0: type, ouais. Et ben ça m'angoisse. Je me dis, on va me voler mes rêves, on va me jeter un sort. J'aime pas du tout.
1: Si vous voyez pas ce que c'est un petit pendule qu'on met souvent au-dessus du lit des enfants. Et on dit que c'est un attrape-rêve. Comme ça, l'enfant, s'il fait un cauchemar, hop, le cauchemar, c'est l'attrape-rêve qui le chope et lui, il fait plus de cauchemar.
2: Ouais.
1: C'est ça le truc.
0: C'est même pas beau.
2: Non, c'est vrai, mais il y en a plein qui se le font même tatouer et tout. Je trouve ça fou. Oui, bah oui, oui. Les attrape-rêves, c'était très tendance dans les années 2000. Maintenant, je trouve ça un peu. Arrêté, quoi.
1: Mais moi, je savais même pas qu'adulte, on avait les attrape-rêves. Je pensais que juste c'était pour les enfants.
2: C'est en tissu.
1: Oui. Parce que tu dis oui, donc c'est pour ça.
3: Attrape-rêve, déjà, j'adore ça. Non, ce que je supporte pas, moi, c'est les halogènes. Vous savez, à l'ancienne.
1: Je parlais des attrape-rêves parce que t'aimais ça. C'est pour ça que je.
3: Autant pour moi.
1: On se comprend pas ce matin.
3: Non, mais je t'aime beaucoup quand même.
1: Aussi.
2: Alors,
1: t'es jalouse,
2: oui.
1: Tu sais qu'avec Jeff, on se fait des notes et on se donne des notes à chacun. Voilà.
3: Oui.
2: Ah bon?
1: C'est moi qui ai la meilleure note. Non, c'est pas vrai. Bon, bref, tu voulais parler des halogènes, pardon.
3: Oui, les halogènes à l'ancienne, c'est avec le variateur au sol, là, qu'on avait avant. Tu sais, tu peux varier la lumière.
1: Oui.
3: Eh ben, je déteste parce que dans l'halogène, automatiquement, il y a au moins 100 mouches mortes, à peu près. Parce qu'elles crament toutes.
0: Et tu connais, toi, mais c'est pas possible. Personne n'a des mouches mortes dans des halogènes.
3: Tous les halogènes, il y a des mouches mortes dedans.
2: Qui a encore des halogènes
3: C'est pour ça que j'aime pas.
1: alors, si je peux me permettre, si on peut parler halogènes.
3: Oui.
1: J'ai eu une époque où j'ai fumé. Je ne fume plus depuis maintenant de nombreuses années, de dizaines d'années.
3: Ouais.
1: Mais à l'époque où je fumais l'halogène, il y a une petite grille. Et c'est là où les moustiques y crament,
3: oui.
1: Justement. Voilà. Et ben en fait, j'allumais ma clope avec ça.
3: Ça brûle, ouais.
1: Ouais, t'as le grille-pain aussi, tout ça. Alors ne le faites pas, hein,
2: parce que ça nique tout. C'est vraiment une mauvaise idée.
1: Ben, j'ai niqué deux grille-pains et trois halogènes, donc. Et puis c'est dangereux, donc rien ne va dans ma phrase.
2: Voilà.
1: On a Nathalie qui est avec nous. Bonjour Nathalie.
4: Bonjour Manu, bonjour l'équipe.
1: Quel est l'objet de déco qui peut t'angoisser?
4: Moi, c'est les poupées en porcelaine. Grand-mère ou dans les. Moi, une fois, j'avais dans les WC sur l'étagère arrière.
1: Oh là là.
4: On a l'impression qu'elles vont venir
2: nous
4: tuer.
2: Pareil.
1: Mais c'est exactement ce qu'on disait, comme avec les masques, comme avec les animaux empaillés. Tu te dis que ça peut prendre vie, quoi.
2: Ouais.
4: Exactement. C'est quoi,
1: j'en viens comme à aimer ton. Pardon?
4: Comme le film Chucky.
2: Ah oui, comme Chucky, c'est vrai. Ou Annabelle aussi.
1: C'est. J'en viens à aimer le vase moche de Lorenzo. C'est quoi? J'en viens même à aimer les boudins de porte.
2: Non, tu peux pas dire ça, non.
1: Vous m'avez angoissé. Pour me calmer, je vais aller m'acheter un boudin de porte. Merci beaucoup, Nathalie, de nous avoir appelés.
5: Salut, c'est Esteban Ocon, le pilote de Formule 1. Dans ma F1, à 300 km/h, je suis hyper concentré. Je ne pense à rien. À rien? Sauf à Manu, évidemment.
1: Et c'est la classe quand même, c'est un des plus grands champions. Il est dans le top 20 des pilotes de Formule 1, même top 15 je crois quand même.
2: Ouais, bien sûr.
1: Alors,
2: tu pèses dans le game, non?
1: Bah disons, j'ai l'impression d'être un peu en Formule 1 quoi.
2: Wow.
1: Ouais, tranquille. Ouais. On a Sarah qui est avec nous, bonjour Sarah.
6: Bonjour Manu, bonjour l'équipe.
1: Bienvenue sur Énergie Sarah, on va partir dans 2 minutes mais on part pas sans vous. T'es notre dernier appel du jour, c'est avec toi qu'on va lancer cette journée. Oui, tu nous appelles d'où?
6: De Lyon.
1: De Lyon, d'accord.
6: Ouais. Okay. Je suis dans Lyon.
1: Ok, Lyon, je vois très bien, c'est le Bourgogne.
6: C'est pas très loin à côté, voilà.
1: Oui. Apparemment, Jeff connaît.
3: Oui, j'ai vécu là-bas, donc c'est vraiment l'entrée de la Bourgogne en venant de Paris, quoi. Vraiment, c'est
6: une heure et demie d'ici, quoi. Ouais.
1: C'est quoi? À la radio, je suis toujours épaté quand il y a quelqu'un qui appelle, et puis il y a l'animateur qui fait oh, mais je connais très bien la Bourgogne.
3: Bien sûr,
1: je
3: l'ai.
1: Et ben là, t'es comme ça.
3: Et oui, j'ai vécu à Toussy.
1: À Toussy?
6: Ah, oui, je connais.
2: Voilà.
3: Et je cherche une maison là-bas. Actuellement. Je voudrais retourner.
6: Mais je suis à Sens, tu vois.
3: Ah, bah, je vois très bien Sens, effectivement.
1: Ah, bah, voilà.
3: Oui.
1: Bah, et si vous faisiez une émission de radio, mais c'est ça aussi, cette émission. On se rencontre, on se découvre, et peut-être qu'il va se passer quelque chose entre vous, je ne sais pas, je ne veux pas le savoir. La Bourgogne est un endroit assez incroyable.
3: Ce qui se passe en Bourgogne reste en Bourgogne.
1: Mais bien sûr, c'est très joli, Sarah. Je vais t'offrir le mug Manu sur Énergie pour que tu puisses prendre ton petit déjeuner avec nous et pour te remercier de nous avoir appelé de Bourgogne.
6: Ah bah, c'est
1: Sarah,
6: gentil,
1: ce matin.
6: C'est cool. Merci beaucoup, ça fait plaisir.
1: On t'embrasse fort, on te souhaite une très belle journée. Il est 10h02, on s'en va. De retour demain pour déjà. C'est incroyable, ouais. La dernière de la semaine.
2: Oh là là. C'est passé trop vite.
1: Mais ça passe trop vite tout le temps. Rendez-vous demain et on se quitte comme chaque jour avec un titre qui fait du bien.
3: Ah
1: Ah oui. Toujours un titre rapide, toujours un titre qui donne le sourire, qui dit ah, cette journée on va l'aimer. C'est Coldplay avec Viva la Vida. Passez un bon jeudi. À demain tout le monde.
7: À demain.

0: Le lundi, ne vous laissez pas avoir par les gens qui vous disent que le lundi c'est pourri.
1: Ah ben oui. Non.
0: Il n'y a pas de loi qui dit que le lundi on va faire la gueule.
1: Non. Non.
0: Alors il n'y a pas quelqu'un qui est arrivé et qui a gravé les 10 commandements en mettant le 10e commandement et le lundi la gueule tu feras.
1: C'est ça.
0: Non.
1: Et il ne faut pas répondre genre comment ça va.
0: Comme un lundi.
2: Mais non.
0: On va le bouffer ensemble ce lundi. Tout le monde est là. Lorenza la première.
3: Oui, je suis là.
0: Marion, les nouvelles depuis cette saison.
4: Ouais, mais vous m'avez manqué ce week-end.
1: Oh, oh c'est un petit peu.
4: J'ai pensé à vous.
0: Oh, ouais. Ça, oui, limite une petite larme. Oh, Jeff est là aussi.
5: Bonjour.
0: Écoutez, chaque jour, un mauvais jour dans la demi-heure. Il y aura les sondages du matin. Et puis vous êtes avec nous, évidemment, comme chaque jour. Vous nous appelez au 0870 42 48 si vous avez envie d'être le premier appel du jour. On est lundi, le lundi. Qu'est-ce qu'on aime, c'est parler de son week-end.
1: Ouais, bien sûr.
0: Je suis content, j'ai fait un barbecue, moi.
1: C'est vrai ?
0: Barbecue samedi soir. Je l'ai fait le soir. Et alors, c'était cool, c'était chouette parce qu'il faisait beau encore, donc on en a bien profité. Mais ça y est. Le soir tombe plus vite.
1: C'est rapide.
0: Le souvenir de genre 22h, il fait encore jour, il est terminé.
1: C'est mort.
0: C'est fini. Je suis désolé.
5: Ça reviendra.
0: C'est la mauvaise. Ouais, ça reviendra dans un an.
1: Ouais. Oh, la tristesse.
0: Dites-vous dans 2 mois, à 18h, on fera putain, il fait déjà nuit.
1: Yeah.
0: Le premier coup de massue, ce sera le changement d'heure carrément
1: en
0: octobre.
1: Oui.
0: Comment ça s'est passé ce week-end, Jeff?
5: J'ai découvert un truc de fou.
1: Quoi?
5: Le poker.
4: Je connaissais pas.
5: Je connaissais l'existence du poker, mais j'avais jamais joué. Ah. Et en fait, on a fait une soirée poker avec des copains. Mais c'est la vraie soirée avec la vraie table, l'ambiance tamisée, et on a mis la BO de James Bond.
1: En fond. Non mais allez. Jusqu'au bout. Quoi.
0: C'est pas too much.
5: Je me suis pris au jeu. Quoi. J'avais plein de jetons. J'ai l'impression que je perdais ma vie quand j'en perdais. Et j'ai adoré. Bon, un peu sur le tard, j'ai découvert le truc, mais j'ai adoré ça.
0: Et vous avez joué de l'argent?
5: Non, des jetons. Ah. Mais j'ai proposé qu'on fasse de l'argent la prochaine fois parce que moi, j'avais gagné.
1: Mais oui, mais même pas beaucoup.
5: Oui.
1: Moi, je faisais des soirées poker quand j'étais plus jeune dans mon grenier.
0: Non, mais tu l'as mise à 1000 euros. Ouais,
1: voilà.
5: Non, tu termines avec ta voiture. Tu m'écris ta voiture. C'est un leasing. Allez-y.
0: C'est vrai que tu peux t'emporter au départ. Tu joues des allumettes et ensuite tu fais ma bagnole. Michel, tu fais le con là, Michel. Attends, Michel a bu encore. Nicolas est là avec nous, c'est notre premier appel du jour. Bonjour Nicolas.
6: Bonjour Manu, bonjour l'équipe.
0: C'est avec toi qu'on va lancer le mood de cette journée. Avant de s'écouter Shakira, tu nous appelles d'où?
6: De Vence, à côté de Nice.
0: D'accord, donc dans le sud, la canicule, la chaleur, le bien, tout va bien, le week-end.
6: Exactement.
0: Est cool, parfait. T'es réveillé pour aller au boulot?
6: Exactement.
0: Mais qu'est-ce que tu fais dans la vie?
6: Alors, je suis dessinateur projeteur dans un bureau d'études pour faire des échafaudages.
0: Ils sont quatre au monde à faire ce métier. Moi, j'ai décroché à dessinateur et j'ai raccroché à échafaudage. Tu dessines des échafaudages?
6: C'est ça, en fait, je les modélise en 3D et ensuite je fais des plans pour que les monteurs puissent les monter en toute sécurité.
0: D'accord. J'avoue que les échafaudages, ça a toujours été un mystère pour moi parce que je me dis, un truc qui fait 30 mètres de haut, qui tient juste sur deux petites planches en bois en bas là.
4: Ça inspire pas la confiance.
0: Non, je monterai pas là-haut. Et un jour, on m'a expliqué, d'ailleurs sur l'antenne, quelqu'un qui bossait sur les chantiers m'a expliqué qu'en fait, il faisait des trous dans les murs des immeubles et il vissait l'échafaudage. Et c'est là où je me suis dit, oh, vous êtes pas des vrais cow-boys. Et Nicolas, tu les dessines pour que tout aille bien et que ça s'écroule pas, quoi.
6: Exactement.
0: Ok, on peut considérer que tu es une personne plus utile que nous dans le monde.
1: Ah oui,
4: ça c'est sûr.
0: Je vais t'offrir le mug Manu sur Énergie pour te remercier de nous avoir appelé, Nicolas, ce matin.
6: Merci beaucoup.
0: Belle journée à toi, bon lundi, belle semaine.
6: Pareillement, bisous à tout le monde.
0: Ciao.
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0: Tout le monde se concentre.
1: Ouais.
0: Marion,
1: oui.
0: Jeff, Lorenza, c'est parti. 15% des couples se sont déjà disputés à cause de cet objet. Quel est cet objet, Marion?
4: La télécommande.
0: Ce n'est pas la télécommande et ce n'est pas électronique.
5: D'accord.
0: Lorenza?
1: C'est chez nous?
0: C'est chez vous. Bah, okay. Chez nous.
1: Oui.
0: Chez toi.
1: Enfin,
0: chez nous.
1: Oui, voilà.
0: Enfin,
1: c'est chez eux, quoi.
0: À la maison.
1: Oui.
5: Voilà. Oui. On s'en sert tous les jours.
0: Tous les jours, on s'en sert.
4: La lunette des toilettes.
0: C'est pas dans cette pièce, c'est pas dans les toilettes.
1: C'est dans la cuisine.
0: C'est pas dans la cuisine non plus.
5: Dans le salon, la meilleure place dans le canapé.
0: Non.
4: Ah, c'est dans la chambre.
0: C'est dans la chambre.
1: La place dans le lit.
0: C'est dans le lit.
4: C'est la couette.
0: La couette, le plus.
1: Ah oui.
0: 15% des couples se sont déjà disputés à cause de la couette. Mais c'est vrai que parfois, en couple, t'as quelqu'un qui tire la couette.
1: Bah oui, beaucoup, souvent même. Mmh. Bah, acheter deux couettes, enfin.
0: Ouais, c'est vrai. Acheter deux couettes, acheter deux lits, ou alors il y a la solution de Marion.
1: Voilà.
4: Voilà, on y revient toujours. Ne pas dormir avec son ou sa meuf.
0: Ouais. Deux chambres séparées. Voilà.
5: Ça coûte plus cher, mais t'es tranquille.
0: Alors le problème, c'est qu'elle a oublié le prénom de son mec. Hein, quand même.
4: Oui, mais je dors bien.
0: Ils se croisent de temps en temps, ils disent putain, le voisin est chez moi aujourd'hui. Une personne sur quatre admet ressentir une immense victoire personnelle lorsqu'elle réussit à faire ça du premier coup. À faire quoi?
1: Lancer un déchet dans la poubelle.
0: Non, c'est pas un petit sport
1: un
0: comme
1: panier.
0: Ça, non.
4: Un créneau.
0: C'est pas en voiture.
4: Ah.
0: Non, c'est à la maison aussi en général.
5: Une grille de mots croisés.
0: Non.
5: C'est chacun, tu les finis jamais, c'est vrai?
0: Non, non, il y a un peu d'électronique là-dedans.
5: Hein?
1: On le fait tout seul, hein?
0: Oui.
1: Ok.
0: T'as pas besoin de quelqu'un. Et quand tu le fais, eh ben, c'est une petite. Du premier coup, c'est une petite victoire personnelle.
1: Brancher une clé USB du premier coup, là, dans le.
5: Ah oui, dans le bon sens?
1: Ouais.
0: Alors, c'était pas loin de ça, c'est brancher une prise ou un chargeur dans le noir.
1: Ah,
0: tu sais, t'as pas envie de rallumer la lumière, okay. Tu vas réussir à brancher, et là c'est.
1: Tu cherches un peu.
0: Ouais, t'as ta main derrière le lit qui bouge toute seule dans tous les sens.
1: Et d'un coup, clac.
0: Et là. Oh. Et si t'y arrives pas, très vite, l'énervement monte.
1: Ah, ouais. Et tu te redresses, mais t'allumes toujours pas la lumière. Tu veux réussir, tu vois.
0: Non, c'est pas cette putain de prise qui va t'humilier.
1: Exactement.
0: Alors, l'adulte moyen repousse cette tâche pendant 9 jours avant de le faire. Quelle est cette tâche?
4: Est-ce que c'est une tâche administrative comme payer des amendes ou...
0: Non. C'est pas ça, c'est à la maison aussi.
1: C'est dans la cuisine?
0: Non. Pas... Tu peux le faire dans la cuisine, ouais. Mais c'est pas dans la cuisine.
5: Est-ce que c'est rappeler quelqu'un qui a laissé un message?
0: Non. Il y a besoin de personne.
4: C'est faire les vitres?
0: C'est pas les vitres, mais c'est un peu une tâche ménagère. C'est cette tâche, on la repousse pendant 9 jours parce que c'est relou.
4: Changer les draps.
0: C'est un rapport avec les draps, mais c'est pas les changer.
1: Ah, repasser.
0: C'est pas repasser, mais on fait quelque chose avec le drap.
5: On les lave, les laver? Les plier. Ça, c'est chiant.
0: On repousse le fait de plier le linge pendant 9 jours avant de le faire. Les draps, le linge, tout, voilà, avant de plier.
5: Ah, faut pas attendre. Ça s'accumule sinon.
0: Bah. Écoute, moi, je suis déjà en train d'essayer de rebrancher ma prise USB.
4: Chaque chose en son temps. Hein.
0: Le linge, on verra plus tard.
2: 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C'est Manu sur Énergie.
1: Les trompettes nulles.
0: J'ai dit un truc. Quelqu'un un jour a dit on a les trompettes qu'on mérite.
1: Voilà. Oh là là.
0: C'est nos trompettes à nous. J'aime bien Laurent Mariotte quand il présente les petits plans.
5: Ah oui, je bloque à chaque fois moi.
0: Il y a juste un truc qui m'énerve, c'est qu'en fait il fait tout bien. Tout le temps.
5: Ouais.
1: Ah oui,
0: moi, je fais pas. Lui, tu sais, quand il coupe un oignon, il te parle en même temps. Et n'oubliez pas de jouer en envoyant par SMS. Il te coupe ton oignon en même temps. Et moi, si je fais ça, je coupe mes mains, en fait. Je coupe pas l'oignon.
5: Mais est-ce qu'on est sûr que c'est vrai? Est-ce que c'est pas un tricheur? Est-ce qu'il y a pas quelqu'un derrière en doublure qui le fait?
0: Qui fait quoi? Qui coupe l'oignon?
5: Bah, qui coupe, ouais, après, c'est monté, quoi. Moi, je fais pas confiance aux gens comme ça.
0: Et en fait, c'est trop vite. On le voit en entier dans la photo.
5: C'est pas faux. Du coup, c'est lui, je pense. Voilà.
0: Jeff voulait nous parler d'une image. Il y a un truc qu'il a vu et il m'en a parlé. Alors moi je l'ai pas vu l'histoire.
5: C'est vrai, ça m'a choqué, j'ai cru que c'était de l'IA. C'est deux avions qui survolent un stade en Afrique du Sud lors d'un match, c'est un truc sponsorisé, tu vois. Mais deux avions, pas des petits avions, des avions de ligne quoi. Déjà les deux avions sont ultra collés et ils survolent le stade à 12 mètres. À 12 mètres, c'est-à-dire que les personnes qui sont en haut des gradins, limite, quasi tu peux le toucher presque.
1: Ah oui.
5: Et c'est passé pas comme ça. Hein? Non, parce que c'est passé sur tous les trucs. C'est l'IA.
0: Non, mais j'ai pas vu. Mais il y a des trucs comme ça. Et le problème, c'est que ça devient fatigant. Parce que tu sais plus si c'est l'IA.
5: Tu cherches toi, mais c'est extraordinaire.
0: Et maintenant, tu vas dans les commentaires. Et les gens, ils disent IA. Et puis, il y en a qui disent non, c'est pas de l'IA. Et là, tu sais plus. Putain,
1: ouais,
0: c'est
1: ça. T'es perdu.
0: On ne sait plus ce qu'on regarde. Il y a des fois des trucs avec les animaux.
1: Ah oui. Et tu penses qu'ils font un truc trop mignon et tout. Et après, tu vas en dessous, généré par IA.
0: Incroyable. Tu sais, tu dis regardez ce lion qui vient retrouver la personne qui l'a sauvé 12 ans après.
1: C'est ça.
0: Tu vois le truc, tu fais c'est incroyable les animaux.
5: Mais non, c'est faux.
0: Et après, IA, IA.
1: Ouais.
5: Mais là, c'était compliqué. Pas de l'IA. Là, d'accord. C'était vrai des vrais, c'était vérifié. Mais à 2 secondes près, il y a un accident. Et puis, il y a les gens en dessous. Il y a 88 personnes en dessous qui peuvent avoir 2 avions sur eux, quoi. C'est un truc de malade.
1: Bah,
0: Mais alors, c'est pas de l'IA si ça crache en général.
5: Non, c'est sûr.
0: Vous avez déjà été témoin d'un truc de dingue comme ça? D'un truc incroyable. Ou quelle est la chose, pour vous, la plus incroyable à laquelle vous avez été témoin? Mario?
4: C'est dans un autre style, hein. Mais j'ai vu une femme accoucher sur le parking de la maternité.
1: Oh
4: ouais, elle a pas eu le temps, en fait, la tête sortait dans la voiture. Donc forcément, elle est sortie de la voiture, elle s'est un peu écroulée au sol, donc ils sont tous venus. Et ce qui est ouf, c'est que moi, ce jour-là, j'étais venue avec mon mec pour visiter la maternité parce qu'il est très hypochondriaque. Et donc la sage-femme, elle avait dit, allez voir, ça va vous rassurer. Mec, il était blanc, tellement blanc, transparent même. C'était la pire idée du monde. Alors on est vite parti, on voulait pas voir ça, mais on l'entendait crier et tout.
0: C'était accoucher sur parking, après elle a économisé une chambre, mais quand même. Ah ouais, c'est un bon sujet là. Est-ce que vous avez plus incroyable que ça? Quelle est la chose?
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0: Après avoir joué au Club des Génies, on a Coralie et Alex qui sont là. Bonjour à tous les deux.
10: Bonjour Manu, bonjour toute l'équipe, bonjour Alex.
9: Salut Manu, salut la team, et bonjour Coralie.
0: Alors là, là
1: c'est un très cool là.
0: Écoutez,
1: ouais.
0: Bonjour les gens polis.
1: Oh ouais, c'est propre là. Très très cool.
0: Wow. Coralie, Alex, on va jouer ensemble au Club des Génies. Coralie, c'est sa deuxième participation. Elle a gagné 100 euros vendredi. Elle va tenter aujourd'hui d'en gagner 100 supplémentaires. Et Alex, il va tenter de gagner ses 100 euros, ses 100 premiers euros. J'ai trois questions, vous êtes deux. Le gagnant ou la gagnante sera celui ou celle qui aura deux points. À chaque question, si vous pensez avoir la réponse, vous donnez votre prénom et votre réponse. Si elle est bonne, ça fait un point. Et si elle est fausse, c'est l'autre qui prend le point. Le premier ou la première qui atteint les deux points gagne les 100 euros et revient jouer avec nous dès demain. Attention, c'est parti, on joue au Club des Génies. Première question. Quel Pokémon électrique jaune est le compagnon...
9: Alex.
1: Oh.
0: Je t'écoute, Alex.
9: Pikachu.
0: Pikachu, bah, répond.
1: Allez, avant même que la question soit finie.
0: Quel Pokémon électrique jaune est le compagnon indissociable de Sacha? C'était Pokémon. Pikachu, pardon. Un point pour Alex. On passe à la deuxième question. Tout va bien, Coralie?
10: Tout va bien, nickel.
0: C'était pour prendre des news. Deuxième question. Qui présente l'émission Koh-Lanta All-Stars?
10: Coralie.
0: Ah,
10: Denis Brogniard.
0: Oui.
1: Ah, ils sont bons, là.
4: Les champions, là.
0: Sur Koh-Lanta All-Stars sur TF1, c'est en ce moment, c'est Denis Brogniard. Là, on est des champions, là.
4: Ouais.
0: Un point pour Coralie, un point pour Alex. Troisième question. Quelle mer sépare la France et l'Angleterre?
9: Alex.
10: Coralie.
0: Alex, en premier, je t'écoute.
9: La Manche.
0: La Manche, oui, c'est gagné. Oh, mais attends, du début à la fin, j'avais l'impression d'être dans un jeu de France 3.
1: À fond !
0: Tout le monde sérieux, tout le monde poli, tout le monde propre, tout le monde en costume, tout le monde en voix. Waouh ! Alex, c'est gagné. Coralie, t'as gagné 100 euros hier. Eh ben, ils sont à toi, ces 100 euros. Pas hier, pardon, c'était vendredi.
4: Ouais, vendredi.
0: Et tu repars donc avec ces 100 euros, plus tu repars aussi avec allez, le mug et le t-shirt.
10: Oh, oh,
0: cool.
10: Oh, voilà. On peut me le signer ?
0: On pourra te les signer. Le mug Manu sur Énergie et le t-shirt Manu sur Énergie, on pourra te les signer. On t'embrasse fort, Coralie.
10: Merci beaucoup. Bonne journée.
0: Belle journée à toi et Alex. Eh ben, Alex, tu reviens demain.
9: Ok, eh ben, pas de problème, je serai dispo.
1: Il est chaud, Alex.
0: Alex, très rapide.
1: Ah, ouais, c'est quelqu'un.
0: Coralie, elle était déjà très rapide. Ouais. Là, on a la graine de champion.
4: Ah, je sens bien, là.
0: Alex, rendez-vous demain à la même heure.
9: À demain, salut.
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0: l'histoire de Marion qui a assisté à une femme en train d'accoucher sur le parking d'une maternité tellement le bébé est arrivé vite. Et ben on va le savoir tout de suite. On va écouter Ugel juste après. 0 870 42 48. Quelle est la chose la plus incroyable dont vous avez été témoin? On a Élise qui est là. Bonjour Élise.
1: Bonjour Manu, bonjour les Wouin.
0: T'as été témoin de quoi Élise?
1: Eh bien, moi, j'ai vu ma mère et ma sœur gagner au total 1 500 € au casino cet été.
2: Ah oui,
1: elles étaient chacune sur une machine, et à quelques minutes d'intervalle, ma sœur a gagné 900 et ma maman 600 €.
0: Wow, pas mal.
2: Mais c'est une folie.
3: Quelle journée en famille, ouais.
1: Et moi, j'ai rien eu.
2: Bah oui, c'est le bilan du canard.
0: C'est comme ça, des fois, c'était pas ton jour cette fois-ci. Une fois, ce sera peut-être ton jour.
2: Bon, mais jamais. Quand c'est comme ça, tu prends tout et tu divises en trois, genre.
0: Non, apparemment, non.
1: Ma sœur est partie en week-end avec son chéri, et ma maman, elle a pu changer son téléphone.
0: Voilà. Ah ouais. Voilà. Quelle est la chose incroyable dont vous avez été témoin, c'est que ma famille n'est pas très prêteuse. Merci beaucoup, Élise, de nous avoir appelé. Quelle est la chose la plus incroyable dont vous avez été témoin, Jeff?
4: J'ai assisté, c'est énorme, vous allez voir. J'ai assisté à une imitation de Louis de Funès par le prince Albert de Monaco dans son bureau pendant une visite protocolaire. Ouh. Et ça a duré genre 10 minutes. Mais il a fait le ma biche tout ça pendant 10 minutes.
0: Il faut que t'expliques.
4: On était convoqué là-bas parce qu'on avait pour professionnel, on avait un rendez-vous avec lui. Donc moi je pensais que j'allais pas rentrer, j'étais accompagnant, mais ils m'ont dit non, rentrez. Donc on était à quatre dans son bureau, qui est le bureau de sa maman de Grace Kelly, tu vois, avec la vue sur le machin tout ça. Et on était assis sur des petits fauteuils déjà très inconfortables, déjà on a l'air con. Et à un moment donné, je voulais avoir un peu de constance, je voyais plein de trucs de Louis de Funès dans son bureau, je fais vous êtes fan votre altesse. Et il m'a regardé, il fait oui, je suis fan. et il m'a fait une imitation pendant 10 minutes de Louis de Funès avec des trucs tout ça machin. Tu dis putain, je suis dans le bureau de Grace Kelly avec son fils qui
0: c'est incroyable.
4: Alors que lui il est un peu austère d'habitude, tu vois. Et voilà, pendant 10 minutes comme ça, j'ai halluciné.
0: Mais c'est comme si t'arrives, tu es dans le bureau d'Emmanuel Macron, il te fait un moment OK.
4: C'est pareil.
0: Ah génial. Elle est bien celle-là. Maxence est avec nous. Bonjour Maxence.
5: Bonjour Manu, bonjour l'équipe.
0: Bienvenue sur Energy Maxence. Quelle est la chose incroyable dont tu as été témoin?
5: Alors moi, on partait en vacances avec ma femme, on était sur l'autoroute. Quand tout d'un coup, devant nous, on voit un énorme pneu qui arrive vers nous et qui saute. Donc en fait, j'ai réussi à l'esquiver en plein milieu de l'autoroute. Et en fait, quand on a continué notre route un peu plus loin, on a vu le camion en train de littéralement prendre feu sur le bord de la route.
2: Oh là là.
0: C'est un camion qui avait perdu une roue, donc.
5: C'est ça. Et en fait, je pense qu'il a dû perdre la roue à cause du feu. Et du coup, il a pris feu un peu plus loin, quoi.
2: Et il va bien? Tout le monde va bien?
5: Heureusement, il n'y a pas eu de blessés, il n'y a rien eu. On a eu des chutes après. Tout le monde va bien.
0: Le camion, je n'avais pas eu de problème. Waouh!
2: Ça c'est
0: bizarre, ça.
4: Ça fait peur.
0: Ça te calme d'un coup, tu sais pas pourquoi, mais tu ralentis. Ouais. Tu dis, tiens, je vais me calmer un peu pendant quelques jours.
4: Je vais m'arrêter.
0: On va s'arrêter à l'hôtel même cette nuit. C'est quoi, non, on va faire demi-tour, on va rentrer à la maison. Voilà. Merci beaucoup, Maxence, de nous avoir appelé. De quoi vous avez été témoin, un truc dingue, Lorenza?
6: J'ai assisté à une demande en mariage un peu originale. Le gars avait préparé un flash mob dans un centre commercial pour sa chérie. Et c'était sur Bruno Mars, Marry You.
4: Ouais.
6: Et après, il y avait une énorme pancarte qui arrivait derrière avec vraiment genre veux-tu m'épouser et tout.
0: C'est chaud.
6: Sauf que la meuf, elle a mis, alors elle a pas dit non, mais elle a mis un temps mais immense avant de dire oui, et elle était pas très heureuse, quoi.
2: Ah bah oui.
6: Et donc avec mes potes, on s'est toujours demandé
0: si vraiment
6: à mon avis, pour nous, elle a dit oui parce qu'il y avait plein de gens. Tu peux pas dire non à ce moment-là, tu vois. Mais c'est sûr, c'est ça.
0: Je vais dire un truc que j'ai fait un jour qui c'est pas joli, mais il y a des mecs en fait qui ont compilé sur YouTube des noms de gens sur des demandes en mariage en public.
6: C'est un enfer.
0: Et c'est
6: drôle, c'est dur. Mais c'est dur.
0: En fait, c'est drôle parce que la gueule de la personne à chaque fois qu'il demande.
6: C'est impossible, quoi.
2: Mais attendez, déjà pour faire des demandes en public, faut être très confiant quand même.
4: Ouais.
6: Bah oui, soyez sûr de vous, quand même.
0: Soit t'es très confiant, soit justement, c'est pour mettre la pression sur l'autre. elle dira pas non. C'est pas possible avec tous les gens qui sont autour. C'est malin. Peut-être pas. On peut continuer un peu encore. Quelle est la chose la plus incroyable dont vous avez été témoin? Appelez-nous 0 870 42 48.
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0: Et j'ai des chiffres devant les yeux, des chiffres qui ont un point commun. Ce sont des chiffres sur lesquels on ment. Soyons honnêtes, vous dites si vous mentez ou pas sur ces chiffres.
4: Okay. D'accord.
0: Votre poids.
6: Ah non. J'arrondis un peu en dessous.
4: Ouais, pareil.
0: Mais t'arrondis à combien? C'est-à-dire que si c'est 67, t'arrondis à 60 ou à 65?
6: Ah non, non, non, faut pas abuser. Non, mais par exemple, je fais 66,7, ben je fais 66, quoi.
0: D'accord.
4: Ah oui, ça va, c'est mignon.
6: Ça va, c'est de 100 grammes, ben quand même.
0: Jeff,
6: hein.
0: T'arrondis de...
4: Moi, là, je vous dis que je fais 115.
6: Ouais, donc c'est pas ça.
0: 115.
4: Alors que c'est un petit peu plus.
0: C'est vrai?
4: Ouais, je suis à 118, 119.
0: Ah, oh, ça va.
4: J'oscille.
0: Tu mesures combyen?
4: 1m87.
6: Ah, t'es gros.
4: Oui, je suis un peu.
0: Non, franchement, non.
4: Non, ça va. Non, je me sens bien dans la pompe.
0: Oui,
6: c'est
0: va.
6: Bien.
4: Ouais, ça.
0: Mais dis-moi.
4: Oui.
0: C'est un pélican que t'as dans le cou.
4: Non, c'est pour ranger mon pyjama.
0: Il paye jamais le supplément valise quand il prend l'avion. Vous avez une tenue en soute? Non, j'ai rien. Les chiffres sur lesquels on ment. Le nombre de verres bu pendant une soirée.
6: Ah oui, ça c'est possible.
2: Bah,
6: c'est...
2: si je me fais contrôler, oui.
6: Ah oui, non, mais il faut pas boire quand tu conduis quand même.
0: Non.
2: Oui, non, bien
0: bah
2: sûr.
0: Non. Lorenza, si t'as vu, tu ne conduis pas. Répète après moi. Si je bois, je ne conduis pas.
2: Si je bois, je ne conduis pas.
0: Merci.
2: Ah, moi, j'ai plus de voiture depuis 5 ans, tout va bien.
0: Oui, bah c'est très bien. C'est quoi, ça arrange tout le monde. Toi, les gens, Dieu, la planète entière. C'est très bien. Non, mais quand tu rentres et que t'as bu, le classique de 3 verres, quoi.
2: Oui.
0: Non, c'est un peu plus.
4: Ouais, c'est ça.
0: Sur les chiffres sur lesquels on ment, à consommer avec modération, bien sûr.
2: Bien sûr.
0: La vitesse à laquelle on pensait rouler quand on s'est fait arrêter par un gendarme, justement.
6: Ah oui, forcément.
0: À 110.
6: Oh, j'ai pas vu ça, moi.
4: Non, on se rend pas compte avec ces nouveaux moteurs électriques.
2: Je crois que c'est la voiture.
0: Non, ça, vraiment, vous êtes sûr que votre système il fonctionne bien. Les chiffres sur lesquels on ment, le nombre de personnes avec qui on a couché.
6: Ah oui, bah oui.
0: À Marion.
6: Ouais, je crois qu'en plus c'est système inversé, c'est-à-dire que nous on va diminuer le nombre et vous allez l'augmenter.
2: Exactement. Elle a tout à fait raison. Ouais.
0: Moi j'ai le poids de Jeff, 115. Effectivement, on augmente un peu, t'as raison. Le nombre de minutes de retard avec lesquelles on est arrivé ce matin.
6: Oui, bah oui, bien sûr.
0: Bah, quand tu t'es pas fait gauler, tu dis oui. Avec 2 minutes de retard, bien sûr. Le nombre d'ex, ça marche aussi. Combien ont coûté ces chaussures, ces habits ou cette coupe de cheveux?
6: Oui.
0: Mais ma femme là-dessus, elle est incroyable. Hein. C'est-à-dire qu'elle dit jamais j'ai dépensé 100 euros.
4: Hein.
0: Elle dit je nous ai fait économiser 10 euros.
6: C'est bien,
0: parce qu'il y a une réduction, un truc, elle dit. Elle rentre, mais hyper contente le soir. Je nous ai fait économiser 10 euros. Mais non, t'as dépensé 100. Ah non, j'ai fait économiser 10. Les chiffres sur lesquels on ment, il y en a un dernier. La distance parcourue en courant ce week-end. Bien sûr.
4: Ouais, je vais dire, c'est ça.
6: Ah oui.
0: Moi, je suis sûr qu'il y a des gens, tu sais, qui postent sur les réseaux là le parcours avec. Ils le font avec de l'IA.
6: Oh mais non.
4: Oui, c'est ça.
6: Oh mais c'est de la triche.
4: Ou ils envoient leur chien, tu sais, avec le truc que tu as montré.
0: Ouais, il y a des trucs comme ça. Écoute, je sais pas s'ils le font, mais en tout cas, si je devais le faire, je le ferais.
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0: Avant de se faire du bien avec Mauvais Joe Pilo et Farouko, ça c'est l'été ça. On va doubler votre salaire, attention, ça peut vous arriver. 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
9: Oui, allô?
0: Allô, bonjour, c'est Fanny de Bise-Minervois dans l'Aude.
9: Oui, c'est ça.
0: Fanny, quel est le seul animateur radio qui double ton salaire?
9: C'est Manu de l'énergie. Oui. Ah, j'y crois pas.
0: Bah, si tu peux y croire.
9: Oh là là là là.
0: Ton salaire de 1707 euros, Fanny, on va le multiplier par deux. Ça va faire 3414 euros pour toi.
9: Oh, punaise. Merci.
0: Ça fait du bien. Il est bien ce lundi, oui.
9: Ouais.
0: C'est ce que je dis.
9: On commence bien la semaine.
0: Mais bien sûr, 3414 euros. Tu es prothésiste dentaire.
9: C'est ça, oui.
0: Ah, bah 3414 euros, c'est le prix d'une couronne.
9: Oui, c'est ça. Oh, oui, facile, ouais.
0: On est d'accord. Ça coûte un bras, tout ce bordel.
9: Oui, ça coûte vraiment très très cher les implants, surtout. C'est surtout les implants.
0: Oh oui. Ah, les implants, c'est quand? Bon, bah la couronne ne peut plus rien faire, quoi, en gros, c'est ça.
9: Voilà, c'est ça, exactement.
4: C'est des gros travaux.
0: Jeff, t'as eu des...
4: Ah, bah moi, j'en ai retiré 4 il y a 2 ans, faut que j'en mette 4 là, donc j'attends que tu te doubles mon salaire aussi, parce que.
0: Ah, Fanny, elle va te faire un truc en polystyrène, ouais. Ça sera très bien, t'inquiète pas.
4: Carton.
0: Fanny, on te double ton salaire, 3414 euros, et on t'embrasse fort, on te souhaite une très belle journée, une belle
9: merci.
0: Semaine.
9: Merci beaucoup, merci à vous.
10: Salut, c'est Gims. Soleil sur tendance. Gims, 4 lettres, comme Manu. Coïncidence? Non, je crois pas.
7: Ça s'appelle le destin.
0: Eh oui, bah, Jeff, 4 lettres aussi, hein.
4: Exactement.
0: Et alors, coïncidence.
4: Ah, le son un peu Gims, ouais.
0: Non, la coïncidence. Non, non. Quelle est la chose la plus incroyable dont vous avez été témoin? 0 870 42 48. On continue à vous prendre au téléphone. Sarah est avec nous. Bonjour, Sarah.
11: Bonjour Manu, bonjour l'équipe.
0: Qu'est-ce que t'as vu, Sarah?
11: Alors, moi Manu, le truc dans lequel j'étais témoin, c'était qu'on était à Bali avec un groupe dans une forêt. Et le truc le plus dingue, c'est que la meuf qui était avec nous s'est fait morte sur le bras par un serpent. Et coup de chance pour elle, le guide qui était avec nous avait un extracteur de venin dans sa poche.
2: Ah ouais, ça veut dire que c'est fréquent. Ils sont obligés d'en avoir un avec eux. Un extracteur de venin, je parle.
0: Qu'est-ce que t'as, toi, dis donc?
2: Non, mais pardon.
12: Parce qu'au bout d'un moment.
0: Parce que moi, je peux dire que j'ai bourlingué. Moi, je peux dire. Quand tu, attends, quand tu pars à Bali, si t'as pas l'extracteur de venin, t'es déjà, on te considère mort. Je t'explique. Et moi, il est où mon chapeau de crocodile Dundee? Parce que moi, je suis une aventurière. Donc, je peux te le dire. L'extracteur de venin, c'est la base. Alors, c'est quand même incroyable.
13: Bali, c'est dangereux. Moi, je me suis fait attaquer par les singes. Vraiment, ils m'ont sauté dessus. Ils voulaient prendre ma bouffe. J'ai hyper peur, je vous jure. Ils mettaient leurs griffes dans mes cheveux et tout.
2: C'est moi que t'as une vidéo.
13: J'ai pas la vidéo, mais c'est hyper dangereux.
0: Mais arrêtez d'aller dans des endroits comme ça.
13: Ah, bah, c'est l'aventure.
0: Ah, tu m'étonnes, l'aventure. Extracteur de venin, toujours sur soi. Lorenza, elle a même un extracteur de venin ici. Donc, pour te dire. Alors. Et elle s'en est tirée, la fille, ça?
11: Alors, je t'avoue qu'on a arrêté l'excursion, mais je sais pas ce qui s'est passé derrière.
0: Ah, oui. Ouais. Ça se trompe. Genre, elle est gentille, mais pas non plus très friendly, quoi. C'est... Moi, je me suis barré, hein. Comme l'extracteur de venin avait déjà été utilisé.
2: C'est bon.
0: J'ai pas fait la maline, moi, je suis rentré tranquillement à l'hôtel. Il y avait la clim. On était bien.
11: On a été évacués, donc elle, je pense qu'elle est partie à l'hôpital derrière.
0: Pas mal, Sarah. C'est une belle histoire. Merci beaucoup de nous avoir appelés. Il y a Elliot qui est là aussi. Bonjour, Elliot.
14: Salut, Manu. Salut, l'équipe.
0: Quelle est la chose la plus incroyable dont tu as été témoin?
14: Alors nous, on a eu un éclair qui est tombé sur un arbre à quelques dizaines de mètres de moi. Et c'était impressionnant, le bruit était tellement énorme. Et puis, je me suis retrouvé accroupi sans même comprendre pourquoi. C'est un truc de fou.
0: Oh, la flippe. Mais pourquoi accroupi? Parce qu'à cause du bruit, tu t'es mis...
14: Le bruit, la pression, c'est...
0: C'est un réflexe.
14: En fait, ça tombe dessus, pas dessus toi, mais c'est le corps, il s'est croquevillé tout seul.
0: Putain.
4: C'est ouf, ça.
0: On dirait mon zizi dans la piscine froide.
4: Très vite.
0: Merci beaucoup, Elliot, de nous avoir appelé. Quelle est la chose incroyable dont vous avez été témoin, si vous en avez encore d'autres?
4: Ah ben moi, pas besoin d'aller à Bali, les amis. J'ai vu un canard sur l'eau, en train de nager, se faire bouffer par un silure. Comme dans les dents de la mer.
2: Non, c'est
4: le truc qu'il a... Non, attendez. Il a attrapé comme ça, il a tiré sous l'eau. Je lui dis, je suis où là? J'étais en Bourgogne, hein, dans Lyon. Hein. Une heure après, il y a un héron, je crois pas qu'un héron qui me passe au-dessus. Il avait un serpent dans la bouche. Il lâche le serpent qui tombe devant moi.
0: C'était beaucoup de choses en même temps là. Quand
4: même. Ouais, non, mais dans la même heure quoi. Et alors que t'es en Bourgogne, donc la Bali.
0: À mon avis, ils sont tous réunis, les animaux, on va dire. Alors lui, c'est Jeff. On va lui faire des trucs de dingue. C'est quoi? C'est le punifou, les animaux. Qu'est-ce que vous avez vu qui était dingue, Lorenza?
2: Quand j'étais en Australie, j'étais dans un bar dans une petite ville perdue. Et c'était le seul bar de la ville. Et là, on m'a dit attention, parce qu'il y a des gars de la mafia chinoise qui sont pas très contents, qui sont là.
0: Oula. Ouf.
2: Et d'un coup, il y a une bagarre générale qui a éclaté. Moi, j'étais seule avec ma pote. On s'est regardé, on est parti en courant. C'était comme dans les films, tout le monde commençait à se taper dessus. Genre comme dans les westerns, genre. Wow. Tout le monde commençait à se battre, à se donner des pêches, à se balancer.
4: T'en as pas profité?
2: Bah non, j'ai hyper peur.
0: Profité pourquoi? Bah pour se battre aussi.
2: Non. J'ai flippé de fou, on est parti en courant, genre.
0: Mais quelle angoisse!
2: Non, mais c'était. Mais comme dans les films, vraiment, tout le monde qui se jetait les uns sur les. En fait, on était là, mais attends, mais qu'est-ce qui se passe?
0: Mais quand on vous a dit attention, il y a la mafia chinoise, vous êtes quand même rentré dans le.
2: Mais en fait, on était déjà dedans quand on nous a dit ça. Et donc, du coup, on a dit, bah au début, moi j'ai pris un peu à la rigolade. Je me suis dit, on nous fait une petite blague pour nous faire flipper. Et tout. Non, c'était en plein dedans. Donc on a couru.
13: J'adore.
0: Et vous êtes parti quoi?
2: On est parti en courant.
0: T'avais ton extracteur de venin?
2: Toujours, au calme.
0: C'était pour vérifier.
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0: 1000 euros cash grâce à Iri Piscine, les spécialistes de la piscine. Mais pas que de la piscine, je vous l'ai dit, ils font aussi des saunas, ils font de l'arrosage. 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
1: Oh, ça, c'est bien ça.
0: Alors, on a critique. Qui n'a jamais passé un quart d'heure avec un verre comme ça en train de regarder un robot de piscine faire le boulot? Évidemment. 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Et grâce à eux, on a 1000 euros cash à vous offrir au meilleur jeu radio du monde. C'est le jeu des 5 mots. On va jouer juste après Offenbach. Avant ça, on écoute vos messages. Les messages vocaux que vous nous envoyez. On a une application, si vous ne le savez pas, je vous le dis. Une application, c'est l'application Manu sur Énergie. Vous pouvez nous écouter en direct, vous pouvez écouter les podcasts, vous pouvez jouer, gagner des cadeaux sur l'application. Il y a une Nintendo Switch 2 à gagner. Wow. Il y a une version sur l'application du jeu des 5 mots. Et il y a la Nintendo Switch 2 à gagner. Et vous pouvez évidemment nous envoyer des messages vocaux à tout moment, quand vous en avez envie. Vous avez envie de partager quelque chose avec nous, vous n'êtes pas content, vous voulez réagir à ce qu'on dit dans l'émission. Message vocal sur l'application Manu sur Énergie. On en a eu ce week-end pas mal, on en écoute quelques-uns.
2: Bon ben voilà Manu, comme tu peux l'entendre, ben on est samedi soir, on est fin de soirée, il y a cette magnifique chanson qui résonne avec les gens qui chantent super juste, c'est génial. Et bisous à tous.
0: Bien sûr,
1: meilleure soirée. Ah,
3: le premier de la saison.
0: Mais c'est exactement. Ça. À un moment, je trouvais ça tellement drôle que tout le monde nous en envoyait tous les week-ends, tout le temps. Tout le temps, c'était Radio Connemara. Allez, encore un message.
4: C'était juste pour vous dire que ce matin, j'ai réussi à changer l'ampoule de ma voiture toute seule. Voilà. C'est pas grand-chose, mais je suis trop fière de moi. C'est ma petite victoire du jour.
0: Mais bravo à toi,
1: c'est pas mal.
0: Mais bien sûr.
3: Bien sûr, tu peux être fier. Parce que bravo.
0: Dans la vie comme ça, il y a des ampoules. Quand ça pète, et ben tu sais pas où aller en demander. Moi, dans ma salle de bain, j'ai deux trucs au-dessus du miroir, deux petites lumières. Il y en a à gauche, elle allume encore. À droite, elle allume plus. Mais
5: Tu changeras jamais. Je sais même pas
0: comment démonter le truc.
1: C'est compliqué, ouais.
0: Ouais, c'est un truc long. Je vais refaire la salle de bain.
1: Ouais,
0: je vois pas de ce que je peux faire d'autre. Allez, encore un message.
6: Puis pour vous dire que l'info de Lorenza, elle est un peu bidon, comme quoi la couleur bleue, c'est la couleur préférée des personnes avec le plus gros QI, puisque je suis HPI et ma couleur préférée, c'est le rouge. Voilà, gros bisous.
0: Et bim. Et puis elle t'a pas pris d'eau, en plus.
3: Et moi, c'est le rouge, ok. Et je suis méga intelligente, donc...
0: Elle est HPI, d'accord.
3: Oui, mais...
0: Bah
3: oui,
0: quoi.
3: Ok.
0: Bah ouais, t'as dit que le...
3: Ah bah qu'elle le prouve, d'ailleurs.
0: Allez, oh le combat.
3: Je l'attends.
0: Tu nous renvoies un message vocal et on organise un combat de boxe.
3: Ouais.
0: Qui sera HPI et qui aura raison sur la couleur? Parce qu'elle nous avait dit que le bleu, c'était la couleur préférée des gens intelligents.
1: Ouais.
0: En tout cas, ça marchait avec nous, hein, puisque c'était pas le bleu. Offenbach avec Four to the Floor. Et n'hésitez pas à nous envoyer des messages vocaux. C'est sur l'application Manu sur Énergie. On les écoute tous et on les partage avec vous.
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0: 1000 euros. 1000 euros cash à offrir peut-être à Lara. Bonjour Lara.
8: Bonjour Manu, bonjour tout le monde.
0: Lara, elle est contente parce qu'elle sait que dans 2 minutes, elle aura peut-être déjà 1000 euros sur son compte bancaire qui seront pas mal pour elle.
8: Ah, peut-être, j'espère, je tente les doigts.
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0: 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Tu vas jouer au jeu des 5 mots, le meilleur jeu radio du monde. Et pour te faire gagner ces 1000 euros, autour de Lorenza.
3: Oui.
0: Attention. Avec Lorenza, vous allez jouer. Voici le principe. Elle va sortir du studio. Quand elle sera dehors, je vais te donner 5 mots. Après chaque mot, tu me donnes le premier qui te vient en tête. Ensuite, Lorenza revient. Je fais pareil avec elle. Un mot en commun sur 5 et c'est gagné. Lara, je te souhaite bonne chance. C'est parti. On joue au jeu des 5 mots. Pression.
8: Gonflage.
0: Suspendre.
8: Trapèze, non.
0: Jouer.
8: Noël.
0: Absence.
8: Retard.
0: Souffle.
8: Ballon.
1: Pas mal.
0: Elle s'est échauffée au début.
3: Oh, ouais.
0: C'était les petits coups de tour de terrain pour s'échauffer. Et ensuite, on était là. Attention, fais revenir Lorenza maintenant. Un mot en commun suffit pour repartir avec ses 1000 euros cash. Attention. Lorenza.
3: Oui.
0: Bonne chance, c'est parti.
3: Allez.
0: Tu joues pour Lara.
3: Oui.
0: Pression.
3: Atmosphérique.
0: Gonflage.
3: Ok.
0: La pression des pneus.
3: Oui.
0: Suspendre.
3: Linge.
0: trapèze.
3: Ah oui.
0: Oui, le.
3: Oui,
0: le spectacle. Le spectacle. Le trapèze. Le spectacle de cirque. Il reste trois mots.
3: Oui.
0: Jouer.
3: Enfant.
0: Noël.
3: Ah non.
0: Deux mots. Absence.
3: École.
0: Retard.
8: Putain.
0: Un mot.
3: Oui.
0: Souffle.
3: Ah, j'hésite entre deux. Vent. C'était bougie.
9: Oh, lol.
3: C'est bougie.
0: Non, c'était ballon.
3: Ah putain.
8: J'étais à côté.
3: C'est pas grave. Non, mais c'est moi aussi, mais on n'était pas.
0: Il n'y a pas de connexion.
3: Quoi.
0: Non. Et pas.
3: C'est quand même trois fois sans connexion avec les gens, je commence à me poser.
0: Elle a pas gagné depuis le début de la saison.
9: Ah non, la pente est
3: chiante. Qu'est-ce qui se passe?
1: Ah, il y avait une bonne ambiance.
3: J'ai perdu mon
1: tout,
3: mojo. Ah non,
0: s'il vous plaît. L'enfoncez pas, elle est déjà vraiment. Et bon, disons que tu retardes le groupe.
3: Je sais.
0: En plus, Lara te déteste.
3: Non, arrête. Oh non, arrête.
8: C'est pas grave, Lorenzo.
3: Là, c'est super.
0: On se souvient même plus ton prénom, Bernard.
3: Là,
0: tu vois.
3: C'est une catastrophe.
0: Lara, je vais t'offrir le mug Manu sur Énergie.
8: Ah bah, c'est gentil. Merci beaucoup.
0: Et tu nous rappelles quand tu veux.
8: Avec plaisir. Merci.
0: Gros bisous.
8: Pour tout. Continuez comme ça, merci.
0: Ah, comme ça, non, on va essayer de jouer mieux.
8: Avec la bonne humeur.
0: On t'embrasse, Lara. Le jeu des 5 mouilles reviendra demain à la même heure. On aura 1000 euros avec Iri Piscine à vous offrir.
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0: On complète cette phrase. Je suis pas vieux, mais.
1: Ouais.
0: Et Marion, elle en a un. C'est du haut niveau.
9: Je suis pas vieille, mais cet été, j'ai testé le brushing avec Bigoudi.
0: Voilà.
3: Bah, moi, ça me choque pas.
9: Bah, oui, ça revient.
3: Ça revient à la mode, c'est grave la mode. Moi, je vois que des meufs de moins de 30 ans faire des Bigoudi sur TikTok.
0: Mais je sais même pas encore. Tu le fais chez toi?
9: Oui, tu le fais chez toi. Alors, ce qui est bien, c'est que c'est sans chaleur, donc ça protège le cheveu. Par contre, il faut l'assumer la tête. Et là, je l'ai pas du tout.
0: C'est ça, le truc.
9: Mon mec, il m'a vu, il a dit bah non, en fait, plus jamais.
0: Il y a forcément une photo. Pour moi, une femme avec des Bigoudi, c'est dans un film des années 50.
1: Bah, c'est ça, ouais.
9: Bah, c'est exactement les mêmes.
3: Oui.
9: T'en as partout sur la tête et ça fait un petit volume. Après.
0: Et je vais dire un truc, je ne sais même pas à quoi ça sert les bigoudis. Le nom qui est super drôle,
9: ouais. Bigoudi.
0: Mais sinon.
9: Bah, ça donne du volume aux cheveux en fait. Tu les enfiles, tu les enroules autour du petit cercle.
0: Hein,
9: et du coup, ton cheveu il prend un peu le pli et après, voilà.
3: Ça fait un brushing, c'est beau quoi.
9: Petit volume quoi.
0: Oh là là, oh, d'accord.
9: Non, mais je le referai pas. J'ai pris un coup de pelle bassie. Je me suis vue, j'ai dit non, voilà, et les bigoudis, c'est pas possible.
0: Je suis pas vieux, je suis pas vieille, mais. Allez, on y va, on complète cette phrase. Qui commence? Lorenza?
3: Ouais, je suis pas vieille, mais j'adore flâner dans les rayons de chez Darty et Ikea, mais même employer le mot flâner, je pense que voilà. Je dois rien acheter.
0: Dans le même style, je suis pas vieux, mais parfois, quand je marche comme ça.
1: Ah, les mains dans le dos.
3: Non, c'est pas possible. Là, c'est le début de la fin.
1: Si, légèrement penché en avant.
0: Les mains dans le dos. Ça m'est arrivé plusieurs fois. Ah. Et quand tu prends conscience que t'as les mains dans le dos quand tu marches, tu fais wow!
3: C'est grave.
0: Et tu regardes si les gens t'ont vu. C'est vraiment un truc de vieux. Flâner les mains dans le dos.
3: Ouais. Oh là là.
0: Sandra est là avec nous. Bonjour Sandra.
10: Bonjour Manu, bonjour l'équipe. Ça va?
0: Très bien. Tu n'es pas vieille, mais quoi, Sandra?
10: Alors, je suis pas vieille, mais je râle quand la musique est trop forte au resto, quoi. Franchement.
0: Ah bah oui.
9: Bien sûr.
1: Ah oui, t'entends pas ce que tu manges.
10: C'est clair.
0: C'est vrai, mais avant, plus il y a du bruit, plus t'es content dans l'endroit où tu vas.
10: Ouais, ça met l'ambiance et tout, mais au bout d'un moment.
0: Ben voilà. Et après, tu peux plus. C'est comme les restaurants festifs. Tu sais qu'ils se transforment en bar.
1: Bah, ouais, une fois par an. Ah, c'est bon.
0: Voilà, t'es pas vieux, mais bon. Merci beaucoup, Sandra, de nous avoir appelés. On te souhaite une belle journée. Je suis pas vieux, je suis pas vieille, mais Jeff.
1: Je suis pas vieux, mais je viens d'ouvrir mon premier plan épargne retraite.
3: Oula.
1: La semaine dernière, je suis très fier.
3: Oui.
0: J'ai mieux que ça.
1: Oula.
3: Qu'est-ce que t'as?
0: Bouge pas.
1: C'est que non. C'est que lui, il est déjà à la retraite. C'est
0: je suis pas vieux, mais j'ai téléchargé l'application retraite.
9: Oh là là.
1: Ah, tu vois, t'as tes points tous tes trimestres?
0: Ouais.
1: Il t'en manque un peu.
3: Ouais, ça m'angoisse rien que de vous entendre parler, j'ai une boule dans le ventre.
0: Mais c'est incroyable.
3: Ouais.
0: Tu tapes, machin, tu t'identifies. Il te retrouve tous tes trucs de boulot.
1: J'avais oublié, moi, des trucs il y a 30 ans.
0: T'as l'impression d'avoir une vie, mais de dingue.
3: Ok.
0: Voilà. Ah, t'as vu, t'as envie maintenant.
3: Non.
0: T'as envie de télécharger l'application retraite. T'as envie. Et il te dit à partir de quand tu peux prendre ta retraite, à partir de quand le taux complet et tout, machin. Il y a un côté angoissant.
3: Ouais, mais en fait, c'est ça. Je suis un peu stressé d'entendre ça, en fait.
0: Il y a un côté angoissant, mais. Attends, ils sont. Je sais pas comment ils ont toutes ces infos. C'est fou. Mais premier boulot, c'est incroyable. Hélène est là avec nous. Bonjour, Hélène.
11: Salut toute l'équipe.
0: Bienvenue sur Énergie. Tu n'es pas vieille, Hélène. Mais.
11: Je suis pas vieille, mais j'ai quand même dû grossir la police sur mon téléphone.
3: Ah oui, c'est rien ça.
0: Alors, celle qui dit c'est rien ça, c'est Lorenza, parce qu'elle, elle a grossi sa police sur son ordinateur.
3: Ouais, ça va, là je suis à 150, ça va, je trouve.
0: Non, non, c'est énorme, ça, ça va.
3: Mais
0: va chez l'ophtalmo.
3: Tu sais que j'ai même des auditeurs qui m'envoient des messages. Va chez l'ophtalmo, j'ai l'impression que j'ai plein de darons et darons qui me.
0: Mais non, mais oui. 150%, il y a un moment. C'est... Tu sais quoi, même les taupes, elles voient mieux que toi.
3: C'est vrai.
0: Mais oui. Et en plus, tu vas te régaler. T'aimes la mode, t'aimes le style. Tu prendras des lunettes et tout.
3: Non.
5: Si,
9: allez, ça t'ira bien.
3: Oh, non, je suis pas du tout sûre. Mais
0: elle,
3: bon,
0: c'est quoi, elle est dans le déni de, oui, de l'âge.
3: Je ne veux pas.
0: Merci beaucoup, Hélène, de nous avoir
3: appelés.
0: Merci. 6h-10h.
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0: Dans la vie, parfois, on est un peu loser.
3: Ouais, bon. Oui, oui, bien sûr.
0: On a des loses, on est des losers. Mais là, j'ai le loser. Das loser. Ça se passe aux Pays-Bas. Il y a un homme qui reçoit depuis des mois des PV pour excès de vitesse. Pourtant, sa voiture est garée.
3: Ok.
0: C'est une vraie histoire.
5: Ouais.
0: Ok. Alors, anonyme, comment c'est possible?
5: Quelqu'un qui s'appelle comme lui?
0: Non.
3: Même plaque?
0: Non, c'est pas la même plaque.
5: Quelqu'un lui prend sa voiture la nuit?
0: Non, sa voiture est garée. C'est bien la plaque d'immatriculation de sa voiture. Et le mec se prend des PV pour excès de vitesse depuis des mois.
9: Mais elle est mal garée alors?
0: Elle est très bien garée.
5: Non, c'est une doublette. Quelqu'un qui refait les mêmes plaques sur la voiture.
3: Mais c'est pas sa voiture.
0: C'est sa voiture.
5: Ah, c'est le radar qui se déplace et qui passe devant.
0: C'est pas qu'il se déplace, c'est un radar qui est régulièrement installé devant sa maison. Un radar mobile. Et quand l'appareil flash un chauffard, il capture au passage sa voiture derrière. Et c'est sa plaque d'immatriculation qui est prise en compte pour les PV.
3: Non,
0: c'est
3: drôle. Aïe.
0: Le mec, le temps qu'il comprenne ce qui s'était passé avec l'administration et tout. Quelle belle histoire.
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0: 1000 euros cash ou crash. Avant d'écouter Shakira, on a Mickaël qui les veut, ces 1000 euros. Bonjour Mickaël.
14: Bonjour Manu, bonjour tout le monde.
0: C'est notre nouveau jeu tous les matins à 8h05. 1000 euros peut-être pour toi Mickaël. Écoute bien le principe. J'ai trois questions. Si tu réponds juste à la première question, tu gagnes 250 euros. Si tu réponds juste à la deuxième, tu doubles ton gain. 500 euros. Et si tu réponds juste à la troisième, tu doubles encore ton gain. Ça fait 1000 euros pour toi. Tu peux aussi t'arrêter à tout moment, repartir avec 250 ou 500. Et si tu te trompes, tu perds tout. Et ça, ça c'est le crash, on le veut pas.
14: Non, on veut pas.
0: Bien sûr. T'es prêt à jouer au cash ou crash?
14: Oui, je suis prêt.
0: C'est parti. Première question pour 250 euros. Quelle est la capitale des Pays-Bas?
14: Amsterdam.
0: Amsterdam, bonne réponse. 250 euros pour toi, Mickaël. Tu doubles ou tu veux t'arrêter là?
14: Je double.
0: Deuxième question. Quel fruit séché devient un pruneau?
14: C'est la date.
0: La date séchée devient un pruneau.
14: Non.
0: Et
14: non, c'est nul.
3: Aïe.
0: C'était la prune.
14: Ah ben oui, c'est nul. C'est
3: dedans, mais non, en fait. T'es pas nul. Dis pas ça.
0: Non, t'es pas nul.
3: Ouais. Disons que...
9: c'est le crash quand même. Hein.
0: C'est bon. C'est...
3: Mais non, mais bon.
0: Mickaël, on se rend pas compte, il y a la pression.
3: Ben oui. Bien sûr.
14: Ouais, c'est ça surtout, ouais.
0: La pression, ça fait paniquer, et bim, au lieu de dire prune, on dit date. Et voilà.
5: Ça se rapproche en plus.
3: Ouais, ça ressemble un petit peu.
0: Rien, prune, date.
3: Ah oui, c'est vrai.
0: Mickaël, je suis désolé, c'est perdu pour cette fois. Je vais t'offrir le mug Manu sur Énergie, puis tu le rappelles quand tu veux, évidemment.
14: Pas de soucis.
0: On te souhaite une belle journée.
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0: C'est le moment de s'apprendre des choses,
5: déjà. Ben oui.
0: Alors, voici les infos aléatoires du monde pour, se dire qu'on sait des choses qu'on aura oubliées. Ne nous l'aurons pas, on les aura oubliées avant la fin de l'émission. Mais sur le moment, on est content de les apprendre. Allez, Lorenza, démarre.
3: Taylor Swift, elle s'est entraînée à chanter en courant sur un tapis roulant pour préparer ses concerts.
9: Hey, le cardio.
3: Exactement.
0: Putain, mais il y a des fois, c'est impressionnant. Hein.
3: Mais
0: quand ils sautent dans tous les sens et qu'ils arrivent à chanter et tout. Putain, je fais deux sauts, je fais...
3: Elle pouvait répéter jusqu'à 3 heures.
0: Sur le tapis roulant.
3: Sur le tapis.
9: Mais apparemment, Céline Dion s'entraîne de fou aussi en ce moment.
3: Allez.
9: Coach sportif et tout pour tenir le rythme des concerts.
0: Oh la vache.
3: Ah bah ouais, mais bah, ça rigole pas. Hein. Le souffle, la respiration,
0: tout ça. Ah mais ça, bien sûr. Hein,
3: bah, évidemment. Tous les professionnels le savent.
0: Ah bah c'est évidemment, bien sûr. Tous les coachs vocaux dont on fait partie le savent. Il faut s'entraîner à respirer, bien sûr, c'est important. Jeff, quelque chose à nous apprendre?
5: Oui, la marine française dispose d'un navire très sophistiqué qui s'appelle Le Monge. Et attention, il est équipé d'un radar capable de repérer une pièce de 2 euros à 800 km.
3: Et pas mal.
0: Oui, c'est bien quand t'as besoin de monnaie.
5: Sinon, ça sert à rien.
0: T'as besoin de 2 euros pour acheter du pain, voilà. Tu montes dans le navire, tu fais 800 bornes, tu récupères les 2 euros et tu reviens. Bah, bien sûr.
5: T'as une pièce pour le caddie, paf.
0: C'est malin, incroyable. Mario, quelque chose à nous apprendre?
9: Les cachalots dorment à la verticale.
0: Comment c'est possible ça?
9: T'imagines des troncs d'arbres dans l'eau, c'est ça en fait. Et les cachalots, ils dorment à la verticale.
0: Ah, ils flottent, selon...
9: Oui, ils flottent, la tête en l'air, ouais, en fait.
0: Ah, ils sortent de l'eau?
9: Oui, alors en fait, ils sont dans l'eau, mais pour les scientifiques, ils sont comme ça parce qu'au cas où ils doivent respirer, tu sais, parce qu'ils doivent quand même respirer de temps en temps, hein, ils sont près de la surface pour pouvoir sortir. Et ce qui est marrant, c'est qu'ils dorment en groupe, donc ils sont 6 ou 7, tu vois, 6 cachalots à la verticale comme ça.
3: Ouais. Ça me fait flipper si tu tombes sur ça, quoi.
0: Mais tu sais, quand t'es à la pêche, tu dis on va nager jusqu'à la bouée jaune. Tu ne reviendras pas. Ok. J'ai une info moi aussi. Tout le monde voit Dubaï.
3: Oui, bien sûr.
0: À Dubaï, la police possède des voitures, mais c'est pas des voitures comme chez nous. Ils possèdent des voitures de luxe. Les voitures de la police de Dubaï, ce sont des Lamborghini ou des Ferrari.
5: Ouais.
3: Classe.
0: C'est fou. Mais eux, c'est improbable.
5: Excuse-moi, il y a que 2 places. Tu les mets où les méchants quand tu les arrêtes?
0: Mais il y en a pas.
5: Ah bah ils sont restés.
0: J'imagine, je sais pas. C'est tellement
5: toi.
0: La classe de fou quand même. C'est improbable.
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0: Et Marine, elle était avec nous juste avant le week-end vendredi. Il y a son nouveau hit qui est sorti. Elle était là, elle nous a amené un gâteau.
5: C'était bon.
0: Ouais. Oh là là,
3: c'était trop bon.
0: Si vous voulez voir les images, les photos et les vidéos, et elle a chanté son nouveau hit Tricheur. En plus, elle l'a chanté en direct. Et ben, ça se passe sur nos réseaux sociaux. C'est Manu officiel sur Instagram, sur Facebook, et Manu officiel TikTok sur TikTok. Il est 8h17. Gims, Vive la monnaie avec Mauvais Joe. Et puis juste après, on continue les. Je suis pas vieux, mais
5: oui.
3: Oui, parfait.
0: Voilà, on n'est pas vieux. Mais il nous arrive de faire des choses. Je vous l'ai dit, je suis pas vieux, mais j'ai téléchargé l'application Mon Compte Retraite.
3: C'est dur, ça.
0: Voilà, voilà. On n'est pas vieux, mais on fait quand même quelques trucs de vieux. Marion a commencé tout à l'heure, ça a été très fort. Elle nous a dit qu'elle n'était pas vieille, mais qu'elle avait testé cet été la coiffure avec des bigoudis.
9: Oui, ça marche bien.
0: On complète cette phrase ensemble. Je suis pas vieux, mais... Un petit tour du studio avant de vous prendre au téléphone. Lorenza?
3: Bah, je suis pas vieille, mais je calcule tout le temps mes heures de sommeil.
9: Ah oui.
0: Ah, moi aussi.
5: Ouais. Ah bon?
3: Ouais. Alors, juste avant d'aller dormir, je regarde les minutes précises et je me dis, ah putain, là, ça commence à être dur. Là, ouais,
0: et t'as des seuils psychologiques.
3: Exactement.
0: Genre le 6h31, c'est bien. 6h29, c'est de la merde.
3: Ouais, c'est ça.
0: Ouais, bien sûr. Ouais, je comprends très très bien. Je suis pas vieux, je suis pas vieille, mais Marion?
9: Je suis pas vieille, mais j'ai une robe de chambre.
3: Non, c'est pas une vraie.
5: Attends, ça dépend du style.
9: Bah oui, une vraie pour le matin, quoi, quand tu fais frisquer.
0: Il n'y a pas de style pour la robe de chambre.
5: Non, c'est des fleurs dessus.
3: Est-ce que t'as des photos de cette robe de chambre?
9: Ah bah, je vais vous en prendre, ouais.
5: Mais bigoudi, robe de chambre, faut faire ça.
0: C'est le combo. C'est pas un peignoir, hein, c'est une robe de chambre.
9: Non, elle est, bah oui, mais elle est jolie, franchement, ça va. Mais c'est vrai que c'est le principe d'avoir la robe de chambre que t'attaches et tout, j'avoue.
3: Jusqu'aux chevilles, genre?
9: Ouais, jusqu'au mollet, quoi.
0: Oh, s'il vous plaît, ne jugez pas Marion.
3: Non, bah non, pas du tout.
9: Attendez, vous
0: elle,
9: pas
0: elle, elle est déjà aux 3/4 de sa vie, donc.
9: Je suis la seule.
0: Alors, de chambre,
3: alors, oui. Bah, là, pour le moment.
9: Ah, ouais.
0: Robe de chambre, c'est chaud quand même.
5: Avec les chaussons et tout?
9: Non, j'ai pas de chaussons.
5: Avec
0: pas de chaussons.
5: Les crocs. Non, avec des crocs.
3: Moi, j'ai des crocs.
5: Ah merde.
9: Bah alors, moque-toi, toi.
0: Ma femme aussi, elle a des crocs.
3: Ah voilà. J'ai commencé à mettre des pins dessus et tout.
0: Ma femme aussi.
3: Aïe, aïe, aïe.
0: Vous me fatiguez tout ça. Azélie est là. Bonjour Azélie.
16: Salut Manu, salut l'équipe.
0: C'est bien ce prénom Azélie.
5: C'est beau, ouais.
0: Ah ouais? Bravo Azélie. Tu sais quoi? Tu seras le prénom du jour. Voilà. Voilà.
16: Ah,
0: prénom
16: cool.
0: du jour aujourd'hui, c'est Azélie.
16: Ah merci, ça fait plaisir.
0: Tu n'es pas vieille, mais quand même.
16: Je suis pas vieille, mais cet été, j'ai quand même beaucoup kiffé faire des sudoku.
3: Oh là là.
0: Ah oui, pourquoi pas? C'est, bah c'est un peu, il y a pire, hein, c'est les, en fait, j'allais dire les mots croisés.
3: Ah non, moi je tolère les mots croisés.
0: Il y a pire que les mots croisés.
3: C'est quoi?
5: Ah mais attention.
0: Les mots fléchés. Ah,

0: mot croisé.
1: J'ai fait un petit mot croisé. Alors évidemment le la ton
2: c'est, ah, là, c'est tout, bon, tout là. Ouais.
1: Mais après dès que ça dépasse 4 lettres,
3: ouais, c'est
1: dis-moi compliqué. Comme ça. qui jardine en hiver en 8 lettres.
2: C'est vrai.
1: Merci beaucoup Azélie de nous avoir appelé.
0: Merci à vous, vous êtes super, je vous écoute tous les jours. Merci l'équipe.
1: Eh ben merci à toi d'être avec nous. Il y a Jean qui est là aussi. Bonjour Jean.
4: Bonjour Manu, bonjour l'équipe.
1: Tu n'es pas vieux Jean, mais
4: je ne suis pas vieux, mais j'adore ma petite sieste du dimanche après-midi sur le canapé.
1: Obligé.
2: Ah bah oui.
5: Et tous les autres jours de la semaine aussi.
1: Allez, on se lève tôt. Bah oui. Tout le monde fait les siestes.
3: Ah non, vite, moi, vite.
1: De quoi pardon ?
3: Il y a des fois, j'évite. Il y a des fois, je tombe de sommeil, mais il y a des fois, mais j'essaye d'éviter pour mieux dormir le soir.
1: Oui, fais des petites siestes. Oui. Il suffit des siestes de 8 heures, ça s'appelle une nuit. Ça s'appelle une sieste.
3: C'est ça, pardon.
1: Merci beaucoup, Jean, de nous avoir appelés.
4: Belle journée à tous.
1: Moi, j'avais un oncle, je me rappelle, lui, il faisait des siestes après le repas.
2: Ah oui, ben oui.
1: En fait, à un moment, il se levait de table, il allait dans le canapé, il faisait comme ça. Oh. Et il tombait. Mais il dormait vraiment.
5: Mais moi, j'en ai un qui s'endort à table.
1: Ah ça c'est plus problématique.
2: C'est le level au-dessus.
5: Au moment du dessert, il s'endort et on doit tous pas faire de bruit et tout, c'est insupportable. Pour respecter sa sieste. Vous jure, c'est vrai, c'est génial.
1: C'est génial.
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1: C'est le moment.

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1: Ouh,
0: 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Avant que je vous explique comment on fait, on a reçu ce message sur l'application Manu sur Énergie. Vous pouvez nous envoyer des messages vocaux. Et c'est une très bonne question, à laquelle je n'ai pas la réponse.
2: Ouais Manu, une petite question. Je voulais savoir, à propos du jeu Céline Dion, pour le deuxième tirage au sort, est-ce qu'il faut refaire une vidéo ou la première qu'on a fait sera prise en compte? Merci.
0: C'est une très bonne question, à laquelle je n'ai absolument pas la réponse. Et comme tous ces moments où je n'ai pas la réponse, je me tourne vers la personne qui devra prendre la responsabilité de tout ça, c'est-à-dire le producteur de l'émission, Florent.
3: Eh bien, toutes les vidéos vont compter pour le deuxième tirage aussi.
0: Bien. Donc on n'a pas à rechanter encore.
3: Non.
4: C'est
3: bien.
4: Vous pouvez. Mais ils peuvent le faire pour le plaisir. Ça fait toujours plaisir.
0: Bien sûr. Bah, attends, chantez-lui Céline Dion. Je vous rappelle.
3: Bien sûr.
0: Que pour récupérer vos places, pour gagner vos places, ça se passe sur TikTok. Vous postez une vidéo de vous sur votre compte TikTok en reprenant n'importe quelle chanson de Céline Dion. Vous chantez juste, vous chantez faux, on s'en fout. Vous ajoutez le hashtag Manu Céline Énergie et vous mentionnez mon compte TikTok @ManuOfficielTikTok. Tirage au sort le vendredi 11 et le 18 septembre, vous serez peut-être en train d'applaudir Céline Dion. Vous en écoutez quelques-unes.
1: Ah oui.
0: Pour
1: oui,
0: le
1: oui.

0: Je sais pas.
1: Elle le vit son truc.
0: Je sais les hivers.
1: Céline, elle est en elle.
0: Je sais le froid.
1: Oui.
0: Mais la vie sans toi.
2: Ah oui.
0: Je sais pas.
3: Et il fait quoi en même
2: temps? Elle
3: fait
2: ménage en même temps.
4: Ouais, ou elle tombe, je sais pas.
1: Elle vit, mais elle bouge, elle vit.
4: Ah, d'accord. Ah, oui. Ah, c'est une Corée, d'accord.
1: Ah oui, elle vit, ça bouge, quoi.
2: C'est bien chanté.
1: Eh ben, Alcelone, tu es automatiquement qualifié pour le tirage au sort du vendredi 11. Allez, encore un peu.
0: M'insérer. Wouh! Si c'est passé. Fermer les yeux. J'aime
1: tout
0: ça.
1: Hey!
0: J'ai oublié. Pas impossible. C'était.
1: Allez, qualifié pour le tirage au sort.
3: C'est bon ça.
1: Encore un, c'est la même chanson.

0: Oui, c'est vrai.
1: C'est ma chanson.
2: 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Ouais. Deux fois de place pour aller voir Céline Dion à Paris.
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2: Voici les sondages du matin comme chaque jour. 88% des femmes détestent quand leur partenaire répond cette phrase vague. Attention. Vas-y Marion, je te vois arriver.
0: Ok.

0: Juste le hockey, c'est terrible.
1: Mais c'est pas vague.
0: Ah si, c'est vague. Hockey. Si. Bah si, faut compléter un peu. Hockey, c'est vague, c'est froid, ça veut rien dire.
1: Bah ok, je suis d'accord.
2: Oui.
1: Hein.
2: Ouais. Ça dépend de la question en fait. Ouais.
0: Tu préfères que tu dises ok, je suis d'accord. C'est mieux.
1: Ah. Ok.
0: Non, ça marche pas là.
1: J'ai entendu. Lorenza.
3: On verra.
1: Ah, on verra. Ah, c'est pas mal. Ouais. C'est un peu dans le même style. Jeff,
2: on mange ce que tu veux.
1: Eh bien, c'est pas loin de ça. Ah. 88% des femmes détestent quand leur partenaire répond cette phrase vague, c'est « comme tu veux ».
3: Ah bah oui, c'est chiant.
2: Ah, oui,
1: Mais choisissez, mais on te propose, si je te dis, c'est comme tu veux.
3: Bah non, c'est pas, c'est comme on veut. Il y a un peu de discussion, un peu de, prenez les choses en main.
1: C'est quoi ? Ok, allons au resto.
3: Oui.
1: Ok, c'est comme tu veux.
0: Bah non, tu choisis, tu prends des initiatives.
1: Ouais. On va à l'italien.
3: Bah j'avais envie de, peut-être autre chose que l'italien.
1: Bah voilà.
2: Vous
1: n'êtes
2: jamais d'accord.
1: Et c'est dingue, non?
3: Au moins vous proposez et du coup ça nous, je sais pas, ça nous donne des petites idées. Oui. On se dit moi j'ai pas envie de
1: en
3: ça.
1: Fait, tu veux juste que je propose pour me dire non?
2: Oui, c'est ça.
1: Et que ce soit comme tu veux.
3: Oui.
1: Bah, voilà. Et moi je gagne une étape. Je dis comme tu veux directement. C'est le plat préféré de 3% des enfants à la cantine.
0: Ah, c'est pas beaucoup, trop.
1: Non, c'est pas beaucoup.
0: Un truc
1: non.
0: dégueu, du coup.
1: C'est pas le plus funky, quoi, on va dire. Lorenza.
3: C'est du poisson?
1: C'est pas du poisson, non.
2: Le céleri remoulade.
1: Oh, pas mal, Mais c'est pas ça.
0: Lentille saucisse?
1: Non, lentille saucisse, à la limite, il y a la saucisse, quand même, c'est pas mal.
2: Le roulé macédoine. Tu sais, le jambon macédoine, c'était bon.
1: Non, mais c'est quoi ces références de cantine des années 80?
3: Le roulé macédoine.
2: J'ai pas assez redoublé pour.
1: Céleri remoulade et roulé macédoine.
2: Avec un petit rouge dessus.
1: Mais c'est quoi ce truc?
3: Mais je connais pas du tout. Hein.
2: C'est vrai?
3: Ouais.
2: C'est bon?
1: Ah non, c'est pas bon, non?
2: Ah bon,
1: ça cale en tout cas.
2: Oui, ça cale.
1: Lorenza.
3: C'est des légumes?
1: C'est des légumes, absolument.
0: C'est les choux comme les choux de Bruxelles?
1: Non, c'était pas les choux de Bruxelles, mais c'était les choux. C'est le gratin de chou-fleur.
3: Mais c'est délicieux, ça.
2: Ah oui, c'est bon,
0: ah non,
2: oui.
0: C'est pas bon.
2: Avec une petite béchamel.
1: Moi, je vais au resto italien. Dernier sondage du matin. Pour une personne sur quatre, c'est son pire souvenir de sport au collège. Quel est son pire souvenir de sport au collège, Jeff?
2: Ah bah ouais, déjà, pour moi, c'était tous les sports, mais surtout le cross du collège.
1: Ah, ça, c'est dur.
2: Ça, c'était horrible.
1: Mais c'est pas ça. Non, c'est un truc qu'on faisait pendant l'année.
3: Okay.
1: En cours de sport. Lorenza?
3: C'est un sport d'équipe?
1: C'est non. C'est
0: on
1: tout
0: est
1: seul.
0: Ouais. C'est les tours de stade?
1: C'est de l'athlétisme.
2: Ah, c'est pas la barre fixe, ça faisait très mal, ça, tu sais?
1: Non, c'est pas les agrès. Les agrès. Mais c'est, je vous rappelle, j'avais appris le mot agrès en cours de sport. Alors, ce trimestre, on va faire les agrès. Et tout le monde se regarde.
3: C'est quoi?
1: C'est quoi les agrès? T'as compris ce qu'elle a dit, la pauvre? Et là, elle te montre les barres, là.
2: Ouais. C'est horrible.
1: Les barres parallèles, les barres. Oh, là, ça fait l'angoisse. Mais c'est pas ça. Pour une personne sur quatre, donc, c'est son pire souvenir de sport au collège.
3: Il faut un accessoire, un truc, genre lancer de poids, lancer de javelot?
1: Non. Enfin, il faut un accessoire, oui, mais c'est pas un truc que t'as dans la main que tu
2: gères. Ah, donc c'est pas la GRS, donc?
1: Non, c'était le saut en hauteur.
2: Ah oui, chiant.
3: Ah ouais.
2: Ah, avec le Fosbury, tout ça, là, machin.
1: Ouais, en plus, t'étais humilié parce qu'il y en avait qui arrivaient à sauter en Fosbury.
2: Oui.
1: Et moi, j'arrivais pas. Donc, moi, Manu, tu feras les ciseaux.
3: Qu'est-ce que c'est?
1: Tu sautes en ciseaux.
3: Bah. C'est quoi, Fosbury et tout ça?
1: Mais si, pas possible, Lorenza.
0: Mais oui.
2: C'est quand tu sautes avec le dos, tu sais, comme ça.
3: Oui.
1: En athlétisme, tu les vois sauter, les mecs.
3: Oui, oui, au-dessus de la barre.
1: Ils se retournent comme ça.
3: Oui, ok, ça s'appelle comme ça.
1: Le Fosbury, parce qu'un mec avait. En fait, au départ, c'était pas comme ça.
2: Ouais.
1: Et ensuite, il y a un mec, un jour, qui a créé ça pour sauter plus haut. Il s'appelait Fosbury. Il a créé le saut comme ça.
3: Voilà.
1: Et résultat, à l'école, on s'est tous démonté le dos comme ce mec. Et on terminait en ciseaux. En faisant le truc, nul.
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1: Et on ouvre les lignes tout de suite. 0-870-42-48. Vous nous appelez, vous avez envie de quelque chose, vous avez envie de parler de quelque chose, vous avez envie de réagir à ce qu'on dit dans l'émission, vous avez un coup de gueule, un coup de cœur. Oui, je sais quand je suis... Ça angoisse, Lorenza. Vous nous appelez au 0-870-42-48. On a Maëva qui est là. Bonjour Maëva.
5: Bonjour Manu, bonjour les Romains.
1: Qu'est-ce qu'on peut faire pour toi ce matin?
5: Alors moi j'ai une petite question, mon copain m'a demandé ce week-end d'avoir mon code de téléphone, j'ai refusé, ça l'a un peu énervé, du coup je voulais avoir votre avis parce que même si j'ai rien à cacher, moi ça m'énerve qu'il me demande mon code.
3: Ah, je suis entièrement d'accord.
0: Ah si, faut
1: alors,
0: donner.
1: Mais en fait le truc qui est bizarre c'est demander à quelqu'un son code.
2: Oui.
3: Oui.
1: Que si par exemple toi tu lui vas lui dire tiens en fait si jamais je te donne mon code de téléphone, alors que le fait de demander ça veut dire qu'il y a une raison pour laquelle il
3: alors,
1: demande.
3: Ou alors prends le téléphone, genre si tu veux voir un truc et je te le donne et que ça soit comme ça, mais le code carrément le demander et tout, je trouve ça pas.
1: Parce que ça veut dire qu'à n'importe quel moment, il peut aller regarder le code.
3: Moi, j'aime pas.
0: Enfin, si elle a rien à cacher.
1: Oui, mais tu sais quoi? Quand tu cherches, tu trouves.
3: Ouais.
1: Mais
3: oui.
1: Et toi,
2: petit truc.
1: Je vais dire un truc, n'importe quoi. Je prends ton téléphone maintenant, je cherche, au bout d'un moment, je vais trouver un truc qui sera pas en fait un gros problème, mais je vais dire ça, c'est un problème.
2: Ouais.
0: Ah, après, c'est une question de confiance. Il est pas censé fouiller, mais par exemple, si il a besoin de faire une photo avec son téléphone, autre, c'est bien d'avoir le code de l'autre. Nous, on partage nos codes avec mon mec et on regarde.
2: Mais
0: jamais.
2: Il fouille quand même.
0: Non, on regarde pas.
1: Mais pourquoi tu veux prendre une photo avec ton télé, avec le téléphone de l'autre?
0: Bah, parce qu'il a un meilleur appareil, par exemple.
1: Ah, ça oui, d'accord.
0: Il y a toujours. Non, mais je sais pas, ça peut être utile d'avoir le code de l'autre. Voilà, sans forcément fouiller derrière. Faut se faire confiance.
1: Ouais, mais c'est bizarre de le demander.
0: Peut-être, ouais.
1: Ah, apparemment, Maria, les codes de tout, le truc de son mec.
0: Ouais, vraiment tout.
1: Ah, d'accord, ok, d'accord.
0: Et je pense que je serais comme son mec, un peu vexé s'il m'avait dit non.
1: Mais... Ah, d'accord. Mais tu fouilles?
0: Non.
1: Ça t'est jamais arrivé de fouiller?
0: Non.
1: Oh, non.
0: Avec celui actuel, non. Avec les anciens, oui, mais j'avais de bonnes raisons de fouiller.
1: Ah, alors. Eh bien, c'est ça, on a toujours une bonne raison de fouiller. Merci, Maëva, de nous avoir appelé.
5: Merci Manu, bonne journée.
1: Belle journée à toi. Sacha est là, bonjour Sacha.
6: Salut l'équipe, salut tout le monde.
1: Oh, salut à toi Sacha.
3: Voilà.
1: Je vous rappelle que nous sommes tous réunis ce soir pour participer au concours de qui aura la plus grosse voix sans respirer.
2: Tout à fait.
3: Oui, bonjour.
1: Il a déjà gagné à Amneville l'année dernière, classé numéro 3 dans son département. Il revient en troisième saison aujourd'hui, c'est Sacha. Bonjour Sacha.
6: Bonjour Manu.
1: Oui, bonjour Sacha.
3: Ah, c'est une folie, Jean.
1: On est sur son basque. Là, on a de la voix, là. Hein, on a...
6: Barry White, c'est moi.
3: Ça fait quelque chose quand même.
0: C'est pas mal.
3: Ouais, ouais.
1: Vous aimez bien la grosse voix?
3: Marion et moi,
1: ah oui?
0: Ouais, c'est ça, c'est Green Flag, ça,
3: ouais,
0: tu vois. C'est
3: sexy,
1: ah bah écoute,
3: ça.
1: On va continuer comme ça aussi. Alors, je veux bien continuer, mais moi je vais crever là. Parce que, je peux plus respirer.
6: Moi je vais juste à respirer normalement. Donc,
1: mais attends, tu bosses avec ta voix ou pas du tout, Sacha?
6: Pas spécialement, non.
1: Mais attends, tu pourrais faire des voix.
3: Ah bah ouais.
1: Vas-y, dis Manu sur Énergie.
6: C'est Manu sur Énergie.
3: C'est
1: pas mal, hein?
3: Ça
1: pas mal,
3: déchire.
0: Ouais. Il fait voix off un peu. Je vois bien en générique de film. C'est très bien.
1: Dans un film aussi. Genre en double. Tu peux dire bouge pas, McDermott.
6: Bouge pas, McDermott.
3: Oui. Ça le fait le fou.
1: Pose ton flingue, Mackenzie.
6: Pose ton flingue, Mackenzie.
3: Ouais.
1: Ouf. Attends, Sacha, faut que tu fasses du doublage de film.
6: Ah, j'y ai déjà pensé, on me l'a déjà dit même, et je trouve que c'est. Je suis un peu flemmard, donc aller jusqu'à faire les.
3: Bah, t'as juste à parler,
6: les démarches.
3: Non, mais c'est le summum de la flemme, là. C'est...
6: Oui, complètement.
1: Parce qu'il faut aller dans les studios.
3: Ah, oui.
1: Il faut lire et tout. Faut faire les tests.
6: Moi, j'ai arrêté au CP, alors lire.
1: Bon, c'est bien compliqué, là, Sacha.
6: Allez. Oui. Ah, bon. Pas d'effort, désolé.
1: Tu nous appelais pourquoi?
6: Parce que j'ai un coup de gueule à passer, moi. Ouais. J'en ai marre de ceux qui envoient des vocaux là de plus de 2 minutes. C'est juste pas possible. C'est pas possible.
3: Bah, faut mettre en x2 et puis ça réduit. Hein.
1: Non mais même. Non,
6: alors oui, mais après j'ai l'impression de parler avec Alvin et les Chipmunks, quoi. Donc.
0: C'est vrai.
1: Non, moi je refuse d'écouter en x2 parce que ça veut dire que c'est moi qui dois subir le long message. Je n'écoute pas les vocaux.
3: T'écoutes jamais les vocaux.
1: Ma femme fait des vocaux.
3: Oui.
1: Des fois, c'est 1 minute 30, mais il y en a 3 à la suite.
3: Oui.
1: Parce que j'ai voisin. Ah, j'ai oublié de te dire rien. Et ben maintenant, je les écoute plus.
3: Ah.
1: Non, je lui dis, fais les petits vocaux.
2: Non, mais c'est bien s'il y a plein de trucs à dire. Comme ça, t'as tout d'un coup.
3: Oui.
2: T'interagis pas avec une vraie discussion et t'es. Et voilà.
0: Non, mais autant s'appeler alors.
1: Tu m'appelles.
6: Oui.
1: Bah oui, mais à la limite.
3: Non.
1: On s'appelle. Bah quoi, voilà.
0: Bah si, ça va plus vite. Chiant.
2: Non, non, justement, parce que tu pars sur un truc, c'est une discussion et tout, après interminable.
1: Ouais. Le vocal, c'est égoïste en plus.
3: Oui.
1: Ouais. Non, mais vraiment. C'est je me débarrasse du truc et je t'en fais un vocal et puis je m'en fous de savoir si ça met 12 minutes.
3: Oui.
1: De manière.
2: Ouais, mais c'est à ça que ça sert, c'est bien.
3: Et au moins, tu peux me répondre quand tu veux. Genre, je suis pas agressé par un coup de téléphone.
1: Et puis en plus, ma femme, sur ses vocaux, elle parle à d'autres personnes en même temps.
3: Oui.
1: Elle me fait un vocal. C'est au pire moment, genre à la caisse du supermarché. Oui, donc j'avais pensé à ça. C'est oui, alors je vais payer avec une carte. Et donc, ce qui serait pas mal, c'est d'inviter aussi Michel. Il sera là. Et... Quoi? Elle ne passe pas? Ah, attends, je te laisse un autre vocal après. Putain.
3: Ah, je suis comme ta femme, moi. Je la soutiens à fond là-dessus.
1: Ça me fatigue. Sacha, merci beaucoup de nous avoir appelés.
6: C'est avec grand plaisir. Passez une bonne journée.
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1: Jeff fait quelques études pour nous parce que Jeff aime les études.
2: Ah, j'adore parfait. Ça.
1: J'adore ça. Il y a des études tout le temps, surtout sur n'importe quoi.
2: Oui, c'est ça.
1: On commence par quoi?
2: Par du sexe, évidemment. Hein,
3: allez, c'est cool ça.
2: Eh oui, selon une étude, pour renforcer le couple, il faudrait ne plus faire l'amour pendant 90 jours.
3: Oula, ça va.
2: Silence total.
1: 90 jours, ça fait 3 mois.
3: Bah là,
1: ça fait
3: 3 mois. J'y suis, mais je suis pas en couple. Hein. C'est,
1: oui, ouais,
3: ça
1: ouais,
3: marche
1: voilà,
3: pas,
1: ouais,
3: du coup.
1: Ça marche pas. Non, mais... Il faut être en couple. Attends, 3 mois et cadeau de Noël?
0: Ouais, non, mais c'est, oui. C'est vrai.
1: Et alors,
2: c'est clair.
0: Mais c'est vrai que quand tu refais, du coup, je pense qu'il y a un petit côté genre waouh.
1: T'oublies pas?
3: Oui, bah, c'est pas, une ouais, semaine, si. Ça marche aussi. Hein. Enfin, 3 mois, c'est long quand même. Hein.
2: Ah, oui, déjà une semaine, c'est long, pardon.
1: Et une raison quand même.
2: Oui, l'abstinence aide à construire une relation plus forte avec l'autre, hein. Comme avoir des discussions sur ses intérêts, ses peurs et ses envies, et de quoi mettre en place une connexion plus forte au sein du couple.
3: Ah, Orion, ouais.
2: C'est ronflant, on s'en fout. Non, faut pas attendre 3 mois, on y va, alors.
1: Merci pour l'étude et la contradiction de l'étude qui arrivait assez vite. Une autre.
2: On parle de conspiration maintenant. Selon une étude, 4 Français sur 10 sont persuadés qu'il existe des conspirations. Alors notamment que nos élus sont les marionnettes d'un gouvernement secret et que des preuves d'un contact extraterrestre seraient cachées au public.
3: Oui.
2: Bon, on y croit tous. Il y a 40% des gens quand même. Hein.
1: Mais parce que il y a des films à chaque fois, des séries là-dessus où à chaque fois t'as des gens au-dessus, des gens au-dessus.
3: Oui.
1: Et putain.
2: Moi, je crois pas.
1: Le mec qui gère tout ça, c'est un boulot de dingue.
3: Bien sûr, mais il parle en langage codé à chaque fois. Ouais.
2: Non, mais quand t'es maître du monde, t'as envie que les gens le sachent, quoi. Normalement, c'est que t'es un peu orgueilleux quand t'es maître du monde.
1: Non, parce que justement, c'est pour servir les intérêts de gens pas très sympathiques.
3: Bien sûr.
0: Et vous croyez que les oiseaux, c'est des drones du gouvernement?
3: Oui, les pigeons.
2: Ouais, sans doute. Ouais.
3: Il paraît.
1: Les chats, clairement, viennent des extraterrestres.
3: Oui.
1: Non mais c'est les extraterrestres qui ont déposé les chats sur Terre pour nous espionner et voir nos faiblesses pour nous attaquer.
2: Et ça marche.
1: Ils sont pas encore arrivés, mais vous verrez que le jour où les extraterrestres arrivent pour nous attaquer, les chats d'un coup feront hey alors. Vous avez eu une surprise. Hein. Une dernière étude.
2: Une étude pour mieux dormir. Selon une étude suisse, pour mieux dormir, il faudrait qu'on s'endorme en étant bercé comme quand on était petit. Hein, les chercheurs ont découvert ça, qu'être bercé donne un sommeil plus profond.
1: Mais alors je vais vous dire un truc. Alors je sais pas si tu sais, le jactatio capitis, Lorenza.
3: Le quoi?
1: On avait pas parlé?
3: Ah non, jamais.
1: Je fais un truc, alors beaucoup moins maintenant, mais moi, pendant très très longtemps, quand je m'endormais, et vous pouvez taper sur internet, vous avez trouvé, je faisais du jactatio capitis.
3: C'est quoi ça?
1: Jactatio capitis, c'est un truc très vrai, Lorenza est en train de vérifier.
3: Ouais, ouais,
1: et en fait, quand t'es allongé sur le lit, tu tournes la tête comme ça, de droite à gauche, et ça te berce.
3: Ah oui.
2: Mais tu vomis surtout.
1: Et bah non, et je faisais ça quand j'étais enfant.
3: Peut-être répété, ouais.
1: Et mes parents s'étaient renseignés, on leur avait dit, votre enfant fait du jactatio capitis. Voilà, coup de tête répété.
0: Tu t'auto-berces.
1: Exactement.
3: Ouais, c'est ça.
2: D'accord.
1: Tu t'auto-berces.
3: Et rythmé, donc ça t'aide, quoi, les balancements.
2: Bah, okay. C'est mieux qu'une grosse balançoire, parce que moi, à 115 kilos, t'imagines la taille du truc pour.
1: Et puis une balançoire pour s'endormir, c'est compliqué.
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1: C'est le moment du blind test. Pas n'importe quel blind test. Le grand blind test du matin avec aujourd'hui Charlotte et Vincent. Bonjour à tous les deux.
7: Salut Manu, salut l'équipe.
1: Attention, nous allons jouer ensemble. Vincent, t'es là?
8: Oui, je suis là. Bonjour l'équipe, bonjour Manu.
1: Bonjour à toi. Comme t'avais pas répondu, j'ai eu un petit peu peur.
0: Ouais, moi aussi.
1: J'ai dit que Vincent était parti.
8: Non, c'est bien là.
1: Rejoindre les étoiles là-haut. Vincent et Charlotte, c'est le grand blind test du matin. C'est un blind test, comme tout le monde connaît blind test, en 3 manches. Le petit truc en plus, c'est qu'avant de découvrir le titre, vous avez droit à un indice. Vous pariez ensuite sur le nombre de secondes qu'il vous faudra pour gagner. Une bonne réponse, c'est un point. Une mauvaise réponse, c'est l'autre qui prend le point. Il faut le titre ou l'artiste. C'est le premier qui a 2 points qui gagne le jeu. Attention, avant le premier titre, indice donné par Marion.
0: Waouh, sacré main.
1: Sacré main, oui.
3: J'ai capté.
1: C'est un petit indice de niche.
3: Waouh,
1: sacré main. C'est un indice. Vincent, combien de secondes d'après toi avec cet indice pour découvrir le titre?
8: 7 secondes.
1: 7 secondes pour toi. Charlotte, est-ce que tu descends?
7: Je vais dire 6.
1: Oh, 6, bien. Vincent, tu la laisses ou tu veux descendre?
8: Je la laisse.
1: 6 secondes, Charlotte, pour découvrir ce titre. Tu donnes le titre ou l'artiste?
7: Lady Gaga.
1: Oh, Poker Face, oui. Allez, oui. Tranquille. Et sacrément au poker.
3: Bien sûr.
1: Main au poker, bien sûr. Charlotte, Vincent, attention. Deuxième indice avant d'écouter le titre donné par Lorenza.
3: Manu veut l'inviter dans l'émission. C'est un rêve, c'est un souhait.
1: C'est vrai.
2: Eh oui.
1: Je l'ai dit plusieurs fois.
3: Ouais.
1: D'après toi, Vincent, combien de secondes pour découvrir le titre ou l'artiste?
8: Je dirais 4.
3: Oh.
1: Rapide. Charlotte, tu descends. Tu tentes.
7: 3.
1: Oh. 3. T'as dit 3?
0: Oui.
7: Oui.
3: T'es des joueuses, hein?
1: Ah oui. Vincent, tu descends?
8: Non, je descends pas.
1: Charlotte, 3 secondes pour découvrir titre ou artiste.
7: Mylène Farmer.
1: Mylène Farmer, ouais, oui, c'est gagné. Ouais,
3: trop fort.
8: Elle est trop forte.
0: Ah, ouais.
1: L'intro de Mylène Farmer, désenchantée. Bienvenue sur Nostalgie. Mylène Farmer, désenchanté, c'est gagné. Ah ouais, non, très très fort, Charles.
0: Waouh, wow, incroyable.
1: 2-0. Vincent, je vais t'offrir le mug Manu sur Énergie. Je te souhaite une belle journée.
8: Adorable, merci beaucoup. Salut l'équipe.
1: Ciao, et tu nous rappelles quand tu veux. Charlotte, tu repars avec le drone, le DJI Mini 3. 469 €. Il a une caméra 4K. Il peut aller jusqu'à 57 km/h le drone.
2: Wow. Rapide.
1: Ah, c'est rapide pour le planter dans l'arbre. Hein. Alors bien sûr, évidemment. Et 38 minutes d'autonomie. Tu vas te régaler avec ça, Charlotte. Bravo.
7: Ouais. Ben merci beaucoup.
0: Bonjour, c'est Fauve de Danse avec les Stars. Allez Manu, enlève-moi ce pantalon et viens danser.
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1: Non mais je suis au bar, je suis tranquille, je commande pour tout le monde.
0: Eh ben.
1: Je suis pas danse. Elle est comédienne aussi, Fauvoto, et ce soir elle est sur TF1 dans la série qui s'appelle La Cible.
0: Oui.
1: Oh, voilà.
0: Et elle vient d'avoir son bébé, félicitations.
3: Oh, trop mimi.
1: Alors félicitations, bien sûr, si elle vient d'avoir son bébé.
0: Bien sûr.
1: C'est important de la féliciter.
0: Tout à fait.
1: Bien sûr, évidemment, merci. Merci Marion pour cette info un petit peu show business.
3: J'adore.
1: Vous adorez quoi, Lorenza?
3: Les petites infos de la Marion, bien sûr.
1: Oh, ça, c'est vraiment incroyable. Elle vient d'avoir un petit bébé, alors on la félicite et on l'embrasse, bien sûr, évidemment, c'est Fauvoto.
0: J'ai l'impression.
1: Ah, ça, vraiment, s'il y a quelqu'un qui se moque pas ici, c'est bien. Ouais, écoutez, Bad Bunny, Taylor Swift aussi. Tout à l'heure, je vous parlais des vocaux de ma femme.
0: Oui.
1: Qui fait des vocaux énormes, longs, etc. Elle m'a envoyé un message vocal. Vous voulez écouter?
3: Oui, elle va te défoncer.
1: Apparemment, elle a écouté
3: C'est sûr.
1: Que j'ai dit. Alors, attention, je le fais écouter.
10: Non, mais n'importe quoi. Tu mens et tu m'emmerdes. Tu vois, c'est court.
1: Ah. Pour le coup,
2: ah, là, il était court. Ouais. Il était court, explicite, j'ai tout compris.
3: Tu m'emmerdes.
2: Voilà, tu peux dormir à la maison ce soir si tu veux.
1: Merci, Jeff. 9h22. J'ai une liste de choses qu'on déteste universellement devant les yeux.
0: Ah oui.
1: Les choses que le monde déteste. Je vais vous raconter cette liste et je pense qu'on pourra la compléter encore. C'est un peu le moment famille. Après ma femme qui m'insultait ouais. Par message vocal, j'ai reçu un message de ma fille.
3: Oula. Oh, et quoi, elle t'insulte aussi?
1: On est écouté dans le bus qui l'emmène au lycée.
3: Non, wow, trop stylé.
2: Génial.
1: Elle m'a dit, papa, t'es dans le bus.
3: Bah, salut au bus, hein.
1: Bah, bien sûr, évidemment, il y a tous les bus scolaires qui nous écoutent tous les matins.
3: Trop bien.
1: Alors, 9h26. On va parler des choses qui sont détestées universellement. Je vous ai expliqué, j'ai une liste devant les yeux de choses qui sont universellement détestées par tout le monde.
2: D'accord.
1: Facile, les moustiques.
0: Évidemment. Ah,
2: ah,
1: il
2: n'y
1: a pas une personne qui dira je kiffe les moustiques.
3: Non.
1: Ça n'existe pas. Se mordre l'intérieur de la joue en mangeant.
2: Ah, ça arrive tout le temps.
0: Horrible.
3: Rien que d'y penser, j'ai des frissons. Ça
1: C'est le truc en plus, vraiment, tu le vois pas arriver. Et paf. La vache. Non. Se cogner l'orteil, classique aussi, ouais. Évidemment. C'est détesté universellement. La maladie d'Alzheimer.
3: Ah oui. Bah,
0: la mort. Bah oui.
3: Effectivement.
1: Dis-moi, ouais. ne me crie pas dessus, je ne suis que le. Je ne suis que le. Non, je ne suis que le messager de la liste.
0: Enfin, quand même.
1: Bah oui, bah oui.
0: Après l'orteil, la maladie d'Alzheimer.
1: Oui, bah ça marche.
3: Ok, en tout cas.
1: La maladie d'Alzheimer est universellement détestée. Complétons cette liste.
2: Ah oui.
1: Qu'est-ce qu'il y a d'après vous d'universellement détesté, Lorenza?
3: Les démarchages téléphoniques. Ah pardon.
1: Oui, c'est vrai.
3: Ouais.
1: Je crois que c'est pas interdit maintenant.
3: Maintenant, c'est puni par la loi, c'est encadré.
2: Mais si t'es déjà en contrat avec les gens qui t'appellent, ils ont le droit de t'appeler.
3: Ils ont le droit.
2: C'est con, mais bon.
1: Bah, en contrat, j'ai pas de véranda, pourquoi ils vont m'appeler?
2: Oui, c'est con, effectivement.
1: C'est fou le nombre de. Si j'avais acheté toutes les vérandas qu'on m'a proposées depuis toutes ces années, putain, je vivrais dans un village en verre. Incroyable. Qu'y a-t-il d'universellement détesté, Marion?
0: Le shampoing dans les yeux.
3: Ah bah oui.
1: Putain, ouais.
0: Ah, ça pique.
1: Ouais. C'est fou ce truc-là.
3: Mais pourquoi ils n'ont pas inventé un shampoing qui pique pas?
1: Il y en a
2: pour les enfants,
3: ah,
2: ouais.
3: Si.
2: Ouais.
3: Ne pique pas les yeux. Ouais. Évite les nœuds. C'est quoi encore ça?
0: C'est dope.
3: Ah voilà.
0: Ouais, j'ai un enfant.
1: Et ça marche vraiment?
0: Oui, bah apparemment.
1: Tu l'as pas mis non plus. Ouais. Viens ici, j'aimerais tester. Ne pique pas les yeux là. Vas-y, chante pour voir. Ah mais non, bah il pleure. Bah, tu vois. Pas de publicité mensongère. Je lui ai mis le flacon dans l'œil. Regarde. Allez, on va aux urgences. Ah, super, super la pub. Qu'y a-t-il d'universellement détesté, Jeff?
2: Marcher pieds nus sur un Lego.
0: Oui.
1: L'enfer.
2: Ah là là, sur le pile au milieu du talon là.
1: C'est une arme de destruction massive, ça.
2: Horrible.
1: Universellement détesté. Marion encore.
0: L'étiquette du vêtement qui gratte.
3: Ah ouais.
0: Ah ça.
1: Et ça, ça t'énerve. Donc tu prends les ciseaux et tu coupes.
0: Oui.
2: ça gratte pire. Encore plus.
3: Oui.
2: Mais oui,
3: ça gratte de fou.
1: Démange comme ça. Et donc, le seul truc, c'est de l'obliger de l'arracher, mais tu l'arraches et là, c'est la mort du t-shirt.
0: Il n'y a pas de solution, en fait.
1: Non, mais la solution, c'est d'arrêter de la mettre là.
3: Mais ou faire une matière douce, quoi, qui te caresse la peau au lieu de te la gratter, quoi.
1: Ou d'avoir quelqu'un qui te caresse.
3: Oui.
1: Ah, Florent, notre producteur.
11: Mais non, mais sinon, tu prends un petit ciseau à ongles là et tu coupes les fils pour l'enlever délicatement et tu peux même la garder à côté.
1: Alors, Florent, on a une vidéo, en fait.
3: Là, ouais.
2: Je vais bien tous les week-ends avec ces ciseaux comme ça.
1: Tu sors ce soir? Ah non, je m'occupe de mes t-shirts. Je m'occupe de mes t-shirts.
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1: Toutes ces choses ont un point commun. Les moustiques se mordent l'intérieur de la joue en mangeant, se cogner l'orteil. Tout ça, le point commun, c'est que c'est détesté universellement.
2: Ouais.
1: Je peux rajouter les guêpes.
3: Oh oui. Ouais.
1: Oui. Oui.
3: Les guêpes. Mouiller ses chaussettes aussi.
1: Ça n'a aucun rapport, effectivement, mais t'avais besoin de le dire. Mouiller ses chaussettes quand tu
3: rentres dans la salle de bain. Là,
1: quand tu reviens parce que t'as oublié un truc dans la salle de bain.
0: C'est dur, ça.
1: C'est prêt, tout est prêt, tout est ok. Et putain.
2: Ah, c'est désagréable.
1: Et puis un tout petit peu, d'eau.
3: Non, mais c'est gâché.
1: Un tout petit peu d'eau, ça te fout ta journée en l'air. Non, mais c'est vrai, bien sûr. C'est détesté universellement, ça. On continue à remplir cette petite liste de choses universellement détestées. Il y a Angéline qui est là. Bonjour, Angéline.
12: Bonjour.
1: Sois la bienvenue parmi nous, Angéline.
12: Comment ?
1: J'ai dit, sois la bienvenue parmi nous.
12: Merci.
1: Qu'est-ce qu'elle est testée universellement pour toi ?
12: Ah, quand un câble ne fonctionne que dans une certaine position ou dans un certain sens.
1: Oui. Ah, le chargeur.
3: Ah, moi j'aime bien, ça me met un challenge, genre. Je me dis comme ça, je dois faire un truc que je dois positionner d'une certaine manière et quand je vois le petit truc qui s'allume, je suis là, allez, j'ai réussi, tu vois.
1: Oui, mais ça tient jamais.
12: Mais quand t'es pressé, c'est une catastrophe.
3: Quoi. Bah oui, d'accord.
1: Ah, une catastrophe.
12: Il reste plus 1% et là, la catastrophe.
3: Ça ah oui,
1: bah, 1%, mais la catastrophe, c'est pas le chargeur, là, c'est carrément, c'est que t'as oublié de le faire. Mais non, mais c'est vrai que des fois, t'as une position, tu touches plus.
2: Oui.
1: Et après, boum, ça retombe. Ouais. Et souvent, tu veux vérifier.
3: Oui.
1: Et en vérifiant que ça charge, tu t'enlèves le cordon. Le monde est cruel.
12: C'est horrible,
1: Angéline. On t'embrasse, on te souhaite une très belle journée.
12: Merci à vous aussi.
1: Belle journée, belle semaine. Qu'est-ce qui est universellement détesté ?
2: La bouteille de ketchup en verre qui coule pas.
3: Ah oui.
2: C'est un peu plus comme ça là.
3: Bien sûr.
1: J'ai un petit truc.
2: Partout.
1: Hein ? J'ai un petit truc. Si votre bouteille de ketchup ne coule pas et qu'elle est renversée comme ça, tu glisses le couteau à l'intérieur et ça fait un appel d'air. Pouf ! Et ça sort. Et souvent, ça sort trop d'ailleurs.
3: Oui, c'est ça.
2: On ne sait jamais bien en fait.
3: Ou alors tu fais l'hélicoptère avec le bras. Non, premier degré. Vous prenez la bouteille dans le bras et vous faites aller votre bras comme un hélico en hélice, quoi. Et après, hop, ça coule tout seul, c'est parfait.
2: Au restaurant, c'est un peu chelou quand même.
3: Oui, bon, bah écoute, tu peux animer l'ambiance, alors, ça peut faire ambiance aussi.
1: On peut parler du ketchup au restaurant, les petits trucs à ouvrir là.
0: Ah, c'est dégueulasse. Mais oui, les emballages à ouvrir, c'est aussi.
1: Alors, soit ça sort pas du tout. Parce que t'as ouvert un tout petit peu, soit c'est t'appuies et là.
3: Il y a tout qui sort. Ouais,
1: non, mais il faudrait trouver d'autres trucs, bien sûr. C'est universellement détesté tout
3: bien
1: ça.
3: Oui,
1: bien sûr. Arnaud est avec nous. Bonjour Arnaud.
13: Salut Manu, salut l'équipe.
1: Bienvenue parmi nous Arnaud. Qu'est-ce qui est, d'après toi, universellement détesté ?
13: À se brûler la langue avec un café trop chaud.
3: Ouais. Ah, c'est
1: pas bon. C'est pas bon.
3: Ah, c'est tout râpeux après comme ça.
1: Ouais. T'as l'impression le pleur de langue.
3: C'est horrible.
1: Non, mais c'est vrai. Et puis ça dure longtemps.
3: Ah ouais.
1: Ça peut durer longtemps, bien sûr. Belle journée, Arnaud. Merci beaucoup de nous avoir appelé, de nous rappeler ça. La langue qui fait mal. Lorenza, dans la dose.
3: Ouais, recevoir un message, faut qu'on parle.
1: C'est rare que le faux combat arrive derrière. J'ai essayé de te filer 100 000 euros.
3: Ça n'arrive jamais.
1: Le faux qu'on parle. Et le pire, c'est quand genre il est 10h du matin et que ce soir quand tu rentres, faut qu'on parle.
3: Ah, mais oui, mais ça te gâche la journée.
0: Ça n'a aucun intérêt de le dire avant.
1: Mais non.
0: C'est juste pour mettre la pression à
1: vous. Exactement.
0: C'est horrible.
1: C'est pas sympa. C'est universellement détesté.
3: Oui.
1: Voilà, vous en avez d'autres encore ?
2: La porte de l'ascenseur qui se ferme juste devant toi quand t'arrives. Et t'appuies sur le bouton, elle se réouvre pas.
1: Ouais, mais qu'est-ce que c'est beau en revanche quand c'est toi qui appuies sur le bouton pour fermer la porte à quelqu'un qui est en train d'arriver.
3: Il adore,
0: ça c'est pas sympa.
3: Oui.
1: Ah, ça c'est la vie.
2: Et tu lâches un petit. Oh, pardon.
1: Ah non, non, non, je fais un petit signe de la main, genre, désolé. Ah ouais, c'est. L'ascenseur c'est ma vie. Appuyer sur tous les boutons aussi, évidemment, quand t'as quitté le truc.
3: Très blague d'ascenseur, toi.
1: Ouais, je suis blagounette d'ascenseur. J'avoue, j'aime bien.
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1: La dose quotidienne de bonnes nouvelles, parce que dans le monde... Ok, il y a deux, trois trucs qui partent en couille.
0: Ouais, léger.
1: Pas plus que ça.
0: Oui.
1: Mais il y a aussi des belles histoires, il y a aussi des bonnes nouvelles, et on vous le prouve tous les matins. Donnez-moi ma dose de bonnes nouvelles, donnez au monde la dose de bonnes nouvelles qu'il mérite. Allez, on démarre avec Marion.
0: Il y a une île en Grèce qui vous offre un logement gratuit en échange de 5 heures par jour dans un refuge pour s'occuper des chats. C'est l'île de Syros, ils sont envahis par les chats, donc ils ont besoin de main d'œuvre. Donc il faut juste les câliner et en échange, loger gratos sur l'île paradisiaque.
1: Rien à foutre.
0: Ah, ok.
3: Oui, mais toi t'aimes pas les chats, mais pour moi, genre, c'est la nouvelle de fou, ça.
1: Non.
0: Oui, mais attends, t'es logé gratuitement, c'est ça qu'il faut voir.
1: Bah oui, mais logé gratuitement avec les trucs de Satan, là.
0: Oui, non. Par contre, oui, ils sont là.
2: Ah oui, ils dorment avec toi, du coup.
0: Ah non, tu t'en occupes la journée, ça va.
2: Enfin, s'il y en a partout, il y en a forcément chez toi.
1: Forcément, double frigo, t'as un chat qui te saute dessus. Oh là là, j'aime tous les animaux.
0: Too much.
1: J'aime tous les animaux.
0: Oui.
1: Le chat n'est pas un animal.
0: Ah, d'accord.
1: Le chat a été fabriqué par les extraterrestres pour nous envahir.
0: Bien sûr.
1: Jeff, une bonne nouvelle.
2: Les habitants de Geekland, c'est dans Finistère, et ben ils en ont eu marre de vivre dans un désert médical. Du coup, ils ont fait quoi? Ils se sont tous mobilisés et cotisés pour construire eux-mêmes leur centre médical qui accueille désormais 17 professionnels de santé.
1: Alors c'est bien.
2: Ah, oui. Ils se sont démerdés eux-mêmes.
1: Je croyais que t'allais dire ils ont construit eux-mêmes leur centre médical. Et ils se sont dit eux-mêmes, on va faire les opérations. Donc il y a Michel, il est boucher et il est dentiste en même temps.
0: Pas mal.
1: Josiane qui fait la compta du boucher, elle, il n'y a aucun problème, si vous avez une appendicite, elle sera là. Non, c'est très décontracté. Lorenza, une bonne nouvelle.
3: Bah, on sait à quel point l'essence est chère en ce moment. Et la station service de Half Moon, c'est à New York. Ils ont décidé de faire un truc super cool pour les clients. Bah, s'ils acceptent de faire un petit pas de danse, ils ont une réduction de 20%.
2: C'est énorme.
3: C'est énorme.
1: Mais vous avez jamais vu des vidéos comme ça de magasins qui font des réductions à toute personne qui rentre dansant.
0: Les boulangeries surtout. Ouais.
1: C'est génial. Et alors, en France, pas trop, mais aux États-Unis, t'en as souvent comme
3: cartonne.
1: Ça. Allez sur YouTube, vous allez
2: J'adore
1: voir.
2: Le truc.
1: Il y a plein de vidéos comme ça. En fait, si par exemple tu danses à la boulangerie, et ben en fait ils te filent un pain au chocolat ou un truc comme ça.
2: Ah, génial.
1: Ils filment tout le monde et ensuite ils font une sorte de best-of de toutes les danses des gens. C'est super sympa.
2: Ah, tu danses et tu grossis en même temps. C'est clair.
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1: On peut faire un petit tour du studio.
2: Oui.
1: Allez, si vous avez envie de partager quelque chose avec nous. Lorenza, t'avais pas ton cours de trucs en talons, là?
3: Oui, de heels. Ah. Oui, c'est bon, c'est fait, c'est check, c'est fait.
1: Ah, parce qu'elle nous avait dit la semaine dernière, je vais faire un cours de danse en talons.
3: Ouais. Et c'est fait. Alors, la prof m'a dit que j'avais payé mes talons beaucoup trop cher.
2: Ah merde.
3: Bah oui, je me suis fait vraiment avoir, quoi. Elle m'a dit, t'as pris le truc, t'as tapé, t'as pris une marque qui te fait payer ça 70 balles alors que tu peux les avoir à 30, quoi.
0: Ah oui, là,
3: d'accord. Donc, déjà, je me suis dit cool. Et alors, il y a des noms de postures, un peu comme au yoga.
1: C'est quoi le principe exactement?
3: Le principe, c'est que t'apprends à être à l'aise sur des talons quand même assez hauts.
1: D'accord.
3: Et à avoir des postures, une démarche et à danser vraiment, faire une chorégraphie sur des hauts talons.
1: Ok, oui. Mais il n'y a pas des gens qui se pètent la cheville?
3: Ah, bah évidemment, mais franchement, elle fait attention, la prof, quoi. Oui. Enfin, on sait tout doux, quoi.
1: Bah, il y a les pompiers à côté, quoi.
3: Mais non, mais t'as des noms de postures chelous, genre elle était là. Et maintenant, on se met en bundle.
1: En bundle,
3: c'est des jambes un peu croisées. C'est... Et puis, oubliez pas, tête-cul, les filles.
1: C'est quoi tête-cul?
3: Eh ben, en fait, c'est parce que dans les danses.
1: Ça, je sais, c'est quand t'es tombée. T'es allée en tête-cul, là. On sait pas où est la tête, mais on sait le cul. Là, c'est compliqué.
3: Mais justement, elle nous a expliqué que dans cette danse, la tête, elle suit toujours le mouvement que fait les fesses, en fait. Pour donner ce truc un peu...
1: Tout en train de se balancer.
0: Tout en tête cul.
3: Exactement. Okay. Et là, on a appris une démarche un peu sexy sur Beyoncé. Et j'ai adoré, j'y retourne ce soir.
0: Ah, bien.
1: Ah oui, c'est
3: mais
1: rapide,
3: j'ai pris
1: là.
3: Un cours... Je me suis peut-être un peu emballée. J'ai pris un cours au-delà de mon niveau. Donc, je vous
1: raconterai. Mais pourquoi tu prends pas un cours débutant?
3: Parce que ça m'a saoulée. Genre, je me suis dit, c'est bon, en fait, j'ai fait un cours d'initiation.
2: Oh, confiance.
1: Tu sais quoi? C'est comme si Lorenza, tu skis, elle peut venir avec toi alors qu'elle a fait deux cours de ski.
3: Oui, c'est ça.
1: Tu vas emmerder tout le monde.
3: Bah, ouais, bah, on verra.
1: Ce soir,
3: ouais.
1: Mais tu t'es inscrite pour l'année ou c'est cours par cours?
3: Pour l'instant, c'est cours par cours. Mais je suis en train de tester plein d'autres danses aussi. Et je me dis qu'après, je vais me faire mon petit total. total bidon.
1: Elle est dans sa crise de je teste tout en ce moment, Lorenza. C'est un truc de dingue.
3: Mais même niveau bouffe, niveau sport, niveau activité, là, je
1: teste tout.
3: J'adore.
1: C'est mais bien. Écoute, très bien, ça nous fait les choses en même temps.
3: C'est la crise de la trentenaire, je crois. Enfin, c'est de la trentaine, pardon.
1: Je t'en prie, je sais pas si ça existe, la crise de la trentaine, mais.
3: Elle est là, elle est bien là.
1: Toi, tu l'as, en tout cas. Ok. T'as d'autres trucs à tester en tête, comme ça?
3: Oui, j'aimerais bien faire le. Alors, ce sera normalement dans 2 semaines. Je vais tester un resto dans le noir.
0: Ok, alors.
1: Ah oui, pas mal.
2: C'est cool, ça, oui.
1: Et attends, resto dans le noir et en talon, ça peut être drôle. Tête cul. Waouh.
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1: Donc vous nous écoutez.
3: C'est ce qui compte, hein.
1: McFly et Carlito, ils étaient au The Event ce week-end. C'était le The Event, c'était le dernier. Et McFly et Carlito, ils ont participé les 3 jours. Plus de 32 millions d'euros ont été récoltés pour cette ultime édition.
3: C'est le double de l'année dernière, c'est fou.
1: Putain, 32 millions d'euros.
2: Pourquoi ils arrêtent si ça marchait bien?
1: Alors je sais pas.
2: D'accord. On va faire autre chose, je pense.
3: Bah oui, je pense aussi.
1: Et bien sûr, pour faire autre chose.
2: Bien sûr que oui.
1: Non mais c'est incroyable, 32 millions d'euros.
3: C'est une folie.
2: C'est beaucoup.
3: Alors. Bravo. Hein.
1: Mais bravo, bien sûr,
3: quel
1: évidemment.
3: Perf.
1: Alors.
3: Eh.
1: Ouais. On est bien ou pas?
2: Et ils sont bons les petits. Hein.
1: On est tranquille, hein. On est bien, hein. Franchement, je suis content que tous les matins on se retrouve au bar. Hein. Ah ouais, vraiment. Donovan est là. Eh, on est bien, Donovan.
18: On est très bien. Salut Manu, salut l'équipe.
1: Sois le bienvenu sur Énergie, Donovan. C'est avec toi qu'on va lancer l'humeur de cette journée. Et comme chaque jour, juste après, j'ai un titre pour lancer vraiment le mood de cette journée.
2: Ah.
1: Mais c'est le groupe. Voilà, c'est le groupe. Je peux pas en dire plus.
0: Ah, il a l'air fier là.
1: Ah ouais.
3: Il est trop.
1: Alors, ce titre-là, vous allez le chanter. Okay. Dire, oh putain, ouais, ça lance le mood de la journée. Avant ça, Donovan, c'est le dernier appel du jour. Tu nous appelles d'où?
18: De Beau Soleil.
1: C'est stylé, Beau Soleil. Dans le sud de la France.
18: Oui. Exactement, pas loin de. À côté de Monaco, pas loin de Nice.
1: D'accord, pas mal. 9h56, t'es déjà au travail?
18: Non, je me prépare pour y aller.
1: Ok, la cool, très bien. Tu démarres à quelle heure?
18: Je démarre à 11h.
1: Ah, on est bien, ça va, un bon job. J'ai envie de dire, ouais, exactement, quel est ce travail?
3: Bah ouais, t'es bien là.
1: Tu démarres à 11h.
18: Alors, je travaille pour une compagnie d'hélicoptères à Monaco et je suis le chef d'escale.
3: Ah,
1: excusez-nous,
3: la classe.
1: Alors, chef d'escale, t'es dans l'hélicoptère ou t'es en...
18: Non, je suis sur l'escale, donc voilà, sur la base à l'héliport de Monaco, et c'est moi qui m'occupe de l'escale pour la compagnie avec laquelle je travaille.
1: C'est pas stylé, ça?
0: C'est toi qui fais ça.
18: Non, c'est pour les avions, les drapeaux, c'est pour les avions.
1: Marion, on s'y connaît pas bien, tu sais.
0: En hélicoptère.
1: En hélico et en tarmac, elle est pas à fond. C'est toi qui accueille les gens qui vont prendre l'hélicoptère.
18: Voilà, exactement. Je m'occupe des équipes qui font l'accueil des clients, pour les chauffeurs qui vont déposer les clients dans les hôtels à Monaco.
3: Ah,
18: oh,
3: c'est cool.
1: Bah, c'est Monaco, quoi.
3: Ah ouais, ça fait rêver.
1: Et pendant ce temps-là, nous, on essaie d'avoir notre passe Navigo pour prendre le bus.
3: Tout à fait.
1: Il n'y a qu'à son truc, hein. Alors, bien sûr, c'est que c'était un rêve de piloter les hélicoptères. J'avais 2 rêves quand j'étais petit. Piloter une moto, j'ai acheté une moto.
3: Et le train aussi.
1: Et piloter, conduire un train aussi. Et piloter un hélicoptère.
3: Et alors?
1: Et je m'étais renseigné. J'avais été jusqu'à un héliport, je m'étais renseigné. Et là, ils t'annoncent les prix.
3: Ah, ça coûte une blinde.
1: Bah, tu restes à moto.
18: Voilà. Ou on passe Navigo.
1: Exactement, le bus, c'est très pratique. Donovan, je vais t'offrir le mug Manu sur Énergie. Tu pourras fièrement le mettre sur le comptoir quand les gens arriveront. Et prenez un bon hélico avec un bon café dans le mug Manu sur Énergie. Christophe Lemug, je te souhaite une très belle journée.
18: Super, merci beaucoup, une belle journée à vous.
1: Ciao et belle semaine. Il est 9h58. Elle est passée vite cette journée encore.
3: C'est passé, hein.
1: Cette journée pour nous. Pour vous. Désolé, pour vous elle commence. Ah, c'est passé à une vitesse. Demain on sera de retour évidemment. Et comme chaque jour on se quitte.
2: On y va.
1: Avec un titre qui va vous lancer le mood de cette journée.
2: Magic System.
1: Avec Khaled. C'est même pas fatigué pour lancer ce lundi. Ça c'est bon ça. À demain.

0: c'est lundi. On l'aime le lundi. Ne vous laissez pas avoir par les gens qui vous disent que le lundi c'est pourri.
1: Mais non.
0: Il n'y a pas de loi qui dit que le lundi on doit faire la gueule.
2: Non.
0: Alors il n'y a pas quelqu'un qui est arrivé et qui a gravé les 10 commandements en mettant le 10e commandement et le lundi la gueule tu feras.
1: C'est ça.
0: Non.
1: Et il ne faut pas répondre genre comment ça va.
0: Comme un lundi.
3: Mais non.
0: On va le bouffer ensemble ce lundi. Tout le monde est là. Lorenza la première.
1: Oui, je suis là.
0: Marion, elle est nouvelle depuis cette saison.
4: Ouais, et vous m'avez manqué ce week-end.
0: Oh,
1: c'est
0: lui. J'ai pensé à vous. Non, oh, ouais. Ça, mais Dimitri, tu me Jeff est là aussi.
5: Bonjour.
0: Ouais, écoutez, chaque jour, un mauvais jour dans la demi-heure. Il y aura les sondages du matin. Et puis, vous êtes avec nous, évidemment, comme chaque jour. Vous nous appelez au 0870-42-48 si vous avez envie d'être notre premier appel du jour. On est lundi, le lundi. Qu'est-ce qu'on aime? C'est parler de son week-end.
1: Bien sûr.
0: Je suis content, j'ai fait un barbecue, moi.
1: C'est vrai?
0: Barbecue samedi soir. Je l'ai fait le soir. Et alors? C'était cool, c'était chouette parce qu'il faisait beau encore, donc on en a bien profité. Mais ça y est, le soir tombe plus ça, vite.
1: C'est, ouais, c'est rapide.
0: Ouais,
1: hein.
0: Ouais, le souvenir de genre 22h, il fait encore jour, il est terminé.
1: C'est mort.
0: Ouais, ouais, c'est fini. C'est, ouais, je suis désolé.
2: Ça reviendra.
0: C'est la mauvaise. Ouais, ça reviendra dans un an.
1: Ouais. Tristesse.
0: Dites-vous dans deux mois, à 18h, on fera putain, il fait déjà nuit.
1: Yeah.
0: Le premier coup de massue, ce sera le changement d'heure carrément.
1: Ah, oui.
0: Comment ça s'est passé ce week-end, Jeff?
2: J'ai découvert un truc de fou.
1: Quoi?
2: Le poker.
4: Ah, tu connaissais pas?
2: Je connaissais pas. Je connaissais l'existence du poker, mais j'avais jamais joué.
1: Ah.
2: Et en fait, on a fait une soirée poker avec des copains. Mais c'est la vraie soirée avec la vraie table, oh, l'ambiance tamisée. Et on a mis la BO de James Bond en fond.
1: Non, mais allez. Ah oui, jusqu'au bout, quoi.
0: C'est pas too much.
2: Je me suis pris au jeu, quoi. J'avais plein de jetons. J'ai l'impression, ouais, que je perdais ma vie quand j'en perdais. Et j'ai adoré. Bon, un peu sur le tard, j'ai découvert le truc, mais j'ai adoré ça.
0: Et vous avez, genre, vous avez joué de l'argent?
2: Non, non, non, des jetons. Ah. Mais j'ai proposé qu'on fasse de l'argent la prochaine fois parce que moi, j'en ai gagné.
1: Mais oui, mais même pas beaucoup.
2: Oui.
1: Moi, je faisais des soirées poker quand j'étais plus jeune dans mon grenier.
2: Ouais.
0: Non, mais tu me l'as mise à 1000 euros, ouais.
1: Voilà.
2: Non, tu termines avec ta voiture, tu m'écris ta voiture. C'est un leasing, allez-y.
0: C'est vrai que tu peux t'emporter au départ. Tu joues des allumettes et ensuite tu fais ma bagnole. Michel, tu fais le con là, Michel.
2: Attends,
0: Michel a bu encore. Nicolas est là avec nous, c'est notre premier appel du jour. Bonjour Nicolas.
6: Bonjour Manu, bonjour l'équipe.
0: C'est avec toi qu'on va lancer le mood de cette journée. Avant de s'écouter Shakira, tu nous appelles d'où?
6: De Vence, à côté de Nice.
0: D'accord, donc dans le sud, la canicule, la chaleur, le bien, tout va bien, le week-end.
6: Exactement.
0: Est cool, parfait. T'es réveillé pour aller au boulot?
6: Exactement.
0: Mais qu'est-ce que tu fais dans la vie?
6: Alors, je suis dessinateur projeteur dans un bureau d'études pour faire des échafaudages.
0: Ils sont quatre au monde, hein, à faire ce métier. Moi, j'ai décroché à dessinateur et j'ai raccroché à échafaudage. Tu dessines des échafaudages?
6: C'est ça, en fait, je les modélise en 3D et ensuite je fais des plans pour que les monteurs puissent les monter en toute sécurité.
0: D'accord. J'avoue que les échafaudages, ça a toujours été un mystère pour moi parce que je me dis, un truc qui fait 30 mètres de haut, qui tient juste sur deux petites planches en bois en bas, là. C'est...
4: Ah, ça inspire pas la confiance.
0: Non, je monterai pas là-haut. Et un jour, on m'a expliqué, d'ailleurs, sur l'antenne, quelqu'un qui bossait sur les chantiers m'a expliqué qu'en fait, il faisait des trous dans les murs des immeubles et il vissait l'échafaudage. Et c'est là où je me suis dit, oh, vous êtes pas des vrais cow-boys. Dessus. Et Nicolas, là, tu les dessines pour que tout aille bien et que ça s'écroule pas, quoi.
6: Exactement.
0: Ok, on peut considérer que tu es une personne plus utile que nous dans le monde.
1: Ah oui,
4: ça c'est sûr. Oui.
0: Je vais t'offrir le mug Manu sur Énergie pour te remercier de nous avoir appelé, Nicolas, ce matin.
6: Merci beaucoup.
0: Belle journée à toi, bon lundi, belle semaine.
6: Pareillement, bisous à tout le monde.
0: Ciao.
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0: Tout le monde se concentre.
1: Ouais.
0: Marion,
1: oui.
0: Jeff, Lorenza, c'est parti. 15% des couples se sont déjà disputés à cause de cet objet. Quel est cet objet, Marion?
4: La télécommande.
0: Ce n'est pas la télécommande et ce n'est pas électronique.
2: D'accord.
0: Lorenza?
1: C'est chez nous?
0: C'est chez vous. Chez
1: eux, quoi.
0: À la maison.
1: Oui.
0: Voilà.
2: On s'en sert tous les jours.
0: Oui. Tous les jours, on s'en sert.
4: La lunette des toilettes.
0: C'est pas dans cette pièce, c'est pas dans les toilettes.
1: C'est dans la cuisine.
0: C'est pas dans la cuisine non plus.
2: Dans le salon, la meilleure place dans le canapé.
0: Non.
4: Ah, c'est dans la chambre.
0: C'est dans la chambre.
1: La place dans le lit.
0: C'est dans le lit.
4: C'est la couette.
0: La couette, le plus.
4: Ah oui.
0: 15% des couples se sont déjà disputés à cause de la couette. Et c'est vrai que parfois, en couple, t'as quelqu'un qui tire la couette.
1: Bah, ouais, oui, beaucoup, souvent même. Ouais. Bah, acheter deux couettes, enfin.
0: Ouais, c'est vrai. Acheter deux couettes, acheter deux lits, ou alors il y a la solution de Marion.
1: Voilà.
4: Voilà, on y revient toujours. Bien ne sûr. Pas dormir avec son ou sa meuf.
0: Ouais. Deux chambres séparées. Voilà.
2: Ça coûte plus cher, mais t'es tranquille.
0: Alors le problème, c'est qu'elle a oublié le prénom de son mec. Hein, quand même.
4: Oui, mais je dors bien.
0: Ils se croisent de temps en temps, ils disent, putain, le voisin est chez moi aujourd'hui. Une personne sur quatre admet ressentir une immense victoire personnelle lorsqu'elle réussit à faire ça du premier coup. À faire quoi?
1: Lancer un déchet dans la poubelle.
0: Non, c'est pas un petit sport
4: un
0: comme
4: panier.
0: Ça, non.
4: Un créneau.
0: C'est pas en voiture.
4: Ah.
0: Non, c'est à la maison aussi en général.
2: Une grille de mots croisés.
0: Non.
2: C'est chacun, tu les finis jamais, c'est vrai?
0: Non, non, il y a un peu d'électronique là-dedans.
2: Hein?
1: On le fait tout seul, hein?
0: Oui.
1: Ok.
0: T'as pas besoin de quelqu'un. Et quand tu le fais, eh ben, c'est une petite. Du premier coup, c'est une petite victoire personnelle.
1: Brancher une clé USB du premier coup, là, dans le.
2: Ah oui, dans le bon sens?
1: Ouais.
0: Et alors, c'était pas loin de ça, c'est brancher une prise ou un chargeur dans le noir.
1: Ah, ah
0: tu sais, t'as, ouais. pas envie de rallumer la lumière, oui. Tu vas réussir à brancher, et là, c'est.
1: Tu cherches un peu.
0: Ouais, t'as ta main derrière le lit qui bouge toute seule dans tous les sens.
1: Et d'un coup, clac.
0: Et si t'y arrives pas, très vite, l'énervement monte.
1: Ah, ça t'assomme. Ouais. Et tu te redresses, mais t'allumes toujours pas la lumière. Tu veux réussir, tu
0: vois. Non, non, non, c'est pas cette putain de crise qui va t'humilier.
1: Exactement.
0: Alors, l'adulte moyen repousse cette tâche pendant 9 jours avant de le faire. Quelle est cette tâche?
4: Est-ce que c'est une tâche administrative comme payer des amendes ou...
0: Non.
4: Non.
0: C'est pas ça, c'est à la maison aussi.
1: C'est dans la cuisine?
0: Non. Pas... Tu peux le faire dans la cuisine, ouais. Mais c'est pas dans la cuisine.
2: Est-ce okay. que c'est rappeler quelqu'un qui a laissé un message?
0: Il n'y a besoin de personne.
4: C'est faire les vitres?
0: C'est pas les vitres, mais c'est un peu une tâche ménagère. C'est cette tâche, on la repousse pendant 9 jours parce que c'est relou.
4: Changer les draps.
0: C'est un rapport avec les draps, mais c'est pas les changer.
1: Ah, repasser.
0: C'est pas repasser, mais on fait quelque chose avec le drap.
2: On les lave, les laver? Les plier.
0: Les plier.
2: Ça, c'est chiant.
0: On repousse le fait de plier le linge pendant 9 jours avant de le faire. Les draps, le linge, tout, voilà, avant de plier.
2: Ah, faut pas attendre. Ça s'accumule sinon.
0: Bah. Écoute, moi je suis déjà en train d'essayer de rebrancher ma prise USB.
4: Chaque chose en son temps.
0: Le linge, on verra plus tard. Hein.
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1: Les trompettes nulles.
0: J'ai dit un truc. Quelqu'un un jour a dit on a les trompettes qu'on mérite.
1: Ouais. Oh là là.
0: C'est nos trompettes à nous. J'aime bien Laurent Mariotte quand il présente les petits plans.
2: Ah oui, je bloque à chaque fois moi.
0: Il y a juste un truc qui m'énerve, c'est qu'en fait il fait tout bien tout le temps.
2: Ouais.
1: Ah oui.
0: Moi
1: c'est un chef.
0: Je fais pas. Lui, tu sais quand il coupe un oignon, il te parle en même temps. Et n'oubliez pas de jouer en envoyant par SMS. Il te coupe ton oignon en même temps. Et moi, si je fais ça, je coupe mes mains, en fait. Je coupe pas l'oignon.
2: Mais est-ce qu'on est sûr que c'est vrai? Est-ce que c'est pas un tricheur? Est-ce qu'il n'y a pas quelqu'un derrière en doublure qui le fait?
0: Qui fait quoi? Qui coupe l'oignon?
2: Bah, qui coupe, et après, c'est monté, quoi. Moi, je fais pas confiance aux gens comme ça.
0: Et en fait, c'est trop vite. On le voit en entier dans la photo.
2: C'est pas faux. Du coup, c'est lui, je pense.
0: Jeff voulait nous parler d'une image.
4: Ah.
0: Il y a un truc qu'il a vu et il m'en a parlé. Alors, moi, je l'ai pas vu, l'histoire.
2: C'est vrai, ça m'a choqué. J'ai cru que c'était de l'IA. C'est deux avions qui survolent un stade en Afrique du Sud lors d'un match. C'est un truc sponsorisé, tu vois. Mais deux avions, pas des petits avions. Des avions de ligne, quoi. Déjà, les deux avions sont ultra collés et ils survolent le stade à 12 mètres.
1: Ah.
2: À 12 mètres. C'est-à-dire que les personnes qui sont en haut des gradins, limite, quasi tu peux le toucher presque.
4: Ah oui.
0: Et ils ont passé pas comme ça.
2: Hein? Non, parce que c'est passé sur tous les trucs. C'est l'IA?
0: C'est
2: pas dire, je veux dire.
0: C'est, non, mais j'ai pas vu. Mais il y a des trucs comme ça. Et le problème, c'est que ça devient fatigant. Parce que tu sais plus si c'est l'IA.
2: Tu cherches toi, mais c'est extraordinaire.
0: Et maintenant, tu vas dans les commentaires. Et t'as des gens, ils disent IA, IA, IA. Et puis, il y en a qui disent non, c'est pas de l'IA. Et là, tu sais plus, putain.
1: Ouais,
0: c'est
1: ça. T'es perdu.
0: On ne sait plus ce qu'on regarde. Il y a des fois des trucs avec les animaux.
1: Ah oui. Et tu penses qu'ils font un truc trop mignon et tout. Et après, tu vois en dessous, généré par IA.
0: Incroyable. Tu sais, tu dis, regardez ce lion qui vient retrouver la personne qui l'a sauvé 12 ans après.
1: C'est ça.
0: Tu vois le truc, tu fais, c'est incroyable les animaux.
2: Non, c'est faux.
0: Et après, IA.
1: Ouais.
2: Mais là, c'est c'était compliqué. Pas de l'IA. Là,
0: d'accord.
2: C'était vrai, des vrais, c'était vérifié. Mais à deux secondes près, il y a un accident. Et puis, il y a les gens en dessous. Il y a 80 000 personnes en dessous qui peuvent avoir deux avions sur eux, quoi.
0: C'est un truc de malade.
1: Bah, c'est...
0: Wow.
1: Ouais.
0: Mais alors, c'est pas de l'IA si ça crache.
2: Non, c'est sûr.
0: Vous avez déjà été témoin d'un truc de dingue comme ça? D'un truc incroyable. Ou quelle est la chose, pour vous, la plus incroyable à laquelle vous avez été témoin? Marion?
4: C'est dans un autre style, hein. Mais j'ai vu une femme accoucher sur le parking de la maternité.
1: Oh
4: ouais, elle a pas eu le temps, en fait, la tête sortait dans la voiture. Oh, donc forcément, quand elle est sortie de la voiture, elle s'est un peu écroulée au sol, donc ils sont tous venus. Et ce qui est ouf, c'est que moi, ce jour-là, j'étais venue avec mon mec pour visiter la maternité parce qu'il est très hypochondriaque. Et donc la sage-femme, elle avait dit, allez voir, ça va vous rassurer. Mec, il était blanc, tellement blanc, transparent même. C'était la pire idée du monde. Alors on est vite parti, on voulait pas voir ça, mais on l'entendait crier tout.
0: Oh là là là là.
4: Ouais.
0: Accoucher sur parking, après elle a économisé une chambre, mais quand même.
4: Ouais,
0: ah ouais, c'est un bon sujet là. Est-ce que vous avez plus incroyable que ça? Quelle est la chose?
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0: Après avoir joué au Club des Génies, on a Coralie et Alex qui sont là. Bonjour à tous les deux.
10: Bonjour Manu, bonjour toute l'équipe, bonjour Alex.
6: Salut Manu, salut la team et bonjour Coralie.
0: Alors là, là
1: c'est très cool là.
0: Écoutez,
1: ouais.
0: Bonjour les gens polis.
1: Oh ouais, c'est propre là. Très très cool.
0: Wow. Coralie et Alex, on va jouer ensemble au Club des Génies. Coralie, c'est sa deuxième participation. Elle a gagné 100 € vendredi. Elle va tenter aujourd'hui d'en gagner 100 supplémentaires. Et Alex, il va tenter de gagner ses 100 €, ses 100 premiers euros. J'ai 3 questions, vous êtes 2. Le gagnant ou la gagnante sera celui ou celle qui aura 2 points. À chaque question, si vous pensez avoir la réponse, vous donnez votre prénom et votre réponse. Si elle est bonne, ça fait 1 point. Et si elle est fausse, c'est l'autre qui prend le point. Le premier ou la première qui atteint les 2 points gagne les 100 € et revient jouer avec nous dès demain. Attention, c'est parti, on joue au Club des Génies. Première question. Quel Pokémon électrique jaune est le compagnon...
6: Alex.
1: Oh.
0: Je t'écoute, Alex.
6: Pikachu.
0: Pikachu, bah on répond.
1: Allez, avant même que la question soit finie.
0: Quel Pokémon électrique jaune est le compagnon indissociable de Sacha? C'était Pokémon. Pikachu, pardon. Un point pour Alex. On passe à la deuxième question. Tout va bien, Coralie?
9: Tout va bien, nickel. Okay,
0: c'était pour prendre des news. Deuxième question. Qui présente l'émission Koh-Lanta All-Stars?
9: Coralie.
0: Ah,
9: Denis Brogniard.
0: Oui.
1: Allez, ils sont bons, là.
4: Et champion là.
0: Sur Koh-Lanta All-Stars sur TF1, c'est en ce moment, c'est Denis Brogniard. Là, on est des champions, là.
4: Ouais.
0: Un point pour Coralie, un point pour Alex. Troisième question. Quelle mer sépare la France et l'Angleterre?
6: Alex.
9: Coralie.
0: Alex, en premier, je t'écoute.
6: La Manche.
0: La Manche, oui, c'est gagné. Oh Ah mais attends, du début à la fin, j'avais l'impression d'être dans un jeu de France 3.
1: À fond.
0: Tout le monde sérieux, tout le monde poli, tout le monde propre, tout le monde en costume, tout le monde en voix. Waouh. Alex, c'est gagné. Coralie, t'as gagné 100 € hier. Eh ben, ils sont à toi, c'est 100 €. Pas hier, pardon, c'était vendredi.
4: Ouais, vendredi.
0: Et tu repars donc avec ces 100 € plus... tu repars aussi avec allez, le mug et le t-shirt.
1: Oh,
9: oh, voilà. On peut me les signer?
0: On pourra te les signer. Le mug Manu sur Énergie et le t-shirt Manu sur Énergie, on pourra te les signer. On t'embrasse fort, Coralie.
9: Merci beaucoup. Bonne journée.
0: Belle journée à toi et Alex. Eh ben, Alex, tu reviens demain?
6: Ok. Eh ben, pas de problème, je serai dispo.
1: Il est chaud, Alex.
0: Alex, très rapide.
1: Ah, ouais, c'est quelqu'un.
0: Coralie, elle était déjà très rapide.
1: Ouais.
0: Là, on a la graine de champion.
1: Ah, je sens bien, là.
0: Alex, rendez-vous demain à la même heure.
6: À demain, salut.
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0: 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Est-ce que vous aurez mieux que l'histoire de Marion qui a assisté à une femme en train d'accoucher sur le parking d'une maternité tellement le bébé est arrivé vite? Eh ben, on va le savoir tout de suite. On va écouter Ugel juste après. 0 870 42 48. Quelle est la chose la plus incroyable dont vous avez été témoin? On a Élise qui est là. Bonjour Élise.
11: Bonjour Manu, bonjour les ouin-ouin.
0: T'as été témoin de quoi, Élise?
11: Bien, moi, j'ai vu ma mère et ma sœur gagner au total 1 500 € au casino cet été.
1: Ah oui,
11: elles étaient chacune sur une machine et à quelques minutes d'intervalle, ma sœur a gagné 900 et ma maman 600 €.
0: Waouh, wow.
1: Mais c'est une folie.
4: Quelle journée en famille, ouais.
11: Et moi, j'ai rien eu.
1: Bah oui, c'est le bilan du canard.
0: C'est comme ça, des fois, c'était pas ton jour cette fois-ci. Une fois, ce sera peut-être ton jour.
1: Bon, mais jamais. Quand c'est comme ça, tu prends tout et tu divises en 3, genre.
0: Non, apparemment non.
11: Ma sœur est partie en week-end avec son chéri, ma maman, elle a pu changer son téléphone.
0: Voilà. Ah ouais. Voilà. Quelle est la chose incroyable dont vous avez été témoin, c'est que ma famille n'est pas très près de vous. Merci beaucoup, Élise, de nous avoir appelé. Quelle est la chose la plus incroyable dont vous avez été témoin, Jeff?
2: J'ai assisté, c'est énorme, Zéva. J'ai assisté à une imitation de Louis de Funès par le prince Albert de Monaco dans son bureau pendant une visite protocolaire. Et ça a duré genre 10 minutes. Mais il a fait le ma biche tout ça pendant 10 minutes.
0: Il faut que t'expliques.
2: On était convoqué là-bas parce qu'on avait pour professionnel, on avait un rendez-vous avec lui. Donc moi je pensais que j'allais pas rentrer, j'étais accompagnant, mais ils m'ont dit non, rentrez. Donc on était à 4 dans son bureau, qui est le bureau de sa maman de Grace Kelly, tu vois, avec la vue sur le machin tout ça. On était assis sur des petits fauteuils déjà très inconfortables, déjà on a l'air con. Et à un moment donné, je voulais avoir un peu de constance, je voyais plein de trucs de Louis de Funès dans son bureau, je fais ah, vous êtes fan votre altesse. Et il m'a regardé, il fait oui, je suis fan. et il m'a fait une imitation pendant 10 minutes de Louis de Funès avec des trucs, tout ça, machin. Tu dis, putain, je suis dans le bureau de Grace Kelly avec son fils qui
0: veut. C'est incroyable.
2: Alors que lui, il est un peu austère d'habitude, tu vois. Et voilà, pendant 10 minutes comme ça, j'ai halluciné.
0: Mais c'est comme si t'arrives, tu dis dans le bureau d'Emmanuel Macron, il fait un moment. OK!
1: Ouais, c'est pareil.
0: Ah, génial. Elle est bien celle-là. Maxence est avec nous. Bonjour Maxence.
12: Bonjour Manu, bonjour l'équipe.
0: Bienvenue sur Énergie Maxence. Quelle est la chose incroyable dont t'as été témoin?
12: Alors moi, c'est on partait en vacances avec ma femme, on était sur l'autoroute, quand tout d'un coup devant nous, on voit un énorme pneu qui arrive vers nous et qui saute. Donc en fait, j'ai réussi à l'esquiver en plein milieu de l'autoroute et en fait, quand on a continué notre route un peu plus loin, ben on a vu le camion en train de littéralement prendre feu sur le bord de la route.
1: Oh là là.
0: C'est un camion qui avait perdu une roue donc.
12: C'est ça. Et en fait, je pense qu'il a dû perdre la roue à cause du feu. Et du coup, bah, il a pris feu un peu plus loin, quoi.
1: Et il va bien. Tout le monde va bien.
12: Heureusement, il n'y a pas eu de blessés. Il n'y a rien eu. On a eu des chutes après. Tout le monde va bien.
0: Non, non, mais le camion, je n'avais pas eu de problème. Waouh!
1: Ouais, c'est...
0: Ça c'est bizarre, ça
2: fait peur.
0: Ça te calme d'un coup, tu sais pas pourquoi, mais tu ralentis, tiens, je vais me calmer un peu pendant quelques jours.
2: Je vais m'arrêter.
0: On va s'arrêter à l'hôtel, même cette nuit. C'est quoi, non, on va faire demi-tour, on va rentrer à la maison. Voilà. Merci beaucoup Maxence de nous avoir appelé. De quoi vous avez été témoin, un truc dingue, Lorenza?
1: J'ai assisté à une demande en mariage un peu originale. Le gars avait préparé un flash mob dans un centre commercial pour sa chérie. Et c'était sur Bruno Mars, Marry You.
2: Ouais.
1: Et après, il y avait une énorme pancarte qui arrivait derrière avec vraiment genre veux-tu m'épouser et tout.
0: C'est chaud.
1: Sauf que la meuf, elle a mis, alors elle a pas dit non, mais elle a mis un temps mais immense avant de dire oui, et elle était pas très heureuse quoi.
4: Ah bah oui.
1: Et donc avec mes potes, on s'est toujours demandé
0: si vraiment
1: elle est... à mon avis, bah pour nous, elle a dit oui parce qu'il y avait plein de gens. Enfin, tu peux pas dire non à ce moment-là, tu vois. Mais c'est sûr, c'est ça. Enfin,
0: je vais dire un truc que j'ai fait un jour qui c'est pas joli, mais il y a des mecs en fait qui ont compilé sur YouTube des noms de gens sur des demandes en mariage en public.
1: Ah
0: comme
1: non,
0: ça.
1: Mais c'est un enfer.
0: Et c'est
1: drôle, dur. Mais c'est dur.
0: En fait, c'est drôle parce que la gueule de la personne à chaque fois qu'il demande.
1: C'est impossible, quoi.
4: Mais attendez, déjà pour faire des demandes en public, il faut être très confiant quand même.
2: Ouais.
1: Bah oui, soyez sûr de vous quand même.
0: Soit t'es très confiant, soit justement c'est pour mettre la pression sur l'autre. Elle dira pas non. C'est pas possible avec tous les gens qui sont autour. C'est malin. Je ne doute pas. On peut continuer un peu encore. Quelle est la chose la plus incroyable dont vous avez été témoin? Appelez-nous 0870 42 48.
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0: Et j'ai des chiffres devant les yeux, des chiffres qui ont un point commun. Ce sont des chiffres sur lesquels on ment.
2: Ah. Oui.
0: Soyons honnêtes, vous dites si vous mentez ou pas sur ces chiffres.
2: Okay. D'accord.
0: Votre poids.
4: Ah non.
1: J'arrondis un peu en dessous.
2: Ouais, pareil.
0: Mais t'arrondis à combien? C'est-à-dire que si c'est 67, t'arrondis à 60 ou à 65?
1: Ah non, faut pas abuser. Non, mais par exemple, je fais 66,7, ben je fais 66, quoi.
0: D'accord.
2: Ah oui, c'est mignon.
1: Ça va, c'est de 100 grammes, mais quand même.
0: Jeff, t'arrondis de...
2: Moi, là, je vous dis que je fais 115.
4: Ouais, donc c'est pas ça.
2: 115. Alors que c'est un petit peu plus.
0: C'est vrai?
2: Ouais, je suis à 118, 119.
0: Oh, ça va.
2: J'oscille.
0: Tu mesures combien?
2: 1m87.
1: Ah, t'es gros.
2: Oui, je suis un peu.
0: Non, franchement, non.
2: Non, ça va. Non, je me sens bien dans la peau, en tout cas.
0: Oh,
1: c'est
0: va.
1: Bien.
2: Ouais, ça.
0: Mais dis-moi.
2: Oui.
0: C'est un pélican que t'as dans le.
2: Non, c'est pour ranger mon pyjama.
0: Il paye jamais le supplément valise. Quand il prend l'avion. Vous avez une tenue en soute? Non, j'ai rien. Les chiffres sur lesquels on ment. Le nombre de verres bu pendant une soirée.
4: Ah oui, ça c'est possible.
1: Bah, si je me fais contrôler, oui.

0: que nous, on va diminuer le nombre et vous, vous allez l'augmenter.
1: Exactement. Elle a tout à fait raison. Ouais.
2: Ah moi, ouais. j'ai le poids de Jeff, 115. Effectivement, on augmente un peu, t'as raison. Le nombre de minutes de retard avec lesquelles on est arrivé ce matin.
0: Oui, bah oui, bien sûr.
2: Bah, quand tu t'es pas fait gauler, tu dis oui. Avec 2 minutes de retard, bien sûr. Le nombre d'ex, ça marche aussi. Combien ont coûté ces chaussures, ces habits ou cette coupe de cheveux?
0: Oui.
2: Mais ma femme là-dessus, elle est incroyable. Hein. C'est-à-dire qu'elle dit jamais j'ai dépensé 100 euros. Hein. Elle dit je nous ai fait économiser 10 euros.
0: C'est bien.
2: Parce qu'il y a une réduction, un truc, elle dit. Elle rentre, mais hyper contente le soir. Je nous ai fait économiser 10 euros. Ouais. J'ai dit, mais non, t'as dépensé 100. Ah non, non, j'ai fait économiser 10. Les chiffres sur lesquels on monte, il y en a un dernier. La distance parcourue en courant ce week-end. Bien sûr.
3: Ouais, je suis sûr, c'est ça.
0: Ah oui.
2: Moi, je suis sûr qu'il y a des gens, tu sais, qui postent sur les réseaux là le parcours avec. Ils le font avec de l'IA.
1: Oh mais non.
3: Oui, c'est ça.
1: Oh mais c'est de la triche.
3: Ou ils envoient leur chien, tu sais, avec le truc que t'as montré.
2: Ouais, il y a des trucs comme ça. Écoute, je sais pas s'ils le font, en tout cas, mais si je devais le faire, je le ferais.
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2: 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Avant de se faire du bien avec Mauvais Joe Pilo et Farouko, ça c'est l'été ça. Mmh. On va doubler votre salaire, attention, ça peut vous arriver. 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
6: Oui, allô?
2: Allô, bonjour, c'est Fanny de Bise-Minervois dans l'Aude.
6: Oui, c'est ça.
2: Fanny, quel est le seul animateur radio qui double ton salaire?
6: C'est Manu de l'énergie. Oui.
1: Ah, j'y crois pas.
2: Bah, si tu peux y croire.
6: Oh là là là là.
2: Ton salaire de 1707 euros, Fanny, on va le multiplier par deux. Ça va faire 3414 euros pour toi.
6: Oh, punaise. Merci.
2: Ça fait du bien. Il est bien ce lundi, oui.
6: Ouais.
2: Ah non, c'est ce que je dis.
6: On commence bien la semaine.
2: Mais bien sûr, 3414 euros. Tu es prothésiste dentaire.
6: C'est ça, oui.
2: Ah bah 3414 euros, c'est le prix d'une couronne.
6: Oui, c'est ça. Oh, oui, facile, ouais.
2: On est d'accord. Ça coûte un bras, tout ce bordel.
6: Ouais, ça coûte vraiment très très cher les implants surtout. C'est surtout les implants.
2: Oh oui. Ah les implants, c'est quand la couronne ne peut plus rien faire, quoi, en gros, c'est ça.
6: Voilà, c'est ça, exactement.
3: C'est des gros travaux.
2: Jeff, t'as
3: Moi j'en ai retiré 4 il y a 2 ans, faut que j'en mette 4 là, donc j'attends que tu te doubles mon salaire aussi parce que.
2: Ah, Fanny, elle va te faire un truc en polystyrène, ça sera très bien, t'inquiète pas.
3: En carton.
2: Fanny, on te double ton salaire, 3414 euros et on t'embrasse fort, on te souhaite une très belle journée, une belle semaine.
6: Merci beaucoup, merci à vous.
7: Salut, c'est Gims. Soleil sur tendance. Gims, 4 lettres, comme Manu. Coïncidence? Non, je crois pas. Ça s'appelle le destin.
2: Eh oui, bah, Jeff, 4 lettres aussi, hein.
3: Exactement.
2: Et alors, coïncidence?
3: Là, c'est un peu Gims, ouais.
2: Non, la coïncidence. Non. Quelle est la chose la plus incroyable dont vous avez été témoin? 0870 42 48. On continue à vous prendre au téléphone. Sarah est avec nous. Bonjour, Sarah.
8: Bonjour, Manu. Bonjour, l'équipe.
2: Qu'est-ce que t'as vu, Sarah?
8: Alors, moi, Manu, le truc dans lequel j'étais témoin, c'était qu'on était à Bali avec un groupe dans une forêt. Et le truc le plus dingue, c'est que la meuf qui était avec nous s'est fait morte sur le bras par un serpent. Et coup de chance pour elle, le guide qui était avec nous avait un extracteur de venin dans sa poche.
0: Ah ouais, bon, ça veut dire que c'est fréquent. Ils sont obligés d'en avoir un avec eux. Un extracteur de venin, je parle.
2: Qu'est-ce que t'as, toi, dis donc?
0: Non, mais pardon.
3: Parce qu'au bout d'un moment.
2: Parce que moi, je peux dire que j'ai bourlingué. Moi, je peux dire. Attends, quand tu pars à Bali, si t'as pas l'extracteur de venin, t'es déjà, on te considère mort. Je t'explique. Bon, moi, il est où mon chapeau de crocodile Dundee? Parce que moi, je suis une aventurière. Donc, je peux te le dire. L'extracteur de venin, c'est la base. Alors, c'est quand même incroyable.
0: Bali, c'est dangereux. Moi, je me suis fait attaquer par les singes. Vraiment, ils m'ont sauté dessus, ils voulaient prendre ma bouffe, j'ai eu hyper peur, je vous jure, ils mettaient leurs griffes dans mes cheveux et tout.
1: C'est moi que t'as une vidéo.
0: Mais... j'ai pas la vidéo, mais c'est hyper dangereux.
2: Mais arrêtez d'aller dans des endroits comme ça.
0: Ah bah c'est l'aventure.
2: Tu m'étonnes, l'aventure. Extracteur de venin, toujours sur soi. Lorenza, elle a même un extracteur de venin ici, donc, pour te dire. Alors. Et elle s'en est tirée, la fille, ça?
8: Alors, je t'avoue qu'on a arrêté l'excursion, mais je ne sais pas ce qui s'est passé derrière.
2: Ah, ah oui.
3: Ça se trompe.
2: Elle, elle est gentille, mais pas non plus très friendly, quoi. C'est... Moi, je me suis barré. Hein. Comme l'extracteur de venin avait déjà été utilisé,
1: c'est bon.
2: J'ai pas fait la maline. Moi, je suis rentré tranquillement à l'hôtel. Il y avait la clim. On était bien.
8: On a été évacués, donc elle.

0: pense qu'elle est partie à l'hôpital derrière.
1: Pas mal, Sarah. C'est une belle histoire. Merci beaucoup de nous avoir appelé. Il y a Elliot qui est là aussi. Bonjour Elliot.
2: Salut Manu, salut l'équipe.
1: Quelle est la chose la plus incroyable dont tu as été témoin?
2: Alors nous, on a eu un éclair qui est tombé sur un arbre à quelques dizaines de mètres de moi. Et c'était impressionnant, le bruit était tellement énorme. Et puis je me suis retrouvé accroupi sans même comprendre pourquoi. C'est un truc de fou.
1: Oh la flippe. Mais pourquoi accroupi? Parce qu'à cause du bruit, tu t'es mis...
2: Le bruit, la pression, c'est...
1: C'est un réflexe.
2: En fait, ça tombe dessus, pas dessus toi, mais c'est le corps, il s'est croquevillé tout seul.
1: Putain. C'est ouf ça.
3: On dirait mon zizi dans la piscine froide.
1: Très vite. Merci beaucoup Elliot de nous avoir appelé. Quelle est la chose incroyable dont vous avez été témoin, si vous en avez encore d'autres?
4: Ah ben moi, pas besoin d'aller à Bali, les amis. J'ai vu un canard sur l'eau, en train de nager, se faire bouffer par un silure. Comme dans les dents de la mer.
5: Non, c'est
4: le truc qu'il a... Non, mais attendez. Il a attrapé comme ça, il a tiré sous l'eau. Je lui dis, je suis où là? J'étais en Bourgogne, dans Lyon. Une heure après, il y a un héron, je crois pas qu'un héron qui me passe au-dessus. Il avait un serpent dans la bouche. Il lâche le serpent qui tombe devant moi.
1: C'était beaucoup de choses en même temps là. Quand
4: même. Ouais, non, mais dans la même heure quoi. Et alors que t'es en Bourgogne, donc la Bali.
1: À mon avis, ils sont tous réunis, les animaux, en lire. Alors lui, c'est Jeff.
4: On va le niquer.
1: On va lui faire des trucs de dingue. C'est quoi? C'est le punifou, les animaux. Qu'est-ce que vous avez vu qui était dingue, Lorenza?
5: Quand j'étais en Australie, j'étais dans un bar dans une petite ville perdue. Et c'était le seul bar de la ville. Et là, on m'a dit attention, parce qu'il y a des gars de la mafia chinoise qui sont pas très contents, qui sont là.
6: Oula. Ouf.
5: Et d'un coup, il y a une bagarre générale qui a éclaté. Moi, j'étais seule avec ma pote. On s'est regardé, on est parti en courant. C'était comme dans les films, tout le monde commençait à se taper dessus. Genre comme dans les westerns, genre. Wow. Tout le monde commençait à se battre, à se donner des pêches, à se balancer.
4: T'en as pas profité?
5: Bah non, j'ai hyper peur.
1: Profité pourquoi? Pas pour se battre aussi.
5: Non. J'ai flippé de fou, on est parti en courant, genre.
1: Mais quelle angoisse!
5: Non, mais c'était. Mais comme dans les films, vraiment, tout le monde qui se jetait les uns sur les. En fait, on était là, mais attends, mais qu'est-ce qui se passe?
1: Mais quand vous avez dit attention, il y a la mafia chinoise, vous êtes quand même rentré dans le.
5: Mais en fait, on était déjà dedans quand on nous a dit ça. Et donc, du coup, on a dit, bah au début, moi j'ai pris un peu à la rigolade. Je me suis dit, on nous fait une petite blague pour nous faire flipper et tout. Non, c'était en plein dedans. Donc on a couru.
6: J'adore.
1: Et vous êtes parti quoi?
5: On est parti en courant.
1: T'avais ton extracteur de venin?
5: Toujours, au calme.
1: C'était pour vérifier.
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1: Oh, ça, c'est bien ça.
0: Alors, on a critique. Qui n'a jamais passé un quart d'heure avec un verre comme ça en train de regarder un robot de piscine faire le boulot? Évidemment.
2: Et bien,
0: 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Et grâce à eux, on a 1000 euros cash à vous offrir au meilleur jeu radio du monde. C'est le jeu des 5 mots. On va jouer juste après Offenbach. Avant ça, on écoute vos messages. Les messages vocaux que vous nous envoyez. On a une application, si vous le savez pas, je vous le dis. Une application, c'est l'application Manu sur Énergie. Vous pouvez nous écouter en direct, vous pouvez écouter les podcasts, vous pouvez jouer, gagner des cadeaux sur l'application. Il y a une Nintendo Switch 2 à gagner.
3: Wow.
0: Il y a une version sur l'application du jeu des 5 mots. Et il y a la Nintendo Switch 2 à gagner. Et vous pouvez évidemment nous envoyer des messages vocaux à tout moment, quand vous en avez envie. Vous avez envie de partager quelque chose avec nous, vous n'êtes pas content, vous voulez réagir à ce qu'on dit dans l'émission. Message vocal sur l'application Manu sur Énergie. On en a eu ce week-end pas mal, on en écoute quelques-uns.
1: Bon ben voilà Manu, comme tu peux l'entendre, ben on est samedi soir, on est fin de soirée, ben il y a cette magnifique chanson qui résonne avec les gens qui chantent super juste, c'est génial. Et bisous à tous.
0: Bien sûr,
1: meilleure soirée.
2: Le premier de la saison.
0: Mais c'est exactement. À un moment, je trouvais ça tellement drôle que tout le monde nous en envoyait,
2: oui.
0: Mais tous les week-ends, tout le temps. C'était Radio Connemara. Allez, encore un message.
4: C'était juste pour vous dire que ce matin, j'ai réussi à changer l'ampoule de ma voiture toute seule. Voilà. C'est pas grand-chose, mais je suis trop fière de moi. C'est ma petite victoire du jour.
0: Mais bravo à toi,
1: c'est pas mal.
0: Mais bien sûr.
2: Bien sûr, tu peux être fier.
0: Parce que dans la vie comme ça, il y a des ampoules. Quand ça pète, et ben tu sais pas où aller en demander. Moi, dans ma salle de bain, j'ai deux trucs au-dessus du miroir, deux petites lumières. Il y en a à gauche, elle allume encore. À droite, elle allume plus. Mais
5: tu changeras jamais.
0: Je sais même pas comment démonter le truc.
1: C'est compliqué, ouais.
0: Ouais, c'est un truc long. C'est je vais refaire la salle de bain.
1: Ouais,
0: je vois pas de ce que je peux faire d'autre. Allez, encore un message.
6: Puis pour vous dire que l'info de Lorenza, elle est un peu bidon, comme quoi la couleur bleue, c'est la couleur préférée des personnes avec le plus gros QI, puisque je suis HPI et ma couleur préférée, c'est le rouge. Voilà, gros bisous.
0: Et bim. Et puis elle t'a pas pris d'eau en plus.
2: Et moi, c'est le rouge, ok. Et je suis méga intelligente. Donc,
0: elle est HPI, d'accord.
2: Oui, mais.
0: Bah,
2: oui, ok.
0: Bah ouais, t'as dit que le.
2: Ah bah, qu'elle le prouve d'ailleurs.
0: Allez, le combat.
2: Je l'attends.
0: Tu nous renvoies un message vocal et on organise un combat de boxe.
2: Ouais.
0: Qui sera HPI et qui aura raison sur la couleur? Parce qu'elle nous avait dit que le bleu, c'était la couleur préférée des gens intelligents.
1: Ouais.
0: En tout cas, ça marchait avec nous, hein, puisque c'était pas le bleu. Offenbach avec For To The Floor. Et n'hésitez pas à nous envoyer des messages vocaux. C'est sur l'application Manu sur Énergie. On les écoute tous et on les partage avec vous.
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0: 1000 euros. 1000 euros cash à offrir peut-être à Lara. Bonjour Lara.
8: Bonjour Manu, bonjour tout le monde.
0: Lara, elle est contente parce qu'elle sait que dans 2 minutes, elle aura peut-être déjà 1000 euros sur son compte bancaire qui seront pas mal pour elle.
8: Ah, peut-être, j'espère, je
0: prends
8: les doigts.
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0: 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Alors, grâce à eux, Lara, 1000 euros cash. Tu vas jouer au jeu des 5 mots, le meilleur jeu radio du monde. Et pour te faire gagner ces 1000 euros, retour de Lorenza.
2: Oui.
0: Attention. Avec Lorenza, vous allez jouer. Voici le principe. Elle va sortir du studio. Quand elle sera dehors, je vais te donner 5 mots. Après chaque mot, tu me donnes le premier qui vient en tête. Ensuite, Lorenza revient. Je fais pareil avec elle. Un mot en commun sur 5 et c'est gagné. Lara, je te souhaite bonne chance. C'est parti. On joue au jeu des 5 mots. Pression.
8: Gonflage.
0: Suspendre.
8: Trapèze, non.
0: Jouer.
8: Noël.
0: Absence.
8: Retard.
0: Souffle.
8: Ballon.
1: Pas mal.
0: Elle s'est échauffée au début.
2: Oh, ouais.
0: C'était les petits coups de tour de terrain pour s'échauffer. Et ensuite, on était là. Attention, on fait revenir Lorenza maintenant. Un mot en commun suffit pour repartir avec ses 1000 euros cash. Attention. Lorenza.
2: Oui.
0: Bonne chance, c'est parti.
2: Allez.
0: Tu joues pour Lara.
2: Oui.
0: Pression.
2: Atmosphérique.
0: Gonflage.
2: Okay.
0: La pression des pneus.
2: Oui.
0: Suspendre.
2: Linge.
0: trapèze.
6: Ah oui.
0: Oui, le.
6: Oui,
0: le spectacle. Le spectacle de cirque. Il reste trois mots.
6: Oui.
0: Jouer.
6: Enfant.
0: Noël.
6: Ah non.
0: Deux mots. Absence.
6: École.
0: Retard. Un mot.
6: Oui.
0: Souffle.
6: Ah, j'hésite entre deux. Vent. C'était bougie.
2: Oh, lol.
6: C'est bougie.
0: Non, c'était ballon.
6: Ah putain.
0: Oh, non.
8: Ouais, c'est Lorenza. J'étais à côté.
6: Non, mais c'est moi aussi, mais on n'était pas.
0: Il ouais, n'y a pas de connexion.
6: De connexion
0: non,
6: quoi.
0: Non. Et pas,
6: c'est
0: non.
6: Quand même trois fois sans connexion avec les gens, je commence à me poser.
0: Elle n'a pas gagné depuis le début de la saison.
2: Ah non, la pente est
6: chiante. Je sais pas ce que j'ai. Qu'est-ce qui se passe?
0: Il y avait une bonne ambiance.
6: J'ai perdu mon mojo. Ah non,
0: s'il vous plaît. L'enfoncez pas, elle est déjà vraiment.
6: Je parle plus.
0: Et bon, disons que tu retardes le groupe.
6: Je sais.
0: En plus, Lara
6: tu
0: te les fesses.
6: Non, arrête. Oh non, là. Arrête.
8: Et c'est pas grave, Lorenzo. Lorenzo.
6: Là, c'est super.
0: Tu vois, on, se souvient même, on se souvient même plus
6: c'est
0: ton prénom,
6: vraiment,
0: Bernard.
6: Là,
0: tu vois.
6: C'est une catastrophe.
0: Lara, je vais t'offrir le mug Manu sur Énergie.
8: Ah bah, c'est gentil. Et merci beaucoup.
0: Et tu nous rappelles quand tu veux.
8: Avec plaisir. Merci.
0: Gros bisous.
8: Continuez comme ça, merci.
0: Ah, comme ça, non, on va essayer de jouer mieux.
8: Avec la bonne humeur.
0: On t'embrasse, Lara. Le jeu des 5 mots y reviendra demain à la même heure. On aura 1000 euros avec Eric Piscine à vous offrir.
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0: On complète cette phrase. Je suis pas vieux, mais.
1: Ouais.
0: Et Marion, elle en a un. C'est du haut niveau.
2: Je suis pas vieille, mais cet été, j'ai testé le brushing avec bigoudi.
0: Voilà.
6: Bah moi, ça me choque pas.
2: Bah oui, ça revient.
6: Ça revient à la mode, c'est grave la mode. Moi, je vois que des meufs de moins de 30 ans faire des bigoudis sur TikTok.
0: Mais je sais même pas encore. Tu le fais chez toi?
2: Oui, tu le fais chez toi. Alors, ce qui est bien, c'est que c'est sans chaleur, donc ça protège le cheveu. Par contre, il faut l'assumer la tête. Et là, je l'ai pas du tout.
0: C'est ça, le truc.
2: Mon mec, il m'a vu, il a dit bah non, en fait, plus jamais.
0: Il y a forcément une possible. Photo. Pour moi, une femme avec des bigoudis, c'est dans un film des années 50.
2: Bah,
0: c'est ça, ouais.
2: Bah, c'est exactement les mêmes.
6: Oui,
2: hein.
6: Oui.
2: T'en as partout sur la tête et ça fait un petit volume. Après.
0: Et je vais dire un truc, je ne sais même pas à quoi ça sert les bigoudis. Bah, le nom qui est super drôle,
2: ouais.
0: Bigoudi. Mais sinon.
2: Bah, ça donne du volume aux cheveux en fait. Tu les enfiles, tu les enroules autour du petit cercle.
0: Hein,
2: et du coup, ton cheveu il prend un peu le pli et après, voilà.
6: Ça fait un brushing, c'est beau quoi.
2: Petit volume quoi.
0: Oh là là, oh, d'accord.
2: Non, mais je le referai pas. J'ai pris un coup de pelle bassie. Je me suis vue, j'ai dit non, voilà, et les bigoudis, c'est pas possible.
0: Je suis pas vieux, je suis pas vieille, mais. Allez, on y va, on complète cette phrase. Qui commence? Lorenza?
6: Ouais, je suis pas vieille, mais j'adore flâner dans les rayons de chez Darty et Ikea, mais même employer le mot flâner, je pense que voilà. Ce
0: oui, ouais,
6: c'est genre que. Même
0: alors, c'est
6: si
0: quoi
6: je dois rien acheter.
0: Dans le même style, je suis pas vieux, mais parfois, quand je marche comme ça.
1: Ah, les mains dans le dos.
6: Non, c'est pas possible. Là, c'est le début de la
1: fin. Si, légèrement penché en avant.
0: Les mains dans le dos. Ça m'est arrivé plusieurs fois. Ah. Et quand tu prends conscience que t'as les mains dans le dos quand tu marches, tu fais wow!
6: C'est grave, c'est grave.
0: Et tu regardes si les gens t'ont vu. C'est vraiment un truc de vieux. Flâner les mains dans le dos. Oh là là. Sandra est là avec nous. Bonjour Sandra.
3: Bonjour Manu, bonjour l'équipe. Ça va?
0: Très bien. Tu n'es pas vieille, mais quoi, Sandra?
3: Alors, je suis pas vieille, mais je râle quand la musique est trop forte au resto, quoi, franchement.
0: Ah, bah oui.
2: Bien sûr.
0: Ah, oui, t'entends pas ce que tu manges.
3: Ce qui est marrant. C'est clair.
0: C'est vrai, mais avant. Plus il y a du bruit, plus t'es content dans l'endroit où tu vas.
3: Ouais, ça met l'ambiance et tout, mais au bout d'un moment.
0: Ben voilà. Et après, tu peux plus. C'est comme les restaurants festifs. Tu sais qu'ils se transforment en bar.
1: Bah, ouais,
0: mais...
1: en bar. Ah, c'est bon.
0: Voilà. T'es pas vieux, mais bon. Merci beaucoup, Sandra, de nous avoir appelé. On te souhaite une belle journée. Je suis pas vieux, je suis pas vieille, mais Jeff.
1: Je suis pas vieux, mais je viens d'ouvrir mon premier plan épargne retraite.
2: Oula.
1: La semaine dernière. Je suis très fier.
6: Oui.
0: J'ai mieux que ça.
1: Oula.
6: Qu'est-ce
0: d'accord.
6: que t'as?
0: Bouge pas, bouge pas.
1: Non. C'est que lui, il est déjà à la retraite.
0: Je suis pas vieux, mais j'ai téléchargé l'application retraite.
2: Oh là là!
1: Ah, tu vois, t'as tes points tous tes trimestres?
0: Ouais.
1: Il t'en manque un peu.
6: Ouais, ça m'angoisse rien que de vous entendre parler, j'ai une boule dans le ventre.
0: Mais c'est incroyable.
6: Ouais.
0: Tu tapes, machin, tu t'identifies. Il te retrouve tous tes trucs de boulot.
1: J'avais oublié, moi, des trucs il y a 30 ans.
0: C'est, ah, t'as l'impression d'avoir une vie, mais de dingue.
6: Ok.
0: Mais voilà. Ah, t'as vu, t'as envie maintenant.
6: Non.
0: T'as envie de télécharger l'application retraite. T'as envie. Et il te dit à partir de quand tu peux prendre ta retraite, à partir de quand le taux complet et tout, machin. Il y a un côté angoissant.
6: Ouais, mais en fait, c'est ça. Je suis un peu stressé d'entendre ça, en fait. Non,
0: ouais,
6: non,
0: il y a un côté angoissant, mais. Attends, ils sont. Je sais pas comment ils ont toutes ces infos. C'est fou. Mais premier boulot, c'est incroyable. Hélène est là avec nous. Bonjour, Hélène.
5: Salut toute l'équipe.
0: Bienvenue sur Énergie. Tu n'es pas vieille, Hélène, mais.
5: Je suis pas vieille, mais j'ai quand même dû grossir la police sur mon téléphone.
1: Ah oui,
2: c'est rien ça.
0: Alors, celle qui dit c'est rien ça, c'est Lorenza, parce que elle, elle a grossi sa police sur son ordinateur.
2: Ouais, ça va, là je suis à 150, ça va, je trouve.
0: Non, non, c'est énorme ça, ça va.
2: Mais j'étais à 200.
0: Mais va chez l'ophtalmo.
2: Tu sais que j'ai même des auditeurs qui m'envoient des messages. Va chez l'ophtalmo, j'ai l'impression que j'ai plein de darons et darons qui me.
0: Mais non, mais oui. 150%, il y a un moment. C'est... Tu sais quoi, même les taupes, elles voient mieux que toi.
2: C'est vrai.
0: Mais oui. Et en plus, tu vas te régaler. T'aimes la mode, t'aimes le style. Tu prendras des lunettes et tout.
2: Non.
9: Si,
2: allez, ça t'ira bien. Ah, non, je suis pas du tout sûre.
0: Mais bon, c'est quoi? Elle est dans le déni de l'âge.
2: Je veux pas.
0: Merci beaucoup, Hélène, de nous avoir
5: appelé. Merci.
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0: Dans la vie, parfois, on est un peu loser.
2: Ouais, ça nous arrive. Manu. Oui, bien sûr.
0: On a des loses, on est des losers. Mais là, j'ai le loser. Das loser. Ça se passe aux Pays-Bas. Il y a un homme qui reçoit depuis des mois des PV pour excès de vitesse. Pourtant, sa voiture est garée.
2: Ok.
0: C'est une vraie histoire.
1: Ouais. Ok.
0: Anonyme, vraiment, comment c'est possible?
1: Quelqu'un qui s'appelle comme lui?
0: Non, ou... non, non, non.
2: La même plaque?
0: Non, c'est pas la même plaque.
1: Quelqu'un lui prend sa voiture la nuit?
0: Non, sa voiture est garée. C'est bien la plaque d'immatriculation de sa voiture et le mec se prend des PV pour excès de vitesse depuis des mois.
2: Mais elle est mal garée alors?
0: Elle est très bien garée.
1: Non, c'est une doublette, quelqu'un qui refait les mêmes plaques sur la voiture.
2: Mais c'est pas sa voiture.
0: C'est sa voiture.
1: Ah, c'est le radar qui se déplace et qui passe devant.
0: C'est pas qui se déplace, c'est un radar qui est régulièrement installé devant sa maison. Radar mobile. Et quand l'appareil flash un chauffard, il capture au passage sa voiture garée. Et c'est sa plaque d'immatriculation qui est prise en compte pour les PV.
2: Non,
0: c'est
2: drôle. Le pauvre. Aïe, aïe, aïe.
0: Le mec, le temps qu'il comprenne ce qui s'était passé avec administration et tout. Oh. Quelle belle histoire.
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0: 1000 euros cash ou crash. Avant d'écouter Shakira, on a Mickaël qui les veut, ces 1000 euros. Bonjour Mickaël.
11: Bonjour Manu, bonjour tout le monde.
0: C'est notre nouveau jeu tous les matins à 8h05. 1000 euros peut-être pour toi Mickaël. Écoute bien le principe. J'ai trois questions. Si tu réponds juste à la première question, tu gagnes 250 euros. Si tu réponds juste à la deuxième, tu doubles ton gain. 500 euros. Et si tu réponds juste à la troisième, tu doubles encore ton gain. Ça fait 1000 euros pour toi. Tu peux, tu peux aussi t'arrêter à tout moment, repartir avec 250 ou 500. Et si tu te trompes, tu perds tout. Mais ça, ça c'est le crash, on le veut pas.
11: Non, non, on veut pas.
0: Bien sûr. T'es prêt à jouer au cash ou crash?
11: Oui, je suis prêt.
0: C'est parti. Première question pour 250 euros. Quelle est la capitale des Pays-Bas?
11: Amsterdam.
0: Amsterdam, bonne réponse. 250 euros pour toi, Mickaël. Tu doubles ou tu veux t'arrêter là?
11: Je double.
0: Deuxième question. Quel fruit séché devient un pruneau?
11: C'est la date.
0: La date séchée devient un pruneau.
11: Non.
0: Et non.
11: Non, c'est nul.
2: Aïe.
0: C'était la prune.
11: Ah ben oui, je suis nul.
0: C'est dedans,
2: mais non,
0: en fait.
2: T'es pas nul. Dis pas ça.
0: Non, t'es pas nul.
2: Ouais, disons que... c'est le crash quand même. Hein.
0: C'est bon. C'est...
2: Mais non, mais bon...
0: Mickaël, on se rend pas compte, il y a la pression.
2: Ben oui. Bien sûr.
11: Ouais, c'est ça surtout, ouais.
0: La pression, ça fait paniquer, et bim, au lieu de dire prune, on dit date. Et voilà.
1: Ça se rapproche en plus.
2: Ouais, ça ressemble un petit peu.
0: Rien, rien. Prune, date.
2: Ah oui, voilà. C'est vrai.
0: Mickaël, je suis désolé, c'est perdu pour cette fois. Je vais t'offrir le mug Manu sur Énergie, puis tu le rappelles quand tu veux, évidemment.
11: Pas de soucis.
0: On te souhaite une belle journée.
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0: C'est le moment de s'apprendre des choses, déjà.
1: Oui.
0: Alors, voici les infos aléatoires du monde pour, se dire qu'on sait des choses qu'on aura oubliées. Ne nous l'aurons pas, on les aura oubliés avant la fin de l'émission. Mais sur le moment, on est content de les apprendre. Allez, Lorenza démarre.
2: Taylor Swift, elle s'est entraînée à chanter en courant sur un tapis roulant pour préparer ses concerts.
13: Hey, le cardio.
2: Exactement. Ah bah
0: Putain, mais il y a des fois, c'est impressionnant. Hein.
2: Mais
0: quand ils sautent dans tous les sens et qu'ils arrivent à chanter et tout. Putain, moi, je fais deux sauts, je fais...
2: Elle pouvait répéter jusqu'à 3 heures.
0: Sur le tapis roulant.
2: Sur le tapis.
9: Mais apparemment, Céline Dion s'entraîne de fou aussi en ce moment.
2: Allez.
9: Coach sportif et tout pour tenir le rythme des concerts.
0: Oh la vache.
2: Ah bah ouais, mais bah, ça rigole pas. Hein. Le souffle, la respiration, tout
0: ça. Ah mais ça, bien sûr. Hein,
2: bah, évidemment. Tous les professionnels le savent.
0: Ah bah c'est évidemment, bien sûr. Tous les coachs vocaux dont on fait partie le savent. Il faut s'entraîner à respirer, bien sûr, c'est important. Jeff, quelque chose à nous apprendre ?
13: Oui, la marine française dispose d'un navire très sophistiqué qui s'appelle Le Monge. Et attention, il est équipé d'un radar capable de repérer une pièce de 2 euros à 800 km.
2: Et pas mal.
0: Oui, c'est bien quand t'as besoin de monnaie.
14: Ouais, sinon, ça sert à rien.
0: T'as besoin de 2 euros pour acheter du pain.
13: Voilà.
0: Tu montes dans le navire, tu fais 800 bornes, tu récupères les 2 euros et tu reviens. Bien sûr.
13: T'as pas de pièce pour le caddie. Paf.
0: Bien sûr. Voilà. C'est malin. Incroyable. Mario, quelque chose à nous apprendre ?
9: Les cachalots dorment à la verticale.
0: Comment c'est possible, ça?
9: T'imagines des troncs d'arbres dans l'eau, c'est ça, en fait. Et les cachalots, ils dorment à la verticale.
0: Ah, alors,
9: Oui, ils flottent, la tête en l'air, en fait.
0: Oui. Ah, ils sortent de l'eau!
9: Oui, alors, en fait, ils sont dans l'eau, mais pour les scientifiques, ils sont comme ça parce que, au cas où ils doivent respirer, tu sais, parce qu'ils doivent quand même respirer de temps en temps, hein, ils sont près de la surface pour pouvoir sortir. Et ce qui est marrant, c'est qu'ils dorment en groupe, donc ils sont 6 ou 7, tu vois, 6 cachalots à la verticale, comme ça.
2: Ça me fait flipper si tu tombes sur ça, quoi.
0: Mais, tu sais, quand t'es à la pêche, tu dis, on va nager jusqu'à la bouée jaune, tu ne reviendras pas. Ok. J'ai une info, moi aussi. Tout le monde voit Dubaï.
2: Oui, bien sûr.
0: À Dubaï, la police possède des voitures, mais c'est pas des voitures comme chez nous. Ils possèdent des voitures de luxe. Les voitures de la police de Dubaï, ce sont des Lamborghini ou des Ferrari.
13: Ouais.
2: Classe.
0: C'est fou. Mais c'est improbable.
13: Excuse-moi, il y a que deux places. Tu les mets où, les méchants, quand tu les arrêtes?
0: Mais il y en a pas.
13: Ah bah ils sont restés bêtes.
0: J'imagine, je sais pas. C'est tellement
13: sur le toit.
0: La classe de fou, quand même.
2: C'est génial.
0: Improbable.
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0: Et Marine, elle était avec nous juste avant le week-end vendredi. Ouais. Il y a son nouveau hit qui est sorti. Elle était là, elle nous a amené un gâteau.
13: C'était bon.
2: Ouais.
0: Oh là là,
2: c'était trop bon.
0: Si vous voulez voir les images, les photos et les vidéos, et elle a chanté son nouveau hit Tricheur. En plus, elle l'a chanté en direct. Et ben, ça se passe sur nos réseaux sociaux. C'est Manu officiel sur Instagram, sur Facebook, et Manu officiel TikTok sur TikTok. Il est 8h17. Gims, Vive la Monnaie avec Mauvais Joe. Et puis juste après, on continue les. Je suis pas vieux, mais
13: oui.
2: Oui, parfait.
0: Voilà, on n'est pas vieux. Mais il nous arrive de faire des choses. Je vous l'ai dit, je suis pas vieux, mais j'ai téléchargé l'application Mon Compte Retraite.
2: C'est dur, ça.
0: Voilà, voilà. On n'est pas vieux, mais on fait quand même quelques trucs de vieux. Marion a commencé tout à l'heure, ça a été très fort. Elle nous a dit qu'elle était pas vieille, mais qu'elle avait testé cet été la coiffure avec des bigoudis.
9: Oui, ça marche bien.
0: On complète cette phrase ensemble. Je suis pas vieux, mais... Un petit tour du studio avant de vous prendre le téléphone. Lorenza ?
2: Bah, je suis pas vieille, mais je calcule tout le temps mes heures de sommeil.
9: Ah oui.
0: Ah, moi aussi.
13: Ouais. Ah bon ?
2: Ouais. Juste avant d'aller dormir, je regarde les minutes précises et je me dis, ah putain, là, ça va. Là, ça commence à être dur.
0: Et t'as des seuils psychologiques.
2: Exactement.
0: Genre le 6h31, c'est bien. 6h29, c'est de la merde.
2: Ouais, c'est ça.
0: Ouais, bien sûr. Ouais, je comprends très très bien. Je suis pas vieux, je suis pas vieille, mais Marion ?
9: Je suis pas vieille, mais j'ai une robe de chambre.
2: Non, c'est pas une vraie.
13: Attends, ça dépend du style.
9: Bah oui, une vraie pour le matin, quoi, quand tu fais frisquer.
0: Il n'y a pas de style pour la robe de chambre.
13: Non, c'est des fleurs dessus.
2: Est-ce que t'as des photos de cette robe de chambre?
9: Ah bah je vais vous en prendre, ouais.
13: Mais bigoudi, robe de chambre, faut faire ça.
0: C'est le combo. C'est pas un peignoir, hein, c'est une robe de chambre.
9: Non, elle est, bah oui, mais elle est jolie, franchement ça va. Mais c'est vrai que c'est le principe d'avoir la robe de chambre que t'attaches et tout, j'avoue.
2: Jusqu'aux chevilles, genre?
9: Ouais, jusqu'au mollet, quoi.
0: Oh, s'il vous plaît, ne jugez pas Marion.
2: Non, bah non, pas du tout.
9: Attendez, vous
0: allez. Elle est déjà aux trois quarts de sa vie, donc.
9: Je suis la seule.
0: Alors, de chambre,
2: alors, oui. Là, pour le moment.
9: Ah, ouais.
0: Robe de chambre, c'est chaud quand même.
13: Avec les chaussons et tout?
9: Non, j'ai pas de chaussons.
13: Avec
0: pas de chaussons.
13: Les crocs. Avec crocs.
2: Moi, j'ai des crocs.
13: Ah merde.
9: Bah alors, moque-toi, toi.
0: Ma femme aussi, elle a des crocs.
2: Ah voilà. J'ai commencé à mettre des pins dessus et tout.
0: Ma femme aussi.
2: Aïe, aïe, aïe.
0: Vous me fatiguez tout ça. Azélie est là. Bonjour Azélie.
16: Salut Manu, salut l'équipe.
0: C'est bien ce prénom Azélie.
13: C'est beau, ouais.
0: Ah ouais. Bravo oui. Azélie. Tu sais quoi, tu seras le prénom du jour. Voilà.
16: Ah,
0: prénom
16: cool.
0: du jour, aujourd'hui c'est Azélie.
16: Ah merci, ça fait plaisir.
0: Tu n'es pas vieille, mais quand même.
16: Je suis pas vieille, mais cet été j'ai quand même beaucoup kiffé faire des sudoku.
13: Oh là là.
0: Ah oui, pourquoi pas. Il y a pire, hein, c'est les. En fait, j'allais dire les mots croisés.
2: Ah mais non, moi je tolère les mots croisés.
0: Il y a pire que les mots croisés.
2: C'est quoi?
13: Ah mais attention.
0: Les mots fléchés. Où c'est beaucoup plus facile là.
13: Oui, moi je prends des forces 1, 2 tous les étés.
16: Les mots mêlés, tu veux dire? Non.
0: Non, les mots fléchés. Ah, tu vois, mais force 1, 2, c'est pour les enfants.
13: Oui, mais c'est pour ça que je prends ça. Puis tu sais, il y a des photos de stars dessus,
16: ah,
13: tu
16: oui.
13: sais. Et sont très longs, tu vois. Manu, hop, 4 lettres, c'est génial.
0: Et bien c'est ça dont je parle. C'est-à-dire que c'est les gens qui sont pas assez bons pour faire les mots croisés, mais qui veulent faire genre, j'ai quand même une grille. Sunoku, mots croisés, ça, ouais, ça sent un peu le. Ça sent la fin, quoi.
13: Sauf que tout le monde se moque de toi, mais dès que t'en fais un, t'as tout le monde qui arrive au-dessus de ton épaule, qui regarde, là, Manu en 4 lettres.
0: Non, parce que ça. Non, parce que le problème, c'est que tu poses des questions.
2: Oui.
0: Dis-moi.
2: Les gars.
0: Bienveillant. Commence par un V en 6 lettres.
9: Mais oui, t'imposes aux autres, en fait.
0: C'est ça que vous faites.
2: Vous faites exactement ça.
0: Souvent, au début, vous la racontez, ouais, genre, je me fais un petit gris de mots croisés. J'ai fait un petit gris de mots croisés. Alors, évidemment, le, la, ton,
2: c'est là, c'est bon.
0: Mais après, dès que ça dépasse 4 lettres, dis-moi, comme ça. Qui jardine en hiver en 8 lettres.
2: C'est vrai.
0: Merci beaucoup, Azélie, de nous avoir appelés.
16: Merci à vous, vous êtes super, je vous écoute tous les jours. Merci, l'équipe.
0: Eh ben, merci à toi d'être avec nous. Il y a Jean qui est là aussi. Bonjour, Jean.
17: Bonjour, Manu. Bonjour, l'équipe.
0: Tu n'es pas vieux, Jean, mais.
17: Ah, je ne suis pas vieux, mais j'adore ma petite sieste du dimanche après-midi sur le canapé.
2: Ah, oh, bah oui.
9: Et tous les autres jours de la semaine aussi.
0: Allez, on se lève tôt. Bah, tout le monde fait les siestes.
13: Ah, bien sûr. Moi, c'est vite.
0: De quoi, pardon?
13: Il y a des fois, j'évite, il y a des fois, je tombe de sommeil, mais, mais j'essaye d'éviter pour mieux dormir le soir.
0: Oui, fais des petites siestes. Oui. Il suffit des siestes de 8 heures, ça s'appelle une nuit. Ça s'appelle une sieste.
13: C'est ça, pardon.
0: Merci beaucoup, Jean, de nous avoir appelés.
17: Belle journée à tous.
0: Moi, j'avais un oncle, je me rappelle, lui, il faisait des siestes après le repas.
2: Ah oui, ben oui.
0: En fait, à un moment, il se levait de table, il allait dans le canapé, il faisait comme ça. Oh. Et il tombait. Et il dormait vraiment.
9: Mais moi, j'en ai un qui s'endort à table.
0: Ah, ça, c'est plus problématique.
2: C'est le level au-dessus.
9: Au moment du dessert, il s'endort et on doit tous pas faire de bruit et tout, c'est insupportable. Pour respecter sa sieste. Je vous jure, c'est vrai. C'est génial.
0: C'est génial.
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0: C'est le moment. Yeah.

0: 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La semaine dernière, on vous a offert deux places pour le concert de Céline Dion le 11 septembre. Et cette semaine, on remet ça. 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
1: Ouh,
0: oui, c'est bien qu'il y aura deux gagnants. 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Et transport et hébergement compris, tout se passe sur TikTok. Avant que je vous explique comment on fait, on a reçu ce message sur l'application Manu sur Énergie. Vous pouvez nous envoyer des messages vocaux. Et c'est une très bonne question à laquelle je n'ai pas la réponse.
2: Ouais Manu, une petite question. Je voulais savoir à propos du jeu Céline Dion pour le deuxième tirage au sort. Est-ce qu'il faut refaire une vidéo ou la première qu'on a fait sera prise en compte? Merci.
0: C'est une très bonne question à laquelle j'ai absolument pas la réponse.
1: Vrai.
0: Et comme tous ces moments où j'ai pas la réponse, je me tourne vers la personne qui devra prendre la responsabilité de tout ça, c'est-à-dire le producteur de l'émission, Florent.
3: Eh bien, toutes les vidéos vont compter pour le deuxième tirage aussi.
1: Bien.
0: Donc on n'a pas à rechanter encore.
3: Non.
0: C'est
3: après
0: bien,
3: vous pouvez.
1: Mais ils peuvent le faire pour
3: le plaisir. Ça fait toujours plaisir.
0: Bien sûr. Bah, attends, chantez-lui Céline Dion. Je vous rappelle
3: bien sûr
0: que pour récupérer vos places, pour gagner vos places, ça se passe sur TikTok. Vous postez une vidéo de vous sur votre compte TikTok en reprenant n'importe quelle chanson de Céline Dion. Vous chantez juste, vous chantez faux, on s'en fout. Vous ajoutez le hashtag Manu Céline Énergie et vous mentionnez mon compte TikTok @ManuOfficielTikTok. Tirage au sort le vendredi 11 et le 18 septembre, vous serez peut-être en train d'applaudir Céline Dion. Vous en écoutez quelques-unes.
1: Ah oui.
0: Pour le plaisir.

0: Je sais pas.
1: Elle le vit son truc.
0: Oui. Je sais les hivers.
1: Céline, elle est en elle.
0: Je sais le froid.
1: Oui, oui.
0: Mais la vie sans toi.
2: Ah oui.
0: Je sais pas.
2: Et il fait quoi en même
3: elle
2: temps?
3: Elle fait le ménage en même temps.
4: Ouais, ou elle tombe, je parle.
1: Elle vit.
4: Ah, d'accord. Ah, oui. Ah, c'est une Corée, d'accord.
1: Ah oui, elle vit, ça bouge, quoi. C'est
3: bien chanté.
1: Eh bien, Alcelone, tu es automatiquement qualifié pour le tirage au sort du vendredi 11. Allez, encore un peu.
0: M'insérer. Wouh! Si c'est passé, fermer les yeux. J'aime
1: tout
0: ça.
1: Hey!
0: Je n'oubliais pas impossible. C'était un peu. Pourquoi ça?
1: Allez, qualifié pour le tirage au sort.
2: C'est bon, ça.
1: Encore un, c'est la même chanson.
0: Les mains

0: Oui, c'est vrai.
1: C'est ma chanson.
2: 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Ouais. 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
2: Voici les sondages du matin comme chaque jour. 88% des femmes détestent quand leur partenaire répond cette phrase vague. Attention. Vas-y Marion, je te vois arriver.
0: Ok.
2: Ah, c'est vrai que c'est
0: juste rapide. Le ok, c'est terrible.
2: Non, mais c'est pas vague.
0: Ah si, c'est vague, ok. Il faut compléter un peu. Ok, c'est vague, c'est froid, ça veut rien dire.
2: Bah ok, je veux dire, je suis d'accord.
6: Oui.
2: Hein.
6: Ouais. Ça dépend la question en fait. Ouais.
0: Tu préfères que tu dises ok, je suis d'accord. C'est mieux. Ah.
2: Ok.
0: Non, ça marche pas là.
2: Je t'ai entendu. Lorenzo.
7: On verra.
2: On va là ?
7: On verra.
2: Ah, on verra. Ah, on verra. C'est pas mal. Ouais. C'est un peu dans le même style. Jeff ?
6: On mange ce que tu veux.
2: Eh bien, c'est pas loin de ça. Ah. 88% des femmes détestent quand leur partenaire répond cette phrase vague, c'est comme tu veux.
7: Ah bah oui, c'est chiant.
6: Ah, ça, oui,
7: bordel.
2: Mais choisissez, mais on te propose, si je te dis, c'est comme tu veux.
7: Bah non, c'est pas, c'est comme on veut. Il y a un peu de discussion, un peu de. Oui, je sais pas, prenez les choses en main.
2: C'est quoi ? Ok, allons au resto.
7: Oui.
2: Ok, c'est comme tu veux.
7: Bah non,
0: tu choisis, tu prends des initiatives.
2: Ouais. On va à l'italien.
7: Bah j'avais envie de. Ouais, peut-être autre chose que l'italien.
2: Bah voilà.
6: Vous êtes jamais d'accord.
2: Et c'est dingue, non?
7: Donc, oui, mais au moins vous proposez et du coup ça nous. Je sais pas, ça nous donne des petites idées. On se dit, moi j'ai pas envie de
2: fait, tu veux juste que je propose pour me dire non?
6: Oui, c'est ça.
2: Et que ce soit comme tu veux.
7: Oui.
2: Moi je gagne une étape. Je dis comme tu veux directement. C'est le plat préféré de 3% des enfants à la cantine.
0: Ah, c'est pas beaucoup, 3%.
2: Non, c'est pas beaucoup.
0: C'est un
2: truc
0: dégueu, du coup.
2: C'est pas le plus funky, quoi, on va dire. Lorenzo.
7: C'est du poisson?
2: C'est pas du poisson, non.
6: Le céleri remoulade.
2: Oh, pas mal, ça. Là. Mais c'est pas ça.
0: Lentille saucisse?
2: Non, lentille saucisse, à la limite, il y a la saucisse, quand même, c'est pas mal.
6: Le roulé macédoine. Tu sais, la tranche de jambon macédoine, c'était bon.
2: Non, mais
6: ça.
2: C'est quoi ces références de cantine des années 80?
7: Le roulé macédoine.
6: J'ai pas à faire doubler par mon autre chef.
2: Céleri remoulade et roulé macédoine.
6: Avec un petit rouge dessus.
2: Mais c'est quoi ce truc?
7: Je connais pas du tout.
6: C'est vrai?
7: Ouais.
6: C'est bon?
2: Ah non, c'est pas bon, non?
6: Ah bon,
2: ça cale en tout cas.
6: Oui, ça cale.
2: Lorenza.
7: C'est des légumes?
2: C'est des légumes, absolument.
0: C'est les choux comme les choux de Bruxelles?
2: Non, c'était pas les choux de Bruxelles, mais c'était les choux. C'est le gratin de chou-fleur.
7: Mais c'est délicieux, ça.
6: Oh, oui, c'est bon,
0: ah
6: oui.
0: Non, c'est pas bon.
6: Avec une soupe béchamel.
2: Moi, je vais au resto italien. Dernier sondage du matin. Pour une personne sur quatre, c'est son pire souvenir de sport au collège. Quel est son pire souvenir de sport au collège, Jeff?
6: Ah bah, déjà, pour moi, c'était tous les sports, mais surtout le cross du collège.
2: Ah, ça, c'est dur.
6: Ça, c'était horrible.
2: Mais c'est pas ça. Non, c'est un truc qu'on faisait pendant l'année.
7: Okay.
2: En cours de sport. Lorenza?
7: C'est un sport d'équipe?
2: C'est non. C'est tout seul. Ouais.
0: C'est les tours de stade?
2: C'est de l'athlétisme.
6: Ah, c'est pas la barre fixe? Ça faisait très mal, ça, tu sais?
2: Non, c'est pas les agrès. Les agrès. Mais je me rappelle, j'avais appris le mot agrès en cours de sport. Elle me dit, alors ce trimestre, on va faire les agrès. Et tout le monde se regarde.
7: C'est quoi
2: les agrès? Parce qu'elle était compris ce qu'elle a dit là. Et là, elle te montre les barres là.
6: Ouais. C'est horrible.
2: Les barres parallèles, les barres. Oh là, ça fait l'angoisse. Mais c'est pas ça. Pour une personne sur quatre, donc c'est son pire souvenir de sport au collège.
7: Il faut un accessoire, un truc genre lancer de poids, lancer de javelot?
2: Non. Enfin, il faut un accessoire, oui, mais c'est pas un truc que t'as dans la main que tu
6: gères. Ah, donc c'est pas la GRS donc?
2: Non, c'était le saut en hauteur.
6: Ah oui, chiant!
7: Ah ouais?
6: Avec le Fosbury, tout ça là, machin.
2: Ouais, ouais, mais c'est, en plus t'étais humilié parce qu'il y en avait qui arrivaient à sauter en Fosbury.
6: Oui.
2: Et moi j'arrivais pas, donc moi, bon bah Manu, tu feras les ciseaux.
7: Qu'est-ce que c'est?
2: Tu sautes en ciseaux.
7: Bah. C'est quoi Fosbury et tout ça?
2: Mais si, pas possible, Lorenza.
0: Mais oui.
6: Tu sais, quand tu sautes avec le dos, tu sais, comme ça?
7: Ah!
2: En athlétisme, tu les vois sauter, les mecs.
7: Oui, au-dessus de la barre.
2: Ils se retournent comme ça.
7: Oui, ok, ça s'appelle comme ça.
2: Le Fosbury, parce qu'un mec avait, en fait, au départ, c'était pas comme ça.
6: Ouais.
2: Et ensuite, il y a un mec, un jour, qui a créé ça pour sauter plus haut. Il s'appelait Fosbury. Il a créé le saut comme ça.
7: Voilà.
2: Et résultat, à l'école, on s'est tous démonté le dos comme ce mec.
7: C'est vrai.
2: Et on terminait en ciseaux. En faisant le truc, voilà, nul.
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2: Et on ouvre les lignes tout de suite. 0 870 42 48. Vous nous appelez, vous avez envie de quelque chose, vous avez envie de parler de quelque chose, vous avez envie de réagir à ce qu'on dit dans l'émission, vous avez un coup de gueule, un coup de cœur. Oui, je sais quand je suis. Ça angoisse en raison. Vous nous appelez au 0 870 42 48. On a Maëva qui est là. Bonjour Maëva.
1: Bonjour Mani, bonjour les romains.
2: Qu'est-ce qu'on peut faire pour toi ce matin?
1: Alors moi j'ai une petite question, mon copain m'a demandé ce week-end d'avoir mon code de téléphone, j'ai refusé, ça l'a un peu énervé, du coup je voulais avoir votre avis, parce que bah, même si j'ai rien à cacher, moi ça m'énerve qu'il me demande mon code.
0: Ah, je suis entièrement d'accord.
7: Ah si, faut donner.
2: Mais en fait le truc qui est bizarre, c'est demander à quelqu'un son code.
6: Oui.
2: Que si, par exemple toi tu lui vas lui dire, tiens en fait, si jamais je te donne mon code de téléphone, alors que le fait de demander ça veut dire qu'il y a une raison pour laquelle il demande.
7: Ou alors prends le téléphone, genre si tu veux voir un truc et je te le donne et que ça soit comme ça, mais le code carrément le demander et tout, je trouve ça pas.
2: Parce que ça veut dire qu'à n'importe quel moment, il peut aller regarder le code.
7: Moi, j'aime pas.
0: Ouais, enfin, si elle a rien à cacher.
2: Oui, mais tu sais quoi? Quand tu cherches, tu trouves.
7: Ouais,
2: mais
7: oui,
6: il y a toujours un petit truc.
2: Je vais dire un truc. N'importe quoi. Je prends ton téléphone maintenant. Je cherche. Au bout d'un moment, je vais trouver un truc qui sera pas, en fait, un gros problème. Mais je vais dire, ça, c'est un problème.
6: Ouais.
0: Et après, c'est une question de confiance. Il est pas censé fouiller. Mais par exemple, si il a besoin de faire une photo avec son téléphone, autre, c'est bien d'avoir le code de l'autre. Nous, on partage nos codes avec mon mec et on regarde.
6: Mais
0: jamais.
6: Il fouille quand même.
0: Non, on regarde pas.
2: Mais pourquoi tu veux prendre une photo avec ton télé, avec le téléphone de l'autre?
0: Bah, parce qu'il a un meilleur appareil, par exemple.
2: Ah, ça, oui, d'accord.
0: Il y a toujours. Non mais je sais pas, ça peut être utile d'avoir le code de l'autre. Voilà, sans forcément fouiller derrière, faut se faire confiance.
2: Ouais, mais c'est bizarre de le demander.
0: Peut-être, ouais.
2: Ah, apparemment, Maria, les codes de tout, les trucs de son mec.
0: Vraiment tout.
2: Ah, d'accord, ok, d'accord.
0: Et je pense que je serais comme son mec, un peu vexé s'il m'avait dit non.
2: Mais... Ah, d'accord. Mais tu fouilles?
0: Non.
2: Ça t'est jamais arrivé de fouiller?
0: Non.
2: Oh, non.
0: Avec celui actuel, non. Avec les anciens, oui, mais j'avais de bonnes raisons.
2: Ah, mais c'est ça, on a toujours une bonne raison de fouiller. Merci Maëva de nous avoir appelé.
1: Merci Manu, bonne journée.
2: Bonne journée à toi. Sacha est là, bonjour Sacha.
3: Salut l'équipe, salut tout le monde.
2: Oh, salut à toi Sacha. Je vous rappelle que nous sommes tous réunis ce soir pour participer au concours de qui aura la plus grosse voix sans respirer.
6: Tout à fait.
5: Oui, bonjour.
2: Il a déjà gagné à Amneville l'année dernière, classé numéro 3 dans son département. Il revient en troisième saison aujourd'hui, c'est Sacha. Bonjour Sacha.
3: Bonjour Manu.
2: Oui, bonjour Sacha.
5: Ah, c'est une folie, genre.
2: On est sur son basque. Là, on a de la voix, là. Hein. On a...
3: Barry White, c'est moi.
5: Ça fait quelque chose quand même.
0: Ouais,
5: hein.
0: C'est pas mal.
5: Ouais, ouais.
2: Vous aimez bien la grosse voix?
5: Marion et moi,
2: on est
0: comme des...
2: Ah oui?
0: Ouais, c'est ça, c'est Green Flag, ça,
5: ouais,
0: tu vois. C'est
2: ça. Ah bah écoute, on va continuer comme ça aussi. Alors, je veux bien continuer, mais moi je vais crever là. Parce que... je peux plus respirer.
3: Moi je vais juste à respirer normalement. Donc,
5: non, allez,
2: mais attends, tu bosses avec ta voix ou pas du tout, Sacha?
3: Pas spécialement, non.
2: Mais attends, tu pourrais faire des voix.
5: Ah ben ouais.
2: Vas-y, dis Manu sur Énergie.
3: C'est Manu sur Énergie.
5: C'est
2: pas mal, hein.
5: Ça
2: pas mal,
5: déchire. Ouais.
0: Ouais, il fait voix off un peu. Je vois bien en générique de film. C'est très bien.
2: Dans un film aussi, genre en double. Tu peux dire bouge pas, McDermott.
3: Bouge pas, McDermott.
5: Oui. Wow. Ça fait le fou.
2: Pose ton flingue, Mackenzie.
3: Pose ton flingue, Mackenzie.
5: Ouais.
2: Putain, wow. Sacha, faut que tu fasses du doublage de film.
3: Ah, j'y ai déjà pensé, on me l'a déjà dit même, et je trouve que c'est. Je suis un peu flemmard, donc aller jusqu'à faire les.
5: Bah, t'as juste à parler,
3: les démarches.
5: Non, mais c'est le summum de la flemme, là. C'est...
3: Oui, complètement.
2: Parce qu'il faut aller dans les studios.
5: Ah oui.
2: Il faut lire et tout. Faut faire les tests.
3: Moi, j'ai arrêté au CP, hein, leur lire.
2: Bon, c'est bien compliqué, là, Sacha.
3: Allez. Oui. Ah, bon. Pas d'effort, désolé.
2: Tu nous appelais pourquoi?
3: Parce que j'ai un coup de gueule à passer, moi. Ouais. J'en ai marre de ceux qui envoient des vocaux là de plus de 2 minutes. C'est juste pas possible.
2: Mais...
3: C'est pas possible.
5: Bah, faut mettre en x2 et puis ça réduit. Hein.
2: Non, mais même. Non,
3: alors, en fait... oui, mais après, j'ai l'impression de parler avec Alvin et les Chipmunks, quoi. Donc,
0: C'est vrai.
2: Non, moi, je refuse d'écouter en x2. Parce que ça veut dire que c'est moi qui dois subir le long message. Je n'écoute pas les vocaux.
5: T'écoutes jamais les vocaux?
2: Ma femme fait les vocaux.
5: Oui.
2: Des fois, c'est 1 minute 30, mais il y en a 3 à la suite.
5: Oui.
2: Parce que j'ai voisin. Ah, j'ai oublié de te dire rien. Et ben maintenant, je les écoute plus.
5: Ah.
2: Non, je lui dis fais les petits vocaux.
6: Non, mais c'est bien s'il y a plein de trucs à dire. Comme ça, t'as tout d'un coup.
5: Oui.
6: T'interagis pas avec une vraie discussion et t'es. Oui. Voilà.
0: Non, mais autant s'appeler alors.
2: Tu m'appelles.
3: Oui, mais à la limite.
2: On s'appelle. Bah quoi, voilà.
0: Bah, si, ça va plus vite.
6: Non, non, justement, parce que tu pars sur un truc, c'est une discussion et tout. Après, on termine.
2: Ouais. Le vocal, c'est égoïste en plus.
5: Oui.
2: Non, mais vraiment. C'est je me débarrasse du truc et je t'en fais un vocal et puis je m'en fous de savoir si ça met 12 minutes.
5: Oui.
2: De toute manière.
6: Oh, mais c'est ça que ça sert, c'est bien.
5: Et au moins, tu peux me répondre quand tu veux. Genre, je suis pas agressé par un coup de téléphone.
2: Non, et puis en plus, ma femme, sur ses vocaux, elle parle à d'autres personnes en même temps.
7: Oui, oui.
2: Elle me fait un vocal, c'est mais c'est au pire moment, genre à la caisse du supermarché.
0: Ah, c'est
2: oui, donc j'avais pensé à ça, c'est oui, alors je vais payer avec une carte. Et donc ce qui serait pas mal, c'est d'inviter aussi Michel, il sera là et. Quoi, elle ne passe pas? Ah, attends. Attends, je te laisse un autre vocal après. Putain.
7: Ah, je suis comme ta femme, moi je la soutiens à fond là-dessus.
2: Ça me fatigue. Sacha, merci beaucoup de nous avoir appelés.
3: C'est avec grand plaisir, passez une bonne journée.
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2: Jeff a quelques études pour nous parce que Jeff elle aime les études.
6: J'adore ça.
2: Il y a des études tout le temps, surtout sur n'importe quoi.
6: Oui, c'est ça.
2: On commence par quoi ?
6: Par du sexe, évidemment. Hein,
7: allez, c'est cool ça.
6: Eh oui, selon une étude, pour renforcer le couple, il faudrait ne plus faire l'amour pendant 90 jours.
7: Oula, c'est long.
6: Silence total.
2: 90 jours, ça fait 3 mois.
7: Bah là,
2: ça fait
7: 3 mois. J'y suis, mais je suis pas en couple. Hein. C'est,
2: oui, ouais,
7: ça marche pas du coup.
2: Ça ne marche pas. Non, mais il faut être en couple. Attends, 3 mois et cadeau de Noël.
0: Ouais, non, mais c'est, oui, c'est vrai.
2: Et alors,
6: c'est clair.
0: Mais bien c'est sûr. Vrai que quand tu refais, du coup, je pense qu'il y a un petit côté genre waouh.
2: T'oublies pas.
7: Oui, bah, enfin, une semaine, ça marche aussi. Hein. Enfin, 3 mois, c'est long quand même.
6: Ah,
7: hein.
6: Oui, déjà, une semaine, c'est long, pardon.
2: Et il y a une raison quand même.
6: Oui, l'abstinence aide à construire une relation plus forte avec l'autre, comme avoir des discussions sur ses intérêts, ses peurs et ses envies, et de quoi mettre en place une connexion plus forte au sein du couple.
7: Ah ouais.
6: C'est ronflant, on s'en fout. Non, faut pas attendre 3 mois. On y va alors.
2: Merci pour l'étude et la contradiction de l'étude qui arrivait assez vite. Une autre.
6: On parle de conspiration maintenant. Selon une étude, 4 Français sur 10 sont persuadés qu'il existe des conspirations. Alors notamment que nos élus sont les marionnettes d'un gouvernement secret et que des preuves d'un contact extraterrestre seraient cachées au public.
0: Oui.
6: Bon, ils croient tous. Il y a 40% des gens quand même. Hein.
2: Mais parce que il y a des films à chaque fois, des séries là-dessus où à chaque fois t'as des gens au-dessus des gens au-dessus.
7: Oui.
2: Et putain.
6: Moi, je crois pas.
2: Le mec qui gère tout ça. C'est un boulot de
7: bien
2: dingue.
7: Bien sûr, mais ouais. Parle en langage codé à chaque fois.
2: Ah.
7: Ouais. C'est pour ça qu'on
6: non, mais quand t'es maître du monde, t'as envie que les gens le sachent, quoi. Normalement, c'est que t'es un peu orgueilleux quand t'es maître du monde.
2: Non, parce que justement, c'est pour servir les intérêts de gens pas très sympathiques.
7: Bien sûr.
0: Et vous croyez que les oiseaux, c'est des drones du gouvernement,
7: en fait? Oui, les pigeons.
6: Ouais, mais sans doute. Ouais.
7: Il paraît.
2: Les chats, clairement, viennent des extraterrestres.
7: Là, oui.
2: Non, mais c'est les extraterrestres qui ont déposé les chats sur Terre pour nous espionner et voir nos faiblesses pour nous attaquer.
6: Et ça marche.
2: Ils sont pas encore arrivés, mais vous verrez que le jour où les extraterrestres arrivent pour nous attaquer, les chats d'un coup feront « Hey, alors !»
6: Vous avez une
2: surprise, hein. Une dernière étude.
6: Une étude pour mieux dormir. Selon une étude suisse, pour mieux dormir, il faudrait qu'on s'endorme en étant bercé comme quand on était petit. Hein, les chercheurs ont découvert ça, qu'être bercé donne un sommeil plus profond.
2: Mais alors, je vais vous dire un truc. Alors, je sais pas si tu sais, le jactatio capitis, Lorenza.
7: Le quoi ?
2: On avait pas parlé ?
7: Ah non, jamais.
2: Je fais un truc, alors beaucoup moins maintenant, mais moi, pendant très très longtemps, quand je m'endormais, et vous pouvez taper sur internet, vous avez trouvé, je faisais du jactatio capitis.
7: C'est quoi ça ?
2: Et jactatio capitis, c'est un truc très vrai, Lorenza est en train de vérifier.
7: Ouais, ouais,
2: et en fait, quand t'es allongé sur le lit, tu tournes la tête comme ça, de droite à gauche, et ça te berce.
7: Ah oui.
6: Mais tu vomis surtout.
2: Et bah non, et je faisais ça quand j'étais enfant.
7: Peut-être répété, ouais.
2: Et mes parents s'étaient renseignés, on leur avait dit, votre enfant fait du jactatio capitis. Voilà, coup de tête répété.
0: Tu t'auto-berces.
2: Exactement.
7: Ouais, c'est ça.
6: D'accord.
2: Tu t'auto-berces.
7: Et rythmé, donc ça t'aide, quoi, les balancements.
6: Bah, okay. C'est mieux qu'une grosse balançoire, parce que moi, à 115 kilos, t'imagines la taille du truc pour
2: oui, puis une balançoire pour s'endormir, c'est compliqué.
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2: C'est le moment du blind test. Pas n'importe quel blind test. Le grand blind test du matin avec aujourd'hui Charlotte et Vincent. Bonjour à tous les deux.
9: Salut Manu, salut l'équipe.
2: Attention, nous allons jouer ensemble. Vincent, t'es là ?
10: Oui, je suis là. Bonjour l'équipe, bonjour Manu.
2: Bonjour à toi. Comme t'avais pas répondu, j'ai eu un petit peu peur.
0: Ouais, moi aussi.
2: J'ai dit que Vincent était parti.
10: Non, c'est bien là.
2: Rejoindre les étoiles là-haut. Vincent et Charlotte, c'est le grand blind test du matin. C'est un blind test, comme tout le monde connaît blind test, en 3 manches. Le petit truc en plus, c'est qu'avant de découvrir le titre, vous avez droit à un indice. Vous pariez ensuite sur le nombre de secondes qu'il vous faudra pour gagner. Une bonne réponse, c'est un point. Une mauvaise réponse, c'est l'autre qui prend le point. Il faut le titre ou l'artiste. C'est le premier qui a 2 points qui gagne le jeu. Attention, avant le premier titre, indice donné par Marion.
0: Waouh, sacré main.
2: Sacré main, oui.
7: J'ai capté.
2: C'est un petit indice de niche. Waouh, sacré main. C'est un indice. Vincent, combien de secondes d'après toi avec cet indice pour découvrir le titre?
10: 7 secondes.
2: 7 secondes pour toi. Charlotte, est-ce que tu les sens?
9: Je vais dire
2: 6. Oh, 6, bien. Vincent, tu la laisses ou tu veux descendre?
10: Je la laisse.
2: 6 secondes, Charlotte, pour découvrir ce titre. Tu donnes le titre ou l'artiste?
9: Lady Gaga.
2: Oh, Poker Face, oui. tranquille. Et sacrément au poker.
0: Bien sûr.
2: Sacrément au poker, bien sûr. Charlotte, Vincent, attention. Deuxième indice avant d'écouter le titre, donné par Lorenza.
7: Manu veut l'inviter dans l'émission. C'est un rêve, c'est un souhait.
2: C'est vrai.
6: Eh oui.
2: Je l'ai dit plusieurs fois.
7: Ouais.
2: D'après toi, Vincent, combien de secondes pour découvrir le titre ou l'artiste?
10: Je dirais 4.
2: Oh. Rapide. Charlotte, tu descends. Tu tentes.
9: 3.
2: Oh. 3. T'as dit 3?
0: Oui.
9: Oui.
7: On est des joueuses. Hein.
2: Ah oui. Vincent, tu descends?
10: Non. Non, je descends pas.
2: Charlotte, 3 secondes pour découvrir titre ou artiste.
9: Mylène Farmer.
2: Mylène Farmer, ouais, oui, c'est gagné.
10: Elle est trop forte. Ah, ouais.
2: L'intro de Mylène Farmer désenchantée. Bienvenue sur Nostalgie. Mylène Farmer désenchantée, c'est gagné. Ah ouais, non, très très fort, Charles.
7: Wow, bravo. Incroyable.
2: 2-0. Vincent, je vais t'offrir le mug Manu sur Énergie. Je te souhaite une belle journée.
10: Adorable, merci beaucoup. Salut l'équipe.
2: Ciao, et tu nous rappelles quand tu veux. Charlotte, tu repars avec le drone, le DJI Mini 3. 469 euros, il a une caméra 4K. Il peut aller jusqu'à 57 km/h le drone.
6: Wow. C'est rapide.
2: Ah, c'est rapide pour le planter dans l'arbre. Hein. Alors, bien sûr, évidemment. Et 38 minutes d'autonomie. Tu vas te régaler avec ça, Charlotte. Bravo.
9: Ouais, ben merci beaucoup.
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2: Non, mais je suis au bar, je suis tranquille. Je commande pour tout le monde.
7: Eh ben.
2: Je suis pas danse. Elle est comédienne aussi, Fauvoto. Et ce soir, elle est sur TF1 dans la série qui s'appelle La Cible.
11: Oui.
2: Oh, voilà.
11: Et elle vient d'avoir son bébé. Félicitations.
7: Oh, oh. Trop mimi.
2: Bah alors, félicitations, bien sûr, si elle vient d'avoir son bébé.
11: Bien sûr.
2: C'est important de la féliciter.
11: Tout à fait.
2: Bien sûr, évidemment. Merci. Merci, Marion, pour cette info un petit peu show business.
7: J'adore.
2: Vous adorez quoi, Lorenza?
7: Les petites infos show business.
2: Les petites infos de Marion, bien sûr. Oh, ça, c'est vraiment incroyable. Elle vient d'avoir un petit bébé. Alors, on la félicite et on l'embrasse, bien sûr, évidemment. C'est Fauvoto.
11: Tu me moques, j'ai l'impression.
2: Ah, ça, vraiment, s'il y a quelqu'un qui se moque pas ici, c'est bien. Ouais, écoutez, Bad Bunny, Telly Swims aussi. Tout à l'heure, je vais vous parler des vocaux de ma femme.
7: Oui.
2: Qui fait des vocaux énormes, longs, etc. Elle m'a envoyé un message vocal. Vous voulez l'écouter?
7: Oui, elle va tout défoncer.
2: Apparemment, elle a écouté
7: c'est sûr.
2: Ce que j'ai dit. Alors, attention, je vous le fais écouter.
13: Non, mais n'importe quoi. Tu mens et tu m'emmerdes. Tu rends tes cours.
2: Ah. Pour le coup,
6: là, il était court. Ouais. Il était court, explicite, j'ai tout compris.
7: Tu m'en
6: voilà, tu peux dormir à la maison ce soir si tu veux.
2: Merci, Jeff. 9h22. J'ai une liste de choses qu'on déteste universellement devant les yeux.
11: Ah oui.
2: Les choses que le monde déteste. Je vais vous raconter cette liste et je pense qu'on pourra la compléter encore. C'est un peu le moment famille. Après ma fille qui m'insulte, ma femme qui m'insultait par message vocal, j'ai reçu un message de ma fille.
7: Oula. Oh, et quoi, elle t'insulte aussi?
2: On est écouté dans le bus qui l'emmène au lycée.
7: Non, trop stylé.
6: Génial.
2: Elle m'a dit, papa, t'es dans le bus.
7: Bah, salut au bus, hein.
2: Bah, bien sûr, évidemment, il y a tous les bus scolaires qui nous écoutent tous les matins.
7: Trop bien.
2: Alors, 9h26. On va parler des choses qui sont détestées universellement. Je vous ai expliqué, j'ai une liste devant les yeux de choses qui sont universellement détestées par tout le monde.
6: D'accord.
2: Facile, les moustiques.
7: Ouais, évidemment.
6: Ah,
7: ouais,
6: premier.
2: Il
6: n'y
2: a pas une personne qui dira, je kiffe les moustiques.
7: Non.
2: Ça n'existe pas. Se mordre l'intérieur de la joue en mangeant.
6: Ah, ça arrive tout le temps.
7: Horrible. Rien que d'y penser, j'ai des frissons. Ça
2: C'est le truc en plus, vraiment, tu le vois pas arriver. Et paf. La vache. Non. Se cogner l'orteil, classique aussi, évidemment. C'est détesté universellement. La maladie d'Alzheimer.
7: Ah, oui. Bah,
11: la mort. Bah, oui.
7: Effectivement.
2: Ouais. Moi, ne me crie pas dessus, je ne suis que le. Je ne suis que le. Non, je ne suis que le messager de la liste.
11: Enfin, quand même.
2: Bah, oui, bah, oui,
11: après l'orteil, la maladie d'Alzheimer.
2: Oui, ça marche.
7: Ok, un grand cas.
2: La maladie d'Alzheimer est universellement détestée. Complétons cette liste.
6: Ah oui.
2: Qu'est-ce qu'il y a d'après vous d'universellement détesté, Lorenza?
7: Les démarchages téléphoniques.
2: Ah, oui. C'est vrai.
7: Ouais.
2: Je crois que c'est pas interdit maintenant.
7: Ça devient. Mais non, c'est puni par la loi.
6: Mais c'est encadré. Mais si t'es déjà en contrat avec les gens qui t'appellent, ils ont le droit de t'appeler.
7: Ils ont le droit.
6: C'est con, mais bon.
2: Bah, au contraire, j'ai pas de véranda pour qu'ils vont m'appeler.
6: Oui, c'est con, effectivement.
2: C'est fou le nombre de. Si j'avais acheté toutes les vérandas qu'on m'a proposées.
7: Ah ben là.
2: Depuis toutes ces années, putain, je vivrais dans un village en verre. Incroyable. Qu'y a-t-il d'universellement détesté, Marion?
11: Le shampoing dans les yeux.
7: Ah ben oui.
2: Putain, ouais.
11: Ah, ça pique.
2: Ouais. C'est fou ce truc-là.
7: Mais pourquoi ils n'ont pas inventé un shampoing qui pique pas?
2: Il y en a
7: pour les enfants, ouais. Ne pique pas mais les mais... yeux. Ouais. Évite les nœuds. Oh, c'est quoi encore ça?
0: C'est dope.
7: Ah voilà.
0: Ouais, j'ai un enfant.
2: Et ça marche vraiment?
0: Oui, bah apparemment. Oh,
2: tu l'as pas, pas mis non plus. Ouais. Viens ici, j'aimerais tester. Ne pique pas les yeux là. Vas-y, chante pour voir. Ah, mais non, bah il pleure. Bah, tu vois, hein. Pas de publicité mensongère. Je lui ai mis le flacon dans l'œil. Regarde. Allez, on va aux urgences. Ah, super, super la pub. Qu'y a-t-il d'universellement détesté, Jeff?
6: Marcher pieds nus sur un Lego.
0: Oui.
2: L'enfer.
6: Ah là là, sur le pile au milieu du talon là.
2: C'est une arme de destruction massive, ça.
6: Horrible.
2: Universellement détesté. Marion encore.
0: L'étiquette du vêtement qui gratte.
7: Ah ouais. Putain.
0: Ah ça.
2: Et ça, tu ensuite tu ça t'énerve. Donc tu prends des ciseaux et tu coupes.
0: Oui.
2: Ça gratte pire. Encore plus.
0: Oui.
2: Mais oui.
0: Ça gratte ça de fou.
2: Démange comme ça. Et donc le seul truc c'est de l'obliger de l'arracher, mais tu l'arraches et là c'est la mort du t-shirt.
0: Il n'y a pas de solution en fait.
2: Non, mais la solution c'est d'arrêter de la mettre là.
7: Mais ou faire une matière douce quoi, qui te caresse la peau au lieu de te la gratter quoi.
2: Ou d'avoir quelqu'un qui te caresse. Oui. Florent, notre producteur.
14: Mais non, mais sinon tu prends un petit ciseau à ongles là et tu coupes les fils pour l'enlever délicatement et tu comme ça tu peux même la garder.
2: Alors, on a une vidéo en fait.
6: Je me regarde tous les week-ends avec ces ciseaux comme ça.
2: Tu sors ce soir? Ah non, je m'occupe de mes t-shirts. Je m'occupe de mes t-shirts.
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2: Toutes ces choses ont un point commun. Les moustiques se mordent l'intérieur de la joue en mangeant, se cognent l'orteil. Tout ça, le point commun, c'est que c'est détesté universellement.
6: Ouais.
2: Je peux rajouter les guêpes.
7: Ah oh, oui. Ouais.
2: Ah oui, les
7: et
2: guêpes.
7: Oui. Mouiller ses chaussettes aussi.
2: Alors, ça n'a aucun rapport, mais t'avais besoin de le dire. Mouiller ses chaussettes quand tu
7: rentres dans la salle de bain. Là,
2: quand tu reviens parce que t'as oublié un truc dans la salle
7: chiant.
2: De bain. C'est prêt, tout est prêt, tout est ok. Et putain.
6: Ah, c'est désagréable.
2: Et puis un tout petit peu, hein. Tout petit
7: non,
2: peu
7: mais
2: d'eau.
7: C'est gâché.
2: Un tout petit peu d'eau, ça te fout ta journée en l'air. Non, mais c'est vrai, bien sûr. C'est détesté universellement, ça. On continue à remplir cette petite liste de choses universellement détestées. Il y a Angéline qui est là. Bonjour, Angéline.
15: Bonjour.
2: Bonjour. Sois la bienvenue parmi nous, Angéline.
15: Comment?
2: Je disais, sois la bienvenue parmi nous.
15: Merci.
2: Qu'est-ce qu'elle est testée universellement pour toi?
15: Ah, quand un câble ne fonctionne que dans une certaine position ou dans un certain sens.
2: Oui. Ah, le chargeur.
7: Ah, moi j'aime bien, ça me met un challenge, genre. Je me dis comme ça, je dois faire un truc que je dois positionner d'une certaine manière et quand je vois le petit truc qui s'allume, je suis là, allez, j'ai réussi, tu vois.
2: Oui, mais ça tient jamais.
15: Mais quand t'es pressé, c'est une catastrophe.
7: Oui, je suis d'accord.
2: Ah, une catastrophe.
15: Il reste plus 1% et là, la catastrophe.
7: Ah oui,
2: 1%, mais la catastrophe, c'est pas le chargeur, là. C'est vraiment, c'est que t'as oublié de le faire. Mais non, mais c'est vrai que des fois, t'as une position, tu touches plus.
6: Oui.
2: Et après, boum, ça retombe. Ouais. Et souvent, tu veux vérifier.
7: Oui.
2: Et en vérifiant que ça charge, tu vas t'enlèves le cordon. Le monde est cruel.
15: C'est horrible.
2: Horrible, Angéline. On t'embrasse, on te souhaite une très belle journée.
15: Merci à vous aussi.
2: Belle journée et belle semaine. Qu'est-ce qui est universellement détesté?
6: La bouteille de ketchup en verre qui coule pas.
0: Ah oui.
6: Tu tapes dessus comme ça, là.
0: Bien sûr.
2: J'ai un petit truc.
6: Ça partout. Hein?
2: J'ai un petit truc. Si votre bouteille de ketchup ne coule pas et qu'elle est renversée comme ça, tu glisses le couteau à l'intérieur et ça fait un appel d'air. Pouf! Et ça sort. Et souvent, ça sort trop d'ailleurs.
0: Oui, c'est ça.
6: Ouais. Voilà, on sait jamais bien en fait.
7: Ou alors tu fais l'hélicoptère avec le bras. Non, premier degré. Vous prenez la bouteille dans le bras et vous faites aller votre bras comme un hélico en hélice, quoi. Et après, hop, ça coule tout seul, c'est parfait.
6: Au restaurant, c'est un peu chelou quand même.
7: Oui, bon, bah écoute, tu peux animer l'ambiance, alors, ça peut faire ambiance aussi.
2: On peut parler du ketchup au restaurant, les petits trucs à ouvrir là.
6: Ah, c'est dégueulasse.
0: Oui, les emballages, c'est aussi horrible.
2: Alors, soit ça sort pas du tout. Parce que t'as ouvert un tout petit peu, soit c'est t'appuies et là.
7: Il y a tout qui sort.
0: Ouais,
2: non, mais il faudrait trouver d'autres trucs, bien sûr. C'est universellement détesté, tout
7: bien
2: ça.
7: Oui.
2: Que oui. Bien sûr. Arnaud est avec nous. Bonjour Arnaud.
16: Salut Manu, salut l'équipe.
2: Bienvenue parmi nous Arnaud. Qu'est-ce qui est, d'après toi, universellement détesté?
16: À se brûler la langue avec un café trop chaud.
7: Ah, c'est horrible.
2: C'est pas bon. C'est pas bon.
7: Ah, c'est non, tout râpeux après comme ça.
2: Ouais, t'as l'impression le pleur de langue.
7: C'est horrible.
2: Non, mais c'est vrai, et puis ça dure longtemps.
7: Ah ouais.
2: Ça peut durer longtemps, bien sûr. Belle journée, Arnaud. Merci beaucoup de nous avoir appelé, de nous rappeler ça. La langue qui fait mal. Lorenza, dans la dose.
7: Ouais, recevoir un message, faut qu'on parle.
2: C'est rare que le faux qu'on parle arrive derrière. J'ai essayé de te filer 100 000 euros.
7: Ça n'arrive jamais.
2: Non, le faux qu'on parle. Et le pire, c'est quand genre il est 10h du matin et que ce soir, quand tu rentres, faut qu'on parle.
7: Ah, mais oui, mais ça te gâche la journée.
0: Ça n'a aucun intérêt de le dire avant.
2: Mais non.
0: C'est juste pour mettre la pression à
2: vous. Ouais, exactement.
0: C'est horrible.
2: C'est pas sympa. Bah, c'est universellement détesté.
7: Oui.
2: Voilà, vous en avez d'autres encore?
6: La porte de l'ascenseur qui se ferme juste devant toi quand t'arrives. Et t'appuies sur le bouton, elle se réouvre pas.
2: Ouais, mais qu'est-ce que c'est beau, en revanche, quand c'est toi qui appuies sur le bouton pour fermer la porte à quelqu'un qui est en train d'arriver.
7: Il adore, ça, c'est pas sympa.
0: Oui.
2: Ah, ça, c'est la vie.
6: Et tu lâches un petit... Oh, pardon.
2: Ah non, non, non, je fais un petit signe de la main, genre, désolé. Ah ouais, c'est... L'ascenseur, c'est ma vie. Appuyer sur tous les boutons aussi, évidemment, quand t'as quitté le truc.
7: T'es très blague d'ascenseur, toi.
2: Ouais, je suis blagounette d'ascenseur. J'avoue, j'aime bien.
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2: La dose quotidienne de bonnes nouvelles, parce que dans le monde... Ok, il y a deux, trois trucs qui partent en couille. Pas plus que ça.
0: Oui.
2: Mais il y a aussi des belles histoires, il y a aussi des bonnes nouvelles, et on vous le prouve tous les matins. Donnez-moi ma dose de bonnes nouvelles, donnez au monde la dose de bonnes nouvelles qu'il mérite. Allez, on démarre avec Marion.
0: Il y a une île en Grèce qui vous offre un logement gratuit en échange de 5 heures par jour dans un refuge pour s'occuper des chats. C'est l'île de Syros, ils sont envahis par les chats, donc ils ont besoin de main d'œuvre. Donc il faut juste les câliner et en échange, loger gratos sur l'île paradisiaque.
2: Rien à foutre.
0: Ah, ok.
7: Oui, mais toi t'aimes pas les chats, mais pour moi, genre, c'est la nouvelle de fou, ça.
2: Non.
0: Oui, mais attends, t'es logé gratuitement, c'est ça qu'il faut voir.
2: Bah oui. Oui, mais logé gratuitement avec les trucs de Satan, là.
0: Oui, oui.
7: Non.
0: Par contre, oui, ils sont là.
2: Ah,
6: oui, ils dorment avec toi, du coup.
0: Ah non, tu t'en occupes la journée, ça va.
6: Enfin, s'il y en a partout, il y en a forcément chez toi.
2: Forcément, tu ouvres le frigo, t'as un chat qui te saute dessus. Oh là là, bon sang, non, j'aime tous les animaux.
7: Too much.
2: J'aime tous les animaux.
7: Oui,
2: sauf les chats. Non, le chat n'est pas un animal. Le chat a été fabriqué par les extraterrestres pour nous envahir.
7: Bien sûr.
2: Jeff, une bonne nouvelle.
6: Les habitants de Geekland, c'est dans Finistère, et ben ils en ont eu marre de vivre dans un désert médical. Du coup, ils ont fait quoi? Ils se sont tous mobilisés et cotisés pour construire eux-mêmes leur centre médical qui accueille désormais 17 professionnels de santé.
2: Alors c'est bien.
7: Ah, oui,
6: ils se sont démerdés eux-mêmes.
2: Je croyais que t'allais dire ils ont construit eux-mêmes leur centre médical et ils se sont dit eux-mêmes on va faire les opérations. Donc il y a Michel, il est boucher et il est dentiste en même temps.
7: Pas mal.
2: Josiane qui fait la compta du boucher, elle, il n'y a aucun problème. Si vous avez une appendicite, elle sera là. Non, c'est très décontracté. Lorenza, une bonne nouvelle.
7: Ben, on sait à quel point l'essence est chère en ce moment. Et la station-service de Half Moon, c'est à New York. Ils ont décidé de faire un truc super cool pour les clients. Ben, s'ils acceptent de faire un petit pas de danse, ils ont une réduction de 20%.
2: C'est énorme.
7: C'est énorme.
2: Mais vous avez jamais vu des vidéos comme ça de magasins qui font des réductions à toute personne qui rentre en dansant?
0: Les boulangeries surtout. Ouais.
2: C'est génial. Et alors, en France, pas trop, mais aux États-Unis, t'en as souvent comme
7: ça. Oui, ça cartonne.
2: Ça. Allez sur YouTube, vous allez
6: voir. J'adore le truc.
2: Il y a plein de vidéos comme ça. En fait, si par exemple tu danses à la boulangerie, et ben en fait ils te filment un pain au chocolat ou un truc comme ça.
6: Ah, génial.
2: Ils filment tout le monde et ensuite ils font une sorte de best-of de toutes les danses des gens. C'est super sympa.
6: Ah, tu danses et tu grossis en même temps. C'est clair.
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2: On peut se faire un petit tour du studio.
6: Oui.
2: Allez, si vous avez envie de partager quelque chose avec nous. Lorenza, t'avais pas ton cours de truc en talons, là?
7: Oui, de heels. Ah. Oui, c'est bon, c'est fait, c'est check, c'est fait.
2: Ah, parce qu'elle nous avait dit la semaine dernière, je vais faire un cours de danse en talons.
7: Ouais. Et bah, c'est fait. Alors, la prof m'a dit que j'avais payé mes talons beaucoup trop cher.
6: Ah merde.
7: Bah oui, je me suis fait vraiment mais avoir, quoi. Elle m'a dit, t'as pris le truc, t'as tapé, t'as pris une marque qui te fait payer ça 70 balles alors que tu peux les avoir à 30, quoi.
0: Ah oui, là,
7: c'est fait. Donc, déjà, voilà. Mais bon, je me suis dit cool. Et alors, il y a des noms de postures, un peu comme au yoga.
2: C'est quoi le principe exact?

0: ce truc un peu.
1: Se balancer.
0: Tout en tête cul. Exactement. Et là, on a appris une démarche un peu sexy sur Beyoncé. Et j'ai adoré, j'y retourne ce soir.
2: Ah, bien.
1: Ah oui,
0: mais
1: rapide,
0: j'ai pris un cours. Je me suis peut-être un peu emballée. J'ai pris un cours au-delà de mon niveau. Donc, je vous
1: raconterai. Mais pourquoi tu prends pas apprenti débutant?
0: Parce que ça m'a saoulée. Genre, je me suis dit, c'est bon, en fait, j'ai fait un cours d'initiation.
3: Ah, confiance.
1: Tu sais quoi? C'est comme si Lorenza, tu skis, elle veut venir avec toi alors qu'elle a fait deux cours de ski.
0: Oui,
1: c'est ça.
0: C'est
1: tu vas emmerder tout le monde.
0: On verra. On verra,
1: je vous raconterai.
0: C'est ce soir? Ce soir, ouais.
1: Mais tu t'es inscrite pour l'année ou c'est cours par cours?
0: Pour l'instant, c'est cours par cours. Mais je suis en train de tester plein d'autres danses aussi. Et je me dis qu'après, je vais me faire mon petit total bilan.
1: Elle est dans sa crise de je teste tout en ce moment, Lorenza. C'est un truc de dingue.
0: Mais même niveau bouffe, niveau sport, niveau activité,
1: tu
0: là, je suis
1: testes tout.
0: J'adore.
1: C'est mais écoute, très bien, ça nous fait les choses
0: en
1: inventaire.
0: C'est la crise de la trentenaire, je crois. Enfin, c'est de la trentaine, pardon.
1: Je t'en prie, je sais pas si ça existe, la crise de la trentaine, mais.
0: Elle est bien là.
1: Toi, tu l'as, en tout cas. Ok. T'as d'autres trucs à tester en tête, comme ça ou...
0: Oui, j'aimerais bien faire le. Alors, ce sera normalement dans 2 semaines, je vais tester un resto dans le noir.
2: Ok, alors.
1: Ah oui, pas mal.
3: C'est cool, ça, oui.
1: Et attends, resto dans le noir et en talon, ça peut être drôle.
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1: Donc vous nous écoutez.
0: C'est ce qui compte, hein.
1: McFly et Carlito, ils étaient au The Event ce week-end. C'était le dernier. Et McFly et Carlito, ils ont participé les 3 jours. Plus de 32 millions d'euros ont été récoltés pour cette ultime édition.
0: C'est le double de l'année dernière, c'est fou.
1: Putain, 32 millions d'euros.
0: C'est une folie.
3: Pourquoi ils arrêtent si ça marchait bien?
1: Alors je sais pas.
3: D'accord. Autre chose, je pense.
0: Bah oui, je pense aussi.
1: Et bien sûr, pour faire autre chose.
3: Bien sûr que oui.
1: Non mais c'est incroyable, 32 millions d'euros.
0: C'est une folie.
3: C'est beaucoup.
0: Alors. Bravo.
1: Mais bravo, bien sûr, évidemment.
0: Quelle perf.
1: Alors.
0: Eh.
1: Ouais. On est bien ou pas?
3: Et ils sont bons les petits. Hein.
1: On est tranquille, hein. On est bien, hein. Franchement, je suis content que tous les matins on se retrouve au bar. Hein. Ah ouais, vraiment. Donovan est là. Eh, on est bien, Donovan.
7: On est très bien. Salut Manu, salut l'équipe.
1: Sois le bienvenu sur Énergie, Donovan. C'est avec toi qu'on va lancer l'humeur de cette journée. Et comme chaque jour, juste après, j'ai un titre pour lancer vraiment le mood de cette journée.
3: Ah.
1: Mais c'est le groupe. Voilà, c'est le groupe. Je peux pas en dire plus.
0: Ah, t'as l'air fier là.
1: Ah ouais.
0: Ah ouais, il est trop.
1: Alors, ce titre-là, vous allez le chanter. Okay. Dire, oh putain, ouais, ça lance le mood de la journée. Avant ça, Donovan, c'est le dernier appel du jour. Tu nous appelles d'où?
7: De Beau Soleil.
1: C'est stylé, Beau Soleil. Dans le sud de la France.
7: Oui. Exactement, pas loin de. À côté de Monaco, pas loin de Nice.
1: D'accord, pas mal. 9h56, t'es déjà au travail?
7: Non, je me prépare pour y aller.
1: Ok, la cool, très bien. Tu démarres à quelle heure?
7: Je démarre à 11h.
1: Ah, on est bien, ça va, un bon job. J'ai envie de dire, ouais, exactement, quel est ce travail?
0: Bah ouais, t'es bien là.
1: Tu démarres à 11h.
7: Alors, je travaille pour une compagnie d'hélicoptères à Monaco et je suis le chef d'escale.
0: Ah,
1: excusez-nous,
0: la classe.
1: Alors, chef d'escale, t'es dans l'hélicoptère ou t'es en...
7: Non, je suis sur l'escale, donc voilà, sur la base à l'héliport de Monaco et c'est moi qui m'occupe de l'escale pour la compagnie avec laquelle je travaille.
1: C'est pas stylé, ça?
0: T'agites le drapeau, c'est toi qui fais ça.
7: Non, c'est pour les avions, les drapeaux, c'est pour les avions.
0: Ah ouais. Eh ben, ça,
1: Marion s'y connaît pas bien, tu sais.
0: En
1: hélico et en tarmac, elle est pas à fond. C'est toi qui accueille les gens qui vont prendre l'hélicoptère.
7: Voilà, exactement. Je m'occupe des équipes qui font l'accueil des clients, pour les chauffeurs qui vont déposer les clients dans les hôtels à Monaco.
0: Ah,
7: oh,
0: c'est cool.
1: Bah, c'est Monaco, quoi.
0: Ah, ouais, ça fait rêver.
1: Et pendant ce temps-là, nous, on essaie d'avoir notre passe Navigo pour prendre le bus.
0: Il
1: y a qu'à son truc, hein. Alors, bien sûr, c'est que c'était un rêve de piloter des hélicoptères. J'avais 2 rêves quand j'étais petit. Piloter une moto. J'ai acheté une moto.
0: Et le train aussi.
1: Et piloter, conduire un train aussi. Et piloter un hélicoptère.
0: Et alors?
1: Et je m'étais renseigné. J'avais été jusqu'à un héliport, je m'étais renseigné. Et là, ils t'annoncent les prix.
0: Ah, ça coûte une blinde.
1: Bah, tu restes à moto.
7: Voilà. Ou on passe Navigo.
1: Exactement. Le bus, c'est très pratique. Donovan, je vais t'offrir le mug Manu sur Énergie. Tu pourras fièrement le mettre sur le comptoir quand les gens arriveront. Et prenez un bon hélico avec un bon café dans le mug Manu sur Énergie. Je t'offre le mug. Je te souhaite une très belle journée.
7: Super. Merci beaucoup. Une belle journée à vous.
1: Ciao et belle semaine. Il est 9h58. Elle est passée vite cette journée encore.
0: C'est passé, hein.
1: Cette journée pour nous. Pour vous. Désolé, pour vous elle commence. Ah, c'est passé à une vitesse. Demain on sera de retour évidemment et comme chaque jour on se quitte.
3: On y va.
1: Avec un titre qui va vous lancer le mood de cette journée.

0: lundi. Ne vous laissez pas avoir par les gens qui vous disent que le lundi c'est pourri.
1: Ah ben oui. Non.
0: Il n'y a pas de loi qui dit que le lundi on doit faire la gueule.
2: Non. Non.
0: Alors il n'y a pas quelqu'un qui est arrivé et qui a gravé les 10 commandements en mettant le 10e commandement et le lundi la gueule tu feras.
1: C'est ça.
0: Non.
1: Et il ne faut pas répondre genre comment ça va ?
0: Comme un lundi.
3: Mais non.
0: On va le bouffer ensemble ce lundi. Tout le monde est là. Lorenza la première.
1: Oui, je suis là.
0: Marion, allez, nouvelles depuis cette
4: ouais,
0: saison.
4: Et vous m'avez manqué ce week-end.
1: Oh, oh c'est un petit peu.
4: J'ai pensé à vous.
0: Oh, Lisa, ouais. Limite une petite larme. Jeff est là aussi.
5: Bonjour.
0: Ouais, écoutez, Shakira, mauvais Joe dans la demi-heure. Il y aura les sondages du matin. Et puis vous êtes avec nous, évidemment, comme chaque jour. Vous nous appelez au 0870 42 48 si vous avez envie d'être notre premier appel du jour. On est lundi, le lundi. Qu'est-ce qu'on aime, c'est parler de son week-end.
1: Ouais, bien sûr.
0: Je suis content, j'ai fait un barbecue, moi.
1: C'est vrai.
0: Barbecue samedi soir. Je l'ai fait le soir. Et alors, c'était cool, c'était chouette parce qu'il faisait beau encore, donc on en a bien profité. Mais ça y est, le soir tombe plus vite.
1: C'est, ouais, c'est rapide.
0: Ouais,
1: hein.
0: Ouais, le souvenir de genre 22h, il fait encore jour, il est terminé.
1: C'est mort.
0: Ouais, ouais, c'est fini. C'est, ouais, je suis désolé.
5: Ça reviendra.
0: C'est la mauvaise. Ouais, ça reviendra dans un an.
1: Ouais. Tristesse.
0: Dites-vous dans deux mois à 18h. Enfin, putain, il fait déjà nuit.
1: Yeah.
0: Le premier coup de massue, ce sera le changement d'heure carrément
1: en
0: octobre.
1: Oui.
0: Comment ça s'est passé ce week-end, Jeff?
5: J'ai découvert un truc de fou.
1: Quoi?
5: Le poker.
4: Ah, tu connaissais pas?
5: Je connaissais pas. Je connaissais l'existence du poker, mais j'avais jamais joué.
1: Ah.
5: Et en fait, on a fait une soirée poker avec des copains. Mais c'est la vraie soirée avec la vraie table, l'ambiance tamisée. Et on a mis la BO de James Bond.
1: En fond. Non, mais allez. Ah oui, jusqu'au bout, quoi.
0: C'est pas too much.
5: Je me suis pris au jeu, quoi. J'avais plein de jetons. J'avais l'impression que je perdais ma vie quand j'en perdais. Et j'ai adoré. Bon, un peu sur le tard, j'ai découvert le truc, mais j'ai adoré ça.
0: Et vous avez, genre, vous avez joué de l'argent?
5: Non, non, non, des jetons. Ah. Mais j'ai proposé qu'on fasse de l'argent la prochaine fois parce que moi, j'avais gagné.
1: Mais oui, mais même pas beaucoup.
5: Oui.
1: Moi, je faisais des soirées poker quand j'étais plus jeune dans mon grenier.
0: Ouais. Non, mais pas beaucoup, tu l'as mise à 1000 euros, ouais.
1: Voilà.
5: Non, tu termines avec ta voiture, tu m'écris ta voiture. C'est un leasing, allez-y.
0: C'est vrai que tu peux t'emporter au départ. Tu joues des allumettes et ensuite tu fais ma bagnole. Michel, tu fais le con là, Michel. Attends, Michel a bu encore. Nicolas est là avec nous, c'est notre premier appel du jour. Bonjour Nicolas.
6: Bonjour Manu, bonjour l'équipe.
0: C'est avec toi qu'on va lancer le mood de cette journée. Avant de s'écouter Shakira, tu nous appelles d'où?
6: De Vence, à côté de Nice.
0: D'accord, donc dans le sud, la canicule, la chaleur, le bien, tout va bien, le week-end.
6: Exactement.
0: Est cool, parfait. T'es réveillé pour aller au boulot?
6: Exactement.
0: Et qu'est-ce que tu fais dans la vie?
6: Alors, je suis dessinateur projeteur dans un bureau d'études pour faire des échafaudages.
0: Ils sont quatre au monde, hein, à faire ce métier. Moi, j'ai décroché à dessinateur et j'ai raccroché à échafaudage. Ouais. Tu dessines des échafaudages?
6: C'est ça, en fait, je les modélise en 3D et ensuite je fais des plans pour que les monteurs puissent les monter en toute sécurité.
0: D'accord. J'avoue que les échafaudages, ça a toujours été un mystère pour moi parce que je me dis, un truc qui fait 30 mètres de haut, ouais, qui tient juste sur deux petites planches en bois en bas, là. C'est...
4: Ouais, ça inspire pas la confiance.
0: Non, je montrais pas là-haut. Et un jour, on m'a expliqué, d'ailleurs sur l'antenne, quelqu'un qui bossait sur les chantiers m'a expliqué qu'en fait, il faisait des trous dans les murs des immeubles et il vissait l'échafaudage. Et c'est là où je me suis dit, oh, vous êtes pas des vrais cow-boys.
5: Déçu.
0: Et Nicolas, toi, tu les dessines pour que tout aille bien et que ça s'écroule pas, quoi.
6: Exactement.
0: Ok, on peut considérer que tu es une personne plus utile que nous dans le monde.
1: Ah oui,
4: ça c'est sûr. Oui.
0: Je vais t'offrir le mug Manu sur énergie pour te remercier de nous avoir appelé, Nicolas, ce matin.
6: Merci beaucoup.
0: Belle journée à toi, bon lundi, belle semaine.
6: Pareillement, bisous à tout le monde.
0: Ciao.
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0: Tout le monde se concentre.
1: Ouais.
0: Marion,
1: oui.
0: Jeff, Lorenza, c'est parti. 15% des couples se sont déjà disputés à cause de cet objet. Quel est cet objet, Marion?
4: La télécommande.
0: Ce n'est pas la télécommande et ce n'est pas électronique.
5: D'accord.
0: Lorenza?
1: C'est chez nous?
0: C'est chez vous. Pas chez nous.
1: Oui.
0: Chez
1: toi. Enfin,
0: chez
1: nous. Oui, voilà.
0: Enfin,
1: c'est chez eux, quoi.
0: À la maison.
1: Oui.
5: Voilà. Oui. On s'en sert tous les jours.
0: Oui. Tous les jours, on s'en sert.
4: La lunette des toilettes.
0: C'est pas dans cette pièce, c'est pas dans les toilettes.
1: C'est dans la cuisine.
0: C'est pas dans la cuisine non plus.
5: Dans le salon, la meilleure place dans le canapé.
0: Non.
4: Ah, c'est dans la chambre.
0: C'est dans la chambre.
1: La place dans le lit.
0: C'est dans le lit.
4: C'est la couette.
0: La couette, le plus.
1: Ah oui.
0: 15% des couples se sont déjà disputés à cause de la couette. Et c'est vrai que parfois, en couple, t'as quelqu'un qui tire la couette.
1: Bah oui, beaucoup, souvent même. Ouais. Bah, acheter deux couettes, enfin.
0: Ouais, c'est vrai. Acheter deux couettes, acheter deux lits, ou alors il y a la solution de Marion.
1: Voilà.
4: Voilà, on y revient toujours. Bien ne sûr. Pas dormir avec
5: deux
4: son
5: chambres.
4: Ou sa meuf.
0: Ouais. Deux chambres séparées, voilà.
5: Ça coûte plus cher, mais t'es tranquille.
0: Alors le problème, c'est qu'elle a oublié le prénom de son mec. Hein, quand même.
4: Oui, mais je dors bien.
0: Ils se croisent de temps en temps, ils disent, putain, le voisin est chez moi aujourd'hui. Une personne sur quatre admet ressentir une immense victoire personnelle lorsqu'elle réussit à faire ça du premier coup. À faire quoi?
1: Lancer un déchet dans la poubelle.
0: Non, c'est pas un petit sport
1: un
0: comme
1: panier.
0: Ça, non.
4: Un créneau.
0: C'est pas en voiture.
4: Ah.
0: Non, c'est à la maison aussi en général.
5: Une grille de mots croisés.
0: Non.
5: C'est chacun, tu les finis jamais, c'est vrai?
0: Non, non, il y a un peu d'électronique là-dedans.
5: Hein?
1: On le fait tout seul, hein?
0: Oui.
1: Ok.
0: T'as pas besoin de quelqu'un. Et quand tu le fais, eh ben, c'est une petite. Du premier coup, c'est une petite victoire personnelle.
1: Brancher une clé USB du premier coup, là, dans le.
5: Ah oui, dans le bon sens?
1: Ouais.
0: Alors, c'était pas loin de ça, c'est brancher une prise ou un chargeur dans le noir.
1: Ah,
0: tu sais, t'as pas envie de rallumer la lumière, ouais. Tu vas réussir à brancher, et là c'est.
1: Tu cherches un peu.
0: Ouais, tu vois, t'as ta main derrière le lit qui bouge toute seule dans tous les sens.
1: Et d'un coup, clac.
0: Et là. Et si t'y arrives pas, très vite, l'énervement monte.
1: Ah, ça t'assomme. Ouais. Et tu te redresses, mais t'allumes toujours pas la lumière. Tu veux réussir, sur...
0: Non, c'est pas cette putain de prise qui va t'humilier.
1: Exactement.
0: Alors, l'adulte moyen repousse cette tâche pendant 9 jours avant de le faire. Quelle est cette tâche?
4: Est-ce que c'est une tâche administrative comme payer des amendes ou...
0: Non. C'est pas ça, c'est à la maison aussi.
1: C'est dans la cuisine?
0: Non. Tu peux le faire dans la cuisine, ouais. Mais c'est pas dans la cuisine.
5: Est-ce que c'est rappeler quelqu'un qui a laissé un message?
0: Non. Il y a besoin de personne.
4: C'est faire les vitres?
0: C'est pas les vitres, mais c'est un peu une tâche ménagère. Cette tâche, on la repousse pendant 9 jours parce que c'est relou.
4: Changer les draps.
0: C'est un rapport avec les draps, mais c'est pas les changer.
1: Ah, repasser.
0: C'est pas repasser, mais on fait quelque chose avec le drap.
5: On les lave, les laver? Les plier. Ça, c'est chiant.
0: On repousse le fait de plier le linge pendant 9 jours avant de le faire. Les draps, le linge, tout, voilà, avant de plier.
5: Ah, faut pas attendre. Ça s'accumule sinon.
0: Bah. Écoute, moi, je suis déjà en train d'essayer de rebrancher ma prise USB.
4: Chaque chose en son temps.
0: Le linge, on verra plus tard.
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1: Les trompettes nulles.
0: J'ai dit un truc. Quelqu'un un jour a dit on a les trompettes qu'on mérite.
1: Voilà. Oh là là.
0: C'est nos trompettes à nous. J'aime bien Laurent Mariotte quand il présente les petits plans.
5: Ah oui, je bloque à chaque fois moi.
0: Il y a juste un truc qui m'énerve, c'est qu'en fait il fait tout bien. Tout le temps.
5: Ouais.
1: Ah oui,
0: moi, je fais pas. Lui, tu sais, quand il coupe un oignon, il te parle en même temps. Et n'oubliez pas de jouer en envoyant par SMS. Il te coupe ton oignon en même temps. Et moi, je peux, si je fais ça, je coupe mes mains, en fait. Je coupe pas l'oignon.
5: Mais est-ce qu'on est sûr que c'est vrai? Est-ce que c'est pas un tricheur? Est-ce qu'il y a pas quelqu'un derrière en doublure qui le fait?
0: Qui fait quoi? Qui coupe l'oignon?
5: Bah, qui coupe, ouais, après, c'est monté, quoi. Moi, je fais pas confiance aux gens comme ça.
0: Et en fait, c'est trop vite. On le voit en entier dans la photo.
5: C'est pas faux. Du coup, c'est lui, je pense. Voilà.
0: Jeff voulait nous parler d'une image.
1: Ah.
0: Il y a un truc qu'il a vu et il m'en a parlé. Alors moi, je l'ai pas vu l'histoire.
5: C'est vrai, ça m'a choqué. J'ai cru que c'était de l'IA. C'est deux avions qui survolent un stade en Afrique du Sud lors d'un match. Soit c'est un truc sponsorisé, tu vois. Mais deux avions, pas des petits avions, des avions de ligne, quoi. Déjà, les deux avions sont ultra collés et ils survolent le stade à 12 mètres.
1: Ah.
5: À 12 mètres, c'est-à-dire que les personnes qui sont en haut des gradins, limite. Quasi, tu peux le toucher presque.
1: Ah oui.
0: Et c'est passé pas comme ça.
5: Hein? Non, parce que c'est passé sur tous les trucs. C'est l'IA?
0: C'est
5: pas l'IA, je veux dire.
0: Mais j'ai pas vu. Mais il y a des trucs comme ça. Et le problème, c'est que ça devient fatigant. Parce que tu sais plus si c'est l'IA.
5: Tu cherches souvent, mais c'est extraordinaire.
0: Et maintenant, tu vas dans les commentaires. Et les gens, ils disent IA, IA,
1: ouais.
0: IA. Et puis, il y en a qui disent non, c'est pas l'IA. Et là, tu sais plus, putain.
1: Ouais, c'est ça. T'es perdu.
0: On ne sait plus ce qu'on regarde. Il y a des fois des trucs avec les animaux.
1: Ah oui. Et tu penses qu'ils font un truc trop mignon et tout. Et après, tu vois en dessous, généré par IA.
0: Incroyable. Tu dis, regardez ce lion qui vient retrouver la personne qui l'a sauvé 12 ans après.
1: C'est ça.
0: Tu vois le truc, tu fais, c'est incroyable les animaux.
5: Mais non, c'est faux.
0: Et après, IA, IA.
1: Ouais.
5: Mais là, c'était compliqué. Pas de l'IA. Là,
0: d'accord.
5: C'était vrai, des vrais, c'était vérifié. Mais à 2 secondes près, il y a un accident. Et puis, il y a les gens en dessous, il y a 80 000 personnes en dessous qui peuvent avoir deux avions sur eux, quoi. C'est un truc de malade.
1: Ouais.
0: Alors, c'est pas de l'IA si ça crache,
5: en général. Non, c'est sûr.
0: Vous avez déjà été témoin d'un truc de dingue comme ça? D'un truc incroyable. Ou quelle est la chose pour vous la plus incroyable à laquelle vous avez été témoin? Marion?
4: C'est dans un autre style, hein. Mais j'ai vu une femme accoucher sur le parking de la maternité.
1: Oh,
4: ouais, elle a pas eu le temps, en fait, la tête sortait dans la voiture. Donc forcément, quand elle est sortie de la voiture, elle s'est un peu écroulée au sol, donc ils sont tous venus. Et ce qui est ouf, c'est que moi, ce jour-là, j'étais venue avec mon mec pour visiter la maternité parce qu'il est très hypochondriaque. Et donc la sage-femme, elle avait dit, allez voir, ça va vous rassurer. Mec, il était blanc, tellement blanc, transparent même. C'était la pire idée du monde. Alors on est vite parti, on voulait pas voir ça, mais on l'entendait crier et tout.
0: Oh là là là.
4: Ouais.
0: Accoucher sur parking, après elle a économisé une chambre, mais quand même.
4: Ouais, c'est fou.
0: Ah ouais, c'est un bon sujet là. Est-ce que vous avez plus incroyable que ça? Quelle est la chose?
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0: Après avoir joué au Club des Génies, on a Coralie et Alex qui sont là. Bonjour à tous les deux.
10: Bonjour Manu, bonjour toute l'équipe, bonjour Alex.
11: Salut Manu, salut la team et bonjour Coralie.
0: Oh là Alors là, là,
1: c'est très cool là.
0: Écoutez,
1: ouais.
0: Bonjour les gens polis.
1: Oh ouais, c'est propre là. Très cool.
0: Wow. Coralie, Alex, on va jouer ensemble au Club des Génies. Coralie, c'est sa deuxième participation. Elle a gagné 100 euros vendredi. Elle va tenter aujourd'hui d'en gagner 100 supplémentaires. Et Alex, il va tenter de gagner ses 100 euros, ses 100 premiers euros. J'ai trois questions, vous êtes deux. Le gagnant ou la gagnante sera celui ou celle qui aura deux points. À chaque question, si vous pensez avoir la réponse, vous donnez votre prénom et votre réponse. Si elle est bonne, ça fait un point. Et si elle est fausse, c'est l'autre qui prend le point. Le premier ou la première qui atteint les deux points gagne les 100 euros et revient jouer avec nous dès demain. Attention, c'est parti, on joue au Club des Génies. Première question. Quel Pokémon électrique jaune est le compagnon...
6: Alex.
1: Oh.
0: Je t'écoute, Alex.
6: Pikachu.
0: Pikachu, bah, répond.
1: Allez, avant même que la question soit finie.
0: Quel Pokémon électrique jaune est le compagnon indissociable de Sacha? C'était Pokémon. Pikachu, pardon. Un point pour Alex. On passe à la deuxième question. Tout va bien, Coralie?
9: Tout va bien, nickel.
0: Okay, c'était pour prendre des news. Deuxième question. Qui présente l'émission Koh-Lanta All-Stars?
9: Coralie.
0: Ah,
9: Denis Brogniard.
0: Oui.
1: Ils sont bons, là.
4: Les champions, là.
0: Sur Koh-Lanta All-Stars sur TF1, c'est en ce moment, c'est Denis Brogniard. Là, on est des champions, là.
1: Ouais.
0: Un point pour Coralie, un point pour Alex. Troisième question. Quelle mer sépare la France et l'Angleterre?
6: Alex.
9: Coralie.
0: Alex, en premier, je t'écoute.
6: La Manche.
0: La Manche, oui, c'est gagné. Oh, mais attends, du début à la fin, j'avais l'impression d'être dans un jeu de France 3.
1: À fond !
0: Tout le monde sérieux, tout le monde poli, tout le monde propre, tout le monde en costume, tout le monde en voix. Waouh ! Alex, c'est gagné. Coralie, t'as gagné 100 euros hier. Eh ben, ils sont à toi, ces 100 euros. Pas hier, pardon, c'était vendredi.
1: Ouais, vendredi.
0: Et tu repars donc avec ces 100 euros, plus tu repars aussi avec allez, le mug et le t-shirt.
9: Oh, oh,
0: voilà.
9: On peut me le signer ?
0: On pourra te les signer. Le mug Manu sur Énergie et le t-shirt Manu sur Énergie, on pourra te les signer. On t'embrasse fort, Coralie.
9: Merci beaucoup. Bonne journée.
0: Belle journée à toi et Alex. Eh ben, Alex, tu reviens demain.
6: Ok. Eh ben, pas de problème, je serai dispo.
1: Il est chaud, Alex.
0: Alex, très rapide.
1: Ah ouais, c'est quelqu'un.
0: Coralie, elle était déjà très rapide. Ouais. Là, on a la graine de champion.
1: Ah, je sens bien, là.
0: Alex, rendez-vous demain à la même heure.
6: À demain, salut.
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0: L'histoire de Marion qui a assisté à une femme en train d'accoucher sur le parking d'une maternité tellement le bébé est arrivé vite. Et ben on va le savoir tout de suite. On va écouter Ugel juste après. 0 870 42 48. Quelle est la chose la plus incroyable dont vous avez été témoin? On a Élise qui est là. Bonjour Élise.
1: Bonjour Manu, bonjour les ouin-ouin.
0: T'as été témoin de quoi Élise?
1: Eh bien moi j'ai vu ma mère et ma sœur gagner au total 1500 euros au casino cet été.
2: Ah oui,
1: elles étaient chacune sur une machine et à quelques minutes d'intervalle, ma sœur a gagné 900 et ma maman 600 euros.
0: Waouh, pas mal.
2: Mais c'est une folie.
3: Quelle journée en famille, ouais.
1: Et moi j'ai rien eu.
2: Bah oui, c'est le bilan du canard.
0: C'est comme ça, des fois, c'était pas ton jour cette fois-ci. Une fois, ce sera peut-être ton jour.
2: Bon, mais jamais. Quand c'est comme ça, tu prends tout et tu divises en trois, genre.
0: Non, apparemment, non.
1: Ma sœur est partie sur le week-end avec son chéri, ma maman, elle a pu changer son téléphone.
0: Voilà. Ah ouais. Voilà. Quelle est la chose incroyable dont vous avez été témoin, c'est que ma famille n'est pas très prête. Merci beaucoup, Élise, de nous avoir appelé. Quelle est la chose la plus incroyable dont vous avez été témoin, Jeff?
4: J'ai assisté, c'est énorme, Zéva. J'ai assisté à une imitation de Louis de Funès par le prince Albert de Monaco dans son bureau pendant une visite protocolaire. Ouh. Et ça a duré genre 10 minutes. Mais il a fait le ma biche tout ça pendant 10 minutes.
0: Il faut que t'expliques.
4: On était convoqué là-bas parce qu'on avait pour professionnel, on avait un rendez-vous avec lui. Donc moi je pensais que j'allais pas rentrer, j'étais accompagnant, mais ils m'ont dit non, rentrez. Donc on était à quatre dans son bureau, qui est le bureau de sa maman, de Grace Kelly, tu vois, avec la vue sur le machin, tout ça. On était assis sur des petits fauteuils déjà très inconfortables, déjà on a l'air con. Et à un moment donné, je voulais avoir un peu de constance. Je voyais plein de trucs de Louis de Funès dans son bureau. Je fais ah vous êtes fan, votre altesse. Et il m'a regardé, il fait oui, je suis fan. et il m'a fait une imitation pendant 10 minutes de Louis de Funès avec des trucs tout ça machin. Tu dis putain, je suis dans le bureau de Grace Kelly avec son fils qui
0: veut. C'est incroyable.
4: Alors que lui il est un peu austère d'habitude, tu vois. Et voilà, pendant 10 minutes comme ça, j'ai halluciné.
0: Mais c'est comme si t'arrives, tu dis dans le bureau d'Emmanuel Macron, il fait un moment OK.
2: C'est ça.
0: Ah génial. Elle est bien celle-là. Maxence est avec nous. Bonjour Maxence.
5: Bonjour Manu, bonjour l'équipe.
0: Bienvenue sur Énergie Maxence. Quelle est la chose incroyable dont t'as été témoin?
5: Alors moi, on partait en vacances avec ma femme, on était sur l'autoroute. Quand tout d'un coup devant nous, on voit un énorme pneu qui arrive vers nous et qui saute. Donc en fait, j'ai réussi à l'esquiver en plein milieu de l'autoroute. Et en fait, quand on a continué notre route un peu plus loin, on a vu le camion en train de littéralement prendre feu sur le bord de la route.
2: Oh là là.
0: C'est un camion qui avait perdu une roue donc.
5: C'est ça. Et en fait, je pense qu'il a dû perdre la roue à cause du feu. Et du coup, il a pris feu un peu plus loin, quoi.
2: Et il va bien, tout le monde va bien.
5: Heureusement, il n'y a pas eu de blessés, il n'y a rien eu. On a eu des suites après, tout le monde va bien.
0: Non, mais le camion, je n'avais pas eu de problème. Waouh!
2: Ça c'est
0: bizarre, ça.
4: Ça fait peur.
0: Ça te calme d'un coup, tu sais pas pourquoi, mais tu ralentis. Tu dis tiens, je vais me calmer un peu pendant quelques temps.
4: Je vais m'arrêter.
0: On va s'arrêter à l'hôtel même cette nuit. C'est quoi, non, on va faire demi-tour, on va rentrer à la maison. Voilà. Merci beaucoup Maxence de nous avoir appelé. De quoi vous avez été témoin, un truc dingue, Lorenza?
6: J'ai assisté à une demande en mariage un peu originale. Le gars avait préparé un flash mob dans un centre commercial pour sa chérie, et c'était sur Bruno Mars, Marry You.
4: Ouais.
6: Et après, il y avait une énorme pancarte qui arrivait derrière avec vraiment genre veux-tu m'épouser et tout.
0: C'est chaud.
6: Sauf que la meuf, elle a mis, alors elle a pas dit non, mais elle a mis un temps mais immense avant de dire oui, et elle était pas très heureuse, quoi.
2: Ah bah oui.
6: Et donc avec mes potes, on s'est toujours demandé
0: si vraiment elle
6: à mon avis, pour nous, elle a dit oui parce qu'il y avait plein de gens. Enfin, tu peux pas dire non, quoi, à ce moment-là, tu vois. Mais c'est sûr, c'est ça. Enfin,
0: je vais dire un truc que j'ai fait un jour, c'est pas joli, mais il y a des mecs en fait qui ont compilé sur YouTube des noms de gens sur des demandes en mariage en public.
6: Ah
0: comme
6: non,
0: ça.
6: Mais c'est un enfer.
0: Et c'est
6: drôle, dur, mais c'est dur.
0: En fait, c'est drôle parce que la gueule de la personne à chaque fois qu'il demande.
6: C'est impossible, quoi.
2: Mais attendez, déjà pour faire des demandes en public, faut être très confiant quand même.
4: Ouais.
6: Bah oui, soyez sûr de vous, quand même.
0: Soit t'es très confiant, soit justement, c'est pour mettre la pression sur l'autre. elle dira pas non. C'est impossible avec tous les gens qui sont autour. C'est malin. Je ne doute pas. On peut continuer un peu encore. Quelle est la chose la plus incroyable dont vous avez été témoin? Appelez-nous 0 870 42 48.
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0: 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Et j'ai des chiffres devant les yeux, des chiffres qui ont un point commun. Ce sont des chiffres sur lesquels on ment. Ah. Soyons honnêtes, vous dites si vous mentez ou pas sur ces chiffres.
4: Okay. D'accord.
0: Votre poids.
6: Ah non, j'arrondis un peu en dessous.
4: Ouais, pareil.
0: Mais t'arrondis à combien? C'est-à-dire que si c'est 67, t'arrondis à 60 ou à 65?
6: Ah non, faut pas abuser. Non, mais par exemple, je fais 66,7, ben je fais 66 quoi.
0: D'accord.
4: Ah oui, ça va, c'est mignon.
6: Ça va, c'est de 100 grammes, ben quand même.
0: Jeff,
6: hein.
0: T'arrondis de...
4: Moi, là, je vous dis que je fais 115.
6: Ouais, donc c'est pas ça.
0: 115.
4: Alors que c'est un petit peu plus.
0: C'est vrai?
4: Ouais, je suis à 118, 119.
0: Oh, ça va.
4: J'oscille.
0: Tu mesures combien?
4: 1m87.
6: Oh,
4: oui, je suis un peu.
0: Non, franchement, non.
4: Non, ça va. Non, je me sens bien dans la peau, tout.
0: Oh,
6: c'est
4: va.
6: Bien.
4: Ouais, ça.
0: Mais dis-moi.
4: Oui.
0: C'est un pélican que t'as dans le.
4: Bon, c'est pour ranger mon pyjama.
0: Il paye jamais le supplément valise. Quand il prend l'avion. Vous avez une tenue en soute? Non, j'ai rien. Les chiffres sur lesquels on ment. Le nombre de verres bu pendant une soirée.
6: Ah oui, ça c'est possible.
2: Bah,
6: c'est...
2: si je me fais contrôler, oui.
6: Ah
2: oui,
6: non, mais il faut pas boire quand tu conduis quand même.
0: Non.
2: Oui, non, bien
0: bah
2: sûr.
0: Non. Lorenza, si t'as vu, tu ne conduis pas, répète après moi. Si je bois, je ne conduis pas. Merci.
2: Ah, moi j'ai plus de voiture depuis 5 ans, tout va bien.
0: Oui, bah c'est très bien. C'est quoi, ça arrange tout le monde. Toi, les gens, Dieu, la planète entière. C'est très bien. Non, mais quand tu rentres et que t'as bu, le classique de 3 verres, quoi.
2: Oui.
0: Non, c'est un peu plus.
4: Ouais, c'est ça.
0: Sur les chiffres sur lesquels on ment, à consommer avec modération, bien sûr.
2: Bien sûr.
0: La vitesse à laquelle on pensait rouler quand on s'est fait arrêter par un gendarme, justement.
6: Ah oui, forcément.
0: À 110.
6: Oh, j'ai pas vu ça, moi.
4: Non, on se rend pas compte avec ces nouveaux moteurs électriques.
2: Je crois que c'est la voiture.
0: Non, ça va, vraiment, vous êtes sûr que votre système, il fonctionne bien. Les chiffres sur lesquels on ment, le nombre de personnes avec qui on a couché.
6: Ah oui, bah oui.
0: À Marion.
6: Bah, je crois qu'en plus, c'est le système inversé. C'est-à-dire que nous, on va diminuer le nombre et vous allez l'augmenter.
2: Exactement. Elle a tout à fait raison. Ouais.
0: Ah ouais. Moi j'ai le poids de Jeff, 115. Effectivement, on augmente un peu, t'as raison. Le nombre de minutes de retard avec lesquelles on est arrivé ce matin.
6: Oui, bah oui, bien sûr.
0: Bah, quand tu t'es pas fait gauler, tu dis oui. Avec 2 minutes de retard, bien sûr. Le nombre d'ex, ça marche aussi. Combien ont coûté ces chaussures, ces habits ou cette coupe de cheveux?
6: Oui.
0: Mais ma femme là-dessus, elle est incroyable. Hein. C'est-à-dire qu'elle dit jamais j'ai dépensé 100 euros.
4: Hein.
0: Elle dit je nous ai fait économiser 10 euros.
6: C'est bien,
0: parce qu'il y a une réduction, un truc, elle dit. Elle rentre, mais hyper contente le soir. Je nous ai fait économiser 10 euros. J'ai dit, mais non, t'as dépensé 100. Ah non, j'ai fait économiser 10. Les chiffres sur lesquels on ment, il y en a un dernier. La distance parcourue en courant ce week-end. Bien sûr.
4: Ouais, je suis sûr, c'est ça.
6: Ah oui.
0: Moi, je suis sûr qu'il y a des gens, tu sais, qui postent sur les réseaux là le parcours avec. Ils le font avec de l'IA.
2: Oh, mais non.
4: Oui, c'est ça.
2: Oh, mais c'est de la triche.
4: Ou ils envoient leur chien, tu sais, avec le truc qui te montre.
0: Ouais, il y a des trucs comme ça. Écoute, je sais pas s'ils le font, en tout cas, moi, si je devais le faire, je le ferai.
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0: Avant de se faire du bien avec Mauvais Joe Pilo et Farouko, ça c'est l'été ça. On va doubler votre salaire, attention, ça peut vous arriver. Vous envoyez salaire par SMS au 7 10 12 et tous les matins deux fois par jour. Pardon, une fois par jour maintenant parce qu'à 8h05 il y a un nouveau jeu qui vous permet de repartir avec 1000 euros. 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
9: Oui, allô.
0: Allô, bonjour, c'est Fanny de Bise Minervois dans l'Aude.
9: Oui, c'est ça.
0: Fanny, quel est le seul animateur radio qui double ton salaire?
9: C'est Manu de l'énergie.
0: Oui.
9: Ah, j'y crois pas.
0: Bah, si tu peux y croire. Bah, si tu peux y croire.
9: Oh là là là là.
0: Ton salaire de 1707 euros, Fanny, on va le multiplier par deux. Ça va faire 3414 euros pour toi.
9: Oh, punaise. Merci.
0: Ça fait du bien. Il est bien ce lundi, oui.
9: Ouais.
0: Ah non, c'est ce que je dis.
9: On commence bien la semaine.
0: Mais bien sûr, 3414 euros. Tu es prothésiste dentaire.
9: C'est ça, oui.
0: Ah bah 3414 euros, c'est le prix d'une couronne.
9: Oui, c'est ça. Oh, oui, facile, ouais.
0: Ouais. On est d'accord. Ça coûte un bras, tout ce bordel.
9: Oui, ça coûte vraiment très très cher les implants surtout. C'est surtout les implants.
0: Oh oui. Ah, les implants, c'est quand la couronne ne peut plus rien faire, quoi, en gros, c'est ça.
9: Voilà, c'est ça, exactement.
4: C'est les gros travaux.
0: Jeff, t'as
4: eu des... Moi, j'en ai retiré 4 il y a 2 ans. Faut que j'en mette 4 là. Donc, j'attends que tu te doubles mon salaire aussi. Parce que.
0: Fanny, elle va te faire un truc en polystyrène. Ouais. Ça sera très bien, t'inquiète pas.
4: En carton.
0: Fanny, on te double ton salaire, 3414 euros. Et on t'embrasse fort. On te souhaite une très belle journée, une belle semaine.
9: Merci beaucoup. Merci à vous.
10: Salut, c'est Gims. Soleil sur ton bord. Gims, 4 lettres, comme Manu. Coïncidence? Non, je crois pas.
7: Ça s'appelle le destin.
0: Et oui, bah, Jeff, 4 lettres aussi, hein.
4: Exactement.
0: Et alors, coïncidence?
4: Là, c'est un peu Gims, ouais.
0: Non, là, coïncidence. Non. Quelle est la chose la plus incroyable dont vous avez été témoin? 0-870-42-48. On continue à vous prendre au téléphone. Sarah est avec nous. Bonjour, Sarah.
11: Bonjour, Manu. Bonjour, l'équipe.
0: Qu'est-ce que t'as vu, Sarah?
11: Alors, moi, Manu, le truc dans lequel j'étais témoin, c'était qu'on était à Bali avec un groupe dans une forêt. Et le truc le plus dingue, c'est que la meuf qui était avec nous s'est fait morte sur le bras par un serpent. Et coup de chance pour elle, le guide qui était avec nous avait un extracteur de venin dans sa poche.
2: Ah ouais, bon, ça veut dire que c'est fréquent. Ils sont obligés d'en avoir un avec eux. Un extracteur de venin, je parle.
0: Qu'est-ce que t'as, toi, dis donc?
2: Non, mais pardon.
0: Parce qu'au bout d'un moment. Parce que moi, je peux dire que j'ai bourlingué. Moi, je peux dire. Attends, quand tu pars à Bali, si t'as pas l'extracteur de venin, t'es déjà, on te considère mort. Je t'explique. Et moi, il est où mon chapeau de crocodile Dundee? Parce que moi, je suis une aventurière. Donc, je peux te le dire. L'extracteur de venin, c'est la base. Alors, c'est quand même incroyable.
12: Bali, c'est dangereux. Moi, je me suis fait attaquer par les singes. Vraiment, ils m'ont sauté dessus. Ils voulaient prendre ma bouffe. J'ai eu hyper peur, je vous jure. Ils mettaient leurs griffes dans mes cheveux et tout.
2: C'est moi que t'as une vidéo.
12: J'ai pas la vidéo, mais c'est hyper dangereux.
0: Mais arrêtez d'aller dans des endroits comme ça.
12: Ah bah c'est l'aventure.
0: Tu m'étonnes, l'aventure. Extracteur de venin toujours sur soi. Lorenza, elle a même un extracteur de venin ici, pour te dire. Alors. Et elle s'en est tirée, la fille, ça?
11: Alors, je t'avoue qu'on a arrêté l'excursion, mais je sais pas ce qui s'est passé derrière.
0: Ah oui. Ouais. Oh, ça se trompe. Genre, elle est gentille, mais pas non plus très friendly, quoi. C'est... Moi, je me suis barré, hein. Comme l'extracteur de venin avait déjà été utilisé.
2: C'est bon.
0: J'ai pas fait la maline, moi je suis rentré tranquillement à l'hôtel. Il y avait la clim, on était bien.
11: On a été évacués, donc elle, je pense qu'elle est partie à l'hôpital derrière.
0: Pas mal, Sarah, c'est une belle histoire. Merci beaucoup de nous avoir appelés. Il y a Elliot qui est là aussi. Bonjour Elliot.
13: Salut Manu, salut l'équipe.
0: Quelle est la chose la plus incroyable dont tu as été témoin?
13: Alors nous, on a eu un éclair qui est tombé sur un arbre à quelques dizaines de mètres de moi. Et c'était impressionnant, le bruit était tellement énorme. Et puis je me suis retrouvé accroupi sans même comprendre pourquoi. C'est un truc de fou.
0: Oh la flippe. Mais pourquoi accroupi? Parce qu'à cause du bruit,
13: le bruit, la pression, c'est...
0: C'est un réflexe.
13: En fait, ça tombe dessus, alors, pas dessus toi, mais c'est le corps, il s'est écroquevillé tout seul.
0: Putain. C'est ouf, ça. On dirait mon zizi dans la piscine froide. Très vite. Merci beaucoup, Elliot, de nous avoir appelé. Quelle est la chose incroyable dont vous avez été témoin, si vous en avez encore d'autres?
4: Ah ben moi, pas besoin d'aller à Bali, les amis. J'ai vu un canard sur l'eau, en train de nager, se faire bouffer par un silure. Comme dans les dents de la mer.
12: Non, c'est
4: le truc, il a attrapé comme ça, il a tiré sous l'eau. Je lui dis, je suis où là? J'étais en Bourgogne, hein, dans Lyon. Hein. Une heure après, il y a un héron, trois pas qu'un héron qui me passe au-dessus. Il avait un serpent dans la bouche. Il lâche le serpent qui tombe devant moi.
0: C'était beaucoup de choses en même temps là.
4: Quand même. Ouais, mais dans la même heure quoi. Et alors que t'es en Bourgogne, donc la Bali.
0: À mon avis, ils sont tous réunis, les animaux, en lire. Alors lui, c'est Jeff. On va lui faire des trucs de dingue. C'est quoi? C'est le puits du fou, les animaux. Qu'est-ce que vous avez vu qui était dingue, Lorenza?
2: Quand j'étais en Australie, j'étais dans un bar dans une petite ville perdue. Et c'était le seul bar de la ville. Et là, on m'a dit attention, parce qu'il y a des gars de la mafia chinoise qui sont pas très contents, qui sont là.
12: Oula. Ouf.
2: Et d'un coup, il y a une bagarre générale qui a éclaté. Moi, j'étais seule avec ma pote. On s'est regardé, on est parti en courant. C'était comme dans les films, tout le monde commençait à se taper dessus. Genre comme dans les westerns, genre. Wow. Tout le monde commençait à se battre, à se donner des pêches, à se balancer.
4: T'en as pas profité?
2: Bah non, j'ai hyper peur.
0: Profité pour quoi? Pas pour se battre aussi.
2: Non. J'ai flippé de fou, on est parti en courant, genre.
0: Mais quelle angoisse!
2: Non, mais c'était. Mais comme dans les films, vraiment, tout le monde qui se jetait les uns sur les. En fait, on était là, mais attends, mais qu'est-ce qui se passe?
0: Mais quand vous avez dit attention, il y a la mafia chinoise, vous êtes quand même rentré dans le.
2: Mais en fait, on était déjà dedans quand on nous a dit ça. Et donc, du coup, on a dit, bah au début, moi j'ai pris un peu à la rigolade. Je me suis dit, on nous fait une petite blague pour nous faire flipper et tout. Non, c'était en plein dedans. Donc, on a couru.
12: J'adore.
0: Et vous êtes parti, quoi?
2: On est parti en courant.
0: T'avais ton extracteur de venin?
2: Toujours,
0: c'était pour vérifier.
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0: Allez, Manu.

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0: 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Et grâce à eux, on a 1000 euros cash à vous offrir au meilleur jeu radio du monde. C'est le jeu des 5 mots. On va jouer juste après Offenbach. Avant ça, on écoute vos messages. Les messages vocaux que vous nous envoyez. On a une application, si vous le savez pas, je vous le dis. Une application, c'est l'application Manu sur Énergie. Vous pouvez nous écouter en direct, vous pouvez écouter les podcasts, vous pouvez jouer, gagner des cadeaux sur l'application. Il y a une Nintendo Switch 2 à gagner. Wow. Il y a une version sur l'application du jeu des 5 mots. Et il y a la Nintendo Switch 2 à gagner. Et vous pouvez, évidemment, nous envoyer des messages vocaux à tout moment, quand vous en avez envie. Vous avez envie de partager quelque chose avec nous, vous n'êtes pas content, vous voulez réagir à ce qu'on dit dans l'émission. Message vocal sur l'application Manu sur Énergie. On en a eu ce week-end pas mal, on en écoute quelques-uns.
2: Bon ben voilà Manu, comme tu peux l'entendre, ben on est samedi soir, on est fin de soirée, il y a cette magnifique chanson qui résonne avec les gens qui chantent super juste, c'est génial. Et bisous à tous.
0: Bien sûr,
1: meilleure soirée.
3: Le premier de la saison.
0: Mais c'est exactement. À un moment, je trouvais ça tellement drôle que tout le monde nous en envoyait tous les week-ends, tout le temps. C'était Radio Connemara. Allez, encore un message.
4: C'était juste pour vous dire que ce matin, j'ai réussi à changer l'ampoule de ma voiture toute seule. Voilà. C'est pas grand-chose, mais je suis trop fière de moi. C'est ma petite victoire du jour.
0: Mais bravo à toi,
1: c'est pas mal.
0: Mais bien sûr.
3: Bien sûr, tu peux être fier. Parce que
0: dans la vie comme ça, il y a des ampoules. Quand ça pète, et ben tu sais pas où aller en demander. Moi, dans ma salle de bain, j'ai deux trucs au-dessus du miroir, deux petites lumières. Il y en a à gauche, elle allume encore. À droite, elle allume plus. Mais
5: Tu changeras jamais.
0: Je sais même pas comment démonter le truc.
1: C'est compliqué, ouais.
0: Ouais, c'est un truc long. Je vais refaire la salle de bain.
1: Ouais,
0: je vois pas de ce que je vais faire l'autre. Allez, encore un message.
6: Puis pour vous dire que l'info de Lorenza, elle est un peu bidon, comme quoi la couleur bleue, c'est la couleur préférée des personnes avec le plus gros QI, puisque je suis HPI et ma couleur préférée, c'est le rouge. Voilà, gros bisous.
0: Et bim, ouais. Et puis elle t'a pas pris d'eau en plus.
3: Et moi c'est le rouge, ok. Je suis méga intelligente, donc.
0: Elle est HPI, d'accord.
3: Oui, mais.
0: Bah
3: oui, ok.
0: Bah ouais, t'as dit que le.
3: Ah bah qu'elle le prouve d'ailleurs.
0: Allez, le combat.
3: Je l'attends.
0: Tu nous renvoies un message vocal et on organise un combat de boxe.
3: Ouais.
0: Qui sera HPI et qui aura raison sur la couleur? Parce qu'elle nous avait dit que le bleu c'était la couleur préférée des gens intelligents.
1: Ouais.
0: En tout cas, ça marchait avec nous, hein, puisque c'était pas le bleu. Offenbach avec Four to the Floor. N'hésitez pas à nous envoyer des messages vocaux. C'est sur l'application Manu sur Énergie. On les écoute tous et on les partage avec vous.
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0: 1000 euros. 1000 euros cash à offrir peut-être à Lara. Bonjour Lara.
8: Bonjour Manu, bonjour tout le monde.
0: Lara, elle est contente parce qu'elle sait que dans deux minutes, elle aura peut-être déjà 1000 euros sur son compte bancaire qui seront pas mal pour elle.
8: Ah, peut-être, j'espère, je tends les doigts.
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0: 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Tu vas jouer au jeu des 5 mots, le meilleur jeu radio du monde. Et pour te faire gagner ces 1000 euros, autour de Lorenza.
3: Oui.
0: Attention.
8: Ah, combien ?
0: Avec Lorenza, vous allez jouer. Voici le principe. Elle va sortir du studio. Quand elle sera dehors, je vais te donner 5 mots. Après chaque mot, tu me donnes le premier qui te vient en tête. Ensuite, Lorenza revient. Je fais pareil avec elle. Un mot en commun sur 5 et c'est gagné. Lara, je te souhaite bonne chance. C'est parti. On joue au jeu des 5 mots. Pression.
8: Gonflage.
0: Suspendre.
8: Trapèze, non.
0: Jouer.
8: Noël.
0: Absence.
8: Retard.
0: Souffle.
8: Ballon.
1: Pas mal.
0: Elle s'est échauffée au début.
3: Oh, ouais.
0: C'était les petits coups de tour de terrain pour s'échauffer. Et ensuite, on était là. Attention, fais revenir Lorenza maintenant. Un mot en commun suffit pour repartir avec ses 1000 euros cash. Attention. Lorenza.
3: Oui.
0: Bonne chance, c'est parti.
3: Allez.
0: Tu joues pour Lara.
3: Oui.
0: Pression.
3: Atmosphérique.
0: Gonflage.
3: Ok.
0: La pression des pneus.
3: Oui.
0: Suspendre.
3: Linge.
0: trapèze.
3: Ah oui.
0: Oui, le.
3: Oui,
0: le spectacle. Le spectacle. Il y a le trapèze. Spectacle de cirque. Il reste trois mots.
3: Oui.
0: Jouer.
3: Enfant.
0: Noël.
3: Ah non.
0: Deux mots. Absence.
3: École.
0: Retard. Un mot.
3: Oui.
0: Souffle.
3: Ah, j'hésite entre deux. Vent. C'était bougie. Oh, lol. C'est bougie.
0: Non, c'était ballon.
3: Ah putain.
0: Non.
5: Ouais, c'est
3: Lorenza.
5: J'étais à côté.
3: Franchement, non, mais c'est moi aussi, mais on n'était pas.
0: Il n'y a pas, de connexion.
3: Connexion
0: non,
3: quoi.
0: Non. Et pas.
3: C'est quand même trois fois sans connexion avec les gens. Je commence à me poser des
9: questions.
0: Elle a pas gagné depuis le début de la saison.
9: Ah non, la pente est
3: chiante. Je sais pas ce que j'ai. Qu'est-ce qui se passe?
0: Ah, il y avait une bonne ambiance.
3: J'ai perdu mon
0: tout,
3: mojo. Ah non,
0: s'il vous plaît. L'enfoncez pas, elle est déjà vraiment.
3: Ouais,
0: je
3: parle
0: plus. Et bon, disons que tu retardes le groupe.
3: Je sais.
0: En plus, Lara te déteste.
3: Non, arrête. Oh non, arrête.
5: Et c'est pas grave, Lorenzo.
0: Lorenzo.
3: Là, c'est super.
0: Tu vois, on se souvient même plus
3: c'est
0: ton prénom,
3: vraiment,
0: Bernard.
3: Là,
0: tu vois,
3: c'est une catastrophe.
0: Lara, je vais t'offrir le mug Manu sur Énergie.
5: Ah bah, c'est gentil.
0: Et
5: merci beaucoup.
0: Et tu nous rappelles quand tu veux.
5: Avec plaisir. Merci.
0: Gros
5: beaucoup.
0: Bisous.
5: Continuez comme ça, merci.
0: Ah, comme ça, non, on va essayer de jouer mieux.
5: Avec la bonne humeur.
0: On t'embrasse, Lara. Le jeu des 5 mouilles reviendra demain à la même heure. On aura 1000 euros avec Iri Piscine à vous offrir.
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0: On complète cette phrase. Je suis pas vieux, mais.
1: Ouais.
0: Et Marion, elle en a un. C'est du haut niveau.
9: Je suis pas vieille, mais cet été j'ai testé le brushing avec Bigoudi.
0: Oh, voilà.
3: Bah moi ça
0: les
3: me choque
0: là.
3: Pas. Bah oui, ça revient. Ça revient à la mode, c'est grave la mode. Moi je vois que des meufs de moins de 30 ans faire des Bigoudi sur TikTok.
0: Mais je sais même pas encore. Tu le fais chez toi?
9: Oui, tu le fais chez toi. Alors ce qui est bien, c'est que c'est sans chaleur, donc ça protège le cheveu. Par contre, faut l'assumer la tête. Et là, je l'ai pas du tout.
0: C'est ça le truc.
9: Mon mec il m'a vu, il a dit bah non, en fait plus jamais.
0: Il y a forcément
9: c'est pas
0: une
9: possible.
0: Photo. Pour moi, une femme avec des Bigoudi, c'est dans un film des années 50.
9: Bah,
1: c'est ça, ouais.
9: Bah, c'est exactement les
3: oui,
9: mêmes.
3: Oui,
9: hein.
3: Oui.
9: T'en as partout sur la tête et ça fait un petit volume. Après.
0: Et je vais dire un truc, je ne sais même pas à quoi ça sert les Bigoudi. Bah, pas le nom qui est super drôle,
9: ouais.
0: Bigoudi.
9: Oui.
0: Mais sinon.
9: Bah, ça donne du volume aux cheveux en fait. Tu les enfiles, tu les enroules autour du petit cercle.
0: Hein,
9: et du coup, ton cheveu il prend un peu le pli et après, voilà.
3: Ça fait un brushing, c'est beau quoi.
9: Petit volume quoi.
0: Oh là là, oh, d'accord.
9: Non, mais je ne le referai pas. J'ai pris un coup de pelle bassie. Je me suis vue, j'ai dit non, voilà, et les Bigoudi, c'est pas possible.
0: Je suis pas vieux, je suis pas vieille, mais. Allez, on y va, on complète cette phrase. Qui commence? Lorenza?
3: Ouais, je suis pas vieille, mais j'adore flâner dans les rayons de chez Darty et Ikea, mais même employer le mot flâner, je pense que voilà. Ce
0: soir,
3: ça me rend sans cœur. Même
0: c'est
3: si
0: quoi
3: je dois rien acheter.
0: Dans le même style, je suis pas vieux, mais parfois, quand je marche comme ça.
1: Ah, les mains dans le dos.
3: Non, c'est pas possible. Là, c'est le début de la fin.
1: Et légèrement penché en avant.
0: Les mains dans le dos. Ça m'est arrivé plusieurs fois. Ah. Et quand tu prends conscience que t'as les mains dans le dos quand tu marches, tu fais wow!
3: C'est grave.
0: Et tu regardes si les gens t'ont vu. C'est vraiment un truc de vieux.
9: C'est vrai.
0: Flâner les mains dans le dos.
3: Ouais. Oh. La totale.
0: Oh là là. Sandra est là avec nous. Bonjour Sandra.
10: Bonjour. Bonjour Manu. Bonjour l'équipe. Ça va?
0: Très bien. Tu n'es pas vieille, mais quoi, Sandra?
10: Alors, je suis pas vieille, mais je râle quand la musique est trop forte au resto, quoi. Franchement.
0: Ah bah oui.
9: Bien sûr.
1: Ah oui, t'entends pas ce que tu manges.
10: C'est clair.
0: C'est vrai, mais avant, plus il y a du bruit, plus t'es content dans l'endroit où tu vas.
10: Ouais, ça met l'ambiance et tout, mais au bout d'un moment.
0: Ben voilà, et après tu peux plus. C'est comme les restaurants festifs. Tu sais qu'ils se transforment en bas.
1: Bah, ouais,
0: mais...
1: Oui. C'est bon.
0: Voilà, t'es pas vieux, mais bon. Merci beaucoup Sandra de nous avoir appelé. On te souhaite une belle journée. Je suis pas vieux, je suis pas vieille, mais Jeff.
1: Je suis pas vieux, mais je viens d'ouvrir mon premier plan épargne retraite.
3: Oula.
1: La semaine dernière, je suis très fier.
3: Oui.
0: J'ai mieux que ça.
1: Oula.
3: Qu'est-ce
0: d'accord.
3: que t'as?
1: Bouge pas, bouge pas. C'est que lui, il est déjà à la retraite. C'est
0: je suis pas vieux, mais j'ai téléchargé l'application retraite.
9: Oh là là!
1: Ah, tu vois? T'as tes points tous tes trimestres?
0: Ouais.
1: Il t'en manque un peu.
3: Ouais, ça m'angoisse rien que de vous entendre parler, j'ai une boule dans le ventre.
0: Mais c'est incroyable.
3: Ouais.
0: Tu tapes, machin, tu t'identifies, il te retrouve tous tes trucs de boulot.
1: J'avais oublié, moi, des trucs il y a 30 ans.
0: C'est, ah, t'as l'impression d'avoir une vie, mais de dingue.
3: Ok.
0: Voilà. Ah, t'as vu, t'as envie maintenant?
3: Non.
0: T'as envie de télécharger l'application retraite, t'as envie. Et il te dit à partir de quand tu peux prendre ta retraite, à partir de quand le taux complet et tout, machin. Il y a un côté angoissant.
3: Ouais, mais en fait, c'est ça, je suis un peu stressée d'entendre ça en fait. Non,
0: ouais, il y a un côté angoissant, mais. Attends, ils sont. Je sais pas comment ils ont toutes ces infos. C'est fou. Mais premier boulot, c'est incroyable. Hélène est là avec nous. Bonjour Hélène.
11: Salut toute l'équipe.
0: Bienvenue sur Énergie. Tu n'es pas vieille, Hélène, mais.
11: Je suis pas vieille, mais j'ai quand même dû grossir la police sur mon téléphone.
3: Ah oui, c'est rien ça.
0: Alors, celle qui dit c'est rien ça, c'est Lorenza, parce que elle a grossi sa police sur son ordinateur.
3: Ouais, ça va, là je suis à 150, ça va, je trouve.
0: Non, non, c'est énorme ça, 150.
3: Mais, bah, j'étais à 200.
0: Mais va chez l'ophtalmo.
3: Tu sais que j'ai même des auditeurs qui m'envoient des messages. Va chez l'ophtalmo, j'ai l'impression que j'ai plein de darons et darons qui me.
0: Mais non, mais oui. 150%, il y a un moment. C'est... Tu sais quoi, même les taupes, elles voient mieux que toi.
3: C'est vrai.
0: Mais oui.
3: Je vais y aller.
0: Et en plus, tu vas te régaler. T'aimes la mode, t'aimes le style. Tu prendras des lunettes
3: bah
0: et
3: ouais.
0: tout.
3: Non.
1: Si, c'est
9: rigolo. Allez, ça t'ira bien.
3: Oh, non, je suis pas du tout sûre. Mais
0: elle,
3: bon,
0: c'est quoi ? Elle est dans le déni de, oui. de l'âge.
3: Je ne veux pas.
0: Merci beaucoup, Hélène, de nous avoir.
11: Merci. Appelé.
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0: Dans la vie, parfois, on est un peu loser.
3: Ouais, ouais, bon. Oui, bien sûr.
0: On a des loses, on est des losers. Mais là, j'ai le loser. Das loser. Ça se passe aux Pays-Bas. Il y a un homme qui reçoit depuis des mois des PV pour excès de vitesse. Pourtant, sa voiture est garée.
3: Ok.
0: C'est une vraie histoire.
1: Ouais.
0: Ok. Alors, anonyme, comment c'est possible ?
1: Quelqu'un qui s'appelle comme lui ?
0: Non, ou... non.
3: La même plaque ?
0: Non, c'est pas la même plaque.
1: Quelqu'un lui prend sa voiture la nuit ?
0: Non, sa voiture est garée. C'est bien la plaque d'immatriculation de sa voiture et le mec se prend des PV pour excès de vitesse depuis des mois.
9: Mais elle est mal garée alors ?
0: Elle est très bien garée.
1: Non, c'est une doublette, quelqu'un qui refait les mêmes plaques sur la voiture.
3: Mais c'est pas sa voiture.
0: C'est sa voiture.
1: Ah, c'est le radar qui se déplace et qui passe devant.
0: C'est pas qui se déplace, c'est un radar qui est régulièrement installé devant sa maison. Un radar mobile. Et quand l'appareil flash un chauffard, il capture au passage sa voiture derrière.
9: Oh non.
0: Et c'est sa plaque d'immatriculation qui est prise en compte pour les PV.
3: Oh non,
0: c'est
3: drôle. Le pauvre. Aïe, aïe, aïe.
0: Le mec, le temps qu'il comprenne ce qui s'était passé avec l'administration et tout. Oh. Voilà. Quelle belle histoire.
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0: 1000 euros cash ou crash. Avant d'écouter Shakira, on a Mickaël qui les veut, ces 1000 euros. Bonjour Mickaël.
13: Bonjour Manu, bonjour tout le monde.
0: C'est notre nouveau jeu tous les matins à 8h05. 1000 euros peut-être pour toi Mickaël. Écoute bien le principe. J'ai trois questions. Si tu réponds juste à la première question, tu gagnes 250 euros. Si tu réponds juste à la deuxième, tu doubles ton gain. 500 euros. Et si tu réponds juste à la troisième, tu doubles encore ton gain. Ça fait 1000 euros pour toi. Tu peux aussi t'arrêter à tout moment, repartir avec 250 ou 500. Et si tu te trompes, tu perds tout. Et ça, ça c'est le crash, on le veut pas.
13: Non, on veut pas.
0: Bien sûr. T'es prêt à jouer au cash ou crash ?
13: Oui, je suis prêt.
0: C'est parti. Première question pour 250 euros. Quelle est la capitale des Pays-Bas ?
13: Amsterdam.
0: Amsterdam, bonne réponse. 250 euros pour toi, Mickaël. Tu doubles ou tu veux t'arrêter là ?
13: Je double.
0: Deuxième question. Quel fruit séché devient un pruneau ?
13: C'est la date ?
0: La date séchée devient un pruneau.
13: Non.
0: Et
13: non, c'est nul.
3: Aïe.
0: C'était la prune ?
13: Ah ben oui, c'est nul. C'est
3: dedans, mais non, en fait. T'es pas nul. Dis pas ça.
0: Non, t'es pas nul. Ouais.
3: Disons que... c'est le crash quand même. Hein.
0: C'est bon. C'est...
3: Mais non, mais bon.
0: Mickaël, on se rend pas compte, il y a la pression.
3: Bah oui. Bien sûr.
13: Ouais, c'est ça surtout, ouais.
0: La pression, ça fait paniquer, et bim, au lieu de dire prune, on dit date. Et voilà.
1: Ça se rapproche en plus.
3: Ouais, ça ressemble un petit peu.
0: Rien, rien. Prune, date.
3: Ah oui, c'est vrai.
0: Mickaël, je suis désolé, c'est perdu pour cette fois. Je vais t'offrir le mug Manu sur Énergie, puis tu le rappelles quand tu veux, évidemment.
13: Pas de soucis.
0: On te souhaite une belle journée.
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0: C'est le moment de s'apprendre des choses,
1: les amis. Oui.
0: Alors, voici les infos aléatoires du monde pour, se dire qu'on sait des choses qu'on aura oubliées. Ne nous l'aurons pas, on les aura oubliées avant la fin de l'émission. Mais sur le moment, on est content de les apprendre. Allez, Lorenza, démarre.
3: Taylor Swift, elle s'est entraînée à chanter en courant sur un tapis roulant pour préparer ses concerts.
9: Ah, le cardio.
3: Exactement.
0: Putain, mais il y a des fois, c'est impressionnant. Hein.
3: Mais
0: quand ils sautent dans tous les sens et qu'ils arrivent à chanter et tout. Putain, moi, je fais deux sauts, je fais...
3: Elle pouvait répéter jusqu'à 3 heures.
0: Sur le tapis roulant.
3: Sur le tapis.
9: Mais apparemment, Céline Dion s'entraîne de fou aussi en ce moment.
3: Allez.
9: Coach sportif et tout pour tenir le rythme des concerts.
0: Oh la vache.
3: Ah bah ouais, mais ça rigole pas. Hein. Le souffle, la respiration.
0: Ah mais ça bien sûr. Hein.
3: Bah, évidemment. Tous les professionnels le savent.
0: Ah bah, c'est évidemment. Bien sûr. Tous les coachs vocaux dont on fait partie le savent. Il faut s'entraîner à respirer, bien sûr, c'est important. Jeff, quelque chose à nous apprendre ?
1: Oui, la marine française dispose cause d'un navire très sophistiqué qui s'appelle Le Monge. Et attention, il est équipé d'un radar capable de repérer une pièce de 2 euros à 800 km.
9: Ah, pas mal.
0: Oui, c'est bien quand t'as besoin de monnaie.
1: Ouais, sinon, ça sert à rien.
0: T'as besoin de 2 euros pour acheter du pain. Voilà. Tu montes dans le navire, tu fais 800 bornes, tu récupères les 2 euros et tu reviens.
1: Bien sûr. Là, t'as la pièce pour le caddie. Paf.
0: Ah, mais bien sûr. Voilà. C'est malin. Incroyable. Mario, quelque chose à nous apprendre?
9: Les cachalots dorment à la verticale.
1: Comment c'est possible ça?
9: T'imagines des troncs d'arbres dans l'eau, c'est ça en fait. Et les cachalots, ils dorment à la verticale.
1: Ah, ils flottent, selon...
9: oui, ils flottent, ils la tête en l'air, ouais, en fait.
0: Oui, bah oui. Ah, ils sortent de l'eau.
9: Oui, alors en fait, ils sont dans l'eau, mais pour les scientifiques, ils sont comme ça parce que au cas où ils doivent respirer, tu sais, parce qu'ils doivent quand même respirer de temps en temps, hein, ils sont près de la surface pour pouvoir sortir. Et ce qui est marrant, c'est qu'ils dorment en groupe, donc ils sont 6 ou 7, tu vois, 6 cachalots à la verticale cachalot, comme ouais, ça.
3: Ça ouais, me fait flipper si tu tombes sur ça. Ouais, quoi.
0: Mais tu sais, quand t'es à la pêche, tu dis on va nager jusqu'à la bouée jaune, tu ne reviendras pas. Ok. J'ai une info moi aussi. Tout le monde voit Dubaï.
3: Oui, bien sûr.
0: À Dubaï, la police possède des voitures, mais c'est pas des voitures comme chez nous. Ils possèdent des voitures de luxe. Les voitures de la police de Dubaï, ce sont des Lamborghini ou des Ferrari.
1: Ouais.
3: Classe.
0: C'est fou. Mais c'est improbable.
1: Excuse-moi, il y a que deux places. Tu les mets où les méchants quand tu les arrêtes?
0: Mais il y en a pas.
1: Ah bah ils sont restés.
0: J'imagine, je sais pas. C'est tellement
1: toi.
0: La classe de fou quand ouais, même. C'est improbable.
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0: Et Marine, elle était avec nous juste avant le week-end vendredi. Il y a ouais, son nouveau hit qui est sorti. Elle était là, elle nous a amené un gâteau.
1: C'était bon.
0: Ouais. Oh là là,
3: ah, c'était trop bon.
0: Si vous voulez voir les images, les photos et les vidéos, et elle a chanté son nouveau hit Tricheur. En plus, elle l'a chanté en direct. Et ben, ça se passe sur nos réseaux sociaux. C'est Manu Officiel sur Instagram, sur Facebook, et Manu Officiel TikTok sur TikTok. Il est 8h17. Gims, Vive la Monnaie avec Mauvais Joe. Et puis juste après, on continue les. Je suis pas vieux, mais
1: oui,
3: oh oui, parfait.
0: Voilà, on n'est pas vieux. Mais il nous arrive de faire des choses. Je vous l'ai dit, je suis pas vieux, mais j'ai téléchargé l'application Mon Compte Retraite.
3: C'est dur, ça.
0: Voilà, voilà. On n'est pas vieux, non, mais on fait quand même quelques trucs de vieux. Marion a commencé tout à l'heure, c'était très fort. Elle nous a dit qu'elle n'était pas vieille, mais qu'elle avait testé cet été la coiffure avec des bigoudis.
9: Oui, ça marche bien.
0: On complète cette phrase ensemble. Je suis pas vieux, mais... Un petit tour du studio avant de vous prendre le téléphone. Lorenza ?
3: Bah, je suis pas vieille, mais je calcule tout le temps mes heures de sommeil.
9: Ah oui.
0: Ah, moi aussi.
1: Ouais. Ah bon ?
3: Ouais. Juste avant d'aller dormir, je regarde les minutes précises et je me dis, ah putain, là, ça commence à être dur. Ouais, ou est-ce...
0: Et t'as des seuils psychologiques.
3: Exactement.
0: Genre le 6h31, c'est bien. 6h29, c'est de la merde.
3: Ouais, c'est ça.
0: Ouais, bien sûr. Ouais, je comprends très très bien. Je suis pas vieux, je suis pas vieille, mais Marion ?
9: Je suis pas vieille, mais j'ai une robe de chambre.
3: Non, c'est pas une vraie.
1: Attends, ça dépend du style.
9: Bah oui, une vraie pour le matin, quoi, quand tu fais frisquer.
0: Il n'y a pas de style pour la robe de chambre.
1: Non, c'est des
3: mais attends,
1: dessus.
3: Est-ce que t'as des photos de cette robe de chambre?
9: Ah bah, je vais vous en prendre.
1: Ouais. Mais bigoudi, robe de chambre, faut faire ça.
0: C'est le combo. C'est pas un peignoir, hein, c'est une robe de chambre.
9: Non, elle est, bah oui, mais elle est jolie, franchement, ça va. Mais c'est vrai que c'est le principe d'avoir la robe de chambre que t'attaches et tout, j'avoue.
3: Jusqu'aux chevilles, genre?
9: Ouais, jusqu'au mollet, quoi.
0: Oh, s'il vous plaît, ne jugez pas Marion.
3: Non, bah non, pas du tout.
9: Attendez, vous
0: elle,
9: pas
0: elle, elle est déjà aux trois quarts de sa vie, donc.
9: Je suis la seule.
0: La robe de chambre,
3: alors, oui. Bah, là, pour le moment.
9: Ah ouais.
0: Robe de chambre, c'est chaud quand même.
1: Avec les chaussons et tout.
9: Non, j'ai pas de chaussons.
1: Avec
0: pas de chaussons.
1: Les crocs. Avec des crocs.
3: Moi, j'ai des crocs.
1: Ah merde.
9: Bah alors, moque-toi, toi.
0: La femme aussi, elle a des crocs.
3: Ah voilà. J'ai commencé à mettre des pins dessus et tout.
0: Ma femme aussi.
3: Aïe, aïe, aïe.
0: Vous me fatiguez tout ça. Azélie est là. Bonjour Azélie.
15: Salut Manu, salut l'équipe.
0: C'est bien ce prénom Azélie.
1: C'est beau, ouais.
0: Ah ouais. Bravo Azélie. Tu sais quoi, tu seras le prénom du jour. Voilà. Voilà.
15: Ah,
0: prénom
15: cool
0: du jour aujourd'hui, c'est Azélie.
15: Ah merci, ça fait plaisir.
0: Tu n'es pas vieille, mais quand même.
15: Je suis pas vieille, mais cet été j'ai quand même beaucoup kiffé faire des sudoku.
0: Oh là là.
1: Ah oui, pourquoi pas.
0: C'est, bah c'est il y a pire, hein, c'est les, en fait, j'allais dire les mots croisés.
3: Ah
0: mais
3: non,
0: a,
3: moi je tolère les mots croisés.
0: Il y a pire que les mots croisés.
3: C'est quoi?
1: Ah mais attention.
0: Les mots fléchés, où c'est, ah ouais, où c'est beaucoup plus facile là.
1: Oui, moi je prends les forces 1, 2 tous les étés.
15: Les mots mêlés, tu veux dire? Non.
1: Non, les mots fléchés.
0: Non, les mots fléchés. Bah. Tu vois, mais force 1, 2, c'est pour les enfants.
1: Oui, mais c'est pour ça que je prends ça. Mais tu sais, il y a des photos de stars dessus,
15: ah,
1: tu
15: oui,
1: sais.
15: Oui.
1: Et son prénom, tu vois. Manu, yes. hop, 4 lettres, c'est génial.
0: Et ben c'est ça dont je parle. C'est-à-dire que c'est les gens qui sont pas assez bons pour faire les mots croisés, mais qui veulent faire genre, j'ai quand même une grille. Sudoku, mots croisés, tu sais, ouais, ça sent un peu le. Ça sent la fin, quoi.
1: Sauf que tout le monde se moque de toi, mais dès que t'en fais un, t'as tout le monde qui arrive au-dessus de ton épaule, qui regarde, là, Manu en 4 lettres.
0: Non, parce que le problème, c'est que tu poses des questions.
3: Oui.
0: 6 mois.
3: Les gars.
0: Bienveillant, ça commence par un V en 6 lettres.
9: Mais oui, t'imposes aux autres en fait.
0: C'est ça que vous faites.
3: Vous faites exactement ça.
0: Souvent au début, vous la racontez, ouais, genre, ouais, je vais faire un petit gris de vos croisés. J'ai fait un petit gris de vos croisés. Alors évidemment, le la, ton,
3: c'est là, c'est bon.
0: Mais après, dès que ça dépasse 4 lettres,
1: 6
0: mois, comme ça. Qui jardine en hiver en 8 lettres.
3: C'est vrai.
0: Merci beaucoup, Azélie, de nous avoir appelés.
15: Merci à vous, vous êtes super, je vous écoute tous les jours. Merci l'équipe.
0: Et merci à toi d'être avec nous. Il y a Jean qui est là aussi. Bonjour Jean.
16: Bonjour Manu, bonjour l'équipe.
0: Tu n'es pas vieux Jean, mais...
16: Ah, je ne suis pas vieux, mais j'adore ma petite sieste du dimanche après-midi sur le canapé.
0: J'ai...
3: Ah bah oui.
9: Et tous les autres jours de la semaine aussi.
0: Allez, on se lève tôt. Bah oui. Tout le monde fait les siestes.
1: Ah non, j'hésite, moi, j'hésite vite.
0: De quoi, pardon?
1: Il y a des fois, j'évite, il y a des fois, je tombe de sommeil, mais, mais j'essaye d'éviter pour mieux dormir le soir.
0: Oui, fais des petites siestes. Oui. Il suffit des siestes de 8 heures, ça s'appelle une nuit.
1: C'est,
0: une
1: sieste, c'est ça, pardon.
0: Merci beaucoup, Jean, de nous avoir appelés.
16: Belle journée à tous.
0: Moi, j'avais un oncle, je me rappelle, lui, il faisait des siestes après le repas.
3: Ah oui, ben oui.
0: En fait, à un moment, il se levait de table, il allait dans le canapé, il faisait comme ça. Oh. Et il tombait. Et il dormait vraiment.
9: Mais moi, j'en ai un qui s'endort à table.
0: Ah, ça, c'est plus
3: problématique. C'est le level au-dessus.
9: Au moment du dessert, il s'endort et on doit tous pas faire de bruit et tout. C'est insupportable. Pour respecter sa sieste. Je vous jure, c'est vrai.
3: C'est génial.
0: C'est génial.
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0: C'est le moment.

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1: Ouh,
0: 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Avant que je vous explique comment on fait, on a reçu ce message sur l'application Manu sur Énergie. Vous pouvez nous envoyer des messages vocaux. Et c'est une très bonne question à laquelle je n'ai pas la réponse.
2: Ouais Manu, une petite question. Je voulais savoir à propos du jeu Céline Dion, pour le deuxième tirage au sort, est-ce qu'il faut refaire une vidéo ou la première qu'on a fait sera prise en compte? Merci.
0: C'est une très bonne question à laquelle j'ai absolument pas la réponse.
1: Vrai.
0: Et comme tous ces moments où j'ai pas la réponse, je me tourne vers la personne qui devra prendre la responsabilité de tout ça, c'est-à-dire le producteur de l'émission, Florent.
3: Eh bien, toutes les vidéos vont compter pour le deuxième tirage aussi.
1: Bien.
0: Donc on n'a pas à rechanter encore.
3: Non.
0: C'est
3: après
0: bien,
3: vous pouvez
0: mais
3: ils le faire pour le plaisir. Ça fait toujours plaisir.
0: Bien sûr. Attends, chantez-lui Céline Dion. Je vous rappelle
3: bien sûr
0: que pour récupérer vos places, pour gagner vos places, ça se passe sur TikTok. 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Vous en écoutez quelques-unes.
1: Ah oui.
0: Pour le
1: oui.

0: Je sais pas.
1: Elle le vit son truc.
0: Je sais les hivers.
1: Céline, elle est en elle.
0: Je sais le froid.
1: Oui.
0: Mais la vie sans toi.
2: Ah oui.
0: Je sais pas.
3: Et il fait quoi en même
2: temps? Elle fait ménage en même temps.
4: Ouais, où elle tombe, je sais pas.
1: Elle vit.
4: Ah d'accord. Ah, oui. Ah, c'est une Corée, d'accord.
1: Ah oui, elle vit, ça bouge quoi.
2: C'est bien chanté.
1: Eh ben, Solone, tu es automatiquement qualifiée pour le tirage au sort du vendredi 11. Allez, encore un peu.
0: Hey! Pas impossible, c'était un peu.
1: Allez, qualifié pour le tirage au sort.
3: C'est bon ça.
1: Encore un, c'est la même chanson.

0: Oui, c'est vrai.
1: C'est ma chanson.
2: 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Ouais. 2 fois 2 places pour aller voir Céline Dion à Paris. 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

0: Est-ce quand leur partenaire répond cette phrase vague, c'est comme tu veux.
1: Ah bah oui, c'est chiant.
2: Oh, oui,
1: mais choisissez, bordel.
0: Mais choisissez, mais on te propose, si je te dis, c'est comme tu veux.
1: Bah non, c'est pas, bah c'est comme on veut. Il y a un peu de discussion, un peu de. Oui, je sais pas, prenez les choses en main.
0: C'est quoi ? Ok, allons au resto.
1: Oui.
0: Ok, c'est comme tu veux.
1: Bah non,
3: tu choisis, tu prends des initiatives.
0: Ouais. On va à l'italien.
1: Bah j'avais envie de. Ouais, peut-être autre chose que l'italien.
0: Bah voilà.
2: Voilà. Vous êtes jamais d'accord.
0: Et c'est dingue, non?
1: Donc, oui, mais au moins vous proposez et du coup ça nous. Je sais pas, puis ça nous donne des petites idées. Oui. On se dit, ah ben voilà, moi j'ai pas envie de ça.
0: Tu veux juste que je propose pour me dire non?
2: Oui, c'est ça.
0: Et que ce soit comme tu veux.
1: Oui.
0: Bah, voilà. Et ben moi je gagne une étape. Je dis comme tu veux directement. C'est le plat préféré de 3% des enfants à la cantine.
3: Ah, c'est pas beaucoup, 3%.
0: Non, c'est pas beaucoup.
3: C'est un truc dégueu, du coup.
0: C'est pas le plus funky, quoi, on va dire. Lorenza.
1: C'est du poisson?
0: C'est pas du poisson, non.
2: Le céleri remoulade.
0: Oh, pas mal, ça. Mais c'est pas ça.
3: Lentille saucisse?
0: Non, non, lentille saucisse, à la limite, il y a la saucisse, quand même, c'est pas mal.
2: Le roulé macédoine. Tu sais, lève, toujours mon macédoine, c'était bon.
0: Non, mais c'est quoi ces références de cantine des années 80?
1: Le roulé macédoine.
2: J'ai pas assez redoublé par mon pote.
0: Céleri remoulade et roulé macédoine.
2: Avec un petit rouge dessus.
0: Mais c'est quoi ce truc?
1: Je connais pas du tout.
2: C'est vrai?
1: Ouais.
2: C'est bon?
0: Ah non, c'est pas bon, non?
2: Ah non,
0: enfin, ça cale en tout cas.
2: Oui, ça cale.
0: Lorenza.
1: C'est des légumes?
0: C'est des légumes, absolument.
3: C'est les choux comme les choux de Bruxelles?
0: Non, c'était pas les choux de Bruxelles, mais c'était les choux. C'est le gratin de chou-fleur.
1: Mais c'est délicieux, ça.
2: Ah oui, c'est bon,
3: ah non,
2: oui.
3: C'est pas bon.
2: Avec une petite béchamel.
1: Ah ouais.
0: Moi, je vais au resto italien. Dernier sondage du matin. Pour une personne sur quatre, c'est son pire souvenir de sport au collège. Quel est son pire souvenir de sport au collège, Kev?
2: Ah bah ouais, déjà, pour moi, c'était tous les sports, mais surtout le cross du collège.
0: Ah, ça, c'est dur.
2: Ça, c'était horrible.
0: Mais c'est pas ça. Non, c'est un truc qu'on faisait pendant l'année.
1: Okay.
0: En cours de sport. Lorenza?
1: C'est un sport d'équipe?
0: C'est non. C'est tout seul. Ouais.
3: C'est les tours de stade?
0: C'est de l'athlétisme.
2: Ah, c'est pas la barre fixe? Ça faisait très mal, ça, tu sais?
0: Non, c'est pas les agrès. Les agrès. Mais c'est, je me rappelle, j'avais appris le mot agrès en cours de sport. Elle nous dit, alors ce trimestre, on va faire les agrès. Et tout le monde se regarde.
1: C'est quoi
0: les agrès? Parce qu'elle était compris ce qu'elle a dit là. Et là, elle te montre les barres là.
2: Ouais. C'est horrible.
0: Les barres parallèles, les barres. Oh, là, ça fait l'angoisse. Mais c'est pas ça. Pour une personne sur quatre, donc c'est son pire souvenir de sport au collège.
1: Il faut un accessoire, un truc genre lancer de poids, lancer de javelot.
0: Non. Enfin, il faut un accessoire, oui, mais c'est pas un truc que t'as dans la main que tu gères.
2: Ah, donc c'est pas la GRS donc.
0: Non, c'était le saut en hauteur.
2: Ah oui, chiant.
1: Ah ouais.
2: Ah, avec le Fosbury, tout ça, là, machin.
0: Ouais, ouais, mais c'est, en plus, t'étais humilié parce qu'il y en avait qui arrivaient à sauter en Fosbury.
2: Oui.
0: Et moi, j'arrivais pas. Attends. Donc, moi, bon, bah, Manu, tu feras les ciseaux.
1: Qu'est-ce que c'est,
0: tu
1: ça?
0: Tu sautes en ciseaux.
1: Ouais. C'est quoi, Fosbury, tout ça?
0: Mais si, pas possible, Lorenza.
1: Mais oui.
2: Sans quand tu sautes avec le dos, tu sais, comme ça.
1: Ah.
0: En athlétisme, tu les vois sauter, les mecs.
1: Oui, oui, au-dessus de la barre.
0: Ils se retournent comme ça.
1: Oui, ok, ça s'appelle comme ça.
0: Okay. Le Fosbury, parce qu'un mec avait, en fait, au départ, c'était pas comme ça.
2: Ouais.
0: Et ensuite, il y a un mec, un jour, qui a créé ça pour sauter plus haut. Il s'appelait Fosbury.
1: Ah.
0: Il a créé le saut comme ça.
1: Bah, j'apprends.
0: Bah voilà. Et résultat, à l'école, on s'est tous démonté le dos comme ce mec. Et on terminait en ciseaux, en faisant le truc, voilà, nul.
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0: Et on ouvre les lignes tout de suite. 0 870 42 48. Vous nous appelez, vous avez envie de quelque chose, vous avez envie de parler de quelque chose, vous avez envie de réagir à ce qu'on dit dans l'émission, vous avez un coup de gueule, un coup de cœur. Oui, je sais quand je suis. Ça angoisse, Lorenza. Vous nous appelez au 0 870 42 48. On a Maëva qui est là. Bonjour Maëva.
5: Bonjour Manu, bonjour les Romains.
0: Qu'est-ce qu'on peut faire pour toi ce matin?
5: Alors moi j'ai une petite question, mon copain m'a demandé ce week-end d'avoir mon code de téléphone, j'ai refusé, ça l'a un peu énervé, du coup je voulais avoir votre avis, parce que bah, même si j'ai rien à cacher, moi ça m'énerve qu'il me demande mon code.
1: Ah, je suis entièrement d'accord.
3: Ah si, faut donner.
0: Mais en fait le truc qui est bizarre, c'est demander à quelqu'un son code.
2: Oui.
1: Oui.
0: Que si, par exemple toi tu lui vas lui dire, tiens en fait, si jamais je te donne mon code de téléphone, alors que le fait de demander ça veut dire qu'il y a une raison pour laquelle
1: ou
0: il demande.
1: Ou alors prends le téléphone, genre si tu veux voir un truc et je te le donne et que ça soit comme ça, mais le code carrément le demander et tout, je trouve ça pas.
0: Parce que ça veut dire qu'à n'importe quel moment, il peut aller regarder le code.
1: Moi, j'aime pas.
3: Ouais, enfin, si elle a rien à cacher.
0: Oui, mais tu sais quoi?
2: Oui.
0: Quand tu cherches, tu trouves.
1: Ouais,
2: mais oui. Et tu vois un petit truc.
0: Je vais dire un truc. N'importe quoi. Je prends ton téléphone maintenant. Je cherche. Au bout d'un moment, je vais trouver un truc qui sera pas, en fait, un gros problème. Mais je vais dire, ça, c'est un problème.
2: Ouais.
3: Et après, c'est une question de confiance. Il est pas censé fouiller. Mais par exemple, si il a besoin de faire une photo avec son téléphone, autre, c'est bien d'avoir le code de l'autre. Nous, on partage nos codes avec mon mec. Et on
2: oui,
3: regarde
2: mais
3: jamais.
2: Il fouille quand même.
0: Mais pourquoi tu veux prendre une photo avec le téléphone de l'autre?
3: Parce qu'il a un meilleur appareil, par exemple.
0: Ah, ça, oui, d'accord.
3: Il y a toujours. Non mais je sais pas, ça peut être utile d'avoir le code de l'autre. Voilà, sans forcément fouiller derrière, faut se faire confiance.
0: Ouais, mais c'est bizarre de le demander.
3: Peut-être, ouais.

0: Ah, apparemment, Maria, les codes de tout les trucs de son mec.
1: Vraiment tout.
0: Ah, d'accord, ok, d'accord.
1: Et je pense que je serais comme son mec, un peu vexé s'il m'avait dit non.
0: Mais... Ah, d'accord. Mais tu fouilles ?
1: Non.
0: Ça t'est jamais arrivé de fouiller ?
1: Non.
0: Oh, non.
1: Avec celui actuel, non. Avec les anciens, oui, mais j'avais de bonnes raisons.
0: Ah, voilà. Eh bien, c'est ça, on a toujours une bonne raison de fouiller. Merci Maëva de nous avoir appelé.
2: Merci Manu, bonne journée.
0: Belle journée à toi. Sacha est là, bonjour Sacha.
3: Salut l'équipe, salut tout le monde.
0: Oh, salut à toi Sacha. Je vous rappelle que nous sommes tous réunis ce soir pour participer au concours de qui aura la plus grosse voix sans respirer.
4: Tout à fait.
5: Oui, bonjour.
0: Il a déjà gagné à Amneville l'année dernière, classé numéro 3 dans son département. Il revient en troisième saison aujourd'hui, c'est Sacha. Bonjour Sacha.
3: Bonjour Manu.
0: Oui, bonjour Sacha.
5: Ah, c'est une folie, genre.
0: On est sur son basque. Là, on a de la voix, là. Hein. On a...
3: Barry White, c'est moi.
5: Ça fait quelque chose quand même.
1: Ouais,
5: hein.
1: C'est pas mal. Hein.
5: Ouais.
0: Vous aimez bien la grosse voix.
5: Marion et moi, on est comme des.
0: Ah oui.
1: Ouais, c'est Green Flag, ça, tu vois. C'est ça.
0: Ah bah écoute, on va continuer comme ça aussi. Alors, je veux bien continuer, mais moi je vais crever, là. Parce que, je peux plus respirer.
3: Moi je vais juste à respirer normalement. Donc,
0: non, mais attends, tu bosses avec ta voix ou pas du tout, Sacha?
3: Pas spécialement, non.
0: Mais attends, tu pourrais faire des voix.
5: Ah ben ouais.
0: Vas-y, dis Manu sur Énergie.
3: C'est Manu sur Énergie.
5: C'est
0: pas mal, hein.
5: Ça
0: pas mal,
5: déchire. Ouais.
1: Hey, il fait voix off un peu. Je vois bien, en générique de film. C'est très bien.
0: Dans un film aussi, genre en double. Tu peux dire bouge pas, McDermott.
3: Bouge pas, McDermott.
5: Oui, wow. Ça fait le fou.
0: Pose ton flingue, Mackenzie.
3: Pose ton flingue, Mackenzie.
0: Non, Sacha, faut que tu fasses du doublage de film.
3: Ah, j'y ai déjà pensé, on me l'a déjà dit même. Et je trouve que c'est. Je suis un peu flemmard, donc aller jusqu'à faire les.
5: Bah, t'as juste à parler.
3: Les démarches.
5: Non, mais c'est le summum de la flemme, là. C'est...
3: Oui, complètement.
0: Parce qu'il faut aller dans les studios.
5: Ah oui, oui.
0: Il faut lire et tout. Il faut faire les tests.
3: Moi, j'ai arrêté au CP, hein, leur lire.
0: Bon, c'est bien compliqué, là, Sacha.
3: Allez. Oui. Ah, bon. Pas d'effort, désolé.
0: Tu nous appelais pourquoi?
3: Parce que j'ai un coup de gueule à passer, moi. Ouais. J'en ai marre de ceux qui envoient des vocaux là de plus de 2 minutes. C'est juste pas possible.
0: Mais non, mais...
3: C'est pas possible.
5: Bah, faut mettre en x2 et puis ça réduit. Hein.
0: Non, mais même. Non,
3: alors oui, fait... mais après j'ai l'impression de parler avec Alvin et les Chipmunks, quoi. Donc.
5: C'est vrai. Il a raison.
0: Non, moi, je refuse d'écouter en x2 parce que ça veut dire que c'est moi qui dois subir le long message. Je n'écoute pas les vocaux.
5: T'écoutes jamais les vocaux.
0: Ma femme fait les vocaux.
5: Oui.
0: Des fois, c'est 1 minute 30, mais il y en a 3 à la suite.
5: Oui.
0: Parce que j'ai voisé. Ah, j'ai oublié de te dire rien. Et ben maintenant, je les écoute plus.
5: Ah.
0: Non, je lui dis fais les petits vocaux.
6: Non, mais c'est bien s'il y a plein de trucs à dire. Comme ça, t'as tout d'un coup.
5: Oui.
6: T'interagis pas avec une vraie discussion et t'es. Voilà.
1: Non, mais on s'appelait alors.
0: Tu m'appelles.
3: Oui,
0: oui, mais à la limite.
1: Non.
0: On s'appelle. Bah quoi, voilà.
1: Bah, si, ça va plus vite.
6: Non, non, justement, parce que tu pars sur un truc, c'est une discussion et tout. Après, on termine.
5: Ouais.
0: Le vocal, c'est égoïste en plus.
5: Oui.
0: Non, mais vraiment. C'est je me débarrasse du truc et je t'en fais un vocal et puis je m'en fous de savoir si ça met 12 minutes.
5: Oui.
0: De toute manière.
6: Oh, mais c'est ça que ça sert, c'est bien.
5: Et au moins, tu peux me répondre quand tu veux. Genre, je suis pas agressé par un bout de téléphone.
0: Et puis en plus, ma femme, sur ses vocaux, elle parle à d'autres personnes en même temps.
5: Oui.
0: Elle me fait un vocal, mais c'est au pire moment, genre à la caisse du supermarché. Oui, donc j'avais pensé à ça. C'est oui, alors je vais payer avec une carte. Et donc, ce qui serait pas mal, c'est d'inviter aussi Michel. Il sera là. Et quoi, elle ne passe pas? Ah, attends, je te laisse un autre vocal après. Putain.
5: Ah, je suis comme ta femme, moi, je la soutiens à fond là-dessus.
0: Ça me fatigue. Sacha, merci beaucoup de nous avoir appelés.
3: C'est avec grand plaisir. Passez une bonne journée.
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0: 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Jeff a quelques études pour nous parce que Jeff aime les études.
6: J'adore ça.
0: Il y a des études tout le temps, surtout sur n'importe quoi.
6: Oui, c'est ça.
0: On commence par quoi ?
6: Par du sexe, évidemment. Hein,
5: allez, c'est cool ça.
6: Eh oui, selon une étude, pour renforcer le couple, il faudrait ne plus faire l'amour pendant 90 jours.
5: Oula, ça long.
6: Silence total.
0: 90 jours, ça fait 3 mois.
5: Bah là,
0: ça fait
5: 3 mois. J'y suis, mais je suis pas en couple. Hein. C'est...
0: Oui,
1: ça marche
0: voilà,
1: pas du coup.
0: Ça ne marche pas. Non, mais... il faut être en couple. Attends, 3 mois et cadeau de Noël.
1: Ouais, non, mais c'est... Oui,
0: oui,
1: c'est vrai.
0: Et alors,
6: c'est clair.
1: Mais bien c'est sûr. Vrai que quand tu refais, du coup, je pense qu'il y a un petit côté genre waouh.
0: T'oublies pas.
5: Oui, bah, enfin, une semaine, ça marche aussi. Hein. Enfin, 3 mois, c'est long quand même.
6: Ah,
5: hein.
6: Oui, déjà une semaine, c'est long, pardon.
0: Et il y a une raison quand même.
6: Oui, l'abstinence aide à construire une relation plus forte avec l'autre, comme avoir des discussions sur ses intérêts, ses peurs et ses envies, et de quoi mettre en place une connexion plus forte au sein du couple.
5: Ah ouais.
6: C'est ronflant, on s'en fout. Non, faut pas attendre 3 mois. On y va, alors.
0: Merci pour l'étude et la contradiction de l'étude qui est arrivée assez vite. Une autre.
6: On parle de conspiration maintenant. Selon une étude, 4 Français sur 10 sont persuadés qu'il existe des conspirations. Alors, notamment que nos élus sont sont les marionnettes d'un gouvernement secret et que des preuves d'un contact extraterrestre seraient cachées au public.
1: Oui.
6: Bon, ils croient tous. Il y a 40% des gens quand même.
0: Mais parce que il y a des films à chaque fois, des séries là-dessus où à chaque fois t'as des gens au-dessus, des gens au-dessus.
5: Oui.
0: Et putain.
6: Moi, je crois pas.
0: Le mec qui gère tout ça, c'est un boulot de dingue.
5: Bien sûr, mais il parle en langage codé à chaque fois.
6: Non, mais quand t'es maître du monde, t'as envie que les gens le sachent, quoi. Normalement, c'est que t'es un peu orgueilleux quand t'es maître du monde.
0: Non, parce que justement, c'est pour servir les intérêts de gens pas très sympathiques.
5: Bien sûr.
1: Et vous croyez que les oiseaux, c'est des drones du gouvernement?
5: Oui, les pigeons.
6: Sans doute. Ouais.
5: Il paraît.
0: Les chats, clairement, viennent des extraterrestres.
5: Oui.
0: Non, mais c'est les extraterrestres qui ont déposé les chats sur Terre pour nous espionner et voir nos faiblesses pour nous attaquer.
6: Et ça marche.
0: Ils sont pas encore arrivés, mais vous verrez que le jour où les extraterrestres arrivent pour nous attaquer, les chats d'un coup feront « Hey, alors !»
6: Vous avez eu
0: surpris, hein. Une dernière étude.
6: Une étude pour mieux dormir. Selon une étude suisse, pour mieux dormir, il faudrait qu'on s'endorme en étant bercé comme quand on était petit. Hein, les chercheurs ont découvert ça, qu'être bercé donne un sommeil plus profond.
0: Mais alors, je vais vous dire un truc. Alors, je sais pas si tu sais, le jactatio capitis, Lorenza.
5: Le quoi ?
0: On avait pas parlé ?
5: Ah non, jamais.
0: Je fais un truc, alors beaucoup moins maintenant, mais moi, pendant très très longtemps, quand je m'endormais, et vous pouvez taper sur internet, vous avez trouvé, je faisais du jactatio capitis.
5: C'est quoi ça ?
0: Et jactatio capitis, c'est un truc très vrai, Lorenza est en train de vérifier.
5: Ouais,
0: et en fait, quand t'es allongé sur le lit, tu tournes la tête comme ça, de droite à gauche, et ça te berce.
5: Ah oui.
6: Et tu vomis surtout.
0: Et bah non, et je faisais ça quand j'étais enfant.
5: Peut-être répété, ouais.
0: Et mes parents s'étaient renseignés, on leur avait dit, votre enfant fait du jactatio capitis. Voilà, coup de tête répété.
1: Tu t'auto-berces.
0: Exactement.
5: Ouais, c'est ça.
6: D'accord.
0: Tu t'auto-berces.
5: Et rythmé, donc ça t'aide, quoi, les balancements.
6: Bah, c'est mieux qu'une grosse balançoire, parce que moi, à 115 kilos, t'imagines la taille du truc pour
0: Et puis une balançoire pour s'endormir, c'est compliqué.
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0: C'est le moment du blind test. Pas n'importe quel blind test. Le grand blind test du matin avec aujourd'hui Charlotte et Vincent. Bonjour à tous les deux.
7: Salut Manu, salut l'équipe.
0: Attention, nous allons jouer ensemble. Vincent, t'es là ?
8: Oui, je suis là. Bonjour l'équipe, bonjour Manu.
0: Bonjour à toi. Comme t'avais pas répondu, j'ai eu un petit peu peur.
1: Ouais, moi aussi.
0: J'ai dit que Vincent était parti.
8: Non, c'est bien là.
0: Rejoindre les étoiles là-haut. Vincent et Charlotte, c'est le grand blind test du matin. C'est un blind test, comme tout le monde connaît blind test, en trois manches. Le petit truc en plus, c'est qu'avant de découvrir le titre, vous avez droit à un indice. Vous pariez ensuite sur le nombre de secondes qu'il vous faudra pour gagner. Une bonne réponse, c'est un point. Une mauvaise réponse, c'est l'autre qui prend le point. Il faut le titre ou l'artiste. C'est le premier qui a deux points qui gagne le jeu. Attention, avant le premier titre, indice donné par Marion.
1: Waouh, sacré main.
0: Sacré main, oui.
5: J'ai capté.
0: C'est un petit indice de niche. Waouh, sacré main. C'est un indice. Vincent, combien de secondes d'après toi avec cet indice pour découvrir le titre?
8: 7 secondes.
0: 7 secondes pour toi. Charlotte, est-ce que tu les sens?
7: Je vais dire
0: 6. Oh, 6, bien. Vincent, tu la laisses ou tu veux descendre?
8: Je la laisse.
0: 6 secondes, Charlotte, pour découvrir ce titre. Tu donnes le titre ou l'artiste?
7: Lady Gaga.
0: Oh, Poker Face, ouais. Oui. Tranquille. Et sacrément au poker.
1: Bien sûr.
0: Sacrément au poker, bien sûr. Charlotte, Vincent, attention. Deuxième indice avant d'écouter le titre, donné par Lorenza.
5: Manu veut l'inviter dans l'émission. C'est un rêve, c'est un souhait.
0: C'est vrai.
6: Eh oui.
0: Je l'ai dit plusieurs fois.
5: Ouais.
0: D'après toi, Vincent, combien de secondes pour découvrir le titre ou l'artiste?
8: Je dirais 4.
5: Oh.
0: Rapide. Charlotte, tu descends. Tu tentes.
7: 3.
0: Oh. 3. T'as dit 3?
1: Oui.
7: Oui.
5: On est des joueuses. Hein.
0: Ah oui. Vincent, tu descends.
8: Non. Non, je descends pas.
0: Charlotte, 3 secondes pour découvrir titre ou artiste.
7: Mylène Farmer.
0: Mylène Farmer, ouais, oui, c'est gagné.
5: Trop fort.
8: Elle est trop forte.
1: Ouais.
0: L'intro de Mylène Farmer désenchantée. Bienvenue sur Nostalgie. Mylène Farmer désenchantée, c'est gagné. Ah ouais, non, très très fort, Charles.
5: Waouh, bravo. Incroyable.
0: 2-0. Vincent, je vais t'offrir le mug Manu sur Énergie. Je te souhaite une belle journée.
8: Adorable, merci beaucoup. Salut l'équipe.
0: Ciao, et tu nous rappelles quand tu veux. Charlotte, tu repars avec le drone, le DJI Mini 3. 469 euros, il a une caméra 4K. Il peut aller jusqu'à 57 km/h le drone.
6: Wow. Rapide.
0: Ah, c'est rapide pour le planter dans l'arbre. Hein. Alors bien sûr, évidemment. Et 38 minutes d'autonomie. Tu vas te régaler avec ça, Charlotte. Bravo.
7: Ouais. Ben merci beaucoup.
1: Bonjour. C'est faux, de danse avec les stars. Allez Manu, enlève-moi ce pantalon et viens danser.
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0: Non mais je suis au bar, je suis tranquille. Je commande pour tout le monde.
5: Eh ben.
0: Je suis pas danse. Elle est comédienne aussi, Fovoto, et ce soir elle est sur TF1 dans la série qui s'appelle La Cible.
1: Oui.
0: Oh, voilà.
1: Et elle vient d'avoir son bébé, félicitations.
5: Oh, trop mimi.
0: Bah alors félicitations, bien sûr, si elle vient d'avoir son bébé.
1: Bien sûr.
0: C'est important de la féliciter.
1: Tout à fait.
0: Bien sûr, évidemment, merci. Merci Marion pour cette info un petit peu show business.
5: J'adore.
0: Vous adorez quoi, Lorenza?
5: Les petites infos show business.
0: Les petites infos de Marion, bien sûr. Bien sûr. Oh, ça c'est vraiment incroyable. Elle vient d'avoir un petit bébé, alors on la félicite et on l'embrasse, bien sûr, évidemment, c'est Fovoto.
1: Cœur, j'ai l'impression.
0: Ah, non, vraiment, s'il y a quelqu'un qui se moque pas ici, c'est bien. Ouais, écoutez, Bad Bunny, Taylor Swift aussi. Tout à l'heure, je vais vous parler des vocaux de ma femme.
6: Oui.
0: Qui fait des vocaux énormes, longs, etc. Elle m'a envoyé un message vocal. Vous voulez l'écouter?
5: Oui, elle va tout défoncer.
0: Apparemment, elle a écouté
5: C'est sûr.
0: Ce que j'ai dit. Alors, attention, je le fais écouter.
9: Non, mais n'importe quoi. Tu mens et tu m'emmerdes. Tu vois, c'est court.
0: Pour le coup,
6: voilà, il était court. Il était court, explicite, j'ai tout compris.
5: Tu m'emmerdes.
6: Voilà, tu peux dormir à la maison ce soir si tu veux.
0: Merci, Jeff. 9h22. J'ai une liste de choses qu'on déteste universellement devant les yeux.
1: Ah oui.
0: Les choses que le monde déteste. Je vais vous raconter cette liste et je pense qu'on pourra la compléter encore. C'est un peu le moment famille. Après ma fille qui m'insulte, ma femme qui m'insultait par message vocal, j'ai reçu un message de ma fille.
6: Oula.
5: Oh, et quoi, elle t'insulte aussi?
0: On est écouté dans le bus qui l'emmène au lycée.
5: Non, trop stylé.
6: Génial.
0: Elle m'a dit, papa, t'es dans le bus.
5: Bah, salut au bus, hein.
0: Ah, bien sûr, évidemment, il y a tous les bus scolaires qui nous écoutent tous les matins.
5: Trop bien.
0: Alors, 9h26. On va parler des choses qui sont détestées universellement. Je vous ai expliqué, j'ai une liste devant les yeux de choses qui sont universellement détestées par tout le monde.
6: D'accord.
0: Facile, les moustiques.
5: Ouais, évidemment.
6: Ah, ouais,
0: il n'y a pas une personne qui dira, je kiffe les moustiques.
5: Non.
0: Ça n'existe pas. Se mordre l'intérieur de la joue en mangeant.
6: Ah, ça arrive tout le temps.
1: Horrible. Non.
5: Rien que d'y penser, j'ai des frissons. Ça
0: C'est le truc en plus, vraiment, tu le vois pas arriver. Et paf. Oh, la vache. Non. Se cogner l'orteil, classique aussi, évidemment. C'est détesté universellement. La maladie d'Alzheimer.
5: Ah oui. La
1: mort.
0: Moi, ne me crie pas dessus, je ne suis que le. Je ne suis que le. Non, je ne suis que le messager de la liste.
1: Enfin quand même.
0: Bah oui, bah oui.
1: Après l'orteil, la maladie d'Alzheimer.
0: Oui, ça marche.
5: Okay, gros
0: la maladie d'Alzheimer est universellement détestée. Complétons cette liste.
6: Ah oui.
0: Qu'est-ce qu'il y a d'après vous d'universellement détesté, Lorenza?
5: Les démarchages téléphoniques.
0: Ah oui. C'est vrai.
5: Ouais.
0: Je crois que c'est pas interdit maintenant.
5: Ça devient. Mais non, c'est. Puni par la loi.
6: Mais c'est encadré. Mais si t'es déjà en contrat avec les gens qui t'appellent, ils ont
5: le droit
6: de t'appeler.
5: Ils ont le droit.
6: C'est con, mais bon.
0: Bah, au contraire, j'ai pas de véranda pour qu'ils vont m'appeler.
6: Oui, c'est con, effectivement.
0: C'est fou le nombre de. Si j'avais acheté toutes les vérandas qu'on m'a proposées.
5: Ah ben là,
0: depuis toutes ces années, putain, je vivrais dans un village en verre. Incroyable. Qu'y a-t-il d'universellement détesté, Marion?
1: Le shampoing dans les yeux.
5: Ah ben oui.
0: Putain, ouais.
1: Ah, ça pique.
6: Ouais.
0: C'est fou ce truc-là.
5: Mais pourquoi ils n'ont pas inventé un shampoing qui pique pas?
0: Il y en a
6: pour les enfants,
5: ah, si.
6: Ouais.
5: Ne pique pas les yeux. Ouais. Évite les nœuds. C'est quoi encore ça?
1: C'est dope.
5: Ah voilà.
1: Ouais, j'ai un enfant.
0: Et ça marche vraiment?
1: Oui, bah apparemment.
0: Oh, pas... Tu l'as pas mis non plus. Ouais. Viens ici, j'aimerais tester. Ne pique pas les yeux là. Vas-y, chante pour voir. Ah mais non, bah il pleure. Bah, tu vois. Pas de publicité mensongère. Je lui ai mis le flacon dans l'œil. Regarde. Allez, on va aux urgences. Super, super la pub. Qu'y a-t-il d'universellement détesté, Jeff?
6: Marcher pieds nus sur un Lego.
1: Oui.
0: L'enfer.
6: Ah là là, sur le pile au milieu du talon là.
0: C'est une arme de destruction massive, ça.
6: Horrible.
0: Universellement détesté. Marion encore.
1: L'étiquette du vêtement qui gratte.
5: Ah ouais.
1: Ah ça.
0: Et ça, ça t'énerve. Donc tu prends des ciseaux et tu coupes.
1: Oui.
0: Ça gratte encore plus.
5: Oui.
0: Mais oui.
1: Ça gratte de fou.
0: Démange comme ça. Et donc le seul truc, c'est de l'obliger de l'arracher, mais tu l'arraches et là, c'est la mort du t-shirt.
1: Il n'y a pas de solution en fait.
0: Non, mais la solution, c'est d'arrêter de la mettre là.
5: Mais ou faire une matière douce, quoi. Qui te caresse la peau au lieu de te la gratter, quoi.
0: Ou d'avoir quelqu'un qui te caresse. Oui. Florent, notre producteur.
10: Mais non, mais sinon, tu prends un petit ciseau à ongles là et tu coupes les fils pour l'enlever délicatement et tu peux la garder à côté.
0: Alors, on a une vidéo en fait.
6: Je me regarde tous les week-ends avec ces ciseaux comme ça.
0: Tu sors ce soir? Ah non, allez, je m'occupe de mes t-shirts.
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0: Toutes ces choses ont un point commun. Les moustiques se mordent l'intérieur de la joue en mangeant, se cognent l'orteil. Tout ça, le point commun, c'est que c'est détesté universellement.
6: Ouais.
0: Je peux rajouter les guêpes.
5: Ah ouais.
0: Oui, les guêpes.
5: Oui. Mouiller ses chaussettes aussi.
0: Alors, ça n'a aucun rapport, mais t'avais besoin de le dire. Mouiller ses chaussettes quand tu
5: rentres dans la salle de bain. Là,
0: quand tu reviens parce que t'as oublié un truc dans la salle
5: chiant.
0: De bain.
10: C'est
0: prêt, tout est prêt, tout est ok. Et putain.
6: Ah, c'est désagréable.
0: Et puis un tout petit peu,
5: non,
0: d'eau.
5: Non, mais c'est gâché.
0: Un tout petit peu d'eau, ça te fout ta journée en l'air. Non, mais c'est vrai, bien sûr. C'est détesté universellement, ça. On continue à remplir cette petite liste de choses universellement détestées. Il y a Angéline qui est là. Bonjour Angéline.
11: Bonjour.
0: Sois la bienvenue parmi nous, Angéline.
11: Comment ?
0: Je disais, sois la bienvenue parmi nous.
11: Merci.
0: Qu'est-ce qu'elle est testée universellement pour toi ?
11: Ah, quand un câble ne fonctionne que dans une certaine position ou dans un certain sens.
0: Oui. Ah, le chargeur.
5: Ah, moi j'aime bien, ça me met un challenge, genre. Je me dis comme ça, je dois faire un truc que je dois positionner d'une certaine manière, et quand je vois le petit truc qui s'allume, je suis là, allez, j'ai réussi, tu vois.
0: Oui, mais ça tient jamais.
11: Mais quand t'es pressé, c'est une catastrophe.
5: Oui, je suis d'accord.
0: Ah, une catastrophe.
11: Il reste plus 1% et là, la catastrophe.
5: Ah oui.
0: 1%, mais la catastrophe, c'est pas le chargeur là. C'est que t'as oublié de le faire. Mais non, mais c'est vrai que des fois, t'as une position, tu touches plus.
6: Oui.
0: Et après, boum, ça retombe. Ouais. Et souvent, tu veux vérifier.
5: Oui.
0: Et en vérifiant que ça charge, tu dis, t'enlèves le cordon. Le monde est cruel.
11: C'est horrible.
0: Horrible, Angéline. On t'embrasse, on te souhaite une très belle journée.
11: Merci à vous aussi.
0: Belle journée et belle semaine. Qu'est-ce qui est universellement détesté ?
6: La bouteille de ketchup en verre qui coule pas.
5: Ah oui.
6: C'est un peu dessus comme ça, là.
5: Bien sûr.
0: J'ai un petit truc.
6: Ça partout. Hein ?
0: J'ai un petit truc. Si votre bouteille de ketchup ne coule pas et qu'elle est renversée comme ça, tu glisses le couteau à l'intérieur et ça fait un appel d'air. Pouf ! Et ça sort. Et souvent, ça sort trop d'ailleurs.
5: Oui, c'est ça.
6: Voilà, on ne sait jamais bien en fait.
5: Ou alors tu fais l'hélicoptère avec le bras. Non, premier degré. Vous prenez la bouteille dans le bras et vous faites aller votre bras comme un hélico en hélice, quoi. Et après, hop, ça coule tout seul, c'est parfait.
6: Au restaurant, c'est un peu chelou quand même.
5: Oui, bon, bah écoute, tu peux animer l'ambiance. Alors, ça peut faire ambiance aussi.
0: On peut parler du ketchup au restaurant, les petits trucs à ouvrir là.
10: Ah, c'est dégueulasse. Mais oui, les emballages à ouvrir, c'est aussi.
0: Alors, soit ça sort pas du tout. Parce que t'as ouvert un tout petit peu, soit c'est t'appuyé là.
5: Il y a tout qui sort. Ouais,
0: non, mais il faudrait trouver d'autres trucs, bien sûr. C'est universellement détesté, tout
5: bien
0: ça.
5: Oui.
0: Que oui, bien sûr. Arnaud est avec nous. Bonjour Arnaud.
12: Salut Manu, salut l'équipe.
0: Bienvenue parmi nous Arnaud. Qu'est-ce qui est, d'après toi, universellement détesté ?
12: À se brûler la langue avec un café trop chaud.
5: Ah, c'est horrible.
0: C'est pas bon. C'est pas bon.
5: Ah, c'est tout râpeux après comme ça.
0: Ouais, t'as l'impression le pleur de langue.
5: C'est horrible.
0: Non, mais c'est vrai, et puis ça dure longtemps.
5: Ah ouais.
0: Ça peut durer longtemps, bien sûr. Belle journée, Arnaud. Merci beaucoup de nous avoir appelé, de nous rappeler ça. La langue qui fait mal. Lorenza, on a d'autres ?
5: Ouais, recevoir un message, faut qu'on parle.
0: C'est rare que le faux qu'on parle arrive derrière. J'ai essayé de te filer 100 000 euros.
5: Ça n'arrive jamais.
0: Non, le faux qu'on parle est... Et le pire, c'est quand genre il est 10h du matin et que ce soir quand tu rentres, faut qu'on parle.
5: Ah, mais oui, mais ça te gâche la journée.
10: Ça n'a aucun intérêt de le dire avant.
0: Mais non.
10: C'est juste pour mettre la pression.
0: Exactement.
10: C'est horrible.
0: C'est pas sympa. C'est universellement détesté.
5: Oui.
0: Voilà, vous en avez d'autres encore ?
6: La porte de l'ascenseur qui se ferme juste devant toi quand t'arrives. Et t'appuies sur le bouton, elle se réouvre pas.
0: Ouais, mais qu'est-ce que c'est beau en revanche quand c'est toi qui appuies sur le bouton pour fermer la porte à quelqu'un qui est en train d'arriver.
5: Il adore,
10: ça c'est pas sympa.
5: Oui.
0: Ah, ça c'est la vie.
6: Et tu lâches un petit. Oh, pardon.
0: Ah non, je fais un petit signe de la main, genre, désolé. Ah ouais, c'est. L'ascenseur c'est ma vie. Appuyer sur tous les boutons aussi, évidemment, quand t'as quitté le truc.
5: T'es très blague d'ascenseur, toi.
0: Ouais, je suis blagounette d'ascenseur. J'avoue, j'aime bien.
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0: La dose quotidienne de bonnes nouvelles, parce que dans le monde. Ok, il y a 2-3 trucs qui partent en couille.
10: Pas
0: plus que ça.
10: Oui.
0: Mais il y a aussi des belles histoires, il y a aussi des bonnes nouvelles, et on vous le prouve tous les matins. Donnez-moi ma dose de bonnes nouvelles, donnez au monde la dose de bonnes nouvelles qu'il mérite. Allez, on démarre avec Marion.
13: Il y a une île en Grèce qui vous offre un logement gratuit en échange de 5 heures par jour dans un refuge pour s'occuper des chats.
5: Génial.
13: C'est l'île de Syros, ils sont envahis par les chats, donc ils ont besoin de main-d'œuvre. Donc il faut juste les câliner, et en échange, loger gratos sur l'île paradisiaque.
0: Rien à foutre.
13: Ah, ok.
5: Oui, mais toi, t'aimes pas les chats. Mais pour moi, genre, c'est la nouvelle de fou, ça.
0: Non.
13: Oui, mais attends, t'es logé gratuitement, c'est ça qu'il faut voir.
0: Bah oui. Oui, mais logé gratuitement avec les trucs de Satan, là.
13: Oui, non. Par contre, oui, ils sont là.
6: Ah oui, ils dorment avec toi, du coup.
13: Ah non, tu t'en occupes la journée, ça va.
6: Enfin, s'il y en a partout, il y en a forcément chez toi.
0: Forcément, double frigo, t'as un chat qui te saute dessus. Oh là là, bon sang, non, j'aime tous les animaux.
5: Too much.
0: J'aime tous les animaux.
5: Oui,
0: sauf les chats. Non, le chat n'est pas un animal.
13: Ah, d'accord.
0: Non, ouais. Le chat a été fabriqué par les extraterrestres pour nous envahir.
5: Bien sûr.
0: Jeff, une bonne nouvelle.
6: Les habitants de Geekland, c'est dans Finistère, et ben ils en ont eu marre de vivre dans un désert médical. Du coup, ils ont fait quoi? Ils se sont tous mobilisés et cotisés pour construire eux-mêmes leur centre médical qui accueille désormais 17 professionnels de santé.
0: Alors c'est bien.
6: Ah oui, ils se sont démerdés eux-mêmes.
0: Je croyais que t'allais dire ils ont construit eux-mêmes leur centre médical et ils se sont dit eux-mêmes on va faire les opérations. Donc il y a Michel, il est boucher et il est dentiste en même temps.
5: Pas mal.
0: Josiane qui fait la compta du boucher, elle, il n'y a aucun problème, si vous avez une appendicite, elle sera là. Non, c'est très décontracté. Lorenza, une bonne nouvelle.
5: Ben, on sait à quel point l'essence est chère en ce moment et la station service de Half Moon, c'est à New York. Ils ont décidé de faire un truc super cool pour les clients. Bah, s'ils acceptent de faire un petit pas de danse, ils ont une réduction de 20%.
6: C'est énorme.
5: C'est énorme.
0: Mais vous avez jamais vu des vidéos comme ça de magasins qui font des réductions à toute personne qui rentre en dansant?
13: Les boulangeries surtout. Ouais.
0: C'est génial. Et alors, en France, pas trop, mais aux États-Unis, t'en as souvent comme
5: ça. Oui, ça cartonne.
0: Ça. Allez sur YouTube, vous allez
6: J'adore
0: voir.
6: J'adore le truc.
0: Il y a plein de vidéos comme ça. En fait, si par exemple tu danses à la boulangerie, et ben en fait ils te filent un pain au chocolat,
5: plus,
0: ou un truc comme ça.
6: Ah, génial.
0: Ils filment tout le monde et ensuite ils font une sorte de best-of de toutes les danses des gens. C'est super sympa.
6: Ah, tu danses et tu grossis en même temps. C'est clair.
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0: On peut faire un petit tour du studio.
6: Oui.
0: Allez, si vous avez envie de partager quelque chose avec nous. Lorenza, t'avais pas ton cours de truc en talons là?
5: Oui, de heels. Ah. Oui, c'est bon, c'est fait, c'est check, c'est fait.
0: Ah, alors, parce qu'elle nous avait dit la semaine dernière, je vais faire un cours de danse en talons.
5: Ouais. Et bah, c'est fait. Alors la prof m'a dit que j'avais payé mes talons beaucoup trop cher.
6: Ah merde.
5: Bah oui, je me suis fait vraiment mais avoir quoi. Elle m'a dit t'as pris le truc, t'as tapé, t'as pris une marque qui te fait payer ça 70 balles alors que tu peux les avoir à 30 quoi.
13: Ah oui là. Ah,
5: donc, déjà bon je me suis dit cool. Et alors il y a des noms de postures un peu comme au yoga.
0: C'est quoi le principe exactement?
5: Le principe c'est que t'apprends à être à l'aise sur des talons quand même assez hauts.
0: D'accord.
5: Et à avoir des postures, une démarche et à danser vraiment, faire une chorégraphie sur des hauts talons.
0: Okay. Oui. Mais il n'y a pas des gens qui se pètent la cheville?
5: Ah, mais évidemment, mais franchement, mais elle fait attention, la prof, quoi. Oui. Enfin, on sait tout doux, quoi.
0: Bah, il y a les pompiers à côté, quoi.
5: Mais non, mais t'as des noms de postures chelous, genre elle était là. Et maintenant, on se met en bundle.
0: Oula, en bundle,
5: c'est des jambes un peu croisées. Et puis, oubliez pas, tête-cul. Tête-cul, les filles.
0: C'est quoi tête-cul?
5: Eh ben, en fait, c'est parce que dans les danses.
0: Ça, je sais, c'est quand t'es tombée. T'es allée en tête-cul, là. On sait pas où est la tête, mais on sait le cul. Oh là là là, c'est compliqué.
5: Mais justement, elle nous a expliqué que dans cette danse, la tête, elle suit toujours le mouvement que fait les fesses, en fait. Pour donner ce truc un peu...
0: Tout en se balancer.
13: Tout en tête cul.
5: Exactement. Okay. Et là, on a appris une démarche un peu sexy sur Beyoncé. Et j'ai adoré, j'y retourne ce soir.
13: Ah, bien.
0: Ah oui, c'est
5: mais
0: rapide,
5: j'ai pris
0: là.
5: Un cours... Je me suis peut-être un peu emballée. J'ai pris un cours au-delà de mon niveau, donc je vous
0: raconterai. Mais pourquoi tu prends pas apprenti débutant?
5: Parce que ça m'a saoulée, genre je me suis dit c'est bon en fait, j'ai fait un cours d'initiation.
0: Confiance. Tu sais quoi, c'est comme si Lorenza, tu skis, elle veut venir avec toi alors qu'elle a fait deux cours de ski.
5: Oui, c'est ça. C'est
0: tu vas emmerder tout le monde.
5: Bah ouais, on verra. On verra, je vous
0: raconterai. C'est ce soir?
5: Ce soir, ouais.
0: Mais tu t'es inscrite pour l'année ou c'est cours par cours?
5: Ben là, pour l'instant c'est cours par cours, mais je suis en train de tester plein d'autres danses aussi et je me dis qu'après je vais me faire mon petit total bilan.
0: Elle est dans sa crise de je teste tout en ce moment, Lorenza. C'est un truc de dingue.
5: Mais même niveau bouffe, niveau sport, niveau activité,
0: tu
5: là,
0: testes
5: je suis en...
0: tout.
5: J'adore.
0: C'est mais écoute, très bien, ça nous fait les choses en même temps.
5: C'est la crise de la trentenaire, je crois. Enfin, c'est de la trentaine, pardon.
0: Je t'en prie, je sais pas si ça existe, la crise de la trentaine, mais.
5: Elle est bien là.
0: Bah, toi, tu l'as, en tout cas. Ok. T'as d'autres trucs à tester en tête, comme ça ou...
5: Oui, j'aimerais bien faire le. Alors, ce sera normalement dans deux semaines. Je vais tester un resto dans le noir.
13: Ok, alors.
0: Ah oui, pas mal.
6: C'est cool, ça, oui.
0: Et attends, resto dans le noir et en talon, ça peut être drôle. Tête cul.
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0: tant que vous nous écoutez.
5: C'est ce qui compte.
0: McFly et Carlito, ils étaient au The Event ce week-end. C'était le The Event, c'était le dernier. Et McFly et Carlito, ils ont participé les 3 jours. Plus de 32 millions d'euros ont été récoltés pour cette ultime édition.
5: C'est le double de l'année dernière. C'est fou.
0: Putain, 32 millions d'euros.
6: C'est une pourquoi ils arrêtent si ça marchait bien?
0: Alors je sais pas.
6: D'accord. Autre chose, je pense.
5: Bah oui, je pense aussi.
0: Et bien sûr pour faire autre chose.
6: Bien sûr que oui.
0: Non mais c'est incroyable, 32 millions d'euros.
5: C'est une folie.
6: C'est beaucoup.
5: Alors. Bravo.
0: Mais bravo bien sûr.
5: Quel
0: évidemment.
5: Perf.
0: Alors.
5: Eh.
0: Ouais. On est bien ou pas?
6: Ils sont bons les petits. Hein.
0: On est tranquille hein. On est bien. Hein. Franchement, je suis content que tous les matins on se retrouve au bar. Hein. Ah ouais, vraiment. Donovan est là. Eh. On est bien Donovan.
17: On est très bien. Salut Manu, salut l'équipe.
0: Sois le bienvenu sur Énergie Donovan. C'est avec toi qu'on va lancer l'humeur de cette journée. Et comme chaque jour juste après, j'ai un titre pour lancer vraiment le mood de cette journée.
6: Ah.
0: Mais c'est le groupe. Voilà, c'est le groupe. Je peux pas en dire plus.
5: Ah, t'as l'air fier là.
0: Ah ouais.
5: Il est trop.
0: Alors, ce titre-là, vous allez le chanter. Okay. Oh putain, ouais, ça lance le mood de la journée. Avant ça, Donovan, c'est le dernier appel du jour. Tu nous appelles d'où?
17: De Beau Soleil.
0: C'est stylé, Beau Soleil. Dans le sud de la France.
17: Oui. Exactement, pas loin de, à côté de Monaco, pas loin de Nice.
0: D'accord, pas mal. 9h56, t'es déjà au travail?
17: Non, je me prépare pour y aller.
0: Ok, la cool, très bien. Tu démarres à quelle heure?
17: Je démarre à 11h.
0: Ah, on est bien, ça va, un bon job. J'ai envie de dire, ouais, exactement, quel est ce travail?
5: Bah ouais, t'es bien là.
0: Tu démarres à 11h.
17: Alors, je travaille pour une compagnie d'hélicoptères à Monaco et je suis le chef d'escale.
5: Papa.
0: Excusez-nous,
5: pardon. La classe. Alors,
0: chef d'escale, t'es dans l'hélicoptère ou t'es en...
17: Non, je suis sur l'escale, donc voilà, sur la base à l'héliport de Monaco, et c'est moi qui m'occupe de l'escale pour la compagnie avec laquelle je travaille.
0: C'est pas stylé, ça?
5: Ça agite le drapeau, c'est toi qui fais ça.
17: Non, c'est pour les avions, les drapeaux, c'est pour les avions.
0: Marion s'y connaît pas bien, tu sais.
5: En
0: hélico et en tarmac, elle est pas à fond. C'est toi qui accueilles les gens qui vont prendre l'hélicoptère?
17: Voilà, exactement. Je m'occupe des équipes qui font l'accueil des clients, pour les chauffeurs qui vont déposer les clients dans les hôtels à Monaco.
5: Ah,
17: et...
5: c'est cool.
0: Bah, c'est Monaco, quoi.
5: Ah ouais, ça fait rêver.
0: Et pendant ce temps-là, nous, on essaie d'avoir notre passe Navigo pour prendre
5: c'est
0: le bus.
5: Tout à fait.
0: Il n'y a qu'à son truc, hein. Alors, bien sûr, c'est que c'était un rêve de piloter les hélicoptères. J'avais deux rêves quand j'étais petit. Piloter une moto. Mmh. J'ai acheté une moto.
5: Et le train aussi.
0: Et piloter, conduire un train aussi. Et piloter un hélicoptère.
5: Mais tu et alors?
0: Et je m'étais renseigné. Mmh. J'avais été jusqu'à un héliport, je m'étais renseigné. Et là, ils t'annoncent les prix.
5: Ah, ça coûte une blinde.
0: Bah, tu restes à moto.
17: Ah, voilà. Ou on passe Navigo.
0: Exactement. Le bus, c'est très pratique. Donovan, juste offrir le mug Manu sur Énergie. Tu pourras fièrement le mettre sur le comptoir quand les gens arriveront et dire, et prenez un bon hélico avec un bon café dans le mug Manu sur Énergie. Stoff le mug, je te souhaite une très belle journée.
17: Super, merci beaucoup. Une belle journée à vous.
0: Ciao et belle semaine. Il est 9h58. Elle est passée vite cette journée encore.
5: C'est passé, hein.
0: Cette journée pour nous, pour vous. Désolé, pour vous elle commence. Ah, c'est passé à une vitesse. Demain on sera de retour évidemment et comme chaque jour on se quitte.
6: On y va.
0: Avec un titre qui va vous lancer le mood de cette journée. Magic System
18: avec Khaled.
0: C'est même pas fatigué pour lancer ce lundi, ça c'est bon ça. À demain.

0: vie.
1: Oh non.
0: Ça, Marion. Oh là là. Oh là là.
2: Ça va. Non mais attendez, je veux pas prendre l'émission en otage. Mais si tu me le permets, j'ai quand même un petit coup de gueule à passer.
0: Oh là. On dit bonjour avant.
2: Oui, oui, oui. Tu peux dire bonjour.
3: À part Marion, Jeff va bien.
0: Ah, toujours moi.
3: Lorenza va bien.
4: C'est le week-end.
3: Marion la gronchonne va arriver dans un instant. Si vous avez envie de nous rejoindre comme chaque jour, vous nous appelez au 0870 42 48 pour lancer la journée avec nous. Je vais vous prendre le téléphone dans quelques secondes. On va écouter Katsa, il y aura aussi Adèle Castillon. Bref, c'est parti, c'est vendredi, attention. Place au ronchonnage de Marion, qu'est-ce qu'il y a? Qu'est-ce qui va pas?
2: Mais non, mais depuis qu'on en a parlé ici, je reçois beaucoup de messages d'auditeurs, de gens qui ne comprennent pas mon parti pris, à savoir ne pas dormir avec mon mec.
3: Ah, mais ça, c'est.
2: Non, mais je peux comprendre que ça peut surprendre.
3: Non, mais c'est rare.
2: Mais c'est rare, mais il y a quand même des explications à tout ça, donc je peux vous les donner quand même.
3: Alors, oui. On rappelle qu'en fait, Marion et son mec ne dorment pas dans la même chambre.
0: Oui.
2: Oui.
3: De temps en temps, ils se retrouvent. Ils se croisent dans le couloir.
0: Oui. Oh, j'ai oublié ton prénom.
2: Mais non, mais on n'a pas le même rythme déjà, donc c'est pour pas se gêner. En plus, c'est vrai qu'on n'a pas du tout les mêmes habitudes de sommeil. Moi, j'aime bien dormir dans une chambre tempérée. Lui, il veut une chambre froide déjà. Ouais. Donc, ouais, on se gêne. Et puis, attendez, excusez-moi, mais les bruits. Ouais. C'est-à-dire que moi, je crie beaucoup en dormant.
3: Tu cries?
2: Oui, quand je rêve, je crie beaucoup.
3: Ah.
2: Et lui, il ronfle pas, mais il fait ce petit ronflement sournois là.
4: Ouais.
2: Je déteste. Ouais. Ça me tend. Et du coup, on se tend mutuellement. Donc, en fait, on dort beaucoup mieux l'un sans l'autre.
3: Mais ça, là, oui.
2: Oui. Là oui. Mais en fait, j'ai bien compris. Ce qui gêne tous ces petits vicieux, là, ce qui vous chafouine, c'est l'intimité. Non, mais parce qu'on me l'a dit, mais attendez. Et avant l'extinction des feux, on peut faire des choses quand même. On peut regarder un film ensemble. On peut faire plein de choses. Vous inquiétez pas pour moi.
3: Bon, on s'inquiète pas pour toi.
2: Ah, bah si, j'ai l'impression que ça
4: s'inquiète beaucoup. Moi, Marion, tu m'as convaincue.
2: Ah bon?
4: Parce que j'ai l'impression que du coup, bon, quand j'aurai quelqu'un, parce que là, j'avoue que je dors bien seule. Mais
3: attends,
4: non, mais...
3: un problème après l'autre.
4: Non, elle m'a convaincue parce que je me dis, tu sais, quand il manque un peu de piquant et tout, là, ils se retrouvent, voilà. Ils peuvent faire crac-crac et des petits trucs coquins, et puis hop, ils vont dormir. Tu vois?
3: Et après, tu sais que tu vas bien dormir.
2: Exactement.
3: Mais je peux comprendre le truc de des fois, tu mets ta main, l'autre, elle met son cou, tu veux plus bouger, t'as le sang qui est coupé, là. Ça a plus de bras. ou alors t'as l'autre qui ronfle.
2: La couette, c'est toujours une galère. Ouais.
3: La couette tirée. Non, non, mais je.
4: Ils ont pas ces galères?
3: Non, bien sûr. Après, ils vivent dans un château, donc c'est fermé, évidemment.
2: Non, mais oui, il faut deux chambres, par contre. Oui, ça fonctionne.
3: Bah, quand il a l'argent, il vient en roller, quand même, le mec. Qu'est-ce que vous avez d'original dans votre couple? Est-ce qu'il y a un truc que vous faites et quand vous le racontez à d'autres personnes, ils se disent c'est bizarre? Appelez-nous 0 870 42 48. On a tous des petits trucs comme ça. Tony est là au téléphone. Bonjour Tony.
5: Oui, hello, bonjour Manu, bonjour l'équipe.
2: Salut.
3: Ouais, bonjour Tony.
0: Bonjour Tony.
3: Bonjour Tony.
5: Bah,
3: on t'en prie, t'as un problème?
5: Non, c'était juste qu'il y avait du bruit, donc je suis sorti.
3: Là tu es dehors?
5: Oui, c'est ça.
3: Et que tu fais moins 4 degrés, tout va bien.
5: C'est ça, exactement. On se réchauffe. Je suis dans le Jura, moi.
3: Dans la montagne?
5: Exactement.
3: Ah oui, en plus il fait froid.
2: Ah oui, là.
3: Ah mais Tony fait peut-être partie de ces gens-là, tu sais, tu les croises en montagne, ils sont en short et en t-shirt, alors que toi t'as deux doudounes.
2: Toute l'année.
5: Et une paire de skis.
3: Et ben voilà, mais tu te régales. T'es bien. T'es heureux. Il fait du ski en short, il est bien, Tony. On parle des gens un peu bizarres, il est pas comme les autres. Mais il est là, il est en place. Qu'est-ce que tu fais dans la vie, Tony?
5: Alors moi je suis dabiste. C'est moi qui charge vos automates bancaires. Et habillé ou à monnaie, par exemple.
3: Bien, tout le monde l'a pensé à faire le dab.
0: Oui, c'est ça.
3: C'est pas un métier de faire le dab. Ça s'appelle. Ah, si, ça s'appelle être ringard.
5: En gros, c'est si vous préférez les automates bancaires. Oui. Mais nous, on appelle ça dabiste parce que nous, on appelle ça un dab.
3: Parce qu'un dab, c'est les. Merde, qu'on appelle ça l'acronyme de distributeur
2: automatique
3: de billets.
2: Ah,
5: exactement.
2: Tu
5: voilà.
2: as envie de taper dedans tout le temps, un petit billet comme ça.
5: À la fin, ça devient comme du papier pour nous.
3: Ah ouais? Bah j'aimerais bien ça, c'est ça.
5: Vu qu'on en tripote tous les jours, bah en vrai on fait même plus attention quoi.
3: Mais toi tu t'occupes de quoi? De les réparer?
5: Non, je peux faire toutes les petites pannes. On va dire en gros le bourrage par exemple d'imprimante ticket, les cartes capturées et tout ça en fait, c'est moi qui m'en occupe, qui va les récupérer, qui les redonne aux banques.
3: Mais donc tu ouvres la machine et tu connais le mec qui est à l'intérieur qui file les billets aux gens?
5: C'est moi.
3: Mais quand tu ouvres la machine, c'est tu vois tous ces billets,
2: la tentation.
3: Tu t'es jamais dit bon, un petit
2: histoire d'eux.
5: Ouais, des fois j'en glisse deux trois dans ma poche puis je m'en vais,
4: tu vois.
5: Non, je rigole.
4: Ou les lancer en l'air et te rouler dedans, quoi.
3: Bien sûr, ouais, ouais, ça se fait régulièrement à la banque.
4: Mais...
3: C'est sympa comme truc à faire.
4: Pas...
3: Ouais, bien sûr. Ouais.
4: T'en vois plein.
3: Et puis tu dis aux gens, regardez, tous les gens que vous n'aurez jamais.
4: Bien mais non, sûr. Mais bon.
3: Tony, je vais t'offrir le mug Manu sur Énergie pour toi. Merci de nous avoir appelé ce matin.
5: Bah merci beaucoup. Passez une très bonne matinée.
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3: Comme chaque jour, voici les sondages du matin. Un homme sur quatre avoue ne pas savoir comment ça marche.
7: Ça me fait rire. Jeff, le plaisir féminin.
3: Oh, c'est plus qu'un homme sur quatre. C'est même six hommes sur quatre. On n'est pas hyper calé. Lorenza.
4: C'est un appareil électronique.
3: Oui. Enfin, il y a de l'électronique dedans.
4: Ok.
2: C'est à la maison alors.
3: Oui, oui, c'est à la maison.
2: C'est le compteur électrique.
3: Non, c'est pas le compteur électrique.
7: C'est dans quelle pièce?
3: En général, c'est dans la cuisine.
7: D'accord.
4: Dans la cuisine.
3: Ouais,
4: la cuisine.
3: C'est même tout le temps dans la cuisine. C'est assez gros.
4: La machine à laver.
3: Le lave-vaisselle.
4: Ah.
3: Un homme sur quatre avoue ne pas savoir comment marche le lave-vaisselle.
2: Quand même.
4: Bah non, un homme sur quatre est un menteur.
3: Oui, bah c'est comme les gens qui disent j'ai la phobie administrative. Oh.
7: Après, ça dépend du modèle. Moi, j'ai un modèle avec 1000 boutons dessus. Franchement, j'en utilise deux. Les autres, je sais pas comment.
3: Et tu fais comme moi, mec. Tu cales sur écho et t'appuies et tu regardes.
4: Oui.
7: C'est ce que j'ai fait.
3: Eh ben voilà. 1% des avocats spécialisés en divorce ont utilisé 7 preuves contre un conjoint infidèle au tribunal. C'est pas beaucoup, 1%. Mmh. Mais la preuve, elle est terrible.
2: C'est une story Insta un peu compromettante, non?
3: Non, non, c'est pas sur les réseaux sociaux.
7: Les factures détaillées de téléphone.
3: Non, c'est pas une facture.
4: Est-ce que c'est pas le nouveau truc avec les aspirateurs qui filment et tu...
7: Ah oui!
4: Qui filment...
3: Ah, les aspirateurs robots!
4: Oui, exactement.
3: Oh la vache, mais tu t'y connais bien, toi, dis-moi, en infidélité.
4: Non, je vois pas de quoi
3: C'est pas ça, mais il y a de la technologie dedans.
7: Bah, c'est une des photos compromettantes faites par un détective.
3: C'est pas une photo.
4: C'est dans le téléphone?
3: Ça peut être dans le téléphone, mais pas forcément.
2: C'est une Reza Booking, genre, d'un week-end ou...
3: C'est l'historique GPS.
7: Oh, mais tellement...
4: Ah bah oui, malin.
3: Ben, tu mets la destination qui est la destination de la personne avec qui tu vas tromper ta femme ou ton mari.
4: Et bim.
3: Bim.
4: Wow. Ah.
3: La moralité, c'est quoi? C'est...
4: Effacer.
3: Non.
2: Lorenza.
4: Pardon.
3: Fais un effort. Excusez-moi, non, il y a une vraie moralité.
4: Ah.
3: Non, apprenez la route par cœur. Pour 12% des gens, c'est leur pire souvenir d'école. C'est le dernier sondage du matin. Quel est leur pire souvenir d'école, Jeff?
7: Les cours de sport.
3: C'est pas le sport. Non, et c'est pas un cours.
2: Bah, c'est la présentation orale, là, devant tout le monde.
3: Non.
4: Ah, c'est pas un cours.
3: C'est au début de l'année.
7: Ah, j'allais dire la fin de l'année, genre le spectacle de fin d'année, mais du coup, non,
3: c'est au début.
7: Non,
3: c'est au début.
4: Quand on appelle ton nom pour aller dans la classe choisie?
3: Non, non, non, il y a toute la classe.
7: Ah, la visite médicale?
3: Non, et pas toute la classe à visite médicale, c'est la question tour, quand même. Hey, tout le monde, baissez le pantalon. Non, non, non, non.
2: C'est la photo?
3: C'est la photo de classe.
4: Ah bon?
3: Pour 12% des gens, c'est leur pire souvenir à l'école. Mais en fait, parce que tu la refais pas trois fois.
4: T'es stressé, hein.
3: Tu la fais une fois. Ouais. Si t'as cligné des yeux,
7: c'est fini.
3: Bim. T'as les yeux fermés toute l'année, t'auras les yeux fermés sur la photo de classe.
2: Ouais, c'est vrai.
3: C'est un peu stressant, quand même, ce
4: truc. Oui.
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3: Il avait un avion à prendre.
7: Oui, c'est rapide.
3: C'est David Guetta, il a un emploi du temps hyper chargé. On parle de nos couples. Lorenza, si tu veux aller au resto, c'est maintenant.
4: Non, mais moi, j'ai des trucs avec mes ex.
3: Ah, on parlera de tes ex aussi.
4: C'était original.
3: Quel est le petit truc, ou le gros truc, original, surprenant, dans votre couple? Et ça n'existe peut-être pas ailleurs, ou alors dans moins de couples, comme Marion et son mec qui ne dorment pas ensemble la nuit. 0-870-42-48. Jeff?
7: Bah, moi, c'est un peu comme Marion, mais l'échelle du dessus. C'est-à-dire que nous, on ne dort pas ensemble, mais on ne vit pas ensemble et on n'est même pas dans le même pays, quoi. Donc c'est vraiment une relation à distance, mais on crée le manque et on est content de se voir.
3: Elle est en Belgique.
7: Elle est en Belgique.
3: Ça, c'est combien de temps?
7: Là, ça fait... En fait, on se voit tous les 15 jours, un week-end. Enfin,
3: mais voilà. Ça fait combien de temps que vous êtes ensemble?
7: Ça fait 4 ans, presque 5.
4: Ah bah, ça marche, hein.
3: Bah, là, ouais. T'as le secret de ton couple, hein.
7: Ah non, mais vraiment. Alors, elle, des fois, elle le vit un peu mal. Moi, je le vis beaucoup mieux, je pense. Mais c'est, effectivement, c'est le secret d'avant, je l'ai évité, quoi. On crée le manque et on est content de se voir.
3: Mais du coup, le jour où elle va dire on habite ensemble.
7: Ah, mais on a déjà habité ensemble.
3: Ah.
7: Quand je vivais en Belgique, du coup, je
3: c'est pour ça que vous habitez plus ensemble.
7: Exactement.
4: Vous avez retenu la leçon.
3: Léa est là. Bonjour, Léa.
1: Oui, bonjour Manu, salut tout le monde.
3: Bienvenue sur Énergie Léa, qu'est-ce qu'il y a un peu d'original dans ton couple?
1: Alors nous, on a décidé que chaque semaine, on avait une soirée, entre guillemets, solo, où chacun fait son programme un peu de son côté. C'est-à-dire que moi, je vais être tranquille dans la chambre, soit pour lire, soit pour scroller, pendant que monsieur, il regarde sa série, et je précise une série que moi, qui ne m'intéresse pas du tout.
3: Mais alors ça, nous, on
1: sinon,
3: fait ça.
1: Il a pas le droit.
3: On fait ça très régulièrement,
2: oui. Tous les jours,
4: c'est important.
3: Ah bah, moi, des fois, ma femme avec ma fille, elle regarde une série qui ne m'intéresse absolument pas. Moi, je vais sur mon jeu vidéo.
2: Bah oui, voilà. Il faut pas tout faire ensemble.
3: Oui, hein. Parce que ton truc d'exception, là, c'est ma vie, en fait.
1: Ah bah, super. Je me sens moins seule d'un coup.
3: Voilà, t'inquiète pas, tout va bien, Léa. C'est normal de faire les trucs chacun de son côté. Quel est le truc original dans votre couple? La petite chose ou la grosse chose? Marion, t'en as encore?
2: Oui. Nous, on se parle par message alors qu'on est dans la même maison.
4: C'est un classique.
2: Attends, mais vraiment souvent quoi.
3: J'ai mieux. Elle me fait des vocaux.
4: Moi aussi. Avec ma coloc, je fais des vocaux.
3: Ma femme me fait des vocaux dans la maison. Et je peux même parfois entendre son vocal quand elle le fait.
4: Oui.
3: Et ensuite, j'ai sur mon téléphone.
2: Okay. Non, c'est grave. En
3: alors, on est arrivé à un niveau. C'est... Qu'est-ce qu'il va y avoir après?
2: Il n'y a plus rien après. C'est le néon là.
3: Tu voulais parler de tes ex, Lorenza?
4: Bah, avec mon ex, j'aimais trop qu'on se drague comme si on se connaissait pas. Donc, des fois, on s'invitait à boire un verre et on arrivait séparément et on se draguait comme si on venait de se rencontrer, quoi.
3: C'est marrant,
4: c'est
3: ça,
4: mignon,
3: ça. C'est pas bête.
4: C'était mignon.
3: Ah, c'est rigolo,
4: on est restés presque 6 ans ensemble, donc vraiment, c'est.
3: Vous faisiez ça tous les deux jours?
4: Bah, non, on va dire, aller peut-être tous les deux mois, mais vraiment, on le faisait à fond, quoi. Et donc, on s'apprêtait de ouf séparément pour pas qu'on voit nos tenues machin et tout. Et on partait.
3: Un nouveau premier rendez-vous.
4: Exactement. Comme mais si on venait de se draguer là.
3: Tu sais, j'ai eu un peu ça parce que moi, ça fait depuis 2010 que je suis. 2010, oui. Je me trompe pas si elle écoute. qu'on est ensemble et on s'est séparés pendant 3 ou 4 ans.
4: Oui.
3: Et en fait, après, quand on s'est remis ensemble, il y avait un peu de ce truc-là.
4: Bah ouais.
3: J'ai oublié son prénom. Caroline est là. Bonjour, Caroline.
9: Bonjour Manu, bonjour toute l'équipe.
3: Sois la bienvenue sur Énergie, qu'est-ce qu'il a ton couple?
9: Eh ben nous en fait, ça fait 25 ans qu'on est ensemble et malgré ça on a chacun notre étagère dans le frigo en fait. Et personne n'y touche.
3: Comme parfois au boulot.
4: C'est trop
7: oui,
4: bien.
7: C'est pas mal ça.
3: Mais, mais vous avez une étagère commune ou vraiment c'est très séparé?
9: Non, c'est très séparé parce qu'en fait, moi, j'ai une alimentation, voilà, un peu plus saine que mon mari. Donc, du coup, on a vraiment chacun notre étagère et il faut vraiment pas qu'il y touche parce que sinon, ça barde. Hein.
3: C'est ça drôle. Barre,
4: oui, c'est rigolo.
3: Ah, c'est où là? Je vais dire un truc, t'inquiète pas, il va pas vouloir le toucher, ton tofu. Ah, Merci beaucoup, Caroline, de nous avoir appelé.
9: Avec plaisir.
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3: 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On continue à se raconter nos histoires de couple. Qu'est-ce que vous avez dans votre couple d'original, de surprenant, de différent des autres? 0-870-42-48. Avant, si vous en avez encore, Jeff, oui.
7: Ah, nous, quand on va au restaurant, en fait, on commande toujours pour l'autre. Non mais, en fait, ça permet de voir si on se connaît bien et si on a détecté l'humeur de l'autre. Donc moi, je commande pour elle. Rarement, je me trompe. Elle commande pour moi et elle se trompe pas. Si vraiment, il y a une grosse différence, on boude un petit peu. Mais et en fait, voilà, ça permet de...
3: Et t'as pas le droit de dire non?
7: Ah non, bah après, c'est le petit jeu. Ouais, non,
3: ah, moi, je ferai une vanne, moi.
4: Non, non. Bah, c'est sûr,
3: elle est végétarienne, le steak est direct.
4: Ah là, là, là, là.
3: Pardon, excusez-moi. Pourquoi j'ai ce cerveau-là?
7: Mais c'est
3: parfois,
7: bizarre.
3: Je m'en veux. Qu'est-ce que vous avez un peu différent dans votre couple? Il y a Tiffany qui est avec nous. Bonjour Tiffany.
12: Bonjour l'équipe.
3: Bienvenue sur Énergie, Tiffany, on t'écoute.
12: Merci. Alors nous, on a chacun notre pot de pâte à tartiner.
3: Tout à l'heure, on avait chacun l'étagère du frigo. Maintenant, c'est carrément le pot de pâte à tartiner. Pourquoi?
12: Ouais, il est pas soigneux sur ça. Moi, je peux pas manger dans le même pot que lui. Moi, faut pas qu'il y ait de miettes dedans.
7: Ah oui, c'est le même, voilà. En fait. C'est le même. C'est pas deux marques différentes.
3: Non,
12: c'est le même.
3: C'est deux pots parce que je pense que lui, quand il étale avec le couteau sur le pain, ça fait des miettes et il remet dans le pot.
7: Ah non, c'est pas bien.
12: Exactement.
3: Alors, ça n'a pas de rapport avec ça. Mais il y a un truc, excusez-moi, il faut que j'en parle parce que ça me fait penser, j'ai besoin de le sortir parce que c'est une thérapie que je vis ici aussi. J'ai du mal avec les gens qui, dans du guacamole, vont tremper une chips, vont croquer, et vont remettre la chips dans le guacamole.
2: Ah oui, bien sûr.
4: Bah, tu fais quoi alors?
7: Et ben, tu prends une cuillère.
3: Tu l'as fini. Tu l'as fini ou tu mets une cuillère et tu mets. Parce qu'il y a ta bave dedans après.
4: Elle est bien ma bave.
2: Mais non.
3: Elle est sans doute bien. Je suis pas là pour juger. Mais j'ai pas envie de l'avoir sur ma chips à moi, tu vois. Eh oui. Ah ouais, ça fait réfléchir.
4: Bah,
3: ouais. Bah oui, Lorenza. Bah oui. Arrête de faire des doubles trucs là comme ça.
4: Mais au moins deux petites pioches par chips, quoi. Enfin,
3: mais c'est... non, non,
7: oui, mais non, j'ai bien compris, bave.
2: Et si on met son doigt dedans, ça va ou...
4: Oh non, ça,
3: le doigt, évidemment, si tu t'écurais le nez avant.
2: Ah oui, bien sûr.
3: Bien sûr. Eh ben, on est content. Merci beaucoup, Tiffany, de nous avoir appelé.
12: Merci à vous, bonne journée. Au revoir.
3: Très belle journée à toi.
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3: On joue au Club des Génies comme chaque matin. On va retrouver Lola. C'est sa troisième bonjour. Participation. Lola, comment ça va?
14: Bonjour l'équipe, bonjour Manu, ça va super.
3: T'as déjà 200 euros, tu vas tenter d'en gagner 100 supplémentaires. Et en face de toi, il y a Antoine. Bienvenue sur Énergie,
14: Antoine.
15: Bonjour l'équipe, bonjour Manu, salut Lola.
3: Attention, vous êtes là au Club des Génies, l'un contre l'autre. Il y a un bon esprit, j'ai envie de dire que c'est plutôt l'étendu.
4: Oui, bah oui, pour l'instant.
3: Mais ouais, n'oubliez pas. Exactement, que vous êtes avant tout des guerriers pour choper de la thune. Attention, voici les règles du Club des Génies, je vous les rappelle. J'ai 100 euros et 3 questions. Le gagnant ou la gagnante sera celui ou celle qui aura 2 points. À chaque question que je vous pose, si vous pensez avoir la réponse, vous donnez votre prénom, vous donnez ensuite votre réponse. Si c'est la bonne, ça fait 1 point. Mais si elle est fausse, c'est l'autre qui prend le point. Le premier ou la première qui atteint les 2 points gagne les 100 euros du jour et reviendra jouer avec nous lundi matin à la même heure. Attention, c'est parti, on joue au Club des Génies. Voici la première question. Quelle chanteuse canadienne a réuni 35 000 spectateurs lors de son...
15: Antoine.
3: Je t'écoute, Antoine.
15: Céline Dion.
3: Oui. On m'a même pas laissé terminer.
4: Non. Ils ont la rage.
3: Je termine... J'en étais à Grand Reux. Tour sur scène samedi dernier. C'était Céline Dion. Un point pour Antoine. Lola en difficulté. Attention, deuxième question. Quelle est la capitale de la Hongrie? Ah, dès qu'il n'y a plus Céline Dion.
4: Ah là, hein, c'est moi les malins.
15: Antoine,
3: je t'écoute, Antoine.
15: Budapest.
3: Bonne réponse, c'est Budapest.
14: Bravo, j'avais pas dit tout en plus.
3: Antoine a fait tomber Lola.
4: Wow.
3: Lola qui repart quand même avec merci. 200 euros et je vais t'offrir le t-shirt Manu sur Énergie, Lola.
14: C'est super, merci beaucoup en tout cas.
3: Et, ben
14: et bonne chance à Antoine pour la prochaine fois.
3: Oh, elle est bien. Elle est fair play.
4: Bien joué, ça.
3: C'est ça qu'on aime dans les Jeux Olympiques. Bravo à toi, Lola. On t'embrasse, 200 euros plus le t-shirt Manu sur Énergie. Et Antoine, et ben, t'es notre nouveau génie des génies. Tu viens de gagner 100 euros aujourd'hui et tu vas revenir lundi pour jouer avec nous à la même heure.
15: Eh ben super.
3: On te souhaite une belle journée, Antoine, et un bon week-end.
15: Merci à vous aussi. À lundi.
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3: On parle de nos couples. Aussi les ex, Lorenza, reste
4: allez,
3: avec nous. Qu'est-ce que votre couple a d'original, de surprenant, qu'il n'y a pas chez les autres, par exemple? Moi, j'ai le Pring.
4: Hein?
2: Ah oui.
3: Lorenza, elle connaît le
7: oui.
3: Pring.
7: Qu'est-ce que c'est?
3: C'est, bah, en fait, je vais parler d'un truc qui peut arriver en couple, c'est quand l'autre a une flatulence.
2: Oula.
3: C'est gênant, toujours,
2: oui,
3: ce
2: oui.
3: petit truc-là. Et en fait, maintenant, nous, quand il y en a qui le fait, il sort comme ça. Et bien, l'autre, il dit. Enfin, celui qui le fait, il dit Pring. Et l'autre dit Pring, mon amour.
2: Oh. Mais du coup, vous vous prévenez qu'il va y avoir ça, quoi.
3: Pas qu'il va y avoir, il y a eu.
2: Ah, d'accord.
3: Pring. En fait, c'est venu de ma femme un jour parce qu'elle rigolait. Et quand elle rigole, elle a une tendance à. oui, c'est spécial.
2: Ah oui.
3: Et donc, on s'est dit à chaque fois, bah, c'est pas grave, tu dis pring, ça.
2: Ah oui.
3: Pring.
2: Ça annule,
3: c'est,
2: quoi.
3: Voilà, exactement, c'est un peu une princesse, quoi. Pring.
2: Ah,
3: et moi, j'ai dit pring, mon amour.
4: C'est la sonnerie
3: c'est
4: des
3: beau.
4: Pétons, c'est bon.
7: Voilà. Faut vite qu'on dîne ensemble, hein, vraiment. J'ai vraiment hâte.
3: Elle sera ravie de savoir que je l'ai dit à la radio ce matin. Flavie est là, bonjour Flavie.
17: Salut Manu, salut toute l'équipe.
3: Bienvenue sur Énergie. Qu'est-ce qu'il y a d'un peu original dans ton couple à toi?
17: Alors moi, c'est quand c'est les vacances, c'est moi qui pars. Lui, il aime pas les voyages, donc je pars avec mes copines. Lui, ça libère et moi, je voyage en toute détente.
3: Mais il reste voilà. à la maison?
17: Oui, il reste à la maison. Il préfère rester à la maison, lui, que voyager.
2: Oui, oui, t'as qu'à le faire, là.
3: Attends, parce que là, tout le monde voit le mal.
2: Ouais, non. Ouais. Oui, reste à la maison et puis il l'attend sagement devant la télévision.
7: Il fait le ménage et le repassage. Bien évidemment.
3: Bah attends, et elle part avec ses copines.
2: Bah, il fait pareil de sortir.
4: Oui.
3: Non, mais peut-être qu'il sort un peu, mais voilà.
4: Oh là là, t'es naïf.
2: C'est la liberté. Il lui dit, va avec tes copines, voilà. Vas-y.
3: Vous voyez trop le mal chez les gens.
2: Non,
4: chez les hommes.
3: Alors. Merci beaucoup, Flavie, de nous avoir appelé. Très belle journée à toi. Qu'est-ce que vous avez, vous, dans votre couple? Jeff, encore?
7: Ouais, en fait, c'est une petite habitude qu'on a, c'est rigolo. En fait, on ne peut pas s'empêcher, dès qu'on se croise, de se pincer un peu les fesses.
2: Ah, cringe.
7: Tu vois, mais même quand on est on se rend pas compte, même dans un magasin, si on se sépare, qu'on va chacun dans notre rayon, et qu'on se retrouve à la caisse, on arrive, on se pince les fesses.
3: Double cringe.
7: C'est mignon. Mais on fait pas playing en même temps, par contre.
3: Ok, mais ouais. D'accord.
7: Non, mais des fois, on oublie, mais même on est au restaurant, elle part aux toilettes, elle revient, elle s'assied, hop, je lui touche les fesses, et elle voilà. Oh, ouais. Un petit peu, quoi.
2: Bah, arrêtez ça tout de suite. Vous gênez tout le monde.
3: Dieu vient de m'envoyer un SMS.
7: Oui.
3: Il veut que vous arrêtiez aussi. Maxence est là, bonjour Maxence.
13: Salut Manu, salut l'équipe.
3: Bienvenue parmi nous, Maxence. Quel est le petit truc un peu original dans ton couple?
13: Eh ben nous, on mange tout le temps côte à côte, on se met jamais face à face. Même au resto, on demande d'avoir une table de 4.
3: Eh ben tu sais quoi? Je vous conseille de le faire.
4: C'est quoi? Génial.
3: Ça change vachement.
4: Ouais.
3: Parce que, en fait, du coup, tous les deux, vous avez la même vision. Vous êtes à côté. T'as pas, je sais pas comment dire, mais ça change.
4: Ah
3: c'est,
4: bon
3: c'est, ouais.
4: Je suis d'accord aussi.
3: Et nous, à table, chez nous, on a un îlot central. Et on mange tous alignés.
7: Oui.
2: Non, mais c'est hyper chelou.
3: On est, non, pas du tout. Ouais. Et en fait, c'est super sympa.
7: Non, mais au restaurant, c'est pas très romantique.
3: Mais c'est pas très romantique. C'est pourquoi se mettre en face, c'est romantique.
7: Les yeux, tu regardes dans les yeux.
4: Ah si, en vrai, moi j'ai fait des dates où justement le mec, il faisait exprès qu'on soit côte à côte pour pouvoir un peu observer la rue et se rapprocher petit à petit, t'as un contact avec l'épaule, avec le bras.
3: Comme quand j'allais au cinéma quand j'avais 16 ans, je me rappelle.
4: Exactement.
3: T'en es resté là, écoute.
4: Oui, oui.
3: Merci Maxence de nous avoir appelé.
13: De rien, salut l'équipe.
3: Très belle journée. Vous en avez encore les petits trucs originaux dans vos couples, Marion?
2: Nous, on s'appelle jamais, mais alors jamais par nos prénoms. C'est impossible. C'est rayé de la liste et on peut pas le faire. Sinon, sauf si on est très très fâché.
3: Moi, ça me gêne quand il y a d'autres gens et en fait, j'ai du mal à dire genre mon amour devant des gens que je connais pas.
7: Ah bon?
3: Et donc j'arrive pas à donner son prénom non plus. C'est compliqué.
2: Donc tu l'appelles comment?
3: Ouais. Du coup, j'appelle pas tant que je pars. Je suis désolé, je peux pas lui dire de qu'on monte en voiture, donc je prends la bagnole et je me casse. J'ai fait ça sur une heure d'autoroute, hein, je...
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3: On va doubler votre salaire dans deux minutes si je suis encore en vie. Tout le monde est là. Il y a Marion.
2: Oui, bonjour.
3: Il y a Lorenza.
4: Oui, coucou.
3: Et il y a Satan.
7: Bonjour.
3: Jeff. Pendant les pubs, Jeff a lâché une bombe. On discute pas, on papote, tranquille, voilà. Et d'un coup, il dit, ah, au fait, parce qu'en ce moment, il a un coloc chez lui.
4: Mm-hmm. Oui.
3: Il me dit, ah, au fait, mon coloc, il m'a dit hier, depuis deux jours, il a plus de goût. Il le balance comme ça.
4: Et il continue après.
7: Mais non, mais...
3: Mais ça veut dire que s'il a plus de goût depuis deux jours, c'est-à-dire qu'il a Covid.
7: Mais pas non. Forcément. Si t'as le nez enflammé et que tu te mouches depuis 3-4 jours, ben forcément tes muqueuses elles sont aussi enflammées, tu ne sens plus.
3: Oui, c'est ce qu'on appelle le Covid.
4: J'ai l'impression que tu t'enfonces, Jeff.
7: Mais non, parce qu'en fait, faut savoir un truc. Je vis dans un arbre. Vraiment. Il y a un arbre devant chez moi et les feuilles vont carrément sur le balcon. Et lui, je pense qu'il a, il fait une énergie au graminée.
3: Attends, je t'explique mon glis.
4: C'est vrai que c'était fou de dire ça, je vis dans un arbre.
3: Il a le Covid.
7: Bah, hein.
2: Après, si je peux me permettre, Manu, il y en a un qui se mouche dans ce studio, c'est toi.
3: Bah oui.
4: Ouais,
2: du coup, on peut aussi se méfier de toi, là.
3: Et oui. Pourquoi je me mouche? Parce que ça fait deux ou trois jours que Jeff est déjà...
4: Allez, ça c'est facile, ça.
3: Je pense que Jeff, il est porteur sain.
2: Oui.
3: Et qu'ensuite, porteur sain...
7: J'ai oublié que ça existait, ça.
3: Ouais. Il me le balance et moi, je me mouche depuis deux jours.
4: Bah, non, ou alors, t'as un gros rhume, quoi.
7: Mais oui, c'est un gros rhume, c'est changement de temps.
3: Et dis-moi, j'ai l'impression d'entendre un mec du gouvernement au début du Covid. C'est rien, c'est un gros rhume. Et après, le même mec, tous les soirs, il annonçait 2300 morts.
2: Non, mais il n'y a plus de Covid, là, c'est bon.
3: Il y en a.
2: Alors, c'est vrai.
7: C'est tellement 2022.
4: Il y en a. Il y a plein de variants, quoi.
3: Voilà, c'est léger et tout ça. Mais il y en a.
7: Ah, ouais, mais c'est pas. Ça va.
3: J'ai pas envie de plus avoir le goût, moi. J'ai un dîner samedi soir. Florent, notre producteur.
20: Si tu veux, on a des cotons-tiges dans le bureau. Je t'en scotche trois à la suite. Anti-test dans le nez.
2: Attends, les traumas.
3: Mais les tests, c'est pas avec des cotons-tiges, c'est avec des vrais tests.
20: Oui, mais on en a pas.
7: Il le faut au goût.
3: Et voilà. Mais entre lui qui dit j'ai un mot.

0: Ah. Allô. Allô, trois fois.
1: Oh non.
2: Oui.
1: Ah. Ouf.
0: Oula.
2: Tu m'entends?
0: Ça c'est comme.
2: Allô.
0: Allô, oui, c'est Eric.
2: Oui, c'est ça.
0: Eric de Colmar dans le Haut-Rhin.
2: Ouais, c'est ça.
0: Eric, quel est le seul animateur radio qui double ton salaire?
2: C'est Manu qui va m'envoyer.
1: Il a avalé le téléphone.
3: Oh, il a mis
1: la
3: masque.
1: C'est Manu.
0: Attends, je sais pas où est le téléphone, mais il est pas devant la bouche. Comment ça se passe cette coloscopie, Eric? Eric, on a un problème de téléphone, mais je t'annonce que nous allons doubler ton salaire. Tu touches 1779 euros chaque mois, on va le multiplier par deux. Ça va faire 3558 euros, Eric.
2: C'est okay. Incroyable.
0: Ouais. Ce que je te propose, avec cet argent, achète un téléphone.
1: Ah oui.
2: Ouais, je crois que c'est ce que je vais faire.
0: On te souhaite quand même une belle journée. Bravo à toi, et ça peut vous arriver tous les matins. On double votre salaire. Vous envoyez salaire par SMS au 7 10 12. Je me sens pas bien.
1: Non, ça va aller.
3: Tu veux un câlin ?
0: Ça va aller. Tu sais ce que c'est cette phrase ? Ça va aller, c'est la phrase qu'ils disent dans les films de guerre au mec qui vient de se faire couper en deux.
1: Oui.
0: Dis-moi comment je vais, dis-moi la vérité. Ça va aller, Brad. Et Brad derrière, il fait.
1: Mais t'es un guerrier, Manu, c'est bon.
0: Ben non, justement.
1: T'en as
0: non.
1: Vu d'autres ?
0: Ben, j'en ai non. Je suis pas un guerrier, j'en ai pas vu d'autres et je me sens pas bien. BTS tout de suite sur Énergie, juste après, les bonnes nouvelles du jour. Jeff va nous dire que son coloc n'a plus de goût. C'est une bonne nouvelle.
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0: Tout de suite, on a besoin de bonnes nouvelles. Voici donc notre dose de bonnes nouvelles, parce que oui, il y a des belles histoires dans le monde, il y a des bonnes nouvelles, il n'y a pas que du caca. Non, il y a des bonnes nouvelles. Oui, heureusement, oui. Parfois, on se demande.
1: Oui, oui, mais non.
0: Mais il y a des bonnes nouvelles et vous nous le prouvez chaque matin. C'est parti, Marion.
6: À Lausanne, en Suisse, il y a des laveurs de vitres qui font, vous savez, les hôpitaux pour enfants. Et bien, ils se déguisent en mignons du film Moi, Moche et Méchant. C'est adorable, c'est pour faire sourire les enfants de l'hôpital. Et à chaque intervention de ce style, un costume différent.
3: Oh, c'est drôle.
0: Ils nettoient les vitres à chaque fois dans un costume.
1: Oui, enfin, trop bien.
0: Oh, c'est cool.
6: Ouais, c'est trop marrant.
0: Tu pourrais pas le faire ici?
6: Tu veux dire faire l'émission en mignon?
0: Non, des laveurs de vitres.
6: Ah, bah ouais, ce serait trop bien.
0: Ce serait bien, quoi. Ça
3: serait bien laver les
1: vitres. Mais il y en a chaque année qui viennent.
0: Oui, mais ils sont pas en costume.
1: Ah, oui. Non.
0: D'ailleurs, petite parenthèse, Lorenza avait bien flashé sur un laveur de vitres.
1: C'est vrai?
3: Mais non.
0: C'est
3: vrai.
0: Un jour, on est en émission direct, et d'un coup, on entend bling bling bling. On fait putain. Et il y avait un mec qui était en train de faire les vitres, un laveur de vitres, qui était là, qui passait là. Et donc, moi, je sors, hop, le mec, il arrive dans le studio. On papote, et Lorenza, il est mignon. Hein.
1: Oui, le laveur de vitres était mignon, c'est vrai. Voilà.
0: Mais non, mais voilà.
1: Il n'y a pas de suite, mais.
6: Ah bah, j'ai hâte qu'il revienne cette année, là. C'est quelle période, le laveur de vitres?
0: Un petit crush, printemps.
6: Ah oui, d'accord, tout de suite.
0: Jeff, une bonne nouvelle.
3: À Buenos Aires, en Argentine, il y a un chat errant qui a sauvé la vie d'un bébé qui avait été abandonné dans un vide ordure. Dégueulasse déjà. Et le chat a trouvé le bébé, il l'a entouré pour le réchauffer et il a miaulé sans cesse jusqu'à ce que quelqu'un arrive pour sauver le bébé.
1: Wow. Tu vois, Manu.
3: C'est fou, hein.
1: Là, tu peux rien dire de
0: mal. Ouais, c'est compliqué, là.
3: Ouais, tu vois.
0: Ça doit être inventé. Ça. Ok, bravo le chat, ok. Lorenza, pardon, une bonne nouvelle.
1: Ben & Jerry's, la marque de glace, ils ont eu une idée géniale pour ceux qui ont toujours chaud la nuit. Ils ont inventé des thés d'oreiller que tu mets au congélateur. Et tu la mets au frais avant de dormir. Après, tu la mets et en fait, comme ça, t'as le côté froid toute la nuit au lieu de le retourner.
0: C'est vrai que dans le congélateur, un oreiller ne prend pas de place.
1: Mais non, mais en vrai, c'est adapté, mais tu peux le plier, mais c'est super bien fait. Et en plus, ça a l'odeur de vos parfums préférés, quoi.
3: Ah, d'accord.
1: Ah bon?
0: Ça te donne envie de bouffer de la glace avant de te coucher, en fait.
1: Oui.
0: Je suis pas sûr, mais bon.
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0: C'est sa fête aujourd'hui parce que c'est la Saint-Ariane. Voilà.
1: D'accord.
0: Et quand on commence à souhaiter les saints, en général, c'est que ta carrière, c'est la météo. Ouais. Je pensais être le mec vraiment le moins à la mode du monde, enfin dans les goûts.
1: Oui.
0: Dans les goûts, je n'arrive pas. Donc c'est ma femme qui me prépare mes affaires et qui m'achète mes affaires parce que je visualise pas ce qui est beau et ce qui est pas beau. Mais en déco, en fringues et tout ça. Et je me suis aperçu qu'en fait j'avais pire que moi. Et il était pas si loin que ça. Il était à 2 mètres. C'est Jeff.
3: Oui, mais j'assume. Mais non, mais je sais que c'est plus la mode. Mais par exemple, j'adore encore porter des jeans slim.
1: Aïe.
3: Mais pas parce que je me fous de la mode, mais c'est parce que je suis bien dedans. Et mais par contre, depuis quelques temps ici, comme il y a quelques jeunes dans l'équipe, je me sens un peu jugé, effectivement.
1: Mais tu peux les porter chez toi, les slim.
3: Mais c'est chez moi ici.
0: Ah, oui, il considère que c'est sa maison.
1: Oui, oui.
0: Faut que tu prennes un peu de distance avec le boulot.
6: Et en plus, le slim, même à l'époque, c'était déjà discutable. Ouais.

0: C'est-à-dire que là, vraiment, là, en 2026,
1: oui,
0: c'est
1: mais
0: pas possible.
1: Ça colle la peau, c'est bah, chaud, justement. C'est chaleureux, oui. C'est bien.
2: Je déteste ça, les slims.
0: Ah, c'est vrai? C'est bien. C'est...
2: J'ai eu une époque où ma femme me mettait les slims, donc j'ai mis des slims.
0: Ah, ouais.
2: Mais maintenant, en fait, j'en ai encore dans mes tiroirs, mais je veux même les donner, mais ils me disent non. Tu rentreras pas dans mes slims. Tu peux essayer d'en faire des mitaines, mais.
0: Une écharpe.
2: Non, écoute,
0: aïe, oui.
2: Bah, c'est une faute de goût qu'il a, quoi, voilà.
1: Oui, bah oui,
2: mais,
1: effectivement.
2: Mais elle est assumée.
1: Exactement.
2: Tu vois, c'est, voilà, c'est un truc, c'est pas dedans, si t'es pas là, mais tu l'assumes. Mmh. Vous devez en avoir aussi, les petits.
0: Oh,
2: non, soyez honnête.
0: Oui, moi j'en ai. J'en ai une grosse, mais me jugez pas, c'est pour aller chez la nounou. Et ça, c'est une règle, toutes les mamans font ça, legging tong.
3: Ouh, ah, ça me choque.
0: Jogging tong. C'est la petite variante.
2: Franchement, pour moi, c'est les mères indignes. Mais
0: ouais, non.
2: Enfin, t'as pas fait l'effort, quoi.
0: Bah oui.
3: Bah, t'es rapide, mais en même temps, je suis rapide, mais stylé, je trouve. Enfin,
0: stylé.
3: Ça,
0: c'est pas stylé.
3: Ça me dérange pas.
2: Non, legging tong, c'est pas stylé.
0: Bah, c'est pas stylé.
2: C'était chez toi, t'as vite envie de retourner chez toi pour te remettre au lit, quoi.
0: C'est un peu ça.
2: Oui.
0: C'est même exactement ça, mais on va pas s'apprêter non plus pour aller chez la nounou.
2: Non, mais mettre des tennis, toi.
3: Non, des crocs comme moi.
0: Ah, oh, mais c'est encore pire.
2: C'est, pire.
0: C'est le pire truc.
3: Mais pourquoi
2: tu vois que les fautes de goût, il n'y a pas que toi, Jeff.
1: Merci beaucoup. Ça m'assure.
2: Non, ça c'est.
3: Crocs-chaussettes, hein, évidemment.
0: Wow.
3: Ah oui, avec les petits chats.
2: Ça vaut pas les claquettes chaussettes, évidemment, bien
0: non.
2: sûr.
0: Mais tu sors avec tes crocs, Lorenza, ou c'est que pour être chez
3: toi? Ah non, je vais faire mes courses et je suis hyper fière. Genre vraiment, je vais faire mes courses sans crocs. Oh là là, bon, regarde là.
2: Non,
3: c'est
2: mais
3: bon,
2: c'est terrible parce que j'imagine Lorenza qui va partir chercher ses crocs, ses courses en crocs,
3: oui,
2: qui croise Jeff en slim et là-dessus qui se disent: oh regarde, il y a Marion qui amène son enfant avec ses tongs. Putain, c'est dur quand même. Yeah. Vous êtes pas gentil avec moi. Qu'est-ce que vous avez encore comme faute de goût? Allez, soyez, Jeff, tu t'en as d'autres?
1: Bah, j'en ai deux. Vous allez bientôt le voir. En hiver, je porte des bérets.
0: Oh non, alors ça non.
1: Des casquettes bérets là.
0: Non, ça tu peux pas. Non, ça fait pépé.
2: Ça fait gentleman farmer anglais.
3: Oui.
2: Voilà, mais t'es pas gentleman farmer anglais.
1: Non, je suis pas anglais non plus. Ouais. Avant, ça faisait sens que j'étais plus jeune, donc ça faisait un peu décalé, tu vois.
0: Mm.
1: Ça fait des années que je porte ça, mais maintenant que je suis grisonnant, effectivement, ça fait un peu.
2: Ouais. Moi, j'aime bien encore porter la casquette à l'envers parfois.
0: Aïe.
2: J'ai entendu.
3: Mais t'as pas 16 ans.
0: T'as plus l'âge, ouais.
2: C'est bon, quoi. Ça va, si j'ai envie de porter la casquette à l'envers, je la porte à l'envers.
3: Et tu ranges ta chambre d'abord.
2: Non, mais c'est ma chambre. Ok, c'est ma chambre, je fais ce que je veux dedans. Et tu te peux dire, maintenant bouge pas, voilà ce que je fais. Voilà. C'est un panneau sans interdit. Alors tu rentres pas dans ma chambre.
0: Eh, hey, tu réponds pas à ta mère.
2: T'es pas mon père.
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0: on est là, on est avec vous pour démarrer ce week-end qui arrive. Lorenza est là.
1: Ah oui, je suis bien là.
0: Elle est toujours là, Lorenza.
1: C'est le week-end.
0: Marion est là aussi.
2: Bonjour.
0: Jeff aussi.
3: Salut.
0: Et on assume nos petites fautes de goût, on va dire. Voilà, Jeff encore met des jeans slim.
3: Ouais, j'adore.
0: Voilà, Marion va en tongue pour, et en legging pour déposer son enfant à l'école.
2: Bien sûr.
0: C'est ce qu'on appelle plus de respect de soi-même.
2: Oh, abuse pas, tu mets des casquettes à l'envers.
0: Et moi, j'ai plus de respect de moi-même depuis que je suis né. On est tous un peu comme ça. Quelles sont les vôtres, vos petites fautes de goût? Vous assumez. Quentin est là au téléphone au 0870 40 42 48. Bonjour Quentin.
4: Bonjour Manu, bonjour les Wawa.
0: Bienvenue sur Énergie, on t'écoute.
4: Alors moi, je mets une chemise hawaïenne, que ce soit en ville ou en vacances.
0: Alors, la chemise hawaïenne, il y a des gens à qui ça va.
1: Ouais,
0: j'avais
1: ça,
0: un pote, il ne mettait que ça et ça lui allait. Il avait le truc avec, je sais pas.
2: Non, pour moi c'est le géo. Tu vois, pour moi tu vas annoncer les activités du camping, quoi. Et ça leur va très bien. Bah, mais tu peux pas mettre ça à la ville.
0: Non, c'est pas.
2: Non, mais ouais, non, c'est pas possible.
1: C'est le même niveau que la chemise dragon là.
2: Oh ouf. Un peu. Elle est horrible celle-là.
0: Ouais, mais après on tombe dans la chemise loup aussi.
3: Ou le t-shirt jauni.
0: Ouais, c'est délicat, ouais, c'est vrai que ça pèse plus vite.
1: Ça remballe tout, okay. Ça, je trouve.
0: Ok, on oublie la chemise hawaïenne. Du coup, Quentin, désolé, on va te quitter maintenant.
5: Bon, bah tant pis.
0: Merci de nous avoir appelé, Quentin. Je vais t'offrir le t-shirt menu sur l'énergie.
1: Ah, voilà.
5: Ouais. Ah, bah, c'est gentil, merci.
0: Là, t'aurais dû rajouter. Ah, viens, faute de goût encore. Belle journée à toi, Quentin. Raccroche pas, on va t'offrir le t-shirt. Jessica est là aussi. Bonjour, Jessica.
6: Salut Manu, salut l'équipe.
0: Qu'est-ce que t'as comme faute de goût, assumé toi aussi?
6: Bon, vous vous moquez pas, hein, mais j'adore les imprimés léopards et même quand je sais que j'en ai déjà trop, bah, je suis capable de faire un total look léopard.
0: Très bien. Bah, apparemment, Jeff aime bien le léopard.
1: Oh, oh, oui, mais c'est la mode. C'est la mode.
0: Ça me fait craquer, ouais. Ah, c'est la mode?
2: Bah, ah, ouais. Non, c'est la mode, mais pas le total look. Tu peux pas t'habiller en léopard, non, non. Jessica, de la tête aux pieds, quoi. C'est la petite touche qui est la mode, tu vois.
0: Ah ouais.
2: Petit accessoire.
0: Ouais, mais elle se contrôle pas, Jessica.
6: Ouais, c'est ça.
0: Elle va même acheter des déguisements, elle met une tête de léopard. Elle panique dans sa ville, voilà. Merci beaucoup, Jessica, de nous avoir appelé.
6: Merci à toi.
0: Je vais t'offrir aussi le t-shirt Manu sur Énergie comme à Quentin. Qu'est-ce que vous avez comme faute de goût? Appelez-nous, continuez. 0 870 42 48. Lorenza?
1: Ma banane. J'ai une banane, oui, effectivement. Je trouve ça super pratique. Je l'attache en bandoulière ou côté.
0: Oh, tu peux même pas nous décrire.
1: Tout le monde se moque de moi, on me demande de la monnaie et tout, parce qu'ils disent que tu sais, je vais leur vendre des trucs.
0: Tu sais comment ça s'appelle ça?
1: Quoi?
0: Quand tu sais que quelque chose est moche, et, mais que tu le mets quand même parce que c'est pratique.
1: Pratique, ouais.
0: Ça s'appelle l'âge.
1: Oh non.
3: Ah,
1: tu peux pas me dire
0: si,
1: ça.
0: Si, tu as. Et ensuite, ça arrive aux chaussures.
1: Oh non, non.
0: Ah non, mais je sais, elles sont moches, mais. Ah, je suis tellement bien dedans.
3: Ah bah oui.
0: Tu verras.
1: Jamais. Non.
0: Je t'avais déjà dit jamais à la banane.
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0: Il est 7h40. Dans la vie, on veut du bonheur. Dans la vie, on veut du plaisir. Qui peut nous donner du bonheur et du plaisir? Marion.
2: L'ami Caline.
0: Mais. Exactement.
1: Ah.
0: Et c'est là que je vois que t'es professionnel. Parce que je me suis demandé ce qu'il y en a des trois qui va percuter. Dès la première à percuter. C'est marrant, je suis pas allé vers Lorenza tout de suite.
2: Non.
0: Lorenza m'a fait. Ben, et les soirées?
1: Non. J'allais te dire les cookies.
0: Ah, bien.
1: Oui.
0: Ah, je suis content.
2: Je nous sous-estime.
0: Grâce à l'ami Caline, on vous offre 1000 euros cash. Grâce au Master Cookies. Toute cette semaine, ils nous ont régalé des cookies qui sont inspirés des gros cookies new-yorkais comme on voit dans les films, là. Voilà. Ils sont épais, ils sont moelleux, ils sont gourmands. C'est du plaisir qu'ils donnent. Alors, c'est ça.
1: Mais oui.
0: C'est ça qu'ils veulent.
1: Et nous aussi, hein.
0: Ah bah oui, nous aussi, on reprend plaisir. Grâce à l'ami Caline, Sandy va repartir peut-être avec 1000 euros. Bonjour, bonjour Sandy.
9: Salut Manu, salut l'équipe.
0: Sois la bienvenue parmi nous. 1000 euros cash au jeu des 5 mots aujourd'hui. C'est le week-end qui arrive. Je vais être un peu ton cadeau du week-end.
9: Ouais.
2: Oh non.
1: Oh Manu.
0: Ouais, je sais, elle t'aime pas quand je fais. Sandy, on va jouer ensemble au jeu des 5 mots.
9: Ah, super.
0: Attention, je te rappelle les règles. Je vais sortir du studio. Quand je serai dehors, tu vas avoir à affronter Lorenza. Lorenza va te donner 5 mots. Après chaque mot qu'elle te donne, tu lui donnes le premier qui te vient en tête. Ensuite, je reviens. Elle fait la même chose avec moi. Dès qu'on a un mot en commun, c'est gagné, Sandy.
9: Ok.
0: T'es une championne, t'es une winneuse, t'es une guerrière.
6: Ouais,
1: super. On y croit, on y croit.
0: On est les Vikings, Marlène.
1: Allez. Oui.
0: Ah, il est motivé. Hein.
1: C'est bon. Manu est parti. Alors. Sandy, t'es prête pour le jeu des 5 mots?
9: Oui, oui.
1: Allez,
9: oui.
1: C'est parti. Sachet.
9: Sac.
1: Cheville.
9: Jambe.
1: Quitter.
9: Perdre.
1: Ballon.
9: Foot.
1: Et chanson.
9: Musique.
1: Bah, parfait.
2: Franchement,
1: on va faire revenir Manu.
2: C'est bien, bravo ouais, Sandy.
1: C'était allez. Hyper bien.
0: Ok.
1: Donc t'as la pression.
0: Sandy, je vais tout faire pour toi. Je sais que c'est 1000 euros dont on a besoin. Tout le monde a besoin de 1000 euros. C'est rare que quelqu'un dise non, j'ai pas besoin.
1: Ah oui.
0: Attention, pour tes 1000 euros cash, c'est parti, envoie tes mots.
1: Sachet.
0: Sachet, levure.
1: T'as paniqué là. Non, c'était sac.
0: Ah ouais. Oui. Parce que sachet de levure. Bon, je suis dans la pizza en ce moment. Okay.
1: T'as faim. Allez, cheville.
0: Pied.
1: Non, ah, elle avait dit jambe. Quitter.
0: Quitter. Ex.
1: Elle avait dit perdre.
2: Ouh là là.
1: Ballon.
0: Football.
1: Non.
2: Bah non.
1: Ah non, parce qu'on n'a pas accepté Manif pour Marion.
2: C'était foot.
1: C'était foot tout court.
0: Ah ouais. Mais alors attention.
2: Alors là.
1: Vas-y.
0: Non.
2: Mais si, c'est
0: non.
2: Toi qui gères. Hein.
1: C'est ton émission, mais.
0: Il reste encore un mot, non?
1: Oui.
0: Ouais, le dernier mot.
1: Chanson.
0: Musique.
1: Oui. Réfléchir à comment nous arnaquer avec le football. On se connaît, Manu.
0: Sandy. Comme tu dis, ouais. Waouh.
2: Achetez-moi une, hein.
0: Faut que ce soit le même mot.
2: Ah oui, c'est la règle.
1: Ouais, parce que t'as eu chanson.
0: Alors après, évidemment, si j'avais pas eu chanson à voilà, musique, on aurait peut-être vu un peu les règles de faire.
1: Génial.
0: C'est gagné, Sandy. Bravo à toi, grâce à l'ami Camille.
9: Merci à vous. Merci,
0: l'ami Camille. 1000 euros cash pour toi. Bravo.
9: Ah, merci. Super.
0: On t'embrasse et on te souhaite une belle journée.
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0: L'album de Miley Cyrus est sorti aujourd'hui. J'ai pas eu le temps d'écouter.
1: Moi non plus, pas encore.
0: Je crois juste que le single ça s'appelle Let's Get Married. Que j'en ai écouté quelques secondes ce matin.
1: Alors
0: c'est bien ouais, c'est pas mal, ouais.
2: Voilà, c'est pas mal.
1: Ça nous en dit pas beaucoup.
0: Fait un album, le con est arrivé, c'est pas mal. Ouais.
2: Peut mieux faire.
0: C'est pas mal, je vais reprendre un peu de soupe, s'il vous plaît. C'est le Miley Day aujourd'hui sur Énergie. C'est-à-dire que vous allez écouter du Miley Cyrus toute la journée, on va se régaler. Et vous pourrez voter pour les titres que vous avez envie d'écouter de Miley Cyrus. Ça se passe sur l'application Énergie. On va écouter Ugel. Avec Povin to the Sun. Ces paroles, t'as l'impression que c'est un mec qui a énormément bu qui te parle. Et toi aussi, t'as un petit peu bu et tu te rends pas compte. Tu n'as plus de notion de la vitesse des paroles de la personne. L'alcool est à consommer avec modération. On va écouter Ugel dans 3 minutes, agent. Et on continue à parler, à partager nos fautes de goût, mais qui sont assumées. Il y en a qui aiment les bobs, il y en a qui aiment les casquettes à l'envers comme moi, il y en a qui aiment les slim aussi, mais comme oui. Jeff, il y en a qui aiment les crocs,
1: oui.
0: Comme Lorenza. Et vous, 0-870-42-48, on a Grégoire qui est là. Bonjour Grégoire.
11: Bonjour Manu, bonjour l'équipe.
0: Grégoire qui a eu ta petite faute de goût, mais c'est pas grave, tu vis bien avec.
11: Alors moi, c'est mettre un polo avec le col relevé. Oui, je sais.
1: Aïe, aïe, aïe.
0: C'était Beckham qui faisait ça. Il faisait une pub, je crois, comme ça, où il remontait son col. Non,
11: Cantona.
0: C'était Cantona.
1: C'est parce que j'allais dire Beckham peut tout faire, tu vois.
0: Oui. Mais Beckham, il fait des pubs pour les slips.
1: Oui, mais il peut tout, lui. Il peut se permettre.
0: Oui, c'est
1: tout.
0: Ça. C'est à qui peut faire des pubs pour les slips aujourd'hui?
1: Oui. Beckham.
0: Écoute, voilà, Polo.
2: Ça se fait genre, en fait, tu te donnes un genre, tu te crois supérieur un peu, je trouve.
1: Ouais, j'ai l'impression que t'es un yacht.
2: Ouais. Ouais.
11: C'est quelque chose, quoi.
0: Ah, bah attends, honnêtement, si j'ai un yacht, je m'en fous d'avoir le col relevé. Alors là.
1: Mais généralement, ils en ont pas.
0: C'est bien le problème.
1: Oui.
0: Merci beaucoup, Grégoire, de nous avoir appelé.
11: Bisous, Manu.
0: Belle journée. Je vais t'offrir aussi le t-shirt Manu sur Énergie. Je te souhaite
11: super,
0: une belle journée.
11: Merci beaucoup.
0: Ciao. Faute de goût assumé si vous en avez encore.
8: Ah oui.
0: Jeff, oh bah vas-y.
8: Vous allez vite le voir. J'enfonce mon t-shirt dans mon jean si je mets un pull ou une chemise dessus.
1: Bah Manu fait pareil. Hein.
0: Oui, mais t'es pas obligé de le dire. Alors, je fais pareil, mais j'ai une raison. C'est que je suis à moto.
8: Ah oui.
0: Et pour ne pas que l'air y rentre, je mets mon t-shirt. Et le problème, c'est qu'après, j'oublie que j'ai mon t-shirt. Donc quand j'enlève mon pull, il y a mon t-shirt dans le pantalon. Mais c'était hyper à la mode dans les années 80.
1: Oui, c'est mais ça, on est en 2020.
0: Oui, mais la mode, c'est un cycle.
8: Ça va revenir à un moment donné.
1: Quand ça vous arrange.
0: Ouais. On est soit on est très en retard, soit on est hyper en avance. Mais il faut que ça revienne vite, là, quand même. J'avoue. Faute de goût, Lorenza?
1: Je mets souvent des chaussettes dépareillées. Et je sais que c'est pas très sexy, mais j'assume de ouf. J'adore ça.
0: C'est pas très sexy dans l'intimité. Après, dans la vie de tous les jours,
2: oui,
0: voilà.
2: Ça va.
1: Oui, mais j'enlève souvent mes chaussures, donc les gens le voient, mais c'est pas grave.
0: Non, tu bosses dans un cirque.
1: Ça me va.
0: Voilà.
1: C'est un peu un cirque ici, hein.
0: Voilà, t'es tranquille, toi. On est à deux doigts de t'acheter un diabolo, toi. Voilà.
1: Génial.
0: Marion, faute de goût.
2: Moi, je sais que c'est un truc qui divise. Vous connaissez les cavalières? C'est ces bottes où t'as l'impression que tu vas à l'équitation, quoi.
0: Oui. Ah, oui. Alors ça, c'est très guindé, ça.
2: C'est très. En fait, ça passe ou ça casse, mais moi, je les associe très mal, quoi. Je peux les mettre avec une mini jupe ou ça fait très mauvais goût.
0: Bah, je crois que c'est pas mal, ça, non? Les bottes hautes avec une mini jupe, c'est sexy.
2: Je sais pas trop. Là, je suis pas sûre.
0: Si.
2: Déjà, la cavalière, quand je les mets, j'ai l'impression qu'on me regarde un peu, genre, mais tu te rends pour qui, quoi. C'est pas.
1: Ah bon?
2: T'as garé où ton cheval, quoi?
0: Ça fait un peu, j'ai un château.
2: Ouais, un peu. Voilà.
0: J'ai un peu, j'ai un château, effectivement, je vais faire de l'équitation, mais on m'a tout préparé.
2: Eh oui,
0: voilà, je peux arriver devant le cheval en disant, non, j'ai pas envie aujourd'hui, mais je pars. Voilà.
2: Après, j'habite dans la forêt, donc je me dis, ça passe, tu vois.
0: Ben, si ils habitent dans la forêt, c'est bien qu'il y ait une annonce et que plus personne ne veut habiter autour de toi. on a Chloé qui est là. Bonjour Chloé.
12: Bonjour Manu. Bonjour Anza, Marion, Jess.
0: Oh, bonjour.
1: Bonjour. Joli, ça. Bonjour,
0: ben, Chloé est jolie alors. Chloé sait recevoir, mais Chloé a des fautes de goût aussi, on va écouter.
12: Oui, moi je porte des bobs et j'en ai des très originaux, comme avec des bananes ou zébrés. Et là pour l'hiver, je me tâte à en acheter un en moumoute.
0: Oh. Si, c'est bien. Je connais une seule personne à qui le bob va bien.
1: Qui?
0: Rihanna.
2: Ah ouais.
1: Oui, mais Rihanna, tout lui va aussi.
0: Oui,
1: hein,
0: ouais. Aussi. Le slip lui irait bien.
1: Ouais.
2: Ah, le bob, c'est.
0: C'est soit tu regardes le Tour de France passer, soit effectivement t'es Rihanna.
2: C'est ça.
0: Un jour Rihanna qui voit le Tour de France passer, c'est incroyable.
1: Le combo.
0: Ce serait fou.
8: J'ai mieux que le bob, moi. L'été, je mets, c'est les chapeaux d'aventurier. C'est les chapeaux, tu sais, que tu replies sur les côtés comme Indiana Jones, ça fait quoi. Et j'ai ça.
0: Enfin, c'est Indiana Jones, là.
2: Jeff, c'est une faute de goût géante.
8: Ouais, mais les gens, ils te voient dans la rue, quoi.
1: Bah oui, ils te voient, là, ils voient bien.
0: Ils te voient, ils perdent des dixièmes à chaque œil. Slim plus chapeau d'aventurier. Chloé, je vais t'offrir le t-shirt Manu sur Énergie.
12: Merci beaucoup.
0: Belle journée à toi, merci de nous appeler. Bon week-end.
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0: Et il est 8h05, c'est le moment de vous offrir du cash. C'est le moment de jouer au cash ou crash. Hier, ça a perdu.
1: Ouais.
0: J'ai pas envie que ça perde aujourd'hui. On a Laetitia qui est là. Bonjour Laetitia.
14: Bonjour toute l'équipe.
0: 1000 euros peut-être pour toi Laetitia au cash ou crash ce matin. Je te rappelle les règles. J'ai 3 questions. Tu réponds juste à la première, tu gagnes 250 euros. Tu réponds juste à la deuxième, tu doubles ton gain. 500 euros. Tu réponds juste à la troisième, tu doubles encore ton gain, 1000 euros. Tu peux t'arrêter quand tu veux et tu repars avec le gain acquis. Tu peux continuer aussi, mais si tu te trompes, tu perds tout, c'est le cash ou crash. Le crash, on le veut pas, on veut du cash. T'es prête?
14: Oui, je suis prête.
0: Voici la première question. Que signifie l'abréviation RIB, RIB?
14: Relevé d'identité bancaire.
0: Bonne réponse.
1: Allez,
0: 250 euros, Laetitia. Tu veux doubler ou on s'arrête là?
14: Je continue.
0: Voici la deuxième question pour 500 euros. Attention. Quelle est la couleur d'une émeraude?
14: Vert.
0: Bonne réponse.
1: Oh là là.
0: 500 euros, Laetitia. Tu les as, ils sont à toi. Si tu t'arrêtes maintenant, tu repars avec. Mais tu peux aussi doubler ton gain en tentant de répondre à la troisième question. Qu'est-ce que tu veux faire? Ou comme disent les Anglais, what do you want to do? Ou comme disent les Allemands, ah. Mais...
1: Qu'est-ce qu'il prend? Manu, il rit.
15: Bon, en temps normal, je suis joueuse, mais j'arrête.
0: Oh. T'arrêtes et ben t'as les 500 euros.
15: Merci beaucoup.
0: Alors, c'est déjà bien 500 euros.
1: C'est trop bien.
0: Mais oui, tu vas te régaler, Laetitia. Bravo, 500 euros. T'en feras ce que tu veux, ils arrivent très vite pour toi.
15: Ben, merci beaucoup, toute l'équipe. Vous êtes super.
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0: Tout de suite, on s'apprend des choses. Avec les infos aléatoires du monde, j'ai devant les yeux un résumé de la bataille la plus débile du monde.
1: Ok.
0: Avant ça, qu'est-ce que vous avez à nous apprendre, hey Jeff?
8: La plupart des avions commerciaux, ce qu'on prend pour aller en vacances, bah, ils ont un klaxon.
1: Mais non.
0: Ah, mais ça va être pour quand ils circulent à terre, quand ils roulent.
8: Oui, j'imagine, ouais, oui, c'est dans le ciel, ouais.
0: Dans le ciel, c'est trop tard. Lorenza, une info.
1: Le jardinier satiné, c'est un oiseau en Australie. Il décore sa maison avec des objets bleus pour attirer les femelles. Et quelquefois, il vole même les décorations des voisins. Quand c'est plus beau.
2: Oh, c'est mignon.
1: Ça peut être des plumes, ça peut être des bouchons bleus de bouteilles. Mmh. C'est tout ce qui est bleu, des pinces à linge. Et franchement, c'est super joli à voir.
0: Marion dit que c'est beau, excuse-moi, mais si moi je fais ça, tu vas pas trouver ça beau, ah si tu vas piquer tes objets bleus chez toi.
2: Ah mais t'es pas un jardinier satiné, toi.
0: Eh ben, qu'est-ce que t'en sais? Allez, donne-nous une info.
2: Uno lance un championnat du monde de Uno, avec une récompense quand même de 50 000 dollars pour le gagnant. C'est international, hein. Vous pouvez vous inscrire, les qualifs ont commencé en ligne, donc partout dans le monde, et puis la grande finale aura lieu à Los Angeles le 11 novembre.
0: Wow, génial. C'est génial parce que tout le monde peut participer au Uno. Oui. Tout le monde peut jouer, quoi.
2: Oui, mais oui. On rappelle qu'il est formellement interdit d'enchaîner les plus deux.
0: Oui, oui, on le sait. On le sait, mais on le fait quand même.
2: Ah oui, mais tu serais disqualifié alors.
0: Oh là là. Moi, j'ai un Uno chez moi d'énormes cartes avec des cartes blanches, tu peux mettre ce que tu veux dessus.
8: Ah bah, oh, ça c'est cool.
1: Ah, donc t'inventes tes cartes.
0: Ouais, tu vois, on a mis des plus 25, des plus.
1: Oh non, d'accord, c'est
0: une dinguerie. Ouais, bien sûr. Ouais. Non mais c'est le Uno quoi.
1: Oui, oui.
8: C'est fait pour tricher le Uno.
0: Bah, je suis d'accord avec toi.
8: Mais oui, c'est
0: un jeu qui a été fait pour tricher.
2: Mais tu triches à tous les jeux toi.
0: Oui, alors celui-là encore plus. Bon, je vais vous parler d'une bataille. Bataille totalement absurde qui s'est déroulée entre le 17 et le 18 septembre 1788.
1: Ouais.
0: L'armée autrichienne s'est battue contre elle-même pendant une nuit entière.
1: Quoi? Ils sont cons quoi? Qu'est-ce qui s'est passé?
0: Écoutez bien. Au départ, il y a des éclaireurs de l'armée autrichienne qui traversent une rivière et qui achètent de l'alcool à des marchands locaux. Il y a de l'infanterie qui arrive tout après, de la même armée. Ils veulent aussi un peu de boisson. Sauf que eux, les éclaireurs, ils disent non, c'est nous qui avons les boissons. Ils commencent à barricader les tonneaux. Et ils commencent à se battre. Mais une bagarre qui éclate. Il y a un coup de feu qui part. Et il fait nuit. Et dans le noir, il y a des soldats qui hurlent. Turc, Turc! Parce qu'ils se battent contre les Ottomans.
8: Ouais.
0: Parce qu'ils croient qu'il y a les Ottomans, donc les Turcs, qui sont là. Alors que pas du tout. Ils sont en train de se battre entre eux. Il y a des gens qui sont pris de panique, et une partie de l'armée qui prend la fuite, et ils croient à une attaque surprise. Et là, ça se complique. Parce qu'en fait, l'armée autrichienne a été composée de plusieurs nationalités qui ne se comprennent pas. Il y avait des Autrichiens, il y avait des Serbes, il y avait des Croates, il y avait des Italiens.
1: Oh le bordel.
0: T'as des officiers allemands qui veulent arrêter et qui disent halte, halte. Sauf que halte, en fait, il y en a d'une autre nationalité qui comprennent que c'est un cri de guerre.
1: Mais non.
0: Donc tout le monde commence à se tirer dessus. Ça a duré toute la nuit jusqu'au matin.
1: On dirait une blague.
0: C'est pas une blague. Et les historiens, ils savent pas encore exactement le nombre de victimes. Il y en a qui disent quelques dizaines, d'autres qui disent plusieurs milliers de morts.
1: Oh, mais c'est une folie.
0: Et il y aurait même l'empereur autrichien qui lui-même aurait été poussé dans un ruisseau pendant la bataille.
2: Mais faut en faire un film.
0: C'est improbable.
1: Ah là, le bordel.
0: La bataille la plus absurde de l'histoire des batailles.
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0: Mais on t'en prie. Cyril Ferraud, c'est demain soir, il présente sur France 2 The Floor à la conquête du sol. Le sol, c'est de la lave. T'as perdu Marion.
2: Bah oui, excusez-moi. Je savais pas qu'on était en CM2.
0: Eh ben, il fallait le savoir. Oh, c'est bien
1: on
0: eu.
1: Est des malades.
0: 8h16. Eva, Alex sur la piste. Et juste après, j'ai une question très simple à vous poser. Si vous êtes fier de votre ville, donnez-nous un argument pour laquelle votre ville, c'est la meilleure ville de France.
8: Facile.
0: Parce que Marion est assez fière. Parce que sa ville, apparemment, a été élue celle où il fait le plus bon vivre en France.
2: Elle est dans le top 3, mais
1: c'est... Wow.
0: Ah, ça descend déjà.
2: Ouais, mais pour la 10e année consécutive, quand même.
0: Ah oui, t'arrives toujours par la 10e année consécutive, vous arrivez toujours pas à être premier, quoi.
2: Wow, ça va.
0: Pourquoi vous pensez que votre ville, c'est la meilleure? Même votre village, c'est le meilleur. Et on est bien, on est avec vous. Il y a le week-end qui arrive, on va écouter Moziman. On en est où de l'invitation de Moziman?
2: Ah,
0: Florent,
2: oui,
0: notre producteur, on avait dit qu'on voulait l'inviter.
17: Oh ouais, c'est dans les tuyaux, comme on dit.
2: C'est long pour avoir un oui ou un non. Hein.
17: C'est des longs tuyaux. Très longs tuyaux.
1: Eh ouais.
0: Qu'est-ce que tu veux? C'est comme ça. Tu pourrais travailler dans le bâtiment, Florent. Mais là, ça met... vous avez eu comme 2 mois de retard. Eh oui.
17: C'est des très longs tuyaux.
0: Là, c'est la faute du plombier. Hein. Ça, c'est oui. Il a mis les tuyaux à l'envers. Alors évidemment, bon, qu'est-ce que vous voulez faire? Moziman, on va se l'écouter après les infos de 8h30. Il y a les sondages du matin qui arrivent aussi. Mais avant ça, concours de la meilleure ville. Je vous ai demandé de nous appeler au 0870 42 48 pour nous dire pourquoi votre ville, votre petite ville, votre village, c'est le meilleur. Marion est extrêmement fière de sa ville. C'est la ville où elle est née. Hein.
2: Oui, ma ville d'origine, Angers.
0: Elle est née à Angers.
2: Oui, et à nouveau, nous sommes dans le top 3 des villes où il fait le plus bon vivre en France. Ça fait plusieurs années que c'est comme ça. On est avec Biarritz et Annecy, et c'est normal, parce qu'Angers, c'est la meilleure ville.
0: Mais alors, pourquoi c'est la meilleure
2: alors,
0: ville?
2: Alors, les gens sont cool. Il y a le magnifique château d'Angers. Il y a des guinguettes partout. Vous aimez les guinguettes?
1: Oui, ah oui, moi j'adore.
2: Boire un petit verre au bord de l'eau.
1: C'est
2: au bord de
1: Loire. Avec des petites lumières et tout, j'aime trop.
2: Très sympathique.
0: Il n'y a pas de moustiques?
2: Il y a un petit peu de moustiques, mais on sait s'équiper à Angers. On a des petits tips comme ça.
0: Ok.
2: Voilà, des anti-moustiques, quoi. Et puis, il y a du bon vin. Il y a des spécialités. Il y a la gouline. Tu connais la gouline?
0: Non.
2: C'est une tourte. Ah, une tourte aux champignons avec de la tome d'Angers. C'est excellent. Tu devrais aller plus souvent à Angers.
0: Non, je prendrais le burger, moi, si ça te plaît.
2: Ouais, je salue les Angevins.
0: Pourquoi votre ville, vous pensez que c'est la meilleure? Elle vient de Belgique, Lorenza.
1: Oui, ben ça tu peux quand jouer. Même jouer. Oui.
0: Ah oui, bien sûr. Non, justement, c'est pour te dire tout ça. Ah oui, vas-y.
1: Pas. Moi, c'est Braine-l'Alleud. Bon, voilà, le nom est assez rigolo. Mais
0: Braine-l'Alleud, c'est rigolo.
2: Oui.
0: Ça fait ce à quoi on pense.
2: Oui, bien sûr.
1: J'ai quand même Elena, la chanteuse à demi-finaliste de la Starac, qui vient de là. Elle est née là-bas. Mais
0: on l'avait reçue.
1: Et oui.
0: Et tu avais dit.
1: Et on avait fait un test pour savoir qui connaissait le mieux Braine-l'Alleud.
0: Bien sûr. Et je crois que t'avais gagné.
1: Franchement, ouais, mais parce que, enfin, j'aime ma ville, hein. Et elle aussi, je trouve ça quand même trop la classe, d'avoir Elena qui vient de là, quoi. On n'avait jamais entendu parler de Braine-l'Alleud avant, et là, bam, bam, bam, ça se retrouve partout.
0: Mais parlons-en maintenant de Braine-l'Alleud. Qu'est-ce qu'il y a à faire à Braine-l'Alleud?
1: Eh ben, il y a le Lion de Waterloo. C'est la butte du lion. En fait, c'est une butte de 41 mètres. Il y a comme 226 marches pour y accéder. Et là, t'as une vue sur tout un champ de bataille pour la victoire de la bataille de 1815.
0: C'est quoi cette bataille?
1: C'est la bataille de Waterloo.
8: Napoléon, il s'est fait...
1: Ouais.
0: Attends, mais Waterloo, c'est une chanson d'Abba.
1: Bah alors, c'est pas le même Waterloo. Il y a le Waterloo aussi
0: tu
1: en Angleterre.
0: Ils ont fait la chanson, ils se sont battus.
1: Oh non. C'est pas la même chose, mais bon, écoute, on peut associer à ça si tu veux, mais...
0: Pourquoi votre ville, c'est la meilleure? On a Aurore qui est là, bonjour Aurore.
18: Bonjour Manu, bonjour l'équipe.
0: Où est-ce que t'habites Aurore?
18: Alors moi j'habite à Grasse, dans le 06. Ah,
0: oui. D'accord, et pourquoi c'est la meilleure ville?
18: Eh ben Grasse c'est la meilleure, parce que c'est la capitale mondiale du parfum classée au patrimoine mondial de l'UNESCO.
1: Oh, du parfum?
2: T'aurais pu parler du soleil, de d'autres choses.
0: Ça sent bien. Après, quand il y a patrimoine mondial de l'UNESCO, ça sonne toujours bien.
1: Ouais.
0: Tu sais pas trop ce que ça veut dire, mais tu te dis, ça pèse dans le game.
1: De ouf.
18: J'ai écrit patrimoine mondial de l'UNESCO, on va y aller, on va aller voir.
0: Ben, bien sûr, enfin aller voir peut-être pas, mais en tout cas on sait que ça y est. Quoi. Merci beaucoup Aurore de nous avoir appelé. Yanis est là aussi, bienvenue sur Énergie Yanis.
19: Salut Manu, salut toute l'équipe.
0: Yanis, où est-ce que t'habites?
19: Eh ben moi j'habite Lyon.
0: Okay.
19: Et ma ville, c'est la meilleure parce que c'est quand même la ville de la gastronomie et puis on a la fête des Lumières surtout.
1: Ouais, c'est vrai.
0: C'est vrai que la fête des Lumières, c'est vachement bien.
8: Ouais, c'est beau.
19: Ah mais c'est magnifique.
0: Après c'est des lumières quoi.
1: Oui mais j'adore.
0: Tu sais une lumière, t'en as vu deux.
1: Oui, mais...
19: Ouais, mais les éclairages sur les bâtiments, les animations et tout, c'est vraiment génial.
0: Ouais.
8: Dans la bouffe quand même.
0: Ouais. Tu vois, mais dans mon village, moi, à Noël, tout le monde éclaire avec des petites lumières, c'est très sympa aussi, tu vois.
2: Ah oui, tu peux comparer.
19: Il y a des animations.
0: Mais alors, il y a pas mal de clubs dans mon village.
8: Ah bon?
0: On a un très bon club de tennis.
1: Ok.
0: Alors, on a 3 courts dehors et un court couvert. Alors,
1: waouh.
0: Et on est 2000 habitants. Alors, 4 courts de tennis pour 2000. Alors, ça joue au tennis ou pas chez nous?
1: Et c'est tout?
0: J'ai une pharmacie. J'ai une boulangerie.
1: Ouais.
0: Une agence immobilière, tu te demandes pourquoi. Mais quand même, elle est là. Et, excusez-moi, dans mon village, On a un caviste.
2: Ça c'est classe.
1: Ah,
2: non,
1: ouais, non. Ah, ça c'est stylé, tu vois. Alors... Fallait commencer par ça, Manu.
0: Je garde le meilleur pour la fin.
1: Alors... Pas mal.
0: Alors ça bosse pas beaucoup au village. Hein, mais on passe des bonnes soirées. L'alcool est à consommer avec modération. Ouais. Merci beaucoup Yanis de nous avoir appelé.
19: Allez, bonne journée.
0: Ciao, on peut continuer encore un peu. D'où vous venez? Où est-ce que vous habitez? Venez nous dire pourquoi votre ville, votre village, c'est le meilleur de tous. 0-870-42-48.
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0: Vous êtes avec nous, vous nous appelez au 0-870-42-48. Qui a la meilleure ville? Qui a le meilleur village? C'est fou parce qu'on pense tous vraiment qu'on a le meilleur village ou la meilleure ville.
2: Bah oui.
0: On n'arrive pas à trouver quoi. Enfin, c'est normal puisque c'est moi qui ai le meilleur village. Mais
1: non.
0: Non. On va continuer à en parler. 0-870-42-48, vous venez avec nous, vous nous sortez un argument pour lequel votre ville, votre village est le meilleur ou la meilleure. On sort un peu de temps pour quelques infos. Ce soir sur France 2, retour du capitaine.
1: Qui ça?
0: Capitaine Marlowe.
8: Oula, attention, oula, attention.
0: Inédit de la série du Capitaine Marlowe. Ça pulvérise les audiences à chaque fois, le Capitaine
1: Marlowe. Ouais, de ouf.
0: J'en en ai jamais vu un seul.
2: Moi non plus.
1: Moi non plus.
8: Jeff, elle me fait peur, donc je regarde pas.
0: Ah, avec le chat, la
8: ouais, chapka, tout ça, non, ouais. J'ai...
0: Ça existe depuis 2015.
8: Ah oui, quand même.
0: Et il a toujours la même chapka. À mon avis, il y a des ragondins qui vivent dessous. c'est ce soir. Qu'est-ce qu'on a d'autre dans les infos? Parlons de la Lune. Je ne sais pas si vous êtes au courant, mais il y a un chercheur américain qui a découvert un nouveau cratère.
1: Ah bon?
0: Un imposant cratère, même, qu'ils disent, qui s'est récemment formé à la surface de la Lune. Ils ont découvert ça grâce aux images d'une sonde de la NASA. Et apparemment, c'est un événement qui n'arrive qu'une fois par siècle, selon les scientifiques. 222 mètres de diamètre, le cratère, quand même.
1: Oh, c'est énorme.
0: Ah oui, c'est énorme. Alors, vous allez me dire, et alors?
1: Oui. Et alors?
0: Aucune idée.
1: Ça sert à rien?
8: Mais s'il y a eu un cratère, ça veut dire qu'il y a eu un truc qui s'est écrasé sur la Lune. Donc, ça veut dire que si elle n'avait pas été là, on se serait pris sur la gueule. Pardon, excusez-moi, mais.
0: Pas forcément. Enfin, c'est pas, ça peut passer.
8: Ouais, mais bon, il y a des chances quand même. Moi, ça me fait peur. Hein. Après, les cratères, tu dis que ça peut arriver dessus finalement. Entre ça et la Covid, choisissez, mais moi, je préfère.
0: Écoute, là, j'essaie de tout analyser, j'ai dit fin de cette discussion scientifique. On va parler plutôt des pieds.
1: Ah, mais toi, tu détestes ça, Manu.
0: Mais pourtant, je vais en parler.
1: Ok.
0: Et apparemment, il y a des gens qui adorent les pieds. Connaissez-vous l'application Fit Finder?
2: Ah oui, j'en ai entendu parler.
1: Moi aussi.
2: C'est l'OnlyFan des pieds, là. Non,
0: c'est ça. Bah, on est là-dedans. C'est un OnlyFan des pieds. C'est une appli uniquement consacrée aux ventes de photos et de vidéos de pieds. Écoutez bien. 12 millions d'utilisateurs dans le monde.
1: Oh, c'est énorme.
0: 15 millions de photos et de vidéos vendues. Ça fait réfléchir quand même. Hein.
2: C'est un truc de malade, ce business des pieds.
0: Je crois que c'est un des plus gros fantasmes des gens, quoi, de voir des pieds.
1: Est-ce qu'on doit mettre notre tête dessus?
0: Non.
2: Ah, ça l'intéresse.
0: Bah non, les gens, ils sont attirés par les pieds.
1: Ils vont savoir que c'est moi.
0: Bah non.
2: Pas forcément, tu prends un pseudo.
0: Tu donnes pas ton nom, ton prénom et ton téléphone.
1: Non, je sais, mais je me dis, est-ce qu'on doit, tu vois, justifier le fait que ce soit nos pieds pour pouvoir faire ça ou
0: bah
1: non,
0: oui.
1: Tu vois.
0: Ah bah, je pense pas.
2: Non, c'est anonyme.
0: Bah c'est okay. tu crées ton compte.
1: Ouais.
0: Non, je t'explique comment ça se passe. En fait, Non mais tu crées ton compte, voilà, il y a tes infos, etc.
1: En vrai, j'adorerais. Bah, ça me dérangerait pas, ouais, franchement.
0: C'est.
1: Quoi?
0: Tu ferais des photos ou des vidéos?
1: Bah les deux, je peux les faire bouger, je peux faire, tu vois, je peux inventer des corées de pieds s'il faut. Hein,
8: Lorenza va nous faire des sketchs et critiques. Bonjour toi, comment tu vas?
1: Oh non.
0: Mais là du coup, ce sera plus sexy. Là,
1: non, pas ça, mais des trucs un peu esthétiques, tu vois.
2: Ah genre tu vas écraser des trucs avec tes pieds et tout, ça c'est la mode. Ouais, les fruits et tout. Ouais.
0: Ah oui. Ah, enfin, je sais pas.
1: Il est grillé.
0: J'aime pas les pieds, moi.
1: Oui,
0: mais
1: je te tiens au courant.
2: Mais intéressant, ouais.
0: En fait, si t'as besoin de fruits, en tout cas, on en a.
1: On peut le faire à 4. Cette proposition est bizarre.
0: Comment on appelle ça? Un mélange de 4 pieds et 4 paires de pieds. Fit gang.
1: Réfléchir. C'est pas mal.
0: Le gang des pieds. On va créer un compte.
1: Je suis sûr que ça marche.
0: Tu sais quoi? C'est pas si con que ça.
1: On va se faire de l'oseille, les gars.
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0: 8h47. On va écouter Mauvais Joe avec Maladie, BTS, Swim. Et on continue à essayer de découvrir la meilleure ville ou le meilleur village de France. puisque clairement c'est à chaque fois le nôtre.
1: Oui.
0: Pour Marion, c'est la ville où elle est née. Pour moi, c'est le village où j'habite. Pour Jeff,
8: j'ai pas dit encore.
0: Eh ben, on va écouter alors.
8: Eh ben voilà. Ben moi, je viens de Saint-Quentin et on a les marais d'Ille.
0: Qui non, c'est où Saint-Quentin?
8: Saint-Quentin en Picardie. Donc, vous voyez, pas, pas celui en Yvelines. Saint-Quentin en Picardie, donc dans le Nord.
0: D'accord.
8: Et on a les marais d'Ille, qui est l'une des plus belles réserves ornithologiques de France.
2: Oh merde.
8: Et tu vas, tu peux louer un, ce qu'on appelle une bacove. Donc, c'est un bateau à fond plat. Et tu vas visiter toute la réserve, c'est des marais.
0: Et c'est les oiseaux?
8: Il y a des oiseaux, il y a aussi, bah, il y a des poissons, il y a des trucs, c'est protégé, quoi.
0: Hein.
8: Et c'est au cœur de la ville, tu te doutes pas, mais quand tu rentres dedans, tu fais, waouh, c'est magnifique.
0: Je serai au bar si tu me cherches.
8: J'ai plein de trucs.
1: En vrai, ça m'a chauffé, moi, un peu.
8: Mais oui, non, mais c'est génial.
1: J'avoue, Jeff, moi, je veux bien. Je veux
8: c'est
1: bien
8: génial.
0: Vas-y, hein, fais-toi plaisir.
8: Parce que justement, quand tu reviens, en plus, le back-off, tu le prends là où il y a un bar, t'as raison. Donc tu peux boire ton petit coup après. Et après, tu te balades dans la ville assez vite.
0: Quand tu reviens, tu vas deux fois dans la ville. On a Marc qui est là. Bonjour, Marc.
4: Salut Manu, salut toute l'équipe.
0: Bienvenue sur Énergie. Marc, tu veux défendre quelle ville?
4: Eh ben moi, écoute, j'habite à Parthenay. Et du coup, nous, on organise le plus gros festival de jeux de société d'Europe.
0: C'est pas mal, ça.
4: Ouais, c'est pendant 10 jours si tu veux, voilà c'est ça. Pendant 10 jours, en fait c'est gratuit et vous pouvez venir jouer à tous les jeux de société qui existent, les nouveautés, les avant-premières. Et c'est
0: pendant 10 jours, tu peux tricher à tous les jeux que tu veux, c'est génial.
2: Je savais même pas que ça existait, moi, festival de jeux.
0: Ben si, apparemment, voilà, ça se passe à Parthenay, c'est là où Marc habite. Et c'est quand le festival?
4: Eh ben c'est toujours au mois de juillet du coup. Donc ça se passe 10 jours au mois de juillet et c'est vraiment trop cool. Enfin, franchement, faut venir.
0: Ne prends pas mal, mais je préfère aller dans le sud de soleil. Plutôt que de m'enfermer quelque part pour jouer aux jeux de société. Mais bon. Merci beaucoup Marc de nous avoir appelé. Il y a Julia qui est là aussi. Bonjour Julia.
5: Salut Manu, salut l'équipe.
0: Julia, où est-ce que tu habites?
5: Alors moi, c'est pas ma ville où j'habite dont je vais te parler, c'est ma ville dans laquelle j'ai fait mes études, c'est La Rochelle.
0: Et pourquoi c'est la meilleure ville?
5: Mais parce qu'il y a Fort Boyard à La Rochelle.
2: Ouais,
0: alors, oui, c'est pas vraiment La Rochelle.
8: C'est vrai, il faut nager un peu.
5: Tu triches. Au large de La Rochelle.
0: Non, non. Oh, attends, bah à ce moment-là, t'as qu'à dire qu'au large de La Rochelle, il y a la Corse aussi. Parce que... non, ça joue pas.
1: C'est une petite tricheuse, Julien.
0: Ouais, tu es en train de voler Fort Boyard à ceux qui ont vraiment Fort Boyard. Non.
5: Ouais, mais on peut faire la fête à La Rochelle. Ça te plairait, ça, Manu?
0: Oui, bah ça marche partout.
2: C'est comme partout.
0: J'ai l'impression qu'il n'y a pas grand-chose à La Rochelle. Ouais.
1: Mmh. Essaye pas de nous avoir comme ça.
0: Bien sûr. On t'embrasse, Julia. Merci beaucoup de nous avoir appelés. Lorenzo est là. Bonjour, Lorenzo.
21: Oui, salut, Manu, Lorenzo, Jeff et Marion.
2: Salut.
0: Alors, Lorenzo, qu'est-ce que t'as comme ville à nous sortir?
21: Alors, moi, ma ville, c'est Marseille.
0: Ah.
1: Aïe.
0: Ah, là, c'est.
1: Il y a du niveau, là.
8: Ouais, ils sont chauvins, là-bas, attention.
0: Ouais, là, ils plaisantent.
21: Il y a du niveau, je
0: suis d'accord.
21: Pourquoi c'est ma ville?
0: Attends, je vais dire, Lorenzo, il n'y a pas de problème. En fait, quand un Marseillais te dit que Marseille, c'est la meilleure ville, tu fermes ta gueule.
8: Oui, tu dis oui.
0: Et je vais t'offrir le même Manu sur Énergie.
21: Faut pas le prendre comme ça, Manu.
0: Vas-y, on t'écoute.
21: Alors, c'est parce qu'il y a les calanques, le vieux port, et le plus important, la bouillabaisse.
1: Ah, ouais.
0: Qu'est-ce que c'est bon. C'est marrant, en fait, on nous a tous à la bouffe.
2: Ah oui, c'est important.
0: Oui, bien sûr.
21: Forcément.
2: Bon, après Lorenzo, vous n'êtes pas dans le top 10 des villes où il fait le plus bon vivre en France. Pardon, je suis obligé de dire.
0: C'est quoi les 10 villes?
21: C'est pas le plus bon vivre, mais tout le monde vient en vacances chez nous.
2: Ah bah ouais, mais c'est numéro 1 Biarritz, Annecy ensuite, Angers, Bayonne, Rodez, Anglais, Caen, Nice et Brest.
1: Oh!
0: Il y a Caen?
2: Oh. Ouais, il y a Caen, okay. C'est bizarre. Ouais.
1: Bah Caen, non, c'était.
0: Sympa. C'est sympa, on est passé.
1: Bah ouais.
0: Ouais, non, mais d'accord. Après, tu me dis, est-ce que tu veux y vivre? Je ne sais pas. Merci Lorenzo de nous avoir appelé ce matin.
21: Merci à vous, bonne journée.
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0: Nous allons parler des Jeux Olympiques. Est-ce que vous savez où sont les Jeux Olympiques en 2032?
8: À Los Angeles?
0: Non, en Australie.
2: Ah oui, c'est vrai.
0: En 2032, les JO auront lieu en Australie et il y a un petit souci.
1: Ah.
0: Est-ce qu'il y a des concours de canoë et d'aviron?
1: Oui.
0: Des épreuves de canoë et d'aviron? Ils ont choisi un fleuve et c'est pas le bon. Il
1: ruine
0: des crocodiles.
8: On va mettre d'accord là, pardon.
2: Énorme.
0: Mais... des crocodiles mangeurs d'hommes, apparemment.
2: Oh.
0: C'est pas une blague. C'est ce fleuve qu'ils ont choisi pour l'aviron et le canoë.
2: Oh, je vais regarder.
0: Du coup, il y a un petit enjeu supplémentaire qui est pas là pour me déplaire.
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0: du matin. C'est comme un blind test en mieux. Parce qu'on vous donne des indices pour trouver le titre ou l'artiste. 1000 euros cash grâce à Temporis, nos nouveaux amis. Agence d'intérim.
1: Oui, il donne du travail, c'est bien.
2: Et du cash, c'est une folie, genre. Alors, il travaille et du cash.
0: Alors, il donne pas du cash quand tu vas travailler, sinon ça peut être du cash travail au black.
2: Mais nous, il nous donne
0: du cash. Au grand blind test du matin, on vous offre 1000 euros. Vous nous appelez au 0870 42 48 pour venir jouer avec nous. Avant ça, c'est parti. Voici les études de Jeff, comme régulièrement dans les émissions. Il nous trouve des études et on est content parce qu'on apprend des choses aussi.
1: C'est ça.
0: Et ça commence à devenir une petite tradition. J'imagine qu'on va commencer avec du sexe.
1: Oh, mais comme il est fort celui-là, bien sûr, avec du sexe.
2: En même temps.
1: Après, voilà, ça fait tourner le monde. Et d'après une étude très sérieuse de l'université de Hambourg, avoir des aventures sans lendemain, le fameux coup d'un soir, ce serait bon pour la santé, ça serait mieux qu'une cure de vitamine C.
0: Si tu es célibataire, évidemment.
2: Tout est prétexte, quoi.
1: Non, mais c'est bien, comme quoi.
0: Écoute, j'ai des retours de coup d'un soir, voilà, des souvenirs. J'étais pas dans une grande forme le lendemain.
2: Des bisous, ça marche?
1: Dès que ça sécrète de l'endorphine, en fait.
2: Ok.
1: De toute façon, voilà.
0: L'endorphine, c'est la molécule du bonheur.
1: Exactement.
0: Ouais, j'ai ça quand je gagne un jeu vidéo. Donc
1: voilà. Continue à jouer, c'est bien.
0: Ça explique pourquoi je suis pas beaucoup là-bas, peut-être. Ouais. Une autre étude.
1: Est-ce que vous avez des moments où vous avez des trous de mémoire?
2: Oui. Ah oui, énormément.
0: Ça m'angoisse.
1: C'est vrai?
0: Mais il y a des fois vraiment sur les prénoms, putain.
2: Ah oui, toi, t'es en galère avec les prénoms.
0: Les prénoms de gens, je.
2: Tu bugs, ouais.
0: En fait, des gens à qui je parle pas régulièrement. Je zappe le prénom, mais c'est terrible. Et après, j'oublie, quoi.
1: C'est ça. Il y a un truc pour ça. Il y a une étude qui a été faite. Si vous avez un gros trou de mémoire, il faut claquer les doigts. Ça réveille les connexions synaptiques. Et normalement, 9 fois sur 10, ce que t'as oublié revient. C'est pour ça qu'on voit toujours les mecs qui cherchent, qui font. Oui,
0: j'essaye, mais.
1: Ouais. Tu viens pas de moi?
0: Non, j'ai. Si, je me souviens de toi. Justement, j'essaie d'oublier, là.
1: Le dernier. Alors attention, là c'est une étude qui fait un petit peu peur. Il y a une étude sur la consommation qui a révélé une chose à peine croyable, vous allez voir. Si tous les habitants de la Terre consommaient comme un Américain moyen, il nous faudrait 5 planètes pour pouvoir subvenir à nos besoins.
2: Wow.
1: C'est énorme. Ça fait très peur.
0: Ce qui est énorme aussi, c'est les Américains. Ils sont. Tu sais qu'ils sont tellement gros, et c'est pas une vanne, que parfois il y en a, ils sont obligés de prendre 2 sièges dans l'avion.
1: Alors, moi j'ai eu le coup. Enfin, c'est pas moi qui ai pris 2 sièges dans l'avion. Okay. Mais j'ai fait une transition entre 2 villes aux États-Unis et on a dû me déplacer parce qu'en fait j'étais à côté d'un monsieur en fait qui prenait déjà 2 sièges, mais il empiétait sur le mien, en plus le 3e. Et j'ai dû bouger.
0: Il y en a même des fois, ils sortent les bras de l'avion. Ils posent leurs bras sur les ailes. Et ils servent des ailes comme un couloir, les mecs.
1: C'est vrai.
0: C'est un vrai problème là-bas.
1: Oh oui.
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0: C'est le moment de vous offrir 1000 euros cash grâce à Temporis, les agences d'intérim. Fanny et Stéphane sont là pour participer au grand blind test du matin. Bonjour à tous les deux.
5: Bonjour l'équipe.
0: Soyez les bienvenus sur Énergie. Le grand blind test du matin se joue en 3 manches. C'est quand même la test normale, sauf que là, vous allez avoir des indices avant chaque titre. Et quand vous avez l'indice, vous pouvez parier sur le nombre de secondes que vous pensez nécessaire pour trouver le titre. Une bonne réponse, ça fait un point. Une mauvaise réponse, c'est l'autre qui prend le point. Faut le titre ou l'artiste. Et c'est le premier à 2 points qui gagne le jeu. Attention.
5: Allez.
0: Début du grand blind test du matin. Premier titre, indice Marion.
2: Dark Vador en a. Ah, pas mal.
0: Il en a.
2: Oui.
0: Il en a. Avec cet indice, Fanny, d'après toi, combien de secondes pour découvrir le titre?
5: 5
0: secondes. Stéphane, tu la laisses ou tu veux baisser?
6: Je dirais 4.
0: 4 secondes. Fanny?
5: Je laisse.
0: 4 secondes, Stéphane, le titre ou l'artiste?
2: C'est
0: pas évident. Avec un 10 de merde en plus, pardon.
2: Très bien, cet indice.
6: C'était Lina, non?
0: Oui, c'était Lina. Et l'indice, Dark Vador en a, Major Laser.
2: Bien sûr,
0: il a un laser. Ça veut dire que le point va à Fanny. Deuxième titre avec un indice de Jeff.
1: Pas mal pour un nom de shampoing.
2: Oui. C'est bien. Comme ça
0: je sais pas. J'aime bien jouer des choses. Pas mal pour un nom de shampoing. Oui, mais donc, oui. Si t'as le nom, t'as gagné, quoi.
2: Ouais.
0: C'est, y en a pas trois ou quatre, quoi.
2: Quand même.
0: Des noms de shampoing.
1: Ah, oui, il y en a plein.
2: Pas mal de marques, quand même.
0: Des arts. Mais des artistes qui ont un nom de shampoing.
2: Ah oui, non, ça non.
5: Ah bah non, oui.
0: Ah bah oui. Ah oui.
5: Oui. Ah oui, dans ce sens-là, effectivement, oui.
0: Bah oui, dans ce sens-là.
5: Ah oui, j'avoue, la manière.
0: Parce que je vous rappelle que c'est dans ce sens-là qu'on cherche. On cherche pas une marque de shampoing, en fait. On cherche un... c'est quoi? On va sur une réunion sur les indices après l'émission.
5: Manu, t'as l'équipe que tu mérites, quoi.
0: Fanny, d'après toi, combien de secondes pour trouver le titre ou l'artiste? Qu'un nom de shampoing. 5 secondes. Stéphane, tu baisses ou tu la laisses?
6: Franchement, je crois que j'ai peut-être une idée, donc j'irai même une.
5: Oh,
2: oh wow.
0: Ah, ok, ouais. Bon, on peut pas laisser en dessous, donc une seconde pour Stéphane. Attention, c'est parti.
6: C'est Pierre Garnier. Pierre Garnier.
0: Malgré tous les shampoings, il a trouvé. Franchement, il est trop tard. Bon, c'est les indices, mec.
1: Non, ça aurait pu être Robert Schwarzkopf, hein.
0: Qui c'est ça? Non, il n'existe pas.
5: Non, non,
0: bon.
2: Allez.
0: Ça fait un point pour Stéphane, un point pour Fanny. Voici le troisième titre. C'est Lorenza qui va te donner un indice, qui va vous donner un indice.
5: Jamais sans son chapeau et sa guitare.
2: Ah oui.
0: Ah oui, là. Là, on part du coup. Ouais, très large.
1: Oui.
5: Ouais.
0: Je ne savais même pas qu'il avait un chapeau et une guitare.
5: Ah, ah bon si. Bah, ouais. Si, attends.
0: Et moi, je ne suis pas. Ah ouais. Fanny, combien de secondes?
7: Je vais dire 5.
0: 5 secondes pour le découvrir, le titre ou l'artiste. Stéphane, tu descends ou tu la laisses?
6: Je descendrai à 4.
0: 4 secondes. Jamais sans son chapeau et sa guitare, Fanny. Tu les sens? Tu les sens ou tu peux te laisser, hein, 4 secondes?
7: Allez, 3.
0: 3 secondes pour Fanny. Stéphane, tu la laisses à 3 secondes ou tu descends?
6: Allez, je laisse.
0: 3 secondes, Fanny, pour découvrir ce titre ou cet artiste.
7: Jason Mraz.
0: Jason Mraz.

0: Fanny, deux points pour toi. Stéphane, je vais t'offrir le t-shirt Manu sur Énergie pour te remercier d'avoir été avec nous. Et tu nous rappelles quand tu veux.
1: Avec grand plaisir. Passe un très bon week-end, l'équipe. À très bientôt.
0: Toi aussi, très bon week-end. Et Fanny, tu repars avec 1000 euros. Alors.
2: Merci, Temporis.
0: Merci, Temporis. Vous savez quoi, il est possible que cet après-midi, j'aille boire un café dans une agence Temporis.
3: Ben oui, tu peux.
0: Pour leur dire, grâce à vous, on a eu 1000 euros ce matin pour qu'ils sont partis chez Fanny. On t'embrasse fort, Fanny.
2: Merci, gros bisous à tous et bon week-end.
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0: C'est le jury de The Voice Kids.
6: Oui.
0: Ouais. Et ça continue demain soir sur TF1.
3: Oui.
0: Voilà.
6: C'est très sympa.
0: Voilà. Alors, merci Marion pour cette analyse.
6: Ils ont des très beaux talents cette année.
0: Absolument Marion. Alors attendez, s'il vous plaît, le débat continue.
6: J'adore.
0: Sur The Voice Kids. Oui, Jeff. Oui.
3: Profitez-en parce que c'est les derniers castings à l'aveugle demain. Dernier après, on part sur les battles.
6: Voilà.
0: Lorenza, quelque chose à rajouter?
8: Très sympathique.
0: D'accord, très bien. Moi, je ne l'ai pas fait.
3: Moi, je préfère. Je préfère aux adultes.
0: Le Voice Kids aux adultes.
3: C'est plus rigolo, je trouve.
0: Merci Jeff pour ce débat. Il était terminé, le débat.
3: Il était terminé,
0: Attention Lorenza, t'as un mec avec une caméra derrière toi.
8: Je suis cernée là.
0: Fais attention,
8: qu'est-ce
0: tu peux
8: que
0: pas
8: je
0: bouger.
8: Je lève les mains.
0: Parce qu'il faut qu'on explique, il y a une équipe de tournage qui est arrivée dans le studio. Et alors, on sait pas trop pourquoi. Oui. C'est Florent, le producteur, qui nous a dit.
8: Oui.
0: Il y a des gens, ils viennent tourner dans le studio.
9: Eh oui.
0: Bah oui, bah oui. Bah,
8: c'est impressionnant.
0: Est-ce qu'on peut savoir, est-ce que quelqu'un peut venir nous expliquer?
8: Oui, c'est bien.
0: C'est pourquoi vous tournez, qu'on sache quand même pourquoi. Parce qu'en plus, je ne suis pas maquillée ce matin et j'ai pas mis mes barésies.
8: Ah,
0: et Dieu sait si je suis sexy en barésie.
9: Alors du coup, pour la bande démo du groupe Énergie, on a besoin d'images de vous. Donc le but, c'est que ce soit naturel et on vous prend pendant l'émission.
0: Mais c'est une démo qui va servir à quoi?
9: Ça va être de l'utilisation en interne, mais c'est pour mettre en avant toutes les émissions.
0: Genre, ça va être diffusé sur les télés en interne, sur les écrans ici? Genre, parce qu'il y a des écrans en bas de l'ascenseur.
8: Ouais, ils ont toujours,
0: d'ailleurs, faut les changer parce que c'est encore Énergie 12. Mais
9: ça arrive.
0: Et on sera dessus?
9: Exactement.
0: Oh,
6: c'est bien.
0: Genre, vas-y, filme-moi mon profil comme ça. Attends, j'aime bien quand je mets la main sur la lèvre.
8: Ah non, ça.
6: Non,
0: on dit un poisson qui a été pêché. Excusez-moi, mais les top modèles, quand ils mettent toujours le doigt quand ça.
8: Oui. Non. Oui, mais t'es animateur radio.
0: Ce qui explique cela, c'est ça?
8: Non, je n'arrive pas à comprendre.
0: Voilà. Ok. Bon, bah, on va passer on fait pas la télé, mais on est déjà dans les télés internes. En gros, l'écran qui est à côté des chiottes là-bas, et ben on sera dedans. Voilà, ça vous donne une idée de truc. Alors, on commence petit.
8: Ouais.
0: Alors, on va écouter Lucenzo. Filmez. Baila Moreno, ça arrive pour vous. Avant ça, on double les lignes. 0-870-42-48. Vous avez envie de réagir à ce qu'on dit dans l'émission. Vous avez besoin d'un conseil. Vous avez envie de partager quelque chose, une expérience que vous avez vécue. Vous avez vu un truc. 0-870-42-48. On a Mylène qui est là. Bonjour Mylène.
10: Bonjour Manu, bonjour l'équipe.
0: Sois la bienvenue sur Énergie Mylène. Qu'est-ce qu'on peut faire pour toi ce matin?
10: Bah moi, pour plaire à un mec à un date, j'ai dit que je courais comme lui. Et du coup, il m'a proposé de faire un footing dimanche matin. Par panique, j'ai accepté. Sauf que j'ai pas couru depuis 3 ans.
0: Attends, tu t'es peut-être sauvé. Peut-être que lui, il a menti aussi.
3: Ah oui, t'as raison.
0: Bah oui.
6: Bah non, parce que sinon, on lui propose pas un footing.
8: Bah non, ouais.
6: Il vient de lui proposer un footing dimanche.
0: Parce que tu sais, quand tu dragues et que t'es un mec, tu fais n'importe quoi.
8: Oui.
0: Tu peux paniquer et dire ouais, je t'emmène en week-end et tu en regrettes 2 secondes après.
8: Oui, mais au cas où, elle doit quand même se préparer. Tu vois,
6: invente une blessure.
8: Ah oui, au genou.
0: Commence mal.
8: Ah non, au genou, c'est bien ça. Oui. Elle a raison, Marion.
0: Excuse-moi, mais inventer une blessure, ça ne fait que reporter le problème pour plus tard.
8: Bah oui,
0: il y a un moment.
8: Mais alors, elle a le temps de s'entraîner.
6: Ouais, pour une blessure qui dure longtemps, sinon.
0: Genre 8 ans.
6: Ouais, pourquoi pas.
8: Retiens ce mot, périostite. C'est la blessure du coureur.
0: C'est quoi ça?
8: Une périostite. C'est au tibia, en fait, tu peux te blesser et tu peux plus courir pendant des semaines et ça te fait hyper mal. Et en plus, t'auras l'air de t'y connaître, c'est stylé.
0: Mylène, qu'est-ce que t'as eu ce matin? Qu'est-ce qui t'est arrivé? T'as eu quoi?
10: Une périostite.
0: Eh ben, bien sûr.
8: C'est
0: une affaire réglée, Mylène.
8: Et voilà.
10: Merci beaucoup, les filles.
0: On est là. Vous avez des problèmes à régler pour vos dates merdiques. On est là. On t'embrasse, Mylène. Et bon date. Tiens-nous au courant, d'accord? Tiens-nous au courant.
10: Oui, je tiens au courant.
0: Si t'as besoin, tu demandes à ChatGPT de te faire une fausse échographie d'une périostite. Ça marche très bien. Et ça ira. Gros bisous, Mylène. Merci de nous avoir appelés. Il y a Mathieu qui est là aussi. Bonjour, Mathieu.
11: Salut, Manu. Salut, les Wawin.
0: Qu'est-ce qu'on peut faire pour toi, Mathieu, ce matin?
11: Alors moi, pour sécher mon chien quand il rentre mouillé de balade, eh ben je prends une de mes serviettes à moi, je la lave après. Est-ce que c'est crade ou pas?
0: Bon.
7: Oh non.
8: Ah si.
7: Oh, c'est dégueu.
3: Tu la laves
8: Non, non,
3: t'as une machine à 90
0: degrés. Attends, je vous rappelle que Jeff est celui qui joue de la flûte avec son nez qui ne nettoie pas.
8: C'est vrai.
0: Je dis ça comme ça. Donc, tu sais quoi, t'es hors jeu sur ce débat.
3: Balance-toi à chaque fois.
6: Mais, même si tu la laves.
0: Ah, non. Non, mais nous, on a des chiens et en fait, on a sacrifié des serviettes, quoi. Les vieilles serviettes qu'on avait, c'est les serviettes des chiens.
8: Voilà, c'est leur serviette.
0: Voilà.
8: Chacun sa serviette.
0: Exactement, Mathieu.
11: Donc, vous êtes en train de me dire que c'est crade.
8: Oui, oui, clairement.
0: T'avais pas compris?
11: C'est bon.
0: Vous avez la même serviette pour les pieds et le visage, vous?
6: Ah oui, par contre.
3: Ah bah oui.
8: Oui.
6: Bah, attends, t'as combien de serviettes, toi? Tu n'as pas.
0: Ah non, et moi aussi.
6: Ah d'accord.
8: Non, c'est un menteur.
6: Non,
8: c'est un menteur.
0: Non, ma femme a deux serviettes. Elle veut avoir deux serviettes pour le visage et donc elle m'en met aussi deux.
6: Et est-ce que vous échangez avec ta femme les serviettes?
0: Alors, si elle fait ça, ça vient sa serviette.
6: C'est vrai?
0: Ah oui.
6: Ah non, nous, on partage.
3: Ah, pareil.
8: C'est vrai?
6: Oui.
0: Vous avez une serviette pour deux?
6: Oui.
0: Tout le temps?
6: Oui.
0: Oh. Bah, tes quoi? Pieds vont sur son visage?
6: Oui.
0: Ah, c'est vos délires. Pas de soucis. Merci beaucoup, Mathieu, de nous avoir appelés.
11: Grosse bise à vous, continuez bien.
0: Pourquoi tu cries? C'est vrai. Bon week-end à toi, Mathieu, merci de nous avoir appelés.
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0: Et nous allons parler de ce que les femmes trouvent attirant chez un homme.
8: Physiquement ou mentalement?
0: Vous allez voir, parce qu'il n'y a pas que du physique, il y a aussi du mental. Ils ont posé cette question, je trouvais ça sur Internet. Les filles, quelle est la chose dont les hommes ont honte, mais que vous trouvez attirant?
8: Ok.
0: Ça va nous enlever nos complexes un peu.
3: Merci.
0: Écoutez bien. Le manque d'expérience avec les femmes.
6: Ah bah bien sûr.
0: Bah
8: c'est
0: oui.
8: C'est touchant.
6: Ouais, c'est hyper touchant.
3: Ah merde.
0: Ah.
6: Puis ça dit de vous que vous n'êtes pas un gros coureur, c'est un gros charro, tu vois.
8: On dit non au charro.
6: Oui.
3: Après on peut leur faire croire.
0: Ah, bon, pareil, pas besoin moi. Non, autant je trouve chez le jeu de société, là, je sais pas. Non. Ce que les femmes trouvent attirant chez un homme, et pourtant, nous, c'est des trucs dont on peut avoir un peu honte. Le fait qu'il soit totalement chauve.
8: Ah, bah oui. Non, moi, je vous avais dit que mon crush, quand j'étais petite, c'était Monsieur Propre. Donc, oui, effectivement, des fois, ça m'attire les chauves.
0: Marion, non, pas du tout.
6: Non, là, je suis désolée, je suis pas chauve.
8: Pas dans cette thème-là.
0: Et avec un toupet.
6: C'est encore pire.
8: Non, toupet. Hein.
6: Ah, non, toupet.
0: Le fait qu'il vous parle de ses problèmes, est-ce que ça vous touche?
6: Un petit peu.
0: Pas trop.
6: Un peu sensible et tout, oui, j'aime bien.
8: Moi, d'accord. Je suis pas comme Marion là-dessus. Moi, ça me fait chier.
0: Ok. Ce qui explique peut-être.
8: Ma situation actuelle. Oui.
0: Ce que les femmes trouvent attirant chez un homme, et pourtant, c'est les choses dont il peut avoir un peu honte. Le fait qu'il soit pas très musclé.
6: Ouais, bah bien sûr.
8: C'est pas grave, ça, du tout.
6: Pas grave, c'est réconfortant. Non. Un petit bidon là.
8: Oui.
3: Ah non mais oui.
8: C'est bien comme oreiller.
3: Excusez-moi, j'avais pas compris Emmanuel, mais c'est pas musclé, c'est-à-dire gros ou trop maigre?
0: Bah, pas musclé quoi.
3: Ah d'accord, bon, c'est bon, je fais partie alors, c'est bon.
6: Oui, t'es bon, t'es dedans. T'inquiète pas.
0: T'avais besoin d'un avis ou parce qu'apparemment tu l'as déjà. Là.
3: Voilà, ne me rassurer, non, c'est bien.
0: Est-ce que les femmes trouvent attirant chez un homme aussi qu'il soit proche de sa mère, apparemment?
6: Ah, pas trop, non.
0: Non, ok, bon, très bien alors.
6: Non.
0: Ce que les femmes trouvent attirant chez un homme, mais il peut en avoir honte, les hommes qui ont des poches sous les yeux.
6: Cool. Ah, si, ça a un côté, je vois un peu.
8: Ah bon?
6: Ouais, un côté, je réfléchis beaucoup, je dors très peu, je suis un peu, tu vois, tourmentée.
8: Oui, mais Marion, elle est très artiste torturée, je crois, un peu.
6: Capté. Moi, plus t'es noir sous les yeux, plus ça me fait kiffer. C'est génial! T'es sûr?
0: Voilà. Plein de scarifications.
6: Ah, ça. Mais
8: c'est toujours plus.
0: D'accord.
6: Ouais, mais quand c'est trop beau, trop parfait.
3: Mais après, c'est un panda, après, c'est avec les grosses taches, là.
6: C'est très mignon, un panda.
0: Bah, ouais. C'est son délire, hein. elle fait des voyages, il paraît des fois juste pour voir des pandas. Incroyable. Est-ce que les hommes trouvent attirant chez un homme la timidité?
8: Les femmes, ouais. Oui.
0: Ouais, ça sent mauvais, ça.
6: Non, c'est pas ouf non plus.
0: Non, soyez honnête.
6: Non, honnêtement, non, trop timide, c'est pénible.
8: Mais je crois que j'aime bien au début, et puis après, je suis là, allez, c'est bon, on y va, là. Enfin, tu vois, donc.
0: Mais t'es pas un peu bad boy, toi, plutôt?
8: Bah, je l'étais. Je l'ai été, et maintenant, je me range du côté des gentils, ouais.
0: Ah.
8: J'essaye.
0: Vous voyez, hein?
6: Alors.
0: Alors, oui, il est musclé, il est gros, il parle fort comme ça. Mais le bad boy, il a pas de petit cœur, là, qui va.
8: Non, mais oui.
0: Les jambes et les bras hyper poilus.
8: Quoi?
6: Il y a des femmes qui ont dit ça?
0: Oui.
8: C'est des singes?
6: Non, mais pas forcément.
0: Je t'entends, en fait.
8: Pardon.
0: Je suis un peu poilu, moi.
8: Oui.
0: J'ai des poils dans le dos.
3: Ah, tu les retires pas, toi.
0: Qui remontent et juste qui descendent jusqu'aux
8: fesses?
0: Oui, jusqu'aux fesses. Les poils de...
8: Mais rase.
0: J'ai pas envie, ça fait mal.
3: Non, mais c'est non, rapide.
0: Tu tonds.
8: Comme un mouton.
0: Et c'est ça, tu mets un pull aussi après?
3: Non mais moi je vais en institut, c'est rapide. Hein. Ils font ça en 10 minutes.
0: Je sais pas, je
8: sais. Tu demandes à ta femme de.
0: Ouais, mais c'est plusieurs fois qu'elle me dit je vais te les enlever.
8: Ah bah voilà.
0: J'ai pas envie.
8: On t'a pas dit schlack. On t'a dit juste.
0: Non, elle m'a dit schlack, elle.
6: Ah.
0: Justement.
6: Ah, elle veut schlacker.
0: Ouais, elle veut schlacker.
8: Aïe aïe aïe.
0: Elle veut me schlacker, me déschlacker, me re-schlacker. Tu calmes-toi la schlaqueuse.
8: Aïe aïe aïe.
0: Je suis pas un mec qu'on schlaque facilement, moi. Alors. Je vais être, en plus, je suis sûr que je serai le schlack d'un soir.
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0: J'ai les infos culture.
8: Oh. C'est rare, ça,
0: parce
8: dans l'émission.
0: Oui. Pour ça que j'ai une petite musique. Qu'on met jamais. Des infos culture, parce que je ne sais pas si vous êtes au courant, mais il se passe un truc ce week-end.
3: Journée du patrimoine.
0: Exactement. Tout à fait, oui. Ce sont les journées du patrimoine. Le principe, c'est qu'on peut rentrer dans des endroits qui sont pas forcément accessibles au public d'habitude.
8: C'est génial.
0: C'est gratuit. Oui. Il y a des musées qui sont gratuits aussi, et on peut aller dans des genre, je crois qu'on peut aller à l'Élysée. Hein.
6: Ouais. Au château et tout. Oui, bien sûr.
0: Au château de quoi?
6: Dans tous les châteaux, normalement, ils ouvrent leurs portes.
0: Dans tous les châteaux.
8: Oui. Ah, c'est génial. Pas.

0: Pourquoi? Parce que c'est la preuve que le diplodocus, il a vécu en Europe.
1: Ah bon?
2: Ah, okay. On ne savait pas avant.
0: Et non.
2: D'accord.
0: Et ça veut dire que le diplodocus, il a vécu en Europe. Et ça change tout, les amis. Ça montre qu'elle a pu vivre ici.
3: Oh là là. Ça, c'est pas bien,
1: tu dis ça. C'est la première fois de l'année que tu le fais, Manuel.
0: Ma première vanne de Madonna de cette saison.

0: Madonna.
1: Ah, ouais.
0: Je la fais régulièrement. Oui. Sachez que dès qu'il y a une info sur les dinosaures en général, et une petite panne de Madonna qui est prête à dégager derrière. Voilà, ça me fait plaisir.
1: On adore.
0: Bon, passons à autre chose. Lorenza va sauver des vies.
1: Ah bon? Eh oui, je vais sauver 3 vies.
0: Non mais c'est important.
1: Bah oui, parce que je vais donner mon sang à l'EFS et bah, jeudi prochain.
0: C'est quoi l'EFS?
1: C'est l'établissement français du sang.
0: C'est ça, ouais.
1: Ouais, okay. C'est ça. Et j'ai appris qu'Energie était partenaire. Et c'est leur anniversaire, ils fêtent leurs 25 ans. C'est trop bien.
0: Eh ben écoute,
2: ouais, bah, bravo.
0: Faut le faire.
1: J'ai été sur internet, j'ai recherché mon petit sang de tout près de chez moi et hop, je vais donner mon sang jeudi prochain.
0: Bah bravo.
1: Oui, ah ouais, je suis trop contente. Je le fais tous les 3 mois.
0: Tu vexes pas, ils disent non mais t'emmerdes pas.
1: Oh,
0: c'est bon. Non, c'est bon, on vous écoute à la radio, on n'a pas.
1: Non mais c'est hyper important,
0: non,
1: ça
0: mais la
1: que
0: personne
1: 20
0: nous a dit qu'elle préfère attendre.
1: Il est bien mon sang.
0: Oui, bien sûr, il est bien, mais on va le. Non, non, on le garde en.
1: Ah,
0: tu sais, c'est comme les baguettes chinoises, on les garde au cas où.
1: Je serais trop vexée.
0: Comme les sauces qu'on a dans les tiroirs.
1: Mais ouais, c'est ouais. Bon.
0: Qu'est-ce que là, là. Alors j'ai du ketchup et j'ai le sang de Lorenza. On voit du ketchup.
1: Je suis là.
0: 9h49, c'est bien en tout cas, bravo.
3: Salut, c'est Antoine. Manu, les opticiens.
1: C'est génial.
0: Voilà, ouais. C'est la classe.
1: Rien d'autre à dire. Tu pèses dans le game. Hein.
0: Ben alors, on est là ou on n'est pas là?
1: Ah ouais, ouais.
0: 9h55, merci d'être avec nous. Comme chaque matin, il y a le week-end qui arrive, on est bien. Et pour démarrer le week-end, je vous ai sorti un titre. Parce que tous les jours, on se quitte avec un titre happy qui donne le bon mood. Celui-là, dès les premières notes, vous allez faire... Oh ouais, ça sent le karaoké pour Lorenza.
1: Ah.
0: Avant ça, notre dernier appel du jour, c'est Alexandre. Bonjour Alexandre.
4: Bonjour Manu, bonjour Lorenza, bonjour Jeff et bonjour Marion.
0: Bonjour. Avec cet accent Alexandre, tu pourrais être un des chefs dans Top Chef.
1: Oui.
0: Il y a toujours, tu pourrais être cuisinier quoi.
5: Bien sûr, toi tu mets de l'huile d'olive toi.
0: Qu'est-ce que tu fais comme métier Alexandre? Si nous dis cuisinier, sans déconner.
4: Je suis maraîcher. Maraîcher.
0: C'est pas loin.
1: Ça marche aussi,
0: c'est
1: juste ça marche.
0: Maraîcher, tu fais pousser des légumes.
4: Voilà, que des tomates on fait pousser.
0: Oh. Que des tomates.
5: Ah, donc c'est tomatier.
0: Ouais. Oui, tomatier,
4: ouais,
0: c'est ça.
4: On peut dire ça.
1: Bah, le fils de Marion serait très heureux.
2: L'idole de mon fils.
0: Le fils de Marion aime les tomates, mais il aime aussi se les écraser sur la figure.
2: Aussi, oui, dans sa main. Il aime les cueillir. Non, mais il peut rester 10 minutes devant une tomate à la regarder et à la caresser. C'est ça qui m'angoisse.
1: Moi, je trouve ça trop mignon.
0: C'est mignon, mais je te rappelle qu'il a 28 ans. Netflix, ils font des documentaires sur des gens comme ça.
2: Arrête.
0: Il aime les tomates, il aime les tomates. T'as beaucoup de tomates? Tu fais combien de tomates par an?
4: On fait à peu près 1 million de kilos.
1: Wow.
0: Hein, 1 million de... Je pensais 1 million de tomates, toi. 1 million de
4: kilos. Non, de kilos, on fait 1000 tonnes, oui. À peu près, ça dépend des années.
0: Waouh. Mais tu fais des tomates, c'est le même modèle de tomates ou c'est des...
4: Non, on a plusieurs variétés, des variétés anciennes, des jaunes, des bleus, des roses, des cerises, des grappes.
0: Les mangez pas, les bleus. Hein. C'est...
4: Ah, si, elles sont très bonnes.
0: Vous les avez laissées trop longtemps, les bleus. T'as 1 million de tomates.
1: Ouf.
0: Écoute, on est un peu collègues. J'ai 2 plants de tomates dans mon potager.
2: Oui, c'est vrai.
0: Alors,
2: mais t'as pas des jaunes, toi?
0: J'ai les jaunes.
2: C'est vrai?
0: J'ai les rouges et les jaunes.
1: Mais t'as pas les bleus?
0: Parce que je veux rester en vie. Alexandre, je vais t'offrir le mug Manu sur Énergie. Je te rajoute le t-shirt Manu sur Énergie aussi.
4: Ah, c'est super sympa, merci.
0: C'est sympa de nous appeler aussi et d'être là avec nous et de lancer cette journée, de lancer ce week-end. Passe un très bon week-end, Alexandre. Et passez-vous aussi un très bon week-end. Et ce week-end, il va très bien démarrer. Comme chaque jour, je vous mets un titre qui va vous donner un bon mood. Celui-là.
1: Oh oui.
0: Oh oui, oui. C'est pas le micro-ondes qui a sonné au début. Hein. C'est le début de Nadia et c'est parti.
1: Oh ouais, on va bouffer le week-end.
0: C'est ça. Tu vas le...

0: Les amis, Lorenza est là.
1: Coucou.
0: Il y a Marion.
2: Bonjour.
0: Il y a Jeff qui est là aussi.
3: Bonjour.
0: C'est les deux nouveaux et vous allez à petit apprendre à les aimer. On va écouter Offenbach. Il y aura aussi BTS. Les sondages du matin arrivent dans 5 minutes. Et comme chaque jour, si vous avez envie de nous rejoindre, vous nous appelez. Si vous voulez être notre premier appel du jour, c'est dans 2 minutes, vous nous appelez au 0870 42 48. Juste avant les infos, j'ai dit qu'on pouvait commencer avec les messages vocaux.
3: Ouais, ouais. Ça change, oui, c'est bien.
0: Allez, les messages vocaux que vous nous envoyez, c'est sur l'application Manu sur Énergie. Vous voulez partager quelque chose, vous voulez nous dire que vous n'êtes pas content, au contraire, vous voulez nous dire que vous êtes content, vous faites ce que vous voulez, on écoute tous vos messages et on les partage avec vous chaque jour. Allez, on démarre avec quelques messages.
4: C'est pas broutant ça, quoi. Tu prends une route de campagne, toujours la même, et tu sais qu'à un endroit, il y a un trou. Tu es obligé d'esquiver le trou. Et t'as jamais croisé personne sur la route à chaque fois, mais là, tu croises une voiture pile à ce moment-là. Et là, tu tapes le trou. Si c'est pas broutant ça.
0: Mais je vois très bien ce que
1: vous
0: voulez dire.
1: Oui, on a l'image, ouais.
0: Et bien sûr, ce trou, t'as l'habitude de l'éviter, et un jour, tu peux pas l'éviter. Tu fais, oh putain, voilà. Le trou.
1: Pas le choix.
3: Pile à cet endroit-là.
0: Oh, putain, la vie est dure.
1: Bah, ça.
0: Enfin, après, quand t'as ton problème dans la vie principale, c'est le trou de la route.
1: Oui,
0: ça va, la vie est pas mal. Allez, encore un message.
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0: Écoute, tu nous dois 20 secondes de vie.
1: Oui, c'est ça.
0: Mais t'as gagné tes vacances.
1: Mais ouais, c'est un voyage.
0: Offenbach avec Fall to the Floor, c'est dans 2 minutes. Vos messages vocaux, n'hésitez pas, vous nous les envoyez, on les écoute tous les matins. C'est sur l'application Manu sur Énergie. On a Mélanie au téléphone. Bonjour Mélanie.
6: Bonjour Manu, bonjour l'équipe.
0: Bienvenue sur Énergie, c'est notre premier appel du jour. Tu nous appelles d'où ?
6: De ma sœur en Ariège.
0: Ok. D'accord, très bien, dans le sud, sud-ouest.
1: Ouais,
0: sud-ouest.
1: Ouais.
0: Je m'y connais en montagne.
1: Donc c'est bien.
0: Tu fais quoi dans la vie ?
6: Je suis décoratrice d'intérieur et designer d'espace.
0: Pas mal.
1: Stylé, ça.
0: Alors, décoratrice d'intérieur, je connaissais. Mais alors, designer d'espace.
3: Ouais, ça veut pas dire la même chose. En fait.
0: Je pense que c'est un autre nom, mais ça fait futur. Tu vois, on est un peu dans le futur, designer d'espace. Ça veut dire quoi exactement ?
6: Bah en fait, je vais faire des plans 3D photoréalistes pour la projection de mes clients.
0: Ah oui, d'accord, je vois. Oui, d'accord, tu utilises ChatGPT.
6: Non, surtout pas.
0: Ah, pardon. J'avoue que j'ai déjà fait ça.
1: Bah, moi aussi. Hein.
0: Parce que tu t'imagines ta pièce et tu lui demandes de tout. Vous l'avez fait aussi ?
1: Oui.
0: C'est un délire.
1: Je vais demander d'ajouter une piscine dans mon jardin. Incroyable. La simulation est folle.
7: Ça fait rêver de fou.
1: Ah, ouais.
0: Je l'ai fait dans mon salon. Et parce que tu peux lui demander de tout et n'importe quoi. Vrai. Imagine si on pouvait mettre une piscine dans mon salon. Et il te fait
1: et
0: une piscine dans le salon.
1: En plus, ouais.
0: Bien sûr. C'est génial alors. Tu t'en sers jamais toi, Mélanie ?
6: Non, vraiment jamais.
0: C'est peut-être pour ça que toi ça marche et que nous on fait de la radio.
1: Voilà,
6: exactement. Non, après je travaille aussi avec mon conjoint qui est artisan, donc tu vois, on a la partie technique où on ne peut pas utiliser de ChatGPT, c'est pas possible.
0: Ah, et bien il fait quoi ton mari ?
6: Il est artisan carreleur.
1: Ah oui, Chat, il est moins bon sur le carrelage.
0: Non, sur le carrelage, il est pas ouf. Petit à petit, il remplace les métiers, mais celui-là, il le remplacera pas encore. Mélanie, je vais t'offrir le mug Manu sur Énergie pour te remercier de nous avoir appelé ce matin.
6: Merci. Très belle journée à vous.
0: Et très belle journée à toi.
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0: Pour 13% des femmes, c'est la pire phrase à dire dans une dispute. On va d'abord commencer par les femmes. Pour savoir ce qui nous attend. Vas-y Marion.
1: Calme-toi.
0: Non. Mais ça. Ok, t'as compris l'esprit du truc. C'est pas loin. Lorenza.
1: Tu fais toujours ça ?
0: Non. Jeff ?
3: De toute façon, t'es comme ta mère.
0: Non, mais on tourne, c'est un peu le truc, c'est le passif-agressif là. On est là-dedans.
1: Ça va, c'est pas si grave.
0: Non, c'est pas ça. C'est sur la personne, sur la femme. C'est une remarque sur elle.
1: Est-ce que c'est une question genre t'as bientôt fini ?
0: C'est une question, mais c'est pas celle-là. La question était, mais est-ce que tu t'entends parler ?
1: Oh là là là là là.
3: Après. Non, pardon.
1: Attention.
0: Même une. Hein. Dans le monde, c'est la recherche numéro 1 sur Google qui commence par comment faire. Qu'est-ce que c'est, Lorenza?
1: Cuire des pâtes.
0: C'est pas cuire des pâtes.
3: Ah, c'est cuire les œufs, moi, mais c'est pas.
0: Non, ça, c'est, je vous enlève tout de suite, c'est pas la cuisine.
3: D'accord. Bah,
1: ok.
0: Non,
1: Marion. Comment faire les bébés?
0: C'est, non, c'est pas comment faire les bébés.
1: Hein?
0: Et non, les gens savent mieux faire les bébés que ça, apparemment. Lorenza?
1: L'amour?
0: C'est pas l'amour, Jeff.
3: Comment faire pour éliminer son boss?
0: Non. La recherche numéro 1
1: c'est
0: sur
1: niche,
0: Google,
1: ça.
0: Quand même. Hein. Oui, là, on est...
2: Et comment faire du feu?
0: C'est pas comment faire du feu.
1: Ah, c'est un truc manuel?
0: C'est manuel et c'est surtout pour les hommes.
3: C'est manuel.
0: C'est comment faire un nœud de cravate.
3: Ah, ah oui, c'est pas con, oui.
0: Moi, je ne sais toujours pas faire les nœuds de cravate.
1: Ouais, c'est pas facile, ça. Hein.
0: J'ai pas eu beaucoup à en faire. J'ai eu quelques mariages,
3: ouais.
0: Très peu d'enterrements. Donc, j'ai pas beaucoup de nœuds de cravate à faire.
3: D'accord.
0: Et un jour, je suis déjà rentré dans une entreprise chez des gens qui étaient en costume pour leur demander de faire mon nœud de cravate.
3: Et l'ont fait, qu'on
1: fait.
0: Oui, ils me l'ont fait.
3: C'est gentil, ça.
0: J'étais à un mariage, j'avais la cravate dans ma poche. Je dis, mais à qui je peux demander? À qui je peux demander? Et je passe dans la rue, il y avait des fenêtres, il y avait des gens en costume qui bossaient. J'ai frappé à la porte, j'ai dit, je suis désolé, ça va vous paraître saugrenu. Mais est-ce que quelqu'un pourrait m'aider à faire ma cravate? Ils m'ont fait.
1: Dis-toi que j'ai une de mes meilleures potes, elle a appris à faire des nœuds de cravate exprès pour pouvoir se rapprocher des garçons. Et elle a rencontré un peu son copain en lui faisant un nœud de cravate, quoi. Donc je trouve ça très
3: c'est
1: mignon.
3: C'est pas con.
1: Belle approche. Maline.
0: C'est un vrai truc de drague, mais il faut quelqu'un qui a besoin de faire un nœud de cravate. Et il faut que la personne vous plaise. Ça restreint quand même vachement le truc. Une personne sur trois commence par laver ça sous la douche. Ah, le Jeff?
3: Bah, les cheveux, de bas en haut, non?
0: Non, c'est pas ça. Et je suis, alors honnêtement, une personne sur trois, je suis étonné, hein. Mais c'est le sondage, il est comme ça.
1: Est-ce que c'est le haut du corps?
0: Non, c'est pas le haut
1: du
0: corps.
1: Ah, donc c'est pas les aisselles?
0: C'est pas les aisselles, non, c'est effectivement dans le haut du corps.
1: Les pieds?
0: C'est pas les pieds, c'est pas le bas du corps, comme
1: ah
0: ça.
1: Bah, ah,
3: le kiki?
1: Ouais.
0: Le kiki, non? On en a tous un.
1: Bah,
3: ah, la nu. La nu.
1: Une personne sur trois?
0: Une personne sur trois, apparemment, commence par se laver la nu sous la douche.
3: D'accord.
0: J'aime beaucoup Lorenza parce que tu dis anu comme moi.
1: Oui, je sais, on dit tous les deux.
0: Vous dites anu ou anus?
1: Anus.
3: Anus, ouais.
0: Ah, vous dites anus.
3: Ouais.
0: Oh, écoutez, on est deux équipes dans le truc.
1: Très important.
0: Écoute,
1: Team anu.
0: Bit ou bits?
1: Il est mal.
7: Bonjour, c'est Angèle. Sur scène, avant de chanter, je pense à mes proches et un peu à Manu. Un peu plus à Manu, quand même.
0: Évidemment, bien sûr. Elle a annoncé une tournée mondiale.
3: Ouais.
0: Mondiale. Je crois qu'elle va, elle va chanter à New York, Angèle.
1: La classe.
0: Ça se passe plutôt bien pour elle, j'ai l'impression.
3: Oui.
0: Tournée mondiale en 2027, dont trois concerts à l'Accor Arena à Paris.
3: Wow.
0: Ouais. C'est.
3: Plus ça va très bien, effectivement.
0: Il y a au moins 50 personnes qui vont venir, c'est sûr. Waouh. Incroyable. Lorenza a une étude pour nous.
1: Ouais. J'ai vu une étude britannique.
0: Bosser, nous emballons pas longtemps.
1: Oui, non, ça va, je l'ai vu.
0: Elle était chez, le coiffeur et il y avait une étude dans le magazine. Donc, c'est une étude d'environ de 1994 qu'elle a trouvée dans un magazine.
1: Elle est grave récente et c'est une étude britannique qui dit que 78% des gens ont connu un trajet marquant dans leur vie.
0: Un trajet genre.
1: En voiture, en bateau, en train.
0: Est-ce qu'il s'est passé quelque chose dans le trajet?
1: Exactement, pour plein de raisons différentes. Par exemple, un déménagement, un premier taf, des vacances, une rupture, une rencontre amoureuse. Enfin, t'as plein de trucs, quoi. Et okay. si vous réfléchissez, je pense qu'on en a tous un.
0: Un trajet marquant?
1: Ouais.
0: Dans nos vies, un trajet. En avion, j'ai eu la peur de ma vie.
3: Oh.
1: T'as failli mourir?
0: Je suis là, donc j'ai failli.
1: Oui.
0: Mais j'ai vraiment. En fait, t'as pas eu le temps d'avoir peur, mais on allait atterrir. Donc on arrive. Et d'un coup, il remet les gaz et il repart.
1: Ah, ça c'est horrible.
3: J'ai jamais vécu ça.
1: Aïe, aïe, aïe.
0: C'est l'ascenseur émotionnel offert par la compagnie aérienne.
1: C'est terrible.
0: Waouh. Et en fait, après il t'explique, mec.
1: Il pouvait pas, ouais.
0: Mais très cool. S'ils sont toujours très détendus, les commandants. On a eu un petit problème parce qu'il y avait un peu de vent à l'arrivée, donc ce que je vais faire, c'est que je vais faire une approche. Excusez-moi, je me suis chié dessus. Voilà un trajet en transport qui m'a marqué. Moi, je sais pas si vous en avez d'autres.
2: Moi, forcément, le trajet en voiture pour aller à la maternité. Le jour où j'ai accouché.
3: Ah bah oui.
2: Mais alors, ce qui est fou, c'est que c'est pas mon mec qui conduisait. Il était pas là. Il était au boulot à 2 heures de Paris. Ouais, j'ai demandé à une pote de m'amener et elle essayait de me détendre. Ça marchait pas du tout. Hein. J'avais des contractions. Elle me disait, oh, ça va, abuse pas.
1: Excuse-moi. Elle est malade.
2: Elle me disait, on va être bien toutes les deux pour cet accouchement. Genre, c'est elle qui va m'assister. J'ai dit, mais je veux pas. Mais ouais, ça m'a beaucoup marqué.
0: Ah, le trajet pour aller.
2: Ah bah forcément. Exactement, ouais. 8 mars, je me rappellerai toute ma vie.
0: Et tu te rappelles le trajet quand tu rentres chez toi aussi, où tu te dis, ok, maintenant, c'est moi qui dois gérer ce bébé.
3: Ouais.
0: J'ai aucune infirmière à côté de moi, je ne sais pas comment faire.
2: Oh, l'angoisse de ville, ouais.
0: Vraiment, le trajet retour, pour moi, il était vraiment flippant.
3: Oh, mon Dieu.
0: C'est le côté, ok, c'est une nouvelle vie, là.
1: Oui.
0: C'est une nouvelle vie, et tu essaies de te rappeler ce qu'elles t'ont dit.
3: Mmh.
0: Tu sais, on te dit tellement, on te donne tellement d'informations aussi, il pleure, il fait ça, si machin, et tu fais, putain, comment on va se... Et tu leur dis aux infirmières, comment je vais me débrouiller? Elles te disent, vous saurez.
1: Oui. C'est vrai.
0: C'est faux. Quel a été, c'est un bon sujet, Kat.
3: Ouais.
0: Quel a été un trajet marquant dans, ta, dans votre vie? Mais t'as pas dit, toi, Lorenza?
1: Ben, moi, j'ai fait l'Australie en van en 2015.
0: Oui.
1: Et dans un village perdu qui s'appelle quand même Bundaberg, j'ai eu un accident avec un camion qui a arraché toute ma portière. Et on a été remorqué dans un garage tout près. Et là, mais j'ai rencontré Bob, le proprio, chapeau de paille, blé dans la bouche, truc vraiment le cliché, qui arrive avec deux coronas, à boire avec modération. J'avais l'impression d'être dans Fast and Furious. Et en fait, j'ai dormi une semaine dans ce garage et j'ai rencontré tous les garagistes et tout. Et j'ai retapé moi-même ma portière van, ouais, avec les garagistes et tout. Donc c'était fou, quoi.
0: Ça devait être génial à vivre. Mais faut pas en faire une série Netflix.
3: Mais, non, non.
0: Mais c'est un beau truc.
1: Non, mais c'était fou.
0: Quel est le trajet en transport qui vous a le plus marqué? C'est un bon sujet, ça.
3: Ouais.
0: Il s'est passé quelque chose, il y a eu une rencontre, peut-être un accident, une surprise.
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0: Quel est le trajet en transport qui vous a le plus marqué dans votre vie? Avant de s'écouter Farouko, ça peut être en bus, ça peut être en voiture, ça peut être en avion. Vous avez compris le principe?
3: Ouais.
0: En transport. C'est un bon sujet. Bravo Lorenza.
1: Ah ouais. Ben merci, c'est très gentil.
0: Vraiment. Franchement.
1: Pour une fois que je bosse.
0: Bah ça fait 4 ans. Nous on s'était résignés. Hein.
1: C'est vrai.
0: Wow. On a Anna qui est avec nous. Bonjour Anna.
10: Bonjour Manu, bonjour l'équipe.
0: Merci d'être avec nous Anna. Quel a été ton trajet en transport marquant dans ta vie?
10: Ben moi cet été j'étais au Népal et je suis montée dans un tuk-tuk. Sacrée expérience parce que j'ai cru que j'allais mourir 10 fois à cause de sa conduite. Mais c'était drôle donc ça va.
0: Le tuk-tuk, c'est lui qui c'est sur un vélo et toi t'as une petite mini calèche derrière, c'est ça, non?
10: Exactement, c'est ça.
0: Et pourquoi t'as failli mourir?
10: Ben en fait, il y a pas le code de la route, ils savent pas ce que c'est, donc il y a un feu rouge, mais ils respectent pas le feu rouge, il y a des stops, personne ne respecte le stop. Et ça va dans tous les sens. Il y a des scooters, des motos qui débarquent de droite à gauche, enfin voilà.
2: GTA le truc.
0: GTA sauf que quand tu meurs, tu ressors pas à ton point de départ. Il y a pas waouh. Bon bah, écoute, c'est une bonne expérience puisque tu t'en es sortie vivante.
10: Oui, je suis là, donc ça va, je vous parle encore.
0: Merci beaucoup Anna de nous avoir appelé. Trajet marquant dans votre vie, si vous avez... Jeff, t'en as pas donné?
3: Bah moi c'est en bateau les amis. On avait loué un bateau avec des potes. Et puis en fait le propriétaire a voulu faire le plein du bateau alors qu'on était déjà dessus. Et il a rempli le mauvais trou. Il a rempli les trous prévus pour les cannes à pêche. Ce qui fait que ça envoyait toute l'essence dans le bloc moteur qui était à l'arrière. Il s'en est pas rendu compte. Et au moment où on a mis le contact, le bateau a explosé.
1: Quoi?
3: Avec moi dessus et j'ai fini dans une gerbe de feu.
0: Mais non, c'est vrai?
3: Oui. J'ai été éjecté dans l'eau.
1: Non.
3: Et puis j'ai été cramé, j'ai plus un seul poil sur moi, quoi. Et le pire, c'est que je suis remonté du port à l'autre bout parce que je pouvais pas retourner vers le bateau. Il était encore accroché à la station service, quand même, tu vois. Et en venant à pied sur l'autre côté, des pompiers arrivaient à ce moment-là. Ils savaient pas que c'était pour moi, j'arrivais pas dans le bon sens. Ils ont failli m'écraser. En me disant, c'est pour moi, c'est pour moi. Et après, on a traversé toute la ville en sirène américaine, là, jusqu'au bout, là-bas, et voilà.
1: Film, c'est une dinguerie.
3: Et puis, attention, c'est à l'américaine, avec les hélicoptères qui sont arrivés, la presse, tout ça, le truc. C'était énorme.
0: Ça va être compliqué d'avoir des meilleures histoires que ça.
1: Ouais.
0: Moi, honnêtement, j'ai raconté la mienne avant. J'aimerais souhaiter bonne chance à Fabien maintenant. Fabien qui est avec nous au téléphone. Bonjour, Fabien.
11: Hey, bonjour Manu, bonjour l'équipe.
0: Sois le bienvenu. Quel a été ton trajet marquant, Fabien, en transport?
11: Moi, c'était en bateau aussi. Et sur un trajet l'île Maurice-Réunion, à environ 40 km du port, on est tombé sur un cyclone.
1: Non mais vos histoires sont ouf.
0: C'est quoi? Faut arrêter de prendre le bateau.
11: C'était très galère, ça bouge dans tous les sens et franchement on avait vraiment très très très peur. Et bon, on est arrivé quand même à quai, donc voilà, le plus important c'est qu'on est arrivé, mais c'était vraiment flippant.
0: Vraiment, tu devrais partir en vacances avec Jeff.
2: Bon karma.
0: Ah ouais, vraiment sur l'eau, vous avez le truc, vous. Vous avez
1: le pif.
0: Ouais, vraiment.
3: Ce que je vais pas raconter, c'est que moi, un an auparavant, au même endroit, j'ai réussi à couler avec un jet ski. Au même endroit.
1: Non mais allez, faut arrêter avec la mer, je crois.
0: Reste sur toi.
3: Voilà. Je suis bien là.
0: Tu seras très bien comme ça. T'es très bien avec nous, Jeff. Merci beaucoup, Fabien, de nous avoir appelé.
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0: On va retrouver Tiffen. C'est notre génie des génies. Hier, elle a gagné. C'est sa deuxième participation aujourd'hui. Elle est à 100 euros, quoi qu'il arrive. Elle va tenter de faire monter sa cagnotte de génie. Bonjour, Tiffen.
1: Salut Manu, salut l'équipe.
0: En face de toi, il y a Arthur. Bienvenue, Arthur.
2: Bonjour Manu, bonjour tout le monde. Bonjour, Tiffen.
0: Tiffen, Arthur, attention. On va jouer ensemble au Club des génies pour 100 euros. Mais ça commence par 100 euros.
1: Bien
0: sûr. Et ça peut se terminer à des milliers d'euros. Des centaines de milliers d'euros, si vraiment on joue beaucoup, beaucoup, beaucoup.
1: Ouais, voilà.
0: J'ai donc 100 euros aujourd'hui, j'ai trois questions, vous êtes deux. Le gagnant, la gagnante sera celui ou celle qui aura deux points. À chaque question, si vous pensez avoir la réponse, vous donnez votre prénom, vous donnez ensuite votre réponse. Si elle est bonne, ça fait un point. Si elle est fausse, c'est l'autre qui prend le point. Et c'est le premier ou la première qui atteint deux points, qui gagne les 100 euros et qui reviendra jouer avec nous dès demain. C'est parti. On joue au Club des Génies, voici la première question. Quel jeu vidéo attendu en novembre a eu droit la semaine dernière à un aperçu en exclusivité sur Netflix?
3: C'est dur.
4: Ah oui, là c'est vraiment...
5: Ah là, je sais pas.
0: C'est compliqué de savoir qui a donné son prénom en premier. Dans ces cas-là, on se mouille pas. On demande à une personne, c'est le producteur de l'émission. C'est Florent.
6: Ça ne m'arrange pas aujourd'hui.
0: Moi, j'ai cru entendre Arthur
3: moi
0: au début.
3: Aussi.
0: Ah,
3: moi
0: Arthur.
3: Aussi. À moi, Tiffen, moi.
0: Alors, ça déjà plus
1: ça, c'est la merde.
0: J'aime bien.
6: Non, honnêtement, pour trancher, c'est Arthur.
1: C'est le A qui arrive en premier.
0: Sinon, on relance une autre question. Hein, si vraiment ça te perturbe.
6: Vous savez quoi? Ne nous perturbons pas. Nouvelle question.
1: Ok.
0: GTA 6, le jeu.
6: Tout à fait.
0: On repart sur une nouvelle question.
1: Allez.
0: Tiffen, Arthur. Quel monument parisien a célébré la fin de sa restauration en décembre 2024, 5 ans après son incendie?
1: Tiffen.
0: Tiffen,
1: ouais. La Notre-Dame.
0: Notre-Dame de Paris, c'est ça. Un point pour Tiffen, zéro point pour Arthur. Deuxième question. Combien de côtés possède un hexagone?
2: Arthur.
1: Tiffen.
0: Arthur, je t'écoute.
2: 6.
0: Oh, bonne réponse. La remontada d'Arthur.
5: Égalité, ouais.
0: Un point chacun. Troisième question. Quelle chaîne de montagne sépare la France et l'Espagne?
2: Arthur.
1: Tiffen.
0: Arthur en premier.
2: Les Pyrénées.
0: Les Pyrénées, wow, oui, c'est gagné. Ouais.
1: Bravo Arthur.
0: Ah, c'était tendu.
1: Ah, c'était un match de fou là.
0: Alors, bien sûr, avec une égalité au départ.
1: Mais oui, des professionnels.
0: Oh, une sorte de faux départ, on annule tout, recommence. On était en panique, mais que on ne savait pas, réunion du jury, tout ça.
1: Quel jeu.
0: Tiffen, t'as gagné 100 euros hier. Quoi qu'il arrive, ils sont à toi. Et je te rajoute le mug Manu sur Énergie.
1: Merci l'équipe, merci tout le monde. Et bravo Arthur, bonne chance pour la suite.
0: Merci. Elle est là, Tiffen.
1: Trop mignon.
0: Esprit olympique, bien sûr. Arthur, 100 euros pour toi aujourd'hui. Et tu reviens jouer avec nous dès demain à la même heure pour tenter de faire monter ta cagnotte de génie.
2: Eh ben c'est cool.
0: Merci. Eh ben oui. Rendez-vous demain.
2: À demain.
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0: Et ce matin, très bon sujet de Lorenza.
3: Bravo.
1: Ah, c'est gentil.
0: Là, vraiment. Elle a trouvé un sondage, en fait, qui demandait aux gens les trajets en transport qui nous ont le plus marqué.
1: Ouais.
0: Et du coup, on s'est aperçu qu'on avait tous des transports qui nous ont vraiment marqué.
3: Ouais.
0: Quel est le vôtre? 0 870 42 48. On continue à vous prendre au téléphone. On a Jess qui est là. Bonjour, Jess.
8: Allô?
0: Oui.
8: Allô? Mais j'entendais plus.
0: Alors, on t'entend pas très bien, nous non plus, comme si t'étais dans les toilettes.
8: Non, pas du tout.
0: D'accord. Alors,
8: tu m'entends là?
0: Oui, on t'entend, ça va. On a connu mieux, mais on a connu pire.
8: Parfait.
0: Non, on a connu mieux.
1: Oui.
8: Bon, j'essaye de me déplacer. En plus, je fais tout casser au passage.
1: Là, ça va mieux.
8: Bouge mieux. Bon, parfait.
3: Lève le bras.
0: Toi, dès que tu parles dans le téléphone, en fait, tout de suite, ça va mieux.
8: Super. Si je lève la jambe, ça passe?
0: C'est moins bien. Non, c'est moins bien. Mets un chapeau pour voir. C'est pas vrai. Jess, tu voulais nous parler d'un trajet marquant dans ta vie?
8: Oui, un trajet en avion. Alors en fait, j'étais assise à côté d'une fille, on a parlé pendant tout le trajet d'avion, et en fait, on s'est rendu compte qu'on habitait dans la même rue.
0: Quoi? D'accord, ouais, c'est marrant.
1: C'est une folie.
8: Comment?
1: Bah, c'est une folie.
0: Oui.
8: Oui, c'était vraiment inespéré de faire ça, quoi. Enfin, de croiser une personne comme ça. Et en fait, du coup, on a sympathisé et tout. Et en rentrant de vacances, chacune de notre côté, en fait, on est devenus super proches. Et maintenant, c'est ma meilleure copine.
0: Oh, c'est marrant, ça. ça. C'est mignon, ouais. Ça.
3: C'est quand même dingue. Elle habite dans ta rue. Tu la croises jamais. Tu prends l'avion, tu la croises. C'est quand même.
8: C'est ça.
0: Ouais. Mais quelle histoire incroyable.
3: Hasard dingue.
0: Alors, c'est quoi
4: quand même.
0: C'est une histoire qui me bouleverse. Je suis tourmue en dedans. Je vais te dire. Merci beaucoup de nous avoir appelé. Qu'est-ce que vous avez eu comme trajet marquant? Si vous en avez encore d'autres. On a fait les avions. On a fait le bateau qui a explosé avec Jess. Lorenza.
4: Ouais, mais je crois que toi tu la connais, mais pour impressionner un garçon dans un bus de nuit en rentrant de soirée, j'ai fait croire que j'étais un DJ célèbre en Belgique qui s'appelait DJ Loulou. Et j'ai ambiancé tout le bus et tout le monde criait DJ Loulou. Et moi je faisais genre et tout, je suis là comme ça et tout. Et bah ça a marché parce que j'ai eu un bisou avec mon crush, quoi. Mais grâce,
3: wow.
5: Grâce à DJ Loulou.
0: Mais c'était une histoire d'un bus d'un soir.
4: Oui. Tout à fait.
0: Morgane est là, bonjour Morgane.
9: Salut Manu, salut l'équipe.
0: Bienvenue sur Énergie. Morgane, quel a été ton trajet marquant, ton histoire, le trajet marquant en transport?
9: Alors moi j'ai pris le train direction Chalon sur Saône et en fait je me suis endormi, j'ai complètement raté mon arrêt et je me suis réveillé une heure plus tard dans une gare à Dole et du coup là c'était 23h30 et du coup plus moyen de rentrer chez moi, plus de train, plus rien, il faisait noir, c'était l'hiver.
0: Oh merde.
9: Et du coup j'ai dû appeler mes parents pour qu'ils viennent me chercher, qui se tapent une heure et demie de route.
0: Aller-retour. Oh, mais t'étais à combien de kilomètres?
9: J'étais à 130 km de chez moi.
5: Oh, c'est pas mal, oui, c'est un bon écart là.
9: Ouais, j'étais bien endormi, ouais.
0: Les parents devaient être tellement ravis.
9: Ils étaient très contents.
0: 3 heures aller-retour, bien sûr.
3: Ah, c'est parfait. Dur. Hein.
0: Un bon trajet, Morgane. Merci beaucoup de nous avoir appelé.
9: Merci à vous.
0: Vous en avez encore des trajets mémorables?
3: Ah ouais, c'est l'un des tout premiers trajets où j'ai conduit seule parce que je l'avais attendu mais tellement longtemps. Vous savez que j'ai passé mon permis 5 fois.
8: Ah bon?
3: Oui.
0: Alors non, on le sait pas, mais maintenant on le sait.
3: Maintenant vous le savez.
0: Ça nous permet de savoir que maintenant on prendra le taxi.
3: Oh, oui, vaut mieux, ouais.
8: 5 fois.
3: 100 heures de conduite, un prêt à la conso pour l'avoir. Enfin, l'enfer. Donc là, je conduis trop fière de moi pour la première fois. Je vous jure, c'est vrai, je fais un rétro. Dans l'allée de mes parents, je tape la boîte aux lettres.
8: Oh, merde.
3: Ah là, je me suis dit, c'est pas pour moi.
0: Je vais te dire un truc, mon premier trajet en voiture, mais j'avais raconté l'histoire. Vous connaissez Difool sur Skyrock?
3: Oui. Ah oui, oui.
0: Eh ben, on a bossé ensemble il y a très très longtemps. À l'époque, c'était sur Fun Radio. Et moi, j'étais assistant, je commençais comme ça. Je passe mon permis, j'ai mon permis. Et on dit, on va faire un McDo. Je dis, je vais le chercher, j'ai mon permis, je vais prendre une voiture.
3: Trop fier.
0: Et il me file les clés de sa bagnole. Je prends sa bagnole, je vais chercher le McDo, je reviens, et là, je dois me garer. Et je dois faire un créneau. Et donc, pour la première fois de ma vie, je me retrouve avec le stress des gens derrière qui attendent. Et je dois faire mon créneau.
4: Et en plus, c'est pas ta caisse.
0: Non, c'est pas ma voiture. Je panique.
3: Oh non.
0: Je fais mon créneau en marche arrière, mais je vais beaucoup trop vite. Bim, je tape la voiture.
3: Aïe, aïe, aïe.
0: Merde.
3: Il l'a pris comment?
0: Il l'a pris plutôt cool.
3: Ah, sympa.
0: Ouais,
3: ah,
0: c'était plutôt détente et j'ai mis un mot sur la voiture derrière, quoi, en disant.
3: Je te vois trop arriver avec ton petit McDo. Bon, les gars.
0: Alors, j'ai une bonne et une mauvaise nouvelle.
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0: Vous envoyez salaire par SMS au 7-10-12 et tous les jours à 7h05 on vous appelle et on double votre salaire. Attention.
9: Allô?
0: Oula. Oui.
8: Direct.
3: Ah, ça a sonné là?
0: En fait, il est sur son téléphone depuis 4 jours. Il attend qu'on appelle.
3: Ah ouais.
0: Incroyable. C'est Clément de Poissy dans les Yvelines?
9: C'est ça.
0: Et Clément, ça n'a même pas sonné?
9: Bah si, il était dans ma poche.
0: Ah non, et nous on l'a même pas entendu.
5: Ouais, ça arrive.
8: Il dégaine le tel.
0: Ah bah Clément, il est là, il est en place.
9: Ça a vibré 2 fois même.
0: Ah ça a vibré
8: c'est,
0: deux
8: c'est
0: fois.
8: C'est très précis.
0: Ah oui, dans la poche. Écoute Clément.
8: Ça fait plaisir le matin.
0: Bah, il se
8: régale.
0: Il est content.
3: Et bah, bonne journée.
0: Ça vibre dans sa poche et en plus on lui double son salaire. Qui mieux que Clément aujourd'hui?
8: Personne.
0: Clément, quel est le seul animateur radio qui double ton salaire?
9: C'est Manu sur Énergie.
0: Clément, je t'annonce que ton salaire de 1899 €, il va passer à 3 798 €.
9: C'est génial.
0: Bah oui, c'est génial. On te donne ton salaire. Voilà, tu t'es inscrit.
9: C'est génial.
0: Ce que je dis à chaque fois, ça n'arrive pas qu'aux autres, ça t'arrive à toi ce matin. Bravo. Tu es pâtissier.
9: C'est ça.
0: Dans une pâtisserie, dans un restaurant, dans quoi?
9: Dans un restaurant d'entreprise.
0: Oh, oh. Quoi comme entreprise?
9: La finance publique.
3: Wow, oh, c'est les impôts, ça.
0: Les finances publiques,
5: ouais,
0: oui.
5: Ouais, ouais,
0: ah,
5: ça, ouais.
0: Ah oui, c'est pas Disney, oui.
3: Ah, ouais. Ah oui.
0: Les finances publiques, mais genre au ministère?
9: Non, à Versailles.
3: Ah quand même.
0: Oh, c'est déjà bien Versailles.
5: Ouais.
0: Il y a un bureau des finances publiques à Versailles.
9: C'est ça.
3: Ah, d'accord. Et ils mangent quoi alors? Ils mangent des éclairs?
0: Ouais. Franchement, est-ce que ça me passionne ce soir?
10: Ah,
5: mange des financiers, je pense.
0: Ah, oh. Oh putain, Jeff.
3: Ah, il l'a fait.
9: Non, c'était drôle.
0: Non, Clément, moi vivant, les jeux de mots, non. T'as droit à un par jour.
11: C'était celui-là.
0: Ne rajoute pas, Clément. Clément, on te double ton salaire, 3 798 €. On te souhaite une très belle journée.
9: Merci beaucoup, à vous aussi.
0: Ciao, et ça peut vous arriver, vous aussi. Il vous suffit d'envoyer salaire par SMS au 7 10 12. Et demain, c'est peut-être vous qu'on appellera. C'est peut-être votre poche qui vibrera. Et c'est peut-être votre salaire qu'on doublera.
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14: Oh Evelyne.
12: Oh là !
0: Si on m'avait dit un jour que je dirais cette phrase, oh Evelyne.
12: Incroyable.
0: Dingue. Evelyne Delia qui fait la météo, il paraît que la canicule va revenir encore un petit peu.
5: Oui, un petit peu, oui.
12: Oui, mais que c'est... quelques jours apparemment.
0: Mais c'est quand ?
12: Ah bah on m'a dit de jeudi à dimanche, c'est ça ?
3: Oui, c'est ça. Mais c'est ça. C'est surtout dans le sud.
0: Ah, c'est que dans le sud.
12: Ah bah voilà, on n'est pas concernés.
5: Puis on a 30 degrés samedi quand même.
12: Oh, pas 30, mal.
0: 30 degrés dans le nord, écoutez. Mmh. On est au
12: pire. On se régale, hein.
0: Sur une petite canicule, hein, exactement. C'est la caniculette, hein.
12: Voilà.
0: Non, on prend la caniculette aussi, bien sûr.
12: Oui, bien sûr.
0: 0 870 42 48, vous avez envie de nous parler, vous avez un coup de gueule à passer, vous avez un coup de cœur à passer, vous avez vécu quelque chose, vous avez un conseil à nous donner, à nous, enfin, non, oui, un conseil à nous demander,
12: ouais.
0: Parce que non, mais nous on n'en a pas donné.
5: Donc non. Ça.
0: Vous nous appelez 0 870 42 48. On va démarrer avec Elsa. Bonjour Elsa.
15: Bonjour Manu, bonjour l'équipe.
0: Qu'est-ce qu'on peut faire pour toi Elsa?
15: Moi je voudrais vous partager une boulette.
0: Une boulette?
15: Parce qu'en fait, je discutais avec un mec et en parallèle, je faisais des captures d'écran pour ma pote. Donc, ça m'aide un peu à décoder les messages. Sauf que j'ai envoyé la capture d'écran au mec. Et en fait,
0: Pas bon ça. Ah bon.
15: Non.
0: Aïe,
12: Fais toujours faire attention à ça.
15: Il m'a répondu à un point d'interrogation, j'ai toujours pas répondu.
12: Tu m'étonnes
15: trop.
0: Tu dis mauvaise manip?
3: Bah non, c'est chaud. Ouais, ouais, faut trouver un truc du monde.
0: Et là, il te demande, mais quelle mauvaise manip? Tu dis, je voulais l'envoyer à ma copine. Oh merde!
12: Mais je pense qu'il est pas con, il le sait. Hein,
0: mais vous faites ça?
12: Oui, mais bien sûr.
3: Ah oui, tout
5: mais
3: il
5: faut pas perdre confiance.
12: Bah.
3: C'est flatteur.
0: Jeff, laisse tomber, c'est bon. Non, parce que, en fait, parce que du coup, vous prenez encore plus la tête parce que vous envoyez à votre copine la discussion en lui demandant, d'après toi, qu'est-ce que ça veut dire? Elle veut dire quelque chose auquel vous aviez pas pensé. Donc, du coup, tu vas aller répondre quelque chose que toi, tu penses pas, mais que ta copine pense. Ça fout un bordel. Ben, et après, vous êtes 12 000, vous êtes 250 à répondre à un mec.
3: Ouais, c'est vrai. Exactement comme ça que ça se passe.
0: Non, à ce moment-là, carrément, quand vous faites le premier date, allez-y à 250.
12: C'est bien ça.
0: Je te présente Sophie parce que c'est elle qui m'a dit quoi répondre à ton deuxième message. Et qu'est-ce qu'il a répondu Elsa?
15: Un point d'interrogation. Ouais, un point d'interrogation, mais moi j'ai toujours pas répondu.
0: Ah, t'as pas répondu après?
5: Ah oui.
0: Tente le coup de mauvaise manip ou alors sois franche.
12: Ouais.
0: Écoute, j'avais envoyé le message, je voulais faire une capture pour ma copine pour lui dire que je t'aimais bien.
5: Oui, voilà.
3: Ouais, ou tu lui dis, je voulais que tu m'aides à décrypter tes messages. Tu vois, ouais, tu joues l'humour.
12: Tu retournes la
0: situation. Ah, oui. Ouais, viens prendre ça. Et tu rajoutes des smileys.
3: Ah, de toute façon, c'est foutu, hein. Il est pas bête. Hein,
0: Continue à parler comme si de rien n'était. Et alors, sinon, il fait beau chez toi?
3: Ouais, c'est bien ça.
0: Tu verras bien ce qu'il te dit, tu vois.
15: Ouais, bah je vais mettre ça sur un papier puis je vais tirer au sort les solutions.
0: Mais tu l'as déjà vu ou c'est sur une appli?
15: Non, on s'est déjà vu. En fait, un coup il est là, un coup il est distant. Et du coup, je suis en mode bon, bah en fait, je lui plais ou pas? Et donc, bah ouais, je demande aux copines quoi.
12: Oh là là, ça pue un peu ça.
0: Ouais.
12: Fuis.
0: On rappelle les bons conseils de Lorenza qui reste célibataire depuis maintenant.
12: Non, mais je donne des très bons conseils, mais je les applique pas pour moi.
0: Ah, d'accord.
12: C'est comme ça.
0: Bah, c'est vrai, la vie. Si, tu l'appuies. Le fuit, tu l'appuies.
12: Ah oui, ça, c'est vrai.
0: Belle journée à toi, Elsa. Merci de nous avoir appelé. Il y a Paloma qui est là. Bonjour, Paloma.
16: Bonjour Manu, bonjour l'équipe.
0: Bienvenue sur Énergie, Paloma. Qu'est-ce qu'on peut faire pour toi?
16: Moi, j'ai un petit mini dilemme.
0: Ah.
16: Voilà. Parce qu'en fait, j'ai ma pote qui m'a invité à son mariage, mais pas mon mec.
0: Ça c'est dur. Elle t'invite toi sans ton mec?
16: Voilà, alors qu'en fait, avec mon copain, ça fait un an qu'on est ensemble.
0: Oh, c'est dur.
5: Ah oui.
0: Mais pourquoi, elle l'aime pas ou c'est une question de place, d'argent?
16: Je sais pas, pour l'instant, elle m'a pas encore expliqué. J'avoue que je suis encore dans le dilemme de savoir si je lui demande... Est-ce que c'est fait exprès ou est-ce que j'ai le droit à un plus 1? Parce que je me dis que ça fait longtemps quand même. Quand même, j'ai battu tous mes records perso déjà. Je me dis, voilà, c'est suffisamment long, elle peut peut-être l'inviter, mais pour l'instant, elle ne m'a invité que moi.
3: Moi, je la comprends, ta pote, je suis désolée, c'est son mariage, elle a envie d'avoir ses proches et on n'a pas forcément envie d'avoir les pièces rapportées et elle n'est pas proche de ton mec. Mais non, je la comprends. Non, mais c'est vrai, c'est son mariage, si elle ne le connaît pas trop, tu vois, il faut.
4: Ouais, mais alors elle doit le dire, non?
3: Bah, elle a dit, elle l'a invité toute seule, c'est quand même assez clair. Qu'est-ce que tu veux qu'elle fasse en plus?
0: Pour que ce soit clair, elle aurait dû mettre « Je serais trop heureuse de t'inviter sans ton connard. » C'est clair. Là, c'est clair.
16: Je pensais qu'elle l'aimait bien, moi.
0: Bah écoute, apparemment non.
3: Ouais.
0: Non, peut-être qu'il y a un problème d'argent, il y a un problème de... C'est quoi le mieux? Le mieux, c'est comme tout le temps, c'est de lui demander et de discuter, voilà.
5: Oui.
0: Et au pire, tu perds.
16: Ouais, je sais pas trop comment amener le truc, quand même, sans être sans qu'elle se sente agressée, justement.
0: Bah, t'es pas obligé de l'agresser non plus. Eh, dis-moi, connasse. Non, tu peux dire « Excuse-moi, tu m'as invité, mais comme il n'y a pas mon copain, c'était pour savoir est-ce qu'il est invité ou est-ce qu'il n'est pas invité, tu vois.
3: Ouais, voilà. »
0: Peut-être qu'elle t'a dit, mais bien sûr, dire peut-être qu'il est invité, bien sûr, tu vois.
16: Oui.
0: Parce qu'il n'y a pas marqué moins un sur l'invite.
16: Non.
0: On t'embrasse, Paloma.
16: Merci, gros bisous.
0: Gros bisous et merci de nous avoir appelés.
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0: Et on vous offre 1000 euros à dépenser dans les magasins Primark. On joue au meilleur jeu radio du monde. Vous allez jouer avec Jeff aujourd'hui.
4: Oh là là, la question, le stress.
0: C'est la deuxième de Jeff, la première fois.
5: Non.
0: Ça n'a pas gagné.
5: Ouais.
0: C'était comme Marion la première fois, elle était dépitée. Hier, elle a rejoué, elle a gagné.
5: Ouais, mais j'ai double pression du coup.
0: Bah là, il reste plus que toi. Là.
4: Ouais. Allez, Jeff.
0: Bon, c'est la rentrée en ce moment. Il y a le site du journal 20 minutes qui a posé une question qui peut paraître improbable, mais ils ont posé quand même vraiment la question. Piquer des stylos, des cahiers ou des post-it au travail pour terminer la liste des fournitures scolaires de l'enfant, est-ce que c'est grave?
3: Non.
0: Alors,
3: non.
0: Moi, j'ai la réponse. Pour toi, Marion?
3: Ah non, c'est pas grave du tout.
0: C'est pas grave du tout. Jeff? Ah,
5: c'est même une tradition.
0: D'accord.
4: Mais oui, personne ne remarque rien.
0: Alors, vous pouvez être licencié pour faute grave.
3: Quoi?
0: Bah, c'est du vol.
5: Oui.
0: Bah oui. Bon. Ben on n'a pas le droit de voler les post-it et les cahiers et les stylos du lieu de travail pour les fournitures de ton enfant. Non mais c'est marqué, hein, c'est
5: ouais,
0: ça.
5: J'entends pas.
4: Je n'ai jamais fait ça.
0: Jamais pour les enfants, voilà. Pour mes potes, oui. Chez moi, si vous pouvez me retrouver sur mon compte TikTok, je vends des post-it. Non, en plus c'est pas un bon exemple pour les enfants.
4: Non. Ah
5: bah oui, non.
0: Enfin, puis il arrive à l'école avec sa règle énergie, enfin, tu vois. J'ai une belle histoire d'amour, parce que l'amour n'a pas d'âge. Mmh. Ça se passe dans un EHPAD du Tarn. Denise et Didier se sont dit oui.
3: Oh, j'adore.
0: Denise, 73 ans.
4: Wow.
0: Didier, 67 ans. Après 7 ans de vie en couple.
5: Mmh.
0: Alors, leur première rencontre s'était passée dans une clinique. Ils se sont mariés dans les jardins de l'EHPAD.
4: Oh, c'est beau.
0: C'est beau comme histoire.
4: Trop ouais. Bien.
0: Denise, 73 ans, Didier, 67. Elle aime les petits jeunes. Hein. C'est beau, quoi.
3: Et la nuit de noces, c'est long. Ouais. À l'EHPAD, c'est horrible.
0: Je sais pas.
5: Oh. Ça va, surtout.
0: À 73 ans, oh, tu peux.
4: Oh, ça y va encore.
5: Oui, c'est jeune encore.
4: Oh, j'espère.
0: C'est pas le plus compliqué. C'est surtout quand ils lui ont dit ce que vous voulez prendre, Denise, est-ce que vous voulez prendre Didier pour époux. Elle a dit, de quoi?
5: Qui sait?
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0: C'est le jeu des 5 mots comme chaque jour. Et aujourd'hui on a Anaïs avec nous. Bonjour Anaïs.
13: Bonjour Léo.
0: Sois la bienvenue sur Énergie Anaïs. J'ai pour toi aujourd'hui, comme tous les matins cette semaine, 1000 euros que tu vas pouvoir dépenser dans les magasins Primark. Il y a des milliers de produits à des prix abordables.
13: Combien?
0: Je vous l'ai déjà dit. Oui, parce que des milliers de produits à des prix super chers, ça n'intéresse pas. 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Il y a des habits, évidemment, il y a de la déco, il y a des produits de beauté. Anaïs, tu vas te régaler si tu gagnes au jeu des 5 mots. Et pour te faire gagner, tu vas jouer ce matin avec Jeff.
5: Voilà, courage.
0: Jeff.
4: Mais non, ça va le faire.
0: On rappelle les statistiques de Jeff. Un jeu, une défaite. Mais il va tout faire pour toi.
5: Je suis chaud aujourd'hui.
0: Jeff va sortir du studio. Quand il sera dehors, je vais te donner 5 mots. Après chaque mot, tu vas me donner le premier qui te vient en tête. Ensuite, Jeff revient. Je fais la même chose avec lui. Dès que vous avez un mot en commun dans vos réponses, c'est gagné. Tu repars avec les 1000 euros chez Primark. Ok?
13: Ok.
0: Bonne chance à toi, c'est parti. On joue au jeu des 5 mots. Passage.
13: Passage.
0: Oui.
13: Niveau.
0: Objectif.
13: Atteindre.
0: Déplacement.
13: Voiture.
0: Collection.
13: Timbre.
0: Béton.
13: Ciment.
0: On est bien.
3: Franchement, c'est parfait.
0: Vraiment.
3: Pas mal.
0: Ah non, c'était très bien, Alex.
3: Ah oui, bravo.
0: Je sentais la concentration, je sentais la gagne, je sentais la win.
3: On avait arrêté de respirer, ça va mieux là.
0: Maintenant, la partie la plus compliquée, on fait revenir Jeff.
3: Allez, non, ça va le faire.
0: Un mot en commun suffit pour gagner.
13: Oh non. Allez, Jeff.
0: Attention.
3: Oh, il tremble.
0: Jeff est pas bien. Hein,
5: je suis pas bien, je suis blanc.
0: Ouais, t'es un peu blanc.
13: Ça va aller.
0: Ça s'est très bien passé avec Alex.
5: D'accord.
0: C'est parti, on joue au jeu des 5 mots. Passage.
5: Piéton.
0: Niveau. Calme-toi,
3: Jeff. Attends, parce que j'ai l'impression qu'à ce moment, il
0: tombe. Ça va, ça va. Oui. T'es sûr, hein?
5: Oui.
0: Tu veux faire une pause?
5: Oui.
0: Objectif.
5: But.
0: Aïe, aïe. Atteindre. Il reste trois mots.
3: Oui, il reste trois mots. Pardon, désolé.
0: J'aimerais que ça gagne pour deux raisons. Un, pour que tu puisses repartir avec un cadeau. Deux, pour que Jeff ne décède pas.
5: Ça va aller. Faut que ça aille vite.
3: C'est
0: allez,
3: fou.
0: Attention. Déplacement.
5: Voiture.
0: Voiture, oui. Ça y est, mon cœur.
5: Ah, il bat.
0: Il y avait un dernier mot.
5: Ah, pardon.
0: Le mot béton.
5: Ciment.
0: Ciment, oui.
13: Oui.
0: Allez,
3: 2-5.
0: Et voilà. C'est fait, Jeff. C'est gagné.
3: C'est bon.
5: Je suis content.
0: J'ai l'impression que c'est Jeff qui joue et pas Anaïs.
5: J'ai gagné quoi, du coup?
0: 1000 euros de bons d'achat chez Primark. Anaïs, tu pourras acheter tout ce que tu veux, bravo.
13: Génial, trop bien, merci beaucoup.
0: On t'embrasse fort, Anaïs, on te souhaite une belle rentrée.
13: Merci, bonne journée.
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17: Aujourd'hui c'est mercredi, on a déjà fait la moitié de la semaine. Youpi.
0: On peut faire un petit tour du studio, mais alors j'aimerais qu'on démarre ce tour du studio par Marion.
3: Bah, c'est obligé.
0: Parce qu'on est dans les breaking news. Rappel quand même de toute l'histoire.
3: Oui.
0: Dès la semaine dernière, Marion nous annonce qu'elle a un problème depuis quelques jours. Lorsqu'elle se couche le soir, elle entend dans les murs de sa chambre et un peu partout dans la maison.
3: Exactement.
0: Une bête se déplace dans ses murs. Elle se demande que c'est. On fait plusieurs suppositions. Souris, rat,
3: loir,
0: fouine,
3: oui.
0: Bref, un animal qui peut t'emmerder toute la nuit. Résultat, elle appelle un expert. L'expert arrive. Il lui prend 400 euros.
3: Non,
0: pas 400 euros, mais bon. Pour une analyse fine et précise, il est sûr de son coup.
3: Ouais.
0: Il lui dit, c'est très simple, les bruits que vous entendez, avec ce qui se passe, c'est clair, c'est un rat. Mm-hmm. Je vais piéger. Mm-hmm. Il met des pièges pour piéger le rat. Les jours se passent. Premier jour, plus de bruit.
3: Oui, ça va mieux, elle n'avait plus rien.
18: J'y ai cru, hein.
3: Elle dormait mieux.
0: Elle se dit, le rat est parti.
3: Ouais.
0: Deux jours après.
5: Le retour.
0: Et elle sait ce qui se cache maintenant derrière les murs de sa chambre. Explique-nous, Marion.
18: Est-ce que vous savez comment je sais ce qui se cache derrière les murs de ma chambre?
0: Bah non.
18: Eh bien parce que je l'ai vu dans la maison.
0: Oh,
18: hier soir. Et c'est une souris.
0: Oh.
18: Alors c'est un enfer. Mon mec qui vient me voir, il me dit j'ai une bonne et une mauvaise nouvelle. La mauvaise nouvelle, c'est que c'est une souris et elle est dans la maison. Et je dis c'est quoi la bonne? Elle est très mignonne. Je dis ah non mais là c'est pas possible parce que du coup j'imagine bah comme tu me l'as dit hein, Manu, que ça va proliférer, qu'il y en a d'autres.
0: Si elle est pas seule, c'est terminé.
5: Oui.
18: En plus dans la cuisine, je me dis mais elle guette mes placards quoi. Ça m'a tendu. Donc à 22h, j'étais sur ChatGPT en train de lui demander comment attraper une souris sans piège, parce que j'ai pas de piège chez moi.
0: D'accord.
18: Et elle est partie sous le canapé en plus. Du coup, on a fait en pleine nuit un piège fait maison, sous
0: c'est
18: les conseils de chat.
0: Ah, et ChatGPT, t'as dit quoi?
18: Le piège du saut. Donc tu mets un saut, tu fais une rampe pour qu'elle puisse monter, donc avec un balai, n'importe.
0: Mais t'as cru qu'elle faisait les Jeux Olympiques, la souris?
18: Non, mais je te jure que ça marche bien. Ouais. Tu mets du beurre de cacahuète, du fromage dans le saut, et une fois qu'elle est dedans, elle peut plus remonter.
3: Et en plus, ça la tue pas. Après, tu peux la libérer.
0: Mais elle va sauter dans le seau pour aller prendre
3: la
0: barre
3: de cigarette.
19: Et attirée par la bouffe.
3: Je lui ai mis une petite rampe en fait où elle peut venir, sauf qu'après, elle pourra pas sortir du seau une fois qu'elle est dedans.
0: Ah, et tu peux la libérer ailleurs.
3: Voilà, donc on a fait ça cette nuit. Là, il est 7h48. Je vais bientôt savoir si ça a marché ou pas, parce qu'évidemment, moi, à 4h du mat', j'ai pas eu le courage d'aller voir dans le seau. Hein, je vous le dis, je laisse ça à mon mec ou à mon fils, s'il veut. La découverte. Donc je vous dirai.
19: Attends, mais j'ai hâte de savoir.
0: Mais grave.
19: Mais j'ai limite envie de l'adopter, moi.
0: C'est ce qui peut se passer. Elle a survécu dans le seau. Tu vas la libérer. Plus de bruit pendant 2 jours. Et le troisième.
5: Ouais, on va venir.
3: Et oui, parce qu'elle connaît la route.
19: Avec ses potos.
0: Bien sûr. Ouais. Et puis elle appellera des potes ici, bien sûr.
19: Et puis toute sa famille, hein.
0: Bah oui. Elle dira à ses potos, vous ne direz jamais, j'ai une attraction de dingue. C'est gratuit. C'est comme Space Mountain. Tu montes, tu tombes, on te remet un peu plus loin et tu reviens et c'est sans arrêt. Et en plus, on tue de la bouffe gratos.
19: Mais là, tu vas vivre chez elle, hein.
3: Arrêtez. Vraiment, ça m'angoisse, ça me court partout sur le corps. Je sais que c'est mignon, hein, mais je peux pas cohabiter avec ça.
0: Le truc, c'est qu'en plus, une petite souris, c'est trop mignon.
3: Je sais, je l'entends, mais je peux pas. C'est chez moi, les gars, imaginez.
0: C'est chez toi. Pour elle, c'est chez elle.
3: Oui, bah, paye pas le loyer. Hein.
0: Et ça se trouve, en ce moment, elle est chez Radio Souris. Elle dit, putain, vous devinerez jamais. Chez moi, il y a une meuf, elle m'a bousillé le décor en foutant un seau et un manche à balai de naze. Et en plus, elle bouffe juste du beurre de cacahuète matin, midi et soir. Bon, on se tient au courant la nuit prochaine.
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0: Excusez-moi, nous sommes contraints de bouleverser nos programmes. Il est 7h52.
19: Breaking news.
0: Breaking news de breaking news.
19: Ah ouais, vraiment.
0: Il y a 5 minutes, même pas, on vous parlait de la souris de chez Marion qui était dans ses murs. Ouais. Et on savait pas ce que c'était. On demandait si c'était une fouine, un rat. Bref, on a découvert que c'était une souris parce que Marion a vu que c'était une souris. Et hier soir, sur ChatGPT, ils ont été demandés comment faire un piège pour une souris sans la tuer.
20: Ouais. Ouais.
0: Et donc, elle nous a expliqué que c'était un système avec un seau où la souris montait comme une petite rampe avec un balai. Pour arriver dans le seau où il y avait du beurre de cacahuète, la souris, une fois dans le seau, mangeait du beurre de cacahuète, elle était piégée, vous pouvez la remettre dans la nature.
3: C'est ça, ouais.
0: C'est tout à votre honneur.
20: Bien sûr.
0: Et alors, attention, breaking news. Elle vient d'avoir son mec.
3: Oui, je lui ai dit alors, elle est dans le seau. Il me dit non, mais elle a tout bouffé.
19: Non, mais t'imagines, elle est trop forte, elle est hyper maline.
0: Mais elle fait de la meuf. Non, non, c'est quoi? C'est l'inoxydable des souris. Elle a monté les brestes.
19: C'est ça?
3: Mais apparemment, le seau est pas assez profond. Mais attendez, j'avais mis plein de trucs en plus, elle a tout pris, mais là, elle m'énerve. Là.
19: Mais là, elle est
3: mignonne,
19: hein.
3: Mais elle m'énerve.
0: Moi, je pense que maintenant, il faut lui trouver un prénom.
20: Ouais. Oui.
5: Super souris.
0: Non. Et c'est quoi? À partir du moment où on lui trouvera un prénom, tu pourras plus le.
19: Ah non.
0: Ouais.
19: C'est pareil. C'est pas quick.
0: Non.
3: Vous trouvez le prénom, moi je trouve un autre piège. Hein.
0: Mais comment elle a réussi à monter?
3: Ouais, je sais pas. Apparemment, le saut était pas assez profond.
19: Non, mais c'est malin. Ouais, franchement, on oublie que c'est trop malin de souris.
0: Ou alors elles sont plusieurs déjà.
20: Oui.
0: Et en fait, elle lui a filé une
19: et
0: corde.
19: Elle cède.
3: La courte échelle.
19: Oui.
0: Mais bien sûr, dans Ratatouille, c'est comme ça qu'ils font. Hein. Ils doivent céder pour passer. Enfin,
19: c'est la famille. Ouais. Hein, ils vont pas.
3: Premier degré, par contre, si vous y connaissez, si ça vous est arrivé, moi je veux bien vos conseils. Parce que là, je suis désolée, mais je vais pas vivre avec une souris.
0: T'as pas le choix, tu vas pas laisser ta maison.
5: Juste l'hiver au moins.
3: Non, pas l'hiver.
0: Alors, on n'a pas le droit de virer les souris l'hiver.
5: Ouais.
19: C'est noté, hein.
0: C'est la trêve.
19: C'est dans la loi.
0: C'est la trêve hivernale. Ouais, bien sûr.
3: Super, ça marche.
0: On t'en prie.
5: Voilà.
0: Écoute,
19: t'es heureuse?
3: Non, je vous jure, ça m'angoisse. En plus, il y a un enfant, tu vois. Je me dis, c'est pas très. Alors, c'est l'hygiène et tout. Les souris, ça va partout. C'est un peu dégueu quand même.
19: C'est plus propre que les rats, je pense.
3: Bah, merci. Oui. À ce stade-là, c'est plus propre, oui.
19: J'essaie de positiver, mais.
0: Voilà.
3: Je vous tiens au courant.
0: Ouais.
3: Je vais demander à ChatGPT quoi faire.
5: Un nouveau petit.
0: Ah, bah, là, dès qu'il se passe quelque chose, même pendant les pubs, on arrête tout, hein. C'est. Non, ouais. C'est important.
19: Priorité.
0: Priorité à la souris. Restez avec nous, évidemment, on en saura un petit peu plus dans quelques secondes. Qui est cette souris? D'où vient-elle? Comment peut-on s'occuper d'elle? Y a-t-il vraiment une loi qui l'empêche de vivre chez toi? On en saura un petit peu plus dans les informations, c'est dans 5 minutes.
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0: Je vais parler d'un truc que je pense que tout le monde a déjà fait.
5: Ah.
0: Allez regarder sur ChatGPT quelque chose concernant notre santé.
3: Ah oui, bah,
5: toujours, oui.
19: Bah, c'est devenu le nouveau Doctissimo un peu.
0: C'est exactement. Putain, Doctissimo, il devait se régaler.
19: Ça me fait trop mal au cœur.
0: Et là, d'un coup, bim. Désolé. Selon un sondage OpinionWay qui est sorti hier, un tiers des 18-30 ans consultent une intelligence artificielle quand ils ont un problème de santé. Et c'est même le premier réflexe pour 11% des gens qui ont répondu au sondage. C'est devant, ça y est, c'est devant la recherche Google.
19: Oh, c'est ouf.
5: Ah, carrément.
19: Mais c'est parce que tu peux faire une photo. Moi, c'est ce que je fais. Du coup, il analyse ta photo et j'ai l'impression que c'est un médecin, quoi.
0: Alors, j'ai
19: c'est
0: déjà,
19: pas bien, hein,
0: j'ai déjà fait ce genre de truc où il te demande une photo, mais tu te dis, putain, la photo, elle va où après?
5: Bah oui, c'est ça.
19: Il y a des photos de parties de mon corps chelou sur
0: Terre. Bah oui, parce qu'un jour, il y a quelqu'un qui a posé la même question, il dit, regarde, j'ai la photo de Manu, tu sais, sur Énergie. Ça, c'est son cul. Il se demandait lui aussi s'il avait des hémorroïdes.
3: Oh là là.
0: Bah oui. On sait pas où ça va, ces photos.
19: Oui, c'est vrai que je sais pas où ça va.
0: Alors.
19: Ouais, c'est vrai.
0: Par contre, si tu peux, si. Parce qu'on parle plein de les gens qui hackent.
5: Oui, bah oui.
0: Imagine, ils hackent les photos qu'a ChatGPT, le nombre de photos de cul, de boutons de cul qu'il va y avoir.
3: Jamais mettre sa tête, c'est tout.
5: Non.
19: Oui, voilà.
0: Juste les boutons de cul.
3: Voilà.
0: Très bien. Il est 8h05, il est temps de jouer. Avant d'écouter Offenbach, on joue au cash ou crash. On a Léna qui est avec nous. Bonjour Léna.
6: Bonjour Manu, bonjour l'équipe.
0: Merci d'être avec nous Léna, merci d'être là, te réveiller avec nous chaque matin. J'ai 1000 euros pour toi au cash ou crash. Le crash, on le veut pas.
19: Non, on veut
0: du cash. J'ai 3 questions. Si tu réponds juste à la première, tu gagnes 250 euros. Si tu réponds juste à la deuxième, tu doubles ton gain, 500 euros. Et si tu réponds juste à la troisième question, tu doubles encore ton gain, c'est 1000 euros pour toi. Tu peux aussi t'arrêter quand tu veux et tu repars avec le gain. Et si tu te trompes, évidemment, tu perds tout. Léna, cash ou crash, c'est parti. Première question. Pour 250 euros, combien de membres comptaient les Daft Punk?
6: 2.
0: Bonne réponse. 250 euros pour toi. Tu continues ou tu t'arrêtes?
6: Oui, on continue.
0: Pour 500 euros, qui a fêté la fin définitive de ses vlogs lundi à l'Accor Arena à Paris?
6: Léna Situation.
19: Oh, la répétitivité.
0: Bravo. 500 euros pour Léna, qui a le même prénom.
19: C'est cocasse.
0: Je crois que c'est le meilleur moment de notre émission. Oh putain, le rire de fin, notre producteur.
19: Incroyable.
0: Il m'angoisse. Tu sais qu'il m'angoisse ton rire, Florent.
20: C'est pour ça que je le fais.
0: D'accord. Tu veux le refaire une fois?
19: Vas-y.
0: Il m'angoisse. Léna, t'as 500 euros. Tu peux t'arrêter là ou tu peux doubler ton gain et atteindre les 1000 euros si tu réponds juste à la troisième question. Qu'est-ce que tu fais?
6: On double.
0: Oh.
19: Ah ouais.
0: Motivation.
19: J'adore.
0: Pour 1000 euros, voici la troisième question. Quel écrivain français a créé les personnages de Jean Valjean et Cosette?
6: Victor Hugo. Pouah.
0: Victor Hugo, c'est une bonne.
19: Elle est trop rapide.
0: Alors, Victor Hugo, Léna Situation, les Daft Punk, la meuf, elle sait tout sur tout.
3: Ah ouais,
19: culturel. Incroyable.
0: Léna, c'est les 1000 euros. Les 1000 euros, ils sont pour toi.
6: Merci beaucoup.
0: Eh bien, de rien. J'ai l'impression que, tu sais quoi, je lui ai mis son sac de course.
19: Oui,
0: merci beaucoup.
3: Elle est sous choc.
0: C'est 1000 euros, quoi, Léna.
5: C'est énorme.
6: C'est énorme, c'est énorme, vraiment.
0: Tu vas te régaler avec ça, on t'embrasse fort.
6: Ah oui. Merci beaucoup.
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0: Ce sont les infos aléatoires du monde. Qui a la meilleure? Qui a envie de commencer? Qui est sûr de lui? Ok,
1: c'est un peu dégoûtant, mais je trouve ça mignon à la fois.
0: Dégoûtant et mignon. Oui. C'est un bébé qui vomit.
1: Oui, c'est une bonne représentation. En fait, nous avons en permanence 2 millions d'acariens sur notre corps.
2: Ah ouais, c'est beaucoup, ouais.
0: D'accord. Qu'est-ce qui est mignon?
1: Oui. Ça veut dire qu'on vit jamais seul et ils se régalent avec nos peaux mortes. Donc,
0: c'est vrai que c'est mignon,
2: ça. C'est horrible.
3: Est-ce que c'est pas beau, hein.
0: Est-ce que vous avez déjà vu des images à la loupe des acariens qu'on a?
1: Oui, bien sûr. Ouais. Ça fait un peu peur.
0: Mais c'est des monstres.
3: Oui, c'est ça.
1: Oui.
0: C'est des monstres.
1: C'est des mini-monstres. Mais bon, on le sait pas, tu vois, ils sont là, ils se régalent, enfin. Non, mais je sais pas, on cohabite, quoi, c'est cool.
0: C'est comme moi quand je vais au McDo, ouais, personne me regarde, voilà. Là, je me regarde. Je suis un acarien, quoi. D'accord. Je cherche toujours le mignon dans ton info, mais. On est content. Combien là, des millions?
1: 2 millions, ouais.
0: C'est
2: énorme,
0: chaque nous. Mais alors, quand on se lave?
1: Ça, je sais pas, ouais, ils partent, mais ils reviennent en tout cas. Ou alors, ils s'accrochent.
3: Bah oui, non.
2: Ils sont surtout dans ton lit, hein.
1: Il y en a le plus dans le lit.
0: Il paraît qu'il ne faut pas faire les lits. Il faut laisser le lit aéré exactement pour qu'il y ait moins d'acariens.
1: Bah, autrement, ils se reproduisent, ils kiffent la chaleur et l'humidité, donc c'est un régal pour eux.
0: Putain, ils se reproduisent aussi, les acariens.
1: Ah,
0: sur toi?
1: Oui.
0: Bah... Ah, excuse-moi, ils m'ont pris pour prendre up des acariens ou quoi, là? Oh, il n'y a rien qui est mignon, là, pour l'info.
3: J'ai envie de me gratter partout. Hein.
0: Jeff, une info.
3: Est-ce que vous connaissez le point Nemo?
1: Non.
0: Pas du tout.
3: C'est le point Nemo, c'est le point le plus éloigné de toute civilisation sur la Terre. Ça se trouve au milieu du Pacifique. Oh. Et ben, si tu te trouves sur ce point Nemo, les personnes les plus proches de toi, forcément, c'est les astronautes de l'ISS. Ils sont plus proches de toi que n'importe quelle autre personne.
0: Et parce qu'elle n'est pas si haute que ça.
3: Elle est à 400 km.
0: 400?
3: Ouais.
0: C'est pas énorme.
3: Non, c'est pas énorme, non. C'est la stratosphère, quoi. Donc c'est.
0: Tu sais quoi, je suis presque. Ils en font beaucoup, du coup.
3: Oui, ouais. T'as vu ça, hein. C'est un peu, je me la pète quand même.
0: Là, tu vois, je suis sorti dans l'espace. Meuf, t'es à 400 km.
1: Ça va.
3: C'est ça.
0: Franchement, c'est un pari d'aller-retour, quoi. C'est incroyable.
3: C'est vrai, en plus.
0: Mario.
2: Plus proche de nous, au Danemark, si vous atteignez 25 ans sans être marié, vos amis vous attachent à un poteau et vous couvrent de cannelle. C'est la tradition là-bas, partout, hein, dans le visage.
0: Ils le font vraiment?
2: Ah oui, ils le font vraiment. Et si t'es toujours célib à 30 ans, c'est du poivre noir.
1: Ah bah top.
2: C'est la tradition.
3: Oui, ils sont très cuisine.
1: Bah heureusement que je suis pas danoise.
0: Ah oui, t'aurais eu le festival, toi.
1: Régale.
0: Alors moi, je vais aller en Écosse. La place Ebenezer, elle est située à Vic, en Écosse. Et c'est considéré comme la plus petite rue au monde. Elle mesure 2,06 mètres.
3: Oh, oui.
0: C'est un pas, quoi, quasiment. Oui. Et il n'y a qu'une seule adresse. Il y a un numéro 1. Et à ce numéro 1, il y a quoi? Un bar.
1: Génial.
0: Tu sais pourquoi t'y vas?
1: Oui, c'est ça.
0: Et si tu dis à ta copine, non, mais je vais rue Ebenezer voir un pote. Non, non.
1: On sait.
4: Bonjour, c'est Olivier Mine. Le matin, je me réveille tôt. Pour travailler? Non. Pour lire? Non. Pour méditer? Oh que non. Pour écouter Manu sur Énergie? Oh que oui.
0: Alors, on sait pas trop là ce qui s'est passé. Il y a un problème technique apparemment. Il y a des gens qui ont rien entendu, d'autres qui ont entendu de la musique, d'autres qui ont entendu des pubs et d'autres qui ont zappé ailleurs. Donc voilà. Je sais pas si même là on nous entend.
3: Ah bon? À ce point-là?
0: Ouais, je pense que là normalement c'est revenu.
2: Ah bah j'espère.
0: Il y a la technique qui est à fond derrière. Ça va? Ok. Bon, Olivier Mine, en tout cas, il est ce soir sur M6 dans une nouvelle émission. Alors, il a repris le maillon faible.
3: Oui.
0: Et ça s'appelle aussi l'émission ce soir. Quel est l'âge de votre cerveau?
1: Oh.
0: Ah, ouais. 3 ans. Bonjour.
3: Bonjour.
0: Excusez-moi, j'étais sur un document, pardon.
1: Okay.
3: Qui était, donc voilà.
0: Excusez-moi.
3: Vous en prenez votre temps.
1: T'es en direct, hein.
0: Hein? Pardon, j'ai réservé un cours de tennis.
1: Non, mais c'est
2: fou, ça. Il y a des priorités, hein.
0: Je pensais que j'avais le temps, en fait, et
1: Bon. Le bonjour, c'est vraiment le bonjour de quelqu'un.

0: tirer et que ça fait même pas de bruit.
1: Exactement, tu tires, donc tu tournes deux yaourts comme ça, et parfois tu tournes et ça arrache
0: le percule
1: du yaourt que tu voulais pas prendre.
2: Ah, là, t'as ah oui, c'est vrai. Je suis rassurée, vous êtes comme moi alors.
0: Ah oui.
1: Non, je vois pas pourquoi tu me dis ça. Mais c'est les petits plaisirs très simples de la vie, ça.
2: Ouais. J'adore.
1: Le clac-clac comme ça qui s'ouvre. Je sais pas si vous en avez d'autres, mais des petits plaisirs comme ça. Mais ça coûte pas d'argent.
3: Et c'est vrai.
0: Ah non, c'est vrai, c'est gratuit.
1: Bien sûr.
3: Bah, moi, encore dans la cuisine, le matin, j'adore quand mes tartines sautent du grille-pain, les attraper au vol.
0: Ah, c'est mignon.
3: Tu vois, c'est clac, tu l'attrapes, paf, dans l'assiette.
1: Alors, le truc, c'est que à chaque fois, je suis pas là quand ça
3: se finit. Oui, voilà.
1: En revanche, j'aime bien les refaire sauter. Je le remets d'un coup et je le refais sauter manuellement.
3: Et tu l'attrapes.
1: Et pour les récupérer sans toucher le grille-pain.
3: Exactement.
1: Oh, c'est génial. Ça, c'est
2: bon, vous avez le temps le matin, vous.
1: On s'entraîne pour les Jeux Olympiques de la cuisine. Donc, laisse-toi tranquille, si t'aimes pas le sport, n'en dégoûte pas les autres. Hein. Petit plaisir simple de la vie, Lorenza.
0: C'est quand je tombe sur 11h11. Sur l'heure.
3: Ah oui.
1: Tu fais partie de ces gens-là.
0: Bah oui.
3: Et tu touches ton nez.
0: Et là, je touche mon nez, je fais un vœu.
1: Ah là là.
0: Et je le rappelle à mon entourage aussi.
1: Oui, je sais ça, souvent. Message, j'entends 11h11.
0: Oui. Oui, c'est tout à fait ça.
1: Est-ce qu'il y a un vœu déjà qui a marché de 11h11?
0: En vrai, ouais.
2: Ah bon?
0: Oui.
1: C'était quoi? T'avais fait quoi?
0: Enfin, ça fait un peu. Mais que je reste ici, quoi.
1: J'ai
0: énergie, ouais, dans l'émission.
1: Ah, t'as pas eu la convocation? Parce que apparemment il était 11h12. Qu'est-ce que vous avez comme petit plaisir simple comme ça? Voilà, le 11h11, la tartine que tu chopes, le yaourt que tu déchires comme ça, c'est un bon petit sujet. Et puis en plus tout le monde s'y retrouve là-dedans.
3: C'est vrai.
1: Appelez-nous 0 870 42 48.
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1: Et puis on parle de nos petits plaisirs. Les petits plaisirs simples. Les petits plaisirs qui coûtent pas l'argent. C'est quoi le bruit qu'on a entendu?
3: C'est Flo, le producteur, qui a éternué.
1: Il a fait un soulème.
6: J'ai essayé vraiment de faire au mieux, mais non, j'ai pas réussi.
1: C'est un petit plaisir simple.
0: Et oui, voilà, éternué.
6: Non, mais le petit plaisir, vraiment, je l'aurais lâché. Là, je l'ai un peu retenu.
1: Ah, d'accord, bah, ça c'est retenu ça. Ah, oui, ça non, parce qu'ils sont en train de se plaindre au troisième étage. Donc on est au 6. Mais bon. Ces petits plaisirs simples de la vie, tout a commencé avec Marion qui nous a dit tout à l'heure. Est-ce que vous n'avez pas ce petit plaisir de détacher deux yaourts ensemble quand ils sont attachés? Le clac-clac.
0: C'est génial.
1: J'en ai un autre.
0: Ah. C'est quoi?
1: Quand vous recevez un colis par exemple, et en fait il est entouré, vous savez, du scotch marron un peu beaucoup, il y en a partout.
3: Ouais.
1: Et que tu prends un cutter et que tu découpes le long du carton tout le scotch marron, crrr, comme ça, et que ça glisse, et après le carton il s'ouvre tout seul.
3: Ah oui, ça c'est vrai.
1: Je suis le malade au cutter. J'adore couper comme ça. C'est tac. T'as l'impression, c'est
3: chirurgien quoi.
1: Chirurgien ou Zorro, c'est ça. Zorro de la chirurgie du carton. En tout cas, voilà ça. Qu'est-ce que vous avez comme petit plaisir simple comme ça? Il y a Céline qui est au téléphone. Bonjour Céline.
7: Salut Manu, salut l'équipe. Alors moi aussi, je suis comme toi là, le cutter avec le scotch, c'est pas mal aussi, mais j'en ai d'autres. J'en ai plein.
1: Régale-nous.
7: Bon, en vrai, moi, mon plaisir, c'est très simple, c'est quand je tombe sur un chiffre rond à la pompe à essence. C'est le kiff ultime.
1: Bien sûr, évidemment. Et le kiff ultime, c'est le double.
3: Oui, c'est ça. Le litre et le prix.
1: Ah oui. Quand t'arrives à faire un rond sur l'essence et le prix, alors là.
0: C'est dur à faire, ça.
1: Honnêtement, ça arrive une fois dans sa vie.
0: Faut prendre la photo.
7: Je pense que ça arrivera plus jamais, c'est clair.
1: Non, tu prends pas la photo, tu prends la pompe à essence. Excusez-moi, je la ramène chez moi, c'est dingue. Merci beaucoup, Céline, de nous avoir appelé. Qu'est-ce que vous avez comme petit plaisir comme ça, encore un peu, Jeff?
3: Ah, quand tu roules pile à la bonne vitesse et que t'as tous les feux verts de ton boulot chez toi.
0: C'est trop bien.
3: Et ce matin, ça m'est arrivé. En venant. Ouais.
1: Et ce que tu comprends pas, c'est que le lendemain, tu passes à la même heure.
3: Pareil.
1: Putain, tu prends les rouges.
3: C'est vrai.
1: Non, mais c'est un vrai truc.
3: Ouais, souvent, ça donne le ton de la journée en plus. Quand tu commences comme ça, que t'as tous les verts, tu vas avoir une bonne journée.
1: Et en général, quand t'as les rouges, c'est que t'es déjà en retard.
3: Oui, c'est vrai.
0: Toujours.
1: Et le même jour, tu vas avoir le camion qui double un autre camion. Pourquoi il fait ça? Qu'est-ce que vous avez comme petit plaisir dans la vie, Lorenza?
0: Quand j'arrive à faire le même trait de liner sur les yeux. Bonheur.
2: C'est dur à faire ça.
0: Toi aussi.
1: Ah, le trait d'eyeliner, quand j'y arrive pas, ça m'énerve.
0: Non, mais c'est surtout d'avoir les deux côtés. C'est chaud.
1: Ah, ouais, ça c'est vraiment hyper.
0: Ah, ben là, c'est comme une ouf.
1: Ouais, faut juste m'expliquer ce que c'est que l'eyeliner et après je suis complètement d'accord avec toi. L'eyeliner, c'est pas le truc que vous mettez, vous êtes obligé d'ouvrir la bouche pour le mettre?
2: Non, c'est le mascara.
1: Ça, c'est le mascara, pardon, excusez-moi.
2: C'est le petit trait autour des yeux, les petits traits qui. Les yeux de chat, un petit peu, tu sais.
0: Oui.
1: J'aurais dit panda.
0: C'est sympa.
1: Ah merci. Damien est là avec nous. Bonjour Damien.
8: Salut Manu, salut toute l'équipe.
1: Qu'est-ce que t'as comme petit plaisir toi aussi dans la vie?
8: Alors moi, mon petit plaisir, c'est quand j'arrive à éplucher une clémentine d'un seul coup.
3: Oh. Ah oui.
1: Et est-ce que tu fais la bougie?
8: La bougie, non.
1: Vous avez jamais fait

0: Ah bah non. Oui.
1: Vous épluchez une clémentine d'un bout et ensuite tu mets un peu d'huile à l'intérieur de la peau sur c'est sur le petit truc il y a le petit zizi là qui sort.
2: Ouais.
1: Et ben et t'allumes et ça fait bouger.
0: Ça fait une
1: bougie.
0: Mais non.
3: Si,
1: vous avez jamais fait ça?
2: Jamais de la vie.
0: Ah, c'est trop vrai, moi j'ai fait, c'est trop génial.
1: Ah bah voilà. C'est cool. Oui. Bah ouais. Vous avez jamais fait de bougie aussi avec le babybel?
0: Non, si. Mais c'est pas vrai.
1: Mais excusez-moi,
2: non, mais je les mange les babybel moi.
0: Mais non, mais c'est avec le truc rouge.
1: Le rouge. Tu prends. Quand t'as des babybel, tu demandes à tout le monde donnez-moi votre truc rouge.
2: Oui.
1: Tu prends, t'en fais une boule.
2: Oui.
1: Ensuite, tu prends un bout de sopalin ou un mouchoir qui fait une mèche. Tu la mets dedans. T'allumes la mèche et en fait,
0: ça fait une bougie.
1: C'est de la cire de babybel et donc du coup, ça fait une bougie.
0: Waouh! Et c'est trop cool à faire! En plus, t'es hyper fier de toi quand tu l'attends là!
3: Trop envie de faire un déjeuner de famille avec vous!
1: Attention, il faut un adulte toujours parce que ça peut être dangereux,
0: bien sûr.
1: Le but n'est pas de mettre le feu, le but est de faire des jolies bougies! Voilà, Damien, tu nous as fait rêver!
4: Eh
1: ben merci à toi de nous avoir appelé! On souhaite une belle journée. Et Céline, ne raccroche pas non plus, je vous offrirai à tous les deux le mug Manu sur Énergie.
4: Ok, merci beaucoup. 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

0: Enfin, je dis à l'ancienne section d'assaut, c'est vraiment que je suis vieux, quoi.
1: Ça date, ça remonte.
2: Plus 20 ans, ouais.
0: Non, ça a pas 20 ans, ce titre.
1: Non. Ah bon, non, non, pas 20.
0: Ma direction.
1: Je dirais 2013, non? Comme ça, 2012.
0: Ah,
2: d'accord.
1: 2012, ouais.
0: Sur l'échelle de la chantise, notre discussion, elle est comment?
1: Au max.
0: Section d'assaut, on va l'écouter dans 3 minutes, mais avant ça, c'est le moment des sondages du matin. Tout le monde se focus, tout le monde se concentre. Cette petite victoire quotidienne procure plus de satisfaction qu'un compliment pour beaucoup de gens. Qu'est-ce que c'est?
2: Je l'ai retrouvé un billet dans le fond d'une poche, un billet de banque.
0: C'est pas mal, mais c'est pas ça.
1: Lancer un papier dans la poubelle.
0: Qu'elle arrive dans la poubelle.
1: Oui.
0: C'est pas ça.
3: Se réveiller genre 2 minutes avant que ton réveil sonne, tu vois, naturellement.
0: Non, c'est pas à la maison. Ah. C'est à l'extérieur.
2: Ah oui, d'accord.
0: Oh là oui.
3: Choisir la file du supermarché qui avance la plus vite.
0: Non.
1: Ah, c'est pas mal ça.
0: C'est pas ça.
1: C'est à son lieu de travail?
0: Non.
1: Non.
0: Enfin, ça peut être. C'est pas sur le lieu de travail.
1: Okay.
0: C'est à côté du lieu de travail. C'est en arrivant sur le lieu de travail.
3: Ah, dans la voiture?
0: Dans la voiture.
3: Se garer? Trouver une place de parking?
0: Trouver une place de parking rapidement. Petite victoire quotidienne encore qui donne plus de satisfaction qu'un compliment pour beaucoup de gens.
2: C'est rare.
0: C'est rare, mais quand ça t'arrive.
2: Mmh. Ah oui.
0: Quand t'arrives et que tu sais que tu vas galérer et que là t'as une place devant.
1: Ah, c'est trop bien.
0: En fait, t'as envie de le dire à tout le monde. J'ai trouvé une place devant. Un truc de fou. Une personne sur 10 admet avoir déjà mangé ça encore totalement congelé. Je trouve ça totalement improbable. Mais apparemment, il y a des gens qui ont kiffé. C'est pas une glace, hein.
1: Ah oui. Des nuggets.
0: C'est pas des nuggets, mais t'es déjà dedans. On est vraiment pas loin des nuggets.
3: Les poissons panés?
0: C'est pas les poissons panés, non, on est plus dans les nuggets.
2: Une pizza? Bah non, une pizza du coup, non?
0: Non.
1: C'est de la viande?
0: C'est plus gros que les nuggets.
2: Ah, une saucisse?
0: Non.
2: Comme une surprise?
0: C'est un truc, on en a tous dans le congélateur.
1: Un steak haché?
0: C'est pas le steak haché.
1: C'est quoi?
0: Une personne sur 10 admet avoir déjà mangé ça encore totalement congelé. Un cordon bleu.
2: Ah!
3: Bah quand même.
0: C'est spécial, hein.
2: Bah oui, ouais. Qu'il n'y a pas dur qui va fondre, hein. Berk, c'est pâteux.
0: Ah oui, non. Une personne sur 10. Pour 6% des femmes, c'est l'endroit où elles se sentent, le moins attirantes.
2: Bah,
0: où est-ce que c'est?
2: Aux toilettes?
0: Non, c'est pas aux toilettes.
3: Chez le coiffeur?
0: C'est pas chez le coiffeur non plus.
1: À la salle de sport?
0: Non. Pour 6% des femmes, c'est l'endroit où elles se sentent le moins attirantes.
2: Chez le docteur?
0: C'est pas chez le docteur, vous y êtes pas, hein.
3: Est-ce que c'est quand on fait un visio?
0: Ça peut être. Mais c'est pas ça, c'est global.
1: C'est au niveau des habits, genre?
0: Je sais pas, elles se sentent le moins attirantes à cet endroit.
2: Au bureau?
0: Eh ben tout simplement, au travail.
2: Ah!
3: Ah bon?
0: Eh ouais.
1: Pourquoi?
2: Bah, c'est bizarre, elles s'apprêtent pendant 2 heures tous les matins pour aller bosser. Normalement, elles sont attirantes.
0: Ça, Lorenza vient faire une moue.
1: Pendant 2 heures avant le matin,
0: il y a beaucoup de taf à faire 2 heures. Mais... 2 heures.
1: Oui, bah oui, non, mais 2 heures, jamais de la vie.
0: Combien de temps vous dans la salle de bain? Combien de temps vous mettez dans la salle de bain? Le matin, tout compris. Douche et tout ça.
3: 20 minutes,
1: ouais.
0: 20 minutes, pareil.
1: 15-20 minutes.
2: Ouais, 20 minutes.
0: Putain, je dois être à 9, je crois.
1: Wow, c'est précis, t'as chronométré.
0: Mais moi, chaque seconde est chronométrée maintenant.
1: Mais... Exactement. C'est une blague.
0: Ah, mais moi, vraiment, c'est chaque. Si ma femme me fait l'amour, je suis désolé, j'ai 4 secondes de plus.
1: Ça change pas de d'amitié.
0: Excuse-moi, ça n'a pas de rapport, t'as raison.
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0: Et ce matin, on se fait du bien. On se fait du bien sans argent. Pas besoin d'argent. Pas besoin de choses compliquées. Juste des petits plaisirs très simples de la vie. Comme le disait Marion, réussir à déchirer les petits yaourts d'un coup avec ce petit
2: clac. Ah oui.
0: Le petit clac, il est redoutable.
3: Ah, il est génial.
0: Ça fait du bien. Quels sont vos petits plaisirs à vous? 0 870 42 48. Des plaisirs très simples. On peut se refaire un petit tour du studio. Lorenza.
1: Quand je rentre chez moi, que j'enlève mes chaussures sans utiliser mes mains et qu'elles atterrissent directement dans le placard. Je les lance là avec le pied.
0: Avec un petit tour?
1: Évidemment.
0: Ah, ça c'est incroyable.
1: Et là tu fais. Allez, c'est bon, ouais. C'est parfait, c'est fini.
0: Lancer la chaussure, elle fait un tour et elle retombe.
1: Oh là là. Mais ça c'est une folie. Oh. Et tu regardes autour de toi pour voir s'il y a des gens qui t'ont
0: bien
1: vu,
0: sûr.
1: Mais non.
0: Et non, personne. Si quelqu'un te regarde, comme par hasard, la chaussure elle part dans le mur.
1: Ça, exactement, ça marche jamais.
0: Bien sûr. Petit plaisir de la vie très simple, il y a Nadège qui est avec nous. Bonjour Nadège.
6: Salut Manu, salut l'équipe.
0: Bienvenue sur Énergie, on t'écoute.
6: Alors moi, c'est d'ouvrir la petite opercule du pot de Nutella le matin. Et quand j'arrive à l'enlever en une fois, voilà, c'est bonne journée à
0: ce. C'est possible ça? Mais c'est ce que je suis en train de me demander. T'arrives à la déchirer avec les mains?
6: C'est technique, c'est pour ça que c'est vraiment une bonne journée quand ça arrive, quoi.
0: Putain, moi je mets le couteau direct dedans.
1: Ah ouais, moi aussi.
0: Chiant. Couteau, je tourne le tour, là, le tour.
2: C'est ça.
0: Bah essayez, non.
1: Bah, moi, ça met longtemps, quoi. Enfin, c'est...
0: Moi, le petit couteau dedans, le pic, là.
1: J'aime bien, ouais, j'aime bien ça, ouais. C'est vrai.
0: C'est satisfaisant. Chacun son truc, hein.
1: Oui.
0: Vous savez, on a tous notre façon d'ouvrir, hein, le pot de Nutella. Ah, Florent, notre producteur, dès qu'on parle de bonne bouffe, évidemment,
7: mais
0: il est là.
7: Ah, mais ça veut dire que vous laissez le bord doré sur le pot, vous pouvez manger avec le bord doré qui
2: De toute façon, il s'enlève pas, le bord.
7: Et bien sûr que si, moi, j'enlève tout.
0: Mais non, ça sert à rien de l'enlever. Et puis, moi, je le bois pas, le Nutella au pot. Oh, je sais pas pourquoi je me sens ballonné aujourd'hui. Merci beaucoup, Nadège, de nous avoir appelé. Petit plaisir de la vie encore, Marion.
3: J'en ai un peu dégueu, mais vous savez, après un coup de soleil, quand il y a la peau qui pèle là, et que tu retires d'un coup la peau, le pelage,
1: c'est
3: absolument
0: génial.
3: Satisfaisant.
0: Ah, ouais.
1: Et tu le fais sur les autres aussi?
3: Je peux.
0: Il y a des gens, ils aiment bien aussi percer les boutons des autres.
2: Ah oui, c'est ça, oui.
1: Ah, moi, ça me
2: moi, j'ai une éponge pour ça exprès. C'est une petite éponge en plastique que j'ai achetée. Tu mets une sorte de plastique dedans qui est livré avec. Et après, tu laisses un peu sécher et tu perces les boutons d'éponge.
1: Oh, c'est génial!
2: C'est un truc pour ceux qui aiment percer les boutons.
1: Moi, c'est comme ça que je vois que j'aime les gens. Genre, je peux percer les boutons de ceux que j'aime, quoi.
0: Ah oui?
1: Les autres,
0: On se fait un bisou! Non, je préfère te percer les boutons, c'est comme ça que j'aime les gens. Ah, d'accord. J'aimerais bien que tu m'aimes pas. Jérôme est là. Bonjour, Jérôme.
8: Salut Manu, salut toute l'équipe.
0: Bienvenue parmi nous. Jérôme, quel est ton petit plaisir très simple à toi?
8: Alors mon plaisir à moi, c'est d'éclater du papier bulle, ça me détend à fond.
0: Le classique, évidemment. Ouais. C'est vrai que ça, c'est un petit plaisir. En fait, quand tu reçois un colis, un truc, un carton, tu l'ouvres, il y a du papier bulle dedans.
2: Bah oui.
0: Tu dis que tu vas passer une bonne journée derrière. même si le truc, il est cassé, c'est pas grave.
3: Ouais, c'est vrai.
0: T'as du papier bulle. Et tu sais pas où acheter du papier bulle. Donc t'as du papier bulle gratuit. Et là, tu pètes les bulles comme ça, plap, plap, plap. Ah, oh, c'est un petit bonheur. Merci Jérôme d'avoir été avec nous ce matin.
8: Mais de rien, à bientôt.
0: À bientôt, papier bulleur.
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1: Ah ouais, c'est un bonheur. Franchement, ça met de bonne humeur de fou.
0: On peut s'en écouter quelques-uns. Allez, pour le plaisir. Ouais.

0: Oh là là,
1: l'interprétation.
0: Vous pouvez reprendre n'importe quelle chanson de Céline. La fameuse que tout le monde reprend en karaoké de Céline Dion, c'est laquelle?
1: J'irai où tu iras.
0: Non.
1: Pourquoi tu m'aimes encore, ouais.
0: Non, en duo.
2: Ah, sous le vent.
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0: Je suis pas très fan de Céline Dion, mais premier degré, j'aime cette chanson.
2: Ah, elle est magnifique, ouais.
1: Mais en plus, elle chante trop bien, elle.
4: C'est fini.
1: Ah, ouais.
4: Jamais.
0: Ah, là, c'est son frère qui a mieux. Je veux faire Garou. Dommage. 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
0: On l'adore, tout le monde l'adore. Elle était notre invitée la semaine dernière. On a passé un bon moment.
1: Elle est incroyable.
0: Et puis ensuite elle est partie. Et ensuite je me suis mis dans un coin du studio à quatre pattes. Et j'ai pleuré en me souvenant de cette émission, oui. Avec cette chanson.
1: Tu vas vite la revoir, hein. Vous avez un feat ensemble, hein, je te rappelle.
0: Normalement, ça devrait se faire.
1: On attend.
0: Quand Adèle Cassio est arrivée. Et Adèle Cassio, je crois que c'est vraiment la bonne copine qui est prête à faire n'importe quoi.
2: C'est ça.
0: Et on a quand même arrivé, je ne sais même plus comment, à dire que j'allais être sur son prochain single.
1: Parce que t'as demandé.
0: Ah,
1: et oui, elle peut-être. A dit oui directement.
0: C'est possible.
1: C'est génial, franchement.
0: Et résultat, on l'a vraiment enregistré, la vidéo. La preuve
1: de
0: la vidéo. Excusez-moi, elle est sur mes réseaux sociaux, Manu Officiel sur Instagram, sur Facebook, Manu Officiel TikTok sur TikTok, vous pouvez aller la voir. Elle l'a enregistrée, elle est passée en studio. On attend d'avoir le
1: retour. Voilà.
0: Ah bah moi aussi j'ai hâte.
2: On a tous hâte, oui.
0: Je suis quand même sur un titre d'Adèle Castillon, quoi.
2: Waouh.
0: C'est plus Adèle Castillon qui est sur un titre de Manu. Jimmy et Lucie sont avec nous parce que nous allons jouer maintenant au grand blind test du matin. Bonjour à tous les deux.
6: Bonjour.
0: Bienvenue sur Énergie, j'ai pour l'un d'entre vous une Switch 2 ce matin. Le grand blind test du matin se joue en 3 manches. À chaque fois, avant de découvrir le titre, vous avez droit à un indice. Et vous pariez ensuite sur combien de secondes vous pensez qu'il vous faudra pour trouver le titre. Une bonne réponse, c'est 1 point. Si la réponse n'est pas bonne, c'est l'autre qui prend le point. Il faut à chaque fois soit le titre, soit l'artiste. C'est le premier qui a 2 points qui gagne le jeu. Attention, c'est parti. Mais avant d'écouter le premier titre, indice donné par Marion.
7: Mon indice est à croquer.
0: Oh. Ah oui. Oh l'indice.
1: Pas mal. Il est fin.
0: Pour ça, je me dis qu'elle a passé 2 heures hier soir.
1: C'est vraiment ça.
0: Essayer de trouver un indice. Jimmy, avec cet indice, combien de secondes d'après toi il te faut pour trouver le titre?
6: 4 secondes.
0: Lucie, tu le laisses ou tu veux descendre?
8: Je le laisse.
0: Jimmy, 4 secondes pour découvrir ce titre. Mon indice est à croquer, a-t-elle dit.
6: Pomme ? Non, j'ai pas.
1: Ah, ouais, il était pomme, sur le bon chemin.
2: Ouais.
0: K-pop Demon Hunters.
6: Ouais.
0: Avec Golden. Et Golden comme la pomme Golden.
2: Ah bah oui.
0: Mon indice est à croquer.
1: Eh ouais.
0: J'ai l'impression d'être... C'est quoi ? J'ai l'impression qu'on est dans un jeu de France 3.
1: Oui, c'est totalement ça.
0: Mon indice est à croquer. Le perfora aussi. Le point va donc à Lucie. Attention, deuxième extrait, indice donné par Lorenza.
1: C'est une sorte de petite route.
9: Ah oui.
0: Ah oui, c'est plus simple. Hein.
9: Oui.
0: Bien sûr. D'après toi, Lucie, combien de secondes il te faut pour trouver ce titre ?
8: 4 secondes.
0: Ou c'est rapide.
2: Ouais.
0: Jimmy, tu descends ou tu la laisses ?
6: Je laisse.
0: 4 secondes, c'est parti, Lucie. Lucie ?
8: Alors non, j'aurais pas là.
1: Oh.
0: Oh. Le chemin. Lorenza, le chemin.
1: Ben bien sûr, petite route.
0: C'est une sorte de petite route, bien sûr, évidemment.
1: Bien sûr.
0: Jimmy, Lucie, 1 point chacun, puisque la mauvaise réponse va à l'autre. Attention, voici le troisième titre. Tout va se jouer maintenant. Voici l'indice donné par Jeff.
2: Pareil que les Simpsons.
1: Ah, pas mal. Ouais, pas mal, ouais.
0: Avec cet indice, d'après toi, Jimmy, il te faut combien de secondes pour trouver le titre?
6: 5 secondes.
0: 5 secondes. Lucie, tu descends ou tu le laisses?
8: Je le laisse.
0: 5 secondes, Jimmy, pour trouver titre ou artiste. On y va. C'était Coldplay avec Yellow.
6: Ok.
0: Pareil que les Simpsons, ils sont jaunes.
6: Ouais.
0: Jaune, Yellow en anglais. Aïe aïe aïe aïe aïe. Ça veut dire que le point va à Lucie. Et elle fait pas aïe aïe aïe. Lucie, elle est contente.
1: On a entendu
0: Et ce qui est extraordinaire avec le grand blind test du matin, c'est que tu peux être mauvais et gagner quand même.
1: C'est ça.
0: C'est ça. Il n'y a pas eu une bonne
1: Exactement.
0: Réponse.
1: C'était pas ouf.
0: Jimmy, je vais t'offrir le mug Manu sur Énergie. Tu nous rappelles quand tu veux. Et toi, Lucie, tu repars avec ta Switch de bravo à toi.
8: Ah bah super, merci.
0: Vous avez été les deux plus mauvais qu'on ait eu depuis le début. Mais c'était un vrai plaisir de vous avoir.
8: Super, merci beaucoup.
4: Salut, c'est Adèle Castillon. Quand je chante, je parle évidemment d'un été avec Manu. Non, c'est faux, complètement faux. Mais je sais que ça lui faisait plaisir que je dise ça.
0: C'est vrai, ça m'a fait tellement plaisir. Et ça me fait tellement plaisir que je vais le mettre maintenant son titre. Voilà. Certains se disent qu'on peut l'acheter, Manu. Eh ben, ils ont raison. Don't you worry. J'aimerais bien que les Black Eyed Peas y reviennent avec un titre extraordinaire. Parce qu'ils en ont fait tellement, et puis après, plus trop.
9: Ah, puis il y avait des rumeurs aussi, comme quoi Fergie, elle revenait.
0: Mais
9: on attend.
0: Oh, c'était...
9: la belle époque.
0: L'ère Fergie. Ah, putain.
9: Ouais. Ça.
0: À cette époque-là, je veux dire, on savait faire de la musique.
9: Bien sûr.
0: Et c'est plus comme maintenant. Je te jure, quand je fais écouter les Black Eyed Peas à ma fille, elle dit, c'est quoi? Alors que c'était la musique, ça.
9: Évidemment.
0: C'est un gros aujourd'hui, génial. Un truc qu'ils sont tous avec sur leur téléphone là.
9: Bah ouais, on se rend pas compte.
0: C'est pas possible ça, c'est incroyable. Alors que nous, moi je me rappelle à Noël. À Noël hein.
9: Bah oui.
0: J'avais une orange.
10: Bah bien sûr que oui.
0: Voilà. Bien sûr. Et d'abord, avec quoi on s'amusait?
9: Avec des crayons. Un bâton.
0: Un bâton.
9: Bah oui.
1: Une ficelle.
0: Et un bâton, une ficelle, une orange, tu t'amusais à être pêcheur.
1: C'est vrai en plus.
0: Bon, avant de s'écouter les Black Eyed Peas, il y a Jeff qui a une info qui va tous nous angoisser. Je pense que c'est le bonheur pour nous angoisser.
10: Ouais, c'est un truc de fou, les amis. J'ai vu une étude qui dit qu'on a une chance, qu'on a 230 000 chances, pardon, une chance sur 230 000, pardon.
0: Ça, c'est l'angoissant, c'est qu'il n'arrive pas à faire les
10: froids. Ouais, vous allez voir, c'est très flippant. De s'empoisonner en cas de non-respect de la chaîne du froid.
0: Une chance sur 230 000.
10: Exactement. Mais alors, la petite question, comment être certain que pendant que vous partez en vacances, votre congélateur ne se soit pas arrêté avec une coupure, que ça ait décongelé, que ce soit remis en marche après?
9: Ah.
10: Et quand vous rentrez, tout est recongelé, vous vous doutez pas et vous mangez ça.
9: Tu viens de débloquer une angoisse,
0: ouais.
9: Là, c'est...
0: Phobie débloquée.
9: Ah oui,
10: et ben, j'ai un tips pour vous.
9: Ah, ah.
10: Pour être certain.
0: Ah.
10: Le tips de la petite bouteille d'eau. Vous connaissez pas?
0: Non.
10: Vous prenez une petite bouteille d'eau, comme on a. Vous la remplissez à moitié. Vous la mettez dans votre congélateur, vous attendez qu'elle gèle. Et une fois qu'elle est gelée, vous la retournez. Le glaçon, il va rester en haut.
9: Mm-hmm.
10: Au cas où ça s'arrête et que ça dégèle, l'eau va dégeler aussi. Donc, l'eau va tomber en bas. Et si ça regèle et que vous trouvez que votre glaçon, finalement, il est en bas de la bouteille, ça veut dire que ça s'est arrêté pendant les vacances.
1: Mal. Malin.
0: Pas mal. Ça, c'est pas mal. Mais c'est sûr que le glaçon, il reste en haut?
10: Ah bah oui, une fois que c'est congelé, il tombe pas. C'est une bouteille, il y a des petites cerises, donc ça le tient quoi.
1: Sinon,
0: si vous avez beaucoup d'argent, vous pouvez avoir ce qu'on appelle un congeleur. C'est quelqu'un qui vient vérifier tous les jours chez vous si le frigo est pas décongelé. Oh, c'est vraiment si t'as de l'argent à dépenser. Hein.
1: Oui, bien sûr. Belle astuce.
0: C'est les petits boulots étudiants. Il fait le tour des frigos du quartier. Il est sympa. Est-ce que vous avez des astuces comme ça? Des trucs. En fait, c'est pareil con, mais putain, oui. Ça peut te sauver la vie.
10: Bah, grave.
1: Ah oui, moi j'en ai.
0: Marion.
1: Alors, moi j'en ai une pour les gens qui ont du mal à s'endormir comme moi. C'est le mélange des mots aléatoires. Vous connaissez?
0: Non.
1: Tu choisis une lettre et tu enchaînes mentalement des mots sans rapport qui commencent par cette lettre. Par exemple, thé, tupperware, tomate, tambour, toucan, etc. Et petit à petit, ça va déconnecter ton cerveau des vraies angoisses et tu vas trouver le sommeil. Tu fais 4-5 tours avec des lettres différentes et ça marche vraiment.
0: Ce qui me surprend, c'est que tu connais le toucan. C'est un animal amusant, le toucan. Il a une énorme bec comme
9: beau.
0: Ça. C'est rigolo, absolument. C'est très beau, le toucan.
1: Ouais, je vous assure que ça fonctionne bien. Hein.
10: Ah, je vais essayer.
0: Et ça, ça permet de s'endormir.
1: Oui, parce que du coup, tu penses pas à des choses angoissantes et vraiment, ça focus ton cerveau sur quelque chose et c'est très efficace.
0: Alors, je suis pas d'accord. Moi, quand t'as dit toucan, j'ai pensé à un toucan super vilain qui aurait pris une sorte de virus et qui tuerait les gens avec son bec.
9: Quel enfer.
0: Vous avez des petites astuces comme ça pour tout et n'importe quoi, Lorenza?
9: Oui, j'ai la meilleure astuce de Flemmard. C'est pour nettoyer les plaintes des murs sans se baisser. Vous prenez une chaussette que vous humidifiez, vous mettez un peu de nettoyant, de savon, vous la mettez, et en fait, après, vous faites tout le long avec votre pied des plaintes des murs, et je vous jure, c'est nickel, comme neuf.
0: Et ça te nettoie le pied un peu?
9: Ta chaussette, elle est dégueulasse après.
0: Oui, mais la chaussette, comme elle est mouillée, ça nettoie aussi un peu le.
9: Ah oui, à l'intérieur, effectivement.
0: Et après, la chaussette, en revanche.
9: À la machine.
0: D'accord, c'est pas mal.
9: Franchement, c'est cool.
0: C'est vrai parce qu'on se dit souvent les plaintes.
9: Bah, tu te baisses et t'as mal au dos après.
0: Bien sûr, évidemment. Bah, t'as mal au dos, parce qu'on est vieux aussi.
9: Bien sûr, évidemment.
0: C'est une bonne astuce pour les vieux.
9: Très bien.
0: Mais avec les pieds, on se rend pas compte, mais on peut faire tellement de choses. Excuse-moi, quand t'as un truc qui est tombé par terre, t'as la flemme de te baisser, t'es pieds nus. Vous avez jamais essayé de choper le truc
9: avec
0: un
9: pied?
0: Oui. Ah, si. Ça, c'est incroyable.
9: Bien sûr.
0: Tu le chopes et ensuite tu le lances en l'air.
9: Ouais. C'est sûr.
0: Ça doit être un sport olympique. Le lancer de noyau de souris chopé avec les pieds. Putain. Si vous avez des astuces, allez, faisons Radio Astuces ce matin. Appelez-nous. Manu sur Énergie.
11: Non mais laissez-moi.
0: Aujourd'hui, c'est Radio Astuce sur LRG. Quelle est votre petite astuce du quotidien? Le petit truc qui peut vous changer la vie, comme par exemple l'astuce de la chaussette de Lorenza.
10: Ouais.
0: On a tous galéré à nettoyer les plaintes. Eh ben, elle dit simplement qu'il faut mettre du produit nettoyant une chaussette. Vous enfilez la chaussette et vous passez la chaussette sur la plante.
10: Exactement.
0: Attention aux écharpes, évidemment, bien sûr.
9: Bien sûr.
0: Ah, oui. Ça, c'est important, évidemment,
9: oui,
0: Lorenza.
9: Ben oui,
0: bien sûr. Quelle est votre petite astuce à vous? Celle qui va nous faire faire waouh! Olivier est là. Bonjour, Olivier.
12: Salut Manu, salut tout le monde.
0: Salut à toi Olivier, quelle est ton astuce?
12: Alors moi, problème pour me lever le matin, hein. Donc je mets mon réveil à l'autre bout de la chambre. Et comme ça, je suis obligé de me lever.
0: Ah, pas con, je faisais ça à une époque, mais je me levais, je l'éteignais.
9: Et tu allais te recoucher.
0: Je me recouchais.
10: Ah oui, effectivement, ça sert à rien.
0: Exactement. Ouais. J'ai abandonné l'idée parce qu'en fait, je peux me lever, je peux rester 10 minutes et aller me recoucher et me rendormir tout de suite. Donc ça ne marchait pas avec moi, ça.
1: Ouais, pourtant, c'est une bonne astuce. Hein. Parce qu'en général, t'as quand même le courage de une fois que t'es levé, quoi.
9: Ouais, t'es debout, quoi.
0: Ah non.
10: Visiblement, non, oui. Ouais.
0: J'y allais un peu en rampant aussi. Hein, pour C'est une astuce de réveil. Merci beaucoup, Olivier, de nous avoir appelé. Qu'est-ce que vous avez encore comme astuce, Jeff?
10: Ah, quand je cuisine, on est toujours embêté avec le bouquet garni, tu sais, le thym, le laurier, ça flotte dans ta sauce, t'en as plein les dents. Et ben, moi, résultat,
0: tu l'as bien vendu, là.
10: Oui, c'est bon, mais c'est pas bon sous la langue. Et ben, je mets ça soit dans un filtre à café que je roule, ou soit dans une boule à thé. Comme ça, t'as le goût.
9: C'est malin.
10: Et t'as pas les petits bouts de thym, là, qui restent, qui flottent, là,
1: dégueu. Ouais, c'est bien, ça.
0: Merci pour cette petite astuce.
9: En vrai, c'est malin de fou.
0: Bah ouais. Mais c'est très, très malin.
10: Essaye ce week-end.
0: Mais merci beaucoup. Je crois que toutes les personnes qui font de la cuisine avec des bouquets garnis qui nous écoutent ce matin seront ravies de cette astuce.
10: Tout à fait.
0: Nous sommes là. C'est toujours au plus proche de vous. Bienvenue dans notre émission Astuces et compagnie.
10: Et bonjour. Et
0: merci beaucoup Jean-François.
10: De rien Manu.
0: Marion, une astuce pour nous sans doute et tous nos auditeurs qui nous écoutent ce matin.
1: Astuce culinaire également.
0: Encore. Décidément, nous sommes des grands gourmands.
1: Alors pour savoir si un œuf est encore bon, tu le mets dans un verre d'eau. S'il coule, c'est ok. Il est frais, en revanche s'il flotte, là il faut pas le manger.
0: Alors j'ai une autre question, un petit peu olé olé.
1: Oui.
0: S'il se trouve au milieu.
1: C'est moi, tu peux y aller mais tu fais attention.
0: Une chance sur deux de mourir. C'est amusant. Astuce est mort ce matin.
9: C'est
0: nous
9: génial.
0: Avons Andrea avec nous. Bonjour Andrea.
13: Bonjour Manu,
0: qu'est-ce que tu as Andrea, sois la bienvenue parmi nous. Tu as une astuce toi aussi à nous donner.
13: Bah, toujours astuce culinaire, hein, on est dans le thème.
0: Ah, on est très, très loin de la cuisine ce matin. On t'écoute.
13: Alors, c'est quand je fais cuire des pâtes du riz dans une casserole. Pour éviter que l'eau elle déborde, je mets une cuillère en bois sur la casserole.
0: Toujours, oui, bien sûr. Oui. Évidemment.
13: Voilà.
0: Ça, c'est important. Parce qu'on ne le rappellera jamais assez. En cuisine, la sécurité, c'est important. De l'eau qui déborde, un enfant à côté, c'est de l'ébullition, c'est une urgence à l'hôpital.
9: Oui.
0: Faites attention, évidemment. Faites attention et contrôlez votre feu, Jeff.
10: Bien tout sûr. À fait, et une simple cuillère en bois peut nous sauver, effectivement.
0: Cuillère en bois sauve la vie, absolument. Merci beaucoup, Andrea, de nous avoir
8: appelé. Avec plaisir.
0: Avec un grand plaisir aussi, partagé. Il est temps de refermer cette page astuce.
10: Oh, déjà ?
0: Dans un instant, ce sont les petites annonces.
9: Ah.
10: Oh, c'est bien aussi.
0: Vous vendez un vélo ? Ou une grand-mère ? Appelez-nous. Et nous nous ferons une joie, bien sûr, de vous aider. Bien sûr, je déconne, ne vendez pas votre vélo. Ah, on s'amuse.
9: C'était bien.
0: Oh, c'était bien. Hein.
10: Encore.
0: Oh, c'est Radio Astuce.
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0: Notre dose de bonnes nouvelles du jour, parce qu'il me faut des bonnes nouvelles, parce qu'il faut au monde des bonnes nouvelles. C'est parti, tour du studio, on démarre avec Marion.
7: Les supermarchés en Thaïlande remplacent les sacs plastiques par des feuilles de bananier.
0: Oh.
7: Ouais, c'est trop bien, c'est biodégradable. C'est parfait.
0: C'est solide.
7: Ah oui, c'est solide, en plus il y a une petite fibre, tu sais, de bambou autour pour les tenir. Et c'est génial.
0: Non, c'est pas con, hein.
10: Ouais, c'est marrant.
0: C'est facile à faire.
7: Bah, c'est hyper facile à faire. Alors eux, c'est vrai qu'ils ont plus de feuilles de bananier
0: oui, que nous.
7: C'est voilà. Mais bon, c'est un début quoi. Faut...
0: Parce que nous, avec nos feuilles de marronnier, on va. Non, on peut faire un petit porponné.
7: Oui, déjà.
0: Mais l'idée, elle est folle. Elle est bien. Bravo. C'est une bonne nouvelle. Jeff, une bonne nouvelle.
10: Il y a des chercheurs en neurochirurgie qui ont réussi à guérir une dépression profonde, mais alors sans psychologue, sans psychiatre, sans médicaments, juste en appuyant sur une zone ultra précise du cerveau, avec une pointe.
7: Ah ouais ?
10: Oh putain. Ouais, le problème, c'est que la zone diverge selon les personnes. Il faut la trouver à chaque fois, mais quand tu la trouves, tu appuies dessus une fois, ça reset le cerveau et plus de dépression.
0: Et bon, après, demi laissé. Donc le mec, il a le cerveau qui fuit avec des trous de partout. Votre dépression, elle est terminée, monsieur. Qu'est-ce que vous avez à dire ? Ah oui, on a appuyé son cerveau.
9: Oui, j'ai une bonne nouvelle si vous êtes du genre à vous battre pour l'accoudoir dans le train.
10: Ah oui.
0: Ah mais ça
10: oui.
0: C'est.
9: Eh ben, Ouigo lance un concours pour gagner un accoudoir à partager.
0: Comment ça ?
9: La marque, elle a imaginé un petit séparateur qui se fixe sur l'accoudoir du siège pour que chacun ait son côté et ils en font gagner sur leurs réseaux sociaux. Oh, et je trouve ça génial.
0: C'est que tu le passes sur l'accoudoir et ça fait deux accoudoirs.
9: Exactement.
0: En
9: main. Exactement. En plus, il est bien, il est rose, il est joli. Enfin voilà.
0: Moi, j'ai une théorie sur l'accoudoir au milieu, que ce soit. C'est surtout dans les avions.
9: Oui. Oui.
0: C'est qu'en fait, c'est celui du milieu qui doit avoir les deux accoudoirs. Parce que celui qui est côté fenêtre, il a la vue.
10: Oui.
0: Celui qui est côté couloir, il a plus de place.
9: Oui.
0: Celui qui est au milieu, il a rien du tout, donc au moins lui donner les deux accoudoirs.
10: C'est vrai,
9: ouais, c'est
10: pas
9: vrai.
10: Faux.
9: Moi, c'est...
0: Voilà, c'est ma
9: bien,
0: théorie.
9: C'est pas mal.
0: Voilà. Après, si je suis côté couloir, je prends quand même l'accoudoir avant.
9: Évidemment. Bah, bah,
0: le principe, évidemment, c'est fais ce que je dis, pas ce que je fais.
9: Tout à fait.
0: Fais ce que je fais, parce
9: fais... Fais ce bon, que bref, je dis, pas ce que je fais.
0: Ouais, je prends l'accoudoir.
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0: Est-ce que tout le monde connaît Snoop Dogg? Oui, je pense
9: que
0: tout le monde connaît Snoop Dogg. Pop it like it's hot, pop it like it's hot. Le rappeur Snoop Dogg, il a lancé sa marque de glace. Ah, vous étiez au courant?
7: Oui, c'est vrai. J'ai vu cet été.
0: J'étais content avec mon info. Oh, tu sais, bon.
10: Des glaces à quoi?
0: Oh, alors, des glaces un peu à tout, globalement. Enfin, il fait ses trucs, mais c'est pas l'info la plus importante. L'info importante, c'est qu'il recrute. Il recherche un goûteur.
9: Ah, mais c'est bien, trop bien ça!
0: Écoutez bien. Alors, si ça vous intéresse, déjà, les marques, ça s'appelle Dr Bombay. B-O-M-B-A-Y, Dr Bombay. Et alors, si ça vous intéresse de devenir goûteur, sachez que vous devrez tester le nouveau parfum et que vous gagnerez 10 000 euros par mois.
10: Quoi? Mais non!
9: Mais arrête,
0: c'est, bah pas
9: c'est
0: tout.
9: Le job de rêve.
0: C'est pas tout. On peut se demander, est-ce qu'il y a du télétravail?
9: Oui.
0: Le poste est en télétravail.
9: Non, mais bonheur.
7: N'importe où dans le monde?
0: N'importe où dans le monde.
9: Mais c'est génial.
0: C'est accessible n'importe où dans le monde, 10 000 euros par mois si vous voulez devenir goûteur. Ça s'appelle Dr Bombay. Pour trouver les infos sur Internet, bim, goûteur de glace.
10: Payé à bouffer des glaces.
0: Ouais, ouais, mais après, heureusement que t'es chez toi parce que tu sors plus de chez toi. T'as dans une glace après. C'est improbable, ouais, je
9: c'est
0: sais.
9: J'adore, hein.
0: J'adore mon métier aussi, mais là.
10: On y pense.
0: Bon, tant qu'on est dans la bouffe, j'ai la pâtisserie préférée des Français. C'est un sondage qu'a demandé aux Français. Quelle est votre pâtisserie préférée? Le top 3, millefeuille en numéro 3.
10: Ouais.
7: Okay.
0: Millefeuille, c'est la vie. En numéro 2, ex aequo, l'éclair et la religieuse.
9: Ouais. Miam, miam, miam, miam.
0: Ça se ressemble un peu. Hein. Mm. Et en numéro 1, surprenant, la tarte aux fruits.
10: Ah bon?
1: Oh, ouais. Chiant.
10: C'est pas le flan.
9: Bah, c'est triste.
0: N'importe quel fruit. Ouais.
9: Bah, c'est des enterrements, quoi.
0: C'est. Oui, c'est vrai que souvent aux enterrements, on dit.
1: Mais qu'est-ce que
10: c'est bizarre,
0: en, en l'hommage de Bernard, on va tous manger de la tarte.
1: Tarte myrtille pour tout le monde.
0: Et tout le monde pleure dans sa tarte. Et désolé. Pourquoi on mange une tarte? C'est la tradition. C'est Lorenza qui nous a dit qu'il fallait manger des tartes aux enterrements. Alors nous, on mange des tartes.
1: Mais j'en mangeais à tous les enterrements que j'ai fait, on a mangé de la tarte.
0: Ah bon?
1: Ah bon? Oui, du coup, je sais pas, dans ma tête, c'est ancré.
0: Le petit truc après.
1: Oui, le truc après, bien sûr. Oui, pas,
10: oui,
1: pas au moment.
0: Pas pendant. Le mec qui fait le discours.
1: Excusez-moi.
0: Alors, c'est vrai que Bernard, il était sympa. Excusez-moi, c'est quoi? C'est de la couette ou c'est de la prune? C'est une bonne info en tout cas, voilà.
1: Oui.
0: Bon, j'ai le top 3 des pâtisseries pour les Français. Maintenant, vous le savez, je suis déçu qu'il n'y ait pas le profiterol. C'est tout.
1: Ah, c'est vrai.
9: Ah, c'est ton truc, ça.
1: C'est sous-côté, ça.
0: Le profiterol, c'est le meilleur dessert du monde. J'aurais pu vous demander ce que vous vouliez comme dessert, et, etc. Mais en fait, non, je m'en fous.
10: Ah, d'accord.
0: C'est profiterol. On va faire un petit tour du studio en revanche si vous avez quelque chose à partager avec nous. Allez, Lorenza.
9: Ouais, j'ai remarqué que les phrases pour raccrocher au téléphone quand on a 30 ans ou un peu plus, eh ben, ça change par rapport à avant.
0: T'as du mal à dire que t'as 33.
9: Ouais, j'ai
10: un peu plus.
0: Quand on a 30 ans ou un peu plus.
9: Oui.
0: D'accord.
9: Arrêtez. Et du coup, j'ai eu le coup deux fois. La première fois, c'est un pote qui m'a dit: attends, il y a mon banquier qui appelle, je te rappelle.
0: Ah, oui.
9: Là,
0: oui.
9: Je me dis: ah ouais, c'est des phrases que j'aurais jamais entendues avant.
0: Oh, tu peux l'avoir à 21 ans quand t'as merdé un peu. Hein.
9: Ah ouais?
0: Ah ouais, moi je me rappelle, j'ai eu mon banquier qui m'a appelé très vite. Hein.
9: Ah ouais. Ok. Et la deuxième, c'était quand même ma pote maman qui me dit: attends, parce que la petite essaye d'aspirer les spaghettis par le nez, donc je te rappelle aussi, quoi.
0: Ça, ouais, évidemment.
9: J'ai entendu que ça crie sur le côté et je suis en mode: waouh, là, ma vie, elle a grave changé. Là.
0: Mais tiens, à partir du moment où t'as un enfant, Lorenza, il faut que tu saches que ta vie, elle, c'est plus la même. Effectivement, tes problèmes deviennent ça. Elle met ses spaghettis dans le nez.
9: Oh là là.
0: Eh oui, c'est comme ça. Marion, c'est.
1: Moi, il met les grains de riz dans le nez. C'est encore
9: top. Ah, ben top.
0: Mais assez parlé de ton mec, parlons de ton enfant.
1: Les grains de riz. Bah oui.
0: C'est compliqué, un grain de riz dans le nez.
1: Ah, bah oui. Je sais pas, ils adorent essayer de se caler des trucs dans le nez. Je sais pas pourquoi, c'est un défi.
0: Dis pas ils adorent, il adore.
1: Oui, oui, le mien. Non, le mien adore.
0: Nous met pas tous dans le même sens. Quelque chose à partager avec nous, Marion, à part le grain de riz.
1: Je crois que ça m'agace les gens qui disent mon ou ma devant le prénom, comme si on leur appartenait. Et le problème, c'est que, Jeff, pardon, mais j'ai remarqué que tu pouvais lancer des petits mon Manu de temps en temps et ça m'énerve un peu. Je suis désolée.
10: Vrai, ma Marion.
9: Et Manu, il déteste ça aussi. Alors,
0: c'est. Ouais. Je te remercie d'en parler.
1: Ah, d'accord, ouais, on est pareil.
10: Ah, mais merde, vous me gênez vraiment là.
0: Non, mais attends, il n'y a pas de.
10: Parce que moi, c'est une preuve d'amour pour moi.
0: Alors, le problème, c'est que non. Parce que tu le dis à tout le monde. Et en fait, moi, au début, j'ai un pote, il me disait mon Manu. Et je me suis dit, putain, il y a un truc, hein.
10: Ouais.
0: Et en fait, ensuite, j'ai entendu mon Bernard, mon Thierry, mon Roger. Oui, il connaît des vieilles personnes.
9: Ouais, ouais.
0: Et il le faisait à tout le monde. Et du coup, ça m'a brisé le cœur.
1: Ouais.
10: Mais non, mais il n'y a pas de limite. Tu peux aimer plein de gens. Vous êtes jaloux ou quoi?
0: Bah, je suis pas jaloux, mais en fait, je suis déçu. Parce que je pensais que c'était mon. En fait, pour toi, quand tu dis mon ou ma, c'est pareil pour tout le monde. Tout le monde est au même niveau, en fait. Donc ça sert à rien de le dire.
1: Ouais,
10: mais moi, c'est parce que je vous aime. Vous êtes à moi, quoi.
0: Mais c'est comme les gens qui font la bise à tout le monde.
10: Oh, putain, c'est moi aussi. Il fait chier.
9: Moi, je te comprends, Jeff. Je suis un peu pareil.
10: Ah, mais oui, moi, j'aime les gens. Je les embrasse, je les hug.
9: Je donne des petits surnoms affectueux.
0: Oui, c'est à tout le monde.
10: Mais parce que j'aime beaucoup de gens. Je suis sincère, moi. Je mens pas.
0: Mais non, moi, je fais la bise à certaines personnes, tu vois. C'est les personnes vraiment que j'aime, à qui je veux faire la bise.
10: Bah, tu vois, nous, on fait pas la bise le matin. J'ai remarqué que vous n'aimiez pas ça. Ben, j'ai un manque.
0: Ah, ouais. Florent, le producteur.
14: Mais il faut savoir qu'avec Jeff, on est souvent ensemble à Énergie, et lui, il fait la bise à tout le monde. Et
0: c'est
14: du coup, moi, je me trouve piégé à dire, qu'est-ce que je fais? Parce que je passe pour le mec impoli.
10: C'est horrible. Mais c'est pour mes amis.
14: Mais du coup, je fais la bise à des gens que je connais pas.
10: Et je discute, je prends des nouvelles des enfants, tout ça. C'est normal, quoi.
14: Et ben, moi, du coup, je suis là à faire la bise de tout le monde.
10: On fait la bise, voilà.
0: En plus, on se sent coupable. Parce que nous, on fait pas comme toi. On dit pas mon et on fait pas la bise.
10: Vous n'aimez personne, forcément.
0: Mais c'est toi qui aimes trop tout le monde dans tous les sens.
10: Parce que j'aime l'amour, je ne suis qu'amour.
9: C'est beau.
1: Bah arrête quand même.
10: Oh, voilà. Je suis déçu.
9: Le message est passé.
0: Mais il est passé directement. Je te remercie, Marion.
15: Salut, c'est Michel Sardou. Manu, quand est-ce que tu redeviens maître de ton émission et que tu diffuses mes titres? Sois rebelle, bordel, merde.
0: Putain, je suis désolé.
10: Oh la vache.
9: Michel,
0: on a un jingle.
10: Je suis sur le... C'est Michel, quoi.
0: C'est le cul, le mot que tu voulais. Michel Sardou nous a fait un jingle, ouais.
9: Mimi.
0: Mais Michel Sardou était venu dans l'émission.
7: Trop bien.
0: Alors.
10: Faut qu'il revienne, du coup, hein.
0: C'est qu'il faut qu'il se déplace, faut qu'il vienne. Ouais, faut qu'il se bouge. Alors, tu vois, évidemment. Il est en tout cas ce soir. Excusez-moi, on plaisante pas sur Michel ce soir. Il est sur France 4 dans son concert à l'Olympia.
9: Oh, wow.
0: Ce soir, pas de jeux vidéo. Alors. Ce soir, c'est Michel.
9: Ce soir, c'est Michel.
0: Top priorité. Ça fait bien longtemps que j'avais pas regardé France 4.
9: Ça, c'est fou, ça.
0: Voire même jamais. Donc là, je vais. Faut que je la trouve sur la box. Et dès que je suis dessus, je regarde Michel. Il est 9h59. On va pas tarder à y aller. Mais avant ça, notre dernier appel du jour aujourd'hui, c'est Amélie. Bonjour, Amélie.
16: Salut Manu, salut l'équipe.
0: Bienvenue parmi nous Amélie, c'est avec toi qu'on va lancer ce mood de la journée. Tu nous appelles d'où?
16: Alors je vous appelle de Charente-Maritime.
0: D'accord, Fort Boyard.
9: Oui. Ah oui, c'est ça.
16: Exactement.
0: Bah voilà, ma Charente-Maritime c'est Fort Boyard. Je ne sais même pas s'il y a d'autres trucs à côté, enfin il y a Fort Boyard.
16: Il y a le zoo de la Palmyre, l'aquarium de la Rochelle.
10: Bah ouais, la corderie de Rochefort, très bien.
16: Oui, exactement. Quoi?
0: Vous êtes plus sur la radio ici ou... Amélie, qu'est-ce que tu fais dans la vie?
16: Alors, moi, je suis militaire dans l'armée de l'air et de l'espace.
0: Wow.
16: Donc là, je suis actuellement au travail, d'ailleurs.
0: Ah, d'accord. Bah, apparemment, il n'y a pas grand-chose à faire en vol, hein. C'est très détendu.
16: Alors, moi, je suis dans une spécialité, en fait.
0: Ah, c'est quoi?
16: Donc, je passe sur les vols. Moi, je suis dans la restauration.
10: Ah, d'accord. Bah, il faut bien qu'ils mangent, ce jour-là, quoi.
16: C'est vrai. Exactement.
0: Mais ils mangent. Genre, tu donnes à manger aux pilotes?
16: Oui, c'est ça. En fait, on prépare les repas du midi du soir pour les pilotes et le reste de l'ensemble de la base.
0: Faut pas se parler, hein. Faut pas se rater. Non, mais c'est vrai.
10: S'ils sont malades en vol, ouais.
0: Bah, t'imagines. Qu'est-ce que on donne Non, mais c'est vrai. Ouais. Avant une mission, par exemple, tu dois. Il y a des trucs. Tu peux pas leur faire un chili, par exemple.
16: Non. Après, on a plusieurs. En fait, on a plusieurs choix. Donc ils choisissent en fonction de eux. Donc on propose quand même plusieurs choix.
9: D'accord.
0: Oh, c'est pas. C'est le Comed.
9: Ouais, c'est trop bien. Menu et tout.
0: Et il y a pétanque à 14h. Ah ouais, c'est pas mal. Ah, Amélie, je vais t'offrir le mug Manu sur énergie que tu pourras mettre dans ta cuisine.
16: Merci, trop gentil, merci beaucoup.
0: Il est pour toi et je te remercie beaucoup de nous avoir appelé. On t'embrasse fort.
16: Bah, avec plaisir, je vous souhaite une bonne journée et puis bisous à toute l'équipe.
0: Et bah, bisous.
16: Bonne journée à vous tous. Au revoir, bonne journée.
0: Et tu nous rappelles quand tu veux. Gros bisous. Il est 10h, on s'en va. Déjà mercredi, demain on sera jeudi, ça passait une vitesse. Et on se quitte évidemment avec un titre qui va vous lancer la journée comme chaque jour, un titre qui va vous donner le sourire. Un bon Maroon 5, Move Like Jagger. Passez une belle journée, à demain!

0: Lorenza.
1: Hello.
0: Vous êtes avec nous aussi, comme chaque jour, vous nous appelez. C'est parti pour 4 heures de radio, plus ou moins approximative, plus ou moins contrôlée, avec un équilibre...
1: dysfonctionnel.
0: Voilà, absent.
2: C'est, voilà.
0: Ah putain, un équilibre absent, c'est ça.
3: Moins et moins, ça fait plus.
0: Et alors, mais là, il y a moins, plus moins, mais là, ça refait moins. Il faudrait qu'il y ait un plus qui arrive à un moment, quand même. Vous venez avec nous, vous avez envie d'être notre premier appel du jour, pardon. 0 870 42 48. On va vous prendre le téléphone dans quelques secondes. On va écouter Mauvais Joe, il y aura aussi Slimane. On va vous offrir du cash tout à l'heure au Club des Génies. C'est parti, c'est Manu sur Énergie. Qu'est-ce que vous avez envie de partager avec nous pour démarrer cette journée, Marion?
3: J'ai vu une info avant de me coucher hier soir. Vous voyez qui c'est, l'actrice Dakota Johnson?
4: Ouais,
1: elle est
3: 50 degrés.
1: Ouais.
4: Oui.
0: Vaguement.
4: Magnifique.
3: Vaguement.
0: J'ai pas vu 51 degrés.
3: Magnifique. Bon, bah elle est très jolie et elle a révélé que dormir 13 heures par nuit, c'est le secret de sa beauté.
0: Elle bosse pas beaucoup, Dakota Johnson.
3: Non. Mais je me suis dit, c'est peut-être ce qui explique cela nous concernant.
1: Merci Marion. On a bien fait de se lever ce matin.
4: Ouais, merci.
0: Vous avez dormi combien la nuit dernière, d'après vous, à peu près?
4: Moi, 6 heures, moi.
0: 6 heures pour Jeff, Lorenza.
5: Bah, je dois être à 5h15, un truc comme ça.
0: Putain, ouais. Marion.
3: 5h30.
0: Bah, j'ai fait 6h30, je crois.
1: Ah, pas mal.
0: Ouais. Ah mais enfin je suis la moitié de Dakota Johnson. Hein.
4: Ouais.
0: C'est dur.
3: Ah ça se tente, un secret beauté.
0: J'ai aucun secret beauté moi.
3: Ah ça m'étonne ça.
0: Je t'entends. Vous avez ce qu'ils appellent la skincare? Vous avez votre routine matinale?
4: Bien sûr.
3: Évidemment.
0: Ah oui. Même Jeff, t'as ça?
4: Oui, je l'ai piqué depuis. En plus je suis content parce que les filles ici présentes ont remarqué depuis quelques jours que j'avais un teint un peu hâlé parce que je pique un produit à ma femme qui en plus purifie la peau tout ça et te bronze.
3: Ouais ça se voit.
1: Tu trouves pas qu'on dirait qu'il a méga bonne mine? On dirait qu'il est parti de 3 jours au sun, quoi.
4: Ah oui,
0: oui, mais je dis oui parce que tout le monde le dit, mais j'ai pas fait gaffe.
4: Et ben voilà, c'est une eau à base de thé noir.
1: Wow. Ça lui va super bien, ça fait un petit teint allé. Franchement, c'est sympa.
4: Je me sens bien, je me sens léger.
0: Mais du coup, moi, je me sens con, j'ai pas de skincare.
4: Enfin, je t'en prêterai.
0: T'emmerdes pas. Florent, nos producteurs.
6: Crème anti-rides tous les soirs après la douche.
3: Mais t'es tout jeune.
1: Ouais, je pensais que c'est ce que tu disais qu'on peut faire.
6: Mieux vaut prévenir que guérir. Par contre, c'est super cher. Moi, je viens de découvrir le prix des. C'est genre de la crème vraiment qualité.
0: Si je peux dire un truc par rapport au prix des crèmes anti-rides et tous ces trucs-là, je sais que ma femme en prend. C'est que t'as un gros bocal. En fait, tu l'ouvres.
6: Oui.
0: En fait, c'est la moitié du bocal.
6: Oui, quelle arnaque.
0: Mais on est d'accord.
6: Ah, oui.
0: Voilà.
1: Ah oui.
0: Non mais il y a un mensonge sur la marchandise.
4: Oui, et la boîte du bocal est encore plus grosse. Donc t'es déjà déçu quand t'ouvres la boîte et t'es redéçu quand t'ouvres le bocal.
0: Et en plus t'es encore déçu parce que la crème marche pas. Wow. Notre premier appel du jour, c'est Lorenzo. Bonjour Lorenzo.
7: Bonjour Manu, bonjour toute l'équipe, vous allez bien?
0: Mais on est bien, on parle de skincare et de routine matinale, on est heureux. Voilà,
7: tout ce qui m'intéresse.
0: J'ai l'impression qu'il a pas tellement de routine matinale au niveau de la crème, Lorenzo.
7: Pas vraiment.
0: Qu'est-ce que tu fais dans la vie, réveillé si tôt?
7: Moi, je suis livreur de boissons.
0: Ah, mais livreur pour les restaurants, pour les...
7: Oui, c'est ça, resto, bar, boîte de nuit, camping, à peu près tout ce qui sert à boire, je peux les livrer.
4: Ah, bah il y en a en France en plus. Hein.
0: C'est oui. Wow.
7: Ouais, il y en a pas mal.
0: On n'est pas un pays d'alcoolo, mais il y a quand même 2-3 indices. Ouais. Le nombre de bars, par exemple. Mais tu sers pas que de l'alcool?
7: Non, je sers beaucoup de fûts, de bière.
0: Oui, c'est de l'alcool.
1: Ah ouais, c'est la vie, c'est l'alcool.
3: C'est de la bière, c'est de l'alcool. Hein.
0: Ça, c'est génial. Lorenzo, il fait partie des gens qui disent que la bière, c'est de l'eau.
7: Exactement.
0: Des légumes dedans. Parce que le houblon, tout ça, bien sûr. Non, c'est de l'alcool à consommer avec modération, on le rappelle.
7: Bon, on livre un peu de coca aussi, un peu d'oasis et tout ça.
1: Ah, parfait, bah ouais, des softs, quoi.
0: Voilà.
7: Oui, voilà.
0: Lorenzo, je vais t'offrir le mug Manu sur Énergie pour boire ton petit café le matin.
7: Ah, c'est gentil, ça.
0: C'est toi qui es gentil de nous appeler. C'est le premier appel du jour, c'est avec toi qu'on lance cette journée. Belle journée à toi.
7: Merci, belle journée aussi.
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0: Avant d'écouter Slimane, voici les sondages du matin, comme chaque jour. 36% des femmes disent avoir déjà quitté un homme pour cette raison. 36%, je trouve ça beaucoup. Après, la raison peut énerver quand même. D'après vous, Lorenza?
1: Parce qu'il n'était pas assez attentionné?
0: Non, il pouvait être très attentionné.
3: Une histoire de jalousie, parler encore à son ex?
0: Non, il n'y a aucun rapport avec les ex.
3: Ah.
0: Aucun rapport avec d'autres personnes.
4: Est-ce que c'est quelque chose de grave?
0: C'est pas grave, mais c'est fatigant quand la personne le fait tout le temps.
1: Ah, la personne le fait trop.
0: Trop. C'est quelque chose qu'elle fait trop. C'est pas mentir.
3: Se plaindre.
0: on mange jamais assez. Se plaindre, c'est quasiment ça. C'est 36% des femmes disent avoir déjà quitté un homme parce qu'il râlait trop.
4: Ouais, ça m'est arrivé, ça, ouais.
1: Ah ouais?
0: On t'a quitté ou tu as quitté?
4: Non, on m'a quitté parce que je suis un râleur. C'est pareil, pas comme ça, je suis un peu un râleur. Et voilà, une fois, on m'a fait comprendre que c'était l'une des raisons principales, ouais.
1: C'est dur.
4: Et vous me quitterez un jour à cause de ça,
1: Je te voyais pas râleur, moi.
4: Bah ouais. Si, je suis bougon, je suis râleur. J'aime bien que je sois carré à la maison, donc quand ça va pas, je le dis, quoi.
1: Ah oui, oula.
0: Ah oui, là, ça commence déjà. On n'est pas à la maison.
4: Ah, donc ça passe.
0: Nous en avons tous au moins un à la cuisine. Qu'est-ce que c'est, un quoi, Marion?
3: Le tiroir à bazar.
0: C'est pas le tiroir à bazar.
1: C'est dans le frigo?
0: Non. Non, non, ça se range, mais c'est pas dans le frigo.
4: Est-ce que c'est le pot dans lequel on garde tous les bouchons de vin qu'on a ouvert depuis des semaines?
0: C'est pas ça.
3: Une boîte périmée?
0: C'est pas une boîte périmée, c'est pas une boîte. C'est pas un Tupperware. C'est pas quelque chose dans lequel on range quelque chose.
1: Mais on s'en sert tous les jours?
0: On peut s'en servir tous les jours.
4: C'est de la vaisselle, du coup.
0: C'est de la vaisselle.
1: Une cuillère préférée?
0: C'est pas une cuillère préférée, mais...
4: Bah, ta tasse, la tasse avec ton nom dessus.
0: On a tous chez nous un mug promo.
1: Ah ouais, mais oui, bien sûr, à la base.
0: Oui, le mug promo, quoi. Bah,
4: moi, j'en ai un Manu sur Énergie.
1: Bah, moi aussi.
0: Bah, moi aussi.
3: Moi, je l'ai pas.
0: Oh non.
4: T'as pas le mug Manu sur Énergie.
0: Vole-le, comme moi.
3: Mais j'ai même pas le t-shirt.
1: Oh là là!
0: Alors, excuse-moi, alors je me tourne vers Florent.
1: Ah ouais, fort média ça.
6: Mais on a fait une commande avec des nouveaux t-shirts, des nouveaux mugs et ça arrive.
3: Ça fait deux semaines que tu me dis ça, mais donne-moi l'ancien.
4: Il faut les fabriquer.
0: Ah, parce que ça se voit qu'on les fait gagner tous les jours. Hein, donc, Marion, tu peux pas lui faire à l'envers. Hein.
6: Ça arrive.
1: Top.
0: Ça va arriver.
3: Oui, oui, c'est bien noté.
0: Si
3: tu
0: demandais si t'étais la préférée de Florent le producteur dans l'équipe.
3: J'ai la réponse.
0: Dernier sondage du matin, 2% des gens ont déjà fantasmé sur cette voix. Quelle est cette voix? Oh, le sourire, les yeux qui pétillent de Marion.
3: C'est la tienne?
0: Est-ce qu'on peut lui donner vite un mug et un t-shirt? Non, non, c'est pas du tout la mienne.
4: La voix SNCF.
0: C'est pas la voix SNCF.
4: Ah, j'adore.
1: C'est dans un film ou un dessin animé?
0: C'est ni dans un film, ni dans un dessin animé. Et on peut la régler, la voix. 2% des gens ont déjà fantasmé sur cette voix.
1: Siri.
0: C'est pas Siri, mais c'est l'autre.
4: GPS, non, pas le GPS, du coup.
0: Non.
4: C'est,
1: Chat.
0: Chat GPT.
4: Il y a une voix de Chat GPT?
0: Tu peux avoir une voix de Chat GPT.
4: Mais non.
0: Bah, bien sûr.
4: Peut-être que j'essaye de Chat GPT, du coup.
0: C'est bluffant, d'ailleurs, parce que plus ça, il commence à vraiment bien parler, Chat GPT.
4: D'accord.
0: Ah, qu'est-ce qu'il y a, Lorenzo?
1: Il y a mon téléphone qui s'active, je traite votre requête et tout, parce qu'on a dit Siri et Chat GPT, et du coup, il est en train de s'allumer tout seul, ça fait flipper, voilà.
0: Oh, on peut faire un truc très drôle. Attendez, deux secondes. Alexa, allume les lumières. Et là, chez les jeunes, il y a toutes les lumières qui viennent de s'allumer.
3: Ah oui, j'adore ça.
0: Un autre. Alexa, volume à 10. Et là, ça fait beaucoup de bruit chez les gens. Pardon, je suis désolé. Ça me faisait rire de le faire.
2: Salut, c'est Gims.
8: Je suis cramé dans le continent. Va falloir se remonter l'eau.
2: Gims, 4 lettres, comme Manu. Coïncidence? Non, je crois pas. Ça s'appelle le destin.
0: Et il est nommé au Energy Music Awards, comme chaque année.
4: Oui, c'est vrai.
1: En même temps.
0: C'est un peu comme mettre Pokora.
1: Oui, c'est normal.
0: Chaque année. S'ils sont pas nommés, on se dit putain,
4: il y a un truc bizarre.
1: C'est pas normal.
0: Non, c'est pas normal, il y a un problème. Artiste masculin francophone et aussi collab francophone avec Bloqué pour voter pour vos artistes préférés pour les Energy Music Awards. C'est le 23 octobre.
4: C'est ça.
0: Vous allez sur l'application Energy et
4: TF1 Plus.
0: Sur TF1+,
1: bien
0: aussi,
1: sûr. Il suit, on
4: est à fond dedans.
0: Mais Jeff, c'est le faillot.
4: Mais il faut voter.
0: Il est bien, regarde-le.
4: Mais il faut bien suivre, parce que quand vous allez voter, vous allez recevoir un mail sur lequel il faut répondre aussi pour valider votre vote. Suivez bien le process.
3: Ah, il y a des process.
0: Il aime bien les process.
1: Ouais. Et vous pouvez voter tous les jours.
0: D'accord.
1: Mais... Ouais.
0: Okay. Mais mariez-vous tous les deux là, parce que vous aurez un sujet de discussion.
4: Il y a même des jours où il y aura le vote
1: double.
3: Ah oui, vous êtes calé quand même.
4: Ah bah oui.
0: Excusez-moi, il est 21h30. 0-870-42-48, vous avez envie de nous parler, vous avez envie de réagir à ce qu'on dit, vous avez quelque chose à partager avec nous, vous avez peut-être besoin d'un avis ou d'un conseil. On n'a pas les meilleurs conseils du monde, mais on y va avec de la volonté.
1: Ouais.
0: Voilà, c'est vraiment...
1: Avec amour et bienveillance.
0: Voilà, à l'école, c'est voilà, on est passé de 2 à 3, il a fait un effort.
1: Voilà.
0: C'est 50% de plus quand même, c'est bien.
3: C'est encourageant.
0: C'est nous. Avant d'écouter BTS, Swim et de jouer au Club des Génies, c'est parti, on vous prend au téléphone, on va démarrer avec Sabine qui est là. Bonjour Sabine.
10: Salut Manu, salut tout le monde.
0: Bienvenue sur Énergie, Sabine, on t'écoute.
10: Alors moi j'ai un petit conseil du jour.
0: Oui.
10: Ne jamais rester sur ses positions.
0: Très
10: bien. Je vais vous dire pourquoi, parce qu'en fait, moi j'ai toujours dit que je ne sortirais jamais avec un plus jeune que moi. Et en fait, actuellement, je suis avec quelqu'un de 10 ans de moins et on vient d'apprendre qu'on va être parents.
3: Oh, bon,
4: oh bravo,
10: félicitations. Oh, merci.
0: Mais moi, j'ai, ouais, j'ai 9 ans d'écart avec ma femme. Hein.
3: Moi aussi.
4: Pareil.
0: Bah voilà,
1: tout pareil.
10: Mais oui.
0: Non, Lorenza. Lorenza, elle a des années d'écart avec son mec, mais elle le connaît pas encore. C'est tout. Viens dans notre team. Eh ben merci beaucoup Sabine d'avoir partagé ça avec nous. Belle journée à toi.
10: Avec plaisir, gros bisous.
0: Gros bisous. Thomas est là aussi. Qu'est-ce qu'on peut faire pour toi, Thomas?
11: Eh ben, bonjour tout le monde, ça va?
0: Mais bien, on est heureux, on est content. On est joyeux. Eh ben, c'est, ouais, c'est jeudredi, comme dit Lorenza. Oui. C'est un jeudi, mais on est déjà vendredi un peu dans la tête.
11: Alors moi j'ai un petit problème. J'ai découvert que ma belle-mère avait une photo de moi en fond d'écran dans son téléphone. Je dois trouver ça mignon ou je dois m'inquiéter un petit peu?
1: Bah inquiète-toi.
0: Bah pourquoi t'inquiète-toi? Bah c'est mignon, c'est gentil.
4: Bah attends, ça dépend, c'est la belle-mère, la mère de ta femme ou la femme de ton père?
1: Ah oui, non, bah oui. Bah voilà,
11: la femme de ma compagne.
0: Bah oui, bah la mère de
11: la mère de ma compagne.
0: Bah parce qu'elle t'aime beaucoup, mais vous êtes pas mariés encore.
11: Non.
3: Non mais attends,
1: c'est fond d'écran tout seul.
3: C'est chelou, on dirait qu'elle a un crush sur lui,
1: c'est
3: ouais,
1: pas normal, non. Hein, c'est pas son enfant.
0: Non, bah si elle avait un crush sur lui, elle aurait des photos de lui dans un dossier sécurisé.
3: C'est,
0: ouais,
3: c'est peut-être le cas aussi.
11: Ouais, ouais. Ah, j'ai pas été voir.
0: Mais elle te l'a montré, genre regarde, je t'ai mis en fond d'écran.
11: Non, parce qu'en fait, on a le même téléphone, et puis ils étaient les deux posés sur la table, et j'ai cru que c'était le mien, et en le prenant, je me suis dit, c'est pas mon fond d'écran. Oh,
3: c'est très bizarre,
1: c'est, ouais, horrible.
11: Et en retournant le téléphone, j'ai vu que les coques n'étaient pas les mêmes, et j'ai dit, il y a anguille sous roche.
0: Tu en as parlé?
11: Non, j'ai reposé le téléphone et je suis parti.
0: Bah c'est peut-être parce que, tu sais quoi, peut-être qu'elle espère que sa fille se marie et qu'elle te regarde comme ça et qu'elle se dit, tiens, oui, je vais le voir souvent. Je...
1: Quoi?
0: Mais non, mais c'est...
3: Moi, j'ai l'impression qu'elle fantasme sur toi.
1: Oui, c'est super bizarre.
4: Non, mais si. Peut-être qu'il le verrait dans son comportement de tous les jours.
1: Mais qui fait ça?
11: Je la vois pas beaucoup, on va dire, donc je peux pas trop...
0: Mais non, mais tu fantasmes sur quelqu'un, tu le mets pas en fond d'écran comme ça, alors que t'es chez lui, c'est bizarre. Alors qu'il est avec ta fille.
4: Bah, elle a peut-être oublié de l'enlever.
0: Vous voyez le mal partout. Hein.
1: Mais non, mais alors pourquoi est-ce qu'elle mettrait pas une photo de lui et sa fille?
0: Oui. Mais peut-être qu'elle l'a fait, sauf qu'elle a pas croppé la photo, elle sait pas comment mettre, oui, une photo, rétrécir.
1: Tu lui trouves beaucoup d'excuses, qu'est-ce, oui, qui se passe avec
4: J'aime
1: cette
4: bien l'innocence que tu as, Manu.
0: J'aime bien la mère de ma femme. Et si tu n'aimes pas, n'en dégoûte pas les autres. Belle journée à toi, Thomas. Merci beaucoup de nous avoir appelés. Il y a Léa, on a le temps de la prendre, Léa. Bonjour, Léa.
12: Bonjour, Manu. Bonjour, l'équipe.
0: Léa, qu'est-ce qu'on peut faire pour toi ce matin?
12: Moi, je voulais juste dire à la France entière que lorsque vous me dites ne le dis à personne, eh bien, personne, c'est mon mari.
3: Ah oui.
4: Alors, on a tous.
0: Alors, oui. Alors, j'ai eu une engueulade avec ma femme là-dessus.
1: Pourquoi?
0: Un pote m'avait dit un truc, il m'avait dit ne le dis pas. Je l'ai pas dit. Ensuite, il l'a dit.
4: Ouais.
0: Ma femme était au courant et j'ai dit ouais, il me l'avait dit, c'était un secret, j'ai attendu avant de le dire.
3: Oh,
0: elle m'a défoncé.
3: Bah, évidemment, on partage tout.
0: Mais on me dit ne le dis à personne.
1: Mais c'est ta femme.
3: Ça compte pas, ça compte pas.
0: Si je le dis à ma femme, elle va le dire à sa meilleure amie, qui n'est pas n'importe qui, c'est sa meilleure amie, qui elle aussi a une meilleure amie, etc.
3: Non, deux secondes après,
0: même énergie, on va me dire, t'es au courant pour Pierre que je connais pas, il a fait ça.
4: Après, tout dépend du secret, j'ai envie de vous dire, si c'est moi, on aurait déjà mis des secrets très lourds, ou là, je l'ai même pas dit à ma femme.
1: Ah bon?
4: Ah bah oui, quand c'est très très lourd, oui. Ah oui, non, je sais garder un secret.
1: Bah, pour moi, une fois que t'es marié, ou même en couple depuis très longtemps, ou comme marié, si elle a un enfant,
4: tu connais pas ma femme, tout le monde est au courant.
0: Moi, c'était un pote qui allait avoir un nouveau boulot. Il voulait l'annoncer lui à tout le monde et il m'a dit de pas le dire quoi.
3: Oui, mais ta femme normalement elle est censée, c'est censé rester entre vous.
1: Oui,
3: elle est pas censée après continuer la chaîne. Tu vois, la chaîne s'arrête au couple.
0: Alors tu sais quoi, on va faire un test.
3: Ouais.
0: Tu vas prendre un secret que t'as, un gros secret. Tu vas le dire à ma femme.
3: Ok. Okay.
0: Tu vas peut-être réviser après ton. Merci beaucoup Léa de nous avoir appelé.
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0: On est jeudi, c'est le 24 septembre 2026 aujourd'hui, c'est le deuxième jour de l'automne.
1: Mais arrête, tu déprimes alors que c'est vraiment, je te dis, c'est dans la tête, c'est trop cool.
0: Je déprime pas, je chiale juste,
1: bah oui,
0: c'est différent.
3: Surtout que l'automne est moins pire que l'hiver, donc t'as pas fini. Hein.
1: Ça c'est vrai.
4: Je suis pas d'accord.
0: Je préfère l'hiver à l'automne.
4: Ouais.
3: Oh là là, mais arrête.
1: Mais pourquoi?
0: Parce que l'hiver, tu sais où t'es. L'automne, il est fourbe. L'automne, comme en ce moment, il peut te faire croire qu'il fait beau et d'un coup, bim, il t'arrive, il te met un coup sur la tête. Alors que l'hiver, à aucun moment, il te dit qu'il fait beau. Paf, tu sais que ça va cailler, tu sais que tu vas avoir froid aux os. Tu sais que tu vas avoir mal, tu sais que le matin tu vas te réveiller, t'as l'impression d'être un vieux,
1: bah oui,
0: et tu sais
1: déprime.
0: Qu'en plus il va pleuvoir dehors.
1: C'est la déprime l'hiver.
0: Tu mets des gros pulls, mais tu mets des gros
1: l'enfer.
0: Trucs, tu manges des fondus, des raclettes.
1: Parce que toi,
3: tu peux le faire en automne, hein, manger des fondus.
1: Oui,
3: ça y est, c'est ouvert là, on peut y aller. Hein.
1: Et même en été, enfin, faites-vous plaisir en fait.
0: Moi je serais pour deux saisons dans le
4: ouais.
0: Tu fais l'été et l'hiver.
1: Oh mais le printemps, les fleurs qui bourgent. Allez, non mais.
4: Mais t'aimes bien les demi-saisons toi.
3: Ouais, ouais, ouais, oui, on aime bien les transitions.
0: Ouais, ouais. Ouais, j'aime pas. Moi, voilà. Pour moi, c'est de la perte de temps.
1: Oh.
0: C'est comme quand tu discutes avec quelqu'un et que tu fais dans la pile.
4: Oh, ouais, t'as raison.
0: Qu'est-ce que tu fais?
4: T'as raison, mais on va devoir switcher comme ça.
0: Exactement, ouais.

0: C'est un peu humiliant quand même.
1: J'ai jamais réussi moi.
2: Une vidéo lit.
1: Non, non.
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2: On va jouer comme chaque matin au Club des Génies. On va retrouver Antoine.
1: Quatrième participation d'Antoine. Rebonjour.
2: Antoine, tu es là.
5: Salut Manu, salut toute l'équipe.
2: Quatrième participation, t'as déjà gagné 300 euros. Eh ben, tu vas tenter d'arriver à 400 euros ce matin, Antoine.
5: On continue le chemin, on espère d'y arriver.
0: Ah évidemment. Oui, quoi, je commence à m'attacher.
2: Bah, moi aussi.
0: Mais attention.
2: Moi, je commence à le préférer à ma fille.
0: Ah, oh là là.
2: je suis un cœur d'artichaut.
0: Ah oui.
2: Antoine, quoi qu'il arrive aujourd'hui, tu as les 300 euros, ils sont pour toi, mais tu vas pas t'arrêter là. En tout cas, tu n'en as pas envie, mais il y en a un qui a envie. Une qui a envie de t'arrêter là. C'est Amandine, parce qu'elle les veut aussi, ces 100 euros. Bonjour Amandine.
6: Bonjour Evan. Bonjour Antoine.
5: Bonjour.
2: Amandine, son prénom.
0: Oui.
5: Amandine, excusez-moi,
0: j'avais un doute. Il est concentré.
2: Il est dans le jeu, Antoine, attention. Je vous rappelle les règles du jeu du Club des Génies. J'ai 100 euros et j'ai 3 questions. Le gagnant ou la gagnante sera celui ou celle qui aura 2 points. À chaque question que je vous pose, si vous pensez avoir la réponse, vous donnez votre prénom. Vous donnez ensuite votre réponse. Si elle est bonne, c'est 1 point. Si elle est fausse, c'est l'autre qui prend le point. Et c'est le premier ou la première qui atteint les 2 points, qui gagne les 100 euros du jour et qui viendra demain rejouer avec nous. Vous êtes prêts?
6: Oui.
2: C'est parti. On joue au Club des Génies, première question. Quel héros de bande dessinée voyage avec son chien Milou
5: et Antoine. Le
2: capitaine Haddock. Antoine, je t'écoute.
5: Tintin,
2: bonne réponse d'Antoine.
0: Ah, il n'est pas là pour enfiler des perles.
6: Ah oui, non.
2: Peut-être qu'il en enfile aussi en même temps.
0: Oui, mais il est très rapide. Hein.
2: Peut-être qu'il aime faire de la pâte à modeler. Mais ça, les hobbies d'Antoine, nous en parlerons un autre moment. Parce qu'Antoine est concentré, Amandine aussi. Un point pour Antoine. Voici la deuxième question. Combien d'années séparent chaque édition des Jeux Olympiques d'été?
6: Amandine.
2: Je t'écoute, Amandine.
6: 4 ans.
2: Bonne réponse d'Amandine.
0: Oh,
2: elle était derrière la discrète et bim.
0: Bim.
2: Un point pour Amandine, un point pour Antoine. Ça, c'est du Club des Génies, ça.
0: Ah ouais.
2: Un point chacun. Le gagnant est celui qui aura 2 points. Voici la troisième question. Un truc qui est tombé quelque part.
0: Oui.
2: Antoine, Amandine, écoutez bien. À quel groupe appartient le verbe regarder?
5: Antoine.
6: Amandine.
2: Antoine, je t'écoute.
5: Le premier.
2: Premier groupe, oui, c'est gagné. Il est bon, Antoine.
6: Oui,
2: il est
6: bon.
2: Il a été très rapide. Amandine, c'est perdu pour cette fois, mais tu nous rappelles quand tu veux. Tu pourras rejouer avec nous. Tu nous appelles quand tu veux pour parler avec nous. Et je vais t'offrir le mug Manu sur Énergie et le t-shirt Manu sur Énergie aussi.
6: Ah, bah merci.
2: On t'embrasse fort. Et Antoine, demain, t'arrives avec 400 euros.
5: Ouais, c'est super, ça commence à faire. Hein.
2: Attends. T'es le génie des génies. 400 euros et demain, tu vas tenter d'arriver à la barre fatidique des 500 euros pour toi.
5: Ah bah ouais, je veux venir sur ma musique hein, bientôt, donc on va gagner.
2: Rendez-vous demain à la même heure, Antoine, au Club des Génies.
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2: Une info CV. Je sais pas si vous avez déjà eu à faire des CV.
0: Ah bah oui. Quand même.
2: Il y a une étude qui montre les compétences que les Français mettent le plus dans leur CV.
1: Ah.
2: Pour briller un petit peu. Est-ce que vous vous rappelez des compétences que vous aviez mises?
0: Les langues, Marion? Non. Bilingue, trilingue, truc comme ça?
2: Non, il n'y a pas les langues.
0: Les hobbies, je pense que c'est à la mode. Ils regardent un peu ce que tu fais sur le côté.
1: La cuisine,
0: pour voir
1: tout
0: ton
1: ça,
0: esprit d'équipe et
2: c'est
0: tout.
2: C'est pas ça. C'est non des compétences.
1: Des compétences.
2: C'est peut-être ce qui nous manque.
1: Ah non, mais ouais. Les trucs informatiques, genre je gère Windows, machin.
2: C'est un peu les trucs comme ça. Il y a le sens de l'organisation.
0: Ouais. Ah oui.
2: Si on dit qu'on est extrêmement bien organisé. Alors que.
0: Pas du tout.
2: Pas du tout. La motivation et le dévouement.
0: Bah oui, forcément.
1: Bah oui.
2: Ah, si vous avez besoin de moi à n'importe quel moment, vous pouvez compter sur moi.
1: Je suis à vous.
2: Évidemment, moi c'est très simple. Le week-end, pour moi, je m'ennuie, je n'ai rien à faire, donc je suis là pour vous à tout instant. Ensuite, le sens de la communication. Ouais. On écrit ça. Ils écrivent sur le CV, j'ai le sens de la communication.
0: C'est la clé.
2: Faites pas l'orthographe, de faute d'orthographe. Hein. Sinon, c'est la clé, c'est à la porte.
0: Oui.
2: L'autonomie dans les compétences.
0: Ah, oui.
2: Ça, c'est pas mal. Ça veut dire que t'es autonome et que t'as pas besoin qu'on soit tout le temps derrière toi.
0: Là, tu gères. Tu prends des initiatives aussi.
2: Voilà. Ou alors c'est vraiment pour qu'on te foute la paix. Je suis autonome. Et enfin, c'est la compétence numéro 1 que les Français mettent le plus dans leur CV, l'esprit d'équipe.
1: Ah bah il faut, oui. Tu imagines si on en avait pas, nous?
2: Bah après, ça. Il y a l'esprit d'équipe et l'esprit d'équipe. C'est-à-dire, bon, ça peut se traduire pour certaines personnes que je nommerai pas à raconter des potins et boire des coups en terrasse, tu vois.
0: Oui. Mais c'est un très bon esprit d'équipe.

0: Tout ce que
1: oh, je nomme personne.
2: Lorenza, je n'ai nommé personne. C'est pas pour qui tu parles. Bon, on a un peu de temps, on peut se faire un petit tour du studio. Qu'est-ce que vous avez envie de partager avec nous ce matin? Allez, Lorenza.
3: Ben ça y est, c'est le moment où je vais devoir retourner à la cave, chercher mes vêtements d'automne et d'hiver. Oui. Et faire le switch avec et descendre ceux d'été, quoi.
2: Tu vois, ah, oui. À chaque fois que je dis que c'est l'automne, tu me dis c'est dans la tête. Ben, c'est pas que dans la tête.
3: Bah, là, je vais commencer à le sentir, mais je vais faire le changement. Mais mon goal avant mes 40 ans, c'est d'avoir un dressing où je peux tout garder dedans. Et je dois plus rien descendre, quoi.
2: Oui, mais alors, il faut que t'aies un grand appartement, quoi. Oui. Parce que pour avoir un dressing...
3: Ouais, ben ça fait partie du lot, quoi. Ou alors une pièce réservée à mes fringues.
2: Oh, oh. Oui, mais le goal, donc, c'est vraiment... c'est...
3: Ouais, ou alors, peut-être qu'il y a un coloc qui peut s'en aller et je récupère la chambre.
2: Tu fais un dressing?
3: Non, pas tout de suite, mais... mais non, mais ils sont tous les deux en couple. Il y en a bien un moment qui va voler de ses propres ailes.
2: Oui, hein. Mais du coup, tu paieras plus cher le loyer. Est-ce que tu occupes une chambre?
3: C'est vrai.
2: En fait, le goal pour tes 40 ans, c'est d'avoir plus de thunes.
3: Oui, je pense.
2: Et voilà. Qu'est-ce que vous avez envie de partager avec nous ce matin, Jeff?
4: Je suis allé à Ikea le week-end dernier et je me suis rendu compte d'un truc. Vous savez, il y a des faux appartements à Ikea reconstitués.
1: Oui,
4: et en fait, je supporte pas quand je suis dans un de ces faux appartements que d'autres personnes rentrent en même temps.
1: Bah, c'est pas le tien, non?
4: Bah, c'est si. Au moment où j'y suis, c'est le mien. T'es là, tu vas te projeter.
3: T'es malade.
4: Tu te projettes et tu vois mamie dans le canapé. Non.
2: Je vois ce qu'il dit. Ça m'ennuie, moi, quand j'ouvre les tiroirs d'une commode et que quelqu'un arrive et il ouvre les tiroirs de ma commode.
4: Bah, oui, c'est
1: comment
4: pas ça, chez lui.
1: Votre commode,
2: mais c'est... Bah, il attend, je pars, je le vois pas.
1: Ah,
2: là. Et là, il peut venir
3: mais
2: dans
3: vous
2: le.
3: Vous êtes taré, mais non, mais. Louer un Ikea,
4: tu
3: alors,
4: dois te projeter.
3: Tout le monde peut y aller.
4: Lorenza, tu dois te projeter. Donc, t'es dans ton appartement, ça te paierait que quelqu'un arrive derrière.
1: Et les autres aussi doivent se projeter.
2: Attends, quand vous êtes sur un canapé, ça vous emmerde pas si quelqu'un vient s'asseoir à côté de vous?
3: Moi, ça me fait rire, on se regarde, on dit il est bien, non? Enfin, je sais pas.
2: En plus, il va avoir un avis qui est différent.
1: Oh là là.
2: Si moi j'aime le canapé et que le mec il s'assied et qu'il me dit il est pas terrible, ça me mine.
4: Bah oui.
3: Bah j'irai jamais chez Ikea.
4: Chacun sa vie, quoi.
2: Je t'ai pas demandé. Hein.
3: Non, mais.
2: Viseuse de kiff de canapé de commode. Pas possible cette histoire.
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2: J'ai des chiffres sur les ex. Écoutez. Pour une personne sur deux, on considère qu'une personne est un ex si on a rompu après au moins 3 mois de relation. Si c'est moins de 3 mois, ce n'est pas un ex.
1: Ah bon?
4: Oui, c'est vrai, je suis d'accord.
1: Bah c'est quoi alors? Ça s'appelle comment?
4: Bah c'est
2: une rencontre.
4: Oui.
3: C'est hyper vexant.
1: Bah oui.
3: Bah j'aimerais pas qu'on dise ça de moi, quoi.
2: Bah parce que c'est. Si on reste 3 mois ou genre. Un mois, t'es pas vraiment une ex. Il y a eu, en fait, c'est un truc.
4: C'est l'histoire, voilà.
2: Ouais, l'histoire, c'est un peu raté, quoi. C'est.
1: Oh, putain, ils ont partagé des choses, quand même.
3: C'est discutable.
2: Ah, en un mois, c'est pas.
4: Non.
2: Oui, bah, non. Bon, ok.
4: On les a choqués, je crois, là.
2: Bah, apparemment.
3: Bah, ouais. Bah oui, je trouve que c'est important, quand même, de dire.
4: Bah, t'imagines le nombre d'ex qu'on aurait, sinon?
1: Bah, toi, bah,
3: oui.
2: Non.
4: Bon, c'est mon tour.
2: 50% des hommes et 42% des femmes restent amis avec leurs ex.
1: Ah ouais.
2: Vous restez amis avec vos ex?
1: Oui.
2: Faut pas que ça se sache, pourquoi?
4: Bah souvent, vous, genre les filles, vous me dites pourquoi? C'est ça vous plaît avec votre. Non, moi, autant ma chérie, elle accepte que je parle à la mère de mes enfants parce que c'est la mère de mes enfants, mais les autres, non, faut pas en parler, quoi. Faut pas...
1: Moi, je suis amie avec mes ex.
3: Moi aussi, ça me dérange pas trop.
2: Et ton mec rencontre tes ex?
1: Ah oui.
2: Marion?
1: Oui. Et son copain aussi. Ouais, mon mec est très.
3: Mais ça, c'est payé des bisous.
2: Non, il faut expliquer. Ils ont monté une secte, en fait.
3: Ah bah les ex de Marion.
2: Donc, ils se rencontrent tous. Ils font des brunchs.
3: Non, mais c'est
1: non,
3: ouf.
1: Mais il est pas jaloux. Et puis, non, c'est cool.
2: C'est. Je sais pas, moi, si j'arriverais faire une rencontre. Ce serait gênant, en fait.
1: Bah, ça dépend comment tu le prends.
2: Oui,
1: je sais pas s'il y a plus rien et que vraiment tu le vends comme ça. C'est sûr que si t'es en train de minauder devant ton ex, devant ta femme, ça va pas le faire.
2: Oui, non, évidemment.
1: Hein
2: si j'arrive en barésie.
1: Bah ouais, ça marche pas.
2: Pourquoi j'arriverai en barésie?
3: Tu nous dévoiles des trucs.
2: Des chiffres sur les ex. Après une rupture, 15% des gens ont couché avec leur ex.
4: Recoucher après?
2: Oui,
3: après. Ah c'est pour dire au revoir.
2: Oui.
3: C'est
2: vrai, j'ai déjà fait ça.
3: Bah moi aussi, c'est vraiment l'adieu. Et des fois, genre contact pour dire on n'a pas eu notre truc d'adieu, quoi.
2: D'accord. Et des fois, tu rappelles après et tu dis l'adieu était pas adieu.
4: Ouais, faut refaire un adieu. Oui.
2: C'était pas l'adieu franc. Une femme sur deux n'accepterait pas que sa meilleure amie sorte avec son ex.
1: Ah oui, ça c'est
3: horrible. Je l'ai vécu, c'est un cauchemar.
4: Ouais, mais s'ils sont amoureux.
1: Ah non.
3: Bah non, franchement, en fait, c'est la règle. Genre, t'as 1 milliard de gars sur Terre et tu viens chercher le mien.
4: L'amour, ça ne contrôle pas, Lorenza. T'es amoureux.
3: Non.
2: Il n'y aura pas de débat ce matin sur les ex. J'ai l'impression que Lorenza est assez touchy.
4: On a perdu,
2: Je la connais, Lorenza. Parce que là, elle fait que des réponses très courtes et elle ne développe pas. C'est-à-dire que, c'est, en fait, ce sujet l'emmerde. Donc, on va arrêter là.
3: C'est vrai.
2: Et on va passer à autre chose.
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2: Le pape arrive demain en France. Et il y a une question que vous ne vous êtes pas posée. Où est-ce qu'il dort, le pape?
3: Ah, bonne question.
1: Ah bah oui.
2: Parce que, est-ce qu'il va à l'hôtel? Non, il peut pas réserver l'hôtel, le pape.
3: Ah
2: c'est
3: bon?
2: Un petit peu compliqué. Non, c'est compliqué. C'est compliqué pour lui.
4: Au camping?
2: Alors non, il va pas au camping non plus.
3: Ils ont créé un truc pour lui?
2: Alors, ils l'ont pas créé, mais c'est pour lui. C'est la nonciature de Paris. Alors, qu'est-ce que la nonciature de Paris? C'est, en fait, c'est une ambassade du Vatican.
4: Ah, d'accord.
3: Ok.
2: Voilà. Il dort à l'ambassade. Il y a sa chambre, il y a tout qui est là, et il arrive, il dort là-bas.
4: Oui, bien,
2: Oui. Après, j'ai une question. Hein? Est-ce que Rick, le pape, quand il s'en va, il fait comme nous, il prend les gels douche?
1: Bien sûr.
2: C'est sûr et certain. J'en étais sûr.
1: Merci, les chaussons aussi.
2: Mais oui, merci.
3: Noir.
2: Et est-ce que vous croyez qu'il dit bien ce qu'il a pris dans le minibar?
3: Non.
2: Bon, 7h05, on double votre salaire.
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2: Tous les jours, deux fois par jour, on vous appelle en direct. Pas deux fois par jour, excusez-moi, c'est l'habitude.
3: Eh oui.
2: Une fois par jour, on vous appelle en direct à 7h05 pour doubler votre salaire. Pourquoi une seule fois? 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
3: Ah,
2: et pour l'heure, le téléphone sonne quelque part. Allô,
3: allô,
2: bonjour. Oui, c'est Justine de Saint-Germain-le-Vasson dans le Calvados.
7: Oui, c'est moi.
2: Justine, quel est le seul animateur radio qui loupe ton salaire?
7: C'est Manu sur Énergie.
2: C'est gagné. Justine, t'as envoyé salaire par SMS.
7: Manu, j'adore.
2: Et moi aussi, je m'adore. T'as envoyé salaire par SMS au 7-10-12 et le résultat ce matin, eh ben, c'est qu'on te double ton salaire.
7: Oui.
2: Ben oui, alors viens pas, Justine.
1: Elle est choquée.
7: Oh, non, c'est trop bien.
2: Tu touches 1814 euros chaque mois, x2, ça va faire 3628 euros pour toi.
7: Je vous écoute tous les matins un podcast et tout, j'adore.
2: Et ben voilà.
7: Ça fait trop longtemps, je m'inscris et tout, trop bien.
2: Mais tu sais, c'est le tirage au sort, il y a des gens qui s'inscrivent une fois et sont tirés au sort.
7: Mais je crois pas. Mais c'est Énergie.
2: Passe-moi ta belle-sœur.
7: Je te jure, c'est vrai. Je passe à la radio, Mamoun.
3: Ah oui, Mamoun.
2: C'est Mamoun.
7: Mamoun, oui, c'est Mamoun.
2: Mamoun, c'est Mamoun.
3: Ah, oui.
2: C'est quoi, c'est la sœur de ton mec?
7: Ouais, c'est ça.
2: D'accord, passe à nous, Mamouille, Mamoun.
8: Non, mais attendez, c'est pas possible.
2: C'est Mamoun?
8: Non, mais vous savez quoi? Moi, je me lève, il est 7h. Je me suis couchée à 5h. Et là, je vais aller en cours. Et moi, vous me dites que je suis à Énergie.
2: Alors, voilà.
3: Mets-toi en place. Mais
2: ouais, c'est ça.
3: Oui.
2: Effectivement, elle vient de se lever il y a 7 minutes. Hein, donc, Mamoun, elle n'a pas beaucoup dormi. Pourquoi t'as pas beaucoup dormi, Mamoun?
8: Bah, je me suis couchée à 5h en soirée d'intégration hier. Et là, je viens voir ma belle-sœur en lui disant: mais je pensais qu'elle était cuite parce qu'elle criait partout.
3: Elle est juste heureuse, elle n'est pas bourrée, non.
8: Mais attends, Justine, c'est trop bien.
2: Mais c'est trop bien. Mamoun,
8: attends, je te les repasse.
2: C'est gentil.
7: Merci, Manu.
2: Mamoun, ça annonce pas Mamoun, non, Mamoun, on l'a, c'est bien compliqué. Mamoun, Justine, je te double ton salaire. 1814 euros x 2, ça fait 3628 euros qui vont arriver pour toi.
7: Merci beaucoup, merci.
2: Attends, alors Justine, raccroche pas et dis à Mamoun qu'on va lui offrir le t-shirt Manu sur Énergie.
7: Ah oui, on va lui offrir le t-shirt. En plus, on va courir ensemble comme ça.
2: Oh, Mamoun, elle n'est pas en forme pour courir la semaine dernière.
4: Non, c'est dodo là.
2: Après la soirée d'intégration, ça va être compliqué. Justine, on te double ton salaire, on t'embrasse fort, on te souhaite une très belle journée.
7: Merci, bonne émission.
3: Merci.
2: Justine, elle s'est réveillée avec Mamoun aussi, elle est fatiguée un peu, c'est pas évident. On vous double votre salaire tous les matins. Demain, ce sera peut-être vous à 7h05 qu'on appellera en direct.
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2: Et ouais. Eh pardon, excusez-moi, j'ai interrompu Matt Pokora.
4: Ouais, faut pas.
2: Je suis lésé, je me sens sale. Viens. Pardon. Matt Pokora, il est ce soir sur TF1 comme comédien dans Oradour. Et c'est grâce à cette info que j'ai demandé hier à Moziman de mettre Matt Pokora dans le Dream Track qu'il a fait en live.
4: C'est vrai.
3: Ouais, tout à fait.
2: Énorme succès de la vidéo.
4: T'es,
3: en même temps, quel talent.
4: Tout le monde crie au génie.
3: Ah ouais.
4: C'est incroyable.
3: Bah ouais.
1: Et puis toi, la guitare, exceptionnelle.
4: Ah oui. je parlais de moi.
1: Bien sûr.
4: Si vous n'étiez pas avec nous hier, Moziman est venu. C'est le nouveau directeur de la Starac. Il est DJ, il est musicien, il est chanteur. Et il nous l'a prouvé hier en direct. C'était incroyable. Je vous en dis pas plus. Allez voir les vidéos. Elle est sur nos réseaux sociaux. C'est Manu Officiel sur Instagram, sur Facebook. Manu Officiel TikTok sur TikTok. Bah, on a pris une claque, en fait, avec, avec Moziman. Est-ce que c'est possible de sortir la vidéo? J'ai rien dit, je me suis concentré. J'ai rien dit. Est-ce qu'on peut sortir la vidéo de Jeff qui faisait une chorégraphie sur On était avec toi?
1: Ah oui, s'il vous plaît. Oui.
4: On peut garder des trucs entre nous, s'il vous plaît. Est-ce que c'est possible? Je ne sais pas si on a l'image, mais j'ai rien dit. J'étais là, je regardais Jeff. Mais il le fait vraiment.
2: C'est la danse du bonheur.
4: Mais il a fait une sorte de chorégraphie, mais en plus, qui ne va pas du tout. C'est-à-dire que quand elle dit le bonheur au bout des doigts, il fait avec ses mains, il faisait, tu faisais un oiseau.
2: Ben oui, c'est la colombe du bonheur. Au bout des doigts.
1: Qui s'en va à la kermesse de ouf.
4: C'est ça. Les enfants, on va danser. Allez. Bon bah Jeff, tu vas pas faire le théâtre, tu vas faire la danse. Tu vas faire la danse des bras. Et écoutez, si on peut sortir la vidéo, si c'est possible, parce que et on la cale avec la chanson et. Mais... Vous découvriez un petit peu les coulisses de l'émission, quoi. Et,
2: mais pauvres.
4: Et ce qu'on vit, parce que des fois, on vit des choses aussi pendant les titres, comme la danse de Jeff.
2: Je n'en ferai pas d'autre.
4: 7h23, on va écouter Lil Nas X. Il y aura Kat Sai, Ed Sheeran aussi. Et attention, Lorenza nous a dit, il faut que je vous dise un truc, mais vous me promettez de ne pas vous moquer.
3: Oui, maintenant que Jeff a dansé, je peux me lâcher un peu plus.
4: Vas-y.
3: Toutes les semaines, je fais de la sylvothérapie. Hein?
4: De la quoi ?
3: Alors, c'est de la sylvothérapie, en fait, c'est un bain de forêt.
1: Aïe, aïe, aïe.
3: C'est-à-dire que je marche...
4: Sylvestre, d'accord, la forêt.
3: Oui, le bois, les arbres. Je marche lentement pendant 20 minutes dans les bois.
4: On sait encore que...
3: Oui, mais je fais un câlin aux arbres.
4: Oh. Ah, ça, non, en revanche.
3: Parce qu'en fait, ça me fait un bien fou et ça enlève mon stress. Et mais il me procure énormément d'énergie. J'essaye qu'il n'y ait pas de gens autour.
4: Attends, voilà ce que j'ai. Tu le fais toute seule ou tu le fais en. C'est un groupe?
3: Non, je fais toute seule, là, pour le moment. Mais après, on peut créer un groupe.
4: Hein. Mieux, attends, on se moque pas, mais comment t'es venue l'idée de faire des câlins aux arbres et de.
3: Mais en fait, j'ai commencé à courir dans le bois de près de chez moi et je me suis rendu compte que je trouvais l'énergie était. Enfin, c'était fou, quoi. Ensuite, j'ai commencé un peu à me balader, même sans courir. Et puis, je sais pas, on m'a dit, est-ce que t'as déjà été proche des arbres? Mets tes mains, serre-le dans tes bras et tu vas voir, ça va te donner un truc de fou. Ça se voit que je suis célibataire, c'est. Ouais.
1: C'est chaud, là.
4: Attends, je suis en train de chercher un truc.
3: Oui.
4: Ah, voilà,
3: je attention, qu'est-ce que tu fais?
10: Je m'appelle Josiane Pichet, professeure de danse de forêt.
3: C'est moi.
10: J'ai mélangé mes trois passions dans un seul art.

0: Bonjour.
1: C'est Josiane Pichet. Enchanté de faire votre connaissance.
2: Bonjour, je m'appelle Lorenza. Bonjour, Châtaignier. J'adore.
3: Bruno Châtaignier.
1: J'avais beaucoup de vacances.
2: Écoutez, je vous propose, comme Lorenza s'est confiée.
3: Ah là, c'est un gros sujet. Oui, hein.
2: De se confier aussi. Quel est le truc un peu particulier, un peu pas comme tout le monde, que vous faites de temps en temps? T'es pas obligé. Tu le fais souvent, la danse de forêt ou?
3: Bah ouais, j'essaye de. Bah, au moins une fois toutes les semaines. Toutes les deux semaines.
2: Ah oui?
1: Je m'appelle Josiane Fichet, professeure de danse de forêt. J'ai mélangé mes trois passions dans un seul art. La danse, la forêt et la solitude.
3: Ah, c'est tellement moi,
2: Quelle est la chose un petit peu particulière, un petit peu pas comme tout le monde, que vous faites vous aussi? Appelez-nous 0 870 42 48.
1: Je vais vous apprendre comment revitaliser vos plantes.
3: Arrêtez de vous moquer.
1: Là je revitalise.
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2: 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Dans 5 minutes, on va jouer juste après 4 sailles au meilleur jeu radio du monde. 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Vous nous appelez au 0 870 42 48. On est là, tout le monde est là, évidemment. Il y a Marion la première.
3: Bonjour.
2: Jeff est là aussi.
6: Coucou.
2: Et celle qui danse dans la forêt.
1: Je m'appelle Josiane Pichet, professeure de danse de forêt. J'ai mélangé
2: Lorenza
1: dans un seul art.
2: La danseuse de forêt.
1: La danse, la forêt et la solitude.
2: Elle nous a dit il y a 10 minutes, je vais vous avouer quelque chose sur moi, mais je ne peux pas que vous vous moquiez.
3: Non, elle n'a pas fait du tout.
2: Comment ça s'appelle le truc exact? C'est quoi?
3: La sylvothérapie.
2: La sylvothérapie.
3: Dit bain de forêt. Hein.
2: Dit comme Josiane Pichet.
3: Oui.
2: Voilà, elle mélange ses trois passions, la danse, la forêt et la solitude. Donc elle va dans la forêt et elle se balade. Alors tu danses pas vraiment, mais tu fais des câlins aux arbres.
3: Je les encercle avec mes bras et je prends l'énergie qu'ils ont à me donner.
2: Tu les choisis? C'est-à-dire que tu regardes les arbres. Tu choisis quel arbre tu vas.
3: Il faut un beau tronc. Mais c'est vrai.
7: Qu'est-ce qu'elle a?
3: C'est hyper important.
7: Ils sont consentants d'abord, ces arbres?
2: Oui.
7: Ils veulent peut-être pas.
3: C'est vrai, je ne l'aurais pas demandé, mais.
2: C'est vrai, c'est difficile de savoir si un arbre est consentant ou pas sur les câlins.
3: Non, mais Marion a raison. Peut-être que je devrais m'approcher comme les animaux et genre dire je vais te faire un câlin maintenant.
7: Bien sûr.
3: Et voir la réaction peut-être.
2: Les animaux, ils posent pas de questions, ils pissent sur les arbres. Donc
6: c'est clair.
2: Donc le câlin de Lorenza, ils seront contents.
3: Oui, voilà, c'est ce que je me dis.
2: Jeff,
6: je fais une question pour Lorenza. Tu changes d'arbre à chaque fois ou t'as un arbre?
3: C'est vrai que j'ai un arbre fétiche.
2: Ah, tu vois. Ah,
6: un peu de fidélité quand même.
3: Et je vous ai dit, il faut des belles feuilles, un beau tronc et tout. Même quand il les perd, il reste beau. Et c'est vraiment triste.
2: c'est pas triste. Est-ce que tu as donné un nom à l'arbre? Pas encore.
3: C'est l'arbre joli dans mon cœur, mais c'est. Voilà, j'ai pas de nom. Mais
1: je m'appelle Josiane Pichet, professeure de danse de forêt. J'ai mélangé mes trois passions dans un seul art.
3: Elle me regarde trop bizarre.
1: La danse, la forêt et la solitude.
2: La danse.
1: La danse, la forêt et la solitude.
3: Moi, je suis un peu ta rose, mais ça va, je le vis.
2: Non. Oh, mais écoute, ça te rend heureuse de faire des câlins aux arbres.
3: Mais de ouf, je suis beaucoup plus énergique.
2: Alors, quel est le truc un peu spécial, un peu bizarre, que les autres ne font pas mais que vous faites? Le truc un peu pas comme tout le monde. 0 870 42 48. Je vous ai demandé de nous appeler, on va vous prendre au téléphone. Jeff, t'as quelque chose que tu fais?
6: Ouais, puisqu'on est dans le non-jugement, ça tombe bien. Après la douche, des fois, je m'essuie pas. Je m'allonge sur le tapis de mon salon, je mets le ventilateur sur moi,
7: non,
6: et je tombe de sécher naturellement.
7: Non, allez, c'est bon, moi je m'en vais. Allez, fous du bus là, non mais attends.
6: Non, mais en fait, la serviette, c'est agressif.
7: Non, mais si elle te frotte aux arbres, tu te frottes au tapis, bah attendez.
6: Non, mais quand tu sors de la mer et que tu t'essuies pas, c'est agréable de sécher naturellement.
7: Mais non, c'est pas agréable de se frotter nu sur un tapis,
6: mais non,
7: Jeff.
6: J'ai un tapis épais en plus.
2: Mais écoute, si c'est son kiff.
6: Bah oui.
7: Il y a que moi qui suis normal dans cette émission.
3: Bah non, tu dois faire des trucs chelous, Marion, c'est sûr aussi.
2: Alors, si vous voulez, je peux en rajouter un. Je sais pas si c'est chelou ou pas, mais je me suis rendu compte hier. J'ai des chiens, j'en ai deux des fois. Je les prends comme s'ils étaient un bébé et je les berce.
7: Allez, c'est bon. Salut.
2: On l'a perdu. Non, elle fait le tour du studio.
3: C'est trop pour elle. Elle a dit allez vous frotter.
2: Mais reviens.
3: Elle s'est barrée.
2: Mais c'est parce que le chien c'est un peu mon bébé, tu comprends.
6: Non, je crois qu'elle comprend pas ça.
2: Elle est partie dans le couloir.
3: Elle
2: revient. Quelle est la chose un petit peu particulière que vous faites pas comme tout le monde? Il y a Maxime qui est là. Bonjour Maxime.
0: Salut Manu, salut toute l'équipe.
2: On t'écoute Maxime. Fais rêver Marion.
0: Alors moi il m'arrive un truc un peu spécial, c'est que des fois je marche, que je sois dans la rue, au travail ou n'importe où. Et en fait d'un coup je me refais une conversation et ça m'arrive de bugger, de m'arrêter et de me parler et de me répondre. En fait j'interagis comme la conversation que j'ai eue la veille par exemple. Et si on était 2, 3, 4 à discuter, ben d'un coup je me fais la discussion, je m'arrête et je réponds et puis je surenchéris et puis d'un coup je
2: suis même embrouillé. Maxime, tu te rends compte que ce que tu es en train de faire là?
3: C'est ce qu'il fait.
2: Mais non mais c'est exactement ce qu'il est en train de faire là. Parce que je me demandais à quel moment ça va s'arrêter, mais en fait Maxime continue en boucle.
0: C'est quand je me rends compte que tout le monde me regarde quoi.
2: Et il continue encore là, génial. Merci beaucoup Maxime de nous avoir appelé.
0: Merci Manu, est-ce que je peux demander un petit truc?
2: Est-ce que c'est possible
0: par hasard d'avoir un petit souvenir d'énergie?
2: Un petit souvenir d'énergie, oui, on va t'envoyer un stylo.
0: C'était déjà très bien.
2: Non, c'était une vanne. Non, on va t'offrir le mug Manu sur énergie.
0: Ah, super, super, tu es au top. Vous êtes au top, bon. Toute l'équipe.
2: Belle journée à toi, Maxime. Merci de nous avoir appelés.
1: Je m'appelle Josiane Pichet, professeure de danse de forêt. J'ai mélangé mes trois passions.

0: truc un peu particulier, appelez-nous.
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0: 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Au jeu des 5 mots, on a Benjamin ce matin avec nous. Bonjour Benjamin.
3: Bonjour Manu, bonjour Jeff, bonjour Lorenza, bonjour Marion.
0: Salut. Bienvenue au concours de la plus grosse voix du matin. C'est Benjamin qui démarre aujourd'hui. Benjamin, j'ai pour toi 1000 euros si tu gagnes au jeu des 5 mots. Et ce matin, tu vas jouer avec Lorenza.
4: Allez,
3: top, trop bien.
0: Allez, la femme qui danse avec les arbres dans la forêt. Lorenza, elle est dans le couloir. Heureusement, il n'y a pas d'arbre dans le couloir, donc elle ne sera pas retardée. Elle va sortir du studio. Quand elle sera dehors, Benjamin, elle n'entendra plus ce qui se passe. Et je vais te donner 5 mots à ce moment-là. Après chaque mot, tu me donnes le premier qui te vient en tête. Ensuite, Lorenza revient. Je fais exactement la même chose avec elle. Et dès que vous avez un mot en commun dans vos réponses, c'est gagné. À toi, les 1000 euros. T'es prêt?
3: Ouais, je suis prêt.
0: C'est parti, bonne chance, on joue au jeu des 5 mots. Geste.
3: Mouvement.
0: Carte.
3: Jeu.
0: Frais.
3: Sous.
0: Course.
3: Voiture.
0: Condiment.
3: Salade.
5: Pas mal, je trouve.
0: Il y a du bien.
5: Ouais, il y a de l'idée.
0: Ah, il y a de l'idée.
5: Ouais, ouais.
0: Je pense que t'as pas compris un mot, à mon avis, parce que t'as dit sous après frais.
3: Ah, ouais. Non, ouais, si, je pensais, ouais, des sous, de l'argent, ouais.
0: Ah, des frais, ouais. Oui.
4: Ah, oui,
0: ouais,
4: d'accord.
0: Ouais. Il a reçu un rappel des impôts, et ça lui. Écoute, les sous, j'espère que tu vas les avoir. 1000 euros, peut-être pour toi. On va faire revenir maintenant Lorenza. Je fais exactement la même chose avec elle. Dès que vous avez un mot en commun dans vos réponses, c'est gagné. Attention, Lolo est le retour.
4: Ah, c'était long de ouf.
0: Parce qu'en fait, on a papoté.
4: Ok, ouais, ok, ça marche. Mais tout s'est bien passé.
0: Ah, tout s'est très bien passé.
3: Ah, on espère.
4: Ok.
0: C'est parti. On joue au jeu des 5 mots. Un mot en commun et c'est gagné. Geste.
4: Brusque.
0: Mouvement. Carte.
4: Pokémon.
0: Jeu.
4: Ah, bon.
0: Il reste trois mots.
4: Oui, non, mais c'est moi qui suis mauvaise. Allez.
0: Frais.
4: Frigo.
0: Il avait dit sous. Les frais à dépenser.
4: Ah oui, ok.
0: Il reste deux mots.
4: Ah là là.
0: Course.
4: Magasin. Supermarché, pardon.
6: Oh là là.
0: Un magasin ou supermarché, ça marchait pas. Il avait dit voiture. Voici le dernier mot. Condiment.
4: Manger.
0: Oh, aïe, aïe.
3: Oh là là.
0: Il avait dit salade.
4: Ah là là. Ah oui, c'est facile.
0: Là, vous êtes pas trouvé.
4: Non, c'est pas trouvé du tout.
0: Là, c'était pas les mêmes courses, c'était pas les mêmes cartes,
3: Ouais. C'est comme ça. Ça arrive.
4: Je suis désolée.
3: Oh non, Lorenza.
4: Je suis pas de fou en plus.
3: Mais non, c'est pas grave.
0: Écoute, Benjamin,
3: on retentera la chance.
4: Oui.
0: Mais voilà, tu nous rappelles quand tu veux, Benjamin, et raccroche pas, je vais t'offrir le t-shirt et le mug Manu sur Énergie.
3: Ah, c'est gentil, merci.
0: Belle journée à toi, Benjamin.
3: Bonne journée.
0: J'ai l'impression que pour aller dans la forêt et faire des câlins aux arbres, il y a du monde.
6: Alors,
0: quand il s'agit de faire gagner au jeu les 5 mots, il n'y a plus personne, Lorenza.
4: Oui, mais ça va, mais j'ai l'impression que j'ai une meilleure connexion avec les arbres qu'avec les auditeurs. J'essaie de m'adapter, quoi.
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0: On continue à parler des choses un petit peu bizarres qu'on fait. Tout a commencé avec Lorenza qui nous a dit tout à l'heure, je vais vous avouer quelque chose, mais vous ne vous moquez pas. C'était trop tard.
4: La seconde où je l'ai dit, je me suis dit aïe.
0: Elle nous a expliqué qu'elle allait en forêt et qu'elle faisait des câlins aux arbres.
4: Des bains de forêt, de la sylvothérapie, c'est très sérieux.
0: Mais c'est pas parce qu'on met un mot un peu scientifique sur quelque chose que c'est pas bizarre. Hein.
4: J'ai essayé, écoute.
0: Mais on a chacun dit des choses un peu qui peuvent paraître étranges qu'on fait. Jeff, des fois, après sa douche, il se baigne pas, il se sèche pas, va s'allonger dans le salon avec un ventilateur.
7: Ouais, tout doux, voilà. Force 1, attention, pas trop.
0: Moi, j'ai expliqué que parfois, je prenais un de mes chiens et je le mettais dans mes bras comme si c'était un bébé, quoi. Et je le berçais, voilà. Et Marion a dit, mais j'en peux plus de bosser avec vous. Mais il n'y a pas un truc un peu bizarre que tu fais?
8: Si, c'est un level en dessous de Lorenza. Je galoche pas des arbres, mais j'avoue que j'aime bien marcher pieds nus dans l'herbe ou dans la terre.
4: Ah,
8: surtout si elle est un peu humide. Je trouve ça extrêmement relaxant.
0: Oui, oui, je suis d'accord.
8: Au début, je le faisais pour faire plaisir à mon fils parce qu'il adore marcher pieds nus. Ah ouais. Mais maintenant, dès que je peux, je le fais. J'enlève mes pompes et je marche et je malaxe un peu l'herbe ou la terre. J'avoue, ça fait chelou à regarder, mais.
0: Non, alors, marcher, ça, il y a beaucoup de gens qui le font. Après, si tu commences effectivement à faire de la pâte à crêpes avec la terre, là,
8: ça. Ah oui, j'insiste un peu, tu vois. Je
4: avec ses orteils. Et je vous conseille. Avec moi, en forêt.
7: Oui, je vais dire, c'est pas loin de Lorenzo.
8: Ouais, mais je peux pas là. J'ai un truc toute la vie. Je peux pas.
0: Non, mais tu sais, t'es pas loin de passer de l'autre côté.
4: Ça va vite, Marion, viens.
0: On a Pauline qui est avec nous. Bonjour, Pauline.
6: Salut Manu, salut l'équipe.
0: Bienvenue sur Énergie. Pauline, quelle est la chose un peu pas comme les autres que tu fais?
6: Alors moi, je déteste manger à la fourchette. Je mange tout à la cuillère.
8: Ah bon?
7: C'est compliqué quand même.
0: Bah, c'est, non, l'inverse est plus compliqué. Oui, si tu veux pas manger à la cuillère la soupe, c'est galère, tu vois, par exemple.
6: Ah, ouais, mais attends, je mange vraiment tout à la cuillère.
0: Mais je crois que globalement, on peut tout manger à la cuillère, en fait.
4: Oui, je suis en train de réfléchir, c'est vrai.
0: C'est juste un peu galère pour piquer, pour la viande, tu vois.
6: Mais tu coupes tout avant, tu mets tout dans une assiette creuse, et tu prends ta cuillère à soupe, hein, parce que t'as faim, et tu manges.
4: Ah ouais.
7: Ouais, mais les frites, t'en prends une par une dans ces cas-là, ça tient pas dans une cuillère.
6: Ah, bah, la main, par contre.
0: Ah, bah, la main, oui, d'accord. Tout ce qui ne passe pas dans la cuillère est pris à la main, bien sûr, oui, évidemment. Oui, et après, si c'est galère, tu mets carrément la tête dedans, tu leur.
6: Voilà,
0: c'est comme ça qu'elle mange sa purée, alors on est tranquille. Merci beaucoup, Pauline, de nous avoir appelé.
6: Salut.
0: Belle journée à toi. On a Julie qui est là aussi. Bonjour, Julie.
9: Salut, Manu. Salut, tout le monde.
0: Julie, qu'est-ce que tu fais d'un peu bizarre, pas comme les autres?
9: Alors, moi, j'écoute les musiques au ralenti sur YouTube.
0: Hein?
4: Pourquoi?
0: Alors, attendez, parce qu'il y a plusieurs vitesses sur YouTube. Tu vas vraiment à fond?
9: Ouais, les musiques, ouais, tout ce qui est en slow motion. Ouais.
8: Ah, c'est chelou.
7: Ralenti, donc.
0: Alors, attends, parce que je vais faire. Je suis dessus. Je mets piler.
7: D'accord.

0: t'écoutes comme ça?
1: Ouais.
2: L'enfer. Mais pourquoi ça m'angoisse?
0: Bah oui.
1: C'est vrai.
0: On dirait un chant satanique.
1: Bah non, mais c'est, ça détend.
0: Ah, ah non, ça détend pas. Non, ça non. Sert à...
1: Mais peut-être pas celle-là.
0: Ah, pas celle-là, d'accord, il y en a d'autres.
1: Ouais, mais il y en a plein, ouais.
0: Après, l'avantage, c'est que dans ta playlist, c'est deux titres et ça te fait 2h30. Merci beaucoup, Julie, de nous avoir appelé.
1: De rien, bonne journée.
0: Très belle journée à toi. Il y a encore d'autres choses que vous voulez confier au monde. Lorenza, t'as plus fort que la sylvothérapie encore?
2: Bah, je crois que c'est le même level. J'adore aller à la FNAC pour sentir les livres. Et en fait, ça me détend. Et pour choisir un livre, je le fais avec... déjà, je prends une page au hasard, je lis deux lignes et je dois sentir le livre. Et c'est comme ça que je choisis si j'achète ou non.
0: Ah, c'est deux lignes plus l'odeur.
2: Ouais.
3: Okay. Et faut que ça ait quelle odeur en particulier?
2: Bah, j'arrive pas à décrire, mais c'est vrai qu'il y a des livres qui puent.
3: Ah oui.
2: Et
3: on
2: D'accord, très bien. Je ne les veux pas dans ma bibliothèque.
3: J'entends.
0: Tu sais quoi J'imagine une émission littéraire à la télé. Avec que des gens autour de la table comme ça qui parlent du livre qu'ils ont acheté et la raison pour laquelle ils l'ont acheté. Alors je suis désolé, l'auteur est à côté de moi, mais votre livre pue. Hein. Et c'est pour ça vraiment je. Et l'intérieur, j'ai pas lu, ça m'a l'odeur m'a dégoûté. Merci beaucoup. Bien merci Lorenza pour cette critique littéraire.
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0: Eh, ça va aller vite, hein.
1: 3 mois.
2: Wow.
1: Pile. Dans 3 mois pile, c'est Noël. On va écouter Mariah Carey, évidemment. On va l'écouter. Mais Mariah Carey a un problème. Oh là.
0: Qui a...
1: Mariah Carey s'est fait battre aux États-Unis.
0: Par qui?
1: La chanson. La chanson All I Want for Christmas Is You avait le record de la chanson la plus longtemps restée numéro 1 dans les charts américains. 22 semaines. Mm. Une chanteuse, t'es au courant, Lorenza?
0: Ouais, je suis au courant de l'info, ouais.
1: Une chanteuse de country a osé la dépasser. Mais non.
0: Et ce que je trouve ouf, c'est que personne n'en a entendu parler de cette meuf.
1: Mais ici, on n'est pas très country.
0: Mais non, mais c'est fou.
1: Ah, mais aux États-Unis, c'est une star. Elle s'appelle Ella Langley. Le titre s'appelle Choosing Texas. Elle vient d'atteindre la 23e semaine numéro 1 des classements aux États-Unis.
0: Oh la perte.
1: C'est elle qui a fait tomber Mariah Carey. Oh,

0: Mais 23 semaines numéro 1.
1: Ouais. Oh, Marie, elle doit être en PLS.
2: Elle a le seum, ouais. C'est sûr.
1: Oh là là.
0: Ouais, là, rien. Mais là, dans un mois et demi, elle va être décongelée. Et là, elle va pas être contente, Maria. Elle va pas être contente et ça va faire mal rendez-vous dans un mois et demi. 8 ans 6, on joue au cache ou crache. On est avec nous ce matin, Sandra. Bonjour, Sandra.
3: Bonjour, Manu. Bonjour, toute l'équipe.
0: Sois la bienvenue sur Énergie. Sandra, merci. J'ai pour toi ce matin peut-être 1000 euros. Je te rappelle les règles du jeu. Avant de s'écouter Mauvais Joe et Maladie, on va jouer ensemble. Le cache ou crache, c'est 3 questions. Tu réponds juste à la première, tu gagnes 250 euros. Tu réponds juste à la deuxième, tu doubles ton gain, 500 euros. Si tu réponds juste à la troisième, tu doubles encore ton gain, 1000 euros cash. Tu peux t'arrêter à n'importe quel moment quand tu veux et tu repars avec le gain acquis. Hier, quelqu'un est parti avec 500 euros et c'est déjà pas mal, 500 euros. Je te rappelle que si tu te trompes à une question, tu perds tout. C'est le cash ou crash. On veut pas du crash, on veut du cash. T'es prête?
3: Oui.
0: C'est parti. On joue au cash ou crash. Voici la première question. Selon la mythologie grecque, quel dieu du tonnerre est aussi le père d'Hercule?
3: Zeus.
0: Tu as dit Zeus.
3: Ouais.
0: Une bonne réponse.
4: Ouf. Ah, j'ai peur.
0: 250 euros pour toi, Sandra. Qu'est-ce que tu veux faire? Tu veux tenter de doubler ou tu t'arrêtes là?
3: Je double.
1: Allez.
0: C'est parti. Deuxième question pour 500 euros. Quel format de papier a pour dimension 21 x 29,7 cm. Quel est le nom de ce format de papier?
3: A4.
0: Elle a dit A4. 21 x 29, 7. Bonne réponse.
1: Oh, elle est forte, Sandra, là.
3: Secrétaire.
0: Secrétaire, le A4, le A3, le A2, c'est un secret pour toi. Quand il y a un bourrage papier à la photocopieuse, c'est Sandra qui arrive. Hein. Alors... Sandra, attention, tu as 500 euros, ils sont à toi. Est-ce que tu veux tenter la troisième question, doubler cette somme et arriver à 1000 euros, tu veux t'arrêter?
3: Non, je m'arrête. Super 500. Merci.
0: Bah oui, c'est super, bah, 500 bien euros. Sûr. Sandra, 500 euros pour toi, on t'embrasse fort, bravo.
3: Merci, Énergie.
0: Merci de rien. Gros bisous, Sandra, on t'aime.
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0: Tout de suite, voici les infos aléatoires du monde. Comme chaque jour, on vous donne des infos aléatoires du monde. Chacun ramène sa petite info. Allez, c'est parti. Lorenza, t'as envie de commencer? Je le sens.
1: Les manchots, ils font plus de 10 000 micro-siestes par jour.
0: Quoi?
2: Oh, les feignasses.
1: Ils ont pas de vraie nuit.
0: Wow. Mais attends, 10 000 par jour, c'est une tous les... Enfin, c'est sans arrêt, en fait.
1: Ouais, c'est toutes les 4 secondes. En fait, c'est pour être attentif si jamais il y a des prédateurs, pour protéger les œufs. Ils sont tout le temps au taquet, en fait.
0: Elles durent combien de temps, leur micro-sieste?
1: Mais je t'ai dit, c'est à peu près toutes les 4 secondes. 4 secondes de sieste, ouais. Bim, bim, bim, et puis hop, on est de nouveau là, quoi.
0: Genre, toutes les 4 secondes, ils font 4 secondes de sieste.
1: Ouais. C'est ça.
0: Mais ouais. Ça va pas. Si toutes les 4 secondes, ils font 4 secondes de sieste, ils sont tout le temps en sieste. Parce qu'il y a 4 secondes, 4 secondes.
1: Non, c'est par tranche de 4 secondes.
2: Ah, d'accord.
1: Donc, je sais pas combien de... Enfin, voilà, mais...
0: C'est compliqué pour avoir des conversations. Hein.
1: Ah, ouais. Mais t'arrives pas. Hein. C'est...
4: Ouais, faut pas être en décalé, quoi.
1: Non.
0: Passe-moi le sel. Est-ce que tu veux le sel? C'est un enfer.
1: C'est à peu près plus de 12 heures de sommeil par jour.
0: Voilà. Ouais. Les infos aléatoires du monde, on apprend des choses sur les animaux. Marion, quelque chose aussi?
2: Eh oui, info animalière aussi, les éléphantaux, ouais, sucent leur trompe pour se rassurer, exactement comme les bébés sucent leur pouce.
0: Oh, c'est trop
1: c'est mignon.
2: C'est hyper mignon.
0: Trop mignon. C'est trop mignon.
2: J'adore, vous avez l'image là du petit
0: éléphant. Ouais, ouais, ouais.
2: On a envie de caresser. Ouais.
0: Bah oui, oui, et puis lui, il va te mettre
1: un coup d'oreille.
0: L'éléphanto, il fait déjà 8 fois notre taille. Ouais. Donc, mais c'est trop mignon comme. C'est trop mignon, c'est trop mignon. Jeff, une info animaux aussi ou autre chose?
7: Autre chose, moi, pendant la Révolution française, le mot noble était interdit, hein, forcément, on les a tous décapités. Donc, la ville de Grenoble a été renommée Grelibre.
1: Ah bon?
7: Plutôt que Grenoble, c'est redevenu Grenoble que sous Napoléon plus tard.
1: Ah, c'est marrant.
0: Ah, parce qu'il y a un rapport Grenoble noble avec le nom noble. Il y a
7: non,
0: un rapport
7: avec c'est juste la sonorité, tout simplement.
0: C'est le nom, d'accord.
7: Voilà.
1: Okay. Ah, mais c'est marrant.
0: Donc voilà, ça c'est drôle.
1: Ah, c'est beau, pas...
8: ça vaut pas l'éléphanto qui met sa trompe.
7: Non, c'est moins mignon, mais ça se place dans un apéro, tranquille.
8: Ouais. Mais faut vraiment parler de la Révolution française et des meubles à l'apéro.
7: Ouais, non, c'est plutôt dans le gestif, alors ça la
8: fin. Ouais, c'est pas la discussion d'apéro de base, mais ça se tente. Bon, ben moi j'ai une info animaux aussi.
2: Arrête.
8: Oui.
1: Allez.
8: Écoutez bien. Pour manger une proie fermée, genre une moule par exemple,
7: oui.
8: L'étoile de mer, elle peut projeter son estomac à l'extérieur de son propre corps.
1: Oh.
8: Elle digère la proie sur place et ensuite elle réaspire son estomac.
7: Mais c'est très intelligent ça.
1: Elle est trop forte l'étoile de mer.
8: C'est pas un truc de dingue.
1: Ah ouais.
8: Elle crache son estomac et elle regobe son estomac comme ça.
1: J'aimerais trop pouvoir faire ça.
7: Ben oui, t'imagines pendant une raclette.
1: Ou au supermarché, genre.
8: Après, l'étoile de mer, c'est pas connu pour être d'une intelligence brillante, hein, non plus. Hein, ça, c'est quand on dit que quelqu'un c'est une étoile de mer, c'est pas le mec le plus vivace du monde non plus. Hein, c'est... Mais bon, s'il arrive à recracher son estomac et à le regober derrière, évidemment, respect.
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8: Et Fred Testo, il est toujours au cinéma dans un peu le carton de l'été, Tombé du ciel. Ah. Déjà 2 millions d'entrées. Je l'ai pas vu le film. Vous l'avez vu?
7: Pareil, non.
1: Non, pas encore.
8: Non. En fait, au moins, ça vous prouve quelque chose. Dans cette émission, c'est pas ici qu'on fera des rubriques de critiques au cinéma.
1: Non.
7: Ah, mais si, je l'ai vu, je suis bête.
1: Ah, bah alors là, c'est encore pire.
7: C'est le film avec qui est, le gamin qui. C'est, il est prof dedans, Fred Testo.
8: Bah je ça, sais pas, j'ai pas vu.
1: Bah pas vu.
7: C'est bon, je l'ai vu. C'est rigolo.
8: Ah, ok.
7: C'est rigolo.
8: Merci.
1: Okay.
8: Et bien alors, donc, ça confirme vraiment ce que j'ai dit. On fera pas de critique de cinéma ici. Merci, c'est Jeff. Chose première, chose due. C'est le retour du journal intime de Lorenza.
1: Oui.
8: Elle nous a surpris. Hein. Il y a 2 semaines, elle nous a dit voilà, j'ai un journal intime d'adulte. C'est comme un journal intime d'enfant, sauf qu'elle est adulte. Et c'est tous les jours, elle écrit les choses dans son journal intime. Elle nous a dit, j'aimerais vous lire de temps en temps des pages.
1: Ouais.
8: La dernière fois, c'était avec un ex. Elle savait pas si elle allait le voir, le revoir. On était resté là-dessus.
1: Eh ben.
8: On reprend à ce moment-là.
1: Je vous propose de continuer l'histoire parce que il y a eu des rebondissements.
8: Voici Lorenza qui parle à son journal intime.
1: Mercredi 16 septembre 2026, la paix.
8: Oh.
1: Cher Joujou. Mon ex écoutait l'émission ce matin et on a parlé par message. Il l'a super bien pris, il a même rigolé de la situation, plus un pour lui. Grâce à ça, j'ai enfin eu ma réponse. Il m'a fait comprendre que prévoir tout un week-end pour se revoir avant son grand départ, c'est un peu abusé, mais que si l'occasion se présentait, on pourrait évidemment prendre un café.
8: Ouf, ah oui, c'est pas ce que t'avais dans du plan.
1: J'écris du coup, il a raison.
2: Ouais,
1: en vrai. Mais j'ai négocié un autre truc. Puisqu'on se parle et que c'est cool, je lui ai demandé qu'il me débloque d'Instagram et qu'on se refollow.
2: Oui, c'est la classe.
8: Attends, Lorenza, 15 ans.
1: Et j'écris donc, et ta dame, c'est bueno. Du coup, on se refollow. Par contre, je le soupçonne de m'avoir mis en sourdine et de masquer ses stories. Parce que je vois qu'il... Il regarde pas trop, enfin, je sais pas ce qu'il fait, mais...
8: Ah,
1: mais
8: tu regardes, qui regarde tes stories?
1: Exactement.
8: Ah, ok, d'accord.
1: Mais c'est déjà un début, le début de la paix. Et en vrai, en écrivant tout ça, je me dis que ça me ferait quand même plaisir de le revoir pour lui dire au revoir. Et de toute façon, il m'a envoyé l'heure de son vol à Paris, donc je réfléchis. J'hésite à débarquer à l'aéroport et lui faire un coucou avant qu'il décolle.
7: Oh là là, ah, la mauvaise comédie romantique.
1: Affaire à suivre.
8: Ah, t'as du mal à terminer l'histoire, quoi.
1: Bah, on s'est pas dit au revoir.
2: Et t'es piqué par lui, hein. T'es complètement accro,
8: bah
2: ma
8: oui,
2: pauvre.
1: Mais moi, j'aime bien clôturer mes histoires,
2: non,
1: quoi.
2: Non, mais
8: là, elle est clôturée, mais j'ai l'impression que toi, t'as pas remarqué que la clôture était fermée et il est souffié, même.
2: C'est clair, non.
1: J'ai presque fini, c'est presque fini.
8: On écoute.
1: J'ai jusqu'à novembre pour voir tout ça. Et évidemment, je n'avais rien dit à ma coloc parce qu'elle m'appelle Toxic Girl. Mais j'ai été bête parce que j'ai envoyé un screen de mon écran WhatsApp où on voit toutes les personnes à qui je parle.
2: Aïe, aïe.
1: Elle m'a envoyé un audio en me disant « Je rêve ou c'est bien ce que je crois ?» Erreur de débutante, mais au moins elle est au courant maintenant. Suite au prochain épisode. À bientôt, Joujou.
8: J'ai pas compris le screen.
1: Quoi, ben en fait, elle m'a cramé, j'ai envoyé un screen pour montrer autre chose sur WhatsApp.
2: Ah oui.
1: Sauf qu'elle a vu les photos des gens à qui je parle.
7: Ah oui,
1: d'accord. Et elle a vu la photo de mon ex et elle a dit, mais qu'est-ce que t'es en train de faire là? C'est bien ce que je crois. Et oui,
8: d'accord.
1: C'est bien ce que tu crois, oui.
8: Bon, bah ça continue donc.
1: Suite au prochain épisode, on a jusqu'à novembre pour voir tout ça.
2: Je vous inclus dedans. Lorenza, il veut pas. Comment on peut te le dire?
8: Lorenza.
1: Si, il veut, mais il veut pas un week-end.
8: Non, ce que t'as pas compris, c'est que toi tu dis suite au prochain épisode, mais en fait, il y a plus de saison de la série.
2: C'est fini.
8: Ils ont fait la saison finale, il y a une finale. Le mec, il est parti, il a pris l'avion.
1: Pas encore, Manu.
8: C'est le final. C'est le final, Lorenza. À la limite, tu auras peut-être un spin-off, je sais pas.
1: Oui,
8: mais dans
1: oui,
8: là,
1: c'est mais bien voilà. Joué ça
8: mais, ouais, dans 4-5 ans, il y aura un reboot.
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8: Énergie. Tout le monde est là, il y a Marion.
2: Bonjour.
8: Et il y a Jeff qui est là.
12: Salut.
8: Aussi. Lorenza. Lorenza.
1: Oh mince, coucou. Oh là là,
8: oh là
1: ça
8: là.
1: M'arrive jamais.
8: Et qu'est-ce qui t'est arrivé?
1: J'ai oublié d'appuyer sur le micro, voilà. J'ai dit coucou, un peu blasé en plus. Et après, je me dis, mais merde, tu m'entends pas.
8: Elle allume pas son micro, elle est blasée. Est-ce que tu veux rester avec nous? Tu
1: non,
8: nous dis,
1: hein, c'est. Non, mais en vrai, je kiffe de ouf, hein. Je suis en plein. Wouh!
8: Mais est-ce que tu veux que quelqu'un vienne et que t'aies un allumeur de micro? Tu nous dis, toi, vraiment, toi,
1: non, non. Bah non, non, ça va. Vous tracassez
8: si
1: pas.
8: Si t'as besoin d'un assistant micro, enfin, vraiment, non, c'est.
1: On peut. Ça marche.
8: Tu nous dis, hein.
1: Mais réfléchir, mais là, ça va, c'est vraiment.
8: C'est comme tu veux, si tu veux autre chose, pour être à l'aise et tranquille.
1: De la barbe à papa et du comté.
2: Ah oui, ça va bien ensemble. C'est le mariage parfait, quoi.
8: Non, j'ai compris ce qu'il faut offrir à Lorenza. Du goût.
1: Oh, mais allez, c'est très bon.
8: Non, barbe à papa et comté, non, c'est pas bon. BTS avec Swim, Indy la dernière audience. C'est ce qui arrive pour vous. Il y aura les sondages du matin aussi, juste après BTS. Et tout de suite, on va s'écouter les messages vocaux que vous nous envoyez. Parce que oui, je vous rappelle qu'on a une application. 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Elle vous permet évidemment de nous écouter en direct. Vous pouvez écouter les podcasts. 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Et vous pouvez à tout moment nous envoyer des messages vocaux. Vous pouvez réagir à ce qu'on dit dans l'émission, les sujets. Vous pouvez partager quelque chose qui vous est arrivé. Vous faites ce que vous voulez. On écoute tous vos messages et on les partage avec vous chaque jour. C'est parti, on en écoute.
13: Moi, je voulais vous raconter une histoire de mariage. J'étais réceptionniste dans un hôtel et on organisait des mariages. Et un des mariages où nous avons cherché très longtemps la mariée, que nous avons retrouvée avec le père du marié dans les toilettes. Oh voilà, passez une belle journée. Bisous.
8: Ça, c'est hier, on parlait des mariages et des histoires de mariage.
12: Ouais.
8: Ah oui, là, on est.
12: C'est de la high level, là, oui.
1: C'est une dinguerie, genre.
8: Il a marié avec le père de la mariée.
2: Oh, le respect, il n'y en a plus là.
1: Ouais, non, zéro.
8: Si jamais le marié s'est tapé la mère de la mariée.
1: Non,
2: non,
8: non. Belle perf. À la SNCF, on appelle ça la carte famille. Hein. C'est incroyable. C'est impressionnant. Allez, un autre message.
14: Coucou Manu, je voudrais savoir si Lorenza, parce que moi aussi je suis fan de Crocs, j'aurais aimé savoir si Lorenza a vu les nouvelles Crocs, celles qui viennent de sortir. C'est une tuerie. En poil de poney, je ne sais pas quoi là. C'est une tuerie.
8: Alors je pense pas que ce soit des poils de poney.
12: Poil de poney.
8: Il y a des Crocs.
1: Crocs avec des poils.
2: Ah oui, je regarde aussi là.
1: Ah
2: ouais,
1: je suis en train de regarder.
12: C'est des sabots, les sabots moumoutes, là, oui.
8: Je vois.
1: Là, c'est trop loin là. Ça va trop loin là.
8: Alors excuse-moi, les Crocs, déjà avec les pins, non. Ça allait trop loin.
1: Je suis désolée, ça c'est la base. Ça c'est non, très non. Cool.
8: Et les Crocs avec les petits doigts de pied qui sortent là, ça va pas trop loin ça aussi. Non. Les Crocs de base partent trop loin, de toute manière dès le début. Allez, encore un message.
15: Coucou Manu, j'écoute tous les matins. Et c'est trop bien, gros bisous. Genre, un jour, je pourrai venir chez toi, s'il te plaît.
1: Oh.
8: Bah, venir chez moi, c'est gênant quand même.
2: Attends, c'est trop mignon.
8: Bah, invite-toi à goûter.
1: Tu brises le rêve d'un petit garçon.
8: Écoute, à la maison, c'est compliqué, peut-être à l'émission, quand on fait une émission publique.
1: Ah.
8: Voilà, sinon Lorenza, chez Lorenza.
1: Bah, pourquoi chez moi?
8: Ah, t'as vu comment. Attends, c'est moi,
1: eh
8: c'est
1: ben,
8: facile.
1: Avec
8: hein.
1: Plaisir, petit
8: voilà.
1: Garçon.
8: Pendant une semaine. Allez.
1: Ah non, abuse pas avec
8: toi. Et avec toute la famille aussi, évidemment, bien sûr.
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0: Concentration. Voici les sondages du matin. 10% des hommes ont déjà dit ça à quelqu'un par erreur. Ils ont dit quoi par erreur à quelqu'un? C'est dur, je vous annonce. Marion?
1: Appeler quelqu'un maman?
0: Non.
1: Non.
0: C'est pas ça. C'est pas se tromper de nom sur quelqu'un.
1: D'accord.
0: C'est dire à quelque chose. Quelque chose, on le dit. Okay. Et après, c'est par erreur. Lorenza.
2: Bon appétit à un serveur.
0: Non, c'est classique ça.
2: Ouais.
0: C'est pas ça. Jeff,
3: dire bisous à quelqu'un en raccrochant, mais alors que c'est ton banquier, tu sais. C'est un bisou.
0: Moi, c'est touchant. Alors, c'est dans l'esprit, mais c'est plus que bisous.
1: Oh. Ah, d'accord. C'est pas une insulte.
0: Non.
2: C'est
0: je t'aime.
3: Mais à qui?
0: Bah alors, soit à quelqu'un avec qui t'es, tu t'emballes et tu dis je t'aime alors que tu voulais pas le dire, ce qui peut arriver,
3: ouais.
0: Voilà. Soit exactement le coup du banquier. C'est bisous, je t'aime. Tu sais,
1: les moments,
0: c'est
1: ça,
3: tu peux tellement arriver ça.
0: À tout à l'heure, je t'aime. Vous avez jamais fait? Bah, le je t'aime, c'est un peu lourd, mais le
2: ouais.
0: Bisou, c'est.
2: Ah, le bisou, oui.
0: C'est
2: souvent, et en plus, oui. Tu raccroches et tu dis oh non, mais qu'est-ce que j'ai envie de dire et tout. Ouais. Oh non, c'est un enfer.
0: Et après, tu te fais un film. Mais si vraiment il a pensé, si
2: oui.
0: Vraiment il s'est dit que j'avais fait exprès de faire bisou, ouais. Si ça se trouve vraiment lui, il est amoureux de moi, il a déjà acheté une maison,
2: et il
0: pense à la race de chien qu'on aura ensemble. Oh là là, tout va trop vite. C'est l'activité préférée de 72% des Français. Une grosse majorité des Français, c'est leur activité préférée. Lorenza.
2: C'est du sport?
0: C'est pas du sport. C'est pas physique. Enfin, c'est physique, mais c'est pas du sport. Marion?
1: Dormir.
0: Non, c'est pas dormir. Non, non, on fait quelque chose. Il y a une action quand même là-dedans.
2: D'accord.
0: Ouais. Il y a quelqu'un dans l'équipe qui adore faire ça.
3: À critiquer les gens. En groupe, tu sais, en bande.
0: C'est qui est-ce qui adore
2: c'est
0: ça?
2: C'est horrible.
3: Je sais pas, moi, des fois, je le fais.
0: Allez, alors, c'est pas ça, Jeff. Lorenza.
2: C'est artistique?
0: Ça, ouais, ça peut, à un niveau, au niveau suprême, ça peut être artistique. Marion?
1: Je sais, c'est toi et c'est le jardinage.
0: Et non,
1: ça.
0: C'était pas moi. C'était Jeff et c'était cuisiner.
1: Ah oui, aussi.
3: 72% des gens. On est de
0: ouais, ouais. C'est l'activité préférée, cuisiner.
1: Ah ouais.
0: Oh. Bah, ouais. Bah parce que t'as la récompense au bout.
3: Oui, c'est vrai.
2: Ah, mais il faut attendre.
1: Ouais, puis après, faut ranger, faire la vaisselle.
2: Ouais.
3: Oh là là là là. Bah oui,
0: ah
3: c'est
0: non,
3: bon.
0: Non, non. En fait, comme moi, gagner beaucoup d'argent et jeter tout après. Pourquoi ranger? 15% des gens le font régulièrement en pleine conversation téléphonique. Qu'est-ce qu'ils font? Mario qui rigole.
1: Ah oui, pipi, les toilettes.
0: Ah non.
2: La base.
1: Ah bon?
0: C'est pas
1: ah
0: ça. Non, c'est pas ça. Mais c'est pas idiot, effectivement. Jeff?
3: Poser le téléphone et faire autre chose.
0: C'est...
3: Moi, je le fais souvent aussi, ça, tu vois.
0: C'est... Non, c'est pas ça. C'est pas ça. Lorenza?
2: Ils sont sur Instagram pendant qu'ils sont au téléphone? Genre, ils
0: non.
2: font autre chose, genre
0: ils... Non, non, ils regardent quelque chose.
3: Ah.
0: Mais c'est sur leur téléphone. Et ils le font régulièrement en pleine conversation.
1: C'est...
0: Marion?
1: Ils regardent l'heure.
0: Exactement. Ils regardent, en fait, depuis combien de temps la conversation a commencé.
1: Je le fais, ça.
0: Mais j'avoue que moi aussi, des fois,
1: ah ouais.
0: je le...
1: Je me dis, c'est long.
0: C'est...
1: Ah ouais.
2: Bah, décrochez pas.
3: Ouais, c'est vrai. Ouais.
0: Ah, c'est ce que je fais, Lorenza.
2: Ah oui.
0: Ah pardon, t'es là, j'ai pas vu.
2: Je fais des notes vocales, maintenant.
0: 8h45. Indy là, avec Dernière Danse. Et puis, juste après, Marion veut nous parler de quelque chose.
1: Ah,
0: de quelque chose qui l'énerve.
1: Oui.
0: Oui.
1: Petit coup
0: oui,
1: de gueule.
0: Parce qu'elle elle peut avoir aussi alors... son petit coup de gueule à elle, Marion, alors. C'est pas qu'une éponge de la vie, Marion.
1: Alors, moi aussi, j'ai des combats.
0: Mais bien sûr, un lourd combat. Par contre, c'est chez le coiffeur.
1: Ouais.
0: Attention. Parce qu'il se passe des choses chez le coiffeur. Et Marion, elle est contre. Elle dit non. Manu sur Énergie. Oui, c'est

0: Marseille.
1: Ah, j'en ai gros sur la patate.
2: Oula. Oula.
0: Marion a été chez le coiffeur.
1: Oui.
0: Et elle a un truc à balancer.
1: Ah, c'est vrai que j'y vais souvent pour l'entretien de ma frange.
2: Ah oui, c'est vrai qu'elle est bien.
1: Très très vite.
0: Voilà. Alors permets-moi, c'est vrai qu'on se connaît pas depuis très longtemps quand même avec Marion et Jeff, et donc mais on est tous d'accord là-dessus. T'as une frange incroyable.
3: Elle est parfaite.
1: Ah, ça se joue au millimètre.
0: Ah non, c'est impressionnant.
1: Merci.
0: J'ai envie de dire bravo au coiffeur.
1: Vraiment,
0: tu m'as chier dessus.
1: Non, mais il y a quelque chose. Je suis désolée pour tous les coiffeurs qui nous écoutent, mais vous prenez énormément d'initiatives.
2: Oui, c'est vrai.
1: C'est-à-dire que par exemple pour ma frange, moi je veux qu'elle soit droite, et t'en as un sur deux à chaque fois qui va se permettre comme ça de l'effiler. Tu vois ce que c'est qu'effiler les cheveux? C'est enlever un peu d'épaisseur et tout, faire des petits trous dedans comme
3: ça. Pointe là comme ça.
1: Voilà. Mais moi je veux pas ça. C'est comme quand
0: sur mon front, il est sacrément effilé.
2: Ouais,
0: c'est
2: ça, ouais.
0: C'est quoi les ventres effilés et calvitie?
1: Il n'y en a pas trop là. Mais non, mais pareil, tu demandes un centimètre, et ben ils vont couper 4 ou 5. Tu vois, c'est pas grave, ok, mais vous prenez quand même des initiatives qui ne vous appartiennent pas.
3: C'est chiant, je suis d'accord.
0: Alors attends, j'ai une question. Pourquoi tu vas pas toujours chez le même coiffeur qui te connaît?
1: Alors j'y vais, mais parfois il est pas dispo, parfois enfin on fait en fonction, et du coup je fais des infidélités, je change, et
2: bah,
1: c'est
2: ça arrive,
1: toujours la même chose. Pardon, hein, mais.
0: Oh là là.
1: Ah ouais, je suis pas contente.
2: C'est vrai que pour couper, ils ont l'habitude de faire clac clac clac, et j'ai l'impression ils s'emballent, et comme un peu les artistes peintres, et ils doivent tout couper comme ça. Et oui, c'est là, mais non, mais calmez-vous, genre c'est pas votre tête à vous, quoi.
0: Je sais pas, moi je suis assez basique sur la coiffure, donc puis j'ai toujours la même coiffeuse moi, donc depuis des années, donc.
1: Oui, bon,
3: ouais, on a moins de problèmes, ouais.
2: Voilà. Ça, ouais. Oui, bon après vous avez moins de cheveux vous, mais.
0: C'est bon, je t'entends.
2: Non mais.
1: Non, mais vous avez pas les mêmes problématiques, vous avez pas de coloration, ce genre de choses, mais nous je vous assure, c'est compliqué.
0: Il y a Florent, le producteur, qui va pas manger un truc sur le coiffeur.
4: La prise d'initiative chez les coiffeurs, pour moi, c'est le gel. Parce que fin de coupe de cheveux, ils disent je vous mets du gel, donc ils mettent le gel, mais ils ne savent pas quoi faire, qu'ils ont vu ma coupe juste avant quand je suis arrivé. Ça m'énerve.
2: Ah, parce qu'ils veulent leur coupe à eux, quoi.
4: Ah oui, mais du coup, tu dis, c'est pas vraiment ce que j'avais fait à la base. Et en fait, non.
0: Donc, mais ce que t'avais fait à la base, si tu vas chez le coiffeur, c'est pour que tu refasses autre chose.
4: Non, mais je veux dire, moi, quand j'arrive, je suis déjà coiffé, on me lave les cheveux, on me coupe et je dis, vous me refaites la même coupe.
0: Après, Flo, on se connaît depuis quelques années maintenant.
4: Oui.
0: Je pense qu'il est temps peut-être de se dire aussi les vérités.
2: Oh là là.
0: Voilà, Florent, il a la coupe de cheveux du chanteur de Duran Duran dans les années 80.
1: Oui, la houppette.
2: J'ai pas la ref.
0: C'est une petite vague comme ça, devant, quoi. La grande raie comme ça,
2: houppette.
0: Un peu vague.
2: Ouais.
0: Là, c'est une vague, quoi. C'est la petite vague, quoi.
4: Moi, j'aurais plus dit celle de Beckham de il y a pas longtemps.
2: Ah oui, j'ai la ref, là.
3: Non, ça fait non. Comme des années 90, toi.
0: Oui, exactement. Voilà. C'est quoi, sauvé par le gong?
3: Exactement. Marc Gosselin, Zach Morris.
2: Putain, je n'ai aucune de vos refs, là.
4: Pareil.
0: C'est pas grave, Lorenza. Reviens dans 10 minutes, tu verras. Donc peut-être qu'il essaie de te faire passer un message, tu vois, pour.
4: Après, venant de deux personnes qui n'ont pas beaucoup de cheveux.
2: Oui, c'est vrai.
3: Je vais prendre pas ça. Tu quoi, t'as vu la touffe que j'ai?
4: Non,
0: Jeff, non, tu
2: n'as pas.
3: T'es dans le déni, là, dedans, moi.
4: Il y a plus de cheveux au niveau de la
2: barbe.
0: C'est ça, ouais. En fait, Jeff, ses cheveux, ils poussent à l'intérieur et ils sortent par le nez. C'est marrant. J'ai le même problème que toi.
3: Merci.
0: Bon, je pense qu'on a assez tapé sur les coiffeurs.
2: Oui, c'est bon. Oui.
0: Je propose un truc, tapons sur les autres. Quelles sont les petites habitudes dans certains métiers qui peuvent vous énerver, qui peuvent vous agacer? Qu'est-ce qu'il y a, Marion? Vas-y,
1: moi j'en ai plein.
0: Bah vas-y.
1: Les charcutiers. Quand vous parlez en grammes, comme si on se rendait compte de ce que ça représente, 250 grammes. Bah non, les gars, mais 3 tranches, et ça suffira. Parce que moi j'en ai aucune idée de ce que c'est. 500 grammes, 250 grammes.
2: Mais c'est une technique.
1: Je vous mets ça. Bah oui, mais c'est quoi cette.
2: Mais pour qu'on achète plus, je pense.
0: Alors, excuse-moi, la pire technique du boucher, c'est pas celle-là. La pire technique, c'est que tu lui dis, j'en veux 500 grammes. Il coupe, il met, il y a 560 grammes, il dit, j'ai mis 560, ça va?
1: Ouais.
0: Oh, putain.
2: Et t'as
0: la queue derrière.
2: Ah ouais,
0: tu lui dis jamais couper les 60 grammes. Sauf que ça, c'est fait à chacun. Le mec, après, il roule en Rolls.
1: T'as raison.
0: Il vit en Rolls grâce à mes 60 grammes. Voilà ce que j'ai à dire.
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0: Moziman, il était notre invité hier. Si vous n'étiez pas là ou si vous n'avez pas pu voir la vidéo, allez la voir. Elle est sur tous nos réseaux sociaux. Manu officiel sur Instagram et sur Facebook. Manu officiel TikTok sur TikTok. Il a été incroyable. Je l'ai un peu braqué, hein, pour être très honnête.
2: Oui, complètement. Moi, je me suis dit comment il va s'en sortir, mais.
0: Bah, il s'en est sorti.
2: Pouah.
0: Je lui ai dit, tu dois faire une chanson sur ces accords, en disant ça, en faisant ça, boum, boum, boum. En un quart d'heure, le mec, il a sorti la chanson.
7: Il est fort, très fort.
2: Incroyable.
0: Ouais, c'est Moziman, c'est la grosse différence entre lui et nous.
2: Ouais.
0: Puis elle est grosse, la différence. La vidéo, vous pouvez aller la voir. Allez, mais, et tout le monde, hein, les commentaires.
2: Ah,
0: quel
2: bah oui.
0: talent, ce mec est un génie.
2: Bah c'est ouf.
0: Bon, on n'avait jamais eu ces commentaires-là, nous. Hein.
2: Non.
0: Nous, c'est plutôt cringe, gênant. Ouais. Je vais aller écouter une autre émission. Enfin, bon. Et là, incroyable. Non, c'était vraiment extraordinaire hier. Il était avec nous et vous pouvez tout réécouter, évidemment, en podcast. C'est sur l'application Manu sur Énergie. Alain Castillon était avec toi. Le grand blind test du matin, c'est juste après. On va vous offrir une Nintendo Switch. Vous nous appelez au 0870 42 48 pour la gagner, cette Nintendo Switch. Mais avant ça, nous avons un anniversaire un peu spécial à souhaiter aujourd'hui.
2: Ah bon?
0: Anniversaire qui, je pense, va faire plaisir à tout le monde. C'est l'anniversaire de la bourse.
1: Wow.
2: Ah,
1: ouais.
2: Bon anniversaire, la bourse.
3: Ouais.
0: Mais attendez, la bourse, elle a 302 ans, la bourse.
2: Ah ouais,
3: quand même, oui,
0: c'est bien. Alors, parlons-en de la bourse. C'est quoi votre cours préféré?
3: Le CAC 40.
0: Le CAC 40,
2: ouais, bien sûr.
3: Merci, c'est évident.
0: L'action qui monte en ce moment, pour vous, c'est quoi? Faut miser sur quoi?
2: Les nouvelles technologies, je pense.
3: Ouais, c'est ça, c'est des trucs un peu bien.
2: Ouais. L'avenir,
3: ouais.
0: Non, mais vous n'êtes jamais tombé sur les cours de la bourse à la radio?
1: Non, jamais.
0: Ah bah regardez France Info, écoutez France Info, vous allez vous régaler. Hein.
2: Oh là.
0: Ils te sortent en fait à la suite plein de noms que tu ne connais pas et avec un chiffre derrière. Mais c'est vraiment ça, c'est Pépiport, 32 moins 20%. Catapure, 52,8 plus 3%. Et je me dis à chaque fois, je dis, mais qui
2: c'est
0: connaît Catapure? Qui connaît Catapure? Qui connaît Exoflex, 58 plus 3%? Je trouve ça dingue. C'est un truc, il n'y a qu'une personne ne connaît, mais le mec, il fait sa rubrique, il est content, il est heureux. Écoutez, c'est pour lui. Fin, je vous propose fin.

0: Oh non, 65, c'est vieux, 65.
1: Bah justement, j'ai déjà fait plein de fois, t'en as rien à faire, tu vas partout, tu vois.
0: C'est, ça, attends, c'est sympa pour les gens qui ont 65 ans qui nous écoutent.
1: Mais non, mais tu mets du piment, tu vas rechercher la folie, quoi.
0: L'âge est 39 ans. C'est tard.
2: Juste avant la quarantaine, là, bien sûr.
1: Crise. Mmh.
0: Ça quel âge, Marion?
2: Bah, j'ai 39 ans.
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0: C'est le moment du grand blind test du matin. On a pour jouer avec nous aujourd'hui Marjorie et Alan. Bonjour les deux.
5: Bonjour Manu, salut l'équipe, salut Alan.
6: Bonjour Manu, salut l'équipe, salut Marjo.
0: Marjo.
6: On est en duel, hein.
0: Alors c'est Marjo, c'est tranquille, quoi. Marjorie, mais peut-être que vous allez vous connaître après. Peut-être que là, on ne le sait pas, mais il y a peut-être une idylle qui est en train de naître entre vous deux.
1: C'est beau, ça.
5: Oh, on verra.
6: À la radio.
0: Marjorie vient de mettre un...
1: Il vient de dire qu'il était en couple.
2: Double stop, là.
5: Et voilà.
0: Ça, c'est... Bon.
1: Allez.
0: Il y en a un de vous deux qui va partir avec une Nintendo Switch 2. Ça, c'est intéressant. La Nintendo Switch 2, elle est pour vous. C'est un blind test, le grand blind test du matin qui joue en trois manches. La différence avec les autres blind tests, c'est qu'avant d'écouter le titre, on vous donne un indice. Vous pariez ensuite sur le nombre de secondes nécessaires pour le trouver. Une bonne réponse, c'est un point. Une mauvaise réponse, c'est l'autre qui prend le point. Il faut donner le titre ou l'artiste. C'est le premier ou la première qui a deux points qui gagne le grand blind test du matin. Attention, c'est parti. Premier titre avec un indice de Lorenza.
1: Je ne l'ai plus. Un côté Michael Jackson.
0: Excusez-moi, on fait une pause deux secondes.
2: Je suis là. Qu'est-ce qu'elle a ce matin, Lorenza?
0: Lorenza, non, ce matin, il y a un truc. Parce que tout à l'heure, elle allume pas son micro.
2: Elle est préoccupée.
0: Là, elle a... Tu sais quoi? C'est le fameux. J'avais un truc à faire. Ouais. Donnez un indice.
1: J'ai l'indice. J'avais pas les indices devant moi, mais c'est un côté Michael Jackson.
0: Un côté Michael Jackson.
7: Moi, je l'ai.
0: Avec cet indice, Marjorie, combien de secondes d'après toi pour trouver le titre?
5: 5
0: secondes. Alan, tu la laisses ou tu veux descendre?
6: Allez, je la laisse.
0: 5 secondes, Marjorie. Un côté Michael Jackson. Écoute.
5: Bruno Mars, là.
0: Bruno Mars, bonne réponse.
1: Bien.
0: Marjorie, Alan, attention. On se concentre. Deuxième titre. Un point pour Marjorie. Indice de Jeff.
7: On peut être mannequin et être numéro un du top aussi.
1: Oh,
7: et oui, messieurs, dames.
0: Alors, attention. Alan, d'après toi, combien de secondes pour trouver le titre ou l'artiste?
6: Allez, 5 secondes aussi.
0: 5 secondes. Est-ce que tu veux descendre, Marjorie, ou est-ce que tu le laisses?
5: Non, je laisse.
0: 5 secondes, c'est parti.
6: Kendall Jenner.
1: Quoi?
6: Non, je ne sais pas. J'ai perdu.
0: C'était Sophie Lisbexter. Oh,
6: dur.
0: Et elle était mannequin, elle a été numéro 1 du top.

0: points, c'est-à-dire que Marjorie a deux points.
1: Alors,
0: Marjorie, deux points, tu repars avec ta Nintendo Switch, de bravo à toi.
2: Oh, le top, merci beaucoup.
0: On t'embrasse fort, très belle journée, la Nintendo Switch de l'est pour toi. Et Alan, on va t'offrir le mug Manu sur Énergie.
3: Super, c'est cool.
0: Et tu nous...
4: on
0: sent que Alan était venu pour la Nintendo Switch 2.
4: Ah, c'est bien.
0: Dans les minutes qui arrivent, il peut nous insulter aussi. Belle journée à toi, Alan. Bravo, Marjorie. Le grand blind test du matin, il revient demain à la même heure.
5: Salut, c'est Moziman. Je vais vous révéler un secret. Quand je mixe, quand je suis sur scène, j'ai dans l'oreille gauche de la musique et Manu sur Énergie dans l'oreille droite.
0: Ouais. Et moi aussi, je peux parler comme ça.
4: Ouais, mais
0: gros. Eh ben hier, quand il nous a fait sa petite démonstration, il avait cette voix-là parce qu'il chante bien en plus.
4: Oui, très, très bien.
0: Je vous rappelle qu'il était notre invité hier. On s'est éclaté pendant presque une heure avec Moziman. Il a chanté, il nous a épaté. Toutes les vidéos, elles sont sur nos réseaux sociaux. C'est Manu Officiel sur Instagram et sur Facebook. Moziman, on s'écoute maintenant et juste après, on continue à dire ce qui nous agace dans certaines professions.

0: voulait sa frange très nette, très propre, et eux, parfois, ils faisaient un petit effilage.
1: Exactement.
0: Absolument. Exactement. C'est comme le boucher, quand on lui demande 500 grammes et qu'il met 560 grammes et qu'il nous dit, oui. Est-ce que ça vous ira? Ben, j'avais demandé 500, pas 560. Oh, on a des choses à dire, on a des coups de gueule à passer ce matin. Quelle est la petite manie professionnelle qui peut vous agacer? On a parlé des bouchers qui en mettent un petit peu trop. Qu'est-ce qu'il y a encore? On peut se faire un petit tour. 0870 42 48. On va vous prendre le téléphone aussi. Jeff, le râleur, vas-y.
2: Ouais, ton opérateur téléphonique, quand tu l'appelles parce qu'il y a un souci, qui dit, vous avez pensé à débrancher, rebrancher? Ben oui, j'ai pensé! C'est le premier truc auquel tu penses!
0: Je suis d'accord avec toi. Pour 99% du temps. Mais, ça m'est arrivé il y a 3 jours. Ah. Ma box ne démarre plus.
2: Oui.
0: Je débranche. D'un coup, ça ne s'allume plus. Je suis putain, elle a pété un truc.
2: Ouais.
0: J'appelle. Je leur dis, je suis désolé, la box ne s'allume plus. Elle me fait ça. Vous avez branché, débranché? Je fais, oui, j'ai branché, débranché, oui, 2 fois de suite. Tu sais, puis en plus, t'es un peu remonté, quoi. Et puis, à un moment, elle me dit, vous avez appuyé sur le bouton on-off? Je fais, oui.
2: Non, d'accord, ok, ouais.
0: En disant oui, en fait, je me disais, il y a un bouton on-off?
2: Ah, tu savais pas?
0: Et je vais voir derrière.
1: Oh là là, c'était sur off. Ben
0: et là,
1: oui.
0: Je lui dis la phrase, vous le croirez jamais. Et voilà, fin de l'histoire. Donc parfois, ça arrive.
2: Autant pour moi.
0: Gaëlle est là, bonjour Gaëlle.
3: Bonjour Manu, bonjour Lorenza, Marion et Jeff.
1: Salut.
0: Bonjour. Bienvenue sur Énergie, Gaëlle.
3: Merci.
0: C'est qui les gens qui peuvent parfois t'énerver?
3: Ceux qui peuvent parfois m'énerver, ce seraient les livreurs. Les livreurs qui te disent je suis devant alors qu'ils ne sont pas encore là.
1: Ouais.
2: Oui.
1: Bah, ils préviennent.
0: Il y a pire, il y a aussi le livreur qui dit je suis passé, j'ai sonné, ça a pas répondu. Mmh. Alors que le colis, un jour j'en ai vu un, je l'ai chopé en flagrant délit, mais il se barrait. Mais j'ai vu le carton passer par-dessus le portail.
1: Là, c'est pas vrai.
0: Je vous jure que ça. J'ai vu le carton. Putain, c'est quoi ça? Donc j'arrive, je cours et le mec il s'était barré. Donc non, il n'avait pas sonné à la maison.
4: Et je crois qu'ils ont des délais vraiment très stricts à respecter. Ouais. Et les pauvres aussi.
1: C'est chaud de ouf. Hein.
4: C'est chaud, les livreurs.
0: Bah, à la base, lâcher un peu les délais, quoi. Oui. Parce que si on respecte le délai, mais que tous les trucs qui arrivent sont pétés, c'est dommage.
2: Ils vont repasser avec un nouveau colis après.
0: Et s'ils le relancent encore à cause du délai, il va le recasser. En fait, c'est pas win-win cette histoire, c'est lose-lose. Alors, Gaëlle, merci beaucoup de nous avoir appelé.
3: Merci, bonne journée.
0: Belle journée, vous en avez encore?
4: Ah oui.
0: Allez Mario, vas-y.
4: Les agents immobiliers qui te dégotent un petit bijou alors qu'il n'y a aucun de tes critères dedans. Et ils le savent, hein, ça ne maturera pas, mais ils vont quand même t'emmener voir le truc au cas où.
0: Au cas où.
4: Voilà.
0: Parce que je me suis dit, mais j'ai vu un peu qui vous étiez, votre famille, puis je vous ai entendu à la radio, je me suis dit que ça vous irait très bien ça.
4: Voilà, exactement.
0: Et monsieur, c'est une étable. Oui, mais vous aimez les animaux. Lorenza?
1: Quand je dis que j'ai mal quelque part au médecin, et il me dit, ah ben on va voir ça. Donc c'est là où vous avez mal, quand j'appuie là. Et je dis, ben oui, en fait là je suis en train de mourir. Enfin, vous êtes en train d'appuyer vraiment là où j'ai mal, quoi. Donc,
0: au moins il le sait.
1: Oui, mais si je lui montre que j'ai mal là, n'appuie pas plus fort là où je viens de te montrer.
0: Oui, mais il a besoin de savoir exactement quel est
2: le degré de
0: sensibilité.
1: Oui, bien sûr, oui.
0: Est-ce que c'est le nerf, est-ce que c'est le muscle?
1: J'ai l'impression que c'est un petit défouloir quand même.
0: Après peut-être que ton médecin nous écoute le matin et qu'il ne peut pas te saquer. C'est impossible. On a Cédric avec nous au téléphone. Bonjour Cédric.
5: Bonjour Manu, bonjour l'équipe. Moi ce qui peut... Bonjour à vous. Ce qui peut fortement m'agacer, c'est les garagistes.
0: Bonjour.
5: Quand ils vous disent... Bonjour.
1: Oui,
5: vous
1: bonjour, m'entendez?
0: Bonjour. Bonjour Cédric. Oui, bonjour.
5: Enchanté Manu, enchanté l'équipe.
0: Oui, bonjour. Bonjour Cédric.
2: Bonjour Cédric.
5: Bonjour.
1: Enchanté.
0: Bonjour Cédric.
5: Je disais ce qui pouvait fortement m'agacer,
0: bonjour.
5: C'est
0: bonjour,
5: les
0: garagistes.
5: Oui.
0: Bonjour.
5: Bonjour.
0: Bonjour Cédric.
2: Cédric.
1: Enchanté Cédric.
0: Bonjour. Enchanté. Bonjour.
5: Enchanté.
0: C'est qui? C'est Cédric. Bonjour Cédric.
2: D'accord Cédric.
5: Bonjour. Est-ce que vous m'entendez?
0: Oui. On t'entend. On t'entend. Vous avez dit bonjour à Cédric.
5: Bonjour Manu et bonjour l'équipe.
0: Bonjour Cédric.
5: Je disais du coup que ce qui pouvait fortement m'agacer, c'était les garagistes qui vous disent vous avez roulé longtemps comme ça.
0: Bonjour Cédric.
5: Bonjour.
0: Bonjour.
5: Est-ce que vous m'entendez?
0: Oui, on t'entend.
4: Oui, on t'entend.
0: On t'entend depuis le début, Cédric. On est.
5: D'accord, je comprends pas.
1: Pardon, Cédric.
0: Pardon, c'est vrai qu'on est, on est des mauvais camarades, c'est vrai.
5: Non, je me suis dit, c'est encore un coup de Jeff. Je me suis dit, pour une fois, c'est un coup de Jeff pour défendre Manu, mais non, ce n'était pas le cas, effectivement.
6: Bonjour, Cédric.
5: Bonjour à vous.
0: Bonjour, Cédric. Oui, les garagistes qui disent que vous avez roulé longtemps comme ça parce que ça te fait culpabiliser.
5: Exactement, c'est vraiment casse-pied.
0: Et tu dis que c'est dangereux et qu'il faut vraiment s'arrêter de rouler.
5: Bah, c'est ça, puis il dit ça d'une manière qui est tellement aberrante.
1: Ah oui,
5: c'est vrai. Ça met hors de soi.
0: Il est pas hors de lui, Cédric. Ah oui, et bonjour, Cédric.
5: Merci, Manu.
1: J'adore Cédric.
0: Alors, ce qui est drôle, c'est que. Non, mais t'as raison, Cédric, sur cette phrase, mais t'as la phrase d'après aussi où, genre, ah oui, bah, j'ai vu ce qu'il y a là. Après. Vous savez, je peux vous laisser repartir comme ça. Hein.
1: Ah oui.
0: Ça peut tenir un mois. Mais vous pouvez aussi péter. Et si vous pétez là, au croisement, ce sera quatre fois plus cher. Ouais. Vous faites ce que vous voulez. Il n'y a pas de problème. Avec aussi la phrase, oh là là, mais qui vous a fait ça? Qui vous a réparé ça comme ça? Oh là là là là. Bonjour Cédric.
5: Bonjour Manu.
0: Bonjour à toi.
2: Enchanté.
1: Enchanté, ouais.
0: Je vais t'offrir le t-shirt. Je vais t'offrir le t-shirt Manu sur Énergie, Cédric.
5: Eh ben, c'est avec plaisir. Merci infiniment pour votre écoute tous les jours que j'adore vous entendre et votre dynamisme. Ça fait super plaisir.
0: Avec plaisir, Cédric.
1: Wow. Très poli, hein, Cédric.
0: Ah, bah, il est extraordinaire. Voilà. Très poli.
5: Bah, ça fait des années, je vous écoute depuis le début. Donc, j'adore votre radio. Donc, mes enfants vous adorent. Donc, moi, j'adore écouter votre radio tous les matins quand je vous travaille. C'est un réel plaisir. Et au moins, ça fait du baume au cœur pour commencer sa journée.
0: Oh. Ouais. Oh, bah moi j'ai envie de te dire bonjour Cédric.
1: Ah, oui. Simplement.
5: Ça fait un peu comme les arbres quand on va dans la forêt quoi.
0: C'est vrai qu'il est fan hein, parce qu'il parle d'un truc dont on a dont on a parlé il y a deux heures dans l'émission.
5: Ouais je sais, mais c'est parce que j'écoute la radio tous les matins donc j'entends toutes les informations. Donc, effectivement.
0: Il est incroyable parce que effectivement Lorenza nous a expliqué tout à l'heure qu'elle allait dans la forêt se balader et qu'elle faisait des câlins aux arbres.
1: Oui. Ouais,
0: voilà, dans c'est comme
1: forêt.
0: Ça.
1: Ouais.
0: Lorenza fait des câlins aux arbres. Cédric nous dit bonjour 8 fois de suite. On est bien. C'est pour ça que j'aime cette émission. Cédric, raccroche pas. On va t'offrir le mug Manu sur Énergie.
5: Eh ben passez une belle journée à toute l'équipe. Je vous adore. Bisous à vous.
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0: C'est parti, 9h38 comme chaque jour. Voici les nouvelles et pas n'importe quelle nouvelle. Des bonnes nouvelles. Parce que il n'y a pas que des mauvaises nouvelles dans le monde et qu'on a besoin de notre dose de bonnes nouvelles, notre dose de belles histoires. C'est parti, on démarre avec Marion.
4: À Saint-Joachin, sur Loire-Atlantique, la commune a reçu un don énorme de 256 000 euros. Alors ce qui est ouf, c'est que c'est d'abord un don en espèces et surtout, il est resté anonyme, le donateur. Et il a juste laissé une lettre en demandant que cette somme serve à financer l'accompagnement des aînés de la commune.
0: Oh, c'est cool. C'est pas mal.
4: Ils vont se mettre bien, hein, les aînés.
0: Après, le truc, quand tu reçois du cash comme ça, 250 000 euros, tu te demandes d'où ça vient.
4: Oui, il y a un petit doute quand même, surtout en espèces. Ouais. Ouais, t'as raison.
1: Mais prenez, c'est pour les aînés.
4: Ouais.
0: Voilà, c'est ça. C'est à partir d'une certaine somme, on se demande plus d'où ça vient. Des bonnes nouvelles, des belles histoires, Jeff.
2: Bonne nouvelle pour 13% des Français qui souffrent de calvitie. Les amis, c'est quand même 8 millions de personnes. Des chercheurs californiens viennent de trouver une molécule capable de réveiller les cheveux.
1: Wow.
2: Elle réactive les racines qu'on pensait mortes en seulement quelques jours et présente très peu de risques d'effets secondaires. En gros, ça repousse maintenant.
4: Ah, mais c'est génial. Direct.
0: Alors, tu as toute mon attention. Parce voilà. Que petit à petit, mon front commence à devenir une sorte...
1: Ça grandit.
2: Ouais, le désert avance, ouais.
0: Bah, c'est bien un aéroport, là, maintenant.
2: Exactement.
0: Et les mouches, elles arrivent, elles tournent le contrôle. Est-ce que je peux venir tranquillement? Voilà.
2: Et ben maintenant, une petite gélule, hop, ça repousse.
0: Mais le problème de ça, c'est que régulièrement, tous les 2 ou 3 ans, on nous annonce des choses comme ça.
1: Oui, ouais, j'ai l'impression d'en entendre beaucoup des bonnes nouvelles de calvitie, mais je vois jamais personne prendre le traitement.
0: Si tu peux suivre le truc quand même.
2: Ouais, mais je vais tester pour vous.
1: Oh là.
0: Hey, avec grand plaisir. Tu testes et 2-3 ans après, tu me dis.
2: D'accord, promis.
0: Lorenz a une bonne nouvelle.
1: Oui, ça se passe au Canada. Il y a Clayton Cook qui venait d'épouser Brittany et faisait leur photo de mariage dans un parc. Et il a vu un petit garçon tomber dans l'eau et se débattre pour rester à la surface. Et il n'a pas hésité. Il s'est précipité, il l'a sorti de l'eau, toujours en costume de mariée.
0: Wow.
1: Et il a sauvé le petit garçon.
0: C'est énorme. Ça, c'est tout Clayton Cook. Hein.
1: Ah, bah ça, c'est Clayton Cook. Hein.
0: Ça, c'est Clayton.
4: Mais... Oh, En même temps, si
1: tu vas pas le laisser se noyer, mais oui. Lui, vraiment, il s'est retourné et les gens étaient en panique. Lui, il a couru, il a sauté dans l'eau, il connaissait pas du tout le petit. Et voilà.
0: Effectivement, mais comme dit Marion, qui reste comme ça? Se le dit rien, le photographe, parce qu'il a fait, il a pas bougé, le photographe.
4: Il a continué comme ça, shooting.
1: Il a même pris des clichés de la scène, non. Le photographe, je vous jure. Il a tout photographié.
0: Après, on a interviewé, il a dit, non, mais attends, j'ai le dernier Sony, tu sais qu'on y écoute là, avec la focale de 8 là.
1: Ça va pas dans l'eau. Hein.
0: Ça, cet objectif, il est. Non, mais c'est personnel, quoi, c'est sentimental. Je pouvais pas aller dans l'eau. Bravo à Clayton Cook, c'est une belle histoire.
1: Voilà.
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0: 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Attention. Suspense. Suspense. Tension même.
1: Oh là là. Oh,
0: musique de mystère, musique de magie. Nous avons un invité mystère.
1: Oui.
0: Nous ne sommes au courant de rien.
1: Non.
0: C'est Marion qui nous a dit, je vais vous faire découvrir quelqu'un.
1: Je suis très
0: fière. On l'a au téléphone ?
4: Oui, on peut lui dire allô.
0: Ah, je dis allô alors. Allô ?
9: Eh bien, je réponds allô.
0: Oula ! Oh, grosse voix. Oh, une grosse voix.
2: Ah oui.
0: Ok. Donc, pourquoi on doit... pourquoi t'es contente de l'avoir ? C'est quelqu'un de spécial ? C'est quelqu'un...
4: Alors,
0: on doit découvrir qui c'est. Hein.
4: Pour moi... C'est une star, mais j'avoue que c'est subjectif.
0: Ouais.
4: Pour moi, c'est une star. Donc, je vous laisse poser des questions à cette personne ou à moi, et vous allez peut-être deviner de qui il s'agit.
0: Est-ce que c'est quelqu'un de ta famille ?
4: Non.
0: Très bien.
2: C'est une personnalité publique ?
4: Tout à fait.
2: Ah oui, donc d'accord, ça parle à tout le monde, du coup.
0: Est-ce que, invité mystère, invité le Marion, star, est-ce que on vous connaît ? Tout le monde, là, dans le studio, vous connaît ?
9: Je crois, oui. J'en suis sûr, même.
0: Ouais. Oh là là.
2: Ah mais,
9: c'est
2: difficile.
9: Okay. Bonjour Manu, c'est un honneur Manu de vous parler au téléphone dès le matin.
1: Ça me dit quelque chose quand même, mais
4: il vous donne des petits indices. Non,
1: on vous a déjà vu, invité mystère, genre de, c'est votre physique qui est important.
9: Non.
0: Vous êtes dans le sport.
9: Ça se saurait.
2: Ah, d'accord.
1: Ok.
4: Je peux vous aider. Il est dans le milieu de la télévision.
0: Vous êtes un animateur télé.
9: Oui.
1: Ah bon.
2: Ah mais il y en a 1000.
4: Il est très spécial celui-là. Il est très, il y en a qu'un comme lui.
1: Ah ouais.
2: Il y en a qu'un comme lui.
0: Mais vous faites une émission en ce moment ?
9: Oui.
1: Ah ouais ?
4: Une émission qui est revenue.
1: C'est un jeu, oui. Non.
9: Non.
0: Qu'est-ce qui est revenu comme émission ? En plus, la voix me dit rien.
9: On en a parlé. Hein.
0: On en a parlé du retour.
9: Ah, le retour, tout le monde en a parlé. Il n'y a que Manu qui n'est pas au courant, apparemment.
4: Ah, peut-être que, invité mystère,
2: oui.
4: Vous pouvez parler avec votre voix d'animateur.
9: D'accord.
0: Il y a une voix différente.
9: Je pense que tout le monde va trouver. Vous êtes prêts ?
1: Oui.
9: Bonjour, les amis terriens. Je t'embrasse, c'est la patate, c'est Bill de Big Deal.
0: Oh, c'est Bill !
1: On a dit
0: c'est Bill du Big Deal !
2: On est Bill !
0: Mais évidemment que c'est pas que ta star, c'est notre star.
1: Ouais.
2: Énorme.
1: Trop bien.
0: Bill du Big Deal, c'est génial.
9: C'est gentil, merci.
0: Mais Bill, ça doit être dur de prendre une autre voix comme vous avez fait au début. Parce que Bill,
9: C'est pire que ça, cher Manu. C'est dur de vivre avec un extraterrestre dans le corps qui veut à tout prix prendre le dessus sur moi. Voilà. Je souffre de paranoïa, de schizophrénie développée.
4: C'est génial.
9: Voilà. Là, par exemple, il essaye de prendre le pouvoir sur moi, comme Hulk avec Bruce Banner, c'est exactement pareil.
1: Sauf
9: que c'est pas du tout le même personnage. Voilà.
1: Génial.
0: Mais attends, ça fait combien d'années, Bill du Big Deal ?
9: Alors, mon ami Manu, voilà, ça y recommence, il recommence. Alors, tais-toi, Gilles, laisse-moi parler. Alors, mon ami Manu, et tous les autres, bonjour mes amis terriens. Bill, il est arrivé, si ma mémoire est bonne, en 1998 sur TF1.
1: Oh, voilà. J'avais 5 ans.
0: C'est incroyable.
9: Le temps passe vite. Et nous avons repris il y a 2 ans, je crois, sur RMC Story, avec le
0: retour. Avec la gaffe, toujours.
9: Toujours.
0: C'est
9: toujours Vincent.
0: Bill, vous avez un deuxième prénom, j'imagine, parce que dans la rue, on.
1: Ah oui.
2: On pas Bill.
9: Ah, mais les gens me reconnaissent pas, cher Manu. Je suis l'inconnu le plus célèbre de France. Donc, c'est pour ça, les gens ne me reconnaissent pas. Et quand on dit aux enfants, regarde, c'est Bill du Big Deal, les gosses, ils me regardent et ils comprennent pas. C'est comme si je leur disais, le Père Noël, c'est moi. Ils comprendront pas non plus. Donc, voilà.
0: Est-ce que, par exemple, des fois, vous pouvez faire la voix de Bill et les gens disent, putain, il imite bien.
9: Alors, une petite anecdote très très rapide, il y a des milliards d'années, j'essayais de draguer les belles filles avec la voix de Bill. C'était pas vraiment un carton, mais un jour j'étais dans une boîte de nuit et c'était une soirée privée de policiers entre autres, et il y a une jeune flic qui vient me voir et me dit: toi tu fais quoi dans la vie? Et moi je dis: bah je suis Bill du Big Deal. Elle me dit: ah non, je le connais, Bill, je l'ai vu hier au Pont d'Orly, il m'a donné un autographe. C'est à dire qu'il y a un mec qui s'est fait passer pour moi au métropolis. Voilà. Donc j'ai eu beau lui faire la voix, il m'a dit: ah ouais, tu le fais très très bien, mais c'est pas toi.
0: C'est quand même marrant pour Draguette se dire: je vais faire la voix de Bill du Big Deal, quoi. Je trouve ça génial. Voilà, ouais.
9: Bah oui, mais c'était tellement malheureux que j'en étais réduit à ça.
4: Bill s'appelle Gilles, hein, Gilles Vautier, oui, voilà, je le salue.
9: Je m'appelle Gilles Vautier, voilà.
0: Non, c'est Bill, je veux pas le savoir.
2: Non.
0: C'est Bill, il y en a qu'un, arrête avec tes conneries, il fait rien d'autre, il est là, et voilà, et c'est tout.
9: Moi, je t'aime bien, Manu, c'était sympa. Toi, tu sais rendre gloire à Bill. Merci, mon ami, Manu.
0: Mais je t'en prie. Mais c'est vrai que dans la tête de Bill Gilles, ça doit tourner à 2000%, quand même. Ouais. Ça prend les neurones. Le mélange. Eh ben, merci. Et comment vous connaissez avec Marion?
4: Bah en fait, on a une amie en commun qui travaille justement pour le Big Deal et elle m'a parlé de Bill et je l'ai ajouté sur Insta.
9: Pas, c'est pas vrai, mais c'est pas vrai. Ah, elle dit n'importe quoi. On s'est retrouvés dans un restaurant, il y avait une ambiance assez intime, elle était seule et elle m'a dit: est-ce que tu veux dîner avec moi? Et je lui ai dit: mais je suis mariée. Elle m'a dit: moi aussi, mais on s'en fout. Alors, je lui ai dit: mais tu as un enfant? Elle m'a dit: mais on s'en fout. Soyons fous, soyons des adolescents. Aime-moi, qu'elle m'a dit. Et donc elle nous sort l'histoire de France du casting, n'importe quoi.
4: C'est vrai.
0: Et après, quand vous êtes retrouvés, elle a dit: vas-y, fais-moi la voix de Bill.
9: Voilà, c'est exactement ça. Elle m'a dit: aime-moi, mais fais-moi la voix de Bill. Ça, c'est bizarre, hein, quand même.
0: Vas-y, dis-moi, ami terrien,
9: C'est ça. Oh, mon ami terrien, tu aimes ça, hein.
4: C'est génial, j'adore.
0: Merci beaucoup. C'est une très, très belle surprise.
9: Avec plaisir.
0: Et belle journée, belle continuation et vive Bill du Big Deal.
9: Merci Manu, merci l'équipe, à tout bientôt.
4: À tout bientôt.
1: À bientôt.
0: Génial, faudra qu'on continue à faire ça.
2: Kiffe.
0: On se fait découvrir des gens comme ça. 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
1: Vous avez vu comment ça vous a mis les Magic Systems? Incroyable, oui. Je m'appelle en plus de crier. Mais voilà, faut pas cesser à voir. Oui, c'est l'automne depuis hier. Oui, ça fait deux jours d'automne. Mais les Magic Systems, ils sont là. Alors, et ça, ça nous fait du bien. Demain, on mettra la compagnie créole.
2: Ouais,
1: voilà.
2: Ouais.
1: On va pas s'arrêter là. On est jeudi, on va s'en aller, on sera de retour demain pour déjà la dernière de la semaine, mais on n'est pas encore parti. Il y a le titre qui va vous lancer votre journée. Et avant ça, notre dernier appel du jour, c'est Camille. Bonjour Camille.
3: Oui, allô, bonjour. Bonjour à tous, bonjour Manu, bonjour l'équipe. Bonjour.
4: Salut.
1: Sois la bienvenue parmi nous Camille. C'est avec toi qu'on va lancer le mood de cette journée. Tu nous appelles d'où?
3: Alors, à côté de Toulon, à la Garde.
1: Bah, il fait beau, quoi, là-bas?
3: Oui. Alors, oui, il fait beau. Bon, là, c'est gris exceptionnellement aujourd'hui, mais sinon, il fait beau.
1: Ouais, quand tu dis qu'il fait gris dans le sud, c'est pour nous c'est
3: oui,
1: un temps
3: j'avoue.
1: En fait. Donc, ouais, quand tu dis dans le sud il fait pas très beau, il fait 25 quoi. Ouais, c'est pas terrible.
3: Ouais, c'est à peu près ça.
1: Ouais, évidemment. Camille, 10h, t'es déjà au travail?
3: Oui, je viens d'arriver à l'instant là. Je suis en place.
1: En place de quoi? Tu es à ton poste de quoi?
3: Je suis prothésiste angulaire.
4: Oh, trop bien.
2: Ah, génial.
3: Ça peut plaire aux filles, ça.
1: C'est que Lorenza, quand ses ongles sont, quand il y a la repousse, comme elle dit, ou que c'est pas bien, qu'il y a un petit truc, elle se trouve nue et elle veut pas qu'on regarde ses mains.
4: On peut pas les fixer. Dès qu'il y a une repousse trop longue et tout, je les rentre dans mes mains.
3: Oui, je comprends. Ça, c'est tout le monde, toutes les femmes, c'est pareil. Hein.
4: Ah, voilà.
3: Dès que ça repousse un peu, mais bon, il faut pas exagérer non plus à venir les faire toutes les semaines.
4: Ah non. C'est trop cher, ça, mais c'est vrai que c'est un petit bonheur.
1: Enfin, le mot exagération avec Lorenza, elle est née avec. Hein, donc, c'est quoi la mode des ongles en ce moment? Est-ce que c'est les ongles très très longs ou ça raccourcit un petit peu ou...
3: Alors, on raccourcit pas mal quand même. Les ongles courts, ça redevient à la mode. Et puis là, on va commencer les couleurs d'hiver, un peu d'automne.
4: Ah, bien sûr, le marron.
3: Voilà.
4: Ah, oui.
3: Le marron, la grande mode là pour l'automne, ça va être le chocolat, le marron glacé.
1: Alors, Lorenza et Marion, les deux, c'est marron.
4: Moi, c'est noir.
2: Elle, c'est noir, moi, c'est chocolat, ouais.
3: Bah, le noir, c'est trop beau. C'est ça marron. Va tout le temps.
1: C'est la différence. Pour moi, tout est marron et pour vous, il y a deux trucs différents.
3: Il y a plein de nuances. Plein.
1: Et c'est là que je dis, bon, bah, moi, je vais au bar.
4: Prendre un café. Voilà, ouais.
1: Je vais aller prendre un café avec des potes, on sera très bien là-bas.
3: Voilà.
1: Camille, je vais t'offrir le mug Manu sur Énergie, comme ça, quand tu seras à ton poste, tu pourras avoir le mug.
3: Absolument. Elle est super, avec plaisir. Merci beaucoup. Merci à tous.
1: On t'embrasse fort, on te souhaite une très belle journée. On sera de retour demain pour démarrer le vendredi, démarrer un peu le week-end. Et comme chaque jour, on se quitte avec un titre qui va vous lancer un bon mood. Dès les premières notes, vous allez vous dire, ah ouais, cette journée, elle va bien démarrer.
2: Ah ouais.
1: Ben voilà. David Guetta et Bébé Rexha avec le I'm Good. Passez un bon jeudi, passez une belle journée. Dites-vous que le week-end arrive demain. On sera avec vous dès 6h à demain.
5: À demain.

0: depuis mercredi dernier, mais aujourd'hui c'est vraiment la vraie rentrée. Peut-être que vous nous découvrez, peut-être que c'est la première fois que vous revenez avec nous, peut-être que c'est la première fois que vous nous écoutez, peut-être que c'est la première fois que vous écoutez Énergie, peut-être que c'est la première fois que vous découvrez la radio.
1: Et oui,
0: on a
1: tout ça.
0: C'est un peu tard quand même.
2: Il était temps là.
0: Il y a deux, trois trucs depuis quand même. Bon, soyez les bienvenus, c'est lundi, on est le 31 août 2026. Lorenza est de retour évidemment.
1: Coucou.
0: Et on a de nouveau dans l'équipe des champions, des winners, des gens très polis. Marion est là.
2: Oui, bonjour.
0: Jeff est là aussi.
3: Bonjour à tous.
0: Et vous allez apprendre à les découvrir, vous allez apprendre à les connaître. On va s'écouter Rivière avec Il doesn't panier aussi le dernier BTS. Les sondages du matin arrivent. Je suis content.
2: C'est la rentrée, moi je suis content.
0: Hier soir, je me suis fait un repas que j'avais pas fait depuis très longtemps.
3: Ah.
0: Le croque-monsieur. Le croque-monsieur maison.
3: Ah oui.
0: Pas le croque-monsieur que t'achètes. Non, bien sûr. Le vrai croque-monsieur où tu mets la crème fraîche.
3: Ouais, la béchamel, tout ça.
0: Parce qu'à une époque, le dimanche soir, quand j'étais seul, célibataire, bref, quand j'étais libre, eh bien. Je me faisais un croque-monsieur, je me faisais tous les dimanches soirs.
3: Ah d'accord.
0: C'était le repas du dimanche soir, c'était croque-monsieur. Et puis après, les années ont passé, j'ai grossi.
2: Mais tu manges seul ou accompagné?
0: C'est quand?
2: Frites, salade, juste le croque-monsieur tout
0: croque-monsieur
2: seul.
0: Croque-monsieur maintenant avec un peu de salade.
3: Ah oui, c'est bien quand même.
1: Ça, c'est, on voit qu'on a vieilli quand on fait ça. On ne se donnait pas de conscience, on met juste un peu de salade avec des carottes à côté du croque-monsieur.
0: Quand tu vas faire tes courses et que tu viens avec de la salade, c'est que tu as passé un certain âge.
1: Oui, c'est vrai.
0: Et ça bascule très vite, hein, tu t'en rends pas compte.
3: Ah oui, t'achètes des légumes très vite.
0: Très, ouais, c'est un truc. Et puis même après, tu parles de légumes avec les gens.
1: Oui, c'est vrai.
0: Tu commences à dire, oui, c'est vrai, en ce moment, c'est la saison des clémentines. Ah, vous êtes plutôt clémentine ou mandarine? Et là, tu sais que tu as fait déjà un bon parcours dans ta vie, quoi. Bon, bref, moi, hier, je me suis refait ma petite tradition le dimanche soir. Le croque-monsieur, j'étais content. Vous n'avez pas des traditions comme ça? Parce que le dimanche soir, il y a un truc avec le repas du dimanche.
1: C'est pas le même
0: que la semaine. On attache une importance au repas du dimanche soir. Déjà parce qu'il y a souvent le blues du dimanche soir, donc on n'est pas bien, donc il faut nous réconforter. Et puis, c'est
1: précieux, genre.
0: Ouais, le repas du dimanche soir, c'est précieux. Vous avez une tradition
3: pour... Ah ouais, carrément.
0: Jeff?
3: Ah, moi, depuis tout petit, et c'est pratiquement tout le temps pareil, je refais un petit déj.
1: Quoi?
3: Un petit déj, c'est-à-dire que le dimanche soir, je fais café, tartines grillées, beurre, confiture, et je fais un petit déj, mais le soir.
0: Ah oui.
3: C'est ma maman qui faisait ça quand j'étais petit et j'ai continué à le faire encore maintenant. Bon, je l'ai un peu upgradé, hein. J'achète des petits muffins et machin, comme ça. Et je me fais un petit brunch le dimanche soir.
1: C'est mignon et chelou.
0: C'est vrai que c'est bien le café le dimanche soir.
3: Tu dors bien. Alors, je suis en forme.
0: Ce qu'elle disait tout à l'heure, je sais pas pourquoi j'ai dormi que 3 heures. Je sais pas.
1: Écoute.
0: Vraiment, je consulte. Hein,
3: mais
0: parce
3: c'est
0: que
3: bon, essayez. Essayez, c'est très bon.
0: Je serais pas trop timide, mais chacun son truc.
3: Ouais, hein, bah exactement.
0: C'est la tradition du dimanche soir. Est-ce que vous en avez une? Appelez-nous. 0-870-42-48. Quelle est votre tradition du repas du dimanche soir? On a Coralie qui est là. Bonjour Coralie.
4: Salut Manu, salut toute l'équipe.
0: Coralie, t'es notre premier appel du jour. C'est avec toi qu'on va lancer cette journée. C'est avec toi qu'on va lancer cette semaine. Tu nous appelles d'où?
4: Alors moi j'appelle de Thiers, dans le Puy-de-Dôme.
0: D'accord, le Puy-de-Dôme, c'est un peu le centre de la France, non?
4: Oui, c'est ça, exactement.
1: Oh, alors, bien joué. Regarde, t'es trop fier.
0: Jean-Michel Géographie, mon Dieu. Je suis allé un peu au pif, hein, parce que quand je connais pas un truc, en général, je dis c'est le centre de la France. Tu vois, alors, Coralie, on parlait des petites traditions du dimanche soir. T'en as une ou pas du tout, toi? Le repas?
4: Oui, avec mes filles, j'aurais tendance à dire fast-food, en fait.
2: Ah oui, ça se comprend.
0: On fait
2: de la flemme.
0: Bah t'as passé tout le week-end.
4: Mais c'est ça, et puis c'est le repas facile à faire, donc.
0: Bah non, alors.
1: Bah, tu le fais pas.
0: Oui, c'est ça.
4: Oui,
1: vraiment.
0: Coralie, n'abuse pas non plus. Hein. Facile à faire, oui, effectivement, tu sors ce qu'il y a dans le carton.
4: Voilà.
0: Et ce qui est ouf, c'est que les enfants sont encore plus heureux avec ça qu'avec tout ce que tu t'es fait chier à faire pendant l'année. Tu sais le fameux truc de. Non, mais attendez, les hamburgers maison, c'est bien mieux. Non, maman. J'assure que non. Coralie, je vais t'offrir le mug Manu sur Énergie pour te remercier de te lever avec nous le matin et puis de nous avoir appelé.
4: Super, merci beaucoup.
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0: Les sondages du matin, Jeff, Marion, Lorenza.
1: Oui.
0: Focus, de quoi il s'agit? Pour 19% des gens, c'est la chose la plus pénible à faire en vacances. On parle encore un petit peu des vacances. Qu'est-ce que c'est, Marion?
2: Faire ou défaire les valises?
0: Non, rien à voir avec les valises.
2: Ah, d'accord.
3: Nettoyer l'appart de loc que t'as eu avant de partir, il faut tout nettoyer.
0: Ah non, c'est pas ça.
1: Est-ce que tu le fais seul?
0: Tu le fais seul, oui. Tu peux le faire avec d'autres gens, mais c'est pas... peu importe.
2: Mettre de la crème solaire?
0: Non, c'est pas la plage.
3: Envoyer des cartes postales à mamie?
0: Ça se rapproche, mais on est encore loin du résultat.
1: C'est pour soi?
0: Non, c'est pour les autres, justement. Pour 19% des gens, c'est la chose la plus pénible à faire en vacances.
1: Ah bah des cadeaux?
0: Et les cadeaux souvenirs.
1: Ah, moi j'adore.
3: Ah bon, c'est sympa à faire, j'aime bien.
2: Oh, moi je les fais jamais.
0: On finit. Ah, Marion, pas de cadeaux.
2: Ah bon, vous faites des cadeaux à tout le monde,
3: ah bah oui.
1: Non, bah, genre mes colocs ou quoi, ouais. Des magnettes.
0: Non, alors, pour être très honnête, moi non, parce que moi, quand on m'offre le millième thermomètre avec le bison dessus,
2: là, d'accord, ouais, c'est hyper relou.
0: Ça me fatigue. Donc, ouais. Moi, j'en fais pas, mais ma femme en fait souvent. Voilà.
3: Ah, j'aime bien.
0: Donc, elle dit que c'est notre part.
1: Ah oui, toi, t'es bien, toi.
0: Ah ouais, moi, je suis bien, oui.
2: J'avais la charge mentale, toi.
0: Ouais, mais t'as qu'à te marier, tu verras.
1: J'attends.
0: Près de 30% des gens déclarent qu'ils n'utilisent jamais toutes les fonctions de cet appareil. Quel est cet appareil, Jeff?
3: Leur voiture.
0: Non, c'est pas la voiture.
1: C'est pour faire le ménage?
0: Non, pas du tout.
2: Est-ce que c'est le grille-pain?
0: Est-ce que c'est le grille-pain? C'est pas le grille-pain. Mais on est dans l'univers.
1: Parce que c'est dans la cuisine.
0: Absolument, c'est dans la cuisine.
2: Le micro-ondes.
0: C'est pas le micro-ondes, mais c'est pas loin. C'était le four.
1: Ah ouais?
0: Près de 30% des gens déclarent qu'ils n'utilisent jamais toutes les fonctions de cet appareil. Et honnêtement, j'en fais partie.
3: Ah bon?
0: C'est-à-dire que j'ai acheté un four, quand il me l'a vendu, le mec, j'avais l'impression que chez moi, ça allait être Bocuse. Et vous pouvez faire ça. Et quand tu déballes, t'as plein de trucs, t'as la broche, le truc, le machin et tout. Résultat, c'est trop compliqué. En fait, je fais four, 180 degrés, puis voilà.
2: Chaleur tournante,
1: c'est vraiment la base.
0: Ouais, c'est ça.
1: Il y a des dessins, tu sais pas trop à quoi ça sert, tu touches pas, tu mets pas sur ce mode-là.
0: Non, on va m'abîmer la vue avec ces conneries-là. Donc voilà, je fais partie de ces gens-là. Statistiquement, les hommes maniaques sont meilleurs là-dedans.
2: Oula.
0: Bah, si t'es maniaque, Jeff.
3: L'organisation des vacances.
0: C'est pas l'organisation des vacances.
1: C'est artistique?
0: Ce n'est pas artistique.
2: La compta?
0: C'est pas la comptabilité, non. Alors, artistique, compta, c'est
3: vraiment c'est bien.
0: Non, c'est pas
3: le bricolage, en général.
0: C'est pas le bricolage. Statistiquement, les hommes maniaques sont meilleurs là-dedans.
1: C'est à la maison?
0: Ça peut être à la maison, mais ça peut être n'importe où. Enfin, pas n'importe où, mais ça peut être dans beaucoup d'endroits.
2: Rien à voir avec le fait de faire les courses, par exemple.
0: Rien à voir avec les courses, mais vous y êtes pas du tout.
3: C'est un truc de couple?
0: Oui.
1: Ah.
0: Statistiquement, les hommes maniaques sont meilleurs là-dedans.
1: Les bisous?
0: C'est plus que les bisous.
3: Ah, les câlins, alors, les gros câlins, quoi.
0: C'est le sexe.
3: Ah oui, voilà, je n'osais pas le dire.
0: Les hommes maniaques sont meilleurs dans le sexe que les autres.
2: Putain, mon mec, il est hyper bordélique.
0: On est vraiment désolé pour ce début de semaine. Toutes mes condoléances, Marion.
2: Ah oui, je savais pas. Ouais.
0: Tu savais pas?
2: Non, mais je veux dire, c'est étonnant comme sondage.
0: Alors après, on n'est pas là pour juger ton mec. Pas du tout. Il est en train de chialer en ce moment.
7: Salut les gars, c'est Léna Situation.
8: Oula,
7: il est très tôt là. Bon, moi je repasse plus tard. Bonne soirée, bonne journée, au revoir, ciao. Merci Manu.
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0: Et c'est la journée mondiale du vlog aujourd'hui.
2: Ah bah ça tombe bien.
1: C'est parfait ça.
0: Et des milliers de gens ce soir vont se retrouver à l'Accor Arena pour voir le dernier vlog d'août de Léna Situation. Lorenza est bouleversée.
1: Bah oui, bah je perds une copine quoi.
0: Elle a dit quand même, c'est la fin d'une ère, carrément.
1: Bah, un peu quoi, enfin, ça fait 10 ans que je la suis.
0: Et t'as pas pris les places pour aller la voir?
1: Bah non, j'ai pas pris mes places, mais je regarderai à la télé, c'est pas grave.
0: C'est sur France 2 quand même.
2: Oui, quand même. Hein.
0: Oh bon, c'est la classe.
1: Ouais,
0: c'est que t'es arrivé à un niveau quand même, quand France 2 te dit, bah on veut bien transmettre votre truc des vlogs.
2: Ah, mais attention, ça va être un show exceptionnel, avec des invités et tout.
0: Genre, mais qui?
2: Bah, Adèle Castillon déjà.
1: Oui,
2: sûr. Ouais. Et je pense, elle connaît tout le monde. Elle connaît Big Flo et Oli, elle connaît plein d'artistes. Donc, à mon avis, ça va être un énorme concert. Enfin, on verra, mais il y aura plein de surprises, c'est sûr.
0: Attends, bouge pas.
2: Qu'est-ce que tu fais?
0: Ouais, pas reçu de SMS, moi.
1: Alors, elle t'a oublié, je pense. Mais non, t'inquiète, attends.
0: Je pense qu'elle en a rien à foutre. Vous savez quoi?
1: J'essaie d'être sympa.
0: Et bah, ça me fait pas peur, je vais faire une contre-soirée. Ce soir, à 19h, je suis chez Polo et Maria, le bar de mon village.
1: Salut.
0: Vous avez peut-être une tradition le dimanche soir, un truc que vous faites, une sorte de rituel du repas du dimanche soir. On a Sophie qui est avec nous. Bonjour Sophie.
10: Bonjour Manu, bonjour l'équipe.
0: Sois la bienvenue parmi nous Sophie. Qu'est-ce que tu fais le dimanche soir? C'est quoi ton repas toi?
10: Alors, le dimanche soir, j'ai pour habitude de faire un gros plat qui dure toute la semaine. Et là, ce week-end, il a été chargé. Et c'est donc mon ami Crazy qui m'a préparé des lasagnes. J'en ai au moins jusqu'à mardi.
1: Wow, ah oui, allez, quand même, la chance.
0: Les lasagnes, c'est long à faire en plus.
3: Bah oui, grave.
0: Moi, c'est les pâtes.
10: Ah ouais.
0: Quand, alors, il y a un peu de pâtes aussi dans les lasagnes, mais j'en fais toujours trop parce que je sais que ça va me faire 2 ou 3 repas.
3: C'est ça.
2: Et c'est bon réchauffé en plus.
0: Ouais, mais les pâtes, c'est la vie.
2: Ah, c'est la vie.
0: Sauf que je rappelle qu'on meurt avec les pâtes maintenant. Vous avez pas vu le.
2: Quoi oui, le cadmium.
0: Ouais,
1: Ah oui, c'est vrai, on peut plus manger.
0: Il y a une étude qui est sortie qui dit que dans quasiment tous les paquets de pâtes, il y a du cadmium. Et le cadmium, c'est cancérigène et bref, on va mourir.
3: Oh, je bouffe que ça.
1: Oui, mais bon.
0: Bah, moi aussi.
3: Oh merde.
0: Voilà.
1: Bah, on mourra. Bon,
3: ouais.
0: On mourra avec des pâtes.
1: Voilà.
0: Franchement, c'est nul comme discours après, hein, à l'enterrement. Bah, il est mort, Bernard, mais bon, il aimait bien les peinés. Hein. Et c'est comme ça. Merci beaucoup Sophie de nous avoir appelé. On te souhaite une belle journée. Quel est votre repas du dimanche soir, Marion?
2: Bon, alors moi déjà je sais que ça divise, mais je mange dans le lit le dimanche soir. Allez, ah sur bon un petit plateau repas.
3: Ah non, non, non.
1: Attention, tu peux pas mettre de miettes, moi ça me va. Enfin, tant que tu mets pas de miettes, tu vois.
0: Mais ça dépend ce que tu manges.
2: Et ben justement, en général c'est des pâtes avec de la sauce. Moi j'ai tout un tas de sauces chez moi. Ma préférée c'est arrabbiata.
3: Ouais.
2: Oh, et je mets une quantité de fromage râpé. Il y a plus de fromage que de pâtes.
0: Et alors tu fais là, ça c'est tous les dimanches soir.
2: Quasiment tous les dimanches soir.
0: D'accord, on est vraiment.
1: Pas mal.
0: Oh, c'est bien.
2: C'est réconfortant.
0: Mais allez, la pêche, c'est ce qu'on disait. Les pâtes, ça marche.
2: Mmh. Les pâtes, ça marche.
0: Les pâtes, c'est la vie avec les patates.
2: Aïe.
1: Ah oui.
0: Les patates.
1: Les pommes de terre, j'adore.
0: Quel est votre repas du dimanche soir? Il y a Thomas qui est là. Bonjour Thomas.
8: Salut Manu, salut l'équipe.
0: Bienvenue sur Énergie. Thomas, quelle est ta petite tradition du dimanche soir?
8: Alors bah moi c'est une tartiflette à partager en famille. C'est simple, convivial et tout le monde se régale.
0: Attends.
1: Le 30 août.
0: Thomas, tu fais ça tous les dimanches?
8: Ouais, bah en fait j'ai aussi une excuse, je viens de Haute-Savoie, donc forcément le fromage.
0: Oui, oui. Tradition. Non, mais genre le 15 juillet, faire une tartiflette, il faut.
1: Bah attends, c'est toi qui dis ça.
8: Il y a pas de météo pour le temps, enfin, hein,
0: Ah non, mais je suis d'accord. Je suis d'accord. Il y a pas. Mais toutes les semaines, c'est chaud, la tartiflette.
1: Oui, ça, c'est vrai.
8: Oh, bah. Un coup, c'est tartiflette. Un coup, au pire, je mets un peu de raclette dessus. Et puis,
1: voilà. C'est sûr.
0: Il a pas dit je raclette tout tardive, il a dit je mets de la raclette sur la tartiflette. Bien sûr, évidemment. Thomas, il va arriver au boulot, le lundi, il roule. Tranquillement, quand il arrive à y aller. Merci beaucoup, Thomas, de nous avoir appelé. Lorenza, t'as pas dit ce que t'as mangé hier soir?
1: Eh ben, moi, j'ai mangé du mafé et des bananes plantains. Je sais pas si vous savez ce que c'est.
2: Si.
0: C'est plat, oui, le mafé, c'est avec du riz, non?
1: Ouais, c'est ça, il y a du riz, il y a du. Bah là, il y avait du poulet, c'est de la sauce à base d'arachide et de cacahuètes. Et en fait, c'est mon plat préféré. Et j'ai décidé de me faire kiffer à la place d'un McDo, d'un fast-food, de n'importe quoi. Ben, je prends ça tous les dimanches soir.
3: Ah, c'est bon, ça, oui.
0: Mais tu le commandes?
1: Je le disais bien aussi.
0: Parce que c'est marrant, il manquait un truc dans ton histoire. Tu sais, genre, mais qu'est-ce qui lui est arrivé? Elle fait à manger,
1: moi.
0: Parce que vous savez pas, mais Lorenza, elle a un plat, c'est le poulet curry.
1: Exactement.
0: C'est tout.
2: C'est déjà pas mal.
0: De temps en temps, elle s'excite, elle dit oh, allez, j'ai fait une tarte.
1: Ah oui, c'est ma quiche.
0: Ça y est,
1: vrai,
0: je me lance dans la cuisine, j'ai fait une quiche.
1: C'est tout.
3: Oui. Oui, effectivement, c'est varié.
1: Ouais, c'est top. Voilà pourquoi je commande.
0: Donc le jour où elle nous. Après, ce sera bon hein, quand elle nous invite à manger chez elle. C'est elle qui fait.
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0: vacances.
1: Ouais, puis maintenant, cap sur Noël.
2: Ouais, ah oui, c'est vrai. Mais putain, bien sûr, cap sur Noël, Marion.
1: Dans 116 jours.
2: C'est vrai?
1: Oui.
2: Ah oui, c'est vrai. Ah bon. Oui, j'ai toujours Maria Carré calée.
0: En fait, ça m'ambiance.

0: 116 jours Noël.
1: Yes.
0: Putain.
1: Ouais.
0: Ça va vite. Ça va aller vite, hein.
1: Ah oui.
0: Bien sûr. En plus, le temps, là, ça commence à...
1: Oui, on se rapproche, là.
0: Vraiment, là, c'est limite, on passe été-hiver. Ouais. Hey, oh, doucement, tranquille. Est-ce qu'on revient de la plage? 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On parle de l'été. Il y a la canicule, évidemment, qui a eu lieu cet été. Mm-hmm. Beaucoup d'effets négatifs, mais il y a eu un effet bénéfique. Parce que quand il fait chaud partout, où est-ce qu'on va pour avoir de l'air frais?
2: Au cinéma.
0: Eh ben exactement.
1: Ah.
0: Le cinéma n'a jamais autant cartonné que cette année.
1: Alors c'est, ah,
2: ça, c'est bien. Alors, ça.
0: Il y a aussi quelques films.
1: Il y a des bons films.
0: Hein.
1: Ouais.
0: Spider-Man.
1: L'Odyssée.
0: Spider-Man et De Gaulle. C'est les films qui ont cartonné le box-office. En juillet, près de 18 millions de tickets ont été vendus. Wow.
2: Pas mal,
1: ouais.
0: Beaucoup.
1: Ça fait plaisir.
0: J'ai vu l'Odyssée. Vous avez vu l'Odyssée?
1: Oui. Non, pas encore.
0: C'est tiens,
1: ouais, je sais, j'ai un petit problème. Ouais.
0: Marion aussi, t'as vu l'Odyssée?
3: Non, j'en ai pas vu un des trois, moi.
0: Ah bon?
3: Ah, j'ai la clim chez moi, moi.
1: Ah, même si.
0: J'ai vu l'Odyssée et j'ai vu Spider-Man ce week-end.
1: Allez, il est bien, oui.
0: Alors, le problème, c'est que tellement de gens ont dit c'est génial.
1: Ah, t'es déçu.
0: Je suis pas déçu, mais bon.
2: Ah bon?
1: Mais est-ce que tu conseilles quand même d'aller le voir?
0: C'est vraiment, alors s'il y a un mec qui s'est pas conseillé au niveau des films, c'est moi. C'est, oui, je vous conseille. Oui.
1: Ok, bah,
0: mais okay. Comme tout le monde, quoi, en fait, du coup.
1: Oui.
0: Mais il est bien, il est long.
2: Hein. Là, il est très long, 2h30, je crois. Ouais.
0: Ah, ouais.
1: Mais là, tu me donnes pas envie d'aller voir au cinéma.
0: Bah, je sais pas. Florent, notre producteur, oui.
4: Moi, je l'ai vu aussi. Est-ce que t'as eu cette sensation de c'est bien, mais il manque le. Ah là, c'est vachement bien.
0: Et en fait, c'est peut-être le côté trop. C'est un peu réflexion.
4: Ouais, oui, c'est vrai.
0: Réflexion sur lui qui est timide.
1: Ah, il se remet en question.
0: Ouais,
1: ah ouais, non.
0: Moi, je préfère quand il envoie de la toile, tu vois.
1: Ouais, oui.
0: Voilà, quoi. Non, le générique est sympa.
1: Ah, bah, c'est bien.
0: C'était la rubrique ciné, manquez pas la prochaine. Si vraiment il y a des gens qui arrivent à lancer le cinéma en France, c'est vraiment nous. On est bien.
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0: Mais qui pourra l'arrêter? On va retrouver Marine. Bonjour Marine.
1: Bonjour Manu, bonjour l'équipe.
0: Et comme c'est ta 5e participation au Club des Génies, il y a une petite règle qui est plutôt sympa. À partir de 5 participations, quand t'arrives, t'as ta musique.
1: Oh, super.
0: Quelle est la musique que t'as choisie?
1: Oh, moi j'ai choisi Eminem, Not Afraid. Voilà.
0: Pas mal pour arriver ça.
2: Ouais.
0: Ça met la pression sur la personne qui arrive en face.
1: Ouais, j'ai pas peur.
0: Voilà. En face de Marine, pour le Club des Génies, on a Bruno ce matin. Bonjour Bruno.
3: Ça me fait pas peur aussi.
0: Oh, le combat. Ça, j'aime ça. Voilà.
2: Il y a de la compète là.
0: Gladiator.
3: Salut à tous.
0: Bienvenue Bruno. Marine, on va jouer ensemble au Club des Génies. Je vous rappelle les règles. J'ai 100 euros pour l'un ou l'une d'entre vous. J'ai 3 questions. Le gagnant sera celui ou celle qui aura 2 points. À chaque question, si vous pensez avoir la réponse, vous donnez votre prénom, vous donnez ensuite votre réponse. Si elle est bonne, ça fait un point. Si elle est fausse, le point va à l'autre. Et c'est le premier ou la première qui atteint les 2 points qui gagne 100 euros et qui revient jouer avec nous le lendemain. Marine a déjà 400 euros. Elle joue pour 500 euros. Bruno pour ses 100 premiers euros. Attention, c'est parti. On joue au Club des Génies. Première question. Quel animal est Yago dans le dessin animé de Disney Aladdin?
3: Bruno.
0: Bruno, je t'écoute.
3: Un perroquet.
0: Ouh.
2: Marine.
1: C'est pas mal.
2: Inquiète-toi.
0: C'est pas mal, mais enfin, ça fait un point du coup. Un point pour Bruno, il a été rapide. Voici la deuxième question. On se détend.
2: Oui.
0: Et un, pression. Deux, j'ai décidé maintenant dans les jeux d'intégrer du step. Et 1, 2, 3, 4. Ok, pardon, on reprend. Deuxième question. Quelle émission présentée par Yann Barthès fait sa rentrée ce soir?
3: Bruno.
0: Bruno, je t'écoute.
3: Quotidien.
0: Quotidien, oui.
2: Oh,
0: un point, ça fait 2 points.
2: Bravo.
0: Oh, Bruno, il est
1: bravo, franchement, bravo. Bravo.
3: Félicitations à Narine pour ses 5 participations. Quand même.
1: Merci.
0: C'est, bah, ça, c'est l'esprit olympique.
2: Ah,
0: hein.
2: Oui.
0: On félicite l'autre quand on a gagné. Hein. Bien sûr. Marine, tu repars quand même avec 400 euros. Hein.
1: Ah, moi je suis contente, vraiment.
0: Bah, tu peux. 400 euros pour toi et je vais te rajouter le mug Manu sur Energy.
1: Ah, oh, bah t'es gentil, merci à toute l'équipe, merci à tous.
0: On n'aura écouté qu'une fois Eminem. Ça se fait.
2: Elle l'a eu.
0: Bruno, tes 100 premiers euros et tu rejoins le Club des Génies. Et demain, rendez-vous
3: super,
0: pour
3: merci.
0: Tenter d'en gagner 100 supplémentaires.
3: Merci beaucoup, impeccable.
0: Merci à toi, on vous souhaite à tous les deux une belle journée.
3: Bonne journée, merci beaucoup.
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0: Attention, répétez après moi. Ma. La.
2: La.
0: Di.
2: Di.
0: Mala.
2: Mala.
0: Mala.

0: Mauvais Joe avec maladie, on va l'écouter dans 3 minutes. On parle de bouffe ce matin, c'est bien pour lancer la semaine.
1: Oh oui.
0: Le repas du dimanche soir, c'est toujours un repas un peu spécial. Est-ce que vous avez une tradition? Est-ce que vous avez un repas spécial du dimanche soir? Appelez-nous 0870 42 48. Mais avant de parler de bouffe et avant de vous prendre au téléphone, une question. Je pense que tout le monde connaît l'aérobic.
2: Mmh. Ouais.
0: Mais est-ce que vous connaissez le quadrobic?
2: Non.
0: C'est cool. C'est une nouvelle tendance fitness.
2: Ah, c'est pas le fait de marcher à quatre pattes, là?
0: Bingo.
2: Ouais.
0: C'est une tendance fitness, ça vient du Japon. Et le principe, c'est d'imiter la démarche des animaux.
3: Ah oui, j'ai vu des vidéos.
0: Apparemment, ça mobilise plusieurs groupes musculaires. Et c'est faire comme les animaux. Et donc, tu dois trottiner, tu dois galoper. Tu rampes aussi. Et tu bondis à quatre pattes.
3: Ah ouais. C'est
2: cringe.
3: Ouais.
0: Ça doit être tellement drôle à voir.
3: Ouais.
0: Là, je le ferai pas, mais j'ai envie d'aller voir des vidéos.
3: Ah bah, tu vas voir, c'est cringe. Et à la fois, tu te dis, ah ouais, c'est particulier, quoi.
1: Si ça marche.
3: Oui, oui.
0: Tant qu'on doit pas se lever la patte pour se lécher les bouboules. Ça me gêne pas, toi. Chacun fait ce qu'il veut. Charles est avec nous au téléphone. Bonjour, Charles.
4: Oui, bonjour Manu, salut l'équipe.
0: Merci d'être avec nous Charles, tu voulais nous parler de ton repas du dimanche soir.
4: C'est ça, mon repas du dimanche soir. Du coup, lors d'une soirée que j'ai fait avec des amis sur les jeux de société, j'ai goûté à quelque chose qui aujourd'hui maintenant est mon plat du dimanche soir, c'est la pizza à l'ananas.
2: Miam.
1: Non, c'est pas mal, j'aime bien.
3: Ah non mais Manu, oui. Il est en PLS là.
1: Ah t'aimes pas?
3: Non. Il trouve que c'est un crime, lui.
0: Non.
3: Mais en vrai, t'as jamais vraiment testé un bon ananas sur une bonne pizza. Le mélange sucré-salé, c'est une folie, genre.
1: Même dans un croque.
3: Ouais, c'est la même un croque-monsieur parfait, ça aussi. Ouais.
0: Non.
1: Ok, bon.
0: Mais Charles, je te respecte, y a pas de problème. Prends ta pizza à l'ananas.
4: Oui.
3: Oh.
4: Et du coup, oui, c'est devenu maintenant mon plat du dimanche soir devant.
0: Non.
1: Je crois qu'il n'adhère pas.
0: Mais merci de nous avoir appelé, Charles.
2: Il était trop long.
1: Ouais, il va être déçu maintenant, il va arrêter à cause de toi.
2: Il va se dire merde.
0: Non, mais après, c'est les gens qui vendent des ananas, du coup, ça leur fait. Voilà,
1: c'est une grosse perte. Ouais.
0: Écoute, Charles, si t'aimes la pizza ananas, qui suis-je pour te juger?
3: Oh, c'est beau.
0: Quel caca du goût, peut-être. Merci de nous avoir appelé, Charles.
4: Non,
2: il
4: vénère. Ah, non.
0: On part pas fâché, Charles. Hein.
4: Non, pas du tout, pas du tout.
0: Belle semaine à toi, Charles.
4: Merci.
0: Il y a Dimitri qui est là. Bonjour, Dimitri.
5: Salut, Manu. Salut, l'équipe.
0: Dimitri, c'est quoi ton repas du dimanche soir?
5: Ah ben moi alors c'est ma femme qui les fait tous les dimanches soirs, alors elle s'applique bien, elle nous les fait bien et c'est les soufis.
0: Oh
3: t'as de la chance.
0: Alors là c'est plus la même musique là.
5: Ah ben c'est pas une invention comme la pizza à l'ananas ou les croques à l'ananas là.
0: En plus les soufis honnêtement ça coûte un bras, un rein, oui. Un cœur et toutes tes jambes. Alors donc si t'arrives à les faire toi-même, c'est génial.
5: Ouais. Ah ouais, c'est ma femme qui les fait, c'est une pro.
0: Et tu peux lui passer une commande? Alors j'aimerais 2 sushis saumon, 3 sushis thon.
5: J'envoie où la facture, ça va?
0: Mais c'est génial.
2: Mais c'est long à faire, non?
0: Bah oui.
5: Ah oui, elle met du temps, hein, mais bon, après c'est tellement bon.
0: Oh ouais. Mais j'avais essayé une fois, mais vraiment c'est.
3: Et alors?
0: Je dois avoir encore la photo des trucs dans mon téléphone, mais t'as l'impression d'avoir un animal blessé en fait. Mon sushi, vraiment ça part dans tous les sens et.
1: J'avais beaucoup de main, ouais.
0: Mais j'avais faim parce que tu mets vraiment beaucoup de temps pour les faire. Mm-hmm. Donc à la fin, t'en as rien à foutre qu'ils soient bien, pas bien.
3: Ah oui, tu le gobes. Bah
0: tu gobes le riz. Quoi. C'est ça le truc. Merci beaucoup de nous avoir appelé, Dimitri.
5: De rien, bonne journée.
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0: Mais bah, tu le fais bien.
1: Il aime bien.
2: Ah ben, je suis content.
0: Tu t'en lasses pas.
2: Mais en fait, je l'ai tellement fait parce qu'au début, je comprenais pas qu'il disait maladie.
0: Oui, c'est vrai.
2: Ah, je croyais qu'il disait manager.
1: Ah, manager. Oui, ce serait bizarre quand même.
2: Bah, j'étais là, je disais, c'est marrant quand même de faire une chanson sur le management. Manager. Je suis ok, pourquoi pas. Et après, j'ai compris maladie. Donc voilà, je suis content. Je suis content, je le sais. C'est maladie. On va écouter un fun back avec Fort to the Floor après les infos de 7h. On va doubler votre salaire aussi. 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Et j'ai devant les yeux des produits que je trouve assez improbables, mais qui existent vraiment.
1: D'accord.
2: Vous me dites si vous les gardez ou pas.
0: Ouais, allez.
2: Le slip pour deux.
0: Qu'est-ce que c'est que ça?
2: Je vous avais annoncé, c'est des produits improbables, ils existent vraiment, j'ai une liste devant les yeux. Le slip pour deux, c'est un seul énorme slip qui est conçu pour être porté par deux personnes en même temps. Il possède quatre ouvertures pour les jambes afin que chacun puisse rentrer dedans.
0: Oh mais ça c'est des blagues. Moi je connaissais le pull pour deux, c'est limite mignon quand t'es en coupe, mais le slip pour deux c'est une blague.
2: Donc on le garde pas.
3: Ah, on regarde pas. Voilà.
2: Ok. Le grille-pain à selfie. Écoutez, ça c'est un vrai grille-pain personnalisé qui fait apparaître ton visage sur le toast.
1: Ah oui, en
2: fait,
1: ça oui.
2: T'envoies une photo, l'entreprise elle fabrique la plaque correspondante et chaque toast, il y a ta photo dessus. Il y a
0: un
2: bien.
0: On garde.
2: T'es dessiné. On garde.
0: Ça c'est bien, ouais.
2: On garde le grille-pain. Les ciseaux à pizza. C'est des énormes ciseaux qui sont spécialement conçus pour découper la pizza.
1: Non.
0: Bah non, ça marche avec les normaux, non?
1: Bah oui, tu prends les ciseaux de chez toi, ça marche déjà, donc pourquoi en racheter les nouveaux?
2: D'accord, mais attention, alors ceux-là, ils ont. Il y a une. La lame inférieure qui sert aussi de spatule.
1: Pour, c'est pas mal ça, oui.
3: Ah oui, moi je garde ça.
2: On garde. Ah, il suffisait un petit truc.
1: Le détail.
2: Le cornet de glace motorisé.
1: Oh!
2: C'est un appareil qui tient ta glace et qui fait tourner automatiquement le cornet pendant que tu le lèches.
1: C'est génial!
2: On le garde?
0: Oui!
2: On le garde, c'est le cornet de glace motorisé. Ce sont des vraies choses qui existent. Les oreilles de chat contrôlées par le cerveau.
0: Quoi?
2: Ce sont des oreilles de chat électroniques que tu mets sur ta tête. Mmh. Elles sont équipées de capteurs qui analysent les ondes cérébrales. Et quand t'es concentré, les oreilles se dressent. Et quand t'es détendu, elles retombent.
3: Non, ne regarde pas ça.
0: Bah, en vrai, moi, ça me ferait rigoler.
2: Avec
0: un
2: des
0: peu
2: oreilles de lapin,
0: ça.
2: Par exemple, ça peut être drôle.
0: Ouais, ouais. Taf, tu me vois comme ça avec les oreilles.
2: Il y a peu de taf où on peut arriver avec des oreilles de chat. Nous, oui, mais franchement, c'est rare.
0: C'est vrai.
2: Il en reste deux encore.
0: Oui.
2: L'Euroclub. Urine. L'Euroclub est un club de golf conçu pour permettre aux joueurs de faire pipi directement dans le club sur le parcours. Le manche du club contient un réservoir étanche. Il est même vendu avec une petite serviette pour préserver.
0: C'est dégueu.
1: Ouais, j'aime bien, mais c'est dangereux quand même. Si le mec oublie de fermer et qu'il fait un putt après, c'est bien, mais.
0: Ça dégoûte, non.
2: Ok, on jette l'Euroclub.
1: Oui. Ouais.
2: Je terminerai par le petit putter. Rapport à Harry Potter, le petit putter, c'est un mini green de golf qui s'installe autour des toilettes pour nous entraîner au putting pendant que vous êtes aux toilettes.
1: Oh,
0: c'est bien. C'est rigolo.
2: Attendez, je vous dis ce que le kit comprend. Oh. Ouais. Il y a un mini putter, il y a des balles, il y a un trou, un drapeau et même une pancarte, ne pas déranger sur la porte.
3: C'est génial.
0: Parfait.
2: On prend le petit putter.
0: Ah, oui,
2: on garde. Allez.
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2: 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Je crois que ça a décroché. Allô ?
6: Allô ?
2: Allô, bonjour, c'est Jérémy de Florange en Moselle.
6: Oui.
2: Jérémy, quel est le seul animateur radio qui loupe ton salaire?
6: C'est Manu, c'est l'énergie.
2: Bah c'est gagné.
6: Bah si, Jérémy,
2: tu peux y croire.
6: Mais non, c'est pas possible.
2: Bah si, on va continuer longtemps cette discussion comme ça. Mais non, mais si. Je dis que si, Jérémy.
6: Merci beaucoup, bonjour.
2: Jérémy, je t'annonce que ton salaire de 1923 euros, on va te le multiplier par deux. Ça va faire 3846 euros.
6: Oh, c'est juste magnifique.
2: Alors mon gars.
6: Incroyable.
2: Ben oui, alors, 3846 euros qui arrivent pour toi. On démarre bien la saison là, non?
6: Ah ben formidable, c'est super génial, franchement, c'est incroyable.
2: Tu es conducteur de bus?
6: C'est ça.
2: Les bus scolaires, les bus d'une ville.
6: Non, urbain, les bus urbains de ville uniquement.
2: De quelle ville?
6: De Metz.
2: On était à Metz.
0: Oui, c'était trop bien.
2: Quand on a fait notre grand tour de bus à la fin de la saison dernière, on est passé à Metz, on a adoré la ville.
0: C'est génial.
6: Ouais. Non, c'est une super ville, et franchement, très beau coin avec de nombreux bâtiments historiques et tout. Et franchement, c'est
0: riche. Au-delà de ça, les gens sont accueillants et très cool, quoi.
2: Non, les gens sont cons, mais il y a des bâtiments géniaux, c'est ce qu'il a dit, Jérémy. Il connaît, hein, il habite. Hein, donc,
6: Non, c'est vraiment génial, non.
2: Est-ce que t'es quoi comme conducteur de bus? Est-ce que quand quelqu'un arrive, que t'as démarré, que quelqu'un arrive en courant pour essayer de rattraper le bus, est-ce que tu t'arrêtes?
6: Ça dépend de la situation, parce que le problème, c'est que bien souvent, quand on s'arrête, on n'a pas le retour, alors on n'a pas de merci, donc on s'arrête une fois, deux fois, trois fois, et puis après, une fois qu'il n'y a plus de retour, on finit par s'arrêter, et souvent, quand on voit les gens courir,
2: Et c'est ceux qui auraient dit merci qui payent pour
0: celui-là.
2: C'est ça. Si vous courez derrière le bus et le conducteur de bus s'arrête et vous ouvre la porte, dites merci.
1: Ben oui, donnez un pourboire.
0: Bien sûr.
2: Enfin, pourboire.
6: Non, c'est parfois délicat, mais bon.
2: Écoute, ce qu'on tiendra de cette discussion, Jérémy, c'est qu'il y a des très beaux immeubles à Metz.
6: Exactement.
2: Et que je te double ton salaire. 3 846 euros, ça arrive très vite. On te souhaite une belle journée.
6: C'est incroyable, merci beaucoup.
2: Ciao, et ça peut vous arriver vous aussi, demain à la même heure. On vous double votre salaire, vous envoyez salaire par SMS au 7-10-12.
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2: Il a sorti un nouveau hit vendredi qui cartonne, qui s'appelle D'or et d'étain. Et il y a une rumeur qui dirait que le prochain parrain de la Star Academy, c'est Vianney.
0: Oh, pas mal. Ce serait top.
2: C'est pas mal, oui. Ouais. On est sur la qualité quand même.
1: Un beau parrain, là.
2: Voilà, c'est tout. C'était ma rumeur du jour. Rendez-vous demain pour une autre rumeur.
1: Attends.
2: Bien sûr, avec plaisir. Si vous en avez, vous aussi, n'hésitez pas.
0: D'accord, bien sûr.
2: Profitons-en si vous avez une rumeur.
0: Bon, pour personne. Pas
1: là, tout de suite, non. Ou alors, c'est sur toi, donc c'est pas racontable. Donc, je peux pas le dire.
2: Alors, c'est pas une rumeur, c'est une vérité. Si on doit sortir les dossiers sur toi aussi.
1: On a pas assez de 4 heures.
2: On fait un petit tour du studio. Mmh. Allez, c'est la rentrée, on est bien. Il y a deux nouvelles personnes avec nous que vous découvrez, vous allez apprendre à les connaître. Lorenza, évidemment, est toujours là, bien sûr.
0: Ah bon,
2: j'ai eu peur. Marion, c'est la première.
8: Bonjour.
2: Jeff aussi est là.
9: Hello.
2: Et qu'est-ce que vous avez envie de partager avec nous pour lancer cette journée?
9: Je suis très fier depuis ce week-end, je suis un héros, les amis. Un vrai héros, ouais. Je dormais dans la nuit de samedi à dimanche. Vers 3h du matin, j'ai été réveillé par une odeur de brûlé. Une forte odeur, quoi. Et du coup, j'ai appelé les pompiers et j'ai bien fait. En bas, l'immeuble, l'étage juste en dessous, la cuisine de ma voisine est en train de brûler. Ça l'avait même pas réveillée elle-même. Si je n'avais pas appelé les pompiers, personne ne doit appeler les pompiers. Ils étaient ici, donc ils sont venus, ils ont éteint, forcément. Sinon, je pense qu'elle serait plus là pour en parler, quoi.
2: Ils ont su qu'il fallait se dépêcher, que c'était une urgence.
9: Je leur ai dit que ça sentait très très fort, donc ils sont arrivés une première fois en fait, et puis on a fait tous les étages. Ils ont commencé à taper à toutes les portes, et quand elle a ouvert, du coup, s'est réveillée quand ils ont tapé, et elle s'est rendu compte que sa cuisine est en train de brûler.
0: Waouh, c'est une folie.
9: Étage par étage, appart par appart.
2: Putain, mais elle te doit la vie un peu quand même.
9: Pas un merci. Hein.
2: Non.
0: C'est pas possible.
9: Rien du tout. Rien du tout. Et pourtant, elle savait que j'étais là. J'étais derrière les pompiers en train de dire c'est moi.
2: Oh, c'est pas très sympa.
0: Ah non, c'est une connasse.
9: Voilà.
0: Pardon, je suis désolée. Voilà.
2: Peut-être qu'elle était, un peu traumatisée.
9: Oui, et je l'ai pas encore recroisée, mais bon.
2: Putain, est-ce que vous avez déjà été genre héros? Alors là t'as mis le niveau quand même.
9: C'est normal.
2: J'ai sauvé un oiseau quand j'étais petit.
9: Mais c'est bien aussi.
8: C'est déjà pas mal.
2: J'ai essayé de sauver un hérisson, mais il est mort.
9: Ah, c'est moins bien.
2: Mais je sais pas, un truc héros, Marion.
8: Ouais, moi j'ai sauvé ma grand-mère.
2: Ah oui.
8: Sauver, c'est un grand mot.
2: Excuse-moi, j'ai sauvé un oiseau, calme-toi.
0: Ah, mais vous êtes tous des héros de
8: fou. Cette année, il y a eu pas mal de canicules et elle avait très très chaud dans son appart, mais vraiment très chaud. Et il y avait plus de clim, plus de ventilateur, tout était en rupture. Et je suis montée comme ça avec ma petite voiture, elle habite Angers, deux ventilos dans le coffre, mes ventilos perso.

0: On sait.
1: Ah oui, peut-être. Alors, peut-être, c'est vrai. J'ai pas vu dans ce sens-là, mais.
0: Bien sûr.
1: Oui. Et on est devenues copines, elle est trop cool. Enfin, voilà.
0: Bah voilà. Un jour, si j'avais une bague, il y avait une bagarre dans la rue, je me suis interposé.
2: Ah, c'est bien ça.
0: C'était les enfants. Ah. mais quand même! Quelle est votre histoire où vous vous dites, là, j'ai été un peu un héros? Allez, appelez-nous. Parlons entre héros. Même

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0: 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On va jouer au meilleur jeu radio du monde. C'est le jeu des 5 mots. Et ça a perdu 3 fois la semaine dernière sur 3 émissions. Il est temps d'arrêter l'hémorragie. Allez, il faut être bon. On compte sur toi. J'ai dit que j'allais m'y mettre. Ouais. Aujourd'hui, c'est avec moi que vous allez jouer. 0870 40 42 48. On va écouter Ugel. On parle de héros ce matin. On se vante d'avoir été un héros. Quel a été votre moment où vous vous êtes dit, là je suis un peu un héros, là j'ai sauvé quelqu'un, là j'ai sauvé une situation? 0 870 42 48, on va vous prendre au téléphone. Avant ça, on peut se refaire un petit tour du studio. À quel moment vous êtes senti héros, Marion?
1: J'ai sauvé la main de mon père. J'avais 11 ans. Tu sais, il faisait du bricolage avec l'agrafeuse électrique. Là, il s'est enfoncé des agrafes entre le pouce et l'index. Ici, ça pissait le sang. Et ce qui est ouf, c'est que ma mère, en mère responsable, elle est partie en courant dans la chambre de mon frère. Elle avait trop peur du sang, donc c'est moi, à 11 ans, qui, avec une pince à épiler, lui ai enlevé agrafe par agrafe, lui ai fait son pansement et tout.
0: Ah, la vache.
2: Bravo, hein.
1: Ouais, ma mère, elle a honte encore aujourd'hui. Tu m'étonnes.
0: T'as sauvé la main de ton père.
1: J'ai sauvé la main de mon père.
0: Ça, c'est beau. Là, t'as été héros.
3: Bravo.
0: Jeff, Marion, Lorenza.
4: Moi, j'ai été le héros de ma belle-fille. Il y a quelques années, elle n'avait pas trop capté le boulot que je faisais, tu sais. Et un jour, sa maman me rend visite au travail, c'était ici.
2: Ouais.
4: Et en fait, elle vient avec, elle a tout découvert. Et ce jour-là, on avait Dadju avec nous. Et quand elle a vu Dadju arriver et que je lui parlais tout ça, machin, et je lui ai dit, fais des photos avec, là, je suis devenu son héros, elle me vouvoie maintenant.
0: Ça, c'est pas mal, ça.
2: Bah, c'est stylé, ça, en vrai.
0: Bah, c'est comme une place de concert, moi, à chaque fois.
2: Mm. Ah, bah oui.
0: Ah ouais, honnêtement, j'ai les gens de ma famille, je peux lire tous les messages sur WhatsApp à chaque fois. À la suite, c'est, t'aurais pas les places pour ça? T'aurais pas les places pour ça? Et des fois, je renvoie, je dis, juste dis-moi bonjour avant quand même. Parce que je suis même pas sûr que tu connaisses mon prénom.
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0: Bienvenue mercredi, et depuis mercredi, ça a perdu. Trois fois que ça perd,
1: il y en a marre.
0: C'est le jeu des cinq mots, le meilleur jeu radio du monde. Élise est avec nous. Bonjour Élise.
2: Oui, bonjour.
0: Élise.
2: Bonjour l'équipe.
0: Il faut qu'on gagne.
2: Ah ben oui, j'espère, c'est le but.
0: Je vous l'ai dit, ce matin, c'est avec moi que tu vas jouer, Élise.
2: Ok.
0: Pour 1000 euros, pour 1000 euros de bons d'achat à dépenser dans les magasins Primark.
2: Ok.
0: On peut le faire, Élise.
2: On peut, je crois en toi.
0: C'est qui la championne?
2: Ben c'est moi.
0: C'est qui le champion?
2: C'est toi.
0: C'est qui les champions?
2: Ben c'est nous.
0: On est des winners, Élise, on est des guerriers, on va y aller, on va y arriver.
2: On va y arriver.
0: Je rappelle les règles. Je vais sortir du studio dans quelques secondes. Quand je serai dehors, c'est Lorenza qui va te donner 5 mots. Après chaque mot, tu lui donnes le premier qui vient à l'esprit. Ensuite, je reviens dans le studio. Elle fait pareil avec moi. Un mot en commun sur 5, c'est gagné. D'accord, Élise?
2: Ok, c'est bon.
0: La France attend. La France veut qu'on gagne.
3: Allez,
0: oui, attention, c'est parti.
3: Fun victoire.
0: Enlève-vous dans quelques secondes, tu manques déjà. Je
3: ouais, c'est bon. Élise, t'es prête pour le jeu des 5 mots?
2: C'est bon.
3: Allez, c'est parti. Tricoter.
2: Pull.
3: Cornichon.
2: Hamburger.
3: Glaçon.
2: Glaçon?
3: Oui.
2: Été.
3: Crabe.
2: Pince.
3: Et plume.
2: Oiseau.
3: Bah parfait. Professionnel, on va faire revenir Manu, ouais. Ça a été vite, c'est parfait.
4: C'est bien, je me sens bien.
3: Elle a été très bien.
4: Si
3: ça perd, c'est ta faute.
2: Oui, moi c'est bon, j'ai tout donné.
3: Là, franchement, elle a été très bien.
0: Élise, je vais tout faire pour que tu gagnes, c'est parti. Oui. Un mot en commun suffit, on joue au jeu des 5 mots.
3: Tricoter.
0: Pull.
3: Oui.
0: La malédiction est terminée.
3: Ah ouais.

0: trois échecs, on y est enfin arrivé aujourd'hui. Bon. Oh Elise, le soulagement.
1: Ah, t'es trop fort. Ah, je vous aime trop.
0: C'est toi qui es trop fort, je t'aime trop toi.
2: Oh, c'est pas fini.
0: Il restait 4 mots.
2: Oui, cornichon.
0: Condiment.
2: Non, elle a dit hamburger. Glaçon.
0: Eau.
2: Été.
0: Oh.
2: Ok. Crabe.
0: Mollusque.
2: Non, elle avait dit pince. Wow, vous avez choix. Et le dernier, plume.
0: Oiseau.
2: Oui. Oh, 2
0: sur 5, Élise.
1: Magnifique.
2: Ouais. Bien joué, les gars.
1: Oh, je suis trop contente.
0: Ça y est, il n'y a plus de malédiction, c'est bon.
1: On peut
0: partir sur des bonnes ondes. 1000 euros de bons d'achat que tu vas pouvoir dépenser dans les magasins Primark comme tu veux. Bravo, Élise.
1: Super, merci à toi, merci à tout le monde. Merci.
0: On te souhaite une belle journée et le jeu des 5 mots reviendra demain avec 1000 euros à gagner. Et demain, faut que ça gagne.
2: Demain. J'ai peur de tourner là, du coup.
0: Qui veut jouer demain?
2: Non.
3: J'ai piscine, moi, je peux pas.
0: Si, il faut que.
2: Bah, je veux bien, moi. Allez
0: Marion, demain.
2: Quand faut y aller.
0: Merci Marion qui jouera pour vous faire gagner demain.
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0: Quel a été votre moment où vous êtes senti héros? Tout a commencé avec Jeff qui nous a raconté que ce week-end il a sauvé.
3: Non mais sérieusement? Non mais c'est vrai carrément.
0: T'as sauvé des vies, hein, je pense.
3: Y compris la mienne limite parce que j'étais juste au-dessus moi.
0: Ah, moi, bah, bravo, je serais sorti de l'immeuble. Jeff a senti le brûler pendant la nuit. Il a appelé les pompiers. Les pompiers sont venus. Ils ont ouvert tous les appartements de son immeuble et il y avait dans un appartement la cuisine qui commençait à brûler.
2: Oui. C'est ouf.
3: Qui commençait même bien parce que quand ils ont ouvert, il y a une fumée et des flammes qui sont sorties.
2: Wow.
3: C'était vraiment genre la moitié de la cuisine qui était déjà partie.
2: Ils ont le sommeil profond dans cet appartement.
0: Ouais. Là, on n'était pas rendu compte
3: du tout.
2: Dingue.
0: Putain, les histoires qu'on voit. Tu te rends compte, ça aurait pu faire un fait divers dans un. Et c'est bizarre qu'on aurait pu en parler, quoi, tu vois.
3: Ouais, non, effectivement.
0: Sur un site internet au moins.
2: Ah, ça c'est bien fini donc.
0: Jeff sauve la vie de son immeuble. Tu vois, un truc comme ça.
3: Enfin, surtout que personne d'autre s'est réveillé quoi. C'est l'odeur qui m'a réveillé moi.
0: Si jamais t'es un journaliste, n'oublie pas. Hein. 6h-10h tous les matins. Ouais. C'est important. À quel moment vous vous êtes senti héros vous aussi? On a Claudia qui est là. Bonjour Claudia.
5: Coucou Manu, coucou l'équipe. C'est... Alors moi c'est la fille de ma voisine. Elle a claqué la porte de chez elle avec les clés dedans. Mm-hmm. Je l'ai accueillie chez moi jusqu'au soir et j'ai même fait un petit poulet frites pour lui remonter le moral.
2: Oh, c'est joyeux.
0: Mais du coup, elle a fait comment pour rentrer? Elle a attendu que ses parents...
5: Que ses parents rentrent le soir du travail.
0: Oh, c'est bien ça. Alors, je sais pas si vous êtes déjà arrivé d'avoir les clés bloquées à l'intérieur de chez vous.
3: Chien.
0: Vous appelez le serrurier, il arrive, il fait clac-clac avec une radio, je sais pas trop quoi. 400 euros.
3: Ouais, ça paye très bien.
0: Je sais pas ce qu'elle a cette radio, mais elle est incroyable. Mais en même temps, sur le moment, c'est un peu ton héros, justement, le serrurier. Ce qu'il arrive, il te sauve la vie. Ça m'était arrivé, moi, je devais partir en vacances. Donc, dans ta tête, tout va très très vite, quoi. Je vais pas partir en vacances, ça va être la fin du monde, machin. Il arrive, clac-clac. Et là, tu lâches la tuile.
3: Ouais, faut le coup de main, hein.
0: C'est pour la radio?
3: Ouais, bah oui.
0: Je sais pas, moi
3: j'ai déjà essayé, j'ai jamais réussi.
0: Mais je sais pas.
3: C'est pour ça qu'il y a des professionnels.
0: et c'est pour ça qu'on paye 300 euros.
2: Et voilà.
0: Et ben bravo pour le poulet frites, Claudia.
5: Eh oui.
0: On t'embrasse, on te souhaite une belle journée. Vous êtes senti héros, vous avez fait un beau geste de héros. On a Mathieu qui est là. Bonjour Mathieu.
6: Bonjour Manu, bonjour l'équipe.
0: On t'écoute.
6: Alors moi en fait j'étais au baptême d'une de mes filleules et puis elle était encore bébé, sa maman avait une broche accrochée à sa veste et personne n'avait vu mais la petite a arraché une perle à cette broche et se l'est mise dans la bouche.
2: Oh,
6: donc j'ai aperçu la petite faire ça, j'ai pas hésité, je lui ai mis les doigts dans la bouche tout de suite, j'ai essayé d'ouvrir la bouche comme je pouvais, lui enlever la perle. Et bon, j'avoue que j'étais assez fier ce jour-là en tant que parrain de commencer mon périple de parrain avec elle en évitant
2: la vie.
0: Pas mal, hein.
2: C'est trop stylé.
0: Bravo.
2: Très fort.
0: Et là, plus tard, elle aura oublié l'histoire de la broche. Je ouais. Bah, sais pas pourquoi, c'est une tradition familiale. Apparemment, quand t'es parrain, tu dois mettre la main dans la bouche de l'enfant.
6: C'était pas un glamour, mais bon.
2: Dans le même style que toi, Mathieu, moi j'ai ma nounou qui a sauvé mon fils. Il s'étouffait avec un morceau d'avocat dans la gorge. Ouais. Et il n'arrivait pas à l'avaler. Et elle lui a fait toutes les manips, là, tu sais, de premier secours. Il a recraché l'avocat comme dans un film. Sauvé.
0: Mais ça, il faudrait, hein, sur les paquets d'avocats, marquer manger un avocat tue. Bien sûr, c'est dangereux les légumes. Hein. Belle journée, Mathieu, merci de nous avoir appelés.
6: Belle journée à vous, merci.
0: Ciao, votre action de héros, votre moment héros, Lorenza? Bah,
7: c'est un peu comme toi, mais je me considère comme Marcelino, parce que je chauffe plein d'animaux. En gros, bah, j'ai sauvé 2 hérissons, une biche, une mésange et 3 chatons abandonnés.
0: Une biche?
7: Oui.
0: Comment
7: ça fait? C'était cet été, la biche.
0: Attends, d'abord, j'ai une question, c'est qui Marcelino?
7: C'est le petit bonhomme qui est ami avec tous les animaux. C'est un dessin animé.
0: Ah, d'accord. Ah, je l'ai pas.
7: Ah, vous avez pas Marcelino?
2: Si,
7: ah,
2: si, moi je l'ai.
7: Ah oui,
0: ah, oui,
7: quand même.
0: Ah oui, je l'avais pas. Je connais l'intro trop. Ah,
3: oui. Ouais, qui est sympa déjà.
0: Bah, il est rigolo. Et comment t'as sauvé une biche?
7: Eh ben, c'était cet été. On était dans le sud-ouest. On rentrait de soirée dans la nuit. Et on a vu une biche sur le côté qui avait été un peu percutée par une voiture. Donc elle était dans le fossé. On s'est arrêté. On a mis des panneaux, enfin le triangle et ouais, tout. On a appelé ceux qui s'occupent des espèces de la faune à cet endroit-là. Ils n'ont pas pu venir directement. On a laissé un message vocal en localisant la biche, ouais, quoi, en lui disant où elle était. On lui a laissé un peu d'eau sur le côté, même si je sais que normalement on ne peut pas leur donner à manger ni à boire, mais là, voilà. Bon. Et le lendemain, on nous a laissé un message vocal comme quoi ils avaient été récupérer la biche.
3: Oh, génial!
0: Un message des chasseurs. Qui
3: merci à vous.
7: Merci.
0: C'était notre partie de chasse la plus simple du monde.
7: Non, elle va bien.
0: Et bravo d'avoir fait ça.
7: Ouais, je suis trop contente.
0: Ah ouais, tu peux.
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0: C'est la rentrée des profs aujourd'hui, parce que demain c'est la rentrée des élèves, mais avant ça, le jour d'avant, il y a les profs qui arrivent et qui critiquent évidemment les élèves qui vont avoir
7: pour l'oreille.
0: J'ai une liste de petits plaisirs, j'avoue un peu honteux, qu'ont les profs. C'est eux-mêmes qui l'avouent. Vous allez voir que ce qu'on pense est vrai.
7: Ok.
0: J'adore préparer un contrôle surprise pour le lendemain 8h.
2: Oh non, c'est pas sympa.
0: Petit plaisir de prof. Un autre. J'adore arriver 10 minutes en retard à un cours et voir les élèves qui pensaient que le cours serait annulé. Ça, je peux comprendre.
7: Ça peut être marrant.
0: Avec la fameuse légende urbaine, au bout de 15 minutes, même si le prof arrive, le cours il est annulé. Ouais. C'est ça.
7: Ah, mais c'est pas vrai ça?
0: Non,
7: ah,
0: non, c'est pas vrai, non. Non, non, s'il arrive 15 minutes après, t'as cours. Hein.
7: Ah ouais.
0: C'est voilà.
3: Dommage.
7: Oui.
0: Désolé. Les petits plaisirs des profs. Croiser des élèves dans la rue le week-end et leur demander comment se passent les révisions. Pas mal. Pinailler sur la correction d'une copie pour mettre 9,5 et pas 10.
7: Ah, oh, c'est horrible.
0: J'aime bien. Organiser les élections des délégués et écouter les élèves faire des discours en pensant que le délégué a du pouvoir.
2: C'est tellement vrai.
0: Oh, ça me fait de la peine. Et un petit dernier plaisir de prof, j'adore projeter des films à la fin de l'année en choisissant volontairement des films avec des acteurs morts et peu de dialogue.
7: Oh, bon.
0: Bonne rentrée à tous les profs.
7: C'est simple.
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0: Et on a un nouveau jeu pour vous maintenant. Il est 8h05, avant d'écouter Riviera. Ça s'appelle le Cash ou Crash. Et on a 1000 euros et ça va être comme ça tous les matins. 1000 euros à vous offrir. Jordan est là, bonjour Jordan.
9: Oui, allô, bonjour Manu et toute l'équipe.
0: Bien bonjour à toi Jordan, j'ai l'impression d'avoir un
7: envoyé spécial.
0: Tout à fait. Bonjour à vous.
7: Nous sommes là.
0: Effectivement, je suis là pour jouer avec vous au Cash ou Crash. Et ici, tout le monde attend de savoir si je vais gagner les 1000 euros. Jordan, je t'explique les règles du jeu. J'ai trois questions. Si tu réponds juste à la première, tu gagnes 250 euros. Si tu réponds juste à la deuxième, tu doubles ton gain, 500 euros. Si tu réponds juste à la troisième, tu doubles encore ton gain et t'as les 1000 euros. Tu peux t'arrêter quand tu veux. Si au moment où tu le sens, je m'arrête et tu repars avec ton gain. Et si tu te trompes, tu perds tout. Ça s'appelle le cash ou crash. On veut du cash, on veut pas le crash.
7: Ah ouais.
9: Oui, c'est sur moi si je veux du cash.
0: T'es prêt?
9: Oui.
0: Attention, c'est parti. On joue au cash ou crash. Première question. Quel scientifique a formulé... Ah pardon, je...
7: ça va aller.
0: L'alcool. C'est pas vrai. Quel scientifique a formulé la théorie de la relativité?
9: Albert Einstein.
0: Albert Einstein. Oui.
7: Bien joué.
0: 250 euros. On continue?
9: Oui, on continue.
0: Pour 500 euros. Dans quel film sorti cette année, Matt Damon incarne-t-il Ulysse?
9: C'est l'Odyssée de Christopher Nolan.
0: Précis. Oh, en plus,
7: il y
0: en a.
7: Il y en a un acteur.
2: Très bien.
0: C'est une bonne réponse. 500 euros.
7: Oh là là.
0: Attention. Tu peux t'arrêter maintenant, repartir avec tes 500 euros ou alors doubler ton gain si tu réponds juste à la troisième question. Qu'est-ce que tu veux faire, Jordan?
9: Eh ben allez, on est joueurs, on va doubler le gain. Hein.
0: Oh, pour 1000 euros. Pour... Voici la troisième question. Quel pays a offert la Statue de la Liberté aux États-Unis?
9: C'est la France. Hein.
0: Il a dit la France.
3: Oui. Ouais.
0: C'est gagné. Yes. Jordan, 1000 euros pour toi.
9: Oh punaise, ça fait trop plaisir.
0: Elle est bien cette rentrée ou pas?
9: Ah bah ouais, elle est trop bien, ça va faire plaisir parce que là j'organise mon mariage l'année prochaine donc.
7: Félicitations.
0: Oh, attends, t'emballes pas, t'as le temps de le voir venir. Ouais.
2: Tu pourras les utiliser pour autre chose, on sait jamais.
9: Ouais, c'est possible.
0: Ok, bien. Comme des francs, il est acheté quoi.
7: Ouais.
0: C'est quand même mieux qu'un mariage.
2: Il y a des priorités.
9: Ouais, c'est vrai.
7: Oh, mieux l'amour.
0: Jordan, bravo à toi, 1000 euros, on te souhaite une belle journée.
9: Merci beaucoup. Merci, vous aussi, passez une bonne journée.
0: Ciao. Manu sur Énergie. Allez.

0: Frédéric et Christophe Pantalé. Ce sont deux cousins de 47 et 45 ans. Ils ont battu un record du monde, le record du monde d'échanges consécutifs à la raquette de plage. 1475 coups, sans faire tomber la balle.
1: Mais l'enfer, si t'arrives toi te reposer à la plage à côté d'eux qui battent leur corps. Mais vraiment, ça te bousille ton après-midi, les gens qui jouent aux raquettes.
2: Oh là là.
1: Le bruit à force.
2: Ça va, on a le droit de s'amuser, la plage c'est fait pour ça.
3: Bah éloigne-toi, c'est grande plage.
2: Mais je suis près de la mer et à chaque fois.
1: Mais jouer dans l'eau.
2: Ouais, bon, bah non, après les vagues et tout, ça emporte la balle, c'est compliqué.
1: Non mais je comprends. Mais c'est chiant.
2: Mais vous, allez plus loin.
1: En plus, ça fait du bruit, inventer des raquettes qui font pas de bruit, tu vois.
2: Elle met des écouteurs, elle fait.
0: Elle a pas osé, hein.
1: C'est sorti du cœur. T'as eu du mal à terminer ta phrase. Y'a pas de problème, je le prends pas mal, hein. Jeff, une chose à nous apprendre.
3: Bruce Lee, les amis, n'a pas fait que du cinéma et du kung-fu. Il a aussi écrit des essais philosophiques sur le sens de la vie, dont certains sont encore édités et étudiés dans les universités américaines.
1: Mais ça, c'est la philosophie des arts martiaux.
3: Je pense que, ouais, ça a à voir avec ça.
1: Bien sûr. Tu as un mec qui fait des arts martiaux, du karaté, qui dit j'ai écrit un bouquin, tu le lis.
3: Oui, tu discutes pas.
1: Bien sûr. Lorenza, quelque chose à nous apprendre.
2: Les paresseux, ils font caca qu'une fois par semaine, mais en quantité énorme. Genre, ça peut aller jusqu'à un tiers de leur poids.
1: C'est qu'une fois par semaine.
2: Une fois par semaine, parce qu'ils ont un système digestif qui est très très lent. Et en plus de ça, ils prennent des risques immenses quand ils descendent de leur arbre pour faire popo, parce qu'il y a tous les prédateurs qui se jettent sur lui pour le manger. Donc
1: il doit.
2: Mais il fait popo, il doit descendre. Il fait pas popo dans haut de son arbre.
1: Ce serait drôle.
2: Oui.
1: Sur les prédateurs. Tu m'auras pas et en plus je te chie dessus. C'est pas mal. J'ai une info moi aussi à vous apprendre. Tout le monde a un micro-ondes.
2: Oui.
1: Le premier micro-ondes pesait plus de 300 kilos. Et il mesurait presque 2 mètres.
0: Il faut une grande cuisine, oui.
1: Ouais.
2: Ah oui, là, oui.
1: La plâtrée de pâte que tu fais. J'ai mis 500 grammes. Oh, mais 12 kilos.
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1: Il y a un inédit de Camping Paradis ce soir sur TF1, si ça vous dit.
3: Oh,
1: voilà. Eh oui, c'est comme ça.
3: Oh, j'aime bien, moi, ça.
1: C'est déjà la saison 17 de Camping Paradis.
2: Waouh.
1: C'est fou, hein.
3: Oui, grave, ça va vite.
2: Ils ont commencé autant en même temps que toi que t'as commencé FN Energy.
1: T'arrives à faire des phrases?
2: Non. Je suis un abus.
1: On ouvre les lignes, comme je vous l'ai dit. 0-870-42-48. Vous venez avec nous, vous avez envie de parler de quelque chose, vous avez un coup de gueule, vous n'êtes pas content, au contraire vous êtes peut-être très content, vous avez envie de partager une expérience, vous avez vécu quelque chose pendant les vacances, vous avez envie de nous le dire. 0-870-42-48. Allez, on ouvre les lignes. Célia, bonjour.
6: Bonjour Manu, bonjour toute l'équipe.
1: Qu'est-ce qu'on peut faire pour toi, Célia? Je t'écoute.
6: Alors moi, je voulais exprimer ma gratitude et surtout, je voulais remercier le chauffeur du bus en bas de chez moi ce matin parce que j'étais en retard et il venait de redémarrer de l'arrêt. Et donc, en fait, il m'a vu courir comme une folle et donc il s'est arrêté pour que je monte et je voulais lui dire un grand merci.
1: Alors tout à l'heure, on a eu, entre 6h et 7h, je ne sais plus à quel moment, on a eu un chauffeur de bus de Metz. Et tu sais quoi, je lui ai posé la question, est-ce que tu t'arrêtes quand les gens sont comme toi, Célia, en train de courir? Il m'a dit, il le faisait, mais en fait, à force que les gens disent pas merci, il a arrêté de le faire.
6: Oh non.
2: Ah bah voilà, bah du coup, elle remercie en direct, c'est trop bien.
3: Bah c'est bien.
1: Ouais. Bah oui. Voilà pour tous les chauffeurs de bus.
2: Merci.
3: Ils sont là.
6: N'oubliez, merci.
1: N'oubliez pas de dire merci, comme ça ils continueront à le faire et comme ça ils seront de plus en plus en retard pour le prochain arrêt. On t'embrasse, Célia, le gros merci est passé.
6: Merci, bonne journée.
1: Très belle journée à toi, belle rentrée. Il y a Jérôme qui est là aussi, on ouvre les lignes. 0-870-42-48. Bonjour Jérôme.
7: Salut Manu, salut toute l'équipe.
1: On t'écoute, on est là pour toi.
7: Et moi je voulais exprimer pour mon contentement et pour me dire que ça me broute. Les gens qui disent on s'y en courant quand on leur propose de se voir alors qu'ils savent très bien qu'on ne va pas jamais se voir. Ouais, il faut dire la vérité.
3: C'est moi.
1: Mais c'est moi aussi. C'est devenu un toc au téléphone. Quand je raccroche avec quelqu'un et on a fait le tour de tout et que bon bah voilà, j'ai dit ça roule, on se tient au courant. Ça n'a pas de sens. Mais je le dis parce que je.
2: Mais des fois, tu te tiens en courant, tu vois. Bon, après, ça peut être l'année d'après. Mais
1: C'est ça. C'est... On se tient en courant. Enfin, c'est pas le ouf. Hein.
2: Non.
1: On n'a pas donné la date, quoi.
2: C'est ça.
0: Et... Ah, c'est chiant. C'est chiant de faire ça. Parce qu'on se sent bête. Après, on se dit, il n'y a vraiment pas envie, en fait. Sinon, tu cales une date ou tu dis un truc concret, quoi.
1: Bah, on se tient. Parce que t'as parlé longtemps. Puis plus tu parles, plus tu dis, oh là, j'ai pas envie de faire un déj.
0: Ouais, bah, c'est ça. C'est bien le problème.
1: Du coup, on se tient en courant. Pardon, du coup, on se tient en courant. Bon, je suis désolé, Jérôme, mais t'as raison en même temps.
7: Non, mais c'est pareil le matin quand un collègue on dit ça va, il dit ça va, puis on c'est ça va quoi. Enfin, on se répond pas en fait.
1: Écoute, oui, Jérôme, Jérôme, on va passer à autre chose, mais on se tient au courant.
7: On se tient au courant. À bientôt.
1: Belle journée à toi. Tu nous rappelles quand tu veux, Jérôme. Sarah est là. Bonjour Sarah.
8: Bonjour tout le monde, bonjour Manu, bonjour équipe.
1: Merci de nous appeler ce matin, Sarah, on t'écoute.
8: Moi je viens pousser un coup de gueule parce que j'ai ma belle-mère qui habite à la maison et je sais pas comment dire à mon mari de la dégager, ça va plus.
2: Là. Oh là là.
3: Ah, ça dépend de la belle-mère.
1: C'est un peu direct quand même là, je trouve, ouais. Sarah, au niveau du mood. Là.
8: Ah non, mais là j'ai un trop plein d'émotions.
1: Ah oui, j'ai vu, oui, oui.
2: Ah oui.
1: Mais ouais. c'est pas très gentil de dire ça, Sarah.
2: Mais elle a pas d'endroit où aller, ta belle-mère?
8: Non.
1: Alors quand tu as des gens qui sont en difficulté, en général, Sarah, on est plutôt dans la gentillesse que dans le on dégage.
3: Ouais, mais peut-être méchante, la belle-mère.
8: Je suis trop gentille avec elle.
2: Ah
1: bah, si t'es gentille, c'est bien, mais t'es en train de dire que je veux dire à mon mari de la dégager, donc c'est.
2: Mais ouais, des pièges.
8: Non, mais en fait, elle rentre chez elle, mais elle reste chez nous, tu vois. Elle a son chez elle, mais elle reste.
1: Ah,
8: chez
1: squat. Ah, elle a son chez. Mais pourquoi elle reste chez vous alors?
8: Ben, c'est la question que je me pose.
2: Peut-être qu'elle se sent seule.
1: Peut-être qu'elle est un peu.
8: Elle est trop bien chez nous, je crois. Alors, mais s'il te plaît, elle est mon mari. Ils sont comme Tom et Jerry. Ils sont tout le temps en train de se prendre la tête.
2: Ah ouais, c'est une grosse histoire.
1: Sarah, ce que je te propose, c'est qu'on se tienne au courant.
8: Ok, on se tient.
1: Mais bien, en tout cas, merci pour ce bon mood que tu nous as envoyé ce matin parce que vraiment, on en avait besoin.
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1: C'est le moment de parler de Céline Dion. 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On a reçu celui-là.
10: Eh hey Manu, quand tu dis que pour le concours de Céline Dion, vous offrez le transport de là où vous venez, c'est un peu gênant parce que moi, je pense qu'il y en aura pour plus cher de transport que de place de Céline Dion si je gagne le concours. Donc, ça me gêne un peu. Je préfère pas jouer parce que j'habite en Australie.
1: Ah oui,
2: ah ouais, ça fait loin. Hein.
1: Alors, très honnêtement, j'ai pas lu le règlement précis du jeu. J'espère qu'ils ont indiqué la France.
2: Ah ouais, parce que 24 heures de vol quand même en plus. Donc
1: de l'Australie, ça peut être. Ça me ferait rire. 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
2: Je me fais un petit kiff, moi, hier, je me suis fait un kiff, j'ai regardé quelques vidéos sur TikTok, c'est juste.
1: Tu mets le hashtag et tu
2: retrouves. Mais j'adore, c'est magique. Continuez, ça me fait rêver, j'adore.
1: On va en écouter quelques-uns.
2: Ah oui,
1: allez.
11: M'insérer. Ça s'efface.
1: Hey.
11: Fermer les yeux. J'aime plutôt ça. Genoux pliés.
1: C'est pas mal, hein?
2: Pas ouais. En vrai, c'est pas mal, ouais.
1: Hey.
11: C'était un peu.
1: Alors, tous sont pas mal.
2: Non.
1: Il y a celui-là, par exemple.
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1: Alors c'est Céline Dion repris par Renaud.
2: Wow. Aucun rythme.
1: C'est spécial. Allez, encore un.

0: elle a autant de chances d'aller voir Céline Dion que...
1: S'il suffisait qu'on s'aime, s'il suffisait d'aimer...
0: Que vous chantiez juste, que vous chantiez faux. Merci Renaud. Merci Renaud, on se tient au courant, on se voit au bar tout à l'heure, mon ami. 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
2: Ouais.
0: 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Et le 4 septembre ça arrive vite, hein. C'est vendredi là.
3: Vendredi.
0: Défoncez-vous, allez sur TikTok.
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0: Lorenza.
1: Oui.
0: Concentration maximum, vous pouvez faire. Vous pouvez trouver de quoi il parle.
1: Allez.
0: Pas de quoi je parle. Parce que je parle de moi à la troisième personne. Selon une enquête, 12% des adultes considèrent que c'est leur plus grande réussite domestique. D'après vous, de quoi il s'agit, Jeff?
2: Avoir réussi à monter un meuble Ikea sans se tromper.
0: Pas mal, mais c'est pas ça.
1: Changer une ampoule soi-même.
0: C'est pas ça. C'est bien à la maison, vous êtes bien dans le truc. Nous, on n'y est pas.
1: C'est réparer quelque chose?
0: C'est pas réparer.
2: Ah, le plat du dimanche midi. C'est la fierté du plat familial, quoi.
0: Non, il n'y a pas de nourriture là-dedans.
2: D'accord.
1: C'est plier un truc?
0: Non, on plie rien du tout.
1: Ne pas perdre ses chaussettes dans la machine?
0: Non, ah, vous partez là.
2: Leur déco en général, ils sont fiers de leur déco?
0: Non, c'était pas ça. Selon une enquête, 12% des adultes considèrent que c'est leur plus grande réussite domestique, faire survivre une plante plus de 2 ans.
2: Ah, je suis d'accord.
1: Ah oui, 2 ans, c'est long.
0: Mais moi, on a une plante à la maison, ça fait 2010, ça fait 16, je crois que ça fait 16 ans.
2: Elle est encore là.
1: Yvette. Ouais.
0: Yvette. Oui. Elle la connaît, Yvette.
2: Mais c'est vrai.
0: Ouais. En fait, non, mais l'histoire, elle est jolie.
1: Elle est
0: parce
1: belle,
0: que
1: ouais.
0: C'est ma femme qui me l'avait offerte quand j'étais chez moi, parce que quand j'étais chez moi, c'est vraiment l'appart de célibataire, il n'y avait rien. J'avais été acheter 2-3 trucs, et elle m'a dit, il faut de la vie chez toi. Elle m'avait acheté une plante. Et on l'a gardée. Et elle a sorti ce truc-là, et du coup, forcément, ça perçu, elle a dit, si jamais Yvette meurt, c'est notre couple qui est en danger.
1: Ah oui, d'accord.
0: Et véridique, on s'est séparés avec ma femme pendant plusieurs années. Et bah, quand on s'est séparés, Yvette, elle allait mal.
1: Non.
0: Mais vraiment, elle allait pas bien, elle faisait la gueule et tout, et j'étais tendu. Et quand on s'est remis ensemble, Yvette, elle a pété les. C'est la jungle. C'est pas fou quand même comme histoire.
1: Ah ouais.
0: Et ben voilà, c'est l'histoire d'Yvette. Un jour, j'écrirai un bouquin là-dessus. 8% des gens le font régulièrement. D'après vous, de quoi il s'agit? C'est pas facile, hein, je vous aiderai un petit peu au fur et à mesure. Lorenza.
1: Est-ce qu'on le fait tout seul?
0: Ben justement, c'est tout seul.
1: Ah, c'est pas sexuel?
0: Non, ce n'est pas sexuel.
1: Ça va.
0: C'est plus que 8% des gens.
2: Voler quelque chose? La kleptomanie, toi?
0: Non, c'est avec soi. 8% des gens se le font régulièrement.
1: Se le font?
0: Ouais.
1: C'est dégoûtant?
0: Non. C'est pas dégoûtant.
2: Ils se font pleurer volontairement pour lâcher un peu prise, toi.
0: Ils peuvent pleurer en même temps.
1: Ah, j'allais dire se faire des massages, des automassages.
0: Non, c'est négatif.
2: C'est négatif.
0: 8% des gens le font régulièrement.
2: Ils se font mal?
1: Se taper?
0: Non, ils s'auto-insultent.
1: Ah bon?
0: Ouais.
1: Ah mais oui, évidemment. Bah moi, ça m'est arrivé ce week-end. Je me suis pris une porte en pleine tête à cause de moi et j'ai fait mais qu'est-ce que t'es conne, tu vois, parce que tu t'énerves, tu vois, donc c'est s'auto-insulter, quoi.
0: Je fais ça quand je perds au tennis, moi.
1: Voilà. Oui, oui, bien sûr. Alors, tu t'insultes.
0: J'ai pas de mental au tennis et vraiment dès que je perds, c'est putain, mais t'es un bouffon, t'es un connard, t'es un gros blaireau. Bah vas-y, allez, serre, super, double faute, imbécile. T'es bon qu'à ça, de toute manière. Mais pourquoi tu fais ce sport? T'es vraiment trop con.
1: Nul.
0: Fais autre chose. Allez, va bouffer, tant pis frais, tu seras bien meilleur pour tant pis frais que de faire du sport bouffon, quoi. Tiens, voilà la raquette. Et je jette la raquette.
1: Ah, ça me fait de la peine pour toi.
2: J'aimerais bien voir ça en vrai.
0: Mais le truc qui est bizarre, c'est que je reviens le lendemain pour jouer.
2: Est-ce que tu t'excuses de toi-même?
0: Non, mais c'est très bizarre.
1: C'est fou.
0: C'est bizarre cette relation avec le tennis que j'ai. C'est très étrange. Une personne sur 6 affirme avoir déjà gardé ça pendant plus de 10 ans. Qu'est-ce que c'est?
1: Une peluche?
0: Non, on n'ose pas le jeter en fait.
2: Ah, jeter.
1: C'est un dessin de son enfant ou un cadeau nul de son enfant?
0: Non. Ça peut être son enfant. Hein.
2: Une voiture à laquelle t'es attaché?
0: Ah non, c'est petit.
2: C'est petit.
0: C'est petit, on peut le prendre à la main.
1: Ah, j'allais te demander si ça tenait dans la main.
0: Eh ben oui, je te réponds oui.
1: Ça sert à quelque chose?
0: Ça a une utilité, oui, mais c'est pas. Ça sert pas à faire quelque chose.
2: Un cadeau, un goodies qu'on t'aurait offert?
0: C'est un cadeau. C'est un cadeau qu'on t'a fait.
1: C'est une lettre d'amour?
0: C'est une carte de vœux.
1: Ah!
0: Une personne sur 6 affirme avoir déjà gardé une carte de vœux pendant plus de 10 ans parce qu'elle n'ose pas l'acheter.
1: Voilà, bien sûr qu'il faut les garder.
2: Sur le frigo avec un magnète, ouais.
1: Des cartes d'anniversaire et tout, des fois, ça a des belles déclarations. Je trouve ça beau de relire ça, quoi. Attendez, vous jetez vos cartes de vœux, c'est horrible.
0: Bah, je t'avoue que oui.
1: Non!
0: Quoi?
2: Après, j'ai plus beaucoup de cartes de vœux, clairement.
1: Bah, les gens se font chier à écrire quand même et tout. À être
0: bah, moi,
1: mignon.
0: Je me fais chier à la lire, donc.
1: Mais le monstre!
0: Tu vois, ça, ce que t'as dit, Jeff, c'est nul.
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0: On peut faire un petit tour du studio. Allez, qu'est-ce que vous avez envie de partager avec nous ce matin, Marion?
1: Oui, j'ai un pote, il était en couple, donc il s'est séparé il y a quelques semaines. Et là, son ex, elle lui demande de lui rendre le vélo électrique qu'elle lui avait offert. Ouais, ça se fait, je trouve ça abusé.
0: Ah,
1: un cadeau, c'est un cadeau.
5: Ah, ouais, j'adore
0: ces histoires de couple.
1: Et surtout qu'il l'utilise et tout. Enfin, il est dégoûté, ça coûte cher en plus.
5: Mais bah non, mais qu'il lui rende pas.
0: Ce que je trouve génial dans ces histoires, moi, c'est au-delà du vélo, c'est que t'as vécu avec quelqu'un.
5: Bah oui.
0: T'as vécu des super beaux moments. Mais quand ça s'arrête,
1: c'est la transformation.
0: Il y a plus de pitié, c'est le rouleau compresseur qui arrive, rends-moi mon vélo.
3: Jamais je rends un cadeau, moi. Alors là.
1: Bah non, mais si je fais un cadeau, c'est un cadeau.
0: Puis ça se fait pas de le demander, quoi.
1: Bah ouais,
0: si elle l'a fait. Et bon. C'est ta copine ou c'est...
3: Non, c'est lui mon pote. Après, elle a des raisons d'être énervée.
0: Ah.
3: Mais bon, quand même.
1: Au lieu de là, vouloir reprendre le vélo,
3: il n'y a pas été classe.
0: Peut-être qu'il a été en vélo voir quelqu'un d'autre.
3: C'est possible.
1: Ah oui.
0: Peut-être qu'il a même fait le Tour de France. Pour aller voir quelqu'un d'autre. Donc là, effectivement, elle a pas envie de lâcher le truc, quoi.
3: Ok, c'est un peu ça.
1: Elle a envie de faire chier, quoi. Bon, après.
0: Je comprends. Ah ouais, c'est pas mal. Donc n'oubliez pas, si vous trompez, n'y allez pas à vélo. C'est ça.
3: Tout à fait.
0: J'ai quelque chose à partager.
2: Je me suis rendu compte d'un truc, les amis, avec ma famille, mes frères et sœurs, on est très très proches, on est une famille nombreuse, et en fait, on se parle beaucoup.
0: Vous êtes
2: plus.
0: Combien?
2: On est 5 en tout.
0: Ouais.
2: Mais on se parle beaucoup plus sur notre groupe WhatsApp que dans la vraie vie. En fait, on a numérisé notre relation.
0: Oh, oh. C'est beau comme tu parles comme ça.
2: T'as vu ça?
0: J'ai envie de te serrer dans les bras.
2: Ouais, mais résultat, quand on se voit en vrai, qu'on s'est tout dit finalement tous les jours sur WhatsApp, on n'a plus rien à dire. En fait.
0: Mais moi, mes meilleurs potes, j'ai un groupe WhatsApp, et en fait, on se connaît depuis le collège, le lycée, enfin voilà. On sait tout le temps, on se parle sur WhatsApp, mais on se voit peu tous ensemble.
3: Bah voilà, c'est pareil. Triste.
1: Ah ouais.
0: Bah parce qu'on est tous, il y en a un qui est à Lille, il y en a un qui bosse tout le temps, je lui dis arrête de bosser.
3: Ouais.
0: Alors que, mais à une époque, on avait toujours notre dîner du mardi, tu vois, par exemple. Et ben maintenant, ça n'existe plus. Et à chaque fois qu'on veut organiser un week-end, il y a toujours un qui peut pas. C'est galère. Donc maintenant, il y a WhatsApp.
2: C'est ça, au moins c'est comme ça. Au moins, on continue à se parler. On se voit plus, mais on se parle.
0: Par contre, on s'amuse bien sur WhatsApp, hein.
2: Ouais, on se met des photos, les machins, les trucs.
0: Exactement.
2: Les vidéos, ça va rien.
0: On s'envoie des gifs de boomers.
3: Avec ton petit avatar là.
0: Alors j'ai pas encore ça.
3: Ah ouais, faut pas ça.
0: Je me refuse à créer mon avatar sur WhatsApp, c'est extrêmement gênant.
3: Je suis d'accord.
0: Mais il y a des gens, ils le font premier degré.
1: Ah mais oui.
0: Tes parents, ils le font, Lorenza?
3: Non, non, c'est les miens. Ah ouais, c'est horrible. Et puis ils ont un avatar personnalisé pour toutes les émotions, quoi. Donc ils sont contents, il y a l'avatar qui sourit, ils sont pas contents. C'est horrible, ça ressemble pas du tout, ça me.
1: Ouais, c'est
3: vraiment, c'est.
0: Mais ils ont passé la meilleure soirée de leur vie à créer leur avatar sur WhatsApp. Mais bien sûr, évidemment. Lorenza, quelque chose à partager avec nous?
1: J'ai un grand ascenseur dans mon immeuble et j'adore.
0: Eh bien, merci pour cette info. Allez, on s'écoute fort ou quoi?
1: Attends.
0: Non mais c'est super.
1: Mais non mais c'est pas fini.
0: Lorenza a un grand ascenseur chez elle. C'est cool.
1: Mais allez.
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0: Il y a 10 minutes, je vous ai dit, il faut que je vous raconte quelque chose.
1: J'ai besoin de votre avis, oui. Parce
0: et t'as démarré par j'ai un grand ascenseur dans mon immeuble.
1: Mais j'adore le prendre seul parce que je danse dedans, je fais des grimaces, je regarde si j'ai pas des trucs dans les dents, je fais des trucs un peu dégueu.
0: Stop. La suite de cette histoire.
1: Non.
0: Demain. Vas-y.
1: Mais en fait, c'est une caméra.
0: Il y a une caméra dans l'ascenseur.
1: Oui.
3: Ah oui.
1: Et je trouve ça, c'est la première fois que je vois ça. Et dans les deux ascenseurs, donc il y a une caméra. Et du coup, je me dis, est-ce qu'il y a quelqu'un qui me regarde, genre quand je le prends, parce que j'oublie qu'elle est là.
0: Je pense que c'est interdit. Donc je pense que si, ouais, je crois que c'est interdit de filmer les gens sans leur consentement.
2: Ouais, mais caméra de surveillance,
0: oui, mais oui, bah, caméra de surveillance, mais tu ne peux la regarder que si.
2: Ah d'accord.
3: Ça passe quelque chose.
0: Je pense que ça peut être la police qui la regarde ou enfin toi qui demande à regarder la truc quoi.
1: Ouais. Ah donc. Il n'y a pas quelqu'un, parce que moi j'imaginais quelqu'un derrière cette caméra.
0: Il y a un mec sur le toit de l'ascenseur qui regarde. Il est là, il est assis dans un fauteuil.
1: Il a des écrans et je me dis peut-être qu'il surveille ou parce que.
0: Je pense pas en direct.
1: J'ai déjà fait des bisous coquins un peu aussi.
3: Quoi?
0: C'est quoi un bisou et l'effort un bisou et un bisou coquin?
2: Ouais.
1: Bah c'est un bisou plus plus quoi.
0: Ah,
1: genre c'est un bisou de. On est coquin quoi.
0: D'accord.
3: Ah bah il se régale hein, s'il y a un mec qui regarde.
1: Et du coup je me suis quand même dit, enfin est-ce qu'il y a vraiment quelqu'un qui mate ou pas quoi?
0: Et on peut demander, je sais pas. Est-ce que vous-même vous faites partie de gens qui installaient les ascenseurs? Est-ce que vous êtes dans la sécurité des ascenseurs? Est-ce que vous installez des caméras? Des fois aussi il y a des caméras et elles est reliées à rien du tout.
2: Oui, c'est un leurre.
0: C'est pour faire croire.
3: Ouais, dissuasif.
1: Ok. Bah ça me rassurerait que ce soit un leurre quoi.
0: Mais... je sais pas. Écoutez, on a fait le tour.
1: Ouais, bah, affaire à suivre, mais j'ai peur.
0: Je suis un peu déçu par ta.
1: Mais je te l'avais dit que t'en faisais des caisses.
2: Alors, moi, je veux pas jouer la poucave, mais Flo, notre producteur qui est à côté en ce moment, m'a avoué que quand il rentrait du sport le soir, des fois dans son ascenseur, il retirait carrément son t-shirt pour
1: dans
2: être torse nu et regarder les muscles qu'il a travaillé.
3: Oh,
2: et voilà, et donc c'était une très bonne journée.
0: Flo vient d'arriver dans le. Je ne sais pas si cette discussion est aussi intéressante que l'ascenseur de Lorenza, mais
2: c'est dans l'ascenseur.
8: C'est complètement vrai.
0: Mais vous faites des choses spéciales dans les ascenseurs, vous?
1: Bah oui.
3: Ah non,
0: pas du tout. Bah oui, quoi, Lorenza?
1: Bah, je sais pas, quand t'as un grand ascenseur que tu prends souvent, tu fais tout et n'importe quoi.
2: J'aime bien me baisser à la même vitesse qu'il monte. Tu sais, quand c'est un ascenseur transparent, tu sais, tu fixes un point et tu baisses en même temps et pour garder le point, c'est au même niveau.
0: Quoi?
2: T'es dans un ascenseur transparent, imagine. C'est les ascenseurs extérieurs comme il y a. Donc en fait, il est en train de monter ou descendre. Donc s'il est en train de monter, tu sais, tu te baisses en même temps. Mais comme ça, toi, tu restes au même niveau en fait.
0: Mais tu restes au même niveau pendant une demi-seconde.
2: Ouais, mais c'est rigolo.
0: Ah, ok, d'accord. Je pensais pas que vous pouviez avoir des vies aussi incroyables dans les ascenseurs. Non, ouais, le seul truc que je fais dans les ascenseurs, c'est que j'appuie sur toutes les.
3: Évidemment, avec les touches, ouais.
0: Bah, franchement, excusez-moi, mais quand vous êtes invité quelque part dans une tour et qu'il y a 25 étages,
1: le
0: petit plaisir d'appuyer sur tous les étages quand vous êtes sorti,
1: excusez-moi.
0: Franchement, vous ne me moquerez pas ça de ma vie. Hein. Bon, en tout cas, merci beaucoup pour
1: cette histoire. J'avais prévenu, c'était pas foufou, mais voilà.
0: Note à moi-même.
1: Mais non, mais attends, mais c'est toi.
2: Mais ça, c'est vraiment, il m'a
0: demandé à Lorenza. Avant d'être à l'antenne, ce qu'elle compte nous dire. Raison, perte d'audience. Il est 9h08, on a un nouveau jeu à vous offrir, à vous proposer avec un beau cadeau à vous offrir. On va jouer au grand blind test du matin.
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0: 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Avant d'écouter Adèle Castillon, on va jouer ensemble. Vous aimez les blind tests? Tout le monde aime les blind tests.
1: Ah ouais, ouais.
0: Eh ben vous allez adorer ce blind test. Pour jouer avec nous ce matin, on a Christelle et Antoine. Bonjour à tous les deux.
9: Salut tout le monde.
10: Salut Manu, salut l'équipe, salut Christiane.
9: Christelle.
10: Ça commence bien, effectivement.
0: C'est quoi? On a l'impression d'être dans un film de van avec des dragues. Je m'appelle Christelle, bonjour Christiane. Christelle, Antoine, on va jouer ensemble pour le grand blind test du matin. Et ce matin pour vous, c'est pas un voyage, c'est trop commun un voyage.
2: Ouais, oui.
0: C'est pas de la technologie, genre des télés, c'est pas une console de jeu, non. Ce qu'on veut pour cette rentrée, c'est être flemmard. Ce qu'on veut pour cette rentrée, c'est pas bosser. Ce qu'on veut pour cette rentrée, c'est un aspirateur Roomba combo et robot.
1: Ah ouais,
10: ça, c'est bien, ça. Trop bien.
0: Et ça, ce sera peut-être pour toi, Antoine, ou peut-être pour Christiane. Attention, Christelle, Antoine, vous allez vous affronter dans un blind test, il y a 3 manches. Avant chaque titre à découvrir, on vous donnera un indice. Vous pariez ensuite sur le nombre de secondes qu'il vous faut pour trouver d'après vous. Une bonne réponse, c'est un point. Une mauvaise réponse, c'est l'autre qui prend le point. Il faut le titre ou l'artiste. C'est le premier à 2 points qui gagne le jeu. Attention, c'est le grand blind test du matin. Premier titre à découvrir, voici un indice de Marion.
3: Fait partie d'une catégorie qui représente 2% de la population mondiale.
0: Oh, il est fin là. Il est fin, là.
1: Ah oui, c'est pas mal.
0: Ah, il est bien. D'après toi, Christelle, combien de secondes il te faut avec cet indice pour découvrir le titre?
9: 5 secondes.
0: 5 secondes pour toi. Antoine, tu veux baisser et tenter ou tu la laisses?
10: Ouais, je vais tenter à 4.
0: Oh, Christelle, tu le laisses à 4 ou tu veux baisser?
9: Non, je le laisse.
0: 4 secondes, Antoine, pour découvrir ce titre, cet artiste.
10: Est-ce que ce serait pas Kungs?
0: Pas du tout. Aïe, aïe, c'était Ed Sheeran. Il a tenté, hein?
1: Ouais, c'est bien ce joueur.
0: Alors attention, on fait partie d'une catégorie qui représente 2% de la population mondiale.
3: Les roues. Oui.
0: 2% de roues dans le monde.
2: Il n'y a que 2%.
3: Eh oui.
0: Attention, Christelle, Antoine, deuxième titre à trouver. Et c'est Lorenza qui va vous donner un indice.
1: Il a pas de carie, lui.
0: Il a pas de carie.
1: Ouais, très bien.
0: C'est bien envoyé, ça. Il a pas de carie, ça. Tu lui as roulé des grosses galoches ou vous
1: êtes pas là? Alors non.
0: Il a pas de carie.
1: Mais.
0: C'est un indice. Antoine, d'après toi, avec cet indice, combien de secondes pour trouver le titre?
10: Moi, je vais dire 5 secondes.
0: Christelle?
9: Allez, 4.
0: Oh! Antoine?
10: Ouais, non, je laisse.
0: 4 secondes, Christelle.
10: Ne parle pas là.
0: Il me faut l'artiste ou le titre. 4 secondes.
9: Je connais ça. C'est lui, comment il s'appelle? Oui, c'est un mec.
1: Oui. Effectivement.
0: C'était Amir.
9: Mais oui.
10: Mais quelqu'un beaucoup
0: plus fort. Et il a pas de carie parce qu'il est dentiste. Elle est en place, Lorenza. En tout cas, les indices, ils ont bien aidé ce matin. Mais attendez, ça veut dire que
2: c'est un partout là.
0: Il y a déjà c'est un partout.
3: Ouais, c'est un partout. Égalité.
0: Ça veut dire que ça va se jouer maintenant.
2: Ouais.
0: Avec le troisième. Attention, troisième titre, l'indice. Eh bien, c'est Jeff qui en a pas donné encore.
2: Tout à fait. Et moi, je dis pierre précieuse.
0: Indice pierre précieuse pour découvrir ce titre. Christelle, d'après toi, combien de secondes il faut?
9: Pierre précieuse. Je reste sur 5 parce que j'ai peur de galérer.
0: Antoine.
10: Non, je vais laisser. Ça m'a réussi la première fois.
0: Il est bien Tony, il est malin. Non, mais je reprends pas le risque. Vas-y, va nager, tu me diras s'il y a des requins. 5 secondes, Christelle, pour découvrir ce titre ou cet artiste.
9: Ah, c'est Vita.
10: Et ah, non. Je l'avais, c'est Diane.
0: Eh oui, ouais, c'est Diane. Je pense que dans ton cerveau, Christelle, ça s'est mélangé avec Vita et Diams.
3: Ouais. Ouais.
0: Parce qu'elles ont fait un titre ensemble, mais c'est pas celui-là. Ça, c'était Diams tout seul, c'était la boulette. Le point va à Antoine. Ça veut dire que c'est Antoine qui gagne, c'est ça?
1: Bien joué.
10: Ouais, génial.
1: Bravo, bravo, Anthony. C'est une bonne guerre.
10: Même Jean-Luc, si tu veux, je m'en fous.
0: Christelle, je vais t'offrir le mug Manu sur Énergie. Tu nous rappelles quand tu veux.
1: Bisous à tous.
0: Gros bisous. Et Antoine, tu repars avec l'aspirateur Roomba Combo iRobot. Comme ça, tu seras dans ton canapé et tu le regardes bosser. C'est ça la vie.
10: Ah, trop bien, c'est clair. Je vais pouvoir perdre mon temps à le regarder faire du travail à ma place. Je suis trop content.
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0: Et je suis content parce qu'il y a un nouveau hit de Marine qui arrive vendredi. Elle sort son nouveau single. Et qui c'est qui va la recevoir pour la sortie de son single?
1: Non,
0: tu sais qu'elle a choisi.
1: Ah ben nous.
0: Alors, on n'a pas dit oui.
1: Ah, bah, arrête.
0: Si on a dit oui.
1: Oh, voilà.
0: Marine, elle sera là avec nous vendredi. Et on va, elle chantera pour la première fois en public son single.
2: Ouais,
1: c'est trop stylé. Alors,
0: on va écouter Adèle Castillon. On aura aussi K-pop Demon Hunters. Et excusez-moi, breaking news avant tout ça. Jonathan, est-ce que tu es avec nous au téléphone?
12: Oui, bonjour Manu, bonjour l'équipe.
0: Rappel de l'histoire. Lorenza, chez elle, a un ascenseur. Un grand ascenseur, qu'elle dit.
1: Oui.
0: Et elle s'est aperçue qu'il y avait des caméras dans ses ascenseurs.
1: C'est ça.
0: Donc elle est un peu inquiète. Elle se dit, est-ce qu'il y a quelqu'un qui regarde tout ce que je fais dans mon ascenseur?
1: Ouais.
0: Parce qu'elle nous avait expliqué qu'elle avait déjà fait des bisous plus.
2: Oui, oui. Coquins, des bisous coquins.
1: Ouais. Des bisous coquins. Oui, oui.
0: Jonathan travaille dans les ascenseurs, c'est bien ça?
12: Oui, c'est ça, oui.
0: Qu'est-ce que tu fais? Tu répares les ascenseurs?
12: Oui, je fais la maintenance, la réparation, l'installation, je fais un peu tout.
0: Ah, quand on est bloqué, c'est toi qui viens?
12: Pendant un moment, oui, c'était moi qui venais. J'ai changé un peu de service, mais oui, c'était moi qui venais pendant un moment.
0: Est-ce que tu installes des caméras dans les ascenseurs?
12: Alors, très rarement. Tout ce qui est bâtiment public, pourquoi pas, oui, il n'y a pas de souci. Il faut que ce soit affiché, bien sûr. Mais tout ce qui est logement locatif, c'est très très rare. Et maintenant, c'est plus au niveau des téléalarmes, des télésurveillances. Ah. Quand vous êtes bloqué, il y a quelqu'un qui vous répond et il peut voir s'il y a quelqu'un de présent dans l'ascenseur ou pas.
3: Mais c'est vrai.
0: Donc, ce qui veut dire que la caméra n'est pas branchée, il n'y a pas quelqu'un derrière.
12: Non, elle est pas, il n'y a pas quelqu'un derrière, même sur les bâtiments publics et tout ça, c'est un enregistreur et c'est vraiment en cas d'accident ou en cas de problème qu'ils vont aller consulter les vidéos. Mais,
1: qui peut consulter les vidéos? Moi, je... Non, mais parce
12: c'est la sécurité. Ah. C'est les services de sécurité qui sont dans les bâtiments publics et voilà, c'est tout.
0: On regardera si par exemple tu te crashes dans ton ascenseur, tu vois.
1: Ok. Super,
0: super.
1: C'est top.
0: Donc on saura si avant de te cracher tu faisais un bisou coquin plus ou pas. Donc voilà, il n'y a personne qui regarde en direct ce que tu fais.
12: Non, vraiment, c'est vraiment des gros sites spécialisés, enfin des banques de France, des trucs comme ça où il y a un convoi exceptionnel qui traverse par l'ascenseur. Ah. Là, et oui, ils vont peut-être regarder ou les pénitenciers, les services de pénitenciers, les trucs comme ça. Mais
0: non, t'es pas un convoi exceptionnel.
3: J'en profite pour m'enlever une petite phobie. Est-ce que c'est vrai qu'il y a un système qui empêche l'ascenseur de tomber en chute libre?
12: Oui, ça s'appelle un parachute. Il y a vraiment un parachute. Bon, c'est pas un parachute, c'est pas une toile. Hein. C'est des coins qui vont se bloquer sur le système de guidage et qui vont bloquer l'ascenseur en moins d'un mètre. Ton ascenseur est arrêté et tu risques pas de tomber.
0: Alors, rassurant. Moi, je vais en profiter pour débloquer une phobie. Est-ce que des fois il ne marche pas le système de parachute?
12: Il est testé très régulièrement et il n'y a vraiment pas de souci là-dessus.
0: Jonathan, merci beaucoup de nous avoir appelé. Je vais t'offrir le mug Manu sur Énergie pour te remercier de nous avoir appelé ce matin.
12: C'est super sympa.
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0: On va faire un petit tour du studio. Qu'est-ce que vous avez envie de partager avec nous? C'est la rentrée aujourd'hui, c'est une nouvelle semaine, c'est une nouvelle saison.
2: Voilà, Jeff, j'ai fait un constat, on en a déjà parlé. Moi et ma chérie, on vit pas ensemble. Elle vit en Belgique, donc à plus de 300 km. C'est un petit peu loin quand même. Et en fait,
0: vous voyez un week-end sur deux, c'est ça?
2: Ouais, c'est ça. Enfin, on se voit tous les 15 jours. Une fois, c'est elle qui vient, une fois, c'est moi qui vais.
0: D'accord.
2: Et en fait, je me suis rendu compte.
0: Ça fait combien de temps?
2: Ça fait 4 ans.
1: Ah ouais, ça marche.
0: Mais ça tient.
2: Ouais. Bah après, pendant 2 ans, on a vécu ensemble quand j'étais en Belgique. Ah. Mais là, du coup, c'est.
0: Ah oui. Et ensuite, t'as compris qu'il fallait.
2: Exactement. Voilà. Mais je me suis rendu, donc elle me manque forcément, c'est ma chérie, mais ce qui me manque le plus, en fait, c'est de rentrer le soir et d'avoir personne sur qui râler. C'est au-dessus du manque d'elle, c'est le manque de râler sur quelqu'un.
0: Tu sais quoi, si tu me demandes comme ça rapidement, qu'est-ce qui te manque le plus quand elle est pas là, et ben je vais te dire la même chose.
2: Bah, tu vois.
0: En fait, c'est le côté un peu négatif.
2: Ouais, mais vivant du coup.
0: Oui, exactement.
2: C'est un truc, tu vois.
0: Ça met de la vie. Tu vas t'engueuler parce qu'il y a une histoire d'assiette que t'as pas mise au bon endroit, parce que tu trouves pas quelque chose et elle va te le trouver, elle va te dire que tu sais jamais où sont les choses, etc. Quand t'es seul, il y a personne pour te dire que tu ranges jamais les choses.
2: Du coup, ces défauts te manquent, mais ces défauts me manquent quoi.
0: Oh, je devrais l'enregistrer et je me la passe des fois de temps en temps à la maison. Quand je trouve pas un truc, mais cherche mieux.
2: Oh oui, ça
0: c'est sa spécialité, ça. À chaque fois, putain, je trouve pas les choses, elle dit mais regarde. Ah oui.
3: C'est toujours sur votre nez, c'est un truc de fou. Hein.
0: C'est un truc de dingue. Ouais, qu'est-ce qui vous manque quand Marion, quand ton mari il est pas là?
3: C'est la bouffe. Il cuisine extrêmement bien. D'ailleurs, c'est le seul qui cuisine à la maison. Et quand il est pas là, je me nourris de Kit Kat et de gnocchi.
0: Donc en fait, vraiment. T'es juste avec un cuisinier à la maison, quoi.
3: Oui, c'est pour cuisiner.
1: La chance.
2: C'est
0: vous avez des relations, sinon pas tant que ça.
3: Bah oui, quand il me sert à manger, j'en ai des relations.
1: C'est le deal. Skit, quoi.
0: Bon, Lorenza, elle est célibataire, mais quand t'es avec quelqu'un, parce que t'as eu quand même des grandes histoires.
1: Oui.
0: Quand ton amoureux il est pas avec toi.
1: Moi, c'est son odeur. Genre, c'est ça qui m'aide à m'endormir. Il n'y a rien de mieux, je trouve, que de s'endormir avec l'odeur de son chéri, de se réveiller avec l'odeur de son chéri. Et comme j'ai déjà eu aussi des relations à distance, moi, je mettais du pipi de son parfum sur mon maté d'oreiller, comme s'il était un peu avec moi, ouais.
0: Tu sais quoi, j'ai ça avec les chiens.
1: Ah, mais c'est...
0: Non, je sais, ça peut paraître bizarre.
1: L'odeur de tes chiens.
0: Parce qu'on a deux petits chiens. Et au début, moi, je voulais pas qu'ils montent, je voulais pas qu'ils aillent dans la chambre. Résultat, ils dorment avec nous maintenant.
2: Ouais.
0: Et pas sur le lit. Hein.
1: Dans le lit, ouais.
0: Bah, il met des grandes claques, en fait, pour passer sous la couverture. J'ai pas, voilà. Et en fait, ils ont une odeur.
2: Ouais.
0: Et elle m'apaise, et je m'endors plus vite quand il y a les chiens. Et quand le chien est pas là, je suis pas bien.
2: Ouais.
0: Alors que quand ma femme est pas là, je m'endors bien.
1: Elle va te défoncer.
0: Mais elle aussi, elle dit, putain, c'est vrai que quand les chiens, ils sont pas là.
1: Oui.
2: Ouais, bah oui,
1: vous avez un vide, quoi.
0: Ben ouais, il y a un vide, quoi. Ouais. Qu'est-ce qui vous manque le plus? Votre femme ou votre chien? Ou votre mec ou votre chien? Appelez-nous. Qu'est-ce qui vous manque quand vous êtes loin de votre chéri? Ça, et c'est marrant ce truc, c'est les trucs négatifs.
2: Ben, c'est ça, exactement.
0: C'est surprenant.
2: Ouais.
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0: 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Pendant l'été, il y a des boîtes qui cartonnent. Les boîtes qui font des bouées, les maillots de bain, tout ça. Il y a des boîtes qui cartonnent aussi à Noël. Il y a des boîtes qui cartonnent à la Saint-Valentin.
3: Bien sûr.
0: Il y a des sociétés qui cartonnent aussi à la Toussaint, les fleuristes.
2: Oui, forcément.
0: Eh ben oui, alors ça marche aussi. Mais il y a une société qui en septembre fait 12 millions d'euros de chiffre d'affaires en moyenne. En septembre. D'après vous, quelle est cette société?
3: C'est en lien avec les fournitures scolaires?
0: C'est pas en lien avec les fournitures scolaires.
1: Mais avec la rentrée des classes.
0: Entre autres la rentrée des classes, avec la rentrée. Avec le mois de septembre.
2: Les fringues des enfants quand
0: C'est pas les fringues, c'est pas les habits.
1: C'est pour des enfants?
0: Ça peut être pour les enfants, mais ça peut être pour des adultes aussi.
3: Voilà. Ah, aucune idée.
2: Les abonnements de sport.
0: Les abonnements de sport.
2: De salle de sport.
0: De salle de sport.
2: Voilà,
0: pas du tout.
2: À chaque fois, il me le fait.
1: À chaque fois, il me croit.
2: Je me sens trop intelligent à chaque fois et je retombe.
0: Cette société en septembre fait 12 millions d'euros de chiffre d'affaires. C'est la société Photomaton.
1: Mais
0: on n'y pense pas. Mais avec toutes les photos à faire.
2: Ouais.
0: Pour l'école, pour le boulot, et pour votre match, pour rentrer, il vaut une photo de vous. Pour tout ça, pour le sport, pour la... Bim, des photos. Et où est-ce que tu vas faire tes photos?
2: Photomaton.
0: Dans un photomaton, 12 millions d'euros de chiffre d'affaires.
1: Waouh. Ok.
0: C'est pas mal, hein?
1: Ah ouais.
0: Alors.
2: On va ouvrir les photomatons.
1: Ouais, c'est ce que j'ai.
0: C'est alors, la place est prise.
2: Ah merde.
0: Alors, écoutez, mauvais Joe. Avec Pilé dans 2-3 minutes. Et avant ça, on parle de couple, on parle d'amour. Ça arrive d'être séparé de son amoureux, de son amoureuse pendant un bout de temps. Mmh. Jeff, lui, vit carrément sans son amoureuse, puisqu'elle est en Belgique à 300 km.
2: C'est ça.
0: Qu'est-ce qui vous manque le plus lorsque vous n'êtes pas avec votre chérie. On a Céline qui est là. Bonjour Céline.
14: Salut Manu, salut l'équipe.
0: Sois la bienvenue parmi nous. On t'écoute.
14: Alors moi, mon chéri, il me manque quand je suis au supermarché et que j'ai l'habitude qu'il tienne les sacs de courses à ma place.
0: Ah bah oui.
14: Et qu'il prenne des articles dans le rayon.
2: Ah, des trucs lourds quoi.
14: C'est ça. Et moi, d'accord, je suis juste à côté à dire ce qu'il faut prendre.
0: D'accord.
3: C'est que pour ça qu'il faut. Ouais,
0: en fait, elle a pas de mari, elle a un porte-manteau.
14: Oui.
0: Elle a un caddie, en fait.
3: Un caddie. D'accord.
0: Et ensuite, quand tu le remets, tu lui mets une pièce aussi pour le sortir. Ou...
14: Non,
0: parce que
14: non,
0: je veux pas savoir. Je veux pas savoir où tu mets la pièce pour sortir le caddie. Hein. Merci beaucoup, Céline, de nous avoir appelé. Qu'est-ce qui vous manque le plus? En fait, je parle d'amour, hein. Je parle pas de.
3: Oui.
0: Quand votre mec ou votre nana est loin de chez vous. Il y a Lucie qui est avec nous. Bonjour Lucie.
16: Bonjour Manu, bonjour les Wawin.
0: Bienvenue parmi nous, on t'écoute.
16: Alors ben moi en fait c'est son t-shirt blanc quand il est en déplacement. Il le prend toujours avec lui, du coup je peux pas le porter en pyjama.
3: Ah, ça c'est mignon de fou.
0: Mais est-ce qu'il le prend parce qu'il sait que toi tu le mets en pyjama, donc il y a un peu de toi avec lui, c'est ça?
16: Je sais pas, mais bon moi je fais comment après?
2: Bah il y en a pas, il y en a pas quand même.
3: Oui, j'ai un deuxième t-shirt blanc.
0: Oui.
16: Bah ouais voilà.
0: On t'a résolu ton problème qui n'était pas vraiment un gros problème.
3: Enfin, voilà, c'est trop cool.
0: Tu vas lui dire à un moment, si dans ta vie ton seul problème c'est d'avoir un t-shirt blanc, c'est que tout va bien. On t'embrasse Lucie, merci de nous avoir appelés.
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0: Alors, pour que votre journée démarre vraiment, il vous faut votre dose de bonnes nouvelles. Il me faut aussi ma dose de bonnes nouvelles. C'est parti, tour du studio, on commence avec Marion.
3: La chanteuse Olivia Rodrigo. Elle est trop sympa.
0: J'adore.
3: Non seulement elle a du talent, mais en plus elle est cool. Elle a payé en secret les frais de scolarité d'une fan. Il y a une étudiante à l'université de l'Alabama qui a partagé qu'elle avait des difficultés à financer son semestre sur TikTok. Olivia, elle est tombée sur son contenu. Elle lui a envoyé un MP et lui a dit je m'en occupe. $5,000.
0: Waouh. Tu te rends compte quand t'as Olivia Rodrigo qui t'envoie un message, mais tu penses que c'est une arnaque quoi. C'est Brad Pitt à l'hôpital.
2: Ouais, c'est ça.
0: Oh là là,
3: ah, trop sympa.
0: Et lui a payé sa scolarité.
3: Oui, c'est son équipe qui est revenue après vers l'étudiante et qui lui a dit c'est bon, on s'en charge, t'inquiète pas, tout roule.
0: Moi, je suis un grand fan d'Olivia Rodrigo et c'est vrai qu'avoir une piscine de 50 mètres chez moi, je dirais pas non. Ah bon,
3: voilà, dis ça comme ça.
0: Voilà, c'est balancé, c'est comme ça. Jeff, une bonne nouvelle.
2: Il y a un an, un enfant de 13 ans a ramené au commissariat 800 euros qu'il avait trouvé dans la rue. Et ben un an plus tard, comme personne ne les a réclamés, la police a convoqué le jeune pour lui remettre très officiellement les 800 balles qu'il avait trouvées un an avant.
3: Oh, ça c'est pas mal.
2: Ça c'est bien, non, c'est honnête.
3: Ça, c'est le karma ça.
0: Mais à mon avis, quand il a eu la police au téléphone qui lui a dit vous êtes convoqué, il a
3: flippé. C'est dit merde.
0: Il est arrivé, il dit oh là là,
2: qu'est-ce que j'ai fait.
0: C'est une bonne nouvelle, c'est le karma.
2: Ouais, c'est ça.
0: Lorenza, une bonne nouvelle.
3: À New York, il y a une loutre qui a été aperçue dans la Bronx River pour la première fois depuis un siècle.
0: Alors il faut savoir que la loutre est l'animal totem de Lorenza.
3: Oui, un animal. J'adore les loutres.
2: C'est mignon, mais ça mord.
3: Oui, ça peut être très méchant.
2: Ouais.
3: Mais j'adore ça.
0: Bah, c'est Lorenza. C'est mignon. Tu l'as fait chier, elle te mord. C'est la loutre.
3: Et ben, elle a réapparu quand même pour la première fois depuis plus d'un siècle. Et la rivière, elle était extrêmement polluée avant la restauration écologique de ces dernières années. Et ça a permis à plusieurs espèces de revenir, dont la petite loutre.
2: Oh, c'est mignon.
0: Il y a une loutre à New York.
3: Oui.
0: Mais elle est seule ou il y en a d'autres?
3: Elle est seule, mais généralement, elle cherche un congénère. Donc ça va arriver, il va y avoir la période de reproduction, il va y avoir plein de bébés loutres. Enfin, ça va être
0: trop bien. La planète des loutres.
3: Oh là là. Le bonheur.
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0: J'ai une histoire, c'est pas possible que ça arrive, et pourtant si, ça arrive. Un fugitif chinois a tenté de franchir illégalement la frontière avec un passeport appartenant à quelqu'un d'autre.
3: Ok.
0: Donc, forcément, il y a la photo.
2: Bah oui.
0: Mais il est malin, le mec. Il s'est dit, je vais me grimer pour ressembler à la photo.
3: Ouais.
0: Pour parfaire son déguisement, il a demandé à un médecin de lui coller des fausses oreilles.
3: Non, mais...
0: Pour ressembler à la personne du passeport.
2: D'accord.
0: Et il arrive pour traverser la frontière. Malheureusement, les oreilles se sont décollées au moment où il est passé la frontière.
3: Non. À ça.
0: C'est pas possible que ça arrive et pourtant si ça arrive. Garance est avec nous au téléphone. Bonjour Garance.
19: Bonjour Manu, bonjour l'équipe et bonne rentrée.
0: Mais bonne rentrée à toi aussi Garance. T'es ta rentrée aujourd'hui ou t'es déjà rentrée?
19: Ouais, c'est aujourd'hui.
0: Tu fais quoi?
19: Je travaille dans un commerce, dans une grande surface.
0: Ok, d'accord, genre dans un supermarché?
19: Ouais.
0: Ok.
3: Intéressant.
0: Ah, mais bon sang, mais quel est ce supermarché?
2: Et dans quel rayon?
0: J'ai envie de savoir, en même temps, je vois bien qu'elle n'a pas envie de le dire.
3: Ouais.
19: Ah si, je peux, mais c'est pour pas que la langue fourche et que je fasse pas de boulette.
0: Ah d'accord, qu'au lieu de dire Carrefour, tu veux dire Carrefour, tu dis Auchan.
19: Ouais, pour pas citer de marque.
0: Garance, tu nous as appelé parce que quand ton chéri est loin de toi, il y a quelque chose qui te manque.
19: Ouais.
0: Quand
19: il est là et que je sors ma douche, il vient vite me donner ma serviette pour que j'ai pas froid. Donc il m'enroule vite dedans en me serrant dans ses bras et en me faisant un gros câlin, en me frottant partout pour me réchauffer et me sécher.
2: Ah ouais. Ça c'est romantique. Hein.
3: Attends, mais ça fait combien de temps que vous êtes ensemble pour qu'il fasse ça?
0: Moi je suis pas excité, mais pas moi.
2: Excusez-moi, mais. Non, là, c'est vrai que c'est agréable quoi.
0: Non, mais là vous discutez, mais enfin elle arrive comme ça, frottée.
3: Alors que toi tu mets ta serviette sur ta paroi comme tout le monde.
19: Personne ne vient de toi. Elle est sur le crochet. Quand il est pas là, elle est sur le crochet, elle est froide et tout ça, et donc c'est pas pareil.
0: Mais à chaque fois, tu prends ta douche, il arrive avec la serviette.
19: Ah ouais, s'il est là, systématiquement.
0: Et ça, c'est du room service.
2: Hein. Ouais. Ah, c'est qualité, là.
0: Wow,
19: quand je demande ça à l'hôtel, j'ai pas la même chose.
2: Hein. Ouais. Ou c'est bizarre.
3: Oui, c'est trop chelou qu'un gars vienne.
0: Room service, c'est pour vous frotter.
19: Ok.
0: Merci beaucoup, Garance, de nous avoir appelé. Je te souhaite une belle rentrée.
19: Merci à vous. Plein de bisous et à très bientôt.
0: Gros bisous. Oh, tu sais quoi, je peux pas te laisser partir comme ça. Je t'offre le mug Manu sur Énergie, Garance.
19: Ah, merci beaucoup.
0: Oh, si je pouvais, je viendrais te frotter après la douche.
3: C'est
19: bizarre.
3: Elle va prendre le mug.
19: Du coup, il est en déplacement la semaine prochaine. Donc,
3: oh là, bah, oh,
2: bah, bah, donc
0: bah, bah, Garance, elle switch vite quand même, hein, Garance. Hein. On t'embrasse, belle journée à toi. Raccroche pas, je vais t'en faire le mug.
19: Bisous, belle journée.
0: Gros bisous. Dylan est là. Bonjour, Dylan.
18: Bonjour, Manu. Bonjour, toute l'équipe.
0: Quand ta chérie n'est pas là, qu'est-ce qui te manque le plus?
18: Bah moi, je choisis toujours mes habits quand je sors ou quand je vais au travail. Du coup, bah, quand il n'est pas là, bah, je m'habille un peu comme un plouc.
3: Oh, c'est comme toi, Manu. Enfin, non.
0: Lorenza, je t'entends, en fait.
3: Mais
0: j'ai compris.
3: Oui, voilà. Non, c'est ta femme qui choisit.
0: En fait, tous les soirs, parce que je m'habillais vraiment très très mal. J'ai aucun goût vestimentaire. Je suis vraiment une merde.
3: C'est ton truc.
0: C'est vraiment pas mon truc. Il y a pas grand chose. Je sais pas ce qui est mon truc. Je l'ai pas encore trouvé, mais quand je le trouverai. En tout cas, les fringues, c'est pas mon truc. Et donc, elle en avait marre. Et maintenant, tous les soirs, elle me prépare. Mais elle me dit, je t'ai préparé tes petits habits.
3: J'ai trouvé ça trop mignon, moi.
0: Et voilà. Et ce matin, c'est elle. Et regardez, mon t-shirt, il y a quelle couleur?
3: Vert. Kaki.
0: Et sur mon pull, il y a quoi?
3: Kaki. Elle fait les matchs.
2: C'est raccord et
3: trop
2: tout.
3: Bien.
0: Et attendez, c'est pas tout. Regardez bien.
3: Ne me dis pas que t'as des chaussettes.
0: Et chaussures.
3: Oh, mais non. Oh. Il y a du vert.
0: Il y a
3: tout
0: du vert.
3: Tout est calculé, quoi.
0: Et bah, ça, c'est ma femme.
2: Magnifique. Bravo elle.
0: Vous le verrez très vite, hein, quand on n'est pas là. On t'embrasse, Dylan, et on souhaite une belle journée à toi aussi. Raccroche pas, je vais t'offrir le mug. C'est le mug Manu sur Énergie.
18: Merci beaucoup, belle journée à tous.
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0: C'est la vraie voix, hein.
2: Ah,
0: c'est
2: ouf.
0: C'est la vraie voix, la SNCF, qui nous avait fait les jingles.
3: Ah, la chance.
0: Ça va, elle a rien à faire. Ah va. Il est 9h56, on va s'en aller, on sera de retour demain, mais on n'est pas encore parti. On va lancer la journée avec un titre qui va vous donner le sourire. Et notre dernier appel du jour, c'est Emma. Bonjour Emma.
21: Bonjour Manu, bonjour équipe.
0: Sois la bienvenue parmi nous Emma, c'est avec toi qu'on va lancer ce mood de la journée, un mood important parce que c'est la rentrée aujourd'hui un peu pour tout le monde. Emma, c'est ta rentrée à toi aussi?
21: C'est aussi ma rentrée, enfin depuis 2 semaines ma rentrée, mais c'est comme c'est en micro-crèche, donc c'est un peu la rentrée quand même.
0: Tu travailles en micro-crèche?
21: Oui, c'est ça, je suis auxiliaire de périculture.
0: C'est comme des crèches, mais il y a moins d'enfants dedans, quoi.
21: C'est ça, c'est privé, il y a 14 enfants.
3: Ah bah quand même, c'est pas mal en vrai.
0: C'est une macro-crèche, ouais, 14 quand même. On ne sait pas petit, quoi. Bien, ça,
21: oui, c'est quand même pas mal.
0: Et t'es toute seule?
21: Non, on est 4.
0: Ah d'accord, 4 pour 14 enfants. Ah oui, bah, il faut ça.
21: Exactement.
0: Hein, parce que ça bouge beaucoup les enfants. Hein,
21: oui,
0: ils ont quel âge?
21: Ils ont entre 3 mois et 3 ans en général.
0: Oh, bon, 3 mois ça bouge pas.
2: Ouais.
0: Non, mais c'est vrai.
3: Non, c'est cool. Tu le poses, ça dort.
0: Ouais, dans le
2: Maxi Cosy là, ouais.
0: Ouais, ou dans les. Dans les jardins là, les trucs, tu sais.
2: Ouais, les parcs là, les petits parcs.
0: Ouais, les petits parcs, non?
2: Ouais.
0: Emma?
21: Non, nous on est plus sur la motricité libre, donc on les laisse déjà au sol, tout ça, mais quand ils ont besoin d'être portés.
0: Et ils se baladent dans la maison?
21: Mais ils peuvent se balader en fait dans toute la structure, oui.
1: Faut faire attention, tu marches.
21: Bon, après, ouais, c'est ça. Mois,
0: Benoît, s'il te plaît. Non, ça c'est le four. Et oui, bah c'est le problème de la micro-crèche.

0: lundi. Ne vous laissez pas avoir par les gens qui vous disent que le lundi c'est pourri.
1: Non,
0: il
1: n'y
0: a pas de loi qui dit que le lundi on doit faire la gueule.
2: Non.
0: Alors il n'y a pas quelqu'un qui est arrivé et qui a gravé les 10 commandements en mettant le 10e commandement et le lundi la gueule tu feras.
1: C'est ça.
0: Non.
1: Et il ne faut pas répondre genre comment ça va ?
0: Comme un lundi.
3: Mais non.
0: On va le bouffer ensemble ce lundi. Tout le monde est là. Lorenza la première.
1: Oui, je suis là.
0: Marion, elle est nouvelle depuis cette saison.
4: Ouais, et vous m'avez manqué ce week-end.
0: Oh, c'est un petit peu. J'ai pensé
1: à vous.
0: Oh, elle dit ça, mais Dimitri, tu me te dis Jeff est là aussi.
5: Bonjour.
0: Écoutez, chaque jour, un mauvais jour dans la demi-heure. Il y aura les sondages du matin. Et puis vous êtes avec nous, évidemment, comme chaque jour. Vous nous appelez au 0870 40 42 48 si vous avez envie d'être notre premier appel du jour. On est lundi, le lundi. Qu'est-ce qu'on aime? C'est parler de son week-end.
1: Ouais, sûr.
0: Je suis content, j'ai fait un barbecue, moi.
1: C'est vrai?
0: Barbecue samedi soir. Je l'ai fait le soir. Et alors, c'était cool, c'était chouette parce qu'il faisait beau encore, donc on en a bien profité. Mais ça y est, le soir tombe
1: C'est rapide.
0: Le souvenir de genre 22h, il fait encore jour, il est terminé.
1: C'est mort.
0: Ouais, c'est fini. C'est, ouais, je suis

0: Désolé,
1: ça reviendra.
0: C'est la mauvaise. Ouais, ça reviendra dans un an.
2: Tristesse.
0: Dites-vous dans deux mois à 18h. On fera putain, il fait déjà nuit. Le premier coup de massue, ce sera le changement d'heure carrément.
2: Ah, oui.
0: Comment ça s'est passé ce week-end, Jeff?
1: J'ai découvert un truc de fou.
2: Quoi?
1: Le poker.
2: Je connaissais pas.
1: Je connaissais l'existence du poker, mais j'avais jamais joué. Ah. Et en fait, on a fait une soirée poker avec des copains. Mais c'est la vraie soirée avec la vraie table, l'ambiance tamisée, et on a mis la BO de James Bond en fond.
2: Non, mais allez. Jusqu'au bout, quoi.
0: C'est pas too much.
1: Je me suis pris au jeu, quoi. J'avais plein de jetons. J'ai l'impression que je perdais ma vie quand j'en perdais. Et j'ai adoré. Bon, un peu sur le tard, j'ai découvert le truc, mais j'ai adoré ça.
0: Et vous avez joué de l'argent?
1: Non, des jetons. Ah. Mais j'ai proposé qu'on fasse de l'argent la prochaine fois parce que moi, j'en ai gagné.
2: Mais oui, mais même pas beaucoup.
1: Oui.
2: Moi, je faisais des soirées poker quand j'étais plus jeune dans mon grenier.
0: Non, mais tu mets la mise à 1000 euros,
2: Voilà.
1: Non, tu termines avec ta voiture, tu mets avec ta voiture. C'est un leasing, allez-y.
0: C'est vrai que tu peux t'emporter au départ. Tu joues des allumettes et ensuite tu fais ma bagnole. Michel, tu fais le con là, Michel. Attends, Michel a bu encore. Nicolas est là avec nous, c'est notre premier appel du jour. Bonjour Nicolas.
3: Bonjour Manu, bonjour l'équipe.
0: C'est avec toi qu'on va lancer le mood de cette journée. Avant de s'écouter Shakira, tu nous appelles d'où?
3: De Vence, à côté de Nice.
0: D'accord, donc dans le sud, la canicule, la chaleur, le bien, tout va bien, le week-end.
3: Exactement.
0: Est cool, parfait. T'es réveillé pour aller au boulot?
3: Exactement.
0: Et qu'est-ce que tu fais dans la vie?
3: Alors, je suis dessinateur projeteur dans un bureau d'études pour faire des échafaudages.
0: Ils sont quatre au monde à faire ce métier. Moi, j'ai décroché à dessinateur et j'ai raccroché à échafaudage. Tu dessines des échafaudages?
3: C'est ça, en fait, je les modélise en 3D et ensuite je fais des plans pour que les monteurs puissent les monter en toute sécurité.
0: D'accord. J'avoue que les échafaudages, ça a toujours été un mystère pour moi parce que je me dis, un truc qui fait 30 mètres de haut, qui tient juste sur deux petites planches en bois en bas, là.
2: Ça inspire pas la confiance.
0: Non, je monterai pas là-haut. Et un jour, on m'a expliqué, d'ailleurs, sur l'antenne, quelqu'un qui bossait sur les chantiers m'a expliqué qu'en fait, il faisait des trous dans les murs des immeubles et il vissait l'échafaudage. Et c'est là où je me suis dit, oh, vous êtes pas des vrais cow-boys. Dessus. Et Nicolas, tu les dessines pour que tout aille bien et que ça s'écroule pas, quoi.
3: Exactement.
0: Ok, on peut considérer que tu es une personne plus utile que nous dans le monde.
2: Ah oui, ça c'est sûr.
0: Je vais t'offrir le mug Manu sur Énergie pour toi. Merci de nous avoir appelé, Nicolas, ce matin.
3: Merci beaucoup.
0: Belle journée à toi, bon lundi, belle semaine.
3: Pareillement, bisous à tout le monde.
0: Ciao.
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0: Tout le monde se concentre.
2: Ouais.
0: Marion,
2: oui.
0: Jeff, Lorenza, c'est parti. 15% des couples se sont déjà disputés à cause de cet objet. Quel est cet objet, Marion?
2: La télécommande.
0: Ce n'est pas la télécommande et ce n'est pas électronique.
1: D'accord.
0: Lorenza?
2: C'est chez nous?
0: C'est chez vous.
2: Chez eux, quoi.
0: À la maison.
2: Oui.
1: Voilà. On s'en sert tous les jours.
0: Tous les jours on s'en sert.
2: La lunette des toilettes.
0: C'est pas dans cette pièce, c'est pas dans les toilettes.
2: C'est dans la cuisine.
0: C'est pas dans la cuisine non plus.
1: Dans le salon, la meilleure place dans le canapé.
0: Non.
2: Ah, c'est dans la chambre.
0: C'est dans la chambre.
2: La place dans le lit.
0: C'est dans le lit.
2: C'est la couette.
0: La couette,
2: l'objet. Ah oui.
0: 15% des couples se sont déjà disputés à cause de la couette. Mais c'est vrai que parfois, en couple, t'as quelqu'un qui tire la couette.
2: Bah, beaucoup, souvent même. Ouais. Bah, acheter deux couettes, enfin.
0: Ouais, c'est vrai. Acheter deux couettes, acheter deux lits, ou alors il y a la solution de Marion.
2: Voilà, on y revient toujours. Bien ne sûr. Pas dormir avec son ou sa meuf.
0: Ouais. Deux chambres séparées, voilà.
1: Ça coûte plus cher, mais t'es tranquille.
0: Alors le problème, c'est qu'elle a oublié le prénom de son mec. Hein, quand même.
2: Oui, mais je dors bien.
0: Ils se croisent de temps en temps, ils disent, putain, le voisin est chez moi aujourd'hui. Une personne sur quatre admet ressentir une immense victoire personnelle lorsqu'elle réussit à faire ça du premier coup. À faire quoi?
2: Lancer un déchet dans la poubelle.
0: Non, c'est pas un petit sport
2: un
0: comme
2: panier.
0: Ça, non.
2: Un créneau.
0: C'est pas en voiture.
2: Ah.
0: Non, c'est à la maison aussi en général.
1: Une grille de mots croisés.
0: Non.
1: Chaque fois, tu les finis jamais, c'est vrai?
0: Non, il y a un peu d'électronique là-dedans.
1: Hein?
2: On le fait tout seul, hein?
0: Oui.
2: Ok.
0: T'as pas besoin de quelqu'un. Et quand tu le fais, eh ben, c'est une petite. Du premier coup, c'est une petite victoire personnelle.
2: Brancher une clé USB du premier coup, là, dans le.
1: Ah oui, dans le bon sens.
2: Ouais.
0: Et alors, c'était pas loin de ça, c'est brancher une prise ou un chargeur dans le noir.
2: T'as pas envie
0: de rallumer la lumière, tu vas réussir à brancher, et là c'est.
2: Tu cherches un peu.
0: Ouais, t'as ta main derrière le lit qui bouge toute seule dans tous les sens.
2: Et d'un coup, clac.
0: Et si t'y arrives pas, très vite, l'énervement monte.
2: Et tu te redresses, mais t'allumes toujours pas la lumière. Tu veux réussir, tu
0: vois. Non, c'est pas cette putain de prise qui va t'humilier.
2: Exactement.
0: Alors, l'adulte moyen repousse cette tâche pendant 9 jours avant de le faire. Quelle est cette tâche?
2: Est-ce que c'est une tâche administrative comme payer des amendes?
0: Non. C'est pas ça, c'est à la maison aussi.
2: C'est dans la cuisine?
0: Non. Tu peux le faire dans la cuisine, mais c'est pas dans la cuisine.
1: Est-ce que c'est rappeler quelqu'un qui a laissé un message?
0: Il y a besoin de personne.
2: C'est faire les vitres?
0: C'est pas la vitre, mais c'est un peu une tâche ménagère. C'est cette tâche, on la repousse pendant 9 jours parce que c'est relou.
2: Changer les draps.
0: C'est un rapport avec les draps, mais c'est pas les changer.
2: Ah, alors... Repasser.
0: C'est pas repasser, mais on fait quelque chose avec le drap.
1: On les lave, les laver. Les plier.
0: Les plier.
1: Ça, c'est chiant.
0: On repousse le fait de plier le linge pendant 9 jours avant de le faire. Les draps, le linge, tout, voilà, avant de plier.
1: Ah, faut pas attendre. Ça s'accumule sinon.
0: Bah. Écoute, moi je suis déjà en train d'essayer de rebrancher ma prise USB.
2: Chaque chose en son temps.
0: Le linge, on verra plus tard. Bon.
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2: Les trompettes nulles.
0: J'ai dit un truc. Quelqu'un un jour a dit on a les trompettes qu'on mérite.
2: Ouais. Oh là là.
0: C'est nos trompettes à nous. J'aime bien Laurent Mariotte quand il présente les petits plans.
1: Ah oui, je bloque à chaque fois moi.
0: Il y a juste un truc qui m'énerve, c'est qu'en fait il fait tout bien tout le temps.
2: Ouais. Ah oui.
0: Moi je fais pas. Lui, tu sais quand il coupe un oignon, il te parle en même temps. Et n'oubliez pas de jouer en envoyant par SMS. Il te coupe ton oignon en même temps. Et moi, si je fais ça, je coupe mes mains, en fait. Je coupe pas l'oignon.
1: Mais est-ce qu'on est sûr que c'est vrai? Est-ce que c'est pas un tricheur? Est-ce qu'il n'y a pas quelqu'un derrière en doublure qui le fait?
0: Qui fait quoi? Qui coupe l'oignon?
1: Bah, qui coupe, et après, c'est monté, quoi. Moi, je fais pas confiance aux gens comme ça.
0: Et en fait, c'est trop vite. On le voit en entier dans la photo.
1: C'est pas faux. Du coup, c'est lui, je pense.
0: Jeff voulait nous parler d'une image.
2: Ah.
0: Il y a un truc qu'il a vu et il m'en a parlé. Alors, moi, je l'ai pas vu, l'histoire.
1: C'est vrai, ça m'a choqué. J'ai cru que c'était de l'IA. C'est deux avions qui survolent un stade en Afrique du Sud lors d'un match, c'est un truc sponsorisé, tu vois. Mais deux avions, pas des petits avions, des avions de ligne, quoi. Déjà, les deux avions sont ultra collés et ils survolent le stade à 12 mètres.
2: Ah.
1: À 12 mètres, c'est-à-dire que les personnes qui sont en haut des gradins, limite, quasi tu peux le toucher presque.
2: Ah oui.
1: Et ils ont passé pas comme ça. Hein? Non, parce que c'est passé sur tous les trucs. C'est l'IA?
0: C'est
1: pas de l'IA, je vais dire. Ouais.
0: Non, mais j'ai pas vu. Mais il y a des trucs comme ça, et le problème, c'est que ça devient fatigant, parce que tu sais plus si c'est de l'IA ou pas.
1: Tu cherches toi, mais c'est extraordinaire.
0: Et maintenant, tu vas dans les commentaires, et les gens, ils disent IA, IA, IA. Et puis, il y en a qui disent non, c'est pas de l'IA, et là, tu sais plus, putain,
2: c'est ça. T'es perdu.
0: On ne sait plus ce qu'on regarde. Il y a des fois des trucs avec les animaux.
2: Ah oui, et tu penses qu'ils font un truc trop mignon et tout, et après, tu vois en dessous, généré par IA.
0: Incroyable. Tu sais, tu dis, regardez ce lion qui vient retrouver la personne qui l'a sauvé 12 ans après.
2: C'est ça.
0: Tu vois le truc, tu fais, c'est incroyable, les animaux.
1: Non, c'est faux.
0: Et après, IA, IA.
2: Ouais.
1: Mais là, c'est c'était compliqué. Pas de l'IA. Là,
0: d'accord.
1: C'était vrai, des vrais, c'était vérifié. Mais à deux secondes près, il y a un accident. Et puis, il y a les gens en dessous. Il y a 80 000 personnes en dessous qui peuvent avoir deux avions sur eux, quoi.
0: C'est un truc de malade.
2: Ouais.
0: Alors, c'est pas de l'IA, si ça crache.
1: Non, c'est sûr.
0: Vous avez déjà été témoin d'un truc de dingue comme ça? D'un truc incroyable. Quelle est la chose, pour vous, la plus incroyable à laquelle vous avez été témoin? Marion?
2: C'est dans un autre style, hein. Mais j'ai vu une femme accoucher sur le parking de la maternité. Oh ouais, elle a pas eu le temps, en fait, la tête sortait dans la voiture. Oh, donc forcément, quand elle est sortie de la voiture, elle s'est un peu écroulée au sol, donc ils sont tous venus. Et ce qui est ouf, c'est que moi, ce jour-là, j'étais venue avec mon mec pour visiter la maternité parce qu'il est très hypochondriaque. Et donc la sage-femme, elle avait dit, allez voir, ça va vous rassurer. Mec, il était blanc, tellement blanc, transparent même. C'était la pire idée du monde. Alors on est vite parti, on voulait pas voir ça, mais on l'entendait crier et tout.
0: Oh là. Accoucher sur parking, après elle a économisé une chambre, mais quand même.
2: Ouais.
0: Ah ouais, c'est un bon sujet là. Est-ce que vous avez plus incroyable que ça? Quelle est la chose?
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0: Après avoir joué au Club des Génies, on a Coralie et Alex qui sont là. Bonjour à tous les deux.
9: Bonjour Manu, bonjour toute l'équipe, bonjour Alex.
10: Salut Manu, salut la team et bonjour Coralie.
0: Alors là,
2: c'est très cool là.
0: Écoutez, bonjour les gens polis.
2: Oh ouais, c'est propre là. Très très cool.
0: Wow. Coralie et Alex, on va jouer ensemble au Club des Génies. Coralie, c'est sa deuxième participation. Elle a gagné 100 euros vendredi. Elle va tenter aujourd'hui d'en gagner 100 supplémentaires. Et Alex, il va tenter de gagner ses 100 euros, ses 100 premiers euros. J'ai trois questions, vous êtes deux. Le gagnant ou la gagnante sera celui ou celle qui aura deux points. À chaque question, si vous pensez avoir la réponse, vous donnez votre prénom et votre réponse. Si elle est bonne, ça fait un point. Et si elle est fausse, c'est l'autre qui prend le point. Le premier ou la première qui atteint les deux points gagne les 100 euros et revient jouer avec nous dès demain. Attention, c'est parti, on joue au Club des Génies. Première question. Quel Pokémon électrique jaune est le compagnon...
10: Alex.
2: Oh.
0: Je t'écoute, Alex.
10: Pikachu.
0: Pikachu, bah on répond.
2: Allez, avant même que la question soit finie.
0: Quel Pokémon électrique jaune est le compagnon indissociable de Sacha? C'était Pokémon. Pikachu, pardon. Un point pour Alex. On passe à la deuxième question. Tout va bien, Coralie?
9: Tout va bien, nickel.
0: C'était pour prendre des news. Deuxième question. qui présente l'émission Koh-Lanta All Stars.
9: Coralie.
0: Ah,
9: Denis Brugnard.
0: Oui.
2: Ils sont bons là. Ah, bon. Ils sont champions là. Oh.
0: Sur Koh-Lanta All Stars sur TF1, c'est en ce moment, c'est Denis Brugnard. Là, on est des champions là.
2: Ouais.
0: Un point pour Coralie, un point pour Alex. Troisième question. Quelle mer sépare la France et l'Angleterre?
10: Alex.
9: Coralie.
0: Alex, en premier, je t'écoute.
10: La Manche.
0: La Manche, oui, c'est gagné. Oh Ah mais attends, du début à la fin, j'avais l'impression d'être dans un jeu de France 3.
2: À fond.
0: Tout le monde sérieux, tout le monde poli, tout le monde prof, tout le monde en costume, tout le monde en voix. Waouh. Alex, c'est gagné. Coralie, t'as gagné 100 euros hier. Eh ben, ils sont à toi, c'est 100 euros. Pas hier, pardon, c'était vendredi.
2: Ouais, vendredi.
0: Et tu repars donc avec ces 100 euros, plus tu repars aussi avec allez, le mug et le t-shirt.
2: Oh, oh, quand même.
9: Oh,
2: voilà.
9: On peut me les signer?
0: On pourra te les signer, le mug Manu sur Énergie et le t-shirt Manu sur Énergie, on pourra te les signer. On t'embrasse fort, Coralie.
9: Merci beaucoup, bonne journée.
0: Belle journée à toi et Alex. Eh ben, Alex, tu reviens demain?
10: Ok, eh ben, pas de problème, je serai dispo.
2: Il est chaud, Alex.
0: Alex, très rapide.
2: Ah, parce ouais, que c'est quelqu'un.
0: Coralie, elle était déjà très rapide,
2: ouais.
0: Là, on a,
2: ouais.
0: On a la graine de champion.
2: Ah, je sens bien, là.
0: Alex, rendez-vous demain à la même heure.
10: À demain, salut.
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0: 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Est-ce que vous aurez mieux que l'histoire de Marion qui a assisté à une femme en train d'accoucher sur le parking d'une maternité tellement le bébé est arrivé vite? Eh ben, on va le savoir tout de suite. On va écouter Ugel juste après. 0 870 42 48. Quelle est la chose la plus incroyable dont vous avez été témoin? On a Élise qui est là. Bonjour Élise.
12: Bonjour Manu, bonjour les ouin-ouin.
0: T'as été témoin de quoi, Élise?
12: Bien, moi, j'ai vu ma mère et ma sœur gagner au total 1500 euros au casino cet été.
2: Ah oui,
12: elles étaient chacune sur une machine et à quelques minutes d'intervalle, ma sœur a gagné 900 et ma maman 600 euros.
0: Wow.
2: Pas mal. Mais c'est une folie.
13: Quelle journée en famille, ouais.
12: Et moi, j'ai rien eu.
2: Bah oui, c'est le bilan du canard.
0: C'est comme ça, des fois, c'était pas ton jour cette fois-ci. Une fois, ce sera peut-être ton jour.
2: Bon, mais jamais. Quand c'est comme ça, tu prends tout et tu divises en trois, genre.
0: Non, apparemment, non.
12: Non, ma sœur est partie en week-end avec son chéri, et ma maman, elle a pu changer son téléphone.
0: Voilà. Ah ouais. Voilà. Quelle est la chose incroyable dont vous avez été témoin, c'est que ma famille n'est pas très près de vous. Merci beaucoup, Élise, de nous avoir appelé. Quelle est la chose la plus incroyable dont vous avez été témoin, Jeff?
1: J'ai assisté, c'est énorme, Zéva. J'ai assisté à une imitation de Louis de Funès par le prince Albert de Monaco dans son bureau pendant une visite protocolaire. Mmh. Et ça a duré genre 10 minutes. Mais il a fait le ma biche tout ça pendant 10 minutes.
0: Il faut que t'expliques.
1: On était convoqué là-bas parce qu'on avait pour professionnel, on avait un rendez-vous avec lui. Donc moi je pensais que j'allais pas rentrer, j'étais accompagnant, mais ils m'ont dit non, rentrez. Donc on était à quatre dans son bureau, qui est le bureau de sa maman, de Grace Kelly, tu vois, avec la vue sur le machin, tout ça. On était assis sur des petits fauteuils déjà très inconfortables, déjà on a l'air con. Et à un moment donné, je voulais avoir un peu de constance. Je voyais plein de trucs de Louis de Funès dans son bureau. Je fais vous êtes fan, votre altesse. Et il m'a regardé, il fait oui, je suis fan. et il m'a fait une imitation pendant 10 minutes de Louis de Funès avec des trucs, tout ça, machin. Tu dis, putain, je suis dans le bureau de Grace Kelly avec son fils qui
0: veut. C'est incroyable.
1: Alors que lui, il est un peu austère d'habitude, tu vois. Et voilà, pendant 10 minutes comme ça, j'ai halluciné.
0: Mais c'est comme si t'arrives, tu dis dans le bureau d'Emmanuel Macron, il fait un moment. OK!
1: C'est pas pareil.
2: C'est ça.
0: Ah, génial. Elle est bien celle-là. Maxence est avec nous. Bonjour Maxence.
14: Bonjour Manu, bonjour l'équipe.
0: Bienvenue sur Énergie Maxence. Quelle est la chose incroyable dont t'as été témoin?
14: Alors moi, on partait en vacances avec ma femme, on était sur l'autoroute. Quand tout d'un coup devant nous on voit un énorme pneu qui arrive vers nous et qui saute. Donc en fait j'ai réussi à l'esquiver en plein milieu de l'autoroute et en fait quand on a continué notre route un peu plus loin, bah on a vu le camion en train de littéralement prendre feu sur le bord de la route.
2: Oh là là.
0: C'est un camion qui avait perdu une roue donc.
14: C'est ça. Et en fait, je pense qu'il a dû perdre la roue à cause du feu. Et du coup, bah, il a pris feu un peu plus loin, quoi.
2: Et il va bien, tout le monde va bien.
14: Heureusement, il n'y a pas eu de blessés, il n'y a rien eu. On a eu des suites après, tout le monde va bien.
0: Non, non, mais le camion, je n'avais pas eu de problème. Waouh!
2: Ça c'est
0: bizarre, ça
1: fait peur.
0: Ça te calme d'un coup, tu sais pas pourquoi, mais tu ralentis, tiens, je vais me calmer un peu pendant quelques temps.
1: Je vais m'arrêter.
0: On va s'arrêter à l'hôtel, même cette nuit. C'est quoi, non, on va faire demi-tour, on va rentrer à la maison. Voilà. Merci beaucoup Maxence de nous avoir appelé. De quoi vous avez été témoin, un truc dingue, Lorenza?
15: J'ai assisté à une demande en mariage un peu originale. Le gars avait préparé un flash mob dans un centre commercial pour sa chérie, et c'était sur Bruno Mars, Marry You.
1: Ouais.
15: Et après, il y avait une énorme pancarte qui arrivait derrière avec vraiment genre veux-tu m'épouser et tout.
0: C'est chaud.
15: Sauf que la meuf, elle a mis, alors Elle a pas dit non.
0: Ah.
15: Mais elle a mis un temps, mais immense, avant de dire oui. Et elle était pas très heureuse, quoi.
2: Ah bah oui.
15: Et donc, avec mes potes, on s'est toujours demandé.
0: Si vraiment.
15: Elle est... À mon avis, pour nous, elle a dit oui parce qu'il y avait plein de gens. Enfin, tu peux pas dire non à ce moment-là, tu vois. Mais c'est sûr, c'est ça. Enfin.
0: Je vais dire un truc que j'ai fait un jour qui c'est pas joli, mais il y a des mecs, en fait, qui ont compilé sur YouTube des noms de gens sur des demandes en mariage en public.
15: Ah
0: comme
15: non,
0: ça.
15: Mais c'est un enfer.
0: Et c'est
15: drôle, c'est dur. Mais c'est dur.
0: En fait, c'est drôle parce que la gueule de la personne à chaque fois qu'il
15: c'est
0: demande.
15: C'est possible, quoi.
2: Mais attendez, déjà pour faire des demandes en public, faut être très confiant quand même.
0: Ouais.
15: Bah oui, soyez sûr de vous quand même.
0: Soit t'es très confiant, soit justement c'est pour mettre la pression sur l'autre. elle dira pas non. C'est pas possible avec tous les gens qui sont autour. C'est malin. Je ne doute pas. On peut continuer un peu encore. Quelle est la chose la plus incroyable dont vous avez été témoin? Appelez-nous 0870 42 48.
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0: Et j'ai des chiffres devant les yeux, des chiffres qui ont un point commun. Ce sont des chiffres sur lesquels on ment. Ah. Ouais. Soyons honnêtes, vous dites si vous mentez ou pas sur ces chiffres.
1: Okay. D'accord.
0: Votre poids.
15: Ah non. J'arrondis un peu en dessous.
1: Ouais, pareil.
0: Mais t'arrondis à combien? C'est-à-dire que si c'est 67, t'arrondis à 60 ou à 65?
15: Ah non, faut pas abuser. Non, mais par exemple, je fais 66,7, mais je fais 66, quoi.
0: D'accord.
1: Ah oui, c'est mignon.
15: Ça va, c'est de 100 grammes, mais quand même.
0: Jeff,
15: hein.
0: T'arrondis de...
1: Moi, là, je vous dis que je fais 115.
2: Ouais, donc c'est pas ça.
0: 115.
1: Alors que c'est un petit peu plus.
0: C'est
15: ah
0: vrai
15: bon?
1: Ouais, je suis à 118, 119.
0: Oh, ça va.
1: J'oscille.
0: Ça, tu mesures combien?
1: 1m87.
15: Oh,
1: oui, je suis un peu.
0: Non, franchement, non.
1: Non, ça va. Non, je me sens bien dans la peau, en tout cas.
0: Oh,
15: c'est bien.
1: Ouais, ça.
0: Mais dis-moi,
1: oui.
0: C'est un pélican que t'as dans le
1: Non, c'est pour ranger mon pyjama.
0: Il paye jamais le supplément valise. Quand il prend l'avion. Vous avez une tenue en soute? Non, j'ai rien. Les chiffres sur lesquels on ment. Le nombre de verres bu pendant une soirée.
2: Ah oui, ça c'est possible.
15: Bah, si je me fais contrôler, oui.
2: Ah oui, non, mais il faut pas boire quand tu conduis quand même.
0: Non.
15: Oui, bien sûr.
0: Non. Lorenza, si t'as vu, tu ne conduis pas, répète après moi. Si je bois, je ne conduis pas. Merci,
15: Marie. Après, j'ai plus de voiture depuis 5 ans, tout va bien.
0: Oui, c'est très bien. C'est quoi, ça arrange tout le monde? Toi, les gens, Dieu, la planète entière. C'est très bien. Non, mais quand tu rentres et que t'as bu, le classique de 3 verres, quoi.
15: Oui.
0: Non, c'est un peu plus.
1: Ouais, c'est ça.
0: Sur les chiffres sur lesquels on ment, à consommer avec modération, bien sûr.
15: Bien sûr.
0: La vitesse à laquelle on pensait rouler quand on s'est fait arrêter par un gendarme, justement.
2: Ah oui, forcément.
0: À 110.
2: Oh, j'ai pas vu ça, moi.
1: Non, on se rend pas compte avec ces nouveaux moteurs électriques.
15: Je crois que c'est la voiture,
0: oui. Non, vraiment, vous êtes sûr que votre système, il fonctionne bien. Les chiffres sur lesquels on ment, le nombre de personnes avec qui on a couché.
2: Ah oui, bah oui.
0: À Marion?
2: Je crois qu'en plus, c'est le système inversé. C'est-à-dire que nous, on va diminuer le nombre et vous allez l'augmenter.
15: Exactement. Elle a tout à fait raison. Ouais.
0: Moi, j'ai le poids de Jeff, 115. Effectivement, on augmente un peu, t'as raison. Le nombre de minutes de retard avec lesquelles on est arrivé ce matin.
2: Oui, bah oui, bien sûr.
0: Quand tu t'es pas fait gauler, tu dis je suis avec 2 minutes de retard, bien sûr. Le nombre d'ex, ça marche aussi. Combien ont coûté ces chaussures, ces habits ou cette coupe de cheveux?
2: Oui.
0: Mais ma femme là-dessus, elle est incroyable. C'est-à-dire qu'elle dit jamais j'ai dépensé 100 euros.
1: Hein,
0: elle dit je nous ai fait économiser 10 euros.
2: C'est bien,
0: parce qu'il y a une réduction, un truc, elle dit. Elle rentre, mais hyper contente le soir. Je nous ai fait économiser 10 euros. J'ai dit, mais non, t'as dépensé 100. Ah non, non, j'ai fait économiser 10. Les chiffres sur lesquels on ment, il y en a un dernier. La distance parcourue en courant ce week-end. Bien sûr.
1: Ouais, c'est ça.
15: Ah oui.
0: Ouais, je suis sûr qu'il y a des gens, tu sais, qui postent sur les réseaux là le parcours avec. Ils le font avec de l'IA.
15: Oh mais non.
1: Oui, c'est ça.
15: Oh mais c'est de la triche.
1: Ou ils envoient leur chien, tu sais, avec le truc qui te montre.
0: Ouais, il y a des trucs comme ça. Écoute, je sais pas s'ils le font, mais en tout cas, moi, si je devais le faire, je le ferais.
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0: Avant de se faire du bien avec Mauvais Joe Pilo et Farouko, ça c'est l'été ça. On va doubler votre salaire, attention, ça peut vous arriver. 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
16: Oui, allô?
0: Allô, bonjour, c'est Fanny de Bise-Minervois dans l'Aude.
16: Oui, c'est ça.
0: Fanny, quel est le seul animateur radio qui double ton salaire?
16: C'est Manu de l'énergie.
0: Ouais.
16: Oh,
17: crois pas.
0: Bah si tu peux y croire. Bah si tu peux y croire.
17: Oh là là là là.
0: Ton salaire de 1 707 €, Fanny, on va le multiplier par deux. Ça va faire 3 414 € pour toi.
17: Oh punaise, merci.
0: Ça fait du bien, il est bien ce lundi, oui.
17: Ouais.
0: C'est ce que je dis.
17: On commence bien la
0: semaine. Mais bien sûr, 3 414 €. Tu es prothésiste dentaire.
17: C'est ça, oui.
0: Ah, bah 3 414 €, c'est le prix d'une couronne,
17: quoi. Oui, c'est ça. Oh, oui, facile, ouais.
0: On est d'accord. Ça coûte un bras, oui. Tout ce bordel.
17: Ouais, ça coûte vraiment très, très cher, les implants, surtout. C'est surtout les implants.
0: Oh, oui. Ah, les implants, oui. C'est quand? Bon, bah, la couronne ne peut plus rien faire, quoi, en gros, c'est ça.
17: Voilà, c'est ça, exactement.
1: C'est des gros travaux.
0: Jeff, t'as eu des...
1: Ah, bah, moi, j'en ai retiré 4 il y a 2 ans. Faut que j'en mette 4 là. Donc, j'attends que tu te doubles mon salaire aussi, parce que.
0: Ah, Fanny, elle va te faire un truc en polystyrène, ouais. Ça sera très bien, t'inquiète pas.
1: En carton.
0: Fanny, on te loupe ton salaire, 3 414 € et on t'embrasse fort. On te souhaite une très belle journée, une belle semaine.
17: Merci beaucoup, merci à vous.
18: Salut, c'est Gims. Soleil sur ton corps. Gims, 4 lettres, comme Manu. Coïncidence? Non, je crois pas. Ça s'appelle le destin.
0: Eh oui, bah, Jeff, 4 lettres aussi, hein.
1: Exactement.
0: Et alors, coïncidence?
1: Le son un peu Gims, ouais.
0: Non, la coïncidence. Non. Quelle est la chose la plus incroyable dont vous avez été témoin? 0 870 42 48. On continue à vous prendre au téléphone. Sarah est avec nous. Bonjour, Sarah.
19: Bonjour, Manu. Bonjour, l'équipe.
0: Qu'est-ce que t'as vu, Sarah?
19: Alors, moi, Manu, le truc dans lequel j'étais témoin, c'était qu'on était à Bali avec un groupe dans une forêt. Et le truc le plus dingue, c'est que la meuf qui était avec nous s'est fait morte sur le bras par un serpent. Et coup de chance pour elle, le guide qui était avec nous avait un extracteur de venin dans sa poche.
15: Ah ouais, bon, ça veut dire que c'est très court. Ils sont obligés d'en avoir un avec eux. Un extracteur de venin, je parle.
0: Qu'est-ce que t'as, toi, dis donc?
15: Non, mais pardon.
0: Parce qu'au bout d'un moment. Non, parce que moi, je peux dire que j'ai bourlingué. Moi, je peux dire. Attends, quand tu pars à Bali, si t'as pas l'extracteur de venin, t'es déjà, on te considère mort. Je t'explique. Et moi, il est où mon chapeau de crocodile Dundee? Parce que moi, je suis une aventurière. Donc, je peux te le dire. L'extracteur de venin, c'est la base. Alors, c'est quand même incroyable.
20: Bali, c'est dangereux. Moi, je me suis fait attaquer par les singes. Vraiment, ils m'ont sauté dessus. Ils voulaient prendre ma bouffe. J'ai eu hyper peur, je vous jure. Ils mettaient leurs griffes dans mes cheveux et tout.
15: C'est moi que t'as une vidéo.
20: J'ai pas la vidéo, mais c'est hyper dangereux.
0: Mais arrêtez d'aller dans des endroits comme ça.
1: Ben oui.
20: Ah, bah, c'est l'aventure.
0: Tu m'étonnes, l'aventure. Extracteur de venin, toujours sur soi. Lorenza, elle a même extracteur de venin ici. Donc, pour te dire. Alors. Et elle s'en est tirée, la fille, ça va?
19: Alors, je t'avoue qu'on a arrêté l'excursion, mais je sais pas ce qui s'est passé derrière.
0: Ah oui. Ouais. Ça se trompe. Non, elle est gentille, mais pas non plus très friendly, quoi. C'est... Moi, je me suis barré. Hein. Comme l'extracteur de venin avait déjà été utilisé,
15: c'est bon.
0: J'ai pas fait la maligne. Moi, je suis rentré tranquillement à l'hôtel. Il y avait la clim. On était bien.
19: On a été évacués. Donc, je pense qu'elle est partie à l'hôpital derrière.
0: Pas mal, Sarah. C'est une belle histoire. Merci beaucoup de nous avoir appelés. Il y a Elliot qui est là aussi. Bonjour, Elliot.
21: Salut, Manu. Salut, l'équipe.
0: Quelle est la chose la plus incroyable dont tu as été témoin?
21: Alors nous, on a eu un éclair qui est tombé sur un arbre à quelques dizaines de mètres de moi. Et c'était impressionnant, le bruit était tellement énorme. Et puis je me suis retrouvé accroupi sans même comprendre pourquoi. C'est un truc de fou.
0: Oh la flippe. Mais pourquoi accroupi? Parce qu'à cause du bruit, tu t'es mis...
21: Le bruit, la pression, c'est...
0: C'est un
21: réflexe. En fait, t'as tombé dessus, pas dessus toi, mais c'est le corps, il s'est croquevillé tout seul.
0: Putain. C'est ouf, ça.
1: On dirait mon zizi dans la piscine froide.
0: Très vite. Merci beaucoup, Elliot, de nous avoir appelé. Quelle est la chose incroyable dont vous avez été témoin, si vous en avez encore d'autres?
1: Ah ben, moi, pas besoin d'aller à Bali, les amis. J'ai vu un canard sur l'eau, en train de nager, se faire bouffer par un silure. Comme dans les Dents de la Mer.
15: Non, c'est
1: le truc, attendez, il a attrapé comme ça, il a tiré sous l'eau. Je lui dis, je suis où là? J'étais en Bourgogne, dans Lyon. Une heure après, il y a un héron, je crois pas qu'un héron qui me passe au-dessus. Il avait un serpent dans la bouche, il lâche le serpent qui tombe devant moi.
0: C'était beaucoup de choses en même temps là.
1: Mais dans la même heure quoi. Et alors que t'es en Bourgogne, donc la Bali.
0: À mon avis, ils sont tous réunis, les animaux, on va dire. Alors lui, c'est Jeff.
1: On va le niquer.
0: On va lui faire des trucs de dingue. C'est quoi? C'est le puits du fou, les animaux. Qu'est-ce que vous avez vu qui était dingue, Lorenza?
15: Quand j'étais en Australie, j'étais dans un bar dans une petite ville perdue. Et c'était le seul bar de la ville. Et là, on m'a dit attention, parce qu'il y a des gars de la mafia chinoise qui sont pas très contents qui sont là.
0: Oula.
15: Et d'un coup, il y a une bagarre générale qui a éclaté. Moi, j'étais seule avec ma pote. On s'est regardé, on est parti en courant. C'était comme dans les films. Tout le monde commençait à se taper dessus. Genre, comme dans les westerns. Genre, wow. Tout le monde commençait à se battre, à se donner des pêches, à se balancer.
1: T'en as pas profité?
15: Bah non, non, j'ai hyper
0: profité. Pour quoi? Pas pour se battre aussi.
15: Bah non, non. J'ai flippé de fou. On est parti en courant, genre.
0: Mais quelle angoisse.
15: Non, mais c'était. Mais comme dans les films, vraiment, tout le monde qui se jetait les uns sur les. En fait, on était là. Mais attends, mais qu'est-ce qui se passe? Qu'est-ce qui se passe?
0: Mais quand vous avez dit attention, il y a la mafia chinoise, vous êtes quand même rentré dans le.
15: Mais en fait, on était déjà dedans quand on nous a dit ça. Et donc, du coup, on a dit. Bah, au début, moi, j'ai pris un peu à la rigolade. Je me suis dit, on nous fait une petite blague pour nous faire flipper et tout. Non, non. Bah, non, non. C'était en plein dedans. Donc, et on a vous... couru.
20: J'adore.
0: Et vous êtes parti, quoi?
15: On est parti en courant.
0: T'avais ton extracteur de venin?
15: Toujours,
0: au
3: calme. Okay.
0: C'était pour vérifier.
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0: 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C'est le jeu des 5 mots. On va jouer juste après Offenbach. Avant ça, on écoute vos messages. Les messages vocaux que vous nous envoyez. On a une application, si vous ne le savez pas, je vous le dis. Une application, c'est l'application Manu sur Énergie. Vous pouvez nous écouter en direct, vous pouvez écouter les podcasts, vous pouvez jouer, gagner des cadeaux sur l'application. 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Wow. Il y a une version sur l'application du jeu des 5 mots. Et il y a la Nintendo Switch 2 à gagner. Et vous pouvez évidemment nous envoyer des messages vocaux à tout moment, quand vous en avez envie. Vous avez envie de partager quelque chose avec nous, vous n'êtes pas content, vous voulez réagir à ce qu'on dit dans l'émission. Message vocal sur l'application Manu sur Énergie. On en a eu ce week-end pas mal, on en écoute quelques-uns.
1: Oh ben voilà Manu, comme tu peux l'entendre, ben on est samedi soir, on est fin de soirée, ben il y a cette magnifique chanson qui résonne avec les gens qui chantent super juste, c'est génial. Et bisous à tous.
0: Bien sûr,
1: meilleure soirée.
15: Le premier de la saison.
0: Mais c'est exactement. À un moment, je trouvais ça tellement drôle que tout le monde nous en envoyait, oui. Mais tous les week-ends, tout le temps. Tout le temps, c'était Radio Connemara. Allez, encore un message.
22: C'était juste pour vous dire que ce matin, j'ai réussi à changer l'ampoule de ma voiture toute seule. Voilà. C'est pas grand-chose, mais je suis trop fière de moi. C'est ma petite victoire du jour.
0: Mais bravo à toi,
1: pas mal.
0: Mais bien sûr.
15: Ouais, bien sûr, tu peux être fier. Parce que
0: dans la vie comme ça, il y a des ampoules. Quand ça pète, et ben tu sais pas où aller en demander. Moi, dans ma salle de bain, j'ai deux trucs au-dessus du miroir, deux petites lumières. Il y en a à gauche, elle allume encore. À droite, elle allume plus. Mais
20: Tu changeras jamais.
0: Je sais même pas comment démonter le truc.
1: C'est compliqué, ouais.
0: Ouais, c'est un truc long. C'est je vais refaire la salle de bain.
1: Ouais,
0: je vois pas de ce que je vais faire l'autre. Allez, encore un message.
23: Puis pour vous dire que l'info de Lorenza, elle est un peu bidon, comme quoi la couleur bleue, c'est la couleur préférée des personnes avec le plus gros QI, puisque je suis HPI et ma couleur préférée, c'est le rouge. Voilà, gros bisous.
0: Et bim, ouais. Et puis elle t'a pas pris d'eau en plus.
15: Et moi c'est le rouge, ok. Et je suis méga intelligente, donc.
0: Elle est HPI, d'accord.
15: Oui, mais.
0: Bah
15: oui,
0: quoi.
15: Ok.
0: Bah ouais, t'as dit que le.
15: Ah bah qu'elle le prouve d'ailleurs.
0: Allez, oh le combat.
15: Je l'attends.
0: Tu nous renvoies un message vocal et on organise un combat de boxe.
15: Ouais.
0: Qui sera HPI et qui aura raison sur la couleur? Parce qu'elle nous avait dit que le bleu c'était la couleur préférée des gens intelligents.
1: Ouais.
0: En tout cas, ça marchait avec nous, hein, puisque c'était pas le bleu. Offenbach avec Four to the Floor. Et n'hésitez pas à nous envoyer des messages vocaux. C'est sur l'application Manu sur Énergie. On les écoute tous et on les partage avec vous.
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0: 1000 euros. 1000 euros cash à offrir peut-être à Lara. Bonjour Lara.
24: Bonjour Manu, bonjour tout le monde.
0: Lara, elle est contente parce qu'elle sait que dans 2 minutes, elle aura peut-être déjà 1000 euros sur son compte bancaire qui seront pas mal pour elle.
24: Ah, peut-être, j'espère, je
0: tente
24: les doigts.
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1: Ah, ça c'est bien.
0: Et c'est pas tout, l'arrosage. On a tous des problèmes de tuyaux, tu sais pas comment raccorder de tuyaux, tu sais pas quel diamètre de tuyaux, tout ça.
1: Ben oui, ils font tout, eux.
0: 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Alors, grâce à eux, Lara, 1000 euros cash. Tu vas jouer au jeu des 5 mots, le meilleur jeu radio du monde. Et pour te faire gagner ces 1000 euros, retour de Lorenza.
15: Oui.
0: Attention. Avec Lorenza, vous allez jouer. Voici le principe. Elle va sortir du studio. Quand elle sera dehors, je vais te donner 5 mots. Après chaque mot, tu me donnes le premier qui te vient en tête. Ensuite, Lorenza revient. Je fais pareil avec elle. un mot en commun sur 5 et c'est gagné. Lara, je te souhaite bonne chance. C'est parti, on joue au jeu des 5 mots. Pression.
4: Gonflage.
0: Suspendre.
4: Trapèze, non.
0: Jouer.
4: Noël.
0: Absence.
4: Retard.
0: Souffle.
4: Ballon.
1: Pas mal.
0: Elle s'est échauffée au début.
20: Oh, ouais.
0: C'était les petits coups de tour de terrain pour s'échauffer. Et ensuite, on était là. Attention, fais revenir Lorenza maintenant. Un mot en commun suffit pour repartir avec ses 1000 euros cash. Attention. Lorenza.
20: Oui.
0: Bonne chance, c'est parti.
20: Allez.
0: Tu joues pour Lara.
20: Oui.
0: Pression.
20: Atmosphérique.
0: Gonflage.
20: Ok.
0: La pression des pneus.
20: Oui.
0: Suspendre.
20: Linge.
0: Trapèze.
20: Ah oui.
0: Oui, le.
20: Le spectacle.
0: Le cirque. Il reste 3 mots.
20: Oui.
0: Jouer.
20: Enfant.
0: Noël.
20: Ah non.
0: 2 mots. Absence.
20: École.
0: Retard.
20: Putain.
0: Un mot.
20: Oui.
0: Souffle.
20: Ah, j'hésite entre deux. Vent. C'était bougie.
6: Oh, lol.
20: C'est bougie.
0: Non, c'était ballon.
20: Ah putain.
0: Oh, non.
4: Ouais, c'est
20: Lorenza.
4: J'étais à côté.
20: Non, mais c'est moi aussi, mais on n'était pas.
0: Il n'y a pas de connexion.
20: Et pas. C'est quand même 3 fois sans connexion avec les gens, je commence à me
6: poser. Elle
0: n'a pas gagné depuis le début de la saison.
6: Ah non, la pente est
20: chiante. Qu'est-ce qui se passe?
1: Ah, il y avait une bonne ambiance.
20: J'ai perdu mon mojo. Ah non,
0: s'il vous plaît. L'enfoncez pas, elle est déjà vraiment.
20: Je parle plus.
0: Et bon, disons que tu retardes le groupe.
20: Je sais.
0: En plus, Lara te les teste.
20: Non, arrête. Oh non, arrête.
0: Lorenzo,
20: c'est super.
0: Tu vois, on se souvient même plus
20: c'est
0: ton prénom,
20: vraiment,
0: Bernard.
20: Là,
0: tu vois.
20: C'est une catastrophe.
0: Lara, je vais t'offrir le mug Manu sur Énergie.
4: Ah bah, c'est gentil. Merci beaucoup.
0: Et tu nous rappelles quand tu veux.
4: Avec plaisir. Merci.
0: Gros bisous.
4: Pour tout. Continuez comme ça, merci.
0: Ah, comme ça, non, on va essayer de jouer mieux.
4: Avec la bonne humeur.
0: On t'embrasse, Lara. Le jeu des 5 mots y reviendra demain à la même heure. On aura 1000 euros avec Iri Piscine à vous offrir.
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0: On complète cette phrase. Je suis pas vieux, mais.
1: Ouais.
0: Et Marion, elle en a un. C'est du haut niveau.
6: Je suis pas vieille, mais cet été, j'ai testé le brushing avec bigoudi.
0: Oh, voilà.
20: Bah moi, ça me choque pas.
6: Bah oui, ça revient.
20: Ça revient à la mode, c'est grave la mode. Moi, je vois que des meufs de moins de 30 ans faire des bigoudi sur TikTok.
0: Mais je sais même pas encore. Tu le fais chez toi?
6: Oui, tu le fais chez toi. Alors, ce qui est bien, c'est que c'est sans chaleur, donc ça protège le cheveu. Par contre, faut l'assumer la tête. Et là, je l'ai pas du tout.
0: C'est ça, le truc.
6: Mon mec, il m'a vu, il a dit bah non, en fait, plus jamais.
0: C'est pas possible. Pour moi, une femme avec des bigoudi, c'est dans un film des années 50.
1: Bah, c'est ça, ouais.
6: Bah, c'est exactement les mêmes.
20: Oui,
6: hein.
20: Oui.
6: T'en as partout sur la tête et ça fait un petit volume. Après.
0: Et je vais dire un truc, je ne sais même pas à quoi ça sert les bigoudis. Pas le nom qui est super drôle,
6: ouais.
0: Bigoudi. Mais sinon.
6: Bah, ça donne du volume aux cheveux en fait. Tu les enfiles, tu les enroules autour du petit cercle.
0: Hein,
6: et du coup, ton cheveu il prend un peu le pli et après, voilà.
20: Ça fait un brushing, c'est beau quoi.
6: Petit volume quoi.
1: Oh là là, oh,
0: d'accord.
6: Non, mais je le referai pas. J'ai pris un coup de pelle bassie. Je me suis vue, j'ai dit non, voilà, et bigoudi, c'est pas possible.
0: Je suis pas vieux, je suis pas vieille, mais. Allez, on y va, on complète cette phrase. Qui commence? Lorenza?
20: Ouais, je suis pas vieille, mais j'adore flâner dans les rayons de chez Darty et Ikea, mais même employer le mot flâner, je pense que voilà, ce sera. Oui, ouais, c'est que, même
0: alors, c'est
20: si
0: quoi
20: je dois rien acheter.
0: Dans le même style, je suis pas vieux, mais parfois, quand je marche comme ça.
1: Ah, les mains dans le dos.
20: Non, c'est pas possible. Là, c'est le début de la fin.
1: Et légèrement penché en avant.
0: Les mains dans le dos. Ça m'est arrivé plusieurs fois. Oh. Et quand tu prends conscience que t'as les mains dans le dos quand tu marches, tu fais wow!
20: C'est grave.
0: Et tu regardes si les gens t'ont vu. C'est vraiment un truc de vieux. Flâner les mains dans le dos. Oh là là. Sandra est là avec nous. Bonjour Sandra.
9: Bonjour Manu, bonjour l'équipe. Ça va?
0: Très bien. Tu n'es pas vieille, mais quoi, Sandra?
9: Alors, je suis pas vieille, mais je râle quand la musique est trop forte au resto, quoi. Franchement.
0: Ah bah oui.
6: Bien sûr.
1: Ah oui, t'entends pas ce que tu manges.
9: C'est clair.
0: C'est vrai, mais avant, plus il y a du bruit, plus t'es content dans l'endroit où tu vas.
2: Ouais, et... ça met l'ambiance et tout, mais au bout d'un moment.
0: Ben voilà. Et après, tu peux plus. C'est comme les restaurants festifs. Tu sais qu'ils se transforment en bar.
1: Bah, ouais,
0: mais...
1: Oui. C'est bon.
0: Voilà. C'est pas vieux, mais bon. Merci beaucoup, Sandra, de nous avoir appelé. On te souhaite une belle journée. Je suis pas vieux, je suis pas vieille, mais Jeff.
1: Je suis pas vieux, mais je viens d'ouvrir mon premier plan épargne retraite.
20: Oula.
1: La semaine dernière. Je suis très fier.
20: Oui.
0: J'ai mieux que ça.
1: Oula.
20: Qu'est-ce que t'as?
0: Bouge pas.
1: C'est que non. C'est que lui, il est déjà à la retraite.
0: Je suis pas vieux, mais j'ai téléchargé l'application retraite.
20: Oh là là!
1: Ah, tu vois? T'as tes points tous tes trimestres?
0: Ouais.
1: Il t'en manque un peu.
20: Ouais, ça m'angoisse rien que de vous entendre parler, j'ai une boule dans le ventre.
0: Mais c'est incroyable.
20: Ouais.
0: Tu tapes, machin, tu t'identifies, il te retrouve tous tes trucs de boulot.
1: J'avais oublié, moi, des trucs il y a 30 ans.
0: C'est, ah, t'as l'impression d'avoir une vie, mais de dingue.
20: Ok.
0: Voilà. Ah, t'as vu, t'as envie maintenant.
20: Non.
0: T'as envie de télécharger l'application retraite. T'as envie. Et il te dit à partir de quand tu peux prendre ta retraite, à partir de quand le taux complet et tout machin. Il y a un côté angoissant.
20: Ouais, mais en fait c'est ça. Je suis un peu stressée d'entendre ça en fait. Non,
0: Il y a un côté angoissant, mais attends, ils sont. Je sais pas comment ils ont toutes ces infos. C'est fou. Mais premier boulot, c'est incroyable. Hélène est là avec nous. Bonjour Hélène.
10: Salut toute l'équipe.
0: Bienvenue sur Énergie. Tu n'es pas vieille, Hélène, mais
10: je suis pas vieille, mais j'ai quand même dû grossir la police sur mon téléphone.
1: Ah oui,
20: c'est rien ça.
0: Alors, celle qui dit c'est rien ça, c'est Lorenza, parce qu'elle, elle a grossi sa police sur son ordinateur.
20: Ouais, ça va, là je suis à 150, ça va, je trouve.
0: Non, c'est énorme, ça, ça va.
20: Mais j'étais à 200.
0: Mais va chez l'ophtalmo.
20: Tu sais que j'ai même des auditeurs qui m'envoient des messages. Va chez l'ophtalmo, j'ai l'impression que j'ai plein de darons et darons qui me.
0: Mais non, mais 150%, il y a un moment. Tu sais quoi, même les taupes, elles voient mieux que toi.
20: C'est vrai.
0: Mais oui.
20: Je vais y aller.
0: Et en plus, tu vas te régaler, t'aimes la mode, t'aimes le style. Tu prendras des lunettes et tout.
20: Ah non.
1: Si,
20: allez, ça t'ira bien. Oh, non, je suis pas du tout sûre. Mais
0: elle,
20: bon,
0: c'est quoi? Elle est dans le déni de l'âge.
20: Je ne veux pas.
0: Merci beaucoup, Hélène, de nous avoir
10: appelé. Merci.
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0: Dans la vie, parfois, on est un peu loser.
20: Ouais, ça nous arrive. Oui, oui, bien sûr.
0: On a des loses, on est des losers. Mais là, j'ai le loser. Das loser. Ça se passe aux Pays-Bas. Il y a un homme qui reçoit depuis des mois des PV pour excès de vitesse. Pourtant, sa voiture est garée.
20: Ok.
0: C'est une vraie histoire.
1: Ouais.
0: Ok. Alors, anonyme, comment c'est possible?
1: Quelqu'un qui s'appelle comme lui?
0: Non.
20: La même plaque?
0: Non, c'est pas la même plaque.
1: Quelqu'un lui prend sa voiture la nuit?
0: Non, sa voiture est garée. C'est bien la plaque d'immatriculation de sa voiture et le mec se prend des PV pour excès de vitesse depuis des mois.
20: Mais elle est mal garée alors?
0: Elle est très bien garée.
1: Non, c'est une doublette, quelqu'un qui refait les mêmes plaques sur la voiture.
20: Mais c'est pas sa voiture.
0: C'est sa voiture.
1: Ah non, c'est le radar qui se déplace et qui passe devant.
0: C'est pas qui se déplace, c'est un radar qui est régulièrement installé devant sa maison. Radar mobile. Et quand l'appareil flash un chauffard, il capture au passage sa voiture derrière. Et c'est sa plaque d'immatriculation qui est prise en compte pour les PV.
20: Non,
0: c'est
20: drôle. Aïe.
0: Le mec, le temps qu'il comprenne ce qui s'était passé avec l'administration et tout. Quelle belle histoire.
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0: 1000 euros cash ou crash. Avant d'écouter Shakira, on a Mickaël qui les veut, ces 1000 euros. Bonjour Mickaël.
14: Bonjour Manu, bonjour tout le monde.
0: C'est notre nouveau jeu tous les matins à 8h05. 1000 euros peut-être pour toi Mickaël. Écoute bien le principe. J'ai trois questions. Si tu réponds juste à la première question, tu gagnes 250 euros. Si tu réponds juste à la deuxième, tu doubles ton gain, 500 euros. Et si tu réponds juste à la troisième, tu doubles encore ton gain, ça fait 1000 euros pour toi. Tu peux aussi t'arrêter à tout moment, repartir avec 250 ou 500. Et si tu te trompes, tu perds tout. Et ça, ça c'est le crash, on le veut pas.
14: Non, on veut pas.
0: Bien sûr. T'es prêt à jouer au cash ou crash?
14: Oui, je suis prêt.
0: C'est parti. Première question pour 250 euros. Quelle est la capitale des Pays-Bas?
14: Amsterdam.
0: Amsterdam, bonne réponse. 250 euros pour toi, Mickaël. Tu doubles ou tu veux t'arrêter là?
14: Je double.
0: Deuxième question. Quel fruit séché devient un pruneau?
14: C'est la date.
0: La date séchée devient un pruneau.
14: Non.
0: Et non.
14: Non, c'est nul.
20: Aïe.
0: C'était la prune.
8: Ah ben oui, je suis nul.
15: C'est dedans, mais non, en fait. T'es pas nul. Dis pas ça.
0: Non, t'es pas nul. Ouais,
15: disons que... c'est le crash quand même. Hein.
0: C'est bon. C'est...
15: Mais non, mais bon.
0: Michael, on se rend pas compte, il y a la pression.
15: Ben oui. Bien sûr.
8: Ouais, c'est ça, surtout, ouais.
0: La pression, ça fait paniquer, et bim, au lieu de dire prune, on dit date. Et voilà.
1: Ça se rapproche en plus.
15: Ouais, ça, oui. Ça ressemble un petit peu.
0: Rien, prune, date.
15: Ah oui, voilà. C'est vrai.
0: Michael, je suis désolé, ouais. C'est perdu pour cette fois. Je vais t'offrir le mug Manu sur Énergie, puis tu le rappelles quand tu veux, évidemment.
8: Pas de soucis.
0: On te souhaite une belle journée.
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0: C'est le moment de s'apprendre des choses,
1: déjà. Oui.
0: Alors. Voici des infos aléatoires du monde pour, oui, se dire qu'on sait des choses qu'on aura oubliées. Ne nous l'aurons pas, on les aura oubliées avant la fin de l'émission. Mais sur le moment, on est content de les apprendre. Allez, Lorenza, démarre.
15: Taylor Swift, elle s'est entraînée à chanter en courant sur un tapis roulant pour préparer ses concerts.
20: Hey, le cardio.
15: Exactement. Alors,
0: Putain, mais il y a des fois, c'est impressionnant. Hein.
15: Mais
0: quand ils sautent dans tous les sens et qu'ils arrivent à chanter et tout. Putain, moi, je fais deux sauts, je fais...
15: Elle pouvait répéter jusqu'à 3 heures.
0: Sur le tapis roulant.
15: Sur le tapis.
20: Mais apparemment, Céline Dion s'entraîne de fou aussi en ce moment.
15: Allez.
20: Coach sportif et tout pour tenir le rythme des concerts.
0: Oh la vache.
15: Ah bah ouais, mais ça rigole pas. Hein. Le souffle, la respiration.
0: Ah mais ça bien sûr. Hein,
15: bah, évidemment. Tous les professionnels le savent.
0: Ah bah, c'est évidemment. Bien sûr. Tous les coachs vocaux dont on fait partie le savent. Il faut s'entraîner à respirer, bien sûr, c'est important. Jeff, quelque chose à nous apprendre?
1: Oui, la marine française dispose d'un navire très sophistiqué qui s'appelle le Monge. Et attention, il est équipé d'un radar capable de repérer une pièce de 2 euros à 800 km.
20: Et pas mal.
0: Oui, c'est bien quand t'as besoin de monnaie.
1: Sinon, ça sert à rien.
0: T'as besoin de 2 euros pour acheter du pain. Voilà. Tu montes dans le navire, tu fais 800 bornes, tu récupères les 2 euros et tu reviens.
1: Bien sûr. T'as une pièce pour le caddie. Paf.
0: C'est malin. Incroyable. Mario, quelque chose à nous apprendre?
20: Les cachalots dorment à la verticale.
1: Comment c'est possible, ça?
20: T'imagines des troncs d'arbres dans l'eau, c'est ça, en fait. Et les cachalots, ils dorment à la verticale.
1: Ah, ils flottent, selon...
20: Oui, ils flottent, la tête en l'air, en fait.
0: Ah, ils sortent de l'eau?
20: Oui, alors en fait, ils sont dans l'eau, mais pour les scientifiques, ils sont comme ça parce que au cas où ils doivent respirer, tu sais, parce qu'ils doivent quand même respirer de temps en temps, hein, ils sont près de la surface pour pouvoir sortir. Et ce qui est marrant, c'est qu'ils dorment en groupe, donc ils sont 6 ou 7, tu vois, 6 cachalots à la verticale, comme ça.
15: Ouais. Ça me fait flipper si tu tombes sur ça, ouais, quoi.
0: Mais tu sais, quand t'es à la pêche, tu dis, on va nager jusqu'à la bouée jaune. Tu ne reviendras pas. Ok. J'ai une info, moi aussi. Tout le monde voit Dubaï.
15: Oui, bien sûr.
0: À Dubaï, la police possède des voitures, mais c'est pas des voitures comme chez nous. Ils possèdent des voitures de luxe. Les voitures de la police de Dubaï, ce sont des Lamborghini ou des Ferrari.
1: Ouais.
15: Classe.
0: C'est fou. Mais, c'est improbable.
1: Excuse-moi, il y a que 2 places. Tu les mets où, les méchants, quand tu les arrêtes?
0: Mais il y en a pas.
1: Ah ben, bah, ils sont arrêtés.
0: J'imagine, je sais pas. C'est tellement
1: toi.
0: La classe de fou, quand même.
15: C'est génial.
0: Improbable.
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0: Et Marine, elle était avec nous juste avant le week-end vendredi. Ouais. Il y a son nouveau hit qui est sorti. Elle était là, elle nous a amené un gâteau.
1: C'était bon.
0: Ouais. Oh là là,
15: c'était trop bon.
0: Si vous voulez voir les images, les photos et les vidéos, et elle a chanté son nouveau hit Tricheur. En plus, elle l'a chanté en direct. Et ben, ça se passe sur nos réseaux sociaux. C'est Manu officiel sur Instagram, sur Facebook, et Manu officiel TikTok sur TikTok. Il est 8h17. Gims, Vive la monnaie avec Mauvais Joe. Et puis juste après, on continue les. Je suis pas vieux, mais
1: oui.
15: Oui, parfait.
0: Voilà, on n'est pas vieux. Mais il nous arrive de faire des choses. Je vous l'ai dit, je suis pas vieux, mais j'ai téléchargé l'application Mon Compte Retraite.
15: C'est dur, ça.
0: Voilà, voilà. On n'est pas vieux, mais on fait quand même quelques trucs de vieux. Marion a commencé tout à l'heure, ça a été très fort. Elle nous a dit qu'elle était pas vieille, mais qu'elle avait testé cet été la coiffure avec des bigoudis.
20: Oui, ça marche bien.
0: On complète cette phrase ensemble. Je suis pas vieux, mais... Un petit tour du studio avant de vous prendre le téléphone. Lorenza?
15: Bah, je suis pas vieille, mais je calcule tout le temps mes heures de sommeil.
20: Ah oui.
0: Ah, moi aussi.
1: Ouais. Ah bon?
15: Ouais. Juste avant d'aller dormir, je regarde les minutes précises et je me dis, ah putain, là, ça commence à être dur. Là, ouais,
0: et t'as des seuils psychologiques.
15: Exactement.
0: Genre le 6h31, c'est bien. 6h29, c'est de la merde.
15: Ouais, c'est ça.
0: Ouais, bien sûr. Ouais, je comprends très très bien. Je suis pas vieux, je suis pas vieille, mais Marion?
20: Je suis pas vieille, mais j'ai une robe de chambre.
15: Non, c'est pas une vraie.
1: Attends, ça dépend du style.
20: Bah oui, une vraie pour le matin, quoi, quand tu fais frisquer.
0: Il n'y a pas de style pour la robe de chambre.
1: Non, c'est des fleurs,
15: attends,
1: dessus.
15: Est-ce que t'as des photos de cette robe de chambre?
20: Ah bah, je vais vous en prendre, ouais.
1: Mais bigoudi, robe de chambre, faut faire ça.
0: C'est le combo. C'est pas un peignoir, hein, c'est une robe de chambre.
20: Non, elle est, bah oui, mais elle est jolie, franchement, ça va. Mais c'est vrai que c'est le principe d'avoir la robe de chambre que t'attaches et tout, j'avoue.
15: Jusqu'aux chevilles, genre?
20: Ouais, jusqu'au mollet, quoi.
0: Oh, s'il vous plaît, ne jugez pas Marion.
15: Non, bah, non, pas du tout.
20: Attendez, vous
0: elle,
20: pas
0: elle, elle est déjà aux trois quarts de sa vie, donc.
20: Je suis la seule.
0: Alors, de chambre,
15: alors, oui. Là, pour le moment.
20: Ah, ouais.
0: Robe de chambre, c'est chaud quand même.
1: Avec les chaussons et tout.
20: Non, j'ai pas de chaussons.
1: Avec crocs. Les crocs.
15: Moi, j'ai des crocs.
1: Ah merde.
20: Bah alors, marque-toi.
0: La femme aussi, elle a des crocs.
15: Ah, voilà. J'ai commencé à mettre des pins dessus et tout.
0: Ma femme aussi.
20: Aïe.
0: Vous me fatiguez tout ça. Azélie est là. Bonjour Azélie.
13: Salut Manu, salut l'équipe.
0: C'est bien ce prénom Azélie.
1: C'est beau, ouais.
0: Ah ouais. Bravo Azélie. Tu sais quoi, tu seras le prénom du jour. Voilà.
13: Ah,
0: prénom du
13: cool.
0: jour aujourd'hui, c'est Azélie.
13: Ah merci, ça fait plaisir.
0: Tu n'es pas vieille, mais quand même.
13: Je suis pas vieille, mais cet été j'ai quand même beaucoup kiffé faire des sudoku.
15: Oh là là.
1: Ah oui, pourquoi pas.
0: C'est, bah c'est il y a pire, hein, c'est les. En fait, j'allais dire les mots croisés.
15: Ah
0: mais
15: non, moi je tolère les mots croisés.
0: Il y a pire que les mots croisés.
15: C'est quoi?
1: Ah mais attention.
0: Les mots fléchés. Ah, où ah c'est, ouais, c'est beaucoup plus facile là.
1: Oui, moi je prends des forces 1, 2 tous les étés.
13: Les mots mêlés, tu veux dire? Non,
1: non,
0: non,
1: les mots fléchés.
0: Non, les mots fléchés. Ah, tu vois, mais force 1, 2, c'est pour les enfants.
1: Oui, mais c'est pour ça que je prends ça. Puis tu sais, il y a des photos de stars dessus,
13: ah,
1: tu
13: oui,
1: sais.
13: Et
1: sont très belles, tu vois. Manu, hop, hop, 4 lettres, génial.
0: Et ben c'est ça dont je parle. C'est-à-dire que c'est les gens qui sont pas assez bons pour faire les mots croisés, mais qui veulent faire genre, j'ai quand même une grille. Sudoku, mots croisés, ça, ouais, ça sent un peu le. Ça sent la fin, quoi.
1: Sauf que tout le monde se moque de toi, mais dès que t'en fais un, t'as tout le monde qui arrive au-dessus de ton épaule, qui regarde là, Manu en 4 lettres.
0: Non, parce que ça. Non, parce que le problème, c'est que tu poses des questions.
15: Oui.
0: Dis-moi.
15: Les gars.
0: Bienveillant. Ça commence par un V en 6 lettres.
20: Mais oui, t'imposes aux autres, en
0: c'est
20: fait.
0: C'est ça que vous faites.
15: Vous faites exactement ça.
0: Souvent, au début, vous la racontez, ouais, genre, je vais faire un petit grille de mots croisés. J'ai fait un petit grille de mots croisés. Alors, évidemment, le, la, ton.
15: Ah, là, c'est bon. Là.
0: Ouais. Mais après, dès que ça dépasse 4 lettres,
1: ouais, c'est
0: dis-moi, compliqué. Comme ça. Qui jardine en hiver en 8 lettres.
15: C'est vrai.
0: Merci beaucoup Azélie de nous avoir appelé.
13: Merci à vous, vous êtes super, je vous écoute tous les jours. Merci l'équipe.
0: Et bah merci à toi d'être avec nous. Il y a Jean qui est là aussi. Bonjour Jean.
17: Bonjour Manu, bonjour l'équipe.
0: Tu n'es pas vieux Jean, mais.
17: Ah, je ne suis pas vieux, mais j'adore ma petite sieste du dimanche après-midi sur le canapé.
0: Ouais.
15: Ah bah oui.
20: Et tous les autres jours de la semaine aussi.
0: Allez, on se lève tôt. Bah oui. Tout le monde fait les siestes.
1: Ah non, vas-y, moi, je vite.
0: De quoi, pardon?
1: Il y a des fois, j'évite, il y a des fois, je tombe de sommeil, mais, il y a des fois, mais j'essaye d'éviter pour mieux dormir le soir.
0: Oui, fais des petites siestes.
15: Oui.
0: Il suffit des siestes de 8 heures, ça s'appelle une nuit. Ça s'appelle une sieste.
1: C'est ça, pardon.
0: Merci beaucoup, Jean, de nous avoir appelés.
17: Belle journée à tous.
0: Moi, j'avais un oncle, je me rappelle, lui, il faisait des siestes après le repas.
15: Ah donc, oui, ben oui.
0: Il, en fait, à un moment, il se levait de table, il allait dans le canapé, il faisait comme ça. Oh. Et il tombait. Et il dormait vraiment.
20: Mais moi, j'en ai un qui s'endort à table.
0: Ah ça c'est plus problématique.
15: C'est le level au-dessus.
20: Au moment du dessert, il s'endort et on doit tous pas faire de bruit et tout, c'est insupportable. Pour respecter sa sieste. Je vous jure, c'est vrai.
15: C'est génial.
0: C'est génial.
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0: C'est le moment. Yeah.

0: On vous offre Céline Dion. La semaine dernière, on vous a offert deux places pour le concert de Céline Dion le 11 septembre. Et cette semaine, on remet ça. Mais alors, c'est pas deux places, c'est deux fois deux places.
1: Ouh,
0: oui, c'est-à-dire qu'il y aura deux gagnants. On vous offre deux fois deux places pour aller voir Céline Dion en concert le 18 septembre. 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Et transport et hébergement compris, tout se passe sur TikTok. Avant que je vous explique comment on fait, on a reçu ce message sur l'application Manu sur Énergie. Vous pouvez nous envoyer des messages vocaux. Et c'est une très bonne question, à laquelle je n'ai pas la réponse.
2: Ouais Manu, une petite question. Je voulais savoir, à propos du jeu Céline Dion, pour le deuxième tirage au sort, est-ce qu'il faut refaire une vidéo ou la première qu'on a fait sera prise en compte? Merci.
0: C'est une très bonne question à laquelle j'ai absolument pas la réponse.
1: Vrai.
0: Et comme tous ces moments où j'ai pas la réponse, je me tourne vers la personne qui devra prendre la responsabilité de tout ça, c'est-à-dire le producteur de l'émission, Florent.
3: Eh bien, toutes les vidéos vont compter pour le deuxième tirage aussi.
1: Bien.
0: Donc on n'a pas à rechanter encore.
3: Non.
0: C'est
3: après
0: bien.
3: Vous pouvez.
1: Mais ils peuvent le faire pour
3: le plaisir. Ça fait toujours plaisir.
0: Bien sûr. Bah, attends, chantez-lui Céline Dion. Je vous rappelle
3: bien sûr
0: que pour récupérer vos places, pour gagner vos places, ça se passe sur TikTok. 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Vous chantez juste, vous chantez faux, on s'en fout. Vous ajoutez le hashtag ManuCélineÉnergie et vous mentionnez mon compte TikTok @ManuOfficielTikTok. Tirage au sort le vendredi 11 et le 18 septembre, vous serez peut-être en train d'applaudir Céline Dion. Vous en écoutez quelques-unes?
1: Ah oui.
0: Pour le plaisir.

0: Je sais pas.
1: Elle le vit son truc.
2: Ah oui.
0: Je sais les hivers.
1: Céline, elle est en elle.
0: Je sais le froid.
1: Ah oui.
0: Mais la vie sans toi.
3: Ah oui.
0: Je sais pas.
4: Mais il fait quoi en même
3: temps? Elle fait le ménage en même temps.
2: Ouais, ou elle tombe, je sais pas.
1: Elle bouge, elle vit.
2: Ah d'accord, ah, oui. C'est une Corée, d'accord.
1: Ah oui, elle vit, ça bouge quoi.
3: C'est bien chanté.
1: Eh ben, Solon, tu es automatiquement qualifié pour le tirage au sort du vendredi 11. Allez, encore un peu.
0: M'insérer, si c'est pas assez. 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
1: Hey.
0: Je n'oubliais pas impossible. C'était
1: allez, qualifié pour le tirage au sort.
4: C'est bon, ça.
1: Encore un, c'est la même chanson.

0: Oui, c'est vrai. C'est ma chanson.
1: 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Ouais. Deux fois de place pour aller voir Céline Dion à Paris.
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1: 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Voici les sondages du matin comme chaque jour. 88% des femmes détestent quand leur partenaire répond cette phrase vague. Attention. Vas-y Marion, je te vois arriver.
0: Ok.
1: Ah, c'est vrai que c'est
0: juste le ok, c'est terrible.
1: Mais c'est pas vague.
0: Ah si, c'est vague, ok. Il faut compléter un peu. Ok, c'est vague, c'est froid, ça veut rien dire.
1: Bah ok, je suis d'accord.
4: Oui.
0: Ouais.
4: Ça dépend de la question en fait. Ouais.
0: Tu préfères que tu dises ok, je suis d'accord. C'est mieux. Ah.
1: Ok.
0: Ça marche pas là.
1: Je t'ai entendu,
5: Lorenza. On verra.
1: Ah, on verra. Non, on verra. C'est pas mal. Ouais. C'est un peu dans le même style. Jeff,
4: on mange ce que tu veux.
1: Eh bien, c'est pas loin de ça. Ah. 88% des femmes détestent quand leur partenaire répond cette phrase vague, c'est comme tu veux.
5: Ah bah oui, c'est chiant.
4: Oh, oui,
5: mais choisissez, bordel.
1: Mais choisissez, mais on te propose, si je te dis, c'est comme tu veux.
5: Bah non, c'est pas, c'est comme on veut. Il y a un peu de discussion, un peu de. Oui, je sais pas, prenez les choses en main.
1: C'est quoi ? Ok, allons au resto.
5: Oui.
1: Ok, c'est comme tu veux.
0: Bah non, tu choisis, tu prends des initiatives.
1: Ouais. On va à l'italien.
5: Bah j'avais envie de. Ouais, peut-être autre chose que l'italien.
1: Bah voilà.
4: Vous
1: n'êtes
4: jamais d'accord.
1: Et c'est dingue, non?
5: Donc, au moins vous proposez et du coup ça nous. Je sais pas, puis ça nous donne des petites idées. Oui. On se dit, moi j'ai pas envie de ça.
1: Fait, tu veux juste que je propose pour me dire non?
4: Oui, c'est ça.
1: Et que ce soit comme tu veux.
5: Oui.
1: Moi je gagne une étape. Je dis comme tu veux directement. C'est le plat préféré de 3% des enfants à la cantine.
0: Ah, c'est pas beaucoup, trop.
1: Non, c'est pas beaucoup.
0: C'est un
1: truc
0: dégueu, du coup.
1: C'est pas le plus funky, quoi, on va dire. Lorenza.
5: C'est du poisson?
1: C'est pas du poisson, non.
4: Le céleri remoulade.
1: Oh, pas mal, ça. Là. Mais c'est pas ça.
0: Lentille saucisse?
1: Non, lentille saucisse, à la limite, il y a la saucisse, quand même, c'est pas mal.
4: Le roulé macédoine. Tu sais, lève ton jour manqué macédoine, c'était bon.
1: Non, mais
4: ça.
1: C'est quoi ces références de cantine des années 80?
5: Le roulé macédoine.
4: J'ai pas assez redoublé pour.
1: Céleri remoulade et roulé macédoine.
4: Avec un petit rouge dessus.
1: Mais c'est quoi ce.
5: Je connais pas du tout.
4: C'est vrai?
5: Ouais.
4: C'est bon?
1: Ah non, c'est pas bon, non?
4: Ah bon,
1: ça cale en tout cas.
4: Oui, ça cale.
1: Lorenza.
5: C'est des légumes?
1: C'est des légumes, absolument.
0: C'est des choux comme les choux de Bruxelles?
1: Non, c'était pas les choux de Bruxelles, mais c'était les choux. C'est le gratin de chou-fleur.
5: Mais c'est délicieux, ça.
4: Ah oui, c'est bon,
0: ah non,
4: oui.
0: C'est pas bon.
4: Avec une petite béchamel.
1: Moi, je vais au resto italien. Dernier sondage du matin. Pour une personne sur quatre, c'est son pire souvenir de sport au collège. Quel est son pire souvenir de sport au collège, Jeff?
4: Ah bah ouais, déjà, pour moi, c'était tous les sports, mais surtout le cross du collège.
1: Ah, ça, c'est dur.
4: Ça, c'était horrible.
1: Mais c'est pas ça. Non, c'est un truc qu'on faisait pendant l'année.
5: Okay.
1: En cours de sport. Lorenza?
5: C'est un sport d'équipe?
1: C'est non. C'est tout seul. Ouais.
0: C'est les tours de stade?
1: C'est de l'athlétisme.
4: Ah, c'est pas la barre fixe, ça faisait très mal, ça, tu sais?
1: Non, c'est pas les agrès. Les agrès. Mais c'est, je me rappelle, j'avais appris le mot agrès en cours de sport. Elle me dit, alors, ce trimestre, on va faire les agrès. Et tout le monde se regarde.
5: C'est quoi
1: les agrès? T'as compris ce qu'elle a dit, la pauvre? Et là, elle te montre les barres, là.
4: Ouais, c'est horrible.
1: Les barres parallèles, les barres. Oh, là, ça fait l'angoisse. Mais c'est pas ça. Pour une personne sur quatre, donc, c'est son pire souvenir de sport au collège.
5: Il faut un accessoire, un truc, genre lancer de poids, lancer de javelot?
1: Non. Enfin, il faut un accessoire, oui, mais c'est pas un truc que t'as dans la main que tu gères.
4: Ah, donc c'est pas la GRS, donc?
1: Non, c'était le saut en hauteur.
4: Ah oui, chiant.
5: Ah ouais.
4: Ah, avec le Fosbury, tout ça, là, machin.
1: Ouais, ouais, mais c'est, en plus, t'étais humilié parce qu'il y en avait qui arrivaient à sauter en Fosbury.
4: Oui.
1: Et moi, j'arrivais pas, donc moi, Manu, tu feras les ciseaux.
5: Qu'est-ce que c'est?
1: Tu sautes en ciseaux.
5: Bah, c'est quoi, Fosbury, tout ça,
1: moi, mais si, pas possible, Lorenza.
0: Ah oui.
4: C'est quand tu sautes avec le dos, tu sais, comme ça.
5: Ah.
1: En athlétisme, tu les vois sauter, les mecs.
5: Oui, oui, au-dessus de la barre.
1: Ils se retournent comme ça.
5: Oui, ok, ça s'appelle comme ça.
1: Le Fosbury, parce qu'un mec avait, en fait, au départ, c'était pas comme ça.
4: Ouais.
1: Et ensuite, il y a un mec, un jour, qui a créé ça pour sauter plus haut. Il s'appelait Fosbury.
5: Ah.
1: Il a créé le saut comme ça.
5: Voilà.
1: Et résultat, à l'école, on s'est tous démonté le dos comme ce mec. Et on terminait en ciseaux. En faisant le truc, nul.
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1: Et on ouvre les lignes tout de suite. 0 870 42 48. Vous nous appelez, vous avez envie de quelque chose, vous avez envie de parler de quelque chose, vous avez envie de réagir à ce qu'on dit dans l'émission, vous avez un coup de gueule, un coup de cœur. Oui, je sais quand je suis. Ça angoisse, Lorenza. Vous nous appelez au 0.

0: Je vais trouver un truc qui sera pas en fait un gros problème, mais je vais dire ça c'est un problème.
1: Ouais.
2: Après c'est une question de confiance, il est pas censé fouiller, mais par exemple si il a besoin de faire une photo avec son téléphone, autre c'est bien d'avoir le code de l'autre. Nous on partage nos codes avec mon mec et on
1: oui,
2: regarde
1: mais
2: jamais.
1: Fouille quand même.
2: Non, on regarde pas.
0: Mais pourquoi tu veux prendre une photo avec ton télé avec le téléphone de l'autre?
2: Bah parce qu'il a un meilleur appareil par exemple.
0: Ah ça oui d'accord.
2: Il y a toujours. Non mais je sais pas, ça peut être utile d'avoir le code de l'autre. Voilà, sans forcément fouiller derrière, faut se faire confiance.
0: Ouais mais c'est bizarre de le demander.
2: Peut-être, ouais.
0: Ah, apparemment, Maria, les codes de tout, le truc de son mec.
2: Oui, vraiment tout.
0: Ah, d'accord, ok, d'accord.
2: Et je pense que je serais comme son mec un peu vexé s'il m'avait dit non.
0: Mais... Ah, d'accord. Mais tu fouilles?
2: Non.
0: Ça t'est jamais arrivé de fouiller?
2: Non.
0: Oh, non.
2: Avec celui actuel, non. Avec les anciens, oui, mais j'avais de bonnes raisons de fouiller.
0: Ah, alors... c'est ça, on a toujours une bonne raison de fouiller. Merci, Maëva, de nous avoir appelé.
3: Merci Manu, bonne journée.
0: Bonne journée à toi. Sacha est là, bonjour Sacha.
4: Salut l'équipe, salut tout le monde.
0: Oh, salut à toi Sacha.
5: Voilà.
0: Je vous rappelle que nous sommes tous réunis ce soir pour participer au concours de qui aura la plus grosse voix sans respirer.
1: Tout à fait.
5: Oui, bonjour.
0: Il a déjà gagné à Amneville l'année dernière, classé numéro 3 dans son département. Il revient en troisième saison aujourd'hui, c'est Sacha. Bonjour Sacha.
4: Bonjour Manu.
0: Oui, bonjour Sacha.
5: Ah, c'est une folie, Jean.
0: On y va. Qu'est-ce qu'on base là, on a de la voix là. Hein, on a...
4: Barry White, c'est moi.
5: Ça fait quelque chose quand même.
2: C'est pas mal.
0: Vous aimez bien la grosse voix?
5: Marion et moi,
0: ah oui?
2: Ouais, c'est ça, c'est Green Flag, ça, tu vois. C'est ça.
1: Ah bah écoute, on va continuer comme ça aussi. Alors,
0: je veux bien continuer, mais moi je vais crever là. Parce que, je peux plus respirer.
4: Moi je vais juste à respirer normalement. Donc,
0: mais attends, tu bosses avec ta voix ou pas du tout, Sacha?
4: Pas spécialement, non.
0: Mais attends, tu pourrais faire des voix.
5: Ah bah ouais.
0: Vas-y, dis Manu sur Énergie.
4: C'est Manu sur Énergie.
0: C'est pas mal, hein?
5: Ça
0: mal,
5: déchire. Ouais.
2: Il fait voix off un peu. Je vois bien en générique de film. C'est très bien.
0: Dans un film aussi. Genre en double. Tu peux dire bouge pas, McDermott.
4: Bouge pas, McDermott.
5: Oui. Ça fait le fou.
0: Pose ton flingue, McKenzie.
4: Pose ton flingue, McKenzie.
0: Attends, Sacha, faut que tu fasses du doublage de film.
4: Ah, j'y ai déjà pensé, on me l'a déjà dit même, et je trouve que c'est. Je suis un peu flemmard, donc aller jusqu'à faire les.
5: Bah, t'as juste à parler.
4: Les démarches.
5: Non, mais c'est le summum de la flemme, là.
4: Oui, complètement.
0: Parce qu'il faut aller dans les studios.
5: Ah, oui.
0: Faut lire et tout. Faut faire les tests.
4: Moi, j'ai arrêté au CP, hein, leur lire.
0: Bon, c'est bien compliqué, là, Sacha.
4: Allez. Oui. Ah, bon. Pas d'effort, désolé.
0: Tu nous appelais pourquoi?
4: Parce que j'ai un coup de gueule à passer, moi. Ouais. J'en ai marre de ceux qui envoient des vocaux là de plus de 2 minutes. C'est juste pas possible. C'est pas possible.
5: Bah, faut mettre en x2 et puis ça réduit. Hein.
0: Non mais même. Non,
4: alors oui, mais après j'ai l'impression de parler avec Alvin et les Chipmunks, quoi. Donc.
5: C'est vrai.
0: Non, moi je refuse d'écouter en x2 parce que ça veut dire que c'est moi qui dois subir le long message. Je n'écoute pas les vocaux.
5: T'écoutes jamais les vocaux.
0: Ma femme fait les vocaux.
5: Oui.
0: Des fois, c'est 1 minute 30, mais il y en a 3 à la suite.
5: Oui.
0: Parce que j'ai voix, c'est « Ah, j'ai oublié de te dire adieu !» Et ben maintenant, je les écoute plus.
5: Ah.
0: Non, je lui dis « Fais les petits vocaux. »
1: Non, mais c'est bien s'il y a plein de trucs à dire. Comme ça, t'as tout d'un coup.
5: Oui.
1: T'interagis pas avec une vraie discussion et t'es... Oui. Voilà.
2: Non, mais autant s'appeler alors.
0: Tu m'appelles.
4: Oui.
0: Oui, mais à la limite.
2: Non.
0: On s'appelle. Bah quoi, voilà.
2: Bah, si, ça va plus vite.
1: Non, non, justement, parce que tu pars sur un truc, c'est une discussion et tout, après, interminable.
0: Ouais. Le vocal, c'est égoïste en plus.
5: Oui.
0: Ouais. Non, mais vraiment. C'est je me débarrasse du truc et je t'en fais un vocal et puis je m'en fous de savoir si ça met 12 minutes.
5: Oui.
0: Tu peux dire.
1: Oui, mais c'est à ça que ça sert, c'est bien.
5: Et au moins, tu peux me répondre quand tu veux. Genre, je suis pas agressé par un coup de téléphone.
0: Et puis en plus, ma femme, sur ses vocaux, elle parle à d'autres personnes en même temps.
5: Oui.
0: Elle me fait un vocal. C'est au pire moment, genre à la caisse du supermarché.
2: Ah,
0: oui, donc j'avais pensé à ça. C'est oui, alors je vais payer avec une carte. Et donc, ce qui serait pas mal, c'est d'inviter aussi Michel. Il sera là et. Quoi? Elle ne passe pas? Ah, attends. Attends, je te laisse un autre vocal après. Putain!
5: Ah, je suis comme ta femme, moi, je la soutiens à fond là-dessus.
0: Ça me fatigue. Sacha, merci beaucoup de nous avoir appelés.
4: C'est avec grand plaisir. Passez une bonne journée.
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0: Jeff fait quelques études pour nous parce que Jeff aime les études.
1: J'adore ça.
0: Il y a des études tout le temps, surtout sur n'importe quoi.
1: Oui, c'est ça.
0: On commence par quoi?
1: Par du sexe, évidemment. Hein,
5: c'est cool ça.
1: Eh oui, selon une étude, pour renforcer le couple, il faudrait ne plus faire l'amour pendant 90 jours.
5: Oula, c'est long.
1: Silence total.
0: 90 jours, ça fait 3 mois.
5: Bah là,
0: ça fait
5: 3 mois. J'y suis, mais je suis pas en couple. Hein. C'est...
0: Oui, ouais,
2: ça marche
0: voilà,
2: pas, du coup.
0: Ça marche pas. Non, mais... Il faut être en couple. Attends, 3 mois et cadeau de Noël?
2: Oui, c'est vrai.
0: Et alors,
1: c'est clair.
2: Mais c'est vrai que quand tu refais, du coup, je pense qu'il y a un petit côté genre waouh.
0: T'oublies pas?
5: Oui, enfin, une semaine, ça marche aussi. Hein. Enfin, 3 mois, c'est long quand même.
1: Ah,
5: hein,
1: oui, déjà, une semaine, c'est long, pardon.

0: Et il y a une raison quand même.
1: Oui, l'abstinence aide à construire une relation plus forte avec l'autre, comme avoir des discussions sur ses intérêts, ses peurs et ses envies, et de quoi mettre en place une connexion plus forte au sein du couple. C'est ronflant, on s'en fout. Non, faut pas attendre 3 mois. On y va, alors.
2: Merci pour l'étude et la contradiction de l'étude qui est arrivée assez vite. Une autre?
1: On parle de conspiration maintenant. Selon une étude, 4 Français sur 10 sont persuadés qu'il existe des conspirations. Alors, notamment que nos élus sont les marionnettes d'un gouvernement secret et que des preuves d'un contact extraterrestre seraient cachées au public.
3: Oui.
1: Bon, ils croient tous. Il y a 40% des gens quand même.
2: Mais parce que, il y a des films à chaque fois, des séries là-dessus où à chaque fois, t'as des gens au-dessus des gens au-dessus.
3: Oui.
2: Et en putain.
1: Je ne crois pas.
2: Le mec qui gère tout ça, c'est un boulot de dingue.
3: Bien sûr, mais il parle en langage codé à chaque fois.
1: Quand t'es maître du monde, t'as envie que les gens le sachent, quoi. Normalement, c'est que t'es un peu orgueilleux quand t'es maître du monde.
2: Non, parce que justement, c'est pour servir les intérêts de gens pas très sympathiques.
3: Bien sûr. Et vous croyez que les oiseaux, c'est des drones du gouvernement?
4: Oui, les pigeons.
1: Sans doute.
3: Il paraît.
2: Les chats, clairement, viennent des extraterrestres. Ah, mais c'est les extraterrestres qui ont déposé les chats sur Terre pour nous espionner et voir nos faiblesses pour nous attaquer.
1: Et ça marche.
2: Ils sont pas encore arrivés, mais vous verrez que le jour où les extraterrestres arrivent pour nous attaquer, les chats d'un coup feront « Hey, alors !» Vous avez une surprise, hein. Une dernière étude.
1: Une étude pour mieux dormir. Selon une étude suisse, pour mieux dormir, il faudrait qu'on s'endorme en étant bercé comme quand on était petit. Hein, les chercheurs ont découvert ça, qu'être bercé donne un sommeil plus profond.
2: Mais alors, je vais vous dire un truc. Alors, je sais pas si tu sais, le jactatio capitis, Lorenza.
3: Le quoi?
2: Vous n'avez pas parlé?
3: Ah non, jamais.
2: Je fais un truc, alors beaucoup moins maintenant, mais moi, pendant très très longtemps, quand je m'endormais, et vous pouvez taper sur internet, vous avez trouvé, je faisais du jactatio capitis.
3: C'est quoi ça?
2: Et jactatio capitis, c'est un truc très vrai, Lorenza est en train de vérifier.
3: Ouais, ouais,
2: et en fait, quand t'es allongé sur le lit, tu tournes la tête comme ça, de droite à gauche, et ça te berce.
3: Ah oui.
1: Tu vomis surtout.
2: Et bah non, et je faisais ça quand j'étais enfant.
3: Peut-être répété, ouais.
2: Et mes parents s'étaient renseignés, on leur avait dit, votre enfant fait du jactatio capitis. Voilà, coup de tête répété.
3: Tu t'auto-berces.
2: Exactement.
3: Ouais, c'est ça.
1: D'accord.
2: Tu t'auto-berces.
3: Et rythmé, donc ça t'aide, quoi, les balancements.
1: Bah, okay. C'est mieux qu'une grosse balançoire, parce que moi, à 115 kilos, t'imagines la taille du truc. Pour
2: oui, puis une balançoire pour s'endormir, c'est compliqué.
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2: C'est le moment du blind test. Pas n'importe quel blind test. Le grand blind test du matin avec aujourd'hui Charlotte et Vincent. Bonjour à tous les deux.
6: Salut Manu, salut l'équipe.
2: Attention, nous allons jouer ensemble. Vincent, t'es là?
7: Oui, je suis là. Bonjour l'équipe, bonjour Manu.
2: Bonjour à toi. Comme t'avais pas répondu, j'ai eu un petit peu peur.
3: Ouais, moi aussi.
2: J'ai dit que Vincent était parti.
7: Non, c'est plaisir, là.
2: Rejoindre les étoiles là-haut. Vincent et Charlotte, c'est le grand blind test du matin. C'est un blind test, comme tout le monde connaît blind test, en 3 manches. Le petit truc en plus, c'est qu'avant de découvrir le titre, vous avez droit à un indice. Vous pariez ensuite sur le nombre de secondes qu'il vous faudra pour gagner. Une bonne réponse, c'est un point. Une mauvaise réponse, c'est l'autre qui prend le point. Il faut le titre ou l'artiste. C'est le premier qui a 2 points qui gagne le jeu. Attention, avant le premier titre, indice donné par Marion.
3: Waouh, sacré main.
2: Sacré main, oui. C'est un petit indice de niche, on est bien. Waouh, sacré main. C'est un indice. Vincent, combien de secondes d'après toi avec cet indice pour découvrir le titre?
7: 7 secondes.
2: 7 secondes pour toi. Charlotte, est-ce que tu les sens?
6: Je vais dire 6.
2: Oh, 6, bien. Vincent, tu la laisses ou tu veux descendre?
7: Je la laisse.
2: 6 secondes, Charlotte, pour découvrir ce titre. Tu donnes le titre ou l'artiste?
6: Lady Gaga.
2: Oh, Poker Face, oui. Tranquille. Et sacrément au poker.
3: Bien sûr.
2: Sacrément au poker, bien sûr. Charlotte, Vincent, attention. Deuxième indice avant d'écouter le titre, donné par Lorenza.
3: Manu veut l'inviter dans l'émission. C'est un rêve, c'est un souhait.
2: C'est vrai.
1: Eh oui.
2: Je l'ai dit plusieurs fois.
3: Ouais.
2: D'après toi, Vincent, combien de secondes pour découvrir le titre ou l'artiste?
7: Je dirais 4.
3: Oh.
2: Rapide. Charlotte, tu descends. Tu tentes.
6: 3.
2: 3. T'as dit 3?
3: Oui.
6: Oui.
3: On est des joueuses. Hein.
2: Ah oui. Vincent, tu descends?
7: Non. Non, je descends pas.
2: Charlotte, 3 secondes pour découvrir titre ou artiste.
6: Mylène Farmer,
2: ouais, oui, c'est gagné.
7: Elle est trop forte.
3: Ah, ouais.
2: L'intro de Mylène Farmer, désenchantée. Bienvenue sur Nostalgie. Mylène Farmer, désenchantée, c'est gagné. Ah ouais, non, très très fort, Charles.
3: Waouh, bravo.
2: Incroyable. 2-0. Vincent, je vais t'offrir le mug Manu sur Énergie. souhaite une belle journée.
7: Adorable, merci beaucoup. Salut l'équipe.
2: Ciao, et tu nous rappelles quand tu veux. Charlotte, tu repars avec le drone, le DJI Mini 3. 469€, il a une caméra 4K. Il peut aller jusqu'à 57 km/h le drone.
1: Wow. Rapide.
2: Ah, c'est rapide pour le planter dans l'arbre. Hein. Alors bien sûr, évidemment. Et 38 minutes d'autonomie. Tu vas te régaler avec ça, Charlotte. Bravo.
6: Ouais. Ben merci beaucoup.
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2: Non mais je suis au bar, je commande pour tout le monde.
3: Eh ben.
2: Je suis pas danse. Elle est comédienne aussi, Fauvoto, et ce soir elle est sur TF1 dans la série qui s'appelle La Cible.
3: Oui.
2: Oh, voilà.
3: Et elle vient d'avoir son bébé, félicitations. Oh, trop mimi.
2: Bah alors félicitations, bien sûr, si elle vient d'avoir son bébé.
3: Bien sûr.
2: C'est important de la féliciter.
3: Tout à fait.
2: Bien sûr, évidemment, merci. Merci Marion pour cette info un petit peu show business.
3: J'adore.
2: Vous adorez quoi, Lorenza?
3: Les petites infos show business.
2: Les petites infos de la Marion, bien sûr. Oh, ça c'est vraiment incroyable. Elle vient d'avoir un petit bébé, alors on la félicite et on l'embrasse, bien sûr, évidemment, c'est Fauvoto.
3: J'ai l'impression.
2: Ah, ça, vraiment, s'il y a quelqu'un qui se moque pas ici, c'est dur. Ouais, écoutez, Bad Bunny, Telly Swims aussi. Tout à l'heure, je vous parlais des vocaux de ma femme.
3: Oui.
2: Qui fait des vocaux énormes, longs, etc. Elle m'a envoyé un message vocal. Vous voulez écouter?
3: Oui, elle va tout défoncer.
2: Apparemment, elle a écouté
3: C'est sûr.
2: Ce que j'ai dit. Alors, attention, je le fais écouter.
9: Non, mais n'importe quoi. Tu mens et tu m'emmerdes. Tu mens, c'est court.
2: Pour le coup,
1: il était court. Il était court, ah ouais. Court explicite, j'ai tout compris.
3: Tu m'en merdes.
1: Voilà, tu peux dormir à la maison ce soir si tu veux.
2: Merci, Jeff. 9h22. J'ai une liste de choses qu'on déteste universellement devant les yeux.
3: Ah oui.
2: Les choses que le monde déteste. Je vais vous raconter cette liste et je pense qu'on pourra la compléter encore. C'est un peu le moment famille. Après ma fille qui m'insulte, ma femme qui m'insultait par message vocal, j'ai reçu un message de ma fille.
1: Oula.
3: Et quoi, elle t'insulte aussi?
2: On est écouté dans le bus qui l'emmène au lycée.
3: Non, trop stylé.
1: Génial.
2: Elle m'a dit, papa, t'es dans le bus.
3: Bah, salut au bus, hein.
2: Bah, bien sûr, évidemment, il y a tous les bus scolaires qui nous écoutent tous les matins.
3: Trop bien.
2: Alors, 9h26. On va parler des choses qui sont détestées universellement. Je vous ai expliqué, j'ai une liste devant les yeux de choses qui sont universellement détestées par tout le monde.
1: D'accord.
2: Facile, les moustiques.
3: Évidemment.
1: Ah,
2: il
1: n'y
2: a pas une personne qui dira je kiffe les moustiques.
3: Non.
2: Ça n'existe pas. Se mordre l'intérieur de la joue en mangeant.
1: Ah, ça arrive tout le temps.
3: Horrible. Rien que d'y penser, j'ai des frissons. Ça
2: C'est le truc en plus, vraiment, tu le vois pas arriver. Et paf. Oh, la vache. Non. Se cogner l'orteil, la classique aussi, évidemment. C'est détesté universellement. La maladie d'Alzheimer.
3: Ah oui. La mort. Effectivement,
2: oui. Ne me crie pas dessus, je ne suis que le messager de la liste.
3: Enfin, quand même.
2: Bah oui, bah oui.
3: Après l'orteil, la maladie d'Alzheimer.
2: Oui, ça marche.
3: Okay, gros
2: la maladie d'Alzheimer est universellement détestée. Complétons cette liste.
1: Ah oui.
2: Qu'est-ce qu'il y a d'après vous d'universellement détesté, Lorenza?
3: Les démarchages téléphoniques, pardon.
2: C'est vrai.
3: Ouais.
2: Je crois que c'est pas interdit maintenant.
3: Ça devient. Maintenant, c'est puni par la loi.
1: Mais c'est encadré. Mais si t'es déjà en contrat avec les gens qui t'appellent, ils ont le droit de t'appeler.
3: Ils ont le droit.
1: C'est con, mais bon.
2: Bah, au contraire, j'ai pas de véranda, pourquoi ils vont m'appeler?
1: Oui, c'est con, effectivement.
2: C'est fou le nombre de. Si j'avais acheté toutes les vérandas qu'on m'a proposées.
3: Ah ben là.
2: Depuis toutes ces années, putain, je vivrais dans un village en verre. Incroyable. Qu'y a-t-il d'universellement détesté, Marion?
3: Le shampoing dans les yeux. Ah bah oui.
2: Putain, ouais.
3: Ah, ça pique.
2: Ouais. C'est fou ce truc-là.
3: Mais pourquoi ils n'ont pas inventé un shampoing qui pique pas?
1: Il y en a
2: pour les enfants,
3: ouais. Ne pique pas les yeux. Ouais. Évite les nœuds. C'est quoi encore ça? C'est dope. Ah voilà. J'ai un enfant.
2: Et ça marche vraiment?
3: Oui, bah apparemment.
2: Oh, pas... Tu l'as pas mis non plus. Viens ici, j'aimerais tester. Ne pique pas les yeux là. Vas-y, chante pour voir. Ah mais non, bah il pleure. Là, tu vois. Pas de publicité mensongère. Je lui ai mis le flacon dans l'œil. Regarde. Allez, on va aux urgences. Ah, super. Super la pub. Qu'y a-t-il d'universellement détesté, Jeff?
1: Marcher pieds nus sur un Lego.
3: Oui.
2: L'enfer.
1: Ah là là, sur le pile au milieu du talon là.
2: C'est une arme de destruction massive, ça.
1: Horrible.
2: Universellement détesté. Marion encore?
3: L'étiquette du vêtement qui gratte. Ah ouais. Ah ça.
2: Et ça, ça t'énerve. Donc tu prends des ciseaux et tu coupes.
3: Oui.
2: Ça gratte encore plus.
3: Oui.
2: Mais oui.
3: Ça gratte de fou.
2: Démange comme ça. Et donc le seul truc, c'est de l'obliger de l'arracher, mais tu l'arraches et là, c'est la mort du t-shirt.
3: Il n'y a pas de solution en fait.
2: Non, mais la solution, c'est d'arrêter de la mettre là.
3: Mais ou bah, faire une matière douce, quoi, qui te caresse la peau au lieu de te la gratter, quoi.
2: Ou d'avoir quelqu'un qui te caresse. Oui. Florent, notre producteur.
10: Mais non, mais sinon tu prends un petit ciseau à ongles là et tu coupes les fils pour l'enlever délicatement et tu comme ça tu peux la garder à côté.
2: Alors, Florent, on a une vision en fait.
1: Je me regarde tous les week-ends avec ces ciseaux comme ça.
2: Tu sors ce soir? Ah non, je m'occupe de mes t-shirts. Je m'occupe de mes t-shirts.
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2: Toutes ces choses ont un point commun. Les moustiques se mordent l'intérieur de la joue en mangeant, se cognent l'orteil. Tout ça, le point commun, c'est que c'est détesté universellement.
1: Ouais.
2: Je peux rajouter les guêpes.
3: Ah oui. Ouais.
2: Ah oui.
3: Les guêpes. Et mouiller ses chaussettes aussi.
2: Alors, ça n'a aucun rapport, mais t'avais besoin de le dire. Mouiller ses chaussettes quand tu
3: rentres dans la salle de bain. Là,
2: quand tu reviens parce que t'as oublié un truc dans la salle de bain.
11: C'est
2: prêt, tout est prêt, tout est ok. Et putain.
1: Ah, c'est désagréable.
2: Et puis un tout petit peu,
3: Non,
2: d'eau.
3: Mais c'est gâché.
2: Un tout petit peu d'eau, ça te fout ta journée en l'air. Non, c'est vrai, bien sûr. C'est détesté universellement, ça. On continue à remplir cette petite liste de choses universellement détestées. Il y a Angéline qui est là. Bonjour Angéline.
12: Bonjour.
2: Sois la bienvenue parmi nous, Angéline.
12: Comment?
2: J'ai dit, sois la bienvenue parmi nous.
12: Merci.
2: Qu'est-ce qu'elle est testée universellement pour toi?
12: Ah, quand un câble ne fonctionne que dans une certaine position ou dans un certain sens.
2: Oui. Ah, le chargeur.
3: Ah, moi j'aime bien, ça me met un challenge, genre. Je me dis comme ça, je dois faire un truc que je dois positionner d'une certaine manière et quand je vois le petit truc qui s'allume, je suis là, allez, j'ai réussi, tu vois.
2: Oui, mais ça tient jamais.
12: Mais quand t'es pressé, c'est une catastrophe.
3: Oui, je suis d'accord.
2: Ah, une catastrophe.
12: Il reste plus qu'un pour cent et là, la catastrophe.
2: Un pour cent, mais la catastrophe, c'est pas le chargeur, là, c'est carrément, c'est que t'as oublié de le faire. Mais non, mais c'est vrai que des fois, t'as une position, tu touches plus.
1: Oui.
2: Et après, boum, ça retombe. Ouais. Et souvent, tu veux vérifier.
3: Oui.
2: Et en vérifiant que ça charge, t'enlèves le cordon. Le monde est cruel.
12: Horrible. Horrible,
2: Angéline. On t'embrasse, on te souhaite une très belle journée.
12: Merci à vous aussi.
2: Belle journée et belle semaine. Qu'est-ce qui est universellement détesté?
1: La bouteille de ketchup en verre qui coule pas.
3: Ah oui.
1: Tu tapes dessus comme ça, là.
3: Bien sûr.
2: J'ai un petit truc.
1: Partout. Hein?
2: J'ai un petit truc. Si votre bouteille de ketchup ne coule pas et qu'elle est renversée comme ça, tu glisses le couteau à l'intérieur et ça fait un appel d'air. Pouf! Et ça sort. Et souvent, ça sort trop d'ailleurs.
3: Oui, c'est ça.
1: On sait jamais bien en fait.
3: Ou alors tu fais l'hélicoptère avec le bras. Non, premier degré. Vous prenez la bouteille dans le bras et vous faites aller votre bras comme un hélico en hélice, quoi. Et après, hop, ça coule tout seul, c'est parfait.
1: Au restaurant, c'est un peu chelou quand même.
3: Oui, bon, bah écoute, tu peux animer l'ambiance, ça peut faire ambiance aussi.
2: On peut parler du ketchup au restaurant, les petits trucs à ouvrir là.
11: Ah, c'est dégueulasse. Les emballages, c'est aussi.
2: Alors, soit ça sort pas du tout. Parce que t'as ouvert un tout petit peu, soit c'est t'appuyé là.
3: Il y a tout qui sort. Ouais,
2: non, mais il faudrait trouver d'autres trucs, bien sûr. C'est universellement détesté, tout
3: bien
2: ça.
3: Bien sûr.
2: Arnaud est avec nous. Bonjour Arnaud.
13: Salut Manu, salut l'équipe.
2: Bienvenue parmi nous Arnaud. Qu'est-ce qui est, d'après toi, universellement détesté?
13: Se brûler la langue avec un café trop chaud.
3: Ah, c'est horrible.
2: C'est pas bon.
3: Ah, c'est tout râpeux après comme ça.
2: Ouais, t'as l'impression le pleur de langue.
3: C'est horrible.
2: Non, mais c'est vrai, et puis ça dure longtemps.
3: Ah ouais.
2: Ça peut durer longtemps, bien sûr. Belle journée Arnaud, merci beaucoup de nous avoir appelé, de nous rappeler ça, la langue qui fait mal. Lorenza, dans la dose.
3: Ouais, recevoir un message, faut qu'on parle.
2: C'est rare que le faux qu'on parle arrive derrière. J'ai essayé de te filer 100 000 euros.
3: Ça n'arrive jamais.
2: Le faux qu'on parle. Et le pire, c'est quand genre il est 10h du matin et que ce soir quand tu rentres, faut qu'on parle.
3: Ah, mais ça te gâche la journée.
11: Ça n'a aucun intérêt de le dire avant.
2: Mais non.
11: C'est juste pour mettre la pression à toi.
2: Ouais, exactement.
11: C'est horrible.
2: C'est pas sympa. C'est universellement détesté.
3: Oui.
2: Voilà, vous en avez d'autres encore?
1: La porte de l'ascenseur qui ferme juste devant toi quand t'arrives. Et t'appuies sur le bouton, elle se réouvre pas.
2: Ouais, mais qu'est-ce que c'est beau en revanche quand c'est toi qui appuies sur le bouton pour fermer la porte à quelqu'un qui est en train d'arriver.
3: Elle adore,
11: ça c'est pas sympa.
3: Oui.
2: Ah, ça c'est la vie.
1: Et tu lâches un petit. Oh, pardon.
2: Non, je fais un petit signe de la main, genre, désolé. Ah ouais, c'est. L'ascenseur c'est ma vie. Appuyer sur tous les boutons aussi, évidemment, quand t'as quitté le truc.
3: T'es très blague d'ascenseur, toi.
2: Ouais, je suis blagounette d'ascenseur. J'avoue, j'aime bien.
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2: La dose quotidienne de bonnes nouvelles, parce que dans le monde, Ok, il y a deux, trois trucs qui partent en couille.
3: Ouais, léger,
2: pas,
3: léger.
2: Pas plus que ça.
3: Oui.
2: Mais il y a aussi des belles histoires, il y a aussi des bonnes nouvelles. Et on vous le prouve tous les matins. Donnez-moi ma dose de bonnes nouvelles. Donnez au monde la dose de bonnes nouvelles qu'il mérite. Allez, on démarre avec Marion.
14: Il y a une île en Grèce qui vous offre un logement gratuit en échange de 5 heures par jour dans un refuge pour s'occuper des chats. C'est l'île de Syros. Ils sont envahis par les chats, donc ils ont besoin de main d'œuvre. Donc il faut juste les câliner et en échange, loger gratos sur l'île paradisiaque.
2: Rien à foutre.
14: Ah, okay.
3: Oui, mais toi, t'aimes pas les chats. Mais pour moi, genre, c'est la nouvelle de fou, ça.
2: Non.
14: Oui, mais attends, t'es logé gratuitement, c'est ça qu'il faut voir.
2: Bah oui. Oui, mais logé gratuitement avec les trucs de Satan, là.
14: Oui, oui.
3: Non.
14: Par contre, oui, ils sont là.
2: Ah, bah,
1: ah oui, ils dorment avec toi, du coup.
14: Ah non, tu t'en occupes la journée, ça va.
1: Enfin, s'il y en a partout, il y en a forcément chez toi.
2: Forcément, tout le frigo, t'as un chat qui te saute dessus.
3: C'est un peu ça,
2: oh là là, bon sang, non, j'aime tous les animaux.
3: Too much.
2: J'aime tous les animaux.
3: Oui.
2: Mais, non, le chat n'est pas un animal.
3: Ah, d'accord.
2: Le chat a été fabriqué par les extraterrestres pour nous envahir.
3: Bien sûr.
2: Jeff, une bonne nouvelle.
1: Les habitants de Geekland, c'est dans Finistère, et ben ils en ont eu marre de vivre dans un désert médical. Du coup, ils ont fait quoi? Ils se sont tous mobilisés et cotisés pour construire eux-mêmes leur centre médical qui accueille désormais 17 professionnels de santé.
2: Alors c'est bien.
1: Ah, oui, ils se sont démerdés eux-mêmes.
2: Je croyais que t'allais dire ils ont construit eux-mêmes leur centre médical. Et ils se sont dit eux-mêmes, on va faire les opérations. Donc il y a Michel, il est boucher et il est dentiste en même temps.
3: Pas mal.
2: Josiane qui fait la compta du boucher, elle, il n'y a aucun problème, si vous avez une appendicite, elle sera là. Non, c'est très décontracté. Lorenza, une bonne nouvelle.
3: Bah, on sait à quel point l'essence est chère en ce moment. Et la station service de Half Moon, c'est à New York. Ils ont décidé de faire un truc super cool pour les clients. Bah, s'ils acceptent de faire un petit pas de danse, ils ont une réduction de 20%.
1: C'est énorme.
3: C'est énorme.
2: Mais vous avez jamais vu des vidéos comme ça de magasins qui font des réductions à toute personne qui rentre en dansant?
14: Les boulangeries surtout. Ouais.
2: C'est génial. Et alors, en France, pas trop, mais aux États-Unis, t'en as souvent
3: comme
2: ça.
3: Oui, ça cartonne.
2: Allez sur YouTube, vous allez voir.
1: J'adore le truc.
2: Il y a plein de vidéos comme ça. En fait, si par exemple tu danses à la boulangerie, et ben en fait ils te filent un pain au chocolat ou un truc comme ça.
1: Ah, génial.
2: Ils filment tout le monde et ensuite ils font une sorte de best-of de toutes les danses des gens. C'est super sympa.
1: Ah, tu danses et tu grossis en même temps. C'est clair.
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2: On peut faire un petit tour du studio.
1: Oui.
2: Allez, si vous avez envie de partager quelque chose avec nous. Lorenza, t'avais pas ton cours de truc en talons là?
3: Oui, de heels. Ah. Oui, c'est bon, c'est fait, c'est check, c'est fait.
2: Ah, parce qu'elle nous avait dit la semaine dernière, je vais faire un cours de danse en talons.
3: Ouais. Et bah, c'est fait. Alors la prof m'a dit que j'avais payé mes talons beaucoup trop cher.
1: Ah merde.
3: Bah oui, je me suis fait vraiment mais avoir quoi. Elle m'a dit t'as pris le truc, t'as tapé, t'as pris une marque qui te fait payer ça 70 balles alors que tu peux les avoir à 30 quoi.
14: Ah oui, là, ah,
2: d'accord.
3: Déjà voilà, mais bon, je me suis dit cool. Et alors il y a des noms de postures, un peu comme au yoga.
2: C'est quoi le principe exactement?
3: Le principe c'est que t'apprends à être à l'aise sur des talons quand même assez hauts.
2: D'accord.
3: Et à avoir des postures, une démarche et à danser vraiment, faire une chorégraphie sur des hauts talons.
2: Ok, oui. Mais il n'y a pas des gens qui se pètent la cheville?
3: Ah, bah évidemment, mais franchement, mais elle fait attention, la prof, quoi.
2: Oui.
3: Enfin, on sait tout doux, quoi.
2: Bah, il y a les pompiers à côté, quoi.
3: Mais non, mais t'as des noms de postures cheloues, j'aurais été là. Et maintenant, on se met en bundle.
2: Oula, en
3: bundle, c'est des jambes un peu croisées. C'est Et puis, oubliez pas, tête-cul. Tête-cul, les filles.
2: C'est quoi tête-cul?
3: Eh ben, en fait, c'est parce que dans les danses.
2: Ça, je sais, c'est quand t'es tombée. T'es allée en tête-cul, là. On sait pas où est la tête, mais on sait le cul. Oh là là là, c'est compliqué.
3: Mais justement, elle nous a expliqué que dans cette danse, la tête, elle suit toujours le mouvement que fait les fesses, en fait. Pour donner ce truc un peu...
2: En train de se balancer.
14: Ouais, tout en tête cul.
3: Exactement. Okay. Et là, on a appris une démarche un peu sexy sur Beyoncé. Et j'ai adoré, j'y retourne ce soir.
14: Ah, bien.
2: Ah oui, c'est
3: mais
2: rapide,
3: j'ai pris un cours... Je me suis peut-être un peu emballée. J'ai pris un cours au-delà de mon niveau. Donc, je vous
2: raconterai. Tu prends pas apprenti débutant?
3: Bah, parce que ça m'a saoulée. Genre, je me suis dit, c'est bon, en fait, j'ai fait un cours d'initiation.
1: Oh, confiance.
2: Tu sais quoi? C'est comme si Lorenza, tu skis, elle veut venir avec toi alors qu'elle a fait deux cours de ski.
3: Oui, c'est ça. C'est
2: tu vas emmerder tout le monde.
3: Bah, ouais, bah, on verra.
2: C'est ce soir.
3: Ce soir, ouais.
2: Mais tu t'es inscrite pour l'année ou c'est cours par cours?
3: Ben là, pour l'instant, c'est cours par cours. Mais je suis en train de tester plein d'autres danses aussi. Et je me dis qu'après, je vais me faire mon petit total bilan.
2: Elle est dans sa crise de je teste tout en ce moment, Lorenza. C'est un truc de dingue.
3: Mais même niveau bouffe, niveau sport, niveau activité,
2: tu
3: là,
2: testes
3: je suis
2: tout.
3: En... J'adore.
2: C'est mais bien. Écoute, très bien, ça nous fait les choses en même temps.
3: C'est la crise de la trentenaire, je crois. Enfin, c'est de la trentaine, pardon.
2: Je t'en prie, je sais pas si ça existe, la crise de la trentaine, mais.
3: Elle est bien là.
2: Toi, tu l'as. Ok. D'autres trucs à tester en tête comme ça
3: Oui, j'aimerais bien faire le. Alors, ce sera normalement dans deux semaines. Je vais tester un resto dans le noir.
14: Oh, quelle horreur.
2: Ah, oui, pas mal.
1: Oh, c'est cool ça, oui.
2: Et attends, resto dans le noir et en talons, ça peut être drôle. Tête cul. Waouh.
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2: Donc vous nous écoutez.
3: C'est ce qui compte, hein.
2: McFly et Carlito, ils étaient au The Event ce week-end, c'était le dernier. Et McFly et Carlito, ils ont participé les 3 jours. Plus de 32 millions d'euros ont été récoltés pour cette ultime édition.
3: C'est le double de l'année dernière, c'est fou.
2: 32 millions d'euros.
1: C'est une folie. Pourquoi ils arrêtent si ça marchait bien?
2: Alors je sais pas.
1: D'accord. Autre chose, je pense.
3: Bah oui, je pense aussi.
2: Et bien sûr pour faire autre chose.
1: Bien sûr que oui.
2: Non mais c'est incroyable, 32 millions d'euros.
3: C'est une folie.
1: C'est beaucoup.
3: Alors. Bravo.
2: Mais bravo bien sûr.
3: Quelle
2: évidemment.
3: Perf.
2: Alors.
3: Hey.
2: On est bien ou pas?
1: Ils sont bons les petits. Hein,
2: on est tranquille hein. On est bien. Hein. Franchement, je suis content que tous les matins on se retrouve au bar. Hein. Ah ouais, vraiment. Donovan est là. Hey, on est bien Donovan.
19: On est très bien. Salut Manu, salut l'équipe.
2: Sois le bienvenu sur Énergie Donovan. C'est avec toi qu'on va lancer l'humeur de cette journée. Et comme chaque jour juste après, j'ai un titre.
3: Ah.
2: Pour lancer vraiment le mood de cette journée.
1: Ah.
2: Mais c'est le groupe. Voilà, c'est le groupe. Je peux pas en dire plus.
3: Ah, t'as l'air fier là.
2: Ah ouais.
3: Il est trop.
2: Ce titre-là. Ouais. Vous allez chanter. Okay. Oh putain, ouais, ça lance le mood de la journée. Avant ça, Donovan, c'est le dernier appel du jour. Tu nous appelles d'où?
19: De Beau Soleil.
2: C'est stylé, Beau Soleil. Dans le sud de la France.
19: Oui. Exactement, pas loin de. À côté de Monaco, pas loin de Nice.
2: D'accord, pas mal. 9h56, t'es déjà au travail?
19: Non, je me prépare pour y aller.
2: Ok, la cool, très bien. Tu démarres à quelle heure?
19: Je démarre à 11h.
2: Ah, on est bien, ça va, un bon job. J'ai envie de dire, ouais, exactement, quel est ce travail?
3: Bah ouais, t'es bien là.
2: Tu démarres à 11h.
19: Alors, je travaille pour une compagnie d'hélicoptères à Monaco et je suis le chef d'escale.
3: Ah,
2: excusez-nous,
3: la classe.
2: Alors, chef d'escale, t'es dans l'hélicoptère ou t'es en...
19: Non, je suis sur l'escale, donc voilà, sur la base à l'héliport de Monaco et c'est moi qui m'occupe de l'escale pour la compagnie avec laquelle je travaille.
2: C'est pas stylé, ça?
3: T'agites le drapeau, c'est toi qui fais ça.
19: Non, je... c'est pour les avions, les drapeaux, c'est pour les avions.
3: Ah ouais, bah, ça,
2: Marion s'y connaît pas bien, tu sais.
3: En hélicoptère.
2: En hélico et en tarmac, elle est pas à fond. C'est toi qui accueille les gens qui vont prendre l'hélicoptère.
19: Voilà, exactement. Je m'occupe des équipes qui font l'accueil des clients, pour les chauffeurs qui vont déposer les clients dans les hôtels à Monaco.
3: Ah,
19: oh,
3: c'est cool.
2: Bah, c'est Monaco, quoi.
3: Ah ouais, ça fait rêver.
2: Et pendant ce temps-là, nous, on essaie d'avoir notre passe Navigo pour prendre le bus.
3: Chacun
2: son truc, hein. Alors, bien sûr, c'est que c'était un rêve de piloter les hélicoptères. J'avais 2 rêves quand j'étais petit. Piloter une moto, j'ai acheté une moto.
3: Et le train aussi.
2: Et piloter, conduire un train aussi. Et piloter un hélicoptère.
3: Mais tu es alors ?
2: Et je m'étais renseigné. Mmh. J'avais été jusqu'à un héliport, je m'étais renseigné. Et là, ils t'annoncent les prix.
3: Ah, ça coûte une blinde.
2: Bah, tu restes à moto.
19: Voilà. Ou on passe Navigo.
2: Exactement, le bus c'est très pratique. Donovan, je vais t'offrir le mug Manu sur Énergie. Tu pourras fièrement le mettre sur le comptoir quand les gens arriveront et dire, et prenez un bon hélico avec un bon café.
19: Exactement.
2: Dans le mug Manu sur Énergie. Je t'offre le mug, je te souhaite une très belle journée.
19: Super, merci beaucoup, une belle journée à vous.
2: Ciao et belle semaine. Il est 9h58. Elle est passée vite cette journée encore.
3: C'est passé, hein.
2: Cette journée pour nous. Pour vous. Désolé, pour vous elle commence. Ah, c'est passé à une vitesse. Demain on sera de retour évidemment et comme chaque jour on se quitte.
1: On y va.
2: Avec un titre qui va vous lancer le mood de cette journée. Magic System.
20: Avec Khaled.
2: Avec Khaled. C'est même pas fatigué pour lancer ce lundi, ça c'est bon ça. À demain.

0: Tout le monde a passé un bon week-end.
1: Oui. Oui.
0: Alors on est content, alors on peut démarrer. Lorenza est là.
2: Je suis là.
0: Il y a Marion et Jeff qui sont nouveaux depuis cette saison.
3: Coucou. Salut.
0: Il y a vous avec nous. Si vous avez envie d'être notre premier appel, vous nous appelez au 0870 42 48. C'est la petite tradition. Chaque matin, on démarre avec vous. On va écouter Shakira. Il y aura aussi Estelle. Et puis pour démarrer cette journée, allez, qu'est-ce que vous avez envie de partager avec nous? Petit tour du studio.
2: Bah moi, je voulais vous partager un truc. On a une super télé à la coloc.
0: Bah c'est voilà. Intéressant. Merci pour cette info.
2: Génial.
0: Sinon, moi j'avais envie de partager un truc avec vous, j'ai mangé une pomme hier.
3: Mais non,
2: mais il y a une raison pour laquelle je vous parle de cette super télé, c'est que j'ai perdu la télécommande depuis 3 mois.
4: Ah oui, d'accord.
0: Ok.
2: Impossible de la retrouver. Et on est obligé de l'allumer, de la régler avec les boutons en dessous de la télé. Donc on doit se lever, quoi.
0: J'ai une question toute con, mais pourquoi vous n'avez pas racheté de télécommande?
2: Ouais. Parce qu'on trouve pas de télécommande. Même les télécommandes universelles ne fonctionnent pas avec cette télé-là.
0: Mais tu peux recommander. Moi j'avais cassé une télécommande, j'ai recommandé.
2: Franchement, on trouve pas la télé de date et on trouve pas la marque.
3: Oui.
2: Parce
3: que t'as les applis maintenant que tu peux mettre sur ton smartphone.
0: Plus, elle te dit que la télé date.
3: Oh, pardon, excusez-moi.
0: Va pas la contrarier. Elle date la télé. Alors si elle date, il n'y a pas l'application.
2: Eh ben non, et donc du coup, qu'est-ce qu'on doit faire? On doit bouger notre cul pour aller changer les boutons en dessous de la télé, là.
0: D'accord.
2: Et on se fait des pierres, feuilles, ciseaux pour savoir qui doit se lever quand ça va trop fort.
0: Ah, c'est devenu carrément.
2: Franchement, on se regarde et on se dit, bon, c'est à toi, tu vois.
0: Mais ça, c'est l'être humain. L'être humain s'adapte à toutes les situations.
2: C'est vrai.
0: Bien sûr, évidemment. C'est comme le poisson qui était dans l'eau. Et quand le poisson est sorti de l'eau et qu'il s'est retrouvé sur le sol, qu'est-ce qui s'est passé?
2: Il est mort?
0: Non.
4: Ça marche pas sinon.
0: Non. Il a poussé des jambes.
2: Ah, mais oui!
0: Il a commencé à ramper.
2: Oui.
0: Et c'est comme ça que l'être humain est arrivé.
2: Okay, oui.
0: L'évolution humaine jusqu'à se dire on fait un pierre-feuille-ciseau pour aller bouger la chaîne de la télé.
4: Papa.
0: Voilà. Et comme ça, on sait que l'évolution humaine s'est arrêtée à Lorenza. Tu vois le truc?
2: C'est
0: ça. Après, il y a des
2: on
0: choses.
2: S'adapte.
0: Je pense que chez tout le monde, il y a des trucs cassés que personne ne change, que personne ne répare et tu t'adaptes.
3: Ah oui.
0: Alors, Lorenza, elle le sait, ma raquette de tennis avec ma fenêtre de ma chambre.
2: Ah oui.
0: Je vous l'avais dit ou je vous l'avais pas dit?
2: Non, c'est smart, c'est tout un système, quoi.
0: Ah non, c'est pensé. C'est-à-dire qu'on a une fenêtre dans notre chambre qui se referme tout le temps.
2: Mm-hmm.
0: Si tu l'ouvres pour aérer, elle se referme. On n'arrive jamais à la coincer. Donc, du coup, pour rester ouvert, il fallait un truc pour la bloquer. J'ai retrouvé une vieille raquette de tennis et c'est devenu le bloqueur officiel de la fenêtre.
2: Bien!
0: La raquette de tennis, je coince entre le montant de la fenêtre et la fenêtre. Je trouve, il y a un équilibre, subtil à avoir.
2: Bien sûr.
0: Et là, ça ne bouge pas parce que si jamais l'équilibre est pas bon, elle se referme.
3: Bah oui.
0: Et voilà. Et la raquette, du coup, reste tout le temps dans la chambre. Ma femme, évidemment, on a eu marre un jour, elle dit, mais qu'est-ce qu'elle fait là, cette raquette? C'est la raquette qui bloque la fenêtre.
2: Bah oui. Mais ça devient une habitude et tu te sens bien, MacGyver un peu.
0: Je vais te dire que c'est un membre de la famille, cette raquette. Quelle est la chose qui fonctionne pas bien chez vous et puis vous avez trouvé une adaptation? Allez, appelez-nous. 0870 42 48. On a Pierre-Jean qui est avec nous. Bonjour Pierre-Jean.
5: Salut Manu, salut l'équipe.
0: Pierre-Jean, ça fait personnage de dessin animé.
2: De Disney.
0: Un peu. Regardez, c'est Pierre-Jean.
2: Dans Robin des Bois.
0: Oui, il y a petit Jean dans Robin des Bois.
2: C'est pour ça.
0: Il y a un petit Jean. Oh alors, Pierre-Jean, qu'as-tu ramené? Pierre-Jean, t'es notre premier appel du jour. Sois le bienvenu parmi nous.
5: Oh, salut, ouais, ça fait plaisir d'être là.
0: Eh ben écoute, nous aussi, ça fait plaisir que tu sois là. Tu nous appelles d'où?
5: De Brest.
0: D'accord, mais okay. Tu as tout à fait le droit de Brest.
5: Ouais, on est très bien à Brest. Venez faire un tour quand vous voulez.
0: Quand on aura marre du soleil. Il y a Matmata, le groupe, ils viennent de Brest.
3: C'est vrai.
2: Ah, ils nous manquent.
0: Ils sont là encore. Ils avaient fait un concert pour leurs 30 ans, je sais pas quoi, c'était complet à Paris. Non, ils font des trucs tout le temps.
5: Mais ils font des festivals aussi.
0: Et je trouve qu'ils sont sous-cotés.
2: C'est vrai.
0: Ouais, je trouve qu'ils sont vraiment si bien. Bon, bref, Pierre-Jean, nous sommes pas là pour parler de Matmata. Qu'est-ce que tu fais dans la vie?
5: Je suis juriste en entreprise.
0: Oula, putain. Ah oui.
2: C'est sérieux.
0: Du coup, si, on est là pour parler de Matmata.
2: Oui.
0: Ça rigole pas.
5: Non, je suis juriste pour une société qui vend des produits laitiers.
0: D'accord. Et tu vérifies quoi? Si tout est bien cadré dans la loi et tout?
5: Ouais, c'est ça. En gros, je vérifie que nos activités respectent la loi et puis je défends la société quand il y a des problématiques juridiques avec d'autres sociétés ou
0: je vois.
5: On a la négociation de contrat, tout ça quoi.
0: On a ça aussi à Énergie, un service juridique.
2: Oui. Et
0: tu sais, tu sais que quand tu vois le service juridique, c'est qu'il y a un problème. C'est rare de te dire salut, bonne émission ce matin. Je vais t'offrir le mug Manu sur Énergie pour te remercier de nous avoir appelé ce matin.
5: Parfait, merci, bon lundi.
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0: Tout le monde est concentré ?
2: Oui.
0: Tout le monde est focus ?
2: Oui.
0: On va écouter Estelle avec Te rencontrer encore, mais avant ça, c'est parti. Voici les sondages du matin. Si je peux me permettre,
3: ouais.
0: Vendredi, vous n'avez pas été très bon.
2: Vous
0: n'avez pas trouvé. Il n'y a quasiment aucun sondage que vous avez trouvé. S'il vous plaît, la France veut que vous trouviez maintenant.
2: On part sur de bons pieds, là.
0: Un homme sur quatre estime que c'est le geste le plus sexy qu'une femme puisse faire sans s'en rendre compte. Allez. D'après vous, qu'est-ce que c'est, Jeff ?
3: Je suis un homme. C'est quand une femme arrive en moto et qu'elle retire son casque en mode ralenti comme ça et qu'elle balance ses cheveux comme
2: c'est
3: ça.
2: C'est très niche, ça.
0: C'est incroyable.
4: Non, c'est pas ça.
0: C'est pas ça, lui. Ah, je croyais. Non, c'est pas aussi pointu que ça. Mais quelque part, il y a un rapport.
3: Ah,
0: vous comprendrez quand vous aurez la réponse. Lorenza.
2: Quand elle met ses talons ?
0: Non, c'est pas quand elle met ses talons, mais c'est quand elle fait quelque chose, oui.
4: Quand elle se mordille un peu la lèvre. Ça vous aimez pas ça ?
0: Si, c'est bien. Marie, vous aimez pas ?
4: Je tente.
0: Parce que mon mec, il adore. Un homme sur quatre estime que c'est le geste le plus sexy qu'une femme puisse faire sans s'en rendre compte. C'est un truc un peu simple que vous faites.
3: Quand elle remet une petite mèche derrière son oreille comme ça, tu sais, avec le doigt.
0: Et ben, justement, c'est pour ça que ça avait un rapport avec le casque. C'est au niveau des cheveux.
2: Quand on les attache ?
0: S'attacher les cheveux en chignon à la va-vite.
3: Ah oui, avec un stylo.
0: Ouais.
3: Oh là là, ça me fait craquer.
0: Ou une baguette chinoise.
3: Oui.
4: Elle était un peu négligée là. Ouais. Bien ça.
0: Exactement. Et puis c'est, on saurait pas le faire.
2: Oui. Ça vous impressionne un peu, genre.
0: Ah, ouais. Franchement, ouais. Il y a deux choses qui m'impressionnent. Quand vous faites le chignon et quand vous arrivez à faire tenir une serviette sur la tête là quand vous séchez les cheveux.
2: Ben oui.
0: Je n'ai jamais réussi à faire ce truc-là. Je trouve ça incroyable.
3: Ça tombe nous.
0: Vous êtes des génies.
2: Ouais.
0: Pour 21% des passagers en avion, c'est le comportement le plus insupportable d'un voisin. Mario.
4: S'ils sont sur ton épaule. C'est horrible.
0: C'est en te bavant dessus.
2: Ah ouais.
0: Non, c'est pas ça.
2: C'est un enfant ou ça peut être un adulte.
0: Ça peut être n'importe qui.
2: Ok.
0: N'importe qui. Il y a pas de contact.
3: Justement, c'est quand il squatte la couloir et que tu peux plus profiter.
0: Non, c'est quelque chose qu'il fait dans son coin. Et ben pour 21% des passagers en avion, c'est le comportement le plus insupportable.
4: Et il regarde ou il écoute de la musique fort dans une vidéo.
0: Non, il écoute rien, il regarde rien.
2: Ça s'entend ?
0: Ça s'entend pas.
3: Est-ce qu'il a pris à manger avec lui? Ça sent fort.
0: Non, ça ne se sent. Ben, justement, t'as un peu peur que ça sente, justement.
2: Ah,
3: les chaussures.
0: Enlever ses chaussures.
4: Ah ouais. Ah ouais, non, bah, faut pas.
3: Moi. Ah non,
4: pas.
3: Oui, non.
0: Non, j'aime pas non plus. Dans le train, c'est pareil. Hein.
2: Bah non, mais moi, on est en chaussettes, ça va. Qu'est-ce que ça peut vous faire?
3: Tu viens de marcher 2 heures dans l'aéroport, ouais. Là, t'as
2: mais
3: pitié.
2: Mais mes pieds sentent bon.
0: Non, mais. Oui, sans doute, mais.
2: Bah, je vous jure.
0: Alors prends-toi ta place, réserve ton wagon. C'est le rayon préféré de 12% des gens au supermarché. Vous n'êtes pas prêt à avoir la réponse. Hein.
4: Ah bon?
0: 12%, c'est beaucoup quand même. Lorenza?
2: Poissonnerie?
0: C'est pas la poissonnerie.
4: Boisson?
0: C'est pas les boissons, ça ne se mange pas.
3: Ah bah,
0: c'est même plutôt l'inverse, vous comprendrez.
3: Les jouets? J'adore les jouets,
0: non. C'est pas les jouets.
2: Ça se lit?
0: Ça ne se lit pas. Enfin, tu peux lire des choses dessus, mais c'est pas le but de se lire.
3: On y passe forcément quand on va au supermarché?
0: Pas forcément, mais c'est un rayon, il y a quand même y a du matos. C'est le rayon préféré de 12% des gens au supermarché.
4: Le rayon hygiène?
0: C'est le rayon PQ.
2: Préféré
0: de 12% des gens.
3: C'est tout blanc et rien.
2: Qu'est-ce qu'ils foutent là-bas ?
0: Il compare.
2: Ah.
0: Si tu commences à comparer, tu t'en sors pas. Hein.
2: Ouais.
0: Et puis en plus, les gens voient que t'achètes du PQ. J'aime pas que les gens voient que j'achète du
2: PQ. Manu, il est un peu touchy.
0: Ouais, moi, quand j'en achète, je suis obligé d'en acheter. Déjà,
3: ouais.
0: Si je peux l'acheter en ligne, ça m'arrange. Et en même temps, je veux pas me tromper, donc j'y vais quand même. Et j'achète jamais, par exemple, par rouleau de 12. De 12. J'achète toujours par 3 ou par 6 maximum pour pouvoir, quand je vais à la caisse, mettre des choses par-dessus et camoufler.
3: Mais ça tombe tout le temps, du coup.
0: Hein ?
3: Tu fais 2 jours avec ça.
2: Puis même, t'as pas
0: deux jours, Jeff, sur rouleau. Franchement, consulte. Hein. J'ai pas comme dis quoi ?
2: Bah oui, je trouve que justement ça te rend humain. Et genre, les gens vont te dire : oh, Manu, il fait beaucoup popo. Non, tu vois.
0: Bah si, justement. Bah... La caissière, elle me dit bonjour et elle fait
2: Ah oui. Ça se lâche.
0: Je suis sûr que vous avez pris du triple fight parce que.
6: Bonjour, c'est Valérie Damido. Alors, le logo Énergie en rouge, c'est naze. Hein. Donc, du coup, je vais vous le refaire. En fuchsia.
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0: Excusez-moi, c'est le grand retour de Valérie Damido. Je ne sais pas si vous êtes au courant.
2: Ah non, non, pas du tout.
0: Valérie Damido, va revenir pour un spécial revival de déco.
2: Non.
0: Une émission, c'est une soirée spéciale anniversaire. En fait, ils vont fêter les 20 ans de la création de l'émission qui a été lancée en 2006.
2: Waouh.
0: Et elle sera de retour.
3: Oh là là, avec ses stickers.
2: Ah oui.
0: Ah oui, ça les stickers,
2: les,
0: ça, oui.
2: Les trucs London aussi.
4: Et les marouflages.
2: Ah oui,
3: ah, elle maroufle. Maroufle.
0: C'est, 2006.
2: Oui. C'est ça.
0: Estelle, avec te rencontrer encore tout de suite. Et puis, juste après, on vous prend au téléphone. Quelle est la chose qui fonctionne pas vraiment chez vous? Mais du coup, vous vous êtes adapté. 0870 42 48. Quelle est la chose qui ne fonctionne pas chez vous, qui est un peu cassée, et puis vous vous êtes adapté? Comme Lorenza qui a une vieille télé dans sa coloc, personne ne veut racheter de télé, alors que globalement ce serait peut-être la solution.
2: Ouais. Ils trouvent
0: pas de télécommande.
2: Elle fonctionne bien.
0: Elle n'a pas de télécommande.
2: Non.
0: Ils n'arrivent plus à trouver télécommande, aucune télécommande universelle ne fonctionne, donc du coup ils se sont adaptés, et pour aller changer la chaîne, ils perdent pas du tout de temps, ils font un pierre feuille ciseaux pour savoir qui va changer la chaîne. Ah oui, c'est...
2: On s'amuse bien.
0: Ah oui.
2: Ah oui.
0: Ah ben, ils mangent tard, 23h tous les soirs. Le temps de changer la chaîne. Mais il arrive. Moi, j'ai une fenêtre qui, à chaque fois, ne réussit pas à se. Enfin, elle se ferme toute seule, elle réussit pas à rester ouverte.
3: Ouais.
0: Du coup, j'ai ma raquette de tennis qui bloque. Comment vous vous êtes adapté avec un truc qui marche pas chez vous? 0 870 42 48. Avant ça, petit tour de studio, Marion. Qu'est-ce qu'il y a chez toi de cassé?
4: Moi, il manque pas mal de piles dans les jouets de mon fils.
2: Ah ouais, bah, tu
4: donc,
2: m'étonnes.
4: Forcément, il ne marche pas, mais on s'adapte. C'est-à-dire qu'on y joue quand même. Je trouve toujours une solution.
3: Tu fais les bruits toi-même?
4: Exactement. Sur les livres sonores, par exemple, je fais les bruits moi-même, et en plus, il adore ça.
0: Bah écoute,
4: bah, oui, ça marche bien.
0: Bah bien sûr, ça fait des économies d'énergie.
2: C'est génial, et en plus c'est maman qui fait les bruits, c'est trop mignon.
0: Oh oui, alors.
2: Bien joué Marion.
0: De l'extérieur, ça va être bizarre quand même si t'entends la conversation d'elle et son fils. Hein. Ok, ça marche pas, mais on s'adapte. Jeff,
3: j'ai perdu le bouchon de ma baignoire depuis longtemps, mais j'en ai racheté un universel, mais qui est un peu trop grand, tu vois. Donc quand tu le mets, en fait, ça sert à rien parce qu'il flotte.
0: Ah oui.
3: Donc ça se vide. Donc du coup, je prends mon bain, je mets quand même le bouchon sur le trou, mais je mets mon talon sur le bouchon et je tiens le bouchon avec mon talon.
0: Waouh.
2: Wow. Ouais.
0: Tu sais que j'ai eu ça une fois et j'ai découvert un truc tout con. Ça coûte que dalle. C'est en plastique, en fait, comme une sorte de ventouse.
3: Oui, mais c'est ça là. Mais moi, il flotte.
0: Ah oui. Bon alors.
2: Ben, la merde.
3: Ça sert à rien.
2: Bon bah.
0: Démerde-toi.
3: Je me lave, hein, c'est bon.
0: Margot est là, bonjour Margot.
1: Bonjour Manu, bonjour toute l'équipe.
0: Sois la bienvenue sur Énergie Margot. Qu'est-ce qui marche
1: Merci.
0: Pas chez toi, mais t'as réussi à t'adapter?
1: Eh ben, chez moi, en ce moment, c'est le tube de mon aspirateur qui est bouché, cassé. Et du coup, bah, je l'ai remplacé par un tube en PVC, type travaux de canalisation pour essayer de continuer à aspirer. Et bah, en fait, j'attends qu'il lâche vraiment avant de le remplacer.
0: Oh bah là, il a vraiment lâché, hein.
3: Ouais. C'est un signe, hein.
2: Ouais, mais
3: là.
2: C'est malin, moi, je trouve.
0: Ah oui, c'est malin, parce qu'elle a pris un tuyau d'égout, ça pue. Mais
1: c'est pas très esthétique, mais c'est malin, mais ça fonctionne.
0: Mais bien sûr, écoute. Et donc, c'est quoi? Dans ces petits trucs-là, on est fiers de nous.
2: Mais évidemment.
1: Parce exactement. Parce j'ai l'impression d'être un peu façon Ghostbuster et j'adore.
0: Bien sûr. T'as l'impression d'être méga bricoleur.
2: Oui.
1: Exactement.
0: Et puis en plus, tu le racontes aux autres, comme toi à la radio par exemple maintenant. Et tu es fier de toi.
1: Je suis fier de moi.
0: Mais t'as raison, voilà. Marco. Belle journée, belle semaine à toi.
1: Merci à vous, plein de bisous.
0: Gros bisous. Damien est là, bonjour Damien.
7: Bonjour Manu, bonjour toute l'équipe.
0: Damien, ça marche pas chez toi, mais tu t'es adapté.
7: C'est ça, moi j'ai la première marche de mon escalier qui bouge. Au lieu de la réparer, on s'est adapté. Soit on la saute, soit on s'appuie pile à l'endroit qui tient encore.
4: Oui, c'est bien, c'est pas dangereux ça.
3: Ouais,
2: ouais, mais ça te fait des petits, tu vois, colanta, ouais, genre
0: on,
2: chez toi.
0: On se donne rendez-vous à l'enterrement de sa grand-mère.
2: Ouais.
0: Quand Damien devrait parler et dire c'est vrai qu'on pensait que ça allait tenir. Belle journée à toi, Damien.
7: Belle journée à vous aussi.
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0: Qu'est-ce qu'il y a de cassé chez vous, mais vous vous êtes adapté? C'est la question que je vous pose ce matin et qu'on se pose tous.
3: Ouais.
0: Suite, évidemment, à cette nouvelle incroyable que nous avons apprise tout à l'heure. C'est de là que tout est parti. Lorenza a une télévision à sa coloc.
2: Oui.
0: Elle est très vieille.
2: Oui.
0: Ils ont cassé la télécommande. Elle marche plus.
2: Elle est perdue, oui, oui.
0: Ils n'arrivent pas à trouver de télécommande pour cette télé tellement elle est vieille. Et donc, du coup, ils se lèvent pour aller changer. Pour savoir qui va changer, ils jouent à pierre, feuille, ciseaux. C'est-à-dire qu'entre le moment où tu veux changer et le moment où tu changes, le film est terminé. Voilà. Qu'est-ce qui est cassé chez vous? Vous adaptez, Marion?
4: C'est l'ouverture à distance de mon portail.
2: Oh non, relou.
4: Ouais, j'ai un écran normalement qui est dans mon salon où je peux ouvrir, fermer à distance, sauf qu'il fonctionne pas. Donc on est obligé de sortir et de s'approcher pas très loin du portail pour qu'il capte et pour
0: avec
4: pouvoir
0: le télécommande.
4: Voilà, donc c'est un peu relou.
0: Mais tu sais pas pourquoi c'est cassé?
4: Bah, on n'a pas fait le bon réglage et on n'arrive pas. Et on a la flemme. Franchement, je te dis.
0: Vous l'avez installé vous-même?
4: Bah oui, le truc automatique, oui, bien sûr.
0: Bah, c'est la raison.
4: Ah, oui. C'est pas facile.
0: Jérémy est avec nous. Bonjour Jérémy.
8: Bonjour. Ah.
0: Bienvenue sur Énergie, Jérémy. Merci d'être avec nous. Jérémy, quelle est la chose qui ne fonctionne pas vraiment bien chez toi? Et puis tu t'es adapté.
8: Eh ben moi, c'est la lumière de ma cuisine.
0: Qu'est-ce qu'elle a?
8: Eh ben en fait, la lumière de ma cuisine, l'ampoule en fait, ne fonctionne plus depuis au moins 2 ans. Et je me suis habitué à utiliser que la lumière de la hotte en fait. Éventuellement le frigo.
4: Dans la pénombre, cuisine.
2: J'avais fait mieux, moi j'avais des frontales à l'époque avec mon coloc.
0: Oh putain, mais vous avez des problèmes dans ta coloc, mais c'est pas possible.
2: Bah, c'était pas avec eux, c'était
0: avec d'autres.
2: Je pense que c'est moi
0: non, mais le problème.
2: Le problème,
0: c'est toi. Tu cuisinais à la lumière frontale.
2: Oui, on avait nos petites lampes à l'entrée de la cuisine, c'était trop drôle, c'était un peu rigolo quoi.
0: C'est alors ça fait Jérémy, ça fait 2 ans qu'il bouffe de la merde. Hein,
8: Bah non, du coup j'utilise la lumière de la hotte et puis je me débrouille avec, hein, j'ai l'habitude maintenant. Hein.
0: Bah écoute bien, mais pourquoi tu la changes pas? C'est pas compliqué une ampoule à changer.
8: Oui. Non, c'est pas compliqué, mais en fait,
2: pas flemme,
8: pas le temps, voilà.
0: Ouais, pas le temps, oui.
3: C'est long.
4: Pourquoi tu répares pas ta fenêtre, toi? C'est pareil.
0: Parce que j'ai pas le temps, moi.
4: Ah, voilà.
2: Marion a pas tort. Hein.
0: Oui. Normalement, normalement, l'excuse pas le temps, ça ne marche que pour la salle de sport. Hein.
4: Ah oui, c'est vrai.
0: Elle est déjà prise, cette excuse. Jérémy, merci beaucoup de nous avoir appelés.
8: Avec plaisir.
0: Belle journée à toi. On peut continuer encore un peu. Qu'est-ce qu'il y a de cassé chez vous? C'est pas grave, vous vous êtes adapté. Appelez-nous au 0870 40 42 48.
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0: Et il est temps de retrouver Tiffany. 4e participation pour Tiffany au Club des Génies. Bonjour à toi.
12: Salut Manu, salut l'équipe.
0: On commence à se connaître un petit peu maintenant, Tiffany.
12: Ouais, c'est ça.
0: Qu'est-ce que tu fais dans la vie, Tiffany?
12: Je suis infirmière.
0: Ok. Et là, bon, bah.
3: Oui.
0: Il y a l'alarme, là, depuis 2 minutes.
4: Ça dans la chambre. Il y a des priorités. Hein.
0: Ouais, mais Tiffany, elle est là pour prendre du cash. Hein. Alors, s'il vous plaît, vous attendez un petit peu. Tiffany, attention, j'ai peut-être 100 euros pour toi. Tu as déjà gagné 300 euros. En face de toi, il y a Mathieu qui les veut aussi, ces 100 euros. Bonjour Mathieu.
13: Salut Manu, salut l'équipe, salut Tiffany.
12: Coucou Mathieu.
0: Attention, je vous rappelle les règles du Club des Génies. J'ai 100 euros et j'ai 3 questions. Vous êtes 2, le gagnant ou la gagnante sera celui ou celle qui aura 2 points. À chaque question, si vous pensez avoir la réponse, vous donnez votre prénom et vous donnez votre réponse. Si c'est la bonne réponse, ça fait 1 point pour vous. Si c'est pas la bonne, c'est l'autre qui prend le point. Le premier qui atteint les 2 points gagne les 100 euros et reviendra jouer avec nous demain. C'est parti, on joue au Club des Génies. Voici la première question. Combien de zéros y a-t-il dans le chiffre 1000?
13: Mathieu.
0: Mathieu, en premier, je t'écoute.
13: 3.
0: Bonne réponse.
2: Aïe, aïe.
0: 1 point pour Mathieu, 0 point pour Tiffany. Deuxième question. Qui a été annoncé cette semaine comme le nouveau... Pardon. C'est pas cette semaine, c'était la semaine dernière.
2: Ah oui, le temps passe vite. Hein,
0: soyons précis. Non. Comme l'impression que la personne qui a préparé les questions les a préparées la semaine dernière.
4: Ça m'annonce.
0: Du coup...
2: Bim, bim.
0: C'est normal.
3: Oui, oui, c'est vrai.
0: Qui a été annoncé cette semaine? Non.
2: La semaine
0: pas
2: dernière.
0: Cette semaine. J'ai l'impression que la personne qui lit les questions ne fait pas d'effort. Qui a été annoncé la semaine dernière comme le nouveau directeur de la Star Academy?
13: Oula, Mathieu.
0: Oula. Mathieu, c'est à toi, on t'écoute.
13: Moziman.
0: Moziman, oui, c'est
2: gagné. Bravo.
13: Oh, désolé, Tiffany.
2: Bravo, bravo.
0: Mathieu, très fort. 2 points, 0 points pour Tiffany. Tiffany, tu repars avec quand même 300 euros. Bravo à toi.
12: Ah, c'est super. C'est super. Merci beaucoup.
0: On t'embrasse fort et je vais t'offrir le mug Manu sur Énergie. Et comme t'es infirmière, je vais t'offrir le t-shirt Manu sur Énergie. Comme ça, quand t'arriveras, tu feras des piqûres à des gens qui pleureront. Tu te dis, ouais, regardez, hey, c'est le t-shirt de l'émission, c'est rigolo, quoi. On t'embrasse. Gros bisous.
12: Merci.
0: Belle journée à toi, belle semaine. Et Mathieu, eh ben, écoute, première victoire. Tu reviens demain avec nous.
13: Ouais. Allez, à demain.
0: Et à demain. Tes 100 premiers euros, tu les as. Rendez-vous demain à la même heure.
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0: Tout de suite, nous faisons avancer l'évolution humaine. L'être humain s'adapte. Quelle est la chose qui ne fonctionne pas bien chez vous, qui est un peu cassée, mais vous vous êtes débrouillé, vous vous adaptez quand même. 0-870-42-48, on continue à vous prendre au téléphone. Mais avant ça, j'ai l'impression que chez Lorenza, il y a pas mal de trucs cassés. Elle me regarde, genre, ouais. J'en ai 12. Ouais,
4: ouais. Enfin, la question inverse, qu'est-ce qui marche chez toi, Lorenza?
0: C'est pas son chez soi, c'est à l'image de soi.
2: C'est vrai, le lave-vaisselle.
0: Ah bah. Qu'est-ce qu'il a?
2: Bah, depuis la canicule, ça a gonflé le bois autour. Oui. Et en fait, on n'arrive plus à l'ouvrir jusqu'au bout. Et alors, quand on l'ouvre, ça fait un grincement de film d'horreur à chaque fois. Enfin, vraiment comme ça.
0: Oui.
2: Et on n'arrive pas à atteindre le bout avec notre bras. Donc, d'accord, en fait, on remplit que les débuts de la vaisselle, quoi. Tu vois.
3: Ça se tire normalement, Lorenza, le.
2: Mais non, mais c'est, bah, le, non, c'est non, la porte.
3: Ah,
2: du,
3: d'accord.
2: La vaisselle, quoi.
0: Mais vous n'avez pas essayé de voir.
2: On essaye un peu. Au fur et à mesure, on essaie un peu comme quand on fait des étirements. Genre, on fait, allez, tu vas
0: mais
2: y aller, petit.
0: C'est le bois qui a gonflé, en fait.
2: Oui.
0: Et ben, vous pouvez pas râper, limer.
4: Mais non, mais attendez, en plus, ils sont locataires, ils peuvent pas faire n'importe quoi.
2: Oui, oui.
0: Ah oui, ah oui. Oui. Et ben, dites à la propriétaire que ça a gonflé.
2: Oui, bon, le robinet, on attend toujours. Non, non, non, c'est bon.
0: Qu'est-ce qu'il y a, le robinet?
4: Il fait rien qui marche.
2: Le robinet fuit de la cuisine. Ça fait 2 mois que je le dis et je dis si vous voulez pas que. Enfin bref, on va pas régler mes trucs, mais en gros, oui, il y a quelques petits problèmes.
4: Et les toilettes sont bouchées. Hein. C'est les
2: promis, Marion.
0: Et puis bon, depuis l'inondation. Inondation. Bah, en fait, on nage pour aller dans la chambre.
2: Ça s'arrête jamais.
0: Myriam est avec nous. Bonjour Myriam.
14: Bonjour Ami, bonjour l'équipe.
0: Bienvenue sur Énergie Myriam. Qu'est-ce qui marche pas chez toi et puis tu t'es adapté?
14: Alors moi c'est mon four. Il a décidé qu'il ne cuirait que d'un côté. Donc du coup je m'adapte et je tourne mes plats à mi-cuisson. Et après je retourne encore dans le temps. Comme ça je suis sûre que tout est bon.
0: C'est génial.
2: C'est une dinguerie ça.
0: Parce que si tu oublies d'un coup t'arrives avec ta pizza, elle est un peu froide, ouais, moi elle est trop chaude. Merci beaucoup, incroyable. Myriam, de nous avoir appelé. Donovan est là aussi. Bienvenue sur Énergie, Donovan.
15: Salut Manu, salut l'équipe.
0: Donovan, qu'est-ce qui marche pas chez toi? Mais c'est pas grave, tu t'adaptes.
15: Moi j'ai la porte de mon congélateur qui colle. Il faudrait que je le dégivre, mais je ne sais pas faire.
2: Ah oui.
3: Bah il faut le débrancher, hein, c'est tout.
2: Oui.
0: Bah oui.
2: Ouais, mais je le comprends, c'est relou, tu dois tout sortir, machin. Enfin, à un moment tu
15: vider, testes ta face, quoi.
2: Bon, tu vois, et tu l'ouvres, quoi.
0: Oui, mais normalement.
15: Tout obligé de vider, tout obligé de remettre, c'est un peu le bordel. Hein.
0: Oui, bah arrête de mettre et tu. En fait, si t'arrêtes de mettre, t'as plus rien à vider, donc tu le débranches et puis ensuite il se décongèle.
2: C'est vrai que c'est plus mal.
0: Enfin, je dis ça, c'est juste en fait 60 millions de personnes qui font ça tous les jours. Hein, mais
3: c'est normal.
0: C'est voilà. C'est, bon, on est là aussi pour télé, Donovan.
15: C'est vrai.
0: On te souhaite une belle journée, une belle semaine.
15: Merci beaucoup, à vous aussi.
0: Et je vais dire un truc, dis-toi que si cette semaine commence et que ton seul gros problème c'est le dégivrage du frigo, ouais. Et ben on a une belle vie tous ensemble, Donovan.
15: Oui. Ah oui.
0: Ce sera le mot de la fin.
2: Bravo. C'était beau. Bravo Manu.
0: Belle journée, belle semaine à toi.
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0: On est lundi, on démarre la journée ensemble. Et la semaine dernière, je ne sais pas si vous vous rappelez, on parlait de choses qu'on faisait et on se demandait si on était psycho ou si c'était logique de
2: faire. Ouais, oui.
0: Sur Instagram, on a fait des sondages.
2: Oui.
0: J'ai les résultats maintenant.
2: Alors.
0: Marion expliquait qu'elle choisissait toujours le même côté du lit. Psycho ou logique? Eh bien, c'est logique pour 85% des gens.
4: Ça m'étonne pas.
0: Tu vois, tu es logique, tu n'es pas psycho. Ouais. Jeff, repasser et préparer ses affaires tous les soirs et les mettre sur un petit tabouret devant la salle de bain.
3: Oui.
0: Psycho ou logique? Je pense que tu as ta réponse.
3: Logique? Non.
0: Non, psycho. Psycho à 73%.
2: Bah voilà.
0: Lorenza.
2: Oui.
0: Avoir son mug fétiche et ne pas aimer que quelqu'un d'autre boive dedans. Psycho ou logique? Moi, j'ai t'ai dit que j'étais comme
2: oui,
0: toi.
2: Oui, tu me rejoins là-dessus.
0: Logique à 75%.
2: Allez. Alors. C'est la première fois que ça m'arrive, je suis contente.
0: Alors, tu vois, t'es pas psycho.
2: Ouais.
0: Et moi, j'expliquais que quand je regardais un film, s'il y avait un panneau, s'il y avait un ordinateur, je mettais sur pause, je voulais lire ce qu'il y avait décrit sur l'ordinateur pour voir si c'était vraiment par rapport au film ou si c'était n'importe quoi. Psycho à 82%.
3: Bienvenue.
2: T'étais sûr en même temps.
0: Je suis le plus psycho, putain. Bon, on vient tout de suite. Je vais mettre de l'eau sur le visage.
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0: semaine. Y'a Marion.
1: Bonjour.
0: On va pas parler des habits de Marion.
1: Oh.
0: Y'a la banquière qui a appelé, elle veut sa veste.
1: Oh, oh, c'est trop beau. C'est
0: classe.
1: C'est classe, tu connais pas ça, toi, mais c'est
0: non.
1: Le petit côté chic.
2: Clairement. Allez, brrr. Ça tire à balles réelles.
0: Mais j'aimerais bien savoir comment on ouvrir un code Evie.
1: Pénible.
0: Non, c'est une veste. En fait, c'est femme.
3: Ouais, c'est
2: ah,
3: ça.
2: Voilà, bah, oui.
3: Warfinger, là.
0: Mais c'est vrai que j'imagine vraiment la banquière qui, tu sais, qui enlève sa veste, qui la met sur sa chaise et qui te dit bon alors, on va voir pour ce prêt.
1: Ouais, j'ai un peu l'impression d'avoir du pouvoir là, sur vous tous.
0: Oh là là.
2: Ça annonce.
0: T'as juste la veste. Hein.
1: Ouais, d'accord.
0: Jeff est là.
4: Salut.
0: Toujours habillé, tranquille.
4: Ouais, normal. Je suis comme toi, moi, la cool.
0: Il a mis son petit t-shirt.
4: Ouais. Repassé ce matin, il était plus chaud, tout ça.
0: Tu l'as repassé?
4: Oui, en peu retard normalement, c'est la veille que je repasse, mais j'étais un peu à la bourrière, donc je l'ai fait ce matin.
0: Tu repasses
1: tes
0: t-shirts?
1: Ah, t'as la...
4: Ah oui.
1: T'as
4: bah oui, obligé.
1: Tu fais ça toi le matin?
4: Mais je te dis, je passe mes affaires sur mon petit tabouret, moi.
1: Oui, d'accord, mais.
0: Ah oui, repasser le matin, c'est dangereux. Je peux repasser n'importe quoi. Pardon, je suis désolé, madame.
1: Ouais.
0: J'ai pas la tête, j'ai pas les yeux tout calés, quoi. Toi,
4: non, c'est... ça va. Je me lève tôt, moi. J'aime bien prendre mon temps, donc je suis réveillé.
0: Ah, bon. Ouais. Lorenzo.
2: Mon classique, moi, oui, petit t-shirt noir, voilà, je suis là.
0: On fait rarement des points fringues dans l'émission.
2: Oui.
0: Et je comprends pourquoi.
2: Oui, oui. Les mêmes.
0: Oui, Jack, tu fais les signes à Lorenza. On a la même couleur de t-shirt.
4: Et le même jean.
2: Aussi, on est assortis. Voilà.
0: J'avais pas vu le jean.
2: Bah, on est vraiment.
1: Ah oui, d'accord. Ah oui, les jumeaux, quoi.
0: Ah oui, c'est vrai, un jean un peu délavé, j'avais pas vu.
2: Ouais.
0: C'est dingue. Hein.
2: La vie est folle.
0: Comme ça, après une heure d'émission, on découpe des choses incroyables. C'est vraiment
4: un BFF.
0: Ah là. Bon, mauvais Joe. Avec Pilé. Ça arrive pour vous. Mais avant ça, c'est parti en double votre salaire.
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0: Vous envoyez salaire par SMS au 7, 10, 12 et tous les jours, on vous appelle en direct pour doubler votre salaire. Attention. Le téléphone va sonner. Je trouve pas mes mots.
2: Ouais.
0: Attention. J'aime pas quand ça sonne longtemps que ça décroche pas, ça me tend.
6: Allô?
0: Ah, allô, bonjour, c'est Héloïse de Mantes-la-Ville dans les Yvelines?
6: Oui.
0: Héloïse, quel est le seul animateur radio qui double ton salaire?
6: C'est Manu sur Énergie.
0: Eh ben, c'est gagné. C'est gagné, Héloïse. Voilà.
6: Oui. Bah ouais, bah merci.
0: Je t'en prie.
1: Bah,
0: rien. Dis merci quand on lui rend la monnaie à la boulangerie. Sauf que là, la monnaie, il y en a beaucoup quand même. 1668 euros, c'est ton salaire. On va le multiplier par deux. Ça va faire 3336 euros pour toi.
6: Oh, ok, c'est dingue.
0: Bah oui, c'est dingue.
4: Elle est choquée.
0: C'est dingue, mais c'est vrai. T'as tenté ta chance et voilà le résultat, il est là ce matin. Tu es diététicienne.
6: Oui, c'est ça.
0: Écoutez, profitez-en si vous avez une question à poser sur la nourriture. Elle est diététicienne, elle est là. Et Louis, juste moi, c'est une confirmation. On est d'accord que la tartiflette, c'est elle-ci.
6: Oui, bien sûr.
0: Et ben voilà.
6: La salade avec.
0: Avec la, bien sûr.
2: Oui,
0: alors,
2: si un peu de salade à côté, c'est bon.
0: Mais mollo la salade.
2: Oui, avec modération.
0: Exactement. Bien sûr. Tout ce qui est vert est dangereux. Héloïse, on t'embrasse, on te double ton salaire. Bravo, 3336 euros, ça arrive très vite pour toi.
6: Merci beaucoup.
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0: Voici, comme chaque jour, les bonnes nouvelles du jour. Parce que oui, j'ai besoin de ma dose de bonnes nouvelles. Et oui, vous avez besoin de votre dose de bonnes nouvelles. C'est parti, Marion Desbarres.
1: Il y a des chercheurs qui travaillent à transformer les mégots de cigarettes en montures de lunettes. Donc ça, c'est top pour l'écologie. Oh. Oui, parce que les filtres des cigarettes contiennent la même matière plastique que celle des lunettes. Bon. Ça serait trop bien.
0: Ah ouais, bien.
2: Ah, c'est cool.
1: Ouais, après, tu vois.
0: Après,
1: ouais.
0: T'as les oreilles qui puent la nicotine, quoi.
1: Bah, ça, c'est dans le tabac froid, quoi. C'est pas terrible. Mais
0: c'est recyclé.
1: Voilà, exactement.
0: Jeff, une bonne nouvelle.
8: L'Écosse est devenue le premier pays au monde à rendre gratuit entièrement tous les produits d'hygiène menstruelle.
2: Bravo l'Écosse.
8: C'est censé arriver chez nous, ça fait des années qu'ils en parlent. Mais voilà, là-bas en Écosse, tu peux aller dans les pharmacies une fois par mois et t'as tes produits pour
0: le mois. C'est pas remboursé.
2: Et c'est cher.
0: Alors tu sais quoi? Je ne sais pas.
1: C'est cher.
0: Non mais je sais pas combien ça coûte une.
2: Ah ouais.

0: T'as vu ça, Bernard?
1: C'est dur.
0: Faut y aller, hein.
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1: Et elle est maman, Lady Gaga. Vous avez vu ce truc?
3: Oui,
1: incroyable.
3: Pas enceinte.
4: Mais comment? Mais personne ne savait. Personne ne savait qu'elle était. Comment on a pu ne pas voir?
1: Bah oui.
5: Bah, elle est mystérieuse. Écoute, elle a réussi à nous berner. Hein.
4: Oh, ça. Dis donc, elle nous a berné.
5: Oui. Personne n'était au courant.
4: Mais c'est
5: fou. Hein.
4: C'est incroyable, elle nous a berné.
5: Oui.
4: C'est cocasse.
1: Et alors, allez, maman, si vous le savez pas, on vous l'apprend, Lady Gaga. Mais on sait rien du bébé. On sait pas le sexe du bébé, ouais. On sait pas le prénom du bébé, on sait pas la date de naissance du bébé.
4: Non, on le saura quand il aura 35 ans.
1: Il nous aura encore berné. Il faut savoir comment ça s'est passé. Ah, it's a small, small world. Ce week-end, Lorenza est partie à Disney.
6: Oui.
1: Elle était un petit peu stressée vendredi. Elle nous expliquait qu'elle allait y aller avec sa nièce qui a 6 ans.
6: Ouais, elle vient d'avoir 6 ans, ouais.
1: Tu y allais seule avec elle?
6: Il y avait ma grande sœur avec moi aussi. Quand même.
5: Oh,
6: oui, oui, oui, mais.
1: Il y avait un adulte, quoi.
6: Disons que. Ouais, mais disons que je pense qu'elle avait bien prévu de me la laisser. De me laisser gérer avec la petite, quoi.
1: Une journée complète.
6: Je pense qu'elle avait bien envie de faire un peu le
1: ce
6: point toute seule. Oui, elle avait pris un livre, elle se mettait des fois sur le côté.
1: Elle va bien, ta grande sœur?
6: Oui.
5: Aller lire à Disney.
6: Oui, ça l'emmerde un peu tout ça, donc je t'avoue qu'elle voulait juste qu'on kiffe à deux avec ma nièce, quoi.
1: Dans sa vie, elle va bien?
6: Oui.
1: Non, parce que tu sais quoi, on en a jamais parlé.
6: Ma grande sœur, elle a 14 ans de plus que moi.
1: 14.
6: Oui. Donc il y a un énorme écart d'âge, mais
1: oui,
6: c'est
1: bravo, 14,
6: on s'entend super bien. Et voilà, mais
1: elle est pas, comme toi, j'ai l'impression.
6: Non. Mais c'est très bien. Hein.
1: Mais attends, je juge pas ta grande sœur.
6: Oui, pourquoi tu dis ça? Pourquoi tu ne pas comme moi?
1: Parce que pas comme toi, parce que toi t'es quand même fraîche, tu.
5: Elle va être ravie.
1: Ce que je veux dire, t'es un cabri, toi, tu sautes dans tous les sens.
6: Oui, c'est vrai.
1: Dire,
6: excusez-moi. Elle est plus calme, oui.
1: Voilà, quand tu vas à Disney et que tu prends un bouquin dans tes séances sur un banc.
6: Oui.
1: Bon, c'était effectivement.
6: Elle, ça l'a fait un peu chier, mais elle a kiffé que t'es quand même avec nous, hein. Mais j'ai géré la petite.
1: Mais avec son bouquin, quoi.
6: Et on a cru, du coup, c'était ma fille tout le long. Donc j'étais un peu fière, j'étais un peu contente. On a fait la maison des poupées deux fois et j'ai dû mentir pour pas la faire une troisième fois quand
1: t'as
6: même.
1: Menti, c'est-à-dire t'as dit quoi?
6: J'ai dit non mais l'attraction, les poupées, enfin c'est fini là. En fait, elles ont fini leur spectacle. On l'a déjà fait deux fois. On peut pas le faire une troisième fois. Alors, parce qu'elles doivent dormir aussi.
1: Les poupées, c'est cette chanson. Hein.
6: Exactement.
1: Le truc qui te rentre dans la tête quand tu y vas, et après toute la journée.
6: Toute la journée tu le chantes. Je lui ai acheté un jouet qui fait des bulles à 30 balles.
5: Wow.
6: Ouais, j'ai craqué et il a coulé partout dans mon sac et je me suis rendu compte qu'après. Et alors le pompon, c'était la parade. J'attendais que ça, qu'elle voit tous les personnages passer. Et je vois, elle est toute mignonne, elle regarde avec des étoiles dans les yeux. Moi, je commence à pleurer d'émotion.
1: Et ta soeur, pendant ce temps-là, elle lisait.
6: Elle a pleuré aussi et d'un coup. Il y a des inconnus derrière moi qui me disent « Attention, ne bougez plus, ne bougez plus !» J'étais penchée comme ça. Un pigeon m'a fait popo dans le dos.
5: Oh non. Pendant la parade.
6: Pendant la parade.
5: Oh là là.
1: C'est sûr que c'était pas ta sœur.
6: Non. Je suis pas partout.
1: Je sais pas, je connais pas. Bon, ça a dû faire rire ta nièce.
6: Ah non, mais là, c'était un fou rire. Mais il y a des inconnus qui disaient « Ne bouge pas, ne bouge pas !» Donc j'étais à moitié recroquevillée, des inconnus qui me touchent un peu au-dessus des fesses, donc j'étais un peu gênée pour m'enlever. Mais parce qu'en fait, ils m'ont enlevée avec des mouchoirs, ils ont agi très vite. Et ils ont dit, mademoiselle, ne bougez pas.
1: Ils ont agi très vite, j'ai l'impression qu'elle parle des pompiers. Ils ont agi très vite. J'avais un peu de caca le pigeon. Et là, ils ont été calmes, ils ont été incroyables. Et j'aimerais remercier tous les gens ce week-end à Disney qui étaient avec moi et qui m'ont aidé à nettoyer le popo de pigeon.
5: Mais surtout ta sœur, elle aurait pu le faire quand même.
6: Mais
5: elle était inconnue.
6: Elle était omnubilée par la parade, elle ne calculait pas.
1: Mais t'es sûr que c'est ta sœur?
5: Ouais, c'est bizarre.
6: Non, mais elle est adorable. Hein.
1: Ah oui,
5: elle est adorable. Ça
6: on la dépeint comme un monstre, mais c'est
1: non. J'ai pas besoin de diamant. J'ai dû juger que si tu dois tomber d'une falaise un jour, c'est pas elle qui se retiendra. Voilà, c'est tout.
5: C'est génial.
6: C'est pas faux.
1: C'est un bon week-end à Disney, en tout cas.
6: C'est génial.
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0: est là, Marion.
1: Coucou.
0: Elle est là depuis cette nouvelle saison. Il y a Jeff.
2: Et bonjour.
0: Il est là depuis cette nouvelle saison. Oui. Il y a Lorenza.
3: Oui, je suis là.
0: Depuis cette nouvelle saison.
3: Oui.
0: Depuis longtemps.
3: Oui.
0: Vous êtes avec nous et on a des cadeaux pour vous. 1 000 euros cash grâce à l'ami Caline.

0: Miam, miam, miam.
1: Miam, miam, miam. Elle aime les cookies, Lorenza.
0: Ah, oui.
1: On lui fait pas, Lorenza.
0: Ah,
1: quand il y a des cookies, elle plaisante plus. Attention.
0: Je suis avec eux.
1: Avec ses ongles, ça devient Wolverine. On plaisante pas. Grâce au Master Cookies de l'ami Caline, on a 1000 euros cash à vous offrir. Vous nous appelez au 0800 70 42 48. C'est le meilleur jeu radio du monde. C'est le jeu des 5 mots. Ce sera juste après BTS. Et avant ça, je vous ai dit que j'avais un invité surprise.
0: Oui, oui.
1: Cette année, je me suis dit qu'on pourrait faire venir dans l'émission des gens qui nous avaient, enfin, qui partagent quelque chose avec nous, ou alors qui nous ont marqué, qu'on a rencontré il y a pas longtemps, ou alors qu'on connaît depuis très longtemps, et on se dit, il faut vraiment que tout le monde connaisse cette personne. Et ben moi, c'est ça.
2: D'accord. Okay.
1: Tout à l'heure, il y a quelqu'un qui va venir. Vous devez deviner qui c'est maintenant.
0: Oh là là,
3: oh
0: là,
3: mais non, un indice.
1: Bah vous posez les questions.
0: C'est quelqu'un de ton intimité, proche de
1: non.
0: toi?
1: Non, non, c'est pas un proche, c'est pas un intime.
4: Tu l'as rencontré récemment cet été?
1: Oui, j'ai rencontré cet été.
0: C'est une star?
1: C'est pas une star. Dans son domaine, il est connu.
0: C'est pas
1: une star, il a pas fait le 20h comme Céline Dion, quoi.
3: Okay. Mais c'est un artiste.
1: C'est un artiste.
4: Ah, il chante?
1: Il chante pas. Enfin, peut-être, mais en tout cas,
0: c'est pas son rôle, quoi.
1: Non.
0: Il est sportif? Non.
1: Il est pas sportif. Il en fait aussi.
0: Ok.
1: Et en, du sport, mais c'est pas du tout. C'est comme moi, je fais du
3: Attends.
1: Sport. Quoi.
3: Est-ce qu'il fait du cabaret?
1: C'est pas du cabaret.
4: C'est un truc
1: fait.
4: Que t'aimes bien, Manu?
1: Oui.
4: La magie.
1: On est là-dedans.
0: Oh.
1: Mais ah, pas la magie comme on.
4: Ah, c'est pas de la magie.
3: Du mentalisme.
4: Ah, c'est ça?
1: C'est ça.
0: Ah, trop bien.
3: Ah, mais j'ai peur des mentalistes.
1: Lui aussi, il a peur de toi.
4: Wow.
1: Tout à l'heure, je vais faire venir un mentaliste que j'ai rencontré cet été.
4: Ah, ok.
1: Mais c'est un truc de dingue. Je sais que Marion, la magie, tout ça, elle est
0: c'est pas.
1: Pas
0: mon bel, pas ton truc. Ça m'angoisse
1: c'est,
0: un peu.
1: Mais c'est pas de la magie.
0: Ça, c'est bien.
1: Ouais. C'est. Il va vous angoisser.
4: Parce qu'il lit dans notre tête, quoi.
1: Mais c'est. En fait, il fait un truc. Et tu dis, ce n'est pas possible.
4: Ok.
1: Mais j'ai été tapé sur ChatGPT après.
4: Et alors?
1: Pour essayer de comprendre.
4: Et t'as toujours pas compris?
1: Il m'a dit non.
3: Ça aussi, je comprends pas.
1: Et il m'a dit non, parce qu'en fait, il y a trop de choses pour que ce soit possible et.
4: Wow.
0: Donc voilà. On va faire une expérience en direct?
1: Oui.
0: Oh, trop bien!
4: Trop cool!
1: Il va vous le faire!
4: Ah, trop bien!
1: Évidemment! Tout à l'heure!
4: Génial!
1: Vers. Pour la fin de l'émission, vers 9h30. 9h15, 9h30, il sera
4: parfait.
1: Là.
4: Parfait! Trop cool!
1: Il va vous retourner la tête.
3: Ah, ouais, mais c'est ça qui me fait peur.
4: J'ai un peu peur aussi.
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1: Tout de suite, on a 1000 euros à vous offrir. 1000 euros qui vont peut-être aller chez Laurie. Bonjour Laurie.
7: Salut à tous, salut l'équipe.
1: Ça soit la bienvenue. Vous pouvez dire bonjour.
0: Bonjour Laurie.
1: Bonjour Laurie.
7: Bonjour.
1: Tu es avec nous.
3: Je suis désolé Laurie. Je note des choses pour travailler, monsieur.
0: Excuse facile.
7: Je travaille.
3: Ah,
7: trop bien.
3: Trop bien.
7: Le meilleur des réveils, franchement, trop excité.
1: Laurie, attention, j'ai pour toi 1000 euros cash grâce à l'ami Caline et leur nouveau cookie, les Masters Cookies. Les Masters Cookies, pardon, je mets les S au Willow. 1000 euros pour toi, tu vas jouer. Allez, avec Lorenza.
0: Aïe.
1: Non, Marion.
0: Mais non, mais c'est parce qu'elle est sur une pente descendante, c'est pour ça.
1: Attention.
4: Mais là, on va remonter la
0: ça
4: pente.
0: Va le faire.
7: Ok.
1: 1000 euros cash, voici les règles du jeu des 5 mots, je les rappelle. Tu vas jouer avec Lorenza qui va sortir du studio. Quand elle sera dehors, je vais te donner 5 mots. Après chaque mot, tu me donnes le premier qui te vient en tête.
7: Okay.
1: Ensuite, je fais la même chose avec Lorenza. Et dès que vous avez un mot en commun dans vos réponses, eh ben c'est gagné à toi les 1000 euros. T'as tout compris, tout est clair, tout est facile, tout est bien.
7: Tout est clair, tout est trop bien.
1: Laurie, elle est au taquet.
7: Ah ouais, franchement, ça fait des années que je vous écoute et tout, et j'ai jamais tenté, et en fait, mais c'est trop bien, trop chouette.
1: Bonne chance à toi, Laurie.
7: Je vais me calmer un petit peu, et puis ça va le faire.
1: C'est parti, on joue au jeu des 5 mots. Espion.
7: Voleur.
1: Accéléré.
7: Vitesse.
1: Voyage.
7: Avion.
1: Gestion.
7: Comptabilité.
1: Gladiateur.
7: Puis du coup
1: il faut un mot. Gladiateur.
7: Épée.
3: C'est pas mal.
7: On est pas mal.
1: On va faire revenir Lorenza maintenant. Attention.
7: Ok.
1: Un mot en commun suffit pour gagner. Allez, le retour.
4: Je suis stressée.
7: Non, ça va aller. Okay. Je peux pas plus que moi.
1: T'as pas perdu les deux dernières fois?
4: Bah si, justement, c'est pour ça.
1: Ah oui.
7: Oui, mais bah, là, c'est le renouveau, là.
4: C'est vrai.
1: C'est une nouvelle Lorenza.
4: Ouais, vraiment. Ah, oui.
1: Pas senti depuis le début de l'émission, c'est une nouvelle Lorenza.
4: Je suis là.
1: Pardon. Allez, on y va. Pour Laurie, pour ces 1000 euros, c'est parti. Un mot en commun et c'est gagné. Espion.
4: Détective.
1: Voleur.
4: Ah.
1: Accélérer.
4: Freiner.
1: Vitesse.
4: Oh non, mais c'est pas possible.
1: Voyage.
4: Avion.
1: Avion, oui, c'est gagné. C'est gagné, Laurie.
4: J'ai eu peur.
7: Vous ne vous rendez pas compte de tout ce bonheur qu'ils vous donnez. Vous changez clairement le cours de ma journée, là. C'est incroyable.
1: Bah, j'espère bien, oui, quand même.
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1: Génial. Vraiment, Laurie bosse à la Micaline.
7: Oui.
1: Il restait deux mots, quand même.
4: Oui.
1: Gestion.
4: Patrimoine.
1: Comptabilité.
4: Ok.
1: Et enfin, gladiateur.
4: Lion.
1: Épée.
4: Ouais.
1: Oui, on est bien, on est bien.
4: Oui, c'est bien.
1: Laurie, c'est gagné 1000 euros cash pour toi grâce à la Micaline. Bravo.
7: Merci beaucoup. Merci mille fois. Et continuez. Vous êtes au top. Vraiment au top.
1: Je crois que Laurie nous aime bien.
4: Oui,
7: j'adore Énergie.
1: On t'embrasse fort, Laurie. Et bravo à toi. Et le jeu des 5 mots, il reviendra demain à la même heure. Et pendant toute cette semaine, grâce à la Micaline, on a 1000 euros cash à vous offrir.
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1: Il est 7h46. Et tout le monde donne ligne de la tête. Adèle Castillon était avec toi. Il y aura aussi Shakira, Die Die. C'est ce qu'on va écouter dans la demi-heure qui arrive. Il faut qu'on parle de la honte de Marion de ce week-end.
4: Elle
1: a un peu honte.
4: J'ai beaucoup honte. En fait, ce week-end, j'ai fait venir mon père chez moi, qui habite quand même à 2h30 de route de chez moi, pour nettoyer mes vitres.
0: Mais attends, mais quoi?
4: C'est horrible. Non, mais je suis incapable de le faire. J'ai des grandes baies vitrées chez moi. Alors déjà, je suis trop petite pour aller là-haut. Faut que je mette un escabeau, etc.
1: Oui.
4: Donc, c'est très
1: chiant.
4: Oui.
1: Enfin, tout le monde le fait. Oui.
4: C'est très chiant. Et puis, je laisse toujours des traces. C'est-à-dire qu'elles sont presque pires une fois que je les ai faites qu'avant de les avoir faites. Donc, j'ai appelé mon père et il est venu.
1: Et ton mec?
4: Non, il aime pas non plus.
1: Il aime pas non plus.
4: Il est pas doué non plus là-dedans.
1: Donc, quand vous avez un truc que vous aimez pas, vous appelez les parents.
4: Oui.
1: Et tu l'as fait venir juste et tu l'as offert à manger quand même?
4: Ah, bah, bien sûr. La pizza.
1: Une pizza commandée.
4: Ah oui, une pizza commandée. C'est vachement bien,
1: ouais.
4: Sur le pouce, entre deux vitres.
1: Voilà comment tu éduques des enfants pour qu'au final, quelques années plus tard, ils t'appellent pour aller faire les vitres.
3: C'est honteux.
4: Je sais, mais ils savent tellement mieux faire les choses que nous, pardon, mais je sais pas comment c'est possible. Mais...
1: Alors moi, j'avoue que mes parents font rien pour moi.
4: Ah bon?
1: Non.
4: Oh, c'est triste.
1: Bah non.
4: Tu te débrouilles tout seul, tu veux dire que t'es grand, quoi.
1: Disons que ouais.
4: Il y a bien un petit truc où t'appelles, ne serait-ce que pour un bricolage. Alors,
1: ouais. Non, si. En fait, mon père était médecin.
4: Ah, voilà.
1: Donc.
4: Dès que t'as peur d'un truc, t'es hypochondriaque, tu dois tout le temps l'appeler.
1: Alors, pas forcément parce que lui a encore plus peur que moi.
4: Oh là. Le médecin hypochondriaque.
1: C'est génial. Bah, je me suis retrouvé moi à 17 ans à l'hôpital parce qu'il pensait que j'avais l'appendicite.
4: Non.
1: Oui. Oui. Et j'avais pas l'appendicite. Ah, mais du coup, j'ai eu des examens, ce qu'on appelle le toucher rectal. Hein.
4: Ah oui,
1: je peux dire que dans ma vie, check, touche rectal.
4: Deux. Très bien.
1: Deux, parce que t'as d'abord l'interne qui vient, qui est le mec en études. Ouais, bah, oui. Je vais voir ça. Ensuite, t'as l'autre médecin qui arrive. Non, c'était vraiment une bonne expérience.
4: Ton père est
1: très choqué.
4: Mais c'est pratique, vu qu'il est médecin, du coup.
1: Alors, voilà. Exactement. Quand t'as les rhumes, les grippes, les machins, tu restes pas dans une salle d'attente pendant 12 heures en chopant d'autres virus.
4: C'est ça.
1: Non, là, c'était, voilà. C'est vrai que c'est le truc pratique. Mais je lui ai jamais demandé de faire mes vitres.
4: Non. Excusez-moi.
1: Ils font les trucs pour vous encore, vos parents? Jeff.
3: Moi, mon papa était plombier, donc là, au moindre évier bouché, il venait. Ah, mais c'est génial.
1: Ça, c'est génial.
3: Au prix des plombiers.
1: Tu sais quoi, entre plombier et médecin.
4: Ah ouais, ça se voit.
3: T'hésites,
4: plombier en vrai.
0: Plombier quand même.
3: Je crois.
4: Ah ouais.
3: C'est tout faire.
4: Ouais.
1: Les médecins, quand t'es malade le soir, tu sais pas trop ce que t'as à minuit.
3: Ah ouais, plombier, si t'as une fuite à 2h du matin.
4: Ah, ça se voit, hein.
8: Ouais. L'idéal, c'est que le père, il soit plombier médecin.
3: C'est niche aussi, là.
8: Ça, c'est dingue. Excusez-moi, on est peut-être en train de créer un nouveau truc.
9: Ouais, c'est pas mal.
8: Plombier médecin. Qu'est-ce que vos parents font à votre place encore maintenant? Allez, Florent, notre producteur.
10: Moi, ma mère, elle fait mes machines.
9: Oh ah non, oui, c'est vrai. Pas.
10: Si, elle lave moi.
9: Il nous l'avait
10: ce week-end, j'ai
8: attends,
10: ramené.
8: J'ai dû entendre un truc pendant. Marion, t'as dit quoi? N'abuse pas.
0: Non, mais les machines, ça va.
9: Mais bah, les vitres.
0: Les vitres, c'est tous les 2-3 mois. Les machines, c'est toutes les semaines. C'est abusé. Tu fais pas ça.
8: Explique-toi parce que t'as pas de machine.
10: Si, j'ai une machine. En plus, elle est venue à Paris, elle m'a montré comment ça marche. Mais à chaque fois, j'oublie.
0: Bah, quand même.
10: Et du coup, parfois, je l'appelle, mais après, je ramène tout. Mais non, mais le linge et tout, c'est...
9: Mais t'as 30 ans.
3: Mais oui.
10: Ouais, mais bon, elle le fait tellement avec amour et... Et elle aime bien.
3: Elle ça, c'est quoi plus, ouais.
8: C'est faux,
10: ah oui,
8: ça.
10: Bien sûr.
8: Ça la fait... Non, mais ça l'emmerde.
9: Ça doit la faire chier.
8: Ça l'emmerde. Ouais. Tu sais, je pense... Non, ça doit lui faire plaisir que son fils lui demande encore de faire des choses. Et donc, elle a l'impression... Bah,
9: d'être utile.
8: Ouais, d'être utile et de continuer à faire quelque chose pour toi.
10: Mais c'est surtout que la vitesse elle est folle. J'arrive, je lâche le linge. 10 minutes après, c'est dans la machine. C'est... Enfin, c'est ouf. Ça, c'est
9: je dirais que tu parles d'un faux. Mais tu sais, je te jure, je lâche le linge et hop.
8: Là, ou carrément un pressing, quoi. C'est incroyable. Je suis allé chez Pressing 2000 hier, c'est fou, hein. C'est et après, je me suis aperçu que c'était ma mère.
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8: Est-ce que vous avez vu les Spice Girls?
9: Oui.
8: On y a cru, hein?
9: Oui, ben oui.
8: Pourquoi c'est... Mais en fait, sur les réseaux sociaux, sur le compte des Spice Girls,
3: ça, j'ai vu,
8: et il y a eu un truc un peu énigmatique, une vidéo qui était tournée là où ils avaient tourné
9: Wannabe,
8: etc. Et on s'est dit, est-ce qu'il va y avoir un concert surprise? Est-ce qu'il va y avoir un truc, un retour des Spice Girls? Et ben pas du tout. Il y a juste une nouvelle compilation des singles.
0: Oh non, super décevant.
9: Elles sont fortes. Hein. Oh là là.
8: J'avoue que j'ai été déçu.
0: Oh bah oui.
9: Ah oui.
8: C'est comme ça.
9: Malin.
8: Ça a 30 ans.
9: Oh.
8: Vache. 30 ans, les Spice Girls.
9: Ah oui, bam.
8: Quand tu dis, je me rappelle les Spice Girls,
3: ouais.
8: C'est que tu sais, dis-moi ton âge sans... dis-moi que t'es vieux sans me dire que t'es vieux. Tu vois ce que je veux dire. J'ai devant les yeux des trucs qui nous ont traumatisés dans les années 2000.
9: Ok.
8: Début des années 2000, Spice Girls, elles sont là, on y est. Le lecteur MP3 qui avait plus de place après 20 morceaux chargés.
9: Ah ouais, tellement relou.
8: Aujourd'hui, c'est inconcevable. Tu te dis pas, j'ai plus de place. Et ben à l'époque, quand tu mettais 20 morceaux, il fallait pour mettre un 21e que t'en enlèves.
3: Choisir, ouais.
8: La mort de Michael Jackson.
9: Ah, je me souviendrai tout pas terrible. C'était mon anniversaire.
8: Ben moi, je me rappelle très bien. C'était ton anniversaire?
9: Enfin, c'était peu après. C'était, je fêtais mon anniversaire ce jour-là, quoi, mes 16 ans. Et du coup, quelqu'un est rentré dans la pièce où tout le monde dansait et a fait Michael Jackson est mort.
8: Il a dit comme ça?
9: Oui. Oh yeah. Non mais vraiment. Et tout le monde s'est arrêté. Et après, le DJ, il a fait que passer du Michael Jackson tout la fin de soirée. C'était incroyable.
8: Ben, c'était pendant la nuit. Et moi, je me suis réveillé le matin et je faisais de la radio déjà. Et je reçois un message du directeur d'antenne qui me dit, si tu veux passer du Michael Jackson ce matin, vas-y. Mais sauf que j'étais pas au courant.
9: Et tu te dis cool,
0: quoi?
8: Message dans la nuit, je dis, le mec est bourré, il y a un problème, qu'est-ce qu'il me raconte, pourquoi, machin. Et ensuite, dans la voiture, je mets les infos. Michael Jackson est mort. Ah oui, ok.
9: Et c'est une folie.
8: Du coup, on a mis du Michael Jackson. Oui. Le coup de boule de Zidane a traumatisé aussi dans les années 2000.
0: Ouais, c'était horrible.
8: Horrible.
0: Pas ça, pas maintenant.
8: Pas toi.
9: Non.
8: Pas toi, Zizou.
0: C'est après tout ce que t'as fait.
8: Ça nous a traumatisé dans les années 2000, les caractères limités sur les textos.
0: Ah oui.
8: Et oui,
3: parce que ça, oui.
8: Au début, on pouvait pas. On avait un nombre limité. Comme au début, les tweets.
9: C'est pour ça qu'on parlait en abrégé SLT et tout, c'était pour économiser.
8: Au début, oui.
9: Ah ouais, bien sûr.
8: Mais bien sûr.
9: Le kikoulol, le langage kikoulol.
8: L'internet limité à 30 minutes par frère et sœur aussi.
3: C'était cher.
8: Se taper 2 heures de hit machine pour une chanson qui n'arrivait jamais.
9: Oui.
8: Et enfin, les Wiz MSN qui rendaient dingue.
9: Ah, mais
3: je mets bien, moi.
8: Le Wiz. T'aimes bien les envoyer, mais les recevoir,
9: oui,
8: c'était.
9: Oui.
8: Ah, MSN, les deux petits bonhommes, le rouge et le bleu, là.
9: Et je mettais des statues et tout, un peu avec des majuscules, des minuscules, des émojis, machin, juste pour faire la maline. Genre, je suis occupée alors que j'étais pas du tout occupée. C'était fou, MSN.
8: Une bien belle époque.
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8: C'est nous et on est là comme chaque matin. On démarre cette journée, on démarre cette nouvelle semaine. Ne vous laissez pas avoir par les gens qui vous disent que le lundi c'est pourri.
3: Non.
8: Non, il n'y a pas de loi qui dit que le lundi on fait la gueule. Alors, tout le monde est là. Il a bien frappé sur la table. Je vous dis de vous amuser, bordel. Marion est là.
4: Oui, le lundi c'est super.
8: Il y a Jeff qui est là.
3: J'adore le lundi aussi.
8: Lorenza est là aussi.
9: Ouais, vive le lundi. Wouh.
8: Ouais, écoutez, j'ai l'impression que vous le faites exprès.
9: Non,
8: je ne sens pas de vrai amour du lundi.
9: Mais c'est vrai, si.
8: Non, non, Marion, elle, non, Marion n'est pas lundi. Non, je
4: si,
8: le sens.
4: Si, si, si, si, c'est comme un lundi, quoi.
8: Mais voilà, c'est horrible. Ça, c'est le pire. Je déteste la phrase comme un lundi.
4: Attends, tu le dis toi-même, le lundi on est en bas de la montagne. Bon, faut quand même un peu de courage, quoi.
8: Et on va la monter cette montagne.
4: Mais bien sûr qu'on va la monter.
8: On va la bouffer cette semaine.
4: On la bouffe.
8: Voilà. T'es une guerrière ou t'es pas une guerrière?
4: Je suis une guerrière.
8: J'entends
4: vive
8: pas, t'es quoi? Hé, hey, quoi?
4: Je suis une guerrière.
8: T'es pas plus qu'une guerrière, tu es la guerrière. Je t'entends pas.
4: Vive le lundi.
8: J'entends pas assez. C'est pas tellement fort ça alors.
4: On va la bouffer cette semaine.
8: On va la bouffer comment?
4: Comme un lundi. J'essaye, hein.
8: C'était bien. On va écouter Shakira. On va écouter qui?
4: Shakira.
8: Mais avant ça, qu'est-ce qu'on vous fait gagner?
4: De l'argent.
8: On a du cash qui va peut-être aller chez Marie. Bonjour Marie.
12: Salut Marie, salut toute l'équipe. Alors, salut Marie, je me dis bonjour à moi-même.
4: C'est
3: lundi.
8: Marie, sois la bienvenue parmi nous. J'ai pour toi 1000 euros. On va jouer ensemble au cash ou crash. Avant d'écouter Shakira, je rappelle les règles du cash ou crash. J'ai 3 questions. Si tu réponds juste à la première, tu gagnes 250 euros. Si tu réponds juste à la deuxième, tu doubles ton gain 500 euros. Et si tu réponds juste à la troisième, tu doubles encore ton gain 1000 euros. Tu peux aussi t'arrêter à un moment et tu repars avec ton gain. Et puis je te rappelle que si tu te trompes, tu perds tout. Mais ça, on veut pas.
4: Non.
8: Ça, c'est le crash, on le veut pas.
4: Oh non, non, non.
8: On veut du cash pour toi. Est-ce que t'es prête, Marie?
12: Oui, bah du coup, j'espère que je vais pas répondre mon prénom à chaque question.
8: Effectivement, ça pourrait être compliqué. 250 euros pour toi. Voici la première question. Quel fromage met-on traditionnellement dans une tartiflette?
12: Du reblochon.
8: Oui, bonne réponse.
3: Bravo.
8: 250 euros pour toi, Marie. Est-ce que tu t'arrêtes là ou est-ce que tu veux continuer pour doubler ton gain?
12: Non, on continue, on va jusqu'au bout.
9: Allez.
8: On va aller là, jusqu'au bout.
4: Ah ouais.
8: Pour 500 euros, deuxième question. De quelle île française Ajaccio est-elle la préfecture?
12: La Corse.
8: La Corse. Oui.
9: Allez.
8: On est bien. T'as les 500 euros, Marie. On double ton gain ou on s'arrête là? Ah oui, ah, vraiment,
9: ah,
8: c'est...
9: Ah, une joueuse, hein.
8: Ok. Ouais. 1000 euros, peut-être, pour toi, maintenant. Écoute bien la question. Quel événement caritatif de streaming fondé par Zerator vient de récolter près de 33 Zéven. Millions d'euros lors de sa dernière édition? Tu as dit quoi?
12: The event,
8: oui, c'est ça, c'est gagné. Ouais. Elle a même pas laissé le temps au chrono à chaque fois, elle a tout défoncé.
9: Ouais, de ouf.
8: Marie, 1000 euros pour toi.
12: Ah, merci, c'était trop cool. Je suis trop contente.
8: Eh bah, ben bravo à toi.
12: Merci l'équipe.
8: Elle est bien, elle est contente.
3: Elle est heureuse,
8: bah, elle a peu. 1000 euros, c'est le cash ou crash, il n'y a pas eu de crash. 1000 euros pour toi et ça reviendra demain évidemment à la même heure. 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
8: 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Voici les infos aléatoires du monde. On apprend des choses tous les matins, on est content. Dans 10 minutes, on aura peut-être oublié la moitié, voire les trois quarts. Mais sur
4: c'est
8: le moment,
4: grave.
8: On se sent tellement au-dessus.
3: Ben oui.
8: On est au-dessus de la mêlée parce qu'on sait des choses que les autres ne savent pas. Qui va nous apprendre quelque chose en premier ce matin?
4: Moi.
8: Ou Lorenza, elle est chaude. Allez.
9: Oui. Mike Tyson est fan de pigeons.
4: Hein?
9: Il en a plus de 1000 dans des pigeonniers près de New York.
8: Pigeonnier.
9: Il adore ça. Il est fan depuis qu'il est tout petit. Et figurez-vous que sa première bagarre, parce que c'est un ancien boxeur, hein, eh ben c'était à cause d'un pigeon. Et c'est
4: il bastonnait un pigeon, non?
9: Non, justement. Il y a des enfants qui étaient pas gentils, qui chotaient dans le pigeon, et il s'est bagarré pour sauver le pigeon, quoi.
4: Ah, contre des enfants, donc
9: exactement.
4: C'est mieux.
9: Et depuis, il était petit aussi. Hein.
8: Depuis, il est devenu boxeur.
9: Il est toujours fan de pigeons. Il a une télé-réalité avec ses pigeons.
8: Télé-réalité.
9: Oui, en 2011.
8: Après, c'est quoi? C'est Mike Tyson, donc il fait ce qu'il veut.
9: Oui.
8: C'est une télé-réalité avec des cafards s'il veut. C'est génial, mec. C'est super. On apprend les choses les uns les autres, Jeff.
3: Au Bangladesh, il y a un buffle albinos à la crinière blonde qui était surnommé Donald Trump. Il reçoit 4 bains par jour pour garder sa coiffure impeccable et il les prend en photo plusieurs centaines de fois par jour.
8: Parce qu'il a comme la coupe de Donald Trump.
3: Et comme la coupe et la tête, quand tu vois la tête, il y a la photo. Quand tu vois la tête, il a la tête de Donald Trump aussi.
8: Et c'est un buffle.
3: C'est un buffle.
4: C'est énorme.
3: Mais tu le mets sur sa photo d'identité, ça passe. Hein. Vraiment, c'est un truc. C'est fou.
8: Marion, apprends-nous quelque chose.
4: L'odeur caractéristique après la pluie s'appelle pétrichor.
8: Je le savais.
4: Oui. C'est joli, ça fait un peu Pokémon, mais c'est
8: pétrichor.
4: Ouais. Et en fait, ça vient des sols. C'est pas la pluie en elle-même, c'est quand elle tombe sur les sols,
13: tout
4: c'est
13: tout
4: l'odeur de la terre comme ça.
13: Bien sûr, évidemment, c'est la terre qui devient humide et
4: mucie.
13: C'est comme c'est scientifique, hein, c'est de la physique. Hein, c'est simplement, c'est les molécules de la nature, H2O plus ZV carré, et qui se transforment et qui évidemment qui recrée cette odeur.
4: Et ça sent bon.
13: Cette odeur, absolument.
4: C'est apaisant.
13: Oh, c'est le pétrichor.
4: C'est bien pétrichor, sûr. Oui.
13: Extraordinaire, le pétrichor. J'organise des visites
4: de pétrichor. D'accord.
13: Des stages de pétrichor. Pendant une semaine, on a de la pluie qui nous tombe dessus dans le sol et on sent le pétrichor.
4: Tous ensemble en communion.
9: Ça peut exister. Hein.
13: Ah, bah, oh, certainement. Oui. Oh, bah, tu sais, oui, tout existe.
4: Oui, oui.
8: Je vais vous parler de Marie Dillouin, moi. Marie Dillouin, vous ne la connaissez pas. Et pourtant, c'est une femme incroyable.
3: Ah.
8: C'est une photographe. Et c'est elle qui est considérée comme la première à avoir photographié des gens qui font des oreilles de lapin.
4: Oh, le génie.
3: Bah, il y a eu un premier, oui, bah oui.
8: Les premières oreilles de lapin de l'histoire auraient été donc faites vers 1900.
4: Oh,
8: et c'est Marie Dillouin, qui est la photographe, qui a pris une photo des gens et quelqu'un, d'un coup, il s'est dit, tiens, je vais faire des oreilles de lapin.
4: Mais c'est ouf.
8: Et maintenant, aujourd'hui, tout le monde fait des oreilles de lapin.
4: Bah, elle a réussi sa vie.
9: Incroyable.
8: C'est la première.
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8: Les températures pendant 2 jours, ça va être un truc de dingue.
3: Ouais.
8: Ça expose 30 degrés dans le nord, 35 degrés dans certaines régions. Il y aura du soleil de partout. Alors attention, mercredi, boum, on perd 10 degrés.
4: Ouais,
8: tu perds tu passes de 30 à 20. Donc vous y habituez pas trop. Mais franchement, ça sent le barbecue en semaine.
4: C'est trop bien.
8: Il est 8h18. Slimane avec première fois tout de suite. Et juste après, on va continuer à partager. C'est pas joli joli ce qu'on laisse nos parents faire pour nous. Parce que ce week-end, c'est ce qu'on a appris tout à l'heure, Marion a fait venir son père uniquement pour faire les vitres.
4: Et le pire, c'est qu'il n'y a pas que ça. Ils font plein de trucs pour moi.
9: C'est pas vrai, je vous assure.
8: Tu nous raconteras ça après. Il est 8h22. On est lundi aujourd'hui et ce week-end, ça n'a pas été joli joli chez Marion. Elle a fait venir son papa dans un seul but, faire les vitres. Ça, c'est pas bien.
4: Ah, mais qu'est-ce qu'il les fait bien. C'est satisfaisant à voir, je vous assure.
8: Son père est venu ce week-end et lui a fait à manger. Alors, lui a même pas fait à manger, t'as commandé des pizzas.
4: Bah, attendez, elle était très bonne.
8: C'est mignon,
4: il a kiffé, quoi.
8: C'est mignon.
9: Bah, c'est mignon de commander une pizza pour le remercier, je trouve.
8: Bah, oui, c'est.
3: Ouais, je crois un peu.
8: Ça aurait été mignon de l'inviter simplement à manger. Après, tu fais ce que vous voulez. Je suis pas là pour juger.
4: J'ai un peu honte, c'est vrai, mais il le fait mieux que moi.
8: T'es la mère indigne, t'es la fille indigne du jour.
4: Oui, je suis tout, quoi.
8: Y a pas de problème. Qu'est-ce que vos parents font encore pour vous? On en parle depuis tout à l'heure. Lorenza?
9: Moi, c'est mon beau-père. Il s'inquiète pour ma santé comme on se lève tôt.
8: Oui.
9: Donc, il m'envoie par la poste et il me commande mes vitamines. Vitamine D, magnésium, B3, machin. Et il dit, tu as intérêt à les prendre. Et je dois faire des fois des vidéos où je le regarde et je fais, coucou,
8: et tu prends?
9: Je prends les vitamines.
4: C'est mignon.
9: Ouais. C'est mignon.
8: Ah, c'est mignon, c'est marrant. Hein. C'est pas la même relation. Hein. Toi, il fait attention à ta santé.
9: Ouais,
8: et Marion, elle utilise son père. C'est vraiment deux choses différentes. David est là. Bonjour, David.
17: Bonjour Manu, bonjour toute l'équipe.
8: Qu'est-ce que tes parents font encore pour toi, David ?
17: Bah moi, ma mère, elle garde chez elle mes papiers importants car je suis incapable de savoir est-ce que je les range.
8: Ah,
3: ouais, c'est
8: mal.
3: Mieux peut-être. Ouais.
8: Mais c'est pas galère parce que par exemple, t'as besoin de ton passeport, t'es obligé d'aller chez elle, récupérer le passeport et de revenir chez toi.
17: Ouais, mais c'est pas grave, comme ça en même temps, je vais manger chez elle, me faire un bon petit repas.
8: Il faut que je te fasse rencontrer une nana qui s'appelle Mario. Ils ont les mêmes, vous avez les mêmes relations. Merci beaucoup David de nous avoir appelé.
17: Je vous en prie, bonne journée.
8: Alors t'as dit que t'avais d'autres trucs Mario aussi.
4: Oui, j'utilise aussi ma mère qui s'occupe de ma déclaration d'impôt.
8: Non, c'est automatique aujourd'hui.
4: Bah oui, t'as rien à faire. J'y arrive pas. Alors moi, j'ai vraiment des angoisses là-dessus. C'est comme mon courrier, je l'ouvre pas. Mes mails, non, un peu chelou, je les ouvre pas.
8: Et arrêtez avec ça. La phobie administrative.
9: Oui,
8: mais c'est du, c'est juste que tout, en fait, tout le monde a la.
4: C'est pas une phobie.
8: Tout le monde.
4: Non, mais c'est hyper
9: angoissant.
4: Mais elle, c'est une ancienne comptable. Elle kiffe. C'est son truc, les chiffres et tout.
8: C'est son travail.
4: Et moi, j'aime pas ça. Donc, elle le fait à ma place.
8: Putain.
4: Ça me rassure.
8: La phobie. Non, je veux pas ouvrir cette enveloppe.
4: Ah non, j'ouvre pas moi. Jamais. C'est mon mec qui couvre tous les trucs où il y a un petit peu un truc officiel dessus. Je suis incapable. Je comprends rien. Ça me saoule.
8: Ça te tend.
4: Ça me tend.
8: Et lui, il ouvre. C'est pas grave.
4: Bah lui, ça.
8: Et après, il y a une troisième personne qui paye. C'est très compliqué. Qu'est-ce que vos parents font encore pour vous? Il y a Maxence qui est là. Bonjour Maxence.
16: Bonjour Manu. Bonjour l'équipe.
8: Bienvenue sur Énergie. On t'écoute.
16: Bah moi, ma mère, elle me rappelle toujours mes rendez-vous. Si je lui dis que j'ai un rendez-vous important, elle n'oublie jamais.
3: C'est bien, c'est pratique.
8: C'est une maman agenda, cool. Quoi.
3: Ouais. C'est ça.
16: Exactement.
8: Ouais. Ouais, d'ailleurs, il l'appelle Google Agenda. Bien sûr, évidemment.
16: Non, mais...
8: ouais, bien
16: même,
8: sûr,
16: pour puis... même pour l'anniversaire d'un pote, je lui demande, elle me rappelle toujours la date. Quoi.
8: C'est génial. Et des fois, sa mère, elle l'appelle et il y a quelqu'un qui lui dit ta mère t'appelle. Non, non, ça c'est un rappel. C'est beau. Maxence, merci beaucoup de nous avoir appelé.
16: Bonne journée.
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8: C'est nous, il est 8h32, c'est lundi, on est le 14 septembre 2026. Soyez les bienvenus dans cette journée qui démarre. Il va faire chaud partout en France aujourd'hui. Il va faire chaud partout en France demain.
9: Ouais.
8: Il va faire froid partout en France mercredi.
9: Ah, oh, non.
8: Profitez de ces deux jours. On est là avec vous, il y a Marion.
4: Bonjour.
8: Jeff est là aussi.
3: Bonjour.
8: Lorenza est
9: là
8: aussi.
9: Je suis là.
8: Il y a les sondages du matin qui arrivent. On va ouvrir les lignes. Si vous avez quelque chose à nous dire, vous nous appelez maintenant au 0870-42-48. Et on continue à avouer les choses que nos parents font à notre place. Qu'est-ce que vous demandez à vos parents de faire à votre place? Il y a Jane qui est là. Bonjour Jane.
18: Bonjour Manu, bonjour toute l'équipe.
8: J'adore ce prénom Jane.
4: Ah, c'est beau.
8: C'est classe, ouais. Ouais. Bah, c'est américain.
18: Comme Jane et Tarzan.
4: Ouais, c'est... exactement, je pensais à Tarzan, mais je n'osais pas trop le dire.
18: Oh, ouais. C'est toujours la blague.
8: Ah. Ouais, voilà, Lorenza.
9: Je l'ai pas dit, je l'ai pas dit.
8: Oh, t'as dit, j'allais le faire.
18: Ouais, oui.
8: Jane, qu'est-ce que tes parents font à ta place, encore maintenant?
18: Alors moi, mon père, il vient tondre la pelouse chez moi, sauf que j'habite en appartement au rez-de-chaussée. Donc pour atteindre le jardin, il est obligé de traverser avec la tondeuse, le râteau et tout dans le salon pour atteindre le jardin.
3: Oui, le jardinage, quoi.
8: Oui, c'est ça, c'est pas...
4: Il ramène sa tondeuse de chez lui, en fait. C'est
18: bah
4: ça.
18: Ouais, en fait, elle a la débroussailleuse et tout. Il passe dans l'appartement.
8: Ah, j'avais pas compris. Il ramène le matos pour venir tondre chez toi.
18: Oui.
4: Et t'aurais pu acheter une tondeuse quand même.
18: Il a pas d'accès direct au jardin. Il est obligé de passer par l'appartement. Donc ça met de l'air.
8: D'accord.
3: En plus,
8: elle l'engueule. Alors, il y a une différence. Marion, son père vient faire les vitres, mais elle a le matériel.
4: Ah,
8: mais
4: évidemment. Ah oui.
8: Non, non, on est des
18: professionnels. Moi, j'ai pas le matériel.
8: On avait bien compris, Jeff. Merci beaucoup de nous avoir appelés. Qu'est-ce que vos parents font encore à votre place, Jeff?
3: Pendant des années, j'ai appelé ma mère tous les week-ends. Au moment où je faisais à manger, j'adore cuisiner. Et en fait, j'ai eu toujours la flemme d'ouvrir un livre de recettes. Donc, j'avais ma mère au téléphone en haut-parleur, que je posais dans la cuisine, et elle me dictait le plat. Mais c'est long, des fois, à faire. Mais elle restait une heure avec elle. Elle fait là, tu coupes les carottes. Mais en tronçon, en petit. Elle entendait pas, elle était un peu sourde. Elle fait quoi? Je suis en tronçon ou en petit? Les carottes! Donc, ça prenait un temps fou. Mais j'ai appris à cuisiner comme ça, par téléphone.
9: Ah ouais.
3: L'ancêtre de l'internet.
8: C'est la hotline, quoi.
9: Ah ouais, c'est une folie, genre.
8: Et puis elle, ça la gênait pas pendant une heure.
3: Elle adore ça, elle adorait rendre service.
9: Bah, en même temps, t'es au téléphone, elle fait des trucs, elle se sent utile. Je trouve ça mignon, moi.
8: Oui, enfin, c'est pas de la grande discussion. Non, carottes! Coupées en dés!
3: Non, mais j'aurais pu noter en plus, tu vois. Mais à chaque fois, je la rappelais, même si c'est pour le même plat, je la rappelais, quoi.
9: Je suis sûr qu'elle adore.
8: Je suis sûr qu'elle adore. C'est ce qu'on se dit, en fait, quand on demande un truc à l'envers. C'est ça. Mais attends, je lui demande à mon père énormément de trucs, mais il adore.
9: Il adore.
8: Ça me fait plaisir. Marion, t'en as encore?
4: Ah oui, si j'ai besoin de retouche couture sur les ourlets de pantalon et tout. Allô maman, elle adore. Elle est fan de ça.
8: C'est marrant parce que faire des ourlets, j'ai pas entendu ça depuis que je suis petit, moi.
4: Et mais moi j'en ai beaucoup besoin parce qu'il n'y a aucun pantalon me va. Donc c'est assez malheureux.
8: En fait, quand j'ai dit le mot petit, je me suis dit bah oui, elle.
3: Ah oui, forcément,
8: évidemment.
3: Sinon, j'ai des shorts. Hein.
8: Parce que Marion, c'est 1m54.
4: 57, oh.
8: Oh, pardon.
4: Bah, c'est important à ce stade en 3
8: centimètres. Oui, 3 centimètres. Bien sûr, non, pardon, je suis désolé. Et bah putain, tu fais fonctionner le business des ourlets, quoi.
4: Oui, mais là, je me rends compte que je les utilise beaucoup par rapport à vous, mes parents, quand même. Oui, j'ai un peu honte.
8: Honnêtement, oui.
4: Oui, bah, je vais essayer de changer.
8: Mais certes, ça sert à rien, tu le dis. Mais tu crois pas.
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8: Dans une heure, vous avez réussi à trouver qui c'était.
4: Ouais.
8: Un mentaliste va venir. C'est quelqu'un que j'ai rencontré cet été, il s'appelle Nat. Et il y a quelques jours, Marion et Lorenza avaient dit, ouais, non, mais nous, la magie, on n'aime pas, ouais, le mentalisme, ouais, sans plus et tout. Et je vous ai dit, je connais quelqu'un de dingue.
9: Ouais.
8: Je l'ai ramené ce matin. À 9h30, il va vous retourner la tête.
4: Un peu stressant.
8: Un peu stressé?
4: Un peu, ouais.
8: Ah, d'accord, ok, c'est cool.
4: J'ai hâte.
8: J'ai hâte de voir vos têtes surtout. 8h39, c'est parti, voici les sondages du matin. 8% des hommes ont déjà offert un parfum à leur partenaire pour 7 raisons. Et cette raison, elle est spéciale. Jeff?
3: Je sais, mais c'est pas bien. C'est-à-dire qu'en fait, c'est le même parfum que leur maîtresse. Comme ça, si la maîtresse met son parfum sur ton col, alors elle croit, ta femme croit que c'est son parfum à elle, en fait.
9: Ouais, c'est fourbe.
8: Et me demandez pas comment je sais ça. Mais c'est...
9: C'est du génial.
8: Bien sûr que oui.
9: Franchement,
3: mais
9: c'est une
3: dinguerie,
9: genre.
3: Mais bien sûr.
9: Oh, c'est hyper malin.
4: C'est horrible.
3: Voilà, j'ai plein d'autres conseils comme ça, si vous voulez.
9: Bah oui.
8: C'est quoi, c'est diabolique et en même temps, c'est génial.
9: Oui, mais il faut y penser, quoi.
3: Ouais, il faut y penser.
8: C'est pas la réponse. Mais ah, la réponse, du coup, moi, je la trouvais déjà dingue, mais elle est moins bien que la tienne. C'est parce que le parfum leur rappelle leur ex.
9: C'est dans le même style, hein,
8: Non, mais là, c'est plus tordu, là, quand même.
3: Sauf si elle revoit son ex, du coup.
8: Oui,
3: ça marche.
8: Oui, bah, la maîtresse, quoi. C'est incroyable. On dépense 7 000 € là-dedans durant notre vie. 7 000 € là-dedans, dans quoi?
3: C'est 7 000 en beaucoup de fois ou
8: il est,
3: genre
8: il est chaud, Jeff. Ouais,
4: il est chaud.
8: 7 000 € en tout, en cumulé.
4: En chaussures?
8: C'est pas les chaussures.
9: Papier toilette?
8: Non plus. On dépense 7 000 € là-dedans durant notre vie, dans toute notre vie.
4: Un repas livré?
8: Non, mais il y a un rapport avec la bouffe.
9: Ça se boit?
8: Ça se, bah, c'est un rapport avec la bouffe, oui. Ça, enfin, en fait, ça se boit et ça se mange.
9: Quoi?
8: Ouais, il y a les deux.
3: Ah, au cinéma, quand on prend du pop-corn?
8: Bah, c'est pas loin de ça.
9: C'est dans un endroit spécifique?
8: Absolument.
9: Au boulot?
8: Il y en a, oui, carrément, au boulot, oui.
3: Les Mars dans les machines?
8: C'est la machine à café et les distributeurs.
3: Oui. Oh!
9: 7000 balles!
8: 7 000 € dans toute ta vie.
9: Moi, jamais de la vie, moi pas.
8: Oh là, elle se rebelle.
9: Non,
8: moi pas. Alors là, on m'aura pas, moi, 7 000 € à machine à café au distributeur. Alors là, moi pas. Hein. Alors, pour une personne sur 5, c'est l'endroit du corps où elle déteste être touchée. Alors, Marion?
4: La plante des pieds.
8: C'est pas la plante des pieds. Ah, c'est Pellegrini.
4: Oui, c'est Pellegrini.
8: Marion? Pardon, Lorenzo.
9: Le visage.
8: Le visage, c'est pas ça.
3: Les cheveux, souvent les femmes, elles aiment pas.
8: C'est pas en haut. C'est pas en haut. Pour une personne sur 5, c'est l'endroit du corps où elle déteste être touchée.
4: Les tétons.
8: C'est pas les tétons, c'est plus bas.
9: Bah, le tralala.
8: C'est plus haut.
3: C'est mou.
8: C'est pas dur.
4: C'est le ventre.
8: Plus être plus précis.
4: Le nombril.
8: Le nombril.
3: Ah, je déteste.
9: C'est horrible.
8: Ah oui?
3: Moi, je peux, la gâte, je touche, y'a pas de soucis. Mais touche-moi, dirais non.
4: Mais arrête de te toucher, ça nous gêne tous.
9: Mais même moi, quand je le fais à moi-même, j'aime pas.
4: Oh, non.
8: Marion aussi?
4: Ah, je déteste.
8: Ah, mais moi, je suis vraiment, je suis totalement nombrilophile.
9: Ah non,
3: t'aimes bien ça?
8: Non, c'est pas que j'aime bien, mais je m'en fous.
9: Non, mais là, mets ton doigt dans ton nombril.
8: Ah, ouais, jamais, ouais.
9: Eh ben.
8: Bah quoi?
9: Ça te fait pas des sensations bizarres?
8: Non, j'essaie même d'enfoncer pour voir si on peut rentrer dedans.
3: Oui, mais moi, il est profond, c'est un gouffre, toi, donc j'ai peur que les gens aillent en moi.
9: Mais ça fait pas un truc bizarre, genre.
8: On peut pas aller en quelqu'un dans le nombril.
3: C'est vrai, pardon.
8: Florent, notre producteur?
10: Mais moi, ça me fait. Enfin, du coup, j'ai l'impression que je vais être chelou, mais quand vous touchez le nombril, ça vous fait pas un truc au niveau des fesses?
8: Pardon?
9: Attends, quoi?
3: Non, mais si, tu connais, des fois, t'as des endroits où tu touches ton corps et ça fait un truc dans un autre endroit.
8: Attends, t'as fait une radio pour voir si tout est bien. Si tout est bien relié normalement.
9: Attends,
8: parce que si t'as le nombril qui est relié aux fesses,
4: aucun rapport.
8: Tu peux peut-être réussir à péter le nombril. Et là, ce serait un truc de dingue.
9: Mais ça, je m'y attendais pas.
8: Ouais,
9: mais...
8: Alors, c'est quoi exactement que ça te fait?
10: Mais je sais pas, ça fait des guilis.
9: Non.
3: Aux fesses,
9: c'est
3: mais...
9: pas normal du tout.
3: Bizarre.
10: Non, il y a peut-être une relation, il y a un truc qui est mal branché, je pense.
8: 8h43. Refermons les sondages du matin.
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8: Dans moins d'une heure, tout à l'heure à 9h30, il va vous retourner le cerveau. J'ai invité quelqu'un que j'ai rencontré cet été. C'est un mentaliste. Il va vous retourner le cerveau tout à l'heure.
9: J'ai trop hâte de voir ça.
4: Et tu l'as rencontré par hasard?
8: Par hasard, il m'a fait le
4: tour.
8: Ce qu'il va vous faire tout à l'heure.
9: Ouais.
8: Et j'ai trouvé ça, mais...
9: Et c'est possible de le déjouer, tu penses, ou c'est vraiment infaillible, genre?
8: En fait, tu te laisses
9: Tu te laisses bluffer,
8: tu l'écoutes,
9: quoi.
8: Et voilà, quoi. Bah, toi, c'est...
9: Ok.
3: J'aimerais bien qu'il perde.
8: Mais j'ai l'impression, t'as raison. Non, mais j'adore ces trucs-là, moi.
9: Ok, trop bien.
8: On n'a pas parlé de Céline Dion. Qui n'a rien à voir avec le mentalisme. J'ai vu que ça sur mes réseaux sociaux ce week-end.
9: On a tout vu, on a vu tout le concert en vrai. Hein.
8: Et c'est là où je me suis aperçu que je connaissais beaucoup de monde qui avait eu des places.
9: Ah, oui.
3: Céline Dion. C'est clair. Et moi, j'ai carrément fait une soirée, Céline Dion. On faisait un poker et on a trouvé un mec qui filmait en direct sur YouTube et on l'a mis sur la télé.
8: Il y a un mec qui filmait en direct.
3: Il y en a plusieurs. Et du coup, on a fait le concert en fond pendant qu'on mangeait nos crêpes en jouant au poker. On fait un poker.
8: Tu n'entends rien, le son c'est. D'accord. Bon. Alors, à propos de Céline Dion, bon, il y a eu le concert évidemment, puis il y en a 26. Hein, en Belgique, il s'est passé un truc. Je rigole, mais c'est pas drôle. Il y a un homme qui était persuadé d'entretenir une relation amoureuse avec Céline Dion.
9: Oh, mais c'est pas possible, faut arrêter que ça.
8: Il s'est fait arnaquer sur Instagram.
9: Oh non.
8: Il s'est fait arnaquer de 10 000 euros.
9: Quand encore, mais c'est pas possible.
8: Céline Dion, donc la fausse Céline Dion, lui réclamait des cartes cadeaux Carrefour.
9: Ah oui, crédible. Oh non, mais attends. Oh là là.
8: C'est pas fini. Elle lui promettait de venir le chercher en jet privé. Chez lui.
9: Oh là là.
8: Ton jardin. Écoute, franchement, c'est difficile de pas tomber dans l'arnaque. Non, mais c'est logique. Quand t'as un jet privé, bah, t'as clairement besoin de carte cadeau Carrefour. C'est fou. Bon, on ouvre les lignes. 0-870-42-48. Vous avez quelque chose à partager avec nous. Vous avez besoin d'un conseil. Vous voulez nous raconter une histoire. On prend tout. 0-870-42-48. Le monde vous écoute. On a Aurore qui est là. Bonjour Aurore.
6: Salut Manu, salut l'équipe.
8: Bienvenue sur Énergie Aurore, qu'est-ce qu'on peut faire pour toi?
6: Merci. Alors, moi je voulais discuter un peu, afficher un petit peu mon cher et tendre.
8: Oula.
6: Parce que ça fait 15 ans qu'on est ensemble.
9: Oula, qu'est-ce qu'il a fait?
8: Je sais pas.
6: On a deux enfants.
8: Oui.
6: Je l'ai demandé en fiançailles et lui, toujours pas de mariage.
9: Ah, qu'est-ce qu'il n'a pas fait alors?
8: Attends, si tu l'as demandé en fiançailles.
6: Oui.
8: Donc, bah, tu peux lui le demander en mariage,
3: c'est logique normalement.
9: Oui, c'est la même personne pour les deux normalement.
6: J'ai fait la première démarche.
8: Ah.
6: J'attends de lui qu'il fasse la deuxième.
8: Alors, il faut. Aurore, elle est très process. Hein.
9: Oui.
8: Elle est
9: elle a commencé, il continue, c'est là, comme ça.
8: Aurore, tu sais, c'est comme quand tu prends ton ticket à la sécurité sociale. Oui. Là, c'est, voir chez le traiteur aussi. Numéro 208. Oui, alors, je vais vous prendre du reblochon. fais-le toi si t'as envie, oui. Aurore.
6: Il faut que ça vienne de lui. Au bout de 15 ans.
9: Il a peut-être pas envie.
6: Quand même.
9: Peut-être 2-3 signes là quand même.
6: Si, il a envie.
9: Mais attends, peut-être qu'il est pas au courant que c'est à lui de faire le.
8: Elle te dit qu'il a envie.
9: Oui, mais il a envie, mais il est peut-être pas au courant que c'est à lui de faire encore ce pas-là.
8: Elle te dit qu'il a envie.
6: Il est au courant.
8: Il est au courant. Bah, c'est-à-dire qu'en fait, tous les soirs, elle dit bon, j'attends, tu me demandes en mariage.
3: Moi, mon ex-femme, elle m'a forcé et ça a bien marché du coup.
8: Elle t'a forcé?
3: C'est-à-dire qu'un matin, j'étais sur la terrasse avec elle et ses parents étaient en train de préparer à bouffer, tu sais. Et elle dit tiens, en fait, on va se marier dans un an. Et j'étais pas au courant. Et un an après, on s'est mariés, donc ça a marché pour elle.
9: Oui, mais vous êtes divorcé aujourd'hui.
3: Maintenant, on est divorcé.
8: Après, il y a des gens qu'on n'a pas forcé qu'on divorcé aussi.
9: Oui, c'est vrai.
8: Statistiquement, bon. Écoute, Aurore, à part lui forcer la main, ce qui n'est pas très funky,
9: oui.
8: Je te dis, honnêtement, demande-lui toi, tu vois. Peut-être qu'il a.
6: Non, je lui demande, mais en fait, de ce qu'il me dit, il attend de pouvoir faire les choses en bonne et due forme et de pouvoir faire en sorte que je sois une vraie princesse.
9: Ah ben voilà, ben patience alors.
20: La belle douille.
8: En gros, il veut t'inviter à Disney, c'est très bien. Allez. On t'embrasse, Aurore. Merci beaucoup de nous avoir appelés. Allez, on ouvre les lignes. Si vous avez des choses à nous dire, vous avez besoin d'un conseil, vous n'êtes pas content parce qu'il ne vous demande pas en mariage, appelez-nous 0-870-42-48. UGL tout de suite sur Énergie.
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8: Magali, vous êtes avec nous. Bonjour Magali.
24: Salut Manu, salut toute l'équipe.
8: Bienvenue sur Énergie, Magali, on ouvre les lignes. Vous avez quelque chose à nous dire, vous avez quelque chose à partager avec nous, besoin d'un conseil, on est là. Magali, qu'est-ce qu'on peut faire pour toi?
24: Ouais, j'ai besoin d'un conseil parce que mes collègues m'ont invité à un week-end entre filles. Mais en fait, j'ai un peu la flemme d'y aller parce que je les vois déjà tous les jours. Et puis bah voilà, c'est pas trop mon délire quoi.
8: Bah ça arrive hein.
3: Bah oui, non mais bon.
8: Bah si t'es pas ultra proche de tes collègues, tu peux leur dire ça.
24: Si, elles sont sympas. mais voilà quoi, ouais. Je les vois toute la semaine, c'est bon.
3: Mais ça va te permettre de les voir dans un autre contexte. Ça peut être sympa aussi.
10: Elle a pas envie.
3: Ah, elle a pas envie du tout.
24: Ouais, elles sont tout gnangnang, quoi.
8: Et ça va se terminer en tueur. En fait, je les déteste.
9: J'espère qu'elles s'écoutent pas.
8: Mais Alice, après, tu leur dis simplement que tu peux pas.
9: Ouais, une excuse.
8: Voilà.
9: T'as pas des enfants,
8: ouais, c'est ça, les enfants,
9: mari,
8: ça marche
9: quelqu'un
8: bien.
9: Qui est malade, tu dois garder le chat ou le chien de quelqu'un.
24: A... Ouais, mais ils vont réserver le gîte et du coup, je vais être obligée de payer.
9: Bah non,
8: tu leur dis non.
24: Éviter, j'aimerais autant esquiver avant, quoi.
8: Mais non, ils réservent rien puisque tu leur dis avant que tu y vas pas.
4: Oui, mais elle va pas anticiper, elle va pas dire qu'il est malade si le week-end il est dans un mois, tu vois.
8: Ah, mais il est gravement malade. C'est une, il a une maladie à retardement. Ça se déclenche dès qu'on propose un week-end qui m'emmerde. Pardon.
9: Mais non, l'enfant a un spectacle, un truc. Attends, c'est bon, on peut dire, tu demandes à Chatty de ChatGPT de t'inventer une petite excuse et c'est réglé, hein.
8: C'est horrible. Demandez à ChatGPT. C'est matin, on demande à ChatGPT des excuses pour pas aller un week-end.
9: Et alors, rajoute excuses plausibles, hein, parce que des fois il s'emballe un peu et t'invente des trucs qui n'existent pas. Donc
3: ça veut dire qu'elle a fait Lorenza.
8: Mais Lorenza,
9: je suis tout le temps en retard, donc je dois bien trouver des excuses à un moment donné.
8: Mais ton cerveau, ça va devenir de la bouillie à force de tout demander à ChatGPT.
9: Non, mais je demande pas tout.
8: Pardon, je reprends. Ton cerveau est devenu.
9: Non, mais les excuses, c'est pratique, j'avoue. À la fin, j'ai plus d'idées, moi. Donc.
8: Oh mon Dieu. Magali, on te souhaite une belle journée, une belle semaine.
24: Merci.
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8: Il est 9h03 et dans une demi-heure, je l'ai rencontré cet été. J'ai trouvé incroyable. Et dans l'émission, maintenant, de temps en temps, on va faire venir des gens. Là, c'est moi aujourd'hui, mais ça pourrait être Marion un autre jour, Jeff ou Lorenza.
9: Trop bien.
8: Quelqu'un que vous avez envie, en fait, de partager.
3: D'accord.
8: C'est une personne que vous avez envie de partager. Ça peut être quelqu'un, ça peut être un proche, ça peut être un coach sportif, ça peut être un artiste, peu importe. Et on le fait venir dans l'émission. Et tout à l'heure, à 9h30, c'est quelqu'un que j'ai rencontré cet été, un mentaliste.
9: Waouh.
8: Et depuis quand j'étais petit, je voulais être magicien, moi.
9: Bah oui, donc toi, t'es bluffé par ça.
8: Ouais, je voulais être magicien et conducteur de train.
3: En même temps.
8: J'ai eu un accident. Non, mais c'était les deux trucs que je rêvais de faire.
9: Mais mentaliste, c'est mieux que magicien, je trouve encore. Parce que vraiment, t'as l'impression qu'il peut tout savoir de toi.
8: Il te retourne le cerveau.
9: Ouais, c'est ça.
8: Et ben, il sera là tout à l'heure avec nous dans une petite demi-heure. On va écouter Mauvais Joe, Moziman aussi. Mais avant ça, voici le retour des études de Jeff.
9: Cool.
8: Jeff va nous récupérer les études dans le monde entier parce qu'il a rien à foutre le week-end.
3: C'est exactement ça, je m'ennuie.
8: Et ensuite, il nous les donne le lundi matin, par exemple, on y va.
3: Voilà. On commence avec du sexe.
9: Oui.
8: On commence à prendre nos habitudes. Oui, hein.
9: On attend.
3: Ouais, j'aime bien, voilà. Et surtout, celle-là, elle m'étonne d'études parce que j'ai appris que plus on est direct, plus on a de chances de coucher. En gros, dire « je veux coucher avec vous », ça marcherait mieux que de proposer un verre et de faire toutes les étapes derrière.
4: Ça me surprend pas,
9: moi non plus.
4: L'honnêteté, ça paye.
9: Ouais.
8: Ah, mais c'est l'honnêteté.
9: C'est divisant
8: brutant,
9: aussi. En fait, je trouve que ça te donne un cachet en plus, quoi. C'est confiance en soi.
8: Si tu le dis et que la fille reste, même si elle rigole ou un truc comme ça, tu dis que
3: c'est un bon test.
9: Ouais.
8: C'est, oui.
9: Mais il y a une manière de le faire aussi. Enfin,
8: oui, tu viens pas avec un mégaphone. Oui, voilà. Allô, allô, la fille, la blonde là-bas. J'aimerais bien te coucher avec toi. Non, je passe à une autre. Alors, effectivement.
9: Oui.
8: Ouais, faut que ce soit naturel, quoi.
3: Oui, c'est ça.
8: Et vous dites pas non. Ok, bah elle marche ton étude.
3: C'est bon à savoir.
8: Oui, c'est bon à savoir.
3: C'est sûr.
8: Enfin, pas pour nous, puisque
3: nous on est casés.
9: Là, vous êtes casés tous.
8: Voilà, besoin. Exactement.
3: Ouais. Exactement.
8: Pour
9: moi.
8: Pour toi.
9: Bah pour moi quand même.
8: Bien sûr, mais toi.
9: Ça fait longtemps, hein. Donc.
8: Longtemps.
9: N'hésitez pas à vous mettre.
3: T'as vu qu'il y a eu un tremblement dans la voix. Hein. Ça fait longtemps. Hein.
8: Pourquoi il y a un tremblement? Parce qu'en même temps, elle est accrochée au micro. Une autre étude.
3: Manu, je sais que t'es pas fan des chats.
8: C'est pas que je suis pas fan des chats, chats ont été envoyés sur la Terre par les extraterrestres sur ordre de Satan. Effectivement, je suis pas fan.
3: Mais je vais te faire peut-être changer d'avis. Selon des chercheurs anglais, les personnes ayant un chat sont plus heureuses et réussissent mieux dans la vie. La raison, elles ne se sentent jamais seules et estiment que le chat leur donne un but dans la vie.
9: Oui,
8: oui, essayer de savoir à quoi ça sert.
9: Non, mais il y a la ronron thérapie et tout ça, c'est tellement mignon un chat.
8: Écoute, j'ai plein d'animaux, j'ai un chat parce que j'ai pas le choix, mais c'est vraiment celui avec qui il y a aucune.
9: Mais parce qu'elle sent que tu l'aimes pas.
8: Ouais. Non, il y a aucune connexion.
9: Mais oui, elle sent.
8: Mais elle sent rien du tout. au début j'étais gentil avec elle. Mmh. Tu vois, tu vas à un moment tu la caresses et puis d'un coup tu sais pas pourquoi il y a un coup de griffe qui part.
3: Ouais.
8: C'est quoi ça?
0: Elle en a marre quoi.
8: Ben elle en a marre de quoi?
0: Mais elle peut pas te le dire donc elle te montre.
8: Ouais. Bah, c'est bien connu qu'on peut pas dire on marre. On est riff, bien
4: elle
8: sûr.
4: Elle sent si tu peux pas l'encadrer, elle le sent.
3: Elle pense comme toi, elle se dit ah les humains ils ont été envoyés sur Terre par Satan pour niquer les chats.
8: Mais alors mais moi je m'en occupe pas qu'elle s'occupe pas de moi.
0: Mais pour elle, tu l'es Satan à mon avis.
8: Mais non mais la vérité c'est parfois elle peut venir comme ça.
0: Tu vois?
8: Elle vient, mais justement, elle vient, le truc là. Oh. Elle vient comme ça. Donc toi, gentiment, tu dis, allez, elle a fait un pas, je fais un pas.
3: Ouais.
8: Je commence à la caresser. Mais derrière, bim, t'as le coup de griffe qui part.
4: Elle aime pas tes caresses.
0: Ouais.
8: Mais alors, qu'elle vienne pas faire.
0: Elle essaie, elle se dit peut-être ça va changer, elle va comprendre, mais tu comprends pas.
8: Non, mais vous acceptez les choses des chats. Est-ce que si un homme arrivait comme ça, faisait rrr, et que tu le caresses et qu'il donne un coup de griffe, t'accepterais?
0: Ah, si, bah là, direct. Je le fous dehors.
8: Hein. Ben voilà. Et ben c'est ce que je fais avec le chat. Je lui dis, attends, tu t'en vas, vive ta vie tranquillement, laisse-moi tranquille. Tu reviendras quand tu auras réfléchi à ce que tu fais. Une autre étude.
3: Est-ce que vous buvez beaucoup d'eau dans la journée?
0: Oui.
3: Et parce que selon.
8: Merci, Laurence. Tu pouvais peut-être développer un peu, mais.
3: Non, mais selon une étude de l'université de Pennsylvanie.
8: Attends, et combien vous buvez d'eau par jour?
3: Ah, moi, pas assez, je pense. Moi, je dois être à un litre, même pas.
4: Ouais, moi non plus, pas beaucoup.
8: Ah, je pense que je suis à un litre et demi au moins.
0: Ouais, moi, je crois que je suis à un litre et demi, deux litres.
8: Et parce que je bois du thé.
3: Ah oui, ça aide.
0: Ah, ça aide.
8: Et puis, je bois à chaque fois, c'est des Jéroboam de thé. Donc,
0: Oui, c'est vrai.
3: Et donc, du coup, tu dors mieux?
8: Non, je dors pas mieux.
3: Eh ben, c'est bizarre parce que l'étude me prouve le contraire.
8: Alors, je pisse la nuit, moi. Donc,
3: Parce que là, ils disent, sur 20 000 personnes, les personnes qui boivent moins d'eau font des nuits d'environ 6 heures par rapport à ceux qui s'hydratent normalement. Elles dorment 8 heures.
4: Et ça marche avec autre chose que de l'eau?
3: L'alcool, de l'ice tea.
4: Ah ouais.
8: Eh ben, c'est bizarre parce que
3: ouais.
8: Quel rapport entre le fait de boire de l'eau et de dormir plus? À un moment, tu te couches à la même heure.
0: Et ta vessie, elle se remplit.
3: Non, mais j'aurais bien lu l'étude en entier, mais elle fait 100 pages. Donc au bout d'un moment, moi, on me demande de faire 4 lignes, je fais 4 lignes. Hein.
8: Bien sûr. Excusez-nous, tiens.
3: Ben, je vous en prie.
8: Oh, il va faire un procès.
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8: C'est le grand blind test du matin. Vous aimez les blind tests? Vous allez adorer le grand blind test du matin. C'est tous les jours. Il est 9h10 et on a Laura et Dorian avec nous pour jouer. Bonjour à tous les deux.
20: Salut Manu.
22: Salut l'équipe.
0: Salut Dorian. Laurent.
8: Soyez les bienvenus. C'est un blind test qui joue en 3 manches, le grand blind test du matin. Et la petite différence avec les autres blind tests, c'est qu'avant d'écouter le titre, on vous donne un indice. Vous pariez ensuite sur le nombre de secondes nécessaires pour le trouver. Une bonne réponse, ça fait un point. Une mauvaise réponse, c'est l'autre qui prend le point. Il suffit d'avoir le titre ou l'artiste. Et c'est le premier à 2 points qui gagne le jeu. Attention, c'est parti, c'est le grand blind test du matin. Premier titre, c'est Marion qui va donner l'indice.
4: Elle peut être pleine.
0: Ah oui.
8: Peut-être. Ah oui.
3: Bah oui.
8: C'est un bon indice. Laura, d'après toi, combien de secondes?
20: 2.
4: Ouf.
0: Oh.
8: Ah oui, ça c'est rapide, 2 secondes. Dorian, tu tentes 1 ou tu la laisses?
22: Ouais, je tente 1, je l'ai.
0: Non.
20: Ah.
8: Elle peut être pleine.
4: Non les gars.
8: 1 seconde. Ok. On peut pas descendre en dessous. Dorian, 1 seconde. Attention, titre ou artiste.
22: Indochine.
8: Indochine, j'ai demandé à la lune. Ah, très fort. Tu l'avais aussi, Laura?
20: Je l'avais.
4: Ah, vous êtes fort.
3: Bon, bah, ils sont bons.
8: L'indice.
4: Oui. Trop facile.
8: Parce que moi, elle peut être pleine. Franchement, j'ai fait des soirées avec Lorenza.
0: Je pensais que t'allais dire le verre, la bulle. Non, c'est carrément moi, coûte.
8: Pardon. Pardon. Je t'aime.
0: Cœur, surtout.
8: 1 point pour Dorian, 0 point pour Laura. Attention, on a des professionnels. Deuxième titre, l'indice, c'est Jeff qui va vous le donner.
3: C'est qui au bout du fil?
4: Ah oui.
0: Ah ouais,
8: mais alors là c'est.
3: Ah bah oui. Mais...
8: C'est bon.
4: Ah si.
3: Ah, il y a du niveau, il y a du niveau.
8: Ouais. Ok. Dorian, après toi, combien de secondes il faut pour trouver le titre?
22: 5 secondes.
8: 5 secondes. Laura, tu descends ou tu le laisses?
20: 4 du coup, je okay. descends.
8: Dorian, tu le descends ou tu la laisses à 4 secondes?
22: Allez, je tente 3.
8: 3 secondes?
3: Oh.
8: T'en es professionnel, hein? Laura?
20: Je laisse.
8: 3 secondes, wow. Dorian, pour découvrir titre ou artiste.
22: Allô?
20: Je l'ai.
8: Allô, oui, c'est ça?
0: Non!
8: Beyoncé! Mais alors, attends, Dorian, il a le point.
4: Ouais. Oui, bien sûr.
8: Il a le point, ça fait 2 points. Ça veut dire que c'est Dorian qui a gagné.
3: Ouais.
0: Bravo!
3: Bravo.
0: Bravo.
5: Bravo Dorian.
8: Mais j'ai une question. T'as dit Allô parce que tu connaissais le titre Allô de Beyoncé, ou t'as dit Allô parce qu'il y avait l'indice, c'est qui au bout du film?
22: Bah surtout l'indice, on va dire, ça m'a aidé. Après je savais que du coup c'était Beyoncé, mais...
8: Mais parce que en fait
22: j'ai dit, j'ai tenté, mais du coup c'est ça, mais...
8: Parce que c'est Allô, c'est H-A-L-O qui n'a rien à voir.
22: Ouais, c'est ça, mais bon.
8: Dorian, 2 points. Laura, je suis désolé, je vais t'offrir le mug. Je vais t'offrir le mug Manu sur Énergie.
5: Merci beaucoup Manu, bravo Dorian.
8: Belle journée à toi. Beaucoup. Et Dorian, tu repars avec la machine à café broyeur de Longhi Magnifica pour faire des cafés comme les professionnels, avec le grain et tout ça. Bravo à toi.
22: Super, merci beaucoup, salut l'équipe.
11: 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Tu reviens. Le matin, sous la douche, je ne chante pas. Non, non, non, non, non, je chante pas, je me tais et j'écoute Manu sur Énergie. C'est juste une question de respect.
8: Pardon, excuse-moi, il parle de respect, je lui parle dessus, je suis vraiment...
0: Patrick.
8: Je suis... Oh, qu'est-ce qu'il y a avec Patrick?
0: C'est quelqu'un, quoi, c'est quelqu'un, je l'adore.
8: Patrick Fiori, c'est
0: ton... Et dès que, même à la coloc et tout, dès qu'on entend « oui, il faut que tu reviennes », eh ben, on le crie, quoi, on le chante à la Patrick.
8: Vous l'entendez souvent, à la coloc?
0: Non, mais
8: tu reviennes de Patrick Fiori?
0: Non, mais quand tu dis à quelqu'un, genre, ouais, et n'oublie pas, et si lui revient ou il faut que tu reviennes, que tu reviennes, et tu le fais, quoi, tu vois.
4: Ah, il s'amuse bien.
8: C'est quoi? Ça donne envie. C'est les trucs de déconne de potes qui sont pas drôles quand tu le racontes.
0: Ouais, ouais.
8: Ou alors les trucs que tu trouvais très drôles à une soirée, et le lendemain, quand tu le racontes à quelqu'un qui était pas à la soirée, et tu dis, ah ouais, c'était juste drôle, vraiment. Sur ce moment-là très précis, en fait.
0: Bon, avec cette personne-là.
8: Régalez-vous. Patrick Fiori, ce sera le prochain parrain du Téléthon. Tu veux chanter?
0: Non, je
8: ne
0: fais plus.
8: Vous aimez un égalité en Roussel avec Soune. Et juste après, on va écouter les messages vocaux que vous laissez sur l'application Manu sur Énergie. On a des nouveaux yés.
0: Ah, oui.
8: On s'est régalé vendredi à écouter tous les yés possibles et inimaginables qu'on avait dans les chansons. On en a encore qu'on nous a proposé. Je vais vous faire découvrir quelqu'un.
3: Oh là là là là.
8: Parce que cette année, on se fait découvrir des gens. Je commence. C'est quelqu'un que j'ai rencontré cet été. Ça peut être quelqu'un de votre famille. Ça peut être quelqu'un qui vous a marqué. Quelqu'un que vous connaissez depuis des années. Quelqu'un que vous avez rencontré il y a 2 jours. Mmh. Peu importe. Je commence aujourd'hui et la semaine prochaine, ce sera quelqu'un d'autre.
0: Oh là là.
8: On va rencontrer des gens comme ça. Dadju Eronisia avec Toko Toko, c'est dans 2 minutes. On va écouter BTS aussi. Et avant ça, on écoute vos messages. Les messages vocaux que vous nous envoyez sur l'application Manu sur Énergie. À tout moment, quand vous en avez envie, vous pouvez partager les choses avec nous, vous pouvez nous raconter les choses, vous pouvez crier parce que vous n'êtes pas content.
3: Oh oui,
8: parce qu'on en dit de la merde. Vous pouvez... N'hésitez pas. Vendredi, on est parti à la recherche des meilleurs yés dans les chansons.
0: Oui.
8: Il y en a un paquet. Et il y a eu beaucoup de propositions sur l'application, on en a écouté beaucoup. Et il y en avait encore quelques-uns.
0: Ok.
8: Pour le plaisir.
12: Je propose le yé interminable à la fin de la chanson Knocking on Heaven dans The Guns N' Roses.
8: Écoutez.

0: c'est pas fini. Pas mal,
1: ouais, il est génial, c'est
2: incroyable.
0: Mais alors, du coup, je me suis dit, mais attends, les Guns N' Roses, ils sont spéciaux, c'est leur spécialité. Sur un titre qui s'appelle Don't Cry, le yé de fin, pareil à la fin.

0: est long.
1: Ouais.
2: On dirait un concours.
3: Ah bah. C'est vrai que c'est les jeux que tu fais quand t'es en soirée avec des potes.
4: On n'aura pas mieux là.
3: Non, celui-là, je pense qu'il clôt le débat.
2: C'est une folie.
3: Juste un dernier parce qu'on a reçu le message.
5: Pour le meilleur yeah dans une musique, moi j'en ai une. C'est Yellow avec Oh Yeah.
3: Ouais, c'est un petit yé de... Oui, quand tu décroches le téléphone, je te réveille. Non, pas du tout. C'est le même. Allez, on s'écoute encore quelques messages que vous nous envoyez. C'est sur l'application Manu sur Énergie.
6: Salut Manu, salut l'équipe. Alors Manu, j'ai une petite question pour toi. Comment vont tes petits cochons?
3: Ah oui, parce que avant l'été, on avait pris 3 cochons. Alors il y a une bonne nouvelle et une mauvaise nouvelle. Ouais. Ah. 2 mauvaises nouvelles, en fait, il y en a 2 qui sont morts.
2: C'est horrible.
3: Apparemment, ouais. C'est un virus qu'ils ont chopé. Ils ont eu les mêmes symptômes, donc ça nous a fait beaucoup de peine. Il y a toujours Chaussette qui est là.
2: Ça c'est cool, ça.
3: Chaussette, elle est là et bien là. Hein. Ouais. C'est-à-dire que de jour en jour, tu dis ah mais elle a pris 2 kilos.
2: C'est vrai qu'au départ, elle était toute petite.
3: Ils étaient minus, mais on nous a dit hein, ça va grossir.
2: Ah, oui.
3: Ça grossit. Hein.
2: Ah.
3: À Chaussette, elle est.
2: Et comment à peu près? C'est l'équivalent de quoi là, une chèvre?
3: C'est
2: non, mais...
3: non mais au début les chiens aboyaient dessus, maintenant ils ferment leur gueule.
2: Génial.
3: C'est véridique. Au début ils arrivaient, c'est qui toi? Et maintenant c'est ok, je sais qui t'es.
4: Elle dort pas dans ton lit comme tes chiens.
3: Alors on a commencé à la mettre dans la maison.
4: Arrête, Manu, non.
3: Non mais
2: ça va être comme ça. Non, c'est sûr, à un moment le cochon va se retrouver dans le lit.
3: Non, pas dans le lit. Mais,
2: oui, tu dis ça au début.
4: Oui. Pas le cochon dans le lit.
3: On l'a mise dans la maison, on lui donne à manger dans la maison.
4: Oui, elle est sur le canapé le soir quoi.
3: Et elle est montée sur le canapé.
0: C'est fait avoir.
3: Non mais pas le lit. Voilà, et comme elle est un peu seule, même s'il y a les autres animaux, on va certainement en prendre un ou deux autres.
2: Ah, c'est pas vrai, ça recommence.
3: Bah, parce qu'on voulait les 3 petits cochons.
2: Oui, tu vois, oui.
3: C'est...
0: Mais tous dans la maison après?
3: Oh mon Dieu. Allez, encore un message.
7: Petit message pour Jeff. T'inquiète pas, le shampoing pour chien, je connais bien, je suis toiletteuse, ça m'a dépanné plus d'une fois. Et. C'est un peu vexant, mais tous les compliments que j'ai eus pour me dire que j'avais des cheveux bien brillants, c'était à chaque fois que j'utilisais le shampoing pour chien. Donc, continue.
3: Ouais, voilà. Jeff avait expliqué que quand il n'avait pas de shampoing, il pouvait prendre du shampoing pour chien.
0: Bah oui, elle est toujours sur la baignoire, il est là, tu le prends.
3: Bah écoute, sur la baignoire, le shampoing pour chien.

0: Voilà, exactement.
1: Pas fan.
0: Et moi, j'ai rencontré quelqu'un cet été qui m'a retourné le cerveau.
1: Ouais.
0: Tu sais que j'avais été regardé sur ChatGPT après pour savoir comment on faisait. Et ChatGPT n'a pas trouvé.
2: Ah.
0: Je vous présente Nat. Alors, Nat, déjà, il est particulier parce qu'on dirait Nat, N-A-T-H. Lui, il a mis le H avant.
3: D'accord.
0: Ah, okay. C'est N-H-A-T.
1: Ah, d'accord. Okay.
0: Mais à la radio, on s'en fout.
1: Oui.
0: C'est Nat.
1: Mais si on veut le retrouver après, c'est plus pratique.
0: Exactement. Oui, t'as un compte Instagram en plus.
2: Tout à fait. Nat voilà, Mentalif.
1: Ah, ben voilà, parfait.
0: Ben, c'est comme si moi, je mettais Manu Radio.
1: Oui. Oui. C'est fou.
0: Au moins, Jean-Paul Boulanger. Nat est mentaliste. Et moi, c'est un truc que j'adore. C'est, ça fait rêver, quoi.
1: Ouais. C'est-à-dire que tu lis dans les pensées?
2: On essaye.
0: Ah. Et je l'ai rencontré cet été. Il a fait les tours et on était tous là à regarder. Ok, mais comment il fait? Parce qu'en fait, c'est terrible. C'est ça le truc qui est énervant. Si on ne sait pas comment il fait, on ne comprend pas comment il fait. Et je lui ai dit, écoute, ce serait ouf si tu pouvais venir à la radio.
1: Ah ouais.
0: Il habite à Los Angeles.
1: Ah bon?
0: Non, c'est pas vrai.
1: Ah, je suis trop naïve. J'ai cru de ouf en plus.
0: Et mais c'est ton métier vraiment, c'est. Tu en vis, c'est pas genre tu vas faire rire les gens à une soirée. Non, c'est.
2: À plein temps.
0: Tu fais sans arrêt.
2: Ouais.
0: Ça fait combien de temps?
2: Ça va faire presque 30 ans.
1: Wow. Wow.
0: Mais quel est ton secret de beauté?
1: Mais oui, parce
3: que... Incroyable. Quelle est ta routine?
2: Des gènes asiatiques.
0: Ok. Mais c'est impressionnant.
1: Ah ouais.
0: Mais il a 124 ans aujourd'hui. Nat, je lui ai demandé si ça lui plairait, si ça l'amuserait de venir bluffer tout le monde. Il m'a dit oui. Qu'est-ce qu'il y a, Marion?
1: Mais on fait des études de mentaliste. Comment t'es devenu mentaliste?
2: Alors, c'est une passion d'abord pour la magie. Et ensuite, le mentaliste, c'est une discipline, c'est une spécialisation de la magie.
1: T'as appris tout seul?
2: Oui.
1: Ok. Ah, y a pas de master of mentalisme. Non. Non, on sait jamais. Un guide, un gourou, on sait pas.
0: J'ai fait le SPAM, l'école supérieure de la profession du mentaliste. Jeff?
3: Ouais, mais justement, tes tours, tu les inventes toi-même ou c'est comme les magiciens, tu peux les acheter à d'autres?
2: Ah, ça, on peut les acheter à d'autres, mais en général, chaque magicien fait sa cuisine.
3: D'accord.
2: À partir de tout ce qu'il a appris.
1: Ok. Ok.
0: J'aime bien comment. Parce que dès qu'il parle, déjà.
3: Oui. Ah ouais. Non, mais déjà, ses yeux, t'as vu les yeux perçants,
1: oui,
3: quoi.
1: Oui, oui, oui. Hey,
0: c'est pas comme nous, hein.
1: Tu peux savoir quand on ment?
2: Eh ben, on va faire l'expérience.
1: Oh là là.
0: Oh,
1: ça m'arrange pas, ça.
0: Parce que depuis ce matin, 6 heures.
3: Comment ça se passe en couple? Pardon, mais quand tu vis qu'un mentaliste, ça doit être horrible.
1: Ah, pour l'autre, c'est dur.
2: On pose souvent la question, mais le mentaliste, on le garde uniquement pour le spectacle.
1: Oui, oui.
2: On le laisse de côté dans la vie.
0: Pour le spectacle et les engueulades. Dans 3 minutes, juste après BTS, Nat, qui est mentaliste, va tous nous bluffer. Restez bien avec nous. Évidemment, tout ça, c'est filmé et on mettra ensuite la vidéo sur nos réseaux sociaux.
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0: Et ce matin, j'ai ramené quelqu'un que j'ai rencontré cet été. Parce que pour cette saison, on va se faire ça de temps en temps. L'un d'entre nous ramène quelqu'un qu'il a envie de faire découvrir aux autres. Il a envie de partager quelqu'un. Ça peut être quelqu'un de sa famille, ça peut être quelqu'un qu'il connaît depuis des années, quelqu'un qui est important pour lui ou quelqu'un qu'il a rencontré il y a 2 mois. Peu importe. Moi, j'ai rencontré quelqu'un cet été. Vous l'avez découvert il y a 5 minutes, il s'appelle Nat, il est mentaliste. Et il m'a, mais c'est plus que bluffé, quoi. On est d'accord? Que ce soit bien clair, personne ne connaît Nat ici.
1: Non, non, pas du tout.
0: Ok, je l'ai ramené ce matin, vous ne l'avez jamais vu avant.
3: Jamais.
0: Nat, mentaliste, c'est quand tu veux.
2: Alors, Marion, Lorenza et Jeff, je vais vous demander secrètement de penser à une personne célèbre.
3: Mort ou vivant?
2: Dans n'importe quel domaine et mort ou vivant.
3: D'accord.
1: Ok. On est très concentrés. Voilà.
3: C'est bon.
2: Vous avez quelqu'un?
1: Oui.
2: Ok. Alors, on va faire un petit test, justement, de bluff-vérité. Je vais vous imposer une phrase, et selon la célébrité que vous avez choisie, eh ben, ce sera un mensonge ou une vérité, on va essayer de le déceler.
1: Ok.
2: Alors, la phrase imposée est « Ma célébrité est une femme », même si vous avez choisi un homme.
1: Ok.
2: Marion, tu commences?
1: Ma célébrité est une femme.
2: Ok. Lorenza.
1: Ma célébrité est une femme.
2: Ok, Jeff.
3: Ma célébrité est une femme.
2: Ok, d'après ce que j'ai observé, je crois qu'on a eu 3 mensonges et vous avez choisi tous les 3 des hommes.
1: Oui, c'est vrai.
3: Ça commence,
1: c'est une folie.
3: Ça commence, j'ai le poil qui se hérisse.
1: Oui, c'est vrai.
6: Oui, c'est vrai.
2: Alors Marion, tiens, pense à ta célébrité et je voudrais que tu fermes les yeux et que tu imagines ta célébrité en train de faire son métier, comme si tu étais assis confortablement dans ton canapé, et tu visualises un écran où tu visualises ta célébrité

0: en train de faire son métier. Dans les moindres détails, tu peux ouvrir les yeux. La première impression que j'ai, c'est que d'habitude, les gens imaginent les scènes en situation fermée, c'est-à-dire sous un toit. Mais la scène que tu as imaginée, pour moi, elle était en extérieur. Il n'y avait pas de toit, n'est-ce pas ?
1: C'est vrai.
0: Oui. Deuxième chose, il y a une notion de foule présente.
1: Oui.
0: Ça ressemble typiquement à soit un stade de foot, soit à un concert.
1: Oui.
0: Est-ce que tu peux répéter dans ta tête son nom et son prénom? Dans ta tête, uniquement, en boucle, encore et encore. Ok. Donne-moi un mot du dictionnaire qui n'a rien à voir avec ta célébrité.
1: Famille.
0: Famille, ok. Alors, je suis en train d'écrire le nom d'une personne. Alors, j'ai écrit nom ici, je te montre à Manu.
2: Je vois le nom de la célébrité.
0: J'ai écrit nom d'un chanteur.
1: Oui.
0: Décédé.
1: Oui.
0: Il est français ou belge, on ne sait plus.
1: Pour moi, il est français.
0: T'as pensé à qui ?
1: Johnny Hallyday.
3: Et il est belge.
1: Oh, wow, c'était Johnny Hallyday.
2: Mais il avait écrit Johnny Hallyday.
1: Mais comment t'as fait ? Mais comment t'as fait pour... Parce qu'effectivement, j'imaginais le Stade de France, les yeux fermés.
3: Wow.
2: Bah voilà. C'est énorme. Wow. Je vous avais dit qu'il était dingue.
1: Ah ouais, ça c'est dingue là. Ouais.
2: Tout ça est filmé et on vous mettra évidemment la vidéo sur nos réseaux sociaux tout à l'heure, Manu officiel.
0: Oh. On teste sur Lorenza.
3: Oui, vas-y. Je ferme les yeux.
0: Alors ferme les yeux, Lorenza.
3: Oui. Ouais.
0: Et imagine une scène cliché, une scène qui pourrait correspondre, qui nous permettrait de le reconnaître immédiatement quand on le voit. Imagine la tenue vestimentaire également. Ok, tu peux ouvrir les yeux. Alors, pareil que Marion, j'ai l'impression que la scène que tu as imaginée se passe en extérieur. Il n'y a pas de toi au-dessus de lui.
3: Oui.
0: Deuxième chose que je ressens, c'est qu'il y a une notion de mouvement.
3: Oui.
0: Il y a une matière qui ressort, c'est l'impression qu'il y a du bois autour.
3: Oui.
0: Et en termes de tenue vestimentaire, j'ai l'impression que tu lui attribues quelque chose sur la tête. Ça peut être une casquette, un chapeau, quelque chose sur la tête. Hein.
3: Oui, oui.
0: Répète en boucle dans ta tête son nom et son prénom.
2: Là, il est en train d'écrire sur
0: son carnet. Je te montre.
2: Ok, j'ai vu.
0: J'ai écrit le nom d'un acteur américain.
3: Ouais.
0: Parmi des milliers de possibilités, t'as pensé à qui ?
3: À Johnny Depp.
1: C'est pas possible.
2: Il avait écrit Johnny Depp.
1: Attends.
0: Alors, il y a une connexion entre eux parce que Johnny et Johnny.
3: Oui, c'est vrai.
1: Ouais, mais attends, mais c'est dingue.
2: C'est ouf ou pas ?
3: Ouais, c'est incroyable.
4: Oui, qui fait ça qu'un calme qui est.
2: Ah, mais moi.
3: Et mais comment il arrive à voir ce qu'il y a dans notre tête quand on l'imagine aussi ?
2: J'en sais rien, mais tu veux dire, maintenant je vais bloquer la porte et après il se démerde. Il va nous dire comment il fait.
3: Bloqué, genre.
2: C'est
3: extérieur,
2: ouf.
3: Intérieur, mais.
0: Jeff, on compte avec toi ?
4: Allez.
0: Alors, même chose, tu fermes les yeux. Imagine une situation qui nous permette de le reconnaître si on devait le voir sur un écran. Imagine tous les détails, la tenue vestimentaire. Ok, Jeff, tu peux ouvrir les yeux. C'est curieux parce que la scène aussi que tu as imaginée ne se passe pas enfermée. J'ai l'impression qu'on est en extérieur.
4: Oui.
0: Deuxième chose, ce que je ressens, c'est une tenue comme un blouson assez lourd, assez sombre, comme ça pourrait ressembler à du cuir.
4: Mais ouais.
1: Non, mais arrête.
0: Il y a une notion de mouvement également.
4: Oui. J'ai un frisson, je te jure.
0: Alors, répète dans ta tête son nom et son prénom. C'est plus difficile pour Jeff.
4: Normal.
1: Je l'ai pas du tout.
0: C'est un peu le bordel.
3: Moi, j'ai une idée.
0: T'as une idée ?
3: Ouais.
4: Garde la porte.
0: Alors, ce que je vais faire,
4: oui.
0: Je vais noter plusieurs possibilités pour toi.
2: D'accord. Ah, il va noter. Il note sur un petit calepin. C'est bluffant, hein ?
4: Ouais.
2: Et alors, je rappelle, personne ne connaissait
3: Nadja. Non, pas du tout.
2: Moi, je l'avais rencontré cet été, mais voilà. Non, parce qu'on peut dire, il y a un complice, il y a machin,
1: Qu'il venait ce matin, moi. Bon, alors là.
3: Ouais, non, franchement, c'est bluffant.
2: Le truc est dingue. Sauf que là, apparemment, il y a un petit bug.
3: Ah.
0: Alors, je me suis laissé 5 possibilités.
1: Ok.
2: D'accord.
1: Ok.
0: Alors, première possibilité, Bernard Tapie.
4: Non.
0: Elon Musk.
4: Non. Je vais l'avoir.
0: Bernard Campan.
4: Non.
0: Édouard Balladur. Et Liam Neeson.
4: Eh non.
1: Oh,
0: sérieux, t'as ouais, aucun des cinq.
4: Aucun des cinq.
0: Ça arrive. Ça arrive des fois. Mais t'avais pensé à qui, Jeff?
4: À Jean-Paul Belmondo.
0: Jean-Paul Belmondo?
4: Bah oui, avec le truc en cuir quand il marche vers l'hélicoptère.
1: Ah ouais,
2: dans enfin, le film
4: les professionnels, ouais.
1: Référence de Jeff?
2: Oui, c'est ça. C'est pour ça que t'as bugué. C'est ça, référence de Jeff.
0: Jeff, il y avait quand même un acteur.
4: Oui, c'est vrai. Il y a une gamme Nissan, ouais.
1: Avec deux sur trois, quand même.
4: Oui.
0: Mais je t'ai dit, regarde, il y a bien un lien avec toutes les célébrités, parce que si on reprend les prénoms de chaque personnalité, Bernard Tapie, ça commence par un B. Elon Musk, ça commence par un E.
4: Mais non.
0: Bernard Campan, ça commence par un B. Édouard Balladur, un E.
1: Oh.
0: Et Liam Neeson, un L pour Bébé.
2: Mais non.
1: Il nous a piégés.
2: Mais non.
4: Ah, le bougre.
2: C'est ouf.
1: Non, là, c'est trop. Non, mais c'est trop.
4: Mais rien qu'avec les indices, le blouson en cuir lourd, le machin.
1: J'avais pas du tout, moi.
4: Oh là là.
3: J'avais Kenny Reeves, donc tu vois. Vraiment.
4: C'est incroyable.
2: Moi, j'avais Sylvain Wiltord, l'ancien champion de foot.
1: Ah bon,
2: incroyable, il s'appelle Nad.
3: Bravo.
2: Il est mentaliste.
3: Incroyable.
2: C'est incroyable. Mais voilà, je voulais vous le
3: c'est
2: présenter
3: fou,
2: parce que c'est. Et il te retourne la tête, quoi.
3: Ah ouais.
2: Tu vois pas arriver les trucs. Et tu mais comment il fait?
1: Mais après ça, j'ose ramener personne en studio, moi, maintenant. Parce que tu veux pas ramener des gens qu'on connaît, mais.
3: Oh, wow. De ouf.
1: Ah ouais.
2: Moi, j'avais hésité entre deux personnes. Il y avait lui ou la personne qui avait fait ma coloscopie.
1: Très bon choix.
4: C'est très visuel. Donc,
2: c'est véridique, elle était rigolote, mais elle m'a pas répondu.
3: Oui, mais bon.
2: Il s'appelle Nat, il est mentaliste. T'as un compte Instagram?
0: Oui. NHAT mentaliste.
2: Ben voilà, mentaliste. Vous le retrouvez sur Instagram. Merci mille fois, c'était génial.
3: Incroyable.
4: Incroyable.
2: Tout le monde a été bluffé. Je suis content que vous ayez été bluffé comme moi j'ai été bluffé. Et maintenant, on va pouvoir. C'est quoi, pendant une semaine, on va en discuter. Mais comment il a fait? Qu'est-ce qu'il a fait? Comment c'est possible? 9h46. Tout ça, on l'a filmé en vidéo et on va vous le mettre très vite sur nos réseaux sociaux. C'est Manu officiel. Merci, merci vraiment.
3: Ouais.
2: C'est incroyable.
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2: En ce cas, c'est con, j'allais partir. Ouais. Bon. 9h53, on est avec vous, on démarre la journée ensemble, c'est Manu sur Énergie. Si vous étiez avec nous il y a 10 minutes, vous vous posez encore certainement plein de questions, mais comment il fait? Parce que nous, c'est les questions qu'on lui pose depuis tout à l'heure. Nat, qui est mentaliste, que j'ai rencontré cet été, je l'ai fait venir aujourd'hui en studio, et il a bluffé tout le monde, quoi.
4: Tellement.
2: C'est, oui. Ah, elle a ramené moi, Mario.
1: Je m'y attendais pas. Non, ça remonte dans mon estime. C'est vrai que j'aimais pas trop ce côté magicien mentaliste, mais là, j'ai envie d'en savoir plus.
2: Eh ben, écoute.
1: Je vais aller te voir.
2: Tout est en vidéo. On va sortir la vidéo. On va vous la mettre sur nos réseaux sociaux. Manu officiel sur Instagram, sur Facebook. Et Manu officiel TikTok sur TikTok aussi. On va partir dans 2 minutes. Ah, on n'a plus personne au téléphone.
4: Ah,
2: on devait avoir quelqu'un. Et j'aime bien Florent, qui est le producteur de l'émission. Il me regarde de l'autre côté de la vitre.
3: Et
2: juste
3: fait coucou.
2: Un signe, non, il m'a fait, tu sais, le signe des ciseaux qui coupent.
1: Bah, il on l'a vu, hein.
2: Mais sans aucune
3: sans
2: panique.
3: Paniquer, ouais.
2: Vraiment, tu vois, c'est vraiment, il me fait le signe comme
3: non,
2: ça.
3: Ouais, non,
2: il n'y a pas à couper. Vraiment, il n'en a rien à foutre.
4: Il est très zen.
2: C'est, ouais, mais ça, c'est Florent.
4: Ouais.
2: Et toujours quand il y a un problème, il y a un moment. Non, lui, il ne panique pas. On devait avoir quelqu'un, il fait le petit signe.
4: Ouais.
2: Clac, les ciseaux. Il
4: voilà.
2: Y a personne.
4: Qui veut dire, il y a une couille dans le potage, hein, dans notre jargon.
2: Voilà. Ah, ouais, voilà. Il a fait des signes de pouce.
3: Ah.
2: Ça veut dire quoi? Ça veut dire quoi? Parce qu'il est de l'autre côté de la vie. C'est-à-dire qu'on a quelqu'un?
1: Ah. Ah oui, c'est bon.
2: On a quelqu'un. Allô?
7: Oui, bonjour.
2: Bonjour. C'est
7: bonjour
2: Antoine.
7: Manu, bonjour l'équipe.
2: C'est Antoine, ça. C'est ça?
7: C'est ça.
2: On a failli pas t'avoir, Antoine. On était très, très, très angoissés. Enfin, on était nous angoissés, mais pas Florent. Tu nous entends?
7: C'est ça, mais je vous entends, oui.
2: Ah, bah très bien. T'es notre dernier appel du jour. C'est avec toi qu'on va lancer cette journée. Tu nous appelles d'où?
7: De Dordogne.
2: D'accord, il est
7: 9h50. Et de Sarlande, plus précisément.
2: Ah, de Sarlande, plus précisément en Dordogne.
1: Okay.
2: Ah, bah du coup, maintenant, autant Dordogne, je voyais pas. Autant Sarlande, maintenant, je vois.
7: Ouais, oui.
2: T'es déjà au travail?
7: Ah, je suis au travail, là. Je suis en pleine cueillette.
2: Attention! Nous allons devoir deviner ce qu'il cueille.
4: D'accord.
2: Nat, le mentaliste, est là, il est encore un petit peu avec nous.
1: Ah ouais.
2: Attention, que cueille d'après vous Antoine? Nat?
0: Des cerises.
7: Ah, Lorenza? Pas du tout.
3: C'est un fruit?
2: Ah, t'as pas le droit de poser de questions, oui. Éliminé.
3: Bah,
1: c'est dans les vignes. C'est dans... J'ai raison.
7: Ah, pas du tout.
1: Ah.
2: Jeff?
4: Est-ce que c'est des noix?
7: Non, pas du tout.
2: C'est du reblochon.
7: C'est connu. Tout le monde en mange après la banane.
4: Bah du pâté.
2: Après la banane.
1: Ah, la pomme.
7: Oui. Bah, c'est ça.
3: Allez.
2: On a été rudement bon, hein.
1: Ouais. mentaliste là.
2: Waouh. Et ben attends, il y a pas un problème avec les pommes cette année? J'ai lu qu'il y avait à cause de la canicule.
4: Ah oui, peut-être ouais.
2: Qu'il y avait un rendement genre de 30% de moins de pommes.
1: Ah bon?
2: Mais oui. Eh oui. Non, Antoine?
7: Non, non, si, dans certains vergers, si. Nous, on a pu avoir des belles pommes, mais certains, si.
1: Ah mince. Ah, mais eux, ils ont eu des belles pommes.
2: Ouais, ouais, parce que.
3: Les autres, ils ont.
2: Ouais, et puis, il en a rien à foutre, apparemment.
1: Ça ne veut pas du tout, lui.
2: Lui, Antoine, dans son verger, tout va bien.
1: Et là, c'est Golden, lui, il est cool.
2: Il est bien, il a tout vendu, lui, il est très convaincu. Ouais, je sais pour les autres, mais moi, perso, j'en ai rien à foutre, moi. J'ai mis la cueillette.
3: Nous, tout va bien. Donc, ah ouais, les bien. Autres, voilà.
2: Et les autres? Ah, j'en sais rien, les autres, moi.
3: Ouais, il y a des problèmes, oui, mais bon.
2: Et oui.
3: C'est pas nous.
2: Mais moi, ma cueillette, t'as réussi. Antoine, on va te souhaiter une belle journée. Je vais t'offrir le mug Manu sur l'énergie.
7: À vous aussi.
2: Eh ben, belle journée. La discussion n'a pas été évidente avec Antoine. Mais en tout cas, on te remercie de nous avoir appelé. Il est 9h57. On s'en va, on sera de retour demain à partir de 6h pour démarrer une nouvelle journée. Merci à tous d'avoir été là. Jeff, Lorenza, merci. Marion, Nat, le mentaliste.
3: Ah oui, oui, oui.
2: Il y a un truc, rien de spécial. Je sais pas, une info.
1: Un spectacle.
2: Attends un truc, juste avant de partir. Là, ça a cartonné.
4: Ouais.
2: Est-ce qu'il y a eu un moment
1: où
2: ça n'a pas marché? Ou alors une histoire, une anecdote dans ta vie qui s'est passée avec le mentalisme?
0: Alors oui, j'étais à une presta de mariage. Et sur le chemin du retour, je me fais arrêter par la police. Bon, problème, ce jour-là, j'avais ni permis de conduire, ni pièce d'identité sur moi. La seule chose que j'avais sur moi, c'était ma carte de visite avec écrit mon prénom, Nat, mon métier mentaliste. Et le policier me demande qu'est-ce que c'est mentaliste. Donc je lui explique que c'est un art de spectacle qui tente de lire dans les pensées. Et là, il me demande montrez-nous.
3: J'avais la pression.
0: Alors j'ai fait l'expérience que je vous ai faite là.
3: Ouais.
0: Et je devine la pensée de chaque agent. Et là, il me regarde et il me dit. C'est la première fois qu'un contrôle me redonne le sourire. Je garde votre carte de visite. Circulez, monsieur.
1: Oh, trop
2: stylé. C'est une belle histoire.
1: Ah ouais.
2: Et merci d'avoir été avec nous. La vidéo de Nat le mentaliste, on va vous la mettre sur nos réseaux sociaux. C'est Manu Officiel sur Instagram, sur Facebook. Et puis sur TikTok, Manu Officiel TikTok. On se quitte comme chaque jour avec un titre pour lancer la journée.
1: Oh, bien.
2: Les Destiny's Child.
3: Ouais.
2: Tu n'allais pas venir celui-là. Hein. À demain.

0: Tout le monde va bien?
1: Ouais.
0: Un jour, quelqu'un va dire non et ça va être.
1: Ça va être un peu fondant,
0: mais
1: quoi.
0: Souvent dans la vie, vous verrez, hein, on dit comment ça va, l'autre dit bien, on n'écoute même pas la réponse.
2: Ah bah non, c'est ça, ouais.
0: Salut, ça va? Non, ça va pas, désolé. Truc à faire. On est avec vous, c'est mardi, on est le 15 septembre 2026. Aujourd'hui, oui, tout le monde est là. Il y a Marion.
1: Bonjour.
0: Il y a Jeff qui est là aussi.
2: Salut.
0: Il y a Lorenza qui est là aussi. Vous êtes avec nous. Si vous avez envie d'être notre premier appel du jour, on vous prend au téléphone dans quelques secondes. 0870 42 48. Il y a les sondages du matin qui arrivent dans 5 minutes. On va écouter BTS. Bref, on est bien. Qu'est-ce que vous avez envie de partager avec nous pour démarrer cette journée? Allez, Lorenza.
1: Je me suis inscrite pour le semi-marathon de Paris du 7 mars. Bien.
0: Oh.
1: Donc 21,5 km.
0: Mais t'avais déjà fait les 10 km, c'est ça?
1: Oui, mais là, c'est oui, un level au-dessus. C'est quand même le double et tout. Mais sauf que cette année, il y a tellement d'inscriptions que c'est un tirage au sort.
0: Ah bon?
1: Oh là là.
0: Il y a tellement d'inscriptions pour un semi-marathon.
1: Oui. Donc je dois attendre le 1er octobre pour avoir ma réponse. Et je trouve ça fou parce que si on est pris, tu payes quand même 79 euros.
3: Quoi?
1: Donc pour souffrir quand même. Et
0: oui,
1: c'est par tirage au sort. Donc ça fait beaucoup, quoi.
0: Je savais même pas qu'il y avait un tirage au sort. Je crois que tout le monde pouvait le faire.
1: Eh bah non, bah je vous tiens au courant. C'est la première année qu'ils doivent faire ça. Et c'est pour que tout le monde ait sa chance. Et voilà. Donc j'attends. Mais j'y crois de ouf. J'ai une bonne. Enfin, je le sens.
0: Mais t'as pas un peu l'espoir, justement, de pas être tiré au sort?
1: Bah non. C'est le but, c'est de le faire, quand même.
0: Ouais.
1: Bah c'est le 7 mars. Là. Je devrais m'entraîner. Là, ça va être. Waouh. Je vais avoir des petits craquages, des machins. Mais j'ai hâte d'être le 1er octobre.
0: Tant que tu nous en parles pas, ça va.
1: Je vais vous saouler.
0: C'est quoi? On en parle en mars. Tranquille.
1: Ben non, ben attendez de voir le 1er octobre si je suis prise ou non.
0: Ah,
1: ah oui, c'est à partir de là que tout commence.
0: Ah, et tu vas. Ah ouais, je sais ce que tu. Elle va arriver avec des boissons énergétiques.
3: Ah oui, mais bien sûr.
0: Elle va. Je prends de la prot. Tu sais, les trucs avec. T'as l'impression que c'est
1: oui,
0: de la farine,
1: la poudre,
0: là. Je prends de la prot. Moi, je prends
1: là,
0: de la prot, là.
1: Tout, ouais.
0: Oh là là, elle va arriver le matin. J'ai soulevé de la fonte, là. Elle va nous pourrir la vie. Elle va nous envoyer des stories avec Stravia, là.
1: Ah oui, ça c'est sûr. Ça,
0: et
1: vous allez
0: j'ai
1: voir.
0: Fait 5,4 km à la vitesse de 9,16 km.
1: Oui.
0: Oh là là.
1: Oui.
0: Et puis avec des émojis sourire, mon record.
1: Oh là là,
0: putain. Exact. Tu vas devenir comme eux.
1: Oui, oui, oui, oui. Oh. C'est trop tard.
0: Pourvu que tu sois pas pris. On a Romain qui est là au téléphone. Bonjour Romain.
4: Salut Manu, salut toute l'équipe.
0: Bienvenue sur Energy Romain, c'est avec toi qu'on lance cette journée. Tu nous appelles d'où?
4: Je vous appelle de Mulhouse.
0: Mais tu as le droit de nous appeler de Mulhouse. Hein.
4: Il en faut.
0: Mais bien sûr qu'il en faut des Mulhousiens.
4: De Mulhousiens, c'est pas mal, ouais, c'est ça.
0: Bah voilà.
4: En plein dedans.
0: Qu'est-ce que tu fais dans la vie à Mulhouse, Romain?
4: Écoute, je travaille dans un poste d'aiguillage. Je suis agent de circulation à la SNCF.
1: Oula.
0: Mais alors c'est.
4: Ouais, c'est compliqué, ouais. Mais c'est pas grave.
0: Non, mais j'ai compris. C'est-à-dire que c'est toi qui gères les aiguillages des trains pour pas que celui qui doit aller à Bordeaux aille à Mulhouse, par exemple.
4: C'est ça.
1: Bah,
4: ça
1: c'est
4: et
1: important.
4: La sécurité des trains, du coup, c'est ça, ouais. Exactement.
0: Je pourrais pas ça.
2: Mais non, c'est trop de pression, ouais.
0: Trop de responsabilité, mais tu te rends compte?
1: Puis même, moi, je suis totalement distraite, donc une petite faute d'inattention et bim, quoi, c'est l'accident, quoi.
0: Suite à un problème de notre aiguilleuse Lorenza, ce train qui devait aller à Marseille, en fait, vous déposera à Caen.
3: J'ai une vanne après.
1: Tout à fait.
0: C'est les trains Lorenza. Et t'as jamais fait d'erreur, Romain?
4: Écoute, non, normalement, on a quand même des outils qui sont faits pour ne pas faire d'erreur, mais potentiellement, si, bien sûr. Les annonces que tu peux entendre en gare, des fois, le train temps sera reçu sur telle voie au lieu de telle voie,
1: ouais.
4: Et ben voilà, ben, potentiellement, c'est peut-être moi, ça.
0: La voix encore ça va, mais si t'as dit le train qui devait arriver voie 7 se retrouve dans une autre ville,
1: c'est un peu plus relou,
0: c'est
1: ouais.
0: Plus compliqué. Romain, je vais t'offrir le mug Manu sur Énergie, comme ça le matin tu prendras ton café dedans, tu penseras à nous quand tu me feras tes aiguillages.
4: C'est super, merci.
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0: Tout le monde est prêt, tout le monde est sérieux, tout le monde est concentré?
2: Oui,
1: bien sûr.
0: Voici les sondages du matin. Pour 16% des femmes, c'est le moment le plus angoissant des débuts d'une relation. Quel est ce moment le plus angoissant des débuts d'une relation? Lorenza, qui connaît beaucoup de débuts de relation.
2: Ouais, c'est ça.
1: Eh oui, j'aimerais bien qu'elle dure un petit peu plus. Mais...
0: J'ai vu tes yeux qui pétillaient.
1: C'est la rencontre des proches?
0: Non.
1: Des amis?
0: Non. Il n'y a personne d'autre. Il
1: n'y
0: a que eux deux.
1: Se mettre tout nu?
0: C'est pas se mettre tout nu. Mais on reste pas habillé. Pas complètement habillé.
2: Bah, la première fois que tu passes la nuit chez l'autre, c'est que tu rentres dans son intimité, quoi.
0: Non, c'est la première fois que tu fais quelque chose chez l'autre.
1: Ah, bah je sais.
0: C'est quoi?
1: Popo.
0: Le numéro 2.
1: Bah ouais, moi j'avais été bloquée, hein, avec mon ex. Je n'avais jamais réussi à le faire chez lui. j'avais pris des allumettes et tout parce qu'on m'avait dit que quand on craquait ça,
0: ça enlevait
1: l'odeur avec le soufre et tout. J'avais, mais impossible, bloqué.
0: Pendant combien de temps?
1: Bah vraiment pendant facile 6 mois quoi, genre je.
2: Non mais c'est, tu peux...
1: Ah oui, j'allais autre part, je faisais autre part. Enfin pas dehors, hein, mais.
3: C'est de l'orgasme.
2: Elle sortait dans la rue.
0: En revanche, elle était très détendue, elle sonnait chez le voisin. Sache que tu n'es pas seule pour 16% des femmes devoir aller faire le numéro 2 chez leur partenaire pour la première fois et le moment le plus angoissant des débuts d'une relation. En fait, j'avoue que ça peut être problématique si les toilettes sont très proches du salon là
1: c'est
0: où.
1: C'est ça, en fait.
0: Là, c'est. Oui, c'est compliqué. C'est pour ça, elle ne sort qu'avec des gens qui ont des chatons. Ça règle le problème. En moyenne, on s'en sert 10 fois par jour. Je sais que c'est. Ah, Jeff.
2: Le frigo.
0: C'est pas le frigo, non.
2: Ah merde.
3: Un miroir.
0: C'est pas un miroir non plus.
1: C'est à la maison.
0: Oui, c'est à la maison. Mais il y en a partout. On en a ici, dans le studio.
3: Le téléphone.
0: C'est pas le téléphone. Non, 10 fois par jour, le téléphone, c'est 10 fois par minute.
3: Oui, c'est vrai.
2: Non, mais l'IA, ChatGPT ou un truc comme ça.
0: Non, rien d'électronique là-dedans.
1: C'est utile.
0: Ah oui, c'est très utile. Oui, si on en avait pas, ce serait compliqué.
3: Attends, t'as dit, on en a dans le studio.
0: On en a.
1: À l'ordinateur.
0: Attends, je regarde pas. Sinon vous allez regarder. Je regarde.
3: Les chaises.
0: Non, c'est pas les chaises. En moyenne, on s'en sert 10 fois par jour. Une poubelle.
3: Ah oui.
1: Ah oui, c'est vrai.
0: 10 fois par jour. Ouais. Bah et alors.
1: On mange. Hein.
0: Ce qui veut dire que Lorenza, effectivement, c'est elle qui laisse traîner toujours ses feuilles.
2: C'est ça.
0: C'est parce qu'il y a que la nourriture qu'elle met dans la poubelle. Alors restons. Une personne sur 5 avoue ne jamais jeter ce type d'emballage au cas où. Il le garde au cas où, ce type d'emballage, c'est lequel?
3: La boîte à chaussures.
0: C'est une boîte, mais c'est pas la boîte à chaussures.
2: La boîte d'électroménager, la machine que tu viens d'acheter, mais tu dis si elle tombe en panne,
0: non,
2: la garantie.
0: Non, c'est pas ça.
1: C'est une grosse boîte.
0: Non,
1: genre...
0: c'est une petite boîte.
2: Petite boîte.
0: Petite boîte.
1: C'est pour un bijou?
0: C'est pas un bijou, c'est plus gros qu'un bijou.
1: Un parfum? Mais
0: ça peut coûter plus cher qu'un bijou.
1: Hein? Ah, ouh!
0: Parce qu'il y a dans la boîte, pas la boîte. C'est pas parfum, non. C'est pas de l'hygiène.
2: C'est quelque chose de beau, de design ou?
0: Oui, c'est en jeu. Oui, ce qu'il y a dedans, c'est un peu design. Oui, ça a été réfléchi quand même.
3: Et on l'a tous.
0: Ah, on en a tous un.
2: Ah, bah, le téléphone?
0: Et le smartphone.
2: Tu sais, on garde tous les boîtes.
1: Ah oui, bah, oui, j'ai toujours ma boîte, ouais.
0: Ah oui?
3: Bah oui, si tu veux revendre.
2: Bah oui.
1: Je me dis que c'est important de la garder quand même.
2: Ah. Puis c'est rigolo quand tu la fais, parce qu'elle se ferme toute seule, c'est.
0: Je garde. Non, moi j'ai longtemps gardé les boîtes de mes box.
3: Ah oui, ça sert à rien ça.
1: C'est de la place pour rien.
0: Excusez-moi, si je trouve que c'est une belle boîte, je peux garder la boîte.
3: Oui,
0: d'accord. Parce qu'on a tous une boîte chez soi qu'on garde parce qu'on trouve que c'est une belle boîte.
1: Oui.
0: Ou une bonne boîte. Une bonne boîte. Des fois, il y a des boîtes à chaussures, elles sont plus dures que les autres.
1: Oui.
0: Ça, c'est une bonne boîte.
2: Ça fait des années.
0: Ça, c'est une bonne boîte. Tu vas la garder cette bonne boîte, moi.
7: Bonjour, c'est Chantal Goya. Manu, je ne comprends pas pourquoi je ne passe pas sur Énergie. 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Écoute, ce matin, un lapin a tué un chasseur. 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Bam. Bah alors, il est où, Gims?
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0: Elle est là, Chantal Goya.
2: Comme si Chantal. Oh.
0: Alors, bad girl.
2: Bien sûr,
0: elle est en place. Et on vous prend au téléphone, on ouvre les lignes 0-870-42-48. On a Léo qui est là, bonjour Léo.
9: Salut votre sainteté, bonjour l'équipe.
3: Bonjour.
1: Salut.
0: Il y a du respect.
2: Ouais, c'est ça.
0: Il y a du respect, le respect c'est important.
9: Ah, de bon matin.
0: Alors, bien sûr. Léo, qu'est-ce qu'on peut faire pour toi?
9: Alors, moi je viens me confesser ce matin parce que j'utilise encore le compte Netflix de mon ex.
1: Oh, oh bah.
0: Normal.
3: Ah, un peu vicieux quand même.
0: Alors, différentes façons de voir les choses.
2: Il y a débat.
0: Moi, clairement, c'est si elle te l'a donné et qu'elle t'a pas demandé de le rendre ou qu'elle l'a pas changé.
3: Elle y pense pas.
0: Bah oui, elle y pense pas.
3: Ah oui, bah donc.
9: Elle me l'a donné à l'époque.
0: Bah et voilà. Bah elle y pense pas.
3: Voilà, elle va pas penser à lui dire déconnecte-toi, c'est logique.
0: Bah voilà.
3: Ah, il faut le faire. Faut se déconnecter. Bah attends, je suis désolée.
0: Bah, est-ce que t'effaces toutes les photos? Est-ce que t'as effacé toutes les photos que t'as d'elle?
9: Oui, presque.
3: Mais c'est pas pareil.
0: Ah. Bah, justement...
3: Elle le paye, la nana, le compte.
0: Bah, elle le paye, mais elle ça la gêne pas.
2: Oui, elle perd pas.
3: Je pense qu'elle y pense pas, moi, mais bon.
0: Oui, mais c'est
9: t'as pas l'air de la gêner, hein. En tout cas, on n'a pas parlé.
0: Si t'as droit à trois écrans et qu'un des écrans, c'est lui, ça la gêne pas.
3: Ah, okay.
0: Tu vois, après, c'est lui et sa conscience.
3: Oui, voilà, t'es un profiteur.
0: Ah oui, oui. Ah, j'ai pas dit
9: elle l'avait donné à l'époque, ça va.
0: Lorenza.
1: J'avais vu un truc génial avec des ex parce que, elle avait bloqué son ex de tous les côtés. Et en gros, tu peux mettre des des noms quand tu arrives sur l'écran d'accueil. Tu as généralement ton prénom. Ouais, et, et lui, il avait mis des messages en mode « S'il te plaît, débloque-moi. » Et en fait, je trouve ça génial de pouvoir penser à des messages comme ça. Donc au pire, vous pouvez vous parler comme ça si jamais tu veux un peu rigoler.
0: Ou alors, je sais pas comment vous êtes, mais si tu veux peut-être essayer de la reconquérir.
1: Ah oui,
2: pas bête.
0: Si tu mets un truc...
9: Ouais,
0: de...
9: Non, peut-être pas.
0: Non,
9: non,
0: mais...
3: Tu veux juste regarder ses films.
0: Oui, c'est ça.
1: Mignon.
0: En fait, clairement, on a Léo qui n'est plus du tout amoureux et qui veut juste pas avoir payé son abonnement parce que c'est un gros
1: rat. C'est un rat, vraiment.
0: Merci beaucoup, Léo, de nous avoir appelé. Il y a Sarah qui est là aussi. Bonjour, Sarah.
10: Bonjour, Manu. Bonjour, l'équipe.
0: Bienvenue sur Énergie, Sarah. Qu'est-ce qu'on peut faire pour toi?
10: Alors, moi, j'aurais besoin d'un petit conseil.
1: Ah.
10: J'ai reçu deux offres d'emploi et il y en a une qui est mieux payée que l'autre, mais l'autre, elle est à 10 minutes de chez moi.
0: Ah.
10: Alors, du coup, j'hésite, tu vois, entre l'argent ou mon confort de vie.
0: Oui, mais l'autre qui est mieux payée, elle a combien de temps?
10: 45 minutes.
2: Oh. Ah oui.
1: Ah mais bon,
0: c'est-à-dire 35, ça fait une heure par jour.
1: Eh, mais l'essence cher, hein, donc faut y penser à ça.
10: Bah ouais. Mais...
0: C'est en voiture?
10: Bah non, je prends un abonnement transport, donc ça me prend rien de plus.
0: Mais c'est une heure par jour dans les transports.
10: Oui.
0: Et c'est, la différence, c'est combien
10: celle qui est plus loin, elle a 300 euros de plus quand même.
2: Ah ouais.
1: Va vers l'oseille.
0: Bon, Lorenza, c'est va vers l'oseille. Marion.
3: Moi, les transports, ça me saoule un peu. J'irai vers la qualité de vie. 10 minutes de chez toi, c'est parfait.
0: Okay. Ok. Jeff.
2: Moi, j'irai à 10 minutes de chez toi, pardon, mais je demande une augmentation dans 15 jours.
10: Bon.
2: T'arrives ? Tu demandes tout de suite ?
0: Bah, pas dans 15 jours, mais je fais ça, moi. Je dis, voilà, écoutez, j'ai une meilleure offre. Mais je vous aime beaucoup. Donc, ce que je vous propose, c'est que la meilleure offre, on la divise par deux, vous me la donnez, je reste chez vous.
1: Ah, t'es malin,
10: hein. Non, c'est pas bête.
1: Bon négociateur, hein.
0: Et voilà. Vous me demandez. C'est ce que j'ai fait en arrivant à Énergie, ils ont refusé. Et j'ai signé quand même. Donc, vous voyez. On t'embrasse, Sarah, et bonne chance.
10: Moi aussi, bisous.
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0: Attention, job étudiant. Mm-hmm. Tel est le thème, je sens, de cette demi-heure, parce que Jeff a une info sur les jobs étudiants.
1: Ben oui, j'ai vu, ça m'a rendu un peu triste, parce que la moitié des étudiants qui travaillent, parce que souvent ils sont obligés de travailler pour payer leurs études,
0: oui,
1: ne réussissent pas à trouver un boulot en adéquation avec leurs études, donc ils font tout autre chose. Pendant des années, oui.
0: Mais c'est logique.
1: C'est normal, mais tu pourrais, je trouve qu'il devrait y avoir une sorte de France Travail, du job étudiant, qui te donne un boulot qui se rapproche à un minimum de ce que tu fais, quoi.
0: C'est déjà le bordel pour trouver du boulot normal. Ouais. On doit découper tout. Mais non, mais c'est normal, tu fais un petit job, justement, qui te sort des études.
2: Bah oui, et puis ça te fait découvrir autre chose.
1: Dans l'info que j'ai vue, les étudiants se plaignent. Ils aimeraient bien avoir un truc qui se rapproche à un minimum de ce qu'ils font, quoi.
0: Oui, mais ils font des études pour avoir ce job. S'ils ont des jobs avant de faire les études, ils font pas les études.
1: Ouais, mais au moins, peut-être qu'ils vont trouver le job avant, puis arrêter leurs études.
0: Non, mais tu fais les études de plomberie.
1: Oui.
0: Si tu prends un job étudiant de plombier,
1: oui,
0: t'as plus besoin de faire tes études.
1: Ouais, non, c'est pas, oui, effectivement.
0: Non, mais c'est des petits jobs en plus, et puis c'est 2 heures par jour, 3 heures par jour, tu
2: on
0: vois.
2: On l'a tous fait.
0: Ah oui, bah oui, vous avez fait quoi en job étudiant?
1: Ah oui.
2: Oh là là, moi je faisais les paquets cadeaux, tu sais, dans un magasin de maroquinerie en période de fin d'année, pendant les fêtes.
0: C'est bien, c'est quoi? Rien que le dire, c'est chiant.
2: Bah non, mais c'est balèze d'emballer des sacs à main, attends. Il y avait plein d'étapes, le papier de soie, le bolduc. Et tout.
3: Le bolduc.
0: C'est
2: ça.
0: J'adore ce mot. Oui, le jour où j'ai appris le mot bolduc, j'ai fait, ça y est, ma vie est faite.
2: C'est le ruban.
3: Je n'ai jamais entendu ça, ce mot de ma vie.
0: Le ruban argenté là, ou d'une
3: ouais,
0: couleur,
3: ouais,
0: ça s'appelle le bolduc.
1: Mais non.
2: C'est que okay, tu tires dessus avec ton ciseau pour le faire friser. Là.
3: Ouais. Ah,
0: c'est le bolduc.
2: Eh ben, je faisais ça.
1: Voilà. Moche comme mot.
0: Ça, mais ça, en fait, je pense qu'au départ, c'est un mec, il a dit n'importe quoi. Passe-moi le truc, là, le bolduc. Et c'est resté comme ça.
2: C'est ouf comme mot. Que ça fait moins inventé sur le pouce.
0: Ah, oui,
2: c'est
0: oui,
2: dingue.
0: Le bolduc, c'est ça. Job étudiant. Moi, j'ai eu du pot parce que moi, je faisais des colos.
3: Ah, c'est bien, mais comme moi.
0: Animateur de colos, j'adorais ça.
3: Ah ouais.
2: Moi aussi.
0: Alors vraiment, pour le coup, j'ai pas fait les métiers un peu durs, genre au McDo, les trucs comme ça.
1: La chance.
0: Moi, je m'éclatais. Toi aussi, Lorenzo?
3: Ouais, j'ai été monitrice pour les enfants de 3 à 6 ans. Et j'avais pas beaucoup d'autorité, on va dire. C'était un peu compliqué, mais c'était génial, sauf le jour où j'ai chopé la varicelle. Voilà, parce que
0: bon, ça arrive.
3: Oui,
0: ça.
3: Bah, quand même grave.
0: C'est une belle anecdote.
3: À 18 ans, franchement, c'est chaud de choper.
0: Bah, du coup, t'as dû arrêter la colo. Non, je suis resté. J'ai refilé à tout le monde. C'était trop génial. On est resté en quarantaine pendant 4 mois.
3: Je suis revenu l'année prochaine.
0: Job étudiant, Jeff?
1: Ouais, moi j'ai travaillé dans une usine de nuit, une usine de papier qui fabriquait des enveloppes en papier. Le seul souci, en fait, c'est que toute la nuit, tu fais le même geste, tu sais, répétitif,
0: oui,
1: t'es debout, et j'ai fini à l'hôpital parce qu'en fait, à force de faire le même geste, mes cuisses se frottaient, et j'ai fini à 100, et j'ai été arrêté pendant une semaine, parce que l'intérieur de mes cuisses était à 100, quoi.
3: Mais pourquoi tu mettais pas un truc entre ou quoi?
1: Ça fait quand même du mal, quoi. Tu fais le même truc pendant 8 heures d'affilée, quoi.
0: Oh la vache.
3: Wow.
1: Non-stop, t'as pas le droit, t'as 2 fois 20 minutes de pause.
0: Tu t'es douté de rien quand les gens à côté de toi tombaient les uns après les autres? En 100.
1: Non, mais il y a des mecs qui étaient là depuis 30 ans, je me dis, comment ils font, quoi?
3: Bah, ils ont des petits sachets entre les cuisses, peut-être des trucs.
1: Non, mais même l'envie de le faire, c'est un métier compliqué, quoi.
0: Vous avez plus de cuisses.
1: Après, c'est de ma faute, hein, mes cuisses se touchent, donc c'est relou.
0: Non, mais ils étaient appuyés 30 ans parce qu'ils pouvaient plus bouger. C'est dur, mais c'est là où je me dis, waouh, j'ai eu de la chance de pas faire ce job-là.
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0: C'est le club des génies, comme chaque matin. On va retrouver Mathieu, c'est sa 2e participation. Il a gagné 100 euros, quoi qu'il arrive. Ces 100 euros, ils sont à lui. Et il va tenter évidemment de faire augmenter sa cagnotte de génie des génies. Bonjour à toi, Mathieu.
6: Salut Manu, salut l'équipe.
0: Sois le bienvenu parmi nous. En face de toi, il y a Audrey.
7: Salut Manu, salut l'équipe, salut Mathieu.
6: Salut Audrey.
0: Attention, tous les deux vous êtes là pour réussir à récupérer 100 euros. J'ai 3 questions. Le gagnant ou la gagnante sera celui ou celle qui aura 2 points. À chaque question que je vous pose, si vous pensez avoir la réponse, vous donnez votre prénom, vous donnez ensuite votre réponse. Si c'est la bonne, le point est pour vous, mais si elle est fausse, eh ben le point va à l'autre. C'est le premier qui atteint les 2 points, qui gagne les 100 euros et qui reviendra jouer avec nous demain. Vous êtes prêts?
7: On est prêts.
0: C'est parti, attention, on joue au club des génies. Il y a un bruit derrière, je crois qu'il y a un chien.
2: C'est un chien.
0: Ouais. Il est où le chien?
7: Ouais, c'est de mon côté.
0: Ah d'accord, ouais. C'est quoi comme chien?
7: Alors je sais pas, c'est le voisin.
0: Ah, dommage.
7: Je sais pas.
0: Mauvaise réponse.
7: Vu son aboiement, ça peut être un chihuahua. Mais je dis ça, je dis rien.
0: Attention. On joue au club des génies, voici la première question. Combien de saisons compte une année?
8: Mathieu.
7: Audrey.
0: Mathieu. Un peu en panique, mais c'est quand même Mathieu. Sa réponse, c'est quoi?
8: 4.
0: 4, oui. 1 point pour Mathieu, 0 point pour Audrey. Deuxième question. Quel célèbre peintre néerlandais a peint La Nuit étoilée et Les Tournesols? Mathieu, je t'écoute.
8: Van Gogh.
0: Van Gogh, oui, c'est gagné.
3: c'est quelqu'un.
6: Alors là, sur un artiste, là, j'y croyais pas. Sur une peinture, quand même.
0: Alors, Audrey, je suis désolé, c'est pas gagné pour cette fois.
7: Eh ben, tant pis, ce sera pour la prochaine.
0: Et tu reviens avec nous quand tu veux, et tu nous rappelles avec quand tu veux, et je vais t'offrir le t-shirt Manu sur Énergie.
7: Super, merci beaucoup, passez une bonne journée.
0: Et bah toi aussi, très belle journée, très belle semaine. Mathieu, toi, tu repars avec 100 euros supplémentaires, tu en es à 200 euros. Mais tranquillement, mais sûrement. Tu en es à 200 euros, quoi qu'il arrive demain, ces 200 euros, ils sont à toi. Et demain, bah, tu vas tenter de récupérer 100 euros supplémentaires.
6: Et bah parfait.
0: Rendez-vous demain, Mathieu.
6: On est bon demain, à demain.
0: Il est là, il panique un peu, mais il est rapide.
3: J'adore.
6: Ouais, c'est bon. Parce que je cherche la réponse en même temps que je veux dire mon nom. Alors.
0: Rendez-vous demain. 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
0: Les étudiants en ont marre. Les étudiants ne sont pas contents. Et c'est Jeff qui nous l'a dit.
1: Eh oui.
0: Parce que les étudiants ne sont pas contents de leur job étudiant.
1: Oui, parce que ça n'a pas d'attrait par rapport à leurs études, quoi. Ça ne sert à rien pour eux.
0: Évidemment.
1: Bah oui.
0: Si tu fais des études de médecine, t'as envie d'avoir un job étudiant de médecine.
1: Bah oui, t'as envie de faire médecin.
0: Mais c'est dangereux. Parce que justement, t'as pas fait les études. Quel a été votre job étudiant? On partage notre job étudiant depuis tout à l'heure. On va écouter Ugel, Yorossi, Moziman et Gaëtan Roussel. Annabelle est là. Bonjour Annabelle.
9: Oui, bonjour Manu, bonjour l'équipe.
0: Bienvenue sur Énergie Annabelle.
9: Merci.
0: Qu'est-ce que t'as eu comme job étudiant?
9: Je sais pas si je peux le dire au téléphone, j'ai été bosser chez McDo.
0: Ah si, du coup, si tu nous appelles.
2: C'est pas un gros mot. Hein.
0: Oui, voilà, c'est pas.
9: Ok, ça marche. Ouais, ouais, bah, c'était très très sympa, c'est super sympa. Enfin, moi, j'ai kiffé quand j'étais jeune. Faire ce travail, c'est super sympa pendant 2-3 mois.
0: D'accord, et tu n'as pas réussi à ramener de la sauce Big Mac?
9: Bien sûr que si, tu rigoles quoi. Oh. J'avais un seau de Big Mac. Alors moi, j'étais plutôt préposée aux nuggets, hein, tu vois. Oh. Mais je m'arrangeais avec les collègues et puis j'avais un gros pot que je ramenais à la maison. Mais comme on se régalait, c'était un truc de malade. Hein.
1: Et justement, moi, mon ex-femme pensait-tu de travailler chez Pizza Hut? Et tous les soirs, à la fin de son service, elle m'appelait. Elle me disait, tu veux quoi? Donc je créais ma pizza. Parce qu'il y avait des restes que tu peux pas remballer, tu sais. Ah. Donc je créais ma pizza et elle me ramenait tous les chicken wings qui restaient et tous les bon, d'où wow. Mon état maintenant. Mais, mais j'ai eu ça tous les soirs. Quoi.
0: C'est pas mal.
1: C'est génial.
0: Tous les soirs c'est chaud quand même.
1: Ouais,
0: c'est,
1: oui. Tu m'étonnes.
0: C'est oui. Ouais, bah, c'est pas chez Cojan.
1: Pas du tout.
0: Merci beaucoup Annabelle de nous avoir appelé. Vous avez fait quoi comme job étudiant encore, Marion?
2: J'ai bossé dans l'usine à la chaîne hein, de l'usine de mon père. C'était une usine de packaging. Et alors ça se passait bien sur le travail, ça va, c'était pas trop physique. Par contre comme j'étais la fille du boss. Ah. J'étais complètement bolosse par les ouvriers là-bas.
3: Non.
2: Si, je t'assure. Et j'ai un souvenir, le premier jour, je m'installe à la cantine et je me fais dégager parce qu'en fait, chacun avait sa place et il y avait des torchons sur les chaises. Et quand il y avait un torchon, il fallait pas y aller.
0: Mais non.
2: Et je le savais pas.
3: Ah, genre, j'ai réservé les places.
0: J'ai l'impression que c'est un film sur les prisons.
3: Ouais.
0: C'est tout ça. Tu mets des signes devant les cellules.
2: Le c'est mon torchon là, qu'est-ce que tu fais là et tout.
3: Ah.
0: Oh là là.
2: Ah, ça m'a appris la vie. Hein.
0: Ah bah,
3: ça oui.
0: Ah, ça t'a endurci. Hein.
2: Ah, ça m'a endurci aussi.
0: Ça aujourd'hui, elle était une co-girl. Alors, évidemment. On a Romain qui est là, bonjour Romain.
10: Oui, bonjour Manu, bonjour tout le monde.
0: Bienvenue sur Énergie Romain, qu'est-ce que t'as fait comme job étudiant?
10: Merci, alors moi j'ai fait de la castration de maïs dans les champs.
3: Qu'est-ce que c'est?
0: Jeff, on parle du maïs.
1: Ah non, mais c'est le mot castration,
10: oui, maïs.
1: Me tend.
0: Mais alors la question c'est, ils ont pas de cocouilles?
10: Non mais ça consistait en fait à enlever une tige sur les pieds de maïs dans les champs. Pour des agriculteurs. Et voilà, fallait enlever une espèce de tige là pour permettre au maïs de pousser correctement. Alors, s'il y a des agriculteurs qui écoutent, ils doivent comprendre ce que je dis.
0: D'accord, parce que nous, voyons.
10: Voilà, c'était un boulot, ouais, bah oui, moi aussi, je savais pas à quoi ça servait, mais bon, on nous demandait de le faire, hein, on était payés, donc.
0: Mais pourquoi ça s'appelle castration?
10: Ah justement parce qu'il y avait un pied de maïs mâle, femelle, je sais pas trop, il fallait enlever un truc pour que ça pousse correctement à une
0: d'accord.
10: tige, fallait tirer sur une tige là. C'est l'agriculteur qui nous donnait des consignes d'accord. et okay. voilà, je faisais ça, j'avais 15 16 ans, ça me permettait
0: c'est
10: d'avoir
0: bien.
10: Un peu d'argent.
0: Bah oui,
3: bah, bien, bien sûr, c'est bien.
0: Bah c'est le principe du job étudiant.
1: Bah oui.
0: Alors, évidemment. J'aime bien le maïs, après c'est juste galère à enlever dans les dents quoi, c'est tout.
3: Ouais.
1: C'est clair.
3: Ah, c'est trop bon, c'est vrai ça.
1: Ah ouais.
0: C'est quoi?
3: Bah, le maïs.
1: C'est quand tu le manges comme ça avec l'odeur dessus.
3: Ouais.
0: C'est marrant quand tu demandes à n'importe qui d'imiter le bruit de toi qui mange du maïs, tu fais. Merci beaucoup Romain de nous avoir appelé.
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0: Est-ce que vous êtes bien? Est-ce que vous êtes en forme?
3: Oui. Évidemment.
0: Est-ce que vous avez, le cerveau bien? Vous êtes heureux? Vous êtes là? Vous êtes décontracté?
3: Mm-hmm. Ouais.
0: Alors, c'est le bon moment pour vous faire paniquer.
3: Voilà.
0: Soyez les bienvenus. Okay. C'est Manu sur Énergie. On va écouter Meuziman. On va doubler votre salaire aussi à 7h05. Vous envoyez salaire par SMS au 7-10-12. Et j'ai devant les yeux une liste de questions qui nous font toujours paniquer quand on nous les pose.
1: D'accord. Ouf.
0: Je vais commencer, vous allez comprendre. On peut se parler deux minutes?
2: Oh. Ah bah ça sent la mauvaise nouvelle.
3: Ouais, oui.
0: Ah bah deux minutes, c'est...
3: Tu vas devoir régler un truc là.
0: Ouais, et puis en fait, non. C'est-à-dire que c'est même pas de discussion. Parce qu'on peut se parler, c'est une discussion. On peut se parler deux minutes, je vais t'annoncer quelque chose.
3: Ouais, ouais, ouais. Oh là là.
1: Ouais. Il y aura une fin, il y aura une fin.
0: Ouais, ça va être.
3: Et c'est jamais bien. Hein.
0: C'est non, Gérard, c'est ben, tu n'as plus de travail. Liste de questions qui nous font toujours paniquer quand on nous les pose. Après une soirée un peu arrosée. Tu te souviens ce que tu m'as dit hier soir?
3: Oh là là, c'est le pire, ça.
0: Ça, c'est terrible.
3: Non, le pire, c'est que tu te souviens ce que t'as fait.
0: Oui.
3: Ça, c'est encore pire que ce que t'as dit, je pense.
0: Et quand toi, tu dis pas vraiment. L'alcool est à consommer avec modération et vous n'aurez pas à entendre ces phrases qui font paniquer. Une autre. Je peux voir ton téléphone une minute?
2: Oh, l'horreur.
0: Ça sent pas bon.
1: Regarde ma main.
0: Oui, ta main elle tremble. Ah oui, je peux voir ton téléphone, c'est qu'il y a quelque chose quoi.
3: Ah l'enfer.
0: C'est que la personne.
2: Et si tu dis non, c'est mort parce que c'est encore pire, ça te rend encore plus coupable.
0: Et si tu dis oui, t'es mort aussi.
2: Oui. T'es mort dans tous les cas.
0: Donc il faut dire, écoute,
3: tu le jettes.
0: Non, on se quitte. Voilà. La question qui fait paniquer à chaque fois. Vous pouvez venir me voir dans mon bureau. C'est la même que t'as deux minutes. Hein. T'as bien fermé la porte avant de partir?
2: Ah ouais.
0: Je suis déjà revenu chez moi.
1: Oh là là.
0: Je suis déjà revenu chez moi parce que d'un coup, tu sais, tu te dis, j'ai pas fermé la clé.
2: Et moi, je me la pose toute seule, hein, celle-là, tous les jours. T'as bien fermé,
3: c'est sûr.
2: T'as bien débranché ton fer et tout, tous les jours.
0: T'as bien débranché. Mais c'est pour ça que je ne branche pas à le faire. Comme ça, ça m'enlève de la charge mentale.
3: Ah ouais.
0: Non, mais la porte fermée à clé pendant les vacances.
3: Ah ouais, moi,
2: horrible.
0: À toi non, j'avais Lorenzo.
3: Peut-être parce que je vis en coloc ou j'en sais rien, mais je sais pas du tout.
0: Tu comptes sur les autres.
1: Oui.
3: Bah ouais.
0: Moi j'avais déjà fait venir un voisin pour vérifier que. Ouais. Oui non c'est.
3: Je sais pas, je me dis qui viendrait, enfin je sais pas, dans tout l'étage, bah, pourquoi ça... notre porte.
0: C'est pas un cambriolage.
2: Ah oui. Ouais. C'est le principe.
0: Et tous les gens qui se sont fait cambrioler avaient cette phrase avant. Mais pourquoi qui viendrait?
3: Non, je sors pas aller.
0: Et voilà. La question qu'on vous pose qui vous fait paniquer à chaque fois. C'est pas l'anniversaire de ta copine aujourd'hui?
2: Oh là là, voilà.
0: Ce sentiment de panique quand t'as oublié les trucs. Et là, t'as le secret. Bon pour.
1: Ah oui, c'est ça.
2: Ça, on vous voit arriver à 10
3: km. C'est le pire cadeau.
0: Vous le savez, quoi.
3: Ah oui.
2: Comme la box toute faite, là, pour un massage dans 10 ans, là, qu'il faut choisir soi-même. Ouais, on sait que vous avez pas eu d'idée, pas eu le temps, enfin.
0: Sinon, il y a le fameux, putain, je suis vert, c'est pas arrivé.
3: Ah oui, ouais, ça arrive. Ça. Ah non, mais ça, j'ai trop connu ça.
0: Le colis, il est pas arrivé, c'est dingue.
3: Il y a ton colis qui a du retard, mais t'inquiète, tu vas être ravi.
0: Ouais, ça m'est un truc de dingue.
3: Jamais vu.
0: Et ça te laisse du temps pour réfléchir à vraiment un truc de dingue. La question qui nous fait paniquer à chaque fois, tu me trouves grosse? Il n'y a pas de bonne réponse à cette question.
1: Non, c'est la fuite.
0: C'est quoi cette bête que t'as dans les cheveux?
3: Oh non, mais ça c'est le pire.
0: Non, à chaque fois Lorenza dit c'est le pire. Chaque question, ça c'est la pire.
3: Je me rends compte, je panique pour tout.
0: Et une petite dernière qui fait paniquer à chaque fois. T'as été avec combien de personnes avant moi?
3: Ah oui.
0: Si tu dis pas assez, c'est chelou.
1: Ouais.
0: Si tu dis trop, c'est chelou. Et si tu dis la vérité, elle te croit pas. C'est foutu.
1: Grave.
3: Bah tu dis t'as pas besoin de savoir.
2: Ah non, c'est oh là là. Non.
0: Ah. Bah non, parce que si tu dis ça, j'aurais toute ma vie, je voudrais savoir. Je te lâcherai pas avec ça.
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0: Évidemment, il y a Marion.
1: Bonjour.
2: Il y a Jeff qui est là.
0: Salut.
2: Aussi. Il y a Lorenza qui est là.
3: Ouais,
2: hello.
3: Hello.
2: Ça, c'est l'anglais, elle est bilingue, évidemment.
3: Hello.
2: Oh, genre l'accent. Tracé. C'est américain.
3: Ouais.
2: C'est incroyable depuis qu'elle regarde les films en VO sous-titrés.
3: Ça a changé.
2: Elle s'emballe, ouais. Évidemment. On va doubler votre salaire dans quelques secondes. Il y aura les bonnes nouvelles du jour aussi. On continue à parler de notre job étudiant. Qu'est-ce que vous avez fait comme petit job, étudiant ou pas étudiant d'ailleurs? Quels ont été vos premiers petits jobs? Qu'est-ce que vous avez fait? Je pense à un pote, il avait fait homme sandwich, moi.
0: Ah bon?
1: C'est quoi?
0: Ouais.
1: C'est la mascotte là?
2: Alors c'était un peu mascotte. C'était il était déguisé avec un message devant, un message derrière. Devant, je crois, devant un hôtel ou je sais pas quoi. Il avait passé, je me rappelle, on était passé, on le prenait en photo.
1: Ah, c'est trop drôle.
2: Et voilà, il était homme sandwich. Qu'est-ce que vous avez fait comme job étudiant? Vous pouvez nous appeler 0870 42 48. Tout de suite, on double votre salaire, c'est parti.
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2: 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Avant d'écouter Cat's Eye Animal, on va appeler l'un ou l'une d'entre vous. Quelqu'un qui s'est inscrit en envoyant salaire par SMS au 7 10 12. Attention.
5: Allô.
2: Allô. Bonjour, c'est Guillaume de la Genétouze en Vendée.
5: Oui, c'est bien ça.
2: Guillaume, quel est le seul animateur radio qui loupe ton salaire?
5: C'est Manu sur Énergie.
2: Eh ben, c'est gagné. Guillaume, je t'annonce que nous allons doubler ton salaire. Ça y est, c'est fait. C'est à toi que c'est sur toi que ça tombe.
5: C'est génial. On se met à la journée.
2: Ah ouais, la journée commence plutôt
1: Bien, ouais. On dirait qu'il posait une question.
2: Oui, c'est ça.
1: Comment
2: bien
1: la journée?
2: Oui, nous ça va bien. Toi aussi, apparemment, puisque ton salaire c'est de 1 463 €, on va le doubler, ça va faire 2 926 € pour toi.
5: Génial, c'est parfait.
2: Elle commence bien la journée?
5: Oui.
2: Tu travailles dans la climatisation?
5: Alors oui, c'est ça, chauffage, chauffe-eau, etc. Ouais.
2: Ah d'accord, mais climatisation, c'est parce que moi j'ai marqué climatisation, c'est pour ça, mais t'en fais ou pas? Parce que j'ai une vraie question de clim.
5: Alors en fait, moi je prépare des cartes électroniques, en fait, qui vont servir à ce que ça fonctionne.
2: Ouais, d'accord.
0: C'est pas mal. Ouais.
2: Je sais pas si tu pourras nous aider, parce qu'on a un problème dans nos studios, il est pas grand, hein, il fait 5 mètres sur 4, on va dire. Mais en fait, à chaque endroit, il y a une température différente. Et on a trois clims, hein, trois blocs de clim. Ouais. Mais moi, par exemple, j'ai chaud, donc je mets la clim. Lorenza, qui est en face, a froid. Marion, elle, c'est la Suisse, elle dit ni oui ni non.
1: J'aime pas trop ça, non. Ça me pique le nez.
2: Jeff, il est un peu chaud. Oui, comment on fait?
5: Alors là, bonne question. Je sais pas du tout.
2: Eh bien, merci à toi.
1: Merci Guillaume.
2: On retrouve Guillaume demain pour un point chauffage sur lequel il n'aura aucune réponse. On souhaite une belle journée quand même, Guillaume, et on te double ton salaire. 2 926 €, ça va arriver très vite pour toi.
5: Non mais merci beaucoup. Vous êtes génial.
2: Belle journée.
5: Géniaux.
2: Géniaux.
1: Tout seul.
2: Oui. Belle journée, Guillaume. 7h07, ça peut vous arriver, vous aussi. Vous envoyez salaire par SMS au 7 10 12 et on double votre salaire. Ce sera peut-être vous demain à la même heure.
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2: Il est 7h10 et on va écouter Buzzyman. Pourquoi? Parce qu'on a envie.
1: Oui.
2: Exactement. Alors, on est ouf, nous.
1: Et on n'est pas censé le recevoir bientôt?
2: Allez, alors, on a lancé l'idée, Marion.
1: Ah, oui.
2: C'est pas très gentil d'appuyer là où ça fait mal pour Flo.
1: Ah, oui,
2: parce que du coup, on est obligé de lui poser la question. On s'était dit, ah, ça pourrait être cool d'avoir Moziman dans l'émission. Je me retourne vers Florent, le producteur de l'émission.
7: C'est une demande qui a été faite, en effet, auquel je n'ai pas encore eu de réponse.
1: Ah, voilà. D'accord.
7: Mais c'est en cours.
1: Oui, d'accord.
2: Bravo.
7: Ah, bah, écoutez,
2: c'est bien, ça avance.
1: C'est en cours.
8: Il a fait un mail.
7: J'ai fait un mail avec. J'ai même mis le patron en copie.
1: Oh là!
7: Espérons que ça fasse avancer les choses plus vite.
2: Oh bah, c'est sûr que s'il est en copie, Moziman va trembler. Va Oh là là, il y a le patron en copie, Lyon! Écoutez, ce serait cool de le recevoir.
8: Ah ouais, trop bien.
2: On a un délai environ, on sait pas trop.
8: Bah, avant la Starac peut-être.
7: Bah là, j'ai une fourchette de entre aujourd'hui et dans 2-3 mois.
2: Ah oui, on est
1: c'est large.
7: Bah, c'est une fourchette large. Hein.
2: Tu sais quoi, ce que je dis tout le temps moi pour les invités, c'est soit on les a en premier, soit on les a en dernier. Voilà.
1: C'est vrai en plus.
2: Et là, apparemment, se sent plus en dernier.
7: Visé dernier là.
2: Hein. On va l'écouter, Moziman, Gaëtan Roussel, mais tout de suite, on se fait du bien. avec les bonnes nouvelles du jour, parce qu'il nous faut notre dose de bonnes nouvelles. C'est parti, Marion, donne-nous une bonne nouvelle.
1: C'est le retour du Tamagotchi. Vous vous rappelez ce petit jouet où il fallait élever une créature virtuelle? Et oui, oui. Bandai relance le Tamagotchi et ce sera en bague connectée. Oh. Ils font ça pour leurs 30 ans. Date de livraison prévue, février 2027. Voilà, petite idée cadeau Saint-Valentin. Si ça vous tente, je trouve ça hyper stylé.
2: Mais c'est drôle, les Tamagotchi, il y a eu la folie Tamagotchi. Et ensuite, régulièrement, sur des dates anniversaires, ils disent on le relance.
1: Ouais,
2: c'est,
1: ouais.
2: Ça n'arrête pas, c'est sans arrêt en fait.
1: Ouais, mais là, j'aime bien. Des... En bague. Voilà.
2: J'en avais eu, hein, moi, j'avais pas tenu longtemps. Oh, le pauvre.
0: Il était mort.
2: C'était, si vous voulez, les Tamagotchi, pour ceux qui savent pas, c'est l'ancêtre des Sims, en gros, ouais. Et c'était sur un petit, une petite machine, une mini console. Ouais, c'est ça, voilà, c'était tout petit, ça t'était dans la main. Et t'avais trois boutons, un pour le nourrir, un pour le caresser, ou je sais pas quoi, et tu devais le faire tenir, voilà.
1: Tu lui donnais pas à manger, toi.
2: C'est pour ça qu'il est mort. Bon. Retour des Tamagotchi, on note. Une bonne nouvelle, Jeff.
3: Il s'appelle Fred Stobo et il a 96 ans et il avait écrit un joli texte pour l'enterrement de sa femme. Bon, jusque là rien de très trop foufou, mais on ne sait pas pourquoi il a présenté ce même texte à un concours de chansons sur un coup de tête. Et le directeur de la maison de disques qui avait organisé le concours de chansons est tombé amoureux du texte. Il l'a fait mettre en musique par un chanteur de country très connu aux États-Unis et il a atteint le top 10 iTunes aux États-Unis. Wow. Il a touché tous les droits, tout ça, machin. Le petit vieux est très content.
2: Mais au départ c'était un texte juste pour l'enterrement de sa femme.
3: Ouais, qu'il avait écrit pour le lire dans l'église, tu sais. Et on ne sait pas pourquoi il a présenté ce même texte. C'est un concours de chansons parce que tout le monde lui avait dit il est très joli et ça a été mis en musique et maintenant top 10 iTunes États-Unis.
2: Bravo. Mais on l'a pas?
3: On l'a, bien sûr qu'on l'a. Oh.

0: Ça, effectivement, ça.
1: Oui, c'est pas, ah oui, ça,
2: c'est,
1: ça pas le.
2: Bah, c'est la mort.
0: Sait,
2: hein.
0: Oui, voilà, c'est ça. On sait qu'il y a quelqu'un qui est pas en forme, quoi.
1: Non, là, on va pas le dessus, mais bon, voilà, les gens ont adoré, quoi.
0: Oui, oui, d'accord. Ouais, écoutez, merci.
1: Ah, il revient.
2: Mais c'est beau,
0: non, c'est beau, c'est beau. C'est pas pour un anniversaire, quoi.
1: Non.
2: Bah, ou alors c'est un peu triste, quoi.
1: Mais top 10, quoi.
2: L'anniversaire de la mort, quoi.
0: Ouais, c'est.
1: Ah oui, ça, ça dure, quoi.
0: C'est. Ah, c'est pour être bien sûr que le mec est mort. Lorenz a une bonne nouvelle pour nous.
3: Oui, il y a une étude publiée dans le Journal of Happiness Studies qui a montré que les personnes qui dépensent de l'argent pour quelqu'un d'autre ressentent davantage de bonheur que celles qui dépensent pour elles-mêmes.
1: C'est vrai, je trouve. Ouais.
4: Ah, bah voilà.
0: Alors, non. C'était les bonnes nouvelles du jour. Et encore à toutes.
3: Merci.
0: Demain à la même heure, je t'en prie.
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0: Et Jérôme Anthony présente ce soir sur W9 les 20 chansons de Céline Dion préférées des Français. Il y a un truc sur Céline Dion en ce moment ?
1: Ouais,
2: je sais pas,
1: ouais.
2: J'sais pas, j'en entends souvent parler en ce moment, je sais pas trop.
0: Bon, on verra.
2: Ouais.
0: Il est 7h21, Shakira arrive, Alex Warren aussi, Carry Home. Cowboy, quoi.
2: Elle sera à mon mariage, cette chanson.
0: Ah, je crois que vous lisez. Genre, Alex Warren sera mon mariage.
2: Ah, le rêve. Ah oui.
0: Elle sera à ton mariage, mais à quel moment, genre, cette chanson, elle passe à ton mariage, Lorenza?
3: Bah, quand c'est un peu la fiesta et que tout le monde s'ambiance un peu et qu'on se raconte nos souvenirs et tout. Enfin, bon, il faut que je trouve le gars. Et... voilà.
0: Je serai au bar.
3: Ah non, tu seras obligé de faire une petite danse. Hein.
0: Oh putain.
3: Je te prendrai par le bras, c'est horrible.
0: Tu sais qu'il n'y a rien de pire pour moi. Donc, honnêtement, ma pire angoisse, c'est quand on est en soirée et qu'il y a quelqu'un comme Lorenza qui a bu deux verres et qu'elle se sent genre chef de la soirée et elle arrive et elle te prend la main et dit « viens lancer, allez, viens lancer maintenant, allez, tu viens !» Et tu lui dis « non, mais c'est bon, elle dit, si, viens, allez, viens, allez, viens, tu viens, viens lancer avec nous !» Et elle danse comme la vieille tata, là. Ah, mon Dieu.
3: C'est une chouette image que t'as de moi, mais...
0: Parce que tu le fais à chaque fois.
3: Oui, mais c'est ce que j'essaye. Je me dis un jour, je vais réussir, genre.
0: Non. Ça okay, me tend.
3: Je te laisse tranquille, Manu.
0: Bon, c'est dans 22. On va écouter Shakira, Alex Warren pour le mariage de Lorenza. Ça arrive. Avant ça, on continue à parler de nos jobs étudiants. Qu'est-ce que vous avez fait comme job étudiant? On a Louison qui est là. Bonjour, Louison.
6: Salut, Manu. Salut, toute l'équipe.
0: Sois le bienvenu sur Énergie, Louison. Qu'est-ce que tu as fait quand tu étais étudiant?
6: Eh ben moi, j'ai été démolisseur pour une entreprise de BTP. J'ai démoli des bureaux de 6 étages pendant tout un été.
0: Oh,
3: ah ouais.
1: Ça doit être satisfaisant.
3: Ça doit être génial.
0: Avec l'engin là et les, genre, les grosses boules de démolition et t'envoies ça. C'est ça?
6: Pas du tout.
3: Ah, moi j'ai cru aussi.
0: Bah, c'est quoi alors, démolisseur? Tu démolissais comment?
6: Non, en gros, on allait dans les bureaux, tout ce qui était moquette, faux plafond, machin. On prenait des espèces de crochets pour faire tomber tout le plafond. On prenait des masses et on pétait tous les murs à l'intérieur.
0: Quand même.
3: Oui, voilà. Là, faut continuer. Là, parce que
0: démolir des trucs au crochet, j'en ai rien à foutre. Voilà. Taper à la masse, là, je dis pas.
3: On est là.
0: Voilà, là, c'est bon. Là, il y a toute ta haine qui arrive et qui frappe et qui te défonce les murs. Comment tu dois... Tu te sortais bien après, non, Louison?
6: Franchement, je t'ai détendu. Ouais.
4: Tu m'étonnes.
0: Belle journée à toi. Merci beaucoup de nous avoir appelé. Qu'est-ce que vous avez fait comme job étudiant, si vous en avez encore, Jeff? Ouais.
1: J'ai bossé chez Babou, leur discounter, c'est le gros truc.
0: Et sauf que Babou,
1: exactement.
0: Je me rappelle.
1: Ben oui, et ça n'existe plus d'ailleurs, je crois, non.
0: Ça a été racheté. Ça s'appelle
1: B&M.
0: B&M, c'est
3: ah,
0: exactement.
3: Ouais.
1: Et
3: ouais,
1: j'y avais bossé.
0: Je m'y connais en business.
1: Très fort, il est très fort. Et j'y ai bossé tout un été. Sauf que à l'époque, ils mettaient cette belle radio. Je savais pas que j'allais travailler là à l'époque. Énergie, et ils passaient. Je me suis rendu compte combien de fois ils passaient Wonderwall de Oasis à l'époque, qui venait de sortir. Et maintenant, si quelqu'un met ce titre en soirée, je peux le buter.
3: Pourquoi?
1: Mais quand tu bosses 8 heures, si tu bosses 8 heures par jour, tu te rends compte qu'il passe 60 fois, quoi. C'est un truc de fou. Et t'en peux plus.
0: Et pourquoi il passait 60 fois?
1: Bah, je sais pas, c'était le moment où il venait de sortir, tu sais.
3: C'est la mode.
1: C'était à l'époque, il venait de sortir, donc la rotation était très grosse, quoi. Et du coup, ça m'a choqué, je peux plus écouter ce morceau. Ni ce groupe,
0: je comprends.
1: Voilà,
0: je comprends. On va écouter Djangili et Emma tout de suite sur Énergie. Ah, bah non.
3: Faut que je travaille.
0: Fonce, babou. David est avec nous, bonjour David.
7: Salut Manu, salut toute l'équipe.
0: Bienvenue sur Énergie, David, quel a été ton job étudiant?
7: Alors moi j'ai récolté le raisin pendant les vendanges pendant 3 semaines. Enfin, c'était payé une misère et puis c'était très fatigant.
0: Ah bah tu l'as bien vendu en tout cas.
3: Ouais, ça, ouais.
0: Et depuis ça va la vie David quand même.
7: Ça va.
0: Ah d'accord, ok.
7: Et allez, grâce à ça, j'ai pu quand même m'offrir une chaîne IFI à l'époque. Alors, il y a la moitié de tes auditeurs qui ne vont pas connaître. Bah, avec 5 CD.
0: Ah, bah, mais quoi, avec 5 CD,
3: wow.
0: Ça, c'est quoi, ça revient le CD.
1: Ah bon?
0: Oui, chez les jeunes, c'est pas une connerie. C'est plus les ados qui en achètent parce qu'ils ont le plaisir d'avoir un vrai objet dans la main.
1: Ah, tu vois.
4: Et avec la chaîne IFI qui va avec, non?
0: Non, alors ça, t'en trouves plus. Mais,
4: juste pour avoir le CD dans la main, quoi.
0: Oui, après, tu vas demander à l'autoradio cassette aussi. Ouais. Bon,
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0: On va jouer au jeu des 5 mots. On est bien. Au jeu des 5 mots, on a 1000 euros. 1000 euros à vous offrir. Vous nous appelez au 0870 40 48. On joue dans 5 minutes. 1000 euros grâce à qui? Grâce à l'ami Kaline.
3: Ah oui.

0: à ce qu'on dit, mais ça peut être la nuit, vous vous réveillez, vous dites bon sang, j'ai une idée, il faut que je la partage. Vous voyez quelque chose, il vous arrive quelque chose, vous êtes dans le bus, peu importe. Vous avez envie de partager quelque chose avec nous, ça se passe sur l'application Manu sur Énergie. Avant d'écouter des messages, j'aimerais qu'on réécoute un ancien message, parce qu'on n'a pas reçu la vidéo de l'accouchement.
1: Ah oui, c'est vrai.
0: Alors peut-être que quand on a écouté le message, la personne n'était pas là. On a reçu ce message et on attend la vidéo. Vous allez comprendre en écoutant le message.
2: Salut Manu, salut les ouinouins. Je vous appelle de l'hôpital où je viens d'enregistrer une vidéo incroyable où ma chérie, qui est en train d'accoucher de notre premier enfant, vient de faire une déclaration d'amour à Manu, qu'elle écoute depuis 16 ans et qu'elle écoute là pour se détendre à peu près 30 secondes de donner la vie. Donc voilà, je voulais partager ça, éventuellement partager la vidéo. Merci pour tout.
0: Mais oui, on veut la vidéo.
1: Oui, on veut.
0: On veut la vidéo, on veut que tu nous envoies cette vidéo incroyable alors. Cette femme qui crie mon nom avant d'accoucher.
1: Ça, c'est un truc de fou.
0: Et je suis parti dans un autre monde. 7h36, allez, on continue encore vos messages, c'est parti.
3: Coucou l'équipe, je voulais rassurer Flo. Et je le remercie d'avoir brisé ce tabou. Donc moi aussi, quand je me touche le nombril, j'ai une sensation à l'intérieur du vagin et je pense être la seule au monde à qui c'est arrivé. Donc j'ai jamais osé le dire.
0: Alors il faut réexpliquer. Hier, on s'est aperçu que beaucoup de monde dans l'équipe ne supportait pas qu'on leur touche le nombril.
4: C'est ça.
0: Moi je disais, ça me gêne absolument pas, je peux me le toucher. Il y en a même qui ne veulent pas se le toucher. Et Florent, le producteur de l'émission, à la fin de la discussion arrive, il dit: excusez-moi, est-ce que je suis le seul? Quand je m'appuie dans le nombril, ça me fait quelque chose aux fesses.
5: Eh oui.
0: Et là, on lui a dit, t'es le seul, mais apparemment non. Il y a une fille, ça lui fait quelque chose dans le vagin.
5: Dingue. Ah bah voilà, bah elle est mal branchée aussi, mais on est pareil.
6: Il doit avoir une connexion, un truc, c'est enfin.
0: Ah bah oui. Ça fait quoi exactement, Flo?
5: Bah je sais pas, ça chatouille, enfin ça fait un petit truc quoi. C'est comme s'il y avait un fil de relié et voilà quoi.
0: Et si tu tires le nombril, ça tire les fesses vers l'avant. Enfin, j'essaie de.
5: Alors, je me suis jamais tiré le nombril.
0: D'accord.
5: Mais je peux essayer. Hein,
1: mais fais des expériences, ouais.
0: Oui.
5: Ok, ça marche. Bah, c'est.
6: Ah oui, ça devient intime.
4: Découvre-toi.
5: Je vais me tripoter le nombril. On sort pas.
0: Mais prochain rendez-vous chez le médecin, demande-lui.
5: Ouais, non, c'est vrai, non, mais.
6: Bah, c'est intéressant.
5: Oui, bah, oui, tout à fait. Pourquoi
0: Est-ce que tu veux pas demander à ChatGPT? Tu lui dis et tu nous tiens au courant.
5: Ok, vas-y, je m'en occupe là.
0: Mais voilà. Non, mais qu'on sache quand même pourquoi.
5: Ah, mais je vais lui demander.
0: Voilà.
6: Bah, y a des...
0: Si ça se trouve, t'es pas seul, hein. Il y a peut-être d'autres personnes à qui ça arrive.
5: Bah, déjà, ça lui arrive à cette fille-là.
0: Et personne n'ose en parler. Voilà.
6: Un truc nerveux, descend, je sais pas.
1: J'imagine Flo avec la fille en train de jouer à qui touche le nombril. Oh, ça t'a fait un truc, étoile.
0: Mais pourquoi pas?
1: C'est rigolo.
0: Discutons ça avec le nombril, je ne sais pas.
5: Bon. Alors. Alors, ChatGPT dit, c'est une histoire de câblage nerveux.
6: Ah bah oui, c'était sûr.
5: Phénomène assez courant.
0: Ah, voilà. Tu vois? Ah, t'as les nerfs qui sont pas câblés comme nous.
5: Exactement, ouais, c'est vraiment à cause de ça apparemment.
0: Eh ben écoute, merci beaucoup. Si vous aussi, vous êtes mal câblé des nerfs, eh ben laissez-nous un message sur l'application Manu sur Énergie pour nous expliquer ce qui se passe.
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0: Il est 7h42. On va écouter Alex Warren avec Carry You Home. Qui, et c'est l'info la plus importante de la matinée, sera une chanson dans la playlist du mariage de Lorenza.
6: Ouais, bien sûr.
0: Voilà. Alors là, tout le monde se dit, mais quoi, elle va se marier? Mais... Oh, faut d'abord trouver le marié. Trouver la personne. Trouver le DJ qui passera à Alex Warren. Ah non, c'est.
6: Oui, mais j'ai le droit de rêver quand même.
0: Mmh. Mais complètement.
6: Voilà. C'est vraiment fou là, parce que.
0: Tu sais quoi, mais moi, je te vois arriver dans une grande robe, bouger comme ça, un peu à la Shakira, et t'arrives là-dessus. Et nous, on a tous des serviettes blanches, on les fait tourner autour de la tête.
6: Oui, c'est exactement.
0: Et tout le monde se dit, c'est quand même incroyable, hein. Qui aurait cru? Qui aurait cru?
6: Enfin!
0: On marie notre Lorenza! Je l'attends en ce moment.
6: Oui, mais. Pour l'instant, on rêve, hein.
0: Écoute, pour l'instant, on a la chanson.
6: Ouais, voilà.
0: On va l'écouter. Ouais. La chanson du mariage de Lorenza, c'est dans 3 minutes, mais avant ça, on a 1000 euros à vous offrir. 1000 euros à vous offrir au jeu des 5 mots, le meilleur jeu radio du monde. On a Laetitia qui est là. Bonjour Laetitia.
9: Salut Manu, salut l'équipe.
0: 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Je vous ai parlé des Master Cookies.
6: Oh, oui, miam.
0: Et ils nous en ont livré, on en a mangé hier.
4: Il n'y en a plus.
0: Moi, je ne mange pas pendant 3 semaines.
6: On s'est régalé.
0: Attention Laetitia, tu vas jouer ce matin avec Jeff.
9: Oui. Ok, super.
0: Je rappelle les règles. Jeff va sortir du studio dans quelques secondes. Quand il sera dehors, je vais te donner 5 mots. Après chaque mot, tu me donnes le premier qui te vient en tête. Ensuite, Jeff revient. Je fais la même chose avec lui. Dès que vous avez un mot en commun dans vos réponses, c'est gagné, les 1000 euros sont pour toi. Ok.

0: Bonne chance. C'est parti. J'ai fait sortir du studio. On joue au jeu des cinq mots.
1: C'est parti.
0: Ménage.
1: Repassage.
0: Photo.
1: Fil.
0: Manger.
1: Boire.
0: Temps.
1: Météo.
0: Lunettes.
1: Soleil. Pourquoi j'ai dit fil? Rien à voir.
2: Non, c'est bien.
0: Le fil avec le poteau?
1: Aucun lien. Je ne sais pas.
0: Sur le fil, sur le poteau, sur le... Non, effectivement, aucun lien.
2: On ne sait jamais.
0: C'est pas grave, il y a cinq mots. Il faut un mot en commun pour gagner. On fait revenir Jeff maintenant. Okay. Attention, je vais faire exactement la même chose avec lui. Un mot en commun suffit. Attention, Jeff est de retour.
1: Jeff, la gagne.
0: Oui, je suis prêt. C'est parti. On joue au jeu les cinq mots. Ménage.
3: Balai.
0: Repassage. Poteau.
3: Poteau.
0: Poteau.
3: Poteau, stop.
1: Ah, oui.
0: Fil. On s'en doutait un peu que ça n'est pas sur celui-là. Il reste trois mots. Manger.
3: Boire. Boire, c'est gagné. Allez. Mais là, ça me parlait, manger, forcément.
0: Ah, et ben là, bien sûr, là, on a touché le nerf de la guerre. Là. Alors, Laetitia, c'est gagné. Restez deux mots.
1: Ah, super.
0: Voyons jusqu'où vous pouvez aller. Temps.
3: Météo.
0: Météo, oui.
3: Deux mots.
0: Et le dernier, lunettes.
3: Vert.
0: Soleil. Dommage, trois mots, ça aurait été incroyable. Deux mots en commun, un seul suffit. Laetitia, les 1000 euros grâce à l'ami Caline, c'est pour toi, bravo.
1: Ah, super, génial. Merci tout le monde, merci l'ami Caline. Trop bien.
2: Ah oui, il faut les remercier, c'est vrai.
0: Bah,
2: oui,
0: exactement. Alors, ils donnent des cookies, en plus, ils donnent 1000 euros.
1: Voilà, je vais m'en acheter plein.
0: Fais-toi plaisir. Oh, pour 1000 euros, tu vas tenir environ 8 ans.
1: Oui.
0: Ah, si, ils sont costauds, les cookies, hein. On les aime. On t'embrasse, Laetitia, bravo à toi. Et le jeu des 5 mois, il reviendra demain. Il y aura encore 1000 euros grâce à l'ami Caline à vous offrir.
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0: On a un peu de temps, passer un petit tour du studio. Allez, qu'est-ce que vous avez envie de partager avec nous ce matin, Marion?
6: Je suis très fière de moi. J'ai réussi à diminuer mon temps d'écran depuis cet été.
2: Ah, c'est bien ça.
6: Alors, j'avais une grosse moyenne. Hein. J'étais à 11 heures à peu près par jour.
2: C'est énorme.
0: Mais attends. 11 heures, comment tu...
6: Alors, je fais tout sur mon téléphone. Je regarde mes séries, j'ai le GPS. Honnêtement, franchement, c'est ma deuxième main, quoi. Je suis toujours avec. Mais là, je suis passée à 6h47. J'ai regardé ce matin, ce qui est quand même pas mal.
2: Bravo.
0: Bah, oui.
6: Presque diminué par deux, quoi.
0: Dans le même temps, elle dort deux fois plus, ce qui fait que...
6: Non, mais
0: 11 heures par jour, c'est dingue, même si tu fais tout avec.
6: Je suis addict.
0: Oh là-bas. Et quand tu regardes par application, c'est quoi les...
6: Instagram, c'est number one.
0: Ouais, voilà. Attends, tu sais quoi? T'es dans le déni. Tu dis, non mais je travaille sur le téléphone. Et quand tu vas voir les applis, en fait, c'est Instagram en premier.
6: Ah, je suis une scrolleuse professionnelle.
0: Et regardez votre temps d'écran sur votre téléphone.
3: Alors.
6: Ouais, au lieu de me juger, là. Dites-moi.
0: Mais bien sûr. Donc toi, t'en as combien? 6 heures?
6: 6h47, là, ce matin, ouais.
0: Ok, moi, hier, 2h08.
6: Oh, ça va?
0: Bah oui, ça va.
6: C'est rien, 2h08.
0: Bah alors,
6: 4h03.
0: Ah. Ouh, 4h03, ok, ça d'accord,
3: va,
0: très bien.
3: 3h09, bien. 3h09 pour moi.
6: Ah ouais.
0: Et alors,
3: ça va?
6: Ah, vous avez une vraie vie, vous.
0: Ouais, c'est quoi?
6: Ah ouais.
0: Hier, 2h08. Franchement, je suis content. Alors, si je regarde sur la semaine, en moyenne, la semaine dernière, 5h42.
2: Tu vois, comment tu fais,
0: pour faire la moyenne?
2: Ouais.
0: Si je t'explique, c'est la faire chez tout le monde.
2: Ouais.
0: Tu dois appuyer sur semaine en haut de ton téléphone.
3: Ah oui, non, je l'ai pas appuyé, effectivement, c'est pas bon du coup, moi.
0: Hier,
3: j'étais à 5h35. Et aujourd'hui, je suis déjà à 43 minutes.
6: Voilà, bande de petits mythos, là.
0: T'es à 43 minutes aujourd'hui? Moi, je suis à 3 minutes.
2: Ouais, je suis à 47 minutes aujourd'hui.
3: Ouais, mais je mets le GPS tout le temps. Bah, je connais la route, hein, mais.
0: Mais attends, vous êtes des. Mais quel pipeau! Je bosse dessus. Non, mais c'est le GPS qui me bouffe tout, bien sûr.
6: Non, mais moi, je lis les infos. C'est vraiment. Ouais.
3: Et puis, il y a la météo, tout ça.
0: Depuis que je me suis abonné au Monde, c'est fou.
6: Ouais, c'est dingue.
0: Je dévore les articles. Incroyable. Qu'est-ce que vous avez envie de partager avec nous ce matin, Lorenza?
2: J'ai cassé un verre chez un pote. Et c'était un beau verre qui appartenait à ses grands-parents.
6: Oh merde.
2: Ouais, et je m'en suis voulu de fou. Je me suis excusée, évidemment. Mais est-ce que vous croyez que je dois lui offrir un truc à la place? Je me suis excusée plein de fois.
0: Il y a un truc, c'est que si tu sors des beaux verres qui appartiennent à tes grands-parents, tu prends le risque. Tu vois ce que je veux dire? Si moi, il y a un truc que je veux pas... Vraiment, j'y tiens, je veux pas qu'il soit cassé. je le sors pas comme ça, tu vois, pour dîner ou pour
2: Comme ça, donc. Oui, mais en plus c'était l'escalade. Genre, je dis oh pardon le verre, il me dit bah c'est pas grave, mais bon c'était quand même à mes grands-parents. Je dis oh mince, bah je peux t'en racheter. Il me dit bah non, vraiment ça existe plus. C'était vraiment leur vaisselle.
0: Il t'a répondu, tu vois.
2: Ouais. Hein, oui.
0: Ça existe plus.
2: Oui, mais du coup, je voulais offrir un autre truc.
6: Alors, tu as monté un verre Ikea, c'est
0: pas possible. Non, offre-lui un pot de moutarde.
2: Tu vois, voilà, quel est le rapport?
0: Bah, le pot de moutarde, ensuite, quand tu nettoies, ça fait un verre. Donc, c'est deux cadeaux, moutarde plus verre.
2: Il va se dire, elle se fout de ma gueule ou quoi?
0: Voilà. Et puis, attends, t'oublies pas, tu lui tapes sur l'épaule, dis désolé pour les grands-parents. Jeff, quelque chose à partager avec toi.
3: En ce moment, je fais tout le temps le même rêve, enfin, quasi tout le temps. Je rêve que j'ai acheté la maison des petits mouchoirs, le film. Sauf que je suis dedans et j'arrive pas à virer tous les comédiens qui squattent. Et du coup, je peux pas faire venir ni ma famille, ni mes potes parce qu'ils veulent pas partir. Et t'as Clusé qui m'engueule en disant je suis chez moi. Mais non, j'ai acheté le truc. Et je pense toujours.
2: C'est très
3: à ça.
2: Drôle.
0: Ah ouais, c'est compliqué comme histoire. Ouais,
3: peut-être que je regarde le film trop souvent, je pense.
0: Je sais pas, donc, mais c'est marrant comme rêve.
3: Et c'est toujours la même chose. Et c'est toujours lui qui m'engueule en disant t'es pas chez toi. Et je lui montre les papiers, je fais si, j'ai acheté la maison. Et il veut pas partir. Clusé, il est bizarre quand même.
2: Mais renseigne-toi sur la signification.
0: Déjà, c'est pas Clusé qui est bizarre là.
2: Non.
0: Quoi
3: Elle est belle la maison, c'est normal en vrai.
0: Ouais, bah, c'est normal, bien sûr. Il est bien, il est en coloc en ce moment, Jeff, avec un pote. Ouais. Donc il a besoin de s'imaginer qu'il a une maison sur le bassin d'Arcachon. Voilà, simplement.
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0: Tout le monde est là, évidemment. Il y a Marion.
6: Je suis là.
0: Il y a Lorenza qui est là.
2: Oui, je suis bien là.
0: Il y a Jeff qui est là aussi.
3: Coucou.
0: J'ai l'impression de faire l'appel. D'après vous, j'ai une question. Combien dépense en moyenne un spectateur du concert de Céline Dion?
2: Attends.
0: Moi, je dirais...
2: En tout
0: compris. Ah, tout compris.
3: En moyenne, 500, je pense.
2: Oh, non.
0: 500 euros pour Jeff.
3: Oui.
0: Pense, non, Marion, tu dis combien?
6: 250.
0: 250 euros. Lorenza?
2: Ouais, 375.
0: Attends, tu t'es cru au compte est bon?
2: Oui, j'ai j'avoue.
0: Les chiffres et les lettres. Bon, vous n'y avez pas du tout. C'est 1500 euros. Alors écoutez bien, vous allez comprendre. Ça comprend le prix du billet, le transport.
3: Ah oui.
0: Parce que les gens viennent de partout.
2: Ah, ouais.
0: L'hôtel à Paris. Oui, les restaurants, faut manger. Le shopping et les loisirs.
2: Oh.
0: 1500 euros plus, évidemment, je vous passe le marketing, le merchandising, les mugs, les t-shirts, des trucs comme ça. 1500 euros. Sachant que 800 000 spectateurs sont attendus sur toutes les dates.
3: Allez bien, là.
0: On peut considérer que c'est déjà un succès.
3: Ouais.
0: C'est, on n'en a pas entendu beaucoup parler, mais voilà. 8h05. Pour pouvoir aller voir Céline Dion, il faut de l'argent. On vous en offre maintenant. 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Bonjour, Tom.
7: Salut Manu, salut l'équipe.
0: Sois le bienvenu sur Énergie, Tom. 1000 euros peut-être pour toi. 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On veut du cash pour toi, 1000 euros. T'es prêt?
7: Ouais.
0: Voici la première question pour 250 euros. Combien de côtés possède un hexagone?
7: 8.
0: Un hexagone possède 8 côtés, c'est ta réponse.
7: Non, 6.
0: Eh oui, c'était 6.
2: Ah là là.
6: Oh non.
2: Bim badaboum.
7: Oh, la France.
2: Ah oui.
3: Bah oui.
0: La France, ah oui, c'est un écrou, ça fait un petit peu un octogone.
2: Oh,
0: un hexagone.
7: France.
0: Ça, la France, c'est hexagone.
2: Hexagone,
3: oui.
0: Oui, c'est ça. J'ai eu un doute surtout, là, d'un coup, j'ai paniqué. Tom, je suis désolé. Un octogone, c'est 8 côtés. Un hexagone, c'est 6 côtés. Écoute, ça aurait été rapide, mais tu sais quoi, parfois, ce sont les meilleurs qui partent les premiers.
7: Oui.
2: Je sais pas si ça rassure. Mais il a participé, c'est bien.
3: Mais oui.
0: Ça, c'est vrai que ça rassure mieux, ça. Il a participé, c'est bien. Avec une petite tape sur l'épaule. Non, c'est pire. Tu dans les cheveux là, comme ça. C'est bien.
2: Allez,
0: c'est bien,
2: Tom.
0: Ça allait. Allez, Tommy.
7: Comme un bon toutou.
2: Non. Tu
0: ne
2: pas, Tom. T'es malade.
0: Non, Tommy. Non.
2: Non.
0: Allez, pour te faire du bien, on va te remettre des croquettes quand même. Allez.
7: Parfait.
0: Tommy, écoute, ça a été rapide, je suis désolé, c'est pas gagné, mais tu raccroches pas, je vais t'offrir le mug Manu sur Énergie et le t-shirt Manu sur Énergie.
7: Parfait. Merci.
0: Belle journée à toi, Tom. Demain, il y aura peut-être 1000 euros pour vous au cash ou crash. Ah, il y a eu un crash aujourd'hui. Ça ne gagne pas à chaque fois. Mais peut-être que vous, vous gagnerez demain 1000 euros au cash ou crash.
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0: On va s'apprendre des choses. Et on est content de s'apprendre des choses. Tous les matins, on se sent un peu plus intelligent.
3: C'est ça.
0: Un peu plus smart.
2: Ouais, le temps de 2 minutes, quoi.
0: Parce que, même pas. Mais pendant ce moment-là, on a l'impression, c'est quoi, d'être au-dessus de la mêlée. Ouais, on sait des trucs que les autres ne savent pas. Allez, qui commence? Jeff, vas-y.
3: Le riz cantonais n'est pas un plat chinois du tout, mais un vrai plat français.
2: Ah oui ouais. Ils nous l'ont volé?
3: Oui, là maintenant ils en font là-bas, mais c'est des Français qui vivaient au Vietnam à l'époque où c'était encore une colonie française, qui ont ramené un peu plein de trucs et qui par souvenir ont cuisiné en mélangeant les trucs. Et c'est un plat français, c'est pas du tout un plat chinois.
0: Ah d'accord. Vietnamien.
3: Ouais.
0: Et bah écoute.
2: Mais
0: et
2: c'est
3: bah, tu vois, ah, non, mais tu vois, comme quoi on croit, mais pas du tout.
0: Mais exactement.
3: C'est à nous.
0: Pas du tout.
3: C'est à nous.
0: C'est incroyable. Mais oh, le riz cantonais n'est pas du tout asiatique. Non, oui. Ce sont les Français qui étaient là-bas qui sont revenus. Après, c'est incroyable.
3: Il est bien de chez nous.
2: C'est fou ça.
0: Oh, là, oh, c'est fou. On va bien de chez nous. On a été quand même chez eux.
2: Hein, ouais,
0: au départ, si on met tout en place, c'est nous qui sommes allés chez eux. Alors ouais, demandé,
3: ouais, voilà. On peut partout, c'est pas très bien. D'accord.
0: Les infos aléatoires du monde, allez Marion.
6: À Madagascar, lors d'une circoncision, le grand-père ou l'oncle maternel peut avaler le prépuce du bébé. Oui,
2: non.
6: Mais si, mais avec une banane. Attention.
2: Alors ça va.
6: Ça passe mieux.
2: C'est bon.
6: Et oui, c'est symbole de fertilité et de virilité. Là-bas, c'est la tradition. Attendez, ne jugez pas. Vous avez jamais testé.
3: Non, avec une banane.
0: Écoute, comme on dit, si vous n'aimez pas, n'en dégoûtez pas les
6: exactement.
0: Autres.
6: Exactement. Voilà.
0: C'est les différentes cultures.
2: Bien sûr, ouais. Bien sûr.
0: Il y a des choses, choses que nous on fait qui peuvent dégoûter les autres.
6: Hein.
0: Et croyez-moi, il y a beaucoup de choses qu'on fait nous qui peuvent dégoûter, bien sûr.
2: Ouais.
0: Alors, je réfléchis.
2: Ouais, ouais, aussi mais gros, je sais pas. Hein.
0: Ah ben, franchement, il y a des trucs qu'on mange nous dans
2: oui,
0: d'autres cultures.
2: Sûr,
0: ça,
2: oui.
0: Ça peut paraître.
2: Des grenouilles.
0: Mais tu prends la vache.
6: La langue oui, de bœuf aussi.
0: Ouais, mais même sans prendre la langue, hein, juste le steak.
3: Ouais.
0: Hein,
3: ouais.
0: Je crois que c'est en Inde où la vache, elle est sacrée.
2: Sacrée ouais.
0: Donc, pour eux, ça les rend dingues quand
2: mais
0: nous, on
2: vrai.
0: Dit, on mange un steak. Et voilà. C'est le monde, ça.
2: C'est
0: le monde. Dans toute sa diversité, bien sûr. Lorenzo, quelque chose à nous apprendre?
2: Oui, je suis un peu jalouse. Dans la Station Spatiale Internationale, les astronautes, ils voient 16 levées et 16 couchers de soleil chaque jour.
0: Wow. Ouais, mais tu sais quoi, je vais dire un truc.
3: Ouais.
0: Les levées de soleil de l'espace, ou les couchers de soleil de l'espace.
2: C'est magnifique, je
0: non,
2: pense.
0: Non, c'est comme les pornos. T'en as vu un, tu les as tous vus. Et c'est là-dessus que je vous souhaite une bonne journée.
2: Bravo, Manu.
0: Rien à rajouter.
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0: On est là, et Soprano, il va réveiller le monde aussi. Il part en tournée en 2027-2028 pour le Karaoke Tour, une tournée des stades. Il est
3: énorme,
0: là, Soprano. Mais il est toujours là, Soprano. On le recevra. Il est 8h17. Estelle, avec Te Rencontrer Encore. Et juste après, on a une date importante. Une date importante à fêter pour Lorenza aujourd'hui.
2: Oui. Ah, trop contente.
0: C'est pas exactement le jour, mais c'est dans les,
2: oui, c'est
0: dans la période.
2: C'est ça.
0: Alors, c'est une date très importante pour Lorenza aujourd'hui. Et aujourd'hui, attention, c'est une journée importante.
2: Oui. Ouais.
0: C'est pas le jour précis, mais c'est la période précise.
2: Oui.
0: Et Lorenza est heureuse et elle va vous expliquer pourquoi.
2: Ouais, c'était il y a 4 jours, donc vraiment on est dedans quoi. Ça fait 2 ans que j'ai arrêté de fumer.
0: Oh bravo, bravo.
2: Ouais.
0: Et alors j'ai l'impression qu'on est dans un groupe, tu sais, où on s'applaudit. Bravo.
6: Le groupe de parole là.
0: Ah ouais, c'est ça.
2: En fait,
0: je me rappelle qu'on avait arrêté.
2: Bah oui,
0: mais
2: oui,
0: très bien, bien sûr. J'avais perdu un pari.
2: Ouais, j'ai décidé de fêter ça. C'est vrai.
0: Je pensais qu'elle allait reprendre. Non, c'est pas vrai.
2: Non, mais parce qu'il y en a plein qui disaient que j'allais pas tenir longtemps, quoi. Mais parce qu'on s'était fixé un challenge, on était quand même 5 au départ. On est que 2 à avoir réussi sur les 5 à arrêter vraiment complètement, je pense. Mais c'est bien pas mal. C'est
0: alors,
2: pas mal.
0: Et en même temps, elle s'était mise au sport et tout. Elle allait à la salle. Tout à un moment.
6: Change de vie, quoi.
0: Ah oui, elle est passée de tout, de rien à tout. Mais à fond.
2: C'est vrai. Et j'ai décidé de le fêter chaque année.
0: Ah oui,
2: parce
0: c'est
2: que,
0: mignon.
2: Oui, en fait, je me dis, soit je vais au resto, soit j'ai le droit de me faire un petit cadeau pour me dire, allez,
0: fume une clope.
2: C'est bon, quoi. Non, mais vraiment, et je suis contente du coup.
0: Et bravo.
6: Voilà. Et bah, bel anniversaire alors. Hein.
0: Félicitations. Mais non, mais c'est important.
2: Bah oui. Non, mais c'est vraiment cool.
3: Non, mais bravo à toi. Je t'en
0: Arrêter de fumer il y a deux ans. Je dis bravo, Jeff, il a essayé plusieurs fois.
3: Ouais.
2: C'est ton tour maintenant.
3: Non, mais moi, à chaque fois, j'arrête genre un an. Hein. Je suis... Mais je reprends.
2: Ah.
3: Parce que vous me stressez.
2: Ah ben.
3: Non mais là je vais arrêter. Là comme mon coloc fume aussi, dès qu'il sera parti, je pense que je vais
2: réussir. Oui.
0: J'ai arrêté moi aussi, mais il y a très très longtemps, il y a 25 ans. Et
3: ah
0: en fait il y a un truc, ouais. Il y a un truc, c'est qu'il y a pas de, tu peux pas attendre le bon moment.
3: Ouais,
0: il y a pas de bon
3: moment. Je suis d'accord.
0: Il y a juste le moment où tu prends conscience que c'est de la merde, que tu dépenses beaucoup d'argent, que t'es drogué parce que c'est une drogue la clope, et à un moment bim, t'as le déclic et t'arrêtes. Et ouais. Lorenza, ça fait deux ans. Bravo à toi.
6: Bravo, Lorenza.
0: Est-ce qu'il n'y a pas des dates pour vous hyper importantes que vous fêtez?
3: Ah, si.
0: Comme ça. Alors, Jeff?
3: Moi, c'est, j'y pense, c'est une fête intérieure, mais tous les 1er septembre, parce que c'est la date à laquelle j'ai changé de vie. J'étais dans la police avant, il y a des années, et je suis passé de policier à radio, et c'était un 1er septembre. J'ai arrêté le 31 août, et 1er septembre, au matin, je faisais de la radio, quoi.
0: Wow. Enfin, tu nous racontes des histoires de police.
3: Pas toujours super élogieuse pour moi, je préfère vous prévenir.
0: Ah oui?
3: Non, mais il m'est arrivé beaucoup de choses, plein de trucs.
0: T'étais policier pendant combien de temps?
3: J'étais policier pendant un peu plus de 5 ans.
2: Ah, quand même?
6: Waouh!
0: Ouais. Et à un moment, t'as fait stop, j'arrête. Et t'as fait quoi derrière?
3: En fait, pendant deux ans, j'ai fait les deux boulots en parallèle pendant deux ans. Je faisais de la télé et de la radio et pendant deux ans. Et au bout d'un moment, j'ai arrêté pour faire que de la télé à l'époque et puis de la radio après, quoi.
2: Waouh!
0: C'est marrant,
3: ouais,
0: ça.
3: Ouais.
0: Ouais.
3: Mais bon, il que des belles choses. Mais vous raconterez, vous allez vous marrer, je pense.
0: Du coup, quand t'étais policier, on te reconnaissait de la télé?
3: Ça m'arrivait une fois, parce que quand j'étais musicien à la télé, un soir, j'étais appelé sur un tapage nocturne, et ils étaient en train de regarder l'émission.
2: Oh,
3: donc, je suis resté à la porte parce que j'étais en même temps à la batterie, dans la télé, et j'étais à la porte. Comme j'étais en civil, je me suis dit, ils vont me reconnaître tout de suite. J'étais encore en costume,
0: c'est drôle, ça.
3: Mais il y a plein de trucs, vous allez voir.
0: C'est genre, c'est une surprise, regarde, c'est trop cool, il y a le mec de la télé, il est venu pour nous. C'est bon, ça. Ça, c'est un 1er septembre.
3: Ouais.
0: Oh, tu nous raconteras les histoires de police.
3: Ah, j'en ai plein, plein.
0: Ah, ouais. Marion, est-ce que t'as une date importante que tu fêtes chaque année?
6: Le 21 août. Le 21 août, c'est une fête pour moi. C'est l'obtention de mon permis de conduire il y a 18 ans. Et ça a été une telle galère pour l'avoir que je vous assure, ça m'a marqué. Donc, tous les 21 août, je me fais mon petit anniversaire à moi-même.
0: Oh, c'est 5 fois, c'est ça?
6: Oui, 5 fois, je l'ai passé, oui.
2: Waouh.
0: Le jour où Marion a eu son permis de conduire, c'est deuil national dans certains pays.
6: Non, mais l'inspecteur ce jour-là, parce que c'était à chaque fois le même, je crois qu'il était à bout et il me l'a donné un peu par pitié. Non, mais vraiment, je crois qu'il est même. Il était en mode bon, allez, c'est bon cette fois, vas-y quoi. Et moi j'étais trop, trop heureuse, trop fière.
0: Quelle est la date dans votre vie que vous célébrez, même toute seule ou tout seul? C'est votre date à vous et vous la célébrez.
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0: On partage nos dates importantes, mais des dates même que les autres forcément ne connaissent pas, comme Lorenza qui nous a dit qu'aujourd'hui, ça faisait deux ans qu'elle avait arrêté de fumer. Donc, félicitations.
2: Merci.
0: Et en plus, tous les ans, elle fête ça. Elle se fait c'est un resto, ça que tu disais?
2: Oui, soit un resto, soit je me fais un petit cadeau. Là, je ne l'ai pas encore fait, donc je pense que ce sera resto, parce que j'ai bien envie de manger.
0: Un petit cadeau, genre un hélicoptère.
2: Ouais, voilà. Un truc simple, hein. Une très belle montre.
0: Voilà. Un petit truc friqué.
2: Oui, rien du tout.
0: À la bonne franquette.
2: Voilà.
0: Une bague, un collier en diamant, enfin voilà, un petit
2: oui,
0: truc.
2: Normal, voilà. Quoi.
0: Histoire de marquer le coup. Voilà, sans plus. Et en plus, elle nous le dit pour évidemment nous mettre la pression pour que nous aussi on lui achète un cadeau.
3: C'est ça.
6: Ce qu'on fera pas.
2: Merci Marion.
0: Quelle est votre date à vous importante que vous célébrez? 0-870-42-48, on continue à vous prendre le téléphone. Avant ça, c'est parti, voici les sondages du matin, comme chaque jour. 3000 personnes par an dans le monde se retrouvent aux urgences après avoir fait ça. C'est très large, mais je vous donnerai des indices au fur et à mesure. Allez, Jeff.
3: Un plat dans la piscine?
0: Non, ce n'est pas dans une piscine, c'est pas à l'extérieur, c'est à l'intérieur et c'est à la maison.
3: D'accord.
0: Lorenza?
2: Ouvrir une... avec une boîte en conserve.
0: Non.
2: Non, pardon, désolé, mais sans ouvre-boîte...
0: Attends, combien de gens se blessent chaque année en essayant de faire une phrase?
2: Mais ça... Moi, tout le temps.
0: Non, c'est pas dans la cuisine, okay. Et on n'ouvre pas une boîte.
2: Ok.
0: Marion?
6: C'est en lien avec le bricolage type changer une ampoule?
0: Non, c'est pas en lien avec le bricolage, c'est en lien avec une tâche ménagère.
3: Ah, ah. Oh.
0: 3000 personnes par an dans le monde se retrouvent aux urgences après avoir fait ça. Ah, Lorenza?
2: Avec le fer à repasser?
0: Non, il n'y a pas de fer à repasser, il y a... Non, c'est plus gros. Il y a une machine, il y a un truc, c'est plus gros qu'une machine, qu'un fer à repasser. J'ai quasiment donné la réponse, là, en fait.
3: C'est pas les messieurs qui veulent faire des bêtises avec des aspirateurs? Si, ils veulent essayer de... Oui, c'est coquin, tu vois, parce que vous l'avez.
0: Jeff,
3: vous l'avez, Jeff.
0: Oui, Jeff.
3: Quoi?
0: On a compris, mais non.
6: C'est pas
0: pareil, hôpital quand même. Non, 3000 personnes par an n'essayent pas de mettre leur zizi dans un aspirateur.
3: Ah, il a osé le dire. Moi, j'ose pas.
0: Oui, mais apparemment, t'as osé le faire.
3: Deux jours d'hôpital.
0: 3000 personnes par an dans le monde se retrouvent aux urgences après avoir fait une lessive, tout simplement.
6: Ah bon?
3: Ah bon? Mais comment ils font?
2: Ils la mangent ou quoi?
0: Oui. La lessive?
2: Je sais pas, c'est trop bizarre.
6: Tu coinces ton doigt dans le hublot. Peut-être, hein. Ou tu te fais mal au dos en cherchant le linge.
0: Ah ben voilà, c'est ça. Ouais, bien sûr.
2: La vie est rude, hein.
0: Non, mais il devrait être marqué sur les machines. Faire une machine tue. Une personne sur quatre regarde immédiatement ceci en arrivant chez quelqu'un pour la première fois. Qu'est-ce qu'elle regarde immédiatement, Lorenza?
2: Si le sol est propre.
0: C'est pas une question de propreté.
2: Ok.
0: Marion?
6: La déco.
0: C'est pas de la déco, mais c'est pas loin, on est dans l'univers. C'est pas vraiment de la déco, mais c'est un peu de la déco quand même. Jeff.
3: S'il y a un chien, s'ils ont peur des chiens, tu vois, ils veulent vérifier, non?
0: Non, non, non, y a pas d'animal là-dedans, y a rien d'humain. Lorenza?
2: C'est dans le salon?
0: Ça peut être partout, mais en général, oui, là, ils regardent dans le salon au début. Ah. Oui, c'est dans le salon, je pense. Marion?
6: Les photos de famille qui sont affichées un peu partout?
0: C'est pas les photos de famille, mais c'est les choses qu'on voit, qui sont posées.
3: T'as des bibelots?
0: Non, c'est les titres des livres qui sont posés sur les étagères ou la table basse.
3: Oh, ouais, faut pas. Oui.
2: Bah, ça en dit beaucoup sur la personne, hein.
0: Bien sûr, Lorenza.
2: C'est vrai, je trouve ça important, tu vois.
0: C'est très simple. Une personne sur quatre regarde immédiatement, en arrivant, les titres des livres posés sur l'étagère, parce qu'effectivement, ça en dit beaucoup sur la personne.
2: Mais bien sûr.
0: Bien évidemment.
2: Tu vois, c'est des conseils de vie. Oui.
0: On n'a pas du tout, quand on avait un premier rendez-vous, un truc à la maison, on n'a pas du tout essayé de récupérer des livres incroyables pour les mettre sur la table basse, en faisant croire qu'on les avait lus. Bien sûr. Dernier sondage du matin. En moyenne, ça arrivera à une femme 500 fois dans toute sa vie. C'est beaucoup, 500 fois. Et c'est pas très agréable.
6: Ah mince.
0: Non, Jeff.
3: De s'engueuler avec son mec.
0: Non, y a pas d'autre personne. C'est la femme et quelque chose. Lorenza.
2: Se prendre le talon dans une marche ou dans une plaque d'égout ou un truc comme ça.
0: Non, mais on est dans l'univers. On est dans la chaussure.
6: Dans la chaussure.
2: Ouais.
0: Et ça arrivera à une femme 500 fois dans toute sa vie. Marion.
6: Se faire une ampoule au pied.
0: Oui, mais pourquoi? Parce qu'elle avait porté des chaussures qui ne lui vont pas.
2: 500 fois? C'est 500 énorme
0: fois. Ça arrivera 500 fois dans toute une vie à une femme de porter des chaussures qui ne lui vont pas.
3: Pourquoi elle les achète?
0: Mais c'est toujours la question, parce qu'elles sont belles.
3: Eh ben voilà. Ouais. Bravo les filles.
0: Et voilà. Et elles se disent, un jour peut-être que ça m'ira.
3: <C'est> ça.
0: Mais non, ça ne vous va pas. 500 fois.
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0: On fête des dates. Mais pas n'importe lesquelles. Vos dates à vous, qui sont importantes pour vous et que peut-être même les autres ne connaissent pas. Comme Lorenza, qui fête chaque année son anniversaire d'arrêt de fumer.
2: Oui, ça fait 2 ans, mais bon.
0: Mais c'est bien déjà.
2: Oui, c'est cool.
0: 2 ans, cool. Et tu reprendras plus jamais.
2: Jamais.
0: Ben voilà.
2: L'odeur me dégoûte.
0: Mais voilà. Alors.
2: Ben voilà.
0: Mais voilà.
2: Mais non, c'est moi qui fais chier les gens qui fument.
0: Mais voilà. Alors.
2: Oui.
0: Quelle est votre date importante pour vous que vous célébrez, même si les autres ne le savent pas? 0 870 42 48. On a Olivia qui est avec nous. Bonjour Olivia.
12: Bonjour Manu, coucou l'équipe.
0: Sois la bienvenue parmi nous Olivia.
12: Merci.
0: C'est quoi ta date importante à toi?
12: Alors moi chaque année, le 8 janvier, je célèbre l'anniversaire de mon doudou en lui faisant un câlin parce que je dors encore avec.
0: Un vrai doudou?
12: Oui, un vrai doudou.
0: Attends, ton doudou de ton enfance quoi?
12: Exactement.
0: Mais alors comment ça se fait que c'est le 8 janvier sa date anniversaire?
12: Parce que moi je suis née le 31 décembre et mes parents l'ont reçu comme cadeau le 8 janvier.
0: D'accord. C'est génial.
6: Il s'appelle
12: lui
6: comment?
12: Qui a été élu? Mais il s'appelle Doudou.
6: Ah, il s'appelle
0: quoi? Olivia.
6: Pardon.
0: La question de Marion était sympa, Olivia.
6: Oui,
0: excuse-moi,
6: je voulais lui faire un petit délicat, un truc sympa.
0: Ah, c'est... Ma femme, elle a un doudou comme ça aussi. Elle a un doudou de son enfance. C'est une sorte de petit chien, un gros chien gris et tout. Mais alors, ce qui est drôle, c'est qu'elle, elle a un truc. Lorenza, elle le sait, j'avais déjà parlé. C'est qu'en fait, le soir, parce qu'il est sur le lit, la journée, et le soir, en revanche, elle le jette par terre.
2: Oui, c'est vrai.
0: Et c'est très bizarre. Mais c'est très bizarre, mais c'est une tradition. Et la première fois que je l'ai vu faire, et ben ça m'a choqué.
2: Ah oui,
0: je me suis dit, mais qu'est-ce que tu fais? Mais qu'est-ce que tu fais avec le doudou? Ah bah je le jette par terre, c'est comme ça, il est bien comme ça.
2: C'est pour
0: T'es sûr qu'il est bien? Il dit ouais, t'inquiète pas, il aime ça, il est bien. Je le jette par terre, il dort bien. Je suis ok, wow. D'accord. Chacun son doudou.
2: Ah ouais.
0: Chacun, alors, chacun son truc avec son doudou.
2: C'est pour te montrer ce qu'elle peut te faire à toi.
6: Le coup de pression.
2: Regarde.
0: Voilà ce qui arrive au doudou.
2: Voilà.
0: Merci beaucoup Olivia de nous avoir appelé. On te souhaite une belle journée. Quelle est la date importante pour vous que vous célébrez? Marion, t'en as une autre?
6: Oui, j'en ai une autre. C'est le jour où je suis devenue propriétaire de la maison qu'on a fait construire. Alors, c'est le mois. Moi, c'est le mois de septembre, parce que c'était en septembre 2021. Et on a un petit rituel. Chaque année, avec mon mec, on se fait un cadeau de proprio. Donc, un cadeau en rapport avec la maison. Et cette année, je vais lui offrir un coupe-fil pour les bordures du jardin. C'est son rêve.
3: Ah, c'est bien ça.
0: Le rotofil.
2: Oh, oui, il va être trop heureux.
0: Ah, ouais.
3: Ah, si, ouais.
2: Même moi qui suis pas proprio, je suis jaloux, genre.
6: Ah, là, j'ai juste hâte.
0: L'étape d'après, c'est le tracteur tondeuse, là.
6: Vraiment l'étape d'après ça.
0: Oh là là.
6: Je suis pas prête encore.
0: Oh, c'est un beau cadeau. Loïc est là. Bonjour Loïc.
4: Salut Manu, salut toute l'équipe.
0: Bienvenue sur Énergie Loïc. Quelle est la date anniversaire que tu fêtes, même si les autres sont pas au courant, mais c'est ta date à toi?
4: Eh ben moi en fait je suis parti de chez mes parents un 15 juillet et depuis c'est devenu un rituel, on se fait un resto ce jour-là. Donc en fait on fête un peu leur liberté au final.
0: Okay. T'es parti tard de chez tes parents?
4: Non, je suis parti à 20 ans.
2: Oh, ça
4: donc,
2: va.
0: Oh, ça
2: va,
0: voilà. Mais apparemment ils en avaient
4: 25 ans.
0: D'accord, ils en avaient un peu marre quoi, c'est.
4: Ils en avaient marre, ouais, franchement. Ouais,
0: d'accord. Ils te remercient chaque année.
4: C'était 20 ans de trop.
0: Il t'offre ce cadeau. Belle journée à toi,
4: Loïc. Belle journée à vous tous.
0: Ciao, merci de nous avoir appelés. Quelle est votre date que vous célébrez, qui est importante pour vous? Lorenza, t'en as encore une?
2: Oui, tous les ans avec mes colocs, on fait une petite fête à l'appart où on va boire un verre pour fêter la date de rupture avec mon ex toxique. La première fois, j'avais brûlé nos souvenirs. On avait fait un rituel et tout. Et ben là, maintenant, c'est passé. Donc vraiment, on fête ça, quoi. Genre la délivrance.
0: Mais wow. c'est parce qu'en fait le problème c'est que tu t'en rappelles de cet ex en fêtant ça. Tu veux pas dire plutôt passer tu vois genre
2: non,
0: oublier
2: parce que
0: quoi.
2: C'est un bon souvenir, genre c'est dans ma tête, je me dis bah je suis libérée de tout ça, c'est ce qui fait que je suis comme ça aujourd'hui et puis voilà, c'est ouvert pour la suite quoi.
6: Ouais, j'ai l'impression que Lorenza cherche beaucoup d'excuses pour faire des restos. Franchement.
2: Mais merde. Marion m'a grillé.
0: Et puis le qu'on est le 15 septembre, le 18 septembre, j'ai fêté aussi l'anniversaire d'une sandale que j'avais achetée, que j'adorais, qui s'était cassée. Et donc, je fais un resto. Si vous voulez me l'offrir, je veux bien. Pour ma sandale cassée, quoi.
2: Ça comptait pour beaucoup pour moi,
0: c'est incroyable.
2: Sandale.
0: Oh là là, j'ai 4 octobre, il y a l'histoire de la boucle d'oreille que j'avais perdue aussi. Je vais faire un resto.
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0: On est là avec vous comme chaque matin jusqu'à 10h, c'est Manu sur Énergie. Et si vous pensez que vous êtes bizarre, je vais vous rassurer, nous sommes tous bizarres. Ah. J'ai devant les yeux une liste des trucs bizarres qu'on a tous déjà fait au moins une fois.
2: Ah. Ok.
0: Voilà. Danser tout seul chez soi en étant persuadé d'être dans un clip.
2: Ah oui,
0: à la base. Bien sûr que oui. Et voilà. Si t'es une raquette de tennis en plus, tu fais de la guitare. Hein. Donc vraiment, t'es bien.
2: Et le mieux, c'est tout nu.
6: Ah, oula.
2: Mais parce que tu te sens vivre, tu te sens libéré de tout et je trouve que ça marche encore plus.
3: De toute façon, quand t'es chez toi, t'es forcément tout nu.
2: Bah non, enfin, je suis en coloc, donc je t'avoue que. Ah oui, voilà.
3: Moi, je vis tout nu hein, quand je suis seul.
2: Waouh.
0: Ah, ça va, on passe sur autre chose là, effectivement.
3: Alors, pardon, excusez-moi, mais.
0: Je retire ce que j'ai dit, si vous êtes bizarre, vous êtes pas seul. Si t'es seul, Jeff.
3: C'est tellement agréable.
0: Mais je suis pas tout nu tout le temps quand je suis seul chez moi.
3: Oh, pratiquement, mais au mieux, j'ai un caleçon, quoi. Mais.
2: J'avoue que moi, quand mes colocs sont pas là, ça m'enjaille aussi, je crois.
0: Oui. Ça t'enjaille d'être tout nu chez toi,
3: oui.
2: Bah, ou de ouf, je me sens libéré, mais comme je peux pas. Le reste du temps parce qu'ils sont là, genre ça me frustre un peu. Et donc quand ils sont pas là, c'est fiesta loca. Mais je vérifie que c'est bien fermé la porte.
0: Oui.
2: Parce que là, si ma coloc rentre avec son nouveau mec,
6: ah bah lui il sera ravi. Hein.
0: Oui c'est ça. Lui, c'est... Eh ben dis donc, tu m'avais dit qu'elle était friendly, mais tu m'as pas dit méga open. Bon, je continue la liste après les enfants de 9h. Une liste de choses qu'on a tous fait et qui sont un peu bizarres.
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0: Salut, c'est parti pour notre dernière heure d'émission du jour. Une nouvelle heure de radio plus ou moins contrôlée et approximative, avec une équipe dysfonctionnelle mais qui était contente d'être là. Il y a Marion, évidemment.
1: Bonjour.
0: Il y a Lorenza qui est là.
2: Oui, contente d'être là.
0: Il y a Jeff qui est là aussi.
3: Salut à tous.
0: On va écouter Katsai avec Animal, Farouko aussi avec Yapaké. Et on va jouer au grand blind test du matin. On vous offre ce matin 1000 euros cash. Non, pardon, 1000 euros de bons d'achat.
3: C'est ça, ouais.
0: Parce qu'on n'arrête pas d'offrir 1000 euros cash tout le temps. Aujourd'hui, c'est 1000 euros de bons d'achat. Ce qui est pas mal aussi, parce que
2: c'est
0: 1000 euros. Bah, vous allez pouvoir dépenser ces 1000 euros comme vous le voulez dans les magasins Primark.
2: Trop bien.
0: Il y a des habits, il y a de la déco, il y a des trucs pour le bien-être. Vous allez vous régaler. Vous allez dépenser ces 1000 euros comme vous voulez.
2: Oh ouais.
0: Et quoi de mieux que d'arriver dans un magasin, dépenser 1000 euros et sortir sans avoir rien dépensé.
2: Oh, ouais.
0: Vous nous appelez au 0 870 42 48. Avant ça, je continue la liste que j'ai démarrée tout à l'heure sur les trucs bizarres qu'on a déjà tous fait au moins une fois. Il y avait danser tout seul chez soi en étant persuadé d'être dans un clip. Et on a appris que Jeff et Lorenza aimaient le faire tout nu.
3: C'est ça.
0: Mais on vous juge pas.
2: Non.
0: Mais ensuite, il y a imaginer des conversations fictives entre nous et n'importe qui.
2: Ah oui.
0: Je sais pas si vous... Ah, Marion.
1: Bah moi je parle beaucoup toute seule. Donc forcément je crée des personnages pour me répondre quoi.
3: Ah d'accord,
0: c'est pas vrai. Ah oui, c'est autre chose encore là.
1: Ah oui, moi je me fais des dialogues et tout, c'est
0: Mais à qui?
1: Bah des gens.
2: Mais comment la personne
1: ça dépend de la situation. Par exemple, si je vais débriefer ma journée de boulot, ça va être comme un collègue fictif qui va me donner des conseils ou autre. Vous faites pas ça?
3: Mais tu fais la voix aussi? Marion, tu fais la voix?
1: Bah oui, dans ma tête.
3: Vous ah non, oui.
4: Là, tu parles pas comme ça.
0: Est-ce qu'on peut imaginer que
1: je veux pas que je fasse ça comme ça.
0: Si. Tu rentres chez toi, t'es là, la porte s'est fermée, ouais. Marion est toute seule chez elle, elle débriefe de sa journée avec son ami imaginaire.
1: Ok. Et tout à l'heure, c'est une dinguerie. Il y a Lorenza, l'histoire en plus, qui m'a renversé son café sur mon t-shirt. Et en fait, j'ai voulu faire, ça me vexe pas, je suis une meuf cool, mais j'ai grave le seum.
2: C'est vrai?
1: Non, mais Marion abuse pas, elle a pas fait exprès.
0: Oh merde!
1: Hyper grave. Bah, ça me fait chier quand même. Ça me...
0: Oh la vache!
1: Et ça me permet d'extérioriser les problèmes! Mais vous faites pas ça!
0: Ah, psychopathe, c'est quoi? On est dans un film d'horreur!
1: Non! Non, je suis sûre que je suis pas la seule! Mais attendez, mais moi ça me permet de régler des vrais problèmes, hein! Parce que ça me fait réfléchir aux choses. Du coup, je m'auto-conseille et tu vois, je vais pas en vouloir à Lorenza.
3: Marion, finalement. Ça me rappelle les gens, tu sais, qui switchent de personnalité, là, qu'on voit en ce moment sur les réseaux tout le temps.
1: Ouais, c'est moi.
3: J'ai très très peur. Mais tu fais pas ça à côté du couteau, il n'y a rien.
0: Fait... Non, mais on est dans un film d'horreur.
2: Mais en disant des prénoms, c'est personne.
0: Arrêtez. Vas-y, refais là pour voir, je vais juste une musique en plus.
1: Donc tout à l'heure, Lorenza, elle est venue, elle m'a acheté son café sur mon t-shirt. Et là, j'ai senti la pression monter, mais j'ai rien dit. J'ai fait la meuf cool. T'as bien fait, Marion, bravo, bien joué. Fallait pas montrer ça.
0: On est vraiment, tu sais quoi, c'est le personnage d'un film d'horreur qui séquestre quelqu'un.
3: Ouais.
0: Et c'est Gollum.
2: C'est Gollum.
0: Avec ces deux trucs, c'est Gollum.
2: Mais non.
0: Si, t'es Gollum. C'est quoi? Oh, mon précieux. Mais non, je suis tout gentil. Je suis tout gentil, moi. Mon précieux. Méchant hobbit. Le hobbit, je vais te tuer. Oh la vache, t'es Gollum.
3: Ça fait peur.
0: J'arriverai pas à terminer ma liste. Je vais la continuer encore un peu. Ma liste des trucs bizarres qu'on a déjà tous fait. Je la continue après.
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0: 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Soyez les bienvenus sur Énergie. Il est 9h10. Je pensais pas déclencher une discussion aussi âpre et tendue en parlant des choses bizarres qu'on a déjà tous fait chez nous. J'ai une liste devant les yeux, je n'arrive pas à la terminer cette liste.
2: Non.
0: Liste de choses bizarres qu'on a déjà tous fait au moins une fois. Et en fait, à chaque fois, il y a un truc à raconter dessus. Je me dis que c'est un vrai sujet. Qu'est-ce que vous faites quand vous êtes seul chez vous, qui est un peu un problème que les autres ne voient pas? Tout à l'heure, Lorenza et Jeff nous ont dit qu'ils dansaient tout nu.
3: Ouais.
0: Voilà. Marion, creepy. Elle nous a fait la scène, hein, quand elle rentre chez elle, elle se parle à elle-même pour débriefer de sa journée.
2: C'est génial.
0: Et pendant Katsai, il y a Jeff, mais nous en dis pas plus, tu vas nous raconter après.
3: D'accord.
0: Je vous explique qu'il s'auto-interview.
2: Non, c'est
3: dire, c'est je voulais pas en parler parce que on a jugé Marion, donc.
0: Non, mais on va pas juger, on juge pas.
2: Oui.
0: Quelle est la chose, quand vous êtes seul, que vous faites, qui peut paraître un petit peu bizarre, mais vous le faites quand même? 0-870-42-48, appelez-nous et moi je vais continuer la liste aussi.
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0: tout de suite, on a 1000 euros chez Primark à vous offrir. C'est le grand blind test du matin, comme chaque jour. On a Flavie et Vincent avec nous. Bonjour à tous les deux.
4: Salut Flavie, salut l'équipe.
7: Salut Flavie.
1: Un kiko.
0: Ah, Flavie n'a pas dit bonjour à Vincent.
4: Si. Oui, j'ai dit bonjour à toute l'équipe.
0: Excuse-moi, parlons. L'esprit olympique avant tout, évidemment. Flavie et Vincent, j'ai pour l'un ou l'une d'entre vous 1000 euros de bons d'achat à dépenser dans les magasins Primark. Le grand blind test du matin, c'est comme un blind test normal. Ça joue en trois manches, sauf que, par rapport à un blind test, on vous donne un indice avant chaque titre à trouver. Vous pariez ensuite sur le nombre de secondes qu'il vous faudra pour trouver. Une bonne réponse, c'est un point. Une mauvaise réponse, le point va à l'autre. Il faut le titre ou l'artiste, et c'est le premier à deux points qui gagne le grand blind test du matin. Attention, on va passer au premier titre, mais avant ça, un indice donné par Lorenza.
2: Quoi de neuf, docteur?
0: Oui, pas mal pour l'indice. Voilà. Avec cet indice, Flavie, tu paries sur combien de secondes nécessaires pour trouver le titre?
4: Ah bah 6.
0: 6 secondes pour toi. Vincent, tu descends ou pas?
7: Ouais, 5.
0: Oh, Flavie, tu le laisses à 5 ou tu veux descendre?
4: Non, je le laisse à 5.
0: Vincent, 5 secondes pour trouver le titre ou l'artiste.
7: J'ai sur le bout de la langue, je ne sais pas.
0: Aïe. C'était Bad Bunny.
4: Elle est grosse, Flavie.
0: Flavie, elle peut faire la maline.
4: Je
0: ne
4: peux pas vous la faire en espagnol.
0: Mais Flavie est contente. Elle est contente, Flavie, parce que sans rien faire, elle a eu le point.
1: Bien joué.
0: La mauvaise réponse de Vincent.
4: J'aurais trouvé Bad Bunny, mauvais lapin, j'aurais trouvé.
0: Attention. Tu as le point. Attention, deuxième titre. Et c'est un indice donné par Marion.
1: Une Française qui a dépassé le milliard de vues.
0: Wow. Bon indice. Vincent, d'après toi, combien de secondes il faut pour trouver le titre ou l'artiste?
7: 6.
0: 6 secondes. Flavie, tu descends?
4: Ouais, 5.
0: Vincent, tu la laisses ou tu descends?
7: Non, je laisse.
0: 5 secondes, Flavie, pour trouver titre ou artiste. La vie est partie.
4: Ouais. Non, j'aurais pas trouvé. Je vois qui c'est, mais Amad de ce France.
0: India. C'est un blind test, pas un karaoké, effectivement. Bonne réponse,
4: bah oui,
0: bonne remarque de Marion.
4: C'était pas clair.
0: Oula. Oh, le rire. Ah, oui, elle a un rire diabolique en plus. Indy, là, avec dernière danse. Ça veut dire que ça fait un point partout, ça veut dire que tout va se jouer maintenant. Attention, on est concentré. Voici le troisième titre. Indice de Jeff.
8: Il n'a fait qu'un seul tube dans les années 2000.
0: Bon indice. Il n'y en a pas qu'un. Oui. Bon indice. Flavie, combien de secondes d'après toi pour trouver le titre ou l'artiste?
4: 6.
0: 6 secondes. Vincent, tu descends ou tu la laisses?
7: Allez, on tente 5.
0: 5 secondes. Flavie, tu le laisses à 5?
4: Je laisse.
0: Vincent, 5 secondes pour trouver titre ou artiste. C'était Daniel Potter avec Bad Day.
3: Oh, c'est énorme.
7: Ah, ça.
4: Et vous avez vu, je me suis retenue de chanter. Hein.
0: Oui.
2: Merci, Flavie.
0: Ça veut dire que c'est une mauvaise réponse, que le point va à Flavie, et c'est Flavie, la chanteuse de karaoké, qui gagne.
4: Merci.
7: Bravo.
4: Super, merci à vous.
0: Vincent, je vais t'offrir le mug Manu sur Énergie avec le t-shirt Manu sur Énergie. Tu nous rappelles quand tu veux.
7: Cool. C'est gentil, merci.
0: Bravo à toi et Flavie, 1000 euros que tu vas pouvoir dépenser.
4: Merci, je suis trop content.
0: 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Bravo à toi.
4: Merci l'équipe, merci Énergie.
0: Belle journée, on va écouter Farouko avec un paquet dans 2 minutes. Tu veux le chanter au karaoké?
4: Non, ça va aller. J'ai bien compris.
0: Belle journée à toi. 9h16, on revient tout de suite. Avec un paquet, Farouko. Et on va vous prendre au téléphone. Quelle est la chose un peu bizarre, un peu étrange, un peu surprenante, un peu originale que vous faites chez vous quand il n'y a personne. Marion se parle à un personnage fictif dont elle fait la voix pour débriefer de sa journée. Ouais. Lorenza se balade nue chez elle. Et Jeff s'auto-interview. Il va nous le faire dans quelques secondes, on revient tout de suite.
9: Salut, c'est Adèle Castillon. Quand je chante, je parle évidemment d'un été avec Manu. Non, c'est faux, complètement faux. Mais je sais que ça lui faisait plaisir que je dise ça.
0: Effectivement, j'aime bien quand on parle. C'est un truc cool. Et même si on me ment, j'en ai rien à foutre, en fait. J'en suis content. Revenons au truc bizarre qu'on a déjà tous fait. J'ai une liste devant les yeux et ça fait quand même 25 minutes qu'à chaque fois que je lance un truc de la liste, il y a quelqu'un qui dit ah oui, je le fais et qui rajoute quelque chose. Il y avait danser tout seul chez soi en étant persuadé d'être dans un clip et là Lorenza a dit ah bah je le fais et je suis nu. Oui. J'ai failli aussi, moi je fais, aussi je le fais nu.
3: Voilà.
0: Ensuite, il y avait dans la liste imaginer les conversations fictives entre nous et n'importe qui. Là, Marion est arrivée en disant ah bah je le fais moi pour faire mes débriefs de journée. Elle nous l'a fait en direct. Mmh, elle parle vraiment à quelqu'un, elle change juste sa voix. C'est totalement angoissant. Et Jeff nous a dit hors antenne, et en disant ah ouais, bah moi aussi je m'auto-interview.
2: Non, mais ça c'est fou ça.
3: Ah ouais, il y a un contexte quand même, les amis.
2: C'est quoi?
3: Bah, quand t'as un petit déficit de confiance en toi, tu sais, tu dis qu'est-ce que j'ai fait de ma vie, il s'est rien passé. Là, voilà. Je fais une interview de ma vie, et en racontant ma vie, je me rends compte que j'ai eu une vie cool en fait.
2: Introspection quoi.
3: Ah, exactement, ça marche super bien.
0: Mais tu penses que t'es quoi? C'est une interview, c'est quoi? C'est une émission de télé? Alors, c'est un podcast?
3: Je m'assieds sur mon lit devant le miroir de.
2: Oh là là, non mais attends, il y a rien qui va.
3: Dressing. Souvent, d'accord. Je m'habille un petit peu quand même. C'est là où je reste pas
0: du tout. Tu t'habilles?
3: Oui, bah, c'est une interview quand même.
0: Attends, il passe à la télé, il s'habille, c'est normal.
3: Un minimum, quoi, un truc un peu propre. Et puis, là, j'imagine les questions dans ma tête et je fais, non, mais finalement, tout a commencé en 99. Hein. C'est-à-dire que moi, j'imaginais pas à l'origine, je venais d'arriver à Paris. Et, j'avais rencontré la mère de mes enfants et puis, à ce moment-là, donc, je rentrais dans la police. Mais j'avais quand même l'idée de faire un peu de radio et ou télé.
0: Tu fais l'intervieweur en même temps?
3: Dans ma tête, l'intervieweur. Et bien, par contre, je répète sa question. Tu vois, comment ça a commencé? Eh ben,
2: non. C'est génial. Et
3: je faisais quoi au début à la radio? J'étais juste musicien parce que j'avais une formation de batteur et puis ce qui m'a amené à jouer avec des gens un petit peu connus, tout ça, qui m'a
0: c'est
3: donné
0: génial.
3: Envie. Et je fais ça et au bout d'un moment, mais en fait, j'ai fait plein de trucs et je suis content, je reprends un peu de confiance en moi. Et c'est génial. Alors, bon, après, je le fais souvent quand même, mais bon.
0: Moi, je fais un truc, c'est quand je cuisine. Je fais une émission de cuisine.
2: Ah bon, c'est vrai.
0: En fait, si vraiment je fais un truc et je me dis ok, ça va me prendre genre un peu de temps, pour pas que ce soit juste du temps comme ça et que ça m'emmerde, je fais comme si j'étais à la télé ou un influenceur cuisine, tu vois. Et je commente le truc. Alors je peux pas faire le montage et tout, mais j'ai un tablier quand même et je fais aujourd'hui ce qu'on va faire, c'est une tartiflette. La tartiflette, et je regarde en face de moi comme s'il y avait une caméra.
2: C'est drôle.
0: Attends, parce que si ma femme passe dans le champ, je fais. Alors évidemment ici hein, c'est la bonne franquette, ma femme peut passer à tout moment, c'est pas grave. Je vous montre comment on cuisine et elle me regarde avec tristesse.
2: Elle te dit rien ta femme?
0: Ben,
2: non mais je pense.
0: Ouais, c'est ça quoi. Et toi ton mec il te dit rien quand tu te parles toute seule dans tes débriefs de ta journée?
2: Non, alors ça par contre, tu vois ce que tu viens de dire, je vais me le raconter à moi-même ce soir, c'est sûr. On va débriefer de tout ça. Hein.
0: Quel est le truc bizarre que vous faites quand vous êtes chez vous, quand vous êtes seul ou même quand il y a des gens autour de vous? Le truc un peu étrange, un peu spécial. Je vous rappelle que tout part quand même de cette liste, des trucs bizarres qu'on a quand même globalement tous fait. Dans la liste, il y a aussi mettre notre musique sur lecture aléatoire pour faire défiler tous les morceaux pour atteindre la chanson.
3: Oui, oui. Qu'on trouve jamais.
2: Moi, j'écoute toujours en aléatoire.
0: Ah d'accord.
2: Ouais, ouais. Toujours, c'est vraiment un truc parce que je tombe sur des petites pépites et ça me fait kiffer quoi. Et ça change ton mood aussi. Je suis hyper t'es... jovial à chialer en deux minutes quoi.
0: Non, ça me fatigue ça. Ouais, non, faut passer de jovial à chialade, je suis pas.
2: Ouais, mais attends, parce qu'après il y a la country qui arrive et hop, c'est reparti, tu vois. Enfin, genre il y a tout quoi.
0: Ah ouais, ça se mérite, faut chialer avant la country quoi. Okay, très bien. 0 870 42 48. On vous prend au téléphone. Juste après Marc Hambor, qu'est-ce que vous faites chez vous quand vous êtes un peu seul, d'un peu bizarre, un peu étrange, limite gênant?
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0: 9h33, qu'est-ce que vous faites quand vous êtes seul chez vous et que personne ne peut vous regarder? 0 870 42 48, on vous prend au téléphone. On va écouter Shakira, il y aura aussi Kavinsky avec Night Call. Et dans la liste des trucs bizarres, qu'on fait chez nous, il y a aussi faire semblant de déplacer un objet par la pensée.
2: Ça, j'ai jamais fait ça, moi.
0: Alors, je l'ai fait un paquet de fois, moi.
2: Ah
0: ça
2: bon
0: marche. Ouais, en fait, je suis là, seul, je suis allongé sur le canapé. Et d'un coup, je vais tendre mon bras vers un objet en me disant, je peux le faire bouger par...
2: Télékinésie, par la pensée. Un truc comme ça.
0: Ouais, ouais, exactement. Okay.
2: Ah
0: et
2: ouais.
0: J'y arrive jamais.
2: Bah oui, oui, t'es un peu taros quoi, mais.
0: C'est...
2: Enfin, pardon.
0: Il n'y a pas de mal, je t'entends. Mais je me dis que si un jour j'y arrive,
2: ah oui,
0: ce sera incroyable.
2: Ah là, tu me blufferas.
0: Et je me dis aussi qu'à force de le faire, j'envoie, toi, des. Ah. J'envoie un truc. Et à un moment, à force d'envoyer, bah, ça va le faire bouger quoi.
3: Faut y croire, ouais, t'as raison.
0: C'est, enfin, je me le dis. Bon.
2: Oui.
0: On va prendre Sonia au téléphone alors, du coup. Bonjour Sonia.
11: Bonjour Manu, bonjour l'équipe.
0: Voilà, bienvenue parmi nous. On continue à parler des choses un peu bizarres qu'on fait chez nous. On va écouter Shakira juste après. Mais avant ça, on t'écoute. Sonia, qu'est-ce que tu fais?
11: Alors moi, je fais un dialogue entre mes deux chats. Avec des voix, j'ai limite quand ils sont en face de moi.
0: Oh, c'est rigolo,
2: oui,
0: ça.
2: C'est génial. Tu fais le doublage. Trop
0: bien. Faire les dialogues entre les animaux. Et tu leur fais dire quoi en général?
11: Alors, en général, quand ils me voient, ils me regardent. Ils me disent, pourquoi ils nous regardent, ça? Oh, attends, je vais faire une petite blague. Je vais me mettre devant la porte et miauler. Oh, de quoi? Vas-y, bon. Je me mets devant la porte, je joue. Regarde, je suis pas sur mon courant, là, sérieux, je vais pas sortir, papa.
2: Voilà. Arrête, Manu, t'abuses. Toi aussi, tu fais ça avec tes chiens. Tu les fais parler.
0: Sonia.
11: Oui.
0: Ce n'est pas grave. Nous sommes là avec toi. Et nous sommes là pour t'écouter. Il n'y a pas de mal et nous ne sommes pas là pour te juger.
2: Non.
0: Sonia, fais parler ses chats.
11: Oui.
0: On te souhaite une bonne journée, Sonia.
11: Merci, pareil.
0: Courage. Et n'oublie pas, la petite lumière au bout du tunnel n'est pas loin. Mais elle n'est pas toute près non plus. Courage, tu peux y arriver. On t'embrasse, merci. Sonia. Merci de nous avoir appelés. Belle journée à toi. On a Valentin qui est là aussi. Bonjour, Valentin.
12: Salut, Manu. Salut, l'équipe.
0: Moi, je m'aperçois d'un truc, c'est qu'on est tous tarés.
2: Oui, ouais, vraiment, ça c'est clairement. Vrai.
0: Valentin, qu'est-ce que tu fais seul chez toi?
12: Alors moi, c'est un peu honteux, mais en fait, j'imagine la réaction que je vais avoir si je gagne au loto.
2: Ah ouais, je le fais tout le temps.
3: Ouais, bah oui, tout le monde, ça, vrai.
2: Bah non, moi je le fais avec la Star Academy. C'est pas pareil.
0: Ok, alors attends, chaque chose en son temps.
2: Oui, oui, oui, bien sûr.
0: D'abord, Valentin, qu'est-ce que tu fais du coup?
12: Alors, je deviens complètement fou et par exemple, je vais crier genre oh putain, putain, c'est pas vrai, putain, comme si c'était vrai quoi.
3: Ah, c'est long, j'ai cru là. Hein.
0: Mais c'est pas dur du coup l'ascenseur émotionnel quand t'as crié qu'après tu fais merde, j'ai pas gagné.
12: Alors, j'ai souvent les larmes aux yeux et là je me dis j'ai honte.
2: Oh non.
12: Que c'est pas vrai.
0: Mais non, parce qu'on fait tous des trucs bizarres. Et effectivement, si on me voit en train de faire mes recettes de cuisine de tristesse, là, en regardant la fenêtre, eh ben oui, je passerai pour un débile. Mais c'est pas grave. On le fait tous. T'inquiète pas, Valentin. T'es spécial. Et continue à être spécial. Sonia, Valentin, je vous offre tous les deux le mug Manu sur Énergie pour vous remercier de nous avoir appelés.
12: Merci beaucoup.
0: Mais revenons à Lorenza.
2: Ah, ouais.
0: Lorenza qui nous dit, ouais, des fois j'imagine que j'ai gagné la Starac.
2: Oui, c'est marrant, l'auto je fais pas, mais la Starac, genre que Nikos fasse vraiment le ouais. Et le gagnant de la Starac, Lorenza, et là je suis là, oh non.
0: Attends, on va l'imaginer.
3: Ouais.
0: On va l'imaginer. Florent, notre producteur,
2: il dit
0: mal Nikos. Non, il dit très mal, mais c'est pas grave, c'est pas grave. On imagine que Nikos t'annonce que tu gagnes la Star Academy.
13: Et la gagnante de cette dernière saison de la Star Academy n'est autre que...
2: Lorenza Pagel. Non, c'est pas vrai, Ah, mais Bastien méritait tout autant, mais... c'est mon rêve depuis toute petite et merci Nikos, merci.
13: Bravo Lorenza, quel talent, bravo. Ah, quelle est la première chose que tu vas faire avec cette victoire?
2: Travailler encore, l'investir dans ma musique, faire kiffer les fans, et puis un bon resto.
0: Lorenza.
2: Toujours la bouffe.
0: Toujours la bouffe pour Lorenza, bien sûr, bravo. Incroyable.
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0: 9h47, merci d'être là, c'est Manu sur Énergie jusqu'à 10h. On démarre la journée ensemble, on est bien. Et depuis une bonne demi-heure maintenant, on se raconte des choses qu'en fait, normalement, les gens ne savent pas, puisque ce sont des choses qu'on fait chez nous quand on est seul.
3: Ouais.
0: Alors, on est passé par partout, hein, entre Lorenza qui court chez elle totalement nue, Marion qui se parle à elle-même pour se faire un débrief de la journée en changeant la deuxième voix, Jeff qui s'assied en s'habillant correctement, genre classe, sur son lit pour répondre à une interview de l'émission, moi qui fais mon émission de cuisine, influenceur cuisine, lorsque je cuisine, on est bien, on continue, bien sûr, on vous prend au téléphone aussi. Il y a un truc que je... Enfin, je sais plus si j'avais dit Lorenza avant, il y a quelques années, quand je suis seul chez moi et que j'ai un peu de temps dans la salle de bain, je me fais des coiffures au public.
2: Ah oui, mais évidemment, tu l'avais dit, évidemment. Et tu lui fais une petite raie sur le...
0: Petite raie sur le côté.
2: Oui, voilà. Et tu trouves ça rigolo.
0: Oui, j'ai passé une coiffure, quoi. Il est...
2: Mais attends, tu le fais pas parler à ce moment-là, non?
0: C'est... Non, ah, mais ça peut m'arriver de lui demander si la coiffure est cool. C'est comme le coiffure. Comme le coiffeur, regardez avec le petit miroir.
2: Le long est pas trop chaud.
3: J'ai fait un dégradé, hein.
2: C'est l'enfer.
0: Qu'est-ce que vous faites quand vous êtes chez vous, seul, et que personne vous regarde? On a Grégory qui est avec nous. Bonjour Grégory.
16: Bonjour, bonjour l'équipe.
0: Bienvenue sur Énergie, on t'écoute.
16: Bah moi quand je pars de chez moi, je dis au revoir à mes objets importants. J'ai une grosse peluche sanglier par exemple qui est importante pour la famille et quand je pars de chez moi je lui fais un bisou et je lui dis au revoir.
0: Ouais, ma femme elle peut faire ça aussi des fois sur les objets.
2: Ah bon?
0: Et en fait il y a une fois, il y a très longtemps, on était dans une chambre d'hôtel au début de quand on s'est connus et on avait vécu une semaine dans une chambre d'hôtel et à la fin on a dit au revoir à la chambre 19.
2: Ah oui, moi aussi j'ai fait ça en vacances. Oui.
0: Et en fait depuis elle m'a envoyé ce truc là et quand on est à l'hôtel on dit tout le temps au revoir en donnant le numéro de la chambre. Au revoir chambre 23, merci, t'as été bien cool avec nous.
2: Ouais, voilà, j'ai fait ça aussi.
0: Jeff,
3: moi c'est quand je change de voiture, tu sais, quand tu vas rendre la voiture que tu laisses, je me mets un peu à l'écart sur le parking et je lui parle. Merci pour ces 4 ans, c'est cool tout ça. Et j'ai limite les larmes aux yeux.
2: Ah, mais on s'attache, hein.
3: Ça a partagé ta vie quand même, quoi.
0: Je sais, j'avais fait une cérémonie un jour pour une
2: bande.
0: Avec des potes, on était tous en long, tu sais, comme c'est quand t'as les gens qui portent le cercueil et les gens autour. On était un peu comme ça et on avait fait le salut militaire, genre, bravo pour toutes ces missions. Tu nous as amené à bon port. On t'oubliera jamais. Voilà, je vous rappelle, c'est une Ford Fiesta. Merci beaucoup Grégory de nous avoir appelé. Belle journée à toi. Florent, notre producteur, tu fais un truc spécial chez toi?
17: Bah moi c'est quand je suis assis dans le canapé et que j'ai un peu la flemme de bouger, tu sais, je me laisse couler jusqu'au sol, tu sais, comme si j'étais une sorte de larve comme ça, et je me laisse tomber au sol. C'est vraiment
2: unique. Comme une flaque d'eau, genre tu
17: exactement.
3: Sans te retenir, tu relâches tes muscles.
17: Ouais, exactement.
2: Mais après c'est encore plus chiant pour te relever, non? T'es au sol.
17: Ça. Après je me déplace, tu sais, avec mes pieds au sol en me faisant pisser.
2: Oh là.
17: Ouais, non, c'est chaud. En le disant, je me dis ouais, c'est très très bizarre.
2: Mais attends,
0: Non mais des fois ça vous arrive jamais sur le canapé, t'es là et tu te dis tiens, je vais bouger mais sans les pieds ou sans les jambes ou sans les bras.
2: Tu fais des mini défis.
0: Tu fais des défis comme ça et ok, je vais changer la chaîne, la télé, mais sans les bras.
2: Avec l'orteil.
0: Oui.
2: Oui.
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0: 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Alors, bravo nous!
2: Bravo Manu!
0: Il va faire beau partout en France aujourd'hui. Hein.
18: Oui.
0: Avec des températures genre 35 degrés et tout.
2: Ouais, profitez-en. Ouais.
0: Mais alors demain ça retombe à 20 apparemment, de ce que j'ai compris.
2: Oh, mais t'es pas obligé de le dire.
0: Mais je l'ai pas dit. Alors, il fait 35 aujourd'hui. On va vous prendre au téléphone si vous avez envie d'être au dernier appel du jour pour lancer cette journée. C'est dans quelques secondes. On va s'écouter comme chaque jour aussi un titre pour vous rendre ce bon petit mood, pour vous lancer dans un bon petit mood pour démarrer ce mardi 15 septembre. Mais avant ça, je vous annonce que toutes les vidéos de notre mentaliste d'hier sont sur nos réseaux sociaux.
2: Ah, génial.
18: Ah.
0: Si vous n'étiez pas avec nous hier, on a reçu Nat, qui est un mentaliste que j'avais rencontré pendant l'été, et je voulais le faire découvrir à toute l'équipe et vous le faire découvrir à vous. Il a retourné le cerveau de tout le monde.
3: Ah oui.
0: De Marion, de Lorenza, de Jeff. Ça a été vraiment incroyable. Et toutes les vidéos, elles sont sur nos réseaux sociaux. Manu officiel sur Instagram, sur Facebook. Et on a mis une longue vidéo aussi sur YouTube, sur la chaîne YouTube Mathieu officiel, parce que ça a duré quand même 10 minutes. Et sinon, par petit bout. C'est sur Instagram, sur TikTok aussi, Manu officiel TikTok. Allez voir ça parce qu'on ne sait toujours pas comment il a fait. C'est mystère, ouais.
2: Tu sais que j'en ai parlé hier à mes colocs et tout, en leur demandant si eux ils avaient pas des pistes, des astuces de s'ils avaient entendu. Ils m'ont dit non.
0: Mais j'ai cherché.
2: Quel talent, genre c'est.
0: J'ai demandé à ChatGPT moi.
2: Ouais, mais il sait pas non plus.
0: Et non, il sait pas. Mm. Il m'a dit oh là c'est trop compliqué pour moi, genre. Voilà. Bon, truc de fou. Allez voir ça, vraiment, c'est incroyable. Vous allez pas y croire. C'est du mentalisme de ouf. Ça, c'était hier. Toutes les vidéos, elles sont sur nos réseaux sociaux. Le dernier appel du jour aujourd'hui, c'est Aurélia. Bonjour Aurélia.
20: Salut Manu, salut l'équipe.
0: Bienvenue sur Énergie, Aurélia. C'est avec toi qu'on va lancer cette journée. Tu nous appelles d'où?
20: Du côté de Limoges.
0: Oh. Et ça fait combien d'années?
20: 41 ans.
0: Et t'as toujours pas trouvé la sortie?
2: Ah non. C'est pas bien Limoges.
20: C'est chouette Limoges.
0: Non, je suis passé une fois. Je pensais que c'était fermé. Donc je vais pas... <C'est tout> Je vais me faire insulter.
20: Ah oui.
0: Bon, ben, on fera peut-être une émission un jour en direct de Limoges.
20: Oui,
0: voilà, bien sûr, spécial.
20: C'est génial, ça. Vous n'êtes jamais venu en plus.
0: Non, on n'est jamais venu. Alors c'est vrai, on a fait beaucoup de villes, mais on n'est jamais venu à Limoges. Alors,
20: ben,
0: mais
20: voilà.
0: Qu'est-ce qu'il y a à Limoges de cool?
20: Qu'est-ce qu'il y a de cool? On a une magnifique gare.
0: D'accord.
20: C'est ouais, la plus belle gare de France.
2: Ah bon?
0: Non, c'est vrai?
20: Ah si, bah oui.
0: Non, mais elle a été... ça, ouais. Oui, mais attends, elle a peut-être été élue plus belle gare de France.
20: Ben, elle est élue plus belle gare de France, oui.
0: D'accord.
2: Oh, allez, je vais aller voir ça. Voilà.
0: Mais elle a quoi dedans?
20: Elle a un campanile. Alors, si jamais je me plante, je vais me faire fumer par mon mari parce qu'il travaille
0: attends,
20: dedans.

0: Manu sur Énergie pour te remercier de nous avoir appelé ce matin. Et je t'embrasse fort, je te souhaite une très belle journée.
1: Merci, vous aussi. Bisous à tout le monde.
0: Gros bisous, il est 10h. Belle journée à toi. On s'en va et on sera le retour demain, évidemment, à partir de 6h pour démarrer une nouvelle journée avec vous. On s'est bien marré et on se marrera encore demain pour démarrer chaque jour ensemble avec Marion, avec Jeff, avec Lorenza et avec vous, évidemment. C'est pas fini. Si vous avez envie de nous parler, si vous avez envie de nous partager des choses, il y a toujours l'application Manu sur Énergie. Vous pouvez nous envoyer des messages vocaux. On se quitte comme chaque jour avec un titre pour lancer le mood de la journée. C'est Florida et Kesha avec Right Round. Passez une belle journée. À demain!

0: l'émission. On est jeudi aujourd'hui, c'est le 3 juin 2026. Tout le monde est content, tout le monde est heureux.
1: Oui.
0: Alors que soit ouvert ce jeudi 3 juin 2026, avec vous évidemment, comme chaque matin, vous nous appelez 0 870 42 48 si vous avez envie d'être notre premier appel du jour. C'est dans quelques secondes. On va s'écouter Shakira, il y aura aussi Adèle Castillon. On est bien. Et pour démarrer cette journée, un classement les amis. Un classement que Lorenza va nous apporter. Elle est arrivée ce matin, telle une fleur dans le studio en disant: franchement, pour démarrer l'émission, je pense que j'ai un bon classement à vous proposer. J'ai regardé en face.
2: Oui.
0: Je lui ai dit, t'es sûr? Elle m'a dit oui. Je lui ai dit, pas sûr. On fera pas.
2: Je lui ai dit, il est bien, franchement.
0: Allez, c'est un classement de quoi?
2: C'est le classement des hobbies que les femmes trouvent le plus attirant chez les hommes.
0: Ah, intéressant.
3: Ah oui, c'est bien ça.
2: Ah, donc voilà, ça.

0: Il a comme dans le film Ghost.
1: Tout à fait. Alors, en cinquième position, on a le travail du bois.
0: Fabriquer des meubles en bois.
1: Oui, les menuisiers.
0: Râper comme ça, les trucs.
1: Exactement.
0: Ça, vous trouvez ça sexy?
2: Bah oui.
0: Je trouve que juste c'est un nid à écharde, mais.
1: Oui. Oui, bon, après, s'il a plein d'écharpes partout, c'est moins sexy, mais c'est.
0: Ça s'appelle un hérisson, après, le mec. Effectivement. Qu'est-ce qu'il y a d'autre?
1: Ça, Jeff va être content. La cuisine.
3: Ah oui.
2: Ah, ça, c'est très sexy.
3: Ah, le petit tablier, tout ça, ouais, bien sûr.
2: Non, pas le tablier.
3: Ah, pardon.
2: Le fait de savoir cuisiner, quoi.
0: Ah ouais. Quand on arrive, genre, avec l'assiette fumante, avec le bon plat, ça, vous trouvez ça sexy?
2: Ah, ça, c'est un piège à meuf. Vraiment.
1: Ah ouais.
0: Bah oui.
2: Ah vraiment, franchement, le niveau en cuisine, mieux que l'humour.
3: Ça dépend ce que tu sais, parce que moi quand j'arrive avec mon cassoulet, c'est moins sexy quand même.
2: Ça dépend, effectivement.
0: Et en plus, t'as pas l'humour. Encore.
1: En troisième position, on a joué d'un instrument.
2: Aïe aïe aïe.
1: Bah vous êtes dedans, hein,
0: bah oui,
1: les gars.
0: Moi je joue un peu de guitare.
1: Ah bah ça, c'est un piège à meuf. Hein.
0: Et Jeff, il fait de la batterie.
1: Ouais. Ah, ouais, c'est bien.
0: C'est vrai.
3: Quand j'ai transpirant, ça, ouais, j'aime bien.
0: C'est quoi les musiciens que vous aimez le plus? Regardez le truc le plus sexy. Guitare, ça marche.
1: Bah, guitare.
2: Ouais, piano aussi, parce que c'est souvent les mecs intelligents qui font du piano.
1: J'adore.
2: Quand la culture de la musique et tout, qui font du classique, moi j'aime bien le piano, ouais.
0: Ah, d'accord. Enfin,
1: moi, on m'avait eu à la guitare. Hein.
0: Ah ouais?
1: Ah ouais, on m'avait regardé droit dans les yeux sur une plage avec la guitare et un anglais, Andrew. J'étais tombée dans les loves, mais direct, quoi.
0: Andrew.
1: Ah ouais.
0: Eh bien, ce matin, ce Andrew, on l'a retrouvé. Non. Qu'est-ce qu'il y a encore dans les hobbies sexy des hommes pour vous?
1: En deuxième place, on a parlé plusieurs langues.
3: Oh my God.
1: Et ça, c'est vrai que.
0: Guten Tag!
2: Oui, alors, ça dépend de la langue.
1: Ouais, ouais. Pas celle-là, en tout cas.
0: Alors, le numéro 1?
1: Eh ben, c'est lire. Et je crois que vous le disiez pas beaucoup, les gars, non?
3: Non, non.
0: Est-ce que acheter le livre déjà c'est sexy?
1: Non.
0: Ah merde, voilà. Parce que j'achète tous les ans.
1: Mais limite fais semblant de le lire, tu vois, tu l'ouvres et tu fais semblant d'être un peu songeur quand tu lis, tu vois.
0: Parfois je fais ça. Je mets un marque-page au milieu du bouquin. Quel est le hobby ou l'activité que vous trouvez sexy chez les autres? C'est pas mal ça comme sujet. Et ça marche aussi avec les filles, hein.
3: Oui, bien sûr.
0: Vous allez faire. Appelez-nous 0 870 42 48. Comme Nicolas qui a notre premier appel du jour. Bonjour Nicolas.
4: Bonjour Manu, bonjour l'équipe.
0: Bienvenue sur Énergie. Nicolas, tu nous appelles d'où?
4: J'appelle de Reims.
0: Reims. Ah mais j'allais dire que
1: Champagne.
0: Voilà, merci. Effectivement. Non, j'ai dit que j'étais passé là-bas, mais non. Je confonds avec Metz, pardon.
3: C'est pas très loin.
0: Metz, Reims, c'est pas. Au bout d'un moment, elles vont s'agrandir tellement que ça va faire qu'une seule ville. Évidemment, bien sûr. Et qu'est-ce que tu fais là-bas?
4: Bah là, je suis en train de me préparer pour aller au boulot. Et en fait, je travaille justement dans le Champagne. Je travaille dans les vignes.
0: Wow.
2: Métier utile.
3: Ouais.
2: Merci d'être là.
0: Métier utile. C'est vrai qu'il y a deux métiers utiles. Chirurgien du cerveau et vigneron. Bien sûr, on rappelle que c'est à consommer avec modération. La chirurgie du cerveau. Et l'alcool aussi. Nicolas, c'est avec toi qu'on lance cette journée. C'est un bon mood aujourd'hui. Je vais t'offrir le mug Manu sur Énergie pour te remercier de nous avoir appelé.
4: Oh, trop bien, c'est cool.
0: Eh ben, il est pour toi. Belle journée.
4: Allez, belle journée à vous.
0: Merci d'être là.
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0: L'heure est au sondage du matin. Tout le monde est concentré, c'est parti. 4% des couples mariés se sont rencontrés pour la première fois à cet endroit. Qui peut paraître bizarre. 4%, c'est pas beaucoup. Jeff.
3: Sur les réseaux?
0: C'est pas sur les réseaux, non.
1: À la fête foraine?
0: C'est pas à la fête foraine, c'est un endroit, effectivement, un peu comme une fête foraine. C'est un endroit spécial. Il se passe quelque chose de spécial.
2: Ah, c'est pas au supermarché?
0: C'est pas au supermarché.
3: Dans les toilettes publiques?
0: C'est pas dans les toilettes publiques. C'est vraiment un moment même.
2: Ah, je sais.
0: C'est pas qu'un endroit.
1: C'est un moment.
2: Un mariage.
0: C'est pas le mariage, c'est même l'autre côté.
1: À l'enterrement?
0: Un enterrement, absolument.
1: Oh, wow.
0: À un enterrement ou des funérailles, 4% des couples mariés se sont rencontrés là. Bah, ça fait. T'es, au moins, t'es sûr qu'il y a une personne célibataire normalement.
2: Ah, oui. Oh
1: mais le monstre.
3: Oh, il a osé. Oh, il a osé.
0: Ah, j'essaie de trouver.
1: Oui,
0: tu as raison, c'est ça. Bon, j'essaie de trouver une explication.
1: Oui,
0: voilà,
1: oui.
0: Bien sûr, évidemment. 67% des gens admettent fermer les yeux au cinéma pendant ce passage précis. Qu'est-ce qui se passe dans le film pour qu'il ferme les yeux, Jeff?
3: Quand il y a des gens tout nus.
0: Non, il n'y a pas de nudité.
2: Quand quelqu'un va se faire tuer, qui s'y attend pas et...
0: Non, pas du tout. Il n'y a pas de meurtre, il n'y a pas d'assassinat.
1: C'est pas violent ça.
0: Et alors, c'est pas violent, justement.
3: Et tu fermes les yeux?
0: Ils ferment les yeux parce qu'ils doivent être phobiques. Ils doivent être phobiques de ça, la phobie de ça, quoi, clairement.
2: C'est pas une scène de sexe?
0: Non, il n'y a pas de sexe. Non. 67% des gens, c'est énorme.
3: Quand quelqu'un est malade?
0: C'est un rapport. 67% des gens admettent fermer les yeux au cinéma pendant ce passage précis. C'est pas une opération, mais c'est dans le médical. C'est plus simple que ça.
3: Bah quand on ouvre avec un scalpel, non?
1: Ah, quand il y a l'aiguille.
0: Une scène d'injection ou de prise de sang.
1: Ah ben moi c'est mon cœur.
0: Tu fermes les yeux?
1: Bah c'est ma phobie.
0: Et tu rouvres les yeux et là c'est le moment où il le découpe.
2: Ça c'est l'horreur. À la limite je préfère.
0: Surprise. Dernier sondage du matin. Dans 2% des maisons, c'est à la rentrée qu'on met ça. C'est en ce moment. Dans 2% des maisons, ils mettent ça. Ils mettent quoi, Lorenza?
1: Un paillasson.
0: C'est pas un paillasson.
2: Est-ce que c'est un bureau? C'est le moment.
0: Non, c'est pas un bureau.
3: Ils mettent déjà la déco d'Halloween.
0: Non, mais là, vraiment, vous êtes proche.
1: Donc c'est de la déco?
0: Oui. Oui. Mais c'est pour quelque chose de...
3: Alors c'est après Halloween?
2: Bah c'est pas Noël quand même.
0: C'est le sapin.
2: Arrête.
0: Dans 2% des maisons, c'est maintenant là qu'ils mettent le sapin de Noël. Beaucoup trop tôt.
1: Bah oui, tout va trop vite. Prenez le temps de savourer la vie quand même.
0: Oh, mais bien sûr, Lorenza.
3: Bah oui.
0: Lorenza, coach. Non mais c'est pas... Tout va trop vite là. Prenez le temps de... Enfin...
1: Mais non mais c'est vrai, on vit plus le moment présent.
0: Enfin, c'est pas possible, vous venez ici pour... parce que vous avez besoin d'un coach, mais vous faites de la merde. Comme incroyable. Alors...
2: Et surtout, il aura plus d'épines, pardon, le sapin.
1: Oui, c'est vrai.
0: Ouais, mais c'est peut-être des faux sapins, tu sais, les sapins en plastique.
3: Ouais.
0: Parce que là, effectivement, à Noël, ouais, ce sera. Ouais. Allez, mettez les cadeaux.

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1: C'est pas beau ça alors?
2: Dis donc, c'est Cali.
3: Alors, on a de la chance.
1: Nous, on l'aime aussi, David Guetta.
2: Tellement.
1: Alors. Ah non, mais le mec, il va monter, vous allez voir, ça va
2: devenir des plus gros idiots.
1: Tu y crois, c'est tout.
2: Alors.
1: Et on parle, on partage, on discute, on propose. Des hobbies sexy. C'est Lorenza qui nous a sorti une étude sur le classement des hobbies que les femmes trouvent le plus attirant chez les hommes. Il y avait le travail du bois, la cuisine, jouer un instrument de musique avec la guitare en numéro 1, parler plusieurs langues aussi et lire.
3: Oui.
1: Je coche pas beaucoup de...
3: Bon,
1: je coche jouer d'un instrument, mais il faut rajouter pas très bien.
4: C'est déjà bien.
1: Quel est le hobby ou l'activité que vous trouvez sexy chez l'autre sexe? Moi j'en ai un, c'est la moto.
3: Ah oui, c'est vrai. Que tu l'avais déjà dit ça, ouais.
4: Une motarde, ça te fait...
1: La motarde, je sais pas pourquoi, mais moi je suis à moto, et c'est vrai que je vois passer une femme à moto à côté, je trouve ça sexy.
3: Ah, c'est même pas les habits?
1: Si, c'est tout.
3: Ah oui, c'est l'ensemble, ok.
1: Ouais, la femme sur la moto.
3: Ok.
1: Ouais, je trouve ça cool. Voilà.
3: Ouais,
2: je peux te comprendre là-dessus.
1: Voilà. Marion?
4: Alors moi j'ai un penchant pour les hommes qui savent bien écrire, qui ont une belle plume.
3: Ah.
4: Par exemple, qui écrivent des poèmes, j'adore ça, j'adore qu'on m'écrive des lettres. J'ai toujours aimé ça.
1: Bah, tout le monde sait faire ça.
3: Vas-y.
1: Bah, avec ChatGPT.
3: Non.
4: Non, vraiment, quand ça vient de toi et de ton cœur, tu vois, et que t'écris bien et que t'as une belle écriture, je trouve ça hyper sexy.
1: Ah, en plus, il faut l'écrire.
4: Ah oui, c'est écrit comme un médecin, là, c'est illisible, ça marche pas.
3: Et pas de faute d'orthographe.
4: Évidemment. Ah, y a rien de moins sexy qu'une faute d'orthographe.
1: Et si je te fais un dessin?
4: Ça se tente.
1: Quel est le hobby sexy que vous trouvez chez les autres, Jeff?
2: Ah, ma chérie, quand elle se met à bricoler. Elle adore ça, tu vois. Et quand je la vois arriver avec sa petite caisse à outils, là, avec sa petite visseuse, et en gros, elle m'envoie le message de j'ai pas besoin de toi. Et
3: ce côté,
2: du coup, je sers pas grand chose, donc j'essaye de. Et ça la rend très sexy. Déjà, elle est sexy au naturel, mais alors là, oui.
1: Oh,
2: ah, si, elle est
1: mignon. Bien sûr, il est un petit peu canard. Quel est le hobby, l'activité que vous trouvez sexy chez les autres, Lorenza?
3: Alors moi, c'est des hommes qui font de la photographie, parce que ça montre un peu l'âme d'artiste, je trouve. Ils voient les choses sous un autre angle, mais il faut que ce soit des belles photos, évidemment.
2: Oui, dire, oui.
3: Faut pas des trucs, enfin.
2: Pas la touriste, quoi.
3: Non. Il faut que ce soit bien. Et ce qui est drôle, c'est, je voulais quand même parler de ma coloc. Ma coloc, elle a un truc avec les mecs qui font les magiciens, avec les tours, avec les cartes.
4: Ah là, moi ça je peux pas.
3: Tu fais un tour de carte où tu lui lances une carte comme ça, elle tombe amoureuse.
1: Non, juste lui lancer une carte?
3: Non, alors faut que.
1: Ça, c'est...
3: Non,
1: mais
3: faut que ce soit.
1: Tu lances une carte à la gueule. Oh, mais tu es trop mon kiff.
3: Il faut que ce soit un peu stylé quand même. Tu vois,
2: non,
3: un tour, d'un coup, une carte apparaît dans ses mains, ou j'en sais rien. Là, elle devient, mais ouf. Hein.
1: Faut un tour de magie avec une carte.
3: Ah, mais elle devient ouf.
4: Ah, tellement pas. Pour moi, c'est un red flag.
3: Moi aussi, je trouve ça un peu ringard. Mais
4: le magicien. Bon.
1: Ah, vous aimez pas les magiciens?
3: Ah, non.
4: Un gosse,
3: je sais
4: sortir.
3: Que Manu, toi, t'aimes bien faire ça.
4: Ah merde, t'aimes bien.
2: C'est impressionnant la magie quand même.
3: Il a son tour fétiche.
1: J'ai deux, trois tours que je sais faire et je suis tellement content quand je les fais, mais apparemment c'est gênant apparemment ici, donc je ferai pas.
3: Non.
1: Alors excusez-moi.
3: C'est cool en vrai.
1: Vous savez quoi? Je vais vous amener quelqu'un. Il faut que je m'en occupe. Je vais vous amener quelqu'un qui va vous faire changer votre avis sur la magie.
2: D'accord.
3: Okay. Genre on va trouver ça stylé?
1: C'est pas stylé.
3: Sexy?
1: Vous êtes sur le cul.
3: Ah bah
4: moi je veux bien, ouais.
1: J'ai été sur le cul.
3: Ok.
1: Et pourtant je m'y connais un peu en magie. Non, je vais faire venir dans l'émission un jour.
2: D'accord.
3: Okay,
1: ouais. C'est magie mentaliste.
4: D'accord.
1: Mais il me l'a fait. Et je.
3: T'es choqué quoi.
1: Je suis choqué depuis 2 mois et demi.
3: C'est vrai?
1: Oui. Je vois quelqu'un pour. Je vais faire venir un jour dans l'émission.
3: Trop bien.
1: Vous allez voir, c'est incroyable.
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1: On parle entre personnes sexy. Quel est le hobby, l'activité que vous trouvez sexy chez le sexe opposé? Il y a Priscilla qui est là. Bonjour Priscilla.
5: Salut Manu, salut toute l'équipe.
1: Sois la bienvenue parmi nous, on t'écoute. Qu'est-ce que tu trouves sexy chez un homme quand il fait quelque chose?
5: Alors on va pas se mentir, un DJ, c'est toujours un sex appeal. Mais s'il est moche, mais qui met l'ambiance, c'est gagné à 100%.
3: Ah non.
1: Ouais.
3: Non.
1: Oula.
3: Moi, c'est red flag direct DJ, quoi.
1: Ah bon?
3: Ah, ça veut dire qu'il peut serrer toutes les meufs de la voix. Non. C'est non.
1: Ah d'accord.
3: C'est bien connu, en plus.
2: Mais c'est pas tout comme ça, donc.
1: Ouais. C'est pas sexy quand tu le vois?
3: Bah non, franchement.
1: Non,
3: ça
1: d'accord,
3: me...
1: ok.
4: Ah, ça dépend, évidemment, si c'est un DJ hyper connu et tout, mais si c'est le DJ du Club Med,
3: oui, voilà,
4: DJ Loulou, ça dépend.
1: Alors,
4: en fait.
1: Tu vois, je connais DJ Loulou au Club Med. Franchement,
4: il est
1: pas
4: mal.
1: Bon, c'est pas le dernier pour aller au bar après, mais.
4: Ouais, je te suis pas
1: les
4: non plus.
1: Les DJ de mariage, tout ça, non,
3: bah,
1: c'est
3: ils
1: pas.
3: Ils font des transitions où ils pensent qu'ils sont les meilleurs et ils attendent de la reconnaissance et non.
1: Ça, c'est le problème du DJ, c'est qu'il pense qu'à chaque fois que son mix est bon, alors que des fois, ça fait.
3: Ouais.
6: Priscilla, en tout cas, c'est bien parce que t'auras pas Marion et Lorenza qui seront sur le même DJ que toi.
3: Tu peux l'avoir, ouais.
6: Elle te le laisse. Belle journée, Priscilla, merci de nous avoir
5: appelés. Merci à vous aussi.
6: Qu'est-ce que vous trouvez sexy chez l'autre sexe? Lorenza, si c'est pas les DJ, c'est quoi alors?
3: Les gars qui savent faire des nœuds marins ou qui pilotent un bateau.
4: Ah, c'est niche.
3: Ah, y a rien de plus sexy.
6: C'est vrai que c'est niche, là.
4: Faut le trouver,
3: ouais, ouais, mais c'est pour ça que je suis célibataire.
6: Faut aller le chercher à Oulgat en Bretagne.
3: Ouais, c'est ça. Je suis jamais allée en Bretagne.
6: Si tu veux faire des nœuds marins, tu vas te régaler. Ils ont même dans leur décoration dans les restaurants des
2: tableaux, ouais.
6: Des tableaux avec les nœuds, si tu veux. Donc,
3: oui, bon, faut pas abuser non.
6: Ah bah oui, bah si t'aimes
3: mais
6: ça,
3: si,
6: là-bas.
3: Faut le faire devant moi, tu vois. Et là, waouh.
2: Mais t'as l'odeur de poisson qui va avec souvent.
3: Ah, oui.
2: Ah bah oui.
6: Bah on peut pas tout
3: bah
6: avoir.
3: Oui, il y a un moment donné où voilà. C'est pas grave.
6: Bah il est marin en même temps, il est marin forcément.
3: Ah oui,
6: il
3: se passe le nez, enfin voilà.
6: Mais voilà, c'est tellement sexy de se passer le nez.
7: Je te trouve très sexy.
6: Maxence est avec nous, bonjour Maxence.
8: Bonjour Manu, bonjour l'équipe.
6: Merci d'être avec nous Maxence, quel est le hobby, l'activité que tu trouves sexy chez le sexe opposé?
8: Alors moi je dirais que c'est tout ce qui va être surf ou tout ce qui va être sport à la plage.
6: Mais tu sais quoi, ça va fille et garçon en fait.
3: Ah ouais, ouais, elle
6: surfe. C'est ça, un surfeur, une surfeuse.
2: Ouais, ouais.
6: Mais j'ai une pensée, je pense qu'il y a des gens qui ne savent pas faire le surf, mais qui se baladent sur la plage avec le surf à la main comme
3: sûr.
6: Ça,
3: évidemment.
6: Qui font le tour comme ça pour faire croire qu'ils sont surfeurs. Ils sont même teints en blond.
4: Ah ouais, c'est très sexy.
3: Oui, il y a un truc. Hein.
6: Ah ouais, ouais, ouais. C'est, je défie l'océan.
8: Pamela Anderson.
6: Pamela Anderson aussi.
3: Ah, pour, oui.
6: Et c'est ce qu'on appelle une référence de Jeff. On parle dans les années 90.
4: Mais tout ce qui est glisse, hein, parce que le snowboard, moi, un gars qui fait du snow, c'est gagné.
6: Et du ski?
3: Ah, t'as raison.
4: Un peu moins.
3: Pareil.
6: Un peu moins. Ah, c'est dommage, j'étais à ça.
2: De la luge non plus, quoi.
3: Non.
6: Merci Maxence de nous avoir appelé. Maxence?
8: Oui.
6: Bon, je disais merci de nous avoir appelé.
8: Ben, merci à vous.
6: C'est
8: bonne journée tout le monde.
6: Voilà. Ah bah
4: ouais. La politesse, Maxence.
6: Merci. Merci à toi, Maxence. Belle journée à toi.
8: Belle journée.
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0: Champion de Jenny les génies. C'est Arthur, il a gagné 100 euros hier, il va tenter de gagner 100 supplémentaires aujourd'hui. Bonjour Arthur.
1: Bonjour Manu, bonjour l'équipe.
0: En face de toi aujourd'hui, il y a Pauline. Bienvenue sur Énergie, Pauline.
2: Bonjour, bonjour l'équipe, bonjour Manu.
0: Attention, Arthur, Pauline, vous voulez tous les deux gagner 100 euros. Je les ai, ces 100 euros. J'ai aussi trois questions. Le gagnant ou la gagnante sera celui ou celle qui aura 2 points. À chaque question que je vous pose, si vous pensez avoir la réponse, vous donnez votre prénom. Vous donnez ensuite la réponse. Si c'est la bonne, ça fait un point pour vous. Si c'est pas la bonne réponse, c'est l'autre qui prend le point. Et c'est le premier ou la première qui atteint 2 points qui gagne les 100 euros et qui reviendra jouer avec nous demain à la même heure. Attention Arthur, Pauline, c'est parti. Bonne chance à tous les deux. C'est le club des génies. Première question. Dans quel pays peut-on visiter les ruines du Machu Picchu?
1: Arthur.
0: Arthur, je t'écoute.
1: Au Pérou.
0: Le Pérou. Ah, excuse-moi, ça a un bug sur mon ordinateur. Comme chaque jour. C'est une bonne réponse, Arthur. Le Machu Picchu se trouve au Pérou. Un point, Arthur. Pauline, 0 point. Deuxième question. Quel phénomène astronomique exceptionnel a traversé le ciel le 12 août 2026?
1: Arthur.
0: Arthur, je t'écoute.
1: Une éclipse
0: solaire, hey, c'est gagné.
3: Pauline était
0: occupée. Ouais, ouais. Pauline était sur autre chose. Peut-être qu'elle jouait en même temps sur une autre radio, je sais pas.
2: Non, mais trop rapide.
0: Ah non, il est bon, Arthur. Pauline, je vais t'offrir le mug Manu sur Énergie. Je te souhaite une belle journée.
2: Merci.
0: Gros bisous et tu nous rappelles quand tu veux. Arthur.
1: Oui.
0: Deuxième victoire, 200 euros pour toi. Quoi qu'il arrive, ces 200 euros, ils sont à toi. Et demain, bah, tu reviens pour tenter de gagner 100 euros supplémentaires.
1: Eh ben super.
0: Eh ben on te souhaite une bonne journée. Prépare-toi.
1: Bonne journée.
0: J'imagine que tu as déjà créé un club du club des génies pour t'entraîner.
1: Ouais, je suis à deux doigts là.
0: Et bien sûr. Rendez-vous demain à la même heure, Arthur.
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0: Je suis content. Hein? Je suis content. Alors Lorenza, elle va savoir pourquoi. Marion et Jeff, vous n'étiez pas là. Mais l'année dernière, bien avant l'été, j'avais dit, j'aimerais vous faire écouter ce titre. Je trouve ça génial, ça va marcher. Bon, ça n'a pas marché. Mais quelques mois après, ça a commencé à marcher. Marcher. Et aujourd'hui...
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0: Manon, Lisa, le petit pêcheur, tout le monde chante ça?
3: Ouais, c'est vrai, je l'ai vu partout sur TikTok aussi.
0: C'est l'histoire d'un petit pêcheur. Alors...
3: Bien joué.
0: Eh ben, on va s'écouter dans 3 minutes. Allez.
3: Parfait.
0: Alors...
3: Il bon. Est né, hein?
0: Alors, hey. J'ai le nez pour 1 sur 1000. Mais là, je l'avais. Manon Lisa, on va l'écouter dans 3 minutes et on continue à parler entre personnes sexy. Mmh. Quel est le hobby ou l'activité que vous trouvez sexy chez l'autre sexe? 0 870 42 48. On est parti sur les menuisiers, sur les surfeurs, femmes et hommes.
3: Oui.
0: Le surf, c'est sexy. Il y a Kevin qui est là. Bienvenue sur Énergie, Kevin.
6: Salut Manu, salut l'équipe.
0: Kevin, qu'est-ce que tu trouves sexy chez une femme quand elle fait cette activité?
6: Alors moi, ce que je trouve sexy chez une femme, c'est bon, c'est un peu cliché, mais c'est la poterie.
3: Eh oui.
6: Le côté femme concentrée, comme dans le film Ghost.
0: Ah oui, c'est marrant, ce truc, ça tient, hein, la poterie.
7: Ouais, la création,
0: mais,
7: ouais.
0: Alors, excusez-moi, mais en réalité...
3: C'est pas...
0: En vrai, vous avez déjà essayé la poterie, non?
3: Oui, oh, c'est une galère.
7: Dans tous les sens.
0: C'est exactement
3: ça. Et t'en as plein partout.
0: Les gens te disent, commence à faire tourner le truc, et c'est... Ouais. Ça part en ribambelle de partout. Tu mets le doigt, tu touches avec le doigt le truc.
7: C'est fond.
3: C'est cool.
0: Ouais. Ça tombe direct. Tu veux faire... Au début, tu dis, je vais faire une petite tasse. Putain, mais en fait, tu termines avec une assiette tellement c'est plat.
3: C'est vrai.
7: Un cendrier.
6: Bah, ça peut être sexy.
0: Ah bah, c'est...
3: Ouais, chacun son truc.
0: C'est sexy quand tu sais faire de la poterie en fait.
3: Mais oui, mais c'est quand t'as la personne qui vient derrière toi pour t'aider là, que tu fais à quatre mains.
8: Ah
3: c'est
8: oui.
3: Ça,
6: eh ben là oui.
0: Alors non, moi la nage, je me rappelle, elle est pas venue derrière moi. Hein. Elle m'a dit tiens, je te donne un bloc d'argile. Merci beaucoup Kevin de nous avoir appelé. Qu'est-ce qui est sexy chez l'autre, Marion?
3: Alors avec modération bien sûr, mais les connaisseurs en vin, pardon, mais c'est hyper sexy. Mais ceux qui savent vraiment de quoi ils parlent.
7: Oui oui, pas les escrocs. Ouais.
3: Voilà.
0: Ouais mais on peut t'embrouiller. Hein.
7: Oui.
3: Ah bon?
7: Tu parles de quoi?
3: Tu t'y connais toi ou pas?
0: Je m'y connais un petit peu, mais je m'y connais disons, assez pour te faire croire que je m'y connais beaucoup.
3: Ah mais ça me va déjà.
0: Ah
3: un
0: oui.
3: Petit peu. Oui oui, ça, si tu es capable de m'aiguiller au resto, de faire le mec qui tourne un peu son une belle robe.
0: Ah, déjà, ah, ça, ah, ça, ah, ça, ah oui. Ouais. C'est exactement ce que je sais faire.
7: Tiens, t'as eu un truc.
0: Bon coup. Laure est là. Bonjour Laure.
9: Oui, bonjour Manu, bonjour l'équipe.
0: Qu'est-ce qu'on va faire que tu vas trouver sexy?
9: Alors moi, j'aime bien les mecs qui font de l'acrobranche avec juste un baudrier et ça moule un petit peu les fesses et je trouve ça hyper mignon.
3: Ah c'est vrai, t'as raison.
8: C'est vrai que dans la combi là, c'est pas ça moule un petit peu. C'est vrai que c'est sympa. Regardez quoi.
9: On voit bien les petites fesses, j'aime bien.
7: D'accord, mais il faut les petites fesses du coup.
0: Ouais.
8: Non mais le fait que vous soyez un peu guerrier, genre que vous accrochez, vous n'avez pas peur, vous êtes pas ridicule en faisant de l'acrobranche, ben ça donne envie de vous avoir toute la vie.
7: Enfin, ça reste de l'acrobranche. Un mec qui monte une montagne, je veux bien, mais l'acrobranche.
0: Non, non, mais
8: il y a le truc sûr de lui un peu.
0: Moi, c'est encore un truc. Ouais, mais c'est un truc que je cache pas encore. Moi, l'acrobranche. Alors, je vous explique. J'ai fait le parcours vert, le plus petit. Je fais le premier truc. J'avais les jambes qui flagellaient. J'ai demandé, est-ce qu'on peut venir me descendre?
7: Mais non.
0: J'étais à 1m50 de hauteur.
8: C'est gênant.
0: Vraiment. Et il y avait les enfants qui étaient derrière moi. Tu sais, tu peux pas passer devant quelqu'un.
7: Oui.
0: Donc ils étaient là et ils comprenaient pas pourquoi le monsieur il avance plus. Et moi j'étais là. Vraiment, la personne est venue. Elle m'a détaché du truc et je suis descendu quoi.
7: Oh, je suis déçu.
0: Je
7: croyais warrior moi.
0: Non, après, je peux mettre un baudrier. Hein,
7: oui, d'accord.
0: Mais je reste par terre.
9: Ah bah ça fait sexy quand même un baudrier par terre. Bon, ça fait peut-être pas le même effet.
0: Non, mais je peux dire, je fais genre, je m'y connais et je suis le mec qui gère.
8: Oui,
0: ouais.
8: Okay.
9: Ah, c'est pas mal.
0: Tu sais, ça va là-haut, ouais. Super. J'embrouille les gens. Merci Laure de nous avoir appelé.
9: Merci.
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0: Et j'ai devant les yeux une liste d'expressions qu'il ne vaut mieux pas mettre en pratique. Vous allez comprendre.
7: D'accord.
8: Ok.
0: Manger sur le pouce.
8: Ah oui, ok.
7: Ouais. Ça sert à rien.
0: C'est un peu galère. Avoir le compas dans l'œil.
8: Ah oui, non.
0: Je vous le déconseille. Faut mieux pas les mettre en pratique. Partir en couille. En mettre sa tête à couper.
8: Ah non.
0: Pas bon. On déconseille aussi. On ne met pas ses expressions en pratique. Avoir quelqu'un dans le nez.
8: Ah, je connaissais pas ça.
0: Ah bah si. Putain,
8: ça veut dire que tu peux pas te sentir.
0: Ouais, ouais, okay. Ouais, exactement. Se faire des couilles en or. Ça peut être rigolo, mais c'est lourd à porter.
7: Oui.
0: Se faire retourner le cerveau aussi. On met pas en pratique.
7: Non.
0: Et j'en ai encore deux petites. Des expressions qu'il vaut mieux pas mettre en pratique. Avoir le feu au cul. Et la dernière, je vous le déconseille vraiment. Chier une pendule.
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0: Vous envoyez salaire par SMS au 7-10-12. Ça peut vous arriver. Tous les matins à 7h05, on vous appelle. Attention, le téléphone sonne quelque part. C'est peut-être le vôtre.
7: Ouh là là.
0: Avec la sonnerie, c'est...
7: Ouais.
0: Au bout de trois, moi, ça me tend. Ah, je suis détendu, du coup. Allô, c'est Justine du... Oui, c'est Justine du Havre, en Seine-Maritime.
12: Oui, c'est moi.
0: Justine, quel est le seul animateur radio qui loupe ton salaire?
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0: Et voilà. C'est sur toi que ça tombe ce matin, Justine.
12: Oh, je suis trop contente.
0: Mais tu peux être contente. Ton salaire de 1949 euros, on va te multiplier par deux. Il va passer à 3898 euros.
12: Merci beaucoup.
0: Tu peux être heureuse. T'as envie de chanter, Justine, pour montrer que t'es heureuse?
12: Là, j'ai pas une chanson qui vient en tête.
0: Ah non, je croyais, parce que là, t'étais... Ouh, je pensais que t'allais partir en chanson. Tu es assistante de direction pour des machines industrielles.
7: Oula.
12: Exactement.
0: C'est que vous vendez des machines industrielles?
12: Non, on fait des radios. En fait, on regarde si tout est conforme.
0: Vous faites des radios de machines?
12: Oui, c'est ça.
8: Ah ouais.
0: Mais des radios, genre.
12: Radiologues de machines.
0: Ah ouais, comme nous on fait des radios pour notre corps.
12: Exactement. Et ben là on fait pareil sur des machines.
8: Ah ok. Bon, ah, je savais même pas que ça existait.
0: Bah oui, mais moi non plus. Si ça se trouve ça n'existe pas et puis les gens savent pas. Hein, mais, elle a créé un métier juste pour avoir de la thune. Hein, donc,
12: ah, exactement.
0: Mais c'est quelle machine à qui tu fais des radios?
12: Sur des gros sites. On est déjà sur le Havre, donc en fait on a toute la tout le côté portuaire, et en fait sur des grosses machines, ça peut être des bacs, c'est pas facile à expliquer quoi, c'est des gros tubes en alu, des choses comme ça quoi.
0: Tu fais partie de ces gens à un dîner, quand tu commences à expliquer ton dîner, on fait « Et toi alors Bernard, tu fais quoi ?» Parce qu'on n'y arrive pas. Parce que là, on a décroché au bout de... Bah, c'est rapidement en fait.
12: Bah, exactement. En fait, c'est hyper compliqué d'expliquer.
0: On va dire, tu sais quoi, t'es radiologue pour machines de chantier.
12: Voilà, c'est ça.
0: Voilà, très bien. Voilà. Vous avez votre Fenwick ou votre pelleteuse qui tousse un peu, vous l'amenez tranquillement chez Justine, elle vous fera une petite radio et voilà, on est heureux. Je te double ton salaire, Justine, 3898 euros, ça arrive très vite.
12: Eh ben merci beaucoup Manu, merci toute l'équipe.
0: Eh ben on t'embrasse et on te souhaite une belle journée, et vous
12: moi
0: aussi.
12: Merci, plein de gros bisous, merci beaucoup. 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
0: Ouais, vous avez bien entendu.
7: Ouais. Oh là là.
0: Miley Cyrus qui a dit I love you. Alors attention, c'est peut-être la dernière fois que je dis Miley Cyrus.
8: Ah oui.
0: Vous avez vu, il y a un nouvel album qui va arriver bientôt. Mm-hmm. Il y a son nouveau single qui arrive demain normalement, enfin cette nuit à minuit, le nouveau Miley Cyrus. On s'écoutera demain. Mm-hmm. Et puis maintenant, on l'appelle plus Miley Cyrus, on l'appelle Miley.
8: Bah, c'est voilà. Comme Maître Gims qui est devenu Gims. Ils prennent tous leur indépendance, hein, c'est fou.
0: Leur indépendance. Ils prennent tous leur indépendance avec leur nom de famille, hein, bien sûr, évidemment. C'est incroyable cette histoire. Elle s'appelle Miley. J'ai hâte honnêtement de connaître le nouveau titre demain. Et j'ai vu le tracklist, les noms des chansons. Il y en a plein en français.
8: Ah bon bien.
0: Donc je sais pas si elle va chanter en français.
7: On
0: verra. On va parler de malbouffe parce que Jeff,
7: oui.
0: Il y a un truc sur lequel il ne rigole pas, c'est la bouffe.
7: Ah non, c'est sérieux.
0: Il fait la cuisine chez lui, mais il a son petit péché mignon.
7: C'est vrai.
0: Avant ça, j'ai une histoire, c'est pas possible que ça arrive, et pourtant si, ça arrive. Écoutez bien, ça se passe à Taïwan. Il y a un homme qui soupçonne sa femme de le tromper. Et il se dit, mais comment je peux le vérifier? Et là, il a une idée. Enclencher son robot aspirateur à distance pour capter les sons ambiants chez lui.
8: Ah, hey. Pas cool.
0: Bah, c'est pas con parce que l'aspirateur, il a bien enregistré sa femme avec quelqu'un d'autre.
8: Oh, wow. Oh là là.
7: C'est génial.
0: Il est arrivé au tribunal, il a obtenu le divorce. Mais il a aussi été condamné à 5 mois de prison et 4000 euros d'amende pour non-respect de la vie privée.
8: Oh non. Chature.
0: Voilà à quoi ça mène de faire le ménage. Bon, 7h19. Jeff voulait nous parler nourriture et pas que de la bonne.
7: Ben oui, justement, parce que vous le savez, j'adore cuisiner, j'adore la cuisine, mais elle a vraiment la bonne cuisine. C'est-à-dire que je m'embête vraiment à faire le marché, à acheter les bons produits, je respecte les saisonnalités, tu vois.
8: Wow.
0: Ah mais non, il nous avait expliqué, hein,
8: ouais, c'est très
7: c'est très très important.
0: Mais non, dès que c'est emballé, il prend pas, Jeff.
7: Exactement.
0: C'est vraiment, c'est du frais.
7: Je déteste ça, sauf je peux pas me passer de nuggets industriels.
8: Ah bah c'est le pire en plus.
7: Ben oui. Ça, je ne peux pas m'en passer. Et même quand je vais manger un steak haché, je vais chez le boucher, je prends jamais de steak haché, je ne prends que des surgelés, je préfère cela. Donc ça, c'est un peu contradictoire, quoi.
8: Ah bah oui, je te confirme.
0: Ah oui, mais si on te laisse parler dans 2 minutes, il va dire, il n'y a pas que ça, il y a aussi les chips. Et puis,
7: même les chips, je les fais moi-même, tu vois. Mais non, mais le nugget, je ne peux pas m'en passer.
8: C'est ton petit péché, quoi.
7: C'est mon petit péché.
0: Ton petit péché mignon, le nuggets.
7: Un gros péché. Ouais.
8: C'est pas très grave, si tout le reste est ok.
0: Non, le problème, c'est qu'il prend des nuggets matin, midi et soir.
7: Oui, je les achète en gros paquets, tu sais quoi.
0: J'ai ça. Je bouffe beaucoup moins de McDo qu'avant.
7: Oui.
0: Tu vois, vraiment. Maintenant, c'est genre une fois par mois. Mais en revanche, quand l'idée me traverse l'esprit, je peux pas ne pas y aller.
8: Ah oui. Obsession. Ah, ouais. T'es un ogre, genre. Tu commandes plein de trucs.
0: Ouais. T'as un côté junk food et tu. Oh putain. On se fait un McDo. Et là, puis t'as quelqu'un. Ouais, un Domac. Ouais, ça fait classe. Et boum.
8: Et là, après, tu le regrettes immédiatement après, non?
0: Ah, après, il y a toujours le. Tu sais, quand tu le manges vite. Mais ouais. Après, tu fais. Oh là.
8: Ouais. C'est ça.
0: Bien sûr, évidemment. Et une heure après, tu te dis, putain, on a mangé à midi parce que j'ai faim.
8: C'est vrai.
0: Vous n'avez pas un petit péché malbouffe comme ça?
8: Ah si, moi j'en ai un. Alors, je sais pas si vous le connaissez parce que c'est un peu niche, mais le jambon, le croissant au jambon fromage.
0: Ah mais
8: ah,
0: si.
8: Oui. Oh là là. Alors, c'est une dinguerie. Bombe calorique, par contre. Ah, c'est alors, incroyable.
0: J'en ai jamais mangé, mais je le vois régulièrement à la boulangerie, c'est à côté des sandwichs.
8: C'est trop bon. C'est hyper bon. Il y a une petite sauce, je pense que c'est un peu béchamel.
0: Ouais,
8: ouais. Je vous assure que c'est franchement incroyable et tu peux le faire facilement chez toi, du coup. Tu coupes ton petit croissant, tu le fais chauffer au four, pam, jambon fromage.
0: J'adore le. Tu coupes ton petit croissant pour faire genre tu fais de la bouffe.
8: Ouais.
0: Je fais de la cuisine. Non, je fais de la cuisine et je l'ai coupé en deux.
8: Bon,
0: alors,
8: bon.
0: Lorenza, péché malbouffe, tu dois en avoir quelques-uns, non?
14: Ouais, la chantilly.
0: Ah,
14: c'est
0: ah, oui.
14: Vraiment, depuis que je suis toute petite, je suis accro. Et si quelqu'un me donne la chantilly de son café, de son dessert, ben, c'est une des plus belles marques d'amour, quoi.
0: Oh.
14: Et je ziote aussi, genre, très fort.
0: Ouais. Je sais faire le bruit de la bouche chantilly.
14: J'adore!
0: Vas-y! Ah, je vous l'ai jamais fait, Marion et Jeff. Je vous le fais pour la première fois. La bombe chantilly avec le doigt dans la bouche, regardez bien.
8: Ah, pas mal.
0: Oh.
14: Franchement, c'est trop bien.
7: Encore, j'en ai pas eu assez.
0: Bien sûr.
8: Ah ouais.
14: Ça me fait penser à de la soit la bombe de chantilly, soit quand t'es chez le dentiste, c'est que ça aspire un peu là.
0: Ah non, alors l'aspiration de dentiste, c'est plus. Si un jour j'arrête la radio, je serai bruiteur de deux choses, chantilly et aspiration du dentiste. Quel est votre petit péché mignon au niveau de la bouffe à vous? Appelez-nous.
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0: Et vous êtes là avec nous et je sais ce que vous avez envie d'avoir. 1000 euros. 1000 euros de bons d'achat à dépenser dans les magasins Primark. Et ben c'est pour vous toute cette matinée. Et vous avez passé pour toute cette semaine au jeu des 5 mots. On vous offre ce beau cadeau. Vous nous appelez au 0870 40 48. Ça y est, Marion a eu sa victoire.
8: Ah, oui.
0: Jeff a eu sa victoire.
7: Oh, que oui.
0: J'ai eu ma victoire.
8: Ouais, j'ai la pression là.
0: Et là.
8: Mais ça va. J'ai eu une défaite.
0: Oh, j'ai une chérie. Elle est là dans un coin du studio.
8: Oui.
0: À manger ses peaux mortes.
8: Oh, c'est dégueulasse.
0: Elle se demande si elle va réussir. Est-ce qu'elle va réussir à vous faire gagner ces 1000 euros de bons d'achat dépensés dans les magasins Primark? C'est avec Lorenza que vous jouerez dans 5 minutes.
8: Mais arrête! Non, mais évidemment qu'on va réussir. Là, les gens, ils ont pas envie de jouer avec moi.
0: Elle a joué la semaine dernière?
8: Oui.
3: Catastrophe.
0: C'est un échec.
8: Échec, ouais.
0: Ah, elle tapait à côté, mais à chaque fois.
8: Non, ouais. Alors, si je peux me permettre, la personne n'était pas douée non plus.
0: Oh!
3: C'est toi, ça va. Hein.
0: Alors, excusez-moi, Jeff et Marion, vous la connaissez pas, mais ça, c'est ce qu'on appelle entre nous Dark Lolo. Le côté sombre de Lorenza. Elle va jouer avec vous pour vous faire gagner ces 1000 euros de bons d'achat chez Primark. Vous nous appelez au 0870 42 48. On joue juste après Offenbach. Et on continue à parler de malbouffe. Quel est votre péché malbouffe à vous? Le petit truc. Bon. Vous ne pouvez pas vous en empêcher. Il y a Alison qui est là. Bonjour Alison.
15: Salut Manu, salut les ouin-ouin.
0: Sois la bienvenue sur Énergie Alison. Dis-nous, toi, le truc, tu ne peux pas t'en empêcher. C'est pas très bon, c'est un peu junk food, mais t'y vas.
15: Mais moi, je ne peux pas m'empêcher de manger une tablette de chocolat en une seule fois. Quand j'attaque, il la mange entièrement.
0: Bah.
8: Oh non.
0: Oh,
8: mais ça me fait mal au ventre après. Bah
15: non, pas du tout, je prends un verre de lait derrière, ça glisse tout seul.
0: Oh là. Attends. Ah bah si, un verre de lait après, ça passe.
15: Ah oui.
0: Mais je crois que c'est pas très très bon pour la santé, la tablette de chocolat en anti-Alison.
15: Mais ouais, mais elle passe addictive. Quand je commence un carré, deux carrés, je dis bon allez, trois carrés, quatre, et hop, la tablette, elle est finie.
0: Écoute, au moins t'apprends à compter, ça c'est bien.
7: Après, c'est pas très gros une tablette.
8: Ah si, c'est énorme.
0: Si,
8: c'est quand même.
15: Non.
0: Bah non, l'autre. Non, c'est pas gros. Non, c'est pas gros. Mais tu fais ça souvent, Alison?
15: Ben, quand ça me prend, ça peut être devant un film. Ouais, je sais pas, ça m'arrive une fois, deux fois par mois, des fois trois fois.
8: Okay.
15: Et ça le fait, quoi. C'est easy, hein, franchement.
0: Et pendant ce temps-là? Pendant ce temps-là, ses enfants n'ont pas à manger.
15: Ils ne sont pas là.
0: On vous rappelle qu'il faut manger 5 fruits et légumes par jour, mais qu'apparemment, Alison ne lit pas les petits textes en dessous des pubs.
15: Non.
0: Merci beaucoup, Alison, de nous avoir appelés. On te souhaite une belle journée. Quel est votre petit péché malbouffe à vous? Marion, t'as pas dit, toi, je crois?
3: Ah si, mais j'en ai un autre, c'est le tacos.
8: Ah ouais.
3: Alors, attention, pas celui que tu fais toi-même, un tacos mexicain, non, celui que tu commandes, tu vois, au fast-food, où tu peux mettre tout et n'importe quoi dedans. Tu peux mettre du cordon bleu, des nuggets, des frites. Il est énorme. Non, mais celui-là, il est trop bien.
14: J'ai le même que toi.
3: Ah.
14: Et c'est souvent en rentrant de soirée, j'ai demandé à mes collègues de m'interdire de le commander.
3: Ah, donc, il est génial.
0: Maintenant, c'est bon, ça.
14: Ouais.
0: Il y a trop de trucs dedans.
8: Miam, miam, miam.
0: Moi, dans mon village, ils font des tacos aussi. Ouais, je sais, dans mon village, c'est un truc de dingue. On a une coiffeuse, on a une pharmacie, on a un caviste et on a aussi des tacos.
8: Mais c'est trop bien.
0: Ah ben, moi, je suis dans le meilleur village de France.
8: Ouais,
0: donc voilà. Et ils ont donné un nom, l'américain.
8: Ah
0: donc
8: ouais.
0: En fait, j'ai l'impression d'être un américain quand je le mange. Mais c'est exactement ça, et tu veux quoi dedans? Oh ben je veux tout.
3: Ah, c'est génial, il est tellement réconfortant celui-là.
0: Ah ouais, il fait du
8: crème fromageur.
0: Oh oui.
8: Ah,
3: j'ai faim. J'ai une dalle là, les gars.
8: Les malades.
0: Allez, on va essayer de manger un bout d'ananas.
8: Ouais.
0: Ça va nous calmer.
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0: Petite pression sur les épaules de Lorenza, parce que c'est avec Lorenza que vous allez jouer maintenant au meilleur jeu radio du monde, le jeu des 5 mots. On a Mathieu qui est là. Bonjour Mathieu.
16: Allez, salut Manu, salut l'équipe.
0: Sois le bienvenu sur Énergie Mathieu. On va jouer au jeu des 5 mots et j'ai pour toi 1000 euros que tu vas pouvoir dépenser dans les magasins Primark si tu gagnes ce matin et si Lorenza ne perd pas comme elle l'a fait la première fois la semaine dernière.
8: Ah merci.
16: On y croit
8: Mathieu, on est connecté là.
0: En fait, je me la raconte parce que j'étais le premier à gagner au jeu des 5 mots.
8: Ouais,
3: t'as conjuré le sort.
0: Ah mais tu sais, moi quand je peux enfoncer les autres, quand je gagne un truc, je le fais. Hein. Au tennis, j'ai un pote, il me bat tout le temps, 99% du temps. Mais le 1% du temps, c'est là où je filme, où je prends les photos et je lui rappelle à chaque fois le dernier score. Mathieu.
14: Allez, Mathieu.
0: Oui. On est avec toi, on veut que tu gagnes au jeu des 5 mots. Je rappelle les règles. Je vais d'abord demander à Lorenza de sortir du studio. Quand elle sera dehors, je vais te donner 5 mots. Après chaque mot, tu vas me donner le premier qui te vient en tête. Ensuite, Lorenza revient, je fais la même chose avec elle. Et dès que vous avez un mot en commun sur 5, c'est gagné. À toi les 1000 euros chez Primark. T'es prêt?
16: Ouais, je suis prêt, allez, on va essayer.
0: C'est parti, on va pas essayer. On est des winners, on est des champions, on va y arriver. On joue au jeu des 5 mots. Impossible.
16: Difficile.
0: Condition.
16: Prêt.
0: Pompe.
16: Abdos.
0: Vêtements.
16: Fringues.
0: Compte.
16: J'ai pas compris.
0: Compte.
16: Pompe.
0: Compte.
16: Bah, bancaire. Ah, j'ai pas compris.
0: Compte bancaire, c'est bien,
16: c'est ça.
0: Bien sûr, compte bancaire.
16: Ah, compte. J'avais compris pompe encore. Ok, ça marche.
0: Ah, pompe, non, c'est rare que je dise trois fois les mêmes mots quand même.
16: Oui, je disais, il y a problème.
0: Alors, c'était compte. On va faire revenir Lorenza, on est bien. On est bien, allez, on est bien, attention.
7: Ah, elle voit pas, voilà.
3: Elle a peut-être fait sa vie dans le couloir, ouais.
0: En fait, elle était à 8 km dans le couloir, Lorenza. C'est qu'elle s'est installée, en fait, elle a cru qu'elle était au camping.
3: Je elle me disais, ça va durer longtemps.
0: Elle était tranquille, on fait des signes, elle bouge pas. Attention, Lorenza est de retour. C'est parti, il suffit d'un mot en commun pour gagner.
14: Oui.
0: On y va. Impossible.
14: Faisable.
0: Difficile. Condition.
14: Généralité.
0: Prêt. Les conditions d'un prêt.
14: Oui.
0: Pompe.
14: Chaleur.
0: Ah oui. Abdos. Aïe,
14: aïe, aïe. Ah, on n'est pas du tout connecté. Wow.
0: Non, là, non.
14: Ok,
0: là,
14: ok, c'est okay
0: là,
14: non, là, ça, va aller, ça va aller, ça va aller.
16: Aïe, aïe, aïe.
0: Il reste deux mots. S'il te plaît, rigole pas.
14: Non, mais là, je suis pas, là, je suis pas très bien.
0: Non, non rappelle-toi, t'étais à sa place hier.
7: C'était avant, ça.
0: Ah, t'es.
14: Ouais, c'est ça.
0: Depuis, t'es dans le club des winners.
7: Ouais.
0: Il reste deux mots. Deux mots pour faire gagner, Mathieu. Vêtements.
14: Solde.
3: Aïe, aïe, aïe.
0: Fringue. Un mot. Il reste un mot. Compte.
14: Chiffre.
16: C'est pas grave.
14: C'était quoi?
0: C'était bancaire, compte bancaire.
14: Ah putain, j'ai failli dire banque.
0: Ah bah banque, ça marchait pas non plus.
14: Oui, mais.
0: Je vais dire carotte.
14: Putain, mais chier.
0: Non, c'est pas le jeu des il y a trois lettres en commun. Hein, c'est...
14: Oh non, j'ai trop le seum. Mais qu'est-ce qui se passe?
0: Je sais pas, je sais pas,
16: c'est pas grave.
14: Je suis désolé, Mathieu.
16: Il n'y a aucun problème. Ça fait plaisir de vous avoir.
14: En plus, c'était bon.
0: Je vais t'offrir le mug Manu sur Énergie, Mathieu, et tu nous rappelles quand tu veux.
16: Ouais, ça marche, ça te fait plaisir. Merci l'équipe.
0: Belle journée à toi Mathieu. Lorenza, j'ai envie de dire que t'es le caillou dans la chaussure.
14: Ouais, bah ouais, je sais.
0: Tu sais quoi, on est parti en randonnée, on commence tous à avoir le bon rythme. Ouais. Et là derrière, t'as Lorenza qui est...
3: J'ai un caillou dans les chaussures.
7: Ouais. Tu nous ralentis là.
14: Oui, mais bah, ça va, je me rattraperai.
0: Évidemment que tu vas te rattraper. Mais tout le monde commence à flipper maintenant pour leur dire. Tu joues avec Lorenza. Non, mais je jouerai demain plutôt.
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0: Jeff est quelqu'un qui cuisine vraiment.
7: Ouais, ouais.
0: Il va faire le, il va au marché. Hein, c'est ça,
7: j'adore faire le marché. J'adore aller dans les poissonneries. J'adore l'odeur de la poissonnerie, pour vous dire.
14: Oula.
7: J'adore aller dans les poissonneries. Ouais.
0: C'est vraiment t'es.
14: Insolite.
0: Dans le monde, vous êtes un, toi.
7: Ouais. Et je cuisine tout. C'est que même quand je fais un plat, je cuisine les épluchures par exemple.
0: Mais il a un petit péché malbouffe, c'est les nuggets. Mmh. Les nuggets industriels. Mmh. Parce qu'il pourrait les faire lui-même. Il sait faire.
7: Oui, c'est vrai.
0: Mais non. Mais non,
7: pas pareil.
0: Quel
7: vrai.
0: Est votre petit péché malbouffe à vous, le petit truc junk food? Vous craquez. On a Guillaume qui est avec nous au téléphone. Bonjour Guillaume.
19: Bonjour Manu, bonjour les Wawa.
0: Sois le bienvenu Guillaume, on t'écoute.
19: Eh ben écoutez, moi c'est les chips au poulet braisé, hein. C'est mon goûter malbouffe. Et en plus, je peux pas manger qu'une seule chips, donc bah ça part sur le paquet en entier quoi.
0: Ça c'est. Alors, moi niveau chips, je suis pas très chips sauf Pringles.
3: Ah oui. Bon ah non, elles sont trop salées.
19: Ah si, c'est bon aussi. Ça.
0: Oh les Pringles, hein, j'y vais.
14: Mais ouais, mais le problème c'est que tu t'arrêtes jamais. Là, tu finis le paquet. Là, c'est obligé.
0: Ah bien sûr. Qui a déjà refermé le bouchon sur les Pringles en disant on les finira un autre jour.
19: C'est quand c'est pas chez toi.
0: Voilà.
3: Ouais, et encore. Ouais.
0: Ouais, j'avoue que moi, j'y vais.
14: On y va.
0: Sur les chips et Pringles, c'est rare que je dise quelqu'un en veut. Hein. Très honnêtement. Oui. Merci Guillaume de nous avoir appelé. Belle journée,
19: bonne journée
0: à toi.
19: Bonne journée à vous. Merci à vous.
0: Allez, on peut se faire encore un petit tour du studio. Votre péché malbouffe, Lorenza.
14: Les mozzarella stick, vous voyez,
0: ouais.
14: Vous savez, ou pas?
0: Ah oui. Ouais. Oui.
14: Bah, c'est une crasse, mais c'est hyper addictif.
0: C'est une crasse.
14: Bah ouais, c'est une crasse ce truc. Mais genre, j'adore ça. Quand ça fait des petits. Je croque et ça fait des petits
0: filets.
14: Ouais. Oh là là là là.
0: Mais le fromage, c'est la vie.
14: Ouais.
0: Hein.
14: Avec c'est ce petit truc pané comme ça, croustillant autour. Oh, ah, j'ai envie de mode.
0: J'ai faim. Tu pêchais malbouffe, Jeff.
7: Alors moi, c'est pour accompagner mes nuggets, justement, la mayo. Je peux pas me passer de mayo. J'achète une très bonne mayo et je te jure, j'en mets tout, avec les pâtes, avec les machins. Je fais pas de steak mayo.
3: Ça va le cholestérol, toi?
7: Ça va très bien. Non, parce que comme c'est de la bonne mayo,
3: oui,
7: non,
3: oui.
0: Mais... Alors sûr. Jeff a fait les analyses de sang et ils lui ont dit, monsieur, c'est quand vous vivez sans sang, en fait.
7: C'est de la mayo.
0: On n'arrive pas à faire d'analyse parce qu'il y a tout sauf ce qu'il devrait y avoir dans votre sang. Comment ça se passe? Alexis est là au téléphone. Bonjour Alexis.
20: Bonjour Manu. Et bonjour l'équipe.
0: Bienvenue sur Énergie, Alexis. Quel est ton petit péché malbouffe à toi?
20: Alors moi, c'est les bonbons qui piquent. Et il y a une règle. Un paquet commencé, c'est un paquet terminé.
7: C'est important.
20: Ah oui.
0: La règle. Attention.
20: C'est la règle en or.
0: Bien sûr. Moi j'ai ça avec les petits nounours en chocolat.
7: Ah oui,
3: les guimauves, là.
0: Ouais, ouais. Oh là là.
3: Oh.
0: Et puis c'est tellement satisfaisant de le bouffer la tête en premier. Excusez-moi. Merci beaucoup, Alexis, de nous avoir appelé.
20: De rien, bonne journée.
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0: 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C'est notre nouveau jeu tous les matins à 8h05, le cash ou crash. Le crash, on le veut pas.
3: Non.
0: On veut du cash. 1000 euros peut-être pour Brice ce matin. Bonjour, Brice.
22: Bonjour Manu, bonjour les ouin-ouin.
0: Je sens dans ta voix que t'es tendu.
7: Oui. Oh oui, oh là, attention.
22: Oui.
0: Eh oui, tu les veux les 1000 euros. Je te rappelle les règles du cash to crash. J'ai 3 questions. Tu réponds juste à la première, tu gagnes 250 euros. C'est déjà beaucoup. Si tu réponds juste à la deuxième, tu doubles ton gain, 500 euros. Et si tu réponds juste à la troisième, tu doubles encore ton gain, 1000 euros pour toi, Brice. Tu peux aussi t'arrêter quand tu veux et tu repars avec le gain qui est gagné. Et je te rappelle que si tu te trompes à une question, tu perds tout. C'est le cash to crash. T'es prêt?
22: Oui.
0: C'est parti, bonne chance à toi. Première question pour 250 euros. Quelle mer borde le sud de la France, l'Espagne et l'Italie?
22: La mer Méditerranée.
0: Bonne réponse. On est bien, on ouais. Continue. 250 euros, tu veux t'arrêter ou tu veux doubler?
22: On va doubler.
0: Oh,
14: allez.
0: On va doubler avec la deuxième question pour 500 euros. Quel chanteur français a représenté la France à l'Eurovision 2016? Waouh! Vite, vite, vite!
22: Ouais, bonne question. Je suis pas trop Eurovision.
3: Ah non!
0: Et pourtant, il est hyper connu! C'était Amir avec J'ai cherché en 2016.
14: Ah là là,
0: aïe, Brice. Ah, ça, on ne voulait pas le crash.
14: Oh ah, ça arrive.
0: Mais évidemment ouais. Que ça arrive. Mais bon, t'as pas envie que ça t'arrive à toi.
14: Non.
0: Je suis désolé Brice, c'est perdu, mais tu nous rappelles quand tu veux, tu reviens avec nous et puis je vais t'offrir le mug Manu sur Énergie, raccroche pas.
3: Oula.
0: Non, on l'aurait perdu. Brice, il est un peu déçu.
7: On a perdu.
0: Je peux pas le laisser comme ça. Je t'offre le mug.
22: Non,
0: avec
22: c'est
0: le...
22: bon, c'est bon.
0: Ah, d'accord. Alors, je t'offre que le mug. Alors, c'est bon. Alors, je vais te rajouter le t-shirt Manu sur Énergie aussi, Brice. Demain, au cash ou crash, c'est peut-être vous qui tenterez aussi de gagner 1000 euros. Ça gagne pas tous les coups.
7: Bah non.
14: Ah, non.
0: Heureusement pour la direction.
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0: Parfois dans l'émission, on dit de la merde. peut-être souvent aussi. On a parlé de l'album de Miley Cyrus qui va arriver le 18 septembre. Et je disais, mais c'est incroyable, j'ai vu le tracklist, la liste des chansons de l'album. Et il y a des titres en français.
3: Ouais.
0: Et là, Lorenza me dit, dis-moi Manu, t'es sûr de ce que t'as dit? Parce que là, j'ai le tracklist et il n'y a pas de titre en français. Ouais. Donc, je vais vérifier. Et effectivement, il n'y a aucun titre en français. Je pense que ce que j'ai vu passer, c'était quelqu'un qui a traduit en français.
14: C'est génial.
3: Ah non, je suis déçue du coup.
0: Ne manquez pas les infos à peu près, c'est que dans cette émission. Oh, Waouh. Bon, on va écouter Djang Eli Emma dans 3 minutes. Avant ça, essayons d'être un peu plus précis. Avec les infos aléatoires du monde, on s'apprend des choses les uns les autres. C'est parti. Allez, Jeff.
7: George Washington, le premier président des États-Unis, hein, vous connaissez, eh ben, il avait des dents d'hippopotame.
14: Ah ouais? Pardon?
7: C'est-à-dire que quand il arrive au pouvoir, en fait, ouais, des dents d'hippopotame, en fait. Bah, c'est-à-dire quand il arrive au pouvoir, il avait plus qu'une seule dent, parce que toutes ses dents étaient tombées. Et du coup, quand il a eu du pognon après, il s'est fait faire des dents, dents de l'ivoire d'hippopotame, et il s'est fait un dentier en hippopotame.
14: Wow.
7: Il a passé tout le reste de sa vie avec ça.
0: Et t'en es pendant ce temps-là, quelque part dans le monde, il y a un hippopotame qui dit, tu n'arrives pas à parler parce que son bouche, comme son bouche.
14: C'est ouf.
0: Un peu terrible quand même d'avoir pris un hippopotame.
7: Bah, il s'est fait tailler des dents dans de l'ivoire, quoi. C'est normal. À l'époque, il n'y avait pas les dentistes comme maintenant.
0: Et d'accord, mais enfin, pourquoi le pauvre hippopotame, il a demandé à personne?
14: Bah oui,
0: à personne,
7: quoi. Ça, c'est pas de ma faute, ça.
14: Oui, j'avoue.
0: Non, mais je suis pas content pour George Washington, quoi.
7: Ouais, non, c'est vrai. Après, c'est bon. Très moche, à mon avis.
0: C'est. Je sais pas.
7: C'est une seule dent, c'est grande comme ça.
0: Mario, apprends-nous quelque chose.
3: La nuptaphobie, c'est la peur de rester célibataire.
0: Oh.
3: Et les gens concernés, ils sont tout le temps en couple. Quitte à être avec des gens qu'ils aiment pas forcément, ils peuvent pas être tout seuls.
0: Mais je crois qu'on connaît tous quelqu'un autour de nous qui en fait n'a jamais été seul.
3: Oui, qui supporte pas.
0: Et ben il est anuptaphobe. Bon, il est ça quoi.
3: Il est anuptaphobe.
0: Ah, c'est ça, ouais. Et parce que moi, j'ai un pote comme ça, il n'a jamais été seul.
3: Ouais.
0: À chaque fois, t'as une sorte de transition comme ça, c'est un crossfade.
7: Ouais, je suis un peu comme ça, moi. J'ai jamais été seul.
14: Ah bon?
7: Et les peu de périodes où j'ai été seul, ça a été des périodes un peu sur les réseaux, tout ça, où je voyais des gens. Mais j'ai jamais vécu plus d'un mois ou deux seul.
0: Mais moi, j'ai été seul quasiment toute ma vie avant de rencontrer ma femme.
7: Hein. Oh, la chance.
14: Oh, c'est
0: triste. Non, c'est bien parce que du coup, quand même, c'est vraiment elle, quoi.
14: Ah oui,
0: mais,
14: oui.
0: Avant, non. J'avais des petites relations, si tu veux.
14: Mais okay, oui,
0: des trucs de quelques heures. Et, non, puis je payais. Donc, Non, mais j'avais. C'était des trucs de 3 mois. Bah,
14: oui,
0: c'était
14: 6 mois,
0: voilà. Bon, bref. Ok, on a appris un mot. Lorenza, tu nous en prends quelque chose?
14: Ben, on peut siffler avec son nez.
0: Hein?
14: Oui, voilà. Et il existe même un record mondial. Vous l'écoutez?
3: Oui, s'il te plaît.
0: Oui. C'est quelqu'un qui siffle avec le nez.
14: C'est qu'avec le nez, sans artifice, rien, c'est qu'avec son nez. Ah, elle s'appelle Lulu Lotus et elle a découvert ça à l'âge de 7 ans et voilà.
0: C'est génial. Parce que moi, si je souffle avec le nez, c'est pas un sifflement qui sort.
14: Tu veux essayer?
3: Non.
0: C'est... Oui, là, en ce moment, la France entière est en train de faire.
1: Salut, c'est Marine. 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
0: De rien, je suis là aussi pour ça. On va la recevoir demain, Marine, parce qu'il y a son nouveau single qui s'appelle Tricheur, qui sort à minuit ce soir. Et ben demain, elle sera avec nous vers 9h15, et elle va le chanter en direct.
14: Oh là,
0: ce sera la première fois qu'elle chantera en direct.
7: C'est énorme.
0: Franchement, à chaque fois que Marine vient, on se marre.
14: Ouais.
0: C'est toujours un bon moment. Elle sera là demain avec nous. Et puis vous pourrez lui poser des questions, évidemment, vous pourrez nous appeler. Je vous rappelle que vous pouvez nous appeler à tout moment. C'est notre numéro de téléphone, il est gratuit, je vous le rappelle, le 0 870 42 48. Et si vous n'avez pas le temps de nous appeler, vous pouvez aussi nous envoyer des messages vocaux. C'est sur l'application Manu sur Énergie. Ah, il y a un message que je voulais absolument qu'on écoute.
7: Ah.
0: Juste après Djang Eli et Emma, parce que je pense que ça peut nous lancer un bon sujet.
7: D'accord.
0: Sur des choses qu'on dit ou qu'on n'a pas à dire à des gens et que parfois on dit on aurait mieux fait de fermer notre gueule.
3: Ah oui, c'est bien ça.
0: Vous pouvez nous envoyer des messages vocaux à tout moment quand vous en avez envie pour partager quelque chose avec nous, pour nous raconter votre vie, pour nous parler. Vous envoyez votre message vocal sur notre application, c'est l'application Manu sur Énergie. Elle est gratuite évidemment, l'application. Et il y a ce message qui est arrivé, écoutez.
2: Hello Manu, petite idée de sujet de discussion. Le « je lui dis » ou « je lui dis pas » pour les gens en couple. Par exemple, je me suis fait draguer à la salle de sport. Je lui dis ou je lui dis pas?
0: Ça dépend si tu veux passer une bonne soirée ou pas.
7: Ouais, ouais, c'est ça.
3: Surtout pas.
0: Parfois, il y a des choses, il n'y a pas besoin de
7: non.
0: les dire.
7: Non, non.
0: Tu vois, oui, il y a quelqu'un qui t'a largué à la salle de sport. Ça sert à rien de le dire parce que ça va énerver la personne et ensuite toi tu vas t'énerver. Bref, tout le monde va s'énerver.
7: Voilà, faut garder ses secrets.
14: C'est un peu toxique, je trouve.
3: Et mon mec, il est comme ça. Hein. Il me dit tout, mais tout. Il croit que je suis son pote parfois. Ah, mais des trucs vraiment, j'ai pas envie de savoir quoi. Genre qu'il a trouvé une meuf trop belle. Si la dernière fois il est allé chez l'ostéo, ça lui a fait de l'effet. Il me l'a raconté. Il me dit, mais t'as cru j'étais ton ref. Il me dit, ah, je sais. Je dis, mais t'es tout fou de moi. Et il me dit, mais quoi, il y a rien de mal. Il comprend pas.
7: Bah parce qu'il est franc, il est honnête, c'est
14: après,
7: tout.
14: Après, il est grave honnête, c'est cool. Oui. Tu sais qu'il te mentira jamais, tu vois.
3: Mais j'ai pas envie d'entendre ça, quoi.
14: Oui.
0: Oui, après, mais il est tellement honnête, un jour, il va arriver à la maison, c'est oh là là, je reviens de chez la voisine. On a fait l'amour pendant 3 heures. Et pourquoi tu me dis ça? Parce que moi, je suis honnête. Parfois, il y a des choses, on doit pas les dire. Et parfois, peut-être qu'on peut les dire. Je sais pas si ça vous est déjà arrivé. J'ai une histoire, moi. Et c'est une histoire au boulot où quelqu'un sentait un peu fort.
14: Ouf. Ah oui.
0: Ouais. Est-ce que tu lui dis à cette personne, est-ce que tu lui dis pas?
14: Ah, c'est dur.
7: Bah, peut-être pas du premier jour, parce que c'est peut-être un accident. Genre, il n'y a pas
0: voilà. rentré.
7: Mais au
0: après
7: bout
0: plusieurs
7: de,
0: jours.
7: Au bout de 3-4 ans, oui, quand même, il faut le dire.
14: Je pense que c'est lui rendre service de lui dire.
0: Sauf que personne n'avait osé le dire.
7: Ah oui.
0: Tout le monde voulait le dire, mais personne ne voulait y aller. Personne ne voulait faire la démarche d'y aller. Et qui s'est collé? C'est Bibi.
14: C'est toi?
7: Ah, c'est bien.
14: Bah oui. Il l'a bien pris.
0: C'est bien passé, quoi. Et il y avait personne qui voulait y aller. C'était genre, tu sais, on me poussait comme ça. Vas-y, toi, à la falaise.
7: Parle-lui.
14: Mais non, autrement, vous prenez du déo et vous faites. Qui veut du déo? Et tu t'en veux pas un peu? Ouais, enfin, tu vois,
0: subtil, ouais, bien sûr. Ça, c'est vrai que c'est un truc qu'on vraiment. Partout, ça se fait tout le temps, ça. Souvent, hein, quand t'arrives à la boulangerie, il dit, qui veut du déo? Bien sûr, évidemment. Ça se dit ou ça se dit pas. Allez, si vous avez des exemples.
14: Bah, j'ai un classique, mais une maman, ton bébé est moche.
3: Oh là là là.
14: Est-ce que je vais
0: Non, mais ça, jamais.
3: Ah non, tu peux pas.
14: Bah, tu peux en rire et dire, oh, bah, on dirait un petit gollum, un petit monstre.
3: Non,
14: mais au début. Et après, tu dis, mais ça grandit, ça devient, il deviendra très beau, enfin, tu vois.
0: Non, ah, mais si jamais il devient pas très beau, tu seras à tout jamais celle qui l'a dit en premier.
14: Ouais, ouais.
0: Non, tu peux pas dire.
3: Tu peux pas.
0: Non.
3: Et puis surtout, on a des yeux quand on est maman, on le sait que notre bébé est moche, ça sert à rien d'enfoncer le clou.
7: Non, je crois que vous transformez l'image des mamans.
14: Oui, je crois que vous le trouvez beau, quoi qu'il, non?
3: Non, moi je l'ai trouvé moche.
0: Non.
3: Après, il a évolué et puis voilà.
0: Ton bébé, tu le trouvais moche au début?
3: Non, mais je trouvais que c'était un bébé, quoi. Je me suis pas dit waouh, waouh. Je me dis, bon, il est un peu fripé et tout. Enfin, je savais que c'était pas une bombe atomique. Et après, il est devenu mignon.
0: Le meilleur enfant du monde, bien sûr, évidemment.
3: Bien sûr, voilà.
0: Bien sûr, évidemment. Non, quand on va voir un bébé, genre à l'hôpital ou la première fois chez les gens, on dit rien. Et ensuite, quand on sort de l'appartement de la maison, là, on se réunit tous sur un groupe WhatsApp et on dit, il est moche. Voilà. Là, oui, bien sûr.
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0: Question simple, est-ce qu'on le dit ou est-ce qu'on le dit pas? Dans des situations de la vie quotidienne, dans les situations de la vie, est-ce qu'il faut le dire, est-ce qu'il faut pas le dire? Allez, on peut continuer, on peut faire un petit tour du studio. Marion, si t'en as un autre.
3: Un anniv ou à Noël, ton cadeau me plaît pas du tout, je le dis ou pas?
7: Ah ouais.
0: C'est
7: compliqué, ouais, non?
3: Ah ouais.
0: En fait, t'as envie de le dire parce que bon.
3: Oui.
0: Voilà. Et surtout, le problème, c'est que si tu dis que tu trouves ça bien et que t'es content, et qu'après, je sais pas, c'est un truc de déco, et que la personne, quand elle revient, elle le voit jamais chez toi.
3: Ouais, c'est ça.
0: Tu vois, elle va dire, en fait, tu l'aimais pas trop, tu vois.
14: Et ou même pire, tu dis que t'aimes bien, et donc la personne va dire, oh, elle adore, genre, les motifs vaches. Elle va t'acheter chaque année, chaque fête.
0: Des motifs vaches.
14: Et là, t'es foutu.
0: Ouais, jusqu'au jour, elle t'achète une vraie vache en plus. Ouais, c'est un truc de merde. Et puis attends, elle dit à tout le monde, attendez, c'est génial avec Lorenza, elle adore les motifs vaches. Venez, et venez, on fait une cagnotte et on lui achète un énorme truc en vache. Oh mon Dieu, l'enfer. La malédiction.
3: Ouais, faut le dire.
0: Justine est là au téléphone. Bonjour Justine.
9: Bonjour Manu, bonjour l'équipe.
0: Bienvenue sur Énergie, on le dit pas.
9: Merci. Alors je le dis ou je le dis pas, je suis avec ma meilleure pote, elle a un bout de salade coisson entre les dents.
0: Oh, c'est classique.
7: Ah oui.
14: Évidemment que tu dis.
7: Bah, c'est le rôle de la meilleure pote pour le coup.
14: Ah ben ouais.
0: Alors, c'est le classique. C'est-à-dire qu'il y a deux écoles. Il y a soit effectivement tu le dis à ta meilleure pote, soit tu le dis aux autres et tout le monde rigole.
14: Non. Oh non.
3: Évidemment, faut le dire.
14: Ah, moi je dis direct.
3: Solidarité, bah oui.
14: Même à quelqu'un que je connais pas bien, je m'en fous. Hein. Je
7: trouve que... non, c'est plus délicat.
14: Bah non, parce que tu évites à la personne qu'elle se trimballe toute la journée avec ça. C'est un service que tu lui rends. Mmh. Peut-être le moment est gênant sur le début, mais je trouve ça hyper important de le dire.
0: Moi, je préfère rigoler et après lui dire plus tard. Je préfère rigoler avec les autres, filmer, mettre sur les réseaux et après lui dire.
9: Je pense tout de suite la team à Manu aussi. Je préfère en rire aussi et de faire rire tout le monde.
7: Mais c'est après, horrible. Après, on lui dit, voilà, on lui,
8: oui,
7: on lui
8: oui,
7: dit.
8: Oui, bah oui.
7: Deux, trois jours après. On t'embrasse, Justine. Merci beaucoup de nous avoir
9: appelés. Bisous, bonne journée et bon jeu vendredi.
7: Jeudredi. C'est le jeudredi, on est bien. Gros bisous.
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7: Hey, les sondages du matin, comme chaque jour, c'est parti. Tout le monde se concentre, on y va.
0: Oui.
7: C'est la phrase la plus prononcée par les gens le matin avant de partir au travail. Quelle est cette phrase d'après vous, Marion ?
3: Je suis en retard.
7: C'est pas ça.
0: Tu peux ramener le pain ce soir en rentrant ?
7: Non, c'est plus court que ça.
0: Ah d'accord.
7: Ouais, Lorenzo ?
8: Bah juste bonne journée.
7: Non, c'est aussi court que ça, mais c'est pas ça.
0: C'est une insulte, ça méchant ?
7: Non, pas du tout.
0: Pas du tout.
3: C'est même l'inverse.
7: Ah, c'est très positif.
3: C'est pas tout simplement à ce soir ?
7: Non.
0: Ah oui.
7: La phrase la plus prononcée par les gens le matin avant de partir au travail, c'est je t'aime.
8: Oh.
7: Alors. Bah, oui, non, mais Lorenzo, il faut quelqu'un.
8: Oui, mais oui, je sais. Je me dis, il n'y a personne qui me dit je t'aime avant de partir au boulot le matin.
7: Tu vas pas arriver, tu regardes toi, personne, Lorenza, elle regarde son micro, elle dit je t'aime, elle s'en va.
8: Oh la tristesse.
7: Mais c'est beau, hein, quand même, comme.
8: Bah, je suis étonnée, ouais.
7: Bah oui. Bah, moi, je le dis, hein.
3: Ouais, moi aussi, en fait.
7: Avant de partir, chaque fois, je fais un bisou à ma femme, elle fait. Je t'aime. Et voilà, Marion aussi.
3: Ouais, enfin, quand. On dort pas ensemble, hein, mais quand on dort ensemble, s'il se réveille, je lui dis je t'aime.
7: Parce qu'on a déjà pas. On en a déjà parlé dans l'émission, c'est chambre à part entre Marion et son mec. Okay. C'est incroyable cette histoire. On en reparlera évidemment. Une personne sur trois avoue avoir déjà insulté cet appareil. Alors là, je pense qu'on va passer tous les appareils en rue.
0: Ouais.
7: Allez, Lorenza.
8: La machine à laver.
7: C'est pas la machine à laver. C'est plus petit qu'une machine à laver. Ah, Jeff.
0: La balance. Ma balance, je l'insulte tous les jours donc.
7: Et moi, je comprends pas pourquoi ma balance me ment. C'est fou.
3: C'est dingue, hein.
0: Tellement mytho.
7: Marion.
3: Est-ce que c'est le réveil ?
7: Non, c'est pas le réveil, mais c'est petit comme ça.
0: C'est dans la maison ?
7: C'est. Non. On

0: Le coude.
1: Non, c'est avec pas le avec coude, le coude. Quoi. Non, je vois, mais c'est pas le coude, Marion.
2: Est-ce que c'est avec la manche ou du PQ, enfin avec un textile, quoi?
1: C'est quelque chose de pas normal, mais c'est pas du textile.
2: Ah.
1: Lorenza.
3: C'est une partie de notre corps?
1: Oui, absolument.
0: Ah. C'est acrobatique pour le faire, il faut être un peu souple ou pas?
1: Ah, honnêtement, ouais, il faut être souple.
2: Ah, mais vraiment. C'est pas le front.
0: Un coup de boule chasseau.
1: Non, c'est pas le front, c'est même l'autre côté. Lorenza.
3: Bah, le pied.
1: Bah exactement. Oh, une personne sur cinq admet tirer systématiquement la chasse dans les toilettes publiques avec le pied.
0: Mais alors, c'est haut.
1: Alors moi je le fais avec le coude.
2: C'est, ouais, oui.
1: Ou alors avec
2: ou
1: une manche
2: PQ.
1: Aussi. Mais, en revanche avec le pied moi, je soulève ou je baisse la
0: cuvette.
3: À la, lunette,
1: la lunette des toilettes.
0: D'accord.
1: Ouais. Et avec le coude, c'est pour ouvrir et fermer la porte.
3: Ah ouais, c'est tout. Ouf,
1: mais moi, c'est une galère, aventure. Quoi, hein. Quand ouais. Je pars aux toilettes, compte environ 2-3 heures.
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1: On continue à se demander s'il faut le dire aux gens ou s'il faut pas le dire. Parfois. Faut mieux fermer sa gueule, mais parfois,
0: oui.
1: Il faut mieux dire les choses. Mmh. 0 870 42 48, on continue à vous prendre le téléphone. Il y a Audrey qui est là, bonjour Audrey.
6: Salut Manu, salut les équipes, comment ça va?
1: Mais on est bien, on est heureux, on est content, on est là, on est tranquille depuis 6h ce matin, okay. Franchement. Jusqu'à 10h, qui mieux que nous? On est jeudi, il y a le week-end qui arrive, même s'il n'y a pas le week-end, on serait content aussi. Bref, qui mieux que nous? Oui, on est heureux, on est content. Moi, je suis là, je suis avec des amis, on va pas parler, on est bien, on est heureux, on est content. Franchement, qui mieux que nous? Voilà, j'espère avoir répondu à ta question.
3: Ah,
1: voilà, Audrey
6: ah
1: est saoulée.
6: Ah oui, non, je croyais que je vous entendais plus. C'est bon, je t'entends.
1: Ah d'accord, ok, tout va bien. Audrey, on le dit pas, on t'écoute.
6: Écoute, ma mère, elle se fait une joie de préparer des bons gratins de légumes à chaque fois qu'on va manger chez eux. Elle pense que ça nous fait plaisir, mais franchement, on en a ras-le-bol. Du coup, j'ose pas lui dire, en fait.
3: Ah, c'est lui dire.
2: Bah oui, c'est ta mère,
6: mais
2: c'est
6: non,
2: ta belle-mère,
6: elle est trop contente.
2: Tu dois le dire.
6: Ouais, mais bon, elle est tellement contente qu'on mange des légumes, et en mais plus, oui. On finit plat à chaque fois. Donc, franchement, ça me ferait trop de peine de lui dire qu'on en a marre.
0: Faut pas lui dire, je pense. C'est son petit moment à elle, elle est contente.
6: C'est ça, mais oui.
1: Je suis un peu comme Jeff, c'est son moment, ça lui fait plaisir, elle est contente, vous mangez
6: exactement.
1: Les légumes, j'ai envie de dire que c'est win-win, tu
6: oui.
1: vois.
6: Ouais. Oui.
1: Voilà, et avec un peu de chance comme ça.
6: Moi, je lui dirai pas alors, je vais continuer à manger des légumes et des gratins à chaque fois qu'on va y aller. Mais c'est pas
1: voilà,
6: grave,
1: c'est ça.
6: On apprécie le moment, c'est le plus important.
1: Après, tu peux glisser le message discrètement, genre tu lui offres par exemple un truc de recette de cuisine sans légumes, tu vois.
6: Ah oui, c'est clair, je prends note de l'idée. C'est très intéressant.
1: On t'embrasse, Audrey. Belle journée à toi. On lui dit pas. Allez, petit tour du studio, Lorenza.
3: À un ou une pote, ton ex est à nouveau en couple.
2: Ouf.
3: On le dit, on le dit pas.
0: Bah, il le saura tout ou tard.
3: Bah, pas forcément. Il y a des gens, ils bloquent tout. Ils veulent. Enfin, tu vois, ils.
1: Bah, il veut savoir ou il veut pas savoir?
3: Bah, justement, je sais jamais, tu vois. Moi, à ce moment-là, je me dis, est-ce que je dis ou je dis pas? C'est vraiment ça.
0: Ouais, mais si tu dis, ça va faire genre, tu prends plaisir à lui dire, tu vois.
1: Ah, mais elle prend plaisir à le dire.
3: Non, mais c'est pour prévenir, parce que je préfère que ça vienne de moi plutôt qu'elle voit le truc après et qu'elle soit mal, tu vois.
2: Ouais, faut dire.
3: Et qu'elle me dise, ah, tu savais, tu me l'as pas dit. Et là, c'est la merde.
1: Mais après, ça dépend peut-être comment ça s'est terminé, tu vois. Si c'est elle qui est partie,
3: mal.
1: Par exemple. Ah, mal.
3: Oui.
1: Alors, j'ai ma théorie, j'en ai déjà parlé.
3: Ouais.
1: Moi, je me mêle jamais de la vie des couples.
0: Ouais.
1: Jamais. Mais tu l'as vu, toi, pop, j'ai rien. Oh là là, où tu vas là. Alors, on lui dit pas, Marion.
2: À un date, t'étais pas pareil en photo ou t'étais mieux en photo?
0: Ça, faut le dire.
2: Faut le dire.
0: Bah, si c'est le tout premier, tu le connais pas à peine.
1: Ouais, c'est sûr, ça.
3: Mais peut-être pas comme ça.
2: Ah, oui,
3: tu
2: mais...
3: dis, oh, c'est marrant.
0: Bah, il y a une petite différence.
3: Ouais.
2: Ah oui, moi je pense qu'il. Enfin, si jamais il a vraiment triché sur ses photos, t'es un peu.
1: Ah non, mais. Ah oui. Non, mais attends, ça dépend. Si vraiment, sur la photo, il est blond, il mesure 1m80 et qu'il est brun et qu'il mesure 1m8, oui, là, il y a eu un truc forcément qui va pas. Il a menti.
0: Voilà.
1: Mais si c'est juste. Mais tout le monde met à chaque fois une photo où genre t'as 2 ans de moins, t'es.
0: Bah oui.
1: Tu vois, tu mets le petit filtre, le petit
2: flou. C'est pas honnête.
3: C'est pas honnête du tout, hein.
2: Ah oui.
1: Ah ouais?
2: Ah bah
1: je sais pas, non mais moi je suis pas sur les applis, mais j'imagine que honnêtement ouais. Lorenza, tu mets pas 1000 ans à choisir ta photo quand tu le faisais?
3: Si, mais j'espère quand même que ça y ressemble quoi. Et si c'est pas le cas, j'aimerais bien qu'on me le dise. Premier degré, je préférerais que le garçon me dise une diff ou un truc comme ça. Bon, gentiment avec tact quoi.
1: Oui.
3: Et après il paye le resto.
1: Il explose pas de rire en disant ah, c'est très drôle parce que la photo t'es canon, mais là en vrai, waouh! Mais qu'est-ce qui t'est arrivé? T'as pris un camion dans la tête, hein?
3: Ah ouais, là,
1: bien sûr,
3: bon,
1: évidemment, là faut éviter. Ryan est là, bonjour Ryan.

0: Ryan, on t'entend très mal, Ryan.
1: Oui.
2: Salut Manu, tu m'entends bien?
0: Là, on t'entend. Décidément, on s'entend pas. Qu'est-ce qui se passe dans notre vie en ce moment? Ryan, on le dit pas, on t'écoute.
2: À ma collègue, t'es pas un peu radine?
3: Ah ouais, si, ça faut le dire.
0: Attends, ça dépend pourquoi.
2: Bah parce qu'en fait, à chaque fois qu'on ramène les viennoiseries, tu sais, au bureau, elle esquive tout le temps, tu la ramènes jamais.
0: Ah oui.
2: Tu
0: vois, c'est la personne qui a la machine à café mais qui n'a pas d'argent, qui attend que quelqu'un lui paye.
2: Ouais. C'est ça, exactement pareil.
0: Il y en a partout, ça, c'est marrant.
4: Bah, tu lui dis, aujourd'hui, c'est ton tour des viennoiseries, Sandrine. Et voilà, c'est tout. Enfin, elle n'a pas le choix, tu vois.
0: Mais là, elle est où, Sandrine? Elle est malade. Belle journée à toi, Ryan. Merci beaucoup de nous avoir appelé.
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0: On va vous offrir, ça c'est stylé, un vidéoprojecteur Nomad Samsung. Tout le monde sait ce que c'est qu'un vidéoprojecteur, mais tout le monde ne sait pas ce que c'est qu'un vidéoprojecteur Nomad. C'est un tout petit truc et tu le balades avec toi. Tu pars, tu vas au camping, bim, tu prends ton vidéoprojecteur, tu branches ton téléphone, tu peux regarder un film sur un grand écran.
7: Génial.
3: Tu peux l'emmener au boulot aussi.
0: Tranquille. Ça se voit si tu regardes ta série Netflix au boulot. Franchement, tente. On vous l'offre dans 5 minutes. On joue ensemble, c'est le grand blind test du matin. 0 870 42 48. Ce sera juste après Mauvais Joe. Avant ça, attention, si vous êtes dans l'Hérault, j'ai une mauvaise nouvelle. Oula. Il y a un boa constricteur qui est actuellement en liberté. Un boa constricteur est en liberté après avoir échappé à son propriétaire. Le propriétaire se veut rassurant. Il dit que le serpent ne présente aucun danger parce qu'il a été nourri avant de s'échapper.
1: Oui, à un moment donné, il sera plus nourri, quoi.
0: C'est ça. Ouais. Alors, il rappelle quand même que le serpent n'a pas de venin.
1: Oui,
0: et il explique, le mec, quand même, le boa constricteur tue ses proies en les enserrant.
3: Ça va.
0: C'est vrai que c'est beaucoup plus rassurant.
4: Ah oui, on est rassuré.
0: Franchement, savoir que je vais mourir étouffé par un serpent plutôt que piqué, là, c'est mordu.
1: Change tout.
0: En tout cas, je souhaite une bonne journée à l'Hérault. Parlons de Zidane. Zinedine Zidane, c'est le nouveau sélectionneur de l'équipe de France. Et dans quelques jours, le 18 septembre, ça va être un tournant pour l'équipe de France, puisque Zinedine Zidane dévoilera sa première liste pour les matchs de Ligue des Nations.
4: Wow. Oh là là là là là là.
0: Une pression.
4: Oui.
0: Mais c'est génial parce que tout le monde dit ouais, Zidane, c'est trop cool et tout. Puis dès qu'il va sortir sa liste, les gens. Ah non, mais là, c'est n'importe quoi.
4: Là, Zizou, c'est plus notre Zizou, il a craqué.
0: Le mec a pété les plombs et tout. Je crois que le métier de sélectionneur de l'équipe de France de foot, c'est le pire métier du monde.
1: Ah oui, complètement.
3: Il y a ça et arbitre aussi. Tout le monde pourrait être arbitre, j'ai l'impression.
4: Oui.
0: Tout le monde peut être sélectionneur, tout le monde peut être arbitre.
4: Ouais.
0: Tout le monde ne peut pas être joueur de foot, en
4: non,
0: revanche.
4: Non.
0: Ça, c'est, voilà. Si ça se trouve, d'ailleurs, Zidane, il va se. Enfin, ce serait génial. Il se met lui-même sur le terrain.
4: Il se fait un kiff.
1: Pour moi-même.
0: Pour le plaisir. Pour la première. Allez, puis même pour déconner, je vais dans les buts. Allez, on y va. Bon. Mylène Farmer. Je ne sais pas si vous le savez, il y a un nouvel album qui va arriver.
1: Ah non, je savais pas, moi.
0: C'est toujours un événement quand il y a un nouvel album de Mylène Farmer. Il va sortir le 30 octobre prochain. Et c'est pas tout, parce qu'il y a toujours du mystère autour de Mylène Farmer. Il y a un film sur cet album qui va sortir le 27 octobre dans 34 salles en France pour une soirée unique.
4: Wow. Incroyable.
0: Il est diffusé une fois, pouf, il s'en va.
1: Ah ouais, un making of du truc, quoi.
4: Mais ça, c'est tout Mylène, hein.
1: Ouais.
0: Et ça, c'est Mimi, ça.
4: Ça, c'est tout Mylène, ouais.
0: Vous savez que honnêtement, je rêve de recevoir Mylène Farmer.
4: Ouais, c'est vrai.
0: Je ne l'ai jamais croisé. Je ne l'ai jamais. Pour moi, c'est vraiment un truc. C'est waouh.
4: Mais parce qu'elle donne très très peu d'interviews, quoi. On la voit presque jamais. On sait rien de sa vie, quoi.
0: Et puis on l'imagine. Tu l'imagines hyper mystérieuse.
4: Oui.
0: Chez elle, à brûler de l'encens et à faire des trucs bizarres.
4: Ouais.
0: Mais moi, j'ai envie de faire un Uno avec elle.
1: Bah,
0: j'ai envie de déconner. J'ai envie de rigoler. J'ai envie qu'on fasse des jeux. J'ai envie qu'elle joue avec nous le matin. J'ai envie qu'on papote.
1: Mais je suis sûr qu'elle est comme ça.
0: Et voilà.
1: Oh, mais oui.
0: J'ai envie de savoir quel est son meilleur sandwich. J'ai envie, de savoir des trucs de la vie, quoi. Ouais. Est-ce qu'elle, sur un escalator, est-ce qu'elle se pousse à droite ou est-ce qu'elle bloque? Qu'est-ce qu'elle pense des gens qui montent trop vite sur l'escalator? Voilà. J'ai envie de lui poser des vraies questions de vie, moi.
1: C'est important.
0: Florent, notre producteur, si vraiment tu veux être le GOAT des producteurs, réussis à inviter Mylène Farmer.
8: Tu veux pas Kinvé plutôt? Parce que je peux l'avoir plus facilement.
4: Le mystère est pas le même.
0: Ouais. Mais... Non. Kinvé, je le connais bien, c'est un pote.
8: Ouais. Ouais. Bah,
3: essaye.
8: Je vais essayer. Je vais envoyer une bouteille à la mer.
4: Voilà.
0: On envoie pas une bouteille, on envoie un message déjà, on envoie un truc. Non mais essaye, tu vois,
8: je vais essayer. Je vais envoyer à tous mes contacts, à savoir.
0: Dis-lui, Manu, il est prêt à faire. Il fera une petite danse de la joie. Il fera ce qu'il veut.
8: Okay.
0: N'importe quoi. Je peux me rouler dans la boue, si elle veut.
8: Wow. Mais je vais lui envoyer un mail.
0: Si ça, ça la fait pas venir.
3: Ouais.
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0: dire. Ce vidéoprojecteur nomade Samsung, c'est un vidéoprojecteur, mais vous pouvez l'emmener n'importe où, avec vous, quand vous êtes en vacances, vous partez, vous êtes au camping, bim, vous avez le vidéoprojecteur, vous faites soirée film pour tout le camping. C'est génial.
1: Même avec un drap dans le jardin, moi j'avais fait ça avec mes meilleurs potes, c'est hyper cool. On avait mis un grand drap et on s'était réunis dans le jardin, on avait regardé un film avec un vidéoprojecteur, c'est le feu.
0: Mais quelle histoire incroyable.
2: Mais quelle vie incroyable.
0: Mais Lorenza, mais il t'arrive des trucs.
1: Mais c'est parce que j'en veux un.
0: Mais oui, non mais ce qui est drôle, c'est que t'avais envie de le dire quand t'avais mis un drap.
1: Mais bien sûr, mais parce qu'il ne faut pas qu'un mur, c'est ça que je voulais te dire.
0: Mais bien sûr, avec un drap, ça fonctionne. Alors, vous avez. Alors, il faut un drap blanc, évidemment, sinon ça ne marche pas.
1: Oui.
0: Évidemment. Merci.
1: Avec plaisir.
0: Florent et Laurine sont là, bonjour à tous les deux.
3: Bonjour Manu. Bonjour Florent.
0: Moi,
3: je veux faire comme Lorenza avec mes enfants dans le jardin, là, c'est un rêve.
1: Ah, ben voilà, on se moque de moi, mais Laurine, elle va faire ça.
3: Ah, ouais,
0: personne ne s'est moqué de toi, Lorenza.
1: Jamais. Là.
0: Laurine, Florent, l'un d'entre vous va repartir avec le vidéoprojecteur Nomad Samsung. C'est le grand blind test du matin. Ça se passe en trois manches. Il y a trois titres à découvrir. Avant chaque titre, on vous donne un indice. Vous pariez ensuite sur le nombre de secondes qu'il vous faudra pour trouver le titre. Une bonne réponse, c'est un point. Une mauvaise réponse, c'est l'autre qui prend le point. Il faut à chaque fois trouver le titre ou l'artiste. Et c'est le premier ou la première à deux points qui gagne le jeu et qui repart avec le vidéoprojecteur Nomad Samsung. Et vous savez quoi?
4: Ouais.
0: Je m'engage à vous offrir aussi un drap blanc.
3: Parfait.
0: Allez, c'est parti. Avant le premier titre, premier indice de Lorenza.
1: Ils n'ont pas besoin de GPS.
5: Ah oui.
0: Hein? Avec pas mal. Avec cet indice, combien de secondes d'après toi il va te falloir pour trouver le titre, Florent?
6: Je vais dire 3.
0: 3 secondes pour toi. Laurine, tu le laisses ou tu veux descendre?
3: Je le laisse.
0: Attention, 3 secondes pour découvrir ce titre.
6: Ah, ça, c'est la section d'assaut, non?
0: C'est la section d'assaut, c'est ma direction.
1: Bien sûr.
0: Un point pour Florence, 0 point pour Laurine. Deuxième titre à trouver avec un indice de Jeff.
4: C'est la chanson préférée de Manu de cet artiste.
0: Ah oui. Absolument. Mm-hmm. Combien de secondes d'après toi, Laurine, il va falloir
3: 4 secondes.
0: 4 secondes, c'est peu. Tu veux descendre, Florent, ou tu la laisses?
6: Allez, je vais descendre.
0: Combien?
6: 3.
0: 3 secondes. Laurine, tu le laisses ou tu descends?
3: Je le laisse.
0: 3 secondes, Florent, le titre ou l'artiste? Oula. Pardon?
6: Non, Florent Pagny, non.
2: Et les fans, Manu.
0: J'ai rien contre Florent Pagny, mais c'est vrai que c'est pas... Voilà.
2: Non, ouais, non.
6: Non, ok.
0: Et puis c'est pas lui

0: Attention, tout va se jouer maintenant avec le dernier titre. Et c'est Marion qui va vous donner un indice.
1: Ça n'est pas sa vraie couleur.
2: Ah oui. Oh. Bien joué.
0: Florent, combien de secondes d'après tu il te faut pour trouver le titre ou l'artiste?
3: Allez, je vais le tenter en 3.
0: Ouf, oh la vache. Ah oui.
1: Les joueurs.
0: Laurine, tu descends ou tu laisses?
4: Eh ben, je suis moins joueuse, je le laisse tenter d'abord.
0: Ok, 3 secondes, c'est parti.
3: Beau soleil là, non? Bleu soleil, soleil bleu.
0: Soleil avec bleu, oui, c'est gagné.
2: Ah ouais.
0: Soleil bleu. C'est, ouais, t'as eu du mal, c'est Louisa. Eh mais c'était un très très bon blind test de qualité aujourd'hui.
2: Bien, pas mal.
0: Laurine, je vais t'offrir le mug Manu sur Énergie. Tu nous rappelles quand tu veux. Le mug, il est pour toi. Et puis je vais te rajouter le t-shirt aussi. Allez.
4: Comme okay, ça. Super, t'as pas, merci
0: t'as pas, beaucoup. T'as pas le drap blanc, mais t'as le t-shirt avec un mini projecteur du coup. On t'embrasse, Laurine et Florent. Tu repars avec le vidéo projecteur Nomad Samsung. Il est pour toi. Bravo.
3: Merci beaucoup l'équipe.
0: Et le drap blanc aussi. Hein.
3: Ah, j'y compte bien.
0: Ah oui,
3: bien.
0: Après l'émission, je pars, je vais chercher un drap blanc et on le rajoute dans le paquet.
3: Parce que nous. Bon, mais d'accord.
0: Ah, mais on donne de la personne, nous. Hein. On est comme ça. Hein. Attention. Ouais. Tu préfères, attention, un drap housse ou un drap normal?
3: Un drap housse.
0: Un drap housse, il est pour moi. Le drap housse blanc, il est pour toi. Tu pourras te le
3: gâter. C'est celui chez toi. Hein.
0: Ouais. Ben, non, en vrai. T'inquiète pas. Belle journée à toi, Florent.
3: Bonne journée. Merci.
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0: J'ai lancé beaucoup de gens.
6: Je vois ça, ouais.
0: Il suffit juste qu'ils fassent l'inverse de ce que je fais. Je vais écrire un bouquin comme ça là-dessus et ça cartonne. Et ils sont de retour, Bataille et Fontaine, de retour sur W9 dans toujours.
6: Il n'y a que la vérité qui compte.
8: Ah ouais, ça cartonne, hein.
0: Mais alors, ça marche, ça fait des années, bouf, ils reviennent, bouf, ça marche, ils sont forts, Bataille et Fontaine, même si évidemment, on ne sait toujours pas qui est qui. Non. Qui est Bataille, qui est Fontaine, mais c'est pas grave. Il est temps, un peu comme chaque jour, de faire un point sur la souris de Mario.
6: Ah oui.
0: Depuis 10 jours, elle a un animal qui tourne dans ses murs. On pensait que c'était une fouine, on savait pas c'était un rat, un mulot, on a sorti tous les animaux de la terre.
2: Ouais.
0: On a imaginé qu'il y avait un tigre, peut-être, dans ses murs. Au final, elle s'est rendue compte que c'était une souris. Pourquoi? Parce qu'elle l'a vue. La souris est passée. Et elle a dit, elle est trop mignonne. Donc, depuis maintenant quelques jours, le but, c'est d'arriver à attraper la souris, de la prendre, de la mettre un peu plus loin pour lui expliquer qu'elle ne doit pas revenir dans la maison.
1: C'est ça.
0: Elle a tenté avec un système que ChatGPT lui a donné.
2: Ah oui, c'était un piège.
0: De prendre un seau avec une petite rampe avec un balai. Donc l'idée, c'est que la souris, elle monte sur le balai et elle va dans le seau parce qu'il y a du beurre de cacahuète. Oui. Et une fois en bas, elle est bloquée.
6: Voilà.
0: Sauf que hier, incroyable, la souris est vraiment venue. Donc déjà, elle vient, elle est là, elle sent la nourriture. Elle a grimpé, elle est tombée dans le seau, elle a bouffé. Et super souris, on ne sait pas si elle a mis une cape ou pas. Elle s'est barrée.
2: Elle s'est régalée.
0: C'est incroyable. Mais alors attention, Marion, c'est pas le genre de personne qui se laisse avoir.
6: Oh non,
0: qui abandonne.
1: Ah non. Ça y est.
0: Attention, elle a investi.
1: Ah oui, nouvelle tentative. Là, on a acheté un motel mouse.
0: Hein, quoi?
2: C'est un hôtel pour souris.
1: Oui. C'est une maison. Enfin, c'est une cage en fait. Mais bon, je préfère dire que c'est une petite maison.
2: Oui.
1: Donc tu poses la nourriture dans le compartiment du fond. Tu laisses la porte ouverte et quand la souris elle avance pour chercher la nourriture, elle va marcher sur une petite bascule qui va fermer la porte derrière elle et qui va donc la piéger.
0: Ah. Ah. Attends, on est l'enfant boyard.
1: Ouais. Écoutez, ça m'a coûté 22,95€. J'espère que le motel mouse va fonctionner.
2: Mais oui, non, c'est mais Prison Break, elle va s'échapper. C'est une folie. J'ai une souris hyper intelligente.
0: Attends, je te rappelle que c'est une Avenger, hein, ta souris. Oui. Attention. Hein.
1: Mais là, je lui ai fait un festin. Je lui ai mis du fromage, des gâteaux de mon fils. J'ai tout sacrifié.
2: Ah, tu la régales.
1: Ouais, j'ai mis du beurre de cacahuète, j'ai mis du Nutella, j'ai mis la totale.
2: Ah,
1: je sais
2: oui.
1: pas ce que écoute, ça mange, mais.
0: Écoute, rendez-vous demain si jamais tu réussis à l'attraper. On démarrera l'émission avec. On fera une émission spéciale.
1: Bah, écoute,
0: oh là là, incroyable.
1: Et je voudrais quand même remercier tous les auditeurs qui m'envoient des conseils. Mais les gars, je savais pas qu'on était aussi nombreux à avoir des problèmes de souris. C'est une dinguerie. Et on m'a dit, surtout si tu l'attrapes, relâche-la à plus de 3 km parce que ça reconnaît son chemin à 3 km.
0: Quoi ?
2: Elle est trop smart.
0: Waouh ! Ouais. Mais attends, vu que c'est super souris, à mon avis, celle-là à 150 bornes, elle va venir. Rendez-vous demain pour en savoir un peu plus. On peut se faire un petit tour du studio encore. Qu'est-ce que vous avez envie de partager avec nous ce matin, Jeff ?
8: Alors moi, en ce moment, c'est une période un peu sans. Tu vois, c'est vraiment la période où je rentre dans une rue, je suis bloqué derrière un camion poubelle, je vais au supermarché, je suis bloqué à la caisse qui a un problème technique ou avec la petite dame qui met ses bons d'achat là. Et voilà, c'est une période comme ça.
0: Ah, c'est pas fini. Ensuite, tu te lèves, tu vas au boulot, t'arrives avec nous. Putain, c'est dur.
8: Ah oui, non, mais
0: je suis désolé,
8: mais...
0: mec. Je suis désolé.
8: Ah, non, vraiment,
0: désolé.
8: J'ai pas de chance. C'est une période comme ça.
0: Il y a des périodes. Ouais. C'est des périodes comme ça où à chaque fois que tu veux faire un truc, t'es le loser.
8: C'est ça, exactement.
0: C'est la caisse du supermarché, c'est classique. Derrière le camion poubelle aussi, c'est classique. Ouais. Les feux rouges, tu tapes tous les feux rouges.
8: Voilà.
0: Et écoute,
8: c'est tombé en panne chez toi. Mon micro-ondes est tombé en panne en même temps que ma machine à laver et mon aspirateur.
0: Ah. Alors non, ça s'appelle une coupure électrique.
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2: Ouais.
0: 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On peut s'écouter quelques chants de Céline Dion pour le plaisir.
8: Allez.
0: Allez.

0: Waouh.
1: C'est non, c'est une vraie personne qui chante, hein.
0: Waouh.
1: Ah ouais.
0: Putain.
1: Une autre. Ah oui, elle envoie, hein.
0: Non mais magnifique, attends, elle est incroyable.
1: Ah ouais, ouais, ouais. Une autre. Je la connais pas, celle-là s'appelle Parler à mon père. Vous connaissez la chanson?
2: Oui. Parler
1: à mon père.
2: Oui.
1: Ah bon, ah, bah, je suis pas très calé.

0: Avec le petit accent du sud, quoi. J'irai où tu iras. Ça se passe sur TikTok. Vous reprenez Céline Dion comme vous le voulez. Par exemple, pour que tu m'aimes encore, vous pouvez le reprendre comme ça.
1: Je cherche

0: à la guitare.
1: À la guitare. Ah oui, non, vous êtes fort. J'aimerais juste faire, tenter un truc, un duo entre les deux. Vas-y, je vais chanter. En même temps, attention. Ok, maintenant, vous voyez ce que vous me faites quand vous m'emmenez au karaoké? Voilà, maintenant, vous le savez. 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Demain, les amis, il reste 24 heures.
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1: Et tout de suite, on se fait du bien, comme chaque jour, parce qu'on a besoin de notre dose de bonnes nouvelles. Donnez-nous notre dose de bonnes nouvelles. Tour du studio, on démarre par Marion. Allez.
4: Il y a une femme qui a créé une chaîne YouTube que j'adore. C'est pour apprendre les gestes et compétences du quotidien à ceux qui ont grandi sans maman. Hein? Donc, t'as des vidéos comme comment faire un gâteau basique, comment emballer un cadeau, comment me faire un maquillage des yeux. Ça s'appelle Mum Eye Do Eye. Il y a la traduction, évidemment, si vous n'êtes pas aux États-Unis, et c'est trop stylé.
1: Elle est américaine, la nana?
4: Oui.
1: Oh, c'est bien. Si t'as pas eu de maman qui t'a appris les choses, en fait, elle te les apprend.
4: Exactement. Tous les trucs basiques qu'il faut savoir faire dans sa vie, quoi. Un gâteau, recoudre un ourlet, toutes ces choses-là.
5: C'est trop bien.
1: Je pourrais faire pareil avec les gens qui n'ont pas eu de papa. Moi, je
5: Mais leur... ça existe déjà.
1: Ah merde, dommage. Non, je pouvais apprendre à manger des gâteaux quand, en faisant croire qu'on mange des poissons. Ces trucs-là, quoi.
4: Ah ouais, ouais, ouais, il y a un truc là.
1: Ah oui, je signe. Jeff, une bonne nouvelle?
6: Oui, il y a une Américaine de 93 ans. Elle a fait un don de 1 milliard de dollars à la faculté de médecine du Bronx à New York. Résultat, la faculté est devenue entièrement gratuite parce qu'ils ont trop de pognon et tous les étudiants qui voulaient faire des études de médecine et qui n'avaient pas les moyens peuvent rentrer dans cette université maintenant.
4: Ah,
6: grâce à une personne.
1: Un milliard de dollars.
6: Un milliard de dollars, elle a fait un don d'un milliard de dollars.
5: Et ben, wow.
6: Voilà, je pense qu'elle n'en avait pas besoin du coup.
1: Ouais, ah bon, c'est ça. Donc du coup, radine.
6: Bah, bien sûr.
1: Les belles nouvelles, les belles histoires du jour, Lorenza.
5: Il y a deux potes d'enfance qui viennent de vivre un truc de fou, un rêve. Hein. Pendant un déplacement pro à Sainte-Maxime dans le Var, ils sont passés prendre un ticket à gratter, un millionnaire à 10 balles.
6: Ouais.
5: Eh ben, jackpot,
4: oh là là.
5: Ils ont gagné 1 million d'euros.
1: Oh.
5: Et ils s'étaient toujours promis de partager s'ils gagnaient, donc c'est chacun 500 000 euros.
1: Oh.
5: Et leur premier projet, c'est de devenir propriétaire de leur résidence principale. Je trouve ça trop cool.
4: Oh, la chance.
1: Franchement, ouais, c'est ça. C'est la... En fait, c'est le genre d'histoire, t'es content pour eux.
4: Ouais.
5: Et en même temps, tu dis, et moi.
1: Mais voilà. J'aime
4: un peu. Un peu le seum. Hein.
1: Je suis content pour toi, mais je vais te faire un petit croche-patte quand même. Ouais, pour pas que ce soit qu'une bonne journée.
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1: 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Demain à la même heure, eh ben on aura Marine.
5: Trop bien.
1: Cette nuit à minuit, il y a le nouveau hit de Marine qui sort.
6: Oui.
1: J'ai eu la chance de l'écouter.
5: Alors, tricheur. J'ai...
1: Ouais, ça s'appelle tricheur.
6: Ah oui, d'accord. Franchement, tu l'insultais.
5: Non.
1: Non, non, elle me dit des trucs beaucoup plus violents que ça quand elle m'insulte, Lorenza. Le nouveau hit de Marine s'appelle Tricheur et je sens le gros hit.
5: Ah, trop bien.
1: Ah ouais, ouais. Et ça te rentre dans la tête. C'est, non, c'est catchy, c'est...
5: Ok.
1: Je sens une sorte de nouvelle era pour Marine.
5: Oh.
1: Un peu comme la nouvelle era de Miley Cyrus qui devient Miley.
5: Oh.
1: Eh oui, parce que vous n'êtes pas au courant, Miley Cyrus a décidé maintenant d'enlever le Cyrus et maintenant c'est que Miley.
6: D'accord.
1: Et Marine va faire pareil. Ce sera que Mar. Marine sera avec nous demain entre 9h et 10h. Allez, on ouvre les lignes. 0-800-72-48. On a Claire qui est avec nous. Bonjour Claire. Bienvenue sur Énergie.
8: Bonjour. Bonjour Manu. Bonjour l'équipe.
1: Qu'est-ce qu'on peut faire pour toi, Claire?
8: Alors, moi, j'ai un aveu à vous faire. Je n'ai jamais vu les Harry Potter.
9: Oh là là là là.
8: J'arrive pas à les regarder. En fait, on m'en parle trop.
5: Ah, c'est juste ça l'excuse?
4: Non, ça va être
8: long. Ah oui.
1: Ah oui, avec
8: s'il vous plaît. J'ai pas trop le temps non plus.
1: Et les Potterheads, là, calmez-vous, s'il vous plaît.
6: Ouais.
1: Moi, j'en ai vu, mais j'en ai eu en voir trois. J'ai abandonné l'histoire, il y avait trop de monde dans tous les sens. Mais là, après, vous êtes fan.
6: Ouais. Hein.
4: Non, mais c'est trop bien, c'est culte, il faut les voir, au moins une fois pour te faire une idée.
5: Ouais, ou alors lire les livres.
6: Ouais, mais tu peux pas tout voir, il y a plein de sagas maintenant. Moi, je peux comprendre. Pour le coup, les Harry Potter, je les ai vus, mais genre les Hunger Games, ces machins, moi, j'ai jamais vu ces trucs-là parce que j'ai pas le temps, quoi. Il y a trop de trucs, il y a trop de films.
8: Ouais,
6: je suis perdu.
1: Il y a combien de Harry Potter?
5: Il y en a 7.
4: 7, ouais.
1: Ah oui, c'est long quand même.
5: Bah, ça va, franchement.
8: Oui, mais en plus, ils sont longs. Je crois que chaque film, c'est au moins 2 heures, non?
1: Ah, bah, tu sais que moi, j'avais pas vu les Star Wars et j'ai fait les 9 d'un coup. Waouh! Wow. Ouais, ouais, j'ai perdu 8 dixièmes à chaque œil après. Là, mais...
8: bah, pour t'as tout vous dire, Star Wars, j'ai pas regardé non plus.
1: Hein. Ah, ouais, mais là, ah oui, d'accord. Mais en fait, Claire, est-ce que t'as regardé les films déjà dans ta vie?
8: Oui.
1: C'est quoi le dernier film que t'as vu?
8: Alors, au cinéma, j'ai été voir Spider-Man.
1: Bien, oh, pas mal.
5: Bon, c'est
1: voilà.
5: Ça, c'est déjà bien, ouais.
1: C'est bien.
8: C'est déjà bien, c'est déjà bien. Mais pourtant, mes enfants me motivent à regarder, hein. Mais non, j'avoue que.
5: En famille, en plus, c'est le rêve idéal, quoi.
1: Oui, mais attention,
5: c'est un Harry Potter en famille.
1: Claire n'aime pas ses enfants. Donc, c'est. Bien sûr, évidemment. Merci beaucoup, Claire, de nous avoir appelés. On te souhaite une belle journée. Il y a Edouard qui est là aussi. On ouvre les lignes. 0 870 42 48. Bonjour, Edouard.
0: Salut Manu, salut l'équipe, ça va?
1: Mais très bien, ouais. On est bien, on est content, on est là jusqu'à 10h, on est avec vous, qu'est-ce qu'on peut faire pour toi?
0: Bah écoute, moi ça fait 2 mois que je suis en couple avec une fille, mais ouais. C'est bientôt son anniversaire en fait, et je sais pas trop quoi lui acheter parce que je veux pas en faire beaucoup trop,
1: ouais.
0: Et je veux pas passer pour un rat non plus quoi.
1: Ouais, c'est alors, compliqué, ouais. L'expérience, fais pas de cadeau van. Moi, j'avais fait un cadeau van la première fois à ma femme, et je peux dire qu'elle avait pas du tout apprécié.
6: Ah bah, tu vois, non.
1: C'était même pas un cadeau, j'avais reçu à la radio un truc qui s'appelait le livre anti-Saint-Valentin. Et je lui avais offert.
5: Oh là là, mais nul. La chance qu'elle soit toujours là, hein.
1: C'est, donc. Ah, je me suis fait, elle m'en parle encore aujourd'hui.
5: Hein, bah,
1: Marion.
4: Il y a un truc que tu peux faire, je trouve que ça marche bien, c'est acheter un produit beauté qu'elle utilise déjà. Parce que ce sera hyper utile pour elle, et en plus, ça montre que t'es observateur, que t'as fait attention à ce qu'elle aime et tout. C'est pas trop
1: pas
4: cher.
1: Mal. Ça, c'est malin.
0: Ah ouais.
5: Et puis, une expérience aussi ensemble, un petit resto, un truc normal, obligé ce jour-là.
1: Non, non, non, la crème, c'est très bien.
4: Ouais, la crème.
0: Il faut un retour sur investissement. Il faut que ça me puisse apporter ses fruits sur moi aussi. Si elle a la peau douce avec une bonne crème, je suis gagnant.
4: Ah ouais, d'accord.
5: Tu te projettes là.
1: Non, Edouard, si elle a. C'est pas pour la peau de elle, c'est pour que lui n'ait pas le problème de l'urticant lorsqu'il la touche. Ouais, non, il est très comme ça, Edouard. Non, il pense vraiment qu'à ça. Il pense qu'à sa gueule, Edouard. Ça, c'est Edouard, tout crache. On souhaite quand même une belle journée, Edouard.
0: Merci beaucoup.
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1: Attention, je vais dire une phrase que je pensais jamais dire un jour.
6: Ah.
1: Il est ce soir dans le film La French sur T18.
5: Ouf, je connais même pas.
1: Ouais, voilà, c'est la chaîne T18. C'est la première fois que je parle de la chaîne T18.
6: Ah oui. Ah, je croyais que tu parlais de La French, d'accord.
1: Non, c'est un film avec Jean Dujardin. Voilà. Et ben, T18.
5: T18 ?
1: Ouais. T18, je crois que j'ai jamais regardé.
5: Mais je n'ai T18. Jamais entendu ce nom de chaîne,
1: mais,
5: même.
1: Mais en même temps, je crois qu'eux ne nous écoutent pas. Donc c'est
5: non,
1: voilà. Bon. 9h58, on n'est pas encore parti. On profite de chaque minute. On est avec vous et avec Sonia qui est notre dernier appel du jour. Bonjour Sonia.
10: Bonjour Manu, bonjour l'équipe.
1: Sois la bienvenue sur Énergie, t'es notre dernier appel, c'est avec toi qu'on va lancer le mood de cette journée. T'es déjà au travail?
10: Oui, tout à fait.
1: Ça fait rien, pardon. Apparemment c'est un métier cool, qu'est-ce que tu fais?
10: En fait je suis éducateur canin comportementaliste.
1: Oh c'est cool ça. Oh, c'est-à-dire que quand on a un chien, si y a des problèmes, on vient te voir et tu nous aides à les résoudre.
10: Absolument, ouais, tout à fait. J'interviens chez des particuliers et puis j'éduque ou je rééduque leur chien.
1: Ouais. J'ai des questions. J'ai deux chiens.
10: Vas-y.
1: C'est les petits chiens. Pourquoi les petits chiens, ils nous lèchent tout le temps? Ils veulent nous lécher tout le temps.
6: Ah oui.
10: C'est parce qu'ils t'aiment, Manu. Fait, il y a plusieurs causes. Ça peut être effectivement parce que ils expriment de l'affection.
1: D'accord.
10: Ça peut être donc en fait c'est un comportement instinctif, tu vois, qu'il a hérité de la relation avec sa mère quand il était chiot. Ça peut être aussi ça libère des endorphines, donc du coup ça l'apaise. Tu vois, si jamais le chien il est stressé ou quoi au caisse.
1: Ah, je suis son doudou,
10: sinon,
1: en fait.
10: Ouais, un peu, c'est un peu ça. Et sinon il cherche de l'attention. Ça peut être ça aussi.
1: Ah oui, il a l'attention.
10: Justement, il a compris. Il a compris quand les chants, ça te faisait réagir et du coup, tu t'occupes de lui, quoi.
1: Ah oui, il est malin. D'accord. Et le coup de patte aussi, c'est pour ça?
10: Et le coup de patte, c'est pareil, c'est cadeau.
1: D'accord, ok. J'ai le bonus, moi, en fait. D'accord, bah écoute, je suis heureux. Et le fait qu'il dorme dans le lit, le chien, c'est too much ou c'est pas too much?
10: Ouais, c'est too much. Là, par contre, moi, c'est quelque chose que je dis à mes clients. Alors, sauf si ton chien, il est vraiment parfait, mais chacun a sa place, quoi. Le lit, c'est toi, ta femme, et basta. Le chien, à la limite, au pied du lit, mais pas dans le lit.
4: Trop ta tête, ah
10: mais,
4: Manu.
1: Je vais dire un truc. Donc, si je demande à ma femme, elle va me dire, le lit, c'est pour les chiens et moi, et toi, tu vas ailleurs. Vous savez, dans un couple, il faut savoir faire des concessions.
10: Voilà, pas du coup, garde le chien, quoi.
1: je garde tout le monde. Sonia, je vais t'offrir le mug Manu sur Énergie. Je te remercie beaucoup de nous avoir appelé ce matin.
10: Merci beaucoup, bonne fin de journée.
1: Belle journée à toi, il est 10h, on s'en va, on sera de retour demain pour déjà le week-end, déjà la dernière et de la semaine demain. 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Demain en émission, tirage au sort entre 7h et 8h, je pense qu'on va le faire, tirage au sort pour vous offrir Céline Dion. Et demain à partir de 9h, il y aura Marine qui sera avec nous.
4: Ouais.
1: Ça va être une belle journée demain.
4: Trop bien.
1: Écoutez, profitez de votre journée déjà, de votre jeudi. Ouh. Et comme chaque jour, je sais, j'allais vous surprendre.
4: Ah ouais.
1: Et comme chaque jour, on se quitte avec un titre rapide, un bon titre qui va lancer la journée. Britney Spears, à demain.

0: 2026, c'est la fin de saison.
1: C'était une belle saison, on se passait vite, hein.
0: Non, mais mine de rien, on arrive à l'automne. Hein.
1: Ouais, petit à petit, là.
0: C'est le 20 septembre, non, 21
2: ouais,
0: septembre.
2: Ouais, 21, ouais.
0: Putain,
1: voilà. Et puis, il y a Halloween qui arrive aussi.
0: Ah, apparemment, tout le monde n'est pas...
1: Non, moi, je veux sauter Halloween pour aller à Noël.
0: T'aimes pas Halloween?
1: Non, flemme. Allez, trop.
3: Oh là là.
0: Il n'y a que Lorenza qui aime bien Halloween,
3: j'adore,
0: alors.
3: Moi, j'adore, ouais.
0: Rien. Moi, ça me gêne pas.
3: Ah, ça marche.
0: Voilà.
3: Moi, je vous ramènerai des bonbons.
0: Bah voilà. N'attends pas Halloween, du coup. L'automne, fondamentalement, je suis pas très fan, moi. J'aime bien l'été, j'aime bien l'hiver. L'automne, c'est vraiment le truc obligé, le passage obligé.
2: C'est ça, ouais, c'est tristoun.
1: C'est mi-figue, mi-raisin.
3: Bon, les couleurs sont belles, orangées dans les arbres, comme ça,
0: non, pour
3: c'est
0: moi,
3: sympa.
0: Et pour moi, c'est la mort.
3: Ah,
0: mais c'est vrai. Bah, les feuilles qui tombent, tout ça, machin. Ouais. Eh bah, la Toussaint, tout ça, le, ça le jour des morts, c'est en automne. Hein.
2: Bah oui.
0: Ils le font pas le 1er août. Hein. Ah oui, c'est une raison. Ouais, écoutez, Shakira, dans 2 minutes, il y aura aussi Gims. Si vous avez envie de notre premier appel du jour, vous nous appelez évidemment 0-870-42-48. Est-ce que vous avez quelque chose à partager avec nous pour démarrer cette journée? Oui, Jeff.
2: Ah oui, j'ai remarqué un truc. Mes potes sont ultra fans de foot. Et quand on passe des soirées ensemble, ils parlent que de ça. Et moi, comme j'y connais rien et que j'aime pas le foot, je me sens exclu, vraiment. Et leur discussion m'emmerde profondément. J'aimerais bien un jour que les gens fassent attention aux autres, quoi, tu vois.
1: Bah, je comprends.
0: Bah, après, s'ils sont 5 et qu'ils aiment, ils sont 5 à aimer le foot.
2: Ils se retrouvent à 5 après.
1: Bah, intéresse-toi au foot aussi.
2: Mais non, mais c'est compliqué parce qu'en plus, ils remontent loin. Tu te souviens, en 2011, le but de machin, tu vois, s'il faut remonter à tout.
0: Ah ouais, c'est comme ils sont pointus, quoi.
2: Ah ouais, complètement.
0: J'ai des potes comme ça, c'est chiant.
2: Ah ouais.
0: Non, j'aime bien le foot, hein. Mais quand ils commencent à te sortir des noms de joueurs d'il y a 4 ans en disant, bah lui, il avait fait une barre sur le terrain face au Real Madrid en 1900.
2: Je vois un pas de ça, c'est pas possible.
0: Et globalement, il y a des fois, on se retrouve dans des discussions, on n'a pas envie d'y être.
1: Oui, souvent.
3: Ah oui.
0: Il y a des sujets de conversation qui t'emmerdent. La mécanique, moi, par exemple.
1: Ah ouais.
0: Les gens qui, tu sais, qui sont contents et fiers de eux-mêmes de réparer leur bagnole. Ok, mais ne le racontez pas.
3: Ouais, t'as raison.
0: Voilà. Après, je crois, en fait, il y en a pas mal, moi. La mode.
3: Ouais, toi, tu t'en fous.
0: J'en ai rien à foutre.
3: Ouais.
0: C'est vraiment, ça ne m'intéresse pas.
3: Passe au-dessus, quoi.
0: Non, non, Elsa, tu peux parler de fringues et tout, mais moi.
3: Je sais, toi, tu détestes. Mais tu t'en fous, tu décroches au mot fringue.
0: Marion.
1: Moi, c'est les discussions de maman. Tu sais, c'est maman qui pense tout savoir mieux que tout le monde.
3: Ah, oui.
1: Moi, mon fils, il fait comme si, mais moi, j'ai fait comme ça avec mon enfant. Les Montessori, tout ça, là, moi, ça me tend. Je suis maman, hein.
0: Je vois, hein.
1: Mais je veux pas discuter avec d'autres mamans.
0: Ok. C'est un bon sujet.
2: Ah.
0: Globalement, quelle discussion vous fait chier? Voilà, ça.
1: Bien, ça.
0: Quelle discussion vous saoule? Quelle discussion vous emmerde? Audrey est là, bonjour Audrey.
4: Oui, bonjour, salut Manu, salut l'équipe.
0: Bienvenue sur Énergie, Audrey, t'es notre premier appel du jour. Tu habites où?
4: J'habite à La Villeneuve Souturie dans l'Oise.
0: L'Oise, c'est pas loin de Paris, dans le nord, oui, c'est ça?
4: Ouais, au nord de Paris, ouais, c'est ça.
0: D'accord, très bien, tu es déjà réveillée, pourquoi? Tu dois faire les choses à la maison, tu dois préparer pour le boulot?
4: Exactement, je me prépare pour le travail.
0: Qu'est-ce que tu fais?
4: Je suis ostéopathe animalier.
3: Oh,
0: c'est
2: ça existe, ça?
0: Ouais. On avait, à une époque, on avait un gros chien et il avait mal au dos et un ostéopathe animalier était venu, il le manipulait comme ça.
2: Ouais.
0: Et c'était impressionnant parce que la chienne, elle pouvait bouger dans tous les sens, mais avec lui, elle était. Et après, vraiment, elle planait.
3: Il y avait plein de vidéos de ça sur TikTok et c'est hyper satisfaisant parce que tu vois les animaux qui sont vraiment heureux après.
2: Ah, quand ça craque,
3: limite,
2: là,
3: ça sourit. Ouais, c'est trop bien.
0: Tu fais craquer, toi, Audrey?
4: Alors oui, je fais craquer, mais après, j'adapte mes techniques selon l'animal. Mais après, sur TikTok, souvent, c'est les chiropracteurs qu'on voit.
3: Ah,
4: et
3: okay.
4: Eux, ils accentuent le bruit, hein, parce que ça fait pas ce bruit-là. Hein.
3: Ah, ok.
0: Ah, ils rajoutent, en fait, ils truandent.
3: Ah, ils me trompent, en fait.
0: C'est comme les films avec Jean-Claude Van Damme. Et là, ils rajoutent. Oh, les escrocs. Audrey, je vais t'offrir le mug Manu sur Energy pour te remercier de nous avoir appelé ce matin.
4: Super, bah merci beaucoup. Une bonne journée.
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0: Avant d'écouter Gims et Mauvais Joe, c'est le moment des sondages du matin. Comme chaque jour, tout le monde est concentré?
3: Oui.
0: Alors on peut y aller. Un homme sur quatre confie être totalement incapable de citer cette date sans devoir vérifier en douce. Un homme sur quatre.
2: Jeff, l'anniversaire de ses enfants?
0: Non, mais c'est une date anniversaire.
1: Est-ce que c'est une date générale que tout le monde connaît?
0: Non,
1: c'est une date personnelle.
0: Oui.
3: C'est pas son propre anniversaire.
0: Non. Non, okay. Non.
2: Bah, l'anniversaire de mariage, alors.
0: C'est pas l'anniversaire de mariage, c'est la date d'anniversaire de rencontre de son couple.
3: Ah oui.
2: Oh, c'est compliqué ça.
3: Ah, vous êtes naze à ça, ouais.
1: Oui.
0: C'est... Oh là, oui, je t'entends. Hein.
3: Non, pardon. Non, mais c'est vrai, vous avez. Enfin, pour les dates comme ça, vous avez pas trop de mémoire, non?
0: Et alors, moi,
3: c'est
0: méchant, je suis nul pour les dates. Je oui. suis nul pour les dates d'anniversaire, mais de ma propre famille. Hein. Ouais. Je mélange tout le temps les dates. Mais la date de rencontre avec ma femme, en fait, on se l'est dite. On savait plus quelle date c'était.
3: Ah,
0: on
3: oui.
0: s'est dit, c'est le 20 décembre. Et ben, bim, maintenant je l'ai. Parce que je l'ai choisi, tu vois.
3: Ok, c'est
0: on
3: mignon.
0: On devrait choisir sa date d'anniversaire.
2: Faudrait, ouais.
3: C'est vrai.
0: Bah moi, je m'en souviendrai. 2% des gens avouent avoir déjà utilisé cet objet pour se curer les oreilles. Avec quoi vous êtes déjà curé les oreilles? Je vous écoute, Mario.
1: Une fourchette.
0: Pas ah. mal.
1: Ça marche.
0: Mais c'est pas une fourchette. Lorenza.
3: La pique de la boucle d'oreille.
0: Ah, c'est précis.
3: Ouais.
0: Non, non, c'est un peu plus gros que ça.
3: Okay.
2: Un compas?
0: C'est dangereux.
2: Non, mais c'est à l'école, c'est
0: non, c'est plus large que ça. Mario?
1: Une baguette chinoise.
0: Pas mal, une baguette chinoise pour se curer les oreilles, mais c'est pas ça.
3: On l'a sur nous? On peut en avoir sur nous?
0: Là, ici. Je ne pense pas que vous l'avez sur vous, mais.
3: Dans notre sac.
0: Dans ton sac ou dans. Moi, je l'ai dans mon blouson.
1: Ah, mais c'est les clés.
0: Une clé de maison.
3: Mais c'est gros!
0: 2%! T'as des petites clés, toi!
2: Oui, c'est pas les grosses clés à l'ancienne, tu sais!
0: Oui, non, c'est pas la clé du château, Lorenza! Hein. C'est pas Passepartout l'enfant Bayard qui arrive avec l'énorme clé! Non, non! C'est les petites clés! Dernier sondage du matin, 6% des gens le feraient régulièrement dans leur sommeil. Qu'est-ce qu'ils feraient régulièrement?
2: Pipi!
0: Eh ben non, ça, c'est pas régulièrement, c'est compliqué! Non, c'est pas ça!
3: C'est coquin?
0: Pas du tout coquin, non.
1: C'est parler.
0: C'est pas parler, mais c'est la bouche.
3: Baver.
0: Ils bavent pas. 6% des gens le feraient régulièrement dans leur sommeil.
2: Ils grincent des dents?
0: Non, ils grincent pas des dents.
1: Crier?
0: Non.
3: Ça fait du bruit?
0: Oui, ça fait du bruit. Ça sort de la bouche et ça fait du bruit.
2: Ils chantent alors?
0: Ils ne chantent pas, ils rient.
3: Ah,
2: dans leur sommeil?
3: Ah oui.
0: 6% des gens rient régulièrement dans leur sommeil.
2: D'accord.
0: C'est sympa, quoi.
2: Ouais.
0: Bah attends.
1: Ça peut faire flipper quand même.
2: Ouais, c'est ça, oui.
3: Si t'es à côté que tu dors pas, oui.
0: Non, mais je me dis, putain, je suis tellement fort que même quand je dis rien, je fais mal à la femme. Waouh.
5: 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Bonjour, c'est la voix de la SNCF. J'annonce tous les trains partout en France. Mais mon rêve, c'est un jour de pouvoir annoncer Manu. 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Madame, monsieur, le train Manu entre en gare. Bonne matinée à tous sur Énergie.
0: Ok.
2: Alors ouais, là, ça calme.
0: Là, c'est la voix de la SNCF qui fait le jingle. Il y a quelqu'un dans l'équipe qui a failli être voix de la SNCF.
1: Ouais, alors, du tramway, c'est pas pareil. De la RATP, c'est pas mal quand même.
0: RATP à Paris.
1: Exactement.
0: Du tramway de la RATP à Paris. Marion a fait un casting
3: c'est
0: pour
3: ouf,
0: être la voix des tramways.
1: Phase finale, les gars. Oh, la classe. Oh, j'aurais tellement aimé.
0: Phase finale, genre, vous étiez deux?
1: Ah, ça, je sais pas combien on était, mais j'ai passé beaucoup d'étapes et en fait, j'ai pas été prise.
3: Ah, ça aurait été fou. Oh,
0: tu veux essayer?
1: Ouais.
0: Ah, vas-y, fais-nous une phrase.
1: Veuillez vous éloigner de la bordure du quai, s'il vous plaît. Attention à la fermeture des portes.
0: C'est pas mal,
2: ça fait.
1: Mais oui, je voulais dire.
0: Ah ouais, j'avais vraiment envie de faire attention à la fermeture des portes. Oh. Et nous parlons ce matin de discussions qui nous emmerdent. Jeff, en démarrant l'émission, nous a dit qu'en fait, il avait des potes et ils discutent de foot, mais c'est assez pointu, quoi.
2: Ah oui, mais complètement pointu, ouais.
0: Et du coup, ça l'emmerde. Et ils en ont rien à foutre, ils continuent leur discussion. Quelle discussion, vous, vraiment, vous avez du mal à rentrer dedans parce que ça ne vous intéresse pas. On va aller voir avec Yann. Bonjour Yann.
6: Salut Manu, salut l'équipe.
0: Quelle discussion t'emmerde, mon ami?
6: Moi, c'est les gens qui racontent leurs rêves et qui essayent de comprendre leur signification.
0: Il y a les gens qui sont sûrs de connaître la signification des rêves.
3: Ouais, oui, mais...
0: Ah, Lorenza?
3: Un petit peu, quand même. Tu sais vers où tu vas. Tu vois, si tu rêves que tu meurs, ben en vrai, c'est qu'il y a quelque chose en toi qui meurt quand même. C'est un nouveau départ. C'est très psychologique, tu vois. Mmh. Tous les rêves qu'on fait sont liés. Et moi, je note tous mes rêves.
0: Mais tu peux inventer n'importe quoi.
3: Non.
1: Tu vois, il en peut plus, là.
3: Ah oui, Yann, il ne supporterait pas de minutes. Je note tous mes rêves. J'adore les raconter.
6: Donc, tu te réveilles la nuit, tu prends un petit cahier et puis hop. Là,
3: non, c'est dans les notes de mon téléphone, j'ai une note rêve et il y a tout. Des fois, je me suis fait.
0: Tu peux me sortir un des derniers rêves que t'as fait? On va te l'analyser.
2: Ça va être dégueulasse.
3: Ah là, vous n'êtes pas prêts, je pense. Hein. C'est...
2: Il y a des sites pour ça où tu remontes, tu rentres les mots-clés.
0: Oui, bah, je vais le mettre en spam.
3: Cauchemar. Un dresseur de félin fou qui veut me faire souffrir avec ses léopards. Je sens que je vais être torturé. Bon, ça, c'est pas ouf.
0: Ça, c'est clair, la signification de ça.
3: C'est quoi?
0: C'est que, en fait, en ce moment, tu as l'impression qu'il y a des gens autour de toi qui ne te veulent pas que du bien. Ouais. Et tu sens que ces gens-là autour de toi, il y a un malaise. Et pourtant, il y a des gens bien autour, ce qui sont représentés par les léopards. Et celui-là, avec son petit fouet, là, tu sens que c'est pas bien. Il y a quelqu'un dans ta vie en ce moment, tu sens qu'il est pas droit, il est toxique. Avoue que c'est
6: Vous m'avez saoulé. Hein.
0: Et voilà. Yann, raccroche pas, je vais t'offrir le mug Manu sur énergie, tu l'as mérité.
6: C'est bien gentil.
0: Belle journée à toi. Quelle discussion vous fatigue, honnêtement. Marion.
1: Ouais, mon mec, il est fan de tennis. Et donc, souvent, il rentre dans des discussions, débriefs de matchs, analyse des points. Ça me saoule. Il me montre carrément des vidéos où on refait le match en fait, de tennis. Et il me montre les points et tout. Mais j'en ai absolument rien à foutre. Et surtout, je ne comprends rien. Et il m'impose aussi le regard des matchs avec lui, qui dure 4 heures à la télé. Ça m'emmerde.
0: Ah oui, là, je comprends. J'adore le tennis, mais je comprends qu'il y a des gens qui ne puissent pas.
1: Quand il comprend rien en plus.
0: Oui, c'est
1: pénible quoi.
3: C'est long en fait.
0: Oui, c'est la beauté du sport. C'est ça le tennis. Évidemment, toi tu vas faire du padel.
3: Bah non.
0: Jeanne est là, bonjour Jeanne.
7: Bonjour Manu, bonjour l'équipe.
0: Quelle est la discussion qui te fatigue quand ça commence autour de toi?
7: Alors moi c'est les gens qui me parlent de leur régime alimentaire et qui sont fiers de décrire tous leurs repas.
1: Tellement.
7: Il y en a marre.
0: J'en peux plus. Et puis à chaque fois, ils arrivent et le régime, c'est le régime.
2: Oui.
0: The régime.
7: Exactement.
0: Et celui-là, attention, il est incroyable. Et puis il t'explique. Ah non, mais toi, tu fais pas ça. Tu devrais utiliser l'alimentation intuitive. C'est incroyable. C'est quoi l'alimentation intuitive? C'est pas du tout comme tu fais. Pas du tout, c'est vraiment ça. Et puis la personne, au bout de 2 mois, elle est passée à autre chose. J'ai découvert le régime du docteur Palbel. Cet américain, Rihanna le fait. C'est incroyable. C'est fou.
3: Ah oui, c'est vrai.
0: Merci beaucoup, Jeanne, de nous avoir appelés.
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0: Club des génies, vous envoyez Manu par SMS au 7 10 12. Deuxième participation pour Tiffany. Elle a gagné 100 euros hier. Elle va tenter d'en gagner 100 supplémentaires. Et vous aussi, vous allez tenter d'en gagner 100 euros. On joue juste après 4 Say Animal. On continue à parler des discussions qui nous emmerdent.
1: Ouais.
0: Quelles sont les discussions quand vous les avez autour de vous? Vous faites, oulala, ça c'est pas pour moi. Lorenza, t'as pas dit?
2: Non, les discussions sur les travaux. Ah, moi j'ai refait ma salle de bain, ça m'a coûté un bras. Oui, oui, j'ai pris du 60 sur 60, mais je m'en fous. Parce qu'en fait, ça me rappelle que je suis pas propriétaire aussi.
3: C'est ça.
2: Mais, moi, et j'avoue que...
0: Dans mon village, j'ai un pote qui bosse dans le bâtiment. Et j'en ai un autre qui aime faire tout chez lui tout seul.
2: Ah, c'est chiant.
0: Il a fait sa salle de bain. Bah, ce qui est chiant, c'est surtout qu'il a mis un an pour la faire.
1: Ah oui.
0: Mais quand ils sont tous les deux, ça ne parle que de ça. Là, t'aurais dû mettre du placo de 12.
2: Ah oui, mais c'est
0: ça. Fois, ça, franchement, c'était compliqué parce que l'enduit de lissage, il n'est pas passé.
2: Non. Ah, l'enfer. Ah, ils
0: devraient faire un club.
2: Oui, allez-y tous en fou et entre
0: vous. Voilà, placo mon amour, et puis tu nous fais la paix. Wow. Quelle discussion vous emmerde, Jeff?
1: Les gens qui parlent des promos. Des promos et des soldes, tu sais. Mes sœurs, elles font souvent ça. Mais t'es pas allé à Inter? Mais attends, il y a la tomate en ce moment, elle est à 2,95€.
3: Ah, oh, c'est bien.
1: Ça, non, mais c'est bien, au bout d'un moment.
0: La tomate à 2,95€, c'est un peu cher,
3: c'est
0: la tomate.
3: Cher, oui, là, ça va pas. Mais sinon, elles partagent les bons plans, c'est cool.
1: Ouais, mais entre elles. C'est-à-dire, limite, si on disait, tiens, faites un groupe sur WhatsApp dans ces cas-là. Groupe promo.
0: Pas faux.
1: Bah oui.
3: Ok.
1: Voilà. J'aime mes soeurs.
0: Apparemment, Mario aime bien partager les promos.
3: Ah oui, je trouve ça cool. C'est des bons plans.
0: On a Nadir qui est là. Bienvenue, Nadir.
4: Bonjour, l'équipe.
0: Nadir, tu voulais nous parler d'une discussion qui te fatigue.
4: C'est ça. Le vin.
0: Oh. Ah, le vin.
2: Oh non, c'est cool. Oui. Moi, j'aime bien savoir ce que je bois.
0: Bah, c'est rouge.
4: Ah bon.
2: Oui, bah.
0: C'est rouge.
2: Effectivement.
0: Non, mais attends, alors.
2: Non, mais.
0: Le problème, c'est que quand tu n'y connais rien et qu'on te dit c'est un château d'Armoyaux, c'est dans l'Hérault, pas loin d'Albi.
3: Ah oui, bah t'apprends des trucs au moins.
0: Oui, mais tu l'as oublié.
3: Oui, oui. Eh oui, si tu connais rien, c'est chiant.
0: Mais je crois qu'Albi, c'est pas vraiment dans l'Hérault.
3: Non, non, pas du tout. C'est dans le Tarn.
0: Non, et puis honnêtement, c'est frustrant quand quelqu'un qui s'y connaît, tu fais goûte, tu verras. Il y a un petit arrière-goût de cerise.
2: Oui, de groseille. Ouais. Mais t'as envie de le chercher.
0: Ou des fois,
2: tu
0: il te sort genre. La quetch. Et tu goûtes. Et toi, tu le sens pas le truc. Tu la sens pas la cerise dans le vin. Et sauf que t'as une pression.
2: Ah oui.
0: C'est une pression sociale. T'es obligé de dire. Ah oui, le goût de cerise, il est incroyable.
3: Oui. Oui. Tu fais semblant, bien sûr.
0: Et ben voilà.
1: Il y a un peu de banane aussi, non?
2: C'est le Beaujolais, ça.
1: Oui.
0: Mais si ça se trouve, ça sent pas du tout. Mais il y a un mec un jour qui a fait la vanne et tout le monde a repris derrière. Nadir, merci beaucoup de nous avoir appelés.
4: De rien, merci à vous. Bonne journée.
0: Très belle journée à toi.
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0: On joue comme chaque matin au Club des Génies. Tiffany est avec nous. C'est sa deuxième participation, Tiffany. Comment ça va?
6: Bonjour, bonjour. Ça va très bien, merci. Et vous?
0: Nous, on est heureux, on est contents. Comme chaque matin, on est bien. C'est ta deuxième participation. Hier, t'as gagné 100 euros. C'est 100 euros, quoi qu'il arrive. Ils sont à toi. Mais tu ne veux pas t'arrêter là et en gagner 100 supplémentaires aujourd'hui. Mais en face de toi, il y a Dimitri. Ah, et Dimitri, il veut te barrer la route. Bonjour, Dimitri.
7: Salut, Manu. Salut, l'équipe. Bonjour, Tiffany.
6: Bonjour.
0: Tiffany, avant, elle est sympa, elle te claque la bise et tout, mais alors dès qu'elle rentre sur le terrain, c'est je vais te défoncer la tête.
6: Oui.
0: Ok, c'est le sport. Tiffany, Dimitri, on va jouer au Club des Génies, j'ai 100 euros. J'ai 3 questions, le gagnant ou la gagnante sera celui ou celle qui aura 2 points. À chaque question, si vous pensez avoir la réponse, vous donnez votre prénom. Vous donnez ensuite la réponse, si elle est bonne, ça fait 1 point. Si elle est fausse, c'est l'autre qui prend le point. C'est le premier, la première qui atteint les 2 points, qui gagne 100 euros et qui reviendra jouer avec nous demain. Attention, c'est parti. Voici la première question. 1 km à pied, ça use quoi d'après la célèbre compte
6: Dimitri.
0: Ou Dimitri rapide.
7: Les souliers.
0: Ça use les souliers.
2: Oh là là, la rapidité, c'est fou.
1: Ouais.
0: Bonne réponse. Mais les deux ont été très rapides.
2: Ouais, ouais, ouais.
0: Un point pour Dimitri, 0 point pour Tiffany. Voici la deuxième question. Quel ex-général et président de la République a été mis en avant cet été au cinéma?
6: Tiffany.
0: Tiffany, je t'écoute.
6: De Gaulle.
0: De Gaulle, oui.
7: Oh, bon, bon.
0: De Gaulle 1, De Gaulle 2.
1: Ouais. Attends, le 3.
0: Bien sûr, le 3.
2: Sacré match. Hein.
0: Il paraît que c'est un mélange avec Avatar.
1: Ouais, deux fois.
2: Ah bon.
0: Tiffany, un point. Dimitri, un point.
8: je les aime bien, ces clubs de chez nous, c'est tendu comme ça.
0: Attention. Voici la troisième question. Dans quel pays se trouve le Taj Mahal?
6: Tiffany.
0: Tiffany rapide.
7: Ouais.
0: Tiffany. En Inde, oui, c'est la bonne réponse. Ah,
2: waouh, c'était fou.
0: Ah, c'était
7: tendu. Bravo.
0: Dimitri avait la réponse aussi, mais il n'avait pas été assez rapide.
7: Ouais. Eh ouais, trop lent. Mais bien joué, Tiffany.
0: Oh, il est bien.
2: C'est mignon.
0: Je vais t'offrir le t-shirt Manu sur énergie, Dimitri.
7: Allez, c'est gentil, super.
0: Et tu nous rappelles quand tu veux, et Tiffany, eh ben ça fait 200 euros pour toi.
6: Oui, trop chouette.
0: Ça monte tranquillement, la génie des génies. Eh ben rendez-vous demain à la même heure pour tenter de gagner 100 euros supplémentaires et de faire monter ta petite cagnotte.
6: Super, merci beaucoup.
0: On t'embrasse, rendez-vous demain à la même heure.
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0: Allez, qu'est-ce que vous avez envie de partager avec nous ce matin, Marion?
3: Je souffre du syndrome du paillasson.
0: Qu'est-ce que c'est?
3: Vous connaissez? En gros,
0: c'est que tu aimes que les gens viennent se frotter à toi avec leurs chaussures?
3: Non, c'est
0: un délire. Vas-y, essuie tes pieds sur moi.
3: Non, en fait, j'ai pas envie de faire pipi pendant des heures, tout va bien. Mais quand je m'approche de chez moi, donc c'est-à-dire je passe le portail, je commence à sortir mes clés et j'arrive devant la porte d'entrée, là j'ai une envie, mais une urgence. Ça s'appelle, j'ai découvert ça, le syndrome du paillasson.
0: Mais je crois que tout le monde a ça.
3: Bah oui, ouf.
0: Tu pars d'un endroit, t'as pas envie de faire pipi, chaque kilomètre qui te rapproche de chez toi te donne plus envie de faire pipi.
3: C'est psychologique, parce que tu sais que ça va être bientôt.
2: Ça va être bientôt, ouais.
0: C'est exactement ça. Mais je crois que c'est génétique, en fait, c'est en nous, c'est quand on sait qu'on est chez nous, donc tranquillement, et qu'il n'y a pas d'animal qui peut nous sauter dessus pour nous bouffer,
1: ouais.
0: Et ben on est à l'aise et on peut faire pipi. Ça date de l'époque, parce que avant, quand il y avait les dinosaures, à quel moment il venait de bouffer le dinosaure?
2: Et quand t'étais en train
0: quand
2: de faire
0: tu
2: pipi.
0: Ah oui,
3: c'est vrai.
0: Alors,
2: gardes, bah oui.
0: Alors et, bah oui. Ou quand tu te reposes. Et c'est pour ça que les chiens aussi, avant de s'endormir, ils tournent en rond.
3: Ah ouais.
0: Pour vérifier si tout va bien. C'est, ça date de tout ça.
3: Ça me rassure, on est tous pareils alors.
0: On est tous pareils.
3: Très bien, merci.
0: Alors, après, il y en a d'autres qui sont pareils, mais qui paniquent quand ils ouvrent la porte, ils font sur le paillasson.
3: Oui, c'est autre chose.
0: C'est un autre problème, ça, c'est le syndrome du paillasson mouillé trop tôt. Qu'est-ce que vous avez envie de partager avec nous ce matin, Lorenza?
2: J'ai une pote d'enfance qui m'a envoyé une photo de sa main avec une bague de fiançailles. Alors, ça y est, je suis trop contente pour elle, mais ça fait une de plus, c'est quand même la quatrième dans mon entourage. J'espère que je serai demoiselle d'honneur, donc j'attends sa demande.
0: Ah oui, c'est ça que tu nous dis.
2: Je sais, mais déjà que j'attends aussi d'être mariée, bon, ça, ce sera. Voilà.
0: Oui.
2: Mais là, j'attends d'être demoiselle d'honneur, quoi.
1: Il faut qu'on te demande.
2: Non mais genre
0: Oui, c'est pas elle qui va
1: non,
0: dire
1: mais genre, genre on demande de manière tu sais un peu officielle quoi.
2: Je dois pas prendre ça pour acquis. Enfin elle m'a l'a pas encore demandé donc c'est pas encore
0: mais,
2: le cas là.
0: Mais t'emballe pas parce que peut-être qu'elle te demandera pas quoi tu vois.
2: Mais je serais très déçu.
0: Mais faut pas mieux être témoin
3: que
0: de
3: demoiselle d'honneur.
2: Témoin j'ai l'impression que ce sera pas moi. Ah. Donc je veux faire partie du petit groupe genre on a toute la même robe.
0: C'est comment ça va se finir ça?
2: Oh non.
0: Elle va te demander de faire le bar.
2: Bon, ça me va.
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0: Sur mon compte Instagram, c'est le compte Manu officiel. Mm-hmm. On vous a posé une question très simple. Quel est le plat qui est encore meilleur réchauffé le lendemain? Dans les réponses, Seb il a dit le couscous.
3: C'est pas mal.
0: David il a dit la tartiflette. C'est excellent réchauffer la tartiflette.
2: Ah bon? J'ai jamais essayé.
0: Mais il faut la réchauffer au four.
2: Au
0: micro.
1: Parce
2: que autrement elle devient toute.
0: Exactement. Tu dis mais c'est pas possible, comment ça devient, ça craque comme ça.
2: Okay.
0: Sophie elle a dit les lasagnes.
3: Bien sûr.
2: Ah oui.
1: Pareil.
0: Mais les pâtes, globalement, les pâtes réchauffées, c'est la vie. Carole, là, on attaque la choucroute. Meilleur.
2: Dégueu.
1: Trop sec.
0: Encore meilleur réchauffé.
2: Mais même chauffé tout court. Hein,
0: la choucroute de base.
2: Oui,
0: alors,
2: voilà.
0: Okay, oui, enfin, tu n'aimes pas la choucroute, quoi.
2: Non.
0: Balzadra a dit les pâtes bolo à la poêle avec un peu d'huile.
3: C'est précis, ouais.
0: Ah oui, là, on est sur un. Là, tu sais, quand tu rajoutes de l'huile d'olive dans un plat, t'as l'impression d'être cuisinier. Et Anne, elle a dit le gratin dauphinois aussi.
2: Ouais, c'est,
1: ah, c'est pas mal, ça va.
0: Donc, en gros, tout ce qui est meilleur réchauffé le lendemain, c'est que les trucs gras. On est d'accord.
2: Ouais.
0: Okay.
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0: Allez Manu, allez Manu, allez Manu, chaque matin.
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0: Tous les jours, deux fois par jour. Non, pardon, une. Oh, c'est l'habitude.
2: Ouais, oui. Après, on offre du cash aussi tout à l'heure. Hein.
0: Et alors, évidemment, on a du cash. Alors. Ouais, Lorenza, elle est contente. Depuis qu'elle bosse à la poissonnerie, elle est ravie.
2: J'adore.
0: On offre du cash tout à l'heure. Attention, un macro acheté du cash offert. Alors, c'est une fois par jour désormais. On vous double votre salaire à 7h05. Mais comme l'a si bien rappelé Lorenza, à 8h05, on vous offre du cash. 1000 euros, c'est le cash ou crash. Mais tout de suite, c'est le salaire. J'ai sur mon écran, je n'ai pas la personne que je dois appeler.
1: Ah, c'est embêtant. Petit souci,
0: ce sont des choses. Alors là, je me tourne vers Florent.
1: Sinon, producteur. Tu m'appelles moi direct. Hein.
3: Ouais, te prends pas la tête. Pas, hein. On a deux, trois solutions pour toi. Ouais.
0: Obélix, oui. Je n'ai pas le droit. Ah, vous êtes tombé dedans quand vous étiez petit. Non, j'ai un problème sur mon écran.
3: Ah,
0: ça y est, c'est bon. Attention, ça arrive, c'est parti. Enfin, je dis c'est parti, mais j'ai pas l'impression que ça marche. Ah, ça marche, ça y est.
3: Ouf.
0: Attention. C'est parti, on vous appelle. Si vous avez envoyé salaire par SMS au 7-10-12, c'est peut-être votre numéro maintenant. Il faut décrocher. Hein. Si alors, tout est contre nous, ça va être compliqué. Hein.
9: Allô?
0: Ah.
3: Ouf.
0: Bonjour, c'est Sylvain de Trépeau dans le Doubs.
9: Oui.
0: Sylvain, quel est le seul animateur radio qui loupe ton salaire?
9: C'est Manu sur Énergie.
0: C'est gagné. Allô.
9: Oh là là, j'y crois pas.
0: Ben si, tu y crois. Si, tu peux y croire, parce que c'est vrai. Parce qu'il est 7h05 et parce que je t'appelle pour te doubler ton salaire, Sylvain.
9: Ah, c'est parfait, c'est magnifique.
0: Tu touches 1685 euros chaque mois. On va le multiplier par deux. Ça va faire 3370 euros pour toi.
9: Ah, oh, c'est parfait. Merci.
0: Alors, c'est parfait. On est bien. T'es déjà réveillé pour aller au boulot?
9: Je suis à Disney, du coup ça tombe bien que tu doubles mon salaire. Voilà, merci.
0: Attends, t'es à Disney en vacances ou t'es à Disney, tu bosses à Disney? Parce que moi il y a marqué paysagiste.
9: Non, je suis à Disney parce que j'ai pris deux jours pour partir à Disney avec ma copine.
0: Oh,
2: ça c'est cool. Ça fait plaisir. Voilà.
0: Alors effectivement, 3370 euros, normalement tu peux payer deux glaces.
9: Ouais. Exactement.
0: 3370 euros, éclatez-vous bien à Disney. Tu es paysagiste.

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2: On n'en a pas parlé, mais quand Lorenza est arrivée ce matin dans le studio, elle a fait PSG, PSG, PSG. C'est là. Mais elle est fan du PSG depuis maintenant un an quasiment.
3: J'étais contente parce que j'ai fait un petit coup de gueule et bim, ben voilà, 6-1 quoi.
4: C'est grâce à toi, bien sûr.
2: Évidemment.
4: Heureusement que t'étais là.
2: Hier, Lorenza a dit, là ça suffit, ils font de la merde. Ben, ils se sont repris. Le PSG a joué son premier match de Ligue des Champions, ils ont gagné 6-1 face à Slovan Bratislava. Mais à la fin, il paraît que dans les vestiaires, l'entraîneur, il a dit, wow! Vous avez entendu Lorenza ou pas? Alors vous vous motivez maintenant. Hein. 1000 euros cash, les amis, dans 20 minutes, on va jouer au meilleur jeu radio du monde. C'est le jeu des 5 mots. 1000 euros cash, grâce à qui, Jeff?
5: Grâce à Iripicine, nos amis d'Iripicine.
2: Mais oui. Putain, tu sais quoi, tu pourrais faire des animations dans les centres commerciaux.
5: J'adorerais ça. Tu sais où tu fais goûter le saucisson, là? J'adorerais.
2: Tu sais quoi, en plus t'as une bonhomie qui fait qu'on aurait envie d'aller goûter tes petites tranches de pain dégueulasses.
5: Là, c'est ça. Tu vois, je serais avec une sorte de tablier à carreaux rouges, tu sais, là je voudrais avec les joues rouges. C'est important les joues rouges.
2: Oui, bien sûr, évidemment. Oui, voilà. Et les joues rouges, tu dis que le mec il est dedans, quoi. C'est vraiment lui qui a coupé le saucisson, c'est lui qui est. Oh bah oui.
5: Je vais essayer pendant les vacances.
2: Fais-toi plaisir. 1000 euros cash grâce à Iri Piscine, le spécialiste de la piscine. C'est le jeu des 5 mots et on va jouer dans une petite vingtaine de minutes. Mais avant ça, on parle de discussions qui nous emmerdent. Quelle discussion? Quand ça arrive, clairement, vous déconnectez. Vous en pouvez pas, ça ne marche pas avec vous. 0-870-42-48, on va vous prendre le téléphone si vous en avez encore dans l'équipe.
5: Ouais,
2: Ah ben, oh là, Lorenza, vas-y.
3: Bah, quand vous discutez de vos trucs techniques là en radio, les boutons, la console, les câbles, je comprends rien.
4: Oui.
2: Tu parles, par exemple, quand je dois envoyer le bed en dessous, mais pas trop fort, rapport au gain sur le DB?
3: Alors, le début, ça va, la fin,
2: j'ai
3: décroché, quoi.
5: Le gain?
2: Bah, en fait, c'est parce que le problème, c'est que si je l'envoie dans le cartouchier, c'est pas la même chose que si je l'envoie dans le lecteur.
5: Ah ouais.
2: Tu vois le truc?
3: Ouais. Tu m'as perdu.
2: Et si tu veux, je peux te montrer la console. Là, il y a le fader, il y a le on-off, le fader.
3: T'embête pas.
2: Après, si tu veux, après, je me mets en solo pour écouter le truc qui va arriver après, tu vois.
3: Franchement, vous embêtez pas, ça marche.
2: Comme tu veux.
3: Faites-le quand je suis parti après.
2: Il n'y a pas de problème. Après, je pense que les câbles, il faut mieux les mettre en XLR qu'en direct.
3: Voilà,
2: je pense que
3: t'en penses, mais. Phobie. Oh là là.
2: Ok, j'ai bien compris que ça ne t'intéressait pas trop. Quelle est la discussion, clairement, sur lesquels vous allez décrocher? On a Laetitia qui est là. Bonjour Laetitia.
6: Bonjour Manu, bonjour toute l'équipe.
2: Sois la bienvenue parmi nous, on t'écoute.
6: Bah moi c'est les gens qui racontent leurs vacances. J'ai pas envie d'entendre 3 semaines de transat en détail, quoi.
3: Oh, moi j'aime bien aussi.
2: Alors moi j'avoue que je suis pas très fan. Parce que en fait ça m'est un peu égal.
4: C'est pas sympa.
5: Hein. Il le dit, c'est bien. On s'en fait.
3: C'est honnête, mais bon.
2: Mais parce que moi j'ai vécu mes vacances, t'as vécu tes vacances, et si tu commences à dire on est dans une maison incroyable, on s'est amusé, puis il y avait il y avait Pierre qui était là, mais Pierre je le connais pas, et puis il y avait une vue sublime, j'y étais pas. Tu vois
4: oui
2: ce que
4: mais
2: je veux dire.
4: Toi tu nous as raconté tes vacances, hein, on n'a rien dit,
3: ouais, c'est
4: on
3: ça.
4: A écouté sagement.
2: Ah ça c'est différent.
4: Ah bon.
3: Ah oui, évidemment.
2: Parce que je vous rappelle le principe, mes vacances sont toujours plus intéressantes que celles des autres. Bien sûr. Et les vacances, tes vacances à toi, sont toujours plus intéressantes que celles des autres.
4: C'est
2: la base, évidemment. Merci beaucoup Laetitia de nous avoir appelé.
6: Merci,
2: bisous. Gros bisous. Quelle est la discussion, clairement, qui vous emmerde? Si vous en avez encore, Jeff, t'en avais?
5: Ouais, les discussions sur les placements économiques, c'est les placements de pognon, quoi.
7: Ah, dis donc, non, parce que moi, j'ai fait la défis que là, j'ai acheté 3 d'euros bien.
5: On n'y connaît rien, quoi. Au bout d'un moment, un livre, ça suffit, quoi.
2: Du coup, je vais te dire aujourd'hui, le bitcoin, c'est un peu dépassé.
7: Ah, j'ai déçu il y a 10 ans, oh là là.
2: Oh là, c'est vrai. J'ai un cousin, tu sais quoi, il a mis 1000 euros de bitcoin, il a aujourd'hui 1,5 million. C'est incroyable.
5: Ah, la chance.
2: On est trop cons en 2000 avec le bug, on aurait dû y aller à fond dans le bitcoin.
5: Ah, c'est exactement ça, toi.
2: C'est marrant, hein. On connaît toujours quelqu'un qui a un cousin qui a cartonné dans le bitcoin.
3: Ouais.
2: C'est fou, hein. Mais on voit jamais le cousin.
3: Ouais.
2: Pauline est avec nous. Bonjour Pauline.
8: Bonjour Manu, bonjour l'équipe.
2: Quelle est la discussion clairement qui t'emmerde?
8: Alors moi c'est la politique. D'abord c'est un débat interminable puisque ça pète l'ambiance.
3: Ah oh non, moi j'adore ça.
4: Oh non, c'est horrible.
2: Lorenza, t'adores ça?
3: Eh ben, je suis devenue ce genre de personne.
2: Mais non.
3: Il y a un jour où je rentre et il y a ma coloc dans le canap. On a passé 1h30 à parler de politique.
4: Wow.
3: Et en fait, et après, on s'est envoyé des messages le lendemain en mode, on a passé vraiment une belle soirée, quoi. Et j'ai dit, wow. Ah oui, j'en suis. Voilà, c'est fini. J'ai passé un cap. Hein, c'est...

0: étonnant, c'est que vous arrivez à discuter politique sans vous engueuler.
1: Ah oui, ben là-dessus, c'est vrai qu'on est plutôt d'accord. Donc, c'est vrai qu'il n'y avait pas d'autres gens avec nous. Là, je pense que c'est parti en couille. Mais je suis ce genre de personne, ça ne me dérange pas. Tant qu'on peut débattre calmement, j'aime bien écouter les arguments qui sont en face de moi, si c'est intéressant. Et me rejoint par la suite.
0: En fait, t'aimes bien débattre avec des gens qui sont tous d'accord avec toi.
1: Oui, c'est ça.
0: Oui, d'accord. Ouais, donc, en fait, la politique, toi aussi, la discussion t'emmerde.
1: Un petit peu.
0: Merci beaucoup, Pauline, de nous avoir appelé.
2: Merci, bisous.
0: Belle journée. La politique, d'ailleurs, c'est le plus gros problème des débats de famille. On en avait parlé l'autre fois, hein, des discussions de famille. Le dîner de famille, quand on commence à parler, bien sûr. 7h25. Refermons le sujet des débats qui nous intéressent pas. Et revenons à des choses beaucoup plus sympathiques, comme 1000 euros cash. 1000 euros cash, c'est ce qu'on vous offre grâce à Iri Piscine. On joue au jeu des 5 mots. Vous nous appelez au 0870 42 48. Vous venez avec nous. Et attention, on va rire aussi. L'année dernière, on faisait un truc, c'était un combat des ex. C'est-à-dire que on faisait un combat entre deux personnes qui racontaient leurs pires ex. Cette année, nous allons élargir le débat. J'ai une question très simple. Quels sont vos plus beaux exemples de loose sentimentale? Qui a la vie sentimentale la plus pathétique?
3: Ah ouais, on n'a pas le temps, on n'a qu'une émission, les gars. Je veux bien, moi, mais il faut 2 saisons. Hein.
0: On va se faire ça.
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0: 1000 euros cash grâce à qui, Marion?
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0: Alors, on les aime.
1: Ah oui, bien sûr, je les adore.
0: Je discute avec ma femme en ce moment pour voir si on peut pas déménager dans une piscine Iri Piscine.
5: Ah ouais?
0: Ouais, vraiment.
5: 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Hein.
0: 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Oh là là, les pompes Iri Piscine.
1: Et les robots.
0: Oh, les robots de piscine Iri Piscine. On a tous vu des robots de piscine, mais les leurs.
1: Ah non, c'est pas
3: ils sont au-dessus, oui.
0: Oh là là là là là là. 1000 euros cash grâce à Iri Piscine, nos meilleurs amis cette semaine qui vous permettent d'en partir avec de l'argent tous les matins. C'est le jeu des 5 mots auxquels on va jouer dans 5 minutes juste après Mauvais Joe et Pilé. Vous nous appelez au 0870 40 42 48. Attention, tout le monde est prêt à faire pleurer les autres. L'année dernière, on faisait un combat des pires ex. C'est-à-dire qu'on échangeait sur nos pires ex et on voyait qui avait les pires. On a décidé cette année d'élargir ça à la vie sentimentale globale. Quels sont vos moments de vie sentimentale un peu pathétiques? Si vous avez des exemples de loose sentimentale à partager, eh ben vous nous appelez 0870 42 48. Mais avant de vous prendre le téléphone, petit tour du studio. Je peux commencer si vous voulez.
1: Allez, vas-y.
0: Une bonne loose sentimentale, bon, il y a très très longtemps, je suis avec une fille depuis quelques mois et je décide d'arrêter. Voilà, je veux arrêter, j'arrête, bon. Et puis genre 2 semaines après, ou 3 semaines après, je rêve d'elle. Et je me réveille et je fais, putain, j'ai fait une connerie.
1: Ah, tu regrettes, quoi.
0: Et je regrette à mort. Et je l'appelle, je lui envoie un message, je lui dis, est-ce qu'on pourrait se revoir? J'ai rêvé de toi, est-ce qu'on peut se revoir? Et elle me dit oui. Elle me dit, ouais, passe à la maison. Et je passe à la maison, et là j'arrive, j'ouvre la porte, elle ouvre la porte, j'avance, et là, qu'est-ce que je vois? Sur la chaise, posée quasiment à l'entrée.
1: Quoi?
0: Un pantalon et des chaussures.
5: Oh non, la vengeance.
1: Ah merde.
5: J'adore.
3: Non, comme dans les films.
1: Mais du coup, t'as dit quoi?
0: J'ai rien dit, mais j'ai compris qu'en fait, elle avait quelqu'un d'autre.
1: C'était mort.
0: Ah oui, c'était mort. Oui, c'était pas mes chaussures. Hein.
5: Karma, tu vois, fallait réfléchir avant de la larguer.
0: Voilà, la petite loose un peu pathétique. Quand tu te retrouves là, il te fait « Ah, bon, voilà ». Après, on a papoté, puis je suis retourné chez moi, je suis allé comme une merde.
5: Oh.
0: Voilà, mon Dieu. Allez, à vous maintenant.
5: Moi, j'ai pire que toi. Quand j'avais, quand j'avais 19 ans, je suis partie un été en Irlande pour apprendre l'anglais.
1: Trop bien.
5: Et donc, j'étais dans une sorte de colloque géante avec plein de personnes de plein de nationalités différentes. Et je suis sortie avec un des gars, un autre français. Je le kiffais de ouf. Et mais au bout de quelques semaines, j'ai appris qu'il me trompait. Bon, là, vous allez me dire, oui, c'est relou, mais c'est classique.
0: Ouais, je vais dire, comme tout le monde.
5: Ouais. Non, en fait, il me trompait non seulement avec une autre personne de la colloque, mais surtout avec un mec.
1: Oh.
5: Et oui, je savais même pas, il était bi. Et donc je vous raconte pas au petit-déj, le matin, quand je les voyais tous les deux sortir de la chambre, parce que je suis restée, j'avais pas d'autre logement. J'ai dû continuer à cohabiter avec mon ex et son nouveau mec. Non mais l'enfer du truc.
1: Waouh.
0: Ouais, t'as pas T'as pas d'argument, t'as
1: bah
0: rien.
1: Bah non, là, t'as rien, tu.
5: Ah bah là, j'étais en mode, mais qu'est-ce qui m'arrive, quoi.
1: Ah non.
3: Ça arrive après, ça arrive. Hein.
0: Ouais. Et puis ça doit être vexant, quoi. Tu dis, bon, bah j'ai pas.
5: Ouais, tu dis, je l'ai carrément dégoûté des femmes.
0: elle est bien, celle-là aussi. Belle, hein. Ouais, elle est bien. Lorenza, tu veux démarrer?
1: Oui, allez. J'ai un ex avec qui je suis restée longtemps, genre plus de 5 ans, qui voulait qu'on ait notre propre appart. Parce qu'on emménageait vite fait, enfin, on avait emménagé ensemble, mais j'étais dans un petit studio. Mmh. Et là, il voulait qu'on prenne notre propre appart, donc on le prend. Je quitte mon studio, il me demande de jeter mes anciens draps. Parce qu'il y avait des autres hommes qui avaient dormi dedans.
5: Oh, ah,
1: je le, donc déjà un peu toxique quand même. Ouais. Je les jette et on emménage dans cet appart. Enfin, on emménage, j'emménage toutes mes affaires. Lui emménage seulement avec ses claquettes, sa PSP, donc la console, et ses Tupperware. Et il m'a quitté 3 mois après.
5: Wow. Et toi, t'avais plus de draps.
1: Et moi, j'avais plus de draps, j'étais toute seule dans le grand appart.
0: Ouais, mais attends.
1: Ses Tupperware, sa PSP, ses claquettes. Ouais,
0: mais... C'est ce que j'allais dire. Alors franchement, aujourd'hui, c'est très compliqué d'avoir du Tupperware avec les bons couvercles. Mais vraiment, franchement, arrête de plaindre, s'il te plaît.
1: Il est venu les récupérer en plus.
0: Ah merde. Ah, c'est ce qui m'emmerde le plus dans l'histoire. C'est ce qui est venu récupérer ces Tupperware.
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0: 1000 euros cash au jeu des 5 mots, le meilleur jeu radio du monde grâce à Iri Piscine. Adeline va peut-être repartir avec ses 1000 euros. Bonjour Adeline.
7: Bonjour Manu, bonjour les Wouin-Wouin.
0: Sois la bienvenue sur Énergie Adeline, 1000 euros cash pour toi. On va jouer au jeu des 5 mots ce matin. Tu vas jouer avec notre producteur.
1: Allez.
0: Et bah, pour que lui aussi, au lieu de nous juger, il sente la pression que c'est de jouer au jeu des 5 mots.
8: Je l'ai déjà, là je l'ai bien. Là.
7: Très bien. Moi, je pense.
0: Attention. Adeline, Florent, voici comment ça va se passer. Florent va sortir du studio quand il sera dehors. Adeline, je vais te donner 5 mots. Après chaque mot, tu me donnes le premier qui te vient en tête. Ensuite, Florent revient. Je fais la même chose avec lui. Dès que vous avez un mot en commun dans vos réponses, eh ben c'est gagné. Les 1000 euros sont pour toi. C'est aussi simple que ça. T'es prête ?
7: Oui, je suis prête.
0: Bonne chance à toi. C'est parti. On joue au jeu des 5 mots. Robot.
7: Cuisine.
0: Surprise.
7: Cadeau.
0: Flamenco.
7: Espagne.
0: Oreille.
7: Boucle.
0: Paillasson.
7: Maison.
1: Bah, c'est parfait, hein.
0: Ouais, super. Alors là, excusez-moi.
1: Ah oui.
0: Franchement, nickel.
5: Professionnel.
7: Je tremble comme une feuille.
1: Oh, mais non.
0: Ah, mais respire, tout s'est extrêmement bien passé. Ouais. Vraiment.
7: Bon. On va faire revenir Florent. On est connecté.
0: Attention, on va faire revenir Florent maintenant. C'est le producteur de l'émission, c'est lui qui nous engueule, c'est lui qui dit les choses. Ouais. Et là, maintenant, faut pas faire le malin.
8: Non, mais je fais pas le malin, là, j'ai une petite pression, j'ai peur.
0: Un mot en commun suffit pour gagner, c'est parti.
8: Ouais.
0: Robot.
8: Technologie.
0: Cuisine.
8: Ah oui.
0: Surprise.
8: Anniversaire.
0: Cadeau. Il reste 3 mots.
8: J'ai peur.
1: Ça va aller.
0: Flamenco.
8: Espagne.
0: Ouh. Espagne, oui, c'est gagné.
8: J'écoute, c'est pas ça.
0: Oh là wow. Adeline, respire.
7: Oh, voilà.
0: Poussez, madame, poussez, respirez tranquillement, vous inquiétez pas. On gère tout, le bébé, on voit le bébé, il arrive. Et c'est beau. C'est gagné, Adeline, les 1000 euros sont pour toi.
7: Merci beaucoup.
0: Il restait 2 mots, Florent.
8: Ouais.
0: Oreille.
8: Coton-tige.
0: Boucle.
8: Ah oui.
0: Et enfin, paillasson.
8: Tapis.
1: Voilà,
0: maison.
1: Oui, mais un mot suffit.
8: Catastrophique derrière.
0: Ouais. Non, c'est pas grave, un mot suffit. Adeline, c'est gagné. Ouais. Les 1000 euros, je sens qu'ils vont te faire du bien, ces 1000 euros.
7: Ah oui. Si je peux me permettre, j'ai une année un peu difficile. Je pars en formation parce que je change de boulot pour justement avoir un peu plus d'argent. J'ai un petit garçon que j'ai laissé toute seule. C'est vraiment pas facile, je suis loin de lui et je suis vraiment contente. Merci à vous d'être là.
0: Eh ben, on t'embrasse fort, Adeline. Et pour ton petit garçon, je vais t'offrir en plus le mug Manu sur Énergie et le t-shirt Manu sur Énergie.
7: C'est trop gentil, merci à vous.
0: Si ça se trouve, en fait, elle a pas du tout ça. Et
7: c'est horrible. Merci.
0: On t'embrasse, Adeline. On te souhaite une très belle journée. Bravo à toi.
7: Merci. Merci beaucoup, l'équipe.
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0: Tous ensemble. Nous nous confions un peu. Nous avouons. Et avouez que ça fait du bien de le dire parce que quelque part on se soulage.
1: Mais on se sent moins seul, hein. Mais on a tous des galères.
0: Mais oui. On parle de nos moments de vie sentimentale un peu pathétiques. On a Lucie qui est là avec nous. Bonjour Lucie.
2: Salut Manu, salut l'équipe.
0: Bienvenue sur Énergie Lucie. Quelle est ton histoire un peu pathétique de vie sentimentale?
2: Eh bien, je voyais un mec depuis 2 mois. Un jour, j'avais un date avec lui, donc j'arrive chez lui. Sa voiture est là, mais il répond ni à la porte, ni au téléphone. Ça fait 5 ans, et j'ai toujours pas de nouvelles.
1: Non,
5: ah, tu t'es fait ghoster.
0: Ah non, il doit
1: être ghosté. Voilà, c'est ghosté en beauté, là. C'est waouh. Wow.
0: Nous étions ensemble depuis combien de temps?
2: Ça fait 2 mois, à peu près.
0: Oh la vache.
5: Le courage. Ouais, ouais.
0: Et même qu'après, j'ai vu dans la presse un avis de décès, mais j'y crois pas. Wow. Pas mal, Lucie, pas mal. Merci beaucoup de nous avoir appelés. On a Guillaume qui est là aussi. Bienvenue, Guillaume.
6: Salut Manu, salut toute l'équipe, ça va?
0: Mais très bien, écoute, on se rend compte qu'on est tous pathétiques, donc on est contents.
6: Bah oui.
0: On a tous nos loups, quelle est la tienne?
6: Bon, bah écoute, moi, c'est avec ma copine, on a décidé d'ouvrir la relation. Quelques mois.
0: Oula, pardon, ça a coupé. Guillaume, ça a coupé, je suis désolé. Vous avez décidé d'ouvrir, pardon?
6: La relation pendant quelques mois. Donc, on avait le droit d'aller voir ailleurs. Alors, elle est allée voir ailleurs et elle est restée ailleurs. Voilà, voilà. Quoi dire d'autre?
5: Ah, bah, c'est le risque aussi.
1: Ah oui. Elle était plus verte.
6: J'ai trouvé.
0: Oui. Enfin, non, du coup, elle a trouvé.
6: Oui, oui voilà, pas moi.
1: Oh là là.
0: Ok, numéro 1 pour l'instant.
5: Ah là, ouais, ça pique. Ouais,
0: numéro... Ah, elle est très bien, celle-là. Merci beaucoup, Guillaume.
6: Allez, bonne journée.
0: Belle journée à toi. Sophia est là aussi. Bienvenue sur Énergie, Sophia.
10: Bonjour, Annie. Bonjour, tout le monde.
0: On t'écoute, Sophia.
10: Alors moi, à l'époque, mon copain m'avait demandé de l'aider à déménager, sauf que j'ai trouvé dans ses cartons plein d'affaires de femmes. C'est là où j'ai compris qu'il avait une double vie.
1: Wow. Bah, il est pas très malin. Hein.
0: Oui.
1: Enfin, pardon, vrai, bon. En plus d'être infidèle. Non,
10: il aurait pu d'être infidèle, ouais.
0: Ah, mais c'est au-delà d'être infidèle, c'est la double vie.
1: Oui, oui, ouais.
0: Ça faisait longtemps que vous étiez ensemble?
10: On allait fêter nos 1 an.
0: Ah oui, quand même, oui.
10: J'ai rien vu pendant 1 an, quand même.
0: Il faut rien dire. Ah, t'as rien vu,
10: j'ai rien vu pendant 1 an.
0: Oh, c'est...
5: Et ça faisait longtemps qu'il était avec l'autre?
10: Eh ben, j'ai pas trop su, ça faisait beaucoup plus longtemps, oui, par contre, mais j'ai pas été jusqu'à vouloir savoir, tout ça.
5: Wow, c'est chaud.
0: Ça, c'est le problème, on le répétera jamais assez, hein, parce que le gros problème et la morale de cette histoire, c'est quand vous déménagez, vous sortez les cordons tout de suite, vous videz les cartons, vous videz, ça c'est la base, sinon ça traîne et après regardez ce qui se passe. On t'embrasse, Sophia, belle journée à toi. Gros bisous, merci de nous avoir appelés. Encore, si vous en avez des petits moments pathétiques. Ah oui. Jeff, t'en as pas donné, toi?
3: J'attends, c'est le meilleur pour la fin, les amis.
0: Allez.
3: Bon, alors, s'il s'agit de mon... Alors, tant que je calcule, mon ex-ex-ex, avec qui je suis resté 7 ans, elle a largué une première fois, mais elle est revenue au bout de 6 mois.
1: Okay.
3: Donc, c'était très beau, tout ça. Et au bout d'un an, j'ai voulu lui faire la surprise, tu vois. Je l'ai rejoint sur son lieu de travail, elle était en mission à l'étranger.
1: Mignon.
3: Je l'ai rejoint, j'ai pris l'avion, tout ça, machin. J'ai loué une voiture. C'est au cœur de la montagne. Je l'ai rejoint. J'ai passé 2 jours avec elle. Je sentais que je gênais. Donc je suis reparti et en arrivant chez moi, elle est jamais revenue et j'ai appris que le mec qui avait passé, qui était là-bas, son collègue, ils étaient ensemble depuis plusieurs mois. Et on est resté 7 ans ensemble, c'était genre Big Love.
1: Oh là là.
0: Bah pas trop du coup.
1: Ouais.
0: Je pensais plus long. Pardon, excuse-moi. Bon, et c'est quoi, refermons la page et on la rouvrira plus tard.
1: Okay,
0: je pense qu'on en aura d'autres des histoires.
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0: On n'a pas parlé des iPhone 18.
1: Quelle dinguerie.
0: Hier, c'était la keynote d'Apple. Ils ont présenté les nouveaux iPhones. Donc, il y a l'iPhone 18. Mm-hmm. Mais surtout, l'iPhone Duo, c'est le premier iPhone pliable. Vous avez vu ça ou pas?
1: Oui, il a l'air bien. Ah, oui. Il est incroyable.
0: Il est incroyablement cher aussi. Hein.
1: Oui.
0: C'est, alors, le prix, 2 339 €.
1: Pouah.
0: Ouais, c'est donné si on choisit entre ça et acheter un paquebot.
5: Oui, c'est vrai.
3: Bah oui, forcément.
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0: Il est temps à 8h05 de vous offrir du cash. C'est comme chaque jour le moment du cash ou crash. On a Jordan avec nous. Bonjour Jordan.
12: Bonjour Manu, bonjour l'équipe.
0: Sois le bienvenu parmi nous, Jordan. Peut-être 1 000 € pour toi si tu gagnes au cash ou crash. Le crash, on le veut pas. Qu'est-ce qu'on dit au crash?
1: Non, on lui dit dégage. Non, Jojo, il mérite du cash, Jojo.
0: Voilà. Oui, Jordan. Lorenza t'appelle Jojo.
1: Oui, pardon, désolé.
12: Non, aucun problème.
0: Ça fait Jojo le routier, je trouve.
12: Oui, bah c'est bien, c'est mon métier, donc...
1: Incroyable.
0: Mais alors, est-ce que t'es Jojo sur la CB?
12: Pardon ?
0: Est-ce que tu t'appelles Jojo sur la CB ? Vous avez encore des CB, les routiers ?
12: Non, la CB, non. Bah, c'est plus assez spécifique, ou les anciens routiers, quoi. Mais non.
0: Ah, ça existe plus.
12: C'est moins commun maintenant.
1: C'est, et ouais. C'est une manière mignonne de dire que vous êtes Yov.
0: Ouais, chez moi, dire Yov à la place de vieux, ça, c'est ringard.
1: Je suis avec vous.
0: Attention, Jordan. 1000 euros peut-être pour toi, le cash ou crash. J'ai 3 questions. Si tu réponds juste à la première question, tu gagnes 250 euros. Si tu réponds juste à la deuxième, tu doubles ton gain. 500 euros. Et si tu réponds juste à la troisième, tu doubles encore ton gain, 1000 euros. Et tu peux t'arrêter quand tu veux. Et tu repars avec ton gain si tu veux pas trop tenter. Si tu te trompes, okay, tu perds tout. C'est le cash ou crash. C'est parti. Première question pour 250 euros. Combien d'années compte un siècle ?
12: 100.
0: Bonne réponse.
1: Allez.
0: 250 euros pour Jojo. On s'arrête là ou on continue ?
12: On va continuer.
0: Alors voici la deuxième question. Quel héros de bande dessinée est amoureux de Falbala et livre des menhirs?
12: Obélix.
0: Mal. Bonne réponse. 500 euros pour toi, Jordan. Là, ça se réfléchit. Là.
12: Mm-hmm. Ouais.
0: Soit tu les gardes.
12: Je sais pas.
0: Soit tu tentes la troisième question pour doubler tes gains à 1000 euros.
12: Non, je pense que je vais m'arrêter là.
1: Oh non.
0: Ah, bah, c'est
1: non, son nom. Je sais, pardon.
0: 500 euros. Bah,
1: oui,
0: non,
1: oui,
0: mais attends.
1: Oui.
0: 500 euros.
12: J'ai tenté la question dans le vent, si voilà, hein, c'est au cas où, quoi.
1: Non, mais je
0: vais te la poser, la question. Les 500 euros, Jordan, ils sont pour toi. Et si tu veux savoir si t'as bien fait, voici la dernière question. Quelle planète du système solaire est la plus proche du Soleil ?
12: Ah, c'était Mercure.
1: Ah, ah, c'était Mercure.
0: Vache ! Non, moi je savais même pas,
3: non plus.
1: Mais si, il y a eu des phrases qu'on devait retenir à l'école. Bah ouais, voici tout mouillé. J'ai suivi
12: Mercure,
1: un nuage.
12: Vénus, Terre, Mars, Jupiter, Saturne, Uranus, Neptune et Pluton qui n'est plus dans le
1: système. Okay, alors,
0: excusez-moi, Lorenza, Jordan, on n'a rien compris aux discussions, mais elle va être certainement très intéressante. Jordan, 500 euros pour toi, bravo.
12: Merci beaucoup.
0: Et belle journée à toi.
12: Merci, belle journée.
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0: Voici comme chaque matin les infos aléatoires du monde et tous les jours, tous les matins, on vous apprend des choses et on s'apprend des choses nous-mêmes. Et aujourd'hui, je vais commencer.
3: D'accord, c'est très bien.
0: Parce que je commence jamais, je suis toujours le dernier.
3: Oh là là, il est malheureux.
0: Oui, je suis malheureux. Sachez que dans le ventre de la mère, l'anus du bébé est formé avant la bouche.
1: Oui. Sens des priorités.
0: Oui, c'est exactement ça. Merci de m'avoir écouté et merci à toi. Lorenz a une info.
1: On produit 1 à 2 litres de salive par jour.
14: Ah, c'est deg.
1: Ah, oui. L'équivalent d'une grande bouteille, quoi.
0: C'est deg quand tu dis ça. Quoi.
1: Oui.
0: Parce que dans la bouche, on s'en rend pas compte. Si tu l'imagines dans une bouteille, effectivement, et tout.
1: Mais il le faut. Hein.
0: Bah, il le faut, bah oui, sinon on a la bouche sèche.
1: Exactement.
0: Quoi. Ouais. Et puis sinon, ça servira à rien, l'appareil du dentiste qui fait.
1: Tout à fait.
0: Bien sûr. Jeff, une info à partager avec toi.
3: Alors, sur Hollywood Boulevard à Los Angeles, vous voyez les étoiles des stars qui a par terre,
1: oui,
3: avec leur nom ?
1: Oui.
3: Eh ben, elles sont toutes par terre, sauf une qui est sur un mur. C'est celle de Mohamed Ali, parce qu'il ne voulait pas que son nom soit piétiné. Donc, c'est le seul qui a une étoile sur un mur.
1: C'est beau.
3: Et pas par
0: terre. C'est classe, c'est bien cette histoire.
3: Bah, t'oses pas lui dire, à l'époque, s'il disait fait ça, tu le faisais, quoi.
0: Oui, effectivement.
1: Oui,
0: Mohamed Ali, c'est Mike Tyson, voilà, c'est
3: ça.
0: Oui, il te dit, fais le coq, maintenant tu fais le coq, il fait la poule, tu fais la poule. Bien sûr, il n'y a aucun problème, bien sûr. Lorenza, une info à nous en prendre ?
1: Ah ben, j'ai déjà dit, c'est sur la salive.
0: Ah oui, pardon, je ne savais pas que tu avais parlé.
14: Alors, c'est pas moi, pas. Moi, j'en ai une, si tu veux.
0: Oh, pardon. C'est Marion qui n'avait pas dit.
14: L'hippopotomonstro, c'est ce qui pédale iophobie. C'est la peur des longs mots. Oui, ça se dit comme ça.
0: Tu peux redire ?
14: L'hippopoto monstro, c'est ce qui pédale iophobie.
1: Waouh !
0: Oh, t'es trop fort.
14: C'est balèze, hein.
0: C'est l'hippopoto ou l'hippopopo ?
14: L'hippopoto.
0: Ah dommage, sinon je pensais à la peur du caca des hippopotames, c'est pas rigolo.
14: Dur à replacer celle-là à la machine à café, hein. Ton courage.
0: C'est compliqué. Et le problème, c'est que si t'as la peur des longs mots, tu peux pas donner le nom de ta maladie parce que c'est un long mot.
14: Exactement.
0: C'est ça. Oh, la vie est parfois dure.
14: C'est vicieux.
15: Salut, c'est Inès Vandamme. Manu, je t'ai vu danser. Bon, je crois que le monde n'est pas prêt. Mais t'as d'autres talents, tu sais, c'est pas grave.
0: Inès Vandamme qui a dansé avec, dansé avec les stars.
1: Ah oui,
0: elle a gagné même Danse avec les stars. Et c'est la Sainte Inès aujourd'hui.
1: Oh, bonne fête à elle.
0: Eh ben, bonne fête à elle, évidemment. Mais évidemment, Lorenza, mais à toutes les Inès. Merci. C'était la météo de Lorenza. On peut se faire un petit tour du studio si vous avez envie de partager quelque chose avec nous. Allez, Marion.
16: Oui, je suis tombée sur une info qui va vous plaire. C'est un ado de 17 ans qui poursuit ses deux parents en justice pour quand même 250 000 dollars.
1: Wow.
16: Et c'est à cause du prénom qu'ils lui ont donné, ils l'ont appelé Gaylor. Et lui, il dit que c'est vraiment un poids dans sa vie, donc elle, hop, procès.
0: Mais non,
1: mais en plus, ça va, je crois.
16: Ouais. Bah, ça veut dire qu'il va gagner, hein. Mais en tout cas, il est en procédure.
0: C'est en France?
16: Non, c'est pas en France, c'est en Irlande.
0: Wow, Gaylor, c'est pas...
1: Bah non, ça va, je trouve.
0: En plus.
1: Bah, c'est pas fou.
15: Non, alors, c'est pas fou, mais de là faire un procès.
0: Donc, voilà, c'est ça. T'as le droit de pas trouver ton prénom dingue. À la limite, tu peux même en changer si vraiment c'est... Voilà, mais c'est pas caca, quoi, c'est Gaylor.
16: Il en veut à ses parents, hein. Écoute, il a dû avoir des problèmes avec ce prénom.
0: 250 000 dollars.
1: Waouh.
0: Après, s'il gagne, ça se réfléchit. Hein. Quelle est la chose, pas tragique, pas très grave,
3: ouais,
0: pour laquelle vous pourriez en vouloir à vos parents?
3: Ah oui, il y en a forcément, oui.
0: Oui, c'est pas mal.
3: Ouais.
16: Ah oui.
0: Ah, Jeff, vas-y.
3: Bah, ouais, moi, j'en veux un petit peu à ma maman à l'époque. Ma maman a toujours eu peur de l'eau. Donc, du coup, elle m'a jamais appris ni à nager, ni à vaincre ma peur de l'eau. Donc, maintenant, à 50 ans presque, eh ben, je peux pas me baigner plus loin que ma taille.
1: Oh.
3: Ah, dans une piscine, je peux. Dans la mer, je peux pas. Elle me faisait baigner dans les bâches à la mer, tu sais, les flaques qui restent une fois que la mer s'est retirée.
1: Oh, c'est
3: j'avais
1: triste.
3: Le droit de me baigner dedans.
0: Alors, attends, ce qu'il appelle piscine, c'est une flaque d'eau. Hein.
3: C'est ça. Si j'ai pas pied, je panique un petit peu.
0: Donc, à la mer, tu peux pas aller à la bouée jaune?
3: Ah, pas du tout. Je suis déjà allé à la mer avec mes enfants. On a fait un tour de bateau. Ils étaient adorés de plonger au large. Et moi, j'attends avec l'apéro, quoi.
16: T'as transmis sa phobie, ouais.
0: Ouais. Et tu t'es jamais dit, allez, je vais y aller avec quelqu'un, un maître nageur, avec des plongeurs, un truc.
3: J'essaye au début. J'ai voulu sauter du bateau en me disant, je vais continuer à tenir le bateau. Mais en fait, comme il y a des petits crabes sous le bateau, de s'accrocher, j'ai eu peur des crabes aussi. Donc, du coup, je suis remonté.
1: Ah, ouais, mais là, c'est une panique. Mais ne va pas à la mer,
0: ouais,
1: en fait.
0: Ouais, c'est ça.
3: C'est que la mer, parce que je me suis déjà baigné dans un grand lac de nuit en plus.
1: Mais quoi
3: seul.
1: Mais attends.
3: Et là, zéro souci. Dans un lac, pas de souci, c'est la mer.
0: Sérieux, bah, dans un lac de nuit, c'est pas dangereux.
1: Ah non, pas du tout.
0: Pourquoi vous pourriez en vouloir à vos parents, Marion?
16: Bah, moi, j'en veux à ma mère, parce qu'elle m'a transmis quand même sa taille. Hein. On fait exactement la même taille, 1m57. C'est à cause d'elle. Hein. C'est pas facile.
1: Ouais. Mais ce qui est petit est mignon.
16: Non, arrête avec ça. Ça marche pas du tout. C'est bon. J'arrête pas de m'aider.
0: C'est un vrai souci dans la vie quotidienne, honnêtement. 1m57.
16: Non, bah regarde, quand je fais le jeu des 5 mots, on me voit même pas dans le hublot de la porte. Je suis obligée de me mettre sur un estrade pour qu'on me rappelle. Donc il y a des petits soucis du quotidien, mais sinon ça va.
3: À Disney, tu peux pas tout faire.
16: Non, à Disney, je peux pas tout faire.
0: C'est génial. Et dans les transports, t'es au niveau des aisselles des gens, quoi.
16: C'est horrible. Je les prends pas pour ça d'ailleurs.
0: Et si on se met debout l'un côté de l'autre, est-ce que par exemple toi il fait plus chaud en bas que en haut, moi par exemple?
16: Ah oui bien sûr. Et puis quand tu me positionnes dessus, c'est comme si on pleuvait sur moi, tu vois. C'est vraiment, je suis...
0: Et par exemple, si moi au niveau de ma tête il neige, est-ce que ça arrive fondu sur toi?
16: Bon, et ça suffit.
3: Mais au supermarché, tu fais comment du coup? C'est que tu prends que les premiers prix en bas?
16: Ouais, ou je demande ce qu'on m'aide.
1: C'est bon, ça crée des rencontres.
0: Ouais. Non, mais elle vient avec un baudrier, elle escalade.
3: Pauvre.
0: Non, le vrai problème, c'est au cinéma, tu sais. Quand tu t'assieds sur le chaise, et ben ça fait trampoline pour elle. Je
3: regarde en amarre, là.
16: Mais au cinéma, c'est un vrai problème. Quand t'as un grand qui se met devant toi,
1: c'est
16: toujours exprès, quoi.
3: Mais un réhausseur.
0: Attends, et un grand pour Marion, c'est un enfant de 12 ans. Hein, bon, bah ok, on a compris pourquoi tu pourrais en vouloir à tes parents. Appelez-nous. 0-870-42-48. Quelle est la chose, c'est pas méchant, c'est pas tragique, sur laquelle vous pouvez en vouloir à vos parents?
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0: On est jeudi, demain c'est jeudi, demain c'est le week-end. Et on fait un procès à nos parents ce matin. Non mais c'est Marion en fait qui a trouvé une info où en Irlande, il y a un adulte maintenant, qui fait un procès de 250 000 euros à ses parents parce que ils l'ont appelé Gaylor.
16: Oui.
0: Et juste pour ça. Donc le mec, enfin c'est un peu tendu quand même, la relation parent-enfant est pas ouf. Mais on s'est demandé s'il y a une chose pour laquelle vous en voulez à vos parents. 0 870 42 48, on va vous prendre au téléphone. On peut se faire un petit tour du studio avant, s'il y a encore des choses. Ouais, Lorenzo.
1: Bah, ma mère, elle m'a dit depuis toute petite qu'il fallait que je rigole très fort, aussi fort que possible, même quand c'est pas drôle. Et en fait, bah, depuis.
0: Ça vient de là ?
1: Ouais, ça vient de là.
0: Mais non.
1: Ça vient de là, ouais, ouais. Ça, toute petite, elle me dit mais exprime, ris, ris. Et moi, du coup, bah, je riais. Et parce là, que... bah, on a un problème là aujourd'hui.
0: Ouais, parce que Lorenza, c'est génial, elle rigole tout le temps.
1: Oui.
0: C'est génial, et en même temps, en fait, elle rit, mais des fois, t'as pas fait de vanne.
1: Non. C'est vrai.
0: Et donc, du coup, ça perd de sa qualité.
1: Oui, je sais. Mais je suis comme ça, et c'est. Ben voilà, c'est la faute de ma mère.
0: Ça, c'est ta mère, voilà. Ça, bien sûr.
1: Et voilà.
0: Mais moi, je pense que j'en veux. Je peux en vouloir un truc aussi, où mon père, il survérifiait tout. Tout le temps. Et je pense qu'il me l'a transmis. C'est-à-dire que quand ils étaient divorcés, mes parents, et quand mon père nous ramenait chez ma mère,
1: oui,
0: on rentrait dans l'immeuble, on devait aller sonner à la porte,
1: quoi,
0: notre mère devait nous ouvrir, on redescendait, on disait c'est bon, tout va bien.
1: Mais non.
0: Et il pouvait partir tranquille.
1: Waouh.
0: À l'époque, il n'y avait pas les téléphones aussi.
3: Ah, bah oui.
1: Oui, mais bon, quand même, bah oui, c'est là que ça vient. Hein.
0: Bah oui, clairement, ouais, ouais. Depuis que je suis un peu. J'aime bien tout vérifier.
3: Ah bon ?
16: Voilà.
3: Ah bah non, mais dis donc.
0: Vous avez un truc à me dire ou c'est.
1: Non, pas du tout.
0: Pas du tout. Moi, j'ai cru. Alison est avec nous au téléphone. Bonjour, Alison.
17: Salut Manu, salut l'équipe.
0: Bienvenue sur Énergie, Alison. Quelle est la chose pas spécialement tragique pour laquelle tu peux en vouloir à tes parents ?
17: Alors moi j'en veux à ma maman parce qu'elle m'a transmis sa fièvre acheteuse, donc c'est simple, j'arrive pas à faire d'économie, si je veux quelque chose, je le veux, je l'achète.
0: Ok, d'accord.
16: Ouais, mais si c'est la faute à maman, c'est pas grave.
0: Bon, voilà, c'est ça.
17: C'est la faute à maman, c'est ça.
0: Quand le banquier t'appelle, tu lui dis appeler ma mère, ouais, ou comment ça se passe?
17: C'est ça, exactement.
0: D'accord. Belle journée à toi, Alison. Merci beaucoup de nous avoir appelé.
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0: Le moment des sondages du matin, comme chaque jour, c'est parti. Une femme sur trois estime que c'est le pire tue-l'amour vestimentaire chez un homme en été. Quel est ce tue-l'amour, Marion?
16: Un Marcel.
0: Ce n'est pas le Marcel, ce n'est pas un t-shirt. Lorenza?
1: Le Bob.
0: Ce n'est pas le Bob, ce n'est pas sur la tête. Jeff? Okay.
3: Le slip de bain très échancré là, le moule bit comme on dit.
0: Le non, c'est pas ça non plus.
1: Oh, c'est les sandales de Jésus.
0: Ah, on avance.
16: Ah, donc c'est dans le bas du corps.
0: C'est dans le bas du corps, et en fait c'est pas loin de ça. C'était les sandales, avec un petit détail en plus, les chaussettes.
3: Ah bah oui.
1: Ah oui.
3: C'est la mode, il paraît.
1: Pas terrible, ouais.
0: Bah c'est la mode.
1: Non, claquettes chaussettes, mais sandales chaussettes, c'est dégueulasse.
3: Ah oui, c'est pas pareil, par exemple.
0: Claquettes chaussettes, on n'est pas loin non plus. Non, c'est juste parce qu'un jour, il y a un mec qui est sorti du vestiaire de sport avec des claquettes chaussettes, et du coup, tout le monde l'a fait derrière, mais lui-même regrette. Hein. Voilà. 26% des gens avouent avoir déjà mangé ce produit froid directement sorti du réfrigérateur. Oh là, Jeff.
3: Oh, c'est mon grand kiff.
16: La bouffe. Hein.
3: Ah non, ouais, bah, exactement.
1: Ah, oui, oui.
3: Non, mais le rôti de la veille. T'as mangé une viande, mais même un gigot, n'importe quelle viande, froide.
0: Froid.
3: Oui, froid, tu sais, avec la sauce qui est un petit peu gelée, là, qui est devenue gélatineuse. Et là, tu manges ça avec du pain là, froid. J'adore ça.
0: Ah, tu nous fais vraiment pas envie. Hein.
3: Non, du rôti froid, c'est bon du rôti froid.
0: C'est quoi, je suis en train de me dire, tu serais peut-être pas le meilleur régime qu'on puisse avoir. Parce que du coup, j'ai plus envie de.
16: Le coup de pain.
3: Faut mettre ma photo sur les paquets de chips.
0: C'est bon. On devrait tous avoir un Jeff chez nous. Dès que tu veux un goûter, il te raconte un truc et. Non, mais c'est bon du coup.
1: J'ai plus faim.
0: 26% des gens avouent avoir déjà mangé ce produit froid directement sorti du réfrigérateur, Marion.
16: La pizza.
0: Ce n'est pas la pizza, Lorenzo.
1: C'est un féculent.
0: C'est, oui, c'est un féculent. Oui, c'est un féculent, absolument. Et c'était les pâtes de la veille.
1: Ah, bah, la base.
0: Froid. Ah, là, par là, tu peux les réchauffer quand même.
1: Bon, non, c'est très bon, froid. C'est comme la pizza. Moi, j'adore.
0: D'accord, mais tu as le droit de manger tes pâtes froides. Après, tu peux dire, ouais, c'est une salade de pâtes, quoi.
1: Oui, exactement.
0: Bien sûr.
1: C'est un autre plat, au final.
0: Voilà. Dernier sondage du matin. Pour 14% des conducteurs, c'est le mensonge universel dit aux passagers pour justifier une erreur de route. C'est-à-dire que tout le monde l'a sorti, ce truc-là. Jeff?
3: C'est à cause de ma femme, elle aurait dû me le dire.
0: Non, c'est pas ça. Non, non, c'est pas ça. Lorenza?
1: Il y a des travaux?
0: Il n'y a pas de travaux. Ah. Non, c'est pas idiot. Mario?
16: C'est le GPS qui bug.
0: Non, non, c'est un truc qu'on affirme. Genre vraiment, voilà, on s'est planté, mais on dit non, non. Lorenza?
1: Cette route, c'était la meilleure avant.
0: C'est un rapport avec la route. Mario?
16: C'est pour éviter les bouchons. Je suis passé par là.
0: Ah, c'est pas ça, en fait, c'est. Je prends un raccourci.
1: Ah oui, bien sûr.
16: Mauvaise foi,
1: absolue. Non, mais par là, ça va aller plus vite, c'est sûr et tout.
0: Ouais, ouais. Enfin, il est 22h30, Bernard, on avait rendez-vous à 15h. Ouais. Ils ont dû changer la route.
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0: Vas-y, Gaëtan Roussel, soon. Moziman qui va être le directeur de la Star Academy.
3: Eh ouais.
1: La classe.
0: On pourrait recevoir Moziman. J'aimerais bien le recevoir.
1: Ah ouais, il est trop sympa.
0: Ouais, j'en sais rien.
1: Enfin, il a l'air
0: quoi. Je pense que oui. A priori. Ah oui, ce serait bien de le recevoir un matin.
3: Allez.
0: Florent, le producteur, est-ce qu'on peut imaginer pouvoir organiser ça ?
19: Écoutez, je vais regarder dans mon répertoire. Je n'ai pas son numéro, mais je vais tout faire pour le trouver.
0: Oh, il est incroyable.
3: Il est bon, il est très bon.
0: Oui, c'est l'année dernière, il avait fait ça avec Zao, ça a mis 3 mois et demi.
19: Vaut mieux tard que jamais. Hein.
0: Mais tout à fait, il a raison. Non, ce serait cool de l'avoir.
19: Ben, je vous cale ça pour l'année prochaine. Allez.
1: Merci.
0: On va déjà l'écouter. Vas-y, Manéga est en roussel avec Soon. Avant ça, une question simple. Quelle est la chose, pas vraiment tragique, mais pour laquelle vous pouvez en vouloir à vos parents? 0-870-42-48. On vous prend au téléphone. On peut se refaire un petit tour du studio.
3: Ouais.
0: S'il y a d'autres choses, allez, vas-y, Jeff.
3: J'en veux à mon papa un petit peu, hein, c'est mignon. Mais il m'a fait écouter des marches militaires toute ma jeunesse. En vinyle, tu sais. Donc parce que c'était sa passion. Il adorait les marches militaires. Donc il avait des tas de disques de marches militaires. Et je connais les chansons de marches militaires maintenant, alors que je suis pas militaire quand même.
1: Ah ouais.
0: D'accord. Mais t'en écoutes pas?
3: Ça peut m'arriver. Ça peut m'arriver de, si je retombe dessus en me disant: ah, mais dis donc, je connais la Madelon, viens nous servir à boire.
0: Voilà. Attends, excuse-moi, j'en veux à ton père là du coup. Mario, pour quelque chose pas vraiment tragique, tu peux en vouloir à tes parents?
20: C'est pour la pression qu'ils m'ont mise toute ma vie. Ils continuent à le faire d'ailleurs, hein, à jamais vouloir s'endormir avant que je rentre de soirée.
0: Oh putain.
20: Ça m'a pourri des soirées, ça me mettait la boulot, parce que je sais très bien que si je rentrais à 3h, ils dormiraient qu'à 3h, donc je culpabilisais, donc je rentrais à 23h. Ça m'a pourri la vie.
0: Mais attends, mon père me faisait pareil. Mais il me le disait, c'est assez simple, hein. Tu rentres quand tu veux, mais sache que moi je peux pas dormir.
20: C'est horrible.
1: Mais vous allez faire pareil en tant que
20: c'est
1: parent.
20: Possible.
0: Je vais dire un truc. Pardon, non, il est possible que je dorme pas, mais je lui dirai pas.
20: Ouais, mais
0: elle
20: le sait,
0: parce que,
20: tu sais.
0: Oui. Non, pas forcément, non. Mais mon père, lui, c'était carrément, c'est de la lumière allumée dans sa chambre. Quoi. Ouais. Tu vois, c'est.
20: Moi aussi, ils attendaient dans le salon devant la télé. Et c'est abusé. Et puis, j'ai 30 ans maintenant, je leur disais, parce qu'ils font ça même quand je suis adulte, quoi.
0: Ah oui, c'est le problème alors.
20: Bah oui.
0: Ok, d'accord. On a Mathias avec nous. Bonjour Mathias.
21: Bonjour Manu, bonjour l'équipe.
0: T'en veux à tes parents pourquoi, Mathias?
21: La calvitie, j'ai perdu mes cheveux à 20 ans. Merci, Poupa.
0: Après, lui-même, il est pas pour grand-chose, quoi.
21: La génétique, quand même.
0: Ouais, c'est ça. Ouais. Après, t'as qu'à lui faire un procès, qui lui-même fera un procès à son père, qui lui-même fera un procès à son père. Merci beaucoup, Mathias, de nous avoir appelé. Lorenza, encore?
1: Aussi de la génétique, mais c'est moi, je regarde un éclair au chocolat, je prends 18 kilos. Donc, dans ma famille, on prend très, très vite du poids. Donc, je dois faire attention. Je dois faire du sport, c'est chiant, quoi.
0: Ah, mais ça, pareil, tu peux pas lui en vouloir.
3: Ouais, génétique, quoi.
1: Bah, tous les deux, quand même. Ils avaient qu'à se réguler un petit peu. Je sais pas, mais non, moi je suis dans la merde.
0: Tu verras quand ta fille elle te dira la même chose. On a Andrea qui est là. Bonjour Andrea.
22: Bonjour Manu, bonjour l'équipe.
0: Sois la bienvenue sur Énergie Andrea. Pour quelque chose pas vraiment tragique, tu peux quand même en vouloir à tes parents.
22: Moi ouais, c'est pour le bronzage. Je reste toute une après-midi au soleil, je bronze pas, je rougis.
0: Ah oui, bah oui.
20: Ah, ça, c'est de famille, ça, les peaux blanches.
0: C'est encore une fois, c'est la génétique.
1: Ouais.
22: Pas trop, parce que mes parents, ils bronzent, quoi.
0: Excuse-moi, mais pourquoi tu leur en veux du coup?
22: Parce que moi je bronze pas, bah si, il fallait me faire autrement, ça même pas avec une peau qui bronze.
20: Ah mais là, faut en vouloir à l'univers, ils auraient
0: bah oui, ouais, excuse-moi, mais là c'est des balles perdues là quand même. C'est merci quand même de nous avoir appelé, Andrea.
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0: Je pense que tout le monde connaît Tinder.
3: Oui, pardon.
0: Pas du tout. Alors tu sais quoi, je n'ai jamais été sur Tinder.
1: C'est vrai.
0: Bah c'est arrivé après que je sois cool. En fait, je m'en suis jamais servi. J'ai jamais été sur une application.
3: Moi je l'ai fini 2 fois.
1: Ouais mais tu sais, ça peut.
0: En revanche, je comprends le côté un peu addictif. J'ai un pote qui est sur Tinder et genre il est là. Ah tiens, j'ai un match. Et puis en fait t'as envie de regarder et dire qu'est-ce que t'en penses. Et là en fait c'est comme un jeu. Tu matches,
1: c'est ça le problème.
20: Ouais, c'est ça, tu swipes, c'est
0: t'es
1: au supermarché.
0: C'est c'est un peu triste,
1: c'est horrible.
0: Mais je comprends ce truc-là. Tinder a donné la liste des meilleurs endroits pour draguer.
3: Ah,
0: hors application évidemment.
3: Attends, je note.
0: Ils ont mis note, il y a un paquet d'endroits, Jeff. À la boulangerie.
1: Ah ouais.
0: À la boulangerie apparemment. La seule phrase que je dis à la boulangerie, c'est dépêchez-vous avec votre petite monnaie, madame, s'il vous plaît.
20: Ouais, mais si, dans la petite file d'attente et tout, tu peux taper la discute, ouais.
3: C'est vrai.
0: Et je vais prendre un pain au chocolat. Ouais. Ah, moi aussi, ouais.
1: Voilà. Il en reste qu'un, la personne derrière le veut, et tu dis, ah non, mais je vous le laisse, et puis bim, ça, en, ouais. ça enchaîne, quoi.
0: Ah ouais, dis merci, puis c'est tout.
1: Non.
0: Dans un mariage aussi, meilleurs endroits pour draguer.
20: Oui. Ah oui, forcément.
0: Et parce que tu vois le bonheur, en fait. Oui. Et donc, t'as envie, toi aussi, d'avoir ouais, ce tout, moment-là. Ouais. Après, c'est vraiment, c'est la loterie, ça dépend de la table à laquelle t'es, quoi.
20: Oui, si t'es à la table enfant, ça marche
1: oui,
20: pas.
1: Bien.
0: Ou la table des grands-parents.
20: Ah, c'est, oula, non, non.
0: Bah, si t'es à la table des grands-parents, tu sais que globalement, les mariés t'aiment pas plus que ça. Quoi. Non, voilà. Les meilleurs endroits pour draguer, au supermarché.
1: Ah oui.
20: Ouais.
0: Bah, est-ce que vous pouvez m'aider à prendre le truc là-haut?
3: Ouais,
0: oui, je peux vous aider. Oh, si on se mariait, ce serait incroyable. Voilà. Ça va vite. La bibliothèque, ça c'est surprenant, parce qu'on parle pas beaucoup à la bibliothèque.
20: Ah non, c'est bizarre.
3: Bah, c'est pas, ouais, tout, j'ai de te rapprocher, du coup, pour susurrer à l'oreille.
1: Ah, oui.
20: Ça m'angoisse.
0: C'est vrai, c'est pas angoissant du tout, c'est le chef. S'il vous plaît. Est-ce qu'on peut retirer la carte de bibliothèque de Jeff? S'il vous plaît. Les meilleurs endroits pour draguer, dans une fan zone.
1: Il y a un lien.
0: Tout le monde est là pour la même chose, bah, toi, les trucs de sport, donc on y croit. Et alors le dernier, surprenant, meilleur endroit pour draguer, un enterrement.
20: Oh là là.
1: C'est plus facile, la personne est triste, quoi.
20: C'est... Ah non, mais tu vas pas forcément parler à la personne qui a perdu un proche.
0: Je suis désolé pour votre mère, mais voici mon 06. T'as raison, Lorenza. C'est vraiment un des meilleurs endroits pour draguer. En moi, en tout cas, si c'est la femme du défunt, tu sais qu'elle est célibataire. Voilà. Ça,
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0: C'est le moment Céline Dion, les amis.
1: Yeah.
0: On n'a jamais entendu et écouté Céline Dion autant sur Énergie que depuis deux semaines.
1: C'est vrai.
0: Vous avez vu encore les images de Céline Dion qui danse avec les fans devant
20: la télé? Elle n'arrête pas. Hein.
0: Mais ça n'arrête pas, c'est tous les jours. 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
0: 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On peut s'écouter quelques tentatives de chansons de Céline Dion. Alors écoutez celle-là, j'ai trouvé incroyable.

0: C'est ouf.
1: Ah ouais.
2: Très joli. Ouais.
0: Sélectionné pour le tirage au sort de demain. Mais vous n'êtes pas obligé de sortir juste, hein. Lui aussi, il est sélectionné.
3: Les mains serrées, ça c'est facile.
0: Ah oui.
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0: Oula.
3: J'aime plutôt ça. Je n'oublie.
2: Bah moi j'adore, je préfère.
3: Impossible. Se taire un peu.
0: Il y a celui-là aussi.
3: Il y a.

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1: 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Vous prenez n'importe quelle chanson.

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0: 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Wow.
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0: C'est le moment de jouer au grand blind test du matin. Pour jouer ce matin avec nous, on a Maëva et Mathieu. Bonjour à tous les deux.
5: Bonjour l'équipe. Bonjour bien. Mathieu.
6: Salut tout le monde. Salut Maëva.
7: Ah, j'ai eu peur. Ah,
0: je me suis dit, il en a rien à foutre, il veut gagner. Attention. Alors, il y a une Samsung Galaxy Watch 8, une montre connectée, la dernière montre connectée de Samsung. Elle est peut-être pour vous, Mathieu, Maëva. Enfin, pour l'un d'entre vous, le gagnant ou la gagnante du grand blind test du matin. C'est un blind test qui joue en trois manches. Le petit bonus, c'est qu'avant chaque titre à découvrir, vous avez un indice. Vous pariez ensuite sur le nombre de secondes que vous pensez qu'il vous faudra pour trouver le titre. Si vous avez la bonne réponse, ça fait un point. Mais si vous n'avez pas la bonne réponse, le point va à l'autre. Il faut le titre ou l'artiste. C'est le premier à deux points qui gagne le jeu. Attention, le grand blind test du matin. Avant le premier titre, l'indice est donné par Marion.
8: Ah ouais!
0: Ah oui!
8: Bah oui! C'est bien fait, pas mal.
0: J'ai mis du temps à le comprendre parce que moi j'ai la réponse. Hein. Donc autant dire que ça risque d'être compliqué. Maëva, après toi, avec cet indice, combien de secondes il va te falloir pour trouver le titre?
5: Le problème, c'est que ça a coupé, je n'ai pas entendu l'indice.
0: Ah bah, tu sais quoi? Je vais dire un truc, ça change rien.
7: C'est pas vrai, il est bien mon indice.
0: Elle te le refait. Voilà. C'est ça, Maëva.
5: Ah, c'est le bruit, d'accord.
0: Oui, c'est ça. Ah, oui.
7: Elle a cru que c'était la coupure.
0: Eh oui. Combien de secondes, Maëva?
5: 4 secondes.
0: 4 secondes. Oh, Mathieu, tu descends ou tu la laisses?
6: Allez, je descends à 3 secondes.
0: Wow. Oh, tu veux descendre, Maëva, ou on reste sur 3 secondes avec Mathieu?
5: Non, on va rester sur 3 parce que j'ai vraiment aucune idée, là.
0: Mathieu, 3 secondes, le titre ou l'artiste?
5: Oh, purée.
6: Quoi? Bruno Mars?

0: titre ou l'artiste, mais ouais, la musique, je la connais très bien.
1: Ah oui, alors c'est pas le principe. Oui, je connais, c'est bon. Ouais. C'est le principe du blind test, justement. C'est de trouver le titre ou l'artiste.
0: Bah, c'est ça, je l'avais sur le bout de la langue, mais il voulait pas sortir.
1: C'était DJ Snake, Taki Taki. Et l'indice, donc, de Marion, c'était le bruit du serpent.
2: Ah, attendez.
0: Ok.
1: Ah ouais. Deuxième titre à découvrir. En espérant bien sûr qu'il y ait un indice un peu plus indice en fait. C'est Lorenza qui va donner avant le deuxième titre l'indice.
3: C'est un grand connaisseur des fauteuils rouges.
1: Pas mal. Ah je l'ai. Pas mal comme indice. D'après toi Mathieu. Alors attends, du coup comme Mathieu a pas trouvé, le point va à Emma.
3: Oui. Oui, oui. Ah oui.
1: Mathieu, combien de secondes d'après toi il va te falloir pour trouver le titre ou l'artiste?
4: Allez, 3 secondes.
3: Oh,
1: 3 secondes, c'est rapide. Maëva, tu descends ou tu le laisses?
0: 2 secondes.
3: Oh, oh.
1: Mathieu, tu laisses 2 secondes ou tu le...
4: Tu laisses? Non, je laisse aller.
1: Ok, Maëva, 2 secondes, titre ou artiste?
0: Kendrick.
1: Oui.

0: en amont et elle chante, c'est elle qui a gagné.
1: Bien joué.
0: Maëva,
1: bravo, bravo. Bien joué.
0: Oh, Mathieu, merci, il est là. Il est fair play. Mathieu, je vais t'offrir le mug Manu sur énergie pour toi. Merci d'avoir été avec nous ce matin.
1: C'est cool, merci.
0: Belle journée à toi. Et Maëva, la Galaxy, la Samsung Galaxy Watch 8, elle est pour toi. Bravo.
2: Merci beaucoup.
0: On t'embrasse, on te souhaite une belle journée.
2: Merci.

0: je prends mon petit déj avec Manny.
1: Éloine, elle sera de retour cette année. Il y a un nouvel album qui doit sortir le 27 novembre et qui s'appellera Watch Out. Watch Out, ça veut dire genre faites gaffe, quoi.
0: Ouais, attention.
1: Alors, on est là ou pas? Alors. Daily Swims, c'est vrai que Watch Out, c'est mieux que ça va chier. L'heure est grave.
0: Oui.
1: L'heure est grave parce que Lorenza n'est pas contente.
0: Ah,
1: apparemment, dans sa coloc, parce que Lorenza vit en coloc avec une copine et un copain.
0: C'est ça.
1: Dans sa coloc, qui pourtant est merveilleuse.
0: Ah, c'est une coloc de rêve de base. Hein.
1: Toi, tu t'éclates, t'es heureuse.
0: T'aimerais
1: que toute ta vie soit comme dans cette coloc.
0: Oui.
1: Mais non, pas que tu vives toute ta vie en coloc,
0: mais
1: que ce soit,
0: oui.
1: Soit aussi beau que cette coloc.
0: Ah, c'est vrai, exactement. Mais là, il y a un drame.
1: Mais là, il y a un problème.
0: Oui, ma coloc.
1: Là, on n'est pas content, là.
2: Ah oui, d'accord.
0: Et je vais vous expliquer.
1: Drame à la coloc.
0: Tout à fait. Ma coloc a ramené une carafe d'eau qu'elle a chinée dans une brocante. Elle est noire avec des grosses fleurs de toutes les couleurs. C'est immonde. Mais immonde. Et je lui ai dit, tu peux le garder dans ta chambre. Parce que ça, vraiment, la cuisine ou le salon, c'est un grand nom, quoi.
2: Qu'est-ce qu'il y a d'une carafe dans sa chambre?
1: Avant, c'est les pots de chambre, c'était ça.
2: Oui, c'est vrai.
1: On faisait pipi dans des pots. Hein.
0: Oui. Je sais pas, elle a qu'à l'utiliser comme vase et elle met des fleurs dans sa chambre, j'en sais rien. Elle fait ce qu'elle veut. Importe crayon, stylo, tout ce qu'elle veut.
1: Mais en tout cas, dans le salon.
0: Jamais, c'est vraiment très moche.
1: D'accord. Et elle t'a répondu quoi?
0: Elle m'a dit je peux comprendre qu'elle soit pas tout à fait à votre goût, mais c'est sentimental, je l'ai chiné, c'est. Je dis non, c'est pas sentimental, c'est pas à toi de base.
1: Sentimental, elle s'attache vite,
0: hein, oui. Elle me dit on le met caché dans le cellier, machin, je dis non, je veux pas voir ce truc, c'est dégueu. Mais je veux dire, on se demande quand même chaque fois tout si on peut mettre un truc et on est relativement d'accord généralement, mais.
1: Parfois, quand tu vas chez les gens, honnêtement, on le fait tous, on juge la déco. Quoi.
0: Mais là, vous allez tous juger si vous voyez ce truc. Hein.
1: Et c'est vrai que si on voit ça, on va la juger elle, quoi. Et toi, du coup, par la même occasion.
0: Oui, je suis liée.
1: La déco, c'est tellement perso.
3: Oh, oui.
1: Moi, je suis nul en déco. Il y a un truc qui m'angoisse, c'est. En fait, c'est le mot bibelot déjà.
3: Ah oui, c'est vrai.
1: Vous savez, les gens, ils ont carrément des sortes de petites armoires, là. Chez les vieilles personnes. Hein. Des armoires en verre, et t'as plein de petites choses dedans.
0: C'est vrai.
1: Tu vois, c'est la personne, elle sait pas quoi démarrer en collection. Donc, elle met plein de trucs. Les bibelots, ça m'angoisse.
3: Des petits bonhommes, là, c'est bizarre, ouais.
1: Je sais pas s'il y a des trucs de déco qui peuvent vous tendre, Marion.
2: Ah oui, moi, c'est pire, c'est les têtes d'animaux empaillées sur les murs.
0: Oh l'enfer, c'est horrible.
2: Et il y en a beaucoup, parce que moi, j'habite dans un village qui traverse la forêt. J'ai plein de mes voisins qui ont ça et qui trouvent ça hyper stylé.
0: Oh non.
2: Alors, non seulement, mais c'est une angoisse. Et puis, ils ont les yeux ouverts et tout. J'ai l'impression d'être épiés par des animaux quand je rentre chez eux. C'est pas possible.
1: Est-ce que c'est des vrais?
2: Oui, c'est vrai.
1: Ouais.
2: Empaillé, quoi.
0: Mais
2: faux, ça m'angoisse aussi. Hein. C'est très mauvais goût.
1: Les vrais, on sait jamais. Il peut se réveiller, tu vois.
2: Exactement. Oh, le cauchemar.
1: Je pourrais pas vivre. Dormir dans une chambre avec une tête de cerf qui te regarde.
3: Ah oui, non.
0: Une tête de cerf.
1: Tête de cerf.
0: Oui, bien sûr.
1: Quel objet de déco peut vous angoisser, Jeff?
3: Alors moi, à l'origine, c'est, vous voyez, les napperons en macramé. Vous voyez que les Mali avaient, quoi.
1: Ça sent la mort, ça.
3: Exactement, mais ça revient au goût du jour, les amis, que maintenant, ils sont même en train, tu peux les enduire de sucre. En fait, les gens, ils font un sirop de sucre, tu mets ton napperon dedans, et après, tu mets ton napperon, genre, sur un pot, tu sais, à l'envers, et en fait, en séchant, il va durcir. Et quand tu vas le retourner, le napperon va garder la forme de...
2: Mais qui fait ça?
3: Il y en a plein qui font ça maintenant, ils font des pots à crayons comme ça, tout ça, c'est horrible.
1: Jeff.
3: Oui?
1: Je ne sais pas qui sont les personnes que tu connais dans ta vie. Je ne sais pas quelles sont les personnes que tu fréquentes. Mais il faut que. Non, c'est important, Jay. Il faut que tu saches ce que tu viens de dire là.
3: Oui.
1: Les dernières secondes, personne n'a vécu ça.
3: C'est vrai?
2: Non, ça
3: n'existe pas. Vous avez fait de napperon en sucre?
2: Non.
1: Personne.
0: Napperon en sucre.
3: Non, mais après, tu peux donner des formes sympas. Mais là,
1: Jeff, il faut que tu arrêtes d'aller voir la vieille personne folle dans la forêt.
3: Celle au bout du chemin?
1: Oui, c'est une sorcière. Elle fait des potions, des colifichets. Ne bois pas ce qu'elle te donnera à boire.
3: Trop tard. Trop tard.
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1: Je vais vous dire un truc, vous avez beaucoup plus de chance que nous parce que vous, vous êtes régalé avec Mauvais Joe Pilé et nous, pendant Mauvais Joe Pilo, Jeff n'a pas lâché l'histoire des laprons.
3: Ah ouais. En fait, du coup, ça m'a, je change d'avis, ça m'a donné envie d'en faire.
0: Ah là là.
1: Ouais, très bien.
3: Et je vais essayer de vous en faire et de vous en faire un chacun à Noël.
1: Non, non, non.
3: Si, si, ça fera plaisir.
1: Non, on va écouter Epsilon Believe et on va l'écouter au casque dans deux minutes. Il y aura aussi Ariana Grande. Et attention, ça parle d'écho ce matin dans l'émission. Il y a un gros souci à la coloc de Lorenza parce que sa coloc a ramené un bro, une sorte de base assez dégueulasse. Et donc, elle lui a dit, bah non, ça, dans les parties communes de la coloc.
0: Ah, c'est non, ça.
1: Jamais. Quel est l'objet de déco qui peut vous tendre, qui peut vous angoisser? On a Mélina qui est là au téléphone au 0870 42 48. Bonjour Mélina.
6: Bonjour, salut Manu, salut l'équipe.
1: Sois la bienvenue, on t'écoute.
6: Merci. Alors moi, c'est les stickers London ou New York et les citations collées sur les murs avec écrit Carpe Diem, Viva la Vida. Si vous avez ça, il faut pas m'inviter chez vous.
1: Alors attends, ça fait beaucoup de choses. Hein.
3: Oui,
0: c'est très précis.
1: D'abord, il y a les stickers. Les stickers, il y a marqué London, mais genre, ou alors I love New York avec le cœur, les trucs comme
6: ah,
1: ça.
6: Oui, oui, oui, et puis même les monuments, on voit tout sur les murs. C'est horrible, le pont de Londres et tout ça.
0: Ah oui, ça fait beaucoup,
3: non,
0: là.
3: Ça, c'est pas gênant, quoi.
1: Oui, en fait, tu n'aimes pas qu'on colle des choses, en gros. Hein,
6: oui, j'aime pas les stickers géants sur les murs, c'est... Ouais.
1: Ah, tu parles des... Attends.
0: Je vois ce qu'elle veut dire,
1: ah,
0: oui.
1: Tu parles des énormes décos sur les murs.
6: Oui.
1: Ah oui, parce que pour moi, un sticker, c'est un autocollant. Là, tu parles, le mur entier, et t'as le pont de Brooklyn dessus, quoi.
6: C'est ça, oui, on a la ville de New York collée sur le mur.
1: D'accord, après, il y a plus angoissant que ça, hein. Il y a les forêts. Vous avez jamais vu ça?
6: Les forêts.
1: Sur le mur, en fait, t'as un chemin de forêt. Mais c'est souvent un chemin de forêt en automne. Ouais. Ça pue la mort.
0: C'est vrai que c'est angoissant.
1: Vraiment. Merci beaucoup, Mélina, de nous avoir appelé. Qu'est-ce qui peut vous angoisser, vous, en déco? Lorenza, par le bro, le vase, t'as autre chose?
0: Les boudins de porte. Parce que ça. Non, mais c'est vrai, ça coupe le froid. Mais c'est dégueulasse, quoi. C'est moche. Il n'y a jamais un boudin de porte où tu dis.
3: Ils en font des beaux maintenant.
2: Oh, Dieu.
1: Non, arrête.
3: Avec la petite tête de chien à la vente, écoute, l'arrière.
0: Ma phobie.
1: En plus, le boudin de porte, même si t'essayes de le bloquer contre la porte, t'ouvres la porte, tu refermes la porte, le boudin de porte, il est resté là où t'as
2: ouvert.
0: Oui. Sur la poussière.
1: Ah non.
0: À l'enfer.
1: Oh, c'est dégueulasse. Le boudin de porte.
0: On est d'accord.
1: On est totalement d'accord. Oh. On a Sandrine avec nous. Bonjour Sandrine. Allô Sandrine. Ah, Sandrine, elle parle. Je vois qu'elle parle, mais on l'entend pas. Sandrine.
7: On va dire une fois.
1: Sandrine, deux fois. Tu m'entends,
0: Hello.
1: Sandrine?
0: Ah.
1: On était très, très... Elle se marie, elle a entendu le mot boudin de porte.
0: Je comprends.
8: Oui, pardon, bonjour.
1: Bonjour à toi. Qu'est-ce qui t'angoisse en déco?
8: Alors moi, vous savez, c'est les miroirs à l'ancienne. Vous savez, ceux avec les moulures un peu dorées, là.
1: Non.
8: Vous voyez?
0: Ah, mais c'est beau, ça.
8: Eh ben, il suffit... Non. Un petit peu abîmé, là. C'est les moulures, j'ai l'impression, clairement, d'être dans une maison hantée.
0: Ah,
8: mais
0: oui.
8: Vraiment, ça fait l'impression. Oh, j'aime pas.
1: Le problème, c'est que je sais pas vous, mais moi, en fait, j'en ai qui passe de génération en génération.
0: Oui, ah ouais.
1: Et j'ai récupéré. Ouais, mais tu peux pas le jeter. Tu dis que c'était dans la famille, qu'il y avait. Alors tu peux mettre à la cave, au grenier. Oh. Jeff,
3: quand c'est contrasté, quand t'as genre un intérieur moderne et que t'as le vieux miroir au milieu, ça c'est joli.
0: J'aime
3: après,
0: bien.
3: Ouais, si t'habites dans un musée, ouais, c'est plus gênant.
8: Ouais, non, c'est pas mon kiff.
0: Ah oui, Sandrine déteste, là. C'est...
1: Oui, on a compris, Sandrine. Là, tu es en train de nous vomir dessus, Sandrine.
8: Non. Mais... Je partageais.
1: Merci. Ah oui, tu l'as bien partagé, celui-là, le miroir. On a tout compris. On t'embrasse. Belle journée à toi.
8: Belle journée, des bisous.
1: 9h35, on démarre la journée ensemble. On peut continuer encore à parler un peu de la déco. Putain, le boudin de porte, j'en reviens pas. Celui-là, il est terrible. C'est génial.
0: C'est que...
1: Mais tellement.
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1: Tout de suite, c'est parti. Voici comme chaque jour, notre dose de bonnes nouvelles. Parce que oui, il n'y a pas que des mauvaises nouvelles dans le monde et on vous le prouve chaque jour. C'est parti, on démarre avec Marion.
2: Je vous emmène aux États-Unis où là-bas, il y a de plus en plus de bancs de l'amitié dans les écoles. Alors, c'est vraiment trop bien.
1: Ah, les bancs de l'amitié.
2: Oui, il y en a en Irlande aussi. C'est des bancs qui sont colorés et donc qui permettent aux élèves qui se sentent un peu seuls, un peu isolés, de s'asseoir dessus. Et c'est comme un signal du coup qu'ils envoient à tous les autres élèves en mode je suis solo, venez jouer avec moi. Et ça marche super bien. Apparemment, il y a beaucoup moins de harcèlement, d'isolement grâce à ça.
1: J'avais entendu parler de ça.
3: Vachement bien.
0: C'est trop bien.
1: Non, c'est bien. Hein.
2: Et c'est facile à faire en plus. On devrait le faire en France. Il y a juste des bancs, quoi.
1: Oui. Des fois, moi, je m'assieds devant le studio.
2: Ouais.
1: Et c'est tout.
0: Oh, non,
2: on va en créer un ici. vrai banc de l'amitié.
1: C'est pas grave, laissez-moi tranquille. Oh. Non, mais c'est, l'idée, elle est vachement chouette.
0: Elle est trop cool.
1: Une bonne nouvelle, Jeff.
3: L'espérance de vie mondiale est passée à 73 ans contre 67 ans en 2000. On a pris 6 ans d'espérance de vie en 25 ans. Alors j'ai calculé, ouais.
1: C'était que 67 ans, l'espérance de vie?
3: Ouais, ouais, en moyenne, ouais.
1: Ça me semble très peu.
3: C'est mondial, c'est pas français, c'est mondial. Donc il y a des pays où malheureusement tu meurs un peu plus jeune. Et donc j'ai calculé, normalement, dans même pas un siècle, on est tous centenaires.
0: Ah oui.
3: Si ça continue comme ça.
1: Oh, t'as calculé, dis-moi, Jeff scientifique, c'est le piquant exactement là.
3: Depuis que j'ai découvert que j'avais une calculette sur mon iPhone, toi. Donc.
1: J'ai calculé, je vous le dis, bon là, tranquillement. Hein. Et puis d'ailleurs, si vous avez des petits bobos, des petits trucs, vous venez me voir, hein, docteur Jeff.
0: Il fait tout.
1: Je vois que c'est en deux temps trop mouvement. Évidemment, je vous fais tout. Je peux même vous opérer alors. Oh. Alors, je sais faire des garrots. Alors. Des bonnes nouvelles, une bonne nouvelle, Lorenza.
0: Oui, Gordon Melish, c'est un héros au Canada. Et en fait, c'est un ancien bûcheron et un ancien pêcheur. Il a trouvé 3 bébés loutres, dont une qui bougeait plus. Hein? Et il lui a fait un massage cardiaque et du bouche à bouche à la petite loutre, et elle est revenue à la vie. Et une semaine après avoir passé du temps dans un centre pour animaux sauvages, elle a été relâchée avec toute sa famille.
1: Ah, c'est beau.
2: Bouche à bouche à la loutre.
0: Il a fait du bouche à bouche à la loutre. Il a pas hésité, quoi.
1: Bah, ouais, c'est ça. C'est vraiment t'hésites, hein, quand même. C'est...
0: Ah, oui. Mais il avait expliqué qu'il avait appris les gestes pour les humains et qu'il les a reproduits sur la petite loutre, quoi.
1: Ouais, ouais. Non, mais tu sais pas, là, tu connais pas, là. C'est-à-dire qu'un humain, ah, bon, bah... il sait ce que c'est bouche à bouche, mais une loutre, elle sait pas. Ouais,
0: elle peut te bouffer en deux, trois.
1: Oui, c'est ça.
0: Oui, oui, c'était le risque à prendre pour sauver la loutre.

0: plein de dessins dessus, là, parce qu'on a compris.
1: De toutes les couleurs, mais rien qui va.
0: Et donc, on est parti dans les objets de déco qui nous angoissent, et on s'aperçoit que c'est un vrai sujet.
2: Bah oui.
0: Il y a vraiment un paquet de trucs qui nous angoissent. On a Lucie qui est avec nous au téléphone. Bonjour, Lucie.
3: Coucou Manu, coucou l'équipe.
0: Sois la bienvenue, Lucie. Quel est l'objet de déco que tu trouves vraiment vilain?
3: Alors, je trouve pas ça vilain, mais ça m'angoisse de fou. C'est les masques vénitiens au mur, ou les masques expressifs. Pareil, comme Marion tout à l'heure, avec les animaux empaillés, ça, j'ai l'impression que ça va se réveiller la nuit, que le lendemain matin, on va se réveiller et qu'on se va se dire, mais il était là vraiment celui-là ou il a bougé?
0: Non, mais
3: l'angoisse de fou.
0: Globalement, tout ce qui est masque accroché au mur.
4: Oui, ça fait peur.
0: Ça va pas. Effectivement, tu te dis que ça peut. C'est comme le cerf empaillé. Il peut se réveiller.
2: C'est vrai.
0: Et puis, pour peu que le masque se réveille, fasse pote avec le cerf.
4: Oh là là, là, là, là, là, là, là.
0: C'est quoi? Toy Story, mais trash.
3: Ouais.
0: Putain, on pourrait inventer un truc comme ça.
4: C'est un bon
0: ça.
4: Film, hein.
0: Ça, c'est un bon film, un peu comme Scream, qui a été une parodie, tu sais. Et ben, tu fais un Toy Story, mais avec que des trucs horribles.
4: Le bout d'un porte.
0: C'est ça. Le bout d'un porte qui devient trash.
4: Ouais, c'est le chef des méchants.
0: Qui s'allie avec le cerf et qui tape sur le masque. Le masque vénitien. Merci beaucoup, Lucie, de nous avoir appelé. Quel est l'objet de déco qui peut vous tendre, qui peut vous angoisser si vous en avez encore, Marion?
4: Les attrape-rêves. Vous voyez ça?
0: Oh oui. Non, mais ça fait beau aussi. C'est mignon, non. Ça.
4: Ah, moi, ça me fait presque flipper, quoi. Il y en a, ils ont au-dessus de leur lit.
1: Oui,
4: bah, c'est le principe, ouais. Et ben, ça m'angoisse. Je me dis, on va me voler mes rêves, on va me jeter un sort.
0: Si vous voyez pas ce que c'est un petit pendule qu'on met souvent au-dessus du lit des enfants. Et on dit que c'est un attrape-rêve. Comme ça, l'enfant, s'il fait un cauchemar, hop, le cauchemar, c'est l'attrape-rêve qui le chope et lui, il fait plus de cauchemar.
1: Ouais.
0: C'est ça le truc.
4: C'est même pas beau.
1: Non, c'est vrai, mais il y en a plein qui se le font même tatouer et tout. Je trouve pas ça fou. Oui, bah oui, oui. Les attrape-rêves, c'était très tendance dans les années 2000. Maintenant, je trouve ça un peu. Arrêté, quoi.
0: Mais moi, je savais même pas qu'adulte, on avait les attrape-rêves. Je pensais juste que c'était pour les enfants.
2: C'est bien, ouais.
4: Ah bah si,
1: c'est en tissu.
0: Oui. Non, bah parce que tu dis oui, donc c'est pour ça que je...
2: Non, je disais, attrape-rêve déjà, j'adore ça. Non, ce que je supporte pas, moi, c'est les halogènes, vous savez, à l'ancienne.
0: Non, je parlais des attrape-rêves parce que t'aimais ça, c'est pour ça que je... mais c'est pas grave, tu peux parler des halogènes.
2: Autant pour moi.
0: On se comprend pas ce matin,
2: non, mais je t'aime beaucoup, quand même.
0: Moi aussi.
1: C'est grave mignon.
0: Alors, bah oui, alors t'es jalouse?
1: Oui, parce que
0: oui. Tu sais qu'avec Jeff, on se fait des notes et on se donne des notes à chacun. Voilà.
2: Oui.
1: Ah bon?
0: C'est moi qui ai la meilleure note. Non, c'est pas vrai. Bon, bref, tu voulais parler des halogènes, pardon.
2: Oui, les halogènes à l'ancienne, c'est avec le variateur au sol, là, qu'on avait avant. Tu sais, tu peux varier la lumière.
0: Oui.
2: Eh ben, je déteste parce que dans l'halogène, automatiquement, il y a au moins 100 mouches mortes, à peu près. Parce qu'elles crament toutes.
4: Et qui tu connais, toi? Mais c'est pas possible. Personne n'a des mouches mortes dans des halogènes.
2: Bah, si, tous les halogènes, il y a des mouches mortes dedans.
1: Mais qui a encore des halogènes?
2: C'est pour ça que j'aime pas.
0: Alors, si je peux me permettre, si on peut parler halogènes.
2: Oui.
0: J'ai eu une époque où j'ai fumé. Je ne fume plus depuis maintenant de nombreuses années, de dizaines d'années.
2: Ouais.
0: Mais à l'époque où je fumais l'halogène, il y a une petite grille. Et c'est là où les moustiques y crament,
2: oui,
0: justement. Voilà. Et ben en fait, j'allumais ma clope avec ça.
1: Oh, oui,
2: ça brûle, ouais.
0: Ouais, t'as le grille-pain aussi, tout ça. Alors ne le faites pas, hein,
1: parce que ça nique tout. C'est vraiment une mauvaise idée.
0: Ben, j'ai niqué deux grille-pains et trois halogènes. Donc, et puis c'est dangereux. Donc rien ne va dans ma phrase.
1: Voilà. Qui va.
0: On a Nathalie qui est avec nous. Bonjour Nathalie.
5: Bonjour Manu, bonjour l'équipe.
0: Quel est l'objet de déco qui peut t'angoisser?
5: Moi, c'est les poupées en porcelaine.
1: Oh, ouais.
5: Chez les grand-mères ou dans les... Moi, une fois, j'avais dans les WC sur l'étagère arrière.
0: Oh là là.
5: On a l'impression qu'elles vont venir nous tuer.
1: Pareil.
0: Mais c'est exactement ce qu'on disait, comme avec les masques, comme avec les animaux empaillés. Tu te dis que ça peut prendre vie, quoi.
1: Ouais.
5: Exactement. Quoi, en fait,
0: j'en viens à aimer ton... Pardon?
5: Comme le film Chucky.
1: Ah oui, comme Chucky, c'est vrai. Annabelle aussi.
0: C'est... j'en viens à aimer le vase moche de Lorenzo. C'est quoi? J'en viens même à aimer les boudins de porc.
4: Non,
1: tu peux pas dire ça, non.
0: Vous m'avez angoissé. Pour me calmer, je vais aller m'acheter un boudin de porc. Merci beaucoup, Nathalie, de nous avoir appelés.
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0: Et c'est la classe quand même, c'est un des plus grands champions. Il est dans le top 20 des pilotes de Formule 1, même top 15, je crois, quand même.
1: Ouais, bien sûr.
0: Alors,
1: tu pèses dans le game, non?
0: Bah, disons, j'ai l'impression d'être un peu en Formule 1, quoi.
1: Wow.
0: Ouais, tranquille. Ouais. On a Sarah qui est avec nous. Bonjour, Sarah.
7: Bonjour, Manu. Bonjour, équipe.
0: Bienvenue sur Énergie, Sarah. On va partir dans deux minutes, mais on part pas sans.

0: écouter notre dernier appel du jour. C'est avec toi qu'on va lancer cette journée. Oui. Tu nous appelles d'où?
1: De Lyon.
0: De Lyon, d'accord.
1: Ouais. Okay. Je suis dans Lyon.
0: Ok, Lyon, je vois très bien, c'est le Bourgogne.
1: C'est, ouais. C'est pas très loin à côté, voilà.
0: Oui. Ouais, ouais. Apparemment, Jeff connaît. Attends, Jeff connaît.
2: Oui, j'ai vécu là-bas, donc c'est vraiment l'entrée de la Bourgogne, l'entrée de la Bourgogne en venant de Paris, quoi. Vraiment, c'est
1: ça, une heure et demie d'ici, quoi. Ouais.
0: C'est quoi? À la radio, je suis toujours épaté quand il y a quelqu'un qui appelle, et puis il y a l'animateur qui fait « Oh, mais je connais très bien la Bourgogne. »
2: Bien sûr,
0: je
2: l'ai.
0: Et ben là, t'es comme ça.
2: Et oui, j'ai vécu à Toussy.
0: À Toussy?
2: Voilà, je cherche une maison là-bas actuellement. Je voulais retourner.
1: Mais c'est pas loin, je suis à Saint-Saëns, tu vois.
2: Ah bah je vois très bien Saëns, effectivement.
0: Ah bah, voilà.
2: Oui.
0: Bah, et si vous faisiez une émission de radio, mais c'est ça aussi cette émission. On se rencontre, on se découvre, et peut-être qu'il va se passer quelque chose entre vous. Je ne sais pas. Je ne peux pas le savoir. La Bourgogne est un endroit incroyable.
2: Ce qui se passe en Bourgogne reste en Bourgogne.
1: De toute façon. Oui.
0: Mais bien sûr, c'est très joli, Sarah. Je vais t'offrir le mug Manu sur Énergie pour que tu puisses prendre ton petit déjeuner avec nous et pour te remercier de nous avoir appelé de Bourgogne.
1: Ah bah, c'est
0: Sarah,
1: gentil,
0: ce matin.
1: C'est cool. Merci beaucoup. Ça fait plaisir.
0: On t'embrasse fort, on te souhaite une très belle journée. Il est 10h02, on s'en va. De retour demain pour déjà. C'est incroyable, ouais. La dernière de la semaine.
3: Oh là là, c'est passé trop vite.
0: Mais ça passe trop vite tout le temps. Rendez-vous demain et on se quitte comme chaque jour avec un titre qui fait du bien.
2: Ah oui.
0: Toujours un titre rapide, toujours un titre qui donne le sourire, qui se dit ah, c'est

0: joyeux.
1: Oui.
0: Alors que ce vendredi s'ouvre officiellement et que ce grand week-end démarre, Lorenza est là, bien sûr. Il y a Marion.
2: Oui, bonjour.
0: Il y a Jeff qui est là aussi.
3: Bonjour.
0: Jusqu'à 10h, on est avec vous. Vous voulez nous rejoindre, vous nous appelez au 0870 42 48. On va s'écouter Offenbach. Il y aura aussi Jungeli. Les sondages du matin, c'est dans 3 minutes. Et bien, notre premier appel du jour, c'est Cindy. Bonjour Cindy.
4: Salut l'équipe.
0: Sois la bienvenue sur Énergie, Cindy. T'es notre premier appel du jour. C'est avec toi qu'on va lancer cette journée. J'ai une question à te poser. Cindy, es-tu au courant de l'histoire de Super Souris et de Marion?
4: Alors apparemment, elle est toujours en train de la chercher.
0: Alors justement, il y a du nouveau. Depuis plusieurs jours, Marion entend des bruits dans les murs de sa chambre et de partout d'ailleurs. On a imaginé que ça pouvait être un rat, on a imaginé que ça pouvait être un loir, un mulot. On a fait tous les animaux de la terre. Ouais, tiens, l'arche de Noé a été imaginée dans les murs de chez Marion. Et elle s'est aperçue en fait que c'était une souris. On ne sait pas s'il y en a d'autres, mais en tout cas, il y a une souris. Elle l'a vue, elle est passée dans sa cuisine. Du coup, elle a essayé de faire des pièges, elle a essayé des histoires, parce qu'elle ne veut pas l'abîmer, la petite souris, elle est gentille. Elle veut juste la prendre et l'emmener à quelques kilomètres pour qu'elle vive sa vie de souris, mais pas chez elle et qu'elle puisse dormir la nuit. Et ça avait été un échec, et un échec de plus, et encore un échec. Et hier, elle nous a dit, j'ai acheté un motel mouse, un hôtel à souris, qui est une cage dans laquelle, lorsque la souris arrive pour manger, eh ben, elle se retrouve piégée, la cage se referme et tu peux récupérer la souris. Et attention, apparemment, il y a du nouveau.
2: Oui. Hier soir, 22h, j'éteins les lumières de chez moi. Mm-hmm. La maison est dans le calme. Je me mets dans ma chambre. 22h04, j'entends clac.
5: Ah
2: oh. Je me dis, oh, la porte est tombée. Là, j'ose pas aller voir, donc j'appelle mon mec. Je lui dis, s'il te plaît, va voir dans la cuisine. Et elle était là, super souris dans sa cage.
0: Oh,
2: oui. Ouais, elle est très mignonne, vraiment très très mignonne. Je l'ai eue, ça y est enfin. Alors j'espère qu'il y en a qu'une. Et forcément, alors comme on m'avait dit, c'est vous qui m'avez prévenu qu'il fallait absolument la relâcher loin. Oui. Parce qu'ils avaient un super sens de l'orientation et qu'ils reconnaissaient la route sur 3 km. Et du coup, mon mec, il est parti à 23h en bagnole. Je te jure, c'est vrai, avec la cage à souris dans la voiture. J'ai la vidéo, je peux vous la partager si vous voulez. Et il l'a relâchée 3 km plus loin. Mais après j'ai culpabilisé parce que je me suis dit, ça se trouve je l'ai éloigné de sa famille, de son chéri et tout.
5: Mais non.
2: Ouais. Mais j'espère que je lui ai rendu service, que ça allait pas avec son mec peut-être.
5: Bah et du coup,
2: elle va pouvoir repartir sur de bonnes bases.
5: C'est sûr, elle était en break, elle a fait des vacances chez toi et là c'est bon là.
0: Je suis fier de toi, t'as fait ce qu'il fallait faire.
2: Bravo.
0: Bravo, t'as pas mis un piège qui a tué la souris, tu l'as récupéré, elle allait vivre sa vie de super souris. Tu vois Cindy, une belle histoire pour démarrer ce week-end.
4: Complètement.
0: Et ben voilà, Cindy. Bravo. On t'embrasse, je vais t'offrir le mug Manu sur Énergie.
4: Ah, c'est très gentil, merci.
0: Eh ben, il est pour toi, gros bisous. Ça, c'est du bon vendredi, ça.
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0: On vous prépare la vidéo. Le monde veut voir la souris qui était chez Marion libérée dans la forêt. On va vous la mettre sur tous nos réseaux sociaux. C'est Manu officiel sur Instagram, sur Facebook et Manu officiel TikTok aussi, sur TikTok. Quelle belle histoire.
5: Ah ouais, c'est une trop belle histoire, j'adore.
2: Elle va me manquer peut-être. Hein.
0: C'est notre première belle histoire de la saison. L'histoire de la souris qui vivait chez Marion et qui a été libérée dans la forêt.
3: Bravo.
0: Oh là là. Je pourrais chialer de serrer dans mes bras. Oh. Bon, les sondages du matin avant d'écouter Jungeli et Emma. Concentration. Oui, une femme sur trois admet avoir déjà annulé un rendez-vous amoureux à la dernière minute pour cette seule et unique raison. D'après vous, de quoi il s'agit, Lorenza?
5: Il y avait une meilleure soirée.
0: Ah, non, c'est pas une autre soirée. Non, elle a pas bougé de chez elle.
5: Ah, ok.
0: Ah oui. Marion?
2: C'est en lien avec son physique?
0: Oui, totalement.
2: Un bouton totalement, sur le visage?
0: C'est pas un bouton, mais c'est, il y a quelque chose. C'est Jeff?
3: Ses cheveux étaient trop sales, elle a eu la flemme de les laver.
0: Et c'est exactement la réponse. Mais ses cheveux étaient trop sales et elle n'avait pas le courage de les laver.
2: Mais non. Pour une
3: c'est incroyable, c'est pas ça, parce que ma femme me le fait à chaque fois. J'ai annulé des restaurants, j'ai annulé des trucs en famille parce que ses cheveux étaient sales et qu'elle n'avait pas le temps. Et on aurait été en retard, donc on a annulé.
2: Ah oui, c'est important.
0: Mais t'es abonné.
5: Oui. Mais non, vous attachez les cheveux en queue de cheval.
0: Mais ça, on sait. Hein. On sait. Non, alors je vous le dis, vous avez le droit de le faire. Hein. Mais quand vous avez une queue de cheval, on sait que vous avez les cheveux dégueux. Voilà,
2: on en a une tous les jours avec Lorenzo.
0: Ah, c'est dégueu.
5: Merci, Manu.
0: Désolé. Une personne sur 5 est incapable de dire si sa voiture a ça. Si sa voiture a quoi, Jeff?
3: Des airbags.
0: Non, c'est pas des airbags, mais c'est un accessoire.
3: D'accord.
0: Lorenza?
5: Un limitateur de vitesse.
0: Non plus. Marion?
2: Est-ce que c'est un accessoire qu'on trouve dans le coffre?
0: Justement, il se demande si c'est dans le coffre.
2: Le gilet jaune.
0: C'est pas le gilet jaune.
3: C'est important pour la sécurité. Il faut l'avoir ou c'est pas grave?
0: En fait, maintenant, il y a d'autres systèmes. Ah. Mais avant, on devait tous en avoir une. Oh, il y a un indice là.
3: Ah. La boule à caravane.
0: Non. Attends, à quel moment on devait tous avoir une boule à caravane?
3: Pour partir en vacances tous ensemble.
0: C'est la roue de secours.
5: Ah oui.
0: Une personne sur cinq est incapable de dire si elle a une roue de secours. Moi, je sais que j'en ai pas, mais j'ai la bombe.
3: Ah oui.
5: C'est génial ça.
0: Ouais, c'est génial.
5: C'est trop stylé.
0: J'ai eu à le faire une fois, j'étais content. Parce que changer ta roue, c'est galère. Ouais. Mais mettre la bombe, c'est génial. Ça t'envoie un truc dans la roue, ça la
3: gonfle.
5: Elle est toute dure.
0: Ouais, exactement, elle est toute dure et tu peux rouler encore pendant quelques kilomètres. Oui, je sais, ça fait rien. La phrase. La phrase, elle est toute dure. Il nous en faut peu. Hein. Dernier sondage du matin. C'est le mot que 41% des Français galèrent à écrire. Et je pense qu'on a tous galéré avec.
3: Je l'ai aussi, je crois.
0: Ah, Jeff, vas-y.
3: Ornithorynx.
0: Non, alors c'est ornithorynx déjà. Donc effectivement, tu galères. Non, c'est plus simple que ça. C'est plus ce mot du quotidien. Marion?
2: Le mot apparemment.
0: Ah, il est pas mal celui-là.
3: Ah oui, c'est vrai.
2: J'y arrive jamais.
0: Où est-ce qu'elle est de P? Où est-ce qu'elle est de M? Ouais, c'est compliqué.
3: Comme anniversaire, j'ai du mal aussi à chaque fois.
0: Non, anniversaire, ça va. C'est
5: anniversaire. Non, enfin, mais qu'est-ce qu'avec. T'as du mal avec quoi?
0: Jeff, le mot là, je sais pas. J'hésite toujours à mettre un H.
2: C'est un mot dans l'univers de la maison, du travail et de nous quand même.
0: Tu me parles mieux. C'est l'univers du travail. Lorenza.
5: Acquiescer.
0: Non, c'était plus simple, c'était le mot accueil.
5: Ah oui, c'est vrai.
3: C'est le U d'abord ou le E, t'as raison.
0: C'est A-C-U-E.
3: Non.
0: L.
3: C'est sûr?
0: Bah si, bah oui.
3: Attends, A-C.
5: Oui, il y en a qui écrit avec un E d'abord.
0: Il n'y a pas de H à la Jeff. D'accord.
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0: Et le nouveau titre de Marine s'appelle Tricheur. On pense l'écouter tout à l'heure. Il est sorti à minuit. Et Marine, pour la sortie de son single, qui elle a choisi? Chez qui elle va? C'est chez nous.
5: Ici.
0: Alors, tout à l'heure, entre 9h et 10h, elle sera là. On va déconner avec elle. On va s'amuser. À chaque fois qu'elle vient, c'est toujours un petit rayon de soleil.
5: Parce que vous avez un petit lien tous les deux. Je trouve ça trop mignon.
0: En fait, elle était venue juste après avoir gagné la Starac. Ouais. Ça s'était hyper bien passé. On s'était marré. Et à chaque fois, on rigole. Et elle a dit apparemment qu'elle venait avec quelque chose. Je sais pas quoi.
5: Surprise.
0: On va avoir une surprise de Marine.
3: De l'argent.
5: Alors... Je crois pas, mais...
0: Tout de suite, on ouvre les lignes. 0-870-42-48. Vous avez envie de partager quelque chose avec nous? Vous avez un conseil à nous donner? Vous avez envie de pousser un coup de gueule parce que vous n'êtes pas content pour cette rentrée? Votre emploi du temps, il vous énerve? 0-870-42-48. On a Gwendoline qui est là. Bonjour Gwendoline.
8: Salut Manu, salut l'équipe.
0: Alors déjà, ton prénom, il est trop stylé. J'adore Gwendoline.
2: Gwendoline,
0: ça fait fée.
5: Oui.
0: La fée Gwendoline, la princesse Gwendoline.
2: Ouais, c'est vrai.
5: Avec des longs cheveux, une belle robe, ouais, j'avoue.
0: Mais évidemment, bien sûr qu'elle a tout ça, Gwendoline. Alors.
8: Exactement.
0: Gwendoline, petite princesse. Qu'est-ce qu'on peut faire pour toi ce matin?
8: Alors, j'ai passé l'été à me coucher tard. Et j'ai du mal à reprendre le rythme. Et je voulais savoir si vous aviez des tips, vu que vous vous réveillez tôt, à me communiquer.
0: Alors, en fait, je vais dire un truc très simple. C'est que nous aussi, au départ, on est décalés. Mais on se lève tellement tôt, à 4h ou 4h30, qu'en fait, au bout de 3 jours, le soir, on tombe comme des merdes.
5: Mais voilà.
0: C'est le meilleur tip que je peux te donner. Je sais pas si vous en avez d'autres, Marion.
2: Il y a un truc à surtout pas faire, c'est snoozer. Tu sais, c'est mettre ton réveil plusieurs fois, en fait. Faut pas se rendormir, tu vois, se réveiller. Dès que ça sonne, faut y aller. Parce que c'est encore pire si tu te rendors.
3: C'est ça.
0: Mais comme tout le monde, tu ne le feras pas jusqu'au jour où tu es obligé de le faire pour le travail. Ici, on vous donne des conseils qu'on ne s'applique pas à nous-mêmes. Et bien sûr. Courage Gwendoline, on t'embrasse, on te souhaite une belle rentrée.
8: Merci beaucoup, belle journée à vous.
0: Belle journée. Alexis est là aussi. Bonjour Alexis.
9: Bonjour Manu, bonjour l'équipe. Moi pour ma part, j'ai une petite confession à faire. J'ai créé un compte fake pour stalker mon ex et j'ai peur que ma meuf tombe dessus.
3: Ah oui, donc en plus c'est une nouvelle meuf.
5: Mais Gouja, pourquoi tu fais ça?
0: S'il vous plaît, s'il vous plaît, nous ne sommes pas dans un tribunal. Alors, donc je t'en prie, T'as créé un compte sur un réseau social pour espionner ton ex.
9: Exactement. Oui, c'est juste évidemment. Pour avoir des nouvelles, savoir un peu ce qu'elle devient, vu qu'on se parle plus. Et...
5: Mais Alexis, il faut demander à un pote de te donner des nouvelles avec son propre compte, parce que là, tu vas te faire cramer.
0: Attends, excuse-moi, Lorenza, il y a deux secondes, tu dis Gouja, et là, en fait, tu donnes un conseil pour le faire, mais sans te faire gauler, en fait. On est d'accord sur ça?
5: Oui, totalement.
0: D'accord, ok, très bien. Donc, le conseil de Lorenza, c'est ne le fais pas à toi, demande à un pote de stocker ton ex.
5: Évidemment.
0: D'accord.
9: Mais je prends.
0: Mais si ta copine, elle s'en aperçoit jamais, elle va comprendre. Bah oui. Pourquoi tu quand ton ex.
9: C'est sûr et certain qu'elle va pas comprendre. C'est pour ça que j'angoisse.
2: Ça, c'est motif de rupture. Mais franchement, supprime tout de suite ce compte. Hein.
0: Après, c'est un sport national d'aller regarder ce que deviennent les ex.
2: Oui.
0: Honnêtement, ça arrive à tout. Même des anciennes ex, d'un coup, tu sais, t'as le nom qui te remonte et tu fais tiens, oh là là.
5: Exactement.
0: Mais attends, depuis 2007, qu'est-ce qu'elle devient? Tu vois? Et tu vas voir, et tu regardes, et puis alors, si elle a une famille, tu fais, ouais, d'accord, tristesse. Et si elle a personne, tu fais, tu vois?
9: C'est même une compétition, ça devient un jeu pour savoir qui a mieux réussi sa vie derrière.
0: Ouais, bah bien sûr, évidemment. Ah, c'est tellement beau, les ex. Ouais. Tellement beau, bien sûr. Alexis, merci beaucoup de nous avoir appelés. On te souhaite un bon week-end.
9: Merci, monsieur le juge. Bonne journée.
0: Ciao.
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0: Et nous sommes, nous, avec Céline Dion. Il vous reste pas très très longtemps. Hein.
3: Bah non.
0: Le tirage au sort pour aller voir Céline Dion aura lieu tout à l'heure en direct à 8h30.
5: Après, ça prend une minute. Hein. Et n'importe, vous le faites n'importe où. Hein.
0: Bah oui. Et bien sûr, je vous rappelle le principe. Pour repartir avec deux places pour aller voir Céline Dion le 12 septembre à Paris, transport et hébergement compris, ça se passe sur TikTok. Vous mettez une vidéo de vous qui reprend un titre de Céline Dion. Chantez faux, chantez juste, on s'en fout, peu importe. Vous mettez le hashtag Manu Céline Énergie. Vous mentionnez mon compte TikTok, @ManuOfficielTikTok. Et tout à l'heure, tirage au sort. À 8h30, on vous appelle en direct.
5: Oh la folie.
0: Oh là là. Mais déjà à 8h, il y aura 5 présélectionnés de ce que j'ai compris.
3: Ah oui.
0: 5 présélectionnés. Ensuite, on vous joint. Et après, avec ces 5 présélectionnés, on appellera en direct le gagnant.
5: Waouh, là là là là.
0: Allez-y, chantez faux, chantez juste. Peu importe, Céline Dion est à vous. Qu'est-ce qu'on a dans les actus avant de s'écouter Mauvais Joe? Il y a une marque américaine qui commercialise un appareil 3 en 1. Et en fait, ça me fait rire.
5: C'est quoi?
0: Écoutez bien, eux ils le trouvent très pratique. Ils appellent ça un système combiné douche vaginale, lavement et gourde.
5: Y a rien qui va.
3: Ah ouais, le troisième surtout, c'est très bizarre.
0: Et en fait, tout le monde dit, c'est vraiment dans cet ordre qu'il faut l'utiliser.
5: C'est drôle.
0: Voilà, je vous laisse avec ça.
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0: On vous offre du cash, on joue au club des génies. On va retrouver notre champion, il s'appelle Arthur, c'est sa 3e participation. Il a déjà gagné 200 euros. Et il va tenter d'en gagner 100 supplémentaires parce qu'il est gourmand, mais comme tout le monde. Arthur, bonjour à toi.
12: Salut Manu, salut l'équipe.
0: En face de toi aujourd'hui, il y a Coralie qui, elle, veut récupérer ses 100 premiers euros. Bonjour Coralie.
12: Bonjour Coralie.
13: Bonjour Manu, bonjour équipe, bonjour Arthur.
12: Bonjour.
0: Bonjour. Il est concentré, Arthur. Attention. Arthur, il n'est pas là pour jouer, il est là pour rouler sur Coralie. Bonne chance à tous les deux. Je vous rappelle les règles du Club des Génies. J'ai 100 euros et j'ai 3 questions. Vous êtes deux, le gagnant ou la gagnante sera celui ou celle qui aura 2 points. À chaque question, si vous pensez avoir la réponse, vous donnez votre prénom, vous donnez votre réponse. Si elle est bonne, ça fait 1 point. Et sinon, c'est l'autre qui prend le point. Le premier, la première qui atteint 2 points gagne 100 euros et reviendra jouer avec nous dès lundi matin. Attention, c'est parti. On joue au Club des Génies. Première question. Dans quel long métrage d'animation Disney entend-on la chanson Hakuna Matata?
13: Pour l'instant.
0: Oula, c'est Coralie en premier.
13: Ouais. Le Roi Lion.
0: Le Roi Lion, oui. Ouf. Arthur est en difficulté. Coralie a 1 point. Mais Arthur s'en est déjà sorti de situations bien plus complexes.
5: Ah oui.
0: Attention, deuxième question. Quel organe filtre le sang et produit l'urine?
12: Arthur.
0: Je t'écoute, Arthur.
12: La vessie.
0: Non. C'était le rein.
13: C'était le rein.
12: Ah oui.
0: Ce qui veut dire. Mais c'était le rein, oui, Coralie derrière. C'était le rein. C'est Coralie qui a le point et qui devient la nouvelle génie des génies.
13: Oh, super.
0: C'était le rein. Arthur, tu repars quand même avec 200 euros.
12: Oui, super, merci. Bravo, Coralie.
0: Ils sont pour toi ces 200 euros et je vais te rajouter le mug Manu sur Énergie aussi. Et Coralie, eh ben, t'as tes 100 premiers euros. Voilà.
13: Oh, c'est super.
0: Bah oui, tu deviens la nouvelle génie des génies et on se retrouve lundi à la même heure et tu tenteras de faire monter ta cagnotte toi aussi.
13: J'essayerai, je fais au mieux, du moins.
0: Eh ben évidemment, alors.
13: Et oui.
0: Et ne l'oublie pas, hein, c'est le rein. Alors. On t'embrasse, bon week-end, Coralie, à lundi.
13: Bon week-end, à lundi.
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0: On peut faire un petit tour du studio.
3: Ouais.
0: Allez, on est vendredi, on est bien. Qu'est-ce que vous avez envie de partager avec le monde, Jeff? Tu m'as l'air enjoué.
3: Exactement, sauf qu'hier, j'étais pas très bien parce que j'ai fait une sieste hier après-midi quand même, ce qui est rare, mais bon. Et je me suis endormi, il faisait jour. Je me suis réveillé, il faisait nuit. Et culpabilité totale d'avoir loupé ma journée en fait.
5: Ouais, alors bienvenue. D'avoir rien fait.
0: Bah, bienvenue dans le monde des gens qui font de la radio très tôt le matin.
3: Oh,
0: souvent l'après-midi, t'as envie de faire une sieste et le piège, c'est
3: dur,
0: de
3: ouais.
0: te laisser aller comme ça. Et là, tu vas faire une sieste de 2 ou 3 heures et après c'est l'enfer.
3: Et ben voilà. Tu faisais noir et tout, t'as plus envie de rien.
5: Mais t'as pas mis de réveil?
3: Non,
5: c'est ça,
3: j'ai oublié. Je pense d'habitude je fais 20 minutes, tu vois, et c'est naturel, tu vois. Et là, non, ouais. Je l'ai écrasé pendant 3 heures, quoi.
0: Ah, attends, c'est normal. Réveille. Attends. Mais Jeff, c'est normal, c'est la fin de saison, t'es crevé.
3: Ah oui, c'est tout ce qu'on a fait, j'en peux plus.
0: Attends, t'imagines, attends. Ça fait déjà, hey, ça, on est quasiment à moins de 20 émissions. Mais
3: ouais. Je le sens, moi.
0: On est épuisé, c'est normal. Voilà, alors faut que tu te reposes. Hein.
3: Oh, je suis
0: alors
3: mort.
0: Vraiment. Non mais vas-y, si tu veux, pose une semaine de vacances.
3: C'est normal.
0: Non, vraiment. Lorenza, quelque chose à partager avec nous?
5: Bah justement, Jeff, on se suit pas sur Instagram.
2: Bon.
5: Et Marion, elle l'a fait cet été. Donc je refuse d'être follow en premier et j'attends ta demande.
3: Alors il faut que je ne sois pas follow.
5: Non.
0: Mais il faut. Elle est très touchy, Lorenza. Il y a d'autres choses sur lesquelles elle est très touchy. C'est ses ongles, ouais. Et les réseaux sociaux.
5: Oui, un petit peu. Oui, mais surtout Insta, quoi.
2: Pourquoi toi tu le suis pas?
3: Oui, j'allais dire pourquoi. C'est pas.
0: Alors
3: très woke,
0: attends.
3: Hein.
0: C'est pas très woke, attends. Hein. Attends. Moi je connais la réponse. Elle va te la donner.
3: Ouais.
5: Ah, t'as la même. Bah parce que comme c'était toi qui venais ici.
2: Oh,
5: je pense
0: voilà.
5: que c'est...
0: Voilà, c'est ça, j'étais
2: c'est
0: sûr.
2: Toi, le nouveau,
3: ah
2: bah
3: non.
2: Là.
3: Ah non, mais moi je dis, moi j'ai deux fois ton âge, c'est à toi de me suivre.
5: Ah non, bah, ça marche pas dans
3: deux fois ton âge.
5: Ça marche pas.
0: Okay. Non, Jeff, t'as trois fois son âge. Mais...
5: Alors mais, on peut non, le faire en c'est... même temps.
0: Non mais. Ah, ça c'est pas mal.
3: Ah,
0: allez.
5: Parce que comme ça, on
0: allez.
5: Règle les problèmes d'ego, quoi.
3: Alors, attends, on bouge
0: voilà,
3: pas.
0: Exactement.
3: Bouge pas. Sur
0: Mettez-vous.
3: Sur MySpace,
5: non, mais
3: hein,
5: j'étais
3: ça
5: tellement contente quand Marion l'a fait.
2: Et Manu, tu nous allez. Suis tous, j'espère.
0: Oui, je vous suis tous, moi.
2: Ah, ok, c'est bien, ça. Ouais, j'ai pas vérifié, mais.
0: J'ai vérifié le.
2: Il est pas sûr quand même.
5: Tu sais comment je m'appelle, Jeff? Parce que t'as l'air de galérer.
3: En fait, il y a beaucoup de Lorenza sur Insta. Ah oui, c'est bon, je l'ai.
5: C'est bon.
3: Attends,
0: okay,
3: pas.
0: Attends.
5: On coule
0: le Lorenza, t'as Jeff aussi?
5: Oui.
0: Oh, ouais. C'est mignon.
3: Prêt?
5: 1, 2, 3.
0: Oh. Et voilà.
5: Oh, là, je suis contente pour
3: alors, je n'explique pas pourquoi je ne l'ai pas fait avant.
0: Lorenza est heureuse.
5: Oui, c'est bon.
0: Franchement, si vous avez des petits problèmes à régler comme ça en émission, n'hésitez pas. Vous me demandez. Bon, nous, on le fait, il n'y a aucun
5: mais
0: problème.
5: C'est la vie, quoi.
0: Mais bien sûr, c'est la vie.
3: Oh, t'as plus de followers que moi, ça m'emmerde. Je te unfollow.
0: Ça y est. Non.
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0: quelle journée, c'est le vendredi. Et le vendredi, on est content évidemment parce qu'il y a le week-end qui arrive. On est là, on est bien. Il y a encore un peu de canicule hein,
1: oui,
0: ce week-end.
1: Oui, oui. Surtout voilà. Dans le sud de la France.
0: Eh bien, il faut que tout le monde bouge dans le sud de la France, si vous voulez, je vous dise. C'est une caniculette, comme on l'a dit.
1: Mais
0: hein.
1: Oui, ça va bien se passer.
0: Ouais, faut s'y habituer maintenant aux 30 degrés. Hein, donc, BTS avec Swim, Mauvais Joe Maladie, c'est ce qui arrive dans la demi-heure. Et nous allons parler des hommes. Nous allons parler des hommes et de leurs zizi.
1: Oh. Ok, on t'écoute.
0: Dans le magazine Cosmo, j'ai trouvé une liste qui va vous apprendre, à vous les femmes, ce que tous les hommes ont fait au moins une fois avec leur zizi.
1: Oh, j'ai peur.
0: Vous n'êtes pas prête.
2: Excuse-moi, mais normalement, c'est un sujet tabou. On a dit, on n'en parle jamais. Hein.
0: Nous allons ouvrir les portes des secrets les mieux gardés au monde. Que font les hommes avec leur zizi? Le plier le plus possible.
2: Ah oui.
1: Ah bon? Genre comme une feuille en papier?
0: Exactement. Ouais. Tu plies. En fait, tu roules. Tu vois ce que je veux dire?
2: Ouais.
0: Comme un. Tu sais, les pâtisseries là, déroulées.
1: Ouais. C'est drôle. C'est super drôle.
0: Bah écoute, on a essayé.
1: Ok.
0: On a essayé aussi l'inverse. C'est dans la liste. L'étirer. Tu le tires comme ça, comme un élastique, pour voir s'il reste, s'il revient. Et la mauvaise nouvelle, c'est qu'il revient. Ouais. Ouais. L'agiter comme un balancier de pendule.
2: C'est rigolo.
1: Oh, c'est
0: tu le fais bouger comme ça, ouais.
1: L'hélicoptère. Vois,
0: ouais, exactement, l'hélicoptère ou un twerk, mais twerk du zizi.
1: Si j'avais un zizi, c'est la première chose que je ferais, l'hélicoptère.
0: Ah,
1: oui,
0: bah,
1: oui,
0: tu vois.
1: Mon rêve.
0: Eh ben moi, je peux le faire.
2: C'est un peu prétentieux, parce que moi, je suis au drone à peine. Hein.
0: Ce que tous les hommes ont fait au moins une fois avec leur zizi, essayer de le faire rentrer n'importe où, comme par exemple le rouleau de papier toilette.
1: Oh là là,
0: j'ai fait ça. J'ai fait le rouleau de papier toilette.
1: Et
0: c'est là où je me suis aperçu bah dans le trou du rouleau de papier toilette.
1: Oui.
0: Et c'est là où je me suis aperçu qu'il était petit parce qu'il ressentait pas.
1: Donc,
0: ouais, bah on se livre. Hein,
1: oui.
0: C'est nos secrets d'hommes avec nos zizi. Hein.
1: Okay.
0: Tous les hommes l'ont aussi mesuré, le zizi.
1: Ah bah, bon.
0: Et évidemment, en partant du plus loin possible pour essayer d'ajouter 2 ou 3 cm.
1: Toujours.
0: Exactement. Parce que vraiment, tu dis non, mais je suis au début. Alors qu'en fait, t'es limite au trou du cul. Hein. Mais bon, on l'a tous fait. Le caler derrière nos jambes pour avoir l'impression d'être une femme et tu refermes les jambes aussi.
2: Ça, c'est rigolo.
1: Comme quand mon ex le faisait, je rigolais beaucoup à ça.
0: Ah ben bah, voilà. Le faire bouger sans les mains, c'est un peu comme l'hélicoptère. Et alors, ça, j'avoue, je ne l'ai pas fait.
2: Ah.
0: Mais apparemment, beaucoup d'hommes l'ont fait. Le peser.
1: Ah ouais? Oh là là, comment tu le pèses?
2: Attends, pas fait, avec une balance de cuisine.
0: C'est sympa après.
2: Ouais.
0: Touche pas la balance! Non!
1: Oh là là, on n'ira pas manger chez toi. Hein.
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0: Lorenza a amené une boîte ce matin.
1: Oui.
0: On en parlera dans 10 minutes, un quart d'heure.
1: Okay. Voilà.
0: C'est une boîte dont Lorenza ne peut pas se séparer. J'ai cru que c'était une boîte à chaussures quand t'es venue avec, hein, tout à l'heure.
1: Oh mais non, elle est plus grande. Il y a des petits anges dessus et tout. C'est,
0: ah oui, c'est
1: une boîte à trésors quand même.
0: C'est une boîte à trésors.
1: Bah, mes trésors.
0: On va en savoir un peu plus. On va en savoir un peu plus tout à l'heure. Elle est venue avec une boîte, on saura ce qu'il y a dedans. Marion n'est pas venue avec sa boîte.
5: Et non, les mains vides, bonjour.
0: Et elle est séparée de sa souris. Je vous rappelle que tout à l'heure, elle nous a expliqué que ça y est, elle a réussi à trouver la souris, à la prendre, à la récupérer et à la libérer dans la forêt.
5: Je crois qu'elle me manque.
0: Bah, mais non. Elle avait une souris chez elle, elle l'a pas tuée, elle l'a récupérée gentiment, elle a été la déposer. Et on a même la vidéo. On vous l'a mise sur nos réseaux sociaux. C'est Manu Officiel sur Instagram, sur Facebook, Manu Officiel TikTok sur TikTok, parce que oui, à partir d'une simple histoire d'une souris, on arrive à faire 3 jours d'émission.
5: 10 jours.
0: Jeff est là aussi, évidemment.
6: Bonjour.
0: On va doubler votre salaire dans une minute. Il y a le nouveau Miley Cyrus. Elle s'appelle plus Miley Cyrus, maintenant elle s'appelle Miley.
6: Ouais.
0: Faut juste dire Miley. Ça va arriver, on va s'écouter juste après vous avoir doublé votre salaire. Mais avant ça, j'ai une info qui va sans doute faire, enfin atterrer peut-être même, Lorenza et Marion.
1: Ah. Oula.
0: On a un nouveau fantasme des hommes débloqués.
1: Oh, j'ai très peur.
0: Lucia.
6: Hein?
0: Lucia.
1: C'est un robot?
0: Non, c'est une femme. C'est le personnage féminin jouable de GTA 6.
1: Oui, je l'ai vu.
0: Il y a des images qui sont sorties. Le jeu sort le 19 novembre. Et Lucia, c'est un peu la nouvelle Lara Croft. C'est un personnage. Il y a déjà des comptes OnlyFans de mecs qui ont fait des screenshots de ses pieds.
1: Oh, non.
0: Si.
5: Oh, les gars.
1: Déjà.
0: Oui, c'est pour ça
1: mais
0: que
1: je veux même pas sortir. Non, mais c'est fou.
0: Okay. Sachant qu'en plus dans le jeu, il faut amener Lucia à avoir des dates et des relations sexuelles.
2: Mais non.
0: Oui. On en est là, les amis.
1: Ok.
5: Après, elle est très sexy. Hein.
0: C'est ce que j'allais dire.
2: Ouais, ouais. Elle est très belle.
1: J'ai vu. Elle a un truc, ouais.
0: Elle est.
1: C'est quelqu'un.
0: C'est voilà.
1: Ah ouais, oui.
0: Juste pour. Non, mais en tant que journaliste, je vais aller voir les photos des pieds.
1: Oui. Bien sûr, pour le boulot.
0: Boulot. Allez, 7h05, on double votre salaire.
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0: 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Tous les jours à 7h05, je vous appelle en direct pour doubler votre salaire. Attention, c'est peut-être vous que j'appelle maintenant.
1: Allô ?
0: Il vous suffit d'envoyer salaire par SMS au 7-10-12. Et ça a décroché une vitesse.
2: Wow.
0: Allô, c'est Perrine du Rouge et Perse dans le Cantal ?
4: Oui.
0: Perrine, quel est le seul animateur radio qui double ton salaire ?
4: C'est Manu Sauvé, merci !
0: Alors.
1: Oh là là, Perrine.
0: Avant tout, tu vas me prendre deux petites pastilles pour la gorge.
1: Oui.
0: Perrine, je t'annonce que nous allons te doubler ton salaire.
4: Ouais, c'est super.
0: Tu touches 1883 € chaque mois, fois 2, ça va faire 3766 € pour toi.
4: Ouais, c'est trop super.
0: Bah oui, c'est trop super. Tu es assistante administrative dans un EHPAD.
4: Oui, tout à fait.
0: Donc tu gères toute la paperasse de l'EHPAD, quoi.
4: Ben, j'accueille fais de l'accueil du résident jusqu'à gérer un petit peu le personnel, en fait.
0: Oh, t'as le temps de papoter un peu avec les résidents, tout ça ?
4: Oh, tout à fait. Je fais
0: ça,
4: les
0: familles. Ça décolle.
4: Avec les familles et tout ça, quoi.
0: J'ai pas compris ce que t'as dit, pardon.
4: Je fais l'accueil avec les familles des résidents. Ah. Des résidents.
0: D'accord. Et tu papotes un peu avec les résidents, ça déconne un peu, ça rigole ?
4: Ça dépend.
0: Parce que non, mais parfois on raconte des histoires, genre le soir ça passe de chambre en chambre, quoi.
1: Oui, oui.
4: Eh ben ouais, mais moi en secrétaire, non, je passe pas de chambre en chambre.
0: Perrine, je ne parlais pas de toi. Imagine l'état, la ligne des journaux, quoi. Perrine, à l'accueil de l'EHPAD, c'est tous les résidents. Non, Perrine. Je parle des résidents, entre eux, des histoires d'amour, entre eux.
4: Ah oui, si, bien sûr, oui. Un petit peu coquin, oui.
0: Il y a un moment, t'y vas, tu te dis que bon, bah, c'est maintenant que j'aime. Ah, maintenant, on y va. On perd pas de temps, on y va, bien sûr. On va pas commencer à s'offrir un verre au bar. En plus, il y a que du chocolat chaud. Perrine, se double ton salaire. 3766.
4: Merci beaucoup.
0: Merci à toi. 3766 €, ça arrive très vite. Belle journée.
4: Merci.
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0: Allez, Manu. Chaque matin. Il me faut ma dose.
1: Oui.
0: Ma dose de bonnes nouvelles. Donnez-nous des bonnes nouvelles. Alléluia. Dans ce monde, on a besoin de bonnes nouvelles. Allez, Marion.
5: Il y a des lycéens du Pas-de-Calais qui ont conçu un banc d'allaitement. C'est pour préserver l'intimité des mamans. Donc, c'est dans les parcs. En fait, t'as comme un petit mur en spirale autour du joli banc en bois. C'est hyper confortable et du coup, personne ne peut voir la maman qui allaite le bébé.
1: Ah, c'est trop bien.
0: Ah oui, c'est bien, oui, parce qu'elles peuvent être gênées.
1: Bah, bien sûr.
5: Ouais, non, c'est super. En plus, c'est vraiment beau. Ça dénature pas du tout le parc. C'est canon. Et ils sont tout jeunes. Ils ont 18 ans, les lycéens qui ont fait ça.
0: Bah, tu sais, il y a des gens à 18 ans, ils font des trucs incroyables et géniaux. Et moi, à 18 ans, j'essaie de comprendre d'où venaient mes crottes de nez.
5: C'est autre chose, oui.
0: Voilà. Chacun son truc, chacun son chemin de vie. Lorenza, une bonne nouvelle.
1: Ariana Grande, elle a fondé un refuge pour animaux. Et c'est des animaux âgés ou errants qui ont besoin de soins spéciaux. Et donc, ils sont difficiles à placer dans les autres refuges ou dans des familles. Et elle a un énorme cœur. Parce qu'elle a aussi adopté 10 chiens.
0: Wow.
1: Chez elle, elle a 10 chiens et elle les a sauvés en les adoptant. À chaque fois, ils ont une histoire un peu particulière.
0: Putain, c'est beau.
1: Elle est full animaux, quoi.
0: Bah oui, je vois ça, ouais.
1: Ouais, j'adore.
0: 10 chiens, quoi.
5: Dans un chenille, il a 10 chiens.
0: Bah oui.
5: Faut les organiser.
1: Et elle s'en occupe hyper bien. Elle est à fond, quoi. Donc je trouve ça génial.
0: C'est pour ça qu'elle fait plus de gros hits, hein.
1: Oh là là.
0: Elle est trop occupée.
1: Elle vient finir sa tournée,
0: pardon, j'étais pas au courant. Jeff, une bonne nouvelle.
2: Dans le Nord, les amis, une gentille mamie a remporté 15 millions d'euros au loto grâce à des chiffres symboliques liés à ses 7 petits-enfants. Oh. Et en plus, le numéro chance, elle avait choisi le 7 par rapport au nombre de ses petits-enfants. Et c'est le plus gros gain jamais réalisé dans le Nord.
0: Oh. C'est mignon.
2: C'est vrai, je sais pas si elle a partagé après, on ne sait pas, mais.
0: Bah non, c'est surtout les petits-enfants qui disent bon, maintenant.
5: Allez, c'est grâce à nous, mamie. Hein.
0: Allez, mamie. Pardon, je t'ai poussé du haut de la face.
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0: McFly et Carlito, ils vont participer au The Event. Le oui. The Event 2026, c'est le dernier. Ils seront de la partie. Il y a plus de 200 streamers qui sont mobilisés. Il y a 22 associations cette année. Il y a la Ligue contre le cancer, Action contre la faim, Amnesty International. C'est tous les streamers, des youtubeurs qui se réunissent ensemble et qui à chaque fois réussissent à sortir des gains, complètement dingues pour les associations. C'est génial. Lorenza est arrivée ce matin avec une boîte. Mais au début, j'ai vu passer le rue, je pensais que c'était une boîte à chaussures.
1: Bah oui,
0: j'ai pas réagi,
1: ça ressemble. Quoi, ce truc.
0: Et après, en fait, je me suis aperçu que c'était quand même une boîte. Genre, c'est deux fois là, une
1: c'est
0: boîte à chaussures.
1: Oui.
0: Et elle nous a dit, j'ai un truc dedans, je vais vous en parler.
1: Ouais, et ben écoutez.
0: Qu'y a-t-il dans cette boîte et qu'est-ce que c'est que cette boîte?
1: C'est ma boîte à trésors. Depuis que je suis toute petite, je garde des choses de ma vie. Ça peut être mon foulard de scout parce que j'ai fait des scouts comme toi, Manu.
0: Oui.
1: Ça peut être une fois, j'étais en colonie de vacances, j'avais oublié mon doudou, ben j'en ai fait une marionnette. ça peut être, j'ai mon affiche de délégué de l'école quand j'avais 9 ans.
5: Non, mais arrête.
0: Oh, c'est génial, énorme. Oh, c'est mignon. Il y a marqué Lorenza respecte vos choix.
1: Ouais.
0: C'est quelle année ça?
1: Bon, ça doit être, je sais pas, j'avais 9-10 ans.
0: C'est mignon. Ouais, enfin, quand t'avais 9-10 ans, ok,
1: ouais,
0: d'accord,
1: ouais,
0: très bien.
1: Franchement,
0: à l'école primaire. C'est drôle, il y a quoi encore?
1: J'ai, alors, ça c'est lunaire, mais j'ai un exposé quand même sur le koala.
0: C'est plein de trucs quand t'étais petite.
1: C'est plein de trucs de quand j'étais petite. Donc j'ai mon foulard de scout là. J'ai la photo de moi au scout aussi.
0: D'accord.
1: J'ai des photos.
0: C'est énorme.
1: J'ai des mots de. Ah, j'ai fait du théâtre. J'ai gardé le truc de théâtre que j'avais fait. Le texte.
5: D'accord. Pourquoi tu gardes tout ça?
1: En fait, c'est des. Bah, regarde, quand je fouille comme ça et tout, que je retrouve des souvenirs.
0: Tu te rappelles quoi?
1: Bah, je me rappelle. Ça me fait des trucs, tu vois. J'avais pas. Bon, c'est pas très beau, mais j'avais pas un coq aussi.
0: Ah oui,
1: c'est un coquetier.
0: Alors, c'est un coquetier.
1: J'ai raison. J'ai tout fait de A à Z.
0: C'est
1: moulé dans quelque chose et.
0: D'accord. Non, c'est ok, d'accord. T'as une boîte à trésors chez toi.
2: D'accord.
1: Exactement. Alors, et j'ai les mots de mon premier copain aussi.
5: Ça nous intéresse.
0: Alors, est-ce qu'on peut lire les mots de ton premier copain?
1: En fait, j'étais partie en vacances et on était très fusionnels et on n'allait pas se voir pendant une semaine. Et il m'avait mis un mot par jour dans ma valise, quoi.
0: Vous aviez quel âge?
1: On avait 15 ans.
0: Ok, est-ce qu'on peut lire les mots?
1: Oui.
0: Vas-y.
1: Si tu m'aimes moins, regarde les photos, SMS s'il te plaît, pense à nous.
0: C'est mignon.
2: Oh là là.
0: Encore.
1: Bébé du loup, je suis plus qu'une moitié. Ah, je suis qu'une moitié d'homme sans toi.
0: Oh,
5: mais il était romantique.
0: À 15 ans.
1: Ouais. Wow. Bébé loup, tu me manques, t'es la plus belle.
0: Oh là. Bébé loup, il t'appelait.
1: Ouais. Bébé loup, je ne vis pas sans toi, t'es ma vie. Bon, là, c'est un peu trop. Ouais.
0: Ouais, c'est, à 15 ans, ouais, c'est.
2: Ouais.
0: Et alors, vous êtes restés longtemps ensemble?
1: Mais en vrai, ouais, presque 3 ans.
0: Et chaque jour un mot?
1: Ouais, jusqu'à ce qu'il me trompe et qu'il me quitte sur Messenger.
5: Aïe, aïe, aïe.
0: Avec bébé ours.
1: Ouais. C'est ça.
0: Vous avez des trucs comme ça, Marion, Jeff, ou alors des choses que vous gardez, soit de votre enfance, ou des vieux trucs, et vous pouvez pas vous en séparer.
2: Ah ouais.
5: Ouais.
2: C'est que moi, chez moi, sous la télé, j'ai encore un lecteur DVD, mais genre branché, hein, pas de côté dans une boîte, et un lecteur VHS. J'arrive pas à m'en séparer parce que mes films de famille sont en VHS et je les regarde encore régulièrement, et des DVD pareil.
0: J'ai un magnétoscope moi, au grenier, mais je l'utilise pas quoi.
2: Ah oui, non, moi c'est branché, moi. Il y a la télécommande sur la table basse quoi.
0: Ah oui, c'est pour ça que souvent on parle des références de Jeff un peu vieilles. Parce que... Parce que en fait, ils ne regardent de films que des films en VHS.
2: Bah ouais.
0: Il y a des gens qui savent même pas ce que c'est que VHS.
2: C'est ça, mais je pense que ça va revenir. Regarde, le vinyle est revenu.
0: Non, ça viendra pas. Non. Parce que tu sais pourquoi? Parce qu'il n'y a plus la prise Péritel. Ah. Voilà. Pourquoi. Qu'est-ce que vous avez chez vous? Vous n'arrivez pas à vous en séparer, Marion?
5: Ma collection de fèves. Vous savez, les fèves des galettes. Elle est dans une énorme vitrine. Alors maintenant, elle est chez mes parents parce que la vitrine est trop grande.
0: Ça m'angoisse.
5: Ah non, non, non. Elle est géniale et personne n'a le droit d'y toucher ou de la jeter. J'ai toutes les collections. J'ai Astérix. J'ai tout. J'ai Sonic. C'est incroyable.
0: Mais tu les as achetées ou c'est des galettes que t'as des fèves que t'as trouvées dans les galettes?
5: Il y a les deux, on m'en offrait, j'en trouvais et c'était hyper stylé. Mais avant les fèves elles étaient trop bien, maintenant elles sont nulles les fèves.
0: Oh là, ah oui d'accord, vraiment, niveau de qualité des fèves.
1: Ah bon? Ouais, maintenant ils se font plus trop chier au niveau des fèves. Avant c'était vraiment beau quoi.
0: Moi j'avoue que quelqu'un qui garde des fèves dans une vitrine, il y a un côté angoissant parce que la fève elle était là, elle était dans la bouche.
2: Oui c'est ça.
0: Elle était sucée et quand tu l'as. J'ai l'impression d'avoir les dents de la personne dans
5: la
0: vitrine.
5: Elles sont nettoyées.
1: Bah oui.
2: Non mais quand même.
5: Quand même.
0: Non, tu me dégoûtes.
5: Quoi?
0: De quoi vous n'arrivez pas à vous séparer chez vous? Qu'est-ce que vous avez gardé depuis des années comme la boîte à trésors de Lorenza?
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0: Et la déco, c'est mon dada, moi. Alors, pas du tout.
1: C'est ce que j'allais dire.
0: Pardon. Franchement, tu vois les gens nuls en déco, et ben, je suis encore en dessous des nuls en déco.
2: Ah, d'accord.
0: Je ne comprends pas le concept, moi. Je n'ai pas de. C'est comme si mes yeux s'interdisaient de voir ce qui est joli et pas joli en décoration. C'est incroyable.
2: C'est agréable, pourtant.
0: Je suis. Mais, sans... mais je... quand, quand c'est. Oui,
2: oui, d'accord.
0: Mais
2: oui.
0: Si tu me dis décore la pièce.
1: Et tu sais pas faire.
0: Ah non, je suis même en panique. Je peux faire une crise d'angoisse.
2: Ah, merde.
0: Non, je sais pas faire ça. Vous, peut-être que oui. Ça tombe bien. 1000 euros à dépenser dans les magasins Primark. Vous nous appelez au 0870 42 48. On joue au jeu des 5 mots. Ce sera juste après Shakira. On continue à parler des choses dont on n'arrive pas à se séparer. Parce que Lorenza est arrivée ce matin avec une grande boîte.
1: Oui.
0: Dans laquelle, elle appelle ça sa boîte à trésors. Il y a plein de souvenirs de son enfance. Comme des lettres de son amoureux. On en a lu tout à l'heure. Des mots de son amoureux à 15 ans. Il y a son foulard de scout. Il y a un coquetier magnifiquement de moche.
1: Horrible.
0: Mais qu'est-ce que... Tu l'avais fait avec amour. C'est ta première poterie, c'est un coquetier, quoi. Voilà.
1: Oui, merci, bon. Manu.
0: Qu'est-ce que vous avez chez vous? Vous n'arrivez pas à vous s'en séparer. Il y a Sandy qui est avec nous. Bienvenue sur Énergie, Sandy.
8: Bonjour Manu, bonjour l'équipe.
0: Sois la bienvenue sur Énergie, Sandy. Qu'est-ce que t'as chez toi et tu n'arrives pas à t'en séparer?
8: Bah pour moi, il est impossible de me séparer de mon doudou de quand j'étais bébé. Je l'ai toujours gardé et je le garderai toujours.
0: Mais ça, il y a énormément de gens. Hein.
1: Oui.
0: Mais même moi, j'ai une peluche. Ma peluche, mon doudou peluche que. Alors, il vit sa vie au grenier.
1: Oui, moi aussi.
0: Avec les bottes de pluie de mes enfants. De mon enfant. J'en ai qu'une, hein, je crois. Mais enfin, voilà. Les doudous, ils vivent leur vie. Après, c'est une autre vie.
2: J'ai vu justement qu'ils avaient ouvert la clinique à doudou. C'est-à-dire que ton vieux doudou, souvent ils sont vieux, ils sont défraîchis, tu les envoies là-bas et ils le refont de A à Z. Et en plus, ils filment comme si c'était dans un hôpital. Tu sais, il arrive sur un petit chariot avec des infirmières, tout ça. Ils te refont ton doudou, ils te le renvoient.
0: Ouais, mais j'ai peur qu'un doudou refait, ce soit plus ton
1: et
0: doudou.
1: Oui,
0: ça,
1: c'est l'odeur et tout. Ouais.
9: Ah, surtout qu'ils le nettoient.
0: Et
9: il
0: ouais.
9: nettoie de fond en comble.
0: Tu vois, c'est.
1: Mais c'est mignon.
0: La chirurgie esthétique pour doudou, je sais pas. Est-ce que ton doudou revient avec des grosses lèvres Écoutez, votre doudou, regardez les fesses de votre doudou, elles sont rebondies maintenant. Mais ce n'est plus mon doudou. Merci beaucoup, Sandy, de nous avoir appelé. Vous n'arrivez pas à vous séparer de quoi? Moi, c'est mes t-shirts, putain.
1: Ah oui.
2: Ah oui.
0: J'ai
2: ah oui.
0: Des, tous mes vieux t-shirts, les t-shirts promo. Mais je dois avoir 10 t-shirts .p aussi. Non mais je n'arrive pas à m'en séparer.
2: Mais t'en fais quoi?
0: Et ben en fait maintenant ma femme ça commence à la brouter sérieusement. Mm-hmm. Donc j'ai un grand sac et j'ai tous mes t-shirts dedans et de temps en temps je ressors le sac et je regarde mes t-shirts et ça me rappelle des souvenirs.
2: Tu pleures.
1: Un petit câlin.
0: J'ai des vieux t-shirts que je peux même plus mettre. Ils sont petits, ils sont usés,
1: dire,
0: quoi.
1: Tu peux les mettre en pyjama mais.
0: Non, c'est mes t-shirts. T'es malade ou quoi?
2: Même en chiffon.
0: Ma femme a dit ça aussi. Mets-les en pyjama. Alors. Tes bagues, tu les mets en pyjama toi? Non, c'est mes t-shirts. Alan est là, bonjour Alan.
10: Bonjour Manu, bonjour l'équipe.
0: T'arrives pas à te séparer de quoi Alan?
10: J'ai une boîte que j'ai chez moi et j'accumule depuis trop longtemps. C'est la fameuse boîte à câbles USB, HDMI, tout ça.
0: Et bien sûr, évidemment. C'est mais j'ai la même que toi. Mais c'est un grand carton. Et parfois, t'arrives à jeter un câble, mais c'est dur.
2: Ouais.
10: Parce c'est que très dur. Ouais.
0: C'est vraiment. Ça fait partie de ces boîtes, les fameuses boîtes au cas où.
1: Oui.
0: Au ça. Cas où un jour t'aies besoin de brancher environ 125 téléphones portables en même temps. Tu gardes ces câbles au cas où, bien sûr.
2: Et c'est un gros nœud souvent. C'est pas, ils sont pas rangés, c'est un énorme nœud, il faut te tirer dessus. Quoi.
0: Et de temps en temps, tu sors tous les câbles, tu les remets en place, propre.
2: Ouais.
0: Mais après, tu vas en chercher un et là.
10: Ça dure pas longtemps.
0: Ça part en sucette. Merci beaucoup, Alan, de nous avoir appelé.
10: Je t'en prie.
0: Belle journée à toi et bon week-end.
10: Belle journée.
0: Ciao.
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1: Manu, c'est vendredi.
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0: Un bon petit week-end.
1: Trop bien.
0: Avant le week-end.
1: Oh, c'est cocasse. Tu nous as dit. Oh, c'est horrible.
0: Mon Dieu, quelle angoisse.
1: Ah oui.
0: Oh pardon, je suis désolé. On va écouter The Weeknd avec Sacrifice. Juste avant le week-end. On va écouter aussi Adèle Castillon était avec toi. Alors que c'est encore l'été.
1: C'est fou.
0: Bon, allez, on va jouer. Le meilleur jeu radio du monde. C'est maintenant et on a Marie qui est là. Bonjour Marie.
11: Bonjour Manu, bonjour l'équipe.
0: Bienvenue sur Énergie Marie, j'ai pour toi 1000 euros de bons d'achat à dépenser dans les magasins Primark si tu gagnes au jeu des 5 mots. Et attention, ça va être sa première de la saison aujourd'hui où il va jouer avec Florent, le producteur de l'émission.
11: Oh là là. Allez, je compte sur lui, il va tout déchirer.
0: Parce que quand on joue, quand on est là, lui est tranquille dans son coin, on est en train de nous juger.
1: Ouais, il compte les points là.
0: Maintenant, c'est à toi, bonhomme.
9: Non, mais ouais. Je gère très mal la pression sur ce jeu, en plus.
0: Ah, bah, trop tard. Je rappelle les règles du jeu, Marie. Florent va sortir du studio. Quand il sera dehors, je vais te donner 5 mots. Après chaque mot, tu me donnes le premier qui te vient en tête. Ensuite, Florent revient. Je fais la même chose avec lui. Et dès que vous avez un mot en commun dans vos réponses, eh ben, c'est gagné. 1000 euros chez Primark pour toi. T'es prête?
11: Allez, c'est parti.
0: Bonne chance, on joue au jeu des 5 mots. Personnage.
11: Dessin.
0: Ligne.
11: Droite.
0: Public.
11: Privé.
0: Crayon.
11: Papier.
0: Bagarre.
11: Bagarre.
0: Bagarre.
11: Dispute.
0: C'est correct.
1: Pas mal, hein.
0: Pas mal. C'est correct. J'ai presque la sensation d'être avec des réponses de, sur France 3 dans un jeu très sérieux.
1: Oui, oui, oui.
0: Mais Marie est concentrée. Alors, on va faire revenir Florent maintenant. Florent, un mot en commun avec les mots de Marie.
9: Ouais.
0: Et c'est gagné. C'est parti. On joue au jeu des 5 mots. Personnage.
1: Oula.
0: Ouais,
1: acteur. Ça va pas.
0: Il
1: a crié
9: ça
1: comment.
9: Ça commence très très mal.
0: Personne, elle avait dit dessin.
9: Ouais. De toute façon, j'aurais jamais dit ça. Mais...
0: Ah bon. D'accord.
1: Moi non plus.
0: Ah, on continue.
9: Je suis pas bien.
0: Ligne.
9: Trait.
0: Droite.
9: Ouais.
0: Public.
9: Privé.
0: Privé, c'est gagné.
1: Oui.
0: On revient de loin.
1: J'ai eu peur.
9: J'avoue, le personnage,
0: j'ai un peu craqué, mais... J'aimerais rappeler la première réponse de Florent.
1: Il a crié.
0: Il restait deux mots pour Marie. Crayon.
9: Papier.
0: Papier, oui.
11: Yeah.
0: Et enfin, bagarre.
9: Combat.
0: Dispute. Mais ouais. Deux mots en commun.
11: Ah,
0: voilà,
11: hein.
0: Marie, c'est gagné.
11: C'est super, merci.
0: Tu en pars.
9: Merci.
0: Tu en pars avec 1000 euros de bons d'achat que tu pourras dépenser comme tu le veux dans les magasins Primark. Bravo à toi.
11: Génial, merci beaucoup, vous êtes super.
0: Eh ben toi aussi, t'es super, on est tous super. Oh, c'est Radio oh. Super, soyez les bienvenus. On t'embrasse, Marie. Très belle journée, puis très bon week-end à toi.
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0: On va continuer à vous prendre au téléphone aussi dans 2 minutes, même pas 2 minutes. Qu'est-ce que vous arrivez? Qu'est-ce que. Putain, c'est quoi? C'est quoi la phrase?
1: Vous n'arrivez pas à vous séparer.
0: De quoi vous n'arrivez pas à vous séparer chez vous? Merci Lorenza.
1: Allez.
0: Oh, j'ai bugué sur la phrase. De quoi vous n'arrivez pas à vous séparer chez vous, vous n'arrivez pas à le jeter. 0 870 42 48. Mais avant ça, tu vois, il y a un truc dans la vie. Il y a des gens random comme nous et il y a des génies. Et cette femme fait partie des génies. Ça se passe aux États-Unis, au Texas. Une prof de CM1 en avait marre que ses élèves trouvent marrant de se péter dessus.
1: Oh non.
0: C'est drôle.
1: J'ai vu l'info. Oh non.
0: Attends, tu l'as vu,
1: Lorenza? Ouais, j'adore.
0: On a les mêmes sources d'infos.
1: Ah, oui, oui, oui.
0: Ça prouve qu'on est des gens de qualité. Du coup, pour la rentrée, elle a décidé d'innover. Elle a créé dans la cour de récré le coin à prout.
1: C'est pas vrai.
0: Si. C'est génial. Ouais, c'est le coin à prout, un endroit pour que les élèves puissent y péter tranquillement et c'est équipé d'un purificateur d'air.
1: Wow. Il y a des petits sambons aussi, genre tu peux faire du pchit-pchit si jamais ça sent pas bon.
0: Il y a des génies sur Terre, cette femme en fait partie. Merci à elle, merci de m'avoir écouté ce matin. 7h48, on a Arnaud qui est avec nous au téléphone. Bienvenue sur Énergie, Arnaud.
13: Bonjour Manu, bonjour l'équipe.
0: De quoi tu n'arrives pas à te séparer chez toi, Arnaud? C'est pour ça que tu nous as appelé.
13: Alors moi j'ai gardé tous mes maillots de foot depuis que je suis petit. Et le pire c'est que j'en rachète encore à chaque fois que je voyage, que je visite une ville.
0: J'ai un pote comme ça, il est fan de foot et à chaque fois qu'il va quelque part, il ramène un maillot.
1: Ouais, mais c'est
0: ça,
1: cool.
0: Mais même le maillot de l'équipe locale, le truc comme ça, et il a plein de maillots de foot chez lui.
1: C'est une collection quoi.
0: C'est haut.
2: Ouais, c'est sympa, je trouve.
0: Qui n'en finira jamais,
1: oui,
0: de collection.
1: Du coup, oui.
0: Voilà. Et,
1: mais est-ce qu'il les porte?
0: C'est, de temps en temps, ouais.
1: Ah ok.
0: Oh, ouais, pour les grandes occasions, mariage, enterrement. Voilà quoi. Merci beaucoup Arnaud de nous avoir appelé. De quoi vous n'arrivez pas à vous séparer, Marion? T'as pas dit?
1: Si, j'ai une boîte comme Lorenza, mais c'est pas une boîte à trésors. Moi, c'est une boîte à lettres. Je garde toutes mes cartes postales que j'ai reçues et surtout toutes les lettres que j'ai reçues dans ma vie. J'adore les lettres, y compris celles de mes ex. Et ça rend fou mon mec parce qu'il a pas pu s'empêcher de les lire.
2: Non, mais faut pas. Il se fait du mal.
1: Ah
2: là.
1: Oui, il se fait du mal tout seul. Il dit, mais pourquoi tu les jettes pas? Je comprends pas. Et je sais pas. Je n'arrive pas à les jeter.
0: Non, mais je comprends pourquoi tu les gardes, parce que ça fait partie de ta vie et puis c'est
1: ton histoire.
0: Ça peut être mignon. C'est quand t'étais petite. Ouais.
1: Ah non, quand j'étais récemment, enfin mon ex avant lui, j'ai des lettres de lui quoi.
0: Oh merde.
1: Ah oui, c'est ça.
0: Ah oui, non.
1: Bah oui, c'est des lettres d'adultes.
0: C'est,
2: c'est gênant. Mais c'est son histoire quand même.
1: Bah oui, ça fait partie de sa vie.
0: Oui, mais quand t'as une lettre d'un ex d'il y a un an et que toi t'es avec la personne,
1: c'est
0: honnêtement.
1: Ça. Bah, il doit juste pas les lire. C'est.
5: Bah, il a pas pu s'en empêcher. Imagine, tu vois une boîte à lettres comme ça.
1: Oui, joli, joli, c'est vrai.
5: Ah, il se vénère.
0: Non, il y a un côté un peu. Je sais, moi, ma femme, par exemple, elle suit sur Facebook un ex d'il y a très très longtemps. Elle me dit j'en ai rien à foutre, j'en ai rien à foutre. Ben, elle le suit quand même, quoi.
2: Ça t'embête.
1: Oh, il est jaloux.
0: Non, je suis pas jaloux. Mais voilà, c'est. Ouais. Mais bon, rien de grave. Hein. Elle le suit sur Facebook, ils passent des week-ends ensemble, ça va. Non, c'est bon.
5: Tout,
0: oui, bien sûr. Oui, oui. On a parlé d'une histoire de pension alimentaire. J'ai pas bon. Aurore est là, bonjour Aurore.
14: Salut Manu, salut toute l'équipe.
0: De quoi tu n'arrives pas à te séparer chez toi?
14: Alors moi, je n'arrive pas à me séparer de tous mes tickets de concert. Pour moi, c'est comme si c'était tous mes souvenirs.
1: Pareil, bah, c'est dans ma boîte à
0: trésors. Ça se comprend. Ouais, moi aussi, je gardais. Et surtout les concerts qui m'ont marqué.
1: Ah ouais.
0: Tu vois, genre, ça fait des années que t'as envie de voir un groupe. Tu vois le groupe. Non, c'est, tu peux pas balancer ce ticket de concert comme ça, quoi. C'est pas possible.
5: Si, moi, j'en ai rien à cirer des.
0: Mais oh, toi, calme-toi avec tes lettres des ex, là. Aurore, merci beaucoup de nous avoir appelés.
14: Merci à vous.
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0: On m'annonce que le premier tirage pour gagner les passes pour Céline Dion vient d'être fait.
1: Ah, oula, oh là oula, là, là, là là.
0: 5 personnes viennent d'être présélectionnées pour le tirage au sort final qui aura lieu tout à l'heure après les infos de 8h30. Deux places pour aller voir Céline Dion le 12 septembre à Paris. Transport offert, hébergement compris, ça se passait sur TikTok. Vous avez chanté, vous avez été sélectionné, peut-être dans les 5 présélectionnés, peut-être qu'on va vous appeler tout à l'heure en direct à 8h30 et vous repartirez avec deux places pour Céline Dion. Je n'ai jamais vu autant de monde,
2: ça n'arrête pas,
0: qui veuille à ce point être à un concert. Mmh. C'est incroyable. Ce sera le 12 septembre à Paris. 8h05, on est là, on lance la journée ensemble, on démarre ce vendredi, ce week-end qui arrive, Lorenza est là, coucou. Toujours là évidemment, et il y a les deux petits nouveaux. Enfin les deux petits, les deux.
5: Les deux
0: nouveaux. Ouais, ils ont roulé leur basse,
1: hein,
0: alors.
1: Bah, bien sûr.
0: Il y en a sous le moteur. Hein. Alors, Marion est là.
5: Oui, bonjour.
0: Jeff est là aussi.
2: Salut.
0: On va écouter Mauvais Joe avec Pilé, mais tout de suite, oui, on joue au cash ou crash. 1000 euros peut-être qui vont aller chez Cynthia aujourd'hui. Bonjour Cynthia.
16: Bonjour Manu, bonjour l'équipe.
0: Je te rappelle le jeu, le principe de ce jeu. C'est tous les jours à 8h05. J'ai 3 questions. Si tu réponds juste à la première, tu gagnes 250 euros. Si tu réponds juste à la deuxième, tu doubles ton gain, 500 euros. Et si tu réponds juste à la troisième, tu doubles encore ton gain, donc tu arrives à 1000 euros. Tu as le droit de t'arrêter quand tu veux, et à ce moment-là, tu repars avec le gain. Et je te rappelle que si tu te trompes, tu perds tout. C'est le cash ou crash. Le crash, on ne veut pas, on veut du cash pour toi. T'es prête?
16: Oui, je suis prête.
1: Allez.
0: C'est parti, Cynthia. Première question. Quel fleuve traverse l'Égypte?
16: Le Nil.
0: Le Nil, oui.
5: Oh là là.
1: Ah,
0: ouh, c'était juste.
5: À nous faire ça.
16: Ça remonte loin.
0: Le Nil traverse l'Égypte, 250 euros. Tu t'arrêtes là ou tu veux doubler?
16: Je double, allez.
0: Allez, pour 500 euros. Deuxième question. Combien de jours compte le mois de juillet et le mois d'août dans le calendrier?
16: 31.
0: 31. Bonne réponse. Tu t'arrêtes à 500 euros ou tu veux doubler?
16: On s'arrête.
0: Allez, on s'arrête à 500 euros, bien sûr. Les,
1: oui, oui, oui.
0: Les 500 euros, ils sont pour toi, Cynthia. Bravo.
1: Bravo, bravo.
0: Est-ce que tu veux quand même répondre à la troisième question?
16: Allez, on va aller voir. On va
0: pour savoir si t'as bien fait. Comment appelle-t-on un ensemble musical composé de 4 interprètes?
16: Un groupe?
0: Non, c'était bien tenté, mais c'est pas ça. C'était un quatuor.
16: Ah oui, ouais. J'ai bien tenté de m'arrêter.
0: Je crois que t'as bien senti le truc. 500 euros pour toi, Cynthia, bravo.
16: Oh, super, merci beaucoup.
0: Gros bisous, belle journée, bon week-end à toi.
16: Bonne journée à vous aussi.
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0: Des choses que vous aurez peut-être oubliées dans 30 secondes, comme nous. Mais c'est pas grave, on est content de les apprendre sur le moment. C'est parti, tour du studio.
2: Michael Jackson, on s'en souvient les amis, il a coécrit certaines musiques du jeu Sonic 3 sur Mega Drive. okay. à l'époque. Mais sauf que son nom ne figure nulle part parce qu'il n'a pas été content du rendu. Une fois que ça a été, tu sais, digitalisé à l'époque, là, comme il n'y avait pas beaucoup de notes, ça devenait un peu pourri. Donc il a retiré son nom, mais c'est lui qui les a composés.
1: Ah bon ?
2: C'est fou, hein ?
0: Bah, c'est. Après, il n'a pas fait non plus beaucoup de hits, Michael Jackson.
2: Non, c'était un simple.
1: Léger.
0: Ouais, il aurait mieux fait de continuer le jeu vidéo, franchement. Marion, quelque chose à nous apprendre ?
5: Il y a plus d'arbres sur Terre que d'étoiles dans la Voie lactée. 3000 milliards d'arbres contre seulement 100 à 400 milliards d'étoiles. Nul, les étoiles.
0: On prend ça dans la face.
1: Et bim.
0: Elle est où la Voie lactée? Alors... On l'entend pas, on a plus d'arbres que d'étoiles. Lorenza, une info pour nous.
1: Les couples qui dorment nus sont plus heureux dans leur relation que ceux qui dorment en pyjama.
5: Ah,
1: je sais pas là, comment vous êtes, vous, dans...
2: Ah, à poil.
1: Écoute...
0: À poil tout le temps?
2: Ah, tout le temps, été, automne, hiver.
0: Ah oui, moi je suis en caleçon, moi.
2: Ah non, je sais pas.
1: Pyjama
0: A.
1: Oui, A.
0: Et ben, c'est quoi l'info? Rappelle-nous l'info, Lorenza.
1: Les couples sont plus heureux et plus épanouis dans leur relation.
5: Ça m'étonne pas.
0: T'aurais pu, pour sommer le truc, dire que t'étais l'exception qui confirme la règle. Mais non, tu confirmes la règle. Nous allons partir en 1950 maintenant avec mon info. C'est pendant la guerre de Corée. Il y a eu une petite erreur logistique qui a fait qu'ils ont envoyé des milliers de bonbons à des soldats qui demandaient en fait des munitions.
1: Ça marche pas bien, ouais. Que c'était une blague. Qu'est-ce que c'est que ce truc?
0: Et ils ont reçu tous ces bonbons-là alors que les mecs, ils avaient juste besoin de munitions pour leurs armes.
2: Ils ont fait

0: Bon. J'ai une étagère, ça fait 8 ans. Elle est toujours là.
1: Salut, c'est Marine. Tous les matins, sous la douche, je ne chante pas. Non, j'écoute Manu sur Énergie. Et ma journée démarre parfaitement. Merci Manu.
0: De rien, je suis là aussi pour ça. Pour tout le monde, pour Marine aussi. Alors,
2: oui.
3: Cœur sur la main.
0: Et sa journée, c'est pas qu'elle va démarrer parfaitement, c'est que ça va être la journée qui va marquer sa vie. Parce qu'elle va être avec nous tout à l'heure. À partir de 9h, 9h15, Marine va être avec nous. Et puis il y a son nouveau titre. Oh, on peut s'écouter maintenant.
2: C'est vrai?
0: Ouais, on va s'écouter. Il est honnêtement.
2: Trop bien.
0: Je vous l'ai fait écouter hier. Elle est pas bien, ce titre.
2: Oui, on le kiffe.
0: Le nouveau titre de Marine, il est sorti à minuit. Ça s'appelle Tricheur. Et je le sens. Tu l'écoutes, tu sais, quand t'écoutes un titre, des fois il faut plusieurs écoutes pour l'aimer.
3: Ouais.
0: Là, dès la première écoute, à la fin, quand t'as le refrain qui revient là, putain.
2: Bim.
0: Ah, c'est catchy. elle nous a eu. Marine, elle sera tout à l'heure, elle va le chanter en direct, évidemment, pour la première fois. Elle
2: trop
0: va le chanter
2: bien.
0: En direct. On sera là. Si vous avez envie de lui parler, de lui poser des questions, vous pouvez dès maintenant vous nous appeler au 0870 42 48. On va aussi vous offrir Céline Dion. Oui, les amis, Céline Dion en concert. Deux places pour vous, transport, hébergement. Le tirage au sort, ce sera après les infos de 8h30. Et je vous ai dit que j'avais un sondage qui allait parler à tout le monde sur les choses commencées mais pas terminées qu'on a chez nous. En moyenne, on a tous 9 choses commencées mais pas terminées.
2: Bien sûr.
0: C'est beaucoup. Hein.
3: Ouais, c'est énorme.
0: C'est énorme. Moi, j'ai une étagère. Et ça fait, je crois honnêtement, ma fille a 15 ans, on est sur 6 ans.
2: Wow.
0: 6 ans d'une étagère que j'avais commencé à faire, mais complètement, j'avais acheté les planches, tout ça, j'avais coupé, découpé, mesuré, commencé à percer. Et ça fait, 6 ou 7 ans qu'elle est là et qu'elle n'est pas finie, l'étagère.
3: Dans le garage, quoi, bouge plus.
0: Depuis sa chambre, ça rentre plus dans la chambre, quoi. Donc, voilà.
2: Par flemme.
0: Donc je vends du bois si vous avez une cheminée. Voilà, j'ai commencé, mais je ne l'ai pas terminé. Qu'est-ce que vous avez chez vous? Commencez et vous ne l'avez pas terminé. Marion, vas-y, parce que...
2: J'ai champouiné mon canapé. J'ai un canapé beige, velours, bon, le classique, et mon fils a colorié dessus.
0: Ouais.
2: Ah,
0: le classique aussi.
2: Le classique aussi. Donc, j'ai emprunté la champouineuse à mon voisin. J'ai acheté le produit chez Bricot, très cher d'ailleurs. J'ai commencé et j'ai pas fini. Ça prend une plombe de champouiner un canapé. Ah. Donc, la champouineuse est toujours dans ma buanderie.
0: Donc, il y a une moitié lavée et l'autre pas lavée.
2: Exactement.
0: Et ça se voit?
2: Ah, oui, il y a une petite différence. Ce qui est sûr, c'est que les traces sont pas parties encore.
0: D'accord.
2: J'ai pas attaqué les traces,
0: T'as juste nettoyé ce qu'il y avait de propre déjà.
2: J'ai commencé quelques tâches. Ah, il est dans un sacré état, mais non, faut que je finisse parce que là c'est dégueulasse.
0: Mais tu lui as rendu la champouineuse?
2: Non, elle est chez moi, elle est dans ma buanderie. Non, mais je vais le faire.
0: Oui, bien sûr.
2: Mais
0: oui.
2: Je sais pas quand.
0: On verra.
2: Ouais. La fameuse moment. Phrase.
0: Ça peut terminer. Comment ça? Ça peut se terminer? Non, mais tiens, faut qu'on achète un nouveau canapé. Et tu vends l'autre sur le bon coin en disant attention, il y a juste à champouiner un peu, mais c'est trois fois rien. Bien sûr. Qu'est-ce que vous avez chez vous? Ça a commencé, mais vous l'avez pas terminé. Jeff?
3: Moi, ma salle de bain. J'ai tout refait. C'est les joints de carrelage, les joints de la baignoire, tout ça. Mais comme j'avais pas les moyens à l'époque de me racheter un nouveau mobilier, j'ai remis l'ancien, que j'ai toujours pas changé, donc j'ai une salle de bain rutilante, mais j'ai un meuble des années 80 au milieu, dégueulasse.
0: J'ai un truc dans ma salle de bain que j'ai toujours pas fait. C'est le porte-shampoing, tout ça.
3: Ouais.
0: Tu sais que tu
2: fixes là.
0: Tu fixes dans le coin là.
2: Ah, c'est bien ça.
0: Mais pour le fixer, il faut faire les trous.
2: Oui.
0: Voilà.
2: Il est où alors le porte-shampoing?
0: Il est par terre. Il est par terre à côté d'un autre truc. Il est par terre à côté d'un miroir. Les petits miroirs là. Vous savez, vous regardez quand vous vous maquillez.
3: Ouais, près, la loupe.
0: Voilà, et ma femme m'a demandé de le visser dans le mur. Par l'instant, il est par terre.
2: Ah oui.
0: Donc, oui.
2: T'as beaucoup de choses par terre.
0: Mais après, le tien à la main, ça marche très bien.
2: Ah oui, bien sûr.
0: Et alors, j'ai un week-end trou à faire.
2: Oui,
0: vraiment, chez moi. J'ai l'impression de me dire qu'en fait, j'aime le bricolage, mais pas tant que ça.
2: Non.
0: C'est ça. Lorenza?
4: La décoration de ma chambre. Depuis que j'ai emménagé, c'est quand même avril. Donc, les murs sont vides et blancs. J'ai zéro déco depuis que j'ai emménagé. Et j'ai juste. J'avais commencé à coller des petits stickers.
0: Mmh.
4: Il est juste marqué Family. C'est hyper triste sur tout le grand mur blanc.
0: Juste Family. Et pourquoi t'avais marqué Family?
4: Mais parce que c'était un autocollant que j'aimais bien, qui me rappelait mes potes qu'on m'avait offert. Et en fait, je voulais commencer à mettre des cartes postales, mettre des affiches. Mais.
0: Mmh.
4: Voilà, Family sur le grand mur blanc. Écoutez, on verra. Je vais m'y atteler.
0: Écoute, et dès que j'ai fini mon étagère, je te la file.
4: Ouais.
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0: 8h25. Peut-être qu'on va vous appeler en direct juste après les infos de 8h30 pour vous offrir Céline Dion.
1: Aïe, aïe, aïe, je suis surexcité.
0: Deux places pour aller voir Céline Dion le 12 septembre à Paris. Transport offert, hébergement compris, on vous en parle depuis plus d'une semaine. Le tirage au sort, c'est dans moins de 10 minutes.
2: Oh là là.
0: Oh là là, tout s'est passé sur TikTok. Vous avez chanté, vous avez crié, vous avez repris du Céline Dion. C'est peut-être vous qu'on va appeler pour ce tirage au sort après les infos de 8h30. On a 12 mois dans l'année.
2: Oui.
0: Tout le monde est d'accord là-dessus?
1: Oui, normalement, oui.
0: Et bien, il y a quelqu'un, en fait, qui a mis en ligne une publication, et je la trouve assez logique. Il a écrit, c'est quand même un peu bête, que les mois n'aient déjà pas des durées identiques.
2: Ouais.
0: On est en septembre, il y a 30 jours, il y a 31 jours en août, 31 ouais. jours en juillet, 28 jours en février. Et puis, en fait, il s'est dit, on a 365 jours dans l'année, suffisait de les diviser en 5 mois égaux de 73 jours.
1: Ah oui, c'est vrai.
3: Ah oui.
2: Ouais, pourquoi ils ont pas fait ça?
0: Ben, je sais pas pourquoi ils ont pas fait ça. Et donc, il a trouvé des noms, hein, pour les mois. Le mois de janvier, le mois de mavril, juillet, octobre et décembre.
2: C'est décembre.
0: Ouais, novembre et décembre.
2: C'est pas con.
3: C'est pas mal.
0: Ben, moi, je trouve ça pas idiot.
2: Bah oui.
0: Voilà.
2: C'est les vacances à chaque fois.
0: C'est, alors, ouais, les vacances de 3 mois. Ouais. Ben, les vacances de février. De janvier. On va faire beaucoup de ski cette année. Hein. Pour
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0: Je dis les infos, mais ce ne seront pas les infos aujourd'hui. Le monde le sait, tous les jeudis à 8h30, Charles Laporte pose ses valises de journaliste pour le coup de qui, le coup de quoi, le coup de où, le coup de où. Le coup de gueule de Charles Laporte. Mais hier, il n'a pas pu le faire à 8h30 parce qu'il y avait une interview de Samber. Donc on a dit, on le décale à aujourd'hui. Il est 8h32, nous sommes vendredi. Voici le premier coup de qui, le coup de quoi, le coup de où, le coup de où. Le premier coup de gueule de Charles Laporte.
6: Évidemment, le premier de la saison, nouvelle saison. Nous avons des nouveaux dans l'équipe.
0: Oui.
6: Nous avons peut-être de nouveaux auditeurs, espérons-le. Nous vous accueillons avec plaisir. Bienvenue, installez-vous. On va faire connaissance, du coup.
0: Ah, bien sûr.
6: Et je vais rappeler, donc, à chacun les règles pour faire connaissance avec moi. Voilà. Pour éviter, je pense, d'être peut-être un jour visé par un coup de gueule soi-même. Ça
3: oui.
6: peut arriver. Lorenza a eu droit au sien.
3: Oui, bien
6: Manu,
3: sûr.
6: Manu, y aurait droit tous les jours. Oui. Avec moi. Donc, on va rappeler les règles. Ce serait dommage qu'un jour, vous alliez voir Manu en disant, je sais pas ce qu'il a, Charles, aujourd'hui, j'ai l'impression qu'il me fait la tête. Pourtant, bah, j'ai rien fait, quoi. Quand je suis arrivé, je voulais même pas le déranger, donc j'ai pas dit bonjour et aïe, aïe, aïe, aïe, aïe.
0: L'erreur
6: fatale. Les vrais savent.
0: Bien sûr, les sachants le savent.
6: On dit bonjour à Charles Laporte. C'est indispensable. Je suis surnommé l'ayatollah du bonjour. Et j'assume, quand on entre dans l'open space, on s'arrête quelques secondes. On me regarde. Et bah, oui, parce que le bonjour doit être pensé,
0: bien sûr,
6: réfléchi. Et on dit bonjour. Pour le coup, Jeff, Marion, je n'ai rien à dire. Vous avez des bonjours tout à fait corrects, tout à fait convenables. Et je ne demande rien d'autre parce que Manu vous l'a aussi certainement déjà dit, je ne suis pas très tactile comme garçon. Pas besoin de venir me prendre dans les bras, me taper la bise ou quoi. Non, chacun sa place, ça me va très bien. Manu me dépeint comme une petite créature mystique qui n'aimerait pas être touchée. Bon, moi je me vois plus comme quelqu'un d'un peu professionnel tout bêtement, mais effectivement, j'aime garder mes distances. Distance à garder dans plusieurs circonstances. Par exemple, il est interdit absolument de vivre dans le même quartier que moi. Certains ont essayé.
3: Ils sont partis.
6: Et ils ne sont plus là. Ils ne sont plus là.
2: Il est premier degré. Hein,
6: ne supporte pas. Il est hors de question que quand je vais à mon petit monop de quartier où je suis connu, les caissières sont mes copines. Hors de question quand je choisis mon PQ, que je me pose la question, mince, est-ce que je vais croiser un ouin-ouin au bout du truc. Hors de question. Sur ce, vous avez, je pense, les trois règles principales pour que tout se passe bien cette saison. Je vous souhaite la bienvenue, bien sûr, avec la joie et la bonne humeur.
0: Merci beaucoup.
6: Merci à vous.

0: 9h, vers 9h, 9h15, Marine va arriver. Il y a son nouveau single qui s'appelle Tricheur qui est sorti à minuit, on l'a écouté tout à l'heure. Elle va le chanter en direct, elle répondra à toutes vos questions. Vous avez envie de lui parler, vous pouvez nous appeler dès maintenant au 0 870 42 48. On va s'écouter au Funback. Il y aura aussi le nouveau Miley Cyrus. Le nouveau, elle s'appelle Miley maintenant. Elle n'est plus Miley Cyrus, elle s'appelle Bass Persuade. Et on va s'écouter là dans les 10 minutes qui arrivent. Et puis tout de suite, on vous offre Céline. J'ai toujours pas vu Titanic, moi, putain.
1: Oh, mais il serait temps. C'est bon.
2: Ça vient de sortir, ça va.
0: Ah. Ouais, c'est bon. Alors, vu les effets spéciaux, ça va avoir vieilli maintenant, en plus. Bon. Vous avez été extrêmement nombreux. Très nombreux à chanter du Céline Dion sur TikTok. C'est comme ça que vous avez pu être sélectionné pour participer, pour venir voir Céline Dion le 12 septembre à Paris, transport et hébergement compris. Il fallait simplement poster une vidéo de vous sur TikTok en train de reprendre du Céline Dion. Faux, pas faux, on s'en foutait, l'important c'était de chanter. Vous mettiez le hashtag Manu Céline Énergie, vous mentionnez mon compte Manu Officiel TikTok et vous étiez sélectionné pour le tirage au sort. Le tirage au sort a eu lieu. Je vais appeler maintenant quelqu'un en direct.
1: Oh là là.
0: Ce quelqu'un est le gagnant ou la gagnante. Attention, c'est parti. La pression.
1: Ah oui, je suis stressée comme si c'était pour moi.
0: Alors non, là, je t'appelle pas, je te l'annonce.
3: Allô ?
0: Allô, c'est Jonathan ?
3: Oui.
0: Bonjour, je m'appelle Manu.
3: Oh non, c'est pas vrai.
0: Si, je m'appelle Manu, oui. Si,
3: C'est pour les places ?
0: Bah disons que le 12 septembre, t'as un truc de prévu ?
3: Je vais aller en astrap, mais on va décaler.
0: Oui. Bah tu vas décaler rapidement parce que tu pars voir Céline Dion.
3: Non, c'est génial.
1: Bravo.
3: Alors, ma femme, elle va être heureuse.
0: Oui, ta femme sera heureuse, tu seras heureux, vous serez tous heureux. Céline Dion sera heureuse aussi. Le 12 septembre, tu viens à Paris, t'habites où, Jonathan ?
3: J'habite à Dombasle-sur-Meurthe, à côté de Nancy.
0: Eh ben, de Nancy à Paris, le transport, il est offert. Et quand tu seras à Paris, l'hébergement, il est aussi offert. Toi et ta femme, vous allez pouvoir venir voir Céline Dion en concert le 12 septembre. C'est vous qui gagnez vos places.
3: Franchement, j'y crois pas, mais c'est ouf.
0: Bah si, t'y crois. J'ai même devant les yeux ta vidéo.
1: Oula.
0: La vidéo, parce qu'il fallait chanter du Céline Dion pour être sélectionné. J'aurais toi à chanter Sous le vent. Vous voyez ce que c'est qu'un massacre ?
3: C'est un peu ça.
0: C'est pour ça que je disais, hein, vous chantez juste, vous sortez faux, peu importe. Mais lui, il a poussé le concept. Hein. Il a repris Sous le vent, écoutez.

0: C'est-à-dire qu'on ne sait même pas. Ils chantent pas à côté. Ils chantent pas au bon moment.
1: Non, c'est en décalé.
0: Oui.
2: Ouais, mais le cœur y est. Ça s'entend. Oui,
0: voilà. Et l'important, c'était pas de chanter juste.
2: Non.
0: Parce que c'est pas lui qui fait le concert.
2: Mais non.
0: Donc voilà, lui, il y sera avec ta femme, Jonathan, si j'ai bien tout compris. Le 12 septembre, bravo. Tu viens voir Céline Dion.
3: Ah, je suis désolé de vous avoir fait écouter ça, parce que franchement, c'est un massacre.
2: Mais t'as gagné.
0: C'est quoi ? Même le mot massacre, il dit non, c'est au-dessus. Donc,
3: ouais, c'est vrai.
0: Bah, grâce à ça, t'as gagné. Bravo à toi, Jonathan.
3: Ah, merci, franchement, vous êtes super.
0: Oh, il en fait pas.
3: Ouais, non, j'en reviens pas du tout, je pensais vraiment pas être sélectionné.
0: Profite de ton concert, ce sera le 12 septembre à Paris. Et maintenant, j'ai une annonce à vous faire.
2: Oula !
0: On remet ça.
2: Non. Oh, j'ai cru que t'allais dire on va tous voir Céline Dion. J'ai cru aussi.
4: Ah, ça bien,
2: j'ai mon cœur qui battait super vite.
0: Quand j'ai dit j'ai une annonce à vous faire, c'est pas pour vous.
2: Merde. Bah après, je suis très contente pour ceux qui écoutent.
0: On va à nouveau vous offrir des places pour Céline Dion. Et pas que deux, on va vous en offrir quatre.
2: Wow.
0: Deux fois deux places pour le concert du 18 septembre 2026 à la Défense Arena. Ah. Et c'est exactement la même chose. C'est-à-dire que vous postez une vidéo de vous sur TikTok en train de reprendre une chanson de Céline Dion. Vous mettez le hashtag ManuCélineÉnergie. Vous mentionnez mon compte TikTok, @ManuOfficielTikTok. Vous chantez juste, vous chantez faux. Vous massacrez une chanson, peu importe. Le tirage au sort aura lieu vendredi prochain.
2: C'est génial.
0: C'est pas mal.
2: Trop bien.
0: Ce sera le 11 septembre le tirage au sort pour aller la voir. Le 18 septembre 2026, deux fois deux places. On remet ça maintenant.
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0: Et évidemment, voici comme chaque jour les sondages du matin. 6% des gens pensent que faire ça à une autre personne que son partenaire, c'est trompé. Seulement 6% des gens le pensent. Jeff ?
4: Moi, je me fais engueuler à chaque fois quand tu rêves de quelqu'un d'autre et que tu le dis. Ah, non. J'ai rêvé d'elle. Ah, tu m'as trompé.
0: Ouais, c'est dur ça.
4: Oh là là.
0: Ouais, c'est dur, c'est compliqué. Qu'est-ce que tu veux faire ? Tu peux rien ?
2: Pas de ta faute.
0: Bah, évidemment, bien sûr, c'est un rêve. Mais c'est pas ça.
2: Est-ce que c'est liker une photo ?
0: Non.
2: Sur Insta ou quoi ?
0: Non, la personne est là.
2: Ah, d'accord. Okay.
0: Ouais.
2: Faire une danse un peu sexy, collé serré ?
0: Non, mais il y a contact.
2: Un câlin ?
0: C'est plus qu'un câlin, en fait.
4: Un massage ?
2: Oui, un massage.
0: C'est pas un massage, c'est un bisou dans le cou.
2: Ah bah oui, c'est une blague ou quoi ?
0: Eh ben, seulement 6% des gens pensent que faire un bisou dans le cou à une autre personne, c'est trompé.
2: C'est hyper intime.
4: Bah, ça dépend si t'as un coup déjà.
0: Non, attendez, j'ai dit cou, hein, pas cul.
2: Oui, bah quand même.
0: 38% des gens ont déjà fait ça avec une bouteille de vin. Qu'est-ce qu'ils ont fait avec cette bouteille de vin ?
2: Boire directement au goulot. Oh. Ah oui, on l'a tous fait arrêter.
7: Oui, mais si t'as pas de verre, c'est galère.
2: La garder pour qu'elle prenne de la valeur.
0: Ah, non, ouais. C'est pas ça, Jeff.
4: Tirer dessus la carabine.
0: Non, c'est en fait c'est avant de, enfin c'est au moment de la voir, de la regarder, de avant de boire.
2: C'est au niveau du design de la bouteille.
0: C'est sur la bouteille. On fait quelque chose avec cette bouteille.
2: Ah, ça concerne pas l'ouverture de la bouteille.
0: Non, c'est avant et c'était lire attentivement l'arrière de la bouteille pour faire semblant d'être expert.
4: Ah oui, bah oui, ça. Oui.
2: Quand tu vois ça corde avec le poisson.
0: Exactement. Là, tu fais... Ah oui, je me doutais bien. 30% de grenache.
2: Voilà. C'est tout ça, se sent.
0: Dernier sondage du matin. Un adulte sur six admet s'être déjà lavé les cheveux avec ce produit de secours par manque de shampoing. Quel est ce produit de secours ? Un adulte sur six l'a déjà fait. Ah, Jeff, apparemment, il y a de l'histoire.
4: Je vous jure, c'était il y a deux semaines. J'avais pris le shampoing du chien. Tu sais, il y a les shampoings spéciaux chien.
2: Oh,
4: le shampoing du chien. Excuse-moi, pour pas les nommer, Carrefour, ils font les mêmes bouteilles pour les hommes et pour les chiens.
2: Quand même.
4: Et ben,
0: quand même, tu vois la différence.
4: Ben, ouais. C'est la même forme, c'est juste la couleur qui. Et puis l'étiquette, il y a un chien dessus, forcément.
2: Bah oui,
0: oui. Oui, bah oui.
2: Et c'est un indice quand même.
4: Ça mousse pas très fort, en fait.
2: Mais tes cheveux, t'es soyeux.
4: Ah, très trop, ouais. Bah, je vais bouffer des croquettes après.
0: La prochaine étape, c'est qu'il va se laver à l'antimite. Un adulte sur six admet s'être déjà lavé les cheveux avec ce produit de secours par manque de shampoing.
2: Bah, le gel douche, non ?
0: Non, c'est pas le gel douche, non, c'est un niveau.
4: Au-dessus.
0: C'est pas Jeff, mais on est quand même un niveau au-dessus.
2: C'est liquide ?
0: Ouais, c'est liquide.
2: Le gel hydroalcoolique pour les mains ?
0: Non, c'est pas ça.
4: Le vinaigre blanc ?
0: Non, on n'en est quand même pas là.
2: Est-ce que ça mousse ? C'est du savon quand même ?
0: Oui. Ça nettoie.
2: La lessive.
0: Le liquide vaisselle.
4: Oh non.
2: Non, mais n'importe quoi. C'est énorme, un sur six. Hein.
0: Un adulte sur six, c'est lavé avec le liquide vaisselle.
4: Mais c'est corrosif un peu, c'est le truc, ça fait mal, non?
0: Oh, des fois, ça m'est déjà arrivé de me laver les mains.
4: Oui, bah oui.
2: Oui, bah ça oui.
0: Si ça lave les mains, ça lave le zizi. Hein.
2: Non,
0: ne le faites pas. N'écoutez pas ce que Jeff vient de dire. Non. Un adulte sur six.
4: Si, urgence, il y a urgence. Bah, non, mais... S'il a un date après, faut bien se laver, quoi.
2: Mais je me demande si ça fonctionne. J'ai envie de tester. C'est... Juste pour voir si ça marche.
4: Ah, bah, ça marche, de l'eau, ça fait du savon, quoi.
1: Mmh. C'est pas... Non, non, c'est...
2: Bah, non,
1: je... non, ça te dégraisse, quoi.
2: Mmh. Ah, ah.
1: Et en fait, un truc qui est fait pour...
2: Ah ouais.
1: Un truc qui est fait pour laver une poêle, a priori, c'est pas pour laver la peau, en fait.
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1: On regarde chez nous et on se dit qu'il y a quand même pas mal de choses qu'on a commencé et qu'on a surtout pas terminé. L'ampoule à changer, la lettre à faire, le message à envoyer, l'étagère à fabriquer pour moi, voilà, enfin tous ces trucs-là, ouais. Quoi, les choses à ranger. Parce qu'au bout d'un moment, on se rend plus compte que ce caleçon qui est par terre, en fait, il est là depuis une semaine. Bien sûr. Qu'est-ce que vous avez de commencé mais vous avez toujours pas terminé? Alizé est là. Bonjour Alizé.
8: Bonjour Manu, bonjour l'équipe.
1: Sois la bienvenue parmi nous, on t'écoute.
8: Moi, j'ai emménagé il y a 3 ans parce qu'on a acheté une maison. Et il y a des cartons que j'ai toujours pas ouverts. Il y a au moins 3-4 cartons qui sont toujours fermés.
2: C'est un classique,
1: il faut savoir l'accepter.
2: Bah, oui.
1: Il faut surtout savoir être honnête et te dire que, en fait, tu ne les rouvriras peut-être que le jour où tu déménageras. Oui.
2: Et puis ça peut servir de table, ça peut avoir une autre utilité sympa.
1: Mais moi j'ai eu ça pendant 7 ans.
2: Dans ton entrée, non?
1: Exactement, j'avais 3 cartons dans mon entrée, 2 cartons dans mon entrée que j'avais pas déballé. Et je les avais mis l'un sur l'autre. Et donc ça arrivait à la hauteur parfaite pour, vous savez, la petite table de l'entrée, quoi.
2: Ben oui, où tu mets tous les clés, trucs.
1: Exactement. Et c'est devenu en fait officiellement la table de l'entrée.
4: Et tu l'as décoré un peu, t'as mis une petite nappe dessus.
1: Non, c'était comme ça. Et dans ce même appartement, j'avais aussi acheté, tu sais, les cadres IKEA.
2: Oui. Ah,
1: pour mettre des photos dedans ou des trucs comme ça. Et quand tu l'achètes, t'as juste marqué IKEA à l'intérieur avec un petit dessin pourri. J'avais laissé les petits dessins pourris. Ah non, mais je vous l'ai dit, hein, moi la déco, c'est mon truc. Alors, merci beaucoup Alizé de nous avoir appelé. Il y a Antoine qui est là aussi. Il a commencé un truc, il l'a pas terminé. Bonjour Antoine.
9: Bonjour Manu, bonjour l'équipe.
1: Bienvenue parmi nous, c'est à toi.
9: Moi j'ai acheté un gros puzzle et je ne l'ai pas fini.
1: Ah oui,
4: ouais.
2: Ouais, en même temps c'est long chiant à faire. Ouais,
4: après c'est un 12 pièces hein, quand même.
1: C'est... c'est un combien de pièces?
9: Ah, 12.
2: Ah ouais,
9: non, plus de 2000.
2: Ah,
9: des gros
2: puzzles. Ah oui, d'accord.
1: Mais attends, quand tu dis que tu l'as commencé, donc il est sur une table?
9: Ah, il est dans un carton, commencé, mais en stand-by.
4: Ouais.
1: Ah ouais.
2: Ouais, bah là tu y arriveras
4: souvent,
2: jamais.
4: C'est souvent ça, c'est
2: bah
4: souvent.
2: Arrête, abandonne. On s'en fout.
1: Ouais, oui, tu sais quoi? Elle a raison, on s'en fout.
4: Offre-le à quelqu'un.
1: Tu vois, t'as fait de mal à personne.
2: Voilà.
1: Voilà, tu le fais pas.
2: Personne ne le saura jamais.
1: Exactement. Tu le remets dans le carton s'il est dans le carton.
2: Tu le
9: reverrai dans 10 ans, puis voilà.
1: Mais voilà, tu l'offres, ça fera toujours plaisir à un petit cousin qui sait pas quoi faire le dimanche. Voilà, il fera un puzzle. Et voilà, affaire réglée, Antoine. Qu'est-ce que vous avez chez vous de commencer, mais vous l'avez pas terminé? Marion?
10: Mon dressing à trier. À chaque fois, je commence et au bout de 4 minutes, je me démotive. Je me dis, je ferai ça plus tard. Du coup, il n'est jamais trié. J'ai encore des fringues d'il y a 10 ans, quoi.
1: Alors, j'avoue que moi aussi, dans l'armoire, j'ai des trucs, je sais que je devrais m'en débarrasser.
2: Oui, bah oui.
1: Mais en fait, je les mets en dessous.
10: Tu les caches?
2: Oui, c'est vrai. Bah oui, bien sûr. On fait tout ça.
1: Ah, merci, ça me rassure.
4: Mais après, c'est bien parce que la mode, c'est un recommencement. Donc, au bout d'un moment, vous allez y arriver, quoi.
1: Moi, j'ai un problème, c'est que c'était pas la mode déjà à l'époque. Charline est là au téléphone. Bonjour Charline.
11: Salut Manu, salut l'équipe.
1: T'as commencé quoi et puis tu l'as pas terminé?
11: Eh ben alors écoute, moi j'ai commencé la peinture à numéro l'hiver dernier.
1: Voilà. Quoi?
11: La peinture à numéro, tu sais, c'est là où t'as des cases numérotées avec des couleurs correspondantes, là où faut que tu remplisses toutes les cases.
1: Ah, je sais même pas de quoi tu parles.
4: C'est du coloriage pour
2: adultes. En fait, t'as plein de numéros sur un dessin.
11: C'est ça.
2: Et les peintures correspondent à ces fameux numéros et tu peins à la couleur.
1: Ah,
2: le
1: tu
2: numéro.
1: Remplis. Le 6, c'est du orange.
2: Voilà. Exactement.
1: Et tu vois, c'est pas pour les enfants de 6 ans, ça?
2: Là, ça revient à la mode.
11: C'est un enfer, en fait. Hein.
1: Ah, d'accord.
11: C'est un enfer.
1: Ok.
11: Bah, du coup, j'ai pas avancé. Hein.
1: D'accord. Ok.
11: Voilà. Tout simplement.
4: Ouais, c'est peut-être mieux d'ailleurs.
1: Ouais,
11: non, mais le problème, c'est qu'il faut que ça ressemble. Pour que ça ressemble à quelque chose, il faut avancer.
1: Bouge pas, Charline, bouge pas. Antoine, t'es toujours là?
12: Oui, je suis toujours là.
1: Je pense qu'il faut que tu rencontres Charline.
2: Ouais.
1: Parce que entre ton puzzle et son coloriage, il y a moyen de faire un truc. Franchement. On va vous mettre, vous inquiétez pas tous les deux, on va vous mettre en relation.
2: C'est top.
1: On va créer quelque chose. Je pense que là, on a le couple de l'année.
2: Mais nous appelez pas pour participer.
1: Ah non. Mais vous allez faire des dimanches après-midi, vous allez vous régaler tous les deux ensemble, ça va être extraordinaire. On vous souhaite une belle journée, Antoine, Charline et Alizé. Aussi, je vais vous offrir à tous les trois le mug Manu sur Énergie pour vous remercier de nous avoir appelés.
11: Merci.
12: Impeccable, merci.
1: Belle journée, je suis à deux doigts d'offrir aussi un téléphone à Antoine.
2: Oui, parce que...
1: Il est passé où, je sais pas.
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1: Et où est-ce qu'elles veulent chanter en direct pour la première fois du monde?
2: Chez nous.
1: pèse dans le game ou on pèse pas dans le game.
2: Ah bah ouais.
1: Marine sera avec nous d'ici une dizaine de minutes. Elle va être là pendant jusqu'à la fin de l'émission, quoi. Voilà, jusqu'à 10h.
10: T'as plus d'infos sur ce qu'elle a apporté hier? Tu nous dis, elle vient avec quelque chose.
2: Ah, c'est vrai. Une surprise.
1: Je n'ai pas plus d'infos.
10: D'accord.
1: Mais elle a demandé apparemment si elle pouvait venir avec quelque chose, mais je ne sais pas quoi.
10: J'ai hâte de savoir.
1: Donc, c'est peut-être un cadeau.
2: Tu crois que c'est une surprise pour toi?
10: Ah bah oui.
1: Mais je ne sais pas. C'est une surprise pour nous.
2: Tu lui avais quand même offert un téléphone, ce serait cool qu'elle t'offre un petit truc.
10: Ah ouais,
1: je vais offrir le dernier iPhone.
4: Oh, bah, ça va, tranquille, ouais.
1: Parce qu'elle était venue et je lui ai dit, si jamais tu gagnes le Energy Music Awards, eh ben je te l'offre. Parce qu'elle m'avait regardé mon téléphone, oh, il coule ton téléphone. J'ai dit, bah si tu gagnes, je te l'offre.
10: Génial.
1: Putain, elle a gagné. J'ai jamais été aussi mécontent que quelqu'un gagne quelque chose. Et donc elle était revenue, je lui ai offert, mais avec une coque de moi,
10: ouais,
1: avec ma tête.
10: Ouais. J'adore.
1: Je lui ai dit, t'es obligé de mettre la coque avec ma tête dessus. Elle avait dit oui, au bout d'un moment, discrètement, elle l'a enlevé quand même. Elle sera là tout à l'heure dans une petite dizaine de minutes. Si vous avez envie de lui parler, évidemment, vous nous appelez au 0870 40 48. On va écouter BTS. Et avant ça, on écoute vos messages. Les messages vocaux que vous nous envoyez. Parce que je sais que c'est compliqué parfois de réussir à nous avoir au téléphone. Et puis on n'a pas le temps. Mmh. Ça peut être difficile, mais vous avez envie de nous dire quelque chose quand même. Et vous avez peur de l'oublier. Eh bien, vous pouvez nous le faire par message vocal sur l'application Manu sur Énergie. Vous partagez votre vie, vous nous racontez les choses. Vous racontez une expérience, quelque chose que vous avez vécu, vous avez envie de réagir à ce qu'on fait, vous voulez nous poser des questions, tout, on prend tout, on écoute tout et on partage avec vous chaque jour. C'est parti, on s'en écoute quelques-uns.
14: Manu, aide-moi s'il te plaît, mon enfant du temps, il est nul. Oh.
1: Oh, c'est de la peine. Je pense que c'est la phrase la plus sortie par les étudiants, par les élèves après le premier jour quand ils arrivent chez eux. Il est nul. Il y a pire que ça. Il y a revenir avec un emploi du temps qui est génial. Et puis au bout d'un moment, ils disent, alors l'emploi du temps a changé.
2: Ascenseur
1: émotionnel de dingue. Ma fille, elle a eu son emploi du temps hier. Ah. Elle finit à 12h40 le vendredi.
2: Mais toute l'année?
1: Ah bah oui, j'espère, oui.
2: Ah non, mais je sais pas, parce que moi, des fois, ça changeait, mais ok.
1: Ah non, toute l'année. Wow. 12h40 le vendredi.
10: Ah, elle est bien, là.
1: Ah, elle est pas mal, hein.
10: Elle est trop bien.
1: Oh, les petits week-ends.
2: Bah ouais, mais ouf.
1: Ouais, non, c'est bien. Enfin, le jeudi, elle termine à 23h30.
2: Pas trop fort,
1: hein. Allez, encore un message.
15: Coucou Manu. Très contente de vous retrouver, ça fait du bien. C'était pour vous dire, je trouve que je mérite ma petite médaille parce que j'ai fait Montpellier, Salon de Provence en voiture, sans GPS et juste en regardant les panneaux. Bisous!
1: Putain, c'est chaud.
4: Ouais, alors, quel temps, en fait, hein.
1: Honnêtement, aujourd'hui, vous dites, je ne regarde pas mon GPS, je dois aller à cet endroit-là.
10: Impossible, jamais.
1: D'un coup, tu prends le stress des panneaux. Mais moi, je me rappelle quand j'étais petit, parce que je suis un vieux maintenant, et ben, mes parents, ils avaient une carte.
4: Oui,
1: ils regardaient la veille le trajet qu'il fallait faire. Et ils nous disaient, attention, regardez bien si vous voyez un panneau Marseille. Putain, la pression. J'en ai vu un. Oh non, c'est une blague, il a fait une blague. Mais maintenant, tu regardes même plus les panneaux.
4: Non, tu laisses guider.
2: Bah, ouais. Oui. Voilà.
1: Donc bravo à toi, effectivement, tu mérites ta petite médaille. Allez, encore un message.
16: Pour répondre à une question où on a mangé quelque chose de bizarre, alors moi, j'ai mangé un piton sans le savoir dans un restaurant. On avait fait une aide humanitaire avec mon école. Et du coup, bah, sans le savoir, je l'ai mangé. C'était très bon. Moi qui pensais que c'était les anguilles de mer. Donc le gars, après, le chef, il vient avec la tête du piton pour nous dire, voilà, c'était un piton. Alors, comment c'était? C'était bon? Allez, bonne journée.
1: L'angoisse,
4: ouais. Effectivement.
2: Mais c'est pas mauvais, le serpent. Ça goûte un peu comme le... Ça a le goût du poulet.
1: Écoute, je vais te dire, quelque part, t'as raison. Je préfère le serpent mort que le serpent vivant.
2: Oui.
1: Voilà.
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0: Marine arrive dans quelques minutes, elle est déjà dans le couloir, ouais, elle est déjà là. On a l'interdiction de regarder.
1: Ah, on doit pas sortir. C'est la surprise.
0: Apparemment, il y a une surprise.
1: Ok. Ah,
0: oh là là.
1: Ah, j'avoue, le teasing là.
0: Elle est venue peut-être avec quelqu'un.
2: Ouais, c'est un spectacle peut-être.
0: Peut-être qu'elle va faire un spectacle.
2: Ouais.
0: Un truc de marionnette.
2: Génial. Bisous. Oh, oui.
0: Bon, eh bien, écoutez, on saura dans 5 minutes, tous ensemble en même temps. Elle est venue avec quelque chose, on sait pas quoi. Marine sera avec nous si vous avez envie de lui parler. Et eh ben vous nous appelez 0 870 42 48. Mais avant ça, on a une PS5 à vous offrir. C'est le moment du grand blind test du matin avec aujourd'hui Carla et Morgane. Bonjour à tous les deux.
3: Salut l'équipe, bonjour
0: Morgane. Oh. Soyez les bienvenus. Attention, merci. Ce blind test, le grand blind test du matin se déroule en 3 manches. C'est un blind test normal, vous allez devoir découvrir des titres. Mais avant chaque titre, le petit bonus, c'est que vous avez un indice. Vous pariez ensuite sur le nombre de secondes qu'il vous faudra pour trouver, d'après vous, ce titre. Une bonne réponse, c'est un point. La mauvaise réponse, le point va à l'autre. On prend le titre ou l'artiste. C'est cool.
3: Okay.
0: Le premier qui a 2 points gagne le jeu, c'est parti. On va écouter le premier titre, mais avant ça, indice de Jeff.
2: C'est un magicien.
0: C'est un magicien. Combien de secondes d'après toi, Carla, il te faudra pour trouver ce titre avec cet indice?
3: Allez, on va être tranquille dès le début, on va dire 7.
0: 7 secondes
2: oui,
0: pour toi.
2: C'est large, oui.
0: Oui, Morgane, tu les sens?
4: Oui, je veux dire 5.
0: 5 pour toi. Carla, tu le laisses ou tu les sens encore?
3: Je laisse au cas où il se trompe.
0: Bien sûr. Morgane, 5 secondes, titre ou artiste?
4: C'est Houdini.
0: Houdini, oui, bien sûr. Oh. Dua Lipa avec Houdini. Et Houdini, comme l'a dit Jeff,
5: c'est un magicien.
0: Un point pour Morgane. Le deuxième titre arrive. Mais avant, indice. Marion.
6: C'est quoi ton 06?
0: Il est bien, il est bien. Ouais. Très bon indice. Morgane, d'après toi, combien de secondes il te faudra pour trouver le titre?
4: 5 secondes.
0: Oh, il est bien sur 5 secondes. Carla, tu descends ou tu le laisses?
3: Non, je le laisse.
0: D'accord, Carla, aujourd'hui, elle laisse tout faire.
3: Je suis généreuse.
0: Oui, oui. Attention, 5 secondes, Morgane, pour découvrir ce titre.
4: Waouh. Je sais, mais je connais pas. Miley Cyrus.
0: C'était une femme aussi, mais bon, ça avance pas beaucoup.
4: C'était une femme, voilà.
0: Carly Rae Jepsen.
4: Ah ouais, je l'avais pas.
0: Carly Rae Jepsen avec Call Me Maybe, d'où le C'est quoi ton 06? Parce que Call Me Maybe, appelle-moi. Ça veut dire que le point va à Carla? Ça veut dire qu'on est, attention, sur une égalité.
2: Eh oui.
0: Tout va se jouer maintenant avec le troisième titre. Attention, voici l'indice donné par Lorenza.
1: Il vient pas de Paname.
0: Effectivement. Comme 99% des artistes.
1: Oui, mais... Effectivement, mais...
0: C'est un indice.
1: C'est un indice.
0: Qui ne fait pas avancer les choses, mais c'est un indice quand même.
1: Franchement, si.
0: Bon. Il vient pas de Paname. Carla, combien de secondes pour trouver le titre ou l'artiste?
3: On va encore rester là. 7.
0: Wow. Morgane, tu les sens?
4: Je vais dire 5.
0: 5. Carla, tu les sens ou comme d'habitude, tu laisses passer le train?
3: Je lui laisse.
0: Bien, ça,
1: le courage, c'est sa technique.
0: Attention, Morgane, 5 secondes. Le titre ou l'artiste?
4: Ah, je l'ai. C'est Camille.
3: Moi aussi.
0: Dédicacé à tous ceux qui viennent.
3: Marley Gaumont.
4: Marley Gaumont, Camille.
1: Il l'a dit,
4: ouais.
1: il l'avait dit.
4: Je parlais pas assez fort, pardon.
0: Eh ben, c'est gagné.
3: Bravo, Morgane.
0: Ah, j'avais pas entendu. J'avais pas vu la réponse.
1: Il l'a dit direct.
0: Eh, Camini, putain. On s'en rappelle.
1: Ah, c'est génial.
4: Ah, c'était bon, toi.
7: 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Y'a pas de bitume là-bas, c'était pas dur. Mais cela n'empêche que j'ai croisé pas mal d'ordures. J'ai pas de la cité,
1: c'est trop bien.
0: Camini, il continue, Camini. Hein.
2: Ah oui, il fait des trucs.
0: Ah, il continue à faire des trucs. Ouais, des spectacles. Bah oui.
1: Ouais. Trop bien. Bah, la musique.
0: Je crois qu'il fait de la musique aussi.
2: Il est animateur sur France 3 aussi, il fait des émissions.
1: Ah ouais.
2: Ouais, il a déjà fait des trucs sur France 3, je l'ai vu plusieurs fois.
0: Eh ben, il est en place alors. Eh ben voilà, Camini, Marley Gaumont, ça veut dire que c'est gagné. Bravo à toi, Morgane.
4: Merci beaucoup, Carla aussi. Merci.
1: Ah, c'est mérité.
0: Carla. Oh, mérité, oui. Carla, elle a juste laissé passer.
3: Ouais. Ah, j'ai tenté la technique, mais ça n'a pas marché. Bravo, Morgane.
0: Tu sais quoi? On s'est dit la meilleure attaque, c'est la défense. Mais alors là, non, c'est la meilleure défense, c'est l'attaque. Carla, je vais t'offrir le mug Manu sur Énergie. Je te remercie d'avoir été avec nous. Puis tu nous rappelles évidemment quand tu veux. Et toi, Morgane, la PS5 Slim, elle est pour
4: toi.
0: Bravo.
4: Merci, trop content. Merci de nous avoir eu au téléphone. C'est trop cool.
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0: Mais non, c'est pas le défi.
6: Mais vivement.
0: Samedi, je sais pas si vous êtes au courant, c'est l'élection de Miss Monde. Et Indira Ampio participe à Miss Monde. Et apparemment, selon les bookmakers, eh ben, elle a des chances.
6: Elle est magnifique.
0: Bah oui, ça c'est le principe de Miss France.
6: Non mais elle est particulièrement belle. Hein.
0: Ah, particulièrement, oui. D'accord.
6: Plus que d'autres.
0: Plus que l'autre.
6: J'ai sa balance.
0: Ne regarde pas fixement comme ça quand tu dis ça. C'est vexant. Il y a Marine qui va arriver dans un instant. On a un problème avec le micro de Jeff, c'est ça?
9: Oui, je crois que c'était une blague, mais pas du tout.
6: Ah oui, il marche pas.
0: Le micro de Jeff ne marche pas.
6: Ah merde.
9: Pourquoi?
0: Et ben pourquoi?
9: C'est censé marcher tout le temps normalement.
0: Alors, excuse-moi, mais alors là, on va accueillir Marine dans un instant. Il faut que tous nos micros marchent.
6: Oui.
0: Je me tourne vers Corentin qui est le réalisateur de l'émission. Qu'est-ce qui se passe?
10: Il est mal configuré.
0: Je vais poser une question. Mais c'est qui doit bien le configurer?
10: Alors c'est un peu la technique de l'énergie qui a mal configuré la table sur laquelle nous sommes.
6: Oui, ça je balance.
0: Il balance, d'accord. Mais alors, tu t'en as aperçu que maintenant?
10: Non, parce qu'en fait j'ai fait la demande il y a maintenant une semaine.
6: Ça règle ses comptes.
0: Tu veux dire que la demande a été faite?
10: Oui.
0: En bonne et due forme.
10: Oui.
0: Tu as rempli le formulaire micro HS.
10: Exactement.
0: Et le résultat, c'est qu'il n'est toujours pas là.
10: Exactement.
9: Mais ça a marché la semaine dernière.
0: Bah oui, mais là, ça marchait pas parce que Jess a changé de place parce que Marine va prendre sa place. Écoutez, partagez un micro avec Marion.
6: Non,
0: d'accord.
6: C'est hors de question.
9: C'est pas grave, sinon je peux mettre à côté d'elle, mais après il y aura une question de place.
6: On va s'arranger, Jeff, t'inquiète pas.
0: On va se débrouiller. Ouais. On va se débrouiller. Bon, Marine qui poirote.
6: Allez.
0: Parce que le truc, c'est qu'on n'a pas eu le droit de sortir du studio. Parce qu'elle arrive avec un cadeau.
6: Wow.
0: Si on peut quand même appeler la technique pour faire un truc sur le micro de Jess. Donc,
6: ça y est.
0: Il y a Florent qui va faire rentrer Marie. Il y a un cadeau pour nous apparemment, on ne sait pas quoi.
6: Oh,
0: il y a une boîte. Oh, une belle boîte.
11: Ouvrir, mais
0: bonjour.
11: Doucement, je t'en supplie.
6: Bonjour, oula.
0: Alors, c'est une boîte.
11: Attends, c'est un peu fragile.
0: D'accord, on va pousser le clavier.
9: C'est un chiot.
6: C'est de la bouffe, je suis sûr.
0: Attends, c'est vivant?
11: Non, c'est pas vivant.
0: Ah, d'accord, ok. C'est sympa?
11: Je sais pas.
0: C'est un gâteau.
6: Ouais.
0: Alors c'est un gâteau, mais
6: qu'est-ce qu'il y a?
0: Mais alors en fait c'est le genre de cadeau. Au début t'es content et après tu te demandes pourquoi.
6: Ah merde, qu'est-ce que c'est?
0: Bah il y a marqué tocard dessus.
9: Putain, je te connais si bien.
6: Mais tu sais pourquoi?
0: Je sais pourquoi je suis un tocard, mais je sais pas pourquoi elle a fait un gâteau avec moi.
11: C'est pas vraiment destiné, avec toi ça fonctionne pas, j'avoue. Mais c'était pour la symbolique, parce que tu sais, c'est le gâteau du single.
6: Ah oui.
0: Ah, c'est le gâteau du single.
6: Oui.
0: Ah oui, parce qu'à la fin,
6: elle dit
0: tocard. À la fin, tu dis tocard dans le titre.
11: Et même la photo, c'est ce gâteau.
0: Oh, c'est la première fois que j'ai mangé un gâteau de tocard.
11: Il est très bon, j'en ai mangé plusieurs.
0: Ah d'accord, t'en as mangé plusieurs. Tu veux dire qu'attends, tu l'as offert à d'autres personnes que moi?
11: Pour moi.
0: D'accord, ah pour toi. D'accord, ok. Marine est avec toi. Installe-toi.
11: Allez,
0: tranquillement.
11: Attention, fais la pas tomber. Et il faut le manger, on va le manger. Hein.
0: Mais évidemment, on va le couper.
6: C'est
0: attends,
6: génial,
0: le gâteau.
6: Merci.
12: Trop bien, ouais.
0: Et bon, y a
11: voilà. C'est trop bon. Il faut le manger, mais enfin.
6: Ah, bah attends, déjà on va l'observer parce qu'il est
12: magnifique.
6: Oui, c'est nous qui
12: montre-nous aussi.
11: J'ai pas mis de bougie parce que ton anniv c'est en février, mais voilà.
0: Non, mais il faut le goûter. Voilà.
12: Oh, ça me dégue.
0: J'ai mis mon doigt dedans.
11: T'as mis ton doigt dans le mot? Dans le tocard?
0: Dans le... Non, j'ai laissé le motocar pour montrer pourquoi il y a marqué tocard, parce que j'ai mis mon doigt dans le gâteau.
11: Non, mais après, il faut que tu te coupes une part, tu dégusteras mieux.
0: Oui, bien sûr, on va manger. Non, il est bon, il y a de la crème et tout.
11: Mais il est trop bon. Hein.
0: Oh.
11: C'est un peu à la vanille et tout. Enfin,
0: merci beaucoup. Alors là, c'est bizarre, c'est comment j'ai le doigt tout. On a l'impression que je l'ai mis dans un endroit
11: qui
0: mettre.
11: Tu tiens la
0: mouchoir. On va nettoyer ça. Sois la bienvenue, Marie. Merci d'être là.
11: Merci, je suis trop contente.
0: Mais nous aussi, on est trop contents. Et à chaque fois que tu viens, tu repars avec un cadeau en plus. La dernière fois, t'es reparti avec un téléphone portable.
12: T'es gâté, hein.
0: Attends.
11: Ouais. Et là, c'est moi qui t'ai ramené ce.
0: On s'arrête pas de se faire des cadeaux, et alors? C'est trop cool. Il y a l'album qui va. Alors, il sort bientôt, l'album. J'ai pas tout suivi.
11: Je l'ai pas dit, c'est pour ça.
0: Ah, d'accord, alors.
11: J'aimerais bien fin d'année. Ouais.
0: Mais là, t'en es où alors? T'es en train de finir l'enregistrement?
11: J'ai mes titres qui sont écrits et composés, mais on termine les détails, quoi.
0: Et c'est sur quel titre? Que je chante?
12: Mais c'est pas possible.
11: C'est vrai que c'était une demande que tu m'avais faite.
0: Oui, alors je veux pas te mettre la pression. On a reçu la semaine dernière Adèle Castillon.
11: Ouais.
0: Tu vois, un été avec toi, énorme titre.
11: J'adore.
0: Et elle est venue et on a déconné. Au résultat, j'ai enregistré un truc qui va être dans un de ses titres.
12: Oui. Et ben, elle va le cacher.
11: Ben voilà, c'est bon du coup.
6: Tu l'as ton moment de gloire.
0: J'ai fait ça pour te rendre jalouse et que tu dises, oh, je veux le faire avant.
11: Bon. Ok, bah, je peux te trouver un truc, t'inquiète.
0: Oh, c'est mon nouveau truc, maintenant. Ouais. Dès que quelqu'un sort un album, je vais être dedans.
11: Je serai obligé de marquer featuring Manu ou...
0: Non, c'est moi qui. C'est mon album et tu fais des feats dessus.
11: Ok, ça va.
0: Tu t'es prise pour qui, enfin? Marine est avec nous ce matin. Et vous avez envie de lui parler, vous avez envie de lui poser des questions, n'hésitez pas à vous nous appeler au 0870 42 48, son nouveau hit. Il s'appelle Tricheur. Il est sorti à minuit et il fait l'unanimité dans l'équipe.
11: Ah ouais.
0: Mais vraiment. Ça s'appelle Tricheur, ça s'appelle, ça parle d'une histoire d'amour. Pas de ouf.
11: Pas de ouf.
0: Quand le titre c'est Tricheur, en général c'est que ça sent mauvais quand même l'histoire.
11: Après cœur maladroit, c'était pas de ouf.
6: Pas oui, c'est vrai, c'est jamais de
11: ni
6: ouf.
11: Ma faute d'ailleurs.
0: Et ma faute non plus. Et dis-moi, t'as des trucs à dire?
6: C'est vrai, non mais ça va.
0: Il y a un truc que j'ai extrait de ce titre qui m'a bouleversé. On va l'écouter dans 5 minutes.
11: Ah oui.
0: Mais vraiment, okay, parce que okay, j'ai pris pour moi. Ah. Je me demande si t'as même pas pensé à moi.
11: C'est pour toi en fait ce titre.
0: Les paroles, c'est toi qui les as écrites.
11: Oui, j'ai tout écrit et composé.
0: Non, c'est sûr, c'est pour moi. On va l'écouter. Non, c'est un problème que j'ai. Jeff, tu l'as aussi un petit peu ce problème.
6: Ah, ça commence.
0: Ouais, ouais, ça commence. Donc tu vas voir, dans un moment dans le titre, il y a un truc, ça m'a bouleversé.
2: Ah, je veux pas savoir moi.
0: Je pense qu'en fait ce titre, le coup de l'histoire d'amour là, tout ça, c'est un prétexte. Parce que le vrai sujet de ce titre, nous allons en parler dans 3 minutes, c'est la calvitie. Vous comprendrez. Attention, voici Transition Man. Moziman à l'instant qui a gagné la Star Academy. Oh. Et Marinella, elle a aussi gagné la Star Academy. Quel talent. Bernard Transition, bonjour. On est bien ou on n'est pas bien?
11: Ouais, ouais.
0: Très bien. Alors, ouais, ok, d'accord. Marine est avec nous aujourd'hui parce que elle n'a pas choisi n'importe qui pour chanter son nouveau titre en direct. Tu l'as pas encore chanté, on est d'accord?
11: Non, c'est la première fois, ouais, ouais.
0: Ça va être la première fois qu'elle va chanter son nouveau titre qui est sorti à minuit, qui s'appelle Tricheur. Elle le chantera tout à l'heure pour nous. Ça parle d'une histoire d'amour qui n'est pas de ouf de ouf.
11: Non, non.
0: Et il y a un moment dans la chanson, il y a une phrase, j'ai fait waouh, waouh, waouh, waouh, waouh, waouh. Je l'ai remis, je l'ai réécouté. J'ai mis, elle parle de moi? Écoutez ce moment dans la chanson. Donc elle parle d'un homme.
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0: Tu fais tout en cachette. Un peu comme la calvasse que t'as sous ta casquette. Elle parle de la calvitie.
11: Oui. Mais c'est pas vraiment le fond du problème. Tu sais, je tiens à rétablir les choses. Je n'ai aucun souci avec les gens qui ont une calvitie dans la vie.
12: Oh. Et puis tu la caches pas sous ta casquette, toi.
11: Ouais, c'est vrai, toi tu l'assumes. C'est ça, en fait, le fond du problème.
0: Comment ça, j'assume, c'est-à-dire que j'ai une calvitie?
11: Non.
0: C'est que tu l'as dit. Tu vois, en fait, cette chanson, c'est juste parce que tu veux dire aux gens qui ont des calvitie que c'est pas bien.
11: C'est pas vrai. Je n'ai aucun problème avec les gens qui ont une calvitie.
0: Calvitophobe.
11: C'est pas vrai. Tu sais que j'ai eu peur que les personnes qui ont une calvitie se disent ça et tout.
0: Ah bon?
11: Ouais, je me suis dit non, ils vont le prendre pour eux et tout, alors que pas du tout, le vrai
0: cas,
11: problème.
0: C'est le cas.
11: Mais arrête, voilà. Le vrai problème, c'est de...
0: C'est de le cacher.
11: C'est de le cacher. Cacher. Ah ouais. Comme plein de choses.
0: Mais là, je pense que chez les hommes, la calvitie, c'est le complexe numéro un. Ah mais non mais
11: ouais,
0: mais,
11: bah, oui.
0: Mais vraiment les gens qui ont des toupies là.
11: Ouais, oui, non, ça, c'est oui pas peut-être, je sais pas. Ouais, c'est vrai, j'ai beaucoup d'hommes dans mon entourage pour qui c'est un complexe ou alors pour qui c'est une peur même que ça
0: ben
11: arrive,
0: oui,
11: ouais, etc.
0: Mais oui, bien sûr.
11: Après, je sais pas, les hommes chauves, c'est charmant.
12: Puis vous avez les implants, c'est bon à un moment donné.
11: Oui, c'est vrai, ça existe. Ah,
12: franchement,
11: ça existe.
12: Tout va bien.
0: Mais c'est combien ça coûte les implants? C'est soit t'as une maison, soit t'as des implants.
11: Ça coûte cher, ouais.
6: Et ça fait très mal en plus.
0: Ah bon?
6: Ah, c'est hyper douloureux.
2: Non, le chauve, c'est bien.
0: Puis ils prennent d'où les cheveux de derrière?
11: De ton corps, de ton
12: corps. Ça, des bonnes questions.
0: Non, mais c'est pas genre du pubis pour le. Parce que sinon, c'est bizarre.
11: C'est horrible.
0: Non, ça te va bien, c'est poil de cul sur la tête. Mais... Non, d'accord.
11: De tes autres cheveux.
0: Très bien. Donc, non, pas de problème avec la calvitie.
11: Non, aucun.
2: Ah, merci.
12: Il est soulagé.
0: Oh, je suis soulagé, je me sens bien. Elle chantera tout à l'heure cette chanson qui, on le rappelle, Calvitie et toi. C'est le nouveau titre de Marine. Elle va l'écouter tout à l'heure. Il y a plein de mots au standard pour toi. Il y a plein de questions.
11: D'accord.
0: Il y a Flavia. Bonjour Flavia.
14: Bonjour Manu, salut l'équipe, salut Marine.
11: Bonjour. Pardon, j'ai eu un temps de réaction.
0: Alors, Flavia, ne t'inquiète pas, Marine répond là au bonjour qu'on lui a fait il y a une douzaine de minutes.
11: Alors, je me suis levée très tôt.
0: Tu t'es levée à quelle heure tu t'es levée?
11: 6h30.
0: Wow, ah, c'est pas mal. C'est moins tôt que nous, mais
11: bah
0: c'est
11: ouais,
0: pas mal.
11: Mais toi, c'est horrible. Des fois, je pense à toi, je me dis, mais comment il fait?
0: Et en plus, attends, j'ai une calvitie.
11: Pas de chance.
0: Non, vraiment, j'ai une vie de merde. Flavia, t'avais une question à poser à Marine.
14: Oui, je voulais savoir si c'est plutôt sucré ou salé le matin.
11: C'est important, ouais.
0: Oui.
11: Ah, c'est une vraie question. question. Je crois que moi, en règle générale, je suis plus salée que sucrée. Après, le matin, chez moi, je vais avoir tendance à être plus sucrée comme tout le monde. Et c'est après, quand t'es à l'hôtel, au buffet, que tu prends.
0: Ça, c'est la salade.
11: Oui.
0: Oh là là.
11: Ça, c'est excellent.
0: C'est régalade. À l'hôtel, tu manges des trucs. À quel moment dans la vie normale, tu dis, je vais me faire du bacon?
11: Parce que t'as la flemme, mais quand c'est devant toi, tu prends.
0: Et puis t'as les œufs là, quand tu soulèves. En fait, c'est un peu des.
11: Tu soulèves le truc qui t'as les œufs.
0: C'est un peu des cadeaux.
11: C'est une surprise.
0: Oh les œufs.
11: Côté, t'as les petites saucisses. Oui, je connais par cœur, c'est très inquiétant.
0: Il y en a toujours un que tu vas pas prendre, tu souhaites. Oh putain, les champignons, merde.
11: Non, moi, champignons, je prends, c'est les pommes de terre que je prends pas.
0: Oh, les pommes de terre, j'adore avec les œufs.
2: Les haricots rouges aussi, là, sauce tomate.
0: Oh oui,
11: ça, c'est très dégueu.
0: C'est british. Ouais, mais moi, je prends tout, moi, à l'hôtel. Et s'il y a du saumon, c'est mort. Oh là là.
11: J'adore.
0: Ah ouais. Oh putain, on devrait vite tous vivre à l'hôtel. Bien sûr. Merci beaucoup, Flavia, de nous avoir appelé. Il y a Karen qui est là aussi. Bonjour, Karen.
15: Bonjour Manu, coucou l'équipe.
11: Coucou.
15: Bonjour Marine.
11: Bonjour.
0: Marine est là, tu peux lui. Oh Marine est là, c'est rigolo. C'est la chanson.
2: Ouais, vieille chanson.
0: Ouais, ouais vieille. Ouais. Bon, enfin, c'est pas rigolo du coup.
12: Ah, je connais pas.
0: Non, il y a que moi et.
2: Parce qu'on a 30 ans à peine.
0: Ouais, en fait, on connaît des trucs. On a vu Michel Platini nous jouer au foot. Pour te dire. Et elle sait même pas qui est Michel Platini.
11: Vas-y.
0: Ah.
11: De nom. Je vois très bien qui c'est, ok.
0: Tu avais quel âge en 1998?
11: J'étais pas née.
0: Tu te rends compte?
11: J'avais moins 2 ans.
0: On a gagné la Coupe du Monde en 98. Ouais.
11: Wow. C'est fou. Né en 2000. Ben, on l'a regagné en 2018.
0: Oui, mais il a fallu attendre longtemps, quoi. Mais
11: oui.
0: Toi, t'as pas connu 98, quoi.
11: Non.
0: Oh putain, c'est fou. T'as pas connu le passage à l'an 2000?
11: Ben non, parce que je suis née en mars 2000.
0: Putain, c'est incroyable.
2: Même le passage à l'euro. Ah, si, là, tu l'as connu,
11: si, c'était
2: mais
11: en 2001, ouais, 2002.
2: Tu payais pas encore.
0: Non, c'est rare, à 6 mois d'arriver à la banque.
11: Bonjour.
0: Karen, t'avais quand même une question pour Marine, pardon.
15: Oui, déjà, Marine, bravo pour tout ce que tu fais, c'est trop sympa. Et puis, ma question, c'est quel est ton achat le plus inutile, mais que tu adores?
11: Non, récemment, j'ai acheté un pressail.
0: C'est bien inutile,
2: c'est très important.
11: C'est énorme. Maintenant, parce que l'habitude, je le fais au couteau, quoi. Je le coupe moi-même et tout. Et là, en fait, tu mets juste ta gousse, t'appuies, ça presse. Ouais. C'est énorme.
0: J'en ai deux chez moi.
11: Ah ouais, ouais.
2: Oh, le riche.
0: Ouais. J'ai deux pressails chez moi.
11: Ah ouais.
0: Je pourrais peut-être en faire gagner un à l'antenne.
11: Mais c'était hyper cher en plus. C'était genre 7 euros.
2: Ouais, ouais, c'est
11: cher. Ah bon ouais.
0: Ah oui, non,
11: 10 euros, je sais plus.
0: 10 euros le pressail.
11: Pour un pressail, c'est cher, quoi. Tu
0: ah oui, on est sur un pressail électronique, là, ou quoi.
11: Non, mais. Bon, après, j'ai. Ouais, je sais que c'est vraiment inutile, mais.
0: Tu presses souvent de l'ail ou pas?
11: Bah pas tant, non.
0: Non.
11: C'est inutile en fait.
0: Mais souvent quand on achète un truc qui est pas vraiment utile, du coup on lui trouve une utilité.
11: Ouais.
0: Genre, non, tu vas chercher des recettes avec de l'ail.
11: Je vais m'en servir.
0: Mais écoute, c'est ton pressail. Voilà Karen.
11: Voilà.
15: Merci.
0: Bah je t'en prie. Attends, on espère que ta journée est un peu plus éclairée aujourd'hui.
15: Eh oui.
0: On te souhaite une belle journée, Karen. Merci beaucoup de nous avoir appelés. Le nouveau hit de Marine s'appelle Tricheur, une histoire d'amour compliquée, mais bon, elle avait déjà fait. Quand je crie, ma faute. Ça sentait déjà que c'était pas la folie, quoi.
11: Ouais, ça sentait le roussi derrière.
0: Derrière, bon ben.
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0: C'était pas la folie non plus.
11: Ça va.
0: Ah, celui-là, ça va?
11: Ouais, ça va. Celui-là, il est plutôt.
0: C'est sur toi, quoi. C'est...
11: Ouais, et puis c'est maladroit, mais ça va, c'est cool quand même.
0: C'est mignon.
11: Ouais.
0: Cool. Ensuite, il y avait quand même Escro, là, bon. Hein.
11: Ah, mais là, ça parle pas d'amour.
0: T'as bien insulté les gens, quoi. Escro,
11: non, escro, c'était moi. Ouais. C'était la question que je me posais. C'était un combat contre moi-même.
0: Ah, combat.
11: Oui, quand même. Mais attends, t'avais pas compris le titre, hein?
0: Mais en fait, j'écoute pas les paroles.
11: Il y a quand même très clair. Mais si, c'est genre, est-ce que je suis légitime? Est-ce que je suis un escroc?
12: Genre c'était le syndrome une question de l'imposteur.
11: Ouais, voilà.
12: Ouais.
0: Ah, tu demandes si toi, tu mérites ce qui t'arrive?
11: Oui.
0: Ah.
11: T'inquiète pas, Marine.
0: Attends,
11: c'est normal. Le titre est sorti il y a 8 mois.
0: Marine, je suis désolé. Est-ce qu'on peut recommencer l'interview?
11: Oui.
0: Depuis tout le début, tu viens avec le gâteau. Ça, c'est ton nouveau hit. Il s'appelle Tricheur. Et elle va le chanter tout à l'heure. Ce sera la première fois qu'elle chantera en live Tricheur. Tu l'as jamais fait?
11: Non, à part en studio, quoi. Mais...
0: Tu vas te souvenir des paroles?
11: Oui.
0: Sur où je fais là, ça marche. Non, tu nous tends le micro et tu nous demandes de les faire.
11: Oh là là. Non, t'inquiète, ça va aller. J'espère, au pire, c'est pas grave.
0: Et tu nous diras aussi, hein, à quel moment on chante avec toi.
2: Oui, les cœurs, les cœurs.
0: Ah ouais, c'est important.
11: Vous voulez faire les A derrière, ouais, ouais. Bon, on fait deux versions. D'abord, j'en fais une toute seule et après.
12: Oui, c'est mieux, je crois.
0: Laisse tomber la version seule.
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16: C'est le week-end.
0: Tu éclaires ce studio de ton talent.
12: J'adore quand il fait ça et en même temps je déteste.
11: Merci.
0: Je t'en prie, je suis là aussi pour ça. Marine, elle est avec nous parce qu'il est sorti tout à l'heure à minuit son nouveau hit qui s'appelle Tricheur et on l'aime.
16: Mais dis-moi, ça fait quoi?
0: Et elle va le chanter tout à l'heure en direct. Je te dis que celui-là, ça va être un gros titre. Sûr. Je le sens. Je le sens, j'ai le nez. Tu vois ce que je veux dire? Il y a le son, il y a le truc. Même tout à l'heure, on en parlait. Marion, elle a dit, elle a glow up.
11: Mais, ouais, de ouf. Mais oui. C'est vrai qu'il y a une évolution, c'est quand même un changement, ouais, c'est vrai. Mais c'est trop cool, c'est le but, quoi. C'est de toujours faire mieux, de toujours évoluer.
0: Mais c'est tout à fait ça. Mais tu as tout à fait raison, c'est un peu comme un Pokémon qui se transforme.
11: C'est ça, maintenant je suis.
6: Quoi?
11: Bah, je sais pas.
6: Je cherchais un nom, mais j'ai rien.
0: Il faut savoir que parfois, avec Marine, elle commence une phrase et elle s'arrête. Je suis habitué parce que ça fait quand même plusieurs fois que tu viens nous voir. Oui. Et c'est vrai qu'au début, ça surprend. Des fois, Marine, elle commence une phrase et puis tu sais, c'est comme s'il n'y avait plus de piles.
6: C'est un texte
11: à c'est surtout, c'est ce que je fais souvent, je parle sans réfléchir avant.
0: Ah.
11: Ça, c'est des pulsions.
0: Et au milieu, et donc, tu
11: après,
0: dis, oh là.
11: Je suis là, mince, qu'est-ce que je vais dire du coup? Je ne savais pas.
0: Sois la bienvenue parmi nous. Merci. Même si tu t'arrêtes au milieu des phrases, on est content.
11: C'est bien parce que on est complémentaires. Je commence, tu termines.
0: Mais c'est génial.
6: C'est mignon.
0: Ouais. Oh, on est une équipe. Hein.
6: Ah, je couple.
0: Le single s'appelle Tricheur. L'album, on n'a pas le nom de l'album encore ou.
11: Non.
0: Tu le trouveras un moment. Regarde.
11: Moi, je l'ai.
6: Ah, tu veux pas dire.
11: Je suis la seule à l'avoir.
0: Non, c'est vrai?
11: Non.
0: Il n'y a que toi qui l'as.
11: Arrête, je dis n'importe quoi. Il est trop tôt le matin. Non, mais je veux dire, je suis la seule avec mon équipe.
0: Ah, d'accord. Vous connaissez le titre de l'album?
11: Plusieurs personnes le connaissent. Mais il est encore trop tôt pour le dire.
0: Et toutes les chansons ne sont pas encore enregistrées. Et tu espères que ce soit terminé pour la fin de l'année?
11: Pour la fin de l'année, oui.
0: Ok, il faudra juste se caler la date. Quand je viens enregistrer avec toi sur un titre.
6: Le fit, il n'oublie
11: pas. Il lâche pas le morceau.
0: Il veut.
11: Bah écoute, non, on peut faire ça sur septembre, là, si tu veux.
0: Ouais, septembre, ça roule. Ça me va pour moi.
11: Dans les 15 prochains jours, idéalement.
0: Nickel. Bah, 15 jours de studio pour faire un titre, c'est bien. Je le prends. On a Cindy qui est là au téléphone pour toi. Bonjour, Cindy.
18: Oui, bonjour,
0: Paris.
18: Bonjour,
0: Léa.
18: Bonjour,
0: Marc. Oula,
11: Cindy. Elle passe sous un tunnel.
0: Cindy, elle voulait appeler Orange pour se plaindre du son du téléphone. Et je sais pas pourquoi elle est arrivée ici. Je suis désolé. Cindy, on a un problème avec ton son de téléphone.
18: Ah ouais, vous m'entendez pas?
11: Ah si, c'est bon, ça va là.
18: Ah voilà.
0: Il y a mieux, mais vas-y.
18: Voilà. Donc là, j'avais une question pour Marine. Est-ce que tu avais une habitude bizarre avant de te coucher le soir?
11: J'ai compris la question.
0: Attends, avant. Moi, j'ai rien compris, j'ai juste compris avant de te coucher le soir. Est-ce que vous avez compris le début?
6: Oui, non.
2: Si, moi j'ai compris.
0: C'est quoi?
2: Parce que t'as une habitude bizarre avant de te coucher le soir.
6: Ouais.
11: Ah ouais? Moi j'avais pas le bizarre, tu vois. J'avais juste habitude et avant de te coucher. Donc j'allais monter un truc.
2: Voilà, bah bizarre du coup.
0: Putain, moi j'avais rien, j'avais couché le soir.
2: Ah bah voilà.
0: Toi, en plus de ma calvitie, maintenant j'ai un problème d'oreille.
6: C'est top!
11: Ça va souvent de pair.
0: Marine, je t'entends en fait.
11: Pardon. Non, je. Mais je sais pas si c'est bizarre, je bois toujours ma tisane nuit calme. En ce moment, c'est la tisane marchand de sable.
0: Oh.
11: Bah, ma petite camomille, tu vois, ma verveine. À chaque fois, avant de me coucher, je fais mon eau, mon infusion, et je descends. Et souvent, je la bois pas parce que j'oublie. Donc, elle est à côté, elle refroidit, après, c'est trop tard parce qu'il est froid.
0: Il y a deux minutes, on disait que t'avais glow up, et en fait.
11: ça change pas.
0: Mais alors, question. Est-ce que quand tu bois une tisane le soir, dans la nuit, à un moment, tu travailles pour aller faire pipi? Non.
6: J'ai de la chance.
11: Mais après, je bois pas beaucoup la journée, c'est ma seule quantité d'eau de la journée.
0: Ah oui, quand même, c'est pas beaucoup.
11: Non, ça va.
0: Ah d'accord. Ok,
2: chance, ouais.
0: Ah, parce que moi.
11: Et c'est parce que souvent j'oublie de la boire, je te le dis, donc finalement.
0: Si moi je bois beaucoup le soir, genre une grosse tisane comme ça, je vais faire pipi la nuit, quoi.
11: Ouais, c'est
0: mais
11: normal,
0: ça va avec la calvitie et les oreilles.
6: Oh.
0: Merci Cindy de nous avoir appelé. Belle journée à toi.
18: Bonne journée, au revoir.
0: Vous avez des questions à poser à Marine. Marion, c'est la première fois que t'as Marine.
6: Oui,
11: c'est vrai.
6: C'est vrai. Et je te suis sur Insta, c'était donc ta première saison des festivals cet été.
11: Oui.
6: T'avais dit que t'appréhendais vachement l'exercice. Oui. Comment ça s'est passé du coup?
11: Ben finalement, ça s'est trop bien passé. C'est vrai que c'est toujours un peu différent parce que c'est pas vraiment son public à soi et il faut parfois aller les chercher. Et j'ai un album qui est quand même, quand le premier album est quand même assez calme, il y a beaucoup de balades, donc j'avais peur qu'en festival ça soit compliqué, mais finalement c'était trop bien. Ouais, c'était trop bien.
0: Parce qu'effectivement, tu montes sur scène, il y a des gens qui sont là, pas spécialement pour toi.
11: Bah non, ils sont là pour Kenji, qui passe juste après en fait. Donc,
0: oh la vache.
11: Non, j'adore. Non, mais ça dépend. Mais c'est vrai que, enfin, il y a beaucoup de gens qui étaient là pour moi, beaucoup de gens. Mais c'est aussi ça qui est bien, c'est que tu rencontres d'autres publics, tu rencontres les artistes aussi. Et puis le sentiment de satisfaction, il est presque supérieur quand tu réussis à aller chercher des gens qui te connaissaient pas à la base que quand t'as un public déjà acquis.
0: Parce que si tu commences à chanter et que t'as les mecs qui disent bon, on va boire une bière au bar.
11: Ça, j'ai pas eu ça.
0: Vraiment, c'est Marine. Bon, on reviendra après.
11: Non, ça va. Ça va. J'ai pas eu ça.
0: Tant mieux. Antoine est là. Bonjour Antoine.
19: Salut Manu, salut l'équipe, bonjour Marine.
11: Bonjour.
0: Bienvenue sur Énergie Antoine, t'as une question à poser à Marine, elle est là pour toi.
19: Et puis, Et petit aparté, est-ce que Marine, c'est pas la chanteuse la plus rigolote qu'elle fait en ce moment?
0: On a un gros bug. Ouais, on a un gros problème de son. C'est à se demander si le problème de son ne vient pas de notre standard. Ouais, c'est clair. Quelle était ta question, Antoine?
19: Je disais que Marine était sûrement l'une des chanteuses les plus drôles qu'on connaisse en ce moment.
11: C'est vrai.
19: Je trouvais qu'elle avait beaucoup d'humour.
0: Mais elle est fraîche, ouais, grave. Toi, t'as go up, mais t'as gardé ton...
11: C'est pas à moi de le dire. Je dis ça quand on me pose des questions sur l'album. Écoutez, c'est pas à moi de le dire, je pense qu'il est bien, mais bon.
0: Alors, parlons sans détour. Est-ce que c'est l'album de la maturité?
11: C'est pas à moi de le dire.
0: Ah, bien sûr, évidemment. Mais est-ce que c'est pas un renouveau suite, évidemment, à votre vie?
11: Tout est dans l'album.
0: Oui, bien
11: vous
0: sûr.
11: Vous l'écouterez, vous me direz. Tout est
0: chanté. J'ai remarqué quelque chose quand même. À 3 minutes 27.
11: Mais attendez, on répond pas à la question.
0: Rien à foutre. Moi, ce qui m'intéresse, c'est l'album. Incroyable. Ce son, ça a été mixé par Michael Bublé, qui lui-même a mixé, on rappelle, l'album des Carpenters, l'album de Cindy Bulbul.
11: Ah oui?
0: C'est incroyable. T'as un mixeur, ah bah complètement j'invente depuis le début. C'est un mixeur incroyable. À la base, il y a Steven Richard, bien sûr.
11: Je sais pas, mais c'est pas vraiment fait exprès.
0: Bah oui, t'es fraîche, quoi, c'est toi.
11: Il y a beaucoup de gens qui disent ça, c'est vrai.
0: Voilà.
19: J'avais une question très profonde à poser à Marine.
0: Voilà.
19: Quel est son snack préféré quand elle regarde un film?
11: Souvent quand je vais au cinéma, c'est plus popcorn salé.
20: Ah yes, la cuisine salée.
11: Ouais, mais j'aime les deux. Hein. Mais comme je suis plus salée, après chez moi, non, je prends rien. Je prends ma tisane nuit calme.
0: Ah ouais, c'est ça.
11: Comme je disais.
0: Oui, une bonne petite tisane, bien sûr.
11: Ouais.
0: Ah ouais, c'est vrai qu'il y a des
11: rien spécial. Mais il y a vraiment deux parties de moi.
0: Mais bien sûr, parce qu'effectivement, on ne se rend pas compte qu'une artiste n'est pas qu'un côté. En fait, c'est ça, c'est pile et face. Ce n'est pas pile ou face. On peut être caustique et en même temps boire une tisane le soir, Marie.
11: Bien sûr. Oui, c'est exact.
0: Bien sûr, vous êtes avec nous.
11: La pire interview, c'est exact.
0: Vous êtes avec nous dans notre émission Chanson et Découverte. Il est 9h51, nous sommes ensemble jusqu'à 21h30 ce soir, je vous le rappelle. Puisque sur notre radio, il n'y a plus personne qui veuille animer. Et je suis là depuis 4h du matin. J'avoue que je me sens pas très bien. Antoine, merci de nous avoir appelé en tout cas.
19: À bientôt tout le monde.
0: Belle journée à toi.
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0: Ouais, on a des jingles d'Evelyne Delia. Alors, il y a la canicule, hein?
2: Oui,
0: dans tout le sud de la France.
23: Oui, mais juste ce week-end, après, ça repart normalement.
24: Ça va, c'est la sixième, on a l'habitude.
0: Oui, c'est vrai. C'est vrai que maintenant, c'est... Ouais. Bon, on va plus dire canicule bientôt.
23: On s'adapte.
0: C'est un bon week-end. Ouais. Et dans quelques années, il fera 48. Petit week-end. Frisqué ce week-end. Hein. Il est 9h59, on n'est pas encore parti parce que Marine est avec nous depuis tout à l'heure. Il y a son nouveau titre qui s'appelle Tricheur, qui est sorti à minuit. Et c'est la première fois que tu vas le chanter pour nous. T'es toute prête? Elle nous fait un signe de la
2: tête. Alors je peux parler maintenant.
0: Ce sera en vidéo, on mettra la vidéo ensuite sur nos réseaux sociaux. Je me suis pas maquillée.
11: Mince.
0: En même temps, c'est pas moi qu'on regarde, c'est Marine.
11: Oui.
0: C'est quand tu veux, ça s'appelle Tricheur, c'est le nouveau hit de Marine.

0: souci, c'est qu'elle n'entend pas la musique.
1: Moi, j'ai pas de son.
0: Alors, Marine n'a pas de son dans son casque. Bon, on a des petits problèmes techniques ce matin.
2: Oui, ça marche pas trop.
0: Il y a un moment, Jeff, lui, il avait pas de micro du tout.
2: Mais bon, ça, c'était un vrai sabotage.
0: En fait, il faut que tu saches, Marine, c'est soit t'as le micro, soit t'as la musique.
1: On balance. J'ai pas de son. Alors, j'ai ma voix, mais j'ai pas l'instru.
0: D'accord. Ah, alors, ouais, oui, là, t'es dans une crotte. Alors, attention, Marine. Sinon, j'ai moi la musique. Je peux l'envoyer.
1: Non.
0: C'est bon.
1: Ah.
0: Et bah, du coup, voilà. Alors, on va arrêter parce que quand
3: c'est
0: vous
3: très professionnel,
0: en fait, si vous envoyez, on explique. Hein, si vous envoyez la musique alors que Marine est en train de parler, ça ne peut pas marcher.
1: C'est le
0: concept. T'es prête ou pas?
1: Oui, je suis prête.
0: Il est quand même 21h. On va y arriver. Alors, sachez que quand vous allez voir Marine en concert, c'est plus rodé que ça. Marine, son titre s'appelle Tricheur et c'est maintenant pour vous en direct sur Énergie.

0: Il a dit le tocard à la fin.
1: Je l'attendais, le tocard.
2: Avec le cœur. Ouais. Ce qui est étonnant, c'est que Marie m'a quasiment pas regardé pendant la chanson, juste à la fin sur le tocard.
1: Ouais, t'as regardé, ouais.
3: Non, je te regardais aussi sur la calvitie.
2: Oui, c'est vrai. Bon, bah, je crois qu'on a fait le tour, hein. C'est bon, là, ouais. Hey, c'était la... Merci beaucoup pour ce cadeau parce que c'est la première fois qu'elle le chantait en direct.
3: Je suis très contente, merci.
2: En plus, ça a roulé vraiment du premier coup. Donc,
3: C'est les aléas du direct.
2: Mais bien sûr, et c'est pour ça qu'on aime le direct. Écoute, il y a plein de bonnes choses pour la suite. Il y a la tournée qui continue jusqu'à l'été 2027.
3: Oui, ça reprend le 2 octobre. Et ça continue jusqu'à l'été 2027, jusqu'à je sais pas quand, peut-être rajouter des dates, j'en sais rien.
2: Et normalement, l'album sur lequel il y aura Tricheur, il sort à la fin de l'année, si tout est OK, quoi.
3: Oui.
2: Il n'y a pas de date encore, je veux dire.
3: Ben non, j'ai même pas de date. Mais j'espère avant fin d'année, oui. Sinon, ça sortira quand ce sera prêt, quoi.
2: Allez, on va dire le 12 décembre. Allez, je lance ça.
3: Je sais pas, c'est un vendredi le 12 décembre.
2: Je sais pas, non, vendredi 13, non, c'est pas une. Ah, quoique, par rapport à la chanson, au moment où tu dis vendredi 13.
3: Ah, c'est vrai, ça pourrait, je sais pas. Après, ça peut porter malheur aussi, faut voir. C'est... Ouais.
2: Bon, on verra.
3: On verra, oui.
2: Tricheur, c'est son nouveau hit et vous allez l'entendre, croyez-moi. Merci beaucoup d'être venu. Et puis, il y a le gâteau qu'on va manger.
1: Ah oui, oui.
2: Alors, vous pouvez voir la photo du gâteau que Marine nous

0: Mais ça nous fait un point commun. On ne sait pas si on y sera.
1: On sait pas si on y sera.
0: Non, mais c'est vrai, on ne sait
1: mais
0: pas si on encore fait l'émission.
1: Je reviendrai et tu me feras gagner un autre cadeau.
0: Mais bien sûr, si tu gagnes l'Energy Music Awards, la dernière fois, tu avais gagné un téléphone. Cette fois-ci, bah, ça commence à. Tu sais que tu commences à me coûter cher. Hein,
1: non, mais je plaisante. Mais en fait, c'est un cercle infini parce que tu m'offres un portable, j'offre un portable. Le prochain truc que tu vas m'offrir, je vais aussi l'offrir à un fan. Tu vois, tu m'offres, mais j'offre en retour aux gens.
2: C'est beau.
0: C'est beau. C'est beau. J'ai rien compris, mais c'est beau. Passe une belle journée, passe un beau week-end. Amuse-toi bien en studio.
1: Merci.
0: Sur scène, tout partout, et merci, merci d'être toi.
1: Merci.
0: Oh, on se quitte comme chaque jour avec un titre qui va vous lancer la journée. Lady Gaga et Beyoncé, c'est Téléphone. Passez un bon week-end, à lundi.
3: À lundi.

0: Jeff aussi.
1: Bonjour.
0: Avec Lorenza.
2: Salut, salut.
0: Soyez les bienvenus parmi nous. C'est parti, on est là avec vous. Il y a les sondages du matin qui arrivent dans 5 minutes. On va s'écouter Adèle Castillon, il y aura aussi BTS. 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Pour démarrer cette journée, on va parler argent. Hier, c'était genre vers 8h, je sais plus, on parlait des choses sur lesquelles on faisait de petites économies.
1: Oui, c'est vrai.
0: Parce que Jeff nous avait raconté qu'il avait un pote qui faisait des petites économies sur le Nespresso, c'est-à-dire que...

0: week-end dernier, il l'invite, il boit un café.
1: Ouais.
0: Et en fait, il change pas de capsule pour faire le deuxième café pour Jeff.
1: Exactement. Ce qui est dégueulasse, mais bon.
0: C'est un petit peu.
1: On le boit quand même.
0: Voilà, bon. Et après l'émission, Lorenza, elle m'a dit, en fait, il y a aussi des choses sur lesquelles elle dépense de l'argent, mais ça en vaut la peine.
2: Oui.
0: Et là, j'ai dit, ça c'est un bon sujet pour l'émission, ça. Voilà.
1: C'est une bonne suite.
0: Ça c'est un bon sujet, ça. Ça c'est un bon truc à faire. Sur quoi vous dépensez de l'argent,
2: c'est ça.
0: Et vous êtes heureux de le faire. Sincèrement.
2: Ouais, c'est
0: vas-y,
2: bien,
0: Lorenza, honneur à toi.
2: Bah parce qu'en fait, j'ai remarqué qu'il y avait trois choses sur lesquelles je peux dépenser de la thune et que ça en vaut la peine. L'abonnement YouTube Premium.
1: Ah ouais?
2: Parce que je suis sur YouTube tous les soirs et sans pub, en fait, c'est le rêve. Franchement,
0: attends,
2: je ne pouvais plus de ça.
0: Et bah, moi, j'ai pas acheté le YouTube Premium, mais j'ai le Spotify Premium.
3: Ah oui,
2: sans
0: les pubs.
2: Oui.
0: Parce que honnêtement, quand t'es chez un pote et qu'il met sa playlist Spotify et que tous les trois disques, t'as une pub, ça me gaffe.
2: L'enfer. Je suis d'accord.
0: Franchement, je trouve pas ça sympa. Si tu veux le faire chez toi seul, mais tu fais subir les pubs à tout le monde.
1: C'est vrai.
0: Tu vois?
2: D'accord, je suis d'accord.
0: Bon, ensuite.
2: Mes ongles. Parce que s'ils sont pas faits, ben je suis pas moi-même.
0: Donc tu mets.
1: Je me sens vide.
3: C'est trop bon, ça.
2: Non, mais je mets de la thune là-dedans. L'aspirateur Dyson. Parce que là, on l'a à la maison, ça nous change la vie à la coloc. Franchement, c'est une dinguerie. Et d'accord. Bientôt, je vais réaliser mon rêve. Genre, j'aurai les séances laser d'épilation définitive.
3: Eh oui.
2: Et ça, c'est.
0: Ah oui.
2: Ouais,
0: mais quel rapport avec le Dyson?
2: Alors, rien. Bah,
0: d'accord.
2: Plus de poils. Écoute, il n'y a plus de poils. Il n'y a plus de.
0: Tu vas faire l'épilation définitive?
2: Oui. Pour les dessous de bras et les demi-jambes et le maillot.
0: Oh, et le maillot, donc je serai. Ça revient plus jamais rien.
2: Bah,
0: rien du tout. Rien
2: normalement, enfin, j'espère. On m'a dit que des fois, t'avais des chances pour que ça repousse.
0: Marion.
3: Ah, oui, je l'ai fait.
2: Et oh non,
3: oui,
2: non,
3: ne me dis pas. Ça a très bien fonctionné jusqu'à ce que je tombe enceinte. Et oui, quand tu tombes enceinte, il faut le savoir, tout repousse. Même si t'as fait
0: l'épilation définitive.
2: Ah,
0: bon
2: ah
0: oui,
2: non, les merde.
3: Ouais. 600 balles en l'air.
2: Non.
1: Merde, il n'y a même pas une garantie.
3: Non, mais j'en ai profité quelques années quand même, mais j'étais dégoûtée.
0: Excuse-moi, mais 600 balles, ton enfant, quand il sera en âge de le comprendre, il faut qu'il te rembourse.
3: Évidemment.
0: Ah, oui.
3: C'est noté, bien sûr.
0: Ah, il y a intérêt alors. Non mais Hugo est avec nous. Bonjour Hugo.
4: Salut Manu, salut l'équipe.
0: Sois le bienvenu parmi nous Hugo.
4: Allô,
0: oui, tu nous entends? Ah, mais il nous entend pas Hugo.
2: Hugo, Hugo.
0: Allô. On a un problème.
2: Bah oui,
0: ah, oui, on t'entend nous. Tu m'entends Hugo?
4: C'est bon, moi je vous entends. Ouais,
2: ah,
4: c'est
2: bah,
4: bon.
2: Voilà.
4: C'est le matin, ça met un petit peu de temps.
0: Ouais, bah ça va être compliqué pour la discussion, ça va être compliqué, mais bon. Hugo, t'es notre premier appel du jour, c'est avec toi qu'on va lancer cette journée. Tu nous appelles d'où?
4: Moi je vous appelle de Bourgogne, à côté de Tournu.
0: D'accord, ah bah c'est normal, c'est pour ça qu'ils nous entendent pas à Tournu, ils ont pas encore tout marché et tout, c'est normal. Bien sûr.
4: Et ouais, c'est ça, c'est la campagne.
0: Hugo, on parlait de Lorenza nous expliquait dans quoi elle dépensait son argent un peu sans compter. C'est-à-dire que pour elle, c'était important. Est-ce que t'as un truc, toi, vraiment, tu mets de l'argent, ça en vaut la peine pour toi?
4: Ben actuellement, j'ai eu un bébé il y a pas longtemps, donc ouais, j'avoue que maintenant je fais plein de petits cadeaux comme ça et tu regardes pas les prix.
0: Les petits cadeaux pour le bébé?
4: Eh ouais. Et pour la chérie aussi.
0: Ah bah oui, heureusement.
3: Ouais, c'est bien.
0: Ah oui, ça commence à faire beaucoup, effectivement.
3: Et pour
4: tout ce qu'elle a pas pu manger et le chien aussi. Tout ce qu'elle a pas pu manger pendant qu'elle était enceinte, maintenant elle se fait plaisir.
0: Ah c'est
2: oui.
0: Après, pour le bébé, le truc, c'est que globalement, t'achètes un truc pour le bébé le lundi, par exemple, un truc qui lui va, un petit pyjama le lundi. Le mardi, il est déjà trop petit.
4: C'est pareil.
0: Le business des bébés, c'est
2: bien
0: un truc de dingue.
2: Les petites chaussures, là. Oh là
0: c'est,
2: là.
0: Ah bah
2: là,
0: voilà.
2: Moi,
0: c'est
2: je craquerais là-dedans de ouf.
0: Il y a deux business qui ne s'éteindront jamais. Le business pour les bébés et le business pour les morts aussi. C'est pareil. Non, mais ça, mais c'est vrai.
2: Mais c'est vrai, mais.
0: C'est vrai. Attends, les petites chaussures pour les morts.
2: Oh non.
0: Hugo, on démarre bien la journée.
2: Ouais,
0: je vais t'offrir le mug Manu sur Énergie pour te remercier de nous avoir appelé ce matin.
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0: C'est le moment où tout le monde doit se concentrer. Voici les sondages du matin. 17% des gens considèrent que cet aliment du petit déjeuner est totalement surcoté. Quel est cet aliment, Jeff?
1: La biscotte. Hein? Tout le monde a des biscottes à la maison, mais personne n'est bouffe, quoi.
2: Ah bon?
1: C'est dégueu.
0: C'est tout sèche. J'ai pas de biscottes
3: moi
0: à la maison.
3: Moi non plus.
1: Il y a que moi qui achète des biscottes.
2: Mais pourquoi faire?
1: Bah, c'est du secours, si t'as plus de pain, tu dis, bah, j'ai des biscottes.
2: Oui.
0: Ah, alors, cela dit, c'est vrai que ça peut sauver la vie.
1: Bah oui.
0: Quand t'es chez quelqu'un, tu dis, putain, il n'y a plus rien pour le fromage, et là, il sort. Attends, j'ai des vieilles biscottes.
1: Ouais. Ouais, céréales.
0: Alors, ce n'était pas les biscottes. Marion.
3: L'avocat. Ceux qui font des avocats d'autoast, là.
1: Ah non, c'est non, ça.
2: Oh, miam.
0: Ouais. Non, c'est. C'est mais tellement. En ce moment, tout le monde veut faire ça, des avocats d'autoast. C'est un truc de fou. Marion ?
3: C'est une viennoiserie ou pas ?
0: C'est une... Non, c'est pas une viennoiserie. Ah, okay. Mais il y a de la pâte. C'est avec de la pâte.
1: Ah, c'est fait avec de la pâte.
0: Oui. Lorenza ?
2: Des crêpes ?
0: C'est pas les crêpes, mais c'est pas loin. C'était les pancakes.
3: Ah, okay. Ouais. Ah si, c'est bon.
1: Mais c'est pas 17... surcoté.
0: 17% des gens considèrent que le pancake au petit-déjeuner est surcoté. Écoutez.
1: Non, c'est bon. 17... Faut qu'il soit noyé sous le sirop d'érable.
2: Bah oui. Faut
1: que ce soit
2: du chocolat.
0: Ouais, mais dès que j'ai remarqué qu'on parle de bouffe, il n'y a rien qui est surcoté pour Jeff.
1: Je suis un peu heureux de tout, c'est sûr.
0: 17% des personnes disent que cet endroit les rend heureux. Quel est cet endroit, Lorenza ?
2: Leur lit.
0: Non. Non, c'est un endroit, c'est un endroit où il y a du monde aussi.
2: Ah oui, ok.
0: On n'est pas seul, Marion.
3: C'est un magasin spécifique ?
0: C'est pas vraiment un magasin.
3: Ah.
0: Mais c'est un endroit public.
1: C'est un parc d'attraction ?
0: C'est pas un parc d'attraction. Non, on s'amuse pas comme ça. Marion.
3: Le cinéma.
0: Non, 17% des personnes disent que cet endroit les rend heureux. Il n'y a pas de spectacle. On va pas voir quelque chose, un spectacle, des gens faire quelque chose.
1: D'accord.
0: Lorenza.
2: Donc on peut y aller tout seul.
0: Ah, tu peux y aller tout seul. Même souvent, on y va tout seul.
1: La plage ?
0: Non, c'est en intérieur. 17% des personnes disent que l'endroit qui les rend heureux est la bibliothèque.
1: Oh. Mais non.
0: Ben si.
1: Bon.
0: C'est marrant, moi j'ai été traumatisé de la bibliothèque à l'école, le CDI, là.
2: Ouais,
1: oui.
0: Mais exactement, la dame, la bibliothécaire.
2: Ouais. Chut. Ouais. Chut. 2 minutes.
0: C'est incroyable.
2: Elle te faisait des regards, mais comme tes parents, genre. Tu savais que tu pouvais pas faire de conneries ou quoi que ce soit. Rien qu'avec le regard, elle t'assassine.
0: C'est incroyable. Ouais. C'est dur. Dernier sondage. 29% des gens trouvent ça impoli si vous faites ça quand vous êtes invité chez eux. 29%, c'est pas mal. C'est un tiers des personnes trouvent ça impoli si vous le faites chez eux. Marion ?
3: Garder ses chaussures ?
0: Non, pas ça. Jeff ?
1: Fouiller dans le frigo ?
0: Non, mais on est déjà plus dans le truc. C'est pas fouiller.
1: D'accord.
0: C'est faire quelque chose. Voyons, t'es sans gêne, toi. Lorenza ?
2: C'est dans la cuisine ?
0: Ça peut, mais en général, c'est pas là.
2: Ok.
0: Parce qu'il faut quelque chose. Et ce quelque chose, parfois, est dans la cuisine.
3: Oula.
1: Mais c'est alors, se servir tout seul, hein, en gros. C'est de, tiens, je veux un verre, je me sers tout seul, quoi.
0: C'est faire quelque chose. Étonnant de le faire. Oui, Marion.
3: Changer la musique de la playlist sur l'enceinte ou un truc comme ça.
1: Ah oui.
0: C'est pas loin de ça, c'était changer de chaîne de télé, sans demander.
3: Ah oui, ça se fait pas.
0: Tout ça.
2: Bah oui, c'est un peu bizarre quand même. C'est pas chez toi, quoi.
0: C'est un peu étrange. Après, si tu reçois des gens et que t'as la télé qui est allumée quand même devant, c'est pas non plus.
1: Ouais, c'est pas terrible.
0: C'est en fait, tout le monde aurait mieux fait de rester chez soi. Voilà.
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0: Adèle Castillon qui nous fait un jingle. Écoutez, c'est du win-win. Elle nous fait un jingle, je passe son titre. Voilà. Si vous voulez que je passe votre titre, faites-moi des jingles. Et on va vous offrir du cash, on va jouer au Club des Génies dans une petite vingtaine de minutes. Mais avant ça, on parle d'argent justement. Hier dans l'émission, vers 8h, on parlait des choses sur lesquelles on économise. Et ben, on fait l'inverse ce matin. Sur quoi, dans quoi vous dépensez de l'argent et vous êtes heureux de le faire? 0-870-42-48. Pauline est avec nous, on t'écoute. Bonjour Pauline.
8: Coucou toute l'équipe, vous allez bien?
1: Ça va.
0: Mais on est bien, on est heureux. Écoute, on commence la journée avec vous, franchement. Il y a des fois, je me dis, personne n'est mieux que nous. Voilà, si tu veux savoir comment on va. Et
8: alors,
0: toi, comment
8: moi,
0: tu vas?
8: Ça va très bien, il fait beau, donc tout va bien.
0: Eh ben écoute, alors voilà, encore une bonne journée qui va démarrer, on est heureux. Pauline,
8: alors,
0: dans quoi tu dépenses ton argent?
8: Alors moi c'est Disneyland, j'ai le pass annuel mais j'habite pas à Paris. Du coup j'ai le transport, l'hébergement et le parc à payer. Donc c'est un sacré budget mais ça me kiffe pas.
2: Ah ouais.
0: T'habites dans quel coin?
8: En Alsace, dans un petit village.
0: Donc tu pars d'Alsace, tu payes tout, t'arrives à Disney et tu restes le week-end à Disney?
8: Minima 2-3 jours en général.
0: Typiquement,
8: là j'y vais jeudi.
3: Mais tu vas tous les combien à peu près, genre?
0: Tous les jeudis.
8: Non. Bah là on est à une fois par mois en général.
2: Wow. Ah ouais, quand même, c'est ouf.
0: Mais attends, quand on dit on, vous êtes combien?
8: Bah j'ai mon chéri avec moi. Donc on a deux passes annuelles.
1: Ah oui, d'accord, c'est un beau budget,
0: vache. Et qu'est-ce que vous adorez à Disney?
8: Tout. Bah moi c'est plus Disney, lui c'est plus Marvel, mais en vrai l'univers, tous les films.
2: Ça combine.
8: Les attractions, tout. Et notre but ultime c'est de faire les parcs aux États-Unis.
1: Ah bah oui.
0: Ah oui, d'accord.
3: C'est un autre budget là.
0: Ah oui,
3: là,
0: c'est...
8: Ce sera le voyage de noces.
0: Oh mais oui.
2: Wow. Ah, bah, incroyable.
0: Voilà. Écoute, Pauline, fais-toi plaisir, éclate-toi, fais tes voyages. On rappelle que Pauline ne mange pas depuis maintenant 8 semaines. Mais elle va à Disney. Voilà. On t'embrasse, Pauline, merci beaucoup de nous avoir appelés.
8: Bonne journée.
0: Belle journée à toi. Dans quoi vous dépensez de l'argent et vous êtes heureux de le faire, Jeff?
1: En vaisselle. Tu sais, j'ai plein de trucs qui servent à rien. J'ai genre les assiettes pour les lasagnes, les assiettes pour les spaghettis. J'ai le plat pour le poisson. J'ai les petites verrines, tu sais, là pour l'apéro. J'ai les assiettes escargot. J'ai tout x10 ou x12.
2: Assiettes escargot.
0: Ouais, ouais, c'est... tu sais, les trous là, t'as les trous dedans.
2: Oui, c'est vrai.
1: Petit caclou, tu vois. Wow. Et j'ai tout comme ça. Où j'ai les planches apéro, les planches en bois pour mettre le fromage. Et dès que je vois un truc de cuisine, j'achète. Je m'en sers pas tout le temps, mais j'ai ça dans mes placards. Je suis content de les avoir. Et quand je fais un bon repas, j'ai des trucs.
0: Tu fais souvent les escargots?
1: Plutôt vers Noël, quoi. Mais ouais, je fais des escargots. Et souvent, je le fais moi-même en plus, comme ça.
2: C'est hyper pratique si on doit te faire un cadeau.
1: Ah oui, alors là, vous pouvez y aller.
0: Non, mais t'as
1: cuisine, ouais.
2: J'aime penser à ça, ouais.
0: Non, mais t'as raison, putain. T'es l'ami. C'est quoi? T'es l'ami qu'on est content d'avoir parce qu'effectivement, on se fait pas chier pour trouver un cadeau.
3: Exactement. Le coquetier, ça fait
1: Exactement. On a jamais assez de coquetier.
0: tu sais.
2: Phrase.
0: Non, mais.
2: On a jamais assez de coquetier.
0: Mais tu sais quoi? Je vais faire les vide-greniers. Je vais récupérer 3 assiettes à escargot à 1,50€.
1: Ça va être bien sûr que oui.
0: Mais oui, alors.
1: Voilà, j'ai plus d'assiettes à 8€. Je l'ai acheté dans ce.
2: Parfait.
0: Je sais même pas qu'il y avait des assiettes à 8€. Allez, cadeau, c'est pour moi. Mickaël est avec nous. Bonjour, Mickaël.
9: Salut Manu, salut toute l'équipe.
0: Quoi, tu dépenses ton argent et t'es heureux de le faire, Mickaël?
9: Alors moi, dans mon travail, je dois mettre des chemises tous les jours. Et on est d'accord que c'est le vêtement le plus difficile à repasser. Donc je suis heureux de dépenser mon argent au pressing.
1: Ah,
2: ça coûte cher, faire un pressing.
1: C'est pratique. Hein.
9: Ouais, ça coûte cher, mais alors si on prend le temps que je vais mettre à le faire moi-même, je pense que ça vaut tout l'or du monde.
0: Je comprends. C'est pour ça que moi, je n'ai que des t-shirts.
2: C'est vrai.
0: Et voilà.
2: Tu mets jamais de chemise.
0: C'est pas une question de look, c'est une question de radin, j'irai pas au pressing. Voilà. Belle journée à toi, Mickaël. Merci de nous avoir appelé.
9: Bonne journée.
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0: On parle d'argent, justement. Hier, dans l'émission, vers 8h, on parlait des choses sur lesquelles on économise. Eh bien, on fait l'inverse ce matin. Sur quoi, dans quoi, vous dépensez de l'argent et vous êtes heureux de le faire? 0 870 42 48. Pauline est avec nous, on t'écoute. Bonjour Pauline.
8: Coucou toute l'équipe, vous allez bien?
1: Ça va.
0: Mais on est bien, on est heureux. Écoute, on commence la journée avec vous, franchement. Il y a des fois, je me dis, personne n'est mieux que nous. Voilà, si tu veux savoir comment on va. Et toi, comment tu vas?
8: Ça va très bien, il fait beau, donc tout va bien.
0: Eh ben, écoute, alors, voilà. Encore une bonne journée qui va démarrer, on est heureux. Pauline,
8: dans quoi
0: tu dépenses ton argent?
8: Alors, moi, c'est Disneyland. J'ai le pass annuel, mais j'habite pas à Paris. Du coup, j'ai le transport, l'hébergement et le parc à payer. Donc, c'est un sacré budget, mais c'est kiff, quoi.
2: Ah ouais.
0: T'habites dans quel coin?
8: En Alsace, dans un petit village.
0: Donc, tu pars d'Alsace, tu payes tout, t'arrives à Disney et tu restes le week-end à Disney?
8: Minima 2-3 jours en général. Typiquement, là, j'y vais jeudi.
3: Mais tu vas tous les combien à peu près, genre?
0: Tous les jeudis.
8: Non. Bah là, on est à une fois par mois en général.
2: Quand même, c'est ouf!
0: Mais attends, quand tu dis on, vous êtes combien?
8: Bah, j'ai mon chéri avec moi. Donc, on a deux passes annuelles.
1: Ah oui, d'accord, c'est un beau budget,
0: Vache! Et qu'est-ce que vous adorez à Disney?
8: Tout. Bah moi c'est plus Disney, lui c'est plus Marvel, mais en vrai l'univers, tous les films.
2: Ça combine.
8: Les attractions, tout. Et notre but ultime, c'est de faire les parcs aux États-Unis.
1: Ah bah oui.
0: Ah oui, d'accord.
3: C'est un autre budget là.
0: Ouais, oui.
8: Ce sera le voyage de noces.
0: Oh mais oui.
2: Incroyable.
0: Écoute, Pauline, fais-toi plaisir, éclate-toi, fais tes voyages. On rappelle que Pauline ne mange pas depuis maintenant 8 semaines. Mais elle va à Disney. Voilà. On t'embrasse, Pauline, merci beaucoup de nous avoir appelés.
8: Bonne journée.
0: Belle journée à toi. Dans quoi vous dépensez de l'argent et vous êtes heureux de le faire, Jeff?
1: En vaisselle. Tu sais, j'ai plein de trucs qui servent à rien. J'ai genre les assiettes pour les lasagnes, les assiettes pour les spaghettis. J'ai le plat pour le poisson. J'ai les petites verrines, tu sais, là pour l'apéro. J'ai les assiettes escargot. J'ai tout x10 ou x12.
2: Assiettes escargot.
0: Ouais, tu sais, les trous là, t'as les trous dedans.
2: Oui, c'est vrai.
1: Petit caclou, tu vois. Wow. Et j'ai tout comme ça. Où j'ai les planches apéro, les planches en bois pour mettre le fromage. Et dès que je vois un truc de cuisine, j'achète. Je m'en sers pas tout le temps, mais j'ai ça dans mes placards. Je suis content de les avoir. Et quand je fais un bon repas, j'ai des trucs.
0: Tu fais souvent les escargots?
1: Bah plutôt vers Noël, quoi. Mais ouais, je fais des escargots. Et souvent, je le fais moi-même. toi-même en plus, comme ça.
2: C'est hyper pratique si on doit te faire un cadeau.
1: Ah oui, oui, alors là, vous pouvez y aller.
2: Ah, mais tu cuisines, ouais. J'aime penser à ça, ouais.
0: Non, mais t'as raison, putain. T'es l'ami. C'est quoi ? T'es l'ami qu'on est content d'avoir, ouais. Parce qu'effectivement, on se fait pas chier pour trouver un cadeau.
3: Exactement. Le coquetier, ça fait pas
1: Exactement, on a jamais assez de coquetiers.
0: Alors, tu sais.
2: Non, mais. On a jamais assez de coquetiers.
0: Mais tu sais quoi ? Je vais faire les vides-greniers, je vais récupérer 3 assiettes à escargot à 1,50€.
1: Ça va être bien sûr que oui.
0: Bah oui, alors.
1: Voilà, j'ai plus d'assiettes à 8, je vais acheter.
2: Ah, parfait.
0: Je sais même pas qu'il y avait des assiettes à 8. Allez, cadeau, c'est pour moi. Mickaël est avec nous. Bonjour, Mickaël.
10: Salut, Manu. Salut, toute l'équipe.
0: Quoi, tu dépenses ton argent et t'es heureux de le faire, Mickaël?
10: Alors, moi, dans mon travail, je dois mettre des chemises tous les jours. Et on est d'accord que c'est le vêtement le plus difficile à repasser. Donc, je suis heureux de dépenser mon argent au pressing.
1: Ah, bah oui.
2: Ça coûte cher, un pressing.
1: C'est pratique.
10: Hein, quand même. Ouais, ça coûte cher, mais alors si on prend le temps que je vais mettre à le faire moi-même, je pense que ça vaut tout l'or du monde.
0: Je comprends. C'est pour ça que moi, je n'ai que des t-shirts.
2: C'est vrai.
0: Et
2: voilà. Tu n'as jamais de chemise.
0: C'est pas une question de look, c'est une question de radin, j'irai pas au pressing. Voilà. Belle journée à toi, Mickaël. Merci de nous avoir appelés.
10: Bonne journée.
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2: Incroyable.
0: Mais oui, comme tu dis, incroyable.
2: Ah oui.
0: Incroyable. On peut pour le plaisir s'en écouter quelques-uns ?
2: Oui. Ah oui, allez.
0: Peut-être que vous allez vous reconnaître, c'est vous qui avez chanté.
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0: Oula.
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0: Alors si vous savez pas la chanson originale, la chanson originale c'était.
12: 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N'oublie pas.
0: Mais c'est pas grave, vous avez le droit de chanter faux, on a dit. 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
0: Non, il a envie de faire pipi. Il va aux toilettes, il est pressé.
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2: Ah ouais.
13: Pour que tu dors dans les flammes.
0: Oui, mais il est qualifié.
2: Bien joué.
0: Il a fait sa reprise de Céline Dion. 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Plus le transport, plus l'hébergement.
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0: Et avant ça, on a du cash. C'est sa 3e participation, Alex.
2: Oui, ça pose, hein.
0: Alors, Alex, bonjour.
15: Salut Manu. Hello, 3e. Manus Team.
2: Hey, yeah.
0: La Manus Team te dit bonjour, Alex. 3e participation. T'as déjà gagné 200€ au Club des Génies. Tu vas tenter d'en gagner 100 supplémentaires aujourd'hui. En face de toi, elle veut t'arrêter. Elle s'appelle Tiffany. Bonjour Tiffany.
16: Bonjour Manu, bonjour tout le monde, bonjour Alex.
15: Salut Tiffany.
0: Tiffany, elle veut ses 100 premiers euros. Je vous rappelle les règles du jeu du Club des Génies. J'ai donc 100€. 3 questions. Le gagnant ou la gagnante sera celle ou celui qui aura 2 points. À chaque question que je vous pose, si vous pensez avoir la réponse, vous donnez votre prénom, vous donnez ensuite votre réponse. Si c'est la bonne, ça fait 1 point pour vous. Si c'est la fausse, enfin une fausse réponse, c'est l'autre qui prend le point. C'est un jeu où, sans donner aucune réponse, on peut gagner. Le premier ou la première qui atteint 2 points gagne les 100€ et reviendra jouer avec nous demain. Attention, c'est parti, on joue au Club des Génies. Voici la première question. Combien de boss a un dromadaire ?
16: Alex. Tiffany, pardon.
0: C'est Alex, donc, du coup.
15: Une boss.
0: Tu as dit une boss, un dromadaire ? Bonne réponse.
16: Bon, plus j'étais faux, ok.
0: Pardon.
2: Ça va, Tiffany?
16: C'est le stress, pardon.
0: Qu'est-ce qu'il y a, Tiffany?
16: Non, rien, c'est le stress, pardon.
2: Elle parle toute seule, elle commence à répondre, c'est tout.
0: C'est pas grave. Ça fait un point pour Alex. Deuxième question. Quel est le vrai prénom de Big Flo, de Big Flo et Oli? Ça arrive parfois, hein.
2: Ouais, ouais.
0: Personne n'a la réponse. Personne n'ose tenter. Puis quand je vais donner la réponse, il y en aura peut-être un qui dira, ah bah oui, je le savais.
2: Bah, c'est sûr.
0: C'était Florian.
2: Ah oui?
1: Ah bah oui, je le savais.
17: J'allais dire Florent, donc j'ai bien fait.
2: Ah oui.
0: Un point pour Alex. Un point pour... zéro point, pardon, pour oui. Tiffany. Troisième question. Quelle plante aromatique donne son goût caractéristique au pastis?
16: Tiffany.
0: Alex. Tiffany, je t'écoute.
16: L'anis.
0: L'anis, bonne réponse.
2: Oh là là là là là là là là là là.
0: L'alcool est à consommer avec modération.
2: Oui.
0: C'était bien l'anis. Petite remontée de Tiffany. Un point pour Tiffany, un point pour Alex. Attention. La pression. The pressure. Los presiones. Écoutez bien. Quel animal est l'emblème de la marque de vêtements Lacoste?
16: Tiffany.
17: Alex.
2: Oh,
0: Tiffany en premier.
16: Alex. Crocodile.
0: Tu as dit crocodile, c'est ça et c'est gagné. Bravo, oui, Tiffany.
2: Oh là là.
0: Ah.
17: Je suis sûr d'avoir donné mon prénom avant quand même.
2: Ah non, je te promets. Ah, non,
0: alors, Alex, je t'assure que Tiffany l'a donné.
17: C'est sûr et certain.
0: Écoute. Alors là. Honnêtement, tout. Mais, en fait, je l'ai même pas entendu pour être très honnête, ton prénom. J'ai entendu Tiffany, toi t'as dit Alex. Mais Alex, tu l'as dit, mais genre deux secondes après. Écoute, on va vérifier.
2: Oui,
0: on va vérifier. On va réécouter. Nous avons des machines performantes qui peuvent nous permettre d'écouter au ralenti.
2: Yeah.
0: mais pour l'instant, c'est Tiffany qui gagne ses 100 premiers euros. Mais on va faire. C'est quoi? On fait comme des fois, il demande la photo finish.
1: Oui. Oui.
0: Ah, nous avons une réclamation.
1: La
0: réclamation d'Alex. Sur réclamation d'Alex, je vais demander à Florent, notre producteur, de réécouter l'extrait, de bien vérifier. Et si jamais c'est Alex qui avait donné son prénom en premier, nous annulerons la réponse et nous ferons une autre question. Est-ce que ça vous va, monsieur Florent?
18: Écoutez, je vais écouter tout de suite avec le plus grand des sérieux cet extrait.
0: Nous avons joué au Club des Génies il y a 2 minutes avec Alex et Tiffany. Vous êtes là tous les deux toujours?
16: Toujours là.
17: On est là.
0: Tiffany a gagné.
2: Oui.
0: Mais Alex a dit non, je suis sûr, c'est moi qui ai dit en premier mon prénom, c'est moi. Donc on s'est tout arrêté. Nous avons réécouté l'extrait et nous allons le réécouter ensemble. Y a-t-il eu une erreur? Avons-nous mal entendu? Alex s'est-il emporté? La suite de ce feuilleton, c'est maintenant, écoutez bien l'extrait. Quel animal est l'emblème de la marque de vêtements Lacoste?
16: Tiffany.
17: Alex.
2: Oh,
0: Tiffany, en fait. Et voilà.
2: Ah oui.
0: Alex, t'as entendu?
17: Ouais, c'est bon.
2: Il est trop mignon, il voulait la preuve et tout, mais je comprends.
0: Et ben voilà, Alex. Mais parfois, on croit, et puis on veut tellement gagner, évidemment. Mais Alex, tu repars quand même avec tes 200 euros que t'as gagné hier. Et Tiffany, eh ben, t'es notre nouvelle génie des génies. T'as 100 euros et tu reviens jouer avec nous demain à la même heure pour tenter de gagner 100 supplémentaires.
16: Trop chouette, super, je suis trop contente.
0: Eh ben voilà,
16: je gérerai mieux mon stress demain.
0: Bien sûr, tu vas le gérer. On souhaite une belle journée et merci d'avoir été avec nous. On peut continuer à parler des choses dans lesquelles on met de l'argent?
2: Oui.
0: Allez, dans quoi vous mettez de l'argent et vous êtes content de mettre de l'argent? On a Benjamin qui est là. Bonjour Benjamin.
19: Salut Manu, salut l'équipe.
0: Sois le bienvenu parmi nous. Dans quoi tu mets ton argent et t'es content de le faire?
19: Moi, c'est dans les fromages. C'est uniquement chez le fromager, jamais au supermarché. Et ça me fait à peu près un budget de 300 euros tous les mois.
0: Oh là là.
2: Tous les mois?
0: Attends. 300 euros par mois de fromage?
19: Ouais, mais il y a une raclette par semaine.
1: Ah oui, quand même, oui.
0: Ah ouais. Ah ouais. T'as fait des bilans sanguins dernièrement ou pas?
19: Non, j'évite.
0: Ah oui, non, parce que en fait, quand ils vont prendre, ils vont te rendre ton truc, ils vont dire: monsieur, vous êtes trompé, vous avez pris le sang d'une vache, en fait. Non, mais 300 euros de fromage.
1: À bonne qualité.
2: Après,
1: là, oui.
2: Si c'est son kiff et qu'il, enfin voilà, il le mange, il le gaspille pas, c'est parfait. Hein.
0: Bah oui, parce que dépenser 300 euros, si c'est pas ton kiff, effectivement, c'est problématique. Eh ben écoute, fais-toi plaisir, Benjamin. J'ai envie de dire, le fromage est aussi à consommer avec modération.
3: Oui.
0: Merci beaucoup de nous avoir appelé. Quelle chose mérite votre argent, Jeff?
1: En instruments, j'achète plein d'instruments. J'ai 3 guitares acoustiques, 3 guitares électriques, une basse. J'ai un clavier, j'ai tous les tambourins, tous les petits trucs qui vont avec. J'ai au moins, je sais pas, 30 paires de baguettes de batterie. Et j'aime bien avoir tout ça, tu sais, dans mon bureau, aligné, tout ça, machin, c'est joli. J'aime beaucoup.
0: D'accord.
1: Ça. Ouais.
0: Et vous rappelez que Jeff va tenter de se faire greffer 8 paires de bras.
1: Oui, c'est ça.
0: pour réussir. Oui, la vieille référence à Mimica. Pour réussir à faire tout seul.
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0: Et j'ai une enquête. Une enquête qui a demandé à des femmes: combien d'hommes pourriez-vous fréquenter en même temps?
1: Ah.
0: La question est surprenante.
1: Oui.
0: Ouais. Et les réponses le sont encore plus. Pour 55%, un seul.
3: Oui, bah normal.
2: Oui.
0: Oui, c'est que 55%.
2: Ouais, c'est
0: oui.
2: Vrai.
0: Pour 34%, deux.
1: Ouais, la roue de secours, quoi. Normal.
0: Merci de faire rêver, Jeff. Et pour 11% des femmes, combien d'hommes pourriez-vous fréquenter en même temps? 3 ou plus?
2: Non, mais là, c'est difficile avec l'agenda et tout.
0: Le seul problème pour Lorenza, c'est l'agenda.
1: C'est ça. J'ai tous mes cours à côté.
2: C'est bon, là.
0: Ah non, c'est compliqué, bah, franchement. Oui. Ah ouais, on s'en sort plus.
2: Imagine l'orga.
0: Oh là là, faut acheter 2 cartes SIM. Oh là là, est-ce qu'on veut
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0: On est mercredi, c'est le 9 septembre 2026. Tout le monde est là, évidemment, frais, pimpant.
21: Maquillé, Jeff, sublime.
1: T'as vu ça?
0: Et bien sûr.
1: Ouais, je sais très bien faire ça.
0: Ce petit récit, je sais même pas ce que c'est le récit, d'ailleurs.
2: C'est du mascara.
1: Ah voilà.
0: Et le mascara,
2: mais c'est les gens un peu âgés qui disent récit. Ah ouais.
3: C'est pour les cils, le mascara.
0: Ah oui. Ouais.
1: Ah oui.
0: Je sais
1: oui.
0: pas, c'est les pubs à la télé que je voyais quand j'étais petit.
2: Le récit, ouais.
0: Donc du coup, je suis vieux.
1: Non.
3: T'es juste plus proche de la sortie que de l'entrée.
0: Un peu de respect, je pourrais être ton père. Peut-être pas toi, mais Lorenza, si j'avais fait très jeune, bah oui.
2: Oui, 33 piges, ouais, peut-être.
0: Ouais, alors, ok, tu te calmes.
2: Je me calme.
0: Et tu vas faire tes devoirs. Et tu vas brancher cette chambre. Tout le monde est là, vous les entendez. Il y a Marion, évidemment.
22: Bonjour.
0: Jeff aussi.
22: Salut.
0: Lorenza aussi. Ouais. Et vous, avec nous, comme chaque matin, vous nous appelez au 0870 40 42 48 pour venir avec nous. Vous pouvez aussi nous envoyer des messages vocaux sur l'application Manu sur Énergie. Et tout de suite, c'est moi qui vous appelle, on double votre salaire.
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0: Attention, c'est parti. Comme chaque jour à 7h05, je vous appelle. Le téléphone va sonner, c'est peut-être le vôtre. Si vous avez envoyé salaire par SMS au 7-10-12. Et ça décroche très vite. Allô, bonjour, c'est Julie de Guy Pavas dans le Finistère.
23: Exactement.
0: Julie de Guy Pavas dans le Finistère. Quel est le seul animateur radio qui loupe ton salaire?
23: Oh, c'est pareil, c'est Manu sur Énergie.
0: C'est gagné. Eh ben voilà. Ça va?
23: Merci, ah oui, super. Oh, j'y crois pas.
0: Mais tu y crois, vive la Bretagne!
23: Ah oui,
0: ah voilà!
2: Le cliché!
0: Ah, dans Finistère, elle est contente, elle vient de gagner. Par des crêpes, par un bonnet, mais bel et bien son salaire doublé.
2: Ouais.
0: Julie de Guépavas, un pas devant, un pas derrière. Et on mange des galettes, on est content car c'est la fête. Julie!
1: Oh, j'y suis là.
23: Oui.
0: Je t'annonce que je vais doubler ton salaire. 1 616 €, c'est ce que tu touches chaque mois. Multiplié par 2, ça va faire 3 232 €.
23: Oh, c'est pas possible. Ah non, j'y crois pas. Je gagne jamais rien. Je n'y crois pas.
0: Jamais rien, de rien, de rien.
23: De rien, je ne gagne jamais.
0: Oh, la tombola de l'école.
23: C'est la première fois, je vous écoute depuis 15 ans et je me suis dit, ça y est, je vais jouer. Et première fois que je joue, vrai de vrai, j'y crois pas.
0: Eh ben, tu jouais pas au bon jeu, tout simplement. Voilà.
23: Tout à fait.
0: Tu sais ce que tu vas en faire de cet argent?
23: Ah bah, je vais faire plaisir à mes enfants. On va, voilà, il y a mon anniversaire qui arrive. On va, voilà, on va se faire plaisir en famille.
0: Et bien sûr, tu sais, moi je serais toi, je dirais rien aux enfants.
3: Oui.
23: Ils m'ont entendu crier, c'est trop tard, ils sont sortis.
0: Bah, tu leur dis que c'était parce qu'ils ont cassé un truc, ça marche. 3232 euros, ça arrive très vite pour toi, bravo.
23: Merci beaucoup.
0: On t'embrasse fort et on te souhaite une très belle journée, Julie. Gros bisous.
23: Merci, belle journée à vous.
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0: Et le PSG joue ce soir son premier match de Ligue des Champions de la saison. Elle est à donfle, Lorenza.
2: Bah oui, mais non, mais là, il faut qu'ils remontent la pente, là. Là, ils font que de la merde. Donc, je le dis haut et fort, hein. Donc, ils ont intérêt à gagner ce soir.
0: Ah oui, il y a de ça, elle met la pression.
3: Ils ont peur, là.
0: Premier match de Ligue des Champions de la saison, ce sera contre Slovan Bratislava.
2: Oui.
0: D'accord. Le groupe de Michael Youn. Lorenza a besoin de nous, je vous l'ai dit juste avant que l'âne. Elle emmène sa filleule à Disney.
2: Ouais.
0: Elle a quel âge ?
2: Elle vient d'avoir 6 ans.
0: Oh oui, oui.
2: J'ai l'impression que c'est l'âge un peu parfait parce que elle sait ce qui se passe autour d'elle et elle est fan de l'univers Disney.
0: Oh, d'accord.
2: Donc, la Reine des Neiges, tout ça, c'est son dada.
0: C'est une journée, c'est un week-end.
2: C'est une journée et je voulais, comme vous avez tous les trois des enfants, des tips, des choses que je devrais peut-être savoir pour la gérer et pour kiffer un minimum.
0: La gérer, tu pourras pas.
1: Non, oui.
2: Okay.
1: C'est fini.
0: C'est foutu parce qu'à partir du moment où elle va rentrer à Disney, il va se passer un truc dans son cerveau qui va faire que tu vas juste devoir regarder où elle va et courir derrière.
2: Mon angoisse. Mais j'ai envie de lui attacher un harnais, un truc pour qu'elle reste avec moi. Genre.
0: Et la vraie gestion, c'est les queues.
2: Ah là là.
0: Il y a les grandes queues parce que tout le monde aime Disney, donc tout le monde y est. Donc il y a des queues. Donc elle a 6 ans, il va falloir trouver des petits trucs à faire pendant la queue. Voilà, à chaque fois une demi-heure pour gérer.
3: Surtout que maintenant, pour les personnages aussi, pour avoir une photo avec eux, il faut faire la queue. Tu peux même plus croiser Mickey comme ça, tranquille, quoi.
0: Eh oui. Ah oui, la queue.
18: Et si je peux me permettre, sur Manant, sur l'application, tu peux télécharger, tu peux acheter les fast-pass pour aller plus vite. Tu peux directement l'avoir sur
2: Oui, ça, je pense que c'est le bon plan.
18: Bah ouais, parce que tu peux. Ouais.
0: Alors, effectivement, tu peux avoir des fast-pass pour passer, pour faire une queue beaucoup plus rapide.
2: Courte,
0: mais c'est payant, quoi.
2: Oui, c'est cher. En plus, c'était son anniversaire, donc je sens que je vais devoir raquer déjà sur place.
0: Ah, mais tout, là-bas, tout, oui.
3: Tu veux entendre, est-ce qu'on peut acheter ça 800 fois?
0: Après, tu peux tenter peut-être faire des notes de frais énergie. Ça peut passer.
2: Si jamais, écoute, moi, je veux bien, y a pas de souci.
0: Et puis elle voudra bouffer dès qu'elle voit un truc
2: à bouffer. Ah c'est ça que je me dis aussi, les trucs en forme de Mickey, j'imagine les gaufres.
1: Il y en a plein, oui.
0: Et puis après chaque attraction, tu rentres dans un petit magasin.
2: Ah là, c'est vrai.
0: Elle voudra à chaque fois. Ah, Vaiana, c'est terminé. Hein, elle est habillée en jean, elle ressort en Vaiana avec des têtes de Mickey.
3: Et toi aussi.
1: Oui, avec les oreilles, toi.
0: Ah oui, parce qu'elle t'amènera un moment à tout en disant c'est pour toi.
2: Ouais, sauf que c'est moi qui le paye aussi, pour moi.
0: Parce qu'elle est à 6 ans, elle n'a pas la notion de l'argent.
2: Bien sûr,
0: oui. Donc voilà, quoi, c'est un. Ouais, mais après, quand tu sors.
2: Ouais.
0: T'es heureuse, t'es contente, elle est heureuse et contente elle aussi.
2: Mais je vais être rincée, non ? Ça va me tuer, ça.
0: Et elle, non.
1: On va continuer.
0: C'est ça la magie du truc.
2: Bon, j'espère que je vais survivre.
0: C'est quand ?
2: C'est samedi.
0: Samedi. Donc, il faut prévoir lundi que nous arrivons tard. Elle m'a posé un arrêt maladie. Défoncée à courir à Disney, j'en peux plus.
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0: On va jouer avec vous au meilleur jeu radio du monde, le jeu des 5 mots. 1000 euros à vous offrir dans un quart d'heure. On joue, vous avez 1000 euros cash grâce à qui, Jeff?
1: Grâce à Irrépissime.
2: Les meilleurs.
0: Et vous savez quoi hier?
1: Quoi?
0: Je roule vers chez moi et j'avais jamais percuté. Qu'est-ce que je vois sur le bord de la route?
2: Irrépissime.
1: T'y allais, j'espère?
0: J'y suis pas allé,
2: j'ai regardé. Ça fait coucou de loin.
0: Je les ai regardés, ils m'ont regardé, je les ai regardés. J'aurais fait un petit bisou. Ils m'ont fait les petits cœurs.
2: Il y a
0: ce qui est passé, quoi.
2: Ouais, ouais.
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0: C'est mercredi, on est le 9 septembre, on l'aime le mercredi, c'est le milieu de la semaine. Et qu'est-ce qu'on a en visée là-bas?
2: On a la montagne.
3: Le week-end.
2: Le week-end.
0: Putain,
2: c'est même moi, je m'y mets.
0: Putain, c'est ça veut dire quoi, ça? Mais parce qu'elle mélange tout. J'explique à chaque fois.
3: Moi, je l'ai retenu maintenant.
0: Alors, Marion va expliquer pourquoi j'aime le mercredi.
3: Et tu aimes le mercredi parce qu'on arrive enfin en haut de la montagne.
0: Mais non, oublie tout.
3: Non, le lundi. lundi et le mardi.
0: Non,
3: on est en bas.
0: Non,
3: on a gravi doucement.
0: Non, tu t'es trompé.
2: Mais il est très touchy sur l'ordre.
0: Tout à fait. Le lundi, c'est ma théorie que j'ai créée moi-même. Et tu vois, Pythagore, quand il a créé son théorème, il n'y a pas des gens qui commencent à dire.
3: Mais j'y étais là.
0: Et puis il y a le triangle qui se balade et qui va à la mer. Non. C'est un théorème. Pourquoi D'accord. j'aime le mercredi, Jeff?
1: Parce que le lundi, on commence à gravir la montagne de la semaine. Le mardi.
0: Le lundi, c'est pas on commence à gravir.
2: On est en bas.
1: Oui, bah oui, mais on commence à gravir quand même.
3: Non.
0: Faut être précis. Lorenza, pourquoi j'aime le mercredi?
3: La pression.
2: On est au milieu. Enfin, on
0: mais
2: est
0: non,
2: en
0: non,
2: on est tout en haut. On est au sommet. Excusez-moi.
0: Il n'y a plus qu'une personne dans ce studio qui pourra m'aider. Florent, le producteur de l'émission, pourquoi j'aime le mercredi?
18: Parce qu'on est au sommet.
0: Mais non!
3: Mais
0: non.
3: Et c'est ça, il faut commencer par le lundi, c'est ça qu'il veut.
0: Pourquoi j'aime le mercredi? Parce que le lundi, on arrive et on est en bas de la montagne, on la regarde comme ça de tout en bas et on se dit que cette montagne, on n'arrivera jamais à la monter.
1: Voilà.
0: Et on y va, et le mardi, on l'a toujours pas terminé, cette montagne.
1: On est au camp de base.
0: Non, le camp de base, c'est le lundi. Le mardi, on est au milieu de la montagne. On est là, vous savez, et on doit dormir la nuit, mais on accroche. Pas dans le camp. On est à flanc de montagne. On doit mettre le hamac comme ça, avec des pieux pour faire tenir. On est au milieu de la montagne, on ne sait pas si on va y arriver. Ça, c'est le mardi, il est difficile. Mais le mercredi, on est arrivé en haut de la montagne.
2: On est tout en haut.
0: On est tout
2: au sommet.
0: On peut planter le petit drapeau.
2: Oui.
0: Et maintenant, il ne reste plus qu'à passer de l'autre côté.
2: Bien sûr.
0: Et on descend tout juste vers le week-end.
1: Voilà.
0: Ouais. Voilà pourquoi j'aime le mercredi.
1: D'accord.
3: Faut qu'on bosse.
1: Non, mais lundi,
0: j'ai l'impression que je pisse dans un violon. Ça fait des années que je le dis, ce truc-là, quand même.
2: Cette expression.
0: C'est pas compliqué. Merde.
3: T'es un peu tatillon, quand même. Hein.
0: Ah, un peu tatillon.
2: Mais c'est très touchy.
0: Et va dire ça à Thalès, quoi. Il y a Pythagore. Il y a tous les gens qui ont fait comme moi des théorèmes.
2: Bah ouais.
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0: Iri Piscine, le spécialiste de la piscine, mais pas que de la piscine.
1: Pas que.
0: Ils font des spas aussi.
1: Oui.
0: Mais pas que, ils font des saunas aussi.
1: Oui.
0: Et pas que.
1: Et l'arrosage.
0: Et l'arrosage.
1: Bah, et les pompes.
0: Alors, les pompes et surpresseurs.
1: Et les robots de piscine aussi.
0: Les robots de piscine.
1: C'est nos amis.
0: Excusez-moi, j'ai été sur le site. Ils font aussi des électrolyseurs. Et là, vous vous dites, mais c'est quoi
1: qu'est-ce
0: un électrolyseur? J'en sais rien. J'en sais rien, mais j'en veux un. C'est quoi? Besoin. Besoin d'un électrolyseur.
1: Oui.
0: Ils font tout ça, Iri Piscine. Et ils vous offrent 1000 euros qui vont peut-être aller chez Ludovic aujourd'hui. Bonjour Ludovic.
2: Salut Manu, salut l'équipe.
0: On va jouer au jeu des 5 mots. Tu vas jouer avec Marion ce matin.
2: Allez.
0: Je rappelle les règles. Marion va sortir du studio et quand elle sera dehors, je vais te donner 5 mots, Ludovic. Après chaque mot, tu me donnes le premier qui te vient en tête. Ensuite, Marion revient. Je fais pareil avec elle. Dès que vous avez un mot en commun dans vos réponses, c'est gagné. T'es prêt?
2: Allez, je suis prêt.
0: Bonne chance. C'est parti. On joue au jeu des 5 mots. J'en trouve plus les
1: qu'est-ce
0: mots.
1: Qu'est-ce que t'as? Ah oui, je me dis, mais il a un problème.
0: Ils sont mes mots. Ça, ils sont. Excusez-moi, pardon.
1: Pas de soucis, hein.
0: Mais j'ai trop d'onglets ouverts, c'est le bordel.
1: Ne t'en fais pas.
0: Bonne chance, Ludovic, c'est parti, j'ai mes mots. Fantôme.
2: Hanté.
0: Récompense.
2: Cadeau.
0: Désir.
2: J'ai pas entendu.
0: Désir.
2: Amour.
0: Côté. Côté.
2: Côté.
0: Non, côté.
1: Côté.
0: Ouais, j'ai bugué. J'ai que. Côté.
2: Angle.
0: Gamme.
2: Musique.
0: Oh, on est bien,
1: franchement,
0: c'est pas mal,
1: il est bien,
0: mal.
1: Il est bien. Parce que tu l'as pas trop aidé là.
0: Oh, ça va. Alors, vraiment, en fait on a. Voilà.
3: Oui.
0: Sur 4 ans de l'émission, j'ai pas le droit d'avoir un petit bug.
1: Non, mais pas du tout. Tu restes un professionnel.
0: Putain, vous me jugez tellement ce matin. On va faire revenir Marion maintenant. Attention. Elle arrive dans le studio. Un mot en commun dans vos réponses et c'est gagné.
1: Allez.
0: C'est parti, on joue au jeu des 5 mots. Fantôme.
1: Casper.
0: Il avait dit hanté.
1: Ah oui.
0: Comme une maison hantée.
1: Oui.
0: Récompense.
1: Gain.
0: Cadeau. Désir.
1: Envie. Oh. Ah, j'aurais dit
0: amour.
1: Ça aussi. Oh là là.
0: Mais c'est pas le jeu de
1: jeu. Non, je sais, mais c'est pour la rassurer, quoi. Aïe.
0: Tu rassures Marion, mais tu angoisses Ludovic.
1: Pardon, Ludo.
2: Un petit peu.
0: Il reste 2 mots. Côté.
1: Angle.
0: Oh oui.
4: Oh, un énorme.
0: Alors,
2: je n'y croyais pas.
5: Ah, mais non plus, j'y croyais pas du tout.
0: Ah, mais moi, j'avais déjà envoyé un message à Iri Piscine, vous allez pas dépenser l'argent.
1: Ouh,
0: voilà.
1: Trop bien.
0: Oh là là. Il restait un dernier mot. Gamme.
1: Musique.
0: Mais oui, oh, bravo.
5: Oh là là, on est connecté de ouf.
0: Alors, 2 mots sur 5, on est bon, Ludovic. 1000 euros pour toi.
2: Oh, merci Manu, merci Marion, merci Iri Piscine, merci tout le monde.
0: Mais tout le monde te remercie aussi. On te souhaite une belle journée, Ludovic.
2: Merci beaucoup.
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0: Je vous ai dit que j'avais un petit jeu.
1: Oui.
0: Que j'ai appelé psychologique. En fait, c'est soit psycho, soit logique. Ce sont les deux réponses possibles à des questions.
3: D'accord.
1: Okay.
0: Des questions sur des choses qu'on fait nous. Par exemple, moi je fais un truc et ça insupporte ma femme. Quand on regarde un film et que dans le film il y a un panneau ou alors surtout un ordinateur, un écran d'ordinateur,
3: ouais.
0: Je mets sur pause et j'essaye de regarder ce qu'il y a d'écrit sur l'ordinateur ou sur le journal pour voir si c'est n'importe quoi, genre des lettres, n'importe quoi, ou alors c'est vraiment des professionnels qui ont fait le film et c'est un rapport vraiment avec la scène.
1: Et des fois ils font des blagues aussi.
0: Des fois il y a des blagues
1: ouais.
0: aussi.
3: D'accord.
0: Des fois il y a toujours le même truc qui revient dans toutes les scènes.
1: Mais attends, tu fais ça tout le temps là?
0: Tout le temps.
3: Oh là là, c'est, ouais.
5: C'est logique mais chiant.
3: Voilà.
1: Ah. Ouais, vraiment.
0: C'est pas psycho alors.
5: Non, ça tient.
3: C'est curieux.
5: Ouais.
3: Ah, mais merci. Curieux de savoir, ouais.
1: Ouais, mais on le ferait pas.
0: Non. J'adore le faire. Et quand je découvre le truc, et ce qui est bon, c'est quand la pause elle est parfaite et que t'arrives à lire le truc.
3: Avec c'est pas flou.
0: Ouais, ouais, parce que des fois c'est flou. Et donc je reviens en arrière parfois.
5: Oh là là, un peu psycho.
0: À mettre le pause.
1: Horrible.
0: Bon, ok. Psychologique, à vous.
5: Allez, j'en ai un.
0: Marion.
5: Choisir toujours le même côté du lit. Psycho ou logique?
1: Ah, logique.
3: Logique, ouais, il y a tout le corps imprimé dedans, quoi. Enfin,
0: mais alors, là. J'ai un autre truc, c'est que chez nous, toujours le même côté, mais si on dort chez quelqu'un ou à l'hôtel, on inverse les côtés.
3: Mais c'est vrai, je suis d'accord avec toi.
5: Oui, donc c'est psycho.
0: Non.
5: Bah, c'est parce que ça n'a pas de cohérence.
0: Ça a une autre cohérence, quoi.
5: Ouais, mais moi, je suis comme toi. Hein. Je sais pas pourquoi, j'ai mon côté chez moi, mais dès que je suis ailleurs, à l'hôtel, je choisis.
1: Oui, on choisit.
5: C'est bizarre.
1: J'ai l'impression qu'on a l'option de choisir quand on est à l'hôtel, alors que chez nous, non.
0: Mais moi, si ce soir, je dis à ma femme, je dors de ton côté,
3: elle dit non.
0: Non, mais je serais pas bien.
5: Ah, bah oui.
0: Je serais pas.
3: T'as pas l'habitude? Normalement, il y a une étude qui dit que les femmes aiment pas être près des portes. Faut toujours qu'il y ait son homme entre la porte et elle, en fait.
1: Ah
0: bon, moi, j'avais lu un truc, mais c'était pas une étude. C'était un truc, tu sais, les légendes urbaines, les trucs comme ça, quand t'es petit, qui te font peur.
3: Ouais.
0: Il faut jamais dormir les pieds face à la porte.
1: Ah bon, pour qu'on t'attrape?
0: Non. Ah. Parce qu'on m'avait dit, on sort toujours les morts les pieds devant.
1: C'est horrible.
0: Et je vous jure, depuis, ça m'angoisse.
3: Mais moi, c'est comme ça chez moi.
1: Bah, moi, je dors au milieu. Hein.
0: Comment ça, au milieu?
1: Bah, au milieu du lit, j'ai pas vraiment de place, quoi. Enfin.
0: Ah, d'accord,
1: je m'étale. Oui, mais
3: place, t'es célib, c'est normal.
1: Pardon. Ah oui, c'est vrai.
0: Non, mais
1: ça va.
0: Non, mais il a raison. T'as personne, tu peux faire la.
1: Mais je crois que même quand il y a quelqu'un, je m'étale un petit peu, quoi.
0: C'est pour ça que t'es célib, du coup. Tout se tient, en fait. Hein. Psychologique, Jeff.
3: Aligner sa montre, ses bracelets et ses clés tous les soirs sur le meuble d'entrée pour qu'il soit prêt le lendemain matin.
0: Angoissant.
1: Oui, psycho.
0: Psycho.
3: Il faut que tout soit prêt.
0: C'est psycho. Mais ça, tu pourrais être honnêtement témoin dans des émissions régulières
4: tout à fait.
0: À la télévision, hein, où les gens ils ont des tocs, quoi.
3: Ah oui, non, après, il n'y a que ça. Hein. Ça et mes fringues qui sont prêtes. Ouais. Mais sinon, que ça.
0: Les fringues qui sont prêtes.
3: Ah, parce que je repasse mes fringues tous les soirs et je les prépare sur un petit tabouret devant la porte de la salle de bain. Comme ça, quand je sors de ma douche, tout est prêt. Et je m'habille. Oh, clac, clac, clac.
5: Mais si je vivais avec toi, je m'amuserais tellement à tout foutre en l'air.
1: Ouais,
5: non.
3: Ah, là, je te jure. C'est vraiment mon jeu. Tu sais que ça peut me rendre mal. Ah non, je suis pas bien, moi.
0: C'est très, très drôle.
1: Tu le chiffonnes,
3: moi, c'est sûr. Ah non, si c'est pas logique. Moi, tous les matins, en ce moment, je suis en coloc, je vois mon coloc s'habiller et en dernier, une fois qu'il est habillé, mettre ses chaussettes.
1: Bah oui.
3: C'est pas logique.
1: Moi, c'est ce que je fais.
3: Non, tu mets chaussettes, caleçon, chaussettes, après pantalon, après chaussures.
1: Il n'y a pas d'ordre.
0: Alors, si, moi, je mets caleçon, t-shirt avant de mettre les chaussettes. Faut que j'ai quelque chose sur le haut pour mettre les t-shirts.
3: Ah d'accord.
0: Les chaussettes.
1: Ah, c'est spécial.
0: Ouais, je peux pas mettre les chaussettes si je suis torse nu.
3: Mais tu mets tes chaussettes avant le pantalon par contre.
0: Ah oui,
3: c'est logique. Sinon, je vais remonter le pantalon quoi.
0: Ah non, je pars, mes pieds qui touchent le jean, ça me.
5: Oh là là là là.
1: Mais vous êtes des
5: psychos.
1: Vous êtes des malades.
0: Oh. Et toi, vas-y, dis un truc toi.
1: Bah moi, regarder tous les réseaux sociaux et taper le nom sur Google d'une personne avant de la rencontrer pour la première fois.
3: Psycho,
5: logique. Un peu logique.
0: Ouais, un peu logique. En fait, on va dire psycho, mais on le fait aussi.
1: Oui, voilà.
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0: Marion, t'es pas mariée?
5: Non, taxé.
0: Taxé? Alors parlons mariage. Est-ce que c'est quelque chose qui est envisagé ou pas?
5: Pas vraiment, non.
0: Eh bien, peut-être que tu vas faire de belles économies, puisque le prix du mariage a considérablement augmenté ces deux dernières années.
5: Ah.
0: Je ne sais pas si c'est une des raisons.
5: Oh, entre autres, oui. Oui, je te confirme. Oui.
0: Alors, avant, un mariage coûtait en moyenne entre 10 000 et 13 000 euros, ce qui est déjà pas mal. Ouais. Il en coûte désormais 16 000 en moyenne.
1: Quoi?
0: 16 000 euros en moyenne le mariage. Comme quoi le Pax. En fait, ça suffit pas comme engagement.
5: Si, c'est parfait.
0: Mais bien sûr.
3: Voilà. Même un check, juste un check, ça suffit.
0: Mais voilà, un petit check, c'est sympa.
5: Ah non, pour les impôts, vaut mieux se paxer quand même.
0: Ah, trop d'amour.
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0: On joue au cash ou crash. C'est notre nouveau jeu tous les matins à 8h05. 1000 euros. Peut-être qu'ils vont aller chez Laure. Bonjour Laure.
7: Bonjour Manu, salut l'équipe.
0: Sois la bienvenue parmi nous Laure, t'habites où?
7: Merci, j'habite à Grosbreuil.
0: C'est où Grosbreuil? Ah, ne dis pas.
7: En Vendée.
1: Elle a pas su.
0: J'avais demandé à tout le monde si vous saviez où était Grosbreuil.
3: En plus on le savait, c'est dommage.
1: Bien sûr.
0: J'aurais dit Vendée.
5: Ouais. Oui, bien sûr.
3: Juste après le rond-point, je le connais.
0: Laure, j'ai pour toi 1000 euros au cash ou crash. J'ai trois questions. Si tu réponds juste à la première, tu vas gagner 250 euros. Tu réponds juste à la deuxième, tu doubles ton gain, 500 euros. Et si tu réponds juste à la troisième, tu doubles encore ton gain, 1000 euros. Tu peux aussi t'arrêter quand tu veux, tu repars avec ton gain. Et si tu te trompes, tu perds tout. Mais ça, on veut pas. On veut pas.
1: Non,
0: pas de crash. On veut du cash. Laure, c'est parti. Première question à 250 euros. Quel attaquant de foot français a quitté le PSG en 2024 pour rejoindre le Real Madrid?
7: Ah, je sais pas du tout.
5: Oh, faut tenter là, tente.
1: Mais donne un nom.
3: Oui, donne un nom.
0: Vite.
7: Kylian Mbappé.
1: Ben voilà.
0: Bonne réponse là.
3: C'est chaud.
0: 250 euros pour toi. Tu veux les garder ces 250 euros ou alors tu veux jouer et doubler ton gain?
7: On va essayer de doubler.
0: Allez. Deuxième question. Quel auteur français a rédigé le roman d'aventure Le Tour du Monde en 80 jours?
7: J'ai pas entendu la question.
0: Coquine.
7: Ouais. Non, réellement, j'ai pas entendu.
1: Oui, oui.
0: Quel auteur français a rédigé le roman d'aventure Le Tour du Monde en 80 jours?
7: Je sais pas.
0: Tente un nom. Kylian Mbappé. C'était Jules Verne, Laure.
7: Ah ben, je l'avais pas.
0: Ah
5: bah. Ouais, bah voilà.
7: Je l'avais absolument pas.
0: Il a quitté le PSG lui aussi pour aller au Real Madrid.
7: Ah bah voilà, c'est pour ça.
0: Je suis désolé, Laure, c'est perdu pour aujourd'hui.
7: J'ai déjà gagné parce qu'aujourd'hui c'est mes 29 ans, donc je vous ai eu au téléphone, c'est parfait.
1: Bon anniversaire.
0: On fait culpabiliser. Et là, elle se dit qu'elle va toucher mon cœur et que je vais lui offrir un petit cadeau.
5: Mais pas du tout.
0: J'ai pas de cœur. Je vais t'offrir le mug Manu sur Énergie, Laure. Et puis, comme c'est ton anniversaire, je te rajoute le t-shirt Manu sur Énergie.
7: Eh bien, avec plaisir. Merci beaucoup.
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0: Il est 8h09, avant d'écouter Djengeli et Emma, voici les infos aléatoires du monde. On aime ces infos, parce que oui, quand on les apprend, on sent un peu plus intelligent.
1: Oui.
0: Même si dans 3 minutes, effectivement, on sera incapable de dire de quoi on a parlé nous-mêmes, c'est pas grave, ce moment, on l'aime. Qui veut commencer?
1: Allez.
0: Allez, Lorenza, vas-y.
1: Bah, tu vas détester mon info, mais c'est pas grave.
0: Tu as bien vendu.
1: Non, mais aux États-Unis, ils ont un National Hug Your Cat Day. Et donc, c'est une journée nationale du câlin à son chat.
5: Jour de deuil pour Manu.
0: Il y a une journée où genre on doit caresser les chats.
1: Bah, tu montres ton affection pour ton chat. C'est le 4 juin et c'est hyper cool. Tout le monde monte sur les réseaux sociaux. C'est vraiment montrer son amour à son chat.
0: Parfois, je suis content de pas être américain. Ouais. Voilà.
1: Mais ça arrive de plus en plus parce qu'au Japon, ils le fêtent aussi grâce aux États-Unis. Et donc, peut-être que ça va arriver en Europe et que le 4 juin.
0: Y a pas de problème, j'irai ailleurs. Hein, c'est... Ah, mais moi, je suis un habitant du monde. Hein, y a pas de problème. Hein, Okay. Ils restent chez eux, je reste chez moi. Oui, c'est ça le problème. Tu vois, voilà. Ils me regardent. On a un chat, hein, je vous rappelle.
1: Ben, je sais.
0: Qui m'a été
1: imposé.
0: Je suis rentré un jour, il y avait le chat. Donc, voilà.
1: Tellement mignon.
0: Elle est chez elle, je suis chez moi.
3: Tu parles pas?
0: Voilà.
1: Vous cohabitez, quoi.
0: Ouais. Non, mais de temps en temps, elle arrive, genre pour faire un câlin. Hein.
1: Ah! Mmh. Oula!
0: Non, mais elle me griffe après.
3: Ah, oui, d'accord.
0: Mais véridique!
1: Mais parce qu'elle en peut plus. Enfin, à un moment, tu arrêtes.
3: Elle sent que tu as peur.
1: Je pense qu'elle sent que tu l'aimes pas.
0: Mais j'ai pas peur. C'est juste que.
1: Tu ne l'aimes pas.
0: Mais non, mais parce que ça. Je suis désolé, tu jettes une balle, le chien il va la chercher. Tu jettes une balle, le chien il te regarde. Bah t'es calé la chercher.
1: Mais non. Ouais.
0: Mais si,
3: il y a pas de tort.
1: Ça marche avec un élastique.
0: Quoi?
3: Mais il le ramène pas.
1: Bah mon chat le faisait.
3: Il veut le ramener?
1: Oui, il me ramenait mon élastique, c'était génial. Il faut éduquer ton chat.
3: Mais non, t'étais là, t'es son esclave à lui.
0: Attends, excuse-moi. On en parle beaucoup dans l'émission, mais le chat n'a pas de maître. Le chat a un esclave.
3: Oui.
0: Et de base.
3: Oui.
0: Bon, revenons aux infos aléatoires du monde, Marion.
5: Est-ce que ça vous arrive d'avoir des sursauts en vous endormant?
1: Oui.
0: Oh, quelle angoisse! C'est horrible.
5: En fait, c'est pas une angoisse. Ce bond soudain, il a une explication et surtout, il a une utilité. C'est ton cerveau qui vérifie est-ce que tout va bien, est-ce que tu respires encore. Ton cerveau se rassure, donc c'est tout à fait normal.
1: Pour voir si on n'est pas mort, quoi.
5: Ouais.
0: Oui. Ben évidemment, je dors. Il est con, mon cerveau.
5: Ah oui. Parfois, il a un doute. Il se dit, est-ce qu'il dort ou est-ce qu'il est mort?
0: Mon cerveau, il voit pas que je suis au lit,
1: non,
0: en caleçon, plutôt bien, qu'il est 22h30, que je me lève à 4h30. Il n'y a pas besoin de me faire un petit sursaut. Tout va bien, mec.
5: Il en a besoin.
0: Lui, il a besoin de.
5: Ouais, il a besoin de ça pour.
1: Mais vaut
5: pour
1: mieux quand même.
0: Bah, vaut mieux, non, parce que.
1: On sait jamais.
0: Mais je déteste ce moment, là.
5: C'est horrible.
0: T'as l'impression que c'est de tomber, là.
3: Ouais.
0: Ah non.
5: Ouais, c'est ça.
0: Un cerveau de con. Ça et les chats, ça commence à faire beaucoup d'infos qui m'énervent ce matin. Jeff, t'as quelque chose?
3: Est-ce que vous savez d'où vient l'expression passer une nuit blanche?
5: Ah non,
1: ah, pas
0: bien,
1: du tout.
0: Absolument.
3: Ah bon, tu sais?
0: Non.
3: C'est très très vieux, ça remonte au Moyen-Âge. Avant de se faire adouber, les chevaliers devaient passer la nuit à prier dans une église, habillés en blanc, sans s'endormir.
1: Ah!
3: Et c'est resté.
1: Pas mal.
3: C'est une nuit blanche.
1: Oh, wow, voilà, ok, on a appris quelque chose là.
0: Ouais. Alors, c'est pas évident à placer dans une conversation, mais quoique le samedi, il y aurait dit, si on dort pas, on va passer une nuit blanche.
1: Tu sais c'est le chevalier?
0: C'est très intelligent. Et là, les gens te regardent, il est déjà bourré, Bernard.
8: 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Manu, un peu plus, je crois.
0: Évidemment, bien sûr.
9: Ah non, j'ai vraiment envie d'écouter Pink.
0: Ok, bonhomme, je vais te...
9: Ok, merci Manu.
0: Je t'en prie.
5: Ah ouais, des moyens maintenant, c'est mise en scène.
0: Ah bah on a des gens, on appelle ça des comédiens.
1: Wow.
0: Qui sont là dans le studio. Et puis quand on veut faire un truc un peu original pour dire qu'on va écouter Pink, et ben on fait appel à eux. Ils viennent dans un coin du studio, et c'est incroyable.
9: Merci Manu, t'es génial.
5: C'est bluffant.
0: C'est incroyable, hein.
5: Ouais.
0: C'est... Voilà. Je suis disponible hein, pour les mariages, pour les fêtes d'anniversaire, tout ça. Je vais faire plein de voix, c'est incroyable. On va écouter Pink avec Trustful dans 3 minutes. Avant ça, on continue notre petit psychologique. On a tous des choses qu'on fait, on les avoue, et on voit si c'est logique ou la personne qui est en train de parler est un psychopathe. 0-870-42-48, on a Morgane qui est là. Bienvenue sur Énergie, Morgane.
10: Bonjour Manu, bonjour l'équipe.
0: Qu'est-ce que tu fais qu'on pourrait juger?
10: Est-ce que vouloir se faire spoiler la suite d'une série ou d'un film pour éviter d'être surprise, c'est psycho ou c'est logique?
0: Alors, moi je trouve ça psycho, mais ma femme le fait.
5: Ouais, je peux le comprendre aussi.
0: Elle veut savoir, en fait elle s'attache au personnage.
10: Oui.
0: Je sais pas si c'est pareil pour toi Morgane.
10: Oui, bah oui, c'est pareil.
0: Et elle veut savoir si cette personne va mourir. Et si elle meurt, elle ne regarde pas la suite.
3: Mais non.
1: Oui, mais bon, alors ça fait beaucoup de séries à pas regarder.
0: Ah oui. Autant vous dire que Game of Thrones.
1: Ah ouais, non,
5: oula. Elle a arrêté épisode 1.
0: Après 4 minutes, quand le mec il fait. Tu crois que c'est le héros, claque, il n'y a plus rien. Bon, bah alors on va arrêter là.
10: D'ailleurs, pour Game of Thrones, mon conjoint m'avait dit surtout ne t'attache à aucun des personnages.
1: Oui. Ah oui, oui, ben non. C'est. Oui,
10: non, j'ai pleuré à tous les personnages.
1: T'as beaucoup pleuré.
0: Merci beaucoup, Morgane, de nous avoir appelés. Belle journée. Psychologique, si vous en avez vous aussi, Lorenza.
1: Avoir son mug fétiche et pas aimer que quelqu'un d'autre boive dedans. Quoi.
3: C'est normal, ça.
0: Non. Ouais, logique. Je trouve ça assez logique.
3: Ah ouais.
5: Un peu psycho quand même.
3: Mais non.
0: Non, moi aussi j'ai mon mug.
1: C'est mon mug.
3: C'est ton mug à toi. Moi je le lave tous les soirs pour l'avoir le lendemain matin, quoi.
5: Dans ces cas-là, c'est ton verre, c'est tout. Enfin, tu prêtes aucune vaisselle, quoi.
1: Alors pas du tout, vraiment, c'est j'ai mon mug.
0: Souvent,
5: ouais. Ça n'a pas de sens.
0: Sur le mug, et j'avoue, j'ai une cuillère préférée.
1: Moi aussi,
5: bien sûr.
1: Moi aussi, j'ai une cuillère préférée, une petite cuillère.
5: Oui, bien sûr.
0: Et j'ai aussi, c'est dur, mais j'ai une cuillère détestée.
1: Ah bon?
0: Ouais, c'est une vieille cuillère en argent,
1: ah
0: là, les anciennes et tout. Et elle est, je l'aime pas, je sais pas d'où elle vient. Je veux pas l'acheter parce que ça doit être une ancienne cuillère qui, voilà.
1: Mais moi, je les trie, mes couverts. Hein. Quand je vais prendre mes couverts,
0: je choisis. On a deux styles de couteaux.
1: Oui.
0: Je prends un
5: style. Je suis fatiguée.
0: Mais quoi? C'est les habitudes.
5: Mais
0: oui.
5: Mais alors, par exemple, si t'as une fourchette que t'aimes pas, bah, tu l'élimines, tu la jettes.
1: Ah, mais non, les colocs vont les prendre.
0: Oui, il y a d'autres personnes qui vont la prendre.
3: Non, mais comment vous leur connaissez, elles sont toutes pareilles, les fourchettes.
1: Non.
3: Attendez, c'est dépareillé dans vos tiroirs.
0: Non, c'est pas les mêmes.
1: Mais t'as deux sortes.
0: Ouais,
1: mais
0: non. Si, t'en as des plus petites, des plus fines, des plus. Au bout d'un moment, ça
1: les
0: se
1: dents,
0: mélange.
1: Elles sont très longues ou un peu moyennes, fines. Enfin, ouais. Tu sais pas.
0: Je pourrais
1: pas.
0: Je déteste les moyennes fines.
3: Je pourrais pas.
0: Non.
1: Ça, c'est non merci, on n'en veut pas.
0: Je peux à table, je rebouge les trucs si j'ai pas mal. Florent, notre producteur.
11: Ma fourchette préférée, c'est à la 3 dents.
1: Oh!
3: Ouais, c'est un truc que.
5: T'as pas une fourchette à 3 dents?
1: Non.
11: Ah bah voilà, vous allez découvrir un nouveau
3: truc. C'est pour les huîtres ça?
11: Non, c'est pas pour les huîtres.
5: C'est pour le poisson aussi.
11: Non, pas du tout.
5: Bah si.
11: Non mais c'est une taille normale.
5: Non mais ça n'existe pas normalement pour la viande et tout, tu utilises pas une
11: fourchette. Je mange
0: avec
11: une fourchette.
0: Ça fait des années qu'effectivement, tu manges ta viande avec une fourchette à huître. Pareil pour les pâtes.
11: Eh bah super.
0: Eh bah voilà, maintenant tu le sais.
11: Ah, je le sens mieux là.
0: On écoute Pink.
1: Allez.
0: Ah oui, je l'avais demandé.
1: Oh là là.
0: C'est incroyable. Manu sur Énergie. Et Marion va nous apprendre une expression. Alors moi je la connaissais pas. Lorenza la connaissait.
1: Oui.
0: C'est les traits toxiques.
1: Oui.
0: Apparemment, on a tous ce que tu appelles les traits toxiques.
5: Oui, c'est ça. C'est un petit comportement qui est pas forcément grave, mais qui est récurrent en général et qui peut nuire au bien-être.

0: Elle est quand même pas psycho au point de regarder la caméra quand elle a la radio.
1: Eh ben si.
0: Complètement.
2: Ok, c'est un... ok, j'ai compris ce que c'est qu'un
0: trait.
2: C'est bon aussi, ouais. D'accord. Par exemple, moi, quand on joue à un jeu de société, je triche systématiquement.
0: Toxique.
2: C'est un peu toxique,
0: ça. Ah bah, ouais. Surtout si tu le dis pas et que voilà, c'est vraiment.
2: Je le dis, mais.
0: Mais tu le fais quand même.
2: Non, mais on le sait, par exemple, si on va jouer, vous le savez, je triche.
1: D'accord, ouais, okay.
0: D'accord. Oui, oui. Ah, non, c'est pas bien.
2: Non,
0: du coup, on n'a pas envie de jouer avec toi.
1: Bah, non.
2: Non. C'est vrai.
1: Ouais, d'accord.
0: Oh, oh.
2: Alors on joue. Mais je vous préviens, je triche. C'est bien ça. Quel est votre trait toxique, Jeff?
1: Moi, quand je me sens trop dans une conversation, ben je reste quand même en espérant que les gens me mettent dans la confidence. Je ne pars pas.
2: Ah,
1: mais volontairement.
2: Il y a une discussion et on n'a pas envie que tu y sois,
1: ouais.
2: Que tu en fasses partie.
1: Ouais.
2: Tu t'incruses dans le truc.
1: Exactement.
2: Et tu sais que tu gênes.
1: Exactement.
2: Tu sais que les gens se sont arrêtés de parler.
1: Ouais.
2: Mais tu restes.
1: Tu sais, quand t'es dans une soirée, souvent t'as des personnes qui se mettent dans la cuisine pour avoir une petite discussion. Pendant toi t'es dans le salon.
2: Ce qu'on appelle la contre-soirée.
1: Exactement. Ouais. Et ben moi je rentre avec mon verre genre, et je reste à côté.
0: Ah
1: et
0: ouais.
1: Je bouge pas.
0: Ah ouais, c'est lourd.
1: Et au bout d'un moment ils se disent bon, on va lui dire parce qu'il est là quand même. Donc, et du coup je fais tout.
2: Okay. Fort. C'est un bon thé. Fort, je sais pas, mais c'est. On est en très toxique. Hein.
0: Tout à fait. Ça marche.
2: Lorenza?
3: Moi, j'adore faire des notes vocales. J'en fais beaucoup, tout le temps. Mais je déteste en recevoir. Et donc, quand j'en reçois, je souffle et limite, je les écoute pas.
1: C'est pas bien, c'est l'égoïsme, ça.
2: Oh la vache.
3: Ah ouais. Oui, mais bon, hey, ça va. Moi, je vous ai pas jugé. On a tous notre trait toxique.
2: Mais attends, merde. C'est pas parce que tu nous as pas jugé que nous, on va pas te juger. Hein. Alors, quel est votre trait toxique à vous? C'est un bon sujet, ça. C'est drôle. 0 870 42 48. Quel est le vôtre? On juge pas.
1: Non.
2: Sauf Lorenza.
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2: C'est parti, tout le monde se concentre.
1: Yes.
2: 71% des femmes trouvent extrêmement séduisant qu'un homme sache faire ça. D'après vous, de quoi il s'agit, Lorenza?
3: Danser.
2: C'est pas danser, non.
0: Jouer d'un instrument.
2: Non plus. C'est faire quelque chose, c'est manuel.
0: Ah
2: oui,
1: bricoler torse nu.
3: Ah, c'est très précis.
2: Il n'y a pas besoin de torse nu.
1: Je laisse me faire un film.
2: Il n'y a pas besoin de rajouter un truc.
1: Avec de l'huile.
2: Bricoler en se mouillant les doigts avec la lèvre, avec un léger filet de bave et faire le lion.
1: Non, c'est pas ça.
2: Non, c'est un truc très simple. Lorenza?
3: C'est à la maison?
2: C'est à la maison, oui.
0: C'est cuisiné?
2: Eh bien, préparer un bon repas, ils disent même.
3: Ah, oui.
2: 71% des femmes trouvent ça extrêmement séduisant.
3: Ouais, vous avez
1: On s'applique à faire les trucs. Donc
3: c'est ça. Vous avez un côté vraiment le gars qui cuisine, quoi. Et là, vous êtes appliqué, vous êtes concentré, vous êtes dans votre petite bulle. Et
2: ça,
3: pas...
2: c'est séduisant.
3: Ah bah de ouf.
2: Mais c'est vrai parce que quand je suis concentré dans ma bulle sur un jeu vidéo, c'est pas séduisant.
3: Ah non, c'est pas pareil.
0: Non, c'est trop perso le jeu vidéo. Quand tu cuisines en général, c'est pour nous.
3: Ah
2: trop
3: oui.
2: Perso le jeu vidéo.
0: Bah oui.
3: Bah ouais.
2: Excuse-moi, j'ai juste sauvé le monde en fait.
0: Ah mais d'accord.
2: 78% des patrons disent qu'ils n'embaucheront pas un homme s'il en porte un lors de l'entretien. S'il porte quoi lors de l'entretien? Ah, Marion a une idée?
0: C'est des tongs.
2: C'est pas... Bonjour, je suis bouché. T'aimes le risque, toi, avec les couteaux? C'est pas porter des tongs.
3: Un badge?
2: C'est pas un badge.
1: Un bouc?
2: Un bouc, non, c'est pas sur la peau.
1: D'accord.
0: C'est un vêtement, donc.
2: C'est un accessoire.
0: Ah, c'est pas un Bermuda?
2: Non.
3: Un poncho?
2: C'est pas un poncho.
1: Une grosse chaîne en or?
2: Non. 78% des patrons disent qu'ils n'embaucheront pas un homme s'il en porte un lors de l'entretien.
0: C'est une casquette?
2: C'est un chapeau.
3: Un bob?
2: Un chapeau.
3: Ah oui, ok.
2: C'est un chapeau de façon globale. Un bob, une casquette, un chapeau de cow-boy, peu importe.
1: Ils sont contents à l'intérieur, tu le retires de toute façon normalement.
3: Bah oui, par politesse.
2: Bah oui, bah apparemment c'est pas justement.
1: D'accord.
2: Si tu le retires pas.
0: Ok.
2: Ouais, c'est vrai que c'est bizarre avec un sombrero, quoi.
3: Oui.
2: C'est sympa, j'adore les sombreros. Mais c'est vrai que pour trouver un boulot, c'est pas
3: ouf.
2: Évident, quoi. Pour 3% des hommes, c'est le souvenir d'enfance le plus terrifiant dont ils se souviennent. Quel est ce souvenir d'enfance?
3: C'est voir un film d'horreur pour la première fois?
2: Non, c'est pas un film d'horreur.
0: S'asseoir sur les genoux du Père Noël.
3: Ah ouais, c'était horrible.
2: Hein? Oui. Je vois ce que tu veux dire, il y a un petit truc, mais c'est pas ça. Non.
1: La première bagarre?
2: Non, c'est quand on est petit en général. Hein. Quand on est vraiment petit.
1: D'accord.
3: Est-ce que c'est chez nous? Enfin,
2: non,
3: chez soi?
2: Non, justement, c'est dans un endroit très spécial.
0: Ah, être oublié par les parents à l'école?
2: On n'est pas loin de ça. C'était quand ils se sont perdus au supermarché.
1: Oh. Ah oui, je m'en souviens.
3: Bah oui.
2: Et moi, je pense qu'on a tous souvenir de la première fois où on s'est perdu et qu'on s'imagine que le monde, bah, c'est terminé.
1: Ouais, ouais, c'est vrai.
3: Et t'attends à tout prix la petite voix qui demande la petite Lorenza est attendue. Mais tu l'attends.
2: Toi, ils t'ont jamais demandé.
3: T'es jamais venu.
2: Ils sont jamais venus. C'est même eux qui t'ont lâché la main. Oh mon Dieu.
3: T'as joué.
2: Moi, je m'étais perdu à la plage.
3: Oh, c'est

0: J'avais marché sur la plage et d'un coup je vois plus mes parents et je marche, je marche et vraiment dans ma tête c'était
1: c'est fini.
0: C'est fini. C'est terminé. Je vais vivre tout seul et je vais être élevé par des crabes. Et quelqu'un m'a pris, il m'a emmené au centre de secours, ils ont fait un appel.
2: C'est bien.
0: Et ils sont venus. Mais là, pff, c'était le plus beau moment de ma vie, quoi, à ce moment-là, quoi.
2: C'est dur. Bichon.
0: Oh là là là. Oh, c'était, mais c'est, j'ai eu une vie pas facile.
2: Ouais, hein. Je sais,
0: j'ai été perdu à la plage.
2: T'as vraiment. Du vécu, toi.
0: Mais attends, j'avais 35 ans. Hein.
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0: Et attention, on a appris une expression. Marion nous a appris une expression tout à l'heure à 8h30. Le trait toxique. Comment on peut le définir, le trait toxique?
2: C'est le petit comportement pas très grave, mais qui peut nuire à votre entourage.
0: C'est pas mal. On a eu les nôtres tout à l'heure. Si vous en avez d'autres, allez-y.
2: Oui, j'en ai plein, moi.
0: On a Rémi qui est avec nous au téléphone. Bonjour Rémi.
5: Salut Manu, salut toute l'équipe.
0: Bienvenue sur LRG, 0870 40 42 48. C'est notre numéro de téléphone pour venir avec nous. Rémi, c'est quoi ton trait toxique?
5: Eh ben moi, écoute, je fais exprès d'être en retard au déménagement, comme ça, j'en fais pas trop, et puis surtout, je profite de l'apéro, quoi.
2: C'est pas mal.
0: Pas mal. C'est un très toxique.
2: Oui, parce que tu fais genre, tu y es quand même, t'es en retard, mais voilà, tu t'es pas fatigué, c'est bien.
0: C'est ça,
5: exactement.
0: Ça. C'est comme un pote, moi, comme très toxique, d'avoir soit jamais son portefeuille, soit jamais sa carte.
2: Oui.
1: Normal, quoi.
0: Et puis, comme par hasard, il met pas sa carte sur son téléphone.
2: Bien sûr.
0: Bien sûr, on est sur un petit très toxique, là, quand
2: même. Oui, gros, là.
0: Oui. Rémi, bon, merci beaucoup de nous avoir appelé, Rémi. Petit truc toxique. Si vous en avez encore, belle journée à toi, Rémi.
6: Oh, on en a plein.
0: Ah, vas-y, on heads up.
6: Je fais des stories visées sur Instagram.
2: Ah oui, ça c'est tout.
0: Des stories visées.
6: Ben, en fait, je mets des paroles de son et c'est en lien avec ma situation du moment, quoi.
2: C'est destiné à quelqu'un.
6: Voilà, exactement.
1: Et t'es sûr qu'elle va comprendre la personne.
6: Oui, mais généralement, c'est pas le cas. Mais c'est pas grave. Ça me soulage.
0: Si elle se trouve, t'en as mis et puis c'était pour moi, mais j'ai pas compris.
6: Oui.
0: D'ailleurs, je peux parler d'un petit truc de tes stories.
6: Et pour moi,
0: non, c'est pas ça. Et ça, pour moi, c'est un trait toxique. J'en peux plus. Et là, tu t'y es mise, mais avant, tu le faisais pas. J'en peux plus de vos stories quand vous avez couru. Vous êtes obligé d'afficher au monde que tu as fait 5 km à la vitesse moyenne de 6,13 km par heure, que ta vitesse est de 6 km par minute, et que, en plus, il y a un petit dessin de ton chemin. J'en ai rien à foutre.
2: C'est vrai qu'elle fait ça.
0: Et ça, c'est un putain de trait toxique. Et je m'adresse à tous les joggeurs. Est-ce que moi, quand je fais 2 heures de tennis, je vous donne le nombre de balles que j'ai frappées?
1: Non.
0: Non! Putain!
6: En plus, je détestais ces gens-là et je suis devenue comme eux.
1: Ah bah oui!
0: Mais pourquoi tu fais ça?
6: Mais en fait, c'est un vrai réseau social, ce truc. Tu peux mettre des petits likes, ça s'appelle des kudos.
0: Faites-le sur votre réseau social à vous.
6: Oui,
0: mais
6: j'ai besoin de montrer pour que ça me motive.
1: C'est même pas spontané. On voit maintenant, tu poses le téléphone sur un tronc d'arbre, tu te montres bien transpirante à la fin, comme ça.
6: Oui, oui.
2: Hier, t'as dit si je cours pas, je suis un hamster. Ça n'a même plus de sens. Pardon! Juste pour dire que je vais courir, quoi.
0: Non! Faut arrêter. Tu sais quoi? Arrête avant qu'il soit trop tard.
6: Ok. Bon bah ouais. Bah c'est pas fini, mais on verra.
0: Sandra est avec nous. Bonjour Sandra.
7: Bonjour Mani. Bonjour tout le monde.
0: Bienvenue parmi nous. Tu voulais partager ton trait toxique à toi?
7: Alors oui, moi mon trait toxique, c'est que je regarde la connexion WhatsApp. Si la personne elle me répond pas, juste pour voir si elle m'ignore ou si elle ignore juste moi.
2: Je fais ça aussi.
0: Bah, c'est le principe des vues aussi.
2: Bah, moi, je l'ai enlevé.
1: Pareil.
0: Vous avez enlevé quoi?
1: Des vues?
2: On peut pas voir mes...
0: Voilà. Alors ça, c'est un putain de trait toxique.
2: Ah ouais, c'est pas sympa.
0: Mais non. Je déteste, j'ai comme ça quelques personnes. Quand t'as envoyé, tu vois que c'est distribué.
2: Oui.
0: Mais il n'y a jamais les deux petits traits bleus
1: non,
0: là.
1: Non.
0: Ça m'insupporte.
1: Mais vous nous mettez la pression aussi. Réponds, vu, t'as vu, ça. Pourquoi tu réponds pas? Non, cool.
6: Pareil sur Instagram. On peut pas voir si j'ai lu le message ou pas.
0: Ça m'insupporte.
6: Moi, j'adore.
2: Ah je suis comme toi Manu, je ne comprends pas. C'est pas sympa, c'est pas clair.
0: Oui.
2: En plus nous on attend, on sait pas du coup mais ce que l'astuce qu'il faut vous appeler. C'est
1: on
2: chiant.
1: Compartimente nos vies, moi je réponds le soir quand je suis aux toilettes. C'est là où je réponds à tout le monde.
0: Ça c'est un truc toxique. Le truc toxique c'est pas de le faire, c'est de le dire à la radio le matin. Il est 8h55 quand même. Merci en tout cas Sandra de nous avoir appelé.
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0: Et Jeff a les études pour nous. Avant d'écouter Mauvais Joe, on va apprendre des choses avec les études de Jeff. Allez, c'est parti.
1: On va pas commencer par du sexe aujourd'hui, les amis.
2: Ah bon?
1: On se déconne, bien sûr que si. Attention, selon une étude, les femmes se souviendraient de notre sexe, à nous les hommes, plus gros qu'il ne l'est réellement.
0: Oh !
6: Mais ça, c'est une bonne nouvelle pour vous.
0: Oh ! Merci, mon Dieu.
6: Mais je crois pas que c'est vrai.
2: Non, je crois que c'est ce qu'on vous fait croire.
0: Alors, ouais. c'est une étude.
2: Oui, mais je pense que les femmes ont déclaré ça pour vous faire plaisir.
0: Elles ont menti pour l'étude ?
6: Oui.
2: Elle est énorme. T'inquiète pas.
1: Merci.
0: Alors, pas besoin de dire. Moi, juste dire elle est normale, ça me va. Et ça confirme l'étude de Jeff.
2: C'est pour ça. Oui, c'est ça.
0: Une autre étude.
1: On va parler brossage de dents maintenant. Selon une étude, 31% des Français ne se brossent pas les dents tous les jours, dont 42% des 18-24 et 19% des 50 et plus.
0: Ah oui, c'est...
1: C'est pas un petit peu dégueulasse quand même.
2: Ça m'étonne pas, mais c'est dégueulasse.
0: C'est un peu...
6: Ah, c'est cracra, là. Ouais, c'est cracra. Pas du tout.
0: C'est cracra. Est-ce qu'on veut pas passer une autre étude ?
6: Oui.
1: Directement ?
6: Ça dégoûte.
1: Bon, on va terminer avec un vrai problème au resto, les amis. Pardon. Une étude française explique pourquoi certaines personnes mettent autant de temps à choisir un plat au restaurant.
0: Ah, Lorenza !
6: Oui.
0: Ah,
1: bah voilà.
0: Écoute.
1: Eh ben, selon elle, tout viendrait de la peur des regrets qui paralysent les personnes qui hésitent beaucoup.
6: Mais oui, c'est tout vrai. À fait ça.
1: Et c'est comme ça partout dans la vie. Netflix, ça doit être pareil.
6: J'arrive pas à faire de choix.
1: Et avec les mecs, c'est pareil.
6: Oui.
1: Bah voilà.
0: Tu veux dire que pour Lorenza, choisir spaghetti ou frites, c'est comme choisir un mec ou rester célibataire.
6: Exactement. Mais parce que choisir, c'est renoncer.
0: Bah, choisir, c'est renoncer.
2: Ah oui, c'est le but, hein. C'est
6: vrai, mais... J'ai envie de renoncer à rien.
0: Quand t'as... Ouais, bah bon, comment te dire. Effectivement, ça se voit que t'as pas choisi. Hein.
1: Merci, non, je peux pas nier.
0: Non, mais c'est bizarre ce truc.
6: Oui, je
0: et
6: sais.
0: Vous faites perdre du temps à tout le monde en plus.
6: Ouais, bah je m'excuse d'avance quand on est au resto, donc voilà.
2: Mais moi je suis un peu pareil au resto. Ah. Je prends toujours ce que les autres prennent parce que j'ai peur de regretter. Sinon, je me dis, bon, bah s'il prend, c'est que ça doit être stylé.
6: Ouais.
1: C'est vrai.
2: J'arrive pas à être indépendante.
0: Alors, est-ce que tu peux aussi comme Lorenza, parce qu'une fois qu'elle a choisi son truc et que mon plat arrive, elle regarde mon plat et fait, mais j'aurais dû prendre ça.
6: Oui, oui.
0: Je peux goûter.
6: Bah oui. Et je dis, bah en échange, on peut goûter le mien aussi.
0: Mais j'ai pas envie de goûter le tien, moi.
6: Oui, mais bon, c'est un échange de bons.
0: C'est non, c'est pas un échange. Je voulais ce plat-là.
6: Oui.
0: Tu vois ?
6: Une petite bouchée, ça tue personne. Hein.
0: Ah non, ça te... j'ai pas dit que ça te tuait.
6: Tu peux partager, quoi.
0: Non.
2: J'ai hâte de faire ce resto d'équipe, moi.
0: On s'est régalé. Ouais. On a calé une date, je crois.
6: C'est bien. Ouais.
0: Mais moi, c'est ça. Ouais, attends, moi, je suis dans une cage en verre. Hein.
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0: C'est le blind test du matin. Le grand blind test du matin, comme chaque jour, on a aujourd'hui Charline et Thierry. Bonjour à tous les deux.
10: Bonjour l'équipe.
11: Salut Manu.
10: Bonjour Thierry.
11: Bonjour l'équipe, bonjour tout le monde. Salut Charline.
10: Salut.
0: On dit Thierry ou Thierry ?
6: Ah, on va pas recommencer. Thierry.
11: Thierry.
6: Voilà.
0: Thierry.
11: Thierry.
0: Il vient, redis Thierry.
11: Thierry.
0: Thierry.
6: Ah ouais, non.
0: Ah ouais. Thierry, alors, moi je dis Thierry.
6: C'est un débat sans fin.
0: Bah, c'est pas un débat sans fin, il s'appelle Thierry,
2: ah
0: c'est son
2: il
0: nom.
2: Il sait quand même.
0: Bah, et voilà, il sait un peu plus que
6: non,
0: toi.
6: Mais peut-être qu'il le dit d'une manière, voilà, parce que.
0: Mais c'est vrai qu'on t'appelle Plopenza ?
6: Non.
0: Bah non.
6: Pourquoi pas ? Non, mais on sera jamais.
11: Vous embrouillez pas pour mon prénom.
6: Oh non.
0: Ok, Bernard, allez, on va régler le problème.
11: Ça me va, Bernard.
0: Charline, Thierry, c'est le grand blind test du matin pour gagner une GoPro Hero 13 aujourd'hui. Un blind test qui se déroulait en trois manches. Avant chaque titre à découvrir, comme un blind test normal, vous allez avoir droit à un indice. Ensuite, vous pariez sur le nombre de secondes qu'il vous faudra pour trouver le titre ou l'artiste. Une bonne réponse, c'est un point. Une mauvaise réponse, c'est l'autre qui prend le point. Le premier à deux points gagne le jeu. C'est parti avant d'écouter le premier titre. Un indice donné par Plopenza.
6: Un ours qui aime l'eau.
0: Un ours qui aime l'eau. C'est un indice.
2: C'est un bel indice.
6: Alors c'est perché, mais.
1: Non, mais.
6: Écoute, il y a de l'idée.
0: Charline, combien de secondes d'après toi pour trouver le titre ?
10: Moi je dis 3 secondes.
0: Oh. 3 secondes pour toi, c'est rapide. Thierry, est-ce que tu veux descendre ou tu penses que c'est bon ?
11: Non, je laisse.
0: Alors c'est parti. 3 secondes, Charline, pour trouver ce titre.
10: C'était
0: Teddy Swims. Teddy Swims, bonne réponse.
6: Incroyable.
0: C'était rapide, hein?
2: Ah ouais?
10: Eh ouais.
0: Eh ouais. T'es Lucie Smith Norito. Un point pour Charline, attention. Deuxième titre. Avant ça, un indice donné par Jeff.
1: 10 ans d'absence déjà.
0: 10 ans d'absence, ah bah oui, déjà, hein. On est bien. C'est un bel indice. Thierry, combien de secondes pour trouver ce titre d'après toi?
11: Allez, 3 secondes.
0: Bon, c'est rapide. Charline, tu veux descendre ou tu le laisses?
10: Eh ben moi, je descends à 2.
1: Oh, oh ouais, joueuse, hein.
0: Thierry, me dis pas que tu vas descendre, Thierry.
11: Non, je laisse.
0: Ok. 2 secondes, Charline, pour trouver titre ou artiste.
11: Ah bah c'est
10: pas Rihanna.
0: C'est Rihanna, oui. C'est gagné.
11: Bravo, bien joué.
0: Wow.
2: Elle a pillé le game.
6: Ah, c'est la pro.
2: Ah ouais.
0: Madame ouais. De Rihanna, elle est bonne.
10: Allez, ça 10 ans d'absence, j'ai compris tout de suite en fait. Ah, je savais que c'était Rihanna.
2: Bel indice, ouais.
0: Et on rappelle qu'un ours qui aime l'eau, Teddy, comme l'ours, et Swims qui,
6: ah, oui,
0: qui
6: oui.
0: Nage.
6: Oui, ah, oui, écoute, non, c'était est... cocasse.
0: Mais... Oui, non, pas cocasse. Non. C'est impossible. 2 points pour Charline Thierry, je vais t'offrir le mug Manu sur Énergie.
11: Merci. Ah, c'est gentil, merci.
0: Merci d'avoir été avec nous. Mmh. Tu le rappelles quand tu veux.
11: Pas de soucis, c'est gentil.
0: Ah, ça a coupé. Oui, il joue sur une autre radio en même temps. Donc, il doit aller vite.
11: Non, je suis là.
0: Belle journée, Thierry et Charline. C'est gagné pour toi la GoPro Hero 13. Bravo.
10: Incroyable. Merci beaucoup, l'équipe. Vous êtes géniaux. Je vous adore. Je vous écoute depuis tellement longtemps. Je sais même plus.
0: Moi non plus.
8: Bonjour, c'est Alain Chabat. Alain, A-L-A-I-N. Alors, c'est étonnant, mais suivez-moi bien. Si on enlève le L, qu'on retire le second A, qu'on soustrait aussi à mon prénom le I, et que l'on rajoute un M au début, ainsi qu'un U à la fin, on arrive de façon claire et limpide à lire M-A-N-U. Manu. Coïncidence ? Non, je ne pense pas. Pour moi, c'est clair, nous sommes une seule et même personne. Oui, je le sens. Nous ne faisons qu'un. Ou alors, Manu est dans mon cul, et ça, c'est pas très fair-play. Je vérifie tout ça et je vous tiens au courant.
12: 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Oh,
6: qu'est-ce que je l'aime.
2: Il est magnifique.
0: Moi, je vérifie aussi. C'est la Saint-Alain aujourd'hui.
6: Ah,
0: bonne fête à la Chabat.

0: J'aurais rêvé d'être un cow-boy.
1: Ah, tu peux toujours
0: génial.
1: L'être. Hein.
0: Ouais, bah oui.
2: En plus, t'as un chapeau, mais tu veux jamais le mettre.
0: Bah si, je le mets, mais je le mets chez moi.
2: Ah oui. Bah viens un jour avec la radio avec.
0: J'étais venu un jour à la radio avec le chapeau de cow-boy.
2: N'hésite pas.
0: Bah j'en reviendrai.
2: D'accord. Okay.
0: Avec le gilet et tout.
2: Ah, oui.
0: Et dans les westerns, tu manges des faillots avec une cuillère en bois là. Oh là là. Et tu te baignes là, tu sais, dans les baignoires en métal.
2: Toujours plus.
0: Avec tes bottes. Oh là là. Bon, on va écouter Nacha déjà. Ouais, c'est le premier pas vers les cow-boys. Avant ça, on continue les traits toxiques. C'est Marion qui nous a appris ça tout à l'heure. L'expression avoir un trait toxique. En fait, on a tous des traits toxiques. C'est, alors, la définition rappelle là.
1: C'est un comportement qui n'est pas forcément grave, mais qui peut vraiment énerver ou nuire aux autres, quoi.
0: On en a donné déjà quelques-uns. Ouais. J'en ai peut-être un, mais j'arrive pas à savoir si c'est un trait toxique ou pas.
3: Vas-y.
0: J'ai jamais tort.
1: Ah si.
2: Bah oui.
0: C'est pas un fait, simplement?
2: Non, c'est vraiment toxique.
0: C'est marrant, ça. Tu peux avoir souvent raison, mais pas toujours. Mais si.
1: Non, voilà. Non, faut que tu travailles là-dessus, vraiment.
0: Non, il faut que les autres travaillent là-dessus. Parce que si vous croyez que c'est simple d'avoir toujours raison, c'est épuisant.
1: Ah, tu m'étonnes.
0: Parce que tu es toujours obligé de te battre pour expliquer ça et
1: bien
0: tout.
1: Sûr.
3: J'entends mon ex-femme, là, je te
2: dis. Oh là là.
0: Je la connais pas, mais à mon avis, elle avait... pareil. À mon avis, si je parlais avec elle aura tort. On a Céline qui est là. Bonjour Céline.
4: Salut Manu, salut l'équipe.
0: Bienvenue sur Énergie Céline.
4: Merci.
0: Toi aussi, tu veux partager avec nous un trait toxique.
4: Ouais, alors moi, c'est quand quelqu'un me dit faut que je te raconte un truc, je peux devenir insupportable jusqu'à ce qu'on me le raconte, en fait. Je suis terrible.
3: Le teasing, tu sais, le teasing qui sert à rien.
0: Mais attends, c'est toi qui dis teasing ou c'est l'autre?
2: Bah non, c'est l'autre, je pense, non?
0: C'est l'autre.
4: Oui, c'est l'autre. Oui, c'est quand on me dit je vais te raconter un truc. Quoi.
0: Oui, c'est ça le trait toxique, c'est
1: pas
0: toi.
1: Il faut le raconter tout de suite, c'est vrai.
4: Voilà, oui.
0: Ah bah, mais je suis d'accord avec toi. Ah, je croyais que c'était toi le trait toxique.
1: Non, parce qu'après, elle harcèle l'autre pour savoir. Tu vois.
4: Oui, c'est ça.
0: Oui, mais ça, c'est normal, c'est pas toxique, c'est normal ça.
4: Tu peux patienter un petit peu. Quand on est comme moi, non, je pense pas.
0: Mais attends, tu vois, quand quelqu'un te dit j'ai un truc de dingue, je te le raconte tout à l'heure. Bah non, raconte-le moi maintenant le truc de dingue.
2: Mais si on n'a pas le temps?
0: Oui.
2: Attrape tout à l'heure, genre attention, parce que je veux vraiment te dire un truc, quoi.
0: Ouais, mais dis-le moi maintenant.
2: Mais on n'a pas le temps.
0: Ouais, mais si on a le temps.
1: Il a toujours raison, t'as dit.
0: J'ai toujours raison, oui.
4: Ouais, c'est vrai, Manu a toujours raison.
0: Ah, merci Céline. T'as pas le trait toxique. Voilà. Belle journée à toi. On a Sonia qui est là aussi. Bonjour Sonia.
5: Et bonjour Manu, bonjour l'équipe, bonjour Léo. Hein,
0: c'est quoi ton trait toxique à toi?
5: Bah, moi, c'est de dire à mon mec, en fait, que je ne veux pas de dessert, et au final, quand ça arrive, bah, je mange le sien.
1: Oui, c'est chiant.
0: Ah, ouais. C'est pas un trait toxique, ça. C'est une boule toxique.
2: Après, c'est trop mignon. Il y a deux cuillères, généralement.
0: Non. On parlait du restaurant tout à l'heure où tu galérais à faire ton choix, etc. Quand t'as fait ton choix de pas prendre de profiterole, tu ne touches pas à mes profiteroles.
2: Voilà. Ben, alors, c'est le serveur qui est toxique parce qu'il amène deux cuillères. Donc, à un moment donné, j'ai envie de l'utiliser, cette cuillère. Pour goûter le dessert.
5: Dessert, il est servi, en fait. Des fois, ils apportent le dessert, ça donne pas envie de le manger. Et finalement, ben, moi, j'attends de voir le sien. Et si ça me donne envie, je lui mange.
0: Et ben, c'est un trait toxique.
1: Eh ben oui.
0: C'est une cuillère toxique. C'est un restaurant toxique. Laissez-moi tranquille avec mes profiteroles, c'est incroyable. Mais parce que vous prenez une demi tomate et en salade, et un sorbet. Oh, c'est tellement triste. Non. Merci beaucoup Sonia de nous avoir appelé.
5: Je vous en prie, à bientôt, bonne journée. Continuez comme ça, au revoir.
0: On continue avec tout l'autre toxique. Marion, t'en as d'autres?
1: J'en ai un énorme qui va t'énerver, je pense. Je fais la tête, mais je dis pas pourquoi.
0: Si,
1: ça va.
2: C'est le pire.
0: Mais si, ça va. Regardez, c'est qui là-bas? C'est Superman? Non. C'est super très toxique.
2: Je sais. Mais jusjusqu'à quand tu dis pas?
1: Jusqu'à ce qu'il devine tout seul, en fait.
0: C'est insupportable.
2: Mais s'il devine pas.
1: Bah tant pis, je reste avec ma boule d'énervement tout jamais et je le ressortirai dans quelques semaines.
3: À la vue, en tout cas, à la vue.
1: Ah bah oui, je suis comme ça, ouais. Mais parce que je pense qu'il est censé savoir pourquoi je suis énervée, j'ai pas à l'expliquer.
3: Mais non, mais pourquoi il le saurait?
1: Bah parce que c'est logique.
0: Encore un homme qui n'a pas toujours raison.
1: Mais
2: non.
0: C'est fou. Moi, j'ai jamais ça.
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7: Aujourd'hui, c'est mercredi, on a déjà fait la moitié de la semaine. Youpi.
0: Et il y a des nouvelles tristes aussi.
1: Oh.
0: Alors, je sais pas s'il va parler à tout le monde. Vous connaissez Casimir?
2: Ah bah oui.
3: Bah oui.
2: Quand même.
0: Ah bah, parce que je pensais que moi, c'est vraiment mon enfance, Casimir. Mais Lorenza, t'es plus jeune.
2: Si, voici venu le temps.
0: C'est C'est ça, c'est le générique de Casimir.
2: Le gros monstre orange.
0: Le gros monstre gentil orange. Et hier, on a appris la mort de Yves Brunier à l'âge de 85 ans. Et Yves Brunier, c'était le co-créateur du personnage de Casimir.
3: Oui.
0: Et c'était lui qui était dedans.
2: Oui. Ah bon ?
0: C'était lui qui était en costume.
2: Ça, je savais pas.
0: Eh ben, je te le dis.
2: Oui.
0: Et moi, c'est franchement, ça m'a fait vraiment beaucoup de peine.
2: Oh.
0: Parce que c'est une partie de...
3: C'est notre enfance, ouais.
0: Tu sais, des fois, tu vois des gens qui disent « Ah, c'était une partie de notre enfance, cet acteur et tout, machin. » Tu fais pas gaffe. Et là, putain, merde. Ça, je suis vieux, quoi. Je dis les mêmes phrases. Mais non, c'était une partie de notre enfance.
2: Ouais, non, mais c'est vrai.
0: Et en plus, Casimir, je savais qu'il y avait quelqu'un dedans, mais je voulais pas le savoir.
2: Mais c'est la magie, ça. Mais oui.
0: Voilà. Et ça, c'est le générique de L'île aux enfants. Vous connaissiez la chanson de Casimir ?
1: Oui.
2: Ah non, moi, je crois pas.
0: Tu la connais ?
1: Ah non, mais là que tu me la mets, je la connais. Mais...
0: Non, la chanson de Casimir. Lui qui chante.
2: Ah,
0: c'est
2: notre. Oui. Il chante ?
0: Hier, en hommage, j'ai chanté chez moi. Ouais, je suis un peu spécial.
2: C'est pas vrai.
0: Et ma femme, elle disait arrête. C'est ça, la chanson de Casimir. Je la connais par cœur.
3: Je m'en souvenais plus de ça.
2: Moi, je crois que je connais pas.
0: Ah, si.

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2: L'air ému en plus.

0: musique.
1: Ah oui, c'est pas fini.
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1: Très long.
3: Si j'aime la glace
2: aux anchois.
1: Qu'un mauvais moment.
2: C'est quoi? C'est quoi?
1: Allez, Manu. Oui.
4: C'est un trait toxique ou pas?
1: Oui, c'est un trait
4: toxique.
1: C'est un trait toxique. En tout cas, c'est cringe et long, quoi.
5: C'est un peu psycho.
4: C'est tous les sujets d'aujourd'hui.
2: Je voulais juste vérifier si c'était moi qui avais raison ou ma femme. Eh bien, tu sais quoi, je suis sûr que j'ai fait plaisir à tous les gens qui étaient petits et qui regardaient Casimir et qui ont été éduqués avec Casimir et qui chantaient les chansons de Casimir. C'était mon hommage que je voulais faire ce matin à Yves Brunier. Merci de m'avoir écouté. Avec une chanson.
1: Non.
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2: Avec les bonnes nouvelles du jour, parce que oui, dans le monde, il n'y a pas que des mauvaises nouvelles, il y a aussi des belles histoires, il y a aussi des bonnes nouvelles, et on vous le prouve chaque matin. C'est parti Marion, donne-nous une première bonne nouvelle.
5: Selon une étude, les couples qui se partagent les sons qu'ils aiment dureraient plus longtemps. On appelle ça le pouvoir de la connexion musicale.
4: Oh là là.
5: Donc si tu partages par exemple tes petits morceaux honteux, si tu fais entrer l'autre dans ton univers, et ben ça renforce la connexion, ça te permet de durer dans le temps.
2: Ah, parce que moi quand elle met sa playlist, ma femme, je...
1: Ah, t'aimes pas?
4: Non, ah, pareil.
5: Ah, mais non, mais il faut faire un pas vers l'autre aussi.
2: Elle a fait un pas vers moi, mais moi je... Non, mais je veux faire un pas, je veux bien faire un pas, mais pas une course, quoi.
5: Regarde, mine de rien, ça fait longtemps que vous êtes ensemble, ça marche un peu, même si ça t'énerve, tu vois. Tu apprends à aimer.
2: Ah, mais elle a une playlist, c'est le bordel dans sa playlist. C'est trop le bordel, en fait.
5: Bon, en général, ça fonctionne.
2: Ah, d'accord. Ok, c'est une bonne nouvelle. Il n'y a pas de problème. Jeff, une bonne nouvelle pour nous.
4: Oui, un ancien vétéran britannique de la Seconde Guerre mondiale, donc très très vieux, hein, il a parcouru 2500 mètres dans son jardin avec son déambulateur pour la bonne cause et en direct sur Facebook. Il voulait avec ça essayer d'avoir 1000 livres. Il en a gagné 17 millions.
1: Oh, wow.
4: Les gens ont tellement été touchés par le fait qu'ils fassent de l'exercice qu'ils ont donné du pognon. 17 millions, soit 19 millions d'euros.
1: C'est génial.
4: On est bien, hein, ah, juste pour marcher dans ton jardin.
1: Trop mignon.
2: Je veux bien marcher dans mon jardin.
4: Bah, vas-y, oui. Putain, un grand jardin, toi, vas-y.
1: Oui, enfin, t'es pas un ancien vétéran en déambulateur.
2: Qu'est-ce que t'en sais?
1: Mais tu marches très bien.
2: Mais tu mets un béret sur la tête, tu mets un déambulateur, je te fais vétéran, moi. 19 millions. Bien sûr que oui. Alors, je te fais ce que tu veux, moi.
1: Ok, non, partage.
2: 19 millions, ouais, bah, pas de problème. Une bonne nouvelle, Lorenza?
8: Oui, j'ai trouvé le meilleur lycée de France.
2: Allez.
8: C'est à Poitiers, il s'appelle le lycée Aliénor d'Aquitaine et il a accueilli Vadrouille. C'est un golden retriever, il est trop mimi et c'est pour aider les élèves à gérer leur stress.
4: Oh, c'est marrant.
5: Ah, ouais. J'adore.
2: Et ils arrivent en retard, t'as le chien qui leur court derrière. Ben...
8: Il est là, non, il est là avant les examens, il les motive pour venir en cours parce qu'il y a moins d'absentéisme et il est même présent à l'infirmerie. Il va passer toute l'année avec eux.
2: C'est génial.
8: C'est trop bien.
5: Trop
8: bien
5: bonne sûr. Idée.
2: Bah oui, tu te fais opérer par un chien, attends, il n'y a pas de problème.
8: C'est trop mignon.
2: C'est cool les animaux dans les lycées.
8: Vadrouille.
2: Il s'appelle Vadrouille.
8: Oui.
2: Il est mignon.
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2: On ouvre les lignes. 0-870-42-48. Vous avez envie de partager quelque chose, vous avez envie de crier, vous avez envie de réagir à ce qu'on dit dans l'émission, vous avez besoin d'un conseil? Malheureux.
5: Et on est là quand même, hein.
2: On est là pour vous, bien sûr. On va démarrer avec Valentin. Bonjour Valentin.
9: Salut Manu, salut l'équipe.
2: Bienvenue sur Énergie, qu'est-ce qu'on peut faire pour toi?
9: Bah écoute, alors samedi, c'est nos 2 ans avec ma copine et elle m'a dit je sens que tu vas m'emmener en week-end surprise. Sauf que bah j'ai juste réservé un resto quoi, donc je sais
5: merde.
9: Qu'elle va être déçue et
2: la pression.
9: Bah je sais pas quoi faire quoi.
5: Oh bah attends, mais c'est hyper chaud. Bah, là, elle s'imagine Deauville, elle va au Buffalo. C'est horrible.
2: Alors, excusez-moi, mais la salade surprise au Buffalo.
4: Ouais.
5: Non, mais
2: quoi, je suis désolé, petite salade de maïs, je dis pas non. Deauville, c'est surcoté.
5: Okay. Oui, mais oui.
1: Oui, enfin, entre bon anniversaire, les petits Indiens et un week-end au bord de la mer, il y a quand même une diff, quoi.
4: Bah, on sait pas s'il va là-bas.
2: Oui, excuse-moi, mais à Deauville, personne n'ira te chanter ton anniversaire.
4: C'est clair.
2: Alors qu'à Buffalo, tu leur dis chanter mon anniversaire, ils sont déjà avec le groupe en train de chanter. Quoi. Donc, bah oui. Alors, il y a une différence. Et donc, du coup, tu te dis quoi? Qu'il faut que tu trouves autre chose?
9: Bah, je sais pas quoi faire. Est-ce que, en fait, j'ai pas envie qu'elle soit déçue. Sachant que le resto, c'est quand même un bon resto, mais bon, ça vaut pas un week-end, quoi.
4: Justement, va au resto et tu dis, écoute, le cadeau, c'est que j'ai envie vraiment que tu sois heureuse pendant un week-end, donc c'est toi qui choisis, on en parle tout de suite. Pendant le restaurant, tu choisis ton lieu de week-end.
2: C'est merdique, ça.
4: Ah bon?
1: Ça ne fait pas préparer, quoi.
2: Parce que pour la surprise que tu veux lui faire, tu lui dis, c'est toi qui choisis où on va.
1: Le jour même.
2: Non, elle veut être surprise. Elle veut qu'il y ait un truc.
5: Ah, si elle veut être surprise, tu lui fais préparer une valise et tu lui dis direction le resto.
9: Ah, c'est pas mal, ça.
2: C'est bien, ça. Ou alors, il faudrait réussir. Ça peut être un truc comptable, Valentin.
9: Je suis à Lyon.
2: À Lyon. Tu sais ce que tu fais? C'est que tu réserves, en fait, dans un hôtel-restaurant.
1: Parce qu'en fait, c'est pas mal ça.
2: Et tu vas dans un bel hôtel avec le restaurant de l'hôtel et du coup tu passes la soirée au restaurant.
1: C'est très bien.
2: Et le truc après, on rentre à la maison? Non, on rentre pas à la maison.
1: Surprise.
2: On va dans la chambre là-haut, c'est à nous, c'est tranquille, on n'aura rien arrangé le lendemain.
1: C'est bien ça.
4: C'est pas con, oui.
1: C'est un bon conseil.
5: Ouais, bravo, mais étonnant.
2: Et voilà, Valentin.
9: C'est pas le même budget, mais pourquoi pas.
1: Oui, bon, tu veux ça ou qu'elle soit déçue?
9: Ça marche. Ouais, en tout cas, c'est une bonne idée. Merci.
1: Ah oui.
2: Je t'en prie. En vrai, tu peux faire un courte paille, un ibis, hein, tu vois, c'est pas. On te souhaite une belle journée, Valentin. Merci de nous avoir appelé. Il y a Pauline qui est là aussi. Bonjour, Pauline.
0: Bonjour, Manu. Coucou, l'équipe.
2: Pauline, qu'est-ce que tu voulais partager avec nous ce matin?
0: Alors, moi, hier, j'ai vu une amie et je suis arrivée 15 minutes après l'heure qu'on s'était fixée. Et elle m'a engueulée en me disant que c'était irrespectueux. Et on est bien d'accord qu'un retard, c'est à partir de 30 minutes.
2: On est bien d'accord de pas du tout.
1: On est bien d'accord, Pauline.
2: En général, les phrases qui commencent... Attendez, on est tous d'accord. C'est que non, tout le monde n'est pas d'accord. Alors, Lorenza sera d'accord avec toi.
1: Oui.
2: Bien sûr, parce qu'évidemment, elle, 30 minutes, c'est être à l'heure.
1: Oui.
2: Voilà, mais moi, non. Mais après, ça dépend des rendez-vous. Si c'est un truc... où il y a plein de monde
1: c'est
2: et
1: que ça. Tu peux.
2: Et non, mais genre, c'est une soirée, t'es pas obligé d'être au début de la soirée.
1: Ah non.
2: Mais quand t'es au restaurant, franchement, c'est chiant.
1: Oui.
2: C'est 30 minutes de retard, mais j'ai faim.
5: Non, faut. Mais oui, elle a raison, ta copine, c'est irrespectueux. Tu connais l'heure, tu pars à l'heure, tu t'organises.
2: Ah oui, pourquoi?
1: Il arrive des petits tracas quotidiens.
5: Non.
2: Toi, c'est pas des petits tracas quotidiens, c'est ta vie qui a un tracas. Ouais. Donc... Je t'entends, pardon.
1: Non, mais 15 minutes, j'avoue, franchement, là, elle abuse. Non, mais.
0: On est d'accord.
1: Ça aurait été 20-25, là j'aurais dit bon bah petit oui. Mais 15 minutes.
4: Mais non,
1: tu regardes un peu ton tel, tu fais des trucs.
2: Quand t'attends quelqu'un par exemple, au cinéma,
4: oui.
2: Tu donnes rendez-vous devant le cinéma et que t'es comme un con à poireauter, que tu fais la queue, puis t'arrives à la caisse, bah t'es obligé de laisser passer les gens comme ça parce que la personne n'est pas arrivée, c'est chiant.
1: Bah tu regardes les pop-corn, tu regardes ton téléphone,
2: c'est tellement
1: tu
2: sympa. Oui, c'est sympa.
5: Bah, bien sûr,
2: franchement,
1: tu te
2: débrouilles. Attends, Valentin, t'es toujours là?
9: Ouais, je suis toujours là.
2: On a une super idée pour toi, tu l'emmènes pour regarder les pop-corn.
9: Ah bah génial.
2: On est là pour ça. Pauline Valentin, on va vous offrir à tous les deux le mug Manu sur Énergie.
0: Merci beaucoup.
9: Bah super, merci.
2: Belle journée à vous, merci de nous avoir appelés.
3: Salut, c'est Louisa. Laissez-moi vivre comme je veux. Vous écoutez Manu sur Énergie? C'est que vous avez bon goût.
2: Si Louisa le dit, c'est vrai.
1: Ok,
2: ouais. Alors... Il est 9h57, on va s'en aller, mais on n'est pas encore parti. Ah, excusez-moi, je vous ai réveillé.
1: On
2: a Romaric qui est avec nous. Bonjour Romaric.
10: Bonjour. Bonjour Manu, bonjour l'équipe.
2: Sois le bienvenu parmi nous. C'est avec toi qu'on va lancer cette journée. T'es notre dernier appel du jour. 9h58, t'es déjà au travail. Tu pars au travail. Tu travailles pas aujourd'hui?
10: C'est
2: t'es en vacances?
10: Je arrive au travail. Je révise un petit peu mes cours pour.
2: T'es prof?
10: Pour mes clients. Ouais, je suis prof de sport, de fitness.
2: Ah!
1: Allez! Ah,
2: attends, le prof de fitness, il révise ses cours avant?
10: Ah, bien sûr. En fait, je donne des cours collectifs et donc, du coup, je fais tout ce qui est cours comme Zumba et tout ça, donc les chorégraphies, automatiquement, il faut les apprendre.
2: Ah, moi, je pensais que vous y alliez vraiment à l'impro.
4: Ah oui, pareil, ça s'en sort.
10: Peut-être certains, mais je pense pas. Dans l'ensemble, je pense qu'on est tous plutôt.
1: Choisis les musiques, tu dois avoir une petite choré et tout.
2: Franchement, j'envoie de la musique et je te gère le truc, hein.
5: Ah, mais c'est chiadé, une choré de Zumba.
10: On lève les mains. Je t'invite, Manu, tu peux venir.
2: Ouais, attends, je te fais ton boulot, Romaric. Alors, tranquille, je peux piloter un avion et puis éteindre des incendies aussi, bien sûr, évidemment.
10: Multitâche.
2: Alors, waouh, t'es coach sportif dans une salle du coup?
10: Ouais, je donne des cours dans des associations. En fait, je fais à mon compte et je donne des cours dans plusieurs associations, dans plusieurs communes différentes.
1: Et trop bien.
2: Et tu disais la Zumba, c'est encore la mode la Zumba.
10: Eh ouais, c'est encore à la mode. Bon, ça fait 20 ans que ça existe maintenant, oui. Mais bon, c'est sûr que ça s'est essoufflé par rapport au début, mais
1: c'est
10: encore à la mode. Par contre, ce qui revient beaucoup, c'est tout ce qui est cours comme le step, le LIA et tout ça, des cours qui étaient plutôt très anciens, le freestyle, et en fait, ça revient vraiment à la mode.
2: C'est marrant, j'ai déconnecté très vite. Moi, je suis essoufflé. C'est fou, hein. J'ai un pote, il fait un truc, le crossfit, vous connaissez?
1: Bah oui, oui.
2: C'est un truc, mais c'est pour se faire du mal.
5: Ah, c'est dur.
2: Ah, apparemment, il y a. Non, tes cours, c'est un peu trop jeune, là, je pense. Pour faire du crossfit, là, quand même. Il y a des enfants avec. Romaric, je vais t'offrir le mug Manu sur Énergie pour que tu te réveilles tous les matins avec ton café en pensant à nous.
10: Parfait.
2: Belle journée à toi, Romaric.
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10: Parfait.
2: On est mercredi, il te reste deux jours. Tirage au sort vendredi 11. Et on fait gagner deux fois deux places.
1: Ouais. Wow.
2: Alors maintenant, t'arrêtes les enfantillages et tu vas faire du stop. Allez, au boulot, je veux que ça bouge et je veux que ça sue aujourd'hui. Alors, rien. 2 et c'est parti, Romaric. On s'en va. Belle journée à toi, Romaric. Il est 10h, on s'en va, on sera de retour demain pour démarrer une nouvelle journée. Et on se quitte comme chaque jour avec un titre happy. Un titre qui va vous faire du bien. Et ça, pour moi, c'est le titre happy.

0: Parce que je vais vous raconter une histoire dans quelques secondes de quelqu'un que j'ai rencontré ce week-end. Je ne sais pas si vous pourriez vivre là où il a vécu.
1: Ok. Tout
0: le monde est là. Marion,
2: bonjour.
0: Évidemment. Jeff est là aussi.
3: Salut.
0: Lorenza est là.
1: Beaucoup de mystères là.
0: Et alors?
1: Et là.
0: Vous avez envie de lancer cette journée avec nous, lancer ce mardi avec nous. Vous nous appelez au 0870 42 48. On va vous prendre le téléphone. Il y aura Mauvais Joe, Ariana Grande aussi. C'est parti pour une nouvelle journée. Vivriez-vous dans un appartement situé au-dessus d'un salon funéraire?
1: Ah oui.
0: C'est pas un cimetière, c'est un salon funéraire, là où les gens donc viennent, là où les gens, bah, tu sais qu'il y a le travail avec les corps, etc. Est-ce que vous voudriez vous vivre? Est-ce que vous... Bon bref, est-ce que vous serez capable? Est-ce que vous auriez un appartement dessus? J'ai rencontré quelqu'un qui vivait dans un appartement, et il était pas cher, du coup, au-dessus d'un salon funéraire.
1: C'est dur.
0: Il vit plus maintenant, il me dit. En fait, au début, c'est bizarre, et après, tu t'habitues. Tu fais, c'est normal. C'est voilà.
1: Et puis
0: c'est
1: assez
0: comme
1: calme
0: ça.
1: Hein, du coup. Il y a pas trop de bruit.
0: Non, c'est rare qu'il y a pas de fiesta locale le soir.
1: Ou alors faut se poser des questions, mais.
0: Vous le feriez ou pas?
1: Non, honnêtement non.
0: Pourquoi? Parce que t'aurais peur de quoi? Des fantômes?
1: Déjà, et moi chez moi il y a un cimetière déjà pas très loin et rien que ça m'angoisse.
0: J'ai vécu pile en face d'un cimetière.
1: Ah ça c'est dur aussi.
2: Mais ouais, j'avais un ex comme ça aussi.
0: J'étais vraiment en face et parfois le week-end tu t'ennuies, tu vois les gens passer.
1: Ouais
0: c'est ça. Et tu te dis bon bah tiens c'est pas une fête non plus.
1: Non mais non moi je peux pas. Je sais pas c'est non trop peur des esprits et tout en plus non.
0: Ah bah les esprits oui là t'es mort là c'est. Qu'à le dire mais il y en a beaucoup effectivement. Vous avez pas vécu dans un endroit un peu improbable une fois? Un endroit un peu bizarre.
3: Spécial, je suis un petit peu moi, ouais.
0: Jeff,
3: j'ai eu la bonne idée de prendre un appartement vraiment vue Seine, bord Seine, au bord de la Seine, le fleuve, tu vois.
0: C'est bien ça.
3: Ouais, je crois que c'est bien. Fausse bonne idée, les amis. Bonne idée. Parce que souvent, quand t'as un appartement au bord de la Seine, entre ton immeuble et la Seine, souvent déjà, il y a une voie express. Donc les voitures, quand tu visites, c'est bizarre. Oh, on va visiter à 18h quand il n'y a pas grand monde. Le week-end, tu vois. Et en fait, quand tu le prends, tu fais, bah non, ça passe tout le temps. Il y a les bateaux, les péniches. J'avais une écluse en bas de chez moi. Les péniches à 5h du matin, c'est des diesels, hein. 5h du matin, la péniche qui s'arrête sur l'écluse. Toi, t'es juste au-dessus.
0: Mais dis-moi, oui, pourquoi t'as pas monté une agence immobilière? Tu m'as l'air vraiment d'avoir le nez pour découvrir les.
3: C'était très beau, mais
0: bon truc.
3: Ah non, non. Alors,
0: Florent, notre producteur.
4: Alors, moi aussi, j'ai vécu bord de Seine. Et petit truc en plus qui est très chiant, c'est les moustiques. Parce que là, l'été, quand t'allumes la lumière le soir, ils sont tous derrière la vitre. Hein, tous, à un naisson. Ils font, allez, vas-y, ouvre la fenêtre. T'ouvres la fenêtre, t'as une colonie de moustiques chez toi.
0: Alors que moi, devant mon cimetière, zéro moustique. C'est tout ce que j'ai à vous dire. Ludivine est là. Bonjour Ludivine.
5: Bonjour Manu, bonjour toute l'équipe.
0: Sois la bienvenue sur Énergie Ludivine. C'est avec toi qu'on lance cette journée. Tu nous appelles d'où?
5: Je vous appelle de Lyon.
0: Non, c'est pas grave, tu as le droit d'habiter à Lyon. Ludivine, t'es déjà réveillée, tu vas partir au boulot, tu fais quoi?
5: Ouais, moi je suis chargée de clientèle pour une assurance, donc je dirai pas le nom. J'aide les clients, je réponds à leurs questions sur le contrat, leur sinistre, tout ça, quoi.
0: Oh bah ça a l'air de...
1: Ah oui, ça a l'air de t'enchanter.
0: Ouais,
1: ouais,
0: wow. Ça va le moral, sinon en ce moment, Ludivine?
5: Ouais, ça va bien, mais c'est pour ça que je vous écoute tous les matins, pour me donner la pêche.
0: Ah d'accord, parce qu'après, effectivement, tu n'as au téléphone que des gens comme nous, qui ne comprennent rien au... Mais je ne comprends rien au pourcentage. Tu sais, ils te donnent toujours des petits documents avec, alors, remboursé 125%, 200%,
1: 200%.
0: J'ai l'impression que j'ai... Tu sais, les chiffres, ils sont toujours au-dessus de 100%. Je dis, attends, j'achète des lunettes 100€, vous allez me rembourser 150€, c'est génial. En fait, pas du tout. T'es d'accord avec, on ne comprend rien aux assurances.
3: C'est le ticket modérateur.
5: C'est vrai que c'est un peu compliqué.
0: C'est quoi, t'as dit quoi?
3: T'as un ticket modérateur.
5: C'est un peu compliqué, ouais.
0: Déjà un ticket modérateur, je sais même pas ce que c'est.
3: Je vais t'expliquer, mais je voulais pas couper Nathalie. C'est une sorte d'index qui est fixé, et c'est ce ticket modérateur sur lequel tu te bases pour avoir tes remboursements, les fameux 100%, tout ça, c'est par rapport au ticket modérateur.
0: Je n'ai rien compris.
3: C'est un index.
0: Et est-ce que toi-même tu comprends, Ludivine, ou tu comprends pas tout?
5: Alors, pour être tout à fait honnête, je comprends pas tout.
0: Écoute,
1: elle l'a dit, elle est honnête.
0: On se laisse là-dessus, tu feras pas mieux, Ludivine.
5: Allez, non, c'est pas mieux pour la journée. J'ai une bonne humeur, tout le monde, quand même.
1: Ah, bah oui.
0: Je vais t'offrir le mug Manu sur Énergie. Tu pourras boire ton café avec nous comme ça tous les
5: avec
0: matins.
5: Avec grand plaisir, je boirai ça à mon bureau, au boulot. Hein
0: bah, voilà, fais-toi plaisir. Alors, je peux pas vous aider, mais regardez, j'ai un bon mug. Allez, bim. On t'embrasse, Ludivine.
5: Bisous.
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0: Vous êtes prêts?
1: Oui.
0: D'accord. 2% des hommes disent l'avoir déjà fait lors d'un premier rendez-vous. C'est improbable, mais 2% des hommes avouent l'avoir fait.
3: Jeff, je l'ai fait une fois, se sauver. Si j'avais un rendez-vous, j'étais sur une application de rencontre et de loin, c'était pas vraiment la même personne que sur la photo. Et en fait, j'ai fait demi-tour et j'ai envoyé une fausse excuse.
2: C'est
3: assez classique, il paraît.
0: C'est dur quand même.
2: C'est ça.
0: Oui, t'aurais pu juste boire un café, toi. Non. Ok, mais c'est pas ça.
3: D'accord.
0: C'est moins pire que ça, je crois. Lorenza.
2: Ah, j'allais dire demander en mariage, mais.
1: Quand même.
0: Non.
2: 2%, je me dis.
0: C'est déjà beaucoup, 2%. C'est grâce à Marion.
1: Laisser son date payer ?
0: Non, il n'y a pas d'argent là-dedans. 2% des hommes disent l'avoir déjà fait lors d'un premier rendez-vous. C'était s'endormir.
1: Oh non, c'est affreux.
2: Ça, c'est le pire truc, je pense.
0: Bah, il y a aussi se sauver comme Jeff, quoi.
2: Ouais. Non, mais au moins, elle le voit pas. Il y a une excuse. Là, tu vois la personne s'endormir. Mais moi, je pète un câble.
0: Bah, après, tu sais, je me lève tôt le matin. Tu vois, c'est.
2: Bah, oui, mais alors, fais une sieste.
0: Alors, je te le dis, ta conversation est chiante. Ah
2: tu vas voir comment je vais te réveiller.
0: Une personne sur quatre à vous faire ce geste enfantin quand personne ne la regarde au supermarché. C'est au supermarché, c'est très précis.
1: Changer les produits de place pour faire chier tout le monde.
0: Non, c'est pas ça. Non, t'emmerdes pas les gens. Enfin, tu peux, si tu te cognes, on va dire.
3: Ah.
0: Jeff.
3: Moi, je le fais à chaque fois, c'est que j'ouvre un paquet de gâteaux et je le mange en faisant mes courses.
0: Non, ça n'a pas rapport avec les courses qu'on achète. C'est un geste enfantin qu'on a tous fait. Et j'avoue, moi, je continue à le faire. Je le fais aussi chez Ikea.
2: Ah.
0: Oui.
3: D'accord.
0: Parce qu'il y a un truc dingue chez Ikea aussi qui paraît de le faire.
2: Mais c'est un rapport avec les étagères. Enfin,
0: les étagères, non. Ouais. Non, rien du tout.
1: Se cacher dans les rayons.
3: Ah oui.
0: Non, ça n'a pas rapport avec. Enfin, ça a un rapport avec les rayons, mais c'est pas ce qu'il y a dans les rayons. Et on se cache pas.
1: Oh, on court dans les rayons.
2: Des glissades.
0: C'est pas loin de ça. C'est monter sur le caddie et se laisser glisser.
2: Ah oui.
0: C'est à Ikea. Quand t'es en bas, que tu récupères les trucs, là, tu sais, où tu sais pas, rang 8, B52. J'ai pris le Klimport. Ah, putain, mais j'ai plus, c'est le Klimport avec les deux trucs ou les quatre en base. Il faut que j'aille récupérer la petite serrure, c'est une Glacund Gluck. Voilà, bon, bah là-dedans, t'as des grands couloirs. Et flou, tu te mets sur ton caddie et là tu traces. Qu'est-ce qu'il y a, Florent, notre producteur?
4: Bah, tu t'es jamais fait une cheville en faisant ça? C'est super dangereux.
0: Je suis sportif, mais.
4: j'ai vraiment pas l'image de toi qui fais ça. J'y crois pas trop.
2: Bah, enfin.
0: Tu vois, mais si je mentais, c'est nul comme mensonge.
4: Non, mais j'arrive pas à t'imaginer faire ça. C'est...
2: Il a envie de te voir le faire, apparemment. Voilà.
4: On verra une petite vidéo quand tu le feras.
0: C'est gênant, quand même, comme discussion. Là, et tu veux me voir le faire en slip? C'est la première chose que 10% des femmes ont jetée après une rupture. Qu'est-ce que c'est, Jeff?
3: Bah, la bague.
0: C'est pas la bague, Lorenza.
2: C'est un objet à lui?
0: C'est pas à lui.
1: C'est les photos des deux.
0: C'est pas les photos, mais c'est aux deux, en fait. C'est les... elle veut s'en séparer, quoi, parce qu'elle veut plus penser à lui.
3: Les souvenirs, genre les magnettes que t'as mis sur le frigo.
0: C'est pas un souvenir, mais ça devient un souvenir, du coup.
2: C'est un objet?
0: C'est pas vraiment un objet, c'est...
1: C'est dans la maison?
0: C'est dans la maison, non, c'est dans une pièce précise.
2: Un t-shirt qu'ils ont en commun?
0: Non, mais c'est quelque chose qu'ils avaient en commun.
3: Bah, les coussins, est-ce qu'il y a les odeurs dessus, tu vois?
0: Les draps.
3: Ah!
0: C'est la première chose que 10% des femmes ont jeté après une rupture, les draps. Bah, parce qu'il y a encore l'odeur, il a dormi là-dedans.
2: Ah, tu laves, hein?
1: Bah, oui.
2: C'est 90 degrés, on n'en parle plus. Hein.
0: Ah, apparemment, elle a le.
2: Pas le mec, hein.
0: C'est bien de le rappeler.
2: On ne met pas son ex dans
0: la machine à laver, s'il vous plaît.
2: Non.
0: On met juste les draps et tout le monde est content.
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0: J'avais pas vu ça comme ça, mais. Ok.
3: Pourquoi pas ?
0: On continue à parler de nos maisons, de nos appartements dans lesquels on a vécu, qui étaient un petit peu bizarres parce que ce week-end j'ai rencontré quelqu'un qui avait vécu au-dessus d'un salon funéraire. Et évidemment, tu poses des questions dans ces moments-là. Tu dis, mais tu voyais pas les cercueils passer? Il me dit, mais si, en fait. Tous les corbillards.
3: Bah oui.
2: Ah ouais.
0: Bah, ils viennent chercher les corps, quoi.
3: Oui.
0: Je dis, ça te gloquait pas. Mais en fait, après, tu t'habitues. En fait, il me disait, c'est comme une station de taxi, mais y a pas d'engueulade.
2: C'est très bien résumé.
0: Il a pas tort. Où est-ce que vous avez habité et qui peut être un peu surprenant pour les gens? 0 870 42 48. Avant ça, Marion.
1: J'ai vécu en face d'un hôpital.
2: Oh l'enfer.
1: Alors, ouais, déjà t'as les sirènes.
0: Ah oui, les sirènes.
1: Ouais. Voilà, très compliqué. Et surtout, je sais pas, c'est un peu angoissant parce que t'es fenêtre contre fenêtre, quoi. Tu vois, alors,
0: je vois les gens dans les chambres.
1: Non. Ah bah moi, c'était vraiment en face, j'avais le vis-à-vis. Donc si quelqu'un ouvrait sa fenêtre, je pouvais le voir. Et du coup, tu te fais plein de films. Tu te dis, mais pourquoi il est là et tout. Et non, j'ai pas aimé cette expérience.
0: Alors, tu sais que de l'autre côté d'énergie, il y a une clinique.
2: Oui. Oui.
0: Et des fois, on regarde. Faut pas s'attacher aux gens.
2: Non.
1: C'est horrible.
0: Pardon, pardon. De là à dire que la clinique est pas superbe. Non mais ouais, ça doit être bizarre. Alors, quand
1: après
0: même.
1: Toi qui es hypochondriaque, c'est rassurant de se dire il y a un hôpital juste en face. Moi je me disais ça, s'il m'arrive un truc, bon, ça va, je suis prise en charge rapide.
0: C'est pas mal.
1: Tu vois, c'est le côté positif. Ouais.
0: Moi j'ai calculé le temps de chez moi à l'hôpital le plus proche.
1: Non, c'est pas vrai.
2: T'es un malade.
1: Et alors
0: 8 minutes.
1: Ah ça va.
3: Oh ça va, oui.
2: Ça va, 8 minutes.
3: Faut pas
2: c'est
3: un truc
2: bien.
3: Grave. Faut pas un truc grave, pardon.
1: Non, bah, 8 minutes c'est chaud.
0: Ah ouais, c'est chaud quand même.
3: Oui.
0: Je suis pas. J'aimerais bien qu'il soit plutôt vraiment chez moi. Gaëlle est là, bonjour Gaëlle. Gaëlle ?
9: Salut Manu, salut l'équipe.
0: Bonjour à toi Gaëlle. Tu as vécu dans un appartement ou une maison un peu spéciale ?
9: Oui, alors moi j'ai habité dans une maison qui était face à la salle des fêtes. Donc du coup, bah, je vivais les mariages et les anniversaires, mais de chez moi.
3: Oh ouais. Ah oui, mais ça oui.
2: Comment je serais allée moi ?
0: Bah, c'est, je me suis dit la même chose. Tu veux pas aller t'incruster ?
2: Ah ouais.
9: Bah, c'est un peu bizarre quand même.
1: Ah oui, le mariage de quelqu'un d'autre.
0: Honnêtement, à un mariage, t'arrives bien habillé.
2: Ouais, de ouf.
0: Ça passe. Il y a déjà les gens qui sont dehors, tu sais, à boire un cocktail. Honnêtement, je suis sûr que ça passe.
2: Ah, je me régalerai en petit four, hein.
0: Franchement. En plus, tu bouffes et tu te barres, t'as pas à subir les discours. Vraiment.
1: Ouais, c'est vrai,
9: c'est
1: un passage.
9: C'est vrai que t'as le bon plan.
0: Après, l'étape d'après, c'est t'asseoir à une table en disant non, non, c'est la mienne. Vous êtes trompé. Là, c'est risqué quand même. Merci beaucoup, Gaël, de nous avoir appelé. Où est-ce que vous avez habité ? C'est un peu surprenant quand vous le dites aux gens, Jeff.
3: Moi, j'ai eu une location où, au-dessus de mon appartement, il y avait un très vieux monsieur qui vivait là et qui s'appelait Théodore Cosma. Il est décédé maintenant. C'est le père de Vladimir Cosma, le mec qui fait les musiques de films.
0: D'accord.
3: Et c'est lui qui a tout appris à son fils, qui est un grand pianiste. Et tous les jours, pendant 3 heures, de 15h à 18h, il avait son piano juste au-dessus de mon bureau et je l'entendais jouer. Et donc, du coup, j'avais de la magnifique musique gratuitement.
0: T'as eu du pot, hein, parce que moi, je me rappelle, pendant des années, j'avais un mec qui jouait du piano, il faisait la lettre à Elise, il n'a jamais progressé.
3: Ah merde, ah non, là, non, oui, non.
0: Ah non, c'était pas Cosmal. C'était Kata, Vladimir Kata. Waouh.
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0: Vous avez vécu devant un cimetière ? Vous avez vécu dans un appartement où il y avait un voisin extrêmement connu. Vous avez vécu dans une maison ou dans un appartement et vous avez quelque chose à raconter là-dessus. 0-870-42-48, on vous prend au téléphone. Tout le monde est là comme chaque jour. Il y a Marion.
1: Coucou.
0: Il y a Jeff.
3: Bonjour.
0: Il y a Lorenza.
2: Je suis bien là.
0: On va s'écouter Katsai, Pitbull et Neyo. Et avant ça, allez, on continue. Les maisons, les appartements. Marion, t'as pas dit ?
1: Si, j'ai dit, mais j'en ai un autre. Parce que tu sais que j'ai fait
0: t'as
1: construire
0: dit quoi, tout à l'heure ?
1: L'hôpital, en face de l'hôpital.
0: Ça, j'ai oublié quand tu parles.
1: Mais oui, bon signe. Non mais j'ai encore pire. J'ai encore pire. Quand j'ai fait construire ma maison, j'ai pris un Airbnb. En attendant, mais un Airbnb un peu sur un long terme quand même. Je suis restée 2 mois.
0: Oui.
1: Et ben cet appartement, il était à côté d'une école. Alors là, je vais vous dire que quand la sonnerie retentissait et que c'était l'heure de la récré, mais une angoisse. Mais même le matin, je pouvais pas dormir parce que ça sonnait.
0: Trop de bruit quoi.
1: Trop de bruit. Puis les enfants qui crient. Mais horrible. Mais
3: ils jouent les enfants, Marion, non. Ils ont le droit d'être heureux, non ?
0: Mais alors, l'enfant, quand il joue, a une tendance à crier.
1: Oui.
0: Alors que c'est marrant, hein. Plus tu vieillis, moins tu cries. Regarde le Scrabble dans les maisons de vieux. C'est fou.
1: Non, mais c'était vraiment pas cool. Je vous le déconseille, hein, l'école.
0: D'accord. D'habiter,
1: pas de dire. Oui, allez-y.
0: Alors, je vous déconseille d'aller à l'école. Les gens crient, c'est très compliqué. On a Christophe qui est là au téléphone. Bonjour, Christophe.
12: Bonjour, salut Manu, salut l'équipe.
0: Bienvenue sur Énergie. Christophe, t'as vécu où toi ?
12: Alors moi j'ai vécu dans un sous-sol de maison, parce qu'il y avait 100 fenêtres, c'était plein d'humidité, et c'était chez des personnes âgées en fait qui me louaient ça pour pas cher, j'étais étudiant, c'était un peu la galère. Et j'ai fait un hiver complet dedans, et après je suis parti, c'était trop une horreur.
1: Enfin.
3: Ah oui, bah oui,
0: j'ai raison. Étudiant. C'est un début de film d'horreur.
2: Ouais, ouais, de ouf.
0: Et t'as de la chance parce que normalement dans le film d'horreur, tu termines pas l'hiver. Hein. Donc,
2: T'es vivant, mec.
12: J'ai eu de la chance peut-être.
0: T'avais pas de fenêtre ?
12: Non, pas de fenêtre. C'était vraiment une catastrophe. En fait, ils avaient aménagé un truc pour peut-être pour leur retraite, je sais pas, pour se faire un petit loyer. Et du coup, j'avais pris ça. Quand on est étudiant, c'est pas facile tous les jours. Et j'avais pris ça, mais c'était une catastrophe, moisissure et tout. Puis j'essayais de trouver des solutions pour essayer d'assécher un peu l'air pour pas que ce soit trop humide et tout. Mais ça te coûte vite très très cher. Enfin,
0: c'est sûr que t'étais pas dans la piscine de la maison.
12: Non, j'aurais peut-être pu kiffer sinon, mais là c'est pas le cas.
0: Merci beaucoup Christophe de nous avoir appelé. On te souhaite une belle journée. Tout le monde a vécu dans des appartements ou des maisons un peu spéciales.
2: Moi j'ai pas dit.
0: T'as pas dit Lorenza ?
1: Oh là, Lorenza !
0: Personne me parle. On papote, on papote. Pas dit.
1: Bichette.
0: T'as pas dit Lorenza.
2: Parce que c'était l'enfer.
0: Ouais, attends, on va prendre Julien. Julien, bonjour.
13: Bonjour Manu, bonjour l'équipe.
0: Bienvenue parmi nous, Julien. T'as vécu dans un appartement ou une maison un peu spéciale?
13: Exactement, j'ai habité dans un ancien appartement où la fenêtre de mon salon donnait sur le toit de mes voisins. Et cette partie du toit, elle était en verre, donc je voyais tout chez eux.
0: Hey,
1: c'est un peu cool pas, ça. C'est,
0: j'avoue que ah, le côté voyeur. Et t'as vu des trucs?
13: Bah écoute, rien de foufou, mais ça aurait pu largement arriver plus d'une fois. Mais je pense qu'ils ont, ils avaient compris du coup qu'ils étaient vus par tous les voisins au-dessus et du coup bon.
0: Quand j'étais ado, je me rappelle, j'avais un immeuble qui était quand même assez loin, mais j'avais des jumelles. Et je regardais aux jumelles les gens en attendant de voir un truc. Et dès que je voyais quelqu'un passer, j'imaginais une histoire. Mais il s'est jamais rien passé.
1: C'est un peu psychique.
2: C'est un peu voyeur, oui.
0: C'est totalement.
3: Ouais. Assumé.
0: Mais ensuite, j'ai arrêté les jumelles et j'ai pris un truc d'astronomie.
1: L'enfer.
0: J'ai dit à mes parents que je voulais regarder la lune.
1: Ouais, ouais.
0: Non, je chopais les gens en face.
1: Wow, c'était pas la même lune.
0: Après, j'ai fait 3 ans de prison. Merci Julien de nous avoir appelé.
13: Allez, bonne journée à vous. Salut.
0: Belle journée à toi. Oh, mais Lorenza l'a pas dit.
1: Oui.
0: Oh. On s'écoute 4 salles.
1: Ah, non,
2: je savais.
0: Écoute, on écoute Kelsai.
2: Ça marche.
0: On joue au Club des Génies.
2: Oui.
0: Et après, tu nous dis ta maison ou ton appartement dont tu veux absolument nous parler.
2: Ça marche.
0: Je te mets pas la pression, mais ça doit être dingue.
2: Oh, waouh.
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0: qui va peut-être aller chez Antoine. C'est sa deuxième participation. Il a déjà gagné 100 euros. Il va tenter de monter sa petite cagnotte de génie des génies pour avoir 100 euros supplémentaires. Mais Antoine, il n'est pas seul parce qu'en face de lui, il y a Emeline. Bonjour à tous les deux.
1: Salut Manu, salut toute l'équipe. Salut Emeline.
2: Salut Manu, salut toute l'équipe. Salut Antoine.
3: Ah bah voilà.
0: J'ai l'impression que c'est quoi d'être à la caisse d'un supermarché. Antoine, Emeline, on va jouer ensemble au Club des Génies. J'ai 100 euros et j'ai 3 questions. Le gagnant ou la gagnante sera celui ou celle qui aura 2 points. À chaque question que je vous pose, si vous pensez avoir la réponse, vous donnez votre prénom et vous donnez tout de suite votre réponse. Si c'est la bonne, ça fait 1 point. Si elle est fausse, le point va à l'autre. Et c'est le premier ou la première qui atteint les 2 points, qui gagne les 100 euros et qui reviendra jouer avec nous dès demain. C'est parti, on joue au Club des Génies. Voici la première question. Dans quel pays se trouve la ville du Caire?
1: Antoine, Emeline.
0: Antoine, je t'écoute.
1: L'Égypte.
0: Bonne réponse. Le Caire est en Égypte. 1 point pour Antoine, 0 point pour Emeline. Deuxième question. Quel super-héros Marvel devient tout vert et géant?
1: Antoine.
0: Quand il se met en colère. Antoine, je t'écoute.
1: Hulk.
0: Hulk, oui, allez, Antoine.
3: Bravo. Il est beau.
0: On n'aurait pas la naissance d'un nouveau génie des génies.
4: On espère.
3: On espère parce que après 3-4 participations, ça part.
0: Ah ouais, mais là il.
3: Là il est là.
0: Ah ben là, Emeline, il l'a mangé.
3: Oui. J'avais
2: Lucky Luke en face de moi.
0: Emeline, je vais t'offrir le t-shirt Manu sur Énergie et tu nous rappelles quand tu veux.
2: Super, merci beaucoup, merci à toute l'équipe.
0: Gros bisous, belle journée. Antoine, 200 euros, tu les as, quoi qu'il arrive demain, ils sont acquis. Mais tu vas pas t'arrêter là, évidemment.
1: J'espère qu'on va continuer au maximum.
0: Allez, demain, rendez-vous à la même heure au Club des Génies pour tenter de gagner 100 euros supplémentaires. Belle journée à toi demain.
1: Eh ben super, bonne journée, à demain.
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0: rester pendant quelques temps au-dessus d'un salon funéraire. C'est spécial.
1: Oui.
0: Mais il payait pas cher, je le rappelle.
2: Oui, heureusement.
0: Est-ce que vous avez vécu dans une maison ou dans un appartement un peu spécial? Il s'est passé quelque chose, comme Jeff avec un voisin incroyable qui faisait de la musique et qui était ultra doué.
1: Exactement.
0: Le père de Vladimir Cosma.
1: Tout à fait, ouais.
2: C'est une folie.
0: C'est incroyable. Ouais. Lorenza n'a pas raconté.
2: Non.
0: Dis-nous.
2: Un moment, j'ai habité dans un studio juste derrière la maison de mes proprios. Donc leur jardin donnait sur ma terrasse. Donc on se voyait très très souvent. Et ils avaient le double de mes clés.
3: Ah oui.
2: C'est important parce qu'un soir je suis rentrée et j'avais mon courrier qui était trié, mes affaires étaient rangées, ils m'avaient laissé un petit mot comme quoi ils étaient passés voir si tout allait bien dans mon studio.
0: Alors,
2: et ils s'étaient permis de faire un petit clean chez moi. Quoi.
1: Mais non.
2: Ouais.
0: Ah, c'est angoissant.
2: Bah l'enfer. Franchement.
1: C'est interdit surtout.
2: Et puis oui, c'est interdit. Et même on se regardait. Tu sais,
0: vous avez cru dans l'émission de Julien Courbet. Jeff qui prend sa grosse voix d'avocat.
2: C'est interdit.
0: Sachez que le propriétaire en court jusqu'à 3 mois de prison. Et selon l'article B58 alinéa 47, vous pouvez effectivement déposer une main courante et demander clairement une déduction du loyer.
1: Tout à fait, Manu.
0: Merci Jean-François. Alors, on a Manon qui est là. Bonjour Manon.
4: Bonjour Manu. Bonjour Jeff, Marion et Lorenza.
2: Salut.
0: Ça, c'est du bonjour, ça. Manon, où est-ce que tu as vécu?
4: Alors, moi, quand j'étais petite, j'ai vécu dans une maison avec mes parents. Et l'interrupteur de nos toilettes était lié à la lumière de nos voisins. Donc quand on allumait la lumière chez nous, en fait, ça allumait chez eux aussi et vice-versa.
0: Attends, je comprends pas.
4: Un jour, on en a discuté par hasard et on est devenus amis depuis.
2: Mais c'est génial, comment c'est possible?
0: L'interrupteur de tes toilettes?
4: Ouais.
0: Il allumait quoi chez les voisins?
4: Il allumait leur lumière aussi.
0: Mais quelle lumière
4: était reliée. Donc quand on allumait notre lumière, ça allumait chez eux.
0: Mais ça allumait quoi chez eux?
4: La lumière de leur toilette.
2: C'est extraordinaire.
3: Non mais c'est lunaire.
2: Ouf. Oh là là, mais
0: c'est une vanne. C'est pas possible.
4: Non, vraiment?
2: Ah waouh.
1: Ça devait être une seule et même maison avant, il y avait un va-et-vient qui n'a pas été retiré, quoi, je pense.
0: Mais quel intérêt dans une même maison d'avoir les deux toilettes allumées en même temps?

0: mais juste un petit débarras. Mais on était trop contents.
1: Ah, oh, j'aime bien.
2: Ah ouais, c'est trop stylé d'avoir une pièce secrète.
3: Et j'avoue, la pièce secrète, ça fait rêver.
4: C'est mon rêve, ouais.
3: Mais faut déjà avoir de la place en disant bon, je sacrifie cette place pour une pièce secrète.
1: Oui.
4: C'est génial.
3: Vous avez pas vu,
0: il y avait un film comme ça, bordel, mais bon.
3: Et vous avez pas vu ce film où il y avait des gens, ils avaient un coffre. C'est en fait, tu te barricades. Tu te barricades dans
4: la panic
3: pièce...
4: room, la panic room. Ouais.
1: Ah
4: ouais,
1: oui.
3: Ça,
1: ouais.
3: Et il y a un film qui est comme ça, où ils sont bloqués dans la panic room et le mec il reste là à l'extérieur et.
1: Ah, je préfère Narnia. Ouais.
3: C'est... Oui, bah je préfère Harry Potter aussi. Mais, c'est parce que je parlais du sujet, tu vois. On peut parler aussi de films.
1: Mais il y a une armoire secrète, c'est pour ça.
3: Dans quoi, dans Narnia?
1: Oui.
3: Ah, je l'ai pas vu, c'est pour ça.
1: Bah il passe par l'armoire. Sûr. Ah oui, c'est la pièce secrète, c'est l'armoire et tu rentres dans le monde magique de Narnia.
3: Si, moi, je regarde que les films d'auteur, moi.
0: Ouais, puis c'était pas le monde de Narnia, il y avait juste trois cintres et une vieille ampoule, mais.
3: C'était le monde de grand-mère. Ça n'a pas fait autant d'entrée. Qu'est-ce que... On te souhaite une belle journée, Yann.
0: Bonne journée à vous.
3: Ciao, merci de nous avoir appelés.
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3: Et tout à l'heure, Marion nous disait qu'elle avait vécu à un moment au-dessus d'une école et que c'était l'enfer.
1: Oui.
3: J'ai devant les yeux une liste en rapport avec ça. Ce sont les pires souvenirs de récré.
1: Ah oui.
3: Selon les Français. Okay. Toi, si ça vous parle.
1: Oui.
3: Perdre toutes ses billes en une récré de 10 minutes.
4: Ah oui.
1: Oh, c'était horrible. Mais horrible. Ça.
3: Quand tu jouais contre le meilleur du lycée, que tu perdais tes billes.
1: Et que tu dois lui donner, et que t'as mal au cœur, et que t'es obligé, et que t'as envie d'en te cacher dans tes poches.
3: Il y avait les calots.
4: Oui.
1: Ah ouais.
3: Quand tu perdais un calot.
1: Les yeux de chat, non, il n'y avait pas ça aussi.
3: Oui, on jouait avec des yeux de chat, je me rappelle.
1: Non,
3: je déconne. C'était le nom de la bille.
1: Oui, bien sûr.
3: Les pires souvenirs de récré, les brûlures indiennes.
4: Au poignet.
1: Mais c'est de la torture.
3: Mais oui, mais c'était bizarre qu'on aimait se faire ça. On frottait comme ça sur le. Ça faisait mal.
1: C'est horrible. J'ai un couple de potes, ils font ça encore maintenant, actuellement. Ils ont 30 ans. Hein. Quand ils sont pas contents ou quoi, ils font une brûlure indienne. Quoi.
3: Avec des potes, nous on fait des claquettes.
1: C'est quoi?
3: Depuis l'école. On se connaît depuis l'école. Et en fait, tu donnes une claque sur le front comme ça. Et on se fait ça, mais tout le temps.
1: C'est horrible.
3: On peut être à un dîner dans un restaurant.
1: Non.
3: Et on en a rien à foutre des autres autour. Paf, tu fais une claquette à l'autre.
1: Oh non.
3: On a ça, et tu prends les lunettes de l'autre et tu les jettes dans la moutarde aussi.
1: Quoi? Mais c'est quoi ça?
3: C'est les jeux qu'on faisait quand on était enfant. Et on continue à les faire maintenant.
1: Okay.
3: Mais les claquettes, ça peut aller. Mais ça peut partir en sucette. Hein.
1: Ah ouais, mais je connaissais la claque dans le cou, moi, non, pas sur le front.
3: C'est
1: quoi.
3: Sur le front. Et en fait, c'est vraiment. Parce que le bruit du front est incroyable quand tu fais bien la claquette.
4: Ah ouais.
3: Ouais. Tu vois, Jeff?
4: Ah oui.
3: C'est bien
4: parce que j'ai un gros front, c'est pour ça.
3: Ah ouais, on se régale. Évidemment, bien sûr. Tu peux facilement venir dans la groupe. Hein. Les pires souvenirs de récré, le foot en hiver avec un ballon dur comme du béton.
4: Ah non.
1: Ah, j'ai pas connu ça.
2: Moi non plus. Non.
3: Ah, le handball, moi j'ai connu. Le handball dans la cour en béton, il fait froid et là on te jette le truc, ça t'arrive sur le bras. Je préfère mes claquettes. Clairement. Les pires souvenirs de récré, le préau quand on est un garçon parce que systématiquement c'était contrôlé par les filles de CM1.
1: Ah oui.
3: Oui, les filles.
1: C'est vrai qu'on avait un petit pouvoir, je pense.
3: Oui, vous aviez un endroit, c'était.
1: Tu rentres pas.
3: Ouais, c'était un peu ça quoi.
1: Ouais.
3: Non, pas toi, Jeff.
4: Ah non, pas non, j'avais le droit d'entrer partout. J'avais pas d'amis après, donc j'étais quand même seul.
3: Dernier souvenir de récré un peu difficile, faire un loup, être de suite le loup et n'arriver à toucher personne de tout.
1: Oh, c'est triste. C'est horrible.
3: Ça, c'est vraiment
1: l'humiliation. Sûr.
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3: 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Tous les jours, deux fois par jour, on vous appelle en direct. Et quand je dis deux fois par jour, c'est plus deux fois par jour, c'est une fois par jour. Parce qu'à 8h05, il y a un nouveau jeu. On vous offre 1000 euros cash tous les matins, ça s'appelle le cash ou crash. Vous ne connaissez pas, vous perdez quelque chose.
7: Allô?
3: Alors du coup aujourd'hui, vous n'allez pas partir au travail, vous allez rester là, vous allez écouter le cash ou crash tout à l'heure.
7: Allô?
3: Ce sera à 8h05. Oui, tu attends que j'ai fini ma phrase.
7: Oh là là, mais la pauvre.
3: Ah, bonjour Marion.
7: Bonjour.
3: C'est bien Marion?
7: Oui.
3: Marion de Cherbourg en Cotentin dans la Manche?
7: C'est bien ça.
3: Marion, quel est le seul animateur radio qui loupe ton salaire?
7: C'est Manu sur Énergie.
3: Ouais, ça méritait d'attendre quelques secondes. Ouais. Marion, je t'annonce que nous allons doubler ton salaire. C'est sur toi que ça tombe ce matin.
7: Oh, trop bien, j'y croyais pas.
3: Tu touches 1610 euros chaque mois. On va le multiplier par deux. Ça va faire 3220 euros pour toi.
7: Trop bien, merci beaucoup.
3: Tu travailles... Oula, j'ai pas compris. Je vous lis le truc comme je... Gestionnaire d'approvisionnement d'une entreprise pour Carrefour.
7: Exactement.

0: c'est ça.
1: Donc tu travailles pas pour Carrefour?
0: Alors, je travaille, donc le magasin s'appelle Carrefour, mais c'est une franchise, donc je ne travaille pas pour Carrefour France.
2: Wow, oh oui, c'est complexe.
1: Ça y est, tu m'as perdu.
0: En fait, le magasin, il est en location gérant, si ça peut aider.
1: D'accord, non, ça m'aide pas. D'accord, mais tu travailles dans un magasin Carrefour, il y a marqué Carrefour dessus.
0: Voilà.
1: Bon, ah, voilà.
3: Déjà ça.
0: Ah, mais il est en location, donc je ne travaille pas pour le groupe Carrefour. C'est juste le magasin qui s'appelle Carrefour.
2: Je comprends rien du tout.
3: Tu travailles pour la personne qui possède le magasin.
0: Voilà, c'est ça.
4: Ah. D'accord.
1: Ah, mais qui possède le magasin Carrefour.
0: Voilà.
3: Oui.
1: Mais donc tu travailles pour Carrefour.
3: Non.
0: Non.
3: Non. J'ai compris.
1: Ok. Et tu fais quoi dans le magasin qui n'est pas Carrefour avec marque Carrefour dessus?
0: Je suis gestionnaire d'approvisionnement.
1: Oui. D'accord. Mais c'est-à-dire?
0: En gros, je contrôle les commandes du magasin.
3: Ah, ok.
1: D'accord.
3: Ah,
1: d'accord. Bah, s'il y a du saumon dans les rayons, c'est grâce à toi.
0: En partie, oui, voilà, c'est ça.
1: Ah, apparemment, elle fait pas
0: ça. Je veux dire que la partie catalogue, en fait.
1: Catalogue?
0: Ah, oui. C'est
1: les magazines?
0: Oui, moi je les ai en avance et puis je contrôle et quand les magazines sortent, voilà, ils sont en rayon.
1: Ah, d'accord. Tu n'approvisionnes pas en nourriture, tout ça
0: Pas le permanent, non, juste les catalogues.
1: Je vais dire un truc, Marion. Si un jour il y a un jeu où on doit deviner le métier des gens, inscris-toi, tu gagneras.
0: Oui, je peux faire ça, oui.
1: Marion, doute ton salaire. 3 220 €, c'est simple et ça va vite arriver pour toi, on t'embrasse.
0: Super, merci beaucoup.
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1: Elle a dodeliné de la tête, Lorenza, sur le déteste-moi. Là.
3: Évidemment. Je faisais la choré dans ma chambre. J'espérais que, comme dans Star Act Domicile, genre, on vient de me réveiller et qu'elle soit chez moi, dans ma chambre.
2: Non. C'est mignon.
3: Ouais, c'est jamais arrivé. Hein. Donc,
1: Mais tu sais qu'elle va, Priscilla, elle fait une tournée. Elle avait rempli, je crois, un zénith. Elle va faire une tournée, retour avec tous ses hits et tout.
3: Oh, bah, trop bien, renseigner, trop bien.
1: Mais peut-être qu'elle viendra dans ta chambre.
3: Ah, c'est très bizarre à 33 ans, quand même.
1: Oui, mais bon, t'es très bizarre de toute manière. Donc,
3: oui.
1: On est avec vous, 7h22, on démarre ce mardi tous ensemble, c'est le 22 septembre. Putain, c'est l'automne demain.
3: Oui. On va laisser dans la tête, ça.
1: Non, c'est dans le...
2: Non, non. Ouais,
1: non. Non, pas du tout.
2: Vraiment.
1: C'est dans les arbres, c'est dans la terre, c'est dans le cerveau, c'est dans la merde. Bon.
3: Quoi?
1: J'aime pas l'automne. C'est la mort.
2: Oh non,
4: non. Si, mais t'as raison, Manu, c'est humide.
3: Vous prenez
4: gris,
3: pas le positif des choses. Les tons sont orangés, on sort les plaids, les petits chocolats chauds, on se regarde des petits Harry Potter dans le canapé.
1: Ok, et le truc positif, c'est quoi?
3: Oh là là.
1: On est avec vous pour démarrer cette journée. On va s'écouter quelques messages que vous nous envoyez sur notre application, parce que oui, on a une application. C'est l'application Manu sur Énergie. Je sais que parfois c'est difficile de nous avoir au téléphone. C'est compliqué. En plus, vous n'avez pas le temps. C'est occupé. Vous dites, est-ce que je rappelle? J'ai pas le temps. Si vous avez envie de nous parler, si vous avez envie de réagir à l'émission, si vous avez envie de nous raconter quelque chose, à n'importe quel moment de la journée, vous pouvez toujours nous envoyer un message sur l'application Manu sur Énergie. On les écoute tous et on les partage avec vous. On en écoute quelques-uns maintenant. C'est parti.
6: Dans les phrases qui sont très pénibles à entendre, c'est « j'entends ». Quand il y a quelqu'un qui dit « j'entends », moi je vois les sous-titres avec marqué « j'ai entendu ce que tu dis, mais je m'en fous
4: ». Tellement
2: 100%
1: tellement. Putain, c'est vrai. C'est vrai, parce qu'en plus c'est une phrase que je dis pas régulièrement, mais de temps en temps quand même.
4: Ah, ouais, c'est vrai, oui.
1: Hein, j'entends ce que tu dis. Mais j'en ai vraiment tellement rien à foutre. Avec ça, bon. Ouais, il a raison. Allez, on continue.
7: Je voulais juste savoir quand est-ce qu'il revenait le tribunal Manu sur Énergie. Maintenant qu'on a de nouveaux jurys, ça aurait été pas mal de savoir ce que ça donnait.
1: Ah mais oui.
3: Ah oui, c'est vrai.
1: Mais c'est. Alors le tribunal Manu sur Énergie, c'est très simple. On a fait ça pendant pas mal de temps puis on a arrêté, mais on pourrait le refaire de temps en temps. C'est en fait, on nous appelle, on nous raconte quelque chose que la personne a fait de pas terrible. Par exemple, boire dans le mug de quelqu'un au boulot, par exemple, des choses comme ça. On parle pas de meurtre, hein. Et on donne notre avis là-dessus. Vous êtes des avocats et enfin, en tant que juge, je donne le verdict.
3: Ah, ouais.
1: bonne idée.
3: Oui,
1: bon, on se fait, d'accord, la semaine prochaine.
3: Ouais, parfait.
1: Quand vous avez besoin d'un truc, vous n'hésitez pas, vous nous demandez, nous on fait.
8: C'est,
1: si vous voulez qu'on vous livre des glaces, on peut vous livrer des glaces aussi, il n'y a pas de problème. Allez, on écoute encore un message que vous nous avez envoyé sur l'application Manu sur Énergie.
9: Coucou Manu, mais en fait c'était pour te remercier parce que grâce à toi cet été j'ai fait le meilleur achat de toute ma vie. Toute la saison dernière, on t'a entendu parler de ton four à pizza. Du coup, j'ai acheté un four à pizza. Et maintenant, grâce à toi, je mange des pizzas à la maison, comme au restaurant. Donc rien que pour ça, merci. Et vous, l'équipe, c'est quoi votre meilleur achat de l'été? Bisous.
1: Alors déjà, bravo. Bravo pour cet achat. Le four à pizza, ouais, ça change la vie.
3: Mais tu l'utilises beaucoup, toi?
1: Ah ouais.
3: Ah ouais?
1: Ouais, ouais. Okay. Je dis un truc dans la vie. Souvent, on demande quel a été le moment le plus marquant de votre vie.
4: Ouais.
1: Souvent on dit la naissance de mon enfant.
3: Ah.
1: Non, oh là c'est là. L'achat du four à pizza.
3: Oh
1: là. Ma fille, quand tu lui demandes qu'est-ce qu'elle préfère, elle dit le four à pizza.
3: Bien
1: aussi.
3: Sûr.
1: Hein. Alors, quel a été l'un de vos derniers meilleurs achats? Appelez-nous.
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1: En ce moment, on offre de la thune.
3: Ah ouais,
1: ça
3: c'est incroyable.
1: J'ai envie de dire merci. Merci à tous ceux qui nous permettent de vous offrir de l'argent. 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
3: Ah oui.
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3: Les ouais. meilleurs, bah oui.
1: La devanture d'un magasin. Il n'y a pas marqué les meilleurs, mais on sait que ce sont les meilleurs. Et pourquoi ce sont les meilleurs? Parce qu'ils nous offrent de l'argent. Parce qu'ils vous offrent 1000 euros cash. Dans 5 minutes, on va jouer au meilleur jeu radio du monde grâce à eux. 1000 euros pour vous. Vous nous appelez au 0 870 42 48. Et avec de l'argent, qu'est-ce qu'on fait? On achète des choses.
4: Oui.
1: Question simple. Quel a été l'un de vos derniers meilleurs achats? On continue à en parler. 0 870 42 48. Tout à l'heure, on a écouté un message vocal de quelqu'un qui était heureux parce qu'il avait acheté un four à pizza. Parce que j'en avais parlé, moi aussi j'en avais acheté un. Et ça lui a révolutionné sa vie. Quel est l'un de vos derniers meilleurs achats? On a Sonia au téléphone. Bonjour Sonia.
11: Bonjour Manu, bonjour l'équipe.
1: Bienvenue sur Énergie, on t'écoute Sonia.
11: Alors moi j'ai acheté un petit aspirateur à main pour ma voiture. Alors je l'ai acheté pour les miettes, parce qu'il y a un petit embout qui permet d'aller sur le côté des sièges pour aspirer toutes les miettes sur les côtés des sièges.
1: Oh, mais moi je pensais que les miettes dans les voitures c'était un truc normal.
4: Pardon Manu, on mange pas en voiture hein.
3: Ah si.
4: Ben non.
3: Ah si.
4: Ah non, sinon il y a les miettes justement.
3: Ben,
4: on mange dehors, on s'arrête et on mange.
3: Ah,
4: y a,
3: ouh là là,
4: ah,
3: là, là, là, là,
4: moi je fais pas de bien en voiture.
1: Ah non, Jeff, pour partir en vacances, c'est chiant. Hein.
4: Non,
3: ah non, non, non, non, mais tu sais, t'as pas d'enfants mais... aussi.
4: Ah si, j'en ai.
3: Oui, mais ils sont trop grands.
4: Ils sont tout maigres. Ouais. Pas
1: tu sais que moi, je peux passer au drive d'un McDo, par exemple, et m'arrêter et manger dans la voiture.
3: Bah ouais, bien c'est sûr, la base.
4: Vous êtes fous. Mais ça fait du gras et tout, ton volant a pris les traces de gras.
3: Mais c'est le petit bonheur.
1: Ouais. Attends, bonheur. C'est la petite odeur.
4: Oui, carrément.
1: Merci Sonia de nous avoir appelé.
11: Merci, bonne journée.
1: Belle journée à toi. Quel était l'un de vos derniers meilleurs achats, Marion?
12: J'ai acheté des brosses à brosse. Hein? Vous connaissez ou pas?
3: Non, je savais même pas que ça existait.
12: Vous savez quand même qu'il faut nettoyer vos brosses à cheveux. C'est indispensable, tous les mois.
1: Moi j'en ai pas, donc ça règle le problème.
12: Ah oui, voilà, bon bah pas pour toi, mais alors, sinon c'est trop pratique. C'est comme un petit râteau, ça enlève toutes les poussières, tous les cheveux de ta brosse. C'est hyper satisfaisant et en plus mon fils il adore le faire. Donc quand il s'ennuie, je lui dis bah va nettoyer les brosses. Il est hyper content et moi je suis hyper contente aussi.
1: Quelle belle éducation.
12: Ouais, t'as vu.
1: Alors, j'ai quand même une question. Une fois que t'as nettoyé ta brosse avec ta brosse à brosse,
12: ouais,
1: comment tu nettoies ta brosse à brosse?
12: Ah bah il y a une brosse à brosse à brosse.
3: Ça s'arrête jamais, genre.
1: Ils ont trouvé un truc génial. Le filon de ouf, les brosses à brosse de brosse de brosse. Quel a été l'un de vos derniers meilleurs achats? On a William qui est là. Bonjour William.
13: Oui, bonjour Manu, bonjour tout le monde.
1: Bienvenue sur Énergie, on t'écoute.
13: Alors moi j'ai acheté des bombes imperméabilisants pour chaussures. Alors, en fait, j'ai eu un verre de Varouche qui m'est tombé sur les pieds et ça les a sauvés.
3: Ah,
1: ah bah oui. Oh, c'est bon. Vous faites pas.
3: C'est un achat d'adulte, ça. J'ai acheté ça il y a pas longtemps, je me suis dit, oulala, ça va plus.
1: Alors, non, moi, c'était un achat quand j'étais petit, je me rappelle.
3: Ah bon?
1: Mes parents, ils me mettaient ça, ouais, une bombe comme ça sur les chaussures parce que déjà petit, j'en mettais partout.
12: Donc, mais il faut le faire, un chaque achat, oui, de chaussures neuves, ouais, il paraît.
3: Oui.
4: Chaussures et manteaux, hein.
12: Moi, je mets des chaussures.
4: Ah si, sur mes doudous, je mets de la.
3: Oui. Ah bon?
1: Ouais, excusez-moi. Oui. Cette discussion m'angoisse. Merci beaucoup, William, de nous avoir appelé.
13: Belle journée
1: à toi. Quel a été l'un de vos derniers meilleurs achats, Lorenza?
3: J'ai une brume parfumée pour le corps et les cheveux. C'est au jasmin et au gingembre et on me dit que je sens bon et je l'ai tout le temps avec moi. Je suis trop contente.
12: Elle va la sortir. Ouais, elle est très fière.
1: Attends, c'est comme un parfum pour les cheveux.
3: En fait,
1: elle l'a sortie.
3: T'as un petit pipit et ça sent bon, quoi.
1: Vas-y.
3: Je mets, hein.
12: Mais ça sent, ça sent gingembre.
3: Ça sent, oui, gingembre jasmin, quoi.
4: Toilettes,
3: c'est...
4: un peu, pardon.
3: T'es un bâtard. Pardon.
1: En fait, ça, non, mais c'est pas exactement ça. Ça sent quelqu'un qui est aux toilettes qui a mangé trop de gingembre. Voilà.
3: Bah, franchement, là, vous me décevez, là. Dès que c'est premier degré. Ah,
4: j'ai envie de tirer la chasse.
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1: On est de retour avec 1000 euros cash à vous offrir. Élodie est là, bonjour Élodie.
15: Bonjour Manu, bonjour toute l'équipe.
1: Bienvenue sur Énergie Élodie, on va jouer ensemble au meilleur jeu radio du monde. C'est le jeu des 5 mots et ce matin, tu vas jouer avec Jeff.
15: Oui. D'accord, ok.
1: Je suis chaud. Je vous rappelle les règles du jeu des 5 mots. Jeff va sortir du studio. Quand il sera dehors, je vais te donner 5 mots. Après chaque mot, tu me donnes le premier qui te vient en tête. Ensuite, Jeff revient. Jeff a du mal avec son casque, il va y arriver.
15: C'est,
1: il
15: bon.
1: Y arrive. C'est le mec, il pourrait se pendre avec son casque. C'est bon, il a réussi, il est dehors. Je vais te donner 5 mots. Après chaque mot, tu me donnes le premier qui te vient en tête. Jeff revient après, je fais la même chose avec lui. Vous avez un mot en commun, c'est gagné. À toi les 1000 euros, grâce à Temporis. Bonne chance à toi.
15: C'est parti, merci.
1: On joue au jeu des 5 mots. Bonne chance. Transformation.
15: Mutation.
1: Compliment.
15: Joli.
1: Décider.
15: Choisir.
1: Vidéo.
15: Film.
1: Fleur.
15: Marguerite.
1: Eh ben ça y est, on y est arrivé, Elodie.
15: Allez.
1: On va faire revenir Jeff maintenant dans le studio. Un mot en commun et c'est gagné les 1000 euros sans pour toi. Attention, Jeff est là, toujours vivant. Oui, c'est bon. Il a réussi avec son casque sans se l'enrouler autour du cou. C'est parti. Un mot en commun et c'est gagné les 1000 euros sont pour Elodie. Transformation.
4: Robot.
1: Elle avait dit mutation.
4: Transformation.
12: Oui.
1: Transformation robot, j'ai pas.
4: Oui, c'était Transformers. Truc de vieux.
1: Ah, les Transformers.
4: Oui, d'accord,
1: c'est okay, ça. Très bien. Oui, ok, on est dans les références de dessins animés. Il n'y a pas de problème, il reste 4 mots. Compliment.
4: Gentillesse.
1: Elle avait dit joli.
4: Ouais.
1: Décidé.
4: Franc.
3: Franc?
4: Ah. Ouais, quand t'es franc, t'es décidé, t'es. Ouais, non, ça n'a rien à voir.
3: Ah, oui, ok.
1: Ouais. Non, elle avait dit choisir. Jeff, est-ce que t'as compris les règles du jeu?
4: Oui.
3: J'ai l'impression qu'il est
4: un peu. Non, mais il en reste deux, parce que j'aime bien me prendre des risques.
1: Ah, d'accord. Ouais. Ok. Là, faut que t'arrêtes les risques.
3: Ouais. Hein.
1: On y va, il reste 2 mots. Vidéo.
4: Film.
1: Film, bah voilà! Oh
4: Je vous l'avais dit. Alors, voilà, j'aime bien mettre un petit peu de peur comme ça, ouais, c'est un peu d'engouement, tu vois.
1: Le dernier mot pour le plaisir. Fleur.
4: Pétale.
1: Marguerite. Oh, oui. Ah, il a pris les gros risques. Un mot en commun. Un mot en commun, ça suffit, Elodie. Les 1000 euros sont pour toi, bravo.
15: Mais merci beaucoup, vous êtes géniaux. Je vous écoute tous les matins.
1: Non, pas la fin de la phrase. On t'embrasse fort, Elodie. 1000 euros grâce à Temporis. Et belle journée à toi.
15: Gros bisous, belle journée à vous. Ciao.
1: Et demain, on aura encore des beaux cadeaux. Mais je crois toute la semaine, non?
4: Oui, toute la semaine, Temporis. Toute la semaine.
1: Ah, alors, mais merci Jeff, parce que Jeff, il s'occupe de tout ça.
4: Gère
1: la situation comme un professionnel. 1000 euros demain grâce à Temporis et toute la semaine. Just stay tout de suite avec Turn the Lights Off. Et juste après, on continue à échanger nos derniers bons achats, meilleurs achats. Quel a été l'un de vos derniers meilleurs achats? Si vous avez mieux que le parfum pour cheveux de Lorenza, vous nous appelez.
3: C'est une brume, Manu.
1: Mais oui, bah c'est une brume tenace dans le studio. Hein, ah, on aime le gingembre, mais. Pff, oula,
3: un peu de jasmin dans vos vies, quoi.
1: Ah non, là, c'est un camion de jasmin.
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1: On partage nos meilleurs achats. Vous avez acheté un truc dernièrement, vous en êtes trop fier. 0 870 42 48. On continue à vous prendre le téléphone. On peut faire un petit tour du studio avant. Jeff, t'as pas dit toi.
4: Tout à fait. Et c'est un truc pour lequel j'étais contre avant. Et finalement, j'ai acheté une machine à pain.
3: Oh non.
4: Et c'est la vie. Je vous jure, c'est la vie. Tu la programmes, tu mets tout le soir dedans. Tu la programmes et elle se met en route dans la nuit. Tu te lèves le matin, ton pain est chaud quoi.
1: Jeff, oui. En fait, on sait ce que c'est qu'une machine à pain parce qu'on l'a acheté en 2012. Oui.
4: Mais c'est trop bien. Le pain est trop bon en plus. Et tu vois, t'as pas des pizzas.
1: Alors, c'est pas que le pain est trop bon, c'est que comme c'est toi qui l'as fait, tu considères, tu rabaisses ton niveau d'exigence.
4: C'est pas faux.
3: Les gars, ramenez-nous des trucs là, Manu et Jeff. Enfin, je sais pas, Manu, ramène-nous une pizza, Jeff, ramène-nous du pain.
4: Eh ben, je vais vous en ramener.
1: Bah, Manu, je peux en ramener une pizza, mais la pizza froide le lendemain, je sais pas si.
12: C'est la meilleure.
3: Évidemment, Mario a raison. Allez,
1: ah,
3: let's go.
1: Ok, je
12: s'il te plaît.
1: Ok, j'en veux une pizza et Jeff vous ramène du pain.
3: Allez,
12: Et on peut choisir les ingrédients qu'on veut sur la pizza.
3: Ah oui. Plus.
1: Bien sûr. Et attends, avant juste tu me tapes sur le dos, s'il te plaît, sur la tête. Et si tu peux mettre un petit coup de pied au cul pour me dire d'aller plus vite.
3: Allez.
1: Mais oui, ça peut se faire, ça me fera plaisir.
3: Ouais.
1: Quel est l'un de vos derniers meilleurs achats? On a Anastasia qui est là. Bonjour Anastasia.
16: Bonjour Manu, bonjour toute équipe.
1: Bienvenue sur Énergie, Anastasia, on t'écoute.
16: Moi, mon dernier achat, c'est un aspirateur laveur. Parce que de base, j'ai toujours mes cheveux qui traînent quand je passe la serpillière. Et là, ça les aspire avant, c'est génial.
1: Et c'est un robot ou tu le tiens encore à la main?
16: Non, je le tiens encore à la main.
1: Ah d'accord.
16: Il aspire, il lave, c'est top.
12: Ah, il fait les deux, ouais.
1: Ouais.
4: Ah, faut que j'essaie.
1: Sinon, le plus simple, c'était de tu mets une casquette, t'as plus les cheveux qui tombent.
12: Non, mais le niveau au-dessus, c'est celui qui fait sans que t'aies rien à faire, quoi. Le programmé.
1: Ah oui, le robot qui tourne tout seul.
12: Ah, ça, c'est classe, ouais.
1: Alors,
16: ouais, mais j'avais peur qu'il y ait des traces.
12: Bon.
1: Des traces de quoi?
16: Bah, quand ça passe le robot automatique, là, j'ai peur que ça fasse des traces sur le sol, vu que j'ai un sol qui est hyper brillant.
3: Anastasia, elle aime pas les robots, elle a dit, ouais, le truc, elle fait pas confiance. Je comprends.
1: Un sol un peu brillant. Faut que t'arrêtes d'habiter dans une patinoire, peut-être. Merci de nous avoir appelé, Anastasia.
16: Merci,
1: belle journée.
16: Belle journée.
1: Gros bisous. Vous avez envie de partager quelque chose que vous avez acheté dernièrement? Autre chose que ta brume parfumée pour les cheveux, Lorenza?
3: Oui, mes talons pour la danse. Je les enfile pour mes cours de heels tous les lundis. C'est des cours en talons et je me sens femme quand je les mets. C'est nouveau pour moi quand même.
1: C'est marrant parce que ouais, tu mettais jamais les talons avant. Et maintenant, tu commences à y prendre goût.
3: Oui, oui. Et là, c'est des hauts talons. Hein,
12: ramène-les aussi.
1: Bah oui.
3: Non, mais ça, je peux pas mettre dans la vie de tous les jours. Hein.
1: Attends, je ramène la pizza, tu la serres en talons. Et on fait une équipe comme ça, incroyable.
3: Parfait.
1: On est en train de monter une pizzeria. Qu'est-ce que vous avez acheté dernièrement et vous en êtes content, vous en êtes fier? Marion, encore?
12: J'ai acheté des oreillers en flocons de mousse à mémoire de forme.
3: Ah.
12: Alors là, game changer, je vous assure, c'est énorme pour dormir et j'ai l'impression d'être dans un nuage.
3: Ah bon?
12: C'est trop bien.
1: Mémoire de forme, c'est-à-dire que quand tu te lèves, il y a encore la forme de ta tête?
12: Oui, en fait, il s'adapte à ta tête, donc faut pas le prêter, par contre, mais c'est vraiment extraordinaire. C'est de la mousse, c'est tout, c'est moelleux, c'est trop bien.
1: Bon, d'accord. Tu donnes envie.
4: Ah, essayez.
12: Ah,
4: essayez.
12: Ah, je me suis convaincue, hein.
3: Ouais.
12: Alors, avec vos fours à pizza, là. Mes oreillers.
1: Mais en revanche, tu peux nous demander d'amener les pizzas. Moi, demander d'apporter l'oreiller, je suis pas sûr. On peut pas le prêter.
12: Non, ça sert à rien.
1: En fait, c'est un bon achat égoïste. C'est malin. Bien sûr. Eddy est avec nous. Bonjour, Eddy.
17: Salut Manu. Salut Jeff, Marion et Lorenza.
1: Salut.
3: Salut.
1: Eddy, quel a été l'un de tes derniers meilleurs achats?
17: Moi, c'est la machine sous vide.
1: Mais tellement.
17: J'ai acheté ça là, mais pour la maison là, j'ai mis deux steaks pour les conserver. Maintenant, je mets tout sous vide. Hein. Ma femme, elle est folle.
1: C'est le genre d'achat où quand tu l'as, d'un coup, tu trouves une utilité.
3: Oui.
1: T'as envie de tout mettre sous vide. Hein. Mais bien sûr, évidemment.
17: Ça.
1: Et puis quand quelqu'un dit,
17: travail, tu vois.
1: Ah, tu mets sous vide au boulot aussi?
17: Ouais, un petit peu, ouais.
1: Ouais, mais tu fais quoi dans la vie?
17: Je suis cuisinier.
12: Ah oui.
17: Effectivement. C'est un peu comme ramener du travail à la maison.
1: Oui, c'est ça, on est d'accord. Voilà. Après, c'est ta passion. Ta passion, c'est le mettre sous vide, quoi. Voilà.
17: C'est exactement ça.
1: Eh bien, fais-toi plaisir, Eddy. On te souhaite une belle journée.
17: Merci, à bientôt.
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1: Et on parle de l'automne demain, parce que c'est le premier jour de l'automne demain. Mmh. Mais aujourd'hui, c'est une journée mondiale et pas n'importe laquelle.
4: Pas laquelle?
1: C'est la journée mondiale du rhinocéros.
3: Oh! Bonne journée à eux!
1: Bah, on est premier, je crois, sur le rhinocéros. J'ai deux infos sur le rhinocéros.
3: Vas-y.
1: Deux infos que vous ne pensiez pas avoir aujourd'hui, pourtant je vais vous les donner. La première, c'est que la corne du rhinocéros, c'est pas une corne, c'est un poil.
3: Quoi?
1: C'est en fait un énorme poil. C'est pas du tout de l'os, c'est une protubérance de kératine.
3: Ah bon?
4: Mais non.
1: Exactement, c'est un poil. Alors, un gros poil.
3: Ah oui.
1: Mais un poil quand même.
4: D'accord.
1: C'est ça la corne du rhinocéros.
3: Okay.
1: La deuxième info, sachez-le, le rhinocéros a ses testicules à l'intérieur de son corps.
3: Mais quoi?
4: Bah, nous aussi.
1: Si, elles sont à l'intérieur. Les... Mais... Bah, ce qui est logique, si tu veux, un coup de corne est vite arrivé.
12: Ah, oui. Vu comme ça, oui.
3: C'est mieux.
1: C'est quoi
3: ouais.
1: La nature est bien faite. Oui. Voilà ce que je dis. Allez, 8h05, on a du cash à vous offrir. On va jouer ensemble au cash ou crash. C'est 1000 euros, comme chaque matin. Ils vont peut-être aller aujourd'hui chez Maxence. Bonjour Maxence.
18: Bonjour Manu, bonjour l'équipe.
1: Bienvenue dans le cash ou crash, Maxence. Je te rappelle les règles. J'ai trois questions à te poser. Si tu réponds juste à la première, tu gagnes 250 euros. Tu réponds juste à la deuxième, tu doubles ton gain, 500 euros. Et tu réponds juste à la troisième, tu doubles encore ton gain, 1000 euros. Tu peux aussi t'arrêter quand tu veux, tu repars avec le gain qui est acquis. Et si tu te trompes, tu perds tout. C'est le cash ou crash. Le crash, on le veut pas, on veut du cash pour toi ce matin. T'es prêt ?
18: Je suis prêt.
1: Bonne chance à toi, Maxence, c'est le cash ou crash. Première question. Dans quelle ville en France se trouve le musée Grévin?
18: Je dirais Paris.
1: Je te dirais bonne réponse.
4: Ah, j'ai peur.
1: Il aime mettre de l'attention.
3: Ah ouais, ouais,
1: je vois ça. 250 euros pour toi. Est-ce que tu veux tenter de doubler ton gain?
18: Allez, je suis là pour jouer, on y va.
1: Waouh, pour 500 euros. Voici la deuxième question. Combien de jours y a-t-il dans une année non bissextile?
18: Euh, 365.
1: Bonne réponse. 500 euros pour toi, Maxence. Si tu t'arrêtes là, tu repars avec tes 500 euros. Mais si tu réponds juste à la troisième question, tu doubles ton gain. 1000 euros, qu'est-ce que tu veux faire?
18: On va jusqu'au bout.
3: Oh là là!
1: Oh, il est là. Troisième question. Pour 1000 euros, écoute bien. Quel chanteur iconique décédé en 2009 est cité dans le refrain de la chanson « Pilé » de Mauvais Joe?
18: Alors voilà.
3: Possible.
1: Maxence, tu vois la chanson Pilé de Mauvais Joe?
18: Non.
12: Aïe.
3: Ah,
1: ah oui.
12: C'était où cet été?
1: Waouh. Attends, tu nous écoutes tous les matins?
18: Oui, le bien c'est que oui.
3: Bah c'est pas possible.
1: Pilé de Mauvais Joe, c'est ça.

0: ce morceau qu'on a écouté environ toutes les 4 minutes cet été. Et le chanteur iconique décédé en 2009, vous l'avez entendu, c'était Michael Jackson. Michael Jackson a pilé. Ah là là, Maxence. Maxence?
1: Oui.
0: Ah, j'ai eu peur. Oh, ouais. Ah, j'ai eu peur qu'il était, il soit parti rejoindre Michael Jackson.
2: Non, non, non. Voilà.
0: Non, alors. Maxence, je suis désolé, c'est pas les 1000 euros aujourd'hui. Je vais t'offrir le mug Manu sur Énergie, puis le t-shirt Manu sur Énergie, puis tu nous rappelles quand tu veux, d'accord?
1: Ça marche, merci tout le monde.
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0: On s'apprend des choses comme chaque matin. Il est 8h10, voici les infos aléatoires du monde. Allez, vas-y, Jeff, commence. Allez, alors, je te sens chaud.
4: Ouais, je suis très chaud, là. Il y a un film d'horreur, c'est un classique, qui s'appelle Poltergeist, un film des années 80. Et dedans, il y a une scène avec plein de squelettes dans une piscine. Et ben, à l'époque, ils avaient utilisé des vrais squelettes humains parce que ça coûtait moins cher que d'acheter des squelettes en plastique.
2: Oh, wow.
4: Donc, si vous revoyez le film, vous saurez que c'est des vrais squelettes que vous verrez.
0: C'est-à-dire qu'il y a des gens, ils ont donné leur corps à la science en se disant ça va aider à trouver des vaccins. Et voilà. Maintenant, c'est juste pour un film d'horreur.
4: Exactement. Mais regarde, on regarde après, 40 ans après, on le regarde encore, donc, tu vois.
2: Quelle horreur.
0: Mais vous aviez pas un squelette, vous, dans votre salle de
2: Oscar.
0: SVT?
4: Si, bah oui.
2: Mais c'était un faux.
0: Ça fait Oscar, toi?
2: Oui.
0: Mais on a, en fait, on n'a jamais su. Et moi, je me rappelle, on demandait est-ce que c'est un vrai ou un faux. Et les profs, ils laissaient le suspense, tu vois.
2: Le doute, bah, c'est un ouais. faux.
0: Genre pour nous faire peur, tu vois. Si jamais tu parles mal, il y a le squelette, il va venir te hanter la nuit. Voilà. Les infos aléatoires du monde, Marion.
5: Les montres affichent toujours 10h10 dans les pubs, jamais une autre heure, et c'est juste pour l'esthétique.
4: Ah oui, c'est vrai.
5: Ouais. Ça, ah, ouais. ça fait une belle symétrie et ça fait le V de la victoire. Donc dans la tête des gens, c'est positif.
4: Ah.
5: Et même dans les vitrines, tu regarderas, c'est très souvent 10h10.
2: Ah, je vais regarder.
0: Oh, moi aussi, je vais regarder.
5: Voilà, faites votre
0: viens, Lorenza, viens.
2: Cet après-midi.
0: Après l'émission, on part dans la rue et on regarde les horloges.
2: Ça va être incroyable cette journée,
0: oui,
2: Manu.
0: Ça va être un truc de dingue. Oh, on fait une nuit blanche. On va voir la nuit aussi. J'ai fait une info. Alors, tu l'as déjà donné, pardon. Ouais. Lorenza, une info.
2: Ah ben, figure-toi, il existe des trains raclettes en Suisse.
5: Oh, c'est énorme.
0: Mais
5: c'est
0: alors quoi, là, tu as toute mon attention.
2: Il y a plusieurs compagnies. Il y a soit des trains intérieurs où tu as raclette à volonté et c'est prévu, c'est dans des wagons pour. Soit tu as carrément il existe des parcs où tu as des petits trains qui vont à 4 km/h et en fait tu es en extérieur et tu manges ta petite raclette en face de l'autre et tu te balades dans un parc comme ça.
0: C'est génial.
2: En mangeant ta raclette, quoi.
0: Moi je préfère le coup de. T'as 3 heures de train et t'as une raclette à volonté.
5: Ah ouais, bah là, le retard il vaut le coup là.
2: Ah oui.
0: Comment tu sors du train après là?
2: Ah bah là c'est compliqué. Et tu pues le fromage.
0: Il n'y a pas d'escalier, il y a une rampe, tu roules pour partir après. J'ai une question à vous poser, mon info aléatoire, écoutez bien, d'après vous, qu'est-ce qui arrive en premier? Le fruit l'orange ou la couleur l'orange?
4: Wow. Ah.
0: Le nom orange, on l'a donné d'abord au fruit ou d'abord à la couleur d'après vous?
4: Je dirais le fruit, moi Manu.
0: Le fruit en premier pour Jeff. Lorenza?
2: Ouais, allez, la couleur, juste pour...
0: Pour faire chier Jeff. Ouais. Ok. Marion.
5: La couleur, et après, quand on a vu le fruit, du coup, on lui a donné ce nom, parce que c'était la bonne couleur, je pense.
0: Oh, elle est bien, Marion, quand elle parle, mais c'est faux. La couleur orange, en fait, ne portait pas de nom en Europe avant l'arrivée du fruit. Et c'est quand le fruit l'orange est arrivé. Avant, on disait simplement rouge-jaune.
5: Ah oui.
0: Et quand le fruit l'orange est arrivé, on dit, bah, couleur
2: c'est
0: orange.
2: Ah.
4: Bim.
0: Alors, bon, excusez-moi, il y a des pubs qui arrivent, on va filer avec Lorenza, on va les regarder les aiguilles. Vite, vite, vite, vite, vite.
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0: Oh, elle m'a bien vendu, là. Oh, c'est Jungle Lee et Emma, ils seront au Energy Music Awards. C'est le 23 octobre, les Energy Music Awards. Et ils sont nommés dans la catégorie collab francophone de l'année. Alors.
4: C'est bon, c'est gagné.
0: Alors, Jungle Lee et Emma, notez bien, c'est Jeff qui a dit ça. Donc, si vous gagnez, vous pourrez lui dire bravo. Et si vous perdez, c'est à lui qu'il faudra rendre des comptes. Vous gérez, enfin, c'est lui qui devra rendre des comptes. Nous allons parler d'une actrice. Elle s'appelle Tilly Norwood. Est-ce que vous connaissez Tilly Norwood?
2: Non,
5: du tout.
2: Inconnue au bataillon.
0: Dans une émission aux États-Unis, c'est une actrice qui a été interrogée à distance, genre en visioconférence. Mm-hmm. Et elle s'est soudainement mise à parler le cantonais, en pleine interview.
2: Ah
0: au chinois.
4: Ouais.
0: D'un coup, elle s'est mise à parler le cantonais, comme si de rien n'était. Elle a totalement vrillé.
2: Mais...
0: D'après vous, pourquoi?
4: Ah, c'est facile, je pense, non? C'est pas un truc IA qui s'est mis en marche?
0: Eh ben, c'est exactement ça.
4: Ah ouais.
0: C'était Eleanor Wood, était une actrice en IA.
2: Oh non.
0: En intelligence artificielle.
4: Ah, elle aussi, d'accord, ok.
0: Et oui, non, c'est elle qui était en fait en IA et elle a eu un énorme bug. Bug, pardon.
2: Ouah, le monde devient compliqué, hein.
0: Oh, mais ça, m'en parle pas.
4: Il y a plus de saison, ma pauvre dame.
0: Oh là là, le monde, je te jure, hein. Avec tout leur smartphone, là.
4: Ça, c'est Elon Musk, hein, ça, c'est sûr.
0: Oh là là. Et je vais dire avec face de bouc.
2: Là,
0: ça, c'est la plus grande angoisse du monde.
2: C'est terrible.
0: Des gens qui, en 2026, face disent, bah, je vais pas sur face de bouc.
2: Oh là là. Il y a Facebook aussi.
0: Facebook, oui.
2: Oui. Il y en a qui disent Facebook, non, mais fesses, genre, ils font des blagues, quoi. Oui. Genre, comme face de bouc, quoi.
0: Ah oui.
5: Ah, mais c'est mieux face de bouc.
0: Ouais. Valérie avec nous au téléphone. Bonjour Valérie.
3: Bonjour Manu, bonjour toute l'équipe.
0: Sois la bienvenue sur Énergie Valérie. Merci de nous appeler au 0870 42 48. Qu'est-ce qu'on peut faire pour toi ce matin?
3: Alors, je l'ai appris par une collègue de travail qui avait un groupe WhatsApp d'équipe avec tout le monde, mais pas moi.
0: Oh, dur.
4: Oh, ouais. Oh, ça fait mal.
0: Attends, il y a tout le monde ?
3: Que, bah, si tu veux, c'est un groupe secret, donc je ne suis pas au courant de effectivement tout le monde, mais visiblement, oui, ça sent le tout le monde. Et j'ai une collègue qui m'a parlé du message d'une personne, s'il l'avait vu, donc là, grand moment de silence. Et voilà, donc moi, je n'y suis pas, mais visiblement, ouais, c'est assez général.
5: Bah, ils ont peut-être oublié de te mettre.
2: Bah oui, il faut en parler, oui. En fait, la communication. Ça...
0: La communication.
2: Mais oui, mais c'est vrai.
0: Lorenza, quand elle a plus d'arguments, elle dit la communication.
2: Mais
0: tu nous l'as fait la semaine dernière.
2: Oui, mais est-ce que c'est pas vrai? Enfin, je suis désolée, mais qu'elle parle gentiment et ça se trouve, c'est un oubli, ben, comme disait Marie.
0: Voilà, c'est toujours sympa d'être oublié en plus.
3: Je suis un oubli.
2: Non, mais ça peut arriver, tu vois. Le V de Valérie, c'est loin dans l'ordre alphabétique et bim, tu vois, je sais pas. J'essaie de trouver une solution.
0: Attends,
2: ok.
0: C'est quoi le prénom de ta collègue?
3: Sophie.
2: Oui, oui.
0: Sophie, c'est. C'est juste. Le Sophie, c'est juste avant le V quand même. Hein. C'est pas.
2: Mais c'est avant.
0: T'as qu'à dire. Tu sais quoi? Tu dis à Sophie, excuse-moi, mais je suis pas dans le groupe. Je pense qu'il y a un oubli. Tu peux leur demander dans le groupe.
2: Ouais.
0: Tu vois?
3: Ouais.
0: Et voilà, c'est souvent dans le groupe, tu dis, est-ce qu'on peut rajouter Valérie? Et si personne ne répond, là, tu sauras clairement qu'effectivement, t'es pas dans le...
4: Ça, c'est sûr.
2: Le message est passé.
0: Voilà, là. Déjà, il commence à être passé, là, indiscrètement.
2: Ouais,
3: je t'avoue que sur le coup, je suis restée sans mots en me disant, c'est quoi, volontaire, pas volontaire? Je savais pas trop quoi dire, mais effectivement, ouais, je vais poser la question, ce sera plus simple. Et comme ça, je pourrais.
0: Tu sais, c'est souvent aussi comme ça quand tu pars du boulot, et on se voit à l'apéro chez Gérard, hein. Et là, t'as un silence de deux personnes. Elles sont pas dans le groupe apéro chez Gérard. Merci beaucoup Valérie de nous avoir appelé. On a Boris qui est là aussi. Bonjour Boris.
8: Salut Manu, salut l'équipe.
0: Bienvenue sur Énergie Boris. Qu'est-ce qui se passe? Qu'est-ce qu'on peut faire pour toi?
8: Alors moi j'ai une petite blague du matin.
0: Ah, une blague du matin?
2: Oula.
8: Ouais.
0: Ok, c'est chaud. Vas-y.
8: Pourquoi les canards sont toujours à l'heure?
2: Alors canards, coin coin.
0: Ce qui est drôle, c'est que Jeff il rigole sans avoir la vanne.
4: Des canards qui font rire.
2: Ah ok.
0: Pourquoi les canards sont toujours à l'heure? Il y a un truc avec coin-coin ou pas du tout?
8: Non, non, non.
2: Avec leur bec?
8: Non.
0: Le canard,
8: parce qu'ils sont dans les temps.
2: Ouh. Ah, voilà. Ah, pas mal.
4: Ah, le jeu de mots.
5: Allez, c'était le risque, hein, avec la blague du matin aussi. Hein. Arrête Manu, c'était pas si mal.
0: J'aimerais qu'on se rappelle tous de Boris. Nous sommes tous réunis pour nous souvenir de Boris. Et j'aimerais qu'on n'oublie jamais que Boris était quelqu'un de bien.
2: Oui, bien sûr.
0: Et on ne peut pas le résumer à la blague du canard.
4: Non.
5: Ah oui. Il se fait rire tout seul quand même. Ouais. C'est ça qui est inquiétant.
0: J'ai l'impression que le mec n'est pas mort dans le cercueil en fait. Boris, merci beaucoup de nous avoir donné la blague du matin.
8: Merci, bonne journée.
0: C'était très courageux de ta part. On te souhaite une belle journée. À toi aussi.
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0: Et il faut qu'on se pose quelques secondes pour dire si oui ou non on est d'accord avec cette histoire de plagiat. Si vous n'êtes pas au courant, rappel des faits, Miley Cyrus est accusée de plagiat sur un titre de son nouvel album qui est sorti la semaine dernière, sur le titre Red Lights. Et elle est accusée de plagiat par Amanda Lear. Amanda Lear l'accuse d'avoir plagié son titre Sphinx, qui a plus de 50 ans.
4: Ouais.
0: et elle menace de l'attaquer en justice, mais elle dit quand même peut-être qu'un simple une simple parole en disant oui, je me suis inspiré suffirait. C'est-à-dire, elle veut pas aller forcément La question c'est, est-ce que vraiment il y a plagiat ? On écoute le titre de Miley Cyrus.

0: Ça, c'est Red Light de Miley Cyrus. Maintenant, The Sphinx d'Amandalire. 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
1: Clairement.
0: Bah, c'est la même mélodie, quoi.
2: C'est dingue, quand même. C'est le multiverse, quoi. Comment Miley a pu s'inspirer d'un Amandalire?
0: Mais ça peut être aussi un hasard, quoi.
3: Bah oui, je pense aussi, moi.
2: Quand même, là.
1: Bah, hasard, quand même, assez flagrant, là. Enfin, c'est pas mal.
0: L'avocate d'Amandalire, à ma droite. Maître Lorenza.
1: Ben non, mais alors, je suis désolée. Et puis, j'ai l'impression qu'elle commence par le même mot, en plus, en commençant la phrase et tout. Non, c'est la même intonation, c'est la même mélodie, faut pas abuser.
0: Ouais, mais quand t'es Miley Cyrus, comment tu te dis que ça va pas se voir?
3: Bah oui.
2: Ah, parce que c'est une chanson très vieille aussi.
1: Justement, elle s'est dit hop, hop, hop, ni vu ni connu.
2: Après, c'est peut-être juste inspiré. C'est un hommage.
0: C'est un hommage.
2: Ah oui, possible, un hommage qui
0: est. Réécoutons l'hommage. L'original. En plus, ce qui est dur pour Miley, c'est qu'elles ont un peu la même voix, un peu éraillées, quoi. Non mais c'est vrai.
1: C'est vrai.
0: Et du coup, moi, j'ai été écouter la chanson. The Sphinx.
2: Oui.
0: Et c'est pas mal, hein. C'est un peu un voyage dans le temps.
2: C'est
0: dans un film, un peu à Tarantino.
2: Kill Bill,
0: Ouais, Kill Bill. Exact, j'adore ce film. Ouais, c'est bien. En tout cas, sur toutes les plateformes Amandalire, elle doit halluciner. Ce Sphinx, tout le monde l'écoute, quoi. Qu'est-ce qui se passe? Bon, la grande nouvelle là-dedans, c'est qu'on sait qu'Amandalire est toujours vivante. Et ça, c'est quand même... C'est une bonne nouvelle.
2: Elle
0: est toujours là, Amanda. Alors,
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0: jour. C'est le troisième sujet qui entraîne des disputes dans le couple. Derrière l'argent et les tâches ménagères. Qu'est-ce que c'est? Ah, Jeff, je te sens tendu sur
1: le. Oui, parce que ça m'arrivait plusieurs fois. Les belles-mères?
0: Non, c'est pas les. Les belles-mères, je crois que c'est hors concours. Mario?
2: Elle est sortie?
0: Non, c'est pas les sorties. Lorenza?
3: C'est à la maison?
0: C'est à la maison. Mais ça peut être ailleurs. Mais en général, c'est à la maison dans une pièce spéciale. Troisième sujet qui entraîne des disputes dans le couple. Alors, Jeff?
1: Les jeux vidéo?
0: C'est pas les jeux vidéo, non. C'est un moment précis. Lorenza?
3: La lunette des toilettes?
0: Non, c'est pas dans les toilettes.
2: Marion? C'est la nuit?
0: La nuit.
2: La couette?
0: C'est la nuit. C'est la nuit, c'est pas la couette. Vous êtes pas loin là. C'est la nuit, c'est pas la couette, c'est pas un objet.
2: Ah, c'est les bruits?
0: Oui, c'est un bruit. Lequel?
1: Les ronflements.
0: Non, c'est les ronflements.
1: Oui, parce que c'est ça.
2: Troisième sujet de dispute, quoi, quand même.
0: Ouais, mais quand t'as quelqu'un qui ronfle, à un moment, c'est.
3: Ah, des fois, c'est pénible. Hein. Ça... Moi, franchement, quand t'es obligé d'aller dormir sur le canapé. Oui, j'en ai gros sur le.
0: Non, mais. Apparemment, il y a eu un ex qui était.
3: Ah là là, mais c'était un enfer. Mais un enfer, mais vraiment, mais pour tout l'appart, quoi. Même ma coloc s'était réveillée. Ben ouais, non, mais c'était un enfer. Je dormais dans le salon et j'étais là. Et à ce moment-là, tu le détestes.
2: Ils peuvent rien y faire, hein, les pauvres.
3: Ah ouais, mais j'avais envie vraiment. J'avais des trucs qui passaient dans la tête. Je me disais, tu l'aimes.
0: Lorenza sortie avec un aspirateur. Hein, donc, il suffisait de la débrancher. C'est le plat que les célibataires cuisinent le plus souvent pour un premier rendez-vous à la maison. Quel est ce plat, Marion?
2: C'est le risotto.
0: C'est pas le risotto, hein? C'est pas du riz.
1: Une tomate mozza. Ah
0: oui. C'est pas une tomate mozza, c'est un plat, c'est pas une entrée.
1: Ah d'accord, oui, c'est un plat chaud.
0: C'est chaud, absolument. Lorenza?
3: Il y a des légumes?
0: Non, il n'y a pas de légumes là-dedans. C'est le plat que les célibataires cuisinent le plus souvent pour avoir un premier rendez-vous à la maison. Alors?
1: De la lasagne?
0: C'est pas loin de la lasagne, on
3: la
0: se rapproche
3: quiche.
0: De la lasagne. C'est c'est froid.
2: Ah, non,
0: c'était quoi, Marion?
2: Des pâtes.
0: Oui, mais pas n'importe lesquelles.
2: Les bolos.
0: C'est pas les bolos.
3: Carbo.
0: Non, c'est pas les carbo non plus.
1: Au gratin.
0: Ah, faudra qu'on parle des pâtes carbo un peu plus tard dans l'émission d'ailleurs.
3: Voilà. Ouais. Ok.
0: Jeff?
1: Au gratin, des pâtes au gratin. Comme ça, c'est beau, ça.
0: C'est les pâtes au saumon.
1: Ah, j'adore.
0: Lorenza n'est pas très pâte au saumon.
3: Je déteste le saumon. Ah, mais moi, on me fait ça, c'est une catastrophe. Sans me dire en plus, sans me demander.
0: Ah, c'est peut-être rare, un premier rendez-vous que tu manges.
1: Ça commande.
0: Je suis désolé, je suis tellement amoureuse de toi, mais tes pâtes au saumon, ça va pas être possible entre nous. Certaines personnes disent que Lorenza est compliquée. Je vois pas pourquoi. Dernier sondage du matin, pour 20% des gens, c'est l'élément intérieur d'une voiture qui leur sert le plus. Oh. Qu'est-ce qu'il y a dans la voiture, Jeff?
1: L'autoradio.
0: C'est pas l'autoradio, non. Non, c'est pas de la musique. C'est un petit élément. C'est pas le rétroviseur, non. Ça ne sert pas à conduire.
3: Ah, ok.
0: Ouais, c'est un petit accessoire. C'est un. Voilà, c'est un petit élément intérieur. Marion?
2: C'est la prise USB pour charger le tel et tout.
0: Non, c'est pas électrique. Ah, il n'y a pas d'électricité là-dedans.
1: Est-ce que c'est le petit sapin qui sent bon?
0: Non, il est dans la voiture directement. Tu l'achètes pas en plus.
3: C'est près du volant?
0: C'est pas loin du volant, on va dire. Par rapport au coffre, oui, c'est près du volant.
3: Okay.
0: Marion?
2: C'est le pare-soleil.
0: C'est pas le pare-soleil.
1: Ah, mais la boîte à gants, réfrigérée.
0: Ah non, vous n'êtes pas dedans.
3: Le vide-poche.
0: Non, c'était le porte-gobelet.
1: Ah oui, c'est vrai, j'ai plein de trucs dedans, moi.
3: Pas des pièces, mais.
0: En fait, oui, voilà, le porte-gobelet sert de vide-poche, en fait.
3: Oui,
0: effectivement.
1: C'est ça.
0: Oui, absolument. Ben, voilà, c'est l'élément intérieur d'une voiture qui sert le plus. C'est un peu le dépotoir.
2: Ouais, le fourre-tout, bien sûr.
3: Tout dedans.
0: C'est incroyable, hein. Des fois, tu retrouves des gens, même. J'avais oublié de te déposer chez toi, dis-moi.
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0: Il y a Amazon qui a dévoilé les questions qu'on pose le plus à Alexa.
2: D'accord. Ah.
0: Voici les questions posées par les Français à Alexa. Écoutez, ça va vous surprendre. Combien de temps faut-il pour cuire des asperges?
2: Des asperges?
0: Des asperges.
2: Ah, bah, j'en ai aucune idée en plus.
0: Ben voilà.
2: C'est vrai.
0: C'est vrai.
3: Mais qui mange des asperges?
1: Bah, c'est bon, les asperges.
3: Ah bon,
0: les gens, okay. Les gens qui font pipi qui sont.
3: Ouais. Ah oui. C'est vrai.
2: Et t'as la réponse du coup ou pas?
0: Ah non, j'ai pas été, je veux pas.
2: T'es jusque là.
0: Écoute, je veux pas que dans mon historique internet, il y ait ça. Je refuse. Les questions les plus posées par les Français à Alexa, il y a encore de la bouffe. L'avocat est-il un fruit ou un légume?
1: Alors là.
2: Ah, c'est un fruit. Bah oui, c'est un fruit.
0: Alors, c'est.